0: Nathalie, vas-y, redis, c'est sûr.
1: Non, c'est Lise.
0: Lise, c'est sûr.
2: On parle des grosses, ça va être sur ça, le débat.
0: Je suis désolé, Lise, parle en même temps. Sinon, c'est Lise, parce que sinon, tu n'entendras pas. Le thème du débat, c'est.
2: Sur les grosses.
0: Ouais, mais c'est quoi, c'est.
2: Ouais, sur la boulimie.
0: La boulimie.
2: Et toi, l'espèce de crapette, là, tu la fermes, ta gueule, quand je parle. Tu fais ton boulot au standard et tu la fermes.
0: Voilà. Oh, et on interdit tout le monde à utiliser ça. Hein.
3: J'ai envie de câlin.
2: Putain, mais ça y est, ouais, c'est fini ton cirque, là.
0: Ça, c'est Élise.
1: Oui, c'est moi qui viens de le dire.
3: J'ai envie de câlin.
0: Bravo.
1: Tu m'as entendu, Gérard?
0: Ouais.
2: Ouais, c'est ça. Vous prenez les gens pour des cons, quoi,
1: attends,
2: là.
1: Attends, mais je sais bien ce que je dis, quand même.
0: Nathalie,
1: oui. Pour
0: conclure de tout ce qui a été dit, apparemment, t'as fait rire quand même.
1: Ah oui, ouais, non.
0: Bah, tu vois, comme quoi, on peut s'entendre, on peut de l'humour. C'est toi, tout à l'heure, c'était pas. Excuse-moi, attends. Tout à l'heure, c'était pas agressif.
1: Voilà.
0: D'accord, c'était juste pour rigoler.
1: Non, mais tu me fais rigoler. Enfin, vous me faites rire tous les soirs.
0: Très bien.
1: Y a pas de problème.
0: Alors, en conclusion de tout ça, Nathalie.
1: Oui.
0: Bien dans ta peau quand même.
1: Ah oui, ça va.
0: Tout à l'heure, c'était non.
1: Si, non, mais ça va bien. Y a pas de problème.
0: Eh ben tant mieux. Élise, pour conclure.
1: Oui.
0: Je des trois mots, bravo, tu quittes pas. Et je te donne donc rendez-vous le samedi 8 avril à la Machina à Poitiers.
1: Pas de problème.
0: Et Nathalie, je te donne rendez-vous samedi 29 avril, donc samedi prochain, le complexe Le Carré à Dijon pour une soirée techno.
1: Il n'y a pas de problème.
0: Ce qui sera pareil d'ailleurs à la Machina, hein, que techno. Sandy et Gérard, je vous embrasse tous les deux.
2: Ok, ça roule.
0: Bonne boîte.
1: Tu nous embrasses pas?
0: Bien.
1: Oh,
0: oui. Sur votre gros cul.
1: Comment ça, gros cul?
0: Mais c'est pour plaisanter.
1: Et
0: alors,
1: c'est combien,
0: sur vos gros seins qui tombent.
1: Voilà.
4: Ouais, voilà.
0: Voilà, on vous embrasse.
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8: Et voilà, rebonsoir à tous pour ceux qui n'étaient pas là et qui viennent de prendre l'antenne. Donc vous pouvez nous appeler au 0825 08 5000. Donc elle va se présenter toute seule. C'est l'équipe donc de... Evan.
9: T'as déjà oublié?
8: Oui, c'est l'équipe d'Evan, donc elle va se présenter toute seule au standard. Étant donné que Aurélie et Karine ne sont pas là malheureusement, donc l'équipe a encore changé. Donc voilà, elle va se présenter toute seule.
9: Bonsoir tout le monde, je suis Céline.
8: Voilà, donc vous pouvez l'entendre la nuit, donc de 2h
9: jusqu'à... De 1h à 4h chez Evan.
8: Non, de 2h à 4h quand je fais...
9: Pour ce soir, oui.
8: Pour ce soir.
9: Donc, il y aura Hervé aussi au standard.
8: Voilà, donc Hervé qui n'est pas là, mais qui va se dépêcher de venir, parce que sinon je vais m'énerver. Pedro, que vous avez l'habitude, que vous avez eu pendant une semaine au standard avec Max le soir tout seul.
10: Rebonsoir.
8: Rebonsoir à toi. Et puis le tout nouveau sur le site internet, il va se présenter tout seul. Ben merci d'allumer ton micro. Non. Alors ça doit être.
10: C'est l'autre. Voilà.
11: Voilà. Bonjour.
10: Bonjour.
11: Ben moi c'est Stéphane et ben moi je suis ravi de faire ça avec toi Gérard parce que c'est un rêve de gosse quoi.
8: Bah, de toute manière, tu verras bien comment que ça se passe. Donc, je t'ai mis un peu au courant comment que ça se passait.
11: Ouais.
8: Donc, les questions qui ont un rapport avec le débat.
11: Avec le débat.
8: Donc, si c'est des questions cons, c'est pas la peine de les passer. Donc, tu gères par rapport à ce qu'il y a. Mais t'hésites pas à me couper la parole, à me dire ou à me faire un signe en me disant comme quoi qu'il y a une question interne.
11: Uniquement en rapport avec le débat.
8: Voilà. Au standard, je peux avoir la fiche, Céline, s'il
9: oui,
8: te plaît.
9: Je te
8: merci.
9: Cette fiche.
8: Donc, on va accueillir, je pense qu'on les a tous.
10: Le thème du débat, Gérard.
8: Voilà, comment que c'est fait tout ça?
10: Allez, Gégé, enchaîne.
8: Monsieur Mazur. Bonsoir, Monsieur Mazur.
12: Oui, bonsoir, c'est Monsieur Mazur à l'appareil.
8: Pénicien.
12: Oui, bonsoir, c'est Pénicien. J'appelle de Festaille, l'agneau.
8: La fréquence, s'il te plaît.
12: 78.6, dans les glandes.
8: Je vais te dire une chose.
12: Oui.
8: Que tu vas te calmer très vite.
12: Ah, mais je suis calme, hein.
8: Non, mais moi, je te le dis tout de suite.
12: Très bien.
8: Ok. Marine de Carcassonne.
13: Marine.
8: Bah, qu'est-ce que je viens de dire?
13: Marine avec un N.
8: Eh bah, ben, qu'est-ce que je viens de dire? Marine.
13: Marine avec un M.
8: Ah, Marine.
13: Tranquille.
8: Ok, Carcassonne, la fréquence.
13: Tranquille.
8: La fréquence!
13: 115.4.
8: Punaise, quand je demande les fréquences, parce que...
13: Gérard, tranquille.
8: Eh, faut les donner. Et Bruce Wayne.
14: Salut Gérard, Bruce Wayne.
8: La fréquence.
14: 113 de Gotham City.
8: Non, tu me laisses...
14: 113.
8: Non. Attends, excuse-moi, c'est pas toi que je parle, c'est Prédo.
14: Salut Batman.
8: Non, parce que étant donné que j'ai passé le retour de
14: l'Union.
8: 113.
14: Je suis gris, moi. Faut la
8: 113.
14: Merde.
8: Oh.
14: Oui, 113.
8: Bon, débat... débat sur la chirurgie esthétique.
3: La chirurgie.
8: La chirurgie esthétique.
14: La sidérurgie esthétique.
8: La chirurgie esthétique, vous avez fermé vos gueules.
14: Les implants d'acide.
8: Oh là là.
14: Bon bah.
8: Alors Bruce.
14: Oui.
8: Bruce Wayne. Tu as fermé ta gueule.
14: J'ai rien dit.
8: Non mais tu vas la fermer, tu vas pas te foutre de ma gueule. Et Pénicien.
14: Oui.
8: Idem.
14: Très bien.
8: Parce que sinon, vous allez vous prendre des coups de fusil dans les oreilles.
3: Mmh.
8: Ok. Alors, débat sur la chirurgie esthétique. Il y a 17 questions et je préviens ce soir que je veux 10 000 connectés.
3: Putain.
8: Il y a pas de putain, on dit moment travail, d'accord toi?
14: Oh là, tranquille la vanne.
8: Alors, et puis on dit pas ta mère, Marim.
14: Grave.
3: C'est toi qui parles de la mienne. Hein,
8: ouais, non, mais on dit moment travail, d'accord, ok. Alors, combien coûte une opération pour se refaire une beauté? On va demander ça à Bruce Wayne.
14: Bah, ça dépend, Bruce Wayne, ça dépend ce qu'on veut se refaire faire.
3: Tranquille.
8: Non, mais.
14: Tranquille.
8: Bon, ouais.
14: Non, mais.
8: Marim, un conseil que je te donne.
3: Oui.
8: Tu arrêtes de dire tranquille, parce que moi je vais te dire tranquille que tu as dégagé de sur l'antenne.
11: Il y a Souk qui dit que c'est le bordel le débat là.
8: Qui?
11: Souk, il dit que c'est le bordel.
8: Ah bah lui il va pas commencer, il va se calmer un peu lui déjà pour commencer. Alors.
11: Et bordel dit que c'est le Souk, pareil.
8: Bah bordel, si c'est le bordel il va se faire sauter. Il ira voir ailleurs si j'y suis. Donc voilà. Alors, Bruce Wayne.
14: Bon, une remise en beauté uniquement du visage, par exemple.
8: Combien coûte une opération pour se refaire faire une beauté, c'est-à-dire le visage, n'importe quoi. Tout ce que tu veux.
14: Bon, moi, personnellement, quand je me suis refaire faire les seins, ça m'a coûté 70 000 francs.
8: Non, mais t'es vraiment un con, toi.
14: Les pectoraux. J'ai dû me muscler un petit peu pour rentrer dans mon costume et ça m'a coûté 70 000 francs.
11: Juste un truc concernant Love Story, excuse-moi Gérard, mais on vient de nous prévenir. Que Max vient de nous dire qu'il y a une fille qui s'est barrée du loft.
3: Oh, tranquille.
8: Ouais, c'est
11: elle
8: Leslie.
11: Elle a fait ses valises.
8: Ouais, c'est Leslie qui se barre du loft.
0: Non, c'est pas Leslie. Leslie, elle fait le sac. Ils sont tous en train de faire la valise. Enfin, quoi, il y a une meuf qui s'est barrée. Je crois que c'est Marlène. C'est ou Marlène, j'ai un doute, ou Julia.
3: Non.
0: Qui, pendant le jeu, elle a craqué. Elle a demandé à se barrer. Elle s'est barrée. Et pour l'instant, c'est les filles qui sont en train de lui préparer sa valise. Et c'est vrai que là, ils ont arrêté.
8: De toute manière.
0: C'est chaud, hein.
14: Mais peut-être
0: qu'on court.
8: Attendez, monsieur Mazur.
3: Mais c'est pas tranquille.
11: Il y a Étienne Moujotte qui nous dit mettez Gérard à la place d'Angela.
8: Non. Mais de toute manière, je vais vous informer de ce qui se passe au fur et à mesure. Là, apparemment, c'est...
0: Je crois que c'est le lit de Marlène, ça, celui-là. Donc c'est peut-être celui de Marlène qu'on est en train de préparer. Je sais pas si c'est Marlène ou Julia.
8: Non, ils ressortent. Non, elle fait bien son sac, hein, apparemment.
0: Bon, je vous tiens au courant dès qu'il se passe un truc.
8: De toute manière, n'ayez crainte, je vous tiendrai informé. Je vous tiendrai informé de qui s'en va durant le débat. On coupera à tout moment. Parce que Love Story a la priorité.
3: Coupe.
8: Non, mais pour l'instant, elle est en train de préparer. Donc,
14: Karine et Leslie qui font les sacs.
8: Apparemment, on dirait que c'est Marlène.
10: C'est Marlène qui se barre.
8: C'est bon.
11: Il y a Marc-Olivier Fogiel qui a dit que tu as dit chirurgie néphrétique.
8: C'est de là, il ferait mieux de se la fermer. On revient sur le débat. Et de manière, dès qu'on a des informations, on fait des news. N'ayez crainte, le Love Story, priorité avant tout. Monsieur, Marim.
3: Ça coûte, ça dépend ce que tu fais faire. L'autre, il avait raison.
8: Il a un nom et puis
3: excuse-moi, tranquille, mais j'ai pas.
8: Tu arrêtes de me dire tranquille parce que sinon je vais te dire tu pointes ou tu tires.
3: Mais si tu fais la poitrine, c'est 30 000.
8: Non.
3: Alors en euros, 5 000. Faut compter en euros maintenant. Les visages, ça doit être 10 000.
8: Non mais ça, on s'en fout pour l'instant.
3: Tu me demandes, moi je te dis, le coût c'est 5 000, enfin pour retirer un peu la peau qui tombe. Voilà quoi.
8: Mmh.
3: Le cul après, je sais pas, 15-20 000.
8: Ouais, ok. Pénicien.
4: Oui, alors avant tout, Gérard, je tiens à te féliciter pour aborder ce genre de sujet parce qu'il y a beaucoup de femmes qui souffrent justement de ces problèmes-là. Elles essaient de se refaire un petit peu des parties du corps ou du visage.
8: Mmh.
4: Et c'est vrai que c'est excessivement cher. Hein.
8: Non, ok.
12: Très, très cher.
8: D'accord. Monsieur Mazur, pour terminer,
12: oui,
8: après
12: alors,
8: je
12: donne... Gérard,
8: attendez, monsieur Mazur, s'il vous plaît, laissez-moi parler un peu.
12: Oui, bien entendu.
8: Je disais qu'on finissait.
12: Tout à fait, je souhaitais donc ajouter.
8: Je disais, monsieur Mazur, que c'est moi qui commande. Ah, et pour l'instant, quand je parle, je n'aime pas qu'on me coupe la parole.
12: Absolument, monsieur Gérard.
15: Tranquille, Gérard. Okay. Tranquille.
8: Donc, je disais.
15: Il y a Claire Chazal qui dit bien fait pour sa gueule.
8: Je disais que Claire Chazal, elle va se faire sauter par qui a veut, mais j'en ai rien à foutre. Alors je disais qu'on va terminer par monsieur Mazur et que je donnerai mon point de vue sur ça. D'accord, merci monsieur Mazur.
12: Oui, alors tout d'abord monsieur Gérard, je tiens à vous féliciter d'avoir choisi un tel débat qui me touche tout particulièrement, car la chirurgie esthétique est le grand drame de ma vie. Vous savez, sans toutefois vous raconter ma vie, n'est-ce pas, que j'ai eu quelques déboires conjugaux avec mon ancienne épouse qui s'est fait refaire 5 fois le nez, et je puis vous dire qu'en ce qui concerne le nez, je ne suis pas au courant des autres parties du corps, mais pour le nez, il en va de 3 800 €.
8: D'accord.
12: Bon. Pour chaque narine, je tiens à préciser.
8: D'accord. 3 000 et 3 000, ça fait 6 000 chez moi.
12: 3 800, monsieur Gérard.
8: Ça fait 7 006. D'accord.
12: Voilà,
8: en de bon entendeur, salut. Donc, je vais répondre à cette question. Combien coûte une opération? Je t'encule et moi, je t'emmerde. Win. Monsieur Win, Bruce Win.
12: Ouais,
8: je
12: ouais,
8: t'encule.
12: Ouais.
8: Au revoir.
16: Tu m'as déçu, Batman.
8: Voilà. Terminé. Alors, je disais, donc, je vais répondre aux questions. Donc, je disais, combien coûte une opération pour se refaire une beauté? Donc, tout ça dépend de ce qu'on se fait refaire. Parce que j'ai entendu dire, quand j'étais, quand je me suis fait opérer de la hanche, quand j'ai eu mon accident, Pénicia, tu fermes ta gueule!
16: Non, c'est pas moi, hein.
8: Il n'y a plus que toi sur l'antenne et monsieur Mazur.
12: Oui, bonsoir, c'est monsieur Mazur.
8: Monsieur Mazur, fermez-la. Et Pénicien, tu fermes ta gueule.
17: Et à moi aussi.
8: Pour l'instant, toi, je t'ai pas demandé quelle heure il était.
17: Ah non, mais je croyais que tu m'avais appelé.
8: T'es la seule gueuse, alors pour l'instant, j'ai pas parlé.
17: Tranquille.
8: Donc, je disais que j'ai vaguement entendu dire que pour une nana qui se refait faire les seins, ça coûte environ, je dis bien parce que j'ai pas eu les chiffres réels, faut compter environ plus de 10 000 francs.
17: Et deux?
8: Pour les deux, oui.
12: Putain. C'est énorme. C'est
9: Gérard.
12: Énorme, monsieur Gérard.
9: C'est
12: énorme.
9: Oui. Il y a un nouvel auditeur, c'est Peter Parker.
15: De Roquefort la Bédoule.
8: Et donc, il va nous donner ça. Tu me donnes l'affiche et quand vous appelez.
15: Moi j'ai une rumeur aussi de.
8: Attendez. On revient sur le loft, là. Il y a un gros carnage. Il y a un gros bordel. Je sais pas qui c'est qui se passe. Je sais pas ce qui se passe là. Il se casse.
10: Ok.
8: Il y a quelque
10: Gérard.
8: Chose. Il y a une bagarre entre deux filles. Je voudrais. Si, il y a une bagarre parce que.
15: Il y a une prise de tête.
17: Ta gueule.
8: Eh, la tienne de gueule, connasse.
10: Bon, attendez, les auditeurs, on va les mettre en attente. Voilà. Vas-y,
8: alors
10: Gérard.
8: Donc, je disais que là, pour l'instant, il y a l'air d'y avoir un règlement de compte entre deux filles.
10: On va mettre le retour. Attends.
8: Donc, celle qui s'en va.
17: Rien à foutre, moi. Merde.
18: Tu veux le rajouter?
17: Ça va, ça me fait chier, tu vois.
18: Tu prends un grand sac poubelle et tu mets tout dedans.
19: Ouais. On va faire les Sherlock Holmes.
18: Allô.
19: Oui, Sherlock Holmes. Tu veux voir un Sherlock Holmes?
8: Donc apparemment, d'après ce qu'elle a dit, elle resterait dans le loft. Je sais pas qui c'est avec qui elle s'est pris la tête. Donc dès qu'on a des nouvelles informations, je n'hésiterai pas à vous le dire.
10: On trace, Gérard.
16: Kamel, il fait des crêpes ou pas?
8: Kamel, il fait pas de crêpes. Et toi, tu fermes ta gueule parce que c'est pas ça.
17: Gérard, oui. Tu parlais de qui là? Parce que tu dis elle, mais on sait pas qui c'est.
8: Mais apparemment, ça devrait être ça devrait être Marlène et Julia qui conduit se prendre le chignon.
17: Ah bon?
15: Il y a Susmab qui dit que tu t'enfonces dans le débat là.
8: Ouais, ben de toute manière, priorité au loft, c'est tout.
17: Pourquoi
10: m'a-t-on
17: pas
10: Gérard.
8: Non, mais le débat sur le loft, c'est moi qui commande et pour l'instant, c'est un débat sur la chirurgie esthétique et vous l'affirmez.
10: Bon, Gérard, on prend le débat.
8: Peter Parker.
20: Oui, Peter Parker, c'est
8: ta
20: moi.
8: Ta fréquence,
20: Gérard,
8: s'il te plaît.
20: Allô?
8: Ta fréquence.
20: Ah, fréquence, 78.8.
8: D'accord, je te remercie. Donc, tu veux répondre à la question maintenant que j'ai répondu?
20: Combien coûte une chirurgie esthétique? J'ai pas entendu ta réponse, j'irai entre 50 000 et 100 000 francs.
8: Non, mais moi je disais environ 30 000, environ 10 000 pour se refaire faire les seins.
17: Mais ça dépend, Gérard.
8: Non, mais ça c'est pour les nanas. Maintenant, il y a peut-être d'autres prix que je n'ai pas en tête, hein.
20: Il faut Spiderman.
8: Non, mais de toute manière, faut bien se dire une chose, hein. Sur la chirurgie esthétique, Que de toute manière, ça coûte hyper cher. Et bon, c'est pour les nanas ou pour les mecs, c'est vrai que c'est pas évident. Mais de toute manière, les questions, on va y venir.
2: Gérard, c'est une question de pénitien, là.
8: Oui.
2: Est-ce que tu serais pour que ce soit remboursable par la sécurité sociale?
8: De toute manière, tu vas pas commencer.
2: Ouais.
8: Tu vas pas commencer à me prendre.
2: Mais tu poses une question, Gérard.
8: Non, mais tu vas attendre. Ah, parce que les questions, c'est moi qui les fais, les réponses, c'est vous qui les donnez. Ah, et tu vas attendre parce qu'on va y venir là-dessus.
2: Ah,
8: mais
2: bien.
8: On va y venir, je sais pas, dans combien de temps.
2: Mais c'est ta cousin.
8: Ta gueule, toi.
2: Est-ce que Laura, il est en sécurité, là, dans le loft?
8: Bon, alors, je vous préviens d'une chose.
2: Ouais. Non, mais tu sais que Fun Radio est la radio du loft.
8: Hein. Ouais, mais je le sais, ils sont partenaires du loft. Mmh. Mais moi, je peux vous dire une chose, que pour l'instant. Pour l'instant, on est en train de faire le débat sur la chirurgie esthétique, non sur le loft. Ok, on revient sur les questions. Alors, pourquoi faut-il payer aussi cher pour se refaire une beauté? On va demander à Marine.
21: Marine
8: ou Marim?
21: Marine, avec un N.
2: Marine, il n'y a rien.
8: Putain, mais... je te dis Marine, tu me dis non, c'est Marim. Arrête, comprends pas tentacule et encule ta sœur.
21: Tranquille.
2: Joli.
8: Ouais.
2: En grande forme, ce soir.
8: Les neurones. Les neurones, ça se débouche, c'est comme le cul.
21: C'est la bonne femme alcoolique, les neurones.
8: Alors, Narine, au revoir.
21: J'ai rien dit.
8: Au revoir.
21: Ok, ça va essayer.
8: Ouais, bah, quand tu veux.
15: Il y a une question sur Internet de Jean-Paul God.
21: Jouillez pas.
15: Il demande si tu t'es fait greffer, Gérard, de la peau des fesses, parce que ce soir, t'as vraiment une tête de cul.
8: Bah, lui, il a une tête de con. Et puis, il ressemble plutôt à une guenon qu'à un mec. Donc ça va
15: pas tout de suite, Gérard.
8: Non, mais tu réponds même pas, tu lui dis au revoir.
15: Bah, je lui marque, je réponds pas.
8: Céline.
22: Oui, Gérard.
8: Par contre, à la ptiote, là, tu lui dis que je vais m'occuper de son matricule, quand même.
22: D'accord, je lui dis.
10: Gérard, enchaîne avec le débat.
8: Donc, Peter Parker.
23: Oui. Quelle était la question? Oui, pourquoi ça coûte si cher? Parce que ce sont des opérations qui sont coûteuses, avec du matériel de haute technologie, et puis surtout pour couvrir les erreurs. Parce que, bon, moi j'ai une amie qui s'est fait refaire les seins, par exemple. Mmh. Elle voulait passer de 85B à 90C. Et ben, ça a marché que sur un seul sein. Donc,
8: attends, il y a un truc que... Attends, tu permets?
23: Je t'en prie.
8: Non, mais il y a un truc que je comprends
22: pas. Gérard.
8: Ah. Oui.
22: Leslie de Paris.
8: D'accord. Je peux avoir la feuille?
23: Merci.
8: La feuille, s'il vous plaît. Merci. Leslie.
23: Mr. Cousin.
8: Ta gueule, toi, avec Mr. Cousin, parce que tout à l'heure, je vais t'enculer, moi, mais grave.
23: It's Trevor Jones, Mr.
8: Ta gueule. Hey, il sort d'où, lui?
23: Je voulais faire ton débat sur les chirurgies esthétiques.
8: Bon, alors, je préviens.
21: Il prend les graves.
8: Je préviens tout de suite, Pedro. Règlement de compte.
10: Voilà, ils vont arrêter. Voilà, je les ai coupés. Vas-y.
8: Donc, je te préviens, Pedro.
10: J'ai rien fait.
8: Encore un bordel comme ça, le débat il va être vite clos.
10: Mais
8: alors, c'est où tu choisis? Où tu fais ton boulot correctement à l'aria?
10: Tu viens faire l'aria à ma place?
8: Non, mais ah où bon. Tu fais ton boulot? Et je veux pas entendre des conneries comme ça. Ou tu fais mal ton boulot et tu sors. Et
10: c'est pas moi au standard.
8: D'accord. Parce que là, je veux savoir le nombre de connectés qu'on est pour l'instant.
15: Alors là, actuellement, on est 7247.
10: Tu vois,
15: 246,
10: ça
15: monte. 245.
8: Ça baisse un peu, d'accord.
15: Ça baisse au fur et à mesure. On a une question de Billy Boule d'hémorroïdes qui demande si, est-ce que c'est ta vraie moustache ou justement t'as voulu aborder ce débat de la chirurgie esthétique parce que c'est une fausse moustache?
8: Toi tu fermes ta gueule.
15: Ouais. Et alors, la question pénicien. Justement c'est est-ce que tu bouffes des culs parce que moustachu bouffeur de cul.
8: Alors pénicien,
23: c'est pas moi.
8: Je viens d'entendre ta voix.
23: Je te jure que c'est pas moi.
15: Merci Gérard.
8: Je viens d'entendre ta voix et je te dis bonne nuit.
10: Bonne nuit.
8: Voilà. En voilà déjà trois. Alors il nous reste Monsieur Mazur, Leslie et Peter Parker.
21: Non, c'est Leslie. Je voudrais que tu dises bien mon nom.
8: Oh, s'il te plaît.
23: Oui, bonsoir, mademoiselle Leslie.
24: Bonsoir, Leslie.
8: Alors, Peter Parker. Peter Parker.
24: Oui, Gérard. Eh ben donc, j'étais en train de raconter une histoire sur une amie à moi qui...
8: Non, mais tu vas pas raconter ta vie sur ta copine. Je m'en bats les couilles.
24: Et je voulais dire que ça a marché que sur un seul sein. Et...
8: Oui, merci.
24: Un sein qui fait du 90C et un autre qui fait du 85B.
8: Ah ouais, justement. Justement, c'est de là que je voulais en venir. Parce qu'il y a un truc qui me semble bizarre dans ta réponse.
24: Oui.
8: C'est que tu me dis qu'elle faisait du 90C.
24: Du
8: 90B pour revenir à du 90C. Tu crois pas que là tu t'es planté un petit peu?
24: Mais non, elle faisait du 85B et elle voulait faire du 90C, non? C'est logique.
8: Non mais attends, c'est pas ce que t'as dit. Thomas d'Angoulême.
1: Oui, bonsoir.
8: Fréquence d'Angoulême, s'il te plaît, merci.
1: C'est 102.5.
8: Ok.
1: Bonsoir.
23: J'aime beaucoup ce que tu fais, Thomas.
1: Merci.
8: Oh.
1: Oui.
8: Peter Parker, tu fermes ta gueule, maintenant.
23: Oui, monsieur.
8: Thomas.
1: Oui. Oui, je suis là.
8: Non mais tu réponds.
1: Alors, c'est la question sur la chirurgie esthétique.
8: Pourquoi faut-il payer aussi cher pour se refaire une beauté? Vous commencez à me les gonfler sérieusement ce soir.
1: C'est vrai que c'est très cher la chirurgie esthétique. Du fait que justement les chirurgiens sont obligés d'avoir une formation Bac plus 10. Donc avec...
8: Ta sœur a la Bac plus 11
1: c'est
8: pour...
1: Vrai, les chirurgiens Gérard, ils ont un niveau d'études très élevé, hein. D'ailleurs, j'ai une petite anecdote. Moi, j'avais
8: on n'en a rien à foutre. on n'en a rien à foutre des anecdotes.
1: Qui rejoint ton débat, Gérard.
8: Alors, accouche.
1: Alors, moi, j'avais un pote qui était monoboule. En fait, il avait qu'une testicule. Et il s'est siliconé. Et il y a eu une prothèse testiculaire. Et maintenant, il a deux couilles. Et c'est super pour lui.
8: Alors, je vais te dire une chose, Thomas.
1: Oui.
8: Que la prochaine fois que tu me sors une connerie comme ça, je vais te mettre deux boules avec une queue dans ta bouche et tu vas dégager, d'accord? Les slides,
5: ouais.
8: J'ai bien dit.
5: Ça coûte cher, parce que c'est les médecins, ils prennent cher. Enfin, moi, j'en ai pas besoin, tu vois.
8: Oh, tu fermes ta gueule pour un cent, tu laisses parler.
5: Slides, ouais.
6: On a beaucoup de réactions de gens qui ont qu'une couille sur le web. Ils sont assez choqués par ce que tu dis, quoi. Manique.
8: Bon, mais ça, on en a rien à foutre. Tu sais, je vais te dire une chose. Que là, les mecs, qu'ils aillent qu'une couille ou pas de couille, je m'en tape complètement. Je m'en tape, ils ont qu'à.
23: Oui, vous embattez les couilles.
6: Mais eux s'en battent pas la couille, hein.
8: Non, mais moi, j'en ai rien à foutre. Comme ça, ils iront secouer la petite goutte après. Donc, on s'en fout complètement. De ça. Les slides, continue. Continue.
5: C'est super cher parce qu'il faut que tu ailles dans des cliniques spécialisées, tu vois. Tu fais passer à l'hôpital aux urgences, hein. Et ça coûte cher parce que les mecs ils prennent cher. Mais je te dis, moi j'en ai pas besoin, quoi.
8: Je
5: tente le rap aussi.
7: Tu déconnes pas.
5: Et je supporte pas les mecs bourrés.
23: Il est marrant, Félicien, quand il drague avec ses chicots pourris.
8: Non, mais de toute manière, il est plus là, hein.
10: Oh, le débat, Gérard.
8: Il est plus là.
6: Il y a Caméléon qui demande est-ce que les monocouilles payent moitié prix chez les putes.
8: Il se démerde et puis c'est pas mon problème. Mais des questions. Écoute-moi. Je vais te dire une chose, que là, les questions, c'est même pas la peine de me les donner parce que.
6: Ouais, mais depuis que t'as abordé le sujet des monotesticules. On est à 11 416.
8: Non, mais c'est un auditeur qui a.
5: C'est un sujet de société, Gérard.
8: Ça, c'en est un.
6: Il y a des auditeurs qui réclament que tu te coupes une couille.
8: Ouais, non, mais c'est bon. 11 000, combien que tu m'as dit?
6: 11 713.
5: On aurait pu.
8: Ouais,
23: ça sert à rien en plus.
8: Attends, qui c'est qui vient de dire ça? Alors, Thomas.
1: Non, c'est pas moi.
8: Ouais, avec ta voix de PD, tu dégages. Au revoir, bonne nuit.
5: Au
8: revoir! Allez hop.
6: Il y a Jack qui dit que ton chirurgien esthétique, c'est Red Charles.
8: Ouais, c'est ça. Monsieur Mazur, pour terminer sur la question.
13: Eh bien, écoutez, moi je dirais que. Le prix, n'est-ce pas, de l'opération est proportionnel à la partie du corps sur laquelle on agit, n'est-ce pas?
8: Cependant,
13: je n'ai pas terminé. Alors, bien entendu.
8: Non, mais attendez, monsieur Mazur, vous n'allez pas me faire un plat sur votre copine, parce que moi, je vais vous dire. Déjà, ça fait. À chaque fois qu'on vous appelle, vous me faites un.
13: Ah non, tout
8: speech.
13: Monsieur Gérard, mais non.
8: Hein? Alors, moi, je vais vous dire une chose. Vous répondez clairement à la question,
13: oui,
8: et c'est tout.
13: C'est ce que j'ai fait, monsieur Gérard.
8: Parce que là, ça, à chaque fois, vous commencez à me les gonfler, hein. Alors, je suis bien gentil de vous passer dans mes débats,
13: mais
8: là, ça commence à bien faire.
13: Absolument.
8: Alors maintenant, vous répondez clair, vite et précis.
13: J'ai tout à fait répondu, monsieur Gérard.
8: Ça y est, c'est fait?
13: C'est proportionnel, vous n'avez pas écouté, c'est proportionnel à la partie à opérer, n'est-ce pas?
7: De manière, c'était terminé, elle a pas plus dans les débats.
8: William Dumont!
25: Ouais, salut, c'est William Dumont.
8: La fréquence!
25: Bonsoir, monsieur William, 103.5.
7: T'es où, toi?
25: 103.5.
8: Donc, revenons une partie vite fait sur le loft avant que William réponde. Ah. Donc, apparemment, d'après ce qu'on voit, apparemment, elle a l'air de vouloir rester dans le loft.
5: Qui?
8: Donc, c'est la celle avec sa robe bordeaux, là.
10: Attends, j'ai
23: la danseuse de Flamengo.
10: Alors, attends, on va mettre le loft. Alors, attendez deux secondes.
26: Dans la salle de bain.
8: Attendez, s'il vous plaît, coupe-moi les auditeurs.
5: Je dis, qu'est-ce qu'il va dire, comme Pedro?
8: Non, bah ouais, à part.
10: Elle se barre d'ici, hein.
27: Je
0: J'espère qu'on
10: n'a pas
0: encore.
10: Tu rêves? Non mais attends. Tu rêves, rêves.
3: Si
10: là.
3: Tu veux,
10: ah, c'est Thomas là.
3: Parce que nous,
0: non, non. Je te
3: si
0: jure.
3: Tu veux te dire en premier, comme ça tu le sauras.
10: Bon, on comprend pas ce qui se passe, c'est pas très intéressant.
8: Donc apparemment, on comprend pas du tout ce qui vient de se passer. Donc les valises sont toujours apparemment en fait.
25: Bah se barre ou elle reste.
8: Bah on sait pas pour l'instant. Il y a rien de spécial.
25: C'est Karine
8: donc,
25: qui voulait partir alors.
8: Non, c'est ça du flamenco là. Donc William, tu réponds à la question s'il te plaît.
25: C'est la question, tu peux me la répéter s'il te plaît.
8: Alors pourquoi faut-il payer aussi cher pour se refaire une beauté? On va s'arrêter vite fait parce que ça commence à me gonfler là.
25: Parce que la beauté a un prix quoi, je veux dire.
8: Non mais attends, ouais.
25: Tout le monde ne peut pas être beau, donc il faut c'est pour les gens qui sont moches. Faut payer quoi, faut passer devant le docteur.
8: D'accord. Alors moi je vais vous poser la question et on va s'écouter une zikmu.
25: Ouais, je vais pioncer un peu là.
8: On va s'écouter une zikmu et puis vous allez écouter ce que.
25: Zikmu dans ton cul.
8: Ta gueule.
3: Il se branle les graves.
8: Je sens que je vais m'amuser ce soir, mais grave de chez
10: Gérard. Pose ta question, Gérard.
3: Les
10: auditeurs, deux secondes. Voilà, vas-y Gérard, pose ta question.
8: Alors, faut-il avoir recours à la chirurgie esthétique pour plaire à son copain ou à sa copine? Et on s'écoute dans ma bouche avec James Uzès. Et on se retrouve tout de suite après au 0825 08 5000. À tout de suite.
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8: Et voilà, donc toujours la suite du débat. Donc vous venez d'écouter dans ma bouche, j'aime Hussé. Et donc... on se retrouve pour la suite du débat, donc débat sur la chirurgie esthétique. Donc on a Peter Parker.
9: Oui, Gérard.
8: Rebonsoir.
9: Rebonsoir.
8: William.
9: Salut.
8: Oh William, tu prends ta voix normale, tu prends pas une voix de PD?
9: Salut.
8: Parce que sinon je vais te dire au revoir, comme ça tu vas vite répondre aux questions toi. Je crois que tu vas pas faire non plus là. Ouais, Céline.
11: Oui Gérard.
8: Tu me reprends William au standard. Tu lui dis soit qu'il se réveille ou soit qu'on lui dit au revoir tout de suite.
9: Non,
8: tu retournes voir Cécile au standard.
11: Céline, hop. Gérard.
12: Et concernant la chirurgie esthétique, il y a Maître Capello qui demande est-ce que t'as déjà eu des problèmes avec les détecteurs de métaux à cause de ta hanche en tungstène?
8: Non. Jusqu'à maintenant, non. Puis c'est vrai que de toute manière, je vais répondre quand même à cette question qui est très importante. C'est vrai que quand on se refait faire, par exemple, suite à un accident, tout ça. Donc c'est vrai qu'on a des broches sur les jambes.
3: Quand on se fait faire le cul.
8: Les slides.
3: Oui.
8: C'est toi qui viens de dire ça?
3: Non, mais je me demande.
8: Non, mais toi, si je te demandais de fermer un petit peu ton clapet, tu la fermerais ta bouche?
3: Voilà. Bah ouais, si tu peux me le demander. Hein.
8: Bon, bah alors pour l'instant, tu me laisses répondre à la question.
25: Merci, monsieur Gérard.
8: Donc, je réponds à la question de l'auditeur. Donc, c'est vrai que par moment donné, ça peut arriver que. Avec les détecteurs de métaux, ça sonne. Moi, ça m'est arrivé, mais et en fin de compte, c'est ta gueule.
9: It's Trevor Jones.
8: Mr. Oh putain, mais ça commence à bien faire là, celui-là. Hein.
25: Oui, c'est intolérable.
8: C'est vrai que par moment donné, ça sonnait. En fin de compte, c'était pas l'histoire de ma broche. En fin de compte, c'était un trousseau de clés et autre chose que j'avais sur moi. Donc, il a fallu que je retire mon trousseau, tout ça.
25: Okay.
8: Donc voilà.
12: Bah c'est marrant parce que quand t'expliques un peu tout ça, là, on est remonté à 9113.
8: Bah ouais, parce qu'il faut quand même bien expliquer comment que ça se passe aussi pour les aéroports. Hein. Parce qu'en fin de compte, c'est dans les aéroports que c'est le plus dangereux.
25: Ouais.
8: Donc
25: ouais.
8: Voilà. Alors donc, on a toujours Monsieur Parker.
9: Peter Parker, oui, c'est moi.
8: Donc, toujours là. William, tu t'es calmé?
25: Ouais, j'ai la pêche.
8: Les slides?
3: Les slides, ouais.
8: Et Monsieur Mazur, pour finir.
25: Bonsoir à tous, Monsieur Mazur.
3: Bonsoir, Monsieur Mazur.
8: Donc, la question, ça y est, c'est terminé maintenant, les bonsoirs. On n'en parle plus. Donc, la question, faut-il avoir recours à la chirurgie esthétique pour plaire à son copain ou plaire à sa copine ou à son copain? On va demander à Monsieur Mazur.
25: Écoutez, je dirais que tout dépend, bien entendu, de la personne qui vous accompagne dans votre vie. Y a-t-elle bon ou mauvais goût, n'est-ce pas? Parce que non, si mais, une personne, non, mettons,
8: la... oui.
25: Si une personne n'est pas capable, vous passez entre les mains d'un chirurgien, n'est-ce pas, pour lui plaire, si cette personne n'est pas capable de vous apprécier à votre juste valeur une fois refait avec une quelconque prothèse ou un rajout mammaire, eh bien écoutez, elle n'a plus qu'à prendre la porte, c'est du moins mon opinion.
8: D'accord. William?
25: Bah moi, Gérard, je pense que la beauté est surtout intérieure, donc le chirurgien n'a rien à voir là-dedans. La personne, si la personne est à bon fond, si elle est aimable, je pense que même si elle se fait ravaler la façade...
8: Non, mais faut-il, c'est la question, faut-il avoir recours?
25: Ouais, bah je pense que non.
8: Faut-il avoir le recours à la chirurgie esthétique, par exemple, pour plaire à quelqu'un?
25: Je pense que c'est pas obligatoire.
8: Non, d'accord.
25: Tu peux charmer quelqu'un juste avec tes paroles ou une certaine présence, ton charisme.
8: D'accord. Peter?
11: Oui, bah, je suis exactement d'accord avec William, c'est exactement ce que j'allais dire, c'est à fortiori la beauté intérieure qui compte et ce que la personne dégage au niveau de son charisme, de son odeur, tout ça, qui peut plaire à la personne, pas forcément...
8: Attends, Peter,
11: c'est moi.
8: Oh, je crois que tu t'échappes un peu de la question, c'est pas du tout. Si, apparemment t'as l'air de t'échapper de la...
25: Je tenais à spécifier que la tenue vestimentaire est vachement importante.
8: Bon alors Peter, au revoir.
11: Bonne nuit.
14: Il y a des gens, Gérard, qui conseillent d'arrêter de fumer parce que ça peut provoquer des fissures anales.
8: Mais non, ça procure rien du tout.
10: C'est sûr.
8: Laisse-la.
14: Il y a une odeur.
8: Laisse-la.
16: Moi, je dis, mon cumé, il me demande as, je le largue de suite, quoi.
8: De quoi? Attends.
16: Il y a un mec qui me demande ça, je le largue tout de suite.
8: Attends, okay. tu peux expliquer là parce que je comprends pas du tout ce que tu veux me dire.
16: Attends, tu t'imagines.
8: Non, attendez, Monsieur Mazur et William, vous la faire, mais.
25: Très bien.
8: Merci.
16: Je sais pas ce qu'il a dans le pieu, tu vois. Il y a de l'interférence, là, putain.
8: Non, mais ça, c'est au standard, apparemment, qu'on a des petits problèmes.
14: On a un sondage.
8: Oui.
14: Que pensez-vous de la chirurgie esthétique? 30% des gens
8: non,
14: disent...
8: Non, c'est bon, les sondages, c'est moi qui les prends tout à l'heure. On laisse finir...
10: Laisse la bête.
8: Donc, Laisse l'aille.
16: Je veux dire, le mec, il a, c'est pas ce qu'il a dans le pieu, quoi. Tu t'imagines même pas. Donc il me demande ça, je dis, il tège, il prend mon pied dans la gueule, il tège, quoi.
8: Ouais, non, mais attends. Donc toi, tu serais prêt?
16: Prête, je suis fille. Hein.
8: Tu serais prête à le virer?
16: Ah ouais.
8: À le virer pour...
16: Ouais.
8: Ah bah ouais.
25: Genre, tu la trouves pas un peu agressive, les slides?
16: Non, je suis pas agressive.
8: Non, parce que...
16: Tu parles pas comme ça, toi.
8: Mais William!
16: D'où je suis agressive, toi?
8: William, pour l'instant, tu fermes ta gueule, c'est tout, parce que vous êtes pas capable de répondre aux questions.
16: Je t'écoute, là.
8: Alors moi je peux vous dire une chose, que c'est vrai, pour plaire à quelqu'un, il n'y a pas besoin d'avoir recours à la chirurgie esthétique. Au standard s'il vous plaît.
16: Bah des fois il vaut.
8: Attends, laisse-l'aille.
17: Oui, Gérard.
8: Parlez un tout petit peu moins fort.
17: Je suis désolé.
8: Par contre, si ça te dérange pas, tu peux prendre quand même du monde au téléphone.
10: Mais laisse-le.
8: Gérard, William, tu fermes ta gueule.
14: Pas, Gérard, j'en ai beaucoup de réactions.
8: Ah ben s'il y a des réactions. Attendez s'il vous plaît les auditeurs. Oui.
16: On va aller dans le pour Thomas, lui.
14: Alors,
8: oui, attends, je récupère déjà avant une nouvelle personne.
17: Oui, j'ai liposanction 119.9 de la queue en brioche.
8: Merci pour le Larsen.
18: Bonsoir, c'est liposanction.
8: Oui, bonsoir à toi. Donc tu veux répondre. Oh, le Larsen.
18: L'interférence, là.
8: Le Larsen, merci. S'il y a un portable, les portables, j'en veux pas. Hein. J'avais bien précisé. Alors, qui a un portable? Qui appelle d'un portable? Ne répondez pas tous à la fois.
16: Pas moi.
8: Ah ben non, bah... Non, mais ça va. Ça va, Pedro? On ne gêne pas trop?
16: Il appelle...
10: Quoi, tranquille le chat, ça va?
8: Non, mais t'éteins ton portable, parce que dans ce cas-là, moi, je peux... Je me mets allumé, puis je fais du Larsen aussi.
10: Ah bah vas-y, te gêne pas.
8: Non, mais attends, t'es dans mes débats, donc t'éteins ton portable, s'il te plaît, merci. Donc, alors, je disais... Oh, tu fermes ta gueule, toi, espèce de trablo, tu dégages, au revoir, William. Au revoir, William.
10: On traite pas de PD comme ça.
8: Voilà, donc, réaction sur l'Internet avant que...
14: Le problème de l'Internet, c'est que là, on est passé à 1622.
8: Oh, non, mais il y a quelque chose,
25: parce que...
14: On nous dit que c'est un peu le bordel, et voilà, quoi.
8: Non, mais là, il y a quelque chose qui va pas, c'est pas grave. Donc,
14: on nous dit que la chirurgie est au débat, ce que Gérard est au talent.
8: Ouais, bah, c'est bien. Bah, c'est bien, il continue comme ça, puis
16: attends,
8: qu'ils augmentent.
16: C'est un compliment qu'il te fait, là. Tu pourrais dire merci.
8: Bah oui, non, mais qu'il continue comme ça pour réagir, c'est bien, moi. Au contraire, ça me fait plaisir. Ouais. Donc, liposanction.
18: Est-ce que tu peux me rappeler vite fait la question en vitesse?
8: Alors, faut-il avoir recours à la chirurgie esthétique pour plaire à son à sa copine ou à son copain?
18: Bah, je pense que comme tu le rappelais, le fait de plaire dans le couple, c'est quand même essentiel. et que pour avoir une vie en couple, si tu paies pas à ton partenaire, c'est dur. Donc éventuellement, ouais, je pense que ça peut devenir une nécessité s'il n'y a pas compatibilité entre les partenaires.
8: Mmh. Et donc on accueille Camomile pour ça.
23: C'est pas Camomile, c'est Camoule de Tours.
10: Hey, t'as pas appris à lire, Gérard.
8: Non mais c'est pas.
17: Gérard.
8: Non mais c'est bon. C'est bon, j'ai pas mangé.
17: Tu veux pas un peu de tine?
8: J'ai pas eu mon café, donc c'est normal. C'est pour ça que je vois rien à cette heure-ci. Il me manque un café. Bon, Camoule alors.
23: Ouais, ça va, Gérard, bien ou bien?
8: Bon, vas-y, tu réponds à la question et tu te tais.
23: C'est quoi la question, s'il te plaît?
8: Oh non, mais vous foutez de ma gueule ou quoi? Vous prenez le train?
10: C'est pas l'argent.
2: T'as une meuf, elle te dit, tu te refais faire la gueule, tu le fais.
15: Il y a Jacques qui dit que ton neurone, Gérard, fait des interférences avec
8: ça. Ah bah, c'est bien. Donc, il a qu'à se coucher.
23: C'est une meuf de la Tessie que je kiffe bien, ouais, je me refaire la tête, ouais. Y a pas de souci, quoi.
8: Ok. Ah. Donc, alors, je vais répondre à la question de ouais.
23: Une bonne billatch, quoi.
8: À les slides. Donc toi tu disais que.
2: Dis bien mon nom s'il te plaît.
8: Ouais ben je l'ai bien dit.
2: Ouais ben tu fais attention.
8: Ouais. Oh s'il te plaît, on se calme.
19: Voilà grave.
8: D'accord. On se calme.
15: Il y a Luxo qui demande si t'as attaqué ton chirurgien esthétique.
8: Non.
15: Est-ce que tu l'as attaqué?
8: Donc je disais. Putain quoi?
19: Qu'est-ce qui se passe?
8: Pedro.
2: Il éjaculait pas.
23: Question de Monsieur Cousin.
8: Pedro, ça commence à bien faire!
19: Oh là là.
17: Gérard, fais attention.
10: Je suis pour rien, mais arrête!
8: Ça commence à bien faire!
10: Quoi, qu'est-ce qu'il y a?
2: Il jouait pas.
8: Je préviens que le débat sera vite clos!
19: T'as même pas de poids, là, ça te tombe!
8: Alors, Pedro!
19: J'ai rien fait!
8: Ça suffit maintenant! Et vous me laissez le rideau ouvert!
10: Hein? Quel est le rapport avec le débat?
8: Ouais, bah, c'est moi qui commande!
10: Elle va pas nous le casser, il a coûté cher.
8: Oui, oui. Alors, je disais. Donc, je réponds à la question. Donc, faut-il avoir recours à la chirurgie esthétique pour plaire à sa copine ou à son copain? Je réponds à la question de Lesline. Donc, apparemment, il y en a qui veulent. Bon, si leur copain demande à sa copine de le faire, il y en a certaines qui le veulent, il y en a d'autres qui le veulent pas. Hein? Donc, ou vice-versa. Mais c'est vrai que, les trois quarts du temps, c'est vrai que ça ne sert à rien. Par exemple, moi, je peux dire que oui. Si le mec il dit à sa copine, bon bah tu te refais faire les seins parce que sinon je sors plus avec toi. Eh ben moi je dis comme ça, ben tu fais ce que tu veux, c'est tout, c'est ton libre choix. T'es pas d'accord avec moi, Leslagne? Leslagne, merci de moi mettre les auditeurs en air.
2: Leslagne, tu parles comme ça.
17: Elle est là, Gérard, hein. Et c'est pas Leslie, c'est Leslie.
2: C'est Leslie, comme Ophéla. Et tu dis bien mon nom, s'il te plaît.
8: Ouais, bon, donc t'es pas d'accord avec ce que je viens de dire?
2: Je suis complètement d'accord et franchement, tu me plais comme mec, quoi.
8: Ah bah, c'est
2: comment
8: bien.
2: Dit, comment tu parles, comment tu raisonnes, putain. T'es un mec bien, toi.
8: Non, mais de toute manière, faut dire une chose, que c'est pas, y a pas besoin d'essayer de faire. Parce que moi, j'ai toujours dit, la personne on va faire un débat aussi sur les obèses bientôt.
20: Monsieur Gérard, pardon de vous interrompre.
8: Oui, monsieur Mazur.
20: Excusez-moi, mais il y a comme une interférence, je crois, entendre des canards à l'antenne.
8: Non, mais monsieur Mazur, les canards, je les emmerde.
20: Ah, d'accord. Non, mais c'était pour vous le signaler, monsieur Gérard.
8: Non, mais de manière, il y a un truc qu'il faut bien se dire. C'est que bientôt, il y a pas mal de sujets de débat qui vont être abordés pour l'instant. Le prochain débat, ça sera sur la jalousie. Et après, ça sera sur l'obésité parce qu'on en parle assez.
15: Il y a Yves Lecoq qui nous dit que c'est pas des canards, c'est des poules.
2: On a pourtant beaucoup parlé. Hein.
8: Ouais, mais ça. Pedro, tu arrêtes!
2: J'ai rien fait.
8: Tu commences à me casser les couilles sérieusement ce soir.
2: Je peux pas y jouer pas.
8: Déjà que tu fous ton bordel quand tu m'appelles, tu me raccroches au nez, j'aime pas ça. Alors faut te dire une chose que maintenant, c'est moi qui commande. Ok? Ce n'est plus toi le. Maintenant. D'accord?
10: C'est pas moi, arrête.
8: Maintenant, faut arrêter!
15: Non, mais arrêtez, faut calmer. On est à 622 auditeurs.
2: Oh, la honte.
8: Ouais, mais ça! Pedro!
2: Oui,
8: tu fais une chose, soit tu te calmes ou tu dégages du stand du studio.
15: Je te calme. Gérard.
8: Hein, il est déjà 1h15 et c'est le bordel! Alors, ça commence à bien faire! C'est clair! Ok!
2: Alors?
15: Viens de remonter à 2222 parce qu'il
21: y a. Non, mais là, faut se calmer là maintenant. Gérard reprend le contrôle, c'est calme.
8: Ah,
21: mais là, Pedro, c'est le dernier avertissement avant exécution.
8: Cela, ça va aller vite ce soir, hein.
15: Ouais, t'as mis combien d'avertissements, là, t'as lui en as mis?
8: Ça, ça, c'est fait déjà le cinquième. Bon, ça va, hein.
15: Je te rappelle qu'au bout de 10, t'as une image, hein.
8: Alors, je préfère dire que si vous voulez continuer comme
15: non,
8: ça.
15: Mais attendez.
8: Non, mais c'est simple. Attends. Si ça continue comme ça, le débat, il va être vite clos.
15: Tu vas pas faire comme Marlène, tu vas pas te barrer.
8: Non, mais si, c'est pareil. Ah, parce que ça commence à me gonfler.
25: Ouais,
15: non, on se calme, arrête.
8: Pedro, t'arrêtes!
1: Tu prends ta valise et tu dégages, là.
8: Et toi, tu fermes ta gueule!
25: Ouais, je suis tranquille, Gérard, je te ferai des crêpes.
8: Ouais, bah moi, je te dis au revoir. Allez hop, Kaboul, au revoir. Kaboul, au revoir.
1: Kaboul.
5: Big up à la radio.
1: Hop. Mode taliban, tu retournes à Jalalabad, là.
8: Donc, je reprends. Donc, les slides.
5: Les slides.
8: Est-ce que t'avais compris ce que je disais?
5: Ouais. T'as compris, moi, ce que je t'ai dit, au moins?
8: Bah oui, mais toi, tu vires directement la personne avec qui t'es à cause de ça. Donc, moi, je te redis. Donc, moi... De manière, la personne, si elle veut se refaire une beauté pour plaire à son copain, c'est son problème.
5: Ouais,
8: mais c'est
5: non,
8: vrai
5: regarde.
8: Que ça... Non, mais ça...
5: Un
8: ça...
5: exemple, je suis avec toi.
8: Ouais.
5: Je te kiffe, franchement. T'es un mec bien, je te dis, t'es un mec droit.
1: Ah, bah,
8: ta gueule.
5: Moi, tu vois, on se correspond. On est pareil. Mais ta gueule, elle me plaît pas. Tu te la faire faire?
8: Ça dépend.
15: Ça dépasse.
5: Ça dépend de quoi?
8: Ben, ça dépend si j'ai les moyens pour la faire faire.
1: Il y a trop de dames, laisse tomber, faut appeler Bouygues, là.
8: Alors, l'open sanction.
1: Ah,
8: au revoir. Au revoir.
1: Il y a erreur.
8: Il y a pas d'erreur.
1: Y a
8: c'est bonne nuit.
1: Sur la personne. Là.
8: C'est bonne nuit.
1: Il y a mépris sur la
8: au
1: personne.
8: Au revoir.
10: Céline.
8: Céline.
10: Au revoir.
8: Au revoir à l'opposition.
5: L'opposition
1: toujours là.
8: Au revoir.
10: Allez, je vais arrêter de le faire là. J'ai plus le bras.
1: Mais j'ai un gilet pare-balles, tu peux doser, vas-y.
10: On va voir. Allô?
8: Bah yes, c'est bon.
10: Voilà.
8: Bon, qui nous reste Leslie et Monsieur Mazur.
6: Oui, bonsoir, c'est Monsieur Mazur.
8: Bon, c'est bon, Monsieur Mazur.
10: Bon, du calme, allez, vas-y, Gérard.
8: Donc, alors, donc, voilà, donc, j'ai répondu à la question. Donc, question suivante. Alors, on va un peu, aller non, que faire? Ah ouais, faut-il l'accord des parents ou du médecin pour se refaire une beauté? Alors, je précise. Avant qu'on accueille d'autres personnes.
15: Il y a Emmanuel Laborie qui dit qu'elle n'a pas entendu ta question.
8: Putain, ils sont graves sur l'internet.
10: Ouais, c'est grave, hein, ce soir.
8: Ouais. Non, mais ils sont vraiment cons, quoi, ce soir.
6: Ne vous laissez pas distraire, monsieur Gérard.
10: Reviens au débat, Gérard.
15: Moi, Gérard, je fais que traduire ce que dit le net.
8: Ah non, mais c'est
15: tu
8: bon.
15: Tu as dit maintenant, t'es à 8822.
8: Merci. Ah, alors, Michael Jackson.
15: Bravo.
10: 8822, quand même.
8: Combien?
13: 8822.
8: Attends.
6: Mr. Cousin.
10: Parle bien dans ton micro, hein.
6: 8822.
8: Mr. Cousin. 822. Oh, lui, il commence à me gonfler. Michael Jackson.
6: Mr. Cousin.
1: Oui, bonsoir.
6: It's Trevor Jones.
8: Mon mignon 118.8 et oui. David de la reine. Bougie la forêt, pardon.
13: Bougie la forêt, oui, David, top modèle en intérim. Bonsoir.
8: 115.2. Alors, la question. Faut-il l'accord des parents et du médecin pour se refaire une beauté, David?
13: Eh ben moi personnellement je peux t'en parler parce que je suis donc top modèle. Donc
8: non mais attends, tu réponds correctement à la question, c'est tout, hein.
13: Ah ouais,
8: tu vas pas t'éterniser sur toi parce que ça va aller vite, hein.
13: Bon d'accord, oui.
8: Oui.
13: Non bah c'est ma réponse.
8: OK. Michel.
13: Précis.
8: Michel.
1: Non, c'est ma réponse.
8: Ta réponse c'est non.
1: Non.
8: Mais Leslie.
5: Oui. Si tu as moins de 18 ans.
8: Ah, voilà, enfin quelqu'un qui
1: attends, t'as pas précisé les minimums.
8: Ah non mais faut-il avoir l'accord des parents et du médecin pour se refaire une beauté? Donc la réponse est dans la question.
1: T'as pas précisé pour les mineurs de moins de combien?
8: Et même.
1: Bah non, c'est mineur de moins de 18, mineur moins de 16, moins
8: non,
1: de 14.
8: Non, mais c'est
13: mineur
8: tout.
13: De fond.
8: Donc, Leslie, tu disais oui, toi.
5: Bon, t'arrêtes de m'appeler Leslie, hein. Tu m'appelles Leslie.
8: Ouais, bah, t'as qu'à trouver un nom plus facile à dire.
5: Mais attends, moi, Leslie, c'est mon nom, j'ai pas changé pour toi, quoi. T'apprends à le dire, c'est tout.
1: Et t'appelles pas Gérald, hein.
5: Je t'appelle pas Gérald ou Jérôme.
8: Bah, tu m'appelles comme tu veux, tant que c'est pas trop tard. J'en ai rien à foutre. Monsieur Mazur, pour finir.
6: Eh bien, je dirais, ça dépend.
8: Alors, ça dépend de quoi? Ouais,
6: bien,
8: voilà.
6: N'est-ce pas, bien entendu? J'aimerais explorer un peu et développer, si vous le permettez.
8: Non, non, mais vous n'allez pas vous éterniser, monsieur Mazur.
5: Tu laisses parler, là.
8: Non, parce que moi, j'ai
5: non, c'est intéressant ce qu'il dit. Tu
8: ouais, mais moi aussi, j'ai des trucs
5: non,
6: à
5: non,
6: dire.
5: Non,
6: pour les toits dans le soir, soyez au pire concis.
8: David et Michel, vous restez polis, sinon je vous dis au revoir tous les deux.
23: Je dis de rester circoncis pour rester clair dans le débat, quoi.
20: Oui, absolument, absolument. Donc, restons circoncis, tout à fait. Écoutez, oui, je dirais que ça dépend. Tout dépend de l'enfant. Est-il encore à la charge de ses parents? Bien entendu, il y a très souvent des enfants mineurs qui ne vivent pas au domicile familial.
0: À ce moment-là, il faut demander à la DAS.
8: Non, alors, Leslie.
0: Leslie,
8: s'il te plaît, t'évites de parler de ça, s'il te plaît, merci.
0: Ouais, moi aussi, je viens de là, hein, c'est bon.
8: Non, non, mais moi aussi, alors donc, c'est
0: les
8: bon.
0: Pareil, tous les deux, on est pareil.
8: Ok,
0: c'est
8: bon. Alors.
21: Il y a une question de fil boule de laine, qui en fait pose une question de la part de Gilbert Montagnier. Gilbert Montagnier qui a un problème de réglage de sa webcam.
8: Non mais j'en ai rien à foutre, c'est pas le thème du débat. Donc la question
21: c'est bon, c'est réglé, Ray Charles lui a c'est OK, c'est
8: donc la question c'est que faut-il l'accord des parents et du médecin pour se refaire une beauté. Donc la question pour moi c'est si la personne est majeure. Je précise, si la personne est majeure, il faut l'accord automatique des parents.
0: Majeur, ouais.
8: Non, s'il est mineur.
21: Il faut
8: mineur.
21: Que les parents soient majeurs, rappelle dans ton cul.
8: Non, mais lui, il va se faire enculer. Et les questions.
21: C'est dans ton cul.
8: Non,
21: hein.
8: Non, mais les questions comme ça, c'est pas la peine de les poser.
23: Mais c'est creusé.
8: Donc, je disais.
23: Mais
10: ah, du calme.
8: Pedro. Déjà, c'est toi qui vas commencer par te calmer et d'arrêter de me balancer des merdes sur l'antenne.
0: Ouais.
8: D'accord? C'est clair, net et précis.
4: Moi, je suis d'accord parce que nous, au standard, on n'y arrive plus, hein.
21: Donc, il y a faux cul qui
8: non,
21: dit, il y a faux cul qui dit.
8: Non, mais continue. C'est intéressant, vas-y.
21: Il y a faux cul qui dit, Pedro, arrête de faire le canard.
8: Vas-y, continue, laisse-les foutre la merde. Et continue à foutre ta merde aussi.
7: Gérard, continue, s'il te plaît.
8: Parce que là, ça commence à me... Gérard.
0: Moi, c'est tout.
8: Ok.
7: C'est bravo. Merci, Gérard.
8: Là, ça me fait chier.
7: Gérard.
8: Alors, donc, je réponds à la question et après, on va mettre une zikmu.
20: Question de Monsieur Cousin.
10: On va peut-être lui dire au revoir, hein, Gérard.
8: Non, mais je crois que c'est toi tout à l'heure qu'on va dire au revoir, tu vas dégager.
10: Qu'est-ce que j'ai fait?
7: Gérard, sérieusement, Pedro, il fait rien, hein.
8: Ouais, non, mais les jingles comme ça, c'est bon.
21: Mais il y a beaucoup de gens qui prétendent une relation entre Gérard et Pedro. Il y a beaucoup de gens.
8: C'est carrément, à chaque fois que c'est un débat, c'est le bordel comme ça.
20: Voilà.
8: Alors, à chaque fois, je n'arrive pas à obtenir le nombre de personnes sur l'internet.
21: Il y a des gens qui pensent que Pedro est ton fils parce que t'es très dur avec lui.
8: Ouais, non, mais c'est pas mon fils, heureusement que j'ai pas un fils aussi con que lui.
20: Voilà,
8: parce que j'en chie un tous les matins.
10: C'est une famille, hein, pourtant.
8: Donc, faut-il l'avoir? Ah, donc, je réponds. Donc,
20: question de Monsieur Cousin. Ah, à nouveau.
21: Gérard, excuse-moi, mais je sais pas si c'est déjà arrivé, parce que c'est la première fois que je fais cette émission. On est à 12 713 connectés. 12 713.
7: Bravo!
8: Non, mais ça
20: c'est bien,
8: Donc, la question.
20: Question de Monsieur Cousin. Bon, il faut trouver une tête, Monsieur Cousin, là. Qu'est-ce qui se passe?
8: Je disais, donc, faut-il avoir l'accord des parents et du médecin pour se refaire une beauté? Donc, si la personne est mineure, oui, il faut l'accord des parents. Mais du médecin, c'est le médecin qui décide vis-à-vis avec les parents. Ce n'est pas les parents tout seuls, il faut avoir l'accord des deux. Et déjà, avec le médecin traitant, plus le médecin qui s'occupe de la chirurgie. Voilà.
20: Monsieur Gérard, pardonnez-moi, excusez-moi de
8: oui.
20: Un instant. Pourriez-vous répéter? Je suis en train de noter vos dires qui sont tout à fait intéressants.
0: Mais Gérard, t'as qu'à aller aux USA.
8: Ben, aux USA, c'est vrai. Oui, c'est vrai que ce que tu dis, c'est vrai. Aux USA, c'est vrai qu'ils n'ont pas besoin d'avoir l'accord des parents. Et ça, c'est vrai que dans certains pays, ils n'ont pas besoin d'accord des parents ou du médecin. Mais
21: Il y a Laura Ingalls qui voulait dire qu'elle se plaint du docteur Baker qui l'avait raté quand elle était petite.
8: Non, mais ça, c'est des questions cons. Alors, c'est même pas la peine que je lui réponde à celle-là. C'est même plus, ça sert à rien du tout. Ouais, Donc voilà.
20: Bon ben.
23: Gérard.
8: Oui.
23: Oui, David, top modèle en intérim. Je voulais juste te poser une question. Comment ça se fait que le docteur doit donner son avis, ça le regarde pas? Enfin, je pense.
8: Non mais attends, tu parles de quoi?
23: Moi, je te pose une question. Pourquoi le docteur doit aussi donner son accord? Ça le regarde pas.
8: C'est le médecin de famille. J'ai bien précisé, le médecin de famille qui est en accord avec les parents pour savoir si. Il y a possibilité ou pas.
20: Mais
8: parce que ça coûte très cher.
20: Monsieur Mazur. Pardonnez-moi un instant une question.
25: Croyez-vous que le médecin de famille soit habilité à répondre, à donner une autorisation pour, mettons, une personne qui souhaiterait se refaire les seins ou le pénis?
8: Non, mais ça, ça c'est vrai.
25: Surtout si le médecin de famille est un dentiste.
8: Non, mais ça, non, mais attends, mais là, faut, monsieur Mazur, faut quand même pas tout mélanger.
0: Ouais,
8: non, mais.
0: Gérard,
8: oui, attendez, pas tous à la fois, là.
0: Oh, est-ce qu'on peut aussi se faire refaire le pubis et la nue?
8: Qu'est-ce que tu me chantes, toi?
3: Le pubis et la nue.
8: Mais ça, t'as déjà, tu veux te refaire le pubis.
0: Ouais,
8: le...
0: Tu sais faire la nue, c'est clair.
10: C'est quoi le pubis et la nue, Gérard?
8: La nue, c'est le cul.
10: Non, mais la nue.
3: La nue.
0: Ah non, ça n'a rien à voir.
10: Hein. Et le pubis, enfin bref. C'est quoi le pubis?
8: Ouais, je m'en fous.
10: Explique-moi, papa.
0: Pas loin du pubis, c'est tout.
8: Ouais, donc alors
3: ouais,
8: non, mais attendez, laissez-la finir, putain.
0: On peut les faire refaire.
21: Il y a Dent Pourri qui réagit, qui dit Gérard, mon frère.
8: Ouais, bah, il va se faire enculer.
3: Ouais, GG.
8: Ouais.
3: Il faut la vie de la femme.

0: à 10 questions.
1: Oh là là, non, le faire. Merde.
2: Allez, Gérard,
3: bon courage.
0: À votre avis,
4: Gérard.
0: Oui.
4: J'ai quelqu'un d'autre en ligne. C'est Jean Éboueur qui vient 117.7 et de Bombourlet.
0: Ah bah, on le prendra tout de suite après.
1: On va le prendre après le disque. Hein.
0: Pour une chirurgie esthétique, est-ce que la sécurité sociale prend-elle en pour une chirurgie esthétique, la sécurité sociale prend-elle en charge l'opération? Et on se retrouve tout de suite après et on va s'écouter dans un trou de mon nez dans ton cul. Et on se retrouve tout de suite après aux 0800 23 08 5000 à tout de suite.
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0: Oh, celui qui a sa musique. Celui qui a sa musique derrière, arrête.
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0: Et voilà, donc rebonsoir à tous. Donc vous pouvez tous les jours nous appeler au 0825 08 5000. Il y a Cécile.
4: Céline, Gérard.
0: Céline au standard.
4: Fais attention,
0: Hervé.
4: Sinon je me mets à crier comme toi, Gérard.
0: Non, mais de manière, c'est moi qui gueule le plus fort ici. Vive Gérard.
4: Oui.
0: À la douche. Donc, alors, c'est Cécile, Hervé et merde, je sais même plus déjà.
1: Esteban.
7: Moi, Esteban.
0: Esteban à l'aria.
7: Un et petit bisou toujours... à Zia et Tao.
1: Non, il n'est pas à l'aria, il est, au, il est au,
0: sur le net. Donc vous pouvez toujours nous appeler aujourd'hui. Toujours le Pedro à l'aria de mes deux. Donc Leslie toujours oui. Là. Leslie. Toujours là.
8: Ouais.
0: Alors Dan Éboueur.
9: Jean
0: Éboueur. Jean Éboueur, 117.7 de Bombourlet.
9: David,
0: mais c'est bon, c'est moi qui donne les fréquences, merci.
9: 117.7, Bombourlet.
0: Ta gueule, ta
9: bonsoir,
0: gueule.
9: Bonsoir, Bombourlet.
0: David. David.
10: Oui, David, de Pomodel en intérim, c'est moi.
0: Et Baby Foch. Et Bibi Foch.
4: Bibi Foch.
11: Bibi Foch, ouais, de la banquise.
0: De la banquise, de la dame de Haute-Savoie, voilà, c'est, ça sera comme ça.
11: Ouais, si tu veux, Gérard.
0: Alors, qui est non, c'était pas la question. Ah, pour une chirurgie esthétique, la sécurité sociale prend-elle en charge l'opération? On va demander à Leslie.
8: L'opération, non, il prend pas, non. Démerde, faut que t'aies la thune, quoi.
0: D'accord. Mais, donc.
8: Non, mais t'arraches, tu taffes, t'as la thune, tu te fais refaire, quoi.
0: D'accord. Celui qui renifle comme un coq, arrête, parce que ça m'énerve d'entendre renifler. Oui, c'est moi aussi, je sais le faire.
7: Ah, oh, il y a un méchant de l'air, là.
0: Jean Éboueur.
9: Jean Éboueur, bah, ça dépend si c'est dans le cas d'un accident, pour de la chirurgie reconstructrice, c'est pris en charge.
0: Non, mais je te parle de la chirurgie esthétique, espèce de cave.
8: Non, mais il a raison.
9: Si c'est de la chirurgie.
0: Eh, hey, le tocard, il t'emmerde, et si tu continues à me dire un mot de travers, je te dégage.
9: Bah, tu me traites de cave, attends, je me défends.
0: D'accord.
9: Si c'est suite à un accident, ça peut être pris en charge. Par contre, si c'est juste pour le fun, c'est pas couvert.
0: Et par contre, je m'excuse avant que tout le monde reprenne.
9: Tu pourrais
11: écouter. Il y a des canards dans le coin.
0: Non, mais j'ai oublié de préciser que ce qu'on venait d'écouter, c'était deux trous dans un trou de mon nez dans ton cul. Hein. Excusez-moi, les auditeurs, ouais, j'ai oublié. Trop,
1: C'est important de le dire. Ouais.
0: David.
9: Il a bien écouté ce que j'ai dit.
10: Eh ben moi je sais très bien répondre à la question. Je peux te dire que tout dépend de en fait la sécurité sociale prend en charge la chirurgie esthétique si en fait c'est une personne qui est en fait trop moche pour s'insérer, en fait ça dépend de son insertion sociale.
0: D'accord. Bibi Foch.
11: Ouais, ben moi je reprends l'avis de Léboueur.
10: Jean Léboueur.
11: Voilà. Ouais. Qui disait que pour la chirurgie pratique.
0: Non, esthétique, pas pratique.
11: Faut
0: pas confondre. La main de ma sœur. Faut pas confondre la main de ma sœur. Dans la culotte d'un zouave et tentacule et encule ta sœur. C'est deux choses différentes. D'accord. Alors, Bibi Foch.
11: Ouais. Ouais, bah non, la sécu, elle doit pas rembourser.
0: Voilà, alors, non, est-ce qu'elle prend en charge?
11: Non.
0: Bon, alors.
9: Cool, là.
0: Pedro!
11: Oui, tu peux pas faire
1: Mais attends, mais j'y suis pour rien, c'est les gens qui mettent des trucs. Mais attends, mais c'est le loft, il y en a un qui a mis le loft, c'est tout.
0: Ouais, non, mais les poules, elles sont pas dans le loft pour l'instant, on sait pas ce qui se passe encore. Et on s'en fout,
9: Il y a des poules passent d'ailleurs, là.
0: Je m'en bats les

0: Oui.
1: Sur le net,
2: sur le net, on a les résultats enfin du sondage.
1: Non, non, mais c'est bon. Les sondages, c'est moi qui les fera tout à l'heure. S'il y a des questions,
2: il y a Max qui parle des sondages.
1: Ouais, ouais. Non, mais c'est moi qui vais les faire. Mais après, il y a des questions intéressantes.
2: Ouais, mais il me frappe après, Max.
3: C'est s'il te plaît, Gérard, le sondage.
2: Gérard, le sondage. Les gens attendent le sondage. On baisse.
4: Le sondage. Le sondage. Le sondage.
5: Vas-y, fais le sondage, là.
1: Vos gueules, c'est moi qui fais les sondages. Alors, je viens d'entendre un mot.
4: Ah, il va dire que c'est moi, c'est pas moi, Gérard.
2: Non,
4: c'est
2: pas Pedro.
1: Je viens d'entendre un mot.
4: Attendez, bougez pas. Hein.
5: Qui t'a pas fait plaisir.
1: Je viens d'entendre un mot de pute. Mm. Alors, je préviens que je prends au hasard un nom.
5: Ah non.
1: Et je dis David, au revoir.
6: Non, t'inquiète pas, Gérard.
1: Au revoir.
6: On a trouvé lequel c'était, on l'a eu.
1: Trop tard, j'ai pris au hasard et donc terminé pour David. Ça, je n'ai pas cherché midi à 14. Donc, les sondages. D'après vous, quelle partie du corps est la plus sollicitée pour les opérations? Alors, 60% disent l'appendicite, 20% disent les doigts des pieds, 15% les seins, 5% les oreilles.
7: L'appendicite, c'est pas esthétique?
1: Non, c'est pas esthétique, justement, c'est...
7: Bah alors, qu'est-ce que ça fait dans le débat?
1: Bah ouais, je sais pas du tout.
7: Tu fais mal ton boulot, quoi.
1: Non, non, mais c'est pas moi qui ai fait les sondages.
7: Bah, les sondages avant de venir.
1: Non, non, mais j'ai vu, mais de toute manière,
7: attends,
1: c'était...
7: Comment tu lui parles, toi?
5: Ouais.
1: Oh, bah, c'est bon, là, vous vous calmez,
5: attends,
1: s'il vous plaît.
5: Attends,
1: au revoir, au revoir.
5: Attends, mais non.
1: Au revoir.
2: Moi, dans mon sondage, j'en ai 27% qui dit, Gérard, si tu t'es arrêté, remets-toi à boire.
1: Ouais, ben ça m'étonnerait que je me remette à boire pour la gueule des auditeurs sur le net. Enfin, et donc alors 60% l'appendice, 20% les doigts de pied, 15% les seins, 5% les oreilles et 2% la rate.
7: Alors,
1: je vois pas du tout le rapport de la rate, je voudrais bien savoir ce que c'est.
6: Personnellement, moi j'ai une rate très esthétique, hein.
1: Eh ben ça me fait une belle jambe. Qui devrait se faire refaire la tête en France? Alors,
2: et moi j'ai une rate mais dans une petite cage en fait.
1: Ouais bah c'est bien bah. Ça,
2: vois, puis,
1: ouais non mais
2: c'est
1: si
2: une
1: tu veux.
2: Truc, hein.
1: Ouais non mais
2: si elle
1: tu
2: est
1: veux.
2: Comme ça.
1: Non mais là-bas tu peux y aller.
2: Il donc, m'a cassé ma race.
1: Alors qui devrait se refaire la tête en
2: Gérard
1: France? Ta gueule.
6: Bravo.
1: 95% disent moi donc je vois pas du tout le rapport. 12% la Marianne et 3% pas de bras en chocolat. Donc je vois pas du tout le.
3: C'est pas de bras, pas de chocolat.
1: Je vois pas du tout le rapport. Combien d'échecs
3: ont été sollicités?
1: Non, ont été manifestés pour dans les opérations. Alors ça 60% dans le cas des Snookies.
4: Les Snorkies, à mon avis.
1: Ouais, Snorkies. 51% dans le cas de Gérard. 51% dans, 12% dans le cas de, des tranches de cacahuètes. Et 3% dans le cas de qui est malin tombe dans le ravin. Bah, c'est bien. On va continuer tant qu'on y est. À votre avis, qui aimerait changer de tête? Alors,
2: Gérard!
1: 82% Bécassine. Ouais, vous fermez vos gueules quand je fais les sondages, merci. Alors 82% Bécassine, 53% Saint-Urnin anonyme, 22% Porciné en a marre de se faire prendre les fesses par Winnie, et 15% Gérard le pétard. Je m'en bats les couilles, à chaque fois ça retombe sur moi. Et pour terminer, quelle partie du corps insolite aimeriez-vous vous faire refaire? Alors 75% le canal amphibien, 54% l'ongle incarné de Oui-Oui. Alors 46% Scooby-Doo, 10% ma calvice et 1% c'est l'homme qui prend la mer. Bah oui, bah voilà. Donc voilà, les sondages sont faits. Donc terminé, point final à la ligne. Et on a qui d'autre comme auditeur à part l'Espagne et Baby Foch?
3: On a Romaric qui vient de Tain, 78-8.
6: Non, pas de Tain, de Tain.
1: D'où? Il va...
2: C'est à l'envers, Gérard, c'est à l'envers.
5: De Tain. Romaric de Tain.
1: Donc, alors, tu veux répondre à la question avant que j'y réponde?
5: Laquelle est-elle?
1: Alors, pour une chirurgie esthétique, la Sécurité sociale prend-elle en charge l'opération?
5: Non, je dirais non.
1: Alors, tu peux préciser le pourquoi?
5: Parce que ça, c'est pas quelque chose d'obligatoire.
1: Alors, d'accord, je suis d'accord avec toi. Mais, faut bien vous dire une chose. En principe, c'est non. De manière, c'est carrément non. Il n'y a même pas à chercher pourquoi, à savoir, c'est non.
6: Qu'est-ce que c'est?
1: mais elle peut prendre une partie si c'est vraiment trop grave.
7: Par exemple, l'autre, il avait raison, hein, si t'as un accident.
1: C'est. Ouais, non, ouais, mais ça, c'est, si c'est un accident, c'est pris par, en accident. Donc, en accident. Donc, ça veut dire, en AT. Donc, la sécurité.
7: Non, c'est pas en AT. Je veux dire, AT, c'est accident du travail.
1: Oui, mais justement.
7: Quand tu parles, non, mais t'as un accident de bagnole. Je veux dire, le week-end, tu vas te promener, t'as un accident.
1: Ouais, mais moi, de manière.
7: Bon, attends, t'es défiguré par la vie de
1: quelqu'un. C'est qui, là, qui me répond?
7: C'est les slides, là.
1: Ouais.
7: Tu m'écoutes?
1: Ouais, Baby Foc, Romaric, et puis Jean Rascal, vous pouvez répondre. Hein.
0: Bonsoir, je suis nouveau, c'est Jean Rascal.
7: Salut Jean Rascal.
0: On va m'accueillir, bonsoir.
7: Tu me plais, toi.
0: Salut Jean Rascal.
2: Il y a Chaussé au Moine qui dit qu'il pue le débat.
1: Bonsoir Gérard. Chaussé au Moine, il va se faire enculer.
0: Bonsoir Gérard.
1: Bonsoir. Donc alors, tu disais quoi, Leslagne?
7: Tu te dis, tu te prends le pare-brise dans la gueule, quoi.
1: Ouais.
7: Et ben, tu crois quand même pas que tu vas payer toutes les opérations pour retrouver ton visage.
1: Ouais, mais attention, si c'est suite à un accident. Un accident. Ouais. C'est bien ce que tu viens de dire.
7: Ouais.
1: Si la personne qui t'a fait éclater le pare-brise est assurée, c'est son assurance qui paye. Ça, je suis d'accord avec toi.
7: C'est la sécu, c'est pas l'assurance, imagine.
1: Ouais, mais je suis d'accord. Ben, prends pas ton air de
0: racaille, là.
1: De racaille, parce que ça va pas aller.
7: Prends pas mon air de racaille.

0: scandale.
1: Non, c'est un scandale. Calmez-vous, s'il vous plaît.
2: Gérard a pas la déconne. Il a pas la déconne.
3: Bon, Gérard au standard. On va couper deux secondes. Voilà. Vas-y, Gérard.
4: Donc, non, tu peux me les remettre en air parce qu'il y en a qui ont répondu.
3: Regarde.
4: Non, mais ils vont se calmer.
3: Bah, vas-y, Gérard, alors.
4: Bibi Fuck.
5: Oui.
4: Tu te calmes. Bibi Fuck.
5: Oui.
4: On se calme. Non, c'est pas elle. Je préviens, je vais zapper au hasard.
6: Au hasard.
4: Alors.
6: Au hasard.
4: Jean Rascal. Jean Rascal et Romaric pour terminer avant que je réponde.
7: Est-ce que toi, Gégé, est-ce que tu inclus la chirurgie dentaire dans la chirurgie esthétique?
8: Ça m'étonnerait, franchement.
4: Oui. En principe, non, mais bon.
7: Bah, attends, ça défigure un peu quand même. Quand il te manque des chicots, reconnais que t'as pas l'air malin, quoi. Donc ça compte un petit peu quand même sur le physique. Qu'est-ce qui se passe?
8: Mais c'est quoi là, ces bruits?
7: T'as mal quelque part là, Gérard?
4: Non, pas du tout.
7: Ah bon, j'ai tout ce que je vois, là.
4: Romaric, pour finir.
7: Attends, est-ce que tu peux me répondre quand même au passage?
4: De toute manière, la chirurgie esthétique pour les dents, je sais pas si ça existe encore.
8: Bah, imagine, il manque une dent. T'as l'air
7: con. Il manque une dent, t'as l'air un peu chelou quand même.
8: T'as l'air con, faut le dire.
7: Bah ouais.
9: Okay. Moi, c'est clair qu'à mon cousin Gérard, il lui manque une dent et.
4: Hey, Romaric! Romaric! Ouais. Au revoir!
7: Bah quoi?
9: Pourquoi?
4: Au revoir!
8: On parle pas de la famille.
4: Ah oui, voilà! Vrai, hop, c'est... terminé pour Romaric, ça va aller vite!
7: Regarde, Gégé, on parle des dents. Regarde Joe Star. Joe Star.
4: Le chanteur?
7: Ouais, le chanteur. Le chanteur de variété française, bien sûr. Tu trouves pas que ses dents, ça le défigure un petit peu, quelque part?
4: Je vois pas le rapport avec la chirurgie esthétique.
7: Il sait faire de la chirurgie esthétique. il sait mettre les dents de je sais pas, moi, de Pascal Sevran. Tout de suite, il a une autre tête.
4: Non, mais faut pas confondre les chanteurs de rap et puis les animateurs de télé.
7: Il sait mettre les dents de Cool Chef.
4: Donc, alors je disais.
7: Ok, zappe-moi direct.
4: Voilà, non, mais
7: vas-y.
4: Ouais, mais Céline Dion, ça a rien à voir, elle.
8: Bah non, elle s'est fait faire.
4: Alors, dans ce cas-là, les slides.
8: Ouais.
4: Moi, je vais te dire une chose.
8: Ouais.
4: Dans ce cas-là, tu prends Pamela Anderson et tu prends Lolo Perelri, maintenant, heureusement, qui nous a quittés. Dans ce cas-là, pourquoi qu'ils se sont refaire les seins qui sont en silicone pour Pamela Anderson et qui a des problèmes à l'heure actuelle?
8: Céline Dion, elle a pas les dents
4: en
8: silicone.
4: Ouais, non, mais moi, je te dis, à l'heure actuelle, maintenant, faut se dire une chose chez les nanas. Les trois quarts des opérations que vous faites faire pour les seins, c'est des silicones. J'en suis désolé. Il y a aussi l'histoire du coton, parce qu'il y a, comme j'entendais souvent dans les émissions de Klein.
7: Ah, du coton dans les soutifs.
4: Du coton dans les soutifs. Et ça, c'est quand même vraiment con.
2: Il y a une question de Catherine Deneuve qui demande si c'est le succès de ton rôle de Chewbacca dans Le Retour du Jedi qui t'a influencé à avoir maintenant cette tête de con. Mais c'est une question de Corinne Deneuve.
4: Alors tu lui réponds à cette espèce de poufiasse.
2: Attends, vas-y, dicte.
4: Que c'est une grosse conne et qu'elle aille se faire se faire enculer.
7: Voilà.
4: Désolé pour Bifi Fox si je suis grossier.
8: T'as de la répartie grasse.
1: Excuse-moi Gérard, on a beaucoup de réactions standards et on nous demande si la chirurgie asthmatique compte dans le débat.
4: Non, ça n'a rien à voir avec la chirurgie esthétique. Et si c'est un connard qui te pose la question, tu lui dis que c'est un con.
1: C'est une fille.
4: Et si c'est une fille, tu lui dis que c'est une pute.
1: Voilà. Okay.
3: Quel rapport?
1: T'es une pute.
4: Voilà.
2: Il y a Dev qui nous dit que t'es hard, mais qui te mettrait bien ta cartouche quand même.
4: Ouais, bah lui, il va se faire sauter.
7: Ah,
4: enfin, bref, terminé, j'ai répondu
2: du
4: à la question.
2: Chez Swan.
4: Donc, j'ai répondu à la question. À votre avis, combien? Ben, on l'a dit, la question sur les seins, j'ai dit que ça coûtait à peu près 10 000 balles. Environ. Alors, qui est responsable lors d'une mauvaise opération? Qui doit payer? On va demander à Boudin Rouge, tiens, qui vient de nous accueillir 105, 105,
7: ouais.
4: 100.5 de Rouen.
7: Ouais, c'est ça, ouais. On sent Boudin.
8: Salut Boudin.
7: Ça va les gars? Ça va,
4: Jean.
7: Tranquille.
4: Ouais. Alors,
7: Bah vas-y, la question c'est quoi?
4: Hey, tu fermes ta gueule quand je parle.
2: Il y a Kenza qui est sorti du loft.
7: Oh là.
8: Tranquille.
4: Kenza, il n'y a pas de Kenza dans le loft et on n'en a rien à foutre du loft.
2: Non, c'était une boutade de Jean-Pierre Descombes.
4: Ouais, bon, on s'en bat les couilles. Donc, on a Boudin Rouge, Jean Rascal, Baby Fock et Les Sly.
8: Ouais, Les Sly, ouais.
4: Et Baby Fock?
5: Oui.
4: Toujours là?
5: Toujours.
4: Ok, bon, réponds quand je te parle, merci. Alors, qui est responsable lors d'une mauvaise opération et qui doit payer? On va demander au hasard. Les Sly.
8: C'est l'assurance de la clinique.
4: Donc, ouais.
7: La clinique, ouais.
8: T'as d'autres questions?
4: Non. Pourquoi, t'es pressé?
8: Non, mais je te demande, tu dis
4: non,
8: rien.
4: Non, mais si t'es pressé de vouloir répondre à toutes les questions, je te les donne toutes.
8: Je suis pressé de te parler
7: en
8: antenne à la fin.
7: Ah, oui, ah, okay. C'est chaud.
4: Jean-Rascal.
7: Bah écoute, moi je suis d'accord avec les Sly, c'est la clinique ou la clica. Hein.
8: Toi je t'aime bien, toi.
4: Quoi
2: Loana,
4: quoi
2: Loana est sortie du loft.
4: On s'en fout
8: avec ses plateformes choses.
2: Ah non, mais moi je lis le web.
4: Hé, hé, hé, on en a rien à foutre de ce qu'ils nous disent sur le web. Le problème, les questions, c'est sur la chirurgie esthétique, le loft, je m'en bats les couilles.
2: Bah, il y a mon audience qui dit que lui aussi s'en bat la couille du
4: eh
2: débat.
4: Eh ben, dans ce cas-là, s'il s'en bat les couilles, il a qu'à pas venir sur la net. D'accord.
2: Gérard, tu t'énerves, ouais,
1: t'as
2: rouge.
1: Raison, Gérard, voilà. C'est un scandale.
4: C'est grave de chez grave. Ouais, et je préviens, calme ta gueule. D'accord. Et je préviens qu'après, on va faire la réunion. Okay. Parce que ce soir, je vais m'énerver.
3: Ah, récupère.
4: Qui c'est qui a raccroché? Qui c'est qui a raccroché?
2: C'est Boudin Rondo Rouge.
4: Cop. Boudin Rouge.
7: Ouais, il est là, ouais.
4: T'es toujours là?
3: Non, attends, on va gérer.
4: Jean Rascal, attendez.
7: Oui, je suis là, oui.
4: Bon, Jean Rascal, toujours là. Bibi Foc. Ah,
3: non, c'est Bibi Foc. Ah, vas-y, attends, je vais couper deux secondes la sonnerie, voilà.
4: Bah, pour rappeler, pour rappeler, alors. Lesline, toujours là?
8: Ouais, je suis là, ouais. Ouais,
4: donc, faut rappeler Bibi Foc, alors. Alors, Boudin Rouge, tu disais?
7: Ah, moi, je disais rien. Tu me poses pas de questions, je dis rien.
4: Non, mais je te demande.
7: Ah bon, bah alors, si tu me demandes, je vais te répondre.
4: Y a-t-il?
7: Ouais.
4: Qui est responsable lors d'une mauvaise opération?
7: Moi, je dis, c'est la famille.
4: Comment ça?
7: Bah, les premiers responsables, c'est la famille, quoi. Qu'est-ce qu'ils avaient à laisser, je sais pas, leur gamin aller se faire opérer, attends.
4: Non, mais attends. Attends. Déjà, tout à l'heure, j'ai posé la question, faut-il avoir l'accord des parents et du médecin pour se refaire une beauté? Ouais. Donc, si la personne est mineure, j'avais dit qu'il fallait l'accord des parents.
7: Ouais.
0: Oui, Gérard, Bibi Foc est de retour.
4: Bibi Foc?
5: Ouais, excuse-moi.
7: Mais attends,
4: Bibi Foc, c'est toi qui avais coupé?
2: Oui. Il y a point sur Lizzie qui nous dit qu'il faut que les parents soient majeurs.
4: Non, mais les parents, on n'en a rien à foutre, c'est les parents qui donnent leur accord. Alors, ça, le mec, je vais te dire une chose. Tu vas bien écouter ce que je vais te dire, parce que là.
5: Excite-toi, Gérard.
4: Cela, ça fait déjà, on va pas tarder d'arrêter parce qu'il va être 2 heures.
8: C'est bien qu'on va faire des trucs à trois.
4: Donc, il faut bien se dire une chose. Que lors d'un débat, les gens doivent répondre sur le thème du débat. Les autres questions, j'en ai rien à foutre. L'histoire du love, je m'en bats les couilles. Ce qui se passe avec Loana, tout ça, je m'en fous complètement. D'accord?
2: Ok.
4: Voilà.
2: Enfin, ça on fait est mal, ça fait mal quand même parce que j'étais fan et ça fait mal.
4: Non, non, mais je voudrais savoir combien qu'on est.
2: Bah là, on est 822. Là.
4: Ouais, mais parce que ce soir, on n'a pas une bonne équipe et c'est tout et c'est dommage. Ouais, c'est dommage. C'était qui m'avait...
7: Allez, vas-y, en qui, Pépère?
4: C'était Boudin Rouge, maintenant.
7: Ouais.
4: À toi de répondre.
7: Ouais, je t'ai déjà répondu, mais t'écoutes pas ce qu'on te répond. Je t'ai déjà dit, c'est la faute à la famille qui a laissé son môme aller se faire opérer.
4: Mais moi, je t'avais répondu, je t'avais dit la question, et je t'avais dit que sinon...
7: Ouais, mais t'as des familles. Bon, toi, t'as pas trop connu ça, mais moi, je peux te dire, t'as des familles, ils laissent les mômes faire tout ce qu'ils veulent, quoi.
4: Ouais, non, mais attends, mais ça,
7: non,
4: c'est...
7: Non, mais vraiment, tu me coupes pas la parole, s'il te plaît. Non, vraiment.
4: Jean-Rascal.
7: Bah écoute, moi je suis un peu d'accord. C'est vrai que déjà c'est la faute à la mère, parce que quand même si quand t'as cette gueule là, c'est un peu la faute à ta robe quand même. D'accord. Attends, c'est quand même tes parents qui t'ont fait. La mère, elle s'applique pour te démouler. Et t'as une belle tête, quoi. Si elle fait ça là-bas vite, forcément t'as la gueule de travers, quoi.
10: Eh ben, tu vois, Pépère, qu'est-ce que je te disais?
4: Donc,
7: quand même un peu la famille. Après, sinon, comme je te disais tout à l'heure, c'est la clinique ou la clica, la FF.
4: Donc, alors moi, je vais répondre à cette question et je réponds comme c'est Leslie qui avait dit que c'était l'assurance de l'hôpital qui prenait en charge. Et ça, c'est eux qui sont responsables. Parce que s'il se passe quelque chose, d'accord, il y a un problème vis-à-vis.
7: Attends,
4: tu permets. Tu permets, c'est moi qui parle. Bibi Foc, elle a pas répondu à la question, je m'excuse. Bibi Foc.
5: Ouais. Ben, moi je dis c'est la faute au destin, hein, Gérard.
4: Comment ça?
5: Bah ben, si ça a pas marché, c'est que le destin a voulu que ça en soit comme ça. Hein.
4: Ah ok. Donc pour toi, c'est de la faute du destin.
5: Oui, c'est les forces cachées, spirituelles.
7: Ouais, qu'est-ce que tu penses de l'expression « c'est la faute à pas de chance » ?
4: Ben, c'est de la faute à pas de chance, c'est bien compris.
7: Ça serait un bon titre pour Hélène Segarra, ça.
4: Ouais, mais ça, on s'en fout. Donc, alors, qui est responsable? Donc, je reprends l'expression que disait Leslie. Donc, en fin de compte, c'est vrai que s'il se passe quelque chose, déjà, une, c'est l'hôpital qui est responsable, pour commencer, et en deux, c'est les parents. Pourquoi que c'est les parents? Parce que déjà, faut bien dire une chose, pour que
10: une il y a des parents qui bossent dans l'hôpital.
4: Ah mais ça si c'est oui mais ça
7: ça c'est une double ça.
4: Non mais ça de toute manière si c'est les parents qui bossent dans l'hôpital de toute manière les hôpitaux les hôpitaux sont assurés. S'il y a une faute, c'est eux qui sont responsables, qui prennent tout en charge, qui doivent dédommager la famille.
10: Complètement d'accord.
5: Et si c'est ton père le chirurgien?
4: Ah ben c'est pareil. C'est pareil.
7: Quand tu dis
4: parce que de toute manière, faut bien se dire une chose, que s'il y a une mauvaise manipulation dans l'anesthésie, il faut se dire une chose que là, c'est grave, ça devient grave aussi, donc c'est le...
10: Attends, j'ai une question à poser là, mon pépère, deux secondes là.
4: Je suis pas ton pépère et tu me parles sur un autre ton, d'accord?
10: Comme elle a dit, laisse-la, je crois.
5: Ouais,
10: si
5: ouais.
10: Ton père, il est chirurgien.
4: Je viens de répondre.
10: Et que l'opération, puisque c'est ton père, l'opération, elle se fait pas à l'hosto, mais elle se fait chez toi.
4: Non.
2: Gérard, on est à 8952.
5: Déchire, là.
2: Donc t'as déchiré, Gérard.
4: 8922.
10: Bravo, mon pépère.
5: 8922.
4: Donc, faut bien se dire. Donc, je redisais que eux, ils sont responsables déjà pour commencer. Parce que c'est quand même un travail qui est quand même très important. Donc, s'il se passe quelque chose durant l'anesthésie, tout ça, c'est eux qui sont responsables.
10: Ouais, mais attends,
4: c'est eux qui doivent dédommager la famille.
2: Ouais, je suis d'accord.
5: Porter plainte au prud'homme.
7: Attends, si le chirurgien n'a pas d'assurance, tu fais comment?
4: Ah non, mais c'est l'hôpital. Non. C'est l'hôpital.
7: Attends, je t'explique. Des fois, toi, t'as une voiture ou une mobylette, tu roules sans assurance.
4: Non.
7: Imagine si ton père sans assurance, comment ça se passe?
4: Bah attends, mais de toute manière, c'est l'assurance de l'hôpital.
2: Ça t'habite.
4: Alors faut arrêter, faut pas tout mélanger.
5: Oui. Jamais on traite, est-ce que t'as le droit de porter plainte au prud'homme?
4: Bah bien sûr, t'as tout à fait le droit. Les médecins ont-ils le droit de garder le dossier médical? On va demander à Jean Reynald.
2: Ils ont une chance.
7: Les médecins, le dossier médical?
4: Oui.
7: Non. C'est à la clinique qu'il faut donner les dossiers médicaux.
4: Non mais est-ce que le médecin? Oh, putain mais. Eh hey, mais t'es borné!
7: C'est ce que je te dis, c'est pas le médecin qui doit garder le dossier médical, c'est la clinique qui doit garder les dossiers médicaux. Attends, c'est la clinique qui centralise tout. C'est pas le médecin qui garde le dossier médical, non, ça c'est pas le médecin.
4: Boudin rouge?
10: Bah moi je dis il peut le garder. Si par exemple après il faut qu'il rentre chez lui, il prend le métro, il a rien à lire.
7: Ou alors tu fais un double.
2: Il y a Mire Express, Gérard, qui dit que t'as une tache sur ton col, mais que ce soir il est bouqué, il peut rien faire.
4: Tu diras que lui il a une grosse tache sur le coin du nez qu'il a oublié de se moucher.
2: Oh ça casse.
7: T'as des traces de pipi jusque dans le col.
4: Alors Jean-Pascal et Boudin Rouge, au revoir. Bibi Foch.
5: Ouais. Tu peux me répéter la question, Gérard?
4: Alors, les médecins ont-ils le droit de garder les dossiers médicaux?
5: Oui. Ben, en fait, ça dépend. Ils peuvent les garder s'ils font collection, pour les garder chez eux. Sinon, après, ils peuvent les brûler, ils peuvent faire ce qu'ils veulent, ils peuvent se torcher avec aussi, je sais pas.
4: D'accord.
5: Ils peuvent les distribuer, ils peuvent, je sais pas.
4: Leslie.
11: Alors, le médecin, tu vois, ils font un trip, en fait. Ils font des photocopies, ils en font un trip. Toi, t'en as un, le médecin en a un, et les archives de l'hôpital, ils en ont un.
4: Donc, moi, je peux te dire une chose. Je vais répondre. Je prends le prochain disque qu'on va mettre et on va quand même. Comme apparemment, ça a l'air de pour
11: mais
4: finir.
11: Moi, je crois qu'on pourrait continuer un peu là. Hein.
3: Ouais, on va continuer.
4: On va continuer.
3: On va mettre un peu de musique.
4: Je vais répondre quand même à la question. Les médecins ont-ils le droit de garder les dossiers médicaux? Normalement, non.
11: Si.
4: Non, ils doivent les garder, laisse-moi finir les slides. Ils peuvent les garder, mais si le patient en a besoin pour son médecin traitant, il a le droit de demander par l'intermédiaire de son médecin traitant. Il a le droit parce que les médecins.
11: Le patient, il a le double.
4: Non, parce que moi, quand j'ai eu mon opération, je n'ai pas eu le rapport exact de ce que j'ai eu.
11: Ah bah t'aurais dû.
4: Ah mais je l'ai demandé, on m'a dit que non, je n'avais pas le droit de le réclamer.
2: Et moi Gérard, si je peux réagir, j'avais été chez un proctologue, il avait gardé mes excréments.
4: Ouais mais non,
3: c'était pour en faire quelque chose de.
2: Non mais c'était.
4: Non mais attention, je parle des dossiers.
2: Il avait gardé
4: ma boîte de
2: caca.
4: Ouais non mais on s'en fout. Je parle des dossiers médicaux, parce qu'il faut bien se dire une chose, que le dossier médical, normalement, c'est vrai que le médecin, c'est secret pour lui, mais le patient a le droit de savoir ce qu'il a eu, donc il est en droit de le savoir. Hein? Et ça, on peut pas dire que c'est faux. On a le droit, on a le droit de demander à avoir une copie du dossier.
1: Et qu'est-ce qu'on fait des dossiers médicaux des médecins?
4: Non, non, mais ça, les médecins, c'est leur problème, c'est pas le nôtre. Ça, les médecins, ils ont un dossier qu'ils ont à eux.
12: Question
4: ça,
12: de Monsieur Cousin.
4: Eux, ils gardent leur dossier s'ils veulent, ils font ce qu'ils veulent. Mais nous, on s'en fout. Hein, le problème, c'est ça. Il faut bien se dire une chose, et ça, je le redis. Et ça, c'est sûr et certain que sur même pour le prochain débat qui aura lieu sur l'obésité, c'est pareil. Quand il y a des opérations, toute opération, de toute manière, s'il y a opération, le médecin traitant doit avoir une copie de l'opération. Il ne doit pas.
13: C'est des thèmes de débat.
4: Les médecins qui font les opérations n'ont pas le droit de garder les dossiers médicaux.
2: Et on nous demande si les gens qui sont jamais malades ont pareil, ils peuvent garder.
4: Non, mais ça, ceux qui sont jamais malades, qui touchent du bois, hein, ça sera mieux. Mais faut pas crier victoire, d'accord? Parce que une maladie, ça s'attrape très vite. Et à l'heure actuelle, il y en a trop qui souffrent. Et c'est un débat que je ne ferai jamais. Si on veut en parler, je vais en dire deux mots vite.
1: Gérard, bravo, ouais, bravo, Gérard.
4: Un débat qui ne sera jamais fait sur l'antenne. Et ça, c'est malheureux parce qu'il y a trop de personnes qui en souffrent. C'est le sida. Et ça, j'ai toujours dit, au moment des vacances, j'ai toujours dit, protégez-vous. Terminé.
12: Un petit débat sur la syphilis.
4: Non plus.
1: Gérard, on nous a posé une question au standard. Quand les opérations sont en les dossiers sont en double, est-ce qu'on doit faire deux fois l'opération pour l'avoir en double?
4: Bah, de manière, s'il y a un problème que le médecin a loupé l'opération et que le patient va dans une autre dans un autre hôpital ou dans une autre clinique,
1: non, mais
4: il a le droit.
1: C'est si on veut deux dossiers, ce qu'il faut faire deux opérations.
4: Non, il y a qu'un dossier pour chaque opération.
1: Ah, ok.
4: Donc voilà. Alors. Question, y a-t-il des médicaments pour faire maigrir ou une opération? Et on se retrouve tout de suite après au 0825-085-1000 pour la fin du débat. Non, on va peut-être encore voir. Et bouffe-moi le cul avec une paille.
12: Okay.
4: J'ai de la chiasse. Et on se retrouve tout de suite après au 0825-085-1000. À tout de suite.
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4: 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Et voilà, genre je suis là, donc tout de suite après le jingle, c'était bouffe-moi le cul avec une paille, j'ai la chiasse. Donc on se retrouve pour encore un petit quart d'heure. Parce que je viens de demander à Max et Max m'a demandé de continuer encore un peu. Donc on va encore continuer. Donc
2: Acta Anus qui dit qu'il a vu ton site gay, il est génial.
4: Ouais, bah c'est bien, il va se faire sodomiser.
2: Il demande quand.
4: Quand il veut, il va au château.
2: Il dit
4: côté
2: chez
4: de
2: toi
4: Vincennes.
2: Ou chez moi?
4: Non, château de Vincennes.
2: C'est où?
4: C'est dans 9-4. Laisse-la.
2: C'est quoi le 9-4?
4: Ouais, on s'en bat les couilles. Allez hop, terminé.
2: Lesquels?
4: Ouais, c'est bon. On s'en fout là. Ah,
2: mais ils réagissent vite.
4: Mais c'est bon. Allez hop.
2: Bon,
4: terminé.
2: Bah tu t'en fous de savoir qu'ils sont 15111. Moi je le dis pas, ils sont pas 15111.
4: Combien? 15 000?
12: Ah oui.
2: Non, j'ai plus envie de le dire.
4: 15 111.
15: Excellent.
12: Bravo. C'est étonnant.
3: Ils sont trafiqués, les chiffres. Hein. C'est 1511.
4: Non, ils sont 1511.
2: Non. Ils sont 15 111. 1-1-5-1-1-1.
4: Ouais, merci. Je suis écrit encore. Les 5 9. Toujours là.
15: Ouais, pas sûr. Ouais, toujours là. Ouais.
4: Bibi Foch.
15: Oui.
4: Didier Destal.
12: Bonsoir à vous, Gérard.
15: Bonsoir.
4: Et Dave Superstar.
12: Oui, bonsoir, c'est Dave Superstar.
15: Bonsoir Dave.
4: Et la question, y a-t-il des médicaments pour maigrir ou une opération? On va demander à Dave Star.
12: Dave Superstar.
4: Ouais, bon.
12: Allez, contraction de ouf.
4: Didier.
12: Oui.
4: On se calme.
12: Très bien.
4: Merci. Donc, Dave.
12: Ouais, alors si tu veux maigrir, ouais, tu peux avoir soit recours aux médicaments, mais ça marche moins bien. En revanche, si tu te fais l'hyposucer, ça
4: c'est
12: trop top.
4: De quoi?
12: Si tu te fais l'hyposucer.
4: C'est quoi ça?
15: Bah,
12: tu sais pas ce que c'est?
4: Non.
12: C'est un pote à lui qui s'appelle l'hypo.
4: Ah d'accord. Ok, Didier Didier Destal.
13: Effectivement, il y a des médicaments qui existent pour faire maigrir et d'autres qui existent aussi pour faire grossir. Ça existe, ça s'achète en pharmacie.
2: Il y a aussi des, il paraît aussi qu'il y a des médecins qui réagissent là. On peut aussi avoir des pilules pour garder le même poids.
4: Non mais ça, la pilule, c'est pour éviter d'avoir des gamins. Ça n'a pas du tout le rapport avec la chirurgie esthétique. Je vois pas du tout le rapport. Je vois pas ce que la pilule vient faire dans la chirurgie esthétique.
13: Si tu veux avoir des beaux gamins.
4: Non mais attends, mais hey, faut pas confondre la pilule. Pour éviter d'avoir. Voilà.
13: Ouais, bah ouais.
4: Bibi Fock.
15: Oui, bah effectivement, il y a des médicaments. Mais je pense que si tu veux plus d'informations, tu peux demander à Sandy. Je crois qu'elle est passée par là, non?
4: Ah, je sais pas.
13: Ah bah alors elle peut parler de Sandy alors.
15: Christine.
13: Oh bah je vais lancer des vannes.
15: Moi.
11: De Christine a été perdu 40
13: kilos. C'est pas normal.
4: Non bah attendez.
13: Moi je suis psychiatre.
4: Le top 4 et moi je suis déboucheur de cul de négresse.
13: Oh joli. Ça va, je vais la faire.
4: Laisse l'ail.
11: En plus je suis que blin.
4: Laisse l'ail.
11: Ouais, il faut. Tu peux prendre des médocs, tu peux prendre du Slim Fast aussi.
4: Du
11: Slim Fast.
4: C'est quoi ça?
15: Au chocolat, c'est le meilleur.
11: Au chocolat, ouais.
4: Berk.
11: C'est une genre de sucette, bon, sucette au caca.
4: Ah!
11: C'est bien dégueulasse.
4: Oh ouais. Non, mais attendez, mais dans ce cas-là, pour maigrir, vous avez qu'à faire des spaghettis à la bolognaise, à la Gérard.
15: À la Gérard.
4: Il y a la barbe de maçon. Mais attendez, vous faites un bon pas de spaghettis pour maigrir et tout ça. Vous avez même pas besoin d'avoir recours à une opération pour maigrir. Vous prenez des bons yaourts bien périmés avec du, une fois que les gonzesses, elles ont bien leur règle, vous mettez ça dans le plat de spaghettis, ouais. Vous remuez avec du sel, du poivre, avec un peu de gruyère, et vous mangez.
3: Avec un peu de testicule, ouais.
4: Vous allez voir, après, vous allez maigrir, mais grave de chez grave.
2: Il y a Vania qui demande si t'as mangé un Tampax à midi parce que tu sens.
4: Non, mais ça, même, tu mets ça en plus dedans. Sans plus, c'est super bon avec les avec des couches vanilla là, bien, tu, ouais. Bien, tu mélanges bien. Tu... Ouais. Il est bon. Ah. Oh, laisse tomber, qu'est-ce que ça peut être dégueulasse. Ouais, c'est bon, Pedro, merci.
13: Il est cher le crado ce soir.
4: Ouais, bah, faut le dire. Non, je suis pas crado, je suis en cravate pour une fois. Là. Non, mais fallait bien remettre un peu d'ambiance dans.
11: En tout cas, moi je dis qu'il n'y a rien de tel que la sucette au caca pour maigrir.
4: Ah, oh, putain, dégueulasse.
2: Il paraît qu'il y a Kenza qui est en train de frapper à la porte du loft pour rentrer dedans.
4: Attendez, parce que j'en ai tout, moi.
11: Elle dégage, la connasse.
4: Attendez, j'en étais où, moi, pour...
2: Excuse-moi, Gérard. Parle pas à Gérard comme ça.
4: Attendez, j'ai même pas...
1: T'es sur la question, est-ce qu'il y a des médicaments pour faire maigrir?
4: J'étais parti sur une...
1: Et on nous dit au standard, il y a des suppositoires pour maigrir, mais il faut les enfoncer bien profond avec le doigt.
4: Oh, putain, c'est encore plus rapide que ma cuisine.
2: J'ai une érection, Gérard.
4: Oh, putain.
1: La suppositoire.
4: Donc, je réponds, y a-t-il des médicaments? Ben oui, parce que j'ai vu un reportage là-dessus, il y en a qui prennent des médicaments, donc... les fameux trucs au chocolat là pour maigrir. Bon, il y a, ça existe aussi des opérations, mais c'est vrai que les opérations ne sont toujours pas efficaces. Parce que c'est vrai que on sait comment qu'on arrive à l'hôpital, on sait pourquoi on se fait opérer, mais c'est vrai que
13: on sait pas par qui.
4: Bah oui, mais ça, si tu vois quand même le chirurgien avant, hein, heureusement.
13: Ouais, mais il a un masque.
4: Non, mais tu le vois déjà avant, parce que c'est lui qui voit ce qu'il faut faire. Hein? Mais c'est vrai que, par un moment donné, tu te demandes si ça va être réussi ou si ça va être raté. Hein.
13: Mais bon, Gérard, t'es d'accord avec moi que pour le meilleur moyen pour maigrir, ça reste toujours le sport. Hein.
4: Ben oui, mais ça, il y a différents sports.
13: Il y a le poussé de camion, il paraît que ça fait...
4: Non, il y a différents sports, il y a...
13: Poussé de camion.
4: Non, il n'y a pas le poussé de camion.
11: Il y a le sport en champ, Gérard.
4: Non, ouais, voilà, il y a du sport en chambre, il y a
2: Isabelle Adjani qui demande si tu serais prêt à te mettre un micro dans le cul pour faire mon foie story.
4: N'importe quoi. Donc, dernière question avant de laisser la place à Pedro.
3: Oui, bien sûr, j'anime juste après.
4: Hein. Non, pas à Pedro, à Ivan, s'il est là. Y a-t-il des fautes médicales pendant une opération? On va demander ça.
3: D'accord avec toi.
4: À Dev Superstar.
13: Ah, écoute, ouais. Ouais, il y en a plein même.
2: Il y en a qui demandent s'il y en a un qui pourrait, y a un médecin assez fort pour corriger les fautes de français, de Gérard.
4: C'est qui pose la question?
2: C'est Gérard 2.
4: Eh ben, tu diras que tu lui demanderas si sa mère a sait faire l'amour au lieu de poser des questions cons comme ça. Donc voilà.
2: Dame
4: Superstar.
2: Gérard.
4: Dame Superstar.
3: Yes.
4: Oh,
0: Patrick.
4: Dame Superstar.
12: Ouais, t'aimes bien dire mon nom, hein.
4: Bon, allez. On accouche.
3: Allez, on y va, on répond.
4: Bon, allez, Dave, au revoir.
3: Au revoir.
12: Okay, mais attends,
4: au revoir, Dave. Didier. Ouais. Didier Destal.
16: Effectivement, j'ai vu des reportages sur TF1 où une nana se faisait opérer et on retrouvait dans son ventre des scalpels, des bouteilles de vodka, des trucs de fou, quoi.
4: D'accord. Babyfuck.
15: Ouais, bah je pense qu'on a déjà vu assez d'émissions et de reportages avec des ratages et des démonstrations. Mmh. Donc c'est bien prouvé, hein, je pense. Mmh. Voilà.
4: D'accord. Ah bah en fin de compte, celle qui vient de quitter le loft, on vient de retourner la photo. Donc je peux vous le confirmer, c'est bien Marlène.
3: Merci, ça fait trois quarts d'heure qu'on l'a dit. Vas-y, Gérard.
4: Voilà.
12: Elle est partie, non?
4: Ouais, c'est Marlène qui a bien quitté le loft.
2: Gérard numéro 1 sur le loft.
4: Laisse line pour terminer. Non, c'est bon. On reprend plus personne, on fait la conclusion juste derrière.
11: C'était quoi ta question?
2: Il y a des gens qui auraient préféré qu'ils fassent la conclusion avant.
4: Médicale pendant une opération.
11: Là, c'est pas des fautes, c'est des erreurs. Et
4: si tu veux.
11: L'hôtel l'a dit, quoi. Il y en a qui se sont retrouvés avec des instruments chirurgicaux dans le ventre. Mmh. Et il y en a même, ils ont trouvé des radios, ils avaient des bouteilles de coca dans le cul.
4: Ça, c'est vrai que j'en ai entendu parler de cette histoire.
11: Moi, je dis, faut pas jouer avec les gens quand ils sont sous anesthésie, parce que ça, c'est pas moral.
4: Mais ça, de toute manière, j'ai... C'est... Merci, Pedro. Bon, donc, c'est vrai qu'il y a des heures...
12: Vous décapsulez-vous, Gérard, avec votre ami sans titane?
4: C'est qui parle?
11: C'est Dev, encore.
4: Non, il est plus là, j'ai dû en voir.
12: Non, il est là,
17: Mr. Cousin, it's Trevor Jones.
4: Donc, c'est vrai que il y a des erreurs médicales, qui existent. Cousin. Et c'est vrai que ça devient inadmissible.
18: Pareil, c'est même pas pour les raisons qu'on pense, pour d'autres raisons, c'est même pas.
4: Merci, qui c'est qui s'amuse à mettre ça?
3: Ça doit être à côté, je crois.
4: Tu peux me remettre les auditeurs en air parce qu'ils ont peut-être pas entendu ma réponse.
11: Il y a quelqu'un qui te parle.
12: Il y a quelqu'un qui vous parle, monsieur Gérard.
17: Mais c'est Cousin.
4: Pedro, tu arrêtes, s'il te plaît!
3: C'est dans le studio à côté!
11: Je peux traduire, je suis bilingue.
17: Mais c'est Cousin.
4: Terminé! Conclusion du débat, Didier!
2: Non, Gérard, t'as une réponse encore. Hein. Oui.
4: J'ai pas fini. Donc, pour reprendre la question à Lesline, c'est vrai qu'il y a des erreurs médicales, et comme Bibi Fock disait, qu'il y a eu trop de rattaches sur certaines personnes, et c'est vrai qu'il faudrait que ça s'arrête.
3: Il y en a dans le studio, hein.
4: Cette histoire. Voilà, donc terminé pour ce soir le débat. Donc, Didier Destal, conclusion.
12: Mais je crois qu'il y avait une personne qui voulait vous parler, hein.
4: Non, il n'y a plus personne.
17: Il n'y a plus personne!
11: Oui, mais je l'entends aussi, ouais.
4: Conclusion!
17: C'est ton ami Trevor Jones.
4: Conclusion, Didier!
17: Il était le chauffeur de Lady B.
12: Il a échappé à l'accident quand même.
11: Arrête!
12: C'est survivant. Je vous laisse.
2: Pedro, on essaie de conclure, Pedro.
4: Merci!
17: Mr. Cousin.
4: Va te faire enculer!
17: Est-ce que tu pourrais approfondir le monocouille, s'il te plaît?
11: Tu pourrais te mettre un doigt dans le cul et toucher la couille?
2: Gérard, est-ce que tu peux remettre ton casque?
3: Gérard, remets ton casque et vas-y, termine.
2: Gérard, on a une émission.
3: C'est toi qui gère le débat, moi je peux rien faire, c'est tes auditeurs.
12: Que tu pourrais jouer avec ta boule devant la welcome, là.
4: Didier, conclusion!
17: Can you play Mr. Cousin?
4: Didier, conclusion!
17: Tu joues avec ton prépu.
11: Est-ce que tu touches la nuit?
4: Didier, conclusion, une fois!
2: Il y a Sister Gump qui dit Gérard. Il y a Sister Gump. Il y a
17: juste ton pénis.
2: Il y a Sister Gump qui dit Gérard, c'est comme une boîte de fuca. On sait jamais ce qu'on va tomber.
4: C'est bon, la conclusion, c'est terminé. On fait conclusion du débat, on arrête parce que c'est trop le bordel.
2: Bon, Gérard, tu peux gérer, s'il te plaît.
4: Didier Destal, la conclusion du débat!
12: Bon, je vais conclure, ok.
17: Question de monsieur Cousin.
12: T'énerve pas, tranquille.
4: Gérard!
12: C'est un bon débat, Gérard.
4: Gérard!
12: Gérard Président.
4: Conclusion.
12: Gérard, t'as fait un très bon débat sur la chirurgie esthétique. J'ai été très déçu d'apprendre que Marlène s'est tirée du loft. Parce que là, apparemment, on se retrouve qu'avec des gens sur M6. Mais je souhaite quand même bon courage aux lofteurs, parce que ça doit être dur d'être filmé comme ça et de se faire charrier.
13: Et je voulais encore te féliciter pour ton débat, toute l'équipe, cette ambiance de folie, c'était vraiment la fanfaronnade, la gaudriole, je me suis bien poilé, et voilà Gérard.
4: Non mais je crois que l'équipe, tu la retrouveras pas de sitôt, c'est moi qui te le dis.
3: Arrête, ouais, on était bon. Super non, ce soir.
4: Non,
1: c'est un scandale, c'est un scandale.
4: On a une augmentation. Vivi Pac.
13: Conclusion
15: ouais, bah non,
13: de
15: bah, moi je veux même plus te parler, quoi. Tu m'as dégoûté avec tous tes bruits là.
4: Mais c'est pas moi.
15: T'es dégoûtant, ah si, c'est toi.
3: Ouais, t'es dégueulasse.
4: C'est toi, je te enculé.
15: C'est dégueulasse.
1: D'accord, Gérard, la conclusion. Gérard, la conclusion.
13: Tu te la fous dans le cul, ta conclusion.
4: Bon, de toute manière, ça va aller vite. Bibi Fock, conclusion, s'il vous plaît.
15: Non, c'est trop tard, c'est dégueulasse.
4: Bon, je te reprends en antenne.
2: Il y a plein de gens qui disent que c'est du vent.
4: Ouais, c'est bon. Laisse l'ail.
11: C'est un peu pareil, quoi. Les mecs qui pètent, ça me débecte.
15: Ouais.
11: Donc, je pense que je vais pas te reprendre en antenne. Je voudrais quand même dénoncer que Gérard m'a demandé de changer de nom pendant une disque, et c'est dégueulasse, parce que je suis sûr que c'est des pratiques qui font pas dans cette radio. Ça, c'est dégueulasse de dire aux auditeurs de changer de nom.
13: Il y aurait de la tromperie, donc.
11: Voilà.
13: J'aime pas trop.
11: Je suis pas inhabituelle, quoi.
15: Ah, je suis déçue.
11: Non, mais Gérard, attends, t'imagines, tu me dis, tu changes de nom. C'est parce que t'arrives pas à dire mon nom.
4: Ça me fait non, mais de toute manière.
11: Tu devrais même pas faire de la radio, parce que t'as même pas d'éthique.
4: Eh ben, dans ce cas-là, c'est même plus la peine de passer dans mes débats, salut.
11: Et Didier Destal, je te rappelle, parce que toi, au moins, t'as l'air d'un mec bien.
13: Alors, je suis sick.
4: De quoi? Tu disais quoi, les slides? Je
11: disais que t'es un mec bien, il va me rappeler après.
13: Didier Destal, psychiatre sur 6. Je m'occupe des cas sociaux.
11: Donc, Gérard, si tu veux, ton petit numéro de charme en antenne, ça marche pas, quoi.
4: C'est pas moi qui s'amuse à ça, c'est ici.
11: Oh là, non, ça marche pas, je suis désolé.
4: Donc, Bibi Fuck, tu quittes pas, je te reprends en tête. Donc, conclusion du débat, je fais
13: la
4: pas la conclusion.
13: Monsieur Cousin, monsieur
4: je,
13: Cousin.
4: Je ne fais pas la conclusion net. Sur le net, je veux savoir simplement combien qu'on est, c'est tout.
2: Alors, sur le net.
1: C'est toi qui as vomi, Gérard?
4: Non, c'est pas moi. Alors, tu donnes la conclusion et je vais régler ça tout à l'heure dans le bureau.
2: Conclusion.
4: Alors?
2: Ah, pardon, je n'ai la conclusion. Bah, la conclusion, c'est que, à la fin, on a établi une moyenne de 720 000, et que sur la fin, on était plus proche du début, c'est-à-dire à la moitié du deuxième tiers de l'émission, à peu près.
4: Non, ça me dit pas. Bon, de toute manière, moi, je vais faire la conclusion. Débat de merde, équipe de merde. Terminé, au revoir.
1: Oh et non, vous allez, Gérard, c'est
4: vous
1: un
4: allez
1: scandale.
4: Écouter la balade des boîtes de cul de jatte, et on se retrouve, très bientôt.

0: pote, là, je crois que t'as des cases de vide. Hein. Merci pour le Larsen.
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0: parles pas de ça, s'il te plaît.
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3: Et voilà, donc bienvenue à tous. Vous pouvez toujours nous appeler au 0803-08-5000 et 0870-5000 et toujours le 3615 code Fun Radio, rubrique directe. Et surtout sur le Minitel, évitez de me parler de la loco de Christine et de Sandy, s'il vous plaît. Merci, on est bien d'accord. Donc vous pouvez toujours nous appeler. Et pour les baisses, c'est le... Manu, s'il te plaît, tu rappelles le numéro des Belges parce que je l'écorche tout le
4: non,
3: temps.
4: Non, vas-y, rappelle-le. Et moi,
3: donc, 0331 00331 47 79 5000. Voilà, donc vous pouvez toujours nous appeler à ce numéro-là. Donc, alors, les premiers débats, ça va porter sur le dépannage auto. Donc, on va accueillir Françoise.
5: Phénoménal.
3: Non, merci. Pour l'instant, je n'ai pas demandé au mec, j'ai demandé à Françoise, s'il vous plaît.
6: Oui, oui, je suis là.
3: Bonsoir, pardon. Françoise.
6: Bonsoir, Gérard.
3: Lola.
6: Oui.
3: Bonsoir. Steve.
7: Bonsoir, Gérard, je te souhaite un excellent débat.
3: Eh ben, j'espère, parce que tu es déjà passé la semaine dernière,
7: non,
3: d'accord ?
7: Non, première fois, non.
3: Non, non, tu es déjà passé la semaine dernière, ok. Goldman.
8: Bonsoir, JJ. J'espère qu'on va passer ensemble à un agréable débat.
3: Non, mais tu vas travailler un petit peu plus, s'il te plaît.
8: D'accord, je me réveille un petit peu plus. Donc je disais, j'espère qu'on va pas.
3: Non, mais tu as parlé, tu as travaillé, tu as parlé un petit peu plus fort devant ton combiné.
8: D'accord, excuse-moi, j'ai un peu tutoyé.
3: Ouais, ben, si tu veux. Mais okay. Pour l'instant, tu as travaillé, tu as parlé un petit peu plus fort.
8: Mais je suis en train de manger.
3: Ah non, mais dans ces cas-là. Non, non, mais dans ces cas-là, tu vas aller voir Pildar au standard. Tu
4: vas pas faim, je n'ai pas faim, je n'ai pas faim, Gérard.
3: Non, non, mais attends, il va déjà commencer par...
4: Mais laisse-le manger, vas-y, continue.
3: Non, non, mais il va déjà commencer à se calmer. Parce que dans ces cas-là, si on fait 11 questions et qu'il s'amuse à dire j'ai faim et je mange mon fromage, il va pas répondre, ok?
8: Attends, mais on te demande pas ce que t'as fait.
3: Bon, Babi Sitter.
7: Oui, bonsoir Gérard, je sens qu'on va bien s'amuser ce soir.
8: Bah, on l'espère tous.
3: Et Delphine.
9: Bonsoir Gérard, bonsoir à tous.
3: Bonsoir Delphine. Donc alors, la première question, donc, c'est les dépannages automobiles, vous l'avez bien compris.
9: Oui.
3: Non mais réveillez-vous s'il vous plaît quand je parle.
8: Il a compris, la panne automobile.
9: On a compris, c'est bon.
3: Donc alors, combien coûte un dépannage sur l'autoroute?
8: C'est Goldman, c'est la première question.
3: Oui.
7: J'ai une tête de garagiste.
8: Elle est pas mal hein, comme première question.
3: Non mais attendez, vous n'avez pas commencé comme ça parce que sinon, moi je vais couper vite.
4: Gérard, cool, on y va.
3: Alors.
9: Allez.
3: Alors tu sais qui est...
9: Françoise, 450.
3: Alors, 450 francs pour toi.
8: Il dit mieux.
9: 3000 francs pour moi, Lola.
3: Hein?
8: Dis mieux, à ma droite.
9: Lola.
7: 3002.
3: Non, non, ça... attendez.
8: À ma gauche, oh 3002.
3: Oh 3007.
9: 3000 francs, Lola.
7: 3005, hein, tu j'ai vendu, le beau fait sa pouffe.
3: Mais le beau fait sa pouffe, tout à l'heure, tu as perdu le beau fait ton frère.
9: Voilà.
3: D'accord.
4: Il est en forme ce soir, le Gérard.
7: Ouais, c'est Steve, je peux répondre, là Non.
3: Alors, qui c'est qui disait 3000 balles sur,
9: moi,
3: sur le tour
9: 3000 francs.
3: Et pourquoi
9: comme ça.
3: Mais ouais, tu disais...
9: Ça m'est déjà arrivé, j'ai payé 3000 francs.
3: Hein? Sur l'autoroute?
9: Ouais.
3: Attends, mais t'as pris quoi comme dépannage?
7: Le métro.
3: Non, mais attends, s'il te plaît, derrière. On se calme. T'as pris quoi comme dépannage?
9: Ouais, je sais plus. Je ne me rappelle plus le nom de la
7: société. Ah oui, mais il faut s'en rappeler aussi.
3: Hein. Non, mais attendez. Oui. Attendez, on ne cite pas de société de dépannage.
9: Ah ben voilà. Mais
3: hein? Ben... Non, mais 3000 balles. Attends, 3000 balles. Mais il y a un problème, là.
9: Ah ben non, il n'y a pas de problème. Hein.
3: Ben si.
9: Et encore, c'est pas cher. Hein,
3: 3000 francs pour te faire dépanner
9: ben
3: sur
9: normal,
3: l'autoroute.
9: Hein. J'étais loin, hein. J'étais sur l'autoroute, loin de chez moi.
3: Hein. Ouais, mais où, à peu près? Grosso modo. Non, gros, non, attendez, s'il vous plaît, derrière. C'est qui c'est Lola, là?
9: Ouais.
3: Bon, grosso modo, sans donner le nom de la ville, à peu près.
9: Ben, à 800 km de chez moi, j'étais.
3: Voilà. 800
9: 3000 francs.
3: 3000 balles.
9: Ouais.
4: Oh là, c'est bon, Gérard.
3: Attends, mais là, moi, je pense que c'est un peu trop cher pour...
4: C'est de l'arnaque, non?
3: Non, c'est de l'arnaque pure et simple. Hein.
8: Ouais, c'est de l'arnaque.
3: Non, là c'est de l'arnaque.
9: Bah ouais, mais bon, je me suis pas arnaqué.
8: Ah ouais,
3: ouais, je pense à mon avis, tu t'es fait avoir.
7: Non.
3: Bah ouais, Françoise, pourquoi?
9: Oui, oui. Non, je t'écoute, hein.
0: Moi j'ai dit 350.
3: D'accord, Françoise. Alors 300. 350, d'accord, ok. Mais alors, 350, mais sur l'autoroute?
0: Oui, oui, sur l'autoroute.
3: Attendez, s'il vous plaît, derrière.
8: Ouais, non.
3: Non, mais attendez.
7: Laissez parler Françoise.
3: Attendez, s'il vous plaît.
8: Ouais.
3: Là, il y a Lola qui a répondu, il y a Françoise. Mais de manière, je vais vous demander vos opinions
8: putain.
3: À tous. Non, il n'y a pas de putain, d'accord?
8: C'est pas ça, c'est que jamais je trouve pas une prise pour brancher le portable, bah, jamais je vais pouvoir vous entendre parce que ça va couper, parce que j'ai plus de batterie.
3: Dans ce cas-là, sur un portable, je ne prends pas.
8: Merci. Non, mais attends, c'est les tout nouveaux.
3: Non, je prends pas de personne sur un portable.
8: Allez, il est tout neuf, le truc, il est parfait.
3: Alors, Françoise.
0: Oui, oui.
3: Françoise.
0: Oui.
3: Donc 350 pour toi.
0: Bah 350, tout dépend du parcours où te dépanne.
3: Mmh.
0: Et puis bon bah pour amuser la galerie, si tu lèves ta jupe, ça coûte encore moins cher.
3: Non mais attends Françoise.
0: Ouais. Non mais c'était pour déconner là.
3: Ouais, d'accord. Françoise,
9: t'as levé ta jupe.
7: Surtout si t'as pas de culotte, Françoise.
3: Non, mais attendez, s'il vous plaît. Eh Françoise,
0: oui.
3: Tu me dis 350.
0: Ouais.
3: Sur autoroute?
0: Oui, sur autoroute.
3: Mais alors, comment que tu peux faire vu que t'as pas de voiture?
0: Bah, et la voiture à mon fils?
3: Ouais, mais d'accord.
0: Eh ben René, il est juste à côté, mais il faudrait que je lui demande.
3: Non, bon, bah d'accord, Françoise. Non, bah c'est bon. Bon, Siv.
7: Ouais, ta question, c'est en France ou à l'étranger en France?
3: Combien coûte un dépannage sur l'autoroute? On cherche pas si c'est à France ou à l'étranger, d'accord?
7: Moi en France, j'en sais rien, parce que je suis jamais en France, je suis toujours à l'étranger. Donc
3: bon, alors dans ce cas-là, t'essayes. Non mais attends, Steve,
7: ouais.
3: T'essayes de te réveiller, s'il te plaît.
7: Je suis parfaitement réveillé. Là, pour une fois, cette semaine, j'ai pas bougé, je suis resté en France. Mais ce que je veux dire par là, c'est que Lola, en fait, ça lui a coûté 3000 balles. Donc elle s'est fait vraiment arnaquer quoi. Moi ça m'a coûté 2900 francs et nickel quoi.
3: Et alors toi aussi tu t'es fait arnaquer?
7: Elle ouais, moi non.
9: C'est déjà plus honnête.
3: Bon attends.
7: C'est plus honnête, tu rigoles.
3: Attendez. Ouais. Vous n'allez pas vous battre là. On va essayer d'éclaircir tout ça après. Goldman. Oh Goldman.
4: Attends, il avait un problème de batterie, je vais rappeler, Goldman, je vais le rappeler dans 5 minutes.
7: Laisse-le, il bouffe Gérard.
3: Non, Goldman c'est pas la peine.
4: Bon, je gère, Gérard.
3: Goldman c'est bon.
6: Oh.
4: On nous demande c'est combien un dépannage sous un pont. Est-ce que c'est plus cher que sur l'autoroute?
3: Non, mais j'ai prévenu. Sur Minitel.
4: Mais non,
3: tu
4: mais c'est pas pont de l'Allemagne.
3: Non, mais
4: attends, ça n'a rien à voir. On nous demande.
3: Mais sous un pont, sur quel pont?
4: Pont de Billancourt. Par exemple, sous un pont quelconque.
3: Ouais, mais
4: demande,
3: attends, pont d'Avignon. C'est un différent pont.
7: Bah ouais, oui. Mais sous le pont de l'Allemagne, je crois que c'est gratuit parce que c'est un corbillard qui revient.
3: Bon, Steve, s'il te plaît, tu vas te calmer.
7: Steve, calme-toi, s'il te plaît. Pas Steve, tais-toi, toi.
3: Vous continue. Allez vous calmer parce qu'il y a des voix que je reconnais, d'accord? Donc, Babysitter.
7: Bonsoir. Donc, oui. Bon. Le dépannage, moi, j'ai pas de caisse.
3: Ah, t'as pas de question?
7: J'ai pas de voiture.
3: Non, bah alors, allez, Babysitter.
7: Attends,
3: tu
7: faut avoir une voiture
3: chose.
7: Pour participer
3: attends,
7: à la télé.
3: Attends, s'il te plaît.
7: Sexuel, faut avoir une différence d'âge.
6: Il est 1h, t'auras plus de voix.
3: Eh hey, Babysitter,
7: oui.
3: Pour l'instant c'est moi qui gère le débat. Si tu veux pas répondre aux questions, c'est
7: que pas
3: la peine. Ce n'est pas la peine. J'ai envie de mener des débats comme il y a 15 jours.
7: Et
3: je perds correctement les deux.
4: Mais si tu cries, tu pourras pas y arriver.
3: Non mais attends, s'il te plaît Manu. Moi je veux des débats corrects. Je réponds sur les deux questions.
8: C'est vrai, on veut des débats. Ah au fait j'ai fini de manger.
7: C'était bon, ouais?
8: Ouais, j'ai fait une
7: clope. T'as bouffé quoi?
3: Bon, Delphine.
10: Oui.
3: Pour toi.
10: Moi je ne sais pas du tout parce que je suis jamais tombée en panne sur l'autoroute.
3: Ouais mais est-ce que tu as une voiture?
10: Oui j'ai une voiture.
3: Mmh. Non arrêtez s'il vous plaît de demander quoi. D'accord, on cite pas de marque.
10: Elle est rouge.
3: Ouais mais on s'en fout de la couleur.
10: Et
3: on s'en fout.
10: J'irai pas payer jusqu'à 3000 balles. Non.
3: Bon.
10: 2009 à la rigueur mais...
7: Voilà, 2009, t'as vu Gérard, c'est Steve, 2009 c'est honnête, 3000 non.
3: Non, mais même, attendez, vous croyez que vous avez payé 3000 balles, un dépannage sur l'autoroute?
7: 2009 Gérard, 2009.
0: Hé Gérard.
3: Oui,
0: Gérard.
3: Oui.
0: C'est
3: bon, s'il vous plaît,
0: Gérard.
3: Oh là là, ça commence à bien faire là.
0: Gérard.
3: Ça commence, j'aime pas trop ça à 1h13. Hein.
0: Gérard.
3: Oh, s'il te plaît, Steve, vous calmez.
4: Allez, Françoise, à toi de répondre.
0: D'après mon fils, il faut compter à peu près 600 balles de dépannage.
10: Oui.
3: Hein?
0: Non, 600 balles de dépannage.
7: Ouais, non, c'est
3: arnaqué,
7: là.
3: Attends, 600 balles...
0: 600 francs.
3: Ouais, mais d'accord, 600 balles à mon avis, tu te fais arnaquer.
7: Gérard, pour les pannes sexuelles, tu prends combien?
3: Bon, à toi, tu dégages. ça, les pannes sexuelles...
11: Non, mais est-ce que t'as besoin d'une dépanneuse? Enfin, d'une dépanneuse?
3: Attends, dans ces cas-là, ils font le débat à ma place et puis c'est bon.
7: Non, mais c'est le débat, c'est les pannes sexuelles.
3: Attends. Pour l'instant, c'est pas le thème du débat, on est qu'à la première question.
11: Excuse-nous, Gérard.
10: Allez, deuxième question.
3: Hein, Fildar, je crois que mardi, on s'était mis d'accord. Et je voudrais qu'on le fasse comme la semaine dernière. Donc, moi, je reviens sur Lola.
10: Oui.
3: Donc, Lola, à mon avis, tu t'es fait avoir.
10: Bah ouais, mais bon, ça...
3: Ouais, mais c'était sur autoroute ou...
10: Ouais, sur autoroute, ouais.
3: Sur autoroute, 3000 balles?
10: À Marseille. Ouais,
12: tu roulais vite ou pas?
10: Ouais.
3: Non, il n'y a pas de savoir si elle roulait vite ou pas. Mais attends...
10: Non,
3: tu me dis, attends, 3000 balles à Marseille
10: balles, ouais. Hein? À Marseille? À Marseille, c'est des voleurs, voilà.
3: Attendez, j'ai peut-être une réaction.
11: On a un dépanneur.
3: Là, j'ai peut-être une réaction. Attendez, s'il vous plaît. On se calme, merci.
10: C'est le dépanneur.
3: S'il vous plaît.
10: Oui.
13: Alors, à Marseille, moi, sur l'autoroute, j'ai l'habitude, c'est jamais plus de 2005. Il faut être clair, hein. Sinon, ils se font arnaquer.
10: Pour
11: moi, merde. Ah oui, c'est clair.
3: Ouais, mais...
11: Gérard, qu'est-ce que t'en penses?
3: Non, mais là...
13: On n'est pas plus voleur à Marseille qu'ailleurs.
3: Non, mais moi, une question que je vais te poser, dans ces cas-là, si tu fais Paris-Marseille, tu tombes en panne, admettons à Lyon, il va te prendre combien le dépanneur?
13: Oui, mais il va t'amener dans un garage à Lyon, il ne va pas te ramener à Marseille, le mec.
3: Ah ouais?
13: Il va te prendre ouais, mais voilà. 349 francs de TTC.
3: Ouais, TTC. Mais après. 349. Ouais, mais.
13: Maintenant, si. Il prend la bagnole en fourrière, c'est 600 balles plus le PV à 230 balles.
3: Ah d'accord.
13: Si tu prends la majoration, ça peut
11: monter vite à 6000 balles. Hein.
12: Non, 6000. Ça peut aller à 2005.
11: Mmh. Ouais, 2005.
3: Ouais, mais dans ce cas-là, admettons que tu tombes, je sais pas si t'es déjà arrivé, admettons que tu tombes en panne sous une tenette de fourrière. Oh, s'il vous plaît, vous vous calmez derrière les mecs qui disent ça, hein, ok? Là, pour l'instant, je suis en train de poser des questions. Oh, s'il vous plaît, on se calme, ouais. Merci.
6: On se croira en guerre, on se croira à la guerre. Saddam Hussein, il est avec nous.
11: On dirait un interrogatoire. On n'a pas l'impression que. Est-ce que tu viens pour t'amuser, Gérard, ou est-ce que tu viens parce que c'est une obligation?
3: Non, mais moi je voudrais que si, mais.
11: Non, mais tu demanderas aux gens de venir avec le crâne rasé, l'armée, et de faire leur lit au carré. On est pour s'amuser, donc tu gueules comme une heure et quart. Que tu t'énerves vers 3h, mais une heure et quart, smile.
3: Ouais, dans ces cas-là, on demande smile. À Steve, à Babysitter, de se calmer parce que c'est des habituels, tout
11: oui,
3: ça.
11: Mais c'est peut-être des habitués, mais il faut toujours que tout le monde se calme. Il faut surtout pas que les gens parlent avec toi.
3: Donc, moi, je repose la question. Je repose la question. Donc, sous le tunnel de Fourvière, par exemple.
13: Ouais, mais attends.
10: Est-ce que l'autoroute
3: attendez, s'il vous plaît.

0: Gérard, j'ai aussi une réaction Minitel, un témoignage de Yo-Yo, qui dit, moi j'ai eu un accident fin août avec ma Fiat Uno blanche et ça m'a coûté 2500 balles.
1: Là, je vais te dire une chose, tu vois, Manu, s'il te plaît,
2: quoi,
1: tu as calmé ces questions Minitel parce que j'en ai ras-le-bol. Ou sinon, le Minitel, on va le couper.
0: Pourquoi? C'est à quoi de méchant?
1: Non, parce que Fiat Uno, ça a un rapport avec Lididi, d'accord?
0: Ah, je savais pas, Gérard.
3: Vous êtes à l'antenne,
1: Quoi, c'est pareil, on va se calmer.
3: Vous êtes à l'antenne, merci.
1: Donc, tout le monde a répondu?
4: Oui,
3: Goldman, il est là, il peut répondre.
1: Alors, Goldman, maintenant, si tu veux répondre.
5: Non, tu vas me dire encore que je suis endormi.
1: Bon, d'accord, merci. Voilà, comme ça, ça va plus vite. Appelez-vous souvent un dépanneur pour votre voiture ou votre moto?
4: Non.
1: Alors, qui non?
4: Moi, Lola.
1: Ouais, alors, vas-y.
4: Bah, non. Hein. Je me débrouille avec des copains qui savent faire de la mécanique.
1: Mmh.
4: Sinon, ça coûte trop cher. 3000 francs, ça coûte cher.
1: Non, mais attends, Lola. Lola.
4: Oui.
1: Lola.
4: Oui.
1: Là, je te demande pas combien coûte un dépannage.
4: Ouais.
1: Je te demande, appelez-vous souvent un dépanneur pour votre voiture ou votre moto. Lola,
4: oui.
1: Je pense que tu n'as pas dû comprendre. C'est, est-ce que tu appelles, par exemple, tu te promènes dans la rue, est-ce que tu appelles un dépanneur si tu es en panne? Merci pour celui qui s'amuse à éjecter derrière, parce que là, ça commence à m'énerver, là.
4: Non, j'appelle des copains qui s'y connaissent en mécanique.
1: Mm-hmm.
4: Voilà.
1: D'accord. Françoise?
6: Oui. Je peux pas répondre parce que étant donné que mon fils est mécanicien.
1: Wow. Ah ben d'accord.
6: Alors donc c'est difficile à te répondre sur cette question-là.
1: Ok. D'accord. Steve.
7: Mais écoute, moi j'appelle souvent un dépanneur. C'est un pote. Hein, il s'appelle Thierry Henry. Et je l'appelle souvent parce qu'il est pas parce qu'il est dépanneur, mais parce que c'est un pote à moi, quoi. On joue tout ensemble.
1: D'accord. T'es prié d'éviter de dire les noms, s'il te plaît, merci.
7: Non, je t'ai donné deux prénoms, hein, c'est pas un nom. Hein.
1: Oui, mais t'évites, d'accord.
7: Non, je t'ai donné ses deux prénoms de son baptême et son premier prénom.
1: Oui, mais t'évites, s'il te plaît.
7: Donc, alors, je dis même pas les prénoms.
1: Non, mais tu dis rien du tout,
7: alors,
1: d'accord.
7: T'appelles comment?
1: Ok.
7: T'appelles
1: merci.
7: Comment, Gérard?
1: Non, mais c'est bon. Babysitter.
8: Oui, moi aussi, j'ai un pote qui est mécano qui s'appelle Zed Zidane.
1: Et bon, alors...
8: Quoi, qu'est-ce qu'il y a?
7: T'as dit un prénom?
8: Mais non.
1: Fildar, s'il te plaît.
8: Tu me calmes,
1: Steve, s'il te plaît.
8: T'as un surnom? Qu'est-ce qu'il y a?
1: S'il te plaît, tu me les calmes tous les deux.
3: Ok, Gérard.
1: Donc, Delphine.
8: Calme,
1: Delphine.
4: Oui. Moi, j'appelle un dépanneur surtout pour ma machine à laver.
1: Non, mais je te parle de voiture auto. Non, mais attends, Delphine.
4: Oui.
1: On parle de dépannage auto.
4: Oui.
1: On parle pas de machine à laver.
4: Oui, mais bon, ça sert aussi les dépanneurs pour les machines à laver.
1: Oui, mais pour l'instant, on fait un dépannage auto.
4: D'accord.
1: D'accord.
4: Non, moi, je l'emmène toujours chez le garagiste dès qu'il y a un petit truc.
1: Oui, mais c'est-à-dire... Bah, alors, attends.
4: Oui.
1: Bah, appelez-vous souvent un dépanneur pour votre voiture ou votre moto.
4: Bah,
1: admettons, attends, moi, je vais te poser une colle. Là, je sais pas si tu veux me répondre.
4: Oui.
1: Est-ce que Lola et Françoise...
4: Oui. Hein.
1: Moi, je vais vous poser une colle à toutes les trois.
4: Oui,
1: est-ce que vous appelez un dépanneur lorsque votre batterie est en panne?
4: Ah, ça, c'est une colle.
6: Hein? J'ai pas compris, là.
1: Bah, quand ta batterie de ta voiture est en panne.
6: Ouais.
1: Est-ce que tu appelles un dépanneur?
4: Non.
1: Ah, qui?
6: Françoise.
1: Oui.
6: T'es pas obligé d'appeler un dépanneur pour la bonne raison, c'est que t'as des fils que si t'as une bagnole qui peut te dépanner, à ce moment-là, tu branches tes fils de dépannage.
7: Je crois d'accord. Qu'il faut
6: voilà.
1: Attendez, s'il vous plaît. Dans ces cas-là, moi, je vais te répondre, Françoise. Si, par exemple, tu n'as pas les cosses pour dépanner la voiture...
6: Oui, mais la voiture que tu demandes, si elle les a, à ce moment-là, elle peut te dépanner.
1: Mais Françoise...
6: Oui.
1: Françoise, admettons que la personne... que tu appelles pour te dépanner, il n'a pas les cosses pour ta batterie. Tu fais quoi?
4: Bah, si c'est un dépanneur, il n'a pas de cosses, c'est pas un dépanneur. Hein.
1: Oui, non, mais le attends, c'est qui? C'est
7: qui?
4: C'est Delphine.
1: Delphine. Oui, mais Delphine, je pense que tu as subi... Oui, mais t'as subi la question que je voulais dire.
4: Oui.
1: Si
4: oui,
1: par exemple...
4: Oui.
1: Mais admettons que tu n'as pas le temps d'appeler un dépanneur, que tu n'ailles pas la bande sur la route.
8: Non mais Gérard, quand t'as un problème avec la batterie, il faut appeler EDF directement.
1: Non mais attends, mais qu'est-ce que EDF va avoir? Il va avoir fil d'or au standard.
8: Mais qu'est-ce qu'il y a? Mais c'est électrique.
3: Mais ça, il peut parler, Gérard.
9: Pourquoi il n'a pas le droit de se tromper?
1: Mais qu'est-ce qu'on va foutre avec EDF?
8: Mais parce que c'est électrique, je sais pas moi. Je suis un peu con sur les bords, tu comprends?
1: Bah oui, mais t'es con, mais tu resteras con toute ta vie.
8: Non, mais
3: justement, Gérard, c'est à toi de lui apprendre,
8: voilà,
3: donc c'est pas la peine de gueuler.

0: essaye bon de lui expliquer.
1: Dans ces cas-là, moi je réponds à Françoise. Si par exemple quelqu'un vient te dépanner, que t'es en pleine cambrousse et que t'es en panne avec ta batterie, que personne a de cosse pour
2: quoi t'as des cosses?
1: Oh, des cosses, c'est pour faire quoi?
2: Ouais, c'est Steve, moi je suis allé en Irlande du Nord.
1: Ok, non.
2: Des cosses, c'est pas mal aussi.
3: Ouais,
2: donc les gens sont un peu plus distants.
4: Bon, Gérard, c'est quoi des cosses? Explique.
1: Des cosses, c'est des trucs qui vont sur la batterie pour pouvoir la démarrer. On est bien d'accord.
2: D'un autre côté, le Pays de Galles, c'est pas mal.
1: Non, t'as le Pays de Galles et tout à l'heure, tu vas dégager, tu vas voir si ça va être le Pays de Galles, toi.
4: Ouais.
1: Ok,
4: ouais,
1: Gérard.
4: Tiens, Gérard, à la place de Goldman qui est tombé en panne, on accueille Zarbi.
5: Salut GG, salut à tous.
3: Salut Zarbi.
5: Salut. Ça va, c'est bien.
4: Excusez-moi, on nous dit, il y a un témoignage sur le Minitel, encore yo-yo. On nous dit qu'on peut se faire refaire le pot pour 250 balles au bois de Boulogne, il n'y a pas de problème.
1: Bon, alors le Minitel, tu sais ce que tu vas me faire? Tu vas me le couper parce que j'en ai marre.
2: Mais c'est bien le Minitel.
1: C'est rien que des conneries.
4: Mais qu'est-ce qui se passe, pourquoi?
1: C'est rien que des conneries, tu vas me le couper. Tu me l'éteins.
4: Tu peux appeler Alan qui l'a cherché une scie à métaux dans le local technique.
1: Non, tu n'as pas appelé Alan, tu me refermes le Minitel, c'est tout. Comme ça, au moins, je serai tranquille. Francis. On n'aura pas le pont d'Almam.
4: Le pont de l'Almam?
6: Le pont, non, Francis, c'est Alan.
1: Allez hop, tu me le... Non.
4: Il est coupé,
1: on
4: là.
1: On ne peut pas le couper, Gérard.
6: Oh, arrête un peu.
1: Non.
6: 1h23, pour l'instant, tous les gens sont bien, il n'y a qu'une personne qui est chiante, c'est toi.
1: Ouais, ben dans ces cas-là, il lit pas les messages.
6: Tu peux sourire un peu à l'antenne, ça fait 23 minutes que tu gueules, ça fait 23 minutes que j'entends les auditeurs qui sont bien.
1: Moi, ça va aller vite.
6: Ouais, bah, je sens aussi que ça va aller vite avec toi.
1: Troisième, choisissez-vous la borne ou l'autostop.
6: Mais rigole un peu, Happy, c'était des débats pour rigoler.
2: Bah, choisissez-vous la borne ou l'autostop.
1: Allez,
3: quoi? Qu'est-ce que tu peux répéter, Gérard?
1: Choisissez-vous la borne ou l'autostop.
3: C'est bizarre, l'autostop.
1: Ouais, pourquoi?
3: Bah, parce que t'as plus de chances de te faire ramasser comme ça pour aller plus vite vis-à-vis du garage.
1: D'accord. Lola?
3: Ouais, pareil, moi aussi. Autostop, merci. Comme ça t'as plus
2: de... Choisissez-vous la bande ou l'autostop, c'est ça?
1: Ouais.
2: Comme tu veux. La bande.
1: Ouais, quand tu seras réveillé, tu me feras signe, ok?
2: Attends, je sors du resto et tu parles fort, tu me fais mal à la tête, là.
1: Ouais, si ça te plaît pas, mon pote, tu dégages.
2: Ça me plaît, Gérard, ça me détend.
4: Zarbi.
5: Bah, je préfère l'autostop et de loin à la bande.
1: Ouais.
5: Pourquoi tu vas me dire? Tout simplement.
1: Babysitter.
5: Allô.
1: Babysitter.
2: Ouais. L'autostop aussi.
1: Babysitter.
2: Oui, je préfère l'autostop. Pourquoi tu vas me dire? Et tu vas me couper?
1: Non, vas-y.
5: Attends, j'ai pas fini là.
2: Vas-y, je t'en prie, Zarbi.
5: Ouais, quand même. Putain, comment il se vénère.
1: Delphine.
3: Oui.
2: Et pourquoi tu laisses pas tchatcher Zarbi, Lascar?
5: Ouais, laisse tomber, lâche l'affaire, c'est bon, laisse-moi ce standard.
3: J'ai fait pile ou face, alors je préfère la borne.
1: Et pourquoi?
3: Parce que ça aurait été face, j'aurais dit l'autostop.
1: Ouais, d'accord, quand tu parles plus fort devant ton combiné, ça me fait plaisir.
2: C'est babysitter, moi je préfère l'autostop parce que j'aime bien me faire ramasser par des routiers vicieux.
1: Ouais, ben dans ce cas, tu donneras ton prénom, d'accord?
2: C'est babysitter?
1: Non.
2: Mon prénom, c'est pas.
1: Ouais, c'est ça. C'est ça.
2: Ibrahim? Non, c'est pas. Le nom, c'est Babysitter.
1: Ouais, c'est ça. T'as raison.
4: Et toi, Gérard, tu préfères quoi?
1: Aucune des deux.
4: Et pourquoi? C'est bon, on a plus le temps. C'est bon.
1: Pensez-vous qu'il faut diminuer les dépanneurs?
2: Ça va vite.
4: Bah là, on finit à 2h. Hein.
3: Qu'est-ce que t'as dit, Gérard?
1: Pensez-vous qu'il faut diminuer les dépannages?
4: Réveillez-vous.
1: Parce que là, on est que deux connectés. La semaine dernière, on est arrivé à presque 60. Alors, réveillez-vous sur le Minitel.
4: Il y a une différence, c'est que tu leur as crié dessus tout à l'heure, Gérard, sur le Minitel,
1: mais,
4: donc ils n'osent plus venir te parler.
1: Oui, non, mais sur Minitel, d'accord, mais il y a des questions qui n'ont pas le rapport.
4: Ouais,
1: on est bien d'accord, Manu.
4: Est-ce qu'ils ont, Gérard,
7: toujours d'accord avec toi, c'est toi le chef.
4: Ce qu'ils ont qu'à faire, c'est qu'ils ont qu'à mettre leur réveil. Comme ça, ils se réveilleront. Hein.
1: Donc, qu'ils se réveillent, s'il vous plaît.
4: Mettez votre réveil pour 2h05 et puis comme ça 2h10
1: voilà,
4: vous êtes sur Minitel.
1: Donc avez-vous eu des problèmes avec un dépanneur sur Emmet? Ça c'est une question à fil d'art, donc on va récupérer Françoise.
3: Oui, je suis là.
1: Donc Lola?
3: Oui, je suis là.
1: Fanta?
3: Oui, je suis là.
1: Cécile?
8: Je suis là.
1: Voilà. Oui. Et Cécile, t'as un téléphone pourri?
8: Quoi, j'ai un téléphone pourri?
1: On dit rien.
8: Hein?
1: Elle est pas avec un portable?
4: Non,
8: pas
4: un vrai
8: tout.
4: Numéro.
1: Sébastien?
2: Ouais.
1: Delphine.
0: Je suis là.
1: Qui c'est qui a de la musique derrière?
0: C'est pas moi.
6: Non, c'est parce que la porte est ouverte, Gérard, parce que tu as besoin d'air.
1: Ouais, ça va. Donc, avez-vous eu des problèmes avec les panneurs surémués? Donc, on va surémuer. On va demander à Delphine.
0: La
2: question.
0: Non, ben non, moi je sais pas.
1: De quoi, Sébastien? Attends, Delphine, avant de répondre. Qu'est-ce qu'il y a, Sébastien?
2: Non, mais il y a une chance sur un million là que ça arrive ton truc.
1: Non, mais attends, Sébastien. Sébastien, dans ces cas-là, tu vas avoir fil d'art.
2: Mais non,
1: Sébastien.
2: Objectivement,
1: Sébastien, s'il te plaît.
2: Il y a une chance sur un million.
1: Non, mais Sébastien, s'il te plaît, tu me laisses finir. Tu vas voir Fulder, tu vas lui demander gentiment qu'est-ce que c'est que cette question. C'est Fulder qui me l'a demandé. D'accord? Donc, ok?
6: Ouais, Sébastien, qu'est-ce qu'il y a?
1: Voilà.
6: Ouais.
1: Alors, Delphine?
0: Oui, moi je te disais que je fais les sociétés, etc. Non, faut le laisser, hein.
1: Mm-hmm.
0: Voilà.
1: Et Steve?
7: Bah, je t'ai déjà répondu, mais si tu veux, je te réponds comme tu le veux. Bah, disons que si on supprime, bah, c'est pas bien, parce qu'après on supprime et c'est le chômage.
1: Mmh. Ouais, d'accord.
7: Voilà.
1: Voilà. Non, je pense que t'as pas dû écouter ce que François t'a dit, hein.
7: Ah ouais, c'est vrai que c'est très différent ce que j'ai dit, ouais.
1: Mmh. Zarbi?
9: Bah, moi je tiens ça de ma grand-mère, donc...
1: Ouais, d'accord. Bah, toi, Zarbi, tu peux aller te coucher, hein.
7: Bah attends, c'est bon ce qu'il dit, hein.
1: Ouais, mais attends, il tient ça de sa grand-mère, non mais n'importe quoi.
7: T'as pas compris,
1: Gérard,
7: il t'a lancé un message. Subliminal.
9: Mais il comprend rien, putain.
1: Babysitter.
9: Ouais. Non, je suis comme Françoise, moi je trouve que ça fait trop de chômeurs.
7: Et c'est pas bien,
9: t'as pas une question
7: bien.
9: Sur
0: non, les... Non, j'ai pas dit que ça faisait trop de chômeurs. J'ai dit si on les enlève, à ce moment-là, ça fera du chômage.
9: Voilà. Non, mais c'est n'importe quoi. Si on les enlève, ça fera pas de chômage.
0: Bah si.
1: Moi, je commence à en avoir marre entre Sib et Babysitter.
7: Mais qu'est-ce qu'il y a encore, hein. Qu'est-ce que t'as gueulé, là? Tu commences à me saouler, hein. Toujours.
1: Ouais, si t'es pas content, tu dégages, ok?
9: Eh, faut arrêter les enfers, hein.
1: Delphine. Hey. Oui. Non, mais attends.
9: Attendez,
1: Delphine. Ah bah, apparemment, je crois que vous avez pas compris mardi.
6: Non, mais on peut rien faire. C'est toi qui a pas compris. Là, on va être obligé d'abréger à 3h parce que tu gueules, il y a pas de mouvement. Par rapport à il y a 15 jours, il y a une semaine, tu rigolais. Là, ce soir, c'est n'importe quoi.
1: Ouais, mais pourquoi?
6: Mais t'es de mauvais poil.
1: Steve, on l'a eu la semaine dernière. Et Babysitter, c'est des habituels. Alors, j'en ai ras-le-bol. Alors, maintenant, on va mettre un disque et vous me changez toute la liste.
6: Ah oh ben non, mais j'aime bien le standard. Oh non, pas pour le moment, tout à l'heure. Non. Tiens Gérard, t'as des nouveaux auditeurs, des tout frais, des tout gentils et qui t'embêteront jamais. Et il t'en manque un, mais je te le ramène tout de suite, hein. Voilà. Allô.
9: Ouais.
6: C'est super. C'est les débats de
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6: Gérard.
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6: C'est pas ton boulot Manu, c'est le boulot de Gérard.
10: Mamie, il le fait pas.
1: Françoise. Alors. Françoise, bonsoir.
0: Oui, je t'écoute.
1: Rebonsoir.
0: Oui, rebonsoir.
1: Lola.
0: Ouais, rebonsoir.
1: Fanta.
11: Bonsoir.
1: Bonsoir. Sébastien.
2: Ouais.
1: Bonsoir.
2: Salut.
1: Et Delphine.
11: Oui, rebonsoir.
1: Rebonsoir. Donc, pensez-vous qu'il faut diminuer... Ben, ça, on a fait la question. Quand vous appelez un dépanneur, attendez-vous longtemps?
0: Ouais,
1: vous réveillez ou quoi là?
0: Attends.
1: Quand vous appelez un dépanneur, ouais. Attendez-vous longtemps. Olivier, s'il te plaît, dégage. Olivier, bah, dégages.
0: Il faut compter au moins un quart d'heure, 20 minutes.
11: Plutôt, non, Fanta, je dirais plutôt 30 minutes quoi.
0: Bah, un quart d'heure, 20 minutes.
11: C'est rapide, Gérard.
1: Non mais attendez, Françoise, attendez, on va pas s'énerver.
6: D'accord,
1: je repose bien ma question.
6: Attends, bah juste avant que tu reposes ta question, on accueille Sandra à la place de Zarbi, qui a 28 ans et qui habite à Royan. Bonsoir.
12: Bonsoir Sandra.
0: Bonsoir à tous.
1: Oh. Ah. Mais qu'est-ce qu'ils ont ce soir? Qu'est-ce qu'ils ont? C'est le début du mois de mars et tout le monde dort?
6: Bah ouais, ils sont comme toi, ils ont leurs règles.
0: On est fatigués, on bourgeonne.
1: Ouais, oh, mais vous bourgeonnez, mais ouais. Peut-être vous réveillez.
0: Eh ben, on se réveille, hein.
1: Bon, alors, je répète la question.
13: Oui ou non?
0: Moi, j'ai répondu, hein.
1: Je répète la question.
0: Oui, oui.
1: Quand vous appelez un dépanneur, attendez-vous longtemps?
0: Oui, non. J'attends longtemps.
1: Bon, celui qui s'amuse derrière à dire oui, j'en ai rien à poutre.
0: Moi, je t'ai répondu, je t'ai dit à un quart d'heure, 20 minutes.
1: D'accord.
0: Et quand je te réponds, je te disais que j'attendais 30 minutes.
1: Attends, ben Fanta. Attendez.
0: Hé, Gérard.
1: Lola.
14: Attends, deux secondes, je gère. Mais les gens, ils raccrochent, ils en ont marre. Moi, je te donne 5 minutes pour te détendre, ou sinon, on a...
1: Bon, et hop, tu mets deux disques.
14: Non,
0: Gérard, on va répondre.
14: La radio, les gens, ils écoutent la radio, il y a... et du respect pour les gens qui écoutent la radio. J'ai jamais vu ça. Hein. Ça se passe bien, tu t'énerves tout seul. Tout seul, tout seul, tout seul. Tu fais rien de bien là, c'est zéro. J'écoute, c'est nul.
1: Fanta ?
12: Oui.
1: Donc pour toi ?
12: Moi je disais que j'attendais 30 minutes maximum.
1: T'attends une demi-heure ?
12: Oui.
1: Même sur le bord de l'autoroute alors ?
12: Même sur le bord.
1: D'accord. Sandra ? Sandra ? Bon, elle est plus là.
14: Non, c'est elle qui a raccroché.
1: Françoise ?
12: Oui.
1: Donc toi ?
12: Bah, je t'ai répondu à un quart d'heure, 20 minutes à peu près.
1: Un quart d'heure, 20 minutes. Lola ?
12: Ouais, j'ai déjà dit 5 à 10 minutes, c'est très rapide. Hein ?
1: Hein ?
12: C'est 5 à 10 minutes, j'attends.
1: Même sur le bord de l'autoroute, t'attends 5 à 10 minutes ?
12: Ah ouais, ouais, ils vite fait, hein, ils mettent le turbo. Hein.
1: Moi, je peux dire une chose que j'attendrai 5 à 10 minutes, t'es généreuse, hein, Lola.
12: Mais c'est pour ça que t'as payé 3000 balles.
1: Ah oui. Ouais, à mon avis, voilà. C'est pour ça. Hein.
12: Service compris.
1: Ah ouais, mais non, mais je pense que 5 à 10 minutes, tu vas vite. Hein. Moi, enfin, bref.
12: Bah, moi, c'est eux. Hein.
1: Donc, Fanta m'a dit une demi-heure.
12: Oui.
1: Sébastien.
13: Ouais, pareil, ouais.
1: Combien ?
13: Bah, pareil.
1: Mais bah, quoi, mais pareil ?
12: Pareil, quoi ?
13: Ah, un peu plus, quoi.
1: Mais quoi, pareil quoi un peu plus ?
13: Bah, qu'avant, quoi.
12: Un peu moins, quoi.
1: Oh,
12: avant
1: mais Sébastien. Hey, Sébastien.
13: 5 minutes, quoi, 5 minutes.
1: Sébastien.
13: Quoi. J'attends 5 minutes, pas plus. 5 minutes.
1: Sébastien. Ouais. Sébastien, je te demande, quand vous appelez un dépanneur, attendez-vous longtemps. Donne-moi un chiffre.
13: Bon, 5 minutes 32 à peu près.
1: Non, ah 5 bah, minutes 32. Précis, hein. Mais attends, mais qu'est-ce qu'on en a à foutre des 32 minutes
13: Non, bah non, il y a les minutes et les secondes, Gérard.
1: Mais en tout, t'attends combien de temps
13: bon, grosso attends, on modo. Va dire 5 minutes 30, on va arrondir.
1: Bon, t'attends 5 minutes, c'est tout. Tu mets pas les... Tu mets 5 minutes et tu mets pas les secondes.
13: Bon, bah,
1: donc t'attends
13: 5
1: minutes. Donc 5 minutes, pour toi, le mec, il va aller rapidos.
13: Ah bah ouais, ouais, pour 3000 francs, vaut mieux quand même. Bah, oui.
1: D'accord.
15: Et on accueille à la place de Sandra, on accueille Cécile, 22 ans de Lille.
16: Bonsoir Cécile.
17: Bonsoir tout le monde.
16: Bonsoir.
1: Bonsoir Cécile. Donc Cécile, pour toi.
16: Attendez, j'ai pas entendu la question aussi.
1: Alors quand vous appelez un dépanneur, attendez-vous longtemps ?
16: Une demi-heure en gros.
1: Une demi-heure. Donc ouais. Ça dépend là où t'es en panne.
16: Ouais.
1: D'accord. Ok. Delphine ?
18: Bah moi une fois je suis tombée en panne avec une copine, on a

0: Voilà, ça va mieux.
1: Non, mais
0: on a flippé, on a cru que c'était Skyrock.
1: Non, mais je pense que le deuxième, il va pas se passer comme ça.
0: Je pense que c'est pas moi, alors voilà.
1: Non, non, mais tu le fais exprès ou quoi, là?
0: Ah, mais ça, c'est
2: ouais,
0: clair.
2: Ouais, je le fais exprès, ouais.
1: Ouais,
2: ouais.
1: Ah. Non, mais continue.
0: C'est
1: si
0: pas
1: tu
0: moi,
1: veux.
0: C'est pas moi, vas-y. Dis-moi de dégager,
1: non,
0: c'est pas moi.
1: Non, mais continue si tu veux. Comme ça, ça ira plus vite. Enfin. Moi, je peux vous dire une chose que j'attendrai pas moins d'un quart d'heure hein, sur le bord de l'autoroute pour avoir un dépannage. Hein.
0: Pourquoi?
3: Pourquoi?
1: Moi, si sur la borne, t'es à côté de la borne.

0: 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Oh là là, le son est pourri. Je peux pas travailler dans ces conditions. 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
1: Morgane, ta gueule.
0: C'est César, hein.
1: Bon, allez, Morgane, tais-toi,
0: Fun,
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0: Fun Radio.
1: Mais tais-toi, Morgane.
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2: Ça passe à l'antenne.
1: Ah ouais, d'accord. Ah, c'est bon. Ah, c'est merveilleux.
3: Ah, enfin.
2: Ça passe à l'antenne.
0: Gérard, retourne à l'antenne. Retourne à l'antenne.
1: Ah, oh, bah c'est bon, c'est bon. C'est revenu. Vous êtes là, les auditeurs.
0: Ouais, ouais,
1: je crois qu'ils sont là. On a cru qu'on était piratés. En fait, c'est un problème de bouton.
4: Non.
1: Mais non, parce que... Mais non, mais tout à l'heure...
4: Il était commuté, je l'ai enlevé et
1: ça passe quand même.
4: Ça passe quand même, donc...
5: Non, mais non, faut se calmer, là, hein. C'est pas parce que tu fais plus partie de l'équipe que tu as foutu ta merde, quoi.
4: Mais c'est pas lui,
6: oh... Morgane, c'est pareil.
0: Ah, c'est pas moi.
2: Morgane, il faisait son boulot, c'est que c'est un bouton, t'appuies sur un bouton et ça passe.
3: Ça passe, là, ou pas?
1: Ouais, ça passe. Je sais pas.
0: Allô, allô, allô.
1: Ouais, Morgane est là.
0: Oui, bonjour, ça va bien? Mais qu'est-ce que je fous à l'antenne? Je suis dans un autre studio là.
2: Tiens, il passe tout, ça passe.
1: Marianne?
0: Ouais, je vais vous envoyer Céline Dion. Non? Bon, d'accord.
1: Céline Dion, non.
7: Non, okay. Moi,
1: non mais là c'est pas normal, c'est qu'on a un problème parce qu'on a changé un truc dans le studio, ce qui fait qu'on peut plus. Faut plus allumer de tranche, faut pas allumer de tranche.
0: Morgane. Salut Gérard, ça va bien?
6: Alors faites-vous l'amour pendant le remorquage et on met un disque.
0: Jamais.
1: Oh, non, non,
7: non,
1: non.
7: Mais non.
6: Alors,
7: allez, allez Gérard. Gérard, vas-y.
2: Gérard, Gérard.
6: Ouais, mais attends, c'est quoi ce bordel?
1: Bah attends, tu vas bientôt être pro, hein, bientôt.
6: Allez, on y va. Faites-vous l'amour pendant le remorquage. Attendez, moi j'ai pas répondu.
2: Ah ouais.
6: J'ai pas répondu à la question.
7: Ah oui, on voudrait savoir. Ah ouais.
6: Donc moi, je peux vous dire que moi, j'attends pas moins d'un quart d'heure.
7: Eh ben, j'étais à peu près dans le même tarif que toi. Hein.
6: Ouais, mais moi, un quart d'heure, moi, je vais te dire, je laisse la bagnole sur l'autoroute et je me casse, hein.
7: Ah bon? Alors, t'abandonnes ta bagnole?
6: Ah ouais, mais moi, si c'est une panne que... Que c'est trop long, puis que j'ai pas, je suis à côté de Narbonne et que le mec il vienne, le mec il me dit oui.
1: Devant ton micro, Gérard, merci.
6: Donc moi si je suis devant une borne et puis que derrière on me dise bon ben bah, on vient d'ici 10 minutes, un quart d'heure, je regarde alors que j'appelle. Bon, s'il te plaît, derrière tu te calmes, merci.
7: Attends, je
6: hein. Donc moi quand j'appelle, je dis une chose que j'aime bien qu'il soit là rapide.
7: Et s'il est pas là à l'heure, vraiment, comment tu fais?
6: Ben s'il est pas là à l'heure, ben je laisse la bagnole sur l'autoroute et je me casse.
7: Et tu rentres comment?
6: Je rentre à pied en stop. Et c'est tout.
7: Et tu laisses ta bagnole?
6: Bah oui.
7: Bah si t'as fait embarquer, tu payes je sais pas combien pour la fourrière.
6: Et alors, mais de toute manière, si c'est une vieille bagnole, des années.
7: Quand t'attends 5 minutes sur l'autoroute, tu préfères laisser ta bagnole, t'as plus de bagnole.
6: Ah ouais, mais moi je préfère. Moi, si c'est une bagnole qui est pourrie et puis que faut attendre une demi-heure le dépanneur, je suis désolé. Hein.
7: Et si c'est une bagnole neuve?
6: Ah bah si c'est une bagnole neuve. Non mais si c'est une bagnole neuve, dans ce cas-là, j'appelle le numéro vert des trucs d'assistance. Et là, ils viennent tout de suite.
7: Venir, tu fais comment? Bah, mais s'ils viennent après une demi-heure, tu fais comment?
6: Bah, moi, j'attendrai parce que la bagnole, si elle est neuve.
7: Ah voilà.
6: Ouais, comme les voitures. Ouais, mais attendez, comme les voitures neuves sont sous garantie.
7: Bah justement, j'allais le dire.
6: Comme les voitures neuves sont sous garantie, donc c'est à leur frais. C'est pas aux frais des gens qui appellent. C'est à leur frais, à eux.
7: Bah oui. Donc toi, tu paierais pas le dépannage avec ta bagnole pourrie.
6: Attends, qui c'est qui me dit ça là?
7: Delphine.
6: Oui, Delphine. Mais regarde, t'achètes une voiture neuve.
7: Ouais.
6: T'as un service dépannage.
7: Oui.
6: Bon. Tu tombes en panne sur l'autoroute.
7: Oui.
6: Par exemple, t'as un problème de batterie, je sais pas,
7: ou autre.
6: Problème de batterie, de bougie, n'importe quoi.
7: D'accord.
6: Bon, tu vois que t'as un problème, que t'arrives pas à le faire.
7: Oui.
6: Donc t'appelles le service dépannage, c'est à leur frais.
7: Oui.
6: Parce que ta voiture, elle est sous garantie.
7: Oui.
6: Quand tu l'achètes, elle est sous garantie. T'as une garantie, tu payes la garantie
7: oui,
6: sur la voiture.
7: T'énerves pas, oui.
6: T'es d'accord?
7: Oui, je suis d'accord.
6: Donc, dans ces cas-là, faut mieux attendre. Que la personne vienne,
7: oui.
6: Pour savoir la panne.
7: Oui.
6: Si, par exemple, la panne est plus importante, ils l'emmènent, mais toi, tu payes rien.
7: Oui.
6: Parce que c'est à leur prix.
7: D'accord.
6: T'es d'accord avec moi?
7: Je suis d'accord avec toi.
6: Donc, je pense que Delphine et François, vous êtes d'accord avec moi toutes les deux.
7: Non, mais tout à fait. Le fait sur lequel je ne suis pas d'accord, c'est que tu laisses ta bagnole pourrie.
8: Ouais. Voilà, bon, c'est ça.
7: Imagine, ta bagnole, elle est plus sous garantie, mais bon, elle est encore bien, quoi. Une bagnole de 5 ans, c'est bien.
8: Si elle fonctionne,
7: toi, tu la laisses parce que t'es plus sous garantie, tu vas payer.
6: Ouais, mais dans ces cas-là, bon, ben... Je sais pas, ben... Là, on peut aller loin, hein.
7: Ah bah tu vas loin, on va loin. Hein. Bah
6: oui, hein. Ouais mais on peut aller loin là-dessus.
1: Non, non, si t'es en panne, tu peux pas aller loin.
7: Bah c'est sûr, c'est sûr.
3: Ah, de toute manière, avant de prendre la route, tu vérifies tout.
6: Attendez. Laissez parler Françoise.
3: Oui. J'ai dit, de toute manière, avant de prendre la route, tu vérifies au moins tes niveaux. Hein.
6: Alors c'est-à-dire, alors vas-y.
3: Bah c'est-à-dire ton huile.
6: Attendez. Oh Sébastien.
8: Quoi?
6: Sébastien.
8: Mais quand tu veux savoir le niveau du réservoir, tu trempes quelque chose dedans pour avoir
6: un témoin. Non mais attends, Sébastien.
8: Ouais.
6: Tu viens de dire coton-tige, d'accord?
8: Mais non, mais un coton-tige, un truc, c'est un truc à niveau pour mesurer.
6: Oui, non mais attends. Dans ces cas-là, Sébastien, je vais faire le tour des questions et vous allez le tour de la question que Françoise veut dire. Donc c'est moi qui vais commencer. Delphine, Françoise.
8: J'ai pas compris là, mais.
6: Tu m'excuseras si je reprends ta question.
3: Non, non, vas-y.
6: Hein? Donc, avant de partir en vacances, par exemple, vous partez en vacances.
3: Oui.
6: Vous partez avec votre voiture.
3: Oui.
6: Quel niveau contrôlez-vous le premier?
3: Niveau de l'huile.
6: Alors, l'huile. Qui
3: Delphine.
6: Delphine.
3: L'huile.
6: L'huile.
8: Et avec quoi tu mesures le niveau d'huile?
6: Sébastien.
8: On est d'accord.
6: Sébastien, attends, Delphine. Delphine, Françoise, s'il vous plaît. Sébastien,
8: oui.
6: T'as pas de voiture?
8: Si, si.
6: Donc tu contrôles jamais ton niveau d'huile?
8: Si, mais tu t'es emballé quand je t'ai dit avec un coton-tige, mais si tu perds la tige, tu peux le faire avec un coton-tige, un bout de bois, n'importe.
6: Ah non, parce que dans ta voiture, tu as un niveau d'huile. Ça s'appelle une...
8: Une jauge à l'huile.
1: Ouais. Une jauge.
6: Une jauge.
1: Ah, une jauge.
6: Une jauge. Donc, tu peux savoir le minimum et le maximum d'huile qui te reste. Mmh. D'accord?
8: Ah, ouais, moi, j'ai une vieille voiture.
6: Ouais, d'accord. Donc, Delphine, tu m'as dit l'huile. Sébastien?
8: L'huile et l'essence surtout, quoi.
6: Attends, Françoise.
3: Ouais, d'accord.
6: Attends, il dit l'huile et l'essence.
8: Bah, si je pars faire 400 bornes, je vais pas partir sur la réserve, quoi.
6: Non, mais attends, d'accord. Non, mais en priorité.
8: Bah,
6: en
8: oui,
6: priorité, tu contrôles?
8: Bah oui, moi je te dis, je contrôle l'essence. Hein. J'ai pas envie de tomber en rade au bout de 50 bornes. Quoi.
6: D'accord, ok.
3: Après, c'est les pneus.
6: Cécile?
7: Non, après, c'est l'eau.
6: Cécile?
3: L'huile. Ouais, t'as l'eau et t'as les pneus.
6: Hein. Cécile?
3: Ah ouais. Le niveau d'huile.
6: L'huile. Fanta?
7: Le niveau d'huile aussi.
6: Lola?
7: L'huile aussi, ouais.
6: L'huile. Et Françoise?
3: L'huile.
6: L'huile. Donc, vous avez tous bien répondu, mais en fin de compte...
1: Ils ont gagné quoi?
6: Non, mais moi, je vais vous répondre une chose.
8: On a des images.
6: Attendez.
8: Il va nous dire une chose.
3: Ouais.
6: Moi, je contrôle le niveau d'huile, les bougies.
3: Waouh.
6: Ah, non, mais attendez.
8: Non, mais il imagine qu'il a une voiture.
6: Non, mais écoutez, s'il vous plaît.
3: Allez.
6: Ou sinon, je vais encore m'énerver. Vous voulez que je m'énerve?
1: Non, vas-y.
6: Vous voulez que je réponde aux questions?
1: Oui.
4: Vas-y, Gérard, réponds.
6: Donc, je contrôle le niveau d'huile, le niveau de les batteries et les bougies.
8: Les batteries, ça.
6: Non, mais la batterie, c'est important. La batterie, c'est important.
1: Pourquoi, Gérard?
6: Sébastien, je vais te dire une chose.
8: Oui.
6: Que le jour où tu feras plus de 1000 bornes avec une batterie HS, eh ben, tu me diras... Si tu peux mettre toujours ta voiture en marche.
8: Ah non, mais je suis d'accord avec toi. Avant de partir, je contrôle le niveau de les batteries, hein, c'est sûr.
6: Ah. Donc, en premier, l'huile, les bougies, la batterie, les niveaux de pneus. Les pneus, la pression des pneus et l'eau.
7: Et les bonbons à la menthe.
6: Non.
7: Surtout.
6: Non.
7: Ah bah si, c'est sympa si c'est des bonbons à la menthe quand tu comptes.
6: Bon.
8: Non, tu devrais en prendre, hein, c'est bon.
6: Ouais.
8: Donc, ça fait plaisir aux gens quand tu leur parles.
7: Bon. La laine.
6: Alors faites-vous l'amour pendant le remorquage.
1: Wow, ça commence à être chaud. Hein.
9: Ah, ça devient cul, attention. Ah
6: là là. Faites-vous l'amour pendant le remorquage, Françoise.
3: Oui, pourquoi pas. Si j'ai un bon partenaire pour me dépanner, ouais.
1: Ah, j'ai bien joué, Françoise.
6: Ok. Et c'est tout?
3: Bah oui.
6: Ah, d'accord.
3: Bah, c'est à toi de t'imaginer, hein, si... un bon partenaire et un bon conducteur, l'autre il conduit, et puis en attendant toi tu fais crac-crac, hein.
6: Non mais Françoise, faites-vous par exemple, tu tombes sur un remorqueur qui est sur un t'appelles un dépanneur.
8: Ouais.
3: Gérard
6: arrive en dépanneur. Attendez, s'il vous plaît Françoise,
3: ouais.
6: Tu arrives, t'appelles un dépanneur,
3: ouais.
6: C'est un dépanneur qui est avec les deux trucs. Les deux, le système, tu sais, de oui, fourrière.
3: Hein?
6: Sixième pour le système fourrière.
3: Ouais.
6: Tu sais, les crochets, là.
3: Ouais.
6: Bon. T'es tracté. Est-ce que tu peux, même en ayant ta voiture en haut, est-ce que tu peux faire l'amour?
8: En bas.
3: Bah oui.
6: D'accord. Lola.
7: Ah, oui.
6: Lola.
7: Ah oui, moi, ça m'arrive régulièrement, hein.
6: De faire l'amour pendant que t'es remorqué?
7: Ouais, d'ailleurs, si tu peux venir me remorquer, y a pas de problème.
6: Ah, ok. Oh, mais moi, c'est quand tu veux, hein.
7: Ah, bah ouais, moi aussi, hein.
6: Quand tu veux, où tu veux, mais pas sur le tunnel, pas sur le pont d'Allemagne, ni sur le tunnel de Fourvière.
3: Pourquoi?
6: Ah, parce que je repasse 500 km aller-retour, hein.
8: Oh, il y a bien 500 km jusqu'au pont de l'Allemagne. Hein,
6: ouais. Comment?
7: Tu tombes pas une co-tunnel de Fourvière.
6: Non, mais même...
7: Pourquoi pas sur le pont de l'Allemagne?
6: Parce que j'en ai rien à foutre. Moi, je vais te dire une chose, je préfère te dépanner, par exemple, sous le tunnel... attendez que je me souvienne. Sous le tunnel, sous le pont de Neuilly.
7: Bon.
8: Moi, il y a la scène sous le pont de Neuilly.
6: Vous vous réveillez ou quoi, la bande de potasses?
1: Allez, hop. Allez, Gérard.
6: Oh, bande de cochons.
7: Alors là, Gérard.
6: Il y a un tunnel hein, au pont de Neuilly, oui, hein, je vous signale.
7: Bah oui, mais on a... Là-bas, nous,
6: hein. Ah bah ouais, ça. Bah ouais, mais si vous habitez les... mais vous habitez où? Vous habitez tous...
7: Bourges.
6: Ouais, Bourges, c'est ici, les moi. Bourgeois.
7: Ouais, bah ouais, je suis une bourgeoise.
6: Ouais, la bourgeoise. On va demander à Fanta de Paris. La parisienne.
7: La parisienne. Non, je ferai pas l'amour, non.
6: Pourquoi?
7: Parce
1: qu'elle dépanne, c'est une dépanneuse.
6: Voilà, tu préfères dépanner, toi?
7: Voilà,
6: ok. Cécile?
7: Moi, ça m'est jamais arrivé, mais ça se pourrait.
6: Non, mais tu peux parler plus fort, s'il te plaît.
7: Ça m'est jamais arrivé, mais ça se pourrait.
6: D'accord. Sébastien?
8: Si le dépanneur est vraiment, vraiment mignon, quoi.
6: Mais... ouais, mais je change. Admettons qu'on mette une nana à la place d'un mec au volant d'un camion.
8: Ouais.
7: Eh ben pourquoi pas?
8: Je peux faire un beau dépanneur à moustache, moi.
6: Non, mais admettons.
8: Non, mais c'est mon choix.
6: Oui, mais d'accord, Sébastien. Mais admettons qu'on mette une nana avec une grosse foufoune.
7: Ah, mais s'il aime pas les filles.
6: Non, mais attendez. Attendez, Sébastien. Sébastien. Sébastien.
7: Avec des poils.
6: Sébastien.
8: Bah, je vais aller chercher le journal, hein, Gérard.
6: Sébastien.
8: Oui.
6: Sébastien, admettons qu'on te mette une grosse foufoune à la place d'un mec avec un...
8: La chounette.
6: Avec un sexe. Qu'on te mette une chounette, comme le dit si bien Amédée.
1: Patrick Juvet, non, c'est Patrick Juvet.
6: Non, Amédée.
1: Ah, pardon.
6: Amédée. Par exemple, tu prends une chounette, comme dit Amédée, baissez la culotte.
8: Oh là là là là.
6: Oh là là là là.
3: Non, mais tu
7: préfères.
6: Non, mais c'est mon derrière, s'il vous plaît. Je demande à Sébastien qui réagisse. Sébastien, pour toi.
3: Baisse la culotte.
6: Sébastien.
8: Ouais, bah je lui dis ça, ouais, je lui dis baisse la culotte, voilà.
6: D'accord. Delphine?
7: Ouais.
8: Ça n'a rien à voir avec sa question, mais c'est pas grave.
7: Non, mais. Je dis au mec qu'on le ferait après et en fait, je me tire.
6: D'accord. Non, bah.
1: Et toi, Gérard, si dans la dépanneuse, il y a une grosse founette, tu fais quoi?
6: Moi, goulou-goulou, hein.
1: Ah bon?
6: Goulou-goulou.
7: Donc, tu fais notion, tu sais, pour me faire comprendre. Donc, si tu veux, je t'apprenne pour dire je suis un fan.
6: Attends, Delphine. Fildar, s'il te plaît.
1: Pardon, le micro.
6: Tu le prends gentiment, tu lui demandes, non, si je ne comprends pas,
1: j'ai même fait la bise avant de le prendre.
6: Non, mais tu y expliques.
1: Non, mais
6: c'est tout.
1: J'étais en train de lui expliquer
6: si la question ne lui plaît pas, il ne veut pas répondre, dans ce cas-là, il me dit je m'abstiens, et c'est tout.
1: D'accord.
6: Voilà, c'est tout. Problème.
1: Non, mais c'est tout. Je lui ai expliqué pourquoi on peut avoir des problèmes quand on tombe sur un dépanneur sur aimé.
6: Oui, mais parce dans ce cas-là, s'il ne veut pas répondre, s'il me dit que la question est bidon, dans ce cas-là, qu'il me dise je m'abstiens. C'est tout.
1: Ouais, et puis il s'assoit aussi.
6: Voilà. Donc alors Delphine?
7: Oui, donc je te disais que je parlais le langage des signes, machin. Et donc pour dire par exemple je suis en panne, pouvez-vous me dépanner? Tu mets ta main, tu formes un puits avec tes doigts, tu vois, tu le mets sous ton menton et tu montes et tu descends. Ça c'est pouvez-vous me dépanner. Pour dire par exemple jauge à huile, tu mets ta main à plat, tu écartes les doigts et tu baisses
3: pantalon.
7: L'auriculaire. Non, pas l'auriculaire, le majeur. Et tu montes et tu descends. Ça veut dire Jojaville, par exemple.
6: Ah ouais, mais je vais dire une chose, celui-là, c'est celui que les hommes, ils emploient tout le temps pour faire...
7: Pour échauffer la bonne femme, bah oui.
6: Ouais, c'est celui qui est, que tout le monde emploie pour dire, bon, bah, va te faire foutre. Hein.
7: Non, tu le mets vers le bas, là, pas vers le haut.
6: D'accord, ok. Donc, Sébastien, c'est calmé maintenant ?
1: Oui, je lui ai expliqué, il est tout à fait prêt à répondre.
6: Donc, alors, Sébastien ?
8: Donc, en fait, je me suis dit, bon, je tombe en panne, j'appelle le dépanneur. Et donc, je l'ai au téléphone, il est sourd et muet, c'est ça, je lui explique. Mmh. Donc, il vient.
3: Bah oui, mais s'il est
7: sourd, il va pas t'entendre.
3: Il peut pas t'entendre.
8: Alors comment je fais pour l'appeler
7: ouais. Bah voilà, et comment il fait pour venir déjà?
8: Parce que moi je peux pas l'appeler, il va pas m'entendre au téléphone.
7: Bah automatiquement.
6: Mais manière, attendez. Françoise.
7: Oui.
6: De manière, avant tu tombes sur t'es sur la borne.
7: Ouais.
6: Donc automatiquement tu tombes sur le service de la gendarmerie.
7: Ouais.
6: Donc là, il t'envoie le dépanneur.
7: Ouais, d'accord. Mais le dépanneur, il va pas entendre puisqu'il est sourd et muet.
1: Ouais,
7: mais
1: c'est pas grave, il peut conduire.
7: Mais il n'entendra pas le message qu'on va lui donner.
6: Non, les
1: gendarmes, ils connaissent le langage des signes.
8: Mais non, parce que le dépanneur, ils vont l'appeler sur son portable ou sa Sibi pour lui expliquer.
6: D'accord.
8: Tu vois, Gérard, pourquoi je te disais que c'est bizarre?
1: Explique-leur, Gérard, pourquoi toi tu sais que c'est possible.
6: Non, mais je vais voir, je vais continuer. Je vais demander à Cécile.
9: Non. Ça m'est jamais arrivé.
6: Ça t'est jamais arrivé. Tu peux parler un petit peu plus fort devant ton combiné, s'il te plaît?
9: Eh ben, je gueule.
6: Non, mais tu retires ta main. Parce que là...
8: Attends, j'entends qu'elle, moi.
7: C'est pas ma main.
6: Non, mais
1: elle a pas mis sa main.
6: Bon, Fanta?
7: Non, ça m'est jamais arrivé non plus.
6: Toi non plus. Non. Françoise?
7: Bah, je t'ai répondu, hein.
6: D'accord. Moi, je peux vous dire une chose que...
1: Vas-y d'abord.
6: Non, vas-y.
1: On nous dit que dans le cas d'un certain animateur du jeudi soir, ce serait bien qu'il soit sur Emuet, sur Minitel.
7: Ouais.
1: Et c'est Gork.
7: Ouais, s'il y avait un cheval sur l'autoroute.
9: Ouais.
7: Comment on fait
9: si on est à cheval sur l'autoroute?
7: Voilà, ouais.
6: Non, mais ça, je peux pas vous dire.
1: C'est une bonne question, Françoise.
6: Ça, c'est une très bonne question.
1: Bah, t'appelles un dépanneur pour chevaux.
6: Voilà. T'appelles...
7: T'appelles...
6: Je dirais même... service hippique.
1: Non, un dépanneur de deux chevaux.
6: Pourquoi il n'y a pas des dépanneurs de coccinelles?
1: Parce que c'est pas la saison.
6: Alors, pour une panne de cœur, alors là, je pense que ça va faire beau plaisir aux nanas.
7: Oui.
6: Malgré qu'on a Sébastien.
7: Uh-huh.
6: Pour une panne de cœur, appelez-vous un dépanneur.
1: C'est sûr, Gérard, il a réfléchi, hein.
6: Attendez, 5 minutes.
7: Fanta, j'appelle Gérard.
6: S'il vous plaît. On va demander à Françoise.
7: SOS détresse.
6: Ok.
10: Pourquoi?
7: Bah parce que au moins il me conseille.
6: Ils vont te conseiller.
7: Pourquoi j'ai un gros mal de cœur.
6: Ouais, mais pourquoi?
7: Eh ben si par exemple je suis fâchée avec mon chéri, par exemple, un exemple.
6: Ouais.
7: Alors je demande conseil et puis à ce moment-là ça repart aussi sec.
6: Ah je crois pas. Moi
1: qu'est-ce que t'en penses toi Gérard de ce qu'elle vient de te répondre?
6: Non mais on va demander à Lola.
7: Fanta, moi j'appelle Gérard.
6: Non mais Lola. Attends ouais. Fanta. Attends, Lola.
9: Lola oui.
6: Lola.
9: Ben moi aussi je t'appelle hein.
6: Ouais mais tu m'appelles dans quelles circonstances?
9: Ben si ça va pas et tout avec mon mec et tout. L'arc, je t'appelle.
6: Mm-hmm.
9: Et puis après, on fait crac-crac toute la nuit.
6: Ah, ok. On fait goulou-goulou.
9: On fait goulou-goulou, ouais.
6: Ah, ok. Fanta?
7: Bah, moi, je t'appelle, comme ça, bah, tu le remplaces.
6: Ah, mais voilà. Je remplace qui?
7: Bah, mon mec.
6: Non, mais pour une panne de cœur, appelez-vous un dépanneur.
7: Mais non, je t'appelle toi.
6: Ouais, mais moi, si je suis pas dépanneur.
7: Mais tu pourras me conseiller.
6: Ah ouais, mais c'est que c'est pas évident de...
1: Et toi, t'as ton diplôme, toi, pour réparer les cœurs?
6: Ah, mais moi j'ai mon diplôme pour réparer un cœur.
1: Ah ouais, c'est
7: mon cœur. Tu pourras réparer mon cœur aussi, on sait jamais.
6: Ah non, mais moi, j'ai qu'un cœur à dépanner.
7: Mais non,
9: c'est ce qu'on dit, hein.
6: Ah bah oui,
7: mais ça... Si c'est mon problème, tu pourras le réparer.
6: Bah, tu me l'expliqueras tout à l'heure à la prochaine pause.
7: D'accord.
6: C'est Fanta qui vient de me dire ça.
7: Voilà.
6: Ok. Cécile?
9: SOS Gérard.
7: Eh oui.
6: Mais pourquoi?
7: Attendez, on t'aime, Gérard.
6: Oh, s'il vous plaît. S'il vous plaît. Non, mais quand vous dites SOS Gérard, dites-moi pourquoi.
9: Parce que t'es le meilleur.
7: C'est le meilleur.
10: Elles t'aiment toutes, les meufs.
7: On t'aime.
6: On se calme.
1: Elles sont folles de toi, Gérard. Elles veulent ton corps.
6: Mais ouais, mais. c'est normal.
1: Elles veulent lécher ton sexe. Mais lécher tes tétons, on te mettre des mains au cul.
3: Ouais, ouais, ouais, ouais,
1: qu'est-ce que tu fais, Lina? Ouais, ouais, non, il répare un truc. Laisse tomber, Gérard, c'est pas grave.
6: Donc, Sébastien.
8: Ouais, bah moi je rappelle le dépanneur qui m'avait déjà dépanné s'il m'a plu, quoi.
6: Ouais, d'accord. Delphine, pour finir.
9: Moi, si j'ai une panne de cœur, j'appelle pas un dépanneur, j'appelle Fred, c'est un copain.
6: Ah, ok. Voilà, bah moi, je peux vous dire une chose. Que si j'ai un problème de cœur...
9: Bah, t'appelles Sandy.
6: J'appelle pas un dépanneur, j'essaye d'appeler mon chef. Voir s'il peut faire quelque chose. J'appelle mon chef, ou sinon, j'essaye d'aller me consoler vers les voisines.
9: Tu vas avoir une pute?
6: Oh non.
9: Sinon, tu vas me voir, Gérard.
11: Bah, tu viens me voir, Gérard, hein. Y a pas de problème.
6: Ah, non, bah,
9: tu peux venir me voir, c'est Lola.
11: Non, c'est Fanta, tu viens me voir, moi. Non.
6: Voilà, de manière, n'ayez crainte, je vais m'occuper de vous tout à l'heure, à la prochaine fois.
9: Wow, ouais.
6: Quand
9: ouais.
6: vous payez...
9: Gérard, ouh,
8: ouh. Tu commences par moi.
9: Gérard,
6: t'es par moi. Attendez,
9: non,
6: Sébastien.
9: Non, Gérard, tu Sébastien. Moi, Gérard.
6: Oh,
9: non.
6: S'il vous plaît,
8: moi.
6: On se calme, les chéris.
9: Pas moi, hein. Pas
6: on se calme, les chéris.
8: Merci,
6: qui sait,
8: Gérard.
6: Qui c'est qui veut pas?
9: Delphine, tu viens pas.
6: De toute manière, j'irai pas jusqu'à Bourges. Hein.
8: Moi, je veux bien. Pas, hein.
9: Moi, je veux bien, moi.
11: D'accord.
6: Non, j'irai pas...
9: Bah, viens jusqu'à Lille, alors. Moi, je vais venir jusqu'à Paris, moi.
6: Qui
9: moi, je viendrai à toi, Gérard.
6: Attends, qui c'est qui habite
9: Lille?
6: Qui c'est qui habite Lille?
9: Cécile.
6: Oh non, mais moi, je veux pas dans le Nord, et ça va pas.
8: Bah, et
6: dans,
8: moi, Gérard.
6: Dans le Nord, c'est encore pire. Non, mais même Bourges et Blois, j'irai jamais vous voir. Hein.
9: Non, mais j'habite à côté de Paris, j'y vais tout le temps, moi.
6: Non, mais attends, toi, Lola, t'habites Blois, et attends, et à Blois, c'est
9: mais,
6: bon.
9: Et ça, c'est pas loin de Paris, je
6: Ouais, moi,
9: je
6: moi ça m'intéresse pas.
9: Je monte à Paris tous les jours, je travaille
6: moi, ça m'intéresse pas, moi.
1: Gérard, il monte Sandy tous les soirs. La prochaine question, Gérard.
8: Et moi, Gérard, j'habite pas loin de chez toi, tu viens me voir, non?
11: Moi aussi, j'habite pas loin de chez toi, j'habite à Paris.
6: Ouais, bah c'est bon, ouais.
8: Non,
6: moi je préfère me soulager tout seul. Quand vous payez le...
8: Mais moi je peux te soulager, moi.
11: Moi aussi.
6: Bon, ça y est, je me fais pas dépanner par un mec, je me fais dépanner par
1: Gérard.
6: Lina.
1: Il se fait sucer par un mec.
9: Gérard.
6: Oui.
9: On se voit demain?
6: Qui?
9: C'est Lola.
6: Où?
9: À Paris.
6: À Paris?
9: Ouais.
6: Mais j'habite déjà à Paris, comment tu veux qu'on voie, comment tu veux qu'on se voie?
9: Parce qu'elle va y aller, je pense. Voilà.
6: Hey, j'y vais, c'est dans les Ardennes.
9: Non, mais je vais demain à Paris, on
6: se voit. Ouais, tu vas à Paris demain?
9: Ouais.
6: Ah, mais moi, demain, je fais dodo. Mon dada, tu sais, c'est de faire dodo.
9: Ouais, c'est ça.
6: Une goulou.
9: Ouais,
6: dodo,
9: ça.
6: goulou.
9: Et quand est-ce que tu...
11: Allez, tu viens.
6: Bon, quand vous payez le dépannage, payez-vous à crédit ou carte bleue?
9: Je paye en nature. Ouais, exactement.
6: Alors qui?
9: Ouais, Françoise. Moi, c'est qui a répondu pour les filles, c'est préférable de payer en nature.
1: Non, je t'inquiète pas. Hein.
6: Voilà. J'ai modifié.
1: Ah, d'accord. Ah, t'as modifié, ok. T'as modifié la question, okay. C'est pas grave, c'est laquelle?
6: Non, mais j'ai changé le chiffre.
1: Ouais, t'as
6: donc,
1: fait, t'as
6: Françoise.
9: Okay. Bah, pour nous, les femmes, c'est préférable de payer en nature. Ouais.
6: Pourquoi? Ah, ouais, bah, ça, c'est sûr. Ouais, d'accord.
9: Ça coûte moins cher.
11: Ouais, ça revient moins cher.
6: Non, mais payez-vous à crédit ou aux cartes bleues?
9: Nature, pour tout le monde. Nature.
8: Ouais, nature.
6: Donc, pour toutes les femmes, c'est nature.
9: Nature.
6: Ouais, ben ça, vous êtes vraiment des cochonnes. Hein.
9: Oh.
6: Vous êtes vraiment des cochonnes.
9: Ouais,
6: attendez.
9: Gérard, on paye en nature.
6: Ouais, mais attendez. Dans ces cas-là, vous allez voir n'importe qui, puis vous lui faites voir votre foufoune.
9: Exactement, sans problème.
6: Oh là là, Françoise, je croyais pas comme ça, ma cochonne.
9: Il faut bien changer de temps en temps.
11: Bah oui.
6: Ouais, mais après tu vas dire, ouais, mais Gérard, il t'a insulté. Mais là, je te dis, je te croyais pas comme ça.
9: J'ai jamais dit ça encore.
6: T'as vraiment une cochonne, Françoise.
9: T'es
6: vraiment une cochonne.
9: Elle a raison.
1: Attends, Gérard, et toi, si t'avais pas ta carte bleue sur toi, admettons que tu partes sans ta carte bleue, surtout qu'on n'a pas.
6: Moi, je paye pas, moi.
1: Non, mais c'est clair. Mais est-ce que. Et sans ton chéquier aussi, parce que t'en as pas non plus. Mais est-ce que tu payerais, toi, en nature, si la dépanneuse, c'était pas mal?
6: Je me casse tout de suite, moi.
1: Ah, tu payes pas?
6: Non, moi, je laisse la bagnole. Zobie, moi, je m'arrache.
9: Et si c'est une nana? Menteur, Gérard.
6: Ah, si c'est une nana, si elle est belle, qu'elle est comme Sandy, je fais une goulou. Moi, quand on va regarder dans mon moteur, si elle est belle, moi, je fais une goulou par derrière.
1: Ouais, mais tu sais, Gérard, il n'y en a pas beaucoup des comme Sandy. Hein.
9: Bah ouais,
1: c'est une perle rare, quand même. Hein.
6: On a aucune nana de.
1: Je sais pas où t'es allé la chercher.
12: Elle est comme un dépanneur.
1: Bien vu, hein. Ça, c'est clair.
9: Bah ouais.
1: Même, on peut dire comme une dépanneuse, hein, mais de véhicule.
6: Elle me dépanne, n'empêche. Hein.
1: T'as plus qu'elle vient de crocher un crochet au cul. Ouais, mais elle l'a déjà, je crois. Hop là.
6: Toi, un crochet, toi, attends.
1: Quand tu vas à la pêche, avec un petit absent.
6: Avez-vous des fantasmes avec un dépanneur?
9: C'est dingue ça.
6: Avez-vous eu des fantasmes avec un dépanneur?
1: Non mais j'en ai avec toi.
9: Bah si c'est toi qui si c'est pas le dépanneur, bah pourquoi pas.
6: Ah voilà. C'est ce que j'attendais. C'est qui disait ça? Ouais, ça m'aurait étonné.
9: Et Lola aussi.
6: Moi, ah, ça m'aurait étonné. Françoise?
9: Eh bah pareil. Bah oui, je suis pas la seule alors.
6: Ah bah ouais. Pourquoi t'es pas d'accord? Pourquoi t'es pas d'accord, Françoise? Dis-moi.
9: J'ai pas dit que j'étais pas d'accord, j'ai dit d'accord.
6: D'accord, je suis pourquoi?
9: Gérard.
6: Oui.
9: C'est Lola.
6: Oui.
9: Ben moi, je t'imagine dans mes rêves en dépanneur et je rêve de toi tous les soirs.
12: Moi aussi. Oh là là, c'est des fantasmes. Oh là là.
9: Si t'étais le seul dépanneur de la France, je tomberais tous les jours en panne.
12: Ah bah ouais, moi aussi. Mm-hmm. Hein. Ah,
6: alors, moi, je vais vous dire une chose.
9: Oui.
6: Que je suis sur l'autoroute.
9: Mm-hmm. Ouais.
6: Je suis sur le bord de l'autoroute.
9: Ouais.
6: Et j'attends le dépanneur.
9: Réponse C. Oui.
6: Ah. J'attends le dépanneur.
9: Ouais.
6: Je l'attends, je l'appelais il y a à peu près, là il est, on va prendre là
8: ouais,
6: maintenant.
8: Bah tu l'attends quoi.
9: Ouais.
6: Il est 2h15.
9: Oui.
6: Et si je vois qu'à 2h20, il n'est pas là, même 2h17, il n'est pas là, je m'en vais.
9: Et tu laisses ta bagnole.
6: Ah oui, je laisse
9: encore ma... Bah ouais, il laisse ta bagnole.
12: Mais t'es pour la statue, là.
8: Mais c'est pas la question de...
9: C'est pas la question, minutes, Gérard.
6: Hein. Ouais, mais Françoise.
9: Oui,
8: Françoise.
9: Attends, parce que tout le monde parle, là. J'ai pas compris, là.
6: Françoise.
9: Oui.
6: Tu serais pas une cochonne si t'as déjà eu des fantasmes avec un dépanneur?
9: Bah... Oui.
6: Oui.
9: Ouais, ouais.
6: Un petit peu quand même.
9: Un petit peu quand même.
6: Mais tu seras pas une petite cochonne?
9: Non, Françoise n'est pas une cochonne. Françoise n'est pas une cochonne.
6: Ah, s'il vous plaît,
9: non, elle est une cochonne, elle a raison.
6: Oh, s'il vous plaît, Lola Ponta.
9: De toute manière,
6: Lola Ponta.
9: Oui.
6: Lola Ponta, Cécile et Delphine. Oui. Et Sébastien, vous vous taisez. Oui. Je rigole avec Françoise. Pour une fois que je l'ai dans mes débats, j'ai envie de rigoler avec elle. Tu serais pas une petite cochonne, ma petite Françoise?
9: Si, Gérard.
6: Ma petite Françoise.
9: Si, Gérard.
6: T'aimes bien les framboises à la chantilly?
9: À la
6: nuit,
9: hein.
6: À la nuit.
9: Ouais.
6: Oh, Sébastien, s'il te plaît. On se calme.
8: T'es vicieux quand même.
6: Ah ouais. Bah, c'est normal. Depuis le temps qu'elle a pas participé dans mes débats, faut bien que je la taquine un peu.
1: Bah, tu peux lui dire maintenant que tu l'aimes.
9: Bah, faut lui dire que tu l'aimes, Gérard.
6: Mais non, bah, moi, ça y est, elle sait que mon cœur, il est pris.
9: Ah, hein, mais non.
12: Fait, hein.
9: Ah,
12: mais c'est tu vrai. L'aimes, François.
6: Tu l'aimes,
12: François, ça se voit.
6: Ma petite Françoise adorée.
9: Ouais, mon
1: je crois que bientôt Sandy elle va dégager hein.
6: Non, voilà. Non.
9: Non non non non.
6: Non non Sandy
9: a c'est très bien. Sandy,
6: donc alors Françoise pourquoi
1: Sandy elle garde les mômes.
6: Donc alors. Pour
9: vas-y,
6: toi.
9: Vas-y.
6: Allez. Non, bah,
9: vas-y.
6: Françoise. Ouais. Françoise, on rigole un petit peu. Maintenant on va y aller sérieux.
9: Bah vas-y.
6: Avez-vous eu déjà des fantasmes avec un dépanneur? Allez.
9: Non.
6: Pourquoi
9: non, non. Hein?
6: Pourquoi?
9: Bah parce que j'ai jamais eu l'occasion d'avoir de tomber en panne et puis à appeler un dépanneur.
6: Ouais, donc c'est pas
9: toi. J'ai pas pu avoir un fantasme avec un dépanneur.
8: Mais
9: si
8: voiture.
9: L'occasion non,
8: mais
9: attends, se présenterait, Sébastien. peut-être ça serait ma chance.
6: Ouais, mais Sébastien.
8: Non, je voulais savoir si Françoise avait une voiture.
6: Mais non, elle a pas une voiture, c'est son fils. C'est son fils qui conduit.
8: Ok.
6: Donc tu vois, donc Sébastien, c'est pas la peine de couper la parole. Ok. Lola.
9: Oui. Oui.
6: Lola.
9: Oui.
6: Bon, t'as compris la question?
9: Oui.
6: Bon,
9: je
6: alors.
9: T'ai dit hein, que moi, je t'imaginais en dépanneur et que j'étais fantasme de toi, quoi.
6: Ok. Fanta.
9: Bah, j'ai déjà répondu. J'ai dit que si c'était pas le dépanneur, pourquoi j'aurais des fantasmes?
6: D'accord. Cécile.
12: Oui, moi, j'ai déjà eu des fantasmes.
6: Et ça a duré combien de temps?
12: Bah, encore maintenant, jusqu'à maintenant.
9: 3 minutes.
6: Ça dure à combien de temps à peu près?
12: 2 jours.
9: Tout le temps.
10: Oh là là.
12: J'en fantasme encore. Moi ça fait un an.
6: Ok. Bah Sébastien, t'as répondu?
8: Ah bon? Ouais. Ouais, j'avais dit que j'attendais 5 minutes.
6: Ouais. Donc Delphine?
9: Bah moi, si le dépanneur est un grand blond d'1m84, oui j'ai des fantasmes.
6: Hein? 1m84?
9: Oui, par exemple. Hein?
1: Attends, Gérard note la taille.
6: Attends, 1m84, tu te rends pas compte de l'asperge?
8: C'est un géant pour Gérard.
9: Gérard, mon copain, il fait 2m2.
1: Non, mais Gérard, elle parle pas de son sexe. Hein.
6: Qui c'est qui a un copain de 2m2?
9: Moi, Fantin.
6: Hein?
9: Oui, 2m2. Il met du 56 au pied.
12: Oh, putain.
6: Ça fait une magie. Mais on dit pas putain, hein.
13: pardon, excuse-moi.
6: On dit maman travaille.
8: On dit Gérard.
6: Sébastien, t'arrêtes s'il te plaît tes conneries. Et au standard aussi, s'il vous plaît, merci.
4: Ok, Fidler. Hein? Moins de malin.
2: Oh, rigole.
6: Non, mais vous restez calme. 2m2, je vais dire une chose. Il fait de combien en pointure sans indiscrétion?
13: 56. C'est un basketteur?
6: Du 56?
13: Ouais.
6: Attends, il va chercher. Tu y as chez tout, chez ses pompes?
13: Mais non, il a des états
9: chez Adidas
13: à New York. Pour mes sacs de sport.
6: D'accord. Moi, je peux vous dire une chose, que j'ai jamais eu de fantasme. Par contre, j'ai pas répondu à la.
9: C'est impossible.
6: Hein?
9: Impossible.
6: Non, mais j'ai plus de voiture, donc je peux pas avoir des fantasmes.
1: Est-ce que t'as eu des fantasmes quand t'étais en camion?
6: Non.
1: Est-ce que t'es déjà tombé en panne avec ton camion, en fait? Jamais? Toi, tu faisais bien les révisions et tout, là.
6: Non, c'est la société qui s'en occupait.
1: Hein. Ah, d'accord. D'accord, donc t'as jamais eu de fantasme quand tu conduisais la nuit dans ton camion
6: La nuit, je pars, je m'arrête sur les bords d'autoroute pour manger, faire mes pauses normales. Hein,
8: faire prendre le journal et
1: faire
8: tout.
1: Caca.
9: T'as jamais
1: caca
9: fait
1: aussi.
9: Bah, t'as déjà pris une bonne sœur en stop?
6: Hmm?
9: Est-ce que t'as déjà pris une bonne sœur en stop?
6: Non, parce que normalement, je peux. Bah, de toute manière, c'est pas le thème du débat. Puis je pense que là-dessus, je vais pas faire un débat sur les chauffeurs routiers ou sur les autostops. Oui,
1: sur Minitel. Ouais, on nous demande si t'es déjà tombé en panne avec ton pot. Quand t'étais camionneur, si t'es tombé en panne avec ton pot.
6: Non.
1: Non, jamais. T'as jamais eu de panne de pot?
9: Jamais.
1: Là, il y a pas de problème. Là.
6: Laisse tomber. Non, mais je peux vous dire que bon, bah, ça, là-dessus, je peux pas. Je voudrais bien faire un truc sur les camionneurs ou l'autostop, mais oui. j'ai peur que ça tourne mal.
1: Ça tourne au cul, non?
6: Non, mais non, c'est pas ça. C'est que je voudrais bien faire un débat là-dessus.
1: Ça va tourner à droite, faut pas.
6: Non, mais ce qu'il y a, c'est que si on fait un débat sur les routiers,
9: ça tourne en rond.
6: Sur les routiers, on va voir uniquement que...
1: Que des routiers, ça va pas être possible.
6: Non, non.
1: C'est clair. Sur des
6: non,
1: portables en civil.
6: C'est qu'on va voir uniquement que des portables.
9: Mais non. Mais non, tu délires. Il y a des routiers qui travaillent pas jeudi soir. Voilà.
13: Bah oui.
9: Il y en a plein qui sont en congé.
6: Non, non. Bah, moi, je peux vous dire que... Je sais pas qui c'est qui vient de me poser ce... Qui vient de me dire qu'il y a beaucoup de routiers qui travaillent pas le jeudi soir. Moi, je peux te démentir.
9: Bah, Gérard, il y en a
6: qui attendez, il y a une question Minitel ou
1: non,
6: Internet.
1: Pas Minitel, ouais, sur l'IRC Fun Radio. On nous demande si tu avais des fantasmes avec les routiers ou si tu en as toujours.
6: Non. Non,
1: Si t'as pas voulu le camion d'un autre ou.
6: Non, j'ai toujours des rapports avec certains chauffeurs routiers que j'ai connus.
1: Mais tu mets des préservatifs quand même.
6: Non, mais je garde contact. Non, mais pas pour l'amour, je garde contact avec eux pour discuter.
1: En toute amitié.
6: En amitié, c'est tout.
1: En toute amitié.
6: Okay. Non, en toute amitié, c'est-à-dire, quand je les vois, salut, comment tu vas, qu'est-ce que tu deviens, c'est tout.
1: Non, comment tu vas, yo de poil.
6: Oh.
1: Et toi, la matelas?
4: Ouais, ça va.
6: Donc, alors, la dernière question, il ne reste plus que 8 minutes avant la conclusion, puis avant d'attaquer le deuxième débat. Okay. C'est dommage parce que je voulais que toutes les questions se passent bien. Il a fallu qu'on arrive à la 7e pour que ça se passe bien, c'est dommage. Mais c'est pas grave. Donc, appelez-vous un dépanneur pour une baguette de pain, cigarette, CD. Attendez, au lieu de rigoler. Bon, s'il vous plaît, vous calmez.
1: Ouais. Gérard, ils ont le droit de rire. Tu peux continuer à poser ta question.
6: Donc, appelez-vous un dépanneur pour une baguette de pain, cigarette, CD, etc. Alors, on va demander à Françoise.
13: J'appellerai toi pour un gros cigare.
14: Non, moi j'appellerai un dépanneur surtout pour mes cigarettes.
6: Pourquoi?
14: Tu dois savoir que j'adore fumer, alors donc sans cigarettes, je ne sais pas comment je ferais. Alors là, je suis obligée d'appeler un dépanneur.
6: Aussi. Oui, mais Françoise.
14: Ouais.
6: Tu as par exemple, moi je sais pas, attends. Je vais te répondre à ta question tout à l'heure. Ça te dérange pas?
14: Non, pas du tout.
6: Je vais demander à Lola quand même, on va faire le tour de la question là.
9: Oui.
6: Lola.
9: Moi, je demanderai un dépanneur pour tout, pour les cigarettes, pour des carottes, pour des petits pois, tu vois, quand je manque de tout, quoi.
6: Ouais, mais quand je parle, etc., c'est-à-dire fruits, légumes, viande, et puis tout ça.
9: Tout,
6: on
9: tout.
6: Est d'accord
9: tout,
14: ah ben bah, oui, tout à fait d'accord.
6: Ouais. Hein, Françoise.
14: Ouais, tout à
6: Françoise,
14: fait d'accord.
6: Au lieu de parler de cigarettes, c'est question nourriture aussi.
14: Ah bah oui.
6: Tu me comprends là, là-dessus.
14: Ah bah à ce moment-là, tu m'achètes, je prends des bananes, des oranges.
9: Vas-y, fais ta liste. Moi, je prends des bananes.
14: Des bananes et des oranges. Mmh. Des préservatifs. D'accord. J'ai plus
6: non,
14: peur.
6: Non, mais attendez, attendez. Fanta.
14: Des préservatifs.
6: Fanta.
14: Des préservatifs.
6: D'accord. Cécile.
15: Des cigarettes.
6: Pourquoi?
15: Quoi?
14: Pourquoi?
15: Parce que je fume et je fume beaucoup et ça m'arrive de plus en avoir et je suis sur les nerfs quand j'en ai plus.
6: D'accord. Sébastien?
8: Oh bah pour un journal ou des cotons-tiges, je sais pas.
16: Gérard, on nous demande, il y a Miglou sur l'IRC Fun qui nous demande encore quand tu vas te dépanner chez un épicier ou tout ça, quand tu rapportes des fruits, tu les mets où?
6: Dans... Non, ça dépend des fruits.
16: Ah, okay. C'est-à-dire, par exemple,
6: les concombres, les bananes. Ça, les concombres, je les fais tout de suite parce que j'adore les concombres à l'huile au vinaigre.
16: Ah, ok.
8: Ouais, ça glisse mieux que lui.
6: Donc,
8: ouais,
6: Delphine
17: Merde, c'était quoi déjà? Ah oui, si j'appelais un dépanneur. Mm-hmm. Non, moi, j'ai une bonne parce que je suis une bourgeoise. Donc, La bonne fait les courses et moi, je fais rien.
6: Ouais, d'accord. Donc, Delphine, c'est dommage parce que t'as pas. Je pense qu'à mon avis, t'as pas tellement compris la question.
17: Ah bon, bah, excuse-moi.
6: Bon, appelez-vous un dépanneur. C'est pas parce que t'as rien. Non, mais attends, Delphine. Attends, Sébastien. Delphine.
17: Yes.
6: Est-ce que t'as compris la question?
17: Oui, j'ai compris.
6: Appelez-vous un dépanneur pour une baguette de pain, cigarette, CD, etc. Moi, mais si t'as une bonne dans ces cas-là, c'est pas la peine de le dire.
17: Je te dis non, j'en veux ma bonne. Mais bon,
6: D'accord. Ok. Donc, je vais répondre à Sébastien, Cécile. Même toi, Delphine, je vais vous répondre.
8: Attends, j'ai une question, moi.
6: Oui.
8: Ouais, quand t'en es à la 10e bouteille de pinard le soir et que t'en as plus, t'appelles un dépanneur?
6: Non.
8: Non? Bah tu fais comment alors?
6: Non. Là, tu vois, Sébastien.
8: Oui.
6: Tu vois ta question, j'ai même pas envie d'y répondre là.
8: Bah pourquoi? Ah, t'as toujours du pinard en réserve.
6: Non, tu vois, je vais dire une chose, Sébastien. Ta question, elle a ni queue ni tête.
8: Bah c'est pas le but de toute façon.
6: Ouais mais c'est pas le but mais moi je te dis ta question elle a ni queue ni tête.
8: Mais pourquoi j'en appellerais pas un pour du pinard plutôt que pour un CD?
6: Eh ben dans ces cas-là tu peux raccrocher tu feras pas la conclusion dans ces
8: mais
6: cas-là.
8: Mais non mais tu réponds pas à mes questions.
6: Bah je te dis je te répondrai pas pourquoi. Parce que ta question elle a ni queue ni tête. Et j'appellerai pas un dépanneur pour avoir une bouteille de vin. Alors, voilà. Te fous pas de ma gueule, d'accord? Alors, tu vas aller voir Pildar au standard, je te dis bonne nuit, tu fais pas la conclusion.
16: C'était qui, ça?
6: Sébastien.
16: D'accord. Sinon, Gérard, tu devais revenir sur la question de Françoise. Enfin, tu sais, sur la réponse de Françoise. Mmh. T'as pas oublié?
6: Oui, ben, donc, Françoise.
14: Oui.
6: Donc, même Laura Fonta et Cécile et Delphine.
14: Oui.
6: Apparemment, vous avez tous parlé de cigarettes.
14: Oui. Ouais. Non, préservatif.
6: Oui, c'est Fanta, ça.
14: Mm-hmm.
6: Oui, mais je pense que, Fanta, oui. Tu vois le préservatif. Oui. Tu dis, j'appelle un dépanneur pour un préservatif. Moi, je peux te dire, tu peux aller n'importe où, à n'importe quelle heure, tu vas trouver des préservatifs parce que tu as un distributeur.
14: Mais je ne peux pas sortir, bien joué.
6: Oui, mais si tu peux pas sortir...
14: Gérard. Mais tu as dit etc. Donc je peux appeler pour n'importe quoi.
6: Oui, d'accord. Mais tu crois que le mec... Admettons, par exemple, tu vois, je vais prendre une ville.
14: Oui.
6: Une ville.
14: Oui.
6: T'habites à Lyon.
14: Oui.
6: Bon. Le mec, il habite, je sais pas, tu l'appelles pour ça. Il habite à 300 km de chez toi. Oui. Tu crois qu'il va faire 300 bornes pour te ramener un préservatif?
14: Mais tu crois qu'il va faire 300 bornes pour me ramener des cigarettes aussi, Gérard?
6: Mais ça dépend. Ça dépend si tu le connais bien. Si tu le connais bien, peut-être qu'il fera ce qu'il pourra pour toi.
14: Mais si je le connais bien, il m'amènera des préservatifs puisque c'est pour me protéger.
6: Ah oui?
14: Bah oui.
6: Oui, d'accord.
14: Ah oui.
6: Ah, d'accord. Donc,
16: excusez-moi, on accueille à la place de Seb.
6: Ouais, non, mais là, c'est fini, on fait la conclusion.
16: Non, mais c'est pas grave, il peut quand même donner sa conclusion. Il a écouté le débat. Il s'appelle, c'est un pseudo, il s'appelle Sucette et il appelle de Bordeaux.
6: Allô?
8: Ouais, Gérard?
6: Ouais.
8: Ouais.
14: Salut, Sucette.
6: Donc, pour toi, Sucette?
8: Tu peux répéter la question?
6: Oh non, mais.
14: Oh non!
6: Eh, ça commence à bien faire.
16: Gérard, c'est pas grave, tu peux la répéter une fois.
6: Alors, appelez-vous un dépanneur pour une baguette de pain, cigarette, CD, etc.
8: Ouais, quand j'ai plus à boire, par exemple.
6: C'est-à-dire?
8: Du vin.
6: Bon, allez, hop.
16: Manu, s'il te plaît. Je peux pas tout gérer, Gérard.
6: Oh, l'asticot! Fildar!
16: Non, faut... Attends, y a une coutume pour la
6: paix. Allez, hop.
14: Fildar!
6: Hop, là, tu me le vires, Sucette. L'autre, il appelle pour des bouteilles de vin, c'est pas la peine.
16: Qu'est-ce qu'il a dit, Sucette?
6: Allez, hop.
8: Gérard,
6: il a dit qu'il
8: avait
6: un dépanneur pour une bouteille de vin. Allez hop, c'est bon.
8: Bonne nuit. Une question avant de partir.
6: Non. Il n'y a pas de question.
14: Hé Gérard.
6: Quoi?
14: À quelle saison les nains sont-ils le plus heureux?
6: En été.
14: Non.
17: En hiver.
14: Au printemps.
6: Pourquoi?
15: Parce qu'ils bourgeonnent. Ils sont contents parce que ça leur chatouille les couilles.
6: Ouais, puis ils bourgeonnent. Donc, on fait la petite conclusion. Donc, ouais. Bon, bah, moi, je vais vous répondre. Mais, j'ai jamais appelé un dépanneur pour quoi que ce soit. Même, comment...
14: Même pour tes cigarettes?
6: Non, pour mes cigarettes, tu vois, Françoise, je vais te dire une chose. C'est malheureux à dire.
15: C'est 110 kilos. Même pour une route secours?
6: Même, pareil. Non, mais même, on parle pas de 110, d'accord? Quand j'ai pas de cigarette, eh ben...
14: Eh ben, à ce moment-là, tu tapes sur les autres.
6: Ben, je demande aux autres,
14: et voilà. Bah oui, ça, je sais.
6: Voilà. Donc, on va faire la petite conclusion sur le premier débat. Donc, on va demander à Françoise ce qu'elle en pense.
14: Bah, pour le premier débat, c'était super.
6: Ouais, mais à part les six premières questions, elles ont un petit peu foiré parce que...
14: J'étais énervée.
6: Non, ouais, mais c'est pas que j'étais énervée, c'est que...
14: J'étais un peu énervée sur les bords, quand même. J'étais énervée, Gérard.
6: D'accord.
14: Sur les bords.
6: Donc, alors, Françoise, pour toi, la conclusion du premier?
14: Hein?
6: La conclusion du premier débat, s'il te plaît.
14: Je viens de te dire, j'ai trouvé ça super.
6: Ok. Lola?
18: Ah, moi, j'ai trouvé ça génial, fantastique. Je trouve que t'assures, Gérard, que t'es une vraie star maintenant. Et ma conclusion, c'est que je voudrais que tu sois mon dépanneur, que tu viennes m'apporter mes cigarettes, mes préservatifs, et que tu viennes me faire l'amour, et etc., etc. Tu veux?
6: D'accord.
18: Tu veux ou pas?
6: Ok, on verra.
18: Tu veux?
6: On verra, je te dis.

0: Bah moi, ouais, c'était pas mal.
1: Tu fais la conclusion, là.
0: Mais ça manque de mecs.
1: Ouais, ça manque de mecs.
2: Mais ouais, mais ça... Ils vont se pencher sur... Non mais tu vois, sur certaines questions, il y a certains mecs qui vont aller parler du pont de l'Alma ou autre, des contons-tiges. Tu vois, même la dernière question, appelez-vous un dépanneur pour une baguette de pain, cigarette ou autre, tout de suite, CD ou autre, etc. Tout de suite, ils vont se pencher sur le bain. Mais ça, je m'en fous. Mais d'accord, ça manque de mecs. Mais moi, je vais te dire une chose, je préfère qu'un débat se passe bien, que je puisse répondre aux questions. Bon, là, les six premières, elles ont foiré, parce que bon, là, il y a eu des petits problèmes.
1: Parce que tu étais énervé,
2: voilà. Oui, voilà. Mais là, ouais, la pince a été bien. Là, moi, je peux te dire une chose, que j'appellerai jamais un dépanneur, même pour une baguette de pain, ou un paquet de cigarettes, ou même un CD. Pourquoi ? Bon, des CD, c'est différent parce que je peux en avoir. Des cigarettes, si j'en ai pas, je fume pas.
3: Tout le monde.
2: Je fume pas ou je demande aux gens qui m'entourent s'ils en ont. Une baguette de pain, je peux me passer d'une baguette de pain.
4: Non, mais si par exemple, tu vois, t'as plus de capote et qu'il y a des dépanneurs pour capote, est-ce que t'appellerais ?
2: Ben,
4: t'en as besoin grave quand même.
2: Non, ça là-dessus, je vais pas dévoiler ma vie privée là-dessus.
4: Ah bon ?
2: Non.
5: En revanche. Peut-être qu'un dépanneur de café pour Gérard, ce serait bien.
2: Voilà.
5: Une boîte qui monte un dépannage de café à domicile. Ok Gérard, c'est pas grave.
2: C'était une question minutelle.
5: Non, ça venait de moi, je suis désolé.
2: Ah bon. Voilà. Donc, on va se retrouver là d'ici 10 minutes.
4: Ouais.
2: Le deuxième débat, donc les poupées
4: gonflables. Les poupées gonflables.
2: Wow. Donc on va s'écouter comme disque les grosses caisses à poil avec j'ai une grosse vessie à vis.
4: À vis.
5: Les numéros de téléphone pour que les gens puissent nous appeler.
2: Donc alors 0803 08 5000 et 0870 5000 et toujours le 3615 code Fun Radio rubrique direct.
5: Et l'internet aussi si vous voulez.
2: Et l'internet, voilà, je le connais pas.
6: Ciao à tous.
7: Attends, l'autre qui s'amuse à balancer, elle s'appellera Madame Cousine. Qui a dit ça? Tu permets, tu réécoutes la DRL. Non, c'est lui.
8: Mais non, c'est lui.
7: Et puis là encore. Et t'as réécouté la DAP, tu vas voir. Hein? Alors si c'est pour faire des conseils et que vous me les saccagez, c'est plus la peine.
8: Ah non, mais on fait plus, hein, mais c'est pas la peine. Hein. Moi j'ai écouté tout à l'heure, c'est une catastrophe.
7: Hey, l'autre, je te demande, toi Manu, de me le réveiller là, le gitan. Tu veux devenir gitan? Tu m'as dit, ouais, il est bien en forme et tout.
8: Ça, tu l'avais dit.
7: Bah, deux minutes, je t'avais dit, je le sentais pas.
8: Et il a décapité une poule, j'y peux quoi, moi.
7: Non, mais même, c'est pas parce qu'il a décapité une poule, n'empêche, il a été balancé des trucs qui se balançaient pas à l'antenne. Comme l'autre qui veut faire avoir des problèmes à son père. C'est pareil.
8: J'y peux rien, moi, t'as pas
4: choisi. C'est pareil.
7: Non, mais attends.
8: T'es mauvais.
7: Moi, je vais te dire une chose. L'autre, je le sentais pas du tout. Je l'ai dit à Max, je le sens pas. Et ça a pas loupé. Et je t'avais dit de me le...
8: Sandy, elle s'en est super bien avec le gitan.
7: Mais oui,
8: je le sentais pas,
7: fallait pas me le laisser.
8: Mais pourquoi tu l'as pas dit?
4: T'as débouché aussi.
7: J'avais vu.
8: Non, t'as dit je vais voir.
7: Je vais voir, et en fin de compte, il a carrément...
8: Qui
7: carrément...
8: Marcelito, le gitan.
7: Lui, là. Attends, 18 ans, il a des problèmes, il veut devenir gitan, il a des copains qui braquent des bagnoles et tout ça, j'ai dit allez hop. Au revoir,
8: tu l'as pas passé.
7: Allô ? Si, on l'a passé, mais on l'a pas gardé longtemps.
8: Tu fallait pas le passer.
7: Ouais. Je l'ai pas gardé longtemps.
8: Pourquoi ? Ouais, quoi d'autre encore ? Qu'est-ce qu'il y a comme problème encore ?
9: Je l'ai au téléphone, là, Marcelito.
7: Non, moi, je le prends.
8: Il est à Nanterre.
7: Par la suite, ça a été.
8: Il est passé à Nanterre.
7: Ouais, c'est ça.
8: Il nous attend.
7: C'est ça, t'as raison. Fous-toi bien de la gueule du monde, toi.
8: Putain, mais les mecs, on peut pas travailler comme ça.
7: Non, mais moi, je travaille plus avec toi.
8: Et moi j'avais entendu dire que t'avais changé de nom, que tu t'appelais Tousin avant.
7: Ouais, c'est ça, et ta mère, elle s'appelle comment? Elle s'appelle Suce-moi la bite, c'est ça?
8: Bah ça lui a peut-être arrivé, ouais.
7: Ouais, ben...
8: Peut-être pas la tienne, mais bon.
7: Ouais, ben heureusement.
8: Bah oui, pour elle,
5: elle est grave. Malade, donc...
7: Surtout quand vous me passez des mecs que
8: ben
7: je
8: ouais,
7: vois.
8: C'est dommage.
7: En plus, l'autre 17 ans et demi, vous me mettez une nana qui a 17 ans et demi, alors que vous savez très bien que la nuit, on passe pas des jeunes.
8: C'était pour son anniversaire.
7: Non,
8: putain.

0: merde, combien de fois qu'il faut le répéter que je veux pas de jeunes dans les émissions. Alors dans les débats, vous me trafiquez des âges et tout ça. Attends, quand tu me mets un mec de 12 ans dans un débat, tu crois que je reconnais pas la voix? Attends, il faut arrêter là. Hein? Moi, si ça continue, à la fin du mois, il n'y a pas de débat.
1: Non, mais le problème, c'est que mineur, en plus, il sait qu'il va avoir des problèmes, Gérard, tu le sais.
2: Et l'autre, tu vas avoir des problèmes, je te l'avais dit avec les mineurs.
0: Et toi, qui n'as pas été capable de me gérer le mec avec son père qui a des problèmes. Celui qui est maire de Paris, non mais attends, tu te rends compte aussi toi?
1: Putain, mais c'est
0: toi, tu prends des mecs comme ça.
1: T'as prends des risques insensés. Hein.
2: T'as pas réussi à la.
0: Mais ouais, mais attends, mais moi, qu'est-ce que vous voulez que je lui donne de conseils?
2: Eh ben,
0: j'allais pas risquer aussi que
2: même. Elle est au flic.
0: Et alors,
2: avec des preuves aux emplois fictifs.
0: Et alors, il a qu'à y aller au flic. S'il a des problèmes, il a qu'à y aller.
2: T'as eu qui ce soir?
1: Tu l'as pas dit.
2: T'as eu qui?
0: On a eu soi-disant le fils de.
3: Du maire de Paris.
1: Vous avez pas dit son nom, moi, j'espère, au mec.
0: Non.
3: Déjà, il nous l'a pas dit
1: Le nom de qui? Du maire de Paris, là, en ce moment?
3: Ouais, de son père.
0: Non, mais son nom, c'est Jean-Christophe, il l'a balancé à l'antenne, ce
1: son prénom, on connaît pas son nom de famille, j'espère.
0: Non. Je sait qui c'est, je savais qui c'était.
1: Libéré.
0: Pas le gars-là, mais le maire, je savais du tout qui c'est qu'il allait avec qui c'était, moi.
1: Tu es qui?
0: Ah non, mais...
1: Ah, tu connais son nom?
0: Bien sûr, tu sais.
1: Libéré.
0: Ah, mais ta gueule, voilà. Voilà, t'es vraiment une pute, toi, pas fini, là.
2: Tu veux pas reprendre le petit gitan alors?
0: Non, ouais, terminé, tu me laisses où tu l'es, parle pas comme ça. Tu lui dis au revoir et puis basta.
2: Bon bah ils disent bien Marcelito, hein. Bonsoir.
4: Gérard.
0: Non tu mets autre chose.
4: Gérard, je suis désolé.
0: Tu mets autre chose.
4: Je vais en mettre un deuxième, mais Gérard. Je suis désolé Gérard.
5: Qu'est-ce t'as fait Olive?
4: Qu'est-ce t'as fait Olive?
5: J'ai oublié de couper le truc, j'arrive.
4: Oh putain, mais Olive t'assure pas quoi.
0: Oh putain, mais mets autre chose, mets un clip.
4: Oh là là, tranche une, mon chéri, envoie la tranche une.
5: Ah, ok, c'est parti.
6: C'était donne-moi de la vaseline avec un petit peu de gravier. Donc on va accueillir Carole, bonsoir.
7: Bonsoir mon amour.
6: Bonsoir ma chérie.
7: Ça va ma puce?
6: Ça va ma caille?
7: Ouais.
6: Tu vas bien depuis...
7: cette semaine?
6: Oui, j'ai pensé à toi, je fais que ça ma chérie.
7: T'as reçu ma lettre mon amour?
6: Oui mon amour.
7: Oh, t'as reçu la mienne?
6: Lolita, bonsoir.
7: Rebonsoir.
6: Karima.
8: Bonsoir.
6: Oh, tu travailles, Karima, s'il te plaît.
8: Oui, bonsoir.
6: Non, mais un peu plus de pêche parce que tout à l'heure, tu vas retourner au standard. vite fait, bien fait, ma chérie. D'accord?
8: Oui, allez, calme-toi.
6: Hein? Non, mais tu travailles.
8: Oui, allez.
6: Non, mais c'est toi qui vas te réveiller.
7: Attends,
6: Carole. Carole, s'il te plaît, ma chérie.
7: Calme-toi, mon bébé.
6: Non, mais attends, pour l'instant, Karima, elle va se réveiller un petit peu, s'il te plaît. Karima, tu travailles, s'il te plaît.
8: Oui, je te dis.
6: Bon, ben, tu travailles?
8: Oui, ça y est.
6: Ok. Gustave, bonsoir.
9: Bonsoir.
6: Simon, bonsoir.
10: Oui, bonsoir, monsieur Gérard. Je suis vachement fier de pouvoir participer à vos débats et je voulais savoir si je pourrais vous tutoyer.
6: Ouais, pour l'instant, vous l'affirmez, j'ai pas fini les présentations. Maïva, bonsoir.
11: Rebonsoir, Gérard.
6: Rebonsoir, Maïva. Donc,
5: Sur Minitel, il y a quand même Suceuse qui dit qu'elle a trouvé ton premier débat très bien. Elle regrette que les auditeurs soient pas toujours très gentils avec toi et qu'elle aimerait bien participer sur Minitel au deuxième débat.
6: Eh ben, qu'elle laisse son numéro de téléphone et on la rappelle sans problème.
5: Elle va rester sur Minitel. Sur le 3615 Fun TV, elle reste dessus.
6: Eh ben, reste sur le deuxième, mais reste sur Minitel si tu veux pas laisser ton numéro de téléphone. Alors, que pensez-vous des cunnilingus? Donc, on va demander à Maïva, tiens.
11: Ah, moi, j'adore les cunis.
6: Oui, alors.
11: J'adore les cunis parce que quand t'as la petite langue, je le disais tout à l'heure, mais
6: ouais.
11: C'est pas le deuxième débat, du garçon.
6: Ouais.
11: Il vient de titiller, ça fait des frissons partout. T'as la pointe des tétons tout de suite. C'est agréable. Et ce que je préfère, en fait, c'est quand le mec a une petite barbichette ou une moustache.
6: D'accord. Comme moi, j'ai une petite moustache, c'est ça?
11: C'est vrai? Ouais, il a une petite moustache.
6: Bon, c'est pas
11: grave. Agréable avec toi, alors.
6: C'est bon, Maïva. On en discutera plus tard. Simon.
11: Hein?
10: Oui, Simon, oui.
6: Simon, tu travailles?
10: Oui, pardon?
6: Tu travailles?
10: Oui, je me réveille. Moi, je voulais simplement savoir, parce que je suis un super admirateur, j'aimerais savoir. Allô?
11: Bah, oui. Écoute-le, Gérard.
10: Et Gérard, j'aimerais savoir si le matin tu prends du pédigré pâle ou des fessiers.
6: Non, attends. Alors, déjà, Simon, bonne nuit, au revoir.
5: Non, mais attends, Gérard, la question était. Non, mais je suis bien d'accord.
6: Que pensez-vous des cunnilingus? On parle pas du pédigré pâle, des boîtes à donner aux chiens.
5: Non, mais d'accord.
10: Il me semble que le friskies est fait avec des clitos de femmes.
6: Non, mais attends, et ta connerie, elle est faite avec quoi?
10: Excuse-moi.
6: Elle est faite avec quoi, ta connerie, Simon?
5: Voilà, appeler après.
10: Excuse-moi, Gérard.
6: Ah, les pâtes avec quoi?
9: Il s'est excusé. Gérard, il s'est excusé. Il s'est
6: avec des os de lapin.
10: Ouais, t'as raison. Ouais, ouais, ouais, ouais.
11: Bravo Gérard, bravo mon amour.
6: Bon, alors Gustave, Simon ça t'apprendra.
5: Hein.
10: Ouais,
5: ouais. Je crois que maintenant.
6: Gustave.
10: Oui, je vais essayer de relever un petit peu le niveau du débat.
6: Ouais, ben, réveille-toi parce que sinon tu vas faire comme Simon. Hein.
10: Je suis tout à fait réveillé. Donc moi le cunnilingus, j'aime pas trop.
6: Pourquoi?
10: Parce que c'est un petit peu, si vous posez la question à une femme, lui demander si elle aime avaler.
6: Là, pour l'instant, c'est à toi que je pose la question.
10: Non, mais c'est un exemple,
6: femme, d'accord.
10: Si vous voulez, c'est un exemple concret afin que nous puissions avoir une vision assez imagée du contexte.
6: Oh là là là là.
11: Donc, c'est comme quand
6: non, mais attendez, Gustave.
10: Oui,
6: attendez. Carole, Lolita, Karima et Maïva.
11: Oui.
6: Pour l'instant, vous taisez. Pour l'instant, j'ai demandé à Gustave s'il a bien compris la question.
10: Oui,
11: mais il a bien compris, Gérard. Il faut l'écouter.
10: Vous demandiez si que pensent les gens qui participent à ce débat du cunnilingus, si je ne me trompe point.
11: Oui, c'est ça. Exactement.
10: Donc, j'essayais de partir, de faire une phrase correcte. Et vous m'avez coupé en plein milieu, ce n'est pas très sympa de votre part.
11: Il y a juste 5 mots dans ta phrase.
12: Bon, allez, vas-y, réponds-nous
10: alors.
6: Couche sur la question, tu réponds ou quoi?
10: Oui, bah, c'est ce que je veux.
6: Ah, tu te pagnes!
10: Mais oui, mais vous me coupez à chaque fois, c'est un petit peu embêtant.
6: Non, attends, vous me coupez, oh!
5: Bah, lui couper les couilles.
11: Non, la
6: question. Je vais te couper la queue du lapin, moi. Ouais!
11: Bravo!
13: Karima est là, oui.
5: Alors Karima.
13: Karima, ce qu'elle pense du cunnilingus, elle adore ça, mais en fait, elle adore, elle aime bien si c'est.
6: Voilà, il y a du monde derrière toi, Karima. Hein.
13: Ah non, pas du tout.
12: Mais non, je suis seule.
5: Bon, c'est pas grave, donc.
6: Okay.
13: Malheureusement.
10: Si elle aime sucer, c'est normal.
6: Donc, Simon et Gustave,
5: je crois qu'ils
6: vous
5: ont
6: la fermez pour l'instant.
10: Oui, Gérard.
6: Ça vous apprendra à répondre aux questions quand je vous parle, d'accord?
10: Oui, maître.
6: En devant un entendeur, salut.
10: Hop. Oui, maître.
13: Ouais.
6: Maintenant, vous fermez vos gueules.
10: Oui.
6: Lolita.
11: Oui.
6: Tu me vires là.
9: C'est pas les mecs qui ont le chien, Gérard. Vas-y, je sais pas, continue.
11: C'est Lolita.
6: Ouais, Lolita, je t'écoute.
11: Ouais, bon, bah, moi personnellement, j'aime pas trop ça. Je préfère. Je préfère quand c'est moi qui le fais à un mec, quoi. Parce que j'aime pas, je suis très pudique.
6: Lolita. Le cunnilingus, en principe, c'est le mec qui te le fait, c'est pas
11: la nana qui te fait au mec. Si tu veux. Ouais, mais c'est dégueulasse. Non, moi, j'aime pas trop, je suis très pudique.
6: D'accord.
5: Attends, c'est-à-dire, Gérard, j'ai pas bien compris.
6: Pourquoi. Non, mais attends.
5: Pourquoi,
6: il reste une personne à répondre.
5: Non, mais c'est pas grave.
6: Après, je répondrai.
5: D'accord.
6: L'amour de ma vie, là.
11: Alors, moi, j'aime bien qu'on me fasse des cunnilingus parce que je jouis très facilement avec. J'aime bien en faire aussi. Et j'aimerais bien savoir, Gérard, si tu aimerais bien m'en faire.
6: Alors, merde, je suis en train de chercher le nom.
11: Robert,
6: attends, Maïva,
9: Robert,
6: Lolita.
11: Il
6: me reste plus que l'amour de ma vie de petite Carole.
11: Bah, je t'ai répondu.
6: C'est toi, ma petite Carole, qui vient de me dire ça.
11: Oui.
6: Eh ben, tu vois, ma petite Carole.
11: Oui.
6: Ben, pour l'instant,
5: tu fais caca, Carole.
6: Je te répondrai.
11: Tu réponds devant l'antenne, Gérard.
6: Eh ben, je vais te répondre en direct, si
5: vas-y.
6: Tu veux.
5: Vas-y.
6: Eh ben, je préfère te le faire, mais oui. Quand tu seras avec moi là, chez moi.
11: Oh là là, c'est possible.
6: T'es contente, Carole?
11: Oui, donc s'il te plaît, finalement.
6: Ben, pour l'instant, tu m'as dit qu'on restait
11: de bons copains. Amis, et puis après, on verra.
6: Alors maintenant, moi, je te dis, si tu me fais des avances comme ça, il n'y a pas de problème. Si tu veux, moi...
11: C'est Lolita, je suis un peu jalouse, là.
12: Ah, mais moi aussi, hein, Gérard.
11: Non, mais moi, Gérard, c'est sympa pour les
6: étudiants. Lolita, Karima. Oh, Lolita, Karima. Et Maïva, pour l'instant, vous vous taisez. Je réponds à Carole.
11: Oui, mon amour.
6: Alors, Carole.
11: Oui.
6: Donc, je répète. Je récapépète depuis le début.
11: Oui.
5: Récapépète.
6: Voilà. Tu me calmes au son d'air. Merci.
11: Je t'écoute.
6: Donc, je te disais que si tu veux que je te fasse un cunnilingus, il n'y a pas de problème.
11: Oui.
6: Donc, c'est quand tu veux.
11: Mais après, tu peux en faire au moins.
5: Olive.
14: Ouais. Mmh. On dirait que c'est un mec, Carole. Je suis sûr que c'est un mec, Carole.
6: Non, ouais, non,
14: c'est
6: non,
14: je suis
6: sûr.
14: C'est
6: vrai. Non, Carole, c'est pas un mec.
14: Je suis sûr que c'est un travelot, moi.
6: Mais non, tais-toi, babouin derrière.
13: Mais non,
6: la défaussant. Il y a je vais te dire une chose.
13: Elle
6: quand
13: a pas de cul, hein.
6: J'en prends un dans l'œil.
14: Tu les as déjà vus?
6: Oh, ouais. Merci pour la fumée, là.
13: Il a vu mes gros seins, Gérard.
6: Bah,
13: ouais, j'ai moi aussi, j'ai des gros seins.
14: Il a touché tes gros seins.
6: Putain, mais merde, hein.
13: Ouais, elle a même touché le cul.
6: Menteuse.
14: Oh là là.
13: Ah, c'est Gérard, pour faire exprès. Pour faire exprès, tu m'as touché les fesses.
10: Petit
13: oh, la menteuse, elle est amoureuse. Oh, la menteuse, elle est amoureuse. Oh, la menteuse, elle est amoureuse.
14: Il y a le slip de Gérard qui prend feu là, il n'y en a pas au studio là.
6: C'est quoi là cette merde là?
13: Gérard, crie pas mon amour.
6: Non mais attends. Là c'est inadmissible.
13: D'accord.
6: Non, allez, oh, dégage. Dégage.
14: Gérard.
13: Gérard, je veux pas que tu brûles, hein.
6: Gérard, reviens.
14: Reviens, Gérard est parti.
6: Gérard,
14: je sais pas ce qui lui arrive.
15: Ah là là, ça y est.
10: Gérard, t'as le feu au cul.
14: Gérard.
13: Eh dis donc, si Lolita, je suis un peu jalouse là. Hein.
14: Donc Gérard
13: mais
14: est
13: non,
14: en train.
13: Non, mais on partagera Lolita. Ai... Ah bon, ça va alors.
14: Je vous explique un peu ce qui se passe. Gérard est en train de limite gerber dans le couloir.
10: C'est là qu'on revient. Pas avoir fait
6: de mais avec ça, merde.
14: Gérard, reviens. Donc Gérard,
16: c'était bien là le débat.
14: Il y a l'amour, il y a l'amour de ta vie qui te demande.
16: Il y a Carole qui t'appelle.
10: Ça y est, c'est bon, c'est parti.
13: Oh. Tu veux qu'on fasse des
16: c'est
13: choses
16: bon, Gérard, il n'y a plus rien. Reviens.
10: On fait pas semblant, Gérard.
14: Donc Gérard
15: est parti se soulager aux toilettes, je pense.
14: Donc je crois que Gérard est parti aux toilettes.
13: Mais c'est quoi cette fumée?
14: Je pense que Gérard est allé se branler aux toilettes. Il a fait semblant d'aller gerber, mais je pense plus que là, il y avait quand même une raison.
10: Mesdames et messieurs, la direction s'excuse. L'enculeur de Suresnes est absent.
14: Ça, c'est pas gentil. Ça. Non, ça...
10: Excusez-nous. Olivier.
14: Oui.
10: Veuillez patienter. Pose des questions à sa place. Je chope plus la feuille.
14: Non, il y a juste un message de Rachel pendant ce temps-là sur Minitel, donc de Paris, qui dit moi ce que je préfère avec le cunnilingus, c'est qu'après j'ai plus de croûte entre les lèvres.
16: Ah, très drôle, Olive. Très drôle, Olive. Bravo. C'est très bravo. Drôle. Eh ben, si c'est comme ça, vous dégagez. C'est bon.
14: Gérard.
16: Y'en a marre, c'est toujours les mêmes.
6: On finit, ça suffit.
16: Tu dégages.
6: Jean-Luc.
16: Y'en a ras le bol.
14: Ah, y'a Gérard qui arrive.
15: Ah.
14: Gérard arrive.
13: Ah, voilà. Pourquoi il arrive en marche arrière?
6: T'arrêtes avec ça.
10: Il a encore un bout de Macédoine sous la lèvre.
14: J'ai rien fait, Gérard.
6: Non, non,
14: c'est la clim. C'est la
6: t'arrête avec le truc là.
16: Eh, le
13: Gérard,
16: c'est pour le nouveau PDG.
14: Sur Minitel, il y a marqué que Gérard a un t-shirt parce que je vous explique, Gérard a un t-shirt RTL2 sur lui. Écoutez vos envies et il semblerait qu'en fait Gérard ait fait de la radio sur RTL2 et qu'il ait ramené le nouveau PDG avec lui, qui est un copain en fait à lui.
13: Ouais. Alors,
16: Gérard, remets ton casque qui t'attendent tous les auditeurs.
6: Non mais attends.
13: On pourrait avoir un t-shirt.
6: Pensez vous avec la fumigène.
14: Gérard,
6: laisse ouvert.
14: Gérard, est-ce que c'est vrai que
16: j'étais le demi-frère du nouveau boss.
14: Gérard, est-ce que c'est vrai que tu es le demi-frère du nouveau boss de Fun Radio?
6: Non, laisse ouvert. Oh punaise.
14: Tu reprends la
13: sensibilité,
14: Philippe.
6: Non mais bon, je voudrais quand même répondre à Carole.
13: Oui,
10: mais Gérard, avant de répondre à Carole, moi j'aimerais savoir si c'est à cause de toi que Benoît Billard est parti. Hein.
14: Et
10: que
14: bah
6: alors toi, tu fermes ta gueule, tu vas dégager.
13: Mais c'est même pas qui c'est.
6: D'accord.
13: Dis donc, c'est Lolita, t'as pas envie de me voir? Mais si, on va partager.
14: On reprend le débat. On reprend le débat.
16: On reprend le débat, s'il te plaît, Gérard.
14: Non, mais c'est bon, il y en a plus, c'est juste la fin.
13: Gérard, on reprend le débat.
15: Parce que c'est encore chaud, tu vois. C'est...
16: On y va, on reprend le débat, Gérard, s'il te plaît, on y va.
6: D'accord.
16: C'était bien.
14: Gérard.
6: Bon,
14: alors
6: je vais continuer de répondre à. Pour finir. Bon, tu me dégages Gustave et Simon, s'il te plaît.
10: J'ai rien dit.
16: Hop. Ils ont rien dit, Gérard.
6: Non, mais tu me calmes.
14: Gérard, ça y est, ils sont calmés.
6: Tu les calmes,
13: Gérard,
6: bon. Alors, maintenant, on va répondre. Je vais finir par pouvoir répondre à Carole.
14: Devant ton micro, ce serait mieux.
6: Si ça dérange personne.
14: Moi, ça me fait chier.
6: Malgré qu'il y a de la jalousie dans l'air, mais c'est pas grave. Donc, ma petite Carole adorée.
13: Oui, ma puce.
6: Donc,
13: c'est pas grave, continue, je t'écoute. Vas-y, continue.
6: Donc, c'est quand tu veux, moi, je te fais ce que tu veux.
13: Ben oui, moi, j'aimerais bien savoir si tu sais les faire, comment on fait.
6: Ah, ben, ça...
13: Tu verras, hein. Ça... Ah non, moi je veux savoir avant.
6: Non, mais attends, Carole. Carole, écoute-moi, ma chérie.
13: C'est fini à la Gérard.
6: Écoute-moi, ma chérie.
13: Oui, allez, vite.
6: Bon, Quand tu veux que je t'en fasse ça, tu me le dis, tu viens à la maison et...
11: Ah non, mais ça se fait pas comme ça, hein. Moi, est-ce qu'on m'expliquait comment on le fait?
17: Il a la langue un peu.
6: Attends, ma chérie. Attends, ma chérie.
11: Bah moi, si tu me dis pas comment on fait, moi, je vais avoir peur, hein.
6: Attends, déjà, comment qu'on fait? Donc, déjà, je vais te bouffer ta petite chatte.
11: Wow.
6: Et après...
17: Qu'est-ce que c'est vulgaire?
6: Montez tout le temps. D'accord.
11: Mais ma chatte, elle est rasée,
17: oui,
11: hein,
17: monsieur.
11: C'est très bien.
6: Oh, mais non, j'aime pas les chattes rasées.
11: Ah, bah désolé, je vais laisser pousser les poils, alors.
6: Merde, c'est con, parce qu'avec les moustaches, ça va piquer.
11: Ouais, non, mais ça pique super. Pas, moi, je mets de la douceur. La mienne, elle est toute poilue.
6: Quoi?
11: Non, mais... Eh bien, Gérard, je vais laisser pousser mes poils, alors, rien que pour toi.
6: Attends, qui c'est qui met de la douceur?
11: C'est le
17: mal entendu, elle se met la
6: douceur. Mais Gérard,
11: c'est très agréable avec la moustache.
17: Mais la vigirette, c'est pas la douceur.
6: Bon, ta gueule, toi.
11: Non, mais je vais laisser pousser mes poils, Gérard.
6: J'ai vaguement entendu dire qu'il y avait quelqu'un qui mettait de la douceur. J'aurais bien voulu savoir, la
11: Moi, je mets de la soupline.
14: Ah, bien sûr.
11: Moi,
14: bien sûr.
6: Qui, moi?
11: Gérard, moi je me lave à la vanille.
18: Bah moi
11: c'est alors Lolita, elle se lave au Poupina, comme ça sent toujours bon. Voilà.
17: Et est-ce que c'est vrai que tous les soirs tu t'entraînes à t'asseoir sur le chat compact?
6: Bon, allez hop. Pas celui qui vient de dire ça.
11: Tu repasses
6: de l'autre côté. En entendant ça,
11: les poupines.
6: Donc alors je disais que le cunnilingus, j'adore les faire, mais sans les chats rasés.
11: D'accord, je vais laisser pousser mes poils pour
14: t'es déjà, toi. T'es déjà tombé sur une chatte rasée?
6: Non.
14: Bon, alors comment tu peux savoir que t'as
6: fait? Oh, la chèvre! Bah, oh, qui c'est la chèvre?
11: C'est personne.
14: C'est un film avec Pierre Richard.
6: Non, mais apparemment, je viens d'entendre...
19: Christine, elle avait la chatte rasée?
11: Non, Christine,
19: elle
11: avait la
19: chatte
11: vierge. Christine, c'était un mec.
6: Je réponds pas là-dessus.
11: Bon, Gérard, quatrième question.
6: Donc, deuxième question.
14: T'as déjà réussi à avoir la chatte de Christine?
19: Elle avait la chatte rasée, Christine.
11: La chatte rousse.
14: T'as déjà réussi à avoir la chatte de Christine à écarter la graisse et à voir?
6: Une femme aime-t-elle. Une femme aime-t-elle.
19: Christine, elle avait la chatte rasée?
11: Gérard? Est-ce qu'elle se rasait le cul? Une femme aime-t-elle quoi, Gérard? Gérard, tu veux parler, c'est ta pupu.
14: Elle avait de la barbe le matin.
11: Gérard, est-ce que tu pourrais poser la deuxième question? C'est pas pupu.
6: Ouais, ben, je te pose la deuxième question, ma chérie.
11: Vas-y.
6: La femme aime-t-elle? Ben, j'ai la peau!
14: T'as vu, c'est agréable, hein, Gérard?
6: Ouais, ben, tu diras au connard qui s'amuse à dire Christine qu'il arrête, d'accord?
11: C'est Christine.
6: Oh,
11: il y a le téléphone.
6: Gérard,
19: une femme. Est-ce que Christine en avait la chatte rasée?
11: C'est quoi la deuxième question, Gérard? C'est Lolita qui te demande.
14: C'est Christine au téléphone. Elle a la chatte rasée.
11: Oui, c'est Christine. Parce que Christine, elle avait des poils sous les bras. Je voudrais savoir si Gérard pourrait ressortir avec moi.
6: Tu fais quoi, là, au standard?
20: Et Gérard, j'aimerais savoir, est-ce que c'est vrai que Christine et Carole t'ont quitté? Parce que t'as l'habitude d'uriner sur elle comme un téléphone.
6: Je suis en train, Gérard, de les calmer. Je téléphone pas, je les calme. Alors reprends pendant que je les calme.
11: Gérard, c'est l'amour de ta vie, réponds.
20: Hein, Gérard?
6: Alors...
11: Deuxième question. C'est pas... Gérard! Allô, Gérard?
6: Ça y est, vous avez fini vos conneries?
11: Oui. Gérard, pose ta deuxième question.
6: Vous êtes content?
14: Bon,
6: la vous êtes deuxième question. Non, mais vous êtes content de ce que vous venez de faire?
11: Mais fais pas attention.
14: La deuxième question, Gérard. La deuxième question.
6: Bon, oh!
21: C'est bon, ils sont calmes.
14: C'est bon, ils sont
6: calmes. Ça fait un quart d'heure.
21: Mais reprends,
6: ça fait 10 minutes que
21: j'étais en train de les calmer. Reprends ton débat, Gérard.
6: D'accord?
11: Si tu veux, Gérard, c'est ta pupus. Pose ta deuxième question.
6: Alors, une femme aime-t-elle faire un cunnilingus?
11: Alors moi, j'aime bien faire le cunnilingus à une autre femme.
6: Qui?
11: Carole. Non, moi, c'est Karima, elle dit non parce que...
6: Mais attends, Carole, pourquoi?
11: Carole.
6: T'en fais gaffe parce que tout à l'heure tu vas te prendre ma main dans ta gueule là.
17: Ouais, t'en parles pas comme ça, Gérard. Quelle violence.
11: C'est comme si t'avais.
6: Attends,
11: elle
6: a rien dit, Carole.
11: Bon, hein.
6: Là, tu me fais pas le coup de la semaine
11: mais
6: dernière, d'accord?
11: Mon amour.
6: D'accord?
11: C'est comme si t'avais un mec. Non, Carole, au lieu de m'appeler sans arrêt, mon amour, réponds un peu. Mon
6: Carole.
11: Amour.
6: Carole, je t'écoute.
11: Oui, alors...
6: Oh, tu m'étonnes,
11: faire...
6: je vois un bouton rouge allumé, là, s'il te plaît.
11: C'est pas grave. Hein? Faire un
6: non, l'autre, hein. Ouais.
11: Voilà,
6: merci. Donc, oh là, c'est quoi ce bordel, là?
10: Super, quoi.
6: Ah. Voilà, comme par hasard.
3: On peut répondre, on peut répondre.
6: Bon, alors, Carole, je t'écoute.
3: Alors, j'aime bien faire un cunnilingus à une femme, comme j'aime bien si c'est un mec.
6: C'est-à-dire ?
3: Point à la ligne.
6: Non, mais attends, explique-toi.
3: Bah, j'aime bien faire un cunnilingus à une nana.
6: Ouais.
3: Et si c'est un mec.
10: Et est-ce que tu pourrais bénéficier au cunnilingus ?
6: Attends, pour l'instant, celui qui parle, pour l'instant, j'attends...
10: Donc, mes coordonnées sont au standard.
6: Ouais, ben, c'est ça. Okay. Tu crois que tu vas parler à Carole au montagne.
10: Là,
6: tu rêves. Là, tu rêves. Tu vois, Carole, pour l'instant, elle est pour moi. D'accord. Là, toi, tu peux sauter, mon pote.
3: Mais
6: j'ai
3: le droit de
6: sauter.
10: Elle n'est pas à vous.
6: Là, tu vas te faire sauter, mon pote. Tu vas te faire sauter, mais...
10: Nous battrons en duel, monsieur.
6: Ouais, ben, c'est ça. On verra.
3: Gérard, j'ai le droit de dire mon mot.
10: Demain sur le champ de Mars.
3: Moi, je dirais le premier qui est le plus fort me prend, me saute.
10: Bon, d'accord, bah, j'ai gagné.
6: Carole, je t'attends.
10: Désolé, Gérard.
6: D'accord, Carole. Attends, ma chérie. Tu veux jouer comme ça?
3: Mais non, je dis, je pense que ça va être toi.
18: Bon, bah écoute, Gérard, c'est le plus fort, là.
6: Alors, Lolita, si tu pouvais répondre, s'il te plaît.
3: Ouais, jouer Carole sur un ni oui ni non.
6: Ouais, bah, écoute, de manière, t'inquiète pas, ni oui ni non.
3: Bon, bah écoute-moi,
6: Lolita. Lolita.
3: Oui, bah oui, j'attends qu'on me laisse.
6: Voilà, donc je t'écoute.
3: Moi, personnellement, je ne l'ai jamais fait parce que je suis pas gouine et j'aime pas les nanas. Donc, je pense et j'espère ne jamais savoir ce que c'est.
10: Oh là là.
6: Oh, attends.
10: La coiffure.
6: T'as jamais goûté?
3: Non, j'ai jamais goûté. On peut très bien être une chaude et pas aimer les nanas.
6: D'accord. Bon, bah Lolita, je te prends à la prochaine pause en antenne.
10: Bon, Carole, d'accord, je te prends en antenne.
6: Non, mais pour l'instant.
3: Mais laissez-moi tranquille.
6: Pour l'instant, vous foutez la paix à Carole, d'accord?
3: Merci, mon amour.
6: Toi, le Lascar derrière. Le Lascar, si tu continues. Je t'entends encore une seule fois dire, Carole, tu vas saquer. Voilà, maintenant, comme t'as une grande gueule, Eh ben, tu vas l'ouvrir.
10: Bah, oui, voilà, c'est fait. Bah, le problème, Gérard, c'est que tu t'as pas l'impression de savoir, c'est que Carole et moi, on est dans la même maison, alors les boules pour toi, quoi.
3: C'est ça.
6: Et la même masseur dans la culotte d'un sauve.
3: Comment? Tu préfères Carole ou Lolita?
6: T'arrêtes un peu avec ton bordel, là.
3: De toute façon, Carole, c'est une pute.
10: Comment?
6: J'ai mal entendu le mot.
3: Attendez, Carole, c'est ta mère.
6: Bon, alors, qui c'est qui vient de dire ça?
10: C'est les filles. Je l'ai vu.
6: Bon.
10: Excusez-moi, mais quand Carole, elle arrêtera de sucer des bites par pack de deux,
6: nous on en parlera. Carole.
22: Ah bah non, je sais pas laquelle c'est, toutes les filles dehors.
6: Non, tu me laisses Carole parce que c'est pas Carole qui a été stressée depuis toute seule.
22: Ah, je suis pas sûr justement, j'ai un doute.
6: Non, mais attends, c'est entre Lolita et Karima et Maïva qui l'ont traité de pute.
3: La reine des putains.
6: Qui c'est qu'elle? Voilà.
10: Oh, la master pute.
6: Quoi? Moi, bon, le mec dehors. Gustave ou Simon dehors. Hop, bonne nuit.
3: C'est la pute du poisson. C'est pas parce que
6: je
3: vais traiter de pute quelqu'un d'autre. Hein.
6: Là, c'est la première nana que je viens de la soirée. Elle, tu me l'as dit.
22: Alors là,
6: allez hop.
3: Arrête de crier,
6: si vous t'avez. S'il te plaît, tu réponds.
3: Oui, alors moi, je n'ai jamais eu l'occasion de faire un cuni, mais je suis pas du tout contre l'idée.
6: C'est-à-dire
3: que si j'avais l'occasion de rencontrer une fille un petit peu chaude et qui puisse m'apprendre tout ça, ce serait avec grand plaisir que je mettrais ma petite langue.
6: Ouais, mais de toute manière, t'as pas besoin d'avoir une nana spécialement avec toi. Tu peux très bien tomber sur un mec.
3: Ah, mais alors là, c'est pas un cunnilingus, c'est une fellation. Pour les fellations.
10: Ta gueule.
3: Avec moi, Gérard. Pourquoi tu pleures?
6: Non, c'est pas moi, t'inquiète pas.
3: Ah, d'accord. Les fellations, je suis la reine.
18: Qu'est-ce que c'est là derrière?
6: Non, mais t'inquiète pas, c'est un petit.
3: D'ailleurs,
6: Gustave ou Simon qui s'amuse à faire les cons.
3: Gérard, si tu veux, je peux même passer un petit peu plus tard après ton émission.
6: Attends.
3: Et j'aimerais bien être la première à te dire en direct.
6: Qui c'est qui propose?
3: C'est Maëva et je voulais même te dire que j'aimerais bien être la première à pouvoir te suivre en direct.
6: Ah bah alors, dans ce cas-là.
10: Maëva!
3: Oui, Gérard.
6: On se calme! On On se calme.
0: Oui.
6: Raïva.
0: Oui.
6: T'habites où?
0: J'habite à Paris.
6: À Paris.
0: Ouais.
17: Oh, il va bah te payer le taxi.
0: Pardon?
17: Il va te payer le taxi.
6: Moi, je te paye
0: non, mais j'ai une voiture, donc c'est même pas peine de me payer un taxi.
6: Eh ben, Maïva.
16: Arrête, je te trouve des copines, Gérard. Arrête, rends-moi ma casquette.
6: Maïva, ma chérie.
0: Gérard,
6: ouais.
0: C'est Carole, moi je suis pas contente.
6: Moi, attends, t'es pas contente. Hey, oh,
17: moi je veux bien, tu sais, Gérard, on dirait.
0: Je suis pas contente parce que tu vas me
1: tirer. Gérard, je passe à quelle heure?
17: Tu lui lècheras les boules.
14: Maintenant, tu passes maintenant.
6: Mais tu Gérard, passes sur Twitch.
1: Maintenant, le temps d'arriver, je peux être là dans 3 quarts d'heure.
14: Très bien, mais on t'attend.
6: Sans problème, on t'attend. Alors attends, il est moins 5, ça fait 5, 10, 15, 20, 25, 30, 35, 40, 45. Ça fait 4h25. Ça fait 3h35 exactement, je t'attends. Eh, hey, tu m'éteins le.
2: Je t'éteins quoi?
14: Maïva, vas-y.
0: On t'attend, Maëva.
6: Et seul.
0: Avec seul.
17: Gérard.
0: Hey, mais Gérard.
17: Gérard, est-ce que tu peux parler plus lentement, s'il te plaît? Je vais jouir, là.
6: Non, mais attends, tu vas faire sodomiser.
0: Gérard, c'est Carole.
6: Allô, ma chérie.
17: Oui,
0: moi, Maëva. J'ai 12 ans.
6: Bon, pour l'instant, celui qui a envie de jouir.
17: Oui.
6: Toi, tu dégages, je te le redis pas très fort.
17: Allô, je suis copain de Maëva, c'est Caramel à l'appareil.
6: Bon,
17: continue.
0: Bon, Gérard, quatrième question.
17: Allô, c'est Caramel.
23: Continue, Gérard, je vais jouir.
6: Caramel, pour l'instant, tu fermes ta gueule. Pourquoi les nanas aiment faire un cunnilingus?
17: Allez, jouir, c'est Caramel, je suis avec Maëva.
0: Gérard, vous faites jouir. Comment tu fais un cunnilingus avec ta chuchette?
14: Bon, Maëva.
0: Oh oui.
16: Gérard, on accueille Elisa.
6: Ah non, attends, s'il te plaît. S'il te plaît, tu me calmes un peu tout le bordel.
16: Oui, mais je te dis quand même qu'on accueille Elisa à la place de Karima.
14: Et Maëva, elle arrive ou pas?
0: Maëva, c'est moi, Maëva. Gérard.
6: Elisa, bonsoir.
0: Bonsoir.
23: Gérard.
6: Ta gueule, toi, pour l'instant, je sais pas appelé
0: Gérard,
6: pas de chambre.
0: Gérard, n'insulte pas.
1: T'as qui que t'as dit ta gueule?
6: Pour l'instant, c'est au mec. Alors, le mec, il va se taire, voilà.
1: Ouais, il va fermer sa gueule.
6: Voilà, donc...
0: Quatrième question.
6: Carole, tu voulais me poser une question?
0: Non, je disais que je commençais à devenir jalouse.
6: Mais sois pas jalouse, ma chérie,
0: bah,
6: de manière...
0: Bah si, tu vas te faire tu ne peux jamais être jalouse.
6: Mais t'inquiète pas, ma chérie, Carole.
0: Mais tu vas te faire tuer en direct. Moi,
6: mais Carole, t'inquiète pas.
0: Carole, c'est une pute, Carole. Alors tu vas prendre trouver d'autres la puce, connard.
6: Carole, ma chérie.
0: Quoi?
6: Ma chérie. Tu sais très bien que mon corps.
0: Moi,
6: bon, ouais, tu me dégages le lascar là, qui dit que Carole c'est une pute.
0: C'est Maëva qui dit ça. Pardon?
6: Non, mais
0: ça va pas, hein.
6: Voilà. Donc, Carole.
17: Il y a de la volaille.
0: Oui.
6: Oh, qu'est-ce que je viens de te dire,
0: Carole,
6: aussi,
0: Carole, si tu veux, là, c'est Maëva. Moi, ça me dérange pas que tu sois là, hein.
6: D'accord, non, mais Maëva. Maëva, s'il te plaît.
0: Ok.
6: Maëva.
0: Oui, Gérard.
6: Il est 3h05, tu raccroches et tu te mailles le confion.
0: Tu finis à quelle heure,
6: Gérard?
0: J'ai
6: fini à 4h.
0: Il finit à 3h, Gérard.
6: Non, je finis à 4h, justement.
0: Et justement. Carole, on donne rendez-vous à 4h devant la radio.
6: Qu'est-ce qu'on va s'écouter?
0: Non, mais
6: le petit coup, c'est agréable.
17: Non, mais les filles, pourquoi vous faites mal à Gérard comme ça? Vous lui dites des trucs, c'est même pas vrai.
0: Mais non, mais je suis sérieux, moi je suis complètement prête à venir. Elle est en direct.
17: Bon, bah vas-y, raccroche.
6: Du coup, c'est agréable. Bon, petit coup, c'est tout. Tous ensemble.
24: Au revoir, un petit coup.
6: Du coup, c'est

0: Tico,
1: bon, maintenant qu'on sait que t'es un alcoolique, est-ce que tu peux poser ta prochaine question?
0: Ah, Yann, t'as reculé, connard.
2: Gérard, mais on a le droit d'en faire.
0: Gérard, reviens.
2: Reviens.
1: Allez, pose ta question.
2: Quatrième question.
0: T'es prêt, on la refait.
3: Gérard, non, non, alors maintenant, on
2: Gérard,
3: se pose. Pourquoi que les nanas.
2: Gérard,
3: oui.
2: Je vais être là dans une demi-heure.
3: C'est qui?
1: Tu devrais déjà être en train de te brosser les dents.
2: Exactement, je suis en train
0: de me laver. J'arrête jamais, je te fume une merde.
2: Gérard, on va te laver le gland.
0: C'est la bite de Gérard qui fume là.
2: Je suis en train de me laver. C'est cool, elle va être très chaude alors, d'accord.
0: Regarde, t'as tombé une dans ta gueule tout à l'heure.
2: Gérard, va laver ton gland.
4: Gérard, assieds-toi.
0: Gérard, va laver ton gland, tu t'as pas lavé depuis pas longtemps. Bon, alors, qui c'est qui est là dans moins d'une demi-heure?
2: Elisa.
0: Alors, Elisa.
1: Par accroche.
2: Avec Maëva. Carole.
0: Maëva, on t'attend.
2: Ah, tu passes me chercher, hein. Ah, mais y a pas de problème, mais on va pas raccrocher tout de suite, on va se reparler hors antenne avant que
0: la première. Ouais, Maëva, je prends tout de suite hors antenne. On écoute boire un petit coup, c'est agréable. Je prends Carole.
2: Et moi, tu me prends hors antenne ou pas? Gérard, j'arrive.
0: Et Carole hors antenne.
2: Gérard, j'arrive.
0: À tout de suite, oui.
2: J'arrive.
0: C'est qui?
2: Elisa.
0: Ouais, Elisa, je t'attends.
2: Bon, on arrive.
0: Ok, à tout de suite.
2: À tout de suite.
0: À tout de suite.
2: À tout de suite.
1: Tout le monde y croit?
2: Eh ouais.
0: Bon. On va te maudire, t'as intérêt de prévenir.
4: Avec des capotes.
0: Tu viens avec des moyens de contraception.
4: J'ai des capotes, Gérard. Dis-lui qu'elle vient avec des capotes.
0: Non, mais attends, pour l'instant.
4: Allez, passe-la moi, je vais me la draguer.
0: Non, personne ne me la drague. Vous me la laissez. C'est à moi, ça. C'est à moi, d'accord?
4: Combien de temps il reste? Combien de temps il reste?
0: Sur l'île. Une minute. Bon, il te reste plus que 35 minutes pour venir, moi, Cyril. Ok, on t'attend.
4: Tu
0: veux lui bouffer la chatte. Ok, à tout de suite.
4: Dis-lui que tu vas lui bouffer la chatte.
0: Bisous.

0: Une minute sur le disque.
1: On va peut-être rebalancer le disque, hein, Philou. Très bien, parce que là, on l'a massacré, quoi.
2: Ça va,
1: Philippe, c'est prêt?
3: Envoie, mon chéri.
2: C'est bon, Gérard.
4: Je sais pas si ça pourrait te dire.
2: Putain!
4: Mais c'est bon!
2: Mais qu'est-ce que tu me fais, toi?
4: Mais vas-y, c'est bon, elle est là!
2: Ouais, mais attends, mais il l'autre, il est.
4: Non,
2: en air.
4: Je m'occupe du standard.
3: Il reste 2 minutes.
1: Non, j'arrive. Ouais,
2: bon, tu viens? Non, mais il reste plus que 2 minutes là, pour le disque. Bah ouais, mais je voudrais continuer quand même le débat. Ouais, mais je crois que.
3: Non mais
1: Cyril filme pas, de toute façon on est pas en
2: antenne. Non, là je vais dire une chose.
1: C'est bientôt la fin. Gérard, c'est la fin.
3: C'est la fin du disque.
2: Bon, bah tu viens.
3: Vas-y, on y va, Gérard.
2: D'accord, ok, à tout à l'heure, bisous.
1: Gérard, c'est la fin. Gérard, vite.
3: Allez, Gérard.
5: Casse le casque. Tout le monde.
1: Vite, Gérard.
2: Hop, c'est parti. C'est quoi ça?
1: Ça y est, c'est fini.
2: C'était le petit poussé, donc avec ma main dans mon froc. Je sais pas ce que c'est que ce...
6: Allô, on n'entend rien, là.
2: Je suis là.
1: Ça y est,
6: Gérard. Allô, Tony, est-ce que tu es où, Gérard?
2: Allô. Je suis là, mes chéris.
6: On n'entend rien, là.
2: Je suis là, mes chéris. Bon, qu'est-ce qui se passe, là, encore
6: On n'entend rien, là.
7: Lolita, tu m'entends?
6: Oui, je t'entends, oui.
7: Et moi, j'entends pas Gérard.
6: Bah, moi non plus, je n'entends pas Gérard.
2: Oh, c'est quoi, là, ce bordel, là?
7: Allô, Gérard, qu'est-ce qui se passe?
1: Allô, est-ce qu'on m'entend?
6: Ah, on n'a pas été remis en antenne, à mon avis. Allô, Tony?
2: Oh, tu me les mets en air?
1: Gérard, parle devant ton micro. Tu parles pas devant ton micro, c'est pour ça qu'on n'entend pas.
2: Allô?
6: Il est où, là?
2: Allô,
6: Carole, tu m'entends?
2: Oh, c'est quoi, là? Tu me fais Olivier?
6: Allô, tu m'entends?
2: Olivier, merde!
6: Allô, Lolita?
7: Ouais,
6: tu m'entends?
1: Allô?
6: Bah ouais, toi?
1: Allô?
6: Ouais, mais on n'entend pas Gérard.
1: Allô, est-ce qu'on entend?
6: Ah, bah, on n'est pas en antenne, alors il y a encore de la musique.
2: Oh, c'est quoi, là, ce bordel, là?
6: Olivier, merde! Ah, il y a encore de la musique.
2: Tu travailles ou quoi?
1: Allô? On m'entend?
6: Ah, oui, on t'entend.
7: Ouais, on t'entend, ouais.
2: Est-ce que vous m'entendez maintenant?
6: Allô?
7: Oui, ça y est, on t'entend. Allô?
2: Allô,
1: mais parle devant ton micro, Gérard.
2: Allô, merde. Olivier, tu me fais chier, là.
8: Allô, Gérard, il y a quelqu'un là-dedans, à la peste, ou quoi?
1: Parce que tu n'es pas devant ton micro.
8: Je vais réagir sur l'homosexualité, c'est vrai que c'est un problème.
2: Attends, tu
8: veux
2: peur de cul, là, toi, hop, dégage.
6: Oui, c'est vrai, je suis tout à fait...
8: Je n'entends pas, Gérard, il y a quelqu'un...
2: Dégage.
8: Allô, c'est Michel de Tarascon, j'ai 47 ans.
2: C'est pas celui-là, là.
8: Je voudrais réagir sur le sujet. Vas-y, Michel, t'es le bienvenu.
2: Non, mais attends, vous allez dire ça. Michel, tu dégages, au revoir, bonne nuit.
1: Oui, donc Michel, vas-y.
2: Michel, tu dégages.
1: Parce qu'il y a un problème avec le micro de Gérard. Donc, je crois que là, on va arrêter avec Gérard parce qu'il y a un problème avec son micro.
8: Je pense que Gérard a un problème de micro, hein.
1: Oui,
8: je sais pas ce qui s'est passé.
1: Vas-y, Michel, continue.
8: Je voudrais. Allô, est-ce que quelqu'un m'entend?
6: Oui, on t'entend.
8: Je m'appelle Michel, j'ai 47 ans, j'habite Tarascon, j'ai vécu l'homosexualité pendant 5 ans.
6: Oui.
8: Je voudrais réagir sur le sujet. Je sais que Gérard pourrait me défendre. J'ai plusieurs problèmes avec mon petit ami. Qui me ne fait plus de cunilingus.
2: C'est pas lui qui mène les débats.
8: Mon ami ne me fait plus de cunilingus. Je suis homosexuel. Je m'appelle Michel. J'ai 47 ans.
2: Il dégage.
8: Est-ce qu'il y a quelqu'un? Allô, Gérard.
6: Je le cherche. Allô?
2: Non, mais attends. Il était sur tout le monde.
1: Je crois que c'est lui qui commande.
6: Vas-y, reprends le débat, Gérard.
2: Alors, Carole.
6: Oui.
2: Ma chérie.
6: Oui, voilà.
1: Ah, bah voilà, ça marche.
2: Pensez-vous qu'un cunilingus.
1: Vas-y, Gérard, parle.
2: Peut faire mal.
1: Bah, vas-y.
2: Pensez-vous qu'un cunilingus fait mal à une femme? Alors,
6: oui.
2: Carole.
6: Non, bah non, ça peut faire que du bien. Hein. Mmh. Sauf si elle mord.
8: Bon, si
6: c'est vrai, sauf si on te suit, si on te l'avale.
1: Mmh.
6: Sauf si le mec a un appareil dentaire. Ça fait si ça accroche le clito, ça fait mal. Hein.
2: D'accord.
8: Est-ce que t'as déjà eu un clito qui est resté coincé entre tes dents, Gérard?
2: T'as jamais dit que tu vas retourner au standard?
6: Réponds à la question, c'est ton amour.
8: Ouais, c'est Simon, je pourrais répondre à la question, s'il vous plaît.
2: Tu me dégages, Simon.
6: Gérard, est-ce que t'as déjà vu un clito coincé?
2: Lolita.
6: Oui, t'as déjà vu un clito?
2: Lolita, s'il te plaît. Oh, tu m'étends. Oh, il est bien mort.
6: Écoute-moi, ouais. Gérard.
1: Tu es saturé.
6: Tu m'entends?
2: Lolita.
6: Lolita,
2: je t'écoute.
6: Ouais, bon, bah, écoute-moi. avec tout ce qui se fait au niveau piercing et tout, Yana, ça doit pas leur faire du bien quand même. Elles sont un peu folles. Hein.
2: Non mais attends, je te parle pas du piercing.
6: Non, mais
2: je
6: pense que
2: pensez-vous qu'un cunnilingus puisse faire mal à une femme?
6: Oui, et ben là-dessus je te réponds.
2: Non mais attends, je ne vois pas le rapport avec le cunnilingus et le piercing.
6: Mais si, il y en a qui font des piercings à la chatte, hein, Gérard.
0: Moi, sur les autoroutes en construction, j'ai vu des femmes tracer des lignes blanches avec leur clito.
2: Bon, alors qui c'est qui vient? Attendez. Attendez, s'il vous plaît, mes chéris.
6: Mais non, mais c'est vrai, je réponds à ta question parce que.
2: Alors, attends, Lolita.
6: Oui.
9: Lolita.
6: Oui.
9: Lolita, tu te calmes, s'il te plaît.
6: Gérard.
9: Bon, allez bien, merde.
6: Jaune. Gérard, si on a un piercing sur le clito, ça fait très mal quand on le lèche. C'est Lolita, l'appareil, tu me disais?
9: Bon, pour l'instant. Olivier, s'il te plaît, merde!
1: C'est le vrai mystère. On peut rien faire, il y a le directeur technique qui est en train d'y travailler en ce moment.
9: Non. Pour l'instant, c'est toi là qui t'amuses.
1: Mais je m'amuse pas, tu sais.
9: C'est pas grave, non.
1: Je passe pour un
6: homme. Bon, alors c'est Lolita, je suis calme.
10: Olivier.
9: Gustave et Simon, tu me les dégages.
10: Non, pas du tout. Eh, Olivier.
9: Bonne nuit.
10: Allô?
6: Allô? Ouais?
2: Lolita.
6: Oui? Oui, mais je pense que c'est un rapport parce que. Suffit que le mec il fasse avec une lingus et une nana qui a un piercing sur le clito, ça doit lui faire très mal. C'était pas hard, hein, ma réponse. Hein. Moi, j'en vois, elles ont des piercings. C'est horrible. Enfin bon, personnellement, j'en ferais pas, quoi.
2: D'accord. Et t'aimes bien faire des cunnilingus?
6: Moi, j'aime. Non, je t'ai répondu tout à l'heure que j'aimais pas ça. J'aime que les mecs.
2: Non mais attends, Lolita.
6: Ouais.
2: Lolita.
6: Ouais.
2: Tu te foutrais pas de ma gueule un peu? Lolita, tu te foutrais pas de ma gueule?
6: Bah non, pourquoi?
2: À mon avis, tu te fous pas de ma gueule. Non mais à mon avis. Ouais, vas-y, elle a pas dans le studio.
6: Arrêtez les bananes, là, j'ai rien fait.
2: Lolita.
6: Oui. Oui, c'est
2: quoi? C'est ton mec dans ta gueule, quoi.
6: Arrêtez de rigoler, les nanas, c'est pas sympa avec moi.
2: Lolita.
6: Oui. Oui.
2: Lolita.
6: Oui.
2: Sans indiscrétion.
6: Oui.
2: Oh, tu fermes ta gueule ou pas?
6: Qu'est-ce qu'il y a? Mais pourquoi elle rigole, Gérard? Qu'est-ce que j'ai dit?
2: On arrête. Terminé. Bonjour, Lolita, on s'arrête le débat.
6: Gérard, c'est Lolita. Gérard, c'est Lolita. Qu'est-ce que j'ai dit de mal, là?
10: Gérard, c'est Babar.
6: Pourquoi tout le monde rigole? Je comprends pas, là.
10: Gérard, c'est Babar. Est-ce que c'est vrai que tu t'es acheté un masque et un tuba?
6: Non, mais attendez, c'est Lolita. Je voudrais savoir pourquoi tu dis que je me fous de toi.
10: Allô, Gérard? C'est Christophe qui te parle.
2: Non. Christophe, tu fermes ta gueule, d'accord?
10: Ouais, ok, y a pas de problème. Je voulais juste te demander un truc. Est-ce que tu aimes les piercings,
6: Gérard?
2: Christophe, tu la fermes, c'est
10: pas
2: toi que je m'adresse.
10: Est-ce que tu aimes les piercings?
2: Tu t'écrases, Christophe, tu te la fermes.
10: Pas de problème, je m'écrase.
2: Tu t'écrases.
10: J'aime les piercings.
2: Et tous ceux qui se marrent derrière, vous allez vous la fermer.
6: Bon, alors c'est toujours le litage.
2: Oh, de bon entendeur, bonne nuit, c'est la dernière fois.
6: Arrête.
10: Allez, pose ta question.
6: Bon alors, Gérard, c'est Lolita, qu'est-ce que j'ai dit qu'il fallait pas?
10: C'est le fils caché de Gérard qui pleure.
6: Gérard, tu peux me répondre?
1: Gérard,
6: s'il te plaît, c'est ton amour qui te parle, alors écoute-moi.
2: Attends, Carole, s'il te plaît, pour l'instant, tu me laisses finir avec Lolita?
6: Bah alors finis, réponds, parle.
2: Donc Lolita, tu te foutrais pas de ma gueule un peu?
6: Bah non,
2: elle
6: te
2: foutrait
6: de ta gueule, Gérard.
2: Non, tu oserais pas te foutre de ma gueule, tu prendrais pas le train par hasard.
7: Mais non, elle est mariée, elle a pas que ça à faire de se foutre de ta gueule, Gérard.
0: Bon,
7: non,
0: quelle heure elle arrive, la suceuse, là?
2: Bon, ta gueule, toi.
7: Vas-y, vas-y, termine, Gérard. 20 minutes.
2: Non, mais attends, Lolita.
7: Oui.
2: Lolita, de toute manière, je vais te prendre en antenne et tu vas me dire vraiment ton identité parce que ta voix me dit quelque chose.
1: On revient sur le débat.
2: Elisa.
7: Dans combien de temps tu me prends en antenne?
1: Non, on revient
2: après.
1: Là, on revient sur le débat maintenant.
2: Elisa.
7: Oui.
2: Donc, pour toi.
7: C'était quoi déjà?
1: Répète.
2: Alors,
1: parce que là...
2: La question, pensez-vous qu'un cunnilingus puisse faire mal à une femme?
1: Voilà.
7: Si je te dis, c'est un appareil dentaire.
1: Mm-hmm. Une grosse langue.
7: Je sais pas, ou une grosse langue.
0: Une langue râpeuse.
2: Tu me calmes le mec, s'il te plaît.
0: Ta gueule, mon verre.
2: Bon, allez, hop.
1: Allez, il dégage.
2: Celui qui vient de dire ta gueule, tu me le viens.
11: Hop là, ça y est.
2: Ça y apprendra à être poli avec moi. Donc, Elisa, je t'écoute.
7: Oui, alors je vais recommencer. Ça peut faire mal.
6: Plus fort.
7: Un appareil dentaire ou je sais pas si tu manges en même temps des pop-corn par exemple,
6: si t'as une dent cassée
7: ou si t'as une dent cassée, tout à fait, ou si t'as des grosses verrues sur la langue ou des chicots de travers. Non, il a pas tout ça. Si tu si simplement
2: bon,
7: tu fais mal, quoi.
2: Attends, ouais, Elisa.
7: Oui.
2: Je vais te poser une question. Bon, celle qui tousse derrière, si c'est l'amour de ma vie, tu vas te calmer un petit peu, ma chérie.
6: J'ai mal à la gorge, Gérard.
2: Ouais, bah tu vas te calmer, ma chérie.
6: Ah, allez, donne-moi un sirop.
2: D'accord. Je te donnerai du sirop de condom vendredi à la nuit. Avec du sirop de condom, t'inquiète pas, t'auras plus mal à la gorge. Donc, Elisa.
7: Oui.
2: Est-ce que on t'a déjà fait un cunnilingus?
7: Oui.
2: Est-ce que t'as aimé ou pas?
7: Bah oui.
2: Je viens de dire, au standard, s'il te plaît, tu vas te calmer, tu vas me virer le mec. Quand je parle à une nana, s'il te plaît, merci.
7: Ouais.
2: D'accord.
7: Bravo, Gérard. Il m'avait mis des étés là sur le clito.
2: Je reviens d'une chose.
7: Allô?
2: Oui, je t'écoute, Elisa.
7: Quand même, tu pourrais m'écouter.
2: Mmh. Oui, je t'écoute.
7: J'avais mis du Nutella sur mon clito et il a léché.
2: Attendez. Moi, il y a une question que je vais poser à Maïbaï et Pula. Donc, Elisa, Lolita et Carole. Moi, il y a une question que je commence à... Parce que sans arrêt, j'en entends parler sur l'antenne.
7: Comment on fait les bébés?
2: Non, ça, comment on fait les
7: comment
2: bébés, c'est... Non, là, ça, je peux pas te dire parce que j'ai pas essayé. Oh, s'il te plaît, Olivier, merci. Bon, qu'est-ce que je viens de te dire au standard, s'il te plaît, tu me vires le mec? Merci.
7: Bon, vas-y.
2: Donc, Elisa, Lolita et Carole. Alors, moi, je vais vous demander une chose.
7: C'est pas Carole, c'est mon amour d'abord.
2: Oui, mon amour de ma vie adorée.
7: Ouais.
2: Je t'adore. Je t'adore, ma chérie. Alors, vous laissez Christine de côté, s'il vous plaît.
12: Bravo.
11: Gérard, on accueille Sophie tout de suite.
7: Bonjour,
2: Sophie, bonsoir.
13: Gérard, en fait, excuse-moi, c'est Maïva, j'ai menti au standard parce que, en fait, là, j'ai eu un petit problème. Je viens de me rendre à la radio.
2: Ouais.
13: Et quand je suis arrivée dans le hall, il y a un mec qui est... Excuse-moi, je suis un peu énervée parce que là, j'ai couru. Il y a un mec, je sais pas, je crois qu'il s'appelle Thierry, un truc comme ça. Et il a pas voulu me laisser rentrer. Il m'a dit
2: non,
13: que
2: non, non, non, non, non, non, s'il te plaît, tu descends. On appelle Thierry.
1: On va l'appeler.
13: Attends, t'as fait l'aller-retour en 10 minutes.
1: C'est bon.
13: Non, là, je suis avec mon portable.
1: Attends, moi aussi.
2: On appelle Thierry. Donc, Elisa, Lolita et Sophie.
13: Oui, mais Gérard.
2: Oui, Maïva.
13: Je voulais savoir, tu sais, il y a une grande télé dans le hall.
2: Mmh.
13: Ouais, c'est toi qu'on voit à la télé?
2: Bien sûr.
1: On l'appelle, chute.
2: On appelle Thierry là tout de suite.
13: Ok.
2: Thierry?
0: Oui.
2: Bon, qu'est-ce que c'est que cette histoire que tu veux pas laisser descendre la nana?
1: Ça va, Thierry?
0: Ah non, mais j'en ai rien à foutre, elle descend pas, hein.
2: Bah attends, tu,
13: vois,
2: tu permets, elle est invitée par moi.
0: Non, mais c'est hors de question qu'elle descende. Hein.
2: Pour l'instant, elle est invitée, tu la laisses descendre, s'il te plaît.
0: Non, moi je la garde pour moi, Gérard, dans le hall.
2: Oh, Max, tu vas me chercher.
1: Il veut la garder pour lui.
2: S'il te plaît.
1: Il veut la garder pour lui.
0: Ah oui.
13: Ah non, moi je voulais sucer Gégé en direct. Hein.
11: Non, mais attends, elle voulait rajouter un truc, tu l'as vu sur grand écran?
13: Ouais, voilà, c'est ça que je voulais dire.
2: Bon, Maïva.
13: Attends,
2: Maïva. Maïva.
11: Attends, Thierry, tais-toi, laisse-la parler alors.
13: Oui, attends, Gérard. Donc,
2: Maïva.
13: Attends, Gégé. C'est bien toi que j'ai vu sur grand écran, c'est ça?
11: Ouais.
13: Ok. Bah, je voulais dire que t'as quand même une sale gueule, hein.
11: Bon, Thierry, tu la laisses pas rentrer.
0: D'accord, elle ne rentre pas.
2: Parce qu'on va à manière, Maïva.
11: Tu viens avec une copine ou pas, Maïva?
13: Bah voilà, mais donc moi je voulais savoir si je pouvais revenir.
2: Non.
13: Et je voudrais revenir avec une copine.
2: Tu reviendras pas, Sophie, Maïva.
13: Pourquoi?
2: Ça t'apprendra de dire que j'ai une sale gueule.
13: Ah mais non, mais attends, grand ça veut pas dire non, que non, j'ai pas envie de te sucer.
2: Tais-toi, allez.
1: Non, mais non, ceci dit, tu as peut-être une sale gueule, ça vient de ta tronche.
13: Les yeux bandés, la gueule, ça n'a aucune importance.
11: Tu sais, la télé, ça déforme, Gérard.
13: Oui, la télé, ça déforme.
1: Et puis une bite à pas de
11: ceci dit, il a peut-être une sale gueule sur un grand écran, mais je te rassure tout de suite, il a aussi une sale gueule sur un petit écran.
13: Non, puis moi, ce qui m'intéresse, c'est ta bite de toute façon, donc sa gueule, je m'en fous.
12: Écoute, c'est pas vrai, moi j'ai fait une vie et c'est pas mal, Oui.
2: Je te préviens, je mets un disque et je viens te chercher.
12: C'est Lolita, il a pas une sale gueule, j'ai Fun TV et je le vois devant moi là.
13: Il a des beaux yeux blancs.
1: Je trouve qu'il a une sale gueule.
13: Non mais Lolita, c'était juste une réflexion de ma part parce que je l'ai vu, j'avais jamais vu Gérard. En plus, il a une petite moustache et comme j'adore les cunis, ça va être génial.
2: Lolita, t'habites où?
12: C'est génial.
13: Pardon?
2: T'habites où, Lolita?
13: J'habite juste à côté, j'habite à Paris du 7ème, donc c'est juste à côté de la porte Maillot, c'est pour ça que je suis vraiment pas loin.
2: Eh ben tu viens.
11: Allez, tu viens avec tes copines, allez, viens. Oh,
2: Lolita, tu viens seul.
12: Bah, laver ton cul mal propre.
2: D'accord.
12: À qui tu parles, toi?
13: Bah, je chante.
12: Ah, d'accord, excuse-moi.
1: Bon, Gérard. Gérard, tu te rassois?
2: D'accord, tu tonnes, toi, là-bas. Tu me refais pas le coup de la semaine dernière,
1: Gary.
10: Eh, Gérard, c'est vrai que tu t'es acheté un masque et un tuba parce que tu mets la tête dans la cuvette des WC dans le locomotive pour te faire prendre.
2: Alors toi, tu fermes ta gueule, pour l'instant, c'est pas toi que
12: bon,
2: je m'adresse.
12: Non, s'il te plaît, s'il te plaît.
13: Bon, GG, c'est Maïva, avant de raccrocher, je veux savoir.
2: Maïva, tu fais une chose, tu reviens.
13: Ouais.
2: Et je serai.
11: Thierry, viens, Thierry, j'ai demandé, Gérard.
2: Ouais.
11: Allô, Gérard.
2: Oui.
11: Allô. Tu vois.
1: Gérard.
2: Allô, que super, Olivier, la merde!
11: Olivier.
1: Allô, est-ce qu'on entend moi?
10: Gérard. Oui, on t'entend.
1: On entend moi?
13: Oui, oui.
1: Bon, bah, c'est pas grave, je vais remplacer Gérard.
11: Gérard, que j'ai dit à Thierry, il a dit qu'il allait peut-être voir.
1: D'accord.
11: Parce que, par contre, j'ai compris l'affaire, c'est qu'il est venu, il a discuté avec et après il lui a dit de repartir.
1: D'accord.
13: Voilà, c'est ce qui m'a dit.
1: Donc Gérard.
2: Maïva.
1: Gérard, il y a Max qui te dit donc.
2: Pour l'instant,
1: il a essayé de voir avec Thierry.
10: Maïva, tu veux pas venir chez moi parce que moi j'ai pas de vigile.
13: Non, mais moi je viens voir Gilles.
2: Il est
13: aussi avec Gilles.
10: Il y a pas de problème.
2: Il fait des mecs dans un débat, Gérard.
10: Plus on est de fous, plus on rit.
13: Mais Thierry, si tu veux, je peux te sucer aussi s'il faut vraiment.
10: Non, Thierry, il rentre pas.
13: Si tu veux rentrer à la radio, venir voir Gilles, moi je peux sucer Thierry s'il le faut aussi.
9: Bon, alors je. Bon, t'arrêtes la chose.
1: Mais qu'est-ce qui se passe?
9: Tu m'éteins là, les boutons rouges, s'il te plaît.
1: Les boutons rouges?
9: Ouais, tu me laisses les gens sur l'antenne.
13: GG, on t'entend pas.
9: Tu m'écoutes, hein? Quelqu'un ou quoi, merde?
13: Mais qui faut sucer pour pouvoir entrer dans la radio?
1: Thierry.
13: Ah, c'est Thierry? Mais moi, je voulais sucer, GG.
9: Ah, c'est ça que j'ai un tête tout à l'heure, Olivier!
13: Olivier, tu veux peut-être aussi que je te suce pour rentrer dans le studio?
1: Non, non, je te remercie.
13: Bon, bah, tant pis, alors.
9: Par contre, de manière, elle est cassée, lui.
1: Fildar me fait dire que oui.
13: Lui, il veut?
1: Fildar, oui.
13: Oui, mais je viens avec 2-3 copines, donc.
1: Ça tombe bien.
13: Génial, on va pouvoir s'occuper alors.
11: Ouais, mais Maïva, tu viens pas comme l'autre fois avec tes travelots de copines, c'est tout.
13: Ah okay. Non, mais c'est pas du tout des travelots.
11: Les travelots, c'est pour Gérard.
1: T'as des gros seins ou pas?
13: Ah ouais.
1: Ah.
13: Oui, j'ai de très gros seins, même, je devrais dire.
9: Alors, Carole, Lolita, elle est déjà. Oh, t'es ta seule, t'es bordel ou quoi, toi?
13: GG, tu aimes les gros seins?
1: Gérard a un problème de voix, je crois.
9: C'est pas un problème de voix. C'est toi qui t'amuses avec eux.
1: T'as une extinction comme la dernière fois? Non. C'est une extinction de voix comme la dernière fois?
13: Oui, Gérard, est-ce qu'on a un débat là? Gérard, c'est ton amour. On revient du temps, Gérard. Non, mais ce soir, l'amour de Gérard, c'est certainement pas Lolita ou une autre.
12: C'est quoi?
13: C'est Eva.
9: Putain, je sens que t'as, j'ai tout arrêté.
13: Bon, Gérard, on continue.
2: Donc,
9: je voulais demander.
1: Qu'est-ce qui se passe? Moi, je t'entends bien.
9: Tu m'entends bien, tu te fous de ma gueule ou quoi?
1: Je t'entends bien puisque tu viens de.
9: Tu te fous de ma gueule ou quoi?
1: Tu te fous de ma gueule ou quoi?
13: Bah, Gérard, t'entends bien là.
1: On entend tout le monde, t'entends bien?
9: Ouais.
13: Bah, on t'entend bien, tu peux.
12: Bon, alors, c'est Lolita, qu'est-ce que tu voulais nous dire?
13: Allô?
12: Oui?
13: Bon, Gérard, on continue
2: Carole,
13: là. Hein.
2: Lolita et Elisa. Oh, tu la fermes pas là avec son souverain sang!
13: Qu'est-ce qu'on doit faire?
1: Qu'est-ce qui se passe?
2: Bon, allez, bonne nuit. J'arrête.
1: Non, Gérard.
13: Mais reste là, Gérard.
2: Gérard avec nous. Ça me fait une belle jambe. Carole, Lolita, Elisa et Sophie.
6: Oui.
2: Il y a Sophie maintenant.
6: Oui.
2: Donc Maïva, elle est plus là.
6: Oui.
2: Donc moi, il y a une question que je suis en train de me demander, parce que sans arrêt, on l'entend sur l'antenne.
6: Oui.
2: À quoi que ça sert qu'on s'amuse avec de la nourriture sur vous?
6: Parce que c'est vachement facile. Parce que c'est excitant, c'est bon en plus. Ouais.
2: Que
14: la chantilly.
2: Mm-hmm. Non, mais attendez. Chacune votre tour.
6: Les animaux, ils ont une texture et en fait, ça te
2: Sophie.
6: Rince, ça
2: pisse,
6: c'est génial.
2: Sophie.
6: Allô?
2: Sophie.
6: Non, c'est Elisa, là.
2: Bon, Sophie.
6: Allô, merci.
15: Allô?
2: Bon, alors, Elisa. Elisa, je t'écoute.
6: Alors, on a Sophie.
15: Oui, c'est Sophie.
2: Attends, Gérard, toi, le tremblot.
6: Bon, c'est Lolita, là.
15: Je veux savoir, Gérard, si t'aimes te faire chier dessus.
6: C'est Lolita! Mais vous savez pas
16: Gérard, et en plus il avale. Il fait chier dessus, il avale.
2: Tu me vires le tremblant qui se prend pour Sophie!
15: Non, c'est Sophie, je reste.
6: C'est Sophie! Bon, alors Gérard, c'est Lolita! Moi je suis avec la chantilly.
15: Laissez parler les travelots, on a le droit à notre intégrité.
6: Bah oui, vous avez un clito comme les filles. Hein.
2: Dehors!
6: Gérard, laisse parler les gens! Sois convivial!
15: J'ai un clito-bite!
6: Bon Gérard, c'est Lolita, ah, donc si tu veux, je te réponds. Alors,
14: c'est très bon avec de l'opresse au
2: crâne. Ouais,
11: il y a plus de mec à l'antenne.
2: Non, c'est quoi là ce bordel?
11: Ben, c'est une fille.
15: Allô?
6: Bon Gérard, c'est Lolita, je te réponds ou pas?
11: Eh ben oui, c'est Lolita.
6: Vas-y, réponds, parle, ah. Parle.
11: Si, si.
6: De quoi? Parle.
2: Abouti, bah.
6: Parle, Lolita. Oui, bah, il a remis le casque ou pas, Gérard?
14: Oui, mais il t'écoute, vas-y.
6: Bon bah écoute, moi personnellement j'aime bien, mais uniquement avec la chantilly, tu vois.
14: Ouais, alors moi je préfère avec du Nutella, de la fraise.
6: Oh, c'est dégueulasse.
14: Et de la chantilly.
6: Et champagne.
14: Du champagne, ouais. C'est la confiture, du champagne, des fraises.
6: Et puis tu te fais un banana slip avec la queue de ton mec.
2: Bon, Carole, ma chérie.
6: Oui.
2: Et toi?
14: Alors moi, comme je viens de dire, Nutella, fraises, confiture, chantilly, champagne.
16: Moi, j'ai déjà fourré une chatte avec de la macédoine, c'est excellent.
2: Ta gueule, à toi, je sais pas appeler pote quand c'est pas la pote que tu sortiras en dessous de l'île, toi.
14: Avec de la moustache aussi, ça peut se faire.
2: Vous allez réfléchir.
16: Le problème, c'est que les morpions, ils ont
2: pensé
16: pour manger.
2: Ta gueule, à toi, je sais pas appeler pote.
14: Avec des puces et des morpions, ça peut être excellent aussi.
2: Voilà. Bon, alors pourquoi que j'ai une affaire? Bon, vous commencez à me faire ça, avec ce fumé.
16: Écoute, fricassé de morpions.
2: Terminé.
6: Gérard, reviens.
11: Regarde, tout le monde t'appelle, Gérard.
2: Gérard,
6: Gérard,
2: Gérard,
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0: commence à me faire chier avec la fumée. D'accord, c'est toi qui déconne, ok,
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0: Toi-même, connard, espèce de fils de pute. Allez, bonne nuit.
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3: arrêtez.
4: Il n'a pas fini le débat.
3: On prend le débat.
0: Je
5: téléphone pas, je les calme, Gérard. Allez.
0: Je fais rien là, merde.
3: Gérard, reprends le débat. Reprends le débat.
0: On met un disque.
3: Remets ton casque. Je n'ai pas de disque. Tu remets ton casque.
0: Je reprends pas comme ça. Dégage avec la caméra. Dégage ou c'est en commune maintenant.
3: Gérard.
0: Ça commence à bien faire.
3: Gérard.
0: Maintenant, on va mettre un disque. La quatrième question. Pourquoi que les nanas aiment faire un cunnilingus? Et on se retrouve juste après. Travaillez.
6: Hey, tu viens. Non mais c'est vrai, il y a
0: Ok.
6: Non mais lui, regarde là. Hey, la Maëva.
0: Non, elle est là, elle est là.
5: Elle vient.
6: Oh, fais gaffe avec tes fils. On remet le disque.
3: On va remettre le disque. Bon. Filard.
6: Il y a un petit problème, on va remettre le disque. Il y a une petite coupure là. Voilà, et si vous voulez toujours nous appeler pour le débat de Gérard, il reste encore 20 minutes, c'est le 0800 70 5000 et 0803 08 5000, ça fonctionne aussi. Allez, on y va, c'est parti, Underworld.
3: Prêt, jamais prêt. Tu prépares pas tes débats, t'es pas prêt?
0: Ça commence à bien faire la fumée.
3: La fumée? Ben d'accord.
0: Ok.
3: Tu écrases ce que tu as dans la main, il y aura plus de fumée.
0: Tu vois, pour l'instant, j'ai rien dans la main, d'accord? Donc c'était mon petit biscuit avec une capote à clous, voilà.
3: Une capote trouée, c'était.
0: Donc, on continue la suite du débat.
4: Bon, on attend, Gérard.
0: Donc, alors, pourquoi que les nanas aiment faire un cunnilingus? Alors, Carole?
7: Bonsoir.
0: Rebonsoir.
7: Alors,
0: je te pose la question.
7: C'est quoi, déjà?
0: Oh, qu'est-ce que je viens de te dire, là?
7: Bon, Gérard, c'est quoi? Pourquoi les nanas aiment faire des cunnilingus? Pourquoi les nanas aiment faire des cunnilingus? Ben, parce que un clito, c'est comme un petit cornichon et que c'est bon à avaler, à sucer, et que quand t'écartes, enfin, je pense en poils, bien évidemment.
6: Ah, c'est pour ça que c'est acide.
7: Parce qu'avec des poils, c'est pas bon, ça pue le pipi. Donc voilà, moi j'aime
0: non,
7: bien ça. Pue le pipi,
0: non, mais attendez. C'est quoi là, les listes,
3: ça sent pipi.
5: Il y a la fiche devant toi, Gérard.
0: C'est celle-là?
5: C'est celle-là.
0: Bon, alors, Carole, tu me disais donc.
7: Ouais, donc je disais que je recherchais un cunnilingus pour demain soir. Mmh. À la loco.
0: Ben, t'inquiète pas, je suis là demain soir.
7: Ouais, mais t'as pas de clito, toi.
8: Mais
7: je te sucerai quand
0: toi,
7: même. Hein.
0: Toi, Robert et Didier, vous commencez à me les gonfler.
7: Ah, c'est pas grave.
8: Bonsoir tout le monde.
0: Bon, bah, vous la fermez.
3: Bonsoir.
7: Donc, c'est très bon, voilà.
0: Didier et Robert, vous la fermez.
7: Quelle belle soirée. Gérard, crie pas, s'il te plaît.
8: Je sors en vidéo, d'ailleurs.
0: Bon.
3: Non, Gérard, tu mènes ton débat.
0: Dehors pour Didier.
3: Non, mais attends, Gérard. Okay. À chaque fois qu'il y a un mec, tu le vires au bout de 12 secondes. Essaie de. Bah, parce que
0: pour l'instant, il y a quel.
3: Tu n'arrives pas à mener ton débat.
0: Je demande une réponse aux nanas, je ne demande pas les mecs qui répondent.
8: Pourquoi pas les mecs? Tu ne poses jamais des questions à nous.
3: Je demande jamais de réponse aux mecs.
7: Mais Gérard,
3: je crois que tu es homo.
7: Gérard, c'est ton amour. C'est vrai, tu n'as jamais répondu, les garçons. Laisse-les un peu répondre. C'est pas grave.
3: Ça intéresse aussi les filles.
0: Alors, la grande gueule de Didier, tu vas répondre maintenant.
3: Voilà. Vas-y Didier, réponds.
8: Vas-y grande gueule.
0: Alors vas-y, réponds maintenant.
3: Allez, des couilles.
0: Oh Didier.
7: Je sais plus quoi dire.
0: Bon allez hop, bonne nuit.
7: Bon c'est pas
0: grave.
3: Robert.
8: Oui.
0: Alors
8: Moi j'aime bien les cunnilingus.
7: Pourquoi?
8: Parce que je trouve que faire plaisir, bon ça fait pas trop plaisir aux hommes de faire les cunnilingus, parce que les mouillures vaginales c'est pas trop mon truc.
7: C'est un problème de faire des pipes.
8: Pardon?
7: C'est vrai, hein, les pipes, ça pue parfois.
8: Ouais, mais ça, c'est pas mon problème, c'est toi qui le fais. Mmh. Moi, je te parle pour moi, quoi.
7: Quel goût ça a, la mouillure vaginale?
8: Bah, ça a un goût un peu de... Un petit peu, si
7: ah,
8: tu
7: merde.
8: Veux, un petit peu, quoi.
7: Ah, merde.
8: Tu vois le truc?
7: Quoi.
8: Tu vois le délire?
7: Non, pas trop.
0: Sophie?
7: Oui?
0: Sophie, pour toi? Sophie, s'il te plaît, tu réponds.
5: Elle est partie, Sophie, elle est partie.
0: Ah bon?
7: Et puis, il y a de la mouillure qui sent plus fort que d'autres.
0: C'est qui parle, là?
7: Carole.
3: Pourquoi tu dis ça? T'as déjà essayé
7: Parce qu'il y a des femmes qui sont plus fortes que d'autres.
3: Mais comment tu sais ça?
7: Bah parce que j'ai déjà essayé.
3: D'accord.
0: Tu sais qu'a déjà essayé, c'est Carole?
7: Oui.
0: D'accord, ma chérie.
7: Deux fois.
0: Ok, mon amour de ma vie.
3: Mmh, c'est bien. Donc, Gérard, la belle lesbienne.
8: Oh, le beau gosse.

0: Elisa.
1: Elisa, ouais, elle aime pas faire des quenilles aux filles.
2: Bah, tu devrais essayer.
3: Bon, enfin, moi, je dis qu'une femme qui se lave, ça peut pas sentir mauvais.
2: Ouais, ça, c'est vrai.
0: Non, mais attendez, attendez.
3: C'est Lolita, surtout avec de la noix de coco.
1: Bon, quoi? D'accord. Peut-être que s'il y a quelque chose dessus, j'essaierai.
3: C'est comme un mec d'ailleurs. Un mec qui se lave, c'est vachement agréable. S'il se lave pas, ça pue.
4: D'ailleurs, il paraît que Gérard aime bien faire un cunnilingus à Françoise quand elle vient de pisser.
3: Eh, hey, Gérard, est-ce que tu te laves le gland? Est-ce que tu t'essuies?
5: Ouais,
0: il y a plein là, le standard.
5: Non,
0: là.
5: Putain, mais je les calme, Gérard, Gère ton débat.
0: Tu viens, tu me dégages celui qui vient de parler, Françoise, d'accord?
3: Gérard, c'est ton amour.
0: Oui, ma chérie.
3: Comment tu te laves la queue?
0: Ah, ça c'est.
4: Allô, Javel.
3: Bah, comme tu le fondes avec du savon.
4: Allô, Javel.
3: Non, mais est-ce que tu te décalotes pour laver ton gland? Moi, ce que je veux savoir, parce que c'est très important, parce que si je te suce, je veux pas que ça sente mauvais. Hein.
2: Est-ce que tu as des mucosités?
4: Tu la laves à la bière.
0: Alors, celui qui vient de dire que tu la laves à la bière, tu dégages.
3: Mais laisse-le et réponds à ma question,
0: c'est
3: mon
0: clair.
3: Amour.
2: Est-ce que t'as des petits points blancs sur le...
3: Maîtrise, laisse tomber, Gérard.
4: Tu la laves à la Valster.
0: Bon, alors...
3: Alors, est-ce que tu te laves?
0: Oui.
3: Est-ce que tu te décalotes?
0: Oui.
4: C'est vrai, ça?
2: Comment tu fais pour te décalotes?
3: Alors, comment ça se fait que parfois, on dit que t'as la culotte jaune?
0: Non mais attends,
5: Gérard, 30 secondes, un truc super important, je viens de revoir Maëva, elle veut te dire un truc.
6: Oui mais attends, parce que là on parlait d'un truc sur la culotte jaune, de Gérard.
0: Elle commence à me les gonfler, Maëva.
6: Gérard, autant Françoise porte pas de culotte, autant toi tes slips sont jaunes.
0: Non, alors attends, déjà
3: Gérard,
0: une. Attendez, stop s'il vous plaît, déjà une. On n'est pas là pour parler de Françoise, d'accord?
6: Non mais c'est ce que...
3: Okay,
0: non mais j'en ai rien à foutre
6: de
0: question,
6: dans le débat. Dans le débat.
0: Ouais, mais même celui qui parle de ça.
6: Tu écoutes pas les gens.
0: Non, mais dans ce cas-là, celui qui parle de Françoise, il a qu'à l'appeler le mardi.
6: D'accord. Et maintenant, quand t'as des slips jaunes.
0: En attendant, salut pour celui qui vient de le dire.
6: Pour tes slips plein de pisse. Qu'est-ce que t'en penses?
0: Non, mais attends.
6: Est-ce que c'est vrai?
0: Ça, c'est faux, d'accord?
6: Je vais te le demander.
0: Ça, c'est faux, d'accord?
6: D'accord.
0: Donc, en de bon entendeur, salut.
3: Gérard, c'est
0: Maëva. Tu prends.
3: Tu m'entends?
0: Tu prends les gens pour des cons?
3: Non, dis-moi, tu sais d'où je t'appelle?
4: Non, juste toi pour un con.
0: T'es où là?
3: Au 143 avenue Charles de Gaulle.
0: Oh. Eh ben, tu descends. Tu descends, alors, tu viens finir le débat à mes côtés.
3: Et là, tu vois, il y a un truc génial. Je t'ai en face de moi sur l'écran. Et je suis pas toute seule, je dois te le dire. Je suis au téléphone, mais je suis pas toute seule. Tu vois, dans le hall, tu connais très bien, il y a un siège derrière la réception. Et là, je suis assise, enfin, un petit peu plus qu'assise sur Thierry. Et qu'est-ce que tu fais?
0: D'accord. Eh ben, Maëva, tu te démerdes.
3: Maëva,
0: pour un cent, en train de me prendre pour un con, alors tu restes.
3: Viens
0: le
3: voir. On est en train de faire l'amour et
0: tu te démerdes. Tu te démerdes avec lui.
3: C'est pas Thierry,
0: Je continue mon débat, j'en ai rien à foutre.
4: Gérard,
0: c'est Thierry. J'en ai rien à foutre, allez.
6: Salut Thierry.
3: Ouais, Gérard, Lolita, tu viens me prendre en antenne.
0: Oui, ben, je te prends en antenne tout à l'heure, Lolita, avec Carole. Donc.
3: Gérard, c'est Maëva, je te passe Thierry.
0: Non, tu me passes personne, non.
3: Vas-y, Thierry, vas-y.
4: Ouais, Gérard.
6: Devant ton micro, Gérard.
4: Je suis avec Maëva, là, je suis en dessous, Maëva. Je suis vraiment dans.
0: J'en ai rien à foutre, tu te démerdes. Tu te démerdes, je finis mon débat et Pertinel à la ligne.
4: C'est incroyable.
0: Eh ben, tu te démerdes avec elle.
4: Faut que tu viennes m'aider, là.
0: Non, ben, tu te démerdes.
4: Ah non, faut que tu viennes, là.
0: Non, tu te démerdes.
4: Ah, ben, je sais plus, là, Gérard.
0: Tu te démerdes.
4: Mais comment il faut faire?
0: Tu te démerdes.
4: Si tu voyais Maëva.
0: Tu te démerdes.
4: Non, mais Gérard.
3: Ah, j'adore
4: Maëva.
0: Tu te démerdes.
4: Arrête, c'est pas possible.
0: Bon,
4: c'est pas possible.
0: En de bon entendeur, salut. Conclusion.
4: Arrête.
0: Conclusion du débat.
4: Non, mais attends, si jamais Gérard arrive, c'est pas possible.
0: Conclusion du débat. Conclusion, il est...
3: C'est trop agréable, j'adore.
4: Arrête,
3: c'est bon.
0: Il est 3h40, 3h40, conclusion.
3: Attention, aïe.
0: C'est
4: pas possible.
3: Tu peux dégrafe-moi, Thierry.
4: Attends, faut que je me calme parce que je te dégrafe tout. Tu fais vraiment trop d'effets, là.
3: Ah non, là, ça agrafe, c'est génial, j'adore.
6: Gérard, réagis.
3: Ah, Thierry, plus fort.
4: Oui.
3: Oh, on l'a dans le vrai. Tombez, Gérard, c'est des conneries. Oui, on le vrai, Allez, vas-y, on le vrai.
4: On va tomber, Gérard.
3: Allez, on va toujours ensemble.
4: Oh là là là.
3: Ah, le siège, putain! Mais fais attention, Thierry!
4: Non, mais
3: je préfère me rester sur toi. toi, Thierry.
4: Gérard, tu rates un coup, là, si tu montes. Attends, on va trop vite.
3: Gérard,
6: c'est
3: toute façon, pour réussir à faire l'amour avec quelqu'un
6: de
3: la main,
6: il
3: faut vraiment être
6: moi, attends, Gérard est tellement jaloux et tellement bébé qu'il n'arrive même pas.
3: On ne connaît pas, mais...
4: Ça va pas trop vite, Maëva, là.
0: Non, je fais conclusion, c'est terminé.
3: Comme ça.
0: Les débats sont terminés.
4: Fais la conclusion.
3: Oh, Gérard, sixième question, s'il te plaît.
0: Non, c'est terminé.
4: Non,
0: on fait conclusion.
4: Tu fais que de gueuler, t'es j'étais louant.
0: Ouais, je t'emmerde, moi.
4: Moi aussi, je t'encule, pédé.
6: Dans ce cas-là,
0: tu dégages.
6: Non, ça, il dégage. Il dégage. C'est pas bien, ça.
5: Oui, Gérard.
6: C'est des gros mots, là. Il a dit j'encule, pédé, c'est pas bien.
5: Gérard, il est parti.
0: Conclusion.
6: C'est inadmissible, ça.
0: Non, sérieusement. Non, conclusion.
3: Sixième question, Gérard.
0: Conclusion.
3: Sixième question. Gérard, s'il te plaît, c'est ton amour.
0: Non, je fais conclusion maintenant.
3: S'il te plaît, tu vas pas commencer ton chichi, ton chacha. Hein. Gérard, sixième question.
0: Non, c'est terminé, conclusion.
3: Arrête. Gérard, est-ce que tu aimerais jouer ou pas chichi?
0: J'ai dit conclusion.
3: Gérard, allez, réponds.
0: Conclusion. Allez hop, conclusion. Conclusion. T'as raison, Olivier, continue. Conclusion.
4: C'est à quelle heure le débat sur les langues étrangères? Hein, le débat sur les langues étrangères, c'est à quelle heure?
0: Conclusion. Personne veut faire la conclusion?
3: Oui, alors la conclusion.
0: Vous allez retrouver. C'est tous les jeudis que tu me fais le coup.
3: Gérard, je vais faire la conclusion.
0: Conclusion.
3: Alors, je trouve que le débat... la conclusion, c'est que moi, je viens de prendre mon pied là-haut, c'est génial, quoi.
0: Eh ben, c'est bien.
3: Et c'est vraiment un super
6: merci,
3: coup.
6: Thierry.
3: Et
6: merci,
3: si
6: Thierry.
3: Tu veux monter, Gérard, il n'y a
0: non,
3: pas de problème.
0: Non, mais tu vas te faire foutre, j'aime pas les...
3: Gérard, pas
6: les quoi?
3: T'aimes pas les quoi?
0: J'aime pas celles qui promettent des trucs et qui viennent pas.
3: Mais attends,
0: on
3: je suis là, je suis
0: salut, Maïva. Salut, Maïva. Salut.
3: Viens, je t'attends.
0: Non.
6: Tu crois que Gérard va pleurer?
3: Mais vas-y, pas de problème.
0: Carole, ta conclusion.
3: Coups, prendre deux coups à la suite, ça me dérange pas. En plus,
0: Carole, ta conclusion.
3: Alors, ma
0: conclusion, s'il te plaît.
3: Gérard, tu viens?
0: Carole, ta conclusion, s'il te plaît.
6: Je crois que Gérard est jaloux.
3: Alors, j'ai trouvé que le débat était très bien par rapport au premier. Et que, en fait...
7: Il n'a pas d'orgasme.
3: C'est qui fait ça? Gérard.
0: Carole, ta conclusion, s'il te plaît.
3: Je pense que tu devrais prendre ton pied avec Maëva là-haut.
0: D'accord. Lolita.
8: Moi, à contrario, j'ai préféré le premier débat. Parce que, comme je t'ai dit, j'ai jamais fait de cunis sur une nana et j'espère que j'en ferai jamais. Donc, moi, j'ai préféré le premier débat. Voilà.
0: D'accord. Elisa.
8: C'était super sympa.
0: Merci pour la fumée, Olivier. Non, mais amuse-toi bien. Amusez-vous bien. Continue encore avec ton bordel là.
8: C'est quoi cette histoire de train, Gérard, que tu me disais tout à l'heure?
0: Non, mais t'inquiète pas. Bon, moi je commence à le voir.
3: Et toi, Gérard, ta conclusion, Gérard
6: est encore parti.
5: Gérard, reviens.
0: Ça commence à bien faire, Max. Ouais, non, mais tu regardes là. C'est quoi, là, ce bordel encore?
6: Gérard.
0: Ouais, non, mais toi, tu dégages.
3: Aïe.
0: Tu dégages avec ta caméra. Tu dégages ou je t'en colle une? Tu choisis.
3: C'est la caméra invisible.
4: Allô, c'est Michel.
3: Oui, bonsoir, Michel.
4: Bonsoir, je voudrais...
0: Tu laisses la porte ouverte ou sinon... Bonne nuit. Bonne nuit à tous, vous avez retrouvé Marc et...
5: Marc et Sophie.
0: La nuit sans pub, vous retrouvez Max demain soir à 22h.
5: Toujours, finis à moins 10.
0: Non, non, mais moi j'arrête. Oui, je continue Michel. Pas avec toi de la fumée comme
2: amour.
0: Ça.
2: Michel, il y a quelqu'un qui voudrait parler.
9: Oui, alors.
4: C'est Michel, je voudrais conclure sur l'homosexualité.
2: Oui, mais conclu.
0: Tu dégages.
6: Vas-y, Michel, conclu.
2: Conclu.
0: Tu dégages. Ok. Tu dégages.
6: Gérard, il y a ta conclusion.
0: Tu dégages.
6: Tout le monde t'attend, Gérard.
0: Mais moi, tu retournes ta soirée. Tu dégages.
2: Tout le
6: monde t'attend, Gérard. Tout le monde t'attend, Gérard.
0: Gérard, Gérard, reviens. Gérard. Attends.
2: Reviens, Gérard.
0: C'est pas, c'est pas toi qui la prends dans la gueule, d'accord?
10: Mais c'est rien.
0: Non, c'est rien.
10: Attends, je me mets à ta place.
6: Gérard.
10: C'est bon, là.
0: Gérard, y a rien du tout, regarde, on est là, nous.
2: Oh, Gérard, tu reviens.
6: Y a rien, Gérard.
0: Ah, tu pas de bonne nuit à tous, au revoir, à la semaine prochaine, peut-être. Bonne nuit à tous.
6: Non, Gérard.
5: Conclusion.
2: Gérard, on fait ta conclusion.
5: Tu fais ta rassieds-toi.
0: Dégage ta mère.
6: Il fait ta conclusion.
0: Tu m'ouvres la porte, toi.
2: Gérard, fais ta conclusion, s'il te plaît, Gérard.
5: Carole te le demande.
2: Lolita aussi. Mon amour, fais ta conclusion, s'il te plaît.
6: Gérard,
2: tu m'entends, Gérard?
6: Gérard,
0: moi j'arrête.
2: Gérard, ta conclusion.
6: Fais ta conclusion, Gérard.
10: T'es où là?
2: Gérard, ta conclusion.
0: Dégage, Gérard. Dégage, d'accord?
2: Gérard,
0: dégage.
5: T'es
0: où?
6: Gérard,
5: assieds-toi, mets ton casque.
2: Arrêtez les mecs, c'est dangereux de la fumer.
5: Non, assieds-toi. Non, assieds-toi.
2: Gérard,
5: reprends ton
2: débat.
5: Fais
2: ta conclusion.
10: Qu'est-ce qui se passe là? T'as cassé la poignée?
6: Il a cassé la poignée. Elle est là.
5: Là.
6: Ah, bien joué.
10: Ah, bravo, t'as tout pété, va, bravo.
2: Bravo, mais c'est dangereux.
10: Tu pètes le matos, va.
0: Ouais.
6: Mets ton casque.
0: Abruti, va. Leur connerie de fumée.
10: Abruti.
0: Quand... Ouais, mais quand t'as.
6: Abruti.
0: T'arrêteras de me bloquer la porte.
10: Mais c'est pas moi, attends, c'est moi qui suis revenu, elle est cassée la porte. Abruti.
0: Qui c'est qui ça nous a. Marre-toi,
10: putain.
2: Gérard, ta conclusion.
10: T'as pété la porte.
2: Ta conclusion, Gérard.
0: Non, y'a plus de conclusion.
10: Ouais, alors faites votre conclusion sans Gérard et après on met un disque. Allez, sans Gérard.
5: Allez, Carole.
2: Alors moi j'ai trouvé que le débat était très bien et que je m'endormirai en pensant à Gérard ce soir. Mmh. Mais j'aimerais bien qu'il fasse sa conclusion quand même.
5: Bah tu vois, elle te le demande, Gérard. Carole veut que tu fasses la conclusion, Gérard.
2: Lolita aussi. Mais Elisa aussi.
0: D'accord.
2: Qu'est-ce qu'il dit?
5: Mais il veut pas, il vous parle plus, quoi.
2: Il va pas faire ça. Mais moi je t'ai rien fait, non, c'est Gérard.
6: Pas grave.
2: Hein.
6: Alors bon, c'est Max, on va faire la conclusion sans Gérard, c'est pas grave, on s'en fout, vas-y. Okay.
2: Mais non, on a envie de l'entendre, Gérard.
6: Mais Gérard, il est pas là, il est parti, il fait sa tête, il boude, parce qu'il y a 2-3 fumées, 2 secondes de fumée, monsieur pète un plomb. Allez-y.
2: Ouais, je le vois, moi, il a plus qu'à mettre son casque. Allez, Gérard.
0: Bon.
2: Vas-y, ouais, commence, Gérard.
6: Arrête. Voilà. Non, mais bon, il y a un problème. C'est que ce soir nous avons. Ce soir il y avait une machine à fumer dans le studio comme dans une discothèque et apparemment ça fait un petit peu de bordel puisque nous-mêmes on n'y voit plus rien dans le studio. Donc la conclusion de chacun. Vous êtes fan du cunilingus?
2: Oui.
6: Toutes?
2: Toutes.
6: Est-ce que vous aimez faire un cunilingus à Gérard?
2: Oui.
6: Est-ce que vous voulez qu'on fasse un cunilingus à Gérard?
2: Oui.
6: Est-ce que Gérard a été bon ce soir?
2: Oui.
6: Est-ce que Gérard a été vulgaire ce soir?
2: Non!
6: Est-ce que Gérard est intelligent?
2: Oui!
6: Non! Est-ce que vous voulez que Gérard revienne jeudi prochain?
2: Oui!
6: Non! Gérard.

0: problème de GG. Oh Gérard.
1: Eh mec, pourquoi t'es dans l'ombre?
0: Bon, alors là, je vous explique, il y a tellement de fumée que Manu, il y voit fleur. Bon, là, on arrête tout parce que là, c'est le carnage. Là, on va arrêter. On va arrêter là-dessus. On va vous souhaiter à tous une bonne nuit. En tous les cas, c'était très sympathique. On s'est bien amusé.
1: Comme d'habitude.
0: Hein ? Ça va. Ah, on a bien rigolé ce soir. Allez, filles.
1: Vous rappelez la semaine prochaine ?
0: On va voir ce qu'on peut faire pour la semaine prochaine.
2: Et moi, vous me rappelez la semaine prochaine ?
0: Oui, comme d'habitude, bien sûr. Bien entendu, il n'y a pas de problème. On vous souhaite à tous une bonne nuit. Gérard, malheureusement, ne fera pas sa conclusion. Mais pour terminer, je pense que vous connaissez une chanson qui s'appelle « Ah, la salope ».
1: Oui.
0: Qui s'appelle « Va laver ton cul ».
1: Malpropre. Oh
0: on les met de côté pendant la semaine et on attend que tu viennes le jeudi. Donc écoute le message qu'on t'a laissé. Je ne sais pas du tout ce que c'est. Hein.
3: Oui, moi j'appelle pour... En fait, je suis bien avec Apolline pour pas qu'il monte sa poitrine. Parce que hier soir, Max de parler du rhume des glandes. Voilà, c'est le rhume des glandes. Et elle va attraper le rhume des mamelons si elle monte sa poitrine. Parce que vu qu'il y a un petit courant d'air quand même du côté du studio quand même. Puisque Max avait froid au cou quand il était en caleçon hier soir quand même. Et donc faut pas qu'elle se mette entre... Sinon après on va plus la voir. Elle va plus être là pendant au moins 2 semaines. Parce qu'elle va avoir le rhume des mamelons. Je l'ai pas eu, mais j'ai une copine qui en a morflé, c'est horrible, c'est grave, donc vas-y à peau.
0: Vas-y à peau, donc voilà, apparemment il faut.
4: Voilà.
0: Donc tu feras pas ces photos.
4: Mais si, j'ai dit que j'allais les faire.
0: Je pourrais les faire.
5: Non, mais attends, allez, tu dis toujours tu vas les faire, tu vas les faire quand ouais. La semaine des 4 jeudis, quand il y aura un dimanche.
4: La semaine des 4 jeudis, quand il y aura un dimanche. Ouais, c'est ça, Gérard.
0: Voilà. Allez, tape pas avec ton blom blom blom. Et qui va prendre ces photos?
4: Moi.
0: Maintenant, Jean de Neubert en rentrée, ouais. Je lui ai demandé si on pouvait avoir des enfants, parce que je voulais avoir un enfant avec Capo. Il a dit non, je vois pas d'avenir avec vous deux, je vois pas d'avenir du tout.
5: Ouais. De toute manière, moi je vais te dire une chose, que franchement, t'es mal barré.
0: Avec Capo. Ouais.
4: Qu'est-ce qu'il y a, Gérard? Pourquoi il est mal barré?
5: Ah, ben, ça,
0: deux potes qui me disent ça, alors pourquoi?
5: Ah ben ça...
0: Tu me vois avec quelqu'un d'autre?
5: Ouais.
0: Qui ça?
5: Plus sympa.
4: Oh bah c'est sympa, Gérard.
5: Plus sympa.
4: T'es charmant.
5: Bah oui, bah moi je te dis la vérité en face. Ça fait plusieurs fois qu'on te dit, même avec Sandy, on te dit fonce, tu veux pas y aller, ben tant pis pour toi. Tu perds ta chance avec le chef.
4: Ah merde.
5: Eh oui,
0: tu me vois avec qui alors?
5: C'est pas de la merde.
0: Tu me verras avec qui, Gérard?
5: Je te verrai bien avec celle que tu as été faire avec Rigaud et Olivier.
0: Ah bah non, mais elle est Océane, mais elle est pour Olivier. Ah
5: ouais. Non, retente ta chance, demande au
0: stand. Ah mais j'en veux pas, moi, d'elle. Océane, elle est très gentille, mais elle est pour Olivier. Non, c'est bon.
5: Non, mais retente ta chance derrière pour savoir qui c'est qu'on peut faire au standard. Mais si à la rentrée... on voit que ça se passe mal, ben on garde notre équipe.
0: Bon, appelle-moi la rédaction d'RTL.
4: Qu'est-ce que tu racontes?
5: Ouais, qu'est-ce que je raconte? Je raconte. Ouais.
0: Voilà.
5: C'est vrai.
0: Voilà.
5: Que pour l'instant, là, regarde, t'as des lignes qui sonnent.
0: Les 24 lignes sonnent.
5: T'es là.
4: Mais
5: attends, mais moi je vais te dire une chose. T'es pas là pour couper la parole à Max, parce que tous les soirs, moi j'écoute. Sans arrêt, t'es en train de couper la parole.
0: Et elle arrête pas de dire que je coupe la parole aux gens.
4: Ouais, bah alors.
0: De l'autre côté, Gérard, permets-moi de dire que ce soir, Apolline est magnifique.
5: Oh, bah, elle fait
4: ce qu'elle veut.
0: Elle a le droit d'être magnifique, d'accord, mais tu fais ton boulot.
5: Ce soir, elle va faire son boulot.
0: Correct.
5: Elle va faire les deux standards. Elle va faire les deux débats.
0: Ouais.
5: Donc sur.
0: Olivier de la Pro viendra donner un petit coup de main quand même. J'ai peur qu'elle tienne pas la route sur la longueur. Je veux dire que t'es pas compétente, mais il vaut mieux.
5: On va voir.
0: Gérard, on revient.
5: Moi, ce soir, je veux. Et ça,
0: Tu l'auras, demande. Olivier, Manu,
5: j'exige.
0: Écoute ce qu'il veut.
5: 10 000 personnes.
0: Ah, c'est pour Rigaud.
5: 10 000 personnes sur l'internet. S'il n'y a pas 10 000 personnes, à 2h30, je coupe.
0: C'est quoi ton record déjà?
6: 9998.
5: Ouais. C'est 9997.
6: Ah bon, non, on était 98 la semaine dernière.
5: Non, 17.
0: 17, je crois.
6: Ah ouais. Tu réécouteras la pige.
5: 17.
0: 17, donc
5: je veux 10 000 personnes.
6: Je t'assure.
5: Je veux 10 000 personnes ce soir.
0: Ah, d'accord, ok. J'espère qu'on ne jouera pas après, ça serait quand même dommage.
6: Ce serait con. Ouais.
0: J'ai l'impression. Alors, on écoute un message. Donc cette fois-ci, quittez directement Didier Gérard au 01 40 521 521.
2: Ouais, GG, là. Bon, c'est Bulit le routier, là. Bon, va falloir que tu arrêtes tes conneries, là, parce qu'il racontait des trucs comme tu racontes sur les routiers, ça. Bon. Avec les collègues, là, on s'est réunis, là. Si ça continue, là, on va foutre la soupe à sirène, ok. Bon, sinon, à part ça. Ouais, continue comme t'es là, parce que franchement, j'arrête pas de pisser dans le camion, tellement je rigole. Allez, ciao.
7: Ah
5: oui, bonsoir à tous et bonsoir à toutes. Donc,
8: bonsoir, 1h08,
5: donc vous pouvez toujours nous appeler au 0803-08-5000 et 0870-5000 et toujours 3615, code Fun Radio, rubrique directe. Et donc, on va partir sur les étoiles, le thème du premier débat. On va accueillir Vega. Par contre, j'aurais bien voulu qu'on me donne comme il faut les titres de disques. Hein.
8: Ah, je ne le connais pas, Fildar, c'est quoi ?
5: Combien d'écoutés ?
8: C'était Grandmaster Flash avec The Message, Gérard.
5: Voilà.
8: C'était la version maxi de 7 minutes. À la basse, il y avait Joe DiMambro, si je me souviens bien. À la batterie, t'avais Tony Dino.
5: Non, mais on s'en fout. Moi, je veux simplement le titre et c'est tout.
8: À la gratte, t'avais Jean-Michel Duvivier. C'est un mec, un français, un mec super sympa.
9: Et le producteur, c'était qui ?
8: C'était.
5: Le producteur, toi, tu as commencé par te calmer, d'accord ?
8: Ce serait bien que tu répètes tout ça, Gérard.
5: Non, mais donc, vous venez d'écouter. Est-ce que Fildar vient vous dire ?
8: Avec, je répète, le batteur, c'était Tony DiMambro.
5: Oh, Fildar !
8: T'avais. Fildar, à la basse.
5: Fildar, tu vas te calmer parce que sinon, tu as.
8: Le bassiste.
5: Ouais, t'en es sûr de faire le standard là jusqu'au bout ?
8: Bah, crois pas avec moi. C'est toi qui vois.
5: Non mais je crois pas.
8: Tu fais l'arrière après Fildar de toute façon.
5: Non mais on verra.
8: Allez, on continue.
5: Donc on accueille Vega, bonsoir.
10: Bonsoir GG, ça va ?
5: Bonsoir.
10: Ça va ?
5: Jérôme.
11: Oui, bonsoir Gérard, bonsoir tout le monde.
5: Greg.
12: Ouais, salut GG.
5: Heidi.
8: Non, Heidi.
5: Heidi.
10: Oui, bonsoir Gérard.
5: Alors réveille-toi s'il te plaît, merci.
10: Oui, mais si tu prononces mon prénom correctement.
5: Ouais ben pour l'instant moi j'annonce comment on les marque, ok.
10: Oui.
5: Game Boy.
11: Bonsoir Gérard.
5: Et Flo.
13: Salut GG, salut Candy.
5: Sandy elle est pas là. Et Sandy elle vous emmerde. Bon là ça va pas commencer Manu.
8: Non,
5: bon, moi j'arrête.
8: Non, attends, est-ce que nous on a un problème de son ? On va remettre le retour.
10: Ça, cool. Ça commence bien.
5: Non, tu vas pas.
11: Il apprend petit à petit.
5: Voilà, non, mais déjà, tu as. Attends, déjà, si ça te plaît pas, toi, tu as dégagé. D'accord, Emmanu, tu vas pas commencer ta merde. Ok ?
8: Pardon. Bon. Hey, Gérard, le débat.
10: C'est quoi le premier débat ?
5: Le premier, c'est sur les étoiles. Bon, on va commencer comme ça et vous allez voir comment ça va faire tout à l'heure. Vas-y. Alors, Fildar,
8: j'attends qu'il refasse.
5: Ah ouais. Ouais, tu attends qu'il repasse. Moi, tu as pas attendre longtemps avec moi, d'accord ? Parce que tu vas pas faire partie de l'équipe longtemps. Donc, connaissez-vous le nom des étoiles ?
11: Game Boy.
5: Ouais.
11: Alors, moi, j'en connais quelques-unes. Tu veux que je t'en cite ou pas ?
5: Non, mais t'en connais
11: Moi, Jérôme, j'en connais, moi.
5: Ouais, non, mais attends, Jérôme, s'il te plaît, ouais.
11: Sharon Stone, Jack Nicholson.
5: Ouais, Sharon Stone et pourquoi pas la main de ma sœur dans la culotte d'un zouab. D'accord. Merci pour celui qui a la musique derrière. C'est bien parce qu'il y a un petit Larsen, mais non, ça commence à
8: portable.
5: Bien faire.
8: Je crois que c'est un portable.
5: Ouais, non mais attends, les portables, moi je vais faire comme Max. Aucun portable dans les
11: portable,
5: débats.
11: Portable, il y a un L entre le B et le E.
5: Ouais, ta connerie, elle a quoi dans la tête ?
11: Rien.
5: Rien, donc si c'est toi qui joues avec un portable, tu déconnes.
11: Bon, quels sont les noms des étoiles ?
5: Ben, pour l'instant, tu vas te calmer, d'accord ? Oui ?
10: Je peux te poser une question ?
5: Vas-y.
10: Qu'est-ce que t'as mangé à dîner ce soir et qu'est-ce que t'as bu, s'il te plaît ?
5: Qu'est-ce que ça peut te foutre ?
10: Ben, comme ça, une question.
5: C'est qui ton nom ?
10: C'est Vega.
5: Alors, Vega, tu dégages.
10: D'accord.
5: Hop, bonne nuit. Allez, hop, ça commence. Vega, tu la sors.
8: D'accord, Gérard.
11: Et que Gérard, qu'est-ce que t'as mangé pour accompagner le pinard ?
5: Toi aussi, c'est pareil. Non, mais allez-y, continuez, parce que j'ai l'impression que ça va vite se terminer ce soir. Vous allez vous calmer. Donc, Greg ? Greg !
12: Ouais !
5: Oh, tu te réveilles ou quoi ?
12: Ouais. Qu'est-ce que t'as ?
7: Oh là!
9: Bon,
8: Gérard, qu'est-ce qui se passe?
7: Non, non, attends, file d'art, s'il te plaît.
8: Oui.
7: Moi, je commence pas un débat où que les mecs ils sont à moitié endormis.
9: Mais il y a Fildar qui me parle.
11: Gérard, il y a Gameboy qui me parle.
8: Non, parce que voilà, j'étais en train de lui dire à l'antenne que ça va être à lui qu'il faut qu'il réponde bien à tes questions. Donc vas-y, tu peux lui poser maintenant, il va t'écouter.
11: Vas-y, je t'écoute.
7: Non, mais il y a un portable et les portables,
8: oui,
7: j'aime pas.
8: J'essaie de le trouver, continue.
7: Alors, Jérôme.
8: Bon, bah, mais Gérard, parle. Gérard,
7: non, non, non, non, mais attends, Fildar.
9: Salut, ouais. Gérard.
7: Déjà.
8: Une. Qu'est-ce qui se passe? Oh là là là là là. Tu commences mal, Gérard, encore ce soir. Hein.
7: Ouais, je commence mal.
8: Bah oui.
7: Faudra peut-être très mettre mal, tout le monde en air.
8: Mais ils sont okay. En air, ils attendent tes questions.
9: Bon, déjà,
8: c'est
9: y a
8: rouge là, c'est rouge là, ils sont en air, Gérard.
7: Bon alors.
11: Gameboy.
7: Ouais, je t'écoute.
11: Bon alors, moi je connais trois étoiles. Mm-hmm. Je connais l'étoile la Grande Ourse, tu la connais?
7: Non.
11: Non. L'étoile du Berger, tu la connais?
7: Ouais.
11: Ouais, tu vois où elle se situe un peu?
7: Non, mais vas-y, dépêche-toi.
11: Et puis, je connais une étoile qui est dans ma classe, elle s'appelle Estelle. Et tu sais ce que ça veut dire, Estelle? Ça veut dire étoile aussi. Mm-hmm. Et voilà, il y a que celle-là que je connais.
7: D'accord. Eda?
12: Ben moi, c'est l'étoile du Grand Ours, des Grands Ours, pardon. Mm-hmm. Et celle du Berger, à peu près, c'est tout. Sinon, ouais, comme Game Boy, quoi.
7: Ah bah, faut pas essayer de trouver d'autres solutions que les auditeurs disent en premier, hein, d'accord?
11: Oui, d'accord.
7: Ouais,
11: Greg.
7: Game Boy.
11: J'ai parlé, hein, j'ai répondu, Gérard. Ouais, Greg.
7: Vas-y, Greg.
11: Ouais, moi l'étoile de mer.
7: C'est tout. Ben, alors, Greg, tu vas pouvoir retourner chez toi. Bonne nuit.
12: Mais elle existe.
11: Elle existe, elle est sous l'eau.
7: Flo.
8: Donc non, justement, Florent, c'est celui qui avait le portable, donc je lui ai dit désolé, hein, faut que tu raccroches parce qu'il n'avait pas d'autre téléphone. Donc j'essaie de trouver quelqu'un à la place de Flo.
7: Alors Vega.
12: Oui, je connais des étoiles interstellaires, donc Vénus.
7: Et après.
11: Des étoiles terrestres.
12: Vénus et puis qu'est-ce qu'il y a? Je crois qu'il y a la petite ours. Et puis la grande étoile, je crois.
7: C'est-à-dire?
12: Bah, c'est une étoile qui se trouve dans l'univers intergalactique, qui s'appelle la grande étoile, c'est tout.
7: D'accord. Jérôme?
14: Ouais, mais je connais pas beaucoup, je connais Castor Pollux. Je connais les constellations d'étoiles, parce que je regardais quand j'étais petit les chevaliers du Zodiac. Mais sinon, voilà, c'est tout.
12: Et toi, Gégé?
7: Vega, tu as déjà commencé à te calmer, d'accord?
14: Attends, elle peut pas te poser une question.
7: Non, mais pour l'instant, moi, je vais vous répondre. Personne n'a été capable de me dire l'étoile filante, Mars.
11: C'est pas une étoile, Gérard, l'étoile filante.
7: Ah, c'est pas une étoile. C'est pas une étoile.
12: Et non.
7: Ah non.
12: Bien sûr que si.
11: Dommage. C'est une marque de stylo. Hein.
7: Ah oui, étoile filante, c'est une marque de stylo, abruti.
11: Hein? Bon, passons. Il y a quoi comme étoile encore,
12: Gilles? Il y a Marc,
7: tu prends pas des gamins de 14 ans hein, pour les débats.
12: Gégé.
8: Attends, t'es grillé, Fildar.
12: Gégé.
7: Tu ne prends pas des gamins de 14 ans hein, pour le...
8: Qu'est-ce que je fais? Il dort pas, qu'est-ce que je fais?
7: Non mais attends, tu vas te réveiller, d'accord? Parce que là, on va pas commencer, on est déjà à la première question et apparemment ça commence déjà à foutre la merde. Alors, il Gégé. Est 1h16... je préviens tout de suite que si c'est le bordel, il n'y aura qu'un débat. Donc, l'étoile filante, c'est une étoile, je suis désolé.
11: D'accord.
12: Il y a Mars aussi.
7: Mars, c'est une planète.
12: Ah, bah, c'est une planète est une étoile, hein,
7: Gégé. Oui, ben, dans ces cas-là, Vénus.
12: Oui.
7: Vénus, aussi. C'est quoi?
12: Bah, c'est une étoile.
7: Mmh. Et c'est une planète.
12: Oui.
7: Mmh. Neptune.
12: Aussi. Vas-y, continue, il y en a 12 encore.
11: GG, il y a le soleil aussi, hein, parce qu'il brille.
12: Ouais, vas-y, c'est la lune GG, aussi. Continue.
7: Mm-hmm.
12: Continue, alors vas-y, c'est instructif.
7: Non, mais allez-y.
12: Non, mais moi, je me souviens plus, alors vas-y, dis-moi.
7: Non, mais attends, toi déjà, tu vas te calmer, parce que tu n'as pas commencé à couper la parole aux auditeurs quand on parle, d'accord, Vega?
14: Il
7: n'y
14: a personne qui parle, ouais, ouais, il n'y a personne qui parle. Alors, elle a le droit de parler, non?
12: Merci.
7: Si ça vous plaît pas, je vous préviens une chose, si ça vous plaît pas, ça va être pareil. Bon, vous allez gerber.
14: C'est quoi ta deuxième là?
12: Allez,
7: bon, alors déjà, Greg ou Jérôme, vous allez dégager.
11: On a rien dit, Gérard.
8: Sur la plage 10 dans un boîtier? Ok.
7: Non mais c'est bon, vous calmez un peu là, tous les deux, là, entre Manu et Olivier. D'accord?
14: Il est où, Olivier, au fait?
1: Il faut appeler Max à la rescousse. Hein. Qu'est-ce que numéro 2, s'il te plaît?
11: On attend.
7: Oh, vous savez pas comment ça me prendre la tête parce que c'est moi qui commande et moi je vous gère bien vite fait.
1: Oui, mais on attend tes questions, Gégé.
7: Attends, Béga, tu vas la fermer, d'accord?
1: Non.
7: Non, bah alors tu dégages. Et hop, tu me dégages, Béga, pour de bon.
8: Ah bon, qu'ils ont fait?
7: Hop, tu la vires. Tu la vires, repasse pas sur un autre nom.
8: Ok,
7: hop,
8: d'accord.
7: Salut. Bonne nuit à toi, Béga.
8: Bonne nuit.
7: Non, mais tu la vires complètement, celle-là.
8: Ça y est.
7: Alors, quels sont les planètes les plus proches du Soleil?
11: Ouais, Greg.
7: Ouais.
11: Mercure.
7: Ouais.
11: Ouais. Et puis la Terre. Ouais. La Terre, en 3. Ouais. Et en 2, c'est quoi?
7: Attends. Fil d'art.
8: C'est quoi?
7: Soit tu me dégages des gens proprement au standard ou tu dégages, toi.
8: Qu'est-ce que j'ai fait?
11: Gueule pas, Gérard. Vas-y, occupe-toi de ton débat, là.
7: Vous savez pas comment ça me casse les burnes, ok?
8: Gérard, qu'est-ce qu'il y a?
7: Tu viens Vega pour de bon.
8: Mais elle est partie.
7: Parce que sinon, moi, je demande à ma marine de venir faire le standard.
8: Mais je te dis qu'elle est plus là.
11: Complètement parano.
7: Bon, alors.
8: Bon, c'est pas grave. Vas-y, Gérard, continue. Alors, la question.
7: Si c'est parano, vous allez voir comment que ça va faire tout à l'heure. Vous allez voir. Il y aura qu'un débat.
14: On fout, Jérôme, qui je couchais plus tôt.
7: Bon, alors, toi, tu vas te calmer aussi.
12: Ah, Iggy, je peux répondre?
7: Oui.
12: Alors, Mercure, Saturne,
7: ouais.
12: Mars,
7: ouais.
12: Jupiter,
7: mmh.
12: Ouais, la Terre, en 5 peut-être.
7: Et après? Non, mais il y en a...
12: Je connais pas tous, hein.
7: Non, mais quelles sont les planètes les plus proches du Soleil? Je crois que... Non, mais on en a. Il y en a quand même pas mal.
12: Non, mais vas-y, on t'écoute.
7: Non, mais...
14: C'est Jérôme. Il y avait aussi Gugudja, mais elle a brûlé parce qu'elle était trop près.
7: Bon, Jérôme, tu dégages, bonne nuit.
14: Mais c'est vrai, c'est scientifique.
7: Attends, Olivier, s'il te plaît. Non, Olivier, je te dis en deuxième débat. Non.
8: J'ai besoin d'aide, j'arrive pas à trouver des filles.
7: Non, alors Marine.
8: Non, mais pas des filles pour faire le standard, standard.
7: Marine,
14: on pourrait parler de Gugudja.
7: Bon, ben, continuez comme ça, moi, ça va aller vite. Je vais arrêter à la deuxième et je vais rentrer chez moi. Comme ça ira plus vite.
14: Bon, troisième question.
7: Game Boy?
11: Gérard, j'ai pris mon dictionnaire pour t'aider et j'ai les 20 étoiles les plus brillantes du ciel.
12: On s'en fout, on est aux terres. Dis-moi.
11: Alors, t'as la...
7: Bon, je sens qu'on va s'envoyer un disque et vous allez réfléchir parce que là, ça commence à bien faire.
11: On parle de tes questions aussi.
7: Comment?
11: Repose bien la question.
7: Alors donc, il est 1h20, on va remettre un disque et vous allez bien réfléchir.
14: C'est trop tôt, c'est trop tôt.
7: Quels sont les... toi, si ça te plaît pas, tu dégages, d'accord? Merci. Donc, quelles sont les planètes les plus proches du Soleil? Et on va s'envoyer, je vais vous annoncer le titre. C'est Rendez-vous de Jean-Michel Jarre, donc c'est sur la Coupe du Monde 98.
8: Non, du tout, il y a un truc à faire. Bah, je suis désolé, c'est Max qui vient...
7: Non,
8: Olivier, va chercher Max, s'il te plaît.
15: Qu'est-ce qu'il y a, Gérard?
8: Non mais parce
7: non,
8: que
7: mais merde.
8: C'est quoi
7: mais
8: explique.
15: C'est une promo qu'ils font qu'on passe.
8: Voilà. Bon bah vas-y passe la promo avant, elle dure 30 secondes.
15: Non,
8: il y a un disque après.
15: Ce que tu fais c'est que tu mets d'abord le disque et après tu passes la promo.
8: Bon oui. Continue Gérard, faut que tu combles. Voilà.
7: Non mais c'est bon, vas-y passe ton disque.
8: Mais non. Vas-y continue.
7: Non.
12: Question numéro 3.
7: Non, pour l'instant on reste sur la 2 et vous allez vous réveiller parce que je sens que ça va pas aller comme ça. Moi je vais arrêter là, je vais rentrer chez moi.
14: Ah mais t'es de mauvaise humeur aussi, je comprends pas.
7: Ouais, je suis de mauvaise humeur, pour l'instant j'avais demandé au standard qu'on prenne d'autres personnes.
11: Gérard, est-ce que Gameboy peut répondre à la question s'il te plaît?
7: Ben si tu veux, ouais.
11: Alors les étoiles les plus proches du Soleil sont dans l'ordre Mercure, Vénus...
7: Attends Gameboy, qu'est-ce qu'il y a Fildar? Qu'est-ce qu'il y a qui va pas?
8: J'expliquais à Manu comment il devait faire son boulot, c'est tout. Pour que le débat se passe mieux.
12: Ouais.
7: Hein? Pour l'instant, c'est moi qui commande, d'accord?
8: Ouais, on est d'accord.
7: Donc, Manu, t'envoies le disque.
15: Dans 2 minutes.
8: Non, dans 2-3 minutes. 2-3 minutes. Donc, il faut que tu. On va faire la question maintenant.
15: Il fait caca.
11: Vas-y, Gérard, je réponds après, ils envoient le disque.
8: Voilà, on va faire ça. Gérard, tu te réveilles ou tu dégages?
7: Attends, toi déjà, vous allez me prendre des gens standards là, il y a les 24
15: lignes. Ouais, bah justement.
7: Vous êtes deux standards, vous foutez quoi? De la merde! Alors ça commence à bien faire tous les jeudis.
8: Donc, il y a deux nouveaux candidats à ce jeu magnifique. Il y a Xavier.
7: Ouais, deux nouveaux candidats à ce jeu magnifique. Toi, tu as dégagé. Allez hop. Non, non, c'est bon. Manu, tu me mets le disque.
16: Non.
7: Non, moi je
16: pas le mettre. On peut pas le mettre.
7: Donc, Xavier. Max.
16: Xavier, 23 ans
7: Max
16: de Mimizan. Bonsoir, Xavier.
7: Max.
17: Salut tout le monde.
16: Et Sun, 18 ans de Lyon.
18: Salut, Gérard.
7: Bon, allez. Non, non, moi je continue pas. J'arrête, tu prends. Tu te démerdes. Moi, j'arrête. Je rentre chez moi.
17: Mais c'est quoi le problème? Pourquoi tu cries comme ça?
7: Oh. C'est tout. Il fout en rien. Non, non, ça pour rien. Ça pour rien. Ça pour rien.
19: T'abuses.
7: Non, non, ça pour rien. Ça pour rien, j'arrête.
19: T'abuses aussi.
16: Mais parce que.
19: Non. Mais si.
7: Non, mais attends, je demande quelque chose.
19: Qu'est-ce que t'as demandé?
16: Mais non, parce qu'il voulait qu'on envoie le disque. Et comme tu dois mettre la promo,
7: non, non,
16: il
7: pour
16: voulait.
7: L'instant, pour l'instant, tu me. Tout le monde dort. Tu me. Vous servez, vous dégagez. Je peux plus vous voir.
19: Bon, Gérard, t'es chiant.
16: Oh, t'es chiant. Moi, je t'écoute, t'es chiant. Non, t'es chiant, t'es devenu trop dictateur, tu veux trop ton truc, ça devient n'importe quoi. Donc, faut que tu te calmes, Gérard.
7: Non, moi, je continue pas comme ça.
16: Non, mais nous non plus, de façon, donc ça tombe bien, donc.
7: Dans ce cas-là, tu fais ta demi-monologue et moi, je rentre chez moi. Et les deux débats, on les fera la semaine prochaine.
16: Ah non, non, il n'y a pas de semaine prochaine, ça sera à partir du mois de juin, puisque apparemment, t'as décidé. T'es chiant, t'es chiant. Qu'est-ce qui se va pas? Qu'est-ce qui se passe? Qu'est-ce qui
7: non, mais attends! Pour l'instant, je demande à ce qu'on vire des mecs, les 24 Clinton, ils sont en train de me prendre fiche, là.
16: Voilà. Mais ça sert à rien de faire sonner, ça sert à rien de prendre tout le temps les 24 lignes, il faut qu'ils se concentrent sur le standard et des gens qu'on a déjà appelés.
7: Mais attends, mais il fait rien quand je demande à quelqu'un qui vire, il vire pas.
16: Mais j'ai viré les filles, regarde, j'ai rappelé des nouveaux là.
7: Ouais, qui parle? Xavier c'est qui?
16: Bah Xavier c'est Xavier, 23 ans, demi-mise-en.
7: Et après?
16: Et il y a Sun, une jeune fille de 18 ans qui habite à Lyon.
7: Ouais, dans ce cas-là, tu vas me reprendre Vega qui change de nom.
16: Bah écoute, et tu verras si c'est Vega.
7: Bah attends, Hein? Parce que quand je te demande de virer les mecs, les nanas ou les mecs, tu les reprends sur des.
16: Non.
7: Tu leur dis sur des autres noms. Non, non, moi je marche pas.
16: Bah oui, mais si.
7: Non, non,
16: bah
7: je marche pas.
16: Tu t'es fait avoir, donc voilà.
7: Tu t'es fait baiser la gueule, c'est pas bon. Hop, on met deux disques et on reprend après. Si ça se passe bien, si ça se passe pas, on arrête et je demande à Marine.
16: D'accord.
7: Qu'elle vienne perdre le standard.
16: Par contre, Gérard, la seule chose que je vais te demander, c'est pas de virer des gens, mais nous on a écouté avec la direction, c'est que dès qu'il y a un mec qui dit un mot de travers, je crois qu'on avait dit que les gens avaient le droit de discuter, dès qu'ils disent un mot de travers, tu les vires. Donc on passe son temps à virer des gens toutes les deux minutes. C'est pas une usine. On peut pas toutes les 30 secondes virer des gens, prendre des gens comme ça. T'es pas non plus un dictateur. On n'est plus à l'époque de César, on n'est pas à l'époque de tout ça. Donc essaie d'être un petit peu plus tolérant, de demander aux gens de se calmer, mais pas à toutes les deux minutes. Dès que quelqu'un te dit quelque chose, je le vire, j'en veux un autre. Mmh. C'est pas de la viande.
7: D'accord. Okay. Ouais, je veux bien. Mais alors, par contre, Manu, t'étais à la réa. Qu'est-ce que c'est que ce double son que j'ai entendu?
19: Il y a pas eu de double son.
7: Non, presque pas.
16: Ah bah, il me semble que non plus. Non, je crois que Gérard, là, tu deviens un petit peu parano. Ça va plus aller, hein. Je crois qu'on est bon pour le dire. Après, c'est terminé.
7: Oh,
16: moi aussi, parce que plus non plus me fatigue.
7: Dans ce cas-là, on continue.
16: Non, mais tu me fatigues. T'inventes des doubles sons, t'inventes des gens, t'inventes un petit peu de tout, n'importe quoi. Donc, on va retrouver Gérard d'ici quelques instants pour la suite de ces débats. Moi aussi, je vais faire des réunions pour demander à ce que tu te calmes un peu, parce que pour une fois que ça se passe bien, c'est toi qui fait que ça se passe pas bien, Gérard, à cause de toi, c'est dommage. Donc, dès le début du débat, ça se passe pas vraiment bien. On va essayer de remettre les pendules à l'heure pendant le temps d'un petit disque. 0870 5000 et 0803 08 5000. Et si samedi soir vous avez envie de faire quelque chose de fort et de grand, écoutez bien ce qui arrive sur Fun Radio.
7: Et voilà, c'était les Daspect avec Révolution 909. Et donc on récupère
16: C'était pas ça, Gérard, c'était Rolling and Scratching, tu sais, de la loco.
7: Ah ouais. Comme par hasard, c'était pas les Daspect. Tu
16: si,
7: me prends, tu
16: mais
7: me
16: c'était
7: prends
16: pas,
7: pour un con.
16: C'était pas Révolution 909, bah, c'était les Rolling and Scratching.
7: Bah oui, mais c'est ça, ouais. D'accord. Ok.
16: Bon. De toute façon, on a tort, là.
7: Qui c'est qu'on récupère?
16: Donc, on a Sun à la place de Vega. Sun, 18 ans, de Lyon, comme je t'ai dit
18: Salut
16: tout à l'heure.
18: Gérard.
7: Salut.
18: Tu vas bien?
7: Mmh.
18: Ouais. En forme.
7: Après, on récupère Jérôme.
20: Oui, bonsoir. Et ça y est, ça va mieux.
7: Greg.
20: Ouais, salut, Juju.
7: Eddie.
21: Oui.
7: Gangboy.
20: Salut, Gérard.
7: Et Flo.
20: Elle est partie.
16: Non, mais Flo est parti parce que c'était celui qui avait le portable. Maintenant, c'est Xavier, 23 ans, de Maubeuge. Xavier, il s'appelle.
7: Ben, tu me fais la liste. Donc, quelles sont les planètes les plus proches du Soleil?
20: Game Boy.
7: Ouais.
20: Alors, je vais te les donner dans l'ordre. La plus près, c'est Mercure. Ensuite, t'as Vénus, la Terre, Mars, Jupiter, Saturne, Uranus, Neptune et Pluton.
7: Voilà.
20: Voilà.
7: Et comme moi, j'ai sous les yeux, j'ai regardé un peu aussi dans le dico.
20: Gérard, t'inquiète pas, moi aussi j'ai le dico sous les yeux.
19: On a regardé dans le dico, hein, GG.
21: Ouais.
7: Non, mais moi j'ai Terre et Jupiter, hein. J'ai pas eu le temps de chercher toutes les planètes parce que je pense qu'on en a beaucoup. Hein.
20: Ah ben, Game Boy qui vient de te les donner. Hein.
7: Ouais. Ouais, ben, je pense que toutes les planètes que t'as citées, Game Boy, je pense qu'à mon avis, c'est les mêmes. Hein.
20: Oui, à mon avis aussi. On est d'accord.
7: Donc, Xavier.
20: Bah, qu'est-ce que je te dis de plus? Il a donné pile poil dans l'ordre.
7: Mm-hmm.
20: Je peux pas rajouter, hein.
7: Ouais, mais ça, ouais, mais essayez de me dire si des fois vous en avez d'autres.
3: D'accord,
7: parmi vous.
3: On va les inventer.
20: Inventer les planètes.
3: Les 12 les plus connus, hein, les autres on les connaît pas.
21: Bah, moi, si tu veux, Gérard, il y a des étoiles géantes, il y a l'étoile de.
7: Oui,
21: l'étoile
7: mais par contre.
21: Aussi, qui est pas mal.
7: Ouais, ouais, voilà. Tout à l'heure, que j'ai demandé, connaissez-vous le nom des étoiles? Tout le monde me dit l'étoile pilante, c'en est pas une. Mais si, c'est
21: si,
7: une.
21: Tout à fait, ouais. Ouais, c'en est une.
20: Ah, elle est très connue d'ailleurs, Gégé.
22: Elles sont toutes filantes, les étoiles, non? À un moment ou un autre.
21: Ah non, c'est un phénomène lumineux qui est quand même assez restreint, quoi. C'est pas, ça reste pas toujours, quoi.
7: Mm-hmm.
21: Alors,
7: là, une question que je vais poser.
21: Ouais.
7: Donc, je pense que je vous ai répondu sur la question, là.
21: Ben, on va faire avec.
7: Ouais. Bah, de toute manière, qu'est-ce que vous voulez que je vous réponde d'autre comme étoile?
20: Mais Gégé, c'est
7: oui,
20: Game
7: Boy. Oui.
20: Tu sais, l'étoile filante, dans mon dictionnaire, c'est une météore. Donc, c'est pas vraiment une étoile, en fait, hein.
7: Oui, mais elle fait partie quand même du style d'univers.
20: Oui, oui, on est, ouais, c'est sûr.
7: Ça fait partie de l'univers. Je suis désolé, Game Boy.
20: Comme
7: l'étoile
20: de polaire, quoi.
3: Et Gérard, c'est Jérôme. Il paraît que quand on voit des étoiles filantes, faut faire des vœux. Mais moi, ça marche pas parce que t'es toujours là.
7: Non, mais attends, Jérôme, s'il te plaît. Déjà, Jérôme, tu vas te calmer,
3: oui.
7: Hein?
3: D'accord.
7: Parce que j'ai déjà reconnu ta voix, donc tu t'appelles pas Jérôme, mais tu t'appelles Tony.
20: Ouais.
3: Bonsoir.
7: Voilà.
20: Alors, Tony.
7: Donc, qu'est-ce que j'avais précisé mardi?
22: Non,
7: à la réunion.
22: Il est là depuis le début. On a
7: oui,
22: pas,
7: mais,
22: je l'ai pas
7: oui,
22: viré.
7: Non, oui, mais
3: j'étais sage. Hein, il faut l'avouer.
22: Ah, oui.
3: Donc
22: on a dit, on rappelle les habituels de temps en temps. C'est ce que je fais.
7: Ah oui, mardi, je t'ai dit qu'on rappelait les habituels. Non mais attends,
22: on a dit que
7: de ma gueule ou tu prends le train?
22: Non, non, je me fous pas de ta gueule. Hein, je prends pas le train non plus.
3: Tu prends la locomotive.
7: Ouais, ou la loco.
22: Ouais, je vais prendre la loco.
7: Là. Ouais, tu vas prendre la loco dans les chiottes comme
22: non,
20: pas
22: dans les chiottes.
20: La loco, Gégé.
7: D'accord. Bon, combien
23: Gérard, excuse-moi, il y a une question sur Minitel qui t'est directement adressée. C'est Max Biaggi qui te demande. Il nous dit que toi, ce que tu connais le mieux, c'est les trous noirs.
7: Ouais, tu vois, alors attendez.
3: Exact.
7: S'il vous plaît. Moi, je te préviens, Manu.
23: Mm-hmm.
7: Encore une question. Con comme ça sur Minitel, le Minitel, on le referme.
23: Ok.
7: Et je fais plus de 36-15.
23: Donc, d'accord. Je lis pas le deuxième de Max Biaggi, c'est pas la peine.
7: Non, c'est pas la peine. Si c'est pour dire des conneries comme ça sert à rien.
23: C'est ta lune qui est la plus proche de la loco, je le dis pas.
7: Non.
23: Ok.
7: Alors donc, l'histoire. Ça commence à me prendre la tête, d'accord? On est bien d'accord.
23: Ok, je referai plus.
7: Hein? Mais cela, cette histoire de là et puis l'histoire de Diana, ça commence à me prendre la tête. Non, c'est bien compris. Combien il y a d'étoiles dans l'univers?
20: Beaucoup. Game Boy.
7: Ah, on va demander à Xavier, Game Boy, tu vas couper 5 minutes, je t'arrête 5 minutes.
20: Ah, c'est gentil de me laisser parler, Gégé.
7: Xavier.
20: Bah alors, il y en a, il paraît, 12 653 942.
7: Non, combien d'étoiles y a-t-il dans l'univers?
20: Je viens de te le dire, 12 643 642.
7: D'accord.
21: À qui?
20: Et Game Boy.
7: Bah non, mais attendez, c'est... On va y aller calme. Heidi?
21: Non, moi je l'ai sous les yeux, c'est 100 milliards d'étoiles.
7: D'accord.
21: Dans la galaxie, ouais.
7: Game Boy?
20: Alors les scientifiques évaluent le nombre d'étoiles et ils disent...
7: Attends, Game Boy, je te préviens, je veux pas savoir l'histoire des scientifiques, j'en ai rien à foutre.
20: Non, parce qu'une fois, j'ai voulu les compter, mais je me suis endormi, quoi. Donc il doit y en avoir une affinité, je présume. On peut pas les compter, en fait.
7: Mm-hmm. Heidi?
22: Heidi!
21: Mais j'ai répondu, j'ai dit 100 milliards.
7: Mm-hmm.
21: Eh bien, mais.
7: Greg?
3: Ouais, pareil, des milliards, ouais.
7: Mm-hmm. Jérôme? Disons, Tony?
3: Non, appelle-moi Jérôme, je préfère. Plein, je sais pas. Non, je sais pas. Une infinité, comme disait la demoiselle.
7: Mm-hmm. Son?
21: Ben, moi, je pense que. Enfin, on peut pas les compter, parce que c'est qu'une illusion. Leur lumière, elle nous arrive que des années-lumière plus tard, et c'est un peu idiot de les compter, quoi. Enfin, je sais pas ce que t'en penses, Gérard, quoi, parce que. On est dans un monde un peu virtuel et ouais, la lumière elle nous arrive que très tard et c'est plus les mêmes étoiles, elles sont déjà mortes depuis des années-lumière, quoi.
3: Je suis obligé de me taper les 15 saisons.
7: Bon, Jérôme, s'il te plaît, tu te calmes. Hein. Moi, je peux vous dire une chose que je préfère regarder. À mon avis, je pense que c'est plutôt des milliards d'étoiles qu'il y a. On peut pas les compter. C'est
20: impossible. Pourquoi pas une infinité alors?
7: Oui, mais ça, tu peux pas les compter, les
20: ouais,
7: étoiles.
20: Parce qu'une infinité, c'est une, donc tu peux la compter. Donc il faut dire qu'il y a des milliards d'étoiles. T'as raison, Gégé. Je suis avec toi.
7: Mm-hmm.
20: Vive l'électrisme en France.
7: Mm-hmm. D'accord, ça, c'est Jérôme qui vient de répondre. Hein.
20: Oui.
7: Oui, mais je m'en doutais que c'était toi.
20: Il y a aussi beaucoup d'étoiles d'araignée. Hein.
7: Oui, d'étoiles d'araignée.
20: On va arrêter les jeux de mots.
7: Non, mais ça, l'étoile d'araignée, ça n'a pas le rapport avec les étoiles normales qu'on voit dans le ciel, d'accord?
20: Ah oui, c'est vrai.
7: Alors, par contre, la question, ça, c'est une question que je vais m'amuser avec vous. Avec quoi
20: Oui, amuse-toi avec moi.
0: Amuse-toi.
20: Fouette-moi.
7: Non, mais vous allez vous calmer parce que...
20: Aujourd'hui, on est calme, t'as remarqué.
7: Attendez 5 minutes. Bah oui, mais c'est comme ça qu'on veut partir sur le premier débat, hein. Je suis désolé.
22: Bah là, ils sont
7: ouais, mais
22: partis,
7: même.
22: Mais c'est clair.
7: Bah oui, mais moi je veux bien répondre aux questions qu'on me pose, mais faudrait que là déjà une. Pour l'instant, c'est pas moi qui ai choisi les auditeurs, c'est là. Hein, moi, si les auditeurs dorment, c'est pas la peine.
22: Mais non, mais ils dorment pas, les auditeurs, Gérard.
7: Oh non, mais attends, Manu, c'est pas à toi que je m'adresse, d'accord?
22: Mais j'ai rien dit.
7: Non, mais
22: c'est
7: toi,
22: moi qui
7: parle. T'es à l'aria.
22: Mais okay. Mais je t'ai rien dit, Gérard.
7: Non, mais moi, si au standard, vous voulez.
22: Bah, Gérard, si tu penses qu'il y en a un qui dort, tu me le dis et je le réveille.
7: Ouais, quand je dis des milliards. Pas, hein. De manière, ça, les milliards, je sais pas. Bon. D'après vous, y a-t-il eu une vie sous une autre planète?
20: Xavier.
7: Oh, mais merde, vous allez réveiller, vous allez me réveiller quand je parle ou pas,
20: parler,
7: merde.
20: J'allais parler, GG, tu me laisses pas parler.
7: Vas-y, oh non, mais là, ça commence à bien faire.
20: Oh, GG, tu me laisses parler.
7: Ça commence à bien faire.
20: Oh, Xavier, GG, c'est Xavier, je peux parler. Et Game Boy aussi. On peut parler, GG, ou pas?
7: Ouais, allez-y.
20: Alors donc, c'est Xavier. Moi, à mon avis, il y a plein de petites ET dans l'univers.
7: C'est-à-dire?
20: Bah, c'est-à-dire qu'il y a plein de petits extraterrestres qui viennent nous voir, mais en fait on les voit pas parce qu'ils sont invisibles.
7: D'après vous, y a-t-il une vie sur notre planète?
20: Oui.
21: C'est clair, on le sent tous les jours.
20: Bah, toi t'es pas un être humain, mais on sait qu'il y a de la vie sur Terre.
2: Tu t'en approches, quoi.
21: Ah ouais, on les effleure tous les jours, quoi. On les sent passer autour de nous et tout.
20: Ils sont invisibles, on peut pas les voir, GG.
7: Mais pourquoi?
20: Bah, j'en sais rien, moi, ils sont invisibles.
21: Non, parce qu'ils vivent dans une autre dimension, dans notre monde, quoi. On peut pas les sentir.
7: Mmh. Ouais. Mmh. Par exemple, si je vous dis demain, voire la semaine prochaine, on change de planète, d'après vous, est-ce qu'il y aura une autre étoile qui apparaîtra?
21: Attends, c'est quoi le rapport là? C'est pas logique ta question.
7: Non mais attends, d'après vous, y a-t-il une autre vie sur notre planète? Par exemple, si je vous dis, si on change de planète, est-ce qu'il y aura autant d'étoiles?
20: Mais bien sûr.
22: Non mais est-ce qu'on est peut-être plus près ou plus loin? Ça dépend de la planète où on est, Gérard. Hein? Qu'est-ce qu'on pense?
20: Imagine t'es au bout de l'univers, t'en verras que d'un côté des étoiles.
7: Même à l'heure actuelle, t'en vois d'autres des étoiles.
20: Évidemment que t'en vois d'autres, GG.
4: Il y en a partout des étoiles, GG.
20: Il y en a partout autour.
4: Même sous tes pieds, il y en a, j'en suis sûr.
7: Bon, il dit.
20: Partout tu te trouves dans l'univers, il y a des étoiles.
7: Il dit.
21: Oui. Et là, partout où tu vas, il y a des étoiles. C'est pas logique quand même, tout autour de la Terre. Il y a des étoiles, donc je vois pourquoi dans notre planète, il n'y en aurait pas.
22: Par contre, Gérard,
4: il a une étoile.
22: Ouais, je voudrais poser une question, Gérard. Tu sais, si par exemple, tu disais qu'on pouvait être sur une autre planète, mais si par exemple, il fait mauvais temps sur la planète, tu sais, généralement sur Terre, quand il fait mauvais temps, on ne les voit pas, les étoiles.
7: Mmh.
22: Est-ce que tu penses qu'on peut les voir sur une autre planète, même s'il fait mauvais temps?
7: Ben, si on a le matériel adéquat, si on peut les voir.
22: C'est-à-dire?
4: C'est-à-dire quoi comme matériel?
7: Ben, si on a. Un fer à repasser, alors toi, avec ton fer à repasser, tu dégages.
20: Ouais, c'est les périscopes, ça s'appelle. C'est le gyroscope.
7: Non,
21: des... C'est astronomique, hein.
22: Des caméscopes.
7: Non.
20: Le gégescope.
7: Non, c'est des
22: télescopes.
7: Des télescopes.
22: Ah, télescopes.
20: Ouais, c'est vrai.
22: Bah alors, vous saviez pas?
20: Bah non.
22: Oh là là, les bien
21: ouais.
22: Sont nuls. Oh, les caves.
21: C'est
22: pas
21: un cave.
7: C'est quoi, un cave?
20: C'est toi.
7: Ouais, c'est ça. Alors, les étoiles ont-elles une distance parmi nous?
20: Ça veut dire quoi, s'il te plaît?
2: Le répéter en français, ça peut...
21: C'est-à-dire, Gérard?
4: Gérard, t'as connu le CP?
7: Non mais attendez, si c'est pour si c'est pour commencer à dire des conneries, vous allez dégager, hein, et on va s'écouter
21: Attends, mais
22: Gégé, on a posé deux questions, Gégé.
7: Non mais attends, faudrait peut-être déjà que quand je pose la question, qu'on me dise pas ouais, c'est quoi cette question.
22: Bah oui, il faut que tu la répètes parce qu'ils n'ont pas compris.
7: Sur les étoiles.
22: Écoutez.
7: Les étoiles ont-elles une distance parmi nous?
21: Et qu'est-ce que ça veut dire, ça?
22: Explique la question, Gérard, ils comprennent pas.
7: Bon alors, parmi nous, est-ce qu'on a une distance?
21: Parmi nous, est-ce qu'on a une distance?
7: Ouais, ouais, ouais.
21: Est-ce que les étoiles ont un sens pour nous? C'est ça que tu veux dire?
7: Oui.
21: Ah.
7: Alors, ont-elles une distance parmi nous? C'est le sens ou autre, hein?
0: Ouais, d'accord, le sens ou autre, tout vice versa.
21: Oui, tout à fait.
0: D'accord.
21: Oui.
0: Ouais, vas-y.
21: Bah écoute, elles doivent nous éclairer, quoi. Je pense que... Ouais.
7: Non, mais à mon avis, je pense que...
0: Bon, ça, non, on va pas la faire, saute. Ouais.
7: Non mais je pense que là je crois que
22: bah, donne ton avis déjà Gérard, ça va peut-être les inspirer.
7: Non non mais non
22: ça va
7: mais,
22: les inspirer.
7: Non mais je pense que
21: ce
7: débat c'est même pas la peine qu'on le termine.
22: Mais pourquoi?
0: Mais t'as vu tes questions aussi.
22: Mais non, elles sont très bien les questions.
7: Bon, attends, Jérôme, tu dégages.
22: Vous les comprenez pas les questions.
7: Allez, Jérôme, tu dégages.
22: Donc allez, ils vont réfléchir à la question et puis répète là, ils vont réfléchir, ils vont certainement trouver une solution. Hein, je suis sûr.
7: Alors les étoiles ont-elles une distance parmi nous et tu me dégages Jérôme, s'il te plaît, merci.
21: Heidi.
7: Ouais.
21: 1,39 million de kilomètres.
7: C'est-à-dire?
21: Eh bien, la distance entre nous et les étoiles, 1,39 kilomètres.
7: D'accord.
0: Ça dépend des étoiles.
7: C'est qui là?
0: Ouais, c'est Greg.
7: Ouais, Greg.
0: Ça dépend des étoiles.
7: Ouais.
0: La plus près, je crois que c'est Proxima du Centaure.
7: Non, mais attends, ça, c'est pas le nom d'une étoile. Hein.
0: Si, je t'assure.
21: Si,
0: c'est
21: Alpha Jet aussi. Si.
7: Comment? Alors là vous allez réfléchir à la question et parce que là il y en a un qui vient de parler d'Alpha Jet, c'est pas la peine. Non mais jouer comme ça.
22: Je crois qu'il a parlé des galeries Lafayette.
7: Non, il a parlé d'Alpha Jet, tu vois.
22: Alpha Jet.
0: C'est une marque d'avion.
7: Ouais ouais, bien sûr.
0: Gérard, il y a Game Boy qui veut répondre.
7: Oui.
0: Alors en fait, ça dépend des étoiles parce que si tu vois que l'étoile est petite, ça veut dire qu'elle est plus loin de nous. Ouais. Et quand l'étoile elle est grosse, ça veut dire qu'elle est plus près de nous.
2: Donc elle éclaire plus.
0: Donc le soleil c'est
2: plus près de nous.
0: Tu comprends ce que je veux dire ou pas? Tu vois, ça c'est l'étoile qui est près de nous.
7: Bon, là Manu, tu vois, tu viens pas d'entendre le bruit de la musique là. Non.
2: Et Martien qui arrive, Gégé.
22: Non, j'ai rien entendu.
21: On va faire un petit son space. Ouais, c'est ET qui arrive.
0: C'est
21: ET qui arrive.
7: Bon, allez.
22: Bon, Gérard.
0: Vas-y, Gégé.
22: On y va là, parce que tout le monde s'endort là.
7: Ouais, ben, tout le monde s'endort. Vous savez qu'il n'y a pas foutu le bordel
22: des. Mais on ne fout pas le bordel. Reprends ton débat, Gérard.
7: Donc, prenez-vous l'ascenseur pour aller voir les étoiles.
0: Xavier.
7: Non, attends. Là, je veux savoir pourquoi tu te marres comme ça au standard.
22: Parce qu'il y a un auditeur qui m'a dit une blague et elle était hyper drôle. Et si tu veux, il pourra te la dire.
7: Non.
22: Ok? On continue. Donc à la place de Jérôme, on accueille Allô.
0: Allô. Allô. Allô.
21: Allô. Allô. Ça va?
0: Bonsoir. Allô. À l'huile. Allô à l'huile.
22: C'est quoi la musique, bon. Manu là?
7: Non mais c'est bien.
22: Il y a pas de musique.
7: Non, il y a pas de musique.
21: Et non mais t'hallucines, Gérard.
7: Ouais ben c'est bien. Ben dans ces cas-là, on va.
22: Tu poses la question, Gégé.
7: Prenez-vous l'ascenseur pour aller voir les étoiles et.
22: On se retrouve après ton petit disque là. Tu peux l'annoncer.
6: Pas tout de suite.
7: Si, tout de suite, parce que je veux savoir d'où vient cette musique.
22: Voilà. C'est quoi ton disque, Gérard? Annonce-le alors. Maintenant que
7: donc,
22: c'est
7: grand la question, c'est prenez-vous l'ascenseur pour aller voir les étoiles. Et on va se retrouver juste après. Et là, vous allez écouter Rendez-vous 98 de Jean-Michel Jarre. Et voilà, donc, comme c'était prévu, donc vous venez d'écouter Jean-Michel Jarre dans Rendez-vous 98, donc c'est le thème, c'est le truc, la musique du film, la musique pour la Coupe du Monde 98, et je sais qu'il y en a beaucoup qui aiment pas trop Jean-Michel Jarre, mais je suis désolé. Donc pour ceux qui aiment pas, ben s'ils ont pas voulu écouter, tant pis pour eux. Mais moi j'adore. Donc on va récupérer Son.
21: Ouais, salut.
7: Bonsoir, Greg.
0: Ouais, toujours là.
7: Eddie.
21: Heidi, toujours là.
7: Heidi. Gangboy.
0: Bonjour, bon, ça va.
7: Bon, c'est bon, Gameboy, tu as commencé à te...
21: calmer.
7: À te calmer, merci.
21: Je me calme.
7: Xavier, celui qui s'amuse. Celui qui s'amuse, derrière, va dégager.
21: C'est Fildar.
7: Ouais, non, c'est pas Fildar, il est au standard.
21: Non, il y a un extraterrestre parmi nous, je crois.
7: Après Xavier, qui c'est qu'on a?
22: Je t'ai dit allô, tu vois, je te l'ai mis en dessous de Son. Allô, 24 ans de Toulouse. Il est beau gosse en plus.
7: Allô?
5: Oui.
7: Bien sûr.
22: Bah quoi?
7: Non, mais attends, quand je te demande de me virer les auditeurs, pour l'habitude, c'est pas la peine de les reprendre sous un autre nom.
22: Mais okay, c'est pas
5: le même, Gégé.
6: C'est pas le même, Gégé, ils ont changé.
21: Parano, crois-nous.
5: Putain. C'est allô,
22: là, tu vois, il te le dit. Bah vas-y, continue. Alors.
7: Donc prenez-vous l'ascenseur pour aller voir les étoiles.
20: Game Boy.
7: Ouais.
20: Alors t'as très bien fait de poser ces questions parce que moi j'habite dans un immeuble qui fait 22 étages.

0: vous avez répondu sur la question.
1: Heidi.
0: Oh, c'est fini la musique ou quoi, merde.
2: C'est pas toi qui pose les questions.
0: Attends, si t'es pas content, tu dégages.
2: Allô.
0: Non, tu la fermes.
3: Ouais,
0: non,
3: c'est allô. Répondre, Gégé.
2: C'est allô qui veut répondre.
0: Quand je t'aurai appelé, tu répondras à la question, d'accord?
1: D'accord.
0: Alors, Xavier.
3: Ouais, donc moi je dis plus on est haut, plus mieux on voit les étoiles, donc vaut mieux prendre un ascenseur pour être le plus haut possible.
0: C'est-à-dire?
3: Bah, c'est-à-dire que quand on est en bas, on voit les étoiles toutes petites, et plus on monte, plus elles grossissent, donc mieux on les voit.
2: Autant prendre de la hauteur.
0: Non mais donnez vos noms quand vous voulez répondre.
3: Allô,
2: ascenseur.
0: Allô, je t'ai dit, pour l'instant, tu te la fermes.
1: Heidi, elle peut
2: répondre. Ok.
3: Vas-y, Heidi.
0: Heidi.
1: Alors, moi, j'ai...
0: Allô, tu la fermes. Bon, tu me dégages,
4: mais
0: allô.
4: Mais il parle pas, il dit rien.
0: Non, non, non, là, c'est pas lui qui commande, d'accord, c'est moi.
4: Mais il commande pas, il sait, c'est toi, le chef. Vas-y, continue.
1: Ouais, je peux parler. Oui, donc moi, je disais, j'ai un gyroscope, donc j'ai pas besoin de monter dans l'ascenseur. Je vois très bien les étoiles dans le jeu de je suis, pardon. Mm-hmm. Donc voilà, quoi.
4: Ouais, mais pourquoi?
1: Quoi, pourquoi, quoi?
4: Bah, pourquoi, tu dois faire ça.
1: D'accord.
0: Mais Heidi, tu te réveilles, s'il te plaît. Non, non, tu essaies pas de...
1: Sam, j'ai un truc à dire.
2: Heidi, t'es un peu dans les étoiles.
4: Vas-y, Sam, ouais, vas-y, parce que là, on s'endort tous.
1: Un ascenseur qui s'arrête jamais pour qu'on puisse vraiment...
2: Bah, ça existe, hein.
1: ...une étoile et arriver dans le ciel complètement...
3: Bah, c'est une super idée, ça, Gégé, hein.
1: Ah ouais,
2: c'est un peu de la science-fiction, quelque part.
3: Bah ouais, mais bon, faut bien rêver de temps en temps, hein.
1: Ouais,
3: temps
1: pour
0: je sens que la réunion de mardi, vous avez pas compris, là, tous les deux, hein.
1: C'est qui,
0: c'est ouais, non, mais ouais,
4: c'est Fildar et Manu, c'est Fildar et Manu, on n'a pas compris.
0: Non, je crois pas, hein.
4: Ouais, mais...
0: À mon avis, ça vous amuse, hein. C'est bien.
1: Ouais, parce que toi, t'as pas l'air, hein.
4: Bon, Gérard, on y va?
0: Ben, on continue.
4: S'il te plaît.
0: Pensez-vous que Charles l'étoile...
1: Tu peux y répondre, toi, Gérard, à ta question?
0: Personnellement, moi, je préfère aller voir les étoiles sur une terrasse d'un immeuble.
3: Donc tu prends l'ascenseur?
0: Je peux y aller aussi bien à pied.
2: Ah bah à la campagne ou à la ville?
3: Ça monter, Gégé.
0: À la campagne, je me vois mal avec...
2: T'habites dans un immeuble
3: ou à Suresnes, Gégé?
0: Alors, celui qui vient de dire Suresnes, tu dégages, merci.
2: Ouais, mais précise la ville.
3: Précise la ville aussi, hein.
0: Non, non. Il n'y a pas besoin de préciser de ville, d'accord?
3: Bah, parce que...
4: Parce que regarde, Gérard, il y a des villes qui sont en montagne, donc tu vois mieux les étoiles que si tu étais.
0: Il n'y a pas besoin de préciser de ville.
4: Dans le bassin parisien où tu es dans une cuvette.
0: Il
4: n'y
0: a pas besoin de préciser de ville, ouais, d'accord?
4: Pourquoi? Bah pourquoi alors?
3: Explique aussi. Bon,
0: non, mais attendez, vous n'allez pas me faire chier quand je pose les questions, ok?
4: Mais pourquoi?
0: Non, il n'y a pas de pourquoi, d'accord, Manu?
4: Bon, d'accord, pourquoi? Mais je vois pas pourquoi.
0: Bon, alors.
4: Marine, elle a. Justement, Marine, elle a un truc à dire justement pour t'expliquer pourquoi c'est mieux de dire les villes.
5: Vas-y, Marine. Et la pollution, on n'en parle pas, on voit pas les étoiles à cause de la pollution.
0: Ouais, mais je suis d'accord avec toi.
4: Tu pourrais parler plus fort, Marine, ça serait bien.
0: Ouais, merci.
4: Toi, t'as fait un métier, elle sait même pas le faire correctement.
1: Ouais, mais oui, il fait chaud pour que ça soit dégagé le soir et tout, c'est bien, quoi.
0: Non, mais Marine, t'aurais pu poser ta question un peu plus forte. Merci. C'est pas grave, hein.
3: Ouais, c'est pas grave.
1: Vas-y, continue, Gérard.
0: Pensez-vous que chaque étoile ont des rapports sexuels sonnes?
1: Alors, oui. Bah écoute, je te dis ça plus tard, je vais voir ce que disent les autres.
0: Oh non, alors Sun,
4: elle veut copier.
0: Sun.
3: Gameboy.
0: Oh, Gameboy, tu te tais. Sun, comment ta gueule?
4: Non, il a dit ta gueule à Gameboy, continue.
0: Alors Sun.
1: Je pense qu'une étoile naine et une étoile géante, ça doit donner une étoile moyenne. Mais à part ça, sur la reproduction des étoiles, je sais pas, j'ai pas trop de notions, quoi.
0: Ont-ils un rapport sexuel?
3: Xavier,
1: ah,
3: oui. Avec simple.
1: Ah d'accord, ben bien sûr.
3: Je vois mal une bite avec une étoile.
0: Bon,
2: c'est allô, je veux répondre.
0: Sun.
1: Ouais, mais ils ont plusieurs branches, donc ça doit être pratique. Je pense que ouais, ça le fait, quoi.
2: Allô,
3: je peux répondre, c'est Xavier.
0: Greg, allô, pardon.
2: Ouais, voilà. Bah, je pense que avec capote, ouais. En forme d'étoile.
0: N'importe quoi.
3: Gameboy.
4: Si, c'est vrai, ouais. Ah, il a raison, toujours la capote.
2: Les étoiles, faut se couvrir.
4: Même les étoiles, ils peuvent mettre des capotes. Quoi.
2: Allô,
3: Gameboy.
0: Greg!
2: Ouais!
4: À toi, Greg!
2: En fait, je sais pas du tout.
0: Bon, mais tu sais pas, alors dans ce cas-là, tu vas aller voir Fildar au standard, comme ça tu vas savoir tout.
4: Ouais, je vais lui dire, ok, d'accord.
2: Réveille-toi!
0: Voilà. Heidi?
1: Ben, moi, je dis que oui, d'où les millions et milliards d'étoiles dans le ciel, quoi, ouais?
0: Ouais, mais. Dans ce cas-là, est-ce que t'as compris la question?
1: Ben oui!
2: Des rapports sexuels!
1: Eh ben oui, je disais oui! Si ça n'avait, oui, ça non! D'où les millions et milliards d'étoiles dans le ciel, oui.
4: Mmh. Mais pourquoi?
1: Pourquoi?
0: Mais y a pas de pourquoi, Manu, merde.
4: Ah non, pardon. T'es con ou quoi?
0: Putain, mais arrêtez sans arrêt de me marquer. Ouais, me dire, allez, pourquoi? Eh, vous commencez à me casser les burnes.

0: pas tous les deux, hein.
1: C'est parce que ça m'intéresse,
0: non, non, non,
1: je voulais savoir.
0: Moi, de savoir et pourquoi, sans un, c'est pourquoi, moi, je commence à en avoir marre.
2: Calme-toi,
0: ok.
2: Gérard. Gérard, j'ai une réponse.
0: Alors, Manu, deuxième débat, ça, tu non. dégages. Tu rentres chez toi, je te veux plus. Allez, hop, terminé. Toi, c'est terminé, t'es rayé de la liste. Hop, bonne nuit.
1: Gérard. Merci, Gérard. Gérard. Greg a la réponse maintenant à ta question, il va te la donner.
2: Ouais.
0: Alors, Greg.
2: Ouais, j'ai trouvé. Parce qu'en fait, toutes les étoiles qui sont dans le ciel, c'est obligé qu'elles aient des relations sexuelles. Parce que
0: ouais, mais ça, c'est Pildar qui te l'a dit.
1: Ah oui, tu as demandé
2: ouais,
1: de me...
2: Pourquoi, non.
1: T'as demandé que je lui dise, je lui ai dit.
2: Et comment?
0: Je t'ai demandé de calmer, espèce de con. Quand ça te parle, tu vas dégager.
1: Que moi, tu vas dégager le débat. Attends, laisse-le finir.
3: Sen, je peux parler?
2: Ouais.
3: Je pense qu'en fait, c'est par phénomène de ventouse et tout, ça doit trop bien marcher, en fait.
2: Ouais, 69 avec une étoile, c'est le top.
0: Game Boy.
2: Bah moi je pense que comme c'est comme tous les animaux quoi, pour qu'il y en ait plusieurs, il faut qu'ils fassent l'amour et qu'ils aient des enfants.
1: Ok. Mais
2: non, attends. Une étoile jouir quoi.
0: Attends, je te demande. Bon Manu, s'il te plaît, tu m'éteins le ton bouton rouge.
1: J'ai rien fait. C'est le micro ça.
0: Enfin Game Boy.
2: Bah tu sais bien pourquoi il y a l'attraction terrestre. C'est juste c'est.
0: Je parle des étoiles, je parle pas des animaux, merde.
1: Ok, on parle pas de
2: l'air.
1: Eh ben c'est un animal, justement.
2: Allô, je veux répondre. C'est Xavier, j'ai pas répondu, Gérard.
0: Bon, de toute manière, je pense que je vais attaquer le deuxième et...
1: Ah bah non, attends, il est que 2 heures, Gérard. Ah,
0: attends, non.
1: Attends, ça fait qu'une heure qu'on est là.
0: Non, pour l'instant, ça fait une heure que vous me foutez la merde, donc je suis
2: allô,
0: le deuxième.
2: Allô, je veux répondre.
4: Gérard, c'est Xavier, je peux répondre.
1: Laisse répondre les auditeurs.
0: Xavier.
2: Ouais, donc moi, bah,
0: attends,
2: moi,
0: tu permets, c'est pas toi qui commande, d'accord, Pildar?
1: Mais je sais.
2: Tu peux parler, Gégé?
0: Pour l'instant, c'est pas tes émissions que je dis, d'accord?
1: Ah, mais je sais. Tu peux l'engueuler devant le micro parce qu'on t'entend pas, Gérard.
0: C'est mon émission, donc c'est ce que je veux. Alors, Xavier?
2: Ouais, bah, moi, je dis que c'est évident, d'ailleurs, ils doivent en avoir plein par jour parce que sinon, il y aurait pas autant d'étoiles, quoi.
4: Elles doivent faire des parcours dans le ciel.
2: Plus il y en a, plus il y a de bébés.
0: Alors, vas-y, tiens.
1: Mais qu'est-ce qu'il se passe?
0: Allez, hop.
1: Mais j'ai rien dit, j'ai rien fait.
0: Gérard.
1: Ah, Gérard s'en va.
5: Ça y est, il est parti.
1: Vas-y, va essayer de récupérer Gérard.
5: Gérard, s'il te plaît, reviens.
1: Vous êtes là, les auditeurs?
2: Allô. Ouais, on est là.
1: Ouais, on va essayer de rechercher Gérard parce que d'un seul coup, il a pété un plomb, il a donné les feuilles de débat à Manu.
2: Il est parti
1: en courant.
3: Oh
1: il a fait.
3: Oh
2: ouais.
1: C'est bon. Donc là, on est parti le chercher. Il est où, Manu? Il est où, Manu? Il cherche le chef. Ah, il cherche le chef. Sans le chef, il est perdu. Hein, donc voilà. Donc s'il trouve pas Max, on est en galère, quoi, parce que Gérard il est pas. Donc Manu,
2: oui,
1: tu vas le chercher tout de suite. Tout de suite.
5: Les questions.
1: Tu vas le chercher. Ou Marine va le chercher, ou Sandy,
5: Marine,
1: quelqu'un. Appelez le SAMU, appelez tout, appelez le SAMU, les pompiers, on sait plus où il est. Allô?
5: Ah non, ça
2: allô,
5: c'est le
2: oui.
1: Ouais, t'es là, allô?
2: Oui.
1: Bon, ok. Gérard!
5: Oh là là.
1: Gérard! Donc il est 2 heures et c'est fun. Hein.
2: Il part pour Gérard. Ouais.
1: Olivier, t'aurais pas vu Gérard? Parce que il nous a.
0: Bon, 5e question.
1: Non, attends, Manu, c'est pas tes débats.
5: Ah, pardon.
1: C'est les débats de Gérard, donc on attend Gérard, il faut aller le chercher.
5: Donc on en était à laquelle, là?
1: Vous avez réfléchi un peu à la question de Gérard, là?
2: Est-ce que les étoiles ont de la puissance?
1: Non, c'était pas ça, c'est...
2: Relations sexuelles entre les étoiles?
1: Donc profitez-en, là, il est pas là, donc réfléchissez à la question.
2: Bon,
1: sinon, quand il va arriver et que vous avez pas de réponse.
5: Ou sinon, pendant qu'il est pas là, dites des trucs intelligents, quoi.
1: Voilà, ça va changer.
2: Ouais, moi je voulais savoir si les étoiles pourraient faire des partout entre elles.
5: On a dit des trucs intelligents.
1: Tu gardes la question, puis tu vas la poser à Gérard dès qu'il va revenir.
2: Je vais réfléchir à haute voix ou pas?
1: Vas-y, allô.
2: Ouais.
1: Ok.
2: Allô.
1: Ah, écoutez.
5: Ah, ça y est, ça gueule, attention,
2: ça
5: commence à gueuler, ouais.
1: Ah, ça gueule au fond.
2: Ça pue.
1: Donc il arrive, ça y est, il est de retour. Non, c'est Yves de Retour.
2: Ça pue.
0: Donc, vous répondez à la 7e, vous faites la conclusion et on arrête là. On arrête.
1: Gérard va être gentil, il va reprendre ses débats.
2: Ça passe bien, Gérard, aujourd'hui.
0: Non.
2: On t'a pas insulté.
0: Non, de toute manière, on fait conclusion, c'est tout, c'est terminé.
2: JJ, t'es beau.
0: Non, c'est terminé.
1: Bah, Gérard, quand même, merde.
0: C'est terminé. Il n'y aura pas de deuxième débat, c'est tout, c'est terminé.
2: Il n'y aura pas de deuxième débat.
1: Gérard, c'est toi le meilleur dans les débats. Si t'arrêtes le jeudi soir les débats, les auditeurs, ils vont être malheureux, donc faut que tu continues au moins celui-là, quoi.
0: Non.
2: C'est Allo qui te parle, t'as été beau gosse à tout
0: le monde. Non, c'est terminé, on fait conclusion. Conclusion, c'est.
2: Alors.
0: Non, je continue pas. Je ne continue pas.
1: Même Sandy, elle te le demande.
2: Champion du monde, Gérard.
0: Non, je ne continue pas.
2: Il est vraiment phénoménal.
1: Allez, Gérard, s'il te plaît, pour les auditeurs.
2: Ton micro. Au moins, prends un chewing-gum, s'il te plaît.
0: Non, c'est terminé.
2: Allez,
0: vous faites la conclusion.
2: Ok, je fais la conclusion.
0: Non, vas-y.
2: GG. Eh, je peux la faire ?
0: Vas-y.
1: Bah, chacun votre tour, allez-y.
2: Ok. Bah, je commence ?
1: Non, après.
2: Oh, d'accord. Bah, alors en deuxième.
1: Voilà.
2: En troisième.
1: Son ?
3: Ouais, alors moi, je dirais qu'en fait, la Voie lactée, c'est l'orgasme des étoiles.
0: Non, je veux pas le savoir !
3: Ah bon?
1: Ah, si, c'est toi même!
0: Non, non, tu t'écrases! Tu t'écrases! C'est conclusion!
1: Attends, ça t'intéresse pas ce qu'elle dit, Son? Tu veux pas le savoir, t'as dit? Gérard?
0: Conclusion, Son?
3: Ouais, ben je l'ai dit là, tu m'as pas entendu!
1: Ah non,
3: ouais,
1: t'écoutais pas, répète!
2: Bon, allez au deuxième!
0: Non, non, y a pas de deuxième débat!
1: Non, allô?
2: Non, deuxième conclusion, Gérard!
1: Allô?
2: Allô?
0: Non, non! Non, non, il a pas peur des signes à Pildar comme il a fait! Je suis désolé!
1: Et tu deviens parano.
2: Allô.
0: Je veux pas le savoir, moi.
2: Allô, je veux répondre.
3: Vas-y.
0: Eh ben, dans ce cas-là...
2: Je lui monte à la tête.
0: Tu viens... Ouais,
1: tu non, pues. Mais attends, il faut toujours faire tout ce que tu veux.
0: Non, mais attends. Mardi, j'ai prévu quelque chose.
1: Mais oui.
0: Mais pour l'instant, ils se foutent de ma gueule. Alors, moi, c'est terminé. Hop. Bonne nuit, je plie mes affaires.
2: Bonne nuit.
3: Allez, ciao, bonne nuit.
2: Salut. Allez, GG, on s'excuse.
1: Ah, bah là, à mon avis, il va partir.
2: Allez, GG, on s'excuse. GG, reviens. Ouais, c'est ouais, notre faute, on a été trop
6: bien, GG, on t'adore.
2: Ouais, non, c'est vrai, franchement, t'es beau gosse.
6: T'es le meilleur, GG.
2: Ah, on est parti en couille trop rapide.
3: Ouais, c'est clair, il a pas aimé le coup de l'orgasme.
2: Non, c'est vrai, ouais, t'as été trop vite, ça. Allez, GG, reviens.
1: Ah, ils sont en discussion avec la GF, là. Ils sont en discussion.
5: Ils parlementent.
1: Ils parlementent, là. Ils sont en train de délibérer, là. Bon. Ah, bon, Manu, tu nous as prévu un scud là, une bombe encore, je crois.
5: Allez, pile.
1: Mets des rires avant si tu veux.
5: Pile.
1: Foiré.
2: On peut demander un disque ?
1: Vous voulez non, non, non, on peut pas. Non, attends, on revient.
7: Voilà, c'était pile sur Fun Radio Rock Me Max au micro. Gérard a véritablement pété un pont, donc on a décidé de le mettre à la diète. Il dit qu'il peut très facilement se passer de nous, etc. Donc. On va vous dire en toute sincérité que Gérard est devenu excessivement parano dès que Manu lève un bras et en direction de Filda et que Filda le regarde monter un bras. C'est forcément un signe pour foutre le bordel. Il entend des voix partout, tout le monde met des doubles voix, il ne comprend rien, etc., etc. Alors que bon, lui-même ne comprend pas grand-chose. Donc ce soir, nous allons nous arrêter là pour les débats de Gérard. On en est désolé, mais c'est comme ça. Je pense qu'il vaut mieux s'arrêter ici. Gérard, je pense qu'à, enfin, vous en êtes rendu compte depuis déjà pas mal de mois et vous l'avez fait remarquer dans le courrier, bien qu'on lui en ait pas parlé, qu'il avait déjà quand même pas mal de fois pété un plomb, il se mettait à gueuler pour un oui, pour un non. Donc comme monsieur veut jouer la star, eh bien nous on peut s'en passer très facilement de Gérard sur Fun Radio et c'est ce que nous allons faire dès maintenant et je pense que c'est ce que nous ferons dans les jeudis à venir. Donc
1: Les débats de Rousseau,
7: on va faire ça, ouais. Qui ce soir va prendre la relève, contrairement à ce qu'on pensait. On pensait que c'était Marine, mais non, c'est.
8: Et non, c'est bien moi qui viens ce soir.
7: Eh ben écoute.
1: Sixième question alors.
7: Voilà. Donc ce qu'on va faire, c'est qu'on va te laisser la main, ce qui va nous permettre à nous de nous reposer, ce qu'on en a bien besoin. Ça nous fera pas de mal d'ailleurs d'avoir du GG en moins, parce que je peux vous assurer que c'est pas facile à gérer dans les studios. On en rigole, mais. C'est assez éprouvant pour le cœur, moi qui normalement est censé me relaxer entre 1h et 4h. En fin de compte, ça devient de la gymnastique assez compliqué au niveau physique et mental. Donc, à mon avis, ça fera du bien pour tout le monde. On va se mettre un dernier petit morceau, programmation Star System, et puis ensuite Rousseau, bien entendu, pour la nuit sans pub. Hein.
8: Bah, nos problèmes, on va attaquer avec encore de la bonne zik, hein, Ultimate Chaos, Silmaris, la totale.
7: C'est ça que t'appelles la bonne zik, toi ?
8: Bah, oui.
7: Alors, voici de la merde, alors apparemment pour
8: mais
7: Rousseau.
8: Mais non.
7: Future Son of London avec We Are Explosive. On vous souhaite une bonne fin de nuit avec Rousseau et à demain 22h bien entendu pour le Star System sur Fun Radio.
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10: Guillaume, 30 ans de Toulouse, 105.3. Bonsoir.
11: Comment t'as dit ? Guillaume Guy.
9: Ah,
11: oui, exactement.
9: Salut Guillaume.
11: Salut Jean-Di. Alors moi je t'appelle parce que j'ai un problème.
9: Non pas Sandy, hein, Sandy.
11: Sandy. Moi j'appelle Sandy déjà à la base, donc c'est bon. J'appelle Sandy pour te demander un conseil.
9: Oui.
11: Je travaille à l'usine et je travaille avec de la colle. Et il se trouve que sur un accident de colle, parce que je construis des maquettes, il se trouve que j'ai perdu deux doigts.
9: T'as perdu deux doigts à cause de la
11: machine ou à cause de la colle.
9: À cause de la colle.
10: Et tu utilisais quoi comme colle ?
11: J'utilise de la Pro 65.
9: Voilà, qu'est-ce que c'est que ça, la colle là ?
11: C'est du langage de professionnel, c'est de la colle très très résistante. C'est...
9: Et tu n'as pas essayé de mettre de l'eau ou quelque chose pour essayer de décoller les mains ?
10: Tu faisais ça à main nue ?
11: Exactement, je fais ça à main nue, je travaille à main nue, je fais des maquettes. Je vais pas m'amuser avec des gros gants, Gérard.
9: Non, mais t'auras dû mettre des gants.
10: T'as des gants quand même qui sont assez fins.
11: Bah, écoute-moi, je suis professionnel, je travaille pas avec des gants, d'accord?
12: Non, mais c'est pas ça le problème que t'as.
11: Exactement.
12: C'est quoi
11: exactement.
12: Le problème?
11: Maintenant, c'est fait, j'ai perdu deux doigts. Ouais. Donc, ce qui se passe, c'est qu'aujourd'hui, j'ai des problèmes dans la vie de tous les jours.
12: Ouais.
11: Donc, j'appelle Fun Radio, j'appelle GG Sandy pour avoir des conseils. Pour
9: moi, il y a une chose que je peux te conseiller, c'est que maintenant, avec la chirurgie esthétique... Non, la chirurgie esthétique, maintenant, ils font pas mal de choses. Maintenant, tu sais, ils arrivent à réparer une jambe, un bras, tout ça, et tu peux essayer de voir au niveau de ça, quoi.
12: Parce qu'en fait,
11: j'ai besoin d'une jambe ou d'un bras, j'ai besoin de deux doigts.
9: Oui, bah justement, pour les deux doigts, il y a la chirurgie esthétique.
12: Tu prends un Twix?
9: Ça
11: oui,
9: sert.
11: Voilà, je prends. On m'a conseillé ça aussi, mais je crois qu'on s'est moqué de moi.
12: Non, mais plaisanterie mise à part, tu peux plus faire ton travail, en fait. C'est ça le problème.
11: Bah, aujourd'hui, je peux pas travailler.
12: Ouais, parce que tu peux plus faire tes maquettes.
11: Ouais, mais est-ce exactement. Que... J'ai du retard dans mon travail. J'étais à deux doigts de me faire virer.
12: Mmh. Ouais, c'est le cas de dire. Mais ça t'est reconnu comment cette histoire?
9: Bah maintenant, tu es handicapé maintenant.
11: J'ai un demi-accident de travail. Je peux travailler, mais je peux pas travailler complètement. Je travaille qu'à mi-temps aujourd'hui.
12: Ah bah ouais, mais Gérard, ok.
11: J'ai beaucoup moins d'argent.
10: Est-ce que ça a été reconnu en accident du travail dès le départ ou pas?
12: Parce que toi qui a été dans le même cas, Gérard, tu peux peut-être voir s'il peut avoir une pension ou des trucs comme ça, comme toi.
10: Bah ouais, mais
11: non, j'ai pas envie d'être au chômage comme lui non plus. Hein. Non.
10: Mais attends, gamin là, tu vas te calmer.
11: J'ai 30 ans.
10: Ben moi j'en ai 38, alors bientôt 39, donc tu as commencé par te calmer. Je te demande, est-ce que ça a été reconnu d'entrée par comme accident du travail?
11: D'entrée, je sais pas, mais oui, j'ai un semi-accident du travail. Je suis accidenté de travail, mais je peux travailler.
10: Eh ben donc si tu arrives à travailler, normalement tu as des ateliers protégés pour ça.
9: Mais essaye de faire un travail moins dur, mais c'est sûr que c'est...
11: Moi, c'est ma passion, Sandy.
10: Mais ouais, mais
11: moi,
10: d'accord.
11: C'est ma passion, c'est... Je le dirai pas à l'antenne.
10: Ouais, de quoi vas-y, dis-le à l'antenne tout de suite, vas-y. Dis ce que tu veux dire.
11: De quoi?
10: Je vais apprendre, mais dis-le. Non,
9: vas-y, dis-le, on n'apprend rien.
11: Elle aime tes poèmes, Gégé, faut pas tout confondre.
10: Non, attends, c'est pas ce que tu voulais dire. C'est pas ce que tu voulais dire, justement.
12: Bah oui,
9: c'est sympa.
10: Non, c'est pas ce qu'il voulait dire, justement. Il s'est retenu, je sais ce que c'est qu'il a voulu dire. Bah t'inquiète pas.
11: Bah t'inquiète pas, je parlerai pas de sodomie.
10: Ouais, bah justement,
9: non,
10: tu vois...
9: Il m'a dit,
11: tu parles pas de Sandy, pas de sodomie, pas de tout ça, donc...
10: Ouais, bah justement...
12: Pas, pas le 15e, pas tout le bordel.
11: Exactement.
10: Bon,
9: déjà, lui, vaut mieux pas parler.
12: Non, ça, c'est pas la pépette, hein.
10: Ouais.
9: Non,
12: pas de break.
10: Bon, qu'est-ce que...
12: Donc en fait, ce qui se passe, j'ai oublié ton prénom, excuse-moi, Guigui.
11: Guigui,
12: c'est qu'en fait,
11: rotule pourri, j'ai deux doigts en moins.
10: Non, mais c'est pour dire à Manu, c'est pour le calmer tout de suite que je reprends la route en plus. Alors là,
12: va loin.
10: Comme ça,
9: justement, quand il m'a appris la nouvelle, j'étais carrément.
12: C'est vrai, tu vas reprendre
9: le bus. Là, j'y croyais plus.
12: Tu vas reprendre le bus, conduit pas en hiver.
10: Bon, ton problème là, donc ton patron. Bon, Manu, tu atteins ton micro, tu me fais
12: mauvaise neige. Bon, allez, on trouve la réponse pour Guigui, un conseil avant de faire une petite pause.
9: Bah, ouais. Moi, ce que je lui conseille, c'est la chirurgie esthétique et puis qu'il essaye de voir quoi à ce niveau-là.
10: Et ça, de toute manière...
9: Il essaie de se renseigner auprès des prix, si ça peut être pris en charge par la sécurité sociale.
11: Sandy, t'es gentil, mais tu m'aides pas trop. Moi, c'est des conseils dans la vie de tous les jours. Par exemple, il me reste que le pouce et le petit doigt pour fumer. J'ai des problèmes.
10: Attends.
9: Si tu veux retrouver tes doigts et puis les articulations et tout ça,
10: maintenant il nous dit qu'il lui reste le pouce et le petit doigt.
9: Mm-hmm.
10: Alors t'aurais perdu déjà trois doigts.
11: Tu t'es compté?
10: Alors que sur ma fiche il vient de perdre que deux doigts.
11: Exactement.
9: L'auriculaire
11: aussi. J'allais pas te dire auriculaire, je sais pas si tu sais ce que ça veut dire. Le problème n'est pas là. Moi, on m'a conseillé de t'appeler parce qu'on m'a dit que moi il me reste que deux doigts. Toi, on t'a dit qu'il me restait que deux dents.
10: Bon, allez, hop, Guillaume, au revoir. Non,
12: la pause?
10: Bah ouais, j'ai même pas
12: dépend,
10: de...
12: Tu veux faire quoi? Tu veux faire quoi, Joker?
10: Non, mais c'est quoi le
12: non,
10: 10?
12: Non, mais là, c'est le titre du 10, donc t'as des auditeurs à suivre, non?
10: Happening.
12: Tu sais, comme Max, il fait comme un professionnel, il essaie d'être un peu pro, quoi.
10: Alors, juste après...
12: Arrête d'être un boulet, quoi.
10: Donc vous pouvez toujours nous appeler au 0803-08-5000. Après, ouais, on récupère Riz de Meaux, 20 ans. Donc bonsoir à toi, 101.9.
11: Ouais, bah bonsoir Jérôme et bonsoir Sandrine.
10: C'est pas Jérôme.
13: Confondu, hein.
10: Tu confonds, donc c'est Sandy. Gérard et Sandy.
13: Voilà, Sandy.
10: Donc t'as des problèmes de bonbons, hein.
11: Ouais, voilà.
10: Avec des bonbons, je veux dire.
11: Ouais.
10: Donc, quand deux mots, ça consiste.
13: Ça s'entend.
10: Mais t'es prié que quand tu vas passer à l'antenne, tu arrêtes, parce que sinon on passera à quelqu'un d'autre.
7: Attends, c'est bon, il a un défaut, toi, c'est l'alcool, lui, c'est bon, tu vois.
11: C'est bon, j'appelle.
10: Ok, après on aura Odette, 28 ans de Paris. Bonsoir à toi, Odette.
14: Ouais, salut Gérald, salut Brandy.
10: Sandy.
13: Salut.
14: Ça va?
10: Brandy.
14: Ah, je croyais, excuse-moi.
7: Bon, Brandy et Monica, c'est pas vous.
10: Aimerais faire de quoi?
14: De l'humanitaire.
10: C'est-à-dire, de l'aide humanitaire.
14: Voilà.
10: D'accord. Et ça, tu t'es déjà renseigné, grosso modo?
7: Oui, non, mais c'est un apnique, donc on en parle
10: tout à l'heure. Marcelito, 18 ans de Blois. Donc la fréquence 99.9.
15: Ouais, bonsoir.
10: Bonsoir.
15: Allô, bonsoir.
13: Ouais.
15: Bonsoir Bernard, bonsoir Cindy.
13: Salut.
15: Bonsoir tout le monde.
7: Salut. Ouais.
15: Alors moi, je voudrais devenir gitan.
10: D'accord.
15: Donc je voudrais des conseils un petit peu pour être gitan.
13: Ah, okay. tu viendrais pas de la banlieue, toi, non?
15: Non, la banlieue du 16e, de Blois.
10: Mm. On en parle tout de suite, on parle de ton problème tout de suite après, d'accord?
15: Je te remercie, ouais.
10: Ne quittez pas, on va s'écouter les blonds fleurs de goudron avec...
13: Quoi?
10: Le bouffeur de goudron avec tête-moi les bourses en deuxième. On se retrouve tout de suite après au 0803-08-5000. Continuez à nous appeler.
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10: Et voilà, 1h41, donc vous êtes toujours sur Fun Radio, donc c'est le deuxième débat et on salue les gens qui sont sur IRC. Donc on
7: salut est...
10: On salue un peu tout le monde, on leur fait les coucou, on les remercie d'être là.
17: Voilà, on a redépassé les 2000, hein, quand ils ont entendu qu'on changeait de débat, ils sont tous revenus, et on est 2147 plus 3.
10: Ok, par contre, il y a un petit problème avec Andouillette, je suis désolé pour toi, mais je vais pas pouvoir te prendre pour le débat.
7: Pourquoi?
10: Non, parce que 13 ans et demi, je veux pas. C'est tout.
7: Non,
10: il est hors de question.
18: Non, mais moi je suis précoce, moi.
10: Non, je veux pas le savoir, 13 ans et demi, j'en veux pas dans le débat. J'ai dit non.
7: Bon, ok, je le jarre.
19: C'est pas croyable.
10: Voilà. C'est tout, moi je prends pas des mineurs dans mes débats. Alors, et donc le disque. Oh, ça suffit là. Ouais, le disque qu'on venait d'écouter, c'est Gérard Ducoté avec la boule de travers. Et donc, on va accueillir pour ça Barracuda, 21 ans, de la Mette Beuvron.
19: Ouais, mais respect du soir.
10: On écoute Fun Radio sur 106.4.
19: Et demi.
10: 106.4, j'ai moi.
19: Ah bah, et demi, ou alors je suis en avance, je sais pas.
10: Ouais, bah, c'est pas grave. Grosse Berthe, 22 ans, Bordeaux, 91.8.
19: Salut. Bonsoir.
10: Salut, Grosse Berthe. Sanisette, 19 ans, Bourricot. C'est la ville, ça?
7: On appelle de Bourricot.
10: On écoute Fun Radio 97.3. Eh, on peut peut-être vous réveiller quand je vous parle et me dire si c'est bien les fréquences.
20: Bah, je t'ai dit oui, hein.
10: Ok.
20: On se réveille.
10: Oh.
19: Bourricot.
10: Bon, Sanisette, là.
20: Oui.
10: On se réveille.
20: Bah, c'est moi, je te dis réveille-toi, je t'ai déjà répondu.
10: Ok. Alors, Twingo, 21 ans, Paris, sur 101.9.
20: Ouais.
10: Et petit Suisse, 19 ans, Brest, 98.9.
21: Ouais, bonsoir Gérard.
10: Bonsoir, donc le débat ça porte sur... Comment?
21: Les putes.
10: Sur la prostitution.
21: Ouais, c'est pareil.
7: Je tiens à rappeler Gérard quand même qu'on a une prostituée avec nous.
10: Ouais, je sais, j'ai vu. Donc tu cherches quelqu'un à la place d'Andouillette, s'il te plaît, merci. Ouais, tu fais ton boulot.
7: Ouais.
10: Vite fait, bien fait, sinon gare à ton matricule pour toi. Alors, la première question, donc, avez-vous déjà été voir une pute? Si oui, pourquoi? On va demander ça, ben, petit Suisse.
21: Ouais, j'y vais deux fois par semaine pour me vider les couilles.
10: Ouais.
21: Et ouais, je prends un maximum de plaisir à faire ça. Ouais.
10: D'accord. C'est pas mal. Donc, Twingo.
22: Oui, alors moi, je suis prostituée de profession.
10: Ouais.
22: Donc, j'ai l'occasion d'en voir pas mal. Ouais, je vois mes copines qui sont prostituées aussi, quoi.
10: Mm-hmm.
22: Donc ouais, je vais les voir des fois, on fait des bouffes, donc je vais voir des putes.
10: Mmh.
22: Voilà.
10: D'accord. Sanisette.
20: Ouais, bah moi j'exerce occasionnellement pour arrondir mes fins de mois.
10: D'accord, bah c'est pas mal, c'est pas mal comme truc, Grosse Bertha.
19: Bah non.
10: Non, mais tu peux préciser?
19: Bah non, puisque j'en suis une.
0: Non mais attends, t'as un mec, alors commence pas à dire des conneries.
4: C'est un guignol.
18: Un peu, ouais.
0: Ouais, ben, et fil d'arc, je t'appellerai Potchamp, tu le sortiras de sous le standard, d'accord?
4: Non, mais des prostituées, mec, ça s'appelle des guignols.
0: Pour l'instant, tu vas éteindre ton micro et tu vas faire ton boulot comme je te le demande, ok?
22: Des guignolos.
0: Alors, Barracuda.
18: Des gigolos, s'il vous plaît, je préfère.
0: Oh, grosse Bertha, tu te tais, s'il te plaît, merci. Voilà, Barracuda.
18: Ouais, bah, moi, j'y vais comme tout le monde, hein, pour l'hygiène. Pour me vidanger, quoi.
0: D'accord. Et y a pas d'autre solution que d'aller en voir. Tu peux me dire? Attends, grosse bière, Barracuda.
18: Ouais.
0: Tu peux me dire s'il y en a de ton côté là-bas?
18: Bah ouais, c'est quand même assez blindé au niveau pute, ouais, il y a tout ce qu'il faut, quoi, ouais.
22: C'est abominable. S'il te plaît.
0: Du quel côté qu'il y en a, parce que je connais un peu.
4: T'es gauche.
18: Tu connais les coins à pute?
0: Non, mais je connais la mode Beuvron parce que j'y étais, alors donc.
18: Ouais, mais je voudrais pas trop citer parce que je voudrais pas qu'on me repère près du boulevard Jean Jaurès quand même.
0: D'accord, mais c'est pas mal, c'est bien précisé quand même le nom de la rue. Hein.
18: Il y a Gérard, pas de problème.
4: À la place de d'Andouillette, on accueille Monsieur Claude.
23: Bonsoir, je suis Macron.
18: Salut.
23: Et je le revendique.
18: Salut Macron.
23: Bonsoir.
18: C'est Barracuda.
23: Salut Macron.
0: Ah, ça y est. Donc pour toi, Monsieur Claude.
23: Ouais, bah écoute, moi je mets des putes sur le marché.
0: Ouais.
23: Et ce qui se passe, c'est que c'est sur le boulevard Ney.
0: Alors, encore une fois, je tiens à préciser que le prochain qui me donne un nom de boulevard, Gerbe. C'est clair, net, précis.
18: C'est pas valable.
0: C'est pas valable. Attends, toi, tu risques de gerber vite fait, toi. Je vais pas chercher qui c'est, hein.
18: C'est horrible.
0: Ok.
18: Horrible.
0: Alors,
18: C'est trop susceptible.
0: Oh! On s'écrase.
18: Inaudible.
0: On s'écrase. Donc, monsieur Claude, pour continuer.
23: Ouais, donc, excuse-moi, j'étais un peu de débordement.
0: Ouais.
23: Je voulais faire un peu de pub pour mon commerce, je suis désolé.
0: Ouais.
23: Donc, oui, tout à fait. Mais je respecte ces femmes à leur juste valeur de traîner.
0: D'accord.
22: S'il vous plaît.
0: Oui, c'est qui, là?
22: C'est Twingo.
0: Ouais.
22: Je ne suis pas...
18: Pas de marque. Pas de marque. Ouais.
0: Eh oh, le prochain qui ouvre sa gueule, quand quelqu'un part, gerbe.
22: Ok.
0: Ok.
22: Ouais.
0: Alors Twingo.
22: Oui, je vous demande juste d'avoir un langage correct en parlant de nous. On n'est pas des.
23: Ouais, mais toi t'es pas de série déposée, toi.
18: Ok, salope.
0: Oh. qui s'amuse à dire des saloperies là? Allez.
18: Barracuda,
0: bonne nuit. Terminé pour
4: moi. Non, c'est pas Barracuda, Gérard. Gère un peu. Je vais essayer de voir qui c'est, mais fais quelque chose, quoi.
0: Ouais, mais attends. Toi, je t'ai dit d'éteindre ton micro.
4: Gérard, pour reprendre le débat, on a un petit sondage, allez. Donc, à la question pour ou contre la prostitution, 20%
0: attends,
4: des gens...
0: Attends, Manu.
4: Ouais.
0: Les pour ou contre, ça commence à me casser.
4: Non, mais tu vas voir, il est bien celui-là, il est bien, va avoir des réactions. 20% des gens sont pour Alain Prost, 30% n'ont pas le permis, et 50% n'ont jamais été routiers, donc ne connaissent pas les prostituées.
0: Alors, tu vois, Manu,
4: voilà.
0: Ta réaction, là,
4: ouais.
0: Ça, c'est de la connerie, donc c'est pas la peine d'intervenir pour me donner des réactions.
4: Je sais pas, ça aurait
0: non, parce qu'Alain Prost n'a rien à voir dans le débat de la prostitution,
18: ouais,
0: ok. Alors, c'est pas la peine de dire des conneries, d'accord.
4: Ok, d'accord.
18: Les routiers, ils ont quand même à voir. Hein.
0: Bon, toi, tu t'écrases pour l'instant, ok.
18: Ah, bah, attends, j'ai été routier et je me suis arrêté voir des putes dans les camionnettes, je sais de quoi je parle.
0: Ouais, bah, de toute manière, il y en a un peu partout, hein.
18: Bah, ok. Les camionnettes, les routiers.
0: Ok, bon, qui c'est qui veut rajouter quelque chose? Il y a une nana qui voulait parler, c'est qui? Bon, bien, c'est bien quand je demande qui veut parler, il n'y a plus personne. C'est pas mal.
22: Quelqu'un qui a envie de parler?
0: Nous t'écoutons.
23: Bon, j'ai des bons de réduction sur les fellations, si ça intéresse quelqu'un.
0: C'est qui, ça?
23: Monsieur Claude.
0: Ouais.
23: Les 10 premiers, plus un invité, j'ai une réduction sur les fellations.
0: D'accord, eh ben.
23: Priska et Zubira.
0: D'accord, ok, on a très bien compris le message. Donc.
23: Les vampires, j'espère. Elles suce quand tu prends.
0: Oh, et on se calme un peu, là, ou quoi? Donc alors, moi je vais répondre quand même à la question.
18: Il faut.
22: Ouais.
0: Je vais quand même répondre à la question parce que avez-vous déjà été voir des putes? Si oui, pourquoi? Moi je peux vous dire une chose, que je n'ai pas eu l'occasion d'y aller. C'est
4: oh,
0: tout.
4: Voilà. Gérard, tu peux nous le dire, on
0: non,
4: est
0: non,
4: entre
0: non.
4: nous.
0: Non mais ça y est, j'ai répondu. Donc.
22: Ils veulent pas de lui.
18: C'est pas mal ce que tu fais.
0: C'est
4: ouais,
0: qui?
4: C'est vrai, ça s'est peut-être arrivé, ça, Gérard, de te faire recaler par une pute, non?
0: Non, non, pas du tout. Non, mais quand vous voulez jacter, vous donnez vos noms, parce que j'en ai marre d'entendre...
18: Ouais, c'est Polo, t'es un menteur.
0: C'est qui?
18: C'est Polo.
0: Ouais, y a pas de Polo dans le débat.
18: Ben, c'est Polo et t'es un menteur.
0: Bon, attends, toi, tu vas commencer à t'écraser. Hein? Ok?
2: Oui, c'est Pépito, je voudrais dire...
0: Écrase Eh oh, fil d'art.
23: Ah, on sonne à la porte.
0: Fil d'art. Tu me jettes... Fil d'art. Oh, s'il vous plaît, vous calmez.
23: C'est Lolo Ferrari.
0: Bon, fil d'art. Oh, quand je te parle, les oreilles, là.
23: Elle sonne avec son téton.
0: Putain, c'est pas possible de travailler avec un con comme lui, hein.
20: Ah, blanc client.
23: Lolo Ferrari, elle est pas baisable, cette meuf.
0: Non, mais quand vous aurez fini vos conneries, on pourra peut-être... Eh, putain, tu gères un peu, là, au lieu de faire le con?
3: Mais quoi, je gère, je dis rien.
0: Non, tu gères rien pour l'instant. Puis tout à l'heure, je t'appelle pour les caméras.
17: Pour revenir au débat, il y a Area sur IRC qui te demande si tu connais personnellement une prostituée.
0: Non, pas du tout.
20: Et Sandy?
0: Qui c'est qui vient de dire ça?
3: Ça, c'est une meuf, hein, je l'ai entendu.
0: C'est qui vient de dire ça entre Sunny Z Twingo ou...
23: La feuille de rose.
0: Ou Petit Suisse?
23: Il est au hasard, tu t'en fous, il est au hasard.
0: Je te préviens, fil d'art.
3: Ouais.
0: Troisième édition.
3: Ouais.
0: Si ça recommence à parler de Sandy, tu me viens. Ou Sonisette ou Tingo, je cherche pas à qui savoir.
23: Allez, hop. Oh
3: ok, pas, d'accord.
20: J'ai trop de respect pour cette profession.
0: Ok, alors je te signale, t'as intérêt de te réveiller quand je te parle, parce que tout à l'heure, tu as morflé. Que pensez-vous des tarifs selon ce que vous voulez faire? On va demander un barracuda.
23: Allô?
3: Barracuda. Allez, vas-y, Barracuda, vas-y, réponds.
0: Barracuda!
23: Il dort.
0: Bon, allez, hop, terminé pour Barracuda.
3: Il est là, il est là!
0: Attends,
23: il est
0: où?
23: Tu m'écoutes?
5: Il est où, Michel?
23: Il est au but. Allô, Gérard?
0: Barracuda, tu réponds, s'il te plaît?
5: Ouais, je te disais, moi, j'ai une carte d'abonnement. Donc, j'ai souscrit à la carte Tepu. J'ai droit à une fellation gratuite pour 3 sodomies achetées.
0: D'accord.
5: Et ça vaut relativement le coup. Ça marche aussi à Paris, dans tous les coins. C'est intéressant.
0: D'accord. Grosse Bertha.
5: Alors moi, mes tarifs... Pardon. Paris entre...
0: Bon, je sens que tout à l'heure, je vais m'énerver. Je vais en saquer déjà vite fait.
5: Je pense que les tarifs varient entre 5 et 10 000 francs sur l'avenue Foch de Paris.
0: Alors, grosse Bertha, au revoir. Ça t'apprendra de préciser. J'avais bien précisé de plus donner de nom. Grosse Bertha, terminé, au revoir.
3: Il n'y a plus de pute, avenue Foch. C'est terminé, ça, hein, Gérard.
5: C'est pas croyable.
0: Terminé pour grosse Bertha.
5: C'est incroyable.
0: Sanisette.
20: Oui, en fait, donc moi je te disais, hein, je pratique à l'occasion pour arrondir mes fins de mois. Et en général, bah, les tarifs, ça dépend des putes. Ça dépend de ce qu'elles font aussi. Et moi, en général, je demande pas mal, quoi.
5: Salope.
0: Toi, le salaud, tu vas fermer ta gueule.
20: Alors, je t'explique pourquoi je demande pas mal. Honnêtement, en toute franchise, moi, j'aime la bite.
0: Mmh.
20: Donc, forcément, je me donne à fond. Et donc, forcément, on revient me voir très souvent. Et donc, forcément, j'augmente mes tarifs.
0: D'accord.
17: Gérard, il y a Yopi sur IRC qui te demande si tu connais la différence entre une pute et une pizza.
0: C'est quoi?
17: La pizza, tu peux l'avoir sans champignons.
0: D'accord.
20: C'est dégueulasse.
0: Twingo?
20: Oui, c'est dégueulasse.
3: Pas de marque.
0: Twingo?
6: Oui. Moi, je suis prostituée de profession.
0: Mmh.
6: Mais je fais pas n'importe quoi non plus. Donc, la pipe à 100 balles, c'est même pas la peine à dispenser. Moi, mes tarifs commencent à 10 000 et fait, je fais 5-6 passes dans le mois.
0: D'accord.
6: Juste pour vivre.
0: Okay. Petit Suisse.
23: Ouais, moi j'ai des tickets Sodo. Donc j'ai des promotions sur les Sodo.
6: Je rappelle que je ne prends pas les tickets.
0: Non mais attends, Twingo, parce que Petit Suisse, je crois qu'il a pas tellement compris la question, lui.
23: Si, j'ai des tickets Sodo pour avoir des réductions sur les tarifs.
0: Non mais que pensez-vous des tarifs selon ce que vous voulez faire, abruti?
23: Ah bah je pense que c'est excellent, quoi.
5: Bah, c'est bien, hein.
0: D'accord.
23: C'est bien d'avoir des réductions comme ça.
0: Non mais je crois que pour l'instant vous déconnez là à ce tour-ci.
23: Non,
0: presque pas.
3: C'est pas le genre de la maison.
0: Non, pas du tout. C'est pas le genre de la maison. Non, presque pas.
23: Tu qu'on se marrait.
0: Ouais, c'est
3: bon,
0: ça.
3: Gérard, tais-toi, écoute-moi. On accueille à la
0: Attends,
3: place.
0: Attends, tais-toi
3: de...
0: et tu fermes ta gueule, toi.
3: On accueille à la place de Monsieur Claude qui est parti se coucher, que de velours.
0: Et à la place de
3: Monsieur Claude. La grosse Bertha, je cherche encore. Attends, c'est pas évident à trouver.
0: C'est qui?
3: Que de velours.
0: Ok.
23: Bonsoir.
0: Bonsoir. Alors, Petit Suisse, t'as répondu, toi. Ouais. Alors, donc, que de velours pour toi.
5: Excuse-moi, je me faisais une queue. Ouais, salut.
0: Ouais, d'accord. Ah. Je pense que tout à l'heure, tu as retourné d'où que tu viens.
5: Fais gaffe que je te sperme pas dessus, quand même.
0: Ouais, moi, je te dis fais gaffe parce que tout à l'heure, tu as retourné d'où que tu viens.
20: Avec Sandia, fait son œil.
5: Bonsoir.
0: Alors, Sanisette, c'est terminé pour toi. Au revoir.
23: Hop.
0: Voilà.
23: Bonne nuit pour elle.
0: Terminé, ça y apprendra de parler de son nez.
3: Ok, je la remets.
23: Inadmissible.
0: Je te dis de la gerber. Et tu fais ton boulot correctement avant que je t'éclate.
23: Oh.
0: Ok.
23: Que de velours, là, pareil.
0: Que de velours pour toi.
23: Pour moi, quoi?
0: Que pensez-vous des tarifs selon ce que vous voulez faire? C'est la dernière fois que je répète la question, parce que vous commencez à me les gonfler, là, sur le deuxième débat. Bah,
23: les tarifs sont variés en fonction de Paris ou la province. Moi, j'ai souvenir d'une époque, je t'écoute depuis très longtemps, où apparemment, pour 1200 francs, on pouvait avoir une sodomie plus un breakfast.
0: Oui. Tu vois, ça fait rire les autres abrutis derrière, mais tu veux dire ça pour qui?
23: Ah, c'est vieux. Bah, pour toi, je me souviens qu'à une époque, il y avait des tarifs, c'était 50 francs la pipe et 1200 francs pour un breakfast.
0: À mon avis,
23: c'est un peu cher quand même.
0: Mais non, mais à mon avis, t'es vachement au courant de cette publicité, donc je me demande si c'est pas.
23: J'ai fait il y a deux ans, espèce de con.
0: Mais espèce de con, je t'emmerde, alors tu dégages que de velours. Merci. Voilà.
23: Oh, j'aurais bien mis un coup de langue à queue de velours.
3: Bon, Gérard, on a des nouveaux. On a Keketos.
0: Non, mais tu me refais une fiche.
3: À chaque fois, tu me fais le coup. Tu sais pas écrire ou quoi?
0: Non, mais tu te démerdes. Tu me.
1: Bonjour, Gégus. C'est Keketos.
0: Alors.
1: Il est où, Michel?
0: Je sens que Fildar, tout à l'heure, avant la troisième question, je vais te mettre une gaufre, mais tu vas t'en souvenir, toi.
3: Chocolat chantilly pour moi.
0: Ouais.
8: Banane chocolat.
0: Bon, une question IRC, non?
8: Oui, si tu veux. Alors, est-ce que la carte Imagine Air peut servir pour les putes?
0: Non.
1: Moi, j'ai une question pour les mecs de l'internet. Gringo, tu peux me trouver un site sur Jacques Vabre?
0: Alors toi, je vais te dire une chose, que si t'as un truc à demander à Rigaud pour le site internet comme ça, tu fais le 01 40 521 521.
1: Pas de problème.
0: Voilà, comme ça tu seras tout de suite renseigné.
8: Merci, merci Gérard.
0: Vous pouvez toujours, bien sûr, laisser des messages sur le répondeur, j'avais oublié de le préciser. Donc...
1: Allô?
9: Allô?
0: Croyez-vous...
1: Allô? Allô? C'est bon, ça marche. Ah, c'est bon.
0: Bon, ça y est, vous avez fini, là, vos conneries?
1: Ça y est.
0: Alors, croyez-vous qu'il faut laisser ouvert les maisons closes? On va demander ça à Barracuda.
3: Non, elles sont fermées.
0: Fildar, tu cherches des ans et tu fermes ta gueule pour la deuxième fois. Ok?
8: Gérard, sur IRC, on me dit que si une maison est close, elle peut pas être ouverte, quoi.
0: Ouais, mais y en a qui sont ouvertes ou fermées, mais je pense que les trois quarts maintenant sont fermés. On va demander à Barracuda.
9: Ouais. Jingle.
0: Quoi, Gérard?
8: Il a pris le Goldorak en plastique et il jette un fulgurant sur Manu.
3: Gérard, on fait de la radio, merci. Et donc, à la place de Sanizette, on accueille Bermuda.
0: Tu me fais une fiche, je pourrais te passer.
3: Bah oui, je suis en train. Et à la place de queue de velours, on accueille Anus en Sky.
9: Salut Anus en Sky.
1: Bonsoir.
0: Alors, salut à tous ceux qui viennent de nous revenir. Alors, Barracuda pour toi.
8: Pour revenir au débat. Ouais. Il y a Turpentine qui te demande, Gérard, vu que tu parles de maison close, est-ce qu'il y a des immeubles clos?
0: Non, pas à ma connaissance.
9: Ouais, c'est Barracuda.
0: Ouais.
9: Ouais, je voudrais encore mon jingle un coup, là.
0: Non, tu réponds à la question, s'il te plaît.
9: Bon, d'accord.
1: Allô?
9: Ce que je te propose, c'est un compromis, en fait, les maisons closes.
1: Allô?
9: Tu les laisses entrouvertes.
1: Allô?
0: Et quand vous aurez fini vos conneries, vous me le direz?
1: Salut, Michel.
0: Alors Barracuda.
9: Ouais, tu m'écoutes là, tu m'entends?
0: Je t'écoute.
1: Allô?
9: Ok, donc je te disais. Allô?
1: Allô?
9: Allô?
1: Ah ouais, t'es. On n'entend plus Gérard là.
9: Allô?
1: Gérard?
12: Allô?
1: Allô?
0: Ah, c'est fini là!
1: Ouais, c'est pas cool, si on n'entend pas Gérard.
9: Allô?
1: Allô?
8: Et les auditeurs, vous m'entendez là?
9: Oui. Allô?
1: Ouais, on t'entend, ouais.
8: Ah, moi on m'entend.
1: Tranquille.
0: Manu!
9: Allô?
3: Oui, Gérard, mais c'est pas moi, j'ai rien fait, ils sont là, regarde.
24: Et moi, vous m'entendez pas, moi.
0: Barracuda!
1: Putain, mais. Allô?
0: Hey, vous faites quoi là ce soir?
3: Mais je sais pas, mais là ça vient pas de nous.
9: Allô?
3: Touche derrière ton micro.
9: Allô?
3: Voilà, vous l'entendez là? Vous l'entendez Gérard maintenant?
0: C'est bon. Barracuda!
9: Voilà, ouais,
0: c'est la troisième fois. Barracuda, oui, c'est la troisième fois que je pose la question. Okay. Que je te fais appeler.
9: Donc c'est Barracuda de l'agence Tourisque. Ce que je voulais dire, c'est que je te propose un compromis. Donc les maisons closes, au lieu de les ouvrir, tu les laisses juste entre-ouvertes. Ça suffira, quoi, je pense.
0: Ok, Keketos.
9: Ils vont se faufiler.
0: Ouais, d'accord. Kekatos.
11: Ouais, bah moi, les maisons closes, je trouve ça abominable. Et je trouve qu'on devrait tous les fermer.
12: C'est horrible.
0: D'accord.
11: C'est abominable.
0: Bernuda.
14: Ouais, bah moi, je trouve qu'il faut les laisser ouvertes. C'est vachement excitant comme truc et tout.
0: Ouais, mais bah, Lyon.
14: Qu'est-ce que t'en penses, toi, Gérard?
0: Moi, personnellement, j'en ai rien à foutre qu'elle soit fermée ou ouverte. J'en ai rien à foutre, c'est pas mon problème.
17: À ce propos, Gérard, il y a Yopi sur IRC.
0: S'il
17: vous plaît, derrière, merci. Il y a Yopi sur IRC qui te demande s'il faut une clé pour rentrer dans les maisons.
0: Non.
17: Bah, pour ouvrir la porte.
0: Bah, non, bah, c'est les personnes qu'ils ont avec eux.
3: Non, il faut une passe.
0: Fildar, tu t'écrases, s'il te plaît, merci.
17: On m'a dit que c'était plusieurs euros.
12: Il y a Anus en Sky
0: qui a pas. Twingo.
14: Je peux te poser une question?
0: Qui?
14: C'est Bermuda.
0: Oui.
14: Ouais, j'aurais voulu savoir, si je travaillais dans une maison close, tu serais susceptible de passer?
0: Non.
14: Pourquoi?
0: Parce que j'ai déjà ce qu'il me faut, j'ai trouvé ma...
11: Ta
0: gueule, toi, va te faire enculer, toi, connard. Alors, qui c'est qui vient de...
12: Ah, c'est pas moi.
23: Ah, c'est pas moi, hein.
11: C'est pas moi. Ah. C'est Barracuda.
14: C'est pas moi.
0: C'est Barracuda, qu'est-ce que tu...
11: Député.
12: Ah, j'ai rien dit.
11: Je crois que c'est
12: Animal. Non, c'était moi.
3: J'ai pas la zig de Manimal.
12: C'est Zobie de Lépreux, c'est moi. Je fonds dans la bouche.
3: Je vais essayer de le trouver, Gérard. Continue.
0: Je sens que vous commencez déjà à foutre la merde. Ouais, la troisième question, je sens qu'on va changer les auditeurs.
11: Bon, j'ai pas répondu, moi.
0: On va demander à Twingo.
14: Oui.
11: Bah, de Marc.
14: Oui, bah moi j'ai commencé ma carrière dans ce genre d'établissement, il y avait, c'était mignon, il y avait des nains de jardin dans la cour et tout, mais voilà, elle a fermé et bon, je me suis retrouvée à la rue, donc il a fallu que je me débrouille par mes propres moyens, donc au début c'était un peu dur, parce que j'habitais dans une petite chambre de bonne, j'avais juste un petit lavabo de merde, tout ça, tu vois, et puis bon, bah là je me suis dit, ça s'emballe, et puis je me suis dit, mais attends, tu prennes ta vie en main.
11: Carrément.
14: Faut que t'assures, quoi.
11: D'accord.
14: Là, j'ai...
0: Attends, Twingo, Twingo.
14: Oui?
0: Twingo, 5 minutes. Marque. Celui qui s'amuse à jacter lorsque la personne parle va virer, mais vite. Bon, je vais pas chercher.
17: Gérard, pour revenir dans le thème du débat, il y a Davy One, encore lui. Non, s'il vous plaît. Il y a Davy One sur l'IRC qui te demande s'il faut payer un supplément à la prostituée si on veut qu'elle nous mette un coton-tige.
0: Qu'est-ce qu'il a touché, Gérard? Qu'est-ce qu'il a fait, là? Oh là là, il a tout
17: cassé. T'as même pas entendu ma question.
0: Non, parce que j'étais en train de regarder ce qu'il était en train de faire, Manu, à l'arrêt, en train de faire des conneries.
17: Ben non, je répète.
11: Oh là là, c'est lourd, ça.
0: Y a si t'es pas content, tu dégages, toi.
17: Il y a Davy One qui te demande le prix d'un supplément pour une prostituée quand tu veux qu'elle te mette un coton-tige.
0: Ah, j'y répondrai pas du tout, comme ça, ça va aller clair, et c'est vite répondu à sa question, à celui-là.
17: Ah, c'est vite répondu, ça.
0: Ouais.
11: Peux répondre.
0: Non, mais on va demander à Anus Ancelet.
11: Ouais.
0: En Sky, pardon.
11: Ouais. Concernant les maisons closes, nous on a eu des problèmes. C'est qu'on. Moi j'ai travaillé pour une maison close qui a bien marché dans les années 70.
14: Ouais.
11: Et le problème qu'on a eu, c'est qu'on a eu effectivement une prostituée qui s'est échappée.
0: Ouais, et alors?
11: Non, mais on la recherche aujourd'hui. On croit qu'elle traîne du côté de Suresnes.
0: Alors, Anus en Sky, terminé pour toi. Au revoir.
11: Bah, attends.
0: Terminé pour toi. C'est fini.
11: Elle s'appelait Christine et...
0: Ouais, bah, tu dégages. Allez, hop, tu me le vires. Terminé pour lui.
17: Il a pas dit qu'elle était grosse.
0: Petit Suisse pour finir.
23: Ouais, donc moi, je trouve ça inadmissible, carrément, les maisons closes. Surtout que moi, la pute que je fréquente, elle s'appelle Pupute. Et moi, j'aimais bien quand elle faisait les journées cuisses ouvertes.
0: D'accord, ah ben c'est pas mal. Moi, je pense que, à mon avis, comme vous êtes en train de vouloir faire, s'il te plaît, tu me laisses parler, s'il
11: ta
0: te
11: copine,
0: plaît.
11: Ta copine, comment elle est
0: Attends, merde, ma copine. Tu vois, c'est clair, net et précis, ce coup-là.
11: C'est
0: hein? Tu vois, attends, merde, et elle te chie dans la gueule.
3: Non.
0: Alors maintenant, celui qui s'amuse à déconner avec ça, va dégager tout de suite.
17: Mais ouais, c'est n'importe quoi.
0: Hein. Alors parce que ça commence à bien faire. Alors, Fildar, tu vas faire ton boulot correctement et tu vas fermer ton micro.
3: C'est pas évident de chier dans la gueule. Hein.
0: Ouais, ben, toi, tu...
17: Gérard, on a perdu environ 500 personnes quand t'as parlé de l'escatologie.
3: Oh là là. Ah ouais, non, mais c'est une honte.
0: C'est
17: dégueulasse.
11: Oh là là là, c'est vraiment de la merde, ton débat. Hein.
14: Aucun respect.
3: Mais Gérard, viens t'asseoir, il a rien fait, Fildar, lui tape pas dessus.
0: Tu vas le fermer, le micro, je te préviens, toi. Donc, quatrième question.
11: Oh là là.
0: Celui qui s'appelait pas, il peut raccrocher, on prend d'autres personnes. Hein, parce y a du monde derrière qui attend.
14: Allô. Qui t'attend devant chez toi, Gérard?
3: Allô. Vas-y, pose la question, Gérard.
0: Faut-il se produire...
11: Allô.
0: Il va se taire, lui, là. Allô. Alors, faut-il se prostituer pour avoir du boulot? Et on va s'écouter. Dis de quoi, avec une scie pour se raser les boules. Bon, donc on va récupérer pour ça Barracuda en espérant que vous vous êtes calmé durant ce disque.
19: Ouais, je suis là, j'aimerais bien entendre mon jingle.
0: Ah, bah bon, voilà. Manu, go! Manu!
19: Oui,
0: c'est plus la, hey, c'est plus la peine de le passer quand il te le demande parce que sinon il va germer lui. Parce que okay, ça commence à m'énerver.
19: Ah, ouais, c'est Kékétos, je peux pas faire un jingle.
7: Contre un looping.
0: Tu es Kékétos, tu t'écrases. Pour l'instant, je récupère tous ceux qui étaient là.
19: Ok, Hannibal.
0: Ok.
19: Merci.
0: Bon, alors, Barracuda, t'es toujours là?
19: Toujours présent avec mes chiens en or.
0: Kékétos.
19: Oh putain, j'ai la gaule.
0: Toujours là. Bernuda.
13: Ah oui.
0: Wingo. Oh,
7: ça chauffe.
0: Oh, tu te calmes, Bernuda, s'il te plaît, merci. Bon, Fildar, soit tu me les calmes, ou soit tu me prends d'autres personnes, parce que ça commence à gonfler.
19: Ouais, les nanas, elles sont chaudes, là.
0: Ça commence à me gonfler.
13: T'as un client, hein?
19: C'est pas dirigeable, hein.
0: Alors, Twingo, toujours là.
17: Gérard, est-ce que tu peux répéter la question, s'il te plaît?
0: Ouais, ben, on va finir. Twingo, toujours là.
13: Toujours là.
0: Et Petit Suisse.
15: Ouais, salut.
7: Et à la place d'Anus en Sky, on accueille Fleur de Lotus.
19: Bonsoir.
0: Je te préviens, n'essaye pas de les repasser sur d'autres noms, je t'ai dit.
7: Non.
0: Fleur de
7: Lotus.
0: Lotus. Et donc, salut à toi.
15: Salut à toi.
0: Alors, faut-il se prostituer pour avoir du boulot? Voilà la question qu'on demandait sur l'IRC. Donc, on va demander à Barracuda.
17: Non, non, ils ont jamais demandé ça.
0: Bah, je répète ta question comme tu me l'avais demandé. Donc, Barracuda, tu réponds, s'il te plaît.
17: C'était ouais, sur l'armée tout à l'heure.
19: Tu m'entends, là?
0: Oui, je t'écoute.
19: Ah, ok, je te disais objectivement dans la vie. Si t'as une sale gueule et que tu peux rien faire d'autre, moi je crois que ouais, vaut mieux. Hein.
0: Ok. Donc pour toi, faut mieux avoir une sale gueule et puis se prostituer.
19: Bah écoute, si t'as pas le choix et que t'es obligé de vivre à la sueur de tes fesses, bah écoute, faut assumer quoi. Hein.
0: Mm-hmm.
19: Je pense que d'autres sont passés par là avant, n'est-ce pas?
0: Ok. Ouais. Kékétos?
15: Non, je pense pas que ce soit un vrai métier quand même.
0: Mm-hmm.
15: Se prostituer. Mais c'est bien pratique.
0: D'accord.
15: N'est-ce pas?
0: Oui, je t'écoute.
15: Non, j'ai dit n'est-ce pas?
0: D'accord.
15: C'est une question à toi l'encontre.
0: Bernuda.
13: Bah écoute, moi plus ça chauffe entre mes fesses et mieux c'est quoi.
15: Bah voilà, écoute, tu me files ton number. Oh là là là là.
0: Ça commence à bien faire là. Vous allez vous calmer avec les gens quand ils parlent, ok?
19: Mais c'est que des cochons, GG.
0: Ouais bah tu t'écrases toi. Twingo.
15: Frigide.
13: Oui.
0: Pour toi.
13: Bah moi c'est un vrai métier, donc je peux pas me permettre de dire que plus ça chauffe, je chauffe. Mais bon c'est vrai, hein, j'adore le cul, mais bon.
15: Toi, t'es plus trop foulé, toi.
13: Moi, non, c'est un vrai métier, donc moi, je fais ça très sérieusement. Très, très sérieusement.
0: D'accord.
15: Toi, tu déclares pas tout à tes impôts.
0: Oh !
13: Exactement, je le fais payer en liquide.
19: Attends, GG.
15: Toi, tu fais du black. Moi, je veux bien le payer en nature.
0: Eh, vous précisez vos noms quand vous voulez parler.
19: GG, ouais, c'est Barracuda.
0: Ouais.
19: Ouais, je voulais savoir si c'est un vrai travail. Il y a quoi? Il y a des acédiques pour les putes, il y a une retraite pour les putes, tout
13: les
19: ça, putes, tu cotises
13: les
19: quand t'es pute?
13: Les prostituées payent une retraite, tout à fait. C'est
19: à quoi? Où c'est que tu cotises? À la banque du foot?
13: En fait, non, tu as une assurance personnelle.
15: Est-ce qu'on touche les sodomisations sociales?
0: Oh, oui!
13: Remboursé à 80%.
15: Est-ce que t'as un compte épargne à la banque du sperme?
0: Ouais, celui qui s'amuse!
13: Je vais faire des dépôts et des retraits assez souvent.
0: Alors, petit Suisse pour toi.
15: Ouais, moi j'en profite parce que en tant que client, quoi, mais bon, si elles veulent faire ça, quoi, qu'elles continuent.
0: Mmh. Donc c'est tout ce que t'as à dire?
15: Ouais.
0: Ok, Fleur de Lotus?
15: Bah écoute, moi je me prostituerai avec grand plaisir, mais je trouve ça un peu dégradant. Mais ça ne m'empêche pas du tout d'aller aux putes sans problème, sans a priori aucun.
13: On en profite. Chez les putes, pas aux putes.
15: Chez les putes.
0: Ouais, on va chez les putes au cul.
15: Au cul, ok, d'accord. Et chez le coiffeur, on fait quoi?
0: Voilà, ok. Alors moi, je peux vous dire une chose, que celui qui veut faire son boulot comme ça, ben, tant pis. Hein.
15: Tu le ferais, toi?
0: Non, Gérard. Personnellement, non. Fildar! Fildar, si ça te dérange pas, tu...
17: Non, mais il est parti chercher un truc, c'est pas grave. Par contre, moi, j'ai un petit sondage qui est bien, par contre, là. À la question... Non, rigolez pas. À la question, êtes-vous déjà allé voir une prostituée? 25% des gens... Ils sont allés avec leurs femmes, 35% ils sont allés avec leurs enfants, et 40% ont demandé, mais aller un prostituée, qui?
19: Oh non!
0: N'importe quoi.
15: N'importe quoi, Manu. N'importe quoi, par les poils de chat.
0: Oh, ça y est, là, vous calmez un petit peu, là?
19: Oh,
0: ouais,
19: bah oui.
0: On se calme, l'Ascar est en mire, toi, d'accord?
17: Non, c'est à moi qui parlais, vas-y, Gérard.
0: Alors, cinquième question, pourquoi que les jeunes se mettent à la prostitution? On va demander à Fleur de Lotus.
19: Pourquoi que...
0: Pourquoi que les jeunes se mettent à la prostitution?
23: Bah écoute, la prostitution, c'est le chemin le plus facile pour gagner de l'argent. Quand tu vois que, je sais pas, il y a des jeunes qui veulent être cadres, c'est bac plus 2. Alors que pute, tu te mets sur le trottoir, t'écartes les cuisses et c'est parti.
0: Alors, je vais te dire
23: bite plus 2.
10: Ouais, bite dans le cul, ouais.
23: Voilà.
0: Bon. Ouais,
23: c'est plutôt bite puissance 16.
0: Mais petit Suisse. Bien, bien. Comment je fais maintenant, moi? Il n'y a plus personne au standard. Pindar, ils ont raccroché.
16: C'est bien, quoi.
17: Gérard, sur IRC, il y a un réa qui te demande s'il y a des réductions pour les prostituées après 19h, comme France Télécom.
0: Non, je vois pas de réduction.
10: Après 22h.
0: Alors, petit Suisse.
23: Moi, je connais une pute, c'est un franc la minute.
21: Je viens de couper, petit Suisse.
0: Ah ben, tu prends quelqu'un d'autre et c'est tout. Alors, on va demander à Twingo.
22: Oui.
0: Bah pas de marque, Gérard, faut arrêter là. Bah elle a qu'à prendre un autre nom qu'une marque de voiture, c'est tout.
10: Appelle-toi Clio, ça fera plus.
22: Clito. Je sais plus ce que je voulais dire. Oui, moi j'ai choisi d'être prostituée parce que j'avais envie de travailler dans la rue. Donc c'était ça ou pervenche. Donc mettre des PV, c'est pas trop mon truc. Donc j'ai choisi prostituée.
10: Et tu préfères te faire mettre des cartouches.
23: Tu aurais pu être pervenche.
22: Oui, j'ai eu de la chance, ouais. Et tu sais, il y en a, elles sont trop moches pour faire pute, donc elles font.
0: Bernuda.
24: Moi j'ai commencé à faire ça à l'âge de 18 ans. J'en ai 21 et je m'aperçois en fait avec les années qui passent que plus j'en ai eu et plus j'en demande.
0: Ça suffit derrière s'il vous plaît, parce que là ça commence à bien perdre. Alors maintenant vous allez vous calmer, vous allez éviter de dire des cochonneries comme ça. Ok.
10: Donc, ok, en fait, on insulte pas les salopes.
24: J'ai juste à rajouter quelque chose.
23: Allé va sur les putes, tu veux qu'on parle de poésie?
0: Si ça te plaît pas, toi, tu peux raccrocher ton téléphone, ça nous prend des vacances.
23: Je voudrais te faire un bisou, ma pute, sur le cul.
0: Alors, Barracuda, tu dégages.
10: Ouais,
7: c'était pas Barracuda. Sinon, à la place de Petit Suisse, on accueille Pupute.
25: Bonsoir, Gérard.
22: Salut.
25: Allô.
0: Salut.
25: Salut, ça va?
0: Qu'est-ce que ça peut te foutre, t'es médecin?
25: Oh là là, quelle vulgarité!
0: Alors, on va demander. On va demander, toi, pourquoi que les jeunes se mettent à la prostitution?
25: Bah, que j'en sais, moi. En tout cas, moi, j'ai fait la pute, hein. Bon, parce que j'avais pas d'autre moyen de gagner de l'argent. Puis j'adore les gros sexes.
0: Ouais, ok.
24: Ah, t'es comme moi.
0: Kekatos.
10: Ouais. Donc. Excuse-moi. Non, je pense que les jeunes qui se mettent à la prostitution, c'est pas vrai. Il y a beaucoup plus de vieilles mamies toutes pas belles qui prennent un fric fou et je comprends pas pourquoi d'ailleurs.
7: C'est faux.
10: Mais si, c'est vrai.
0: Non. Bon, Pildar, tu t'écrases pour l'instant. Non, attends, je donnerai mes réactions moi-même.
10: Moi, je connais Ginette qui est avenue bip. Et elle, voilà quoi.
0: Et Barracuda pour finir.
10: Ok.
0: Bon, Manu, ça suffit.
7: J'aime bien ce zik.
0: Ouais, mais moi, j'en ai ras-le-bol. Vous avez les idées de gâcher les débats ou quoi, là, ce soir?
17: Gérard, j'ai un sondage qu'on m'a rapporté sur Internet par Kevin Klein. Alors, quel moyen de paiement utilisez-vous?
0: Ouais, mais...
21: Non, mais tu gueules, tu dis, bah tu gueules.
0: Lui, il fait ça, il pousse sa merde avec à cause de Barracuda. L'autre, qui fait la moitié du boulot. Pour l'instant, il y a Krigo.
17: Eh ouais, avec moi.
23: C'est abominable.
0: Oh, vous fermez vos gueules maintenant.
17: Donc, j'ai un sondage, vite fait. Quels sont les moyens de paiement que vous utilisez lorsque vous allez voir une prostituée? 55% utilisent la carte bleue, 12% la carte jeune et 15% la carte routière.
0: Non, bah ça, normalement, les cartes jeunes et cartes routières, ça passe pas.
10: Si, ça passe. Moi, j'utilise même une carte téléphonique.
0: Oh, il y en a... Hey, vous avez commencé par vous calmer maintenant?
10: Ouais,
0: Maintenant, ça bat un coup d'œil de réagir.
10: Ok, bah alors moi, je voulais dire déjà que les putes, moi, je paye en liquide. Déjà, c'est clair. Deuxièmement, je suis tout à fait d'accord, il y a beaucoup de vieilles qui se prostituent et je sais pas si tu t'es déjà fait sucer.
0: Attends, excuse-moi. Une seconde, Barracuda.
17: Non ! Barracuda !
0: Oui. Bon, Manu, ouais, c'est la dernière fois que tu me mets ça.
10: Animal !
0: Bon, Barracuda, tu dégages.
17: Manu.
0: Barracuda, terminé pour lui, okay. Ça lui répondra.
17: T'es futé.
0: Allez, hop. Et Manu, t'arrêtes, s'il te plaît, maintenant.
7: Des loopings aussi, non ?
23: Ouais, appelle-toi looping. Va me chercher un cigare.
0: Je sens que tout à l'heure je vais rester avec Twingo et Bernuda. Les autres vous allez dégager.
23: Et tu l'as, MacGyver. Et pute, tu vas pas laisser tomber.
0: Bon, je préviens.
7: Le débat c'est sur les prostituées. Alors j'aimerais bien qu'on suive un peu le débat et qu'on arrête de délirer.
0: Ouais, ben toi le premier, tu fais ton boulot correctement.
7: Attends, je te défends, merde.
0: Ouais, non mais tu vas me chercher une autre personne qui a Barracuda vite fait. Tu te démerdes, il y a des lignes qui sonnent. Alors donc, qui c'est qui a pas répondu? Tout le monde a répondu?
25: Non, j'ai pas répondu, moi, Gérard.
0: Qui?
25: pupute. Hein.
0: Non, t'as déjà répondu, je t'ai fait passer, je t'ai passé en premier.
22: Première.
0: Ouais. Alors donc, je peux vous dire une chose, qu'il y a beaucoup de jeunes qui se mettent à la prostitution maintenant, on ne sait pas pourquoi. Ça, faudrait voir, parce que c'est quand même inadmissible d'avoir des jeunes qui s'y mettent aussi maintenant.
2: T'as pas fait de recherche, Gérard, sur ce sujet? Tu sais pas pourquoi, toi? T'as bien une petite idée, ça vient d'où?
0: Bah, s'ils ont envie de se prostituer, c'est leur problème, c'est pas le mien, hein, personnellement. Hein. Moi, bah... là-dessus... J'irai pas me foutre à la prostitution comme ça. Hein.
2: C'est-à-dire?
0: Voilà, c'est
2: habillé
0: tout.
2: Comme ça?
0: Toi, tu cherches les gens et tu fais vite fait, toi. Alors, les stars d'aujourd'hui, ce prostitutel, on va demander à Keketos.
22: Les quoi?
4: Tu peux répéter parce que j'ai mal compris.
0: Les stars d'aujourd'hui, ce prostitutel.
4: Mais n'importe quoi, les stars, elles se prostituent pas.
0: Alors, tu peux préciser?
4: Elles ont un max de pognon et voilà. Donc elles n'ont pas besoin d'argent.
0: Ben, ok.
4: Mais Rigger, elles peuvent le faire gratuitement.
0: Ouais, mais ça m'étonnerait.
4: Moi, je sais que la dernière fois, je me suis tapé Pamela Anderson. Bon, le seul truc qui m'a repoussé, c'est ses pieds. Mais sinon, elle m'a pas demandé d'argent.
2: Ah, j'ai pas alerte à Malibu, comme Zik.
0: Non, mais Manu, t'arrêtes un peu tes conneries, s'il te plaît.
4: Okay. Bon, la prochaine fois, je m'appelle Mitch.
0: Ouais, ben, la prochaine fois, tu vas t'appeler Ferme ta gueule, maintenant.
4: Pas de problème.
0: Ok, Bernuda.
22: Sur quelle chaîne? Ouais, ben, moi, j'ai déjà eu des clients, effectivement, des stars.
0: Mmh.
22: Enfin, il y a eu des politiciens également, c'était Jean-Marie Le Pen.
0: Bernuda.
25: Oui. Pas de marque.
0: Tu vas te calmer avec des conneries comme ça, d'accord? Parce que sinon, tu vas dégager.
25: Pas d'insulte.
22: Je dis plus de nom, alors, mais enfin, je voulais quand même que tu saches que le monde des stars, c'est quand même un monde très, très vicieux. Et que, en fait, vous seriez bien surpris des genres de personnalités qui viennent vous voir et surtout ce qu'ils vous demandent, quoi.
25: C'est exact.
22: Mmh. Ah ouais. Moi, je me suis déjà pris, entre autres, donc des cotons-tiges, mais j'ai pas eu que ça, quoi. Je veux dire, c'est quand même affolant.
25: Ouais, des gens de la radio ou pas? Des gens de la radio?
22: On peut pas donner de nom. Moi, j'ai eu par exemple.
25: Pas de marque.
4: Non. Moi, je suis sûr que tu t'es déjà tapé.
0: Twingo! Keketos, tu t'écrases.
2: Excuse-moi, Gérard.
25: Tu dis par exemple le prénom et le nom, genre Sam, Z, tout
22: ouais,
25: comme ça, quoi.
0: Alors, Keketos, terminé pour toi, au revoir.
25: Allez, hop.
2: C'est pas Keketos, je l'avais viré, je vais gérer. Sinon, à la place de Barracuda, on accueille Giclette. Bonsoir.
0: Non, là, je vais te dire une chose, que si c'est les mêmes.
2: Mais non!
0: Gare à toi.
2: J'ai pris 25 lignes, là, au moins.
0: Ouais.
2: Eh ben, dis donc. 25 lignes.
0: Alors, on va demander à Fleur de Lotus. Non, Twingo, t'as pas répondu.
22: Non, j'ai pas répondu. Je suis d'accord avec ce que disait Bermuda. Arrête, ça m'excite. Je suis d'accord avec ce que disait. Les stars sont des putes dans le sens où, bah oui, ils gênent pas pour venir nous voir, quoi.
0: Mm-hmm.
22: Mais c'est des gens qui payent et qui payent bien.
0: D'accord.
22: Je peux te donner quelques exemples, sans trop te donner de nom, mais j'ai dû fouetter un comique, enfin un petit comique sans cheveux. Tu vois, qui a une drôle de tête, je l'ai fouetté pendant 3 heures, quoi.
0: D'accord. Ok. Fleur de Lotus.
25: Il me semble que certaines stars de la télé se prostituent. Certaines stars, enfin de la télé, des animatrices.
22: Et de la radio.
25: Qui couchent avec des producteurs.
0: Mm-hmm.
25: Et ça, je dirais pas de nom, mais je le sais. Mm. Et personne ne me le fera avouer.
0: Ok.
4: C'est qui?
22: À l'insu de ton plein gré.
0: Pute.
25: Ah, je te le dirai
0: pas. Pute.
25: Excuse-moi, j'étais en train de sucer. Oui, donc moi je pense qu'il y a des stars qui doivent se prostituer. Oui, c'est possible. Pour se faire encore plus d'argent.
0: Mm-hmm. Et c'est tout ce que tu peux préciser, toi?
25: Bah attends, je suis en train de pomper, j'ai pas que ça à faire non plus. Hein.
0: Bon alors, dans ce cas-là, t'as pas que ça à faire, bah continue à pomper, au revoir. Allez.
4: Allez hop.
0: Et Giclette.
6: Ouais, déjà bonsoir Gérard.
0: Bonsoir.
6: Bonsoir. Si Giclette, je t'en mets une. Et je voulais te dire que déjà les stars ils vont pas voir des putes, ils vont voir des gold girls comme on dit. Et je pense que des gold girls t'en connais.
0: Tu peux préciser? Ben, le compte t'as pensé?
6: On va pas donner de nom Gérard.
0: Non mais tu peux préciser?
4: On a connu
6: que je donne des noms.
2: Non mais on va pas parler des stars de cinéma. Hein.
6: Voilà, on va pas quand même, c'est leur vie privée, on va pas être paparazzite quoi.
0: Moi je peux vous dire une chose, que à ma connaissance personnellement, j'ai jamais vu de star qui se mettait à la prostitution.
2: Ah bon?
0: Donc, non, j'ai jamais vu ça encore. Hein. Ça m'étonnerait qu'il y en aille qui le fasse. Hein.
2: Non, mais imagine, elle fait plus de films bien et tout, elle a plus de reconnaissance, elle est plus célèbre. Elle peut tomber dans la prostitution.
0: Ça on sait pas. Rigo, oui.
16: Oui, donc sur IRC, on me demande à propos des stars. Est-ce que les stars du X, on peut les considérer comme des prostituées?
0: Ben, t'en as certaines qui le font tout en faisant des films X. Hein. Donc, je pense que si ils choisissent de faire ce boulot-là, c'est que c'est vraiment eux qu'on choisit, c'est pas
16: la,
0: nous.
16: La prostitution
0: hein.
16: Ou les films X?
0: Les deux, hein. S'ils se mettent dans le X, ils font de la prostitution quand même.
16: Donc c'est la même chose.
0: Voilà. Donc justement, la sixième, ben ça y est, on vient de la faire. Septième.
25: Avant, je voudrais m'adresser aux gens du standard. Est-ce que c'est possible d'avoir une invitée mystère qui aurait fait pute?
1: Ah ouais.
25: Ça serait sympa, ça.
0: Alors, je préviens. Qui c'est? Qui?

0: Il y en a un peu moins quand il y a un peu moins de mecs, enfin de moi dans mon secteur. Mais il arrive qu'on fasse des trucs ensemble pour un client, quoi.
1: Mmh. Okay. Celui qui s'amuse à faire du bordel avec son téléphone est prié d'arrêter tout de suite. Ah, inadmissible.
0: Avec sa bouche.
2: C'est okay. Abominable.
1: Alors, qui c'est qui nous reste?
2: Kékétos.
1: Non, je crois que Kékétos, je t'avais dit de dégager.
3: Non, pas lui, Gérard.
2: C'est pas moi.
1: Alors, si tu veux répondre.
2: Ouais, je pense qu'il y a beaucoup plus de filles qui se prostituent.
1: Ouais, mais s'il y a plus de femmes que d'hommes.
2: Bah, il y a plus de femmes que d'hommes qui se prostituent.
1: Ouais, celle qui se marre comme un bouc, là, elle va se calmer.
4: Enlève tes cotons-tiges des oreilles.
5: Oh là.
1: Oh, Bernuda, tu vas te calmer parce que tout à l'heure, tu vas dégager.
4: Ouais, c'est pas moi.
5: Allez, si.
6: Ouais, Gérard, je peux répondre.
1: Ouais.
6: C'est Macron à la moutarde.
1: Non, tu sors d'où, toi?
6: J'ai remplacé Pupute temporairement.
1: Non, Pupute.
6: Dégagé,
3: non, Pupute, on l'avait viré, j'ai oublié de te le dire, excuse-moi, c'est Macron à la place.
1: Ouais, non, mais attends, Fildard. T'es prié de faire ton boulot correctement,
3: mais
1: parce que c'est la dernière semaine que tu fais les débats.
5: Jean-Luc.
3: J'étais dans les 24 lignes, là. Jean-Luc. Je pouvais pas tout faire.
1: Gérard. Ouais, ça y est, ça se calme derrière vous, je vire tout le monde.
7: Gérard, pour revenir au débat, voilà, comme allait dire Manu, voilà. Y a Rocco sur IRC qui te demande si le téléphone rose est considéré comme une forme de prostitution.
1: Bah justement, là, on va en parler tout à l'heure.
8: Par contre, moi, Gérard, j'ai un petit sondage. Donc il y a la question, combien donneriez-vous à une pute? Donc 32% donneraient 2 euros, 28% donneraient leurs animaux domestiques et 40% donneraient leur approbation et 1% ont déjà donné leurs dents et n'ont pas voulu donner leur moustache.
1: Alors je vais dire une chose, tu vois, tes trucs de merde là, ouais, ton sondage, ouais, c'est ouais. À peu près le même sondage que le premier. Ah alors bon, c'est même plus la peine de...
8: J'ai pas remarqué, moi.
1: Non, t'as pas remarqué, non mais non. Pour l'instant t'es à moitié bouché.
3: T'es aveugle, hein.
1: Ouais, ça se voit que dimanche tu vas te fiancer parce que dis donc, t'es en train de foutre ta merde aujourd'hui. Ouais. La semaine dernière tu faisais du bon boulot, cette semaine tu merdes. T'es comme Fildard. Bon, vous fermez, maintenant vous allez fermer vos gueules. Bon, je sens qu'on va virer tout le monde.
6: Macron à la moutarde, je peux répondre.
1: Vas-y.
6: Ouais, moi, je pense qu'il y a autant de putes au féminin qu'au masculin, mais des masculins, il en faut. Il en faut.
1: Mm-hmm. Mais c'est tout?
6: Bah ouais.
1: C'est bon, il fait. Giclette?
5: Je pense qu'il y a quand même vachement plus de femmes que d'hommes qui se prostituent. T'as qu'à voir les deux grosses salopes qu'on a là au téléphone. Ça explique pas mal de choses quand même.
4: Moi, j'aime la bite.
0: Fermez pas, là. Je suis désolée. Je ne peux pas laisser passer ça, Gérard.
5: Ah, vous êtes quand même des grosses chiennes, les filles.
0: Non, ouais. Je ne suis pas une grosse chienne.
5: Ah,
0: je
5: tu vois. Ah, mais faut en être fier, hein.
0: Ouais.
1: Non, ça y est, vous avez fini de...
0: Non, on n'a pas encore terminé.
5: Attends, on est en business, là.
0: D'être prostituée de profession, mais je ne suis pas une chienne.
4: Ah, moi, je suis une chienne.
1: Vous savez ce que vous allez faire? Vous allez régler votre merde hors antenne.
0: Non, ça y est, c'est fini.
1: On va s'écouter Roger le pipeau avec du soupe parce que c'est dur de péter. Et on se retrouve après en espérant que vous êtes calmés. Et on récupère Kékétos en espérant que ça s'est calmé ce coup-là.
2: Pas de problème, moi, je suis très calme et je te kiffe, Gérard.
1: Ok, ben moi, je te dis merde.
2: Ça veut dire que je t'aime bien?
1: Bah, moi aussi, mais moi...
2: Ça va, alors.
1: Ok. Bernuda?
3: Non, Bernuda est partie. On accueille Laura Ingalls.
1: Qui?
3: Laura Ingalls.
4: Oui, alors. Bonsoir, Gérard.
1: Bon, Manu, s'il te plaît.
3: Laura Ingalls.
1: Non, mais tu m'arrêtes cette merde-là, parce que ça m'énerve.
2: Est-ce que t'as la musique de MacGyver?
1: Non. Je vous préviens, vous allez vous calmer maintenant.
3: Donc, on a toujours Twingo.
4: Oui,
1: on récupère Twingo, qui voilà. Est là.
3: Macro, il est parti. Macro, on a Susson. Il est encore puceau, donc il voudra en parler et savoir à suivre pour le débat. Bonsoir, puceau.
6: Ouais, salut.
3: Enfin, c'est Susson, puceau. Pardon, Susson, excuse-moi.
1: Susson, ouais.
3: Et il est puceau.
1: Et Giclette.
3: Non, ouais. Giclette est toujours là. Et à la place de Fleur de Lotus qui est partie aussi, on a Pulsor.
1: Ouais, ok. Ouais, c'est pas mal. Ok, donc, on va reprendre le. Oui, Rigo.
7: Oui, tout de suite, alors pour reprendre le thème du débat, il y a Access sur IRC qui te demande comment on désigne une pute au masculin. On dit un pute ou on dit quoi?
1: Non, on dit une pute simplement, il y a pas de...
7: Ouais, mais quand tu t'en prends à Fildard, tu lui dis que c'est une pute, c'est...
6: Un rappeur, on dit.
7: Non. Toi, je vais t'attraper un de ces quatre.
1: Celui qui s'amuse à dire ça va se calmer tout de suite, sinon il va retourner au standard et on va reprendre quelqu'un d'autre.
2: C'est un gigolo, Gérard.
1: Ok. Alors je préviens que celui qui redit des conneries dégage maintenant. Je vais pas m'en...

0: merdé longtemps, hein.
1: Okay. Vas-y, Rocky.
0: Alors, que pensez-vous de l'amour par téléphone? Donc, on revient à la question qui avait été posée sur l'IRC. Donc, voilà. Alors, Pulsor.
2: L'amour au téléphone? Bah, je suis pas très friand de ça, en fait.
0: Moi, non, mais que pensez-vous de l'amour par téléphone?
2: Oui, c'est ce que je dis, l'amour par téléphone, moi, j'aime pas trop. Mmh. Moi, j'aime bien le contact moite d'une peau sur une peau. Et les étreintes ravageuses.
3: T'es chaud, toi?
2: Ouais, je sais.
0: Ouais, ok.
2: J'ai pas fini, hein.
0: Ouais, bah vas-y.
2: Et sinon, on m'a coupé le téléphone.
0: Non, mais attends, je vois pas du tout le rapport avec...
2: Je peux plus le faire par téléphone, donc je suis obligé de le faire en chair et en os.
0: D'accord. Kekétos ?
4: Ouais, bah moi je trouve ça naze d'avoir par téléphone.
0: Mmh.
4: Comme disait le mec avant, là...
0: Pulsor.
4: Faut du contact.
0: Ouais, non, mais...
3: T'es chaud, toi aussi?
0: Non, mais ça suffit, toi, Laura. Hein.
4: Attends, Laura, elle est
0: cool. Ou Twingo, vous allez calmer, là.
5: Cigarette?
0: Alors, non, mais ça y est, là.
2: Moi, j'en ai plus, moi.
4: Moi, il m'en reste 10.
0: Bon, Kekétos.
4: Ouais, bah donc, je te disais, moi, il me faut du contact, sinon, c'est pas bon.
0: Mm-hmm.
4: Je pense que t'es d'accord avec moi, Gérard.
0: Oh bah moi, personnellement, j'irais pas m'amuser à faire ça par téléphone. Hein. Mm. Nuance, Laura.
6: Ouais, bah écoute, Gérard, moi, je suis encore vierge.
0: Mmh.
6: Et je veux perdre ma virginité avec l'homme de ma vie.
0: Mmh.
6: Donc pour moi, faire l'amour par téléphone, c'est quelque chose de vachement important parce que ça me permet de m'extérioriser.
0: Manu, tu m'éteins ça, s'il te plaît.
7: Juste en fond.
0: Tu m'éteins ça, s'il te plaît.
7: Manu, sérieusement, c'est chiant. On peut pas bosser.
0: Manu, tu m'éteins ça.
7: Manu.
2: La petite foufoune dans la prairie.
0: Manu
4: pour ta virginité, si tu veux, je peux te rendre ce service.
2: Ouais, prends pas 4. Moi, je voulais lui dire pour la mort du télé...
0: Non, mais pour l'instant, vous allez vous taire quand Manu arrêtera ses conneries avant que je me lève.
5: Hein? Ouais.
0: Oui, tu m'arrêtes ça, s'il te plaît.
5: Ok.
0: D'accord. Alors, Laura.
6: Ouais, donc je te disais, en fait, moi, je suis encore vierge, et je voudrais perdre ma virginité avec l'homme de ma vie.
2: Mmh. Ouais, je suis là. Je suis plus sûr, ça tombe bien.
0: Oh, derrière, on se calme, s'il vous plaît, merci.
6: Je suis fière d'être encore vierge, j'ai 19 ans.
0: Mmh.
6: Et en fait, j'aime bien faire l'amour par téléphone parce que vu que je ne l'ai jamais fait...
2: Toi, t'es chum, toi.
6: Ça me permet en fait de voir un petit peu ce que ça fait. Puis donc, j'aime bien. Je préfère parce que je t'ai dit, je ne l'ai encore jamais fait et j'attends vraiment le bon moment. Donc pour moi, par téléphone, pour l'instant, c'est ce qui me convient le mieux, quoi.
0: Ok. Question... Attends, 5 minutes. 5 minutes. Oh, s'il te plaît.
8: Donc il y a Rocco qui te demande est-ce qu'il peut faire l'amour par téléphone même s'il a un téléphone bleu au lieu qu'il soit rose.
0: De toute manière, la couleur a rien à voir. Hein.
8: Alors pourquoi rose?
0: Bah, parce que c'est un truc, il y a des téléphones roses, c'est des trucs, c'est des magazines qui peuvent trouver un peu partout.
8: Non, un téléphone, c'est pas un magazine.
0: Ouais, mais dans les magazines, t'as des numéros de téléphone et tu peux faire ça par téléphone. Alors,
7: pourquoi, Gérard, on appelait ça des téléphones roses?
0: Eh ben, tu demanderas à ceux qui s'amusent à en faire.
7: C'est pas les téléphones rouges ou verts?
0: Non, il y en a pas. Twingo.
7: Ou à touche.
3: Oui.
0: Laura, tu voulais peut-être ajouter quelque chose avant?
6: Non, c'est pas grave. Non,
0: ok. Manu, c'est la dernière fois que tu me mets ça. Tu mets ça, s'il te plaît, tout de suite.
3: Oh là là.
0: Twingo.
3: Oui. Moi, ça m'est arrivé de me prendre des téléphones dans des délires sadomaso.
0: Mm-hmm.
3: Mais c'est pas ce qu'il y a de plus agréable, en fait.
0: Mm-hmm.
3: C'est vrai que la chaleur moite, c'est mieux que la froideur du plastique.
0: D'accord. Giclette.
9: Ouais ben, moi par téléphone là je suis en plein dedans et je vais t'en mettre plein à la tronche.
0: Bon alors giclette, tu dégages comme ça t'es tranquille. Terminé pour Manu.
9: Attends, c'est terminé.
0: Suçon.
2: Ouais donc moi vu que je suis puceau et que j'ai pas eu le cran d'aller aux putes, je suis assez friand de ça, ouais.
0: D'accord.
2: C'est assez cher. En plus, je me suis fait couper la ligne par ma mère, quoi. 223 francs la minute, ça fait un peu cher.
3: C'est excessif, oui.
2: Voilà, quoi. Voilà.
0: Ok. Bah, je pense que aujourd'hui, vous avez décidé de foutre votre merde. Hein, Manu et Puldar, vous avez l'intention de foutre la merde combien de temps, là, jusqu'à la fin du débat?
7: Bah, je sais pas, ouais, encore une demi-heure.
0: Une demi-heure, ça se voit que dimanche, tu as passé au pillon sec, parce que la semaine dernière, t'as fait un boulot correct, cette semaine, tu me fous de la merde, parce que t'as Laura, tu t'amuses à me mettre des jingles pourris, t'as l'autre, qu'on lui demande quelque chose qui veut rien.
7: Moi, je le fais, hein.
0: Ouais, ben, attends, t'arrêtes de te réveiller vite fait, toi, parce que ça va pas aller longtemps, toi. Alors, je peux vous dire que ça, ceux qui s'amusent à faire ça par téléphone, c'est vraiment qu'ils ont du fric à foutre en l'air.
8: À propos de téléphone, Gérard, sur IRC, on me demande si avec un portable, c'est possible.
0: Mais ça coûte aussi cher qu'une communication normale.
7: Ouais, c'est plus cher, en plus.
0: Ça dépend des...
8: Et c'est accessible.
0: Tu peux y avoir accès facilement, oui. Pourquoi pas.
8: Ok.
7: Non, mais ce qui est mieux, c'est d'avoir, quand c'est comme ça, quand tu veux faire du téléphone rose avec ton portable, c'est d'avoir un forfait.
0: Ouais, mais de toute manière, le forfait, tu te vides facilement avec ça.
8: Non, mais hein. Le forfait rose.
0: Ouais, le forfait rose. Non, mais ça, je sais pas si ça existe encore. Ça existe.
6: Gérard, c'est Lorraine Gals. Je peux juste rajouter quelque chose.
0: Ouais.
6: C'est que moi, en fait, on paye pas 2,23 la minute, c'est qu'on m'appelle directement chez moi sur ma ligne privée.
0: Mmh.
6: Donc, si ça intéresse quelqu'un.
0: Ah ben, tu verras ça après hors antenne avec Fildar.
3: Ah bah ça, c'est plus seulement.
0: Non.
2: Il y a moyen d'aller plus tard 30 minutes.
0: Pour l'instant, on continue le débat et okay. Vous gérerez ça après hors antenne.
2: Okay.
0: Alors, que pensez-vous des sex-shops dans toute la France? On va demander à Pulsor.
7: C'est quoi cette question sur c'est pas sur la prostitution ça?
0: Non, les sex shops, c'est non pas sur la prostitution.
7: Bah non.
8: Bah non.
0: Non.
7: Les sex shops, non, c'est pas la prostitution.
0: Bah non, parce que
7: ça rien. Bah non, ça rien à voir.
0: Bah attends,
7: c'est n'importe quoi.
0: Bah ben, si ça te plaît pas, tu plies bagage, tu vas voir ta copine, ok?
2: Alors,
0: on va demander à Pulsor.
2: Ouais, les sex shops, je connais pas trop ce milieu.
0: Mmh.
2: Mais bon, enfin, je peux pas. J'ai pas trop d'avis en fait sur les Pulsor, sur les sex shops.
0: Mmh.
2: Mais j'aime bien le rap.
0: D'accord, Laura.
6: Bah écoute, donc moi comme je disais, je suis vierge, mais enfin ça m'est déjà arrivé d'aller dans ce genre d'endroit, mais enfin je me déguise un petit peu pour pas qu'on me reconnaisse, parce que je suis vraiment très pudique.
2: Tu te rases.
6: Et donc en fait je prends certains objets, c'est vrai, et je les donne à ma mère et je regarde un peu ce que mes parents font.
0: Mmh. Ok, Tungo.
3: Oui, bah moi j'ai l'occasion, oui, souvent d'y aller, soit pour m'alimenter en film ou en gadget divers, quoi.
0: Mmh.
3: Parce que mes clients sont demandeurs, j'enfonce souvent des godes aux clients, enfin tu vois, des choses comme ça, des menottes, des choses en cuir, des casquettes porno.
0: D'accord. Ok, Susson. Susson.
2: Oui.
0: Tu travailles s'il te plaît, parce que là vous commencez à dormir, ça m'énerve.
2: Ok, donc moi j'étais routier avant, donc j'allais dans les sex shops pour me acheter des posters pour mettre dans mon camion. Mais sinon, j'y allais très rarement, quoi.
7: C'est des histoires, c'est routier.
0: Hey, je vais te dire une chose, que pour l'instant, t'es en train de dire...
7: N'importe quoi.
0: De dire des conneries, donc je pense que pour toi, ça va être terminé.
7: Non, ce qu'il dit, c'est vrai.
2: Non, c'est des pervers.
0: Donc, je peux te dire une chose, que c'est faux. Là, t'es en train de massacrer le boulot routier.
2: Ouais, c'est vrai.
0: Donc, t'as intérêt de te calmer avant que je te vire.
2: C'est des routiers.
0: Ok. Alors, ceux qui sont pas contents, vous allez dégager, parce que je vais pas chercher midi à 14h maintenant. Ok?
7: Ok.
0: Alors, tout le monde a répondu. Donc, des sex shops, si ça existe, et il y en a un peu partout en France, et c'est dommage que ça existe, t'en as plein sur Paris.
3: Pourquoi c'est dommage?
0: Non, parce que je trouve que c'est dégueulasse, parce que les gens... Ouais, mais attends. T'as les mecs qui sont là et qui dès qu'ils te voient passer, ben ils insistent pour que tu rentres.
3: Si t'as pas envie,
7: ça c'est pas de la prostitution, ça, Gérard.
0: Non, mais ils insistent pour aller voir ce que la nana est en train de faire, et les trois quarts du temps.
7: Ouais, c'est pas une prostituée, elle bosse.
0: Mais la nana,
1: tu l'es ta mère.
0: Ouais, va te faire sauter, toi, espèce de connard.
2: Ta mère, c'est des ours.
0: Putain. Tu vas fermer ta gueule, toi, quand je parle, ou sinon tu gerbes. Ok.
2: Debout, Sandy, debout, espèce de feignasse, là.
0: Allez, hop, dégage-moi celui-là.
10: Pourquoi t'es tout mou, toi?
2: Ça va être en fait.
0: Donc, alors, on va...
7: Allez, paumé, Gérard, c'est pas mal.
0: Non, parce qu'il y en a qui s'amusent à dire des conneries, sans que le débat, il va être terminé vite fait.
8: Gérard, on est...
10: Pourquoi t'es tout mou depuis tout à l'heure? Depuis minuit, il se passe rien.
8: On est
7: malo.
8: On est presque 1000 sur l'IRC.
0: Oh là là, la catastrophe.
8: On en a perdu énormément, quoi.
7: Ouais. La catastrophe.
0: Bah ouais, mais tant pis.
10: Hein. Je veux dire, je suis désolé, on peut plus faire de débat, ça sert à rien, c'est tout.
0: Eh bah, dans ce cas-là, on arrête, je pose même pas la 10e question, et puis c'est tout.
7: Et si, regarde, j'ai un petit sondage, peut-être, ça va t'aider.
10: Bah oui.
7: Donc, à la question, qu'aimez-vous chez une prostituée? 58% des gens aiment bien, 25% des gens aiment beaucoup, et 100% aiment le balcon avec les drapeaux Fun Radio, je comprends pas.
0: Quoi? C'est la dernière fois que tu t'amuses à balancer des conneries comme ça, parce que sinon je vais t'éclater ta gueule avant.
11: Mais c'est pas moi.
0: C'est toi qui balances des saloperies.
11: Mais non.
0: Alors, je te préviens, c'est la dernière fois. La semaine prochaine, tu vas dégager. Et je te le dis tout de suite. La semaine prochaine, je veux pas de toi.
2: Maître Olivier.
0: Alors, y a-t-il autant de prostituées et d'homo dans les autres pays que la France? On va demander un plus de sort pour terminer le débat.
2: Oui, bah, la France n'a pas le... Comment dirais-je? Le truc, comment... Je trouve pas le mot.
12: Technopole.
11: Voilà, tu en avais une en Allemagne avec Titi récemment.
2: Technopole. La France n'a pas la technopole. Et les autres pays, pourquoi pas?
0: Manu, c'est la dernière fois que tu dis des conneries aussi pour moi.
2: Je sais pas. Quand même. C'est que le pote à GG. Et il va en camion, il l'amène en Allemagne. Alors, un peu de respect, quand même.
0: Alors, Laura.
6: Ouais, bah, tu sais, moi, au départ, je suis originaire des Philippines. Et en fait, on m'a demandé... Enfin, je me suis fait rapatrier en France parce qu'au début, on voulait me mettre sur le trottoir. Donc, j'ai réussi à m'en sortir malgré tout.
0: La même manière, la question, c'est... Y a-t-il autant de prostituées et d'homos dans les autres pays que la France?
12: Non, je pense pas.
6: Exactement, je te parle des Philippines.
12: Je pense pas.
6: Aux Philippines...
0: Fildar, tu fermes ta gueule et c'est tout.
6: Ouais,
0: je t'écoute, Laura.
6: Faudrait que Fildar, il la ferme un peu, ça m'énerve.
0: Non, mais on t'écoute, vas-y.
6: Ouais, donc je te dis, aux Philippines, alors là, ça cartonne, mais quelque chose de grave. Parce que t'as tout, t'as même des gosses. Donc t'as des gosses, t'as des homos, t'as des... T'as des vieilles, t'as des gros, t'as des chiens, t'as tout, quoi.
0: Mais ça, de toute manière, faut dire que dans ces pays-là, c'est... En fin de compte, c'est des personnes qui viennent les chercher, qui les pensent à se prostituer.
6: C'est des pays sous-développés, là-bas. Donc, en fait, bon,
0: ben,
6: pour eux, il n'y a que le cul qui
12: C'est parce que c'est des pays pauvres, en fait.
6: Voilà, c'est ça.
0: Une question IRC, Rigo, non?
8: Non, il y a juste Arnett qui demande à Fildar de le rappeler.
0: Non, c'est plus la peine. Le débat, il va être terminé. Alors, c'est pas la peine.
2: Hein. T'es mou. Hein.
0: Alors, Twingo.
3: Oui.
2: Tout mou.
3: Déjà, je vois pas le rapport avec les homos, excuse-moi. Mais il n'y a aucun rapport avec les homos et les prostituées. Donc, tu pourrais reformuler ta question.
2: Ouais.
0: Alors, y a-t-il autant de prostituées et d'homos dans les autres pays que la France?
3: Oui, ben non, je te dis qu'il n'y a aucun rapport avec les homos, quoi.
12: Ouais, on parle pas des homos, on parle de la prostitution, là.
3: Voilà.
12: Tu peux être homo sans être prostituée. Hein.
3: Voilà.
0: Donc, c'est ta réponse?
3: Non, moi je te dis que, bah, c'est pareil, quoi. Il y en a partout, hein.
12: Et à ton avis, Gérard, dans quel pays il y a le plus de prostituées?
0: C'est dans les pays étrangers comme on en a parlé avec Laura tout à l'heure, on l'a dit, c'est les adultes qui vont chercher les mômes pour les mettre à la prostitution. C'est
1: pas eux. Connard, va te faire péter l'anus, du con.
2: Ouais, ça c'est vrai aussi. Moi, dans la place.
0: Fildar, tu vas essayer de me choper tout de suite celui-là.
12: Ouais, le problème c'est que c'est une voix bizarre que j'ai jamais entendue dans les auditeurs que j'ai là.
2: Il y en a beaucoup en Thaïlande, c'est vrai.
12: Ouais, c'est un pays où il y a plein de putes.
2: Ouais, moi je sais pas, genre, parce que moi j'ai jamais été voir les putes, donc je sais pas, mais je pense qu'il y a des pays où c'est interdit, et même des villes, quoi. Il y a des villes où la prostitution est interdite, quoi.
12: Ouais, c'est pas Gérard, l'auditeur, il te parle.
0: Ouais, je t'écoute, Susson.
2: Ouais, je disais qu'il y a des villes où la prostitution est interdite, même dans les pays, quoi. T'as qu'à voir au Groenland, il fait trois fois pour se trimballer le cul à l'air.
0: Non, mais attends, bah, c'est là, je comprends, je vois pas. Oh, ceux qui parlent derrière, ça vous gêne pas si je parle?
3: Non.
0: Non. Celui qui s'amuse avec son téléphone, il arrête. Qui s'amuse avec son téléphone, arrête tout de suite.
2: Il y en a au Groenland, il y en a en Thaïlande, mais à Disneyland, tu verras jamais Blanche-Neige te tailler une pipe.
0: Bon, plus de sort, ça suffit tes conneries maintenant? Non, plus de sort.
12: Ouais. Non, mais il est là, c'est bon. Donc là, la prochaine question, c'est quoi? C'est la dernière?
0: Ouais, il y en a plus.
12: Ah, il y en a plus?
0: Non.
12: Ah bah ça a été vite alors.
0: Bah ouais.
12: Bon bah conclusion alors.
0: Alors conclusion du débat, donc on va demander à Pulsor pour conclusion.
2: Franchement j'ai trouvé ça vulgaire.
0: De quoi?
2: Moi je croyais que t'allais pas parler de la prostitution mais d'une façon imagée, tout en métaphore.
0: Non mais attends, mais moi je m'amuse pas à la prostitution.
2: Et
0: hein.
2: Vas-y, des pines par là, des hommes par là, des chats en papier de verre, des trucs comme ça. Moi ça, franchement ça me dégoûte. Moi ça me donne même pas envie de faire l'amour.
0: Eh ben ça tombe mieux pour toi hein, si t'as pas envie.
2: J'ai envie d'avoir une descendance, si tu veux.
0: Okay.
2: Donc la prochaine fois que tu fais un débat comme ça, t'essayes d'exhorter tes troupes, déjà, d'une. T'essayes d'avoir de la pêche, parce que t'es quand même à la radio. Hein. Et ouais, voilà, c'est tout ce que j'avais à te dire, et puis je te souhaite une bonne soirée, Pécor.
0: Ok, bah toi-même, Pécor. Laura?
6: Ouais, bah en fait, moi je suis hyper choquée de la façon dont t'as amené ce débat. Je suis franchement très très déçue. Et honnêtement, arrête la radio, quoi.
0: Manu.
6: Remets-toi à l'alcool.
13: Oui.
0: Alors, Laura, moi, je t'emmerde.
13: Je les virais.
0: Alors, Twingo.
14: Oui.
0: Donc, pour toi.
14: Ça s'est mieux passé que le premier. C'était plus agréable à le faire qu'à d'écouter le premier. Néanmoins, bon, on n'a pas traité vraiment le sujet, comme d'habitude, de toute façon. Et merci, Manu, d'avoir un peu animé. Parce que, franchement, ça fait chier.
13: De rien.
0: Non mais de toute manière c'est pas les questions, c'est moi qui les ai préparées.
13: Ce qu'il y a
0: c'est que quand on demande à quelqu'un de virer des gens et que monsieur en a rien à foutre aussi, donc c'est pour ça que
14: ne t'en prends pas toujours aux autres, je veux dire le fond c'est quand même toi quoi, eux c'est la forme.
0: Ouais non mais attends, c'est comme Fildar qui fout sa merde quand on lui demande quelque chose.
14: Oui non mais ça c'est parce que t'es pas capable d'assumer, donc c'est Fildar qui prend quoi, faut bien qu'il y ait quelqu'un qui traîne.
0: Ouais mais alors quand tu demandes à Fildar de virer une personne et qu'il la reprend sous un autre nom, c'est pas mal.
13: Enfin bref, la suite des conclusions, Gérard.
0: Susson, pour finir.
15: Ouais, le débat, c'était à chier comme d'habitude. Hein. La prostitution dans l'armée, on en a rien à foutre. Et puis c'est quand tu veux pour te mettre un coup de tube.
0: Moi, je t'emmerde. Voilà.
13: Non, mais c'est trop vulgaire en plus.
16: Ouais, grave.
13: Il a fait sa conclusion, tu dis bon d'accord, j'accepte ta conclusion.
0: Non, mais il a pas besoin d'aller plus loin, de dire des conneries.
13: Il donne son avis.
0: C'est tout.
13: Il donne son avis.
0: C'est tout, voilà. Donc,
13: ta conclusion
0: sur l'IRC, il y avait...
16: Il y a les seules conclusions, c'est que c'était pourri, que ça avait ni queue ni tête comme toi, quoi.
0: C'est pas mal. Moi, conclusion, c'est comme la semaine dernière. À chaque fois que vous me pourrez aller débattre, il y en a qu'un qui bosse super bien, qui a bien fait son boulot aujourd'hui. Les deux autres, je peux dire que c'était de la merde.
13: Et lequel c'est moi.
16: C'est
13: moi, t'es fou.
16: C'est rigolo. Même toi, t'as pas fait ton boulot comme il faut.
0: Ouais, mais toi, t'as quand même...
13: Gérard, t'as écouté ce qu'il vient de te dire, Rigo? Non, mais c'est pas les débats de Rigo.
0: Non mais même il y a Crigo qui a mené à peu près à bien les questions sur internet, on a pu y répondre. C'est sûr que ce soir ça a été un peu la merde. Ça tant pis hein, c'est vous qui avez voulu qu'on fasse des débats comme ça. Si vous voulez plus de débats, vous le dites hein. C'est tout, on va les arrêter puis on va vous ferez de la libre antenne le jeudi. C'est tout.
13: Non, mais il faudrait que tu, que tu réfléchisses ou que tu travailles un peu mieux tes débats, quoi.
0: Non, mais attends, les questions que je vous ai posées, vous m'avez dit que c'était bon, donc maintenant.
13: Non, moi j'ai pas.
0: Les gens, quand je t'ai demandé quelque chose, tu les as repris sous d'autres noms.
13: Non, je les ai virés.
0: Ouais, tu as mon cul, oui.
13: Non.
0: Ouais, tu attends, les trois quarts, c'était les mêmes.
13: Non.
0: Hein? Non, à peine.
13: Ah non.
0: Non, tiens, je vais réécouter les cassettes, tu verras que c'était les mêmes. Hein. Enfin, bref. Voilà, donc vous allez retrouver Rousseau pour la nuit sans pub. Et on s'écoute.
13: J'ai les jambes écartées et j'attends ton tube.
0: Voilà. Et vous allez retrouver Rousseau pour la nuit sans pub.
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0: Bonsoir à tous, c'est Adrénaline, il est 21h et ce soir c'est soirée, enfin toute la nuit, spéciale GG.
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0: Bonsoir à tous, il est 21h sur Adrénaline, j'espère que vous allez bien. L'adresse du site internet c'est le www.adré.fr. Alors avant de commencer cette soirée, cette nuit spéciale GG, parce qu'on compte bien rester jusqu'à 6h du mat, hein, facilement. Je vois tes yeux grossir.
4: Oui, on va essayer de rester jusqu'à 6h du mat. Hein.
0: Donc on va faire un petit tour de table, vas-y présente-toi Célas.
4: Alors bonjour.
0: Comment vas-tu?
4: Moi je vais bien, donc pour ceux qui m'auraient reconnu, ben, moi c'est Célas. J'animais le samedi soir du moins aux côtés de Julien. Et je suis venu ce soir pour l'hommage à Gérard.
0: Eh oui, parce que c'est très important, si vous avez suivi l'actualité des radios cette semaine, vous avez peut-être su que Gérard de Suresnes, qui animait de 1997 à 2002 sur Fun Radio, était décédé. Alors ça, sur le coup, je vais vous dire, hein, quand j'ai appris ça, ça n'a pas été la grande joie. Parce qu'en fait, je vais vous expliquer, Gérard, pour beaucoup de la communauté, surtout WebGG, c'était un gars qui était toujours là, quoi. Il y avait toujours les débats, quand ça allait pas, et ben un petit débat et ça allait mieux. Enfin, c'est mon cas. Hein.
4: Oui, c'était un peu comme un Mars, quoi.
0: Mars et ça repart.
4: Oui, voilà.
0: Bon, et ben en ce qui concerne les moyens de nous contacter en direct, c'est très simple, on va pas faire long. Pour le téléphone, c'est le 0870 360 360. Alors ça vous coûte le prix d'un appel local partout en France. Pour les SMS aussi, vous décrochez votre portable, vous faites adré et votre message au 61 071. Bah ouais, fallait bien que je le sorte. Hein.
4: Oui.
0: Le coût du portable.
4: Exactement.
0: Donc vous faites le 61 071, ça vous coûte 35 centimes plus le prix d'un SMS. Et puis sinon, il y a quoi? Il y a le mail.
4: Et le M-Panel même.
0: Il y a le M-Panel, www.adré.fr, rubrique M-Panel. Ou sinon par mail, julien@t-one.fr. Voilà, donc sur le mail, vous me lâchez un peu tout ce qui vous passe par la tête, vos petits messages. Je sais pas, vos poèmes, parce que j'ai reçu beaucoup de poèmes. Hein. Quand j'ai préparé cette émission, j'ai reçu des tas de poèmes.
4: Oui, ils m'ont ému les poèmes d'ailleurs. C'était des poèmes repris de Gérard, en fait, des poèmes qu'il avait fait, et c'était des versions différentes au suite.
0: Ah, ils sont super bien, on va les lire dans quelques minutes. Hein. Vous pouvez toujours les envoyer durant la soirée, julien@t-one.fr, et puis on va commencer par les lire. Hein.
4: Bah oui.
0: Allons-y,
4: bah,
0: c'est parti.
4: Allez.
0: Alors, un mail de Amaury qui m'est arrivé hier. Alors tout d'abord, merci pour cette soirée que tu nous prépares. Je crois que tu vas faire un bon pic d'audience. Alors pour moi, le décès de Gérard, c'est toute une partie de mon enfance qui s'en va. C'est vrai, c'est con, mais Gérard était un animateur hors du commun, si affectueux, mais il est vrai, quelquefois trop naïf. C'est vrai quand même, hein, c'est bien fait prendre pour un con.
4: Ouais, c'est net.
0: Alors on en parlera dans la soirée. Si vous voulez intervenir, c'est très simple, 0870 360 360. Donc je lis la suite du mail. Aussi, je lui ai écrit un petit poème dans le style gérardien. Alors celui-là, vous allez le reconnaître de suite. Gérard, j'aimerais te dire I love you sur un peuplier. Gérard, j'aimerais te dire I love you sur un paquebot. Gérard, j'aimerais te dire I love you à New York. Gérard, j'aimerais te dire I love you dans une Fuego. Gérard, j'aimerais te dire I love you sur un vélo. Gérard, j'aimerais te dire I love you, mais maintenant il est trop tard. Alors je te donne rendez-vous là-haut. Prépare-nous des poèmes et des débats. On sera tous là pour les écouter. C'est vrai.
4: Ouais, c'est...
0: Sincèrement, on va vous passer des remixes tout à l'heure qui vont...
4: Ouais.
0: Même moi, sincèrement, quand je les ai écoutés, j'ai vraiment eu les larmes aux yeux.
4: Ouais, moi aussi, c'est pareil. J'avais les larmes qu'à couler.
0: Sérieusement,
4: ouais,
0: je rigole pas. Quoi. Donc ensuite, la suite du message. Bon, pour ces rires étouffés dans mon oreiller, tu voulais être un personnage culte de la radio, et bien tu l'es devenu. Bravo mon GG, paix à toi mon pote, Amaury. Donc, ben, tout a été dit dans ce mail, hein, je crois.
4: Ah, oui.
0: Donc, un autre poème qui m'est arrivé dans la boîte mail. Je voudrais te dire au revoir sur Internet. Je voudrais te dire au revoir sur un standard. Je voudrais te dire au revoir sur un Minitel. Je voudrais te dire au revoir sur une feuille blanche. Je voudrais te dire au revoir sur une cassette. Je voudrais te dire au revoir sur la CB. Point la ligne. Point la ligne. Terminé. GG, merci pour ces nuits d'insomnie passées derrière mon poste de radio. Tu vas nous manquer, mon salaud. Signé Le Squal. Eh ben, écoutez, vous faites vous aussi vos déclarations. Vous faites vos petits hommages par email. julien@t-one.fr. Et on s'écoute tout de suite le premier remix de la soirée. Après, on balancera le débat sur la Jet Set. Alors, c'est un remix, attendez que je regarde mes fiches, c'est un remix qui a été fait par Pompe Funèbre Mystère, et ça s'appelle Allez Hop, Terminé.
5: Oh,
2: Et voilà, terminé. D'où je viens de la DAS. J'ai été routier 3 ans. Normalement, comme c'était le lendemain des... le jour des vacances, donc en 93, donc 5 janvier.

0: anglais. Il y avait un peu de brouillard, donc il n'a pas pu boire, et donc il m'a percuté. Je suis resté quand même 6 mois, un peu plus de 6 mois, sans pouvoir bouger. Impeccable. Ma fille, que je ne vois plus à l'heure actuelle, et que j'y fais des gros bisous. Donc, dès qu'elle voyait un camion, elle disait « c'est papa, c'est papa, c'est papa ». Et alors que j'étais déjà hospitalisé. Après, elle est partie. Et là où j'étais, je pouvais pas avoir de bons souvenirs. Hein. Si tu veux, bon, je sais très bien le problème, on en a discuté, on avait dit qu'on n'en parlerait pas trop à l'antenne. Et voilà, terminé. Vous trouverez son numéro de téléphone dans la boîte à gants. Mais ne prévenez pas mes parents, car j'ai eu un accident.
1: Moi, maintenant, vous allez vous taper.
0: Mes chers parents.

0: demain après-midi, je dormirai. Moi, maintenant, vous allez me taper.
1: Donc, les projets avec Sandy, bon, bien sûr, c'est d'avoir des enfants. Impeccable. Remorque, avant c'était un grand putain qui m'a percuté. Et donc c'est lui, en fin de compte, qui a pas vu que j'étais en warning.
2: Bon ben,
1: on m'a obligé, dans un sens oui et non, pour parce que j'avais des voisins, j'avais tout fermé, les volets et tout. J'avais marqué comme quoi que je ne voulais plus qu'on me dérange. Ils ont fait intervenir la police et les pompiers.
3: On est un petit peu en retard, donc c'est un peu de ma faute parce que j'ai eu des petits problèmes, mais c'est pas grave.
1: Mais c'est pas fini! Donc sur ce, je vous souhaite une bonne nuit, puis ben, moi je vous retrouve très bientôt. Et voilà, terminé.
4: Ah là là, sérieusement, ce remix, il est super bien fait, tu trouves pas, Chris?
5: Ah, magnifique. C'est celui-là qui m'a mis la larme à l'œil.
4: Ouais, fait. Moi, pareil. Eh ben, écoute, parce que là, je sens qu'on a un peu tué tout le monde sur le chat. Oui. Ils ont raison, on aurait dû le mettre en dernier.
5: Exactement.
4: Mais je me sentais de le mettre. Voilà, désolé, excusez-moi.
5: Non,
4: pendant l'émission, vous m'appelez 0870 360 360 pour intervenir à l'antenne, pour lâcher vos messages. Donc, on s'écoute le débat sur la Jet Set. Je vous prends en antenne si vous m'appelez. Et puis, juste après le débat, je lirai vos messages email au julien@t-1.fr ou alors je vous passerai à l'antenne au 0870 360 360. Tout de suite le débat sur la Jet Set.
1: Celui qui s'amuse à balancer des conneries en remix derrière, il va virer. Quel est le... Vous arrêtez, s'il vous plaît.
6: Gérard.
1: Et voilà, bonsoir à tous. Donc c'est pas minuit 2h comme c'est prévu, mais donc minuit 3h. Et voilà, c'est ouais. Petite rectification.
2: Bien vu, Gérard.
1: Donc alors, bonsoir Philard, bonsoir Manu, bonsoir Anka et bonsoir Rigo.
2: Bonsoir Gérard.
7: Salut, donc, bon anniversaire Gérard.
1: Ça y est, c'est déjà fait, hein. Arrête un peu. Donc ce soir, si j'ai pas 10 000 connectés pour le dernier débat de la saison et de l'année, peut-être, on sait pas ce qui va se produire pour la rentrée. Donc s'il y a pas 10 000 connectés, ben à la rentrée, ben, vous irez vous faire. Voilà ce que j'avais à dire. Donc pour ça, on va accueillir Dessin, Toxi... Quoi ? Toxicator. Ouais, oui, mais dis-donc, t'as 101.9. Hein, oui, parce que Manu, il a oublié de vous demander vos fréquences.
8: Bonsoir tout le monde, bonsoir l'équipe, bonsoir GG.
1: Salut à toi.
8: Désintoxicator, Paris, 101.9.
1: Ok. Amanda Délire, 27 ans de Tours, la fréquence de Tours, s'il te plaît, bonsoir.
9: Bonsoir, c'est 102.8 la fréquence.
1: Ok. Tabina.
10: Tabita, s'il te plaît.
1: Tabita, 26 ans de Paris, donc 101.9.
7: Tabita Fleury.
1: Et Bidouf, elle roule.
11: Bidouf, bonsoir.
1: Bonsoir, ça vous plaît. Toulouse, fréquence.
11: Troisième du nom, Toulouse, 102.5.
1: 102. 102.5.
11: J'habite à Toulouse.
1: Ouais, on le sait. Merci.
7: Gérard, avant de continuer le débat, on a oublié de parler du sponsor.
12: L'émission sponsorisée par Chocopip.
1: Ah, ouais. N'importe quoi.
7: Et c'est passé, c'est un peu
11: comme il faut.
1: Enfin bon, bah voilà, donc le débat de ce soir.
7: Gérard, ça va? Tu vas bien?
11: Bon anniversaire. En
1: fait. Ta gueule, toi.
7: Est-ce que, comment ça s'est passé cette semaine?
1: Ta gueule.
11: Comme d'hab.
1: Voilà, donc alors le débat de ce soir, c'est milliardaire.
13: Avant de commencer le débat, je vais dire, ça attaque très fort. On est quand même 5742.
9: Ah, voilà.
1: Combien? 5000?
13: 742.
1: Ah bah ça va.
13: Et
1: ça.
13: La plupart des gens voulaient savoir pourquoi le débat se fait aujourd'hui et pas jeudi.
1: Parce que le débat se fait aujourd'hui. Pourquoi? Parce que c'est des raisons personnelles. Donc je ne dirai pas le pourquoi de la chose.
7: Tu pars dans les îles.
9: Tu vas te faire désintoxiquer, c'est tout.
1: Tabina, là, si tu commences à chauffer, ou Amanda Délire, si tu commences comme ça, tu vas pas rester longtemps sur le débat.
9: Hein. C'est
1: clair. Ouais, mais je préviens tout de suite les deux nanas qui hein. Donc alors, première question. Un milliardaire peut-il faire de la radio ou chauffeur poids lourd? Vite de ouf.
11: Elle est bien, ça. Vite de ouf.
9: Attends,
11: vite
9: de ouf. Cette question, là.
11: Troisième du nom.
9: Quoi? Qui a fait cette question?
1: C'est moi, ça, j'essaie. Qui c'est qui est pas content des nanas?
9: Ah oui, je la trouve géniale pour ça.
8: Allez bien.
1: Je vous préviens que si vous si ça.
8: Des questions.
1: Ouais, mais si ça plaît pas à certaines, vous le dites, on prend d'autres personnes.
9: Non,
1: d'accord.
9: C'est génial cette question.
1: Alors bite de ouf.
8: Bah tu sais, moi c'est bien que tu me poses cette question parce que moi je suis un putain de bourge qui rêve d'être pauvre, comme dans les séries.
9: Ouais.
8: Et moi c'est vrai que enfin je peux tout me payer moi. Mm-hmm. Donc être animateur radio ou routier pour moi c'est la même chose. Hein.
1: Mm-hmm.
8: C'est deux choses que je pourrais tout à fait faire, c'est à m'apporter.
1: Mm-hmm.
8: Et voilà.
1: Ouais, ok. Tabina.
6: Oui, Tabitha, s'il te plaît.
1: Ouais, Tabitha.
6: Oui, donc, moi-même, j'ai fait de la radio grâce à mon fric. J'étais sur une petite radio associative. Je ne ferai pas de pub, hein. Ça s'appelait Cran Pompier.
1: Bah si, tu peux.
8: Vas-y.
6: Oui, ça s'appelait Cran Pompier. C'était...
8: Tu me fais retourner, toi.
6: Voilà, bon.
1: Et alors?
6: Donc, un milliardaire, oui, peut faire de la radio, oui, je pense.
8: Du tourné, ma
1: okay. Amanda, délire.
14: Moi, j'étais routier hein, avant d'être connu.
1: Mm-hmm.
14: Donc, oui, on peut être routier, il n'y a pas de problème.
1: D'accord.
14: Je ne m'appelais pas tourner, encore pas Amanda.
1: Ok. Rigo, oui.
15: Oui, une très bonne question sur l'IRC de Destroy.
1: Je ne comprends pas.
15: Qui voulait un peu de clarté dans le débat. Il voulait savoir à partir de combien d'argent on dit que quelqu'un est milliardaire.
1: Bah, justement, on va en venir.
14: En euros.
1: On va poser des questions. On ne peut pas tout de suite, dès la première, dire.
15: Mais comme tu parles de milliardaire, autant mettre les points sur les i tout de suite.
1: Ben, combien d'argent tu peux posséder? Ben, ça dépend de ce qu'il a déjà sur, devant lui. Hein.
8: Des milliards. Ça dépend du milliard. Hein.
1: Ben ouais, s'il a plusieurs milliards, il peut faire ce qu'il veut. Hein.
15: Mm-hmm.
1: Ouais. Donc voilà.
6: Ouais.
1: Des intoxicateurs, là.
8: Ouais, ben écoute, effectivement, moi je pense que chez les routiers, il y a des gens aisés, parce que c'est quand même une profession qui draine des salaires quand même assez mirobolants,
1: c'est
8: faut le dire.
1: Mmh.
8: Donc, je pense que pour faire futur milliardaire, tu fais une formation de routier, je pense que t'es sur la bonne voie, quoi, bien sûr. Ouais.
1: Mmh. Non, attends, parce que là tu dis que les routiers sont aisés, comment ça, dans quel sens?
8: Bah dans le sens financier en fait, tu vois.
1: Ah ouais.
8: Ah bah ouais quand même, avec les salaires qu'ils
6: ont. Oui, hein. Les routiers.
1: Ouais, mais attends, faut dire que les salaires qu'ils ont, bon, c'est vrai que tu
15: ne mérites pas ces salauds.
16: Vérité, ouais.
1: Non.
15: Ils sont
16: tout dans des putes.
6: Les salaires qu'ils ont, c'est trop.
1: Non, mais même, là, tu m'as... Donc, de quoi, Bidouf?
8: Non, moi je disais que les routiers, c'est Rick et la belle vie, là, c'est Silver Spoon, c'est...
1: Non, mais même, non, mais je pense que là...
15: C'est de la descente comme boulot, déjà, c'est de la merde à la base.
1: Bah, c'est de la merde s'ils ont choisi ça, c'est que ça leur plaise, hein,
15: parce qu'ils n'avaient pas de diplôme.
1: Bah, de toute manière, t'as pas besoin de quoi?
8: C'est un peu de l'esbrouf quand même, c'est de la poudre aux yeux quand même, le métier de routier, faut le dire. Hein.
1: Ouais, mais bon...
6: C'est un métier de feignasse, hein.
8: Oh là.
1: Qui c'est qui vient de dire ça?
15: Vas-y, non, c'est
6: qui vient de le dire?
8: Voix d'animal.
1: Ça, c'est une nana. Alors, on en a deux sur le...
15: C'est bizarre, hein.
8: Sur le plateau, là.
1: Ouais, mais je vais tout à l'heure, je vais en virer une au hasard, ça va aller vite.
15: Je crois que c'était Bidouf.
8: Ah non.
1: Non, c'est une voix de nana.
15: Bidouf.
1: Combien de... donc la deuxième.
15: Attends, et toi, Gérard, qu'est-ce que t'en penses?
1: Ça y est, moi, j'ai déjà répondu.
15: Qu'est-ce que t'as répondu?
1: De toute manière, j'ai répondu que le salaire qu'ils ont, les routiers peuvent pas... C'est vrai que c'est dur pour eux, c'est tout.
8: Ouais.
1: Bon, maintenant, devenir...
15: On parle pas des routiers, on parle des milliardaires.
1: Bah ouais, mais... Mais de toute manière, si un milliardaire veut être routier, c'est son problème. Hein. S'il veut pas faire de la radio, c'est son problème aussi. Hein.
15: Attends, qu'est-ce qu'il va se faire chier à faire routier s'il est déjà milliardaire?
1: Bah ouais, mais de toute manière, peut-être pour continuer d'avoir du fric. Hein.
8: C'est un métier intéressant en plus.
1: Bah ouais.
8: Ça fait découvrir du pays, on peut pas dire. Hein.
1: Bah ouais, ça...
8: Ouais. Moi, GG, toi, t'as fait routier dans un premier temps.
1: Ouais.
8: Maintenant, tu fais animateur radio. Est-ce que la prochaine étape, c'est milliardaire après la cure?
1: Bah, je sais pas, on verra.
8: Ouais, bon.
1: Okay. On verra. De toute manière, qui c'est qui vous dit que je suis une cure? Personne.
8: Non, mais en fait...
17: Ah, on n'a pas dit ça, pas
1: du tout. Bah non, bah si, c'est Tabitha qui a dit ça tout à l'heure. Vous savez même pas pourquoi que je m'en vais. Si j'ai... C'est pourquoi
8: non,
1: que...
8: Mais... Attends, t'as le droit, si t'as mal au dos, tu vas faire une thalasso comme tout le monde. Hein,
1: bon, bah alors...
6: Le mal au dos, il est alcoolique.
1: Bon, Tabitha, ouais. Au revoir. Hop, allez. Terminé. Ça t'apprendra.
18: Ce que tu disais là, sur les alcooliques... les milliardaires routiers.
1: Mmh. Parce
18: que moi, je trouve le triangle de Roquencourt magnifique. Hein.
8: Mmh.
18: Même si on a de l'argent, on peut aller voir le triangle de Roquencourt.
1: Roquencourt.
8: Il y a de la thune là-bas.
1: Bah ouais, bah ça m'étonnerait parce que c'est bouché constamment alors.
18: Je te suis bien la bite au début, après je t'insulte.
1: Bon alors toi tu dégages, au revoir, bite de ouf.
15: Bite de ouf.
1: Bite de ouf, tu lui dis au revoir. Hop.
8: C'est une technique de débat ça.
1: Voilà, bah il y en a plus que deux qui. Bah, ça commence déjà pas mal.
15: Réglé.
8: T'inquiète.
19: Alors, j'en ai un, ouais. J'en avais un d'avant, j'avais prévu que tu virerais.
8: Bon,
19: on a Michel Pousnareff.
8: Bonjour Michel, bonsoir bien.
20: Salut Michel.
1: Du tout Michel. T'habites où?
8: Paris.
1: 101.9.
8: Exactement. Jean-Michel.
1: Alors, la deuxième... tu as entendu la première ou pas?
8: Du tout, mais c'est pas grave. Ah, si, la première. Si, j'ai entendu, ouais.
1: Bon, alors, tu veux répondre avant que je passe la parole pour le site, l'Internet?
8: Comment? Ouais, non, vas-y, c'est l'Internet.
1: Bon, alors, tu réfléchis, tu réponds après à la question. Oui, Rigo.
15: Oui, donc, ça monte sec, hein, on est déjà 6033.
1: Ouais, c'est bon, ça.
15: Je vous jure. Et il y a SAS le beau gosse, et il voulait savoir, est-ce qu'il faut réviser, avoir le bac pour être milliardaire, ou sinon un autre diplôme?
1: Non. Il n'y a pas besoin de réviser pour être milliardaire ou d'avoir un bac, hein, ça non.
15: Alors comment on fait?
1: Tu deviens milliardaire comme ça, c'est tout. Hein, ça, soit en faisant de la route ou en gagnant un tiercé ou un loto comme Pildar il a fait, que personne n'a vu les papiers.
19: Est-ce qu'on peut devenir milliardaire en ne faisant que travailler en fait?
8: Très bonne question.
1: Tout ça dépend de ce que tu gagnes et ce que tu mets de côté derrière.
19: Mmh. Oui. Par exemple toi.
1: De toute manière, je peux pas devenir milliardaire du jour au lendemain si j'ai.
19: Oui, ça, je sais. Ouais.
8: Il faut combien de siècles?
1: Ça, je sais pas. Hein.
16: Combien de vies?
19: Non mais Jeanne, en pas. Admettant, combien tu peux mettre de côté par mois, toi, par exemple?
1: Bon, environ.
8: Un euro?
19: 15 balles, quoi, un demi, ouais. Un demi par mois si tu te passionnes.
1: Voilà. Bon, 100 balles. Ouais, à peine.
8: Que je dis, quoi.
19: Bon, alors attends, on va calculer, ça m'intéresse.
15: Combien de temps ça fait?
19: Ouais, parce que donc ça fait un demi.
15: 10 balles par mois?
19: Ouais.
15: 10 balles par mois, putain.
8: Enlève un zéro, ça fait quand même 100 millions, ouais. 100 millions ouais. De mois.
15: 100 millions de mois.
17: Mais déjà, Gérard, il peut pas mettre d'argent de côté, il en doit tellement. Déjà, il faut qu'il rembourse.
15: C'est vrai.
1: Bon, Michel Pouf, là.
17: Pouf,
1: Narès. Ouais, tu réponds?
8: Très bien. Je pense que quand t'es milliardaire, en fait, t'as pas trop besoin de faire de la radio ni d'être chauffeur.
1: Mm-hmm.
8: Alors, parce que bon, si tu veux faire de la radio, à la rigueur, tu t'en achètes une de radio, quoi.
1: Non, mais je te parle d'être animateur radio.
8: Tu te fais ta propre radio et t'animes tout seul.
1: Non, mais attends, pour avoir ta propre...
8: C'est ce que tu veux.
1: Ouais, mais pour avoir ta propre radio, faut que t'aies du fric. Ouais, automatiquement, donc t'es obligé de travailler puis avoir du fric.
8: Sauf si t'es milliardaire.
1: Bah oui, voilà. Donc, deuxième question. Combien de maisons peut posséder un milliardaire?
19: Une question, ça.
1: Amanda, délire.
16: Oh, tant qu'il veut, hein.
1: C'est-à-dire?
16: Tant qu'il a du fric, il peut acheter des maisons, mais bon, moi je trouve ça un peu con, quoi. Tu peux pas habiter dans toutes tes maisons en même temps.
1: Il achète plusieurs maisons et puis il les reloue. Comme ça lui fait du fric en plus.
16: Ouais, mais il s'en fout, il est milliardaire.
1: Ouais. Mais il peut très bien les relouer pour avoir du fric encore.
16: Ouais, je trouve ça débile.
1: Peut-être, ouais. Oui, Manu? Ah,
8: bonjour,
1: oui.
8: À Hugo.
1: Très drôle. Des intoxicateurs.
19: Attends,
1: Manu. Des intoxicateurs. Mais bonjour, c'est pas chez moi que ça se passe.
19: Bonjour à l'antenne, ok?
8: Écoute un peu les voix, moi j'ai.
1: Et Michel Poufmarès, c'est pareil.
8: Très bien.
1: Ok? Fildar, tu commences pas, s'il te plaît, merci. Ouais, Manu.
19: On accueille Madame de Fontenay. Elle fait flipper, elle.
8: Ouais.
1: De Fontenay.
20: Bonjour, Madame de Fontenay.
1: Vous appelez d'où, là? T'appelles d'où?
20: Vous pouvez me
1: voir, si vous voulez. Ouais, si je veux, allez, hop. Là, il est la fréquence,
19: là. Allez,
1: là-haut.
21: Oui, c'est
20: moi.
1: Oh là là, Manu, tu me la reprends au
21: parce que, loulou.
1: Manu.
19: Mais je suis pas sûr que ça vienne du standard.
1: Non, mais Manu, tu la reprends. Tu la récupères et tu me la réveilles ou sinon tu lui dis bonne nuit.
21: Loulou, bégue.
1: Bon, fais-le, s'il te plaît. Tu arrêtes.
19: C'est bon, elle est réveillée, ça y est.
1: Bon, non, tu l'as pas...
19: Voilà ce qu'on a regarde. Ça y est, je l'ai secoué dans tous les sens, regarde.
1: Ouais, on dirait pas.
20: Voilà, toi.
1: Ouais, Gérard,
19: tu peux tourner sur la gauche, s'il te plaît?
1: Ta gueule!
15: Oui, donc, Cyril Hercé, il y a une question de Stamon, vite fait, il demande s'il y a une webcam dans le studio. Effectivement, il y en a une, et elle marche pas.
19: Elle est anale.
15: Voilà. Et il y a une très bonne question aussi de Van Ousnif, il voulait savoir, si t'étais milliardaire, Gérard, comment tu dépenserais tout ton fric?
1: Ça, j'en ai encore
19: une celle-là.
1: Je peux pas lui répondre. C'est personnel, donc je répondrai pas.
19: Tu m'achètes un bar.
1: Mais c'est quoi là ce son là?
19: C'est un camion.
1: Oh
19: j'avais moi. Au-dessus.
1: C'est quoi là le son? J'ai rien dans les aies.
19: Dans les esgourdes, dis donc.
1: Eh, c'est quoi là?
19: Il n'y a rien là.
15: Qu'est-ce qu'il y a? Ton volume, je sais pas.
1: Non, je suis déjà à pont là.
19: Il n'y a rien.
1: Ton oreille. Mais non, je suis à pont, j'ai rien.
21: Mais qu'est-ce que c'est ce salut là?
1: Oh, c'est quoi ce bordel?
19: C'est quoi ce salut là?
21: Mais c'est quoi ça?
15: Changer les oreilles aussi.
1: Attends, j'ai rien du tout. J'ai quasiment rien.
20: C'est pas quoi
19: ça? Ah non, il a fait fondre son casque.
1: Mais non, le truc,
19: c'est mieux.
8: C'est quoi
19: ce
8: boulot?
15: C'est les pistils con.
1: Ah,
20: la
1: fibre
20: qu'il a dans les
1: cheveux. Donc, j'étais qui c'est qui était en train de répondre à cette question?
19: C'était la chaude là qu'on a réveillée, je crois.
1: Madame de Fontenay. Madame de Fontenay là.
20: Oui, c'est moi. Donc, combien de maisons peut acheter un milliardaire? À mon avis, énormément. En tout cas, moi j'en ai.
1: Possède.
20: Pardon? C'est pareil.
1: Combien de maisons peut posséder un milliardaire?
20: Ou 69.
1: Bon, allez hop, bonne nuit, madame de Fontenay. Le 69, vous irez le faire vous-même. Réponds.
20: Moi, je te réponds à ta question. Hein.
15: C'est vrai.
0: Ouais, bah, rien dit, là, la vire pas comme ça.
1: Ouais, ouais, bah, faudra peut-être qu'elle se réveille, parce que si c'est pour... Ouais, non, mais faut parler plus fort devant le combiné. Pauvre.
3: Voilà.
1: Ok. Michel Koufmarev.
3: Ouais, bah disons que ça dépend le style de maison que tu veux acheter. Si c'est des maisons polypocket, tu vois, tu peux en acheter beaucoup, quoi.
0: Chaud, il est chaud.
1: De quoi?
3: Ah, tu es chaud.
1: De quoi?
3: Ok, non, mais tu comprendras pas de toute façon, donc je vais enchaîner.
1: Tu peux répéter, tu répètes, s'il te plaît, ou tu dégages.
3: T'as un cerveau de polypocket aussi, donc ça risque pas.
1: Allez, bonne nuit, Michel Koufmarev. Hop là. Terminé. Amanda Délire.
22: Oui, mais je t'ai déjà répondu.
1: Ah ouais, parce que ça veut dire que manière il peut les relouer, tu m'as dit que c'était dégueulasse. Il pouvait les louer, tu m'as dit que c'était dégueulasse, c'est ça?
22: Tu m'as dit que manière il peut les louer, hein.
1: Ouais, et puis toi tu m'as répondu que c'était dégueulasse.
22: C'est
1: con. Ok. Désintoxicateur.
3: Je sais pas, moi, une fourchette entre, je sais pas, entre 2 et 500, quoi. Mm-hmm. Ça dépend de la taille du milliard, en fait, du milliardaire. Mm. S'il a un gros milliard, il a plus de maisons, avec un petit milliard, t'as moins de maisons.
1: Ouais, mais comme on disait tout à l'heure, donc, s'il en possède plusieurs, donc, est-ce qu'il va les relouer de, comme Amanda Délire me dit, c'est dégueulasse. Madame de Fontenay.
23: Oui.
1: Si ça vous dérange pas, si vous voulez participer à la conversation. Mais vous pouvez, hein, c'est pas interdit, hein. Parce que sinon, je vais vous dire au revoir, ça va aller plus vite, moi. Hein.
23: Je participe et justement, j'étais tout à fait d'accord. Ça dépend de la taille du milliard. Plus c'est gros et plus ça
1: passe. Ouais, mais comme je disais, s'il veut les relouer, c'est son droit. Bon, bah maintenant, si c'est comme ça va.
3: Regarde, Gégé, il a pas le droit, parce qu'il les loue pour faire de l'argent, mais le milliardaire, il s'en fout, il a déjà plein de fric. Donc,
1: Tu
3: vois, il n'y a pas de nécessité, quoi.
23: Il a besoin de les louer. Oui, c'est vrai,
1: il a besoin de
23: son château qui traverse.
1: Bon, donc, un petit sondage. Ah, un petit sondage.
3: Ouais.
1: Un petit sondage.
3: Attends, mon grand, ça va être bien.
1: Avez-vous déjà été dans la Jet Set? C'est bien parce que...
3: Oui, mais je savais pas que...
1: Comment faire
3: une petite sondage milliardaire?
1: Attends,
3: on s'en fout.
1: Alors, les milliardaires sont-ils nécessaires? Alors, 70% disent oui, car tout le monde rêve d'une vie heureuse.
3: Tout le monde rêve d'une vie heureuse.
1: On n'a pas besoin de tout ça. Hein. 33% répondent oui, car sinon, tout le monde pourrait acheter de la couche.
3: De la couche.
1: Ça, je veux te dire une chose,
3: c'est pas une intention.
1: C'est peut-être pas intention, mais il y a certains trucs qu'on n'a pas besoin de dire à cette heure-ci sur l'antenne, d'accord?
3: Non, mais je veux dire, c'est vrai que si tout le monde avait du pognon, ben, tu vois, ce serait pas dur d'avoir de la drogue chère, tu vois.
1: Ouais, non, mais c'est pas la peine d'en parler à cette heure-ci sur les radios, d'accord? Et 23% des clochards nous disent de fermer ma gueule.
3: Tu les avais
1: excédés. Toi, tu fermes ta gueule déjà pour commencer, parce que c'est toi qui fais des sondages de merde, c'est pas Rigaud. Non, c'est pas Rigaud. Je suis désolé, vous mettez tous sur le dos à Rigaud. Et Rigaud n'est pas là de la semaine, c'est vous qui êtes là de toute la semaine. Les sondages, ils sont sortis qu'aujourd'hui.
3: Non, il travaille toute la semaine dessus.
1: Non,
3: truc, la BVA Bavaria.
1: Non.
3: C'est lui qui fait le grand jury.
1: 18% me répondent de rajouter, s'il vous plaît, car je suis mal poli. Bah, moi, je les emmerde.
3: Non, mais les milliardaires, ils sont mal polis.
1: Okay.
3: Et ça, c'est mal poli.
1: Voilà. C'est tout. Bon, alors, troisième question.
3: T'en as pas un autre, là?
1: Il y en a d'autres.
3: Une question milliardaire?
24: Il restait,
3: Parce qu'il y en a pas mal, quoi. Il faut qu'on en fasse au moins deux par heure. Il y en a six, il y en a neuf.
1: Sur neuf, j'ai que deux questions.
3: Non, c'est faux.
1: Après, c'est peut-on être milliardaire et ne pas faire partie de la jet set?
3: Je crois qu'il y a une question, c'est...
1: Quelle est la différence entre un bon
3: et un mauvais milliardaire?
1: Je perds la 4, ça ira plus vite.
3: Ok.
1: Alors, comment être milliardaire? Alors, 60% répondent en faisant beaucoup travailler sa grosse au black, pourquoi pas, bien sûr. Ça, c'est pour Phil Dard.
3: Non.
1: 45% des gens répondent que la seule façon, c'est de voler dans un sac à main, bien sûr. Ça, c'est bien tes conneries.
3: Mais non, 55, c'est pas moi.
1: C'est ta gueule, c'est toi qui t'amuses à sortir des mètres comme ça. 55% des gens pensent qu'il faut connaître Philippe Rivoli et Foucault, pourquoi pas. Faut bien préciser les noms.
3: Rivoli pour le millionnaire.
1: Ouais, c'est ça.
3: Et Foucault,
1: il copie sur les pays étrangers parce que c'est eux qui l'ont sorti avant.
3: Mais oui, on a racheté le pays.
1: Ils ont racheté. Le millionnaire, il est le millionnaire, il n'existe plus, ce signal.
3: Ouais, c'est vrai.
1: Il n'est plus à la télé, c'est parce que...
2: Oui, il fait ça au Black le week-end, il a la roue, il a gardé
1: 98%
2: la roue.
1: 98% pense que moi je suis un dromadaire à trois bosses, plein de Richard, bien sûr, pourquoi pas. Ça c'est bien tes conneries.
2: C'est t'es pas milliardaire, t'es dromadaire.
1: Ouais, ouais, c'est ça. C'est bien tes conneries, enfin bref. Donc...
2: Décale-toi.
1: Troisième question. Croyez-vous que tout le monde... Que tout le monde peut devenir milliardaire. Et on va demander à...
19: J'accueille quelqu'un pour qu'on soit quatre quand même. Hein. Ah. On accueille Monsieur Mazur, bonsoir.
1: Ah. Oh, encore lui. Putain, vous commencez à me casser les couilles avec lui. Hein.
4: Bonsoir, Monsieur Mazur. Bonsoir à tous.
1: Vous commencez à me casser les couilles avec ça. Hein.
4: Quel plaisir de vous avoir, Monsieur Gérard.
1: Ouais, j'en ai rien à foutre de vous.
4: Attends, c'est la jet set très intéressante. Vous aurez aussi un débat sur la jet set étant vous-même...
1: Oh, ça y est, j'ai compris. Si vous n'êtes pas content, vous dégagez, vous n'allez pas me casser les couilles aujourd'hui, vous.
19: Mais doucement, Gérard.
1: D'accord. Gulez, je commence à en avoir ras-le-bol de l'avoir toutes les semaines, celui-là.
4: Oui, bonsoir, c'est Monsieur Mazur.
1: Croyez, bon, ça y est, on a compris que vous êtes Monsieur Mazur, maintenant vous fermez votre gueule.
4: Bonsoir, Monsieur.
1: Ok.
15: Gérard. Pour calmer le débat, il y a une très bonne question de Magic qui voulait savoir, est-ce qu'un milliardaire peut devenir millionnaire?
1: Bah oui.
15: Ah non, non.
1: Bah si, parce qu'un milliardaire, déjà avant d'être milliardaire, il était millionnaire. Donc automatiquement, ça revient au même.
19: Gérard, tu crois que c'est plus facile de gagner des milliards ou des millions?
1: Les deux, c'est pareil. Parce que tu gagnes des milliards ou des millions, c'est pareil. De toute manière, tu seras toujours millionnaire ou milliardaire.
19: L'unité de mesure du million.
1: Quoi, lequel l'unité de mesure? Et puis c'est pas la peine de fermer tes yeux quand tu parles.
19: L'unité de mesure du million, en fait. Est-ce que c'est le franc?
1: Mais j'en sais rien,
19: je te demande.
1: Mais c'est l'euro.
5: C'est l'euro, hein.
1: Ça doit être l'euro.
19: Mais Gérard, en fait, les milliardaires, c'est justement, j'ai une question qui me vient là. Les milliardaires, quand on va passer à l'euro, ils vont plus l'être?
5: Bah oui.
1: Et si, ils y seront toujours, mais sauf que ça sera en euros leur truc, voilà. On va s'éterniser sur les questions. Bon, croyez-vous que tout le monde. Croyez-vous que tout le monde peut devenir millionnaire? Allez, tiens, monsieur Major, parce qu'il est toujours dans les. Bon, ça y est, on a compris.
4: Monsieur Gérard, permettez-moi une petite réflexion, s'il vous plaît. On ne dit pas l'unité de mesure, mais l'unité de mesure, bien entendu.
1: On n'en a rien à foutre.
19: J'ai deux mots.
4: De bonne loi.
1: On n'en a rien à foutre. Là, vous allez dégager, vous allez voir, ça va aller encore plus vite que ça, vous.
4: Absolument.
1: Ah, bah alors, vous répondez à la question.
4: Écoutez, je n'ai plus malheureusement entendre votre.
1: Monsieur Mazur, vous foutez de la gueule du monde ou quoi là?
4: Absolument pas, monsieur Gérard, je n'oserais pas, vous savez bien.
1: Croyez-vous que tout le monde peut devenir millionnaire?
4: Effectivement, il suffit bien entendu de jouer rien qu'une fois au loto, 100% des gagnants ont tenté leur chance et bien entendu...
1: Milliardaire, pas millionnaire, je me suis bourré en même temps.
4: Mais monsieur
1: Gérard, c'est pareil.
4: Millionnaire, c'est déjà un pas vers...
1: Millionnaire et milliardaire, c'est pareil.
4: Millionnaire.
1: Oh là là là.
4: Écoutez, monsieur Gérard, excusez-moi de vous contredire, mais millions et milliards, ça n'est pas pareil, n'est-ce pas?
1: Oh, ce qu'il est lourd celui-là. Enfin, madame de Fontenay.
5: Oui, à mon avis.
1: De Fontenay, pardon.
5: Monsieur Mazur a raison, parce que c'est vrai que...
1: Oh, qui c'est qui a un téléphone portable?
19: Il y a un sans-fil.
1: Qui a un téléphone pourri?
5: Moi, j'ai un téléphone fixe qui marche très bien. Je l'ai acheté très cher et il marche très bien.
1: Ouais, qui c'est? Manu, t'essayes de gérer qui c'est qui a un téléphone pourri, là, s'il te plaît.
15: Ouais.
1: Manu!
15: Merci. En attendant que Manu gère, il y a une très bonne question de Frenzy sur l'IRC. Il te demande si les animaux peuvent devenir milliardaires.
1: Comment? En faisant des bandes dessinées, peut-être.
5: Regarde,
1: oui.
5: On est flipper, le dauphin, par exemple, qui est milliardaire.
1: Hein. Tu prends ton plan, c'est pareil. Tu prends ton Milou, c'est pareil.
5: Milou, c'est pareil.
1: C'est pareil. Qui c'est qui n'a pas répondu? Madame de Fontenay, elle a répondu. Amanda Délire, pardon, merde.
5: Pas de
1: nom
19: à l'antenne.
5: Pour devenir millionnaire, c'est ça?
1: Oui.
5: Je sais pas, tu travailles. Ou t'as du pot, je crois que le mieux c'est d'avoir de la chance quoi. Ou alors de naître millionnaire, mais c'est pas évident. Hein. Pour les parents et tout.
4: Ça donne à tout le monde. Hein.
5: C'est vrai que l'héritage c'est quand même assez intéressant. Ouais.
1: De quoi?
5: Ça marche aussi par l'héritage. Hein.
1: Ouais, mais il n'y a pas besoin, il n'y a pas que l'héritage qui compte. Faut pas compter que sur l'héritage quand même. Hein.
5: Non mais j'ai tout.
1: Ouais, attendez.
4: Faut des parents.
1: Attendez, merci.
4: Pour l'héritage.
1: On attend d'être désintoxiqué.
19: Ouais, je voulais seulement dire qu'il pouvait y avoir des héritages mystères.
1: Manu,
19: je voulais te parler du nouveau jeu de TF1, du jeu de l'été là. Où comment gagner des millions.
15: Demande à Filda.
19: Tu peux m'en parler, Phil?
17: Bon, un jeu très simple qu'on a acheté un peu cher, bon, on est d'accord, mais bon, je pense que ça va bien cartonner, on va s'en foutre plein les fouilles.
1: Non, avec manière, le jeu, c'est simple, c'est, tu dois répondre à des questions, et si tu fais un parcours sans faute, à la fin, tu gagnes le million, c'est tout.
7: Tu vas jamais gagner, alors.
1: Mais de manière, c'est sur sélection, parce que là, ils font les sélections au mois de juillet.
17: C'est truqué.
1: Maintenant, tu es toi-même des sympathies.
10: Ah non, c'est pas moi, attends.
1: Ah, bonne nuit.
15: Dis-lui à jeudi.
7: C'est chiant, tu pourras.
1: Ah, bonne nuit, celui-là. À jeudi, hein, des
19: sympathies. Ah, jeudi, t'es pour ton sac, hein.
1: À jeudi, on refait un débat, jeudi.
19: Prends ton sac cadeau, on va dans les Alpes.
1: Amanda Delire.

0: On n'a rien à. On s'en fout, hein, que ce soit le film qui est sorti sur Paris, mais pour prendre un peu des gens de province.
1: Du film.
0: Parce qu'à l'heure actuelle, on a qu'à Mandat Délire qui est de tour, sinon on a aucune personne de province.
2: C'est pas grave.
0: Quoi, qu'est-ce qu'il a, lui?
3: Gérard, je vais te demander par rapport au millionnaire, tout à l'heure, à ta question. Est-ce que. Si tu vois, on est héritier de millionnaire, il faut payer pour avoir la fortune.
4: Ouais.
0: Comment ça?
3: Est-ce qu'il faut payer des droits pour avoir l'héritage quand c'est beaucoup d'argent?
0: Non,
3: t'es sûr?
4: Ah,
3: non,
4: c'est
3: non.
4: Sûr, parce que moi j'ai entendu dire ça. Hein. Des droits de succession, Gérard, ça te dit rien?
0: Non. quand tu touches un héritage, il n'y a pas des droits derrière.
3: Hein. Il a des droits de suspicion. Mais...
0: enfin bref.
1: Gérard, oui. Sur l'IRC, il y a une très bonne question de Snake.
3: Je te jure,
1: je te jure. Snake, il voulait savoir combien il y a de zéros dans un milliard.
4: Oh,
0: bravo, Snake. Voilà, il y a la... Attends, faut que j'y apprendrai tout à l'heure, faut que je voie.
1: J'ai compté sur tes doigts.
0: Non, faut que je
3: j'ai un disque de 7 minutes. Star Wars.
0: Non, mais c'est bon. Quatrième question avant la pause.
3: Tu réponds. De 10 minutes, tu veux. Okay.
0: Alors, pensez-vous qu'il y aura de la jet set dans les années à venir? Et tu m'envoies le disque, Manu.
5: Oh là, jet set. On est bon, on s'en
0: Et là on va s'écouter.
3: Attends, tu peux l'écouter juste avant la question, parce que je crois que même moi je l'ai pas écouté. Donc.
0: Non, c'est la capte. Pensez-vous qu'il y aura la jet set dans les années à venir? Et on se retrouve après au 0803-08-5000. Vous pouvez toujours nous appeler l'IRCW.funradio et vous cliquez et jouez 10 000 personnes. Et on est combien dans la pub, Rigo, s'il te plaît?
1: On est 7047
0: et on va s'écouter Joe Bassin avec les petits câlins et on se retrouve tout de suite après pour la suite du débat. À tout de suite.
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3: Ouais, c'était celui-là que je devais
0: appeler. Et donc voilà, donc on se retrouve pour la suite du débat. Donc milliardaire et jet set. Donc c'était Joe Bassin avec les petits P câlins. Donc voilà. Alors pour ça, pour répondre à la question, l'IRC pour exactement 8 zéros.
3: C'était quoi la question?
1: C'était combien de zéros dans un milliard?
0: 8.
3: Ah oui.
0: 8. Voilà. Donc on récupère Steve de Paris 101.9.
3: Tu parles en ancien franc, là.
0: Bon, ça y est, on a compris. Steve, 101.9, donc, de Paris.
7: Bonsoir à tous.
0: Amanda Délire, de Tours, 102.8.
8: Bonsoir.
0: Madame de Fontenay, sur Paris, 101.9. Et Monsieur Mazur, Paris, 101.9.
7: Absolument.
0: Donc, la question, vous l'avez entendue.
7: Tout à fait.
0: Donc, Steve, alors.
7: Alors, c'est sur la Jet 7 en l'an 2000, c'est ça?
0: Pensez-vous qu'il y aura la Jet 7 dans les années à venir? Pas dans, spécialement sur l'an 2000, hein?
3: Elle existe déjà.
7: Moi, je pense que ça va aller en s'empirant. Je pense qu'ils sont encore plus défoncés.
0: Ouais.
7: Je pense qu'ils sont encore plus obsédés sexuels, tout ça. Bon, moi, je parle de ça, je suis pauvre, tu vois. Donc, je fais mes petites fêtes à moi, mais moi, ça me paraît terrifiant, leur fête, là, non?
0: Hey, tu parles correctement ou sinon je te dis au revoir?
7: Mais non, mais je parle comme je parle. Je veux dire, non, mais ces fêtes-là, avec toute cette coco, toute cette drogue, toute ce...
0: Mais pas dans le film. Ça va t'aider à le voir, le film? On parle pas du film, hein. C'est fini, là? Eh, merde! Putain, mais qui c'est qui répare les micros, là, ici?
7: C'est pas grave,
3: c'est la LAN.
7: Ah, LAN, il est torché.
0: Mais dis donc, c'est quoi encore ce micro de merde?
7: Non, mais Gérard, moi, je te pose une question,
0: Mais c'est quoi, là, ce bordel?
7: Mais qu'est-ce que t'en penses, toi, de cette...
0: Bon, attendez, les auditeurs, là.
8: Ouais, on attend, ouais.
7: Qu'est-ce que t'en penses, toi?
3: Gérard, il a un micro, donc il est en train de réparer, comme d'hab.
9: Mais arrêtez de mettre toujours la musique, aussi.
3: Mais Gérard, si tu le branches, là, ton micro, faut que tu changes de boîtier, t'es au courant, hein.
8: Couillon.
3: Je vais pas t'apprendre la vie.
7: Il y a trop de gros.
3: Alors?
0: Ouais, là ça va déjà mieux.
3: Ah ouais, bah
0: oui. Enfin bref,
3: Gérard.
0: Toi, je te signale, t'arrêtes avec ta musique maintenant, sinon tu vires.
3: D'accord.
0: Non, mais moi je te préviens, c'est pas parce que c'est la dernière de l'année, c'est le dernier débat de l'année que tu as foutu ta merde. Mmh. Sinon tu la vireras avant toi. Mmh. Avant tes vacances, tu vas voir.
3: Ah ouais.
0: Ok, c'est la dernière fois que je te le dis. Ouais, Rigo.
1: Sur RC, il y a Jet Sex, il voulait savoir si on peut devenir milliardaire quand on a que 1,36 francs sur son compte.
3: Ouais,
0: j'y répondrai pas parce que ça c'est de la pote à fil d'art, c'est fil d'art qui a été balancé ce que j'avais sur mon compte. Donc j'y répondrai pas.
3: Jeu de mots.
0: Voilà. Bon, t'arrêtes, oh! Allez, hop dehors! Dégage,
3: arrête, allez.
0: Dégage.
3: Allez, c'est bon.
1: Bah ouais.
0: Amanda.

0: délire.
1: Oui, bah oui, je pense pareil que le phénomène va devenir de plus en plus important et que bientôt, en fait, la DST, ça va être ouvert à tout le monde. Et ce qui fait que dans 10 ans, il va y avoir de la caïra, tout ça, donc c'est pas la peine, quoi.
2: Ah, je suis pas d'accord.
0: Et dans les studios, là, de l'autre côté, ça vous empêcherait d'arrêter un petit peu, s'il vous plaît, merci.
1: T'as écouté ce que je t'ai dit?
0: Ouais, non, pas tout à fait, non.
1: Non, t'écoutes pas quand on te parle.
0: Mais non, parce qu'à côté, ils sont en train de faire du boucan, ils s'entendent pas.
1: Entre toi sur ce qu'on te raconte, et au moins la politesse de nous écouter.
0: Oh, ouais, Amanda Lear, je t'emmerde, au revoir. Calme, oui. Allez, hop, au revoir.
3: Connasse.
0: Allez, hop, celle-là va pas me casser les
4: cacas.
3: J'avais tout prévu, j'avais un auditeur d'avance.
4: Bien vu.
3: Alors, Poussy contre les vampires, bonsoir.
5: Oula.
0: Dégage.
5: Bonsoir, Véran.
0: T'appelles d'où?
5: J'appelle de Brest.
0: Fréquence
5: 104.2.
4: Oh, l'impro. Comment il s'appelle ton mec?
5: T'as vu l'impro? Il me sent un truc de ouf.
0: Steve, tu fermes ta gueule ou sinon tu dégages aussi?
4: Saint-Angel avec son sourcil.
3: Saint-Angel.
0: Steve, tu fermes ta gueule ou tu dégages?
4: Très bien.
3: Bon, on revient.
0: Merci. Alors, madame de Fontenay.
6: Oui, alors écoute-moi, moi la DST, je pense que c'est quand même très très fermé. D'ailleurs, on a prévu pour les années à venir avec mon pote Eddie Barclay, je ne sais pas si tu connais, on a prévu des super...
0: Bon, et madame de Fontenay.
3: Pas de marque.
0: Un conseil que je vous donne, vous répondez à la question correctement.
6: Pour la question, justement, je te dis, la DST va se développer énormément. Mmh. On a prévu des super soirées.
0: Oui, avec qui?
6: Bang Bang.
0: Allez, bonne nuit, allez,
4: hop, c'est pas grave, laisse-la, elle m'intéresse.
0: Steve va rejoindre.
3: Non, il est bien.
4: Non, moi je suis bien.
3: Gérard, je vais te poser la question. Mais tu te dis, là, quand est-ce que va continuer ou se développer la Jet Set? Mais elle existe déjà, non?
0: Non, mais pensez-vous qu'il y aura la Jet Set dans les années à venir.
3: Mais ça fait combien de temps qu'elle existe?
0: Oh, j'en sais rien. Monsieur Lazur.
7: Oui, monsieur Gérard.
0: Qu'est-ce que vous venez de dire? J'ai pas trop compris, là.
7: Pardon?
0: J'ai cru entendre quelque chose.
7: Allez, écoutez, je ne vois pas de quoi vous parler.
0: Ouais, j'espère pour vous, parce que sinon vous allez dégager.
7: Non, les auditeurs, écoutez, je m'apprêtais à répondre à votre question.
0: On va accueillir un auditeur, vous répondrez après.
3: Tout compris, beau gosse. Eddy Clébard, bonsoir.
8: Beau gosse, c'est vite bien.
7: Oui, bonsoir.
0: C'est Manu,
8: bonsoir,
0: je ne te dérangerai pas de mettre un peu de nana que des mecs, là.
3: Tu les vires tous.
4: Les cochons, elles sont chaudes et tu les vires.
3: Tu les vires tous.
0: Toi, Steve, tu vas fermer ta gueule, parce que ça fait déjà deux fois que je t'avertis. Alors fais gaffe à la troisième, tu risques d'aller dehors.
9: Gérard, pour tenir le débat, oui. Tu fais une très bonne suggestion de Yankee sur l'IRC. Il voulait savoir comment ça se passait pour les morts. Tu vois, les poètes ou les peintres qui n'étaient pas riches et qui sont devenus par la suite milliardaires, est-ce qu'ils rentrent dans la Jet Set?
0: Bah, en principe, oui, je pense. Hein. Mm-hmm. C'est qui l'auditeur?
3: C'est ça tes pauvres réponses, putain, mais fais
0: chier. Et il appelle d'où?
3: De quoi? Qu'est-ce qui se passe?
0: Et il appelle d'où? Et il dit Clébard.
10: J'ai des mots.
7: Bien évidemment.
4: Pas un anagramme.
0: Fildar, tu arrêtes s'il te plaît.
3: Mais quoi, encore rigoler quoi?
0: T'appelles d'où, Eddy?
8: J'appelle de Saint-Tropez-117.7.
3: Mais sois bon.
8: Bonsoir.
0: Bon, et qui c'est qui s'amuse avec la musique, là?
8: Je peux le produire, hein.
0: Ouais, ben, moi, je vous dis d'arrêter. Bon, monsieur Mazur, vous répondez maintenant.
7: Eh bien, écoutez, je pense que, bien entendu, la Jet Set est appelée à se reproduire tout au long de ces futures années. Et je dirais moi-même, en faisant, n'est-ce pas, quelque peu partie, je dirais, eh bien, tant mieux, cela nous promet beaucoup plus de putes et de cocaïne, n'est-ce pas?
0: Bon, alors, monsieur Mazur, j'ai déjà dit tout à l'heure qu'on parlait pas de ça, je vous dis bonne nuit. Bonne nuit, allez. Bonne nuit, monsieur Mazur. Monsieur Mazur, au revoir.
7: Dans le calme,
0: Manu,
7: de la courtoisie.
0: Tu dis à monsieur, non, au revoir.
7: N'est-ce pas, je pense.
0: Manu, tu lui dis au revoir. Tu lui dis au revoir.
7: Dans lequel chaque pensée.
3: Manu, il faut le mettre.
0: Arrête, bon,
3: alors, Gérard,
0: il m'a menacé. Terminé, tu le sac. Terminé pour lui.
3: Gérard, raye un nom.
0: Alors.
7: Aussi, je me demande bien.
0: Oh, Manu. Manu.
3: Il revient.
0: Tu le sac.
7: La Jet Set.
3: Oui, Manu.
0: Fais gaffe parce que c'est le portable que tu te prends dans ta gueule.
3: Ouais, c'est vrai. Vraiment trop
0: con. Gros con, va.
3: Allez, on va revenir au débat sérieusement.
0: Nokia, là, le... Poussy, là.
3: Désolé, je enculé.
0: Poussy.
8: Ouais, Poussy contre les vampires.
0: Oh, si je veux, je dirais.
3: Il est portable.
0: Eh, c'est quoi, c'est un portable ou un sans-pile?
8: Ni l'un ni l'autre, un téléphone fibre.
0: Ouais, bah, on t'entend mal, alors tu parles comme il faut devant ton combiné.
8: Très bien. Donc, je pense que dans les années à venir, effectivement, il y aura de la diète.
0: D'accord, enfin, quand même. Mais...
7: ces gens, n'est-ce pas, font partie...
0: J'arrive pas. Humaine. Manu, c'est la dernière fois que je te dis de virer.
8: Mais non, mais Gérard, monsieur Mazur a raison. La règle d'or de la diète, c'est vive les putes, vive la côte.
0: Poussy, Paris, au revoir. Poussy, au revoir.
2: Je suis d'accord avec toi, GG.
0: Poussy, au revoir, allez hop.
3: Ça y est, il est parti, j'avais prévu. J'ai Laurent Boyer, bonsoir.
0: Oh, génial.
10: Ouais, salut.
2: Bonsoir Laurent.
10: Ouais, salut, j'appelle de Paris.
3: Ouais, là, c'est vrai, hein. Franchement.
10: Bonjour tout le monde.
2: J'adore tes
0: salut. Alors Steve, t'as répondu.
3: Avant Gérard, j'aimerais qu'on réponde à la question que je t'ai posée tout à l'heure.
0: C'est vrai.
3: La jet set elle existe depuis combien de temps?
0: Mais j'en sais rien que je te dis.
3: T'as pas une définition? Qu'est-ce que ça veut dire la jet set? Qu'est-ce que ça veut dire?
0: Mais tu me dis la question, elle est pas là. D'où vient le mot de la jet set? On n'en est pas encore là. Tu vas plus vite que la charrue, toi.
3: Mais attends, on va pas parler d'un truc dont on connaît pas.
0: Mais pour l'instant, la réponse elle est là. D'où vient le mot jet set? Tu vas pas me casser les couilles à sorci, toi. Merde.
3: Mais c'est quoi si on sait pas qu'on réponde?
0: Mais pour l'instant, la définition, c'est moi qui l'ai. On la donne tout à l'heure à la question 11. Ok,
3: Gérard, c'est un peu tard.
0: Bon,
9: Gérard, comme tu ne veux pas donner la définition de la jet set, il y a Tite Poil, alors il te demande des noms célèbres de la jet set pour donner des exemples.
0: Ceux qui ont tourné le film, on a dit qu'on parlait pas du film.
3: Mais non, mais des vrais jet set, ça existe la jet set.
0: C'est quoi? T'en sais rien, moi non plus.
3: Mais alors, si,
9: la réponse, là.
0: Non, mais ça, c'est pour tout à l'heure la question.
3: Mm-hmm.
0: C'est d'où
3: des indices.
0: À votre avis, d'où vient le mot jet set, c'est tout. J'ai la réponse et je dirai pas d'où. C'est tout. Bon, tu arrêtes avec ça, s'il te plaît, toi, maintenant. Sinon, tu vas dégager.
2: C'est parce que t'as vu Jet Set, putain, t'aurais vu Gladiator, on aurait fait un débat sur les parlouses.
0: Ben, si tu fermes un peu ta gueule, t'as déjà répondu.
3: Sur les gitans.
0: Eddy.
11: Sois bon. Bah écoute, moi je pense qu'on est juste au début de la Jet Set, hein, ça vient de commencer. Mmh. Parce que dans les années à venir, il y aura plein de Jet Setters, à mon avis. Et ouais, non, l'hégémonie de la Jet Set, c'est pour bientôt, méfiez-vous, quoi, moi.
2: L'hégémonie,
11: je vais vous dire, hein.
2: L'hégémonie. Mmh.
11: Moi, je sais que déjà, ils prévoient de doubler le festival de Cannes.
0: Ouais.
11: Faire deux fois par an.
0: Ouais.
11: Oh là là.
0: Hein?
11: Déjà, ça, à mon avis, c'est un...
0: Attends, de quoi de faire le festival de Cannes deux fois par an?
11: Ouais.
0: T'as vu jouer ça où, toi,
11: dans ta...
0: Eh, t'as vu jouer ça où? T'as entendu ça où?
11: Bah non, moi, j'ai... Voilà, c'est tout.
0: Toi, tu fermes ta gueule avec dans ton cul, parce que moi, je t'emmerde, espèce de connard.
11: C'est qui dit ça, c'est pas bien.
0: Putain, Fildar, tu vas morfler.
3: C'est pas moi, Michel.
0: Tu vas morfler, Fildar. Laurent. Non, Eddy, là, bon, t'as entendu ça où, là, cette histoire de Cannes?
11: Dans Voilà.
0: Ah, dans Voilà.
11: Bah, parce que je lis un peu la culture française.
0: Ouais, non, mais moi, c'est bizarre parce que pour l'instant, ça n'a jamais été dit. Hein. Alors, je crois que t'as des fausses informations.
11: Écrit, mais faudrait savoir.
0: T'as des fausses informations.
11: Des chiffres et les chambres.
0: T'as des fausses informations.
3: Attention, Gérard.
0: Merci.
2: Gérard,
0: ta gueule, toi, connard.
3: Gérard, excuse-moi, je voulais te demander, on ne sait pas ce que c'est un jet set, donc un jet setter c'est quoi? C'est un mec qui qui boit trop de jet 27 et qui doit aller dans les Alpes se
0: voilà,
3: recouvrir les poumons.
0: Voilà, t'as tout compris. Voilà, c'est tout. Bon, Laurent.
10: Ouais, Laurent Boyer. Bah, j'espère qu'il y en aura encore beaucoup, hein, des fêtes Jet 27.
0: Enfin, Jet 7.
10: Ouais, non, parce que bon, j'ai encore plein de copains à faire, parce que bon, faut que je me fasse de la thune pour être millionnaire en faisant des émissions, quoi.
3: Intéressant.
0: C'est vachement intéressant, ton.
3: Non, mais c'est vrai, réponse, hein. Laurent Boyer, il se fait de la thune en parlant des mecs qui en ont déjà.
10: Ouais. Si tu veux, je mets des
3: points. Excuse-moi, ça.
10: Par terre.
0: Donc, qui c'est qui a coupé?
3: Oui, ça a coupé.
0: Steve.
2: Non, je suis là.
0: Ben, ça lui dit, alors non.
2: Je suis là.
0: Qui c'est qui a coupé?
3: Je sais pas.
0: Tu voulais pas me donner un auditeur, et c'est peut-être lui qui a raccroché alors.
3: Non, j'ai rien là pour l'instant.
0: Ah bon? NK, faut y aller là, pour essayer de m'en trouver là.
3: J'ai le bon
0: là. Ouais, pour chercher là.
12: Dégage. Allô, c'est les gourmets balance.
0: Non, mais je m'en fous moi.
12: Regarde la fiche.
0: Et alors.
12: C'est pas de ma faute si les gens sont super bavards et quoi.
0: Non, mais moi je veux pas le faire. De toute manière, tu rappelles un auditeur, c'est tout. Tu demandes à Manu. J'ai quelqu'un.
3: On a Vladimir Pouskine.
11: De retour. Vladimir.
0: T'appelles d'où?
11: J'appelle de Russie.
3: Putain, mais rachète ton téléphone, Vladimir.
0: Oh, mais ben, Manu, tu me le récupères à l'antenne, tu me le réveilles.
3: Il pue son téléphone, Vladimir.
0: Mais là, son téléphone, il est pourri.
3: Mais il pue 30 secondes.
0: Il est pourri, son téléphone.
3: T'as une voix de merde et pourtant tu fais 3 heures.
0: Et moi, je t'emmerde.
11: Non, mais t'as raison un peu là-dessus. C'est vrai que t'as une voix de merde, bien.
0: Bon, alors tu dégages, Steve, au revoir.
9: C'est le réseau.
0: Allez,
2: descends à la cabine.
0: Hop, Steve, au revoir. Steve, je veux pas savoir, au revoir. Je veux pas d'avance savoir, allez hop.
2: J'ai rien fait moi.
3: Je comprends rien, j'ai.
12: Mais c'est pas Steve.
0: Alors c'est qui?
3: C'est
0: Fulvire. Et puis c'est tout, vous me faites chier là au standard, vous faites du boulot de merde encore.
11: Bah, oui,
0: monsieur. Hein? Eh, je t'avais prévenu, Anka, hein.
3: Ouais.
0: C'est lors, lors de la nuit marathon, je t'avais prévenu qu'il fallait bosser et prendre des auditeurs. Hein.
12: Bah, je bosse. Hein.
0: Ouais, bah, pour l'instant.
12: Mais c'est pas de ma faute, il marche pas ce standard, de toute façon.
0: Ouais, ouais, il marche pas. Hein.
12: Ça marche pas, et ça marche une fois sur 15 000.
0: En plus, ouais, ça recommence encore.
12: Mais ouais, c'est. Ouais.
3: Il dit des bêtises.
0: Ça m'étonnerait. Quoi, ça. Quoi? Attends, y'a personne, tu rigoles là.
3: Tu fous de notre gueule ou quoi là?
0: Là, tu prends personne, ça clignote, tiens, tu prends
3: c'est quoi,
7: ce
3: bordel, là?
7: C'est niaise,
0: va. Ouais, bah, va falloir qu'elle bosse un peu plus, elle.
7: C'est quoi, en plus, Gigi, elle est vachement, elle est désagréable au standard M40 en plus.
10: Ouais, c'est limite, hein.
7: Ouais, c'est limite.
12: Et bah, voilà, c'est quand même une preuve que tu vois.
0: Bah, tu vois, c'est les
12: mecs qui sont à l'antenne.
0: En plus, c'est les auditeurs qui te le disent.
3: Elle insulte.
0: Qui c'est qui a pas. Ouais, Manu.
3: On va accueillir un nouvel auditeur, on accueille Étienne Dara.
13: Salut, c'est Étienne Dara.
0: T'appelles d'où, Étienne?
13: J'appelle de Rennes.
0: La fréquence?
13: 95.8.
0: Eh, hey, tu peux parler un tout petit peu plus fort devant ton micro?
13: J'arrête pas. Enfin, j'ai une voix qui passe super mal, on me dit.
0: Attends, t'as un téléphone fixe ou...
13: Ah, je suis sur un téléphone fixe, on a que ça.
0: Oh là là là là.
13: Même problème, une fois, je suis parti en week-end à Rome.
0: Ouais.
13: Et ça passait super mal.
0: Bon, la fréquence de Rennes?
13: De Rome?
0: De Rennes!
13: Ah, pardon. Je te l'ai dit, 95.8.
0: Oh là,
3: t'es tatoué ou pas?
13: Ouais, ton épaule est tatouée, ouais.
0: Alors, t'as...
9: Oui. Pour continuer dans la lancée, sache qu'on a un petit peu perdu sur l'IRC, on n'est plus que 5237.
7: Non, non, elle a rien perdu.
9: Ah, merde. En fait, c'est pas...
0: Alors, au hasard, Steve, au revoir. Terminé, comme ça, Sandy, à ton mère. Allez, hop, terminé pour Steve. Ça m'aurait étonné.
9: Les gens, ils s'en vont parce que, en partant, ils disent que c'est inadmissible que t'aies pas la définition de jet set, donc il faudrait la trouver.
0: Bah, je l'ai, mais...
3: Merde,
0: c'est la question.
3: Mais tu la diras tout à l'heure, c'est pas grave.
0: Alors, la jet set définition, comme ça, ils vont pas me casser les couilles sur l'internet, et puis là, il va fermer un peu sa gueule, il va faire son boulot correctement.
3: Tu crois?
0: Alors,
3: Coca-Cola,
0: ta gueule. Comme ça, tu comprendras tout de suite. Élite cosmopolite, faisant fil du temps, mais obsédé par l'argent, mode de transport, jet privé. Voilà.
7: Et attends, tu peux traduire en non-alcoolique, s'il te plaît.
0: Alors, toi, tu as peur enculer le Eddie et se dire au revoir.
7: Doucement. J'ai rien compris, là.
0: Ouais, mais t'as rien compris. Bah, moi, je te dis au revoir, comme ça, tu auras tout compris ce que ça voudra dire.
14: Sponsorisé.
0: Au revoir.
14: Les camions Balbo.
0: Fiddler, tu arrêtes avec ça parce que ça m'énerve, d'accord?
3: C'est les sponsors.
0: Alors, avez-vous déjà.
9: Une petite question, quand même. Vite fait au passage de Kérosène, le meilleur pote de Manu. Est-ce qu'il est vrai que quand on est milliardaire, il est illégal de travailler?
3: Très bonne question.
0: Oh, pas obligatoirement. Pas obligatoirement, il peut travailler s'il a envie de travailler, le mec.
3: Et qu'est-ce que les mecs qui ont de l'argent, ils doivent payer pour travailler?
0: Ah, pas forcément.
9: Bah si, pour créer des emplois.
0: Bah ça, c'est eux qui voient, hein. S'ils veulent acheter des entreprises et créer des emplois, c'est leur problème. Mm-hmm. Ça, c'est
3: un problème qui est quand même important, ça pourrait aider des gens.
0: Ouais, mais ça pourra aider du monde, mais ça dépend aussi de la personne si elle veut en prendre des gens. Ça, c'est là qu'est le problème.
3: Ouais, peut-être qu'il y a des gens qui veulent pas aider.
0: Voilà. T'en as beaucoup, t'en as certains qui veulent pas le faire, hein. Ça, c'est peut-être aussi leur problème. Ouais. Manu, on a deux autres personnes, non?
3: Ouais.
0: Alors vas-y.
3: Bah, en attendant, oui, mais
0: non, vas-y,
3: on va faire deux petits sondages sur la Jet Set en
0: ouais.
3: dedans, là. Ah oui, donc on accueille les gens. On accueille Guy Bedeau et Gladiator, bonsoir.
15: Oui, alors moi c'est Guy Bedeau, c'est La Rochelle 94.5.
0: D'accord. Et
16: Oui, bonsoir, c'est Gladiator, j'ai pas de fréquence.
0: Rien.
16: Je m'appelle Maximus, mais je veux pas que ça se sache.
0: Ta fréquence?
16: J'ai pas de fréquence.
0: T'appelles d'où?
16: Je veux pas que ça se sache.
0: Alors tu dégages. Allez.
16: J'ai un masque.
0: Hop, terminé. Terminé, au revoir.
16: La question avant que je te coupe la tête, l'alcoolique.
0: Va te faire enculer, dégage.
16: Avec mon épée.
0: Voilà, merci. Alors, avez-vous déjà été dans la Jet Set? Alors, 50... Putain, mais c'est quoi ces micros de merde, là?
3: Ouais, mais c'est le son, tu sais.
0: Putain, je suis à... Ah, bon. Non, c'est pire.
3: Non, je suis à fond, là. Je peux rien faire de plus, je suis à fond.
0: Ouais, mais attends, tu t'amuses?
3: Non, je te jure que non.
0: Alors, ça, avez-vous déjà été de... Oh, tu attends, t'as le double temps!
3: C'est Rigaud, mais c'est Rigaud! Mais arrête, c'est Rigaud, regarde!
0: C'est pas Rigaud!
9: Mais non, c'est pas moi.
0: Fais gaffe, parce que tout à l'heure, tu vas te le prendre dans ta gueule, là.
3: Oui, en plus, si. En plus, c'est pas à 20 grammes, hein.
9: Toi qui vois le kit CRS.
0: Avez-vous déjà été dans la Jet Set? Alors, 59% des gens répondent qu'ils ont déjà essayé, mais avec Vaseline. Ça, c'est pas... La Jet Set, c'est pas dans le cul, hein, qu'on parle. Enfin, bref. 40% répondent qu'ils ne boivent pas de Jet 27, ça n'a rien. ça sert à rien, c'est, je vois pas non plus le truc avec le film.
3: Là, ils ont dû confondre.
0: Mmh. Ouais, je pense. 20% des gens disent que oui, en cassant un carreau, bah pourquoi pas.
3: Ils sont rentrés dans la
0: jet set. 11% disent qu'ils sont déjà allés à la bourboule, mais pas à la jet set. Ok.
3: La bourboule.
0: Bah, c'est ce que j'ai dit, la bourboule. Ouais, Manu.
3: Pareil que t'aimes bien, bourboule, je sais pas.
0: Manu, oui.
3: On accueille.
14: Oui, t'as tambour des boules.
3: Ouais, c'est ce que je voulais dire en fait. Jeu de mots.
14: Oh, elle me tente pas, toi. Hein.
3: On accueille Poussy Michel, bonsoir.
14: Mais attends, il y en a un autre, non?
3: Ah bon? Pardon.
14: Moi, j'accueille, hein,
3: salut,
14: j'accueille.
3: Poussy, salut.
17: Bonjour, c'est Eddie Michel.
0: Hey, Jarret.
17: Bonjour, c'est Poussy Michel.
0: Oh! Je l'avais déjà viré, lui.
3: Non.
14: Ça, c'était Poustine.
3: T'as eu, ouais, Poustine, Pousnareff.
0: Non.
3: T'as eu Poussy contre les vampires. Mais c'est pas la même chose.
17: T'as eu Poustine.
3: C'est Poussy Michel.
0: T'appelles d'où?
17: Poussy Michel.
0: T'appelles d'où?
17: J'appelle de Paris.
3: Oh, mais arrête, Paris.
0: Putain, mais arrêtez avec Paris.
3: Arrêtez avec Paris, voilà. Mais il n'y a pas de Paris.
0: Là, ça commence à me prendre la tête, là.
9: Bon, Gérard, maintenant que t'as donné la définition de...
0: Oh, ta gueule un peu, la Poussy.
9: Maintenant que tu as donné la définition de la jet set, il y a Yankee qui voulait savoir où est-ce qu'on peut trouver la jet set.
0: Oh putain, mais il me casse les couilles, lui. On peut pas la trouver, la jet set, qu'est-ce qu'il me fait chier, celui-là.
9: C'est comme la matrice, un peu, non?
0: Oh, voilà.
9: Tu es bien.
0: Oh, putain. Oh, ouais, ça. Bon.
3: J'ai raison aussi, ça s'accorde.
0: Alors, question. Un milliardaire peut-il posséder une femme de ménage? Le Poussy. Poussy. Hé, t'as un téléphone comment, là? Oh,
17: bah attends, il est très bien.
0: T'es avec quoi comme téléphone?
17: Mais non, c'est un téléphone de jet set.
0: Je te demande, c'est quoi comme téléphone?
17: C'est un téléphone filaire.
0: Putain, mais il est borné ou quoi?
3: C'est un téléphone filaire.
0: Il est, c'est un Pix?
3: Ouais.
0: Parce que il est pourri.
17: Tu vas pas me casser les couilles longtemps.
0: Alors. Bon, alors, Poussy, tu réponds?
17: Ouais, alors, bah ouais, quand t'es milliardaire, tu peux te payer une femme de ménage, c'est sûr. Puisque tu es milliardaire, donc tu as des milliards. Donc une femme de ménage en général c'est pas très cher. Enfin si quand même.
0: N'importe quoi.
3: Est-ce que justement quand.
0: Oh s'il vous plaît, on se calme.
3: Quand t'es plus riche, est-ce que tu la payes plus cher?
17: Ah ça dépend la qualité de la femme de ménage.
18: Ah oui, ça c'est sûr, oui. Ah, ça c'est chaud.
3: Hein. Donc t'as pas besoin de femme de ménage quand t'es milliardaire.
0: Ah ouais, en principe non, hein.
3: T'as pas l'argent avec la diamètre.
17: Quand t'es milliardaire, tu peux nettoyer tout seul.
0: Ouais. Laurent.
19: J'ai trouvé les mégots à coups.
0: Laurent.
19: Oui. Oui, moi je le conseille, hein, franchement, faut être con, pour être milliardaire et faire le ménage soi-même. Moi j'en ai une, je la paye.
3: C'est Alice.
0: Oh voilà, tiens, attends, et qui c'est qui s'amuse avec son téléphone? Poussy, t'arrêtes, ou Étienne et Guy, vous arrêtez là avec de bouger votre téléphone.
3: Poussy, Étienne et Guy.
0: C'est bon ça. Hey, j'ai parlé là, je voudrais bien qu'on réponde.
19: Ouais, on arrête.
0: Merci.
17: Oui, j'arrête.
0: Oh putain, l'autre, la voix de ton pouce, celui-là, je t'explique. Enfin, oui. Donc toi, Laurent, tu me disais que t'en avais déjà une et que tu l'as payée assez cher, c'est ça?
19: Ah oui, je la paye plutôt cher, oui, moi je trouve. Hein, elle gagne 3000 balles par mois, sans frais, sans rien, parce que bon,
3: c'est pas géré,
0: quoi. Au black,
19: quoi, tu l'as payée. Il faut les déclarer, parce que je gagne de la thune sur elle est handicapée mentale. Donc,
0: t'en profites pour sur les handicapés, bah je vais te dire au revoir.
19: Non, pourquoi? C'est vachement...
0: Moi je te dis au revoir.
19: Non, je fais
0: trop. Au revoir.
3: Ça y est, parti.
0: Laurent, Manu,
3: ouais.
0: Tu lui dis au revoir.
3: Ça y est, elle est partie.
0: Étienne.
17: Ouais.
20: Weekend à Rome.
0: Bon, tu réponds.
17: Attends, il y en a un qui connaît, c'est super cool.
0: Il y en a un qui connaît que je te demande, tu réponds la question et tu fermes ta gueule maintenant.
21: Je te prendrai nu.
17: À Rennes, si tu veux, il y a énormément de milliardaires qui ont énormément de femmes de chambre, de domestiques.
0: Des femmes de ménage, espèce d'andouille.
17: Bah oui, c'est la même chose.
0: Ouais, d'accord, si tu veux, bon, j'ai envie. Tu peux pas parler encore un petit peu moins fort, comme ça j'entends rien encore.
17: Ah bah écoute, je suis désolé, on a tous...
0: Tu parles plus fort, c'est pas quand même pas compliqué, qu'est-ce que je te demande?
17: Gérard, j'ai eu un accident.
0: Ouais, t'as eu un accident de la langue?
17: Mais ouais.
0: Bah ça, je vais dire une chose, tu commences à me les gonfler, hein.
17: Il y a 2 ans, je suis tombé pour la France, et puis...
0: Bon, alors Étienne, au revoir. Comme ça, tu iras tomber à Rennes. Bah, tu iras tomber à Rennes, allez, bonne nuit.
17: Pour la France, il y a 2 ans.
0: Ouais, bah c'est bon, allez. Manu, tu lui dis au revoir, et puis c'est tout.
17: Tu
0: me le coupes, lui. Tu le coupes. Anne-Kate, tu le coupes, tu demandes, tu regardes sur la fiche à Manu, il sait, Rigaud.
9: Oui, Jean, une... calme-toi, toi. Une question de touriste sur l'IRC, il voulait savoir, est-ce qu'on paye plus d'impôts quand on est milliardaire?
1: Bien sûr, ça, oui. Ça, justement, c'est...
3: Ah, toi qui es bien passé par...
9: Alors, du coup, il voulait savoir, quel impôt supplémentaire paye-t-on?
1: Bah, de toute manière, vu ce qu'il déclare, de toute manière, il paye des impôts. Automatiquement, il en paiera des impôts.
9: Il déclare pas.
1: Bah ouais, mais attends, ça dépend de ce qu'il a comme revenu. Il touche quoi, lui?
9: Ah, il touche l'argent de la drogue.
1: Ouais, bah, ça, je réponds pas à des questions comme ça. Ça va plus vite.
9: Guy,
1: on a personne, là? Manu!
3: Allô,
1: Manu,
3: on a toujours Guy Bédo.
1: Ouais, Guy, et puis Poussy, c'est tout.
3: On a Poussy Mitchell, toujours. Et on a Millionnerito, aussi.
20: Ouais, bonsoir.
22: Bonsoir.
20: Bonsoir tout le monde, bonsoir.
1: T'appelles d'où?
20: J'appelle des Sainte-Marie-de-la-Mer.
1: La fréquence?
20: 113.3.
1: D'accord. C'est bizarre, la semaine dernière, lors de la nuit marathon, on a eu un auditeur de Sainte-Marie-de-la-Mer.
20: C'est la famille.
1: Et c'est bizarre, il a pensé me donner la fréquence.
20: Ouais, mais moi je te dis, c'est 113.3, je te jure.
1: Ok.
20: Tu vois?
1: Ouais. Donc Guy, tu veux répondre?
22: Je suis en train de répondre, ouais, ben alors moi je te dis, c'est très logique. Quand on est milliardaire, on a forcément une grande maison, donc c'est obligatoire d'avoir des femmes de ménage.
1: Mmh.
22: Donc forcément, on est même obligé d'en avoir plusieurs, parce qu'une, elle ne peut pas se taper tout le boulot.
1: D'accord.
22: Et puis moi, j'en ai plusieurs, par exemple, mais je les paye au noir, je les paye que dalle, parce que bon, elles sont un peu immigrées, enfin bref.
1: Ouais, d'accord. Je te signale, Pega, parce que tu dis quand même, il est quand même 1h du matin, parce que sinon, tu risques d'avoir des petits problèmes, j'ai forcé de te virer. Hein.
22: Ouais, c'est gentil.
1: Milio machin, là.
20: Millionnerito, ouais.
1: Ouais.
20: Moi, je pense que, ouais, il faut avoir des larbins quand même. Parce que nous dans la gitanerie, je veux dire, quand on a de l'argent, soit pas de la caillasse, c'est pour en profiter. Donc tu vois, autant te faire servir, quoi. Tu vois, puis bon, si tu fais des enfants avec ta femme, c'est pas pour rien, faut bien qu'ils servent à quelque chose aussi, tu vois.
3: Excuse-moi, milliard du tout, je sais pas quoi, là, tu fais quoi, t'es guise là?
20: Ouais, là j'ai guise là, ouais.
3: Ah d'accord.
20: Alors d'ailleurs...
1: T'arrêtes avec, si ça te dérange pas, tu peux arrêter parce que je voudrais que tu répondes à la question correctement.
20: J'ai une licence...
1: Tu arrêtes déguiser s'il te plaît, merci.
20: J'ai une licence de rébouleur.
1: Bon, allez hop, bonne nuit.
3: Je crois qu'il est en train de limer.
20: Ouais, plutôt, bien passé, hein.
1: Oh, bah Manu, non mais il va arrêter.
20: C'est quoi la licence de rémouleur.
3: Voilà. Par contre, j'ai un quatrième auditeur si ça vous fait kiffer.
1: Ouais, bah, on va le prendre. On va le prendre avant la pause.
3: Ok, c'est cool. On accueille Mazarine de Rothschild. Bonsoir.
23: Bonsoir.
20: Bonsoir Mazarine.
22: Bonsoir
20: à tous.
22: Bonsoir.
1: T'appelles d'où Mazarine?
23: Moi, j'appelle de Castres.
1: La fréquence
23: 102.5.
1: Hey, quand je vous dis, quand je vous demande de vous appeler d'où, vous me donnez la fréquence 102.8?
23: 102.5, hein.
1: 5, pardon.
23: Voilà.
1: Bon, donc...
9: Gérard, sur l'IRC, on remonte, hein, on est arrivé à 7123.
1: Voilà, ça va bien ça.
9: Noté. Et je vais essayer d'attraper une question vite fait. Il y a ZZ qui te demande. Ok. Il y a ZZ qui demande à Bernard, à mon avis, c'est à toi qu'il parle. Il demande, il dit que si tu penses pas que si t'étais milliardaire, tu pourrais faire élargir les portes de ton foyer pour permettre à ton facochère de circuler librement.
1: Ben, ça, j'y répondrai pas, tu vois. C'est même pas la peine que.
9: Mais est-ce que tu le ferais?
1: Non, de cette manière, je réponds pas à ça.
20: Est-ce que tu ferais faire les dons aussi?
1: Mazarine.
9: Ah, là, c'est milliardaire.
1: Mazarine, c'est toi qui viens de dire ça? Mazarine!
23: Ah non, pas du tout, hein. Je viens d'arriver, hein. J'ai une voix grave. Hein.
1: C'est qui vient de dire ça?
22: Tu viens de dire quoi?
20: C'est là.
1: C'est qui?
3: Bonjour,
1: c'est...
3: Soyons, c'est des innocents.
23: J'ai la tête à Mitterrand, mais je suis bonne. Hein.
20: Bonjour, c'est Joe Cocker.
1: Je sens que tout à l'heure, je vais en saquer quelques-uns encore. Hein.
20: Ok, super.
1: Ouais, ben, vous allez répondre, parce que comme ça, comme... Bon alors, Poussy, au revoir.
20: Ouais, c'est pas moi, Gérard.
1: Si, j'ai reconnu ta voix, c'est qui là?
3: C'est Poussy. Poussy quoi? Poussy Mitchell?
1: Poussy Mitchell, tu lui dis au revoir. Voilà, comme ça on sera tranquille.
23: Salut Poussy.
1: Bon, donc la question c'est... Donc tout le monde a... Mazarine, tu veux répondre avant la pause?
23: Non, je préfère la pause.
1: Ah bah tu vas répondre tout de suite ou sinon je te dis au revoir avant la pause.
23: Le problème c'est que la question a été mal posée. Hein.
20: Les domestiques.
23: Je voudrais qu'on me refasse la question, s'il te plaît.
1: Tu voules ma gueule?
23: Pas du tout. Les domestiques.
1: Non, bah, de toute manière, je ne répéterai pas la question.
22: Bah, il était au standard.
1: Bah, il avait qu'à écouter au standard.
23: Mais non, mais j'étais avec Manu, là, il me parlait de ses préparatifs pour le mariage.
1: Bon alors, Mazarine, au revoir.
23: Mais pourquoi?
1: C'est
20: un bordel.
1: Voilà. Comme ça, on va être tranquille. Il nous reste Guy et
20: je peux pas écouter un disque de Cure.
1: Non. Alors, on va s'écouter.
20: Bien le groupe Cure.
9: Je dis.
1: la question.
20: Je dis quoi?
1: Je dis.
9: Oui, c'est moi. Milliard.
0: dégages, tu dégages de.
3: Non, on fait une pause, je me calme.
0: Je vais
3: me prendre un peu de gâteau.
0: Alors donc, on va s'écouter le petit ton du caniveau avec donne-moi du mou dans tes fesses car ça brûle, et on se retrouve tout de suite après aux 0800 proches dans 8 5000.
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0: Fildar, c'est la dernière fois que tu me mets ce jingle-là avant que tu te prennes le portable dans ta gueule. Je te préviens d'entrer. Et tu arrêtes avec ta musique, Max, et tes claviers aussi. Ok, on devait en entendre, salut. Bon, alors, pour la dernière
3: salut,
0: fois...
3: Salut, tu vas bien?
0: Pour la dernière fois ce soir que je vais encore gueuler, mais ça ne changera pas.
5: Écoutez, là, c'est bien.
0: C'était le petit ton du caniveau avec donne-moi du mou dans tes fesses car ça brûle. Et voilà.
3: D'accord, c'est
0: donc
3: sympa.
0: Vous pouvez tous nous appeler au 0803-08-5000. Mm-hmm. C'est Manu qui est au standard avec Anka, mais Anka va se réveiller un petit peu parce que ça commence à dormir et ça n'est pas bon. Donc les auditeurs, tu prends les numéros. S'ils veulent participer au débat, s'ils ont un téléphone fixe et qu'ils arrivent à comprendre ce qu'on veut dire, ils appellent. Sinon, ils restent chez eux. D'accord?
6: Mais je fais que ça, Gérard.
0: Ouais, mais c'est pas la peine de
6: les mettre. Je suis victime d'une injustice, je proteste.
0: Ouais, mais
6: c'est moi qui prends le plus.
0: Ouais, mais pour l'instant, c'est pas toi qui prends les auditeurs, c'est Manu qui me les donne, d'accord? Parce que pour l'instant, j'ai aucun auditeur à toi.
6: Manu.
0: J'ai aucun auditeur à toi. Voilà. Ça va là, tous les deux?
3: Mais attends, on prépare l'émission, nous.
0: Ouais, ben. Alors, on accueille Guy Bedos. Tu arrêtes avec ça, s'il te plaît, merci.
3: C'est pas grave, y a qui d'autre? Y a qui de vrai?
0: Alors, Nerito, là.
8: Bonsoir.
0: Je suis prisonnier, t'appelles d'où?
24: 101.9.
25: Bonsoir, Philippe.
24: Bonsoir,
3: Philippe.
0: Et Jean-Pierre Marielle.
26: Oui, bonsoir les filles.
0: La fréquence.
24: Salut.
26: 101.9 Paris.
0: Putain, encore. Ouais, c'est vraiment. C'est vraiment uniquement que du Paris qu'on a en ce moment.
26: Mais c'est à Paris qu'il y a la jet set.
0: Mais on s'en fout, moi je veux des auditeurs de province un peu.
26: Oui, mais c'est à Paris qu'il y a
0: la jet set. Mais j'en ai rien à foutre. Tu vas la fermer, ouais.
25: La jet set de la campagne, lui.
0: Ouais, je crois. Bah tiens, on va faire un sondage comme ça va changer. Que doit-on faire pour rentrer dans... Ah bah non, je vais pas le faire celui-là.
25: Bon, pourquoi?
0: Jean-Pierre Marielle, c'est toi qui viens de dire ça?
3: Jean-Pierre
26: Marielle ne t'abaisserait pas à dire des trucs comme ça.
0: Alors Philippe Rizzoli, c'est toi?
24: Ah non plus, hein.
0: Alors ça doit être Milio Nerito.
25: Ah non, j'y vais, c'est pas moi.
0: Ouais. Reviens, celui qui s'amuse à dire des conneries comme ça.
26: On pourrait relever le débat un peu.
0: Si je veux.
25: Un coup de couteau papillon, attention.
0: Philippe, je te dis au revoir.
3: Non, c'est pas Rizzo.
0: Manu.
3: Mais c'est pas grave, fais le sondage.
0: Non, mais tu lui dis au revoir, c'est tout.
3: Ouais.
0: Comme ça, ça ira plus vite. Alors, que doit-on faire pour rentrer dans la jet 7? 73% des gens répondent qu'il faut ramper le cul nu, bien sûr, pourquoi pas. 21% des gens répondent qu'il faut des tickets d'entrée, bien sûr.
3: Bah oui.
0: Bah, pour aller voir le film, il faut des tickets. 29% des gens qu'il faut être 7 et venir en jet, sinon on ne rentre pas, bah ça, en principe.
3: Oh, jeu de mots.
0: Que je suis mal placé pour faire... Me faire enfourcher, bah ça c'est bien.
3: Ah mais il faut que tu te tournes un peu.
0: Bon, je te dis d'arrêter avec ça, tu m'énerves, d'accord?
3: Arrête d'écarter les cuisses, ça te fait du bruit.
0: Donc, alors, la question. Quelqu'un de la jet set peut-il faire un crédit pour une voiture ou autre? Et a-t-il le droit d'avoir un découvert?
26: Voilà.
0: Guy Bedos. Ouais.
6: C'est
24: compliqué parce que moi, du coup, j'ai jamais eu de découvert, hein, donc je sais pas ce que c'est. Hein.
26: Bon, c'est normal qu'on
0: ait. Attends, Guy Bedos, t'as quel âge?
24: Regardez, on a même pas de
0: attends, découvert. T'as quel âge?
24: Hein?
0: Tu as quel âge?
24: Moi, j'ai 25 ans, si tu veux. Et je suis milliardaire, donc j'ai pas de découvert, quoi. Quand
0: non, mais quelqu'un de la jet set peut-il faire un crédit pour avoir une voiture ou autre?
24: Ouais, à mon avis, ouais.
0: Et l'autre, la deuxième question qui vient en même temps, c'est a-t-il le droit d'avoir un découvert? Voilà.
24: Ouais, à mon avis,
0: bon,
24: il peut faire un découvert, ouais, s'il veut, ouais, mais c'est ton problème, enfin, moi...
0: D'accord, eh ben c'est vachement bien ta réponse. Hein.
24: Bah, écoute, franchement, moi je connais pas.
0: Je te demande s'il peut faire un crédit pour une voiture haute.
24: Pour le crédit, ouais, moi je te dis ouais.
0: Ouais, tu me dis ouais, d'accord. Ben, je crois que tout à l'heure.
26: Mon petit, mais non, on fait pas de crédit pour une voiture.
0: C'est celui-là.
26: Un crédit pour un diamant, mais Marielle. Pas pour une voiture.
24: C'est vrai, pour une
0: bon, Jean-Pierre Mariette. Mais ça va, ouais. Qu'est-ce que vous voulez dire, Pidla?
3: Oui, excusez-moi, les auditeurs. Je vais te demander si tu fais partie de la Jet Set et que tu fais un prêt, c'est que t'as pas de thunes, donc t'es pauvre. Donc t'es pas obligé d'être milliardaire pour être dans la jet set.
1: C'est vrai. Ah ouais, mais non, mais c'est quelqu'un, j'ai précisé, c'est pas un millionnaire, un milliardaire que je parle.
24: Ah ouais,
1: c'est quelqu'un de la jet set.
24: Ah ouais, attends,
3: donc on peut être pauvre dans la jet set.
1: Bah ouais,
3: est-ce que tu peux faire un prêt?
1: Oui, est-ce que tu peux.
3: Ouais, ça tu peux.
1: Ta réponse, tu te la carres au cul. Ta question,
3: tu te la
1: carres au cul. Tu te la carres au cul et j'y répondrai pas.
3: C'est une pure question. Est-ce que quand on est pauvre.
1: Non,
3: sérieux, là je suis sérieux.
1: J'y répondrai pas.
3: Gérard, on est sérieux, fais gaffe.
1: Ouais, je suis sérieux là.
3: J'y répondrai pas. Attention, ouais. Sérieux.
1: Fais gaffe, hein. Milio, Milio, t'arrêtes, s'il te plaît.
25: Vas-y,
3: Est-ce qu'on peut, quand on est pauvre, faire un prêt pour rentrer dans la jet set?
1: C'est une question pour
3: comme ça, on fait un prêt, on est riche, et hop, on peut y aller.
1: N'importe
3: quoi. Et après, on rembourse. Pas d'état d'âme, hein. Pas d'état d'âme en ce moment.
25: Doucement, Gérard.
3: Là, il est en train de débrancher une machine.
1: Voilà.
3: Je ne me sers absolument pas.
1: Il s'est fait voilà.
3: État d'Amérique.
1: Rigo. Une question.
25: Alors, une question. Durandal, il voulait savoir.
3: Attends, c'est une bonne question.
25: C'est pas grave, c'est la première que j'ai sous les yeux. Il voulait savoir ce que tu ferais pour aider le monde si t'étais milliardaire.
1: Ah non, mais attends, je pose la question. Je croyais que c'était une question. Ça...
25: Je
1: pose la question. Tu fermes ta gueule ou quoi là? Bon, Pilar, tu dégages des studios, je veux plus te voir.
3: Par contre, on parlait du monde, mais il y a le Figaro, Libé.
25: Gérard, tout à l'heure, t'as pas voulu avouer que si t'étais milliardaire, t'achèterais un milliard de bières. Donc, pour l'humanité, qu'est-ce que tu ferais
1: Je répondrai pas sur des questions comme ça, parce que c'est pas des questions qui portent sur le débat.
3: Non, mais sérieusement, si toi, t'avais de l'argent, t'aiderais les gens, comment pas?
1: On va faire quelque chose. Non, mais ça, c'est mon problème. J'ai dit que je ne dirais rien sur ça. Si j'avais de l'argent, je ne dirais pas ce que j'en prie. C'est tout. Ça, c'est mon droit. Voilà, c'est tout. Millionerito.
3: Justement, je voulais dire, mais il y a pas.
1: Ah, mais ça y est, hop.
3: Il n'y a pas une association, les ennemis.
1: Merde.
24: Ils regardent ensemble et tout, ils font des trucs.
1: Oh, ta gueule, toi, Gibedos. Quoi? Millionerito.
25: Écoute, ouais, moi, je pense que déjà, si tu veux acheter une voiture, tu fais un chèque. Déjà, ça marche bien, à la place de faire un crédit.
3: C'est vrai.
25: Moi, s'il y a quelqu'un qui a besoin, j'ai des plans au niveau des caisses.
3: Ouais, mais bon, faut voir.
25: Ah ouais, non, honnêtement, j'ai des bonnes rentrées.
24: Ouais.
25: Et tu disais qu'en plus, l'histoire du découvert, j'ai des décapotables, hein, donc il n'y a pas de problème.
1: Ouais, ça, tu réponds carrément à côté de la plaque.
25: Quand tu parles des découverts à des voitures, c'est...
1: Tu réponds carrément à côté de la question.
25: Attends, c'est une décapotable, c'est...
1: Tu réponds à côté de la question.
3: Non, non, mais par contre, pour aller dans le sens de millionnairito, c'est vrai que ça dépend quelle voiture t'achètes. Tu vois, si t'achètes une Porsche...
24: Si tu prends une Twingo, franchement...
1: Allez, du Bedos, au revoir, ça t'apprendra de citer les marques. Allez, hop, terminé pour elle. Ça fera une de moins.
26: Philippe... S'il vous plaît, est-ce que je peux intervenir?
1: Philippe Rizzoli.
2: Ouais. moi je crois que faut pas faire de crédit pour acheter une voiture, quoi. Si t'achètes une petite voiture, et bon, en même temps, tu peux faire un crédit avec des intérêts de 20%, t'es pété de thunes, tu t'en fous, quoi.
1: Et s'il veut acheter autre chose?
2: Twingo.
1: Mais punaise! Mais... ça vous arrive de répondre aux questions correctement, aux questions que je pose?
2: Je réponds à ta question, hein. C'est ta question.
1: Et je demande, peut-il faire, quelqu'un de la jet set peut-il faire un crédit pour une voiture ou autre? Et a-t-il le droit d'avoir un découvert? Putain, mais répondez correctement aux questions, sinon ça va plus aller là.
26: Comment on peut avoir un découvert?
2: Évidemment, mais comment te veux-tu avoir un découvert en étant millionnaire? Faut tout péter.
1: Quelqu'un de la jet set! C'est pas un millionnaire que je viens de dire, merde!
2: La jet set, ils sont millionnaires!
1: Putain, mais c'est pas vrai, vous êtes borné là ce soir!
2: GG, t'as vu le film?
1: Non!
2: Bah alors!
1: Mais justement, on parle pas du film, nom de Dieu de merde! Vous me faites chier là!
3: J'ai raconté dans la jet set, est-ce que c'est toi qui conduis ou t'es un chauffeur?
25: Ah, j'avais la même question sur.
1: En principe, c'est un chauffeur.
3: Mais t'as pas besoin de bagnole là?
1: Non, c'est. Mais de manière. On parle pas du film, mais cassez pas les couilles, il y avait vos questions de merde!
25: Ouais,
1: putain! C'est qui sur
3: l'IRC? À la fin, GG.
1: Ta gueule, toi! Toi, tu fais ton standard et tu fermes ta gueule maintenant!
3: Ouais, je suis les deux en même temps.
25: GG.
1: Ouais.
25: T'achèterais quoi, toi, si t'étais mis?
1: Pour l'instant, il y avait une question, je veux savoir sur l'IRC, c'est tout, mais je répondrai après à la question.
25: On peut peut-être la faire tout de suite, la question.
1: Alors, vas-y. Je veux celle de l'IRC, ils attendront un peu.
25: Bah, une question de Skéréo, il voulait savoir, pour s'inscrire à la Jet Set, est-ce que c'est comme pour s'inscrire au Club Dorothée?
1: Ça n'a rien à voir.
3: Faut être membre, enfin, t'as qu'à.
1: Ouais, là, je crois que.
25: Le numéro de monsieur Cadeau, si ça intéresse quelqu'un.
1: Tout à l'heure, tu vas voir le numéro de monsieur Cadeau, que je vais te dire au revoir si tu me fais chier.
25: Donc, ça va aller. Il bassiste en train de bourrer Ariane quand même.
1: Alors, Philippe Risoli, au revoir. Allez, hop, Manu. Risoli, au revoir. Terminé pour lui.
9: Il y a un auditeur qui avait une question pour toi, Gérard.
1: Ouais, il est qui dise.
25: Ouais, c'est Marcelito, donc je répète.
1: Ouais.
25: Qui, toi, t'avais plein d'argent, c'était de la caillasse. Qu'est-ce que tu ferais? T'achèterais quoi? T'achèterais une voiture ou autre chose?
1: J'achèterais autre chose et je peux pas dire quoi exactement. C'est
25: par exemple.
3: Gérard, est-ce que t'aimerais faire à partir de la jet set?
1: Non.
3: Pourquoi?
25: Est-ce que t'aimerais avoir de l'argent?
1: Bah, en principe. En principe, hein. Donc Jean-Pierre Marielle.
25: Ok, le mec il rêve, il voit loin, tu vois.
3: C'est clair. Tiens Gérard, tu peux rentrer tes boules là, il y en a une qui est sortie.
1: Mais Gérard, t'arrêtes. Je te jure, tu vas le prendre avant la fin de la nuit, toi, le portable dans ta gueule.
25: C'est pas beau à voir.
1: Jean-Pierre Marielle.
26: Oui, je suis là, mon petit.
1: Alors tu réponds.
26: Mais qu'est-ce que tu veux savoir? Tu me demandes et je te réponds, je suis comme ça, moi je suis sincère.
1: T'as compris la question ou tu te fous de ma gueule?
26: Moi je te dis que t'as pas besoin de faire un crédit pour acheter un yacht.
1: Ah et alors tu l'achètes comment?
26: C'est ton yacht, tu l'achètes en faisant des films, tu fais comme moi, tu tournes.
1: N'importe quoi ça.
25: Il a tourné, ouais.
1: Ouais, c'est ça.
26: Attends, j'ai tourné, j'en ai fait des films.
1: T'as tourné dans quoi?
26: Oh bah attends,
1: dans la main de ma soeur, dans la culotte d'un zouave?
26: Mais non, à nous les petites anglaises.
1: Ouais, c'est ça.
26: Tu te souviens pas?
1: Ouais, j'ai ça. Ouais,
3: excuse-moi, t'étais dans Jet Set? Lantage.
25: C'est Lulu.
1: Ah, je t'ai prévenu, hein.
3: Attention.
25: Qu'est-ce qu'il a acheté, là?
3: Je sens Bic, sans pas un Bic.
1: Ouais, bah tu l'envoies, là.
3: Il y a le prix, 2 francs 40.
1: Oh,
3: putain,
1: tu donnes
3: un crédit? Est-ce que toi t'as fait un crédit pour avoir payé ton billet?
1: Bon, les auditeurs,
3: les auditeurs, s'il vous plaît, s'il vous plaît.
25: Attention.
1: Alors,
3: on va accueillir 2 auditeurs. Ça pue par contre.
1: On va accueillir Gerardo da Causino. Oh, la fréquence.
5: Obrigado.
1: La fréquence.
5: Gerardo da Causino, c'est moi.
1: Comment ça? La fréquence.
5: La fréquence. Je sens un point neuf et je ferme.
1: Oh putain, quel connard ce mec.
3: Ça ne dit pas.
5: Brasil.
1: Ta gueule.
5: Manu,
1: tu le cannes et il reviendra après quand je serai décidé celui-là.
3: Je le canne.
1: Potier-pousse.
5: J'ai envie de câlin.
3: Ça enchaîne de tous les côtés.
5: J'ai envie de câlin,
26: j'adore ça.
1: Moi j'ai un point.
5: Quelle salope.
26: Écoute mon petit.
5: Doucement à ce que tu fais à Bibi.
9: Du coup, Gérard, pour calmer.
1: Je sens que le débat à 2h, il va être terminé. Je vais durer jusqu'à 3h.
5: Sandy décoré en mis,
1: là. Écoute, hein. c'est pas moi.
3: Tu dégages des
9: signes. Ah non, c'est bon.
3: Fais un break avec ta vie.
9: Ouais, tranquille.
1: Je veux plus te voir. Je veux plus te voir dans les studios, tu dégages.
9: Gérard, laisse-le, je voulais te dire sur l'IRC, on a dépassé les 8500. On est 8736. Donc ça monte, donc on va essayer de rester tranquille. Et il y a une très bonne question de François sur l'IRC, elle est très bonne, attention. Il voulait savoir si les sportifs connus sont dans la Jet Set.
1: Pas obligatoirement.
5: C'est une merde.
1: Pas obligatoirement. Non, hein.
3: Depuis la Coupe du Monde, ils sont dedans.
1: Les gens attends, mais... Mais ça n'a rien à voir le foot avec la Jet Set.
3: Non mais ils sont dedans. Non,
1: mais ouais, mais d'accord, ils sont dedans, mais bien sûr qu'ils sont dedans. Ils n'ont pas besoin de jouer dans un film pour ça. Ça n'a rien à voir.
3: Film. Est-ce qu'il faut jouer dans un film pour être dans la Jet Set?
9: Ah, c'est une bonne question.
3: C'est une bonne question.
1: Mais non, je t'appelle d'où, Pokémousse? Pokémousse, là.
9: Il paye des Pokémousse.
25: Du Pokémon Center, des Pokémousse Center,
3: pardon. C'est à Tokyo, vous avez vu la télé de ton téléphone?
1: Ta fréquence!
25: 100.9, je suis en haut de la pompe, en fait.
1: Bonsoir. Je sens que Pokémon.
3: Par contre, j'ai eu Gerardo da Causino et c'est bon, je l'ai calmé, il est là.
1: Alors, on va continuer. Donc, Gerardo, tu réponds à la question.
5: Gerardo.
3: Tu calmes, sinon tu vas en couro.
25: Ouais. Je vais mettre un coup de capoeira, attention.
1: Oh, tu réponds à la question.
5: Très bien, je pourrais me traduire. Et Gérard, si tu pourrais répéter la question.
1: Alors, quelqu'un de la Jet Set peut-il faire un crédit pour une voiture ou autre et a-t-il le droit d'avoir un découvert?
5: Moi, totalement, c'est le truc qui est fait à partir de la Jet Set, c'est découvert. Tu peux aller voir banquier, pisser à l'arrêt zigzag, et tu peux vraiment faire tout ce que tu veux quand tu es Jet Set, tu emmerdes les gens.
1: Ouais, okay.
5: Tu vois? Et pour le crédit voiture, c'est exactement la même chose. Tu arrives, tu prends le crédit voiture, tu fais tout sur l'autoradion de la voiture. Et voilà, c'est fait.
0: Ça y est, ok, merci. Poche et pouce.
25: Attends. Moi, continue, mon nom, ça me fait mal.
0: Poche et pouce.
25: Oh, putain. Il a pas besoin de faire de crédit, je crédit, genre.
0: Bah, tu peux expliquer?
25: Bah, parce qu'il pète une thune, le mec, tu vois.
0: Oh, mais ça va, là, tous les deux, là. On vous dérange pas?
7: Non, ça va.
0: Alors, 7e question.
25: Il y en a combien en tout?
0: Il y en a 20.
25: Bon, chaud. Oh, c'est bon, ça.
0: Eh ouais, on dit jusqu'à 3h du matin, malheureusement.
7: Ils sont pas les débats, déjà?
0: Ta gueule.
7: Là, non, mais répète-le pour les gens qui viennent d'arriver.
0: C'est Milliardaire et Jet Set. Mais je pense qu'on ira... On parle pas du film, mais enfin. Bon, quelqu'un de la Jet Set est-il obligé d'avoir un garde... Allô?
25: Ouais, allô?
0: Vous me laissez poser la question ou quoi, là?
25: Allô?
7: Oui, ils sont là, c'est bon.
0: Quelqu'un de la Jet Set peut-il avoir, est-il obligé d'avoir un garde du corps? On va demander à Poké Pouce. Poké Pouce, 1 point, Poké Pouce, 2 points, Poké Pouce, 3 points, au revoir.
5: Girard, tu es très très brave ce soir.
0: Oui. J'ai dit au revoir à lui, hein.
7: C'était Poké Pouce qui faisait le...
0: Non, mais Gérardo, il m'a traité d'enculé.
7: Non, mais justement, c'est pas lui, c'est Poké Pouce qui est parti.
5: Je pense que tu es enculé à toi. Mais ça va pas, je compte un peu, je comprends pas ce mot.
25: Il voudrait bien profiler quand même.
5: Non, je veux pas enculer, mais qui dit ça? Moi, je comprends pas. Je vais appeler ambassade Brésil.
0: Bon, alors, tu réponds à la question.
5: J'écoute toi, Gérard.
0: Bon, alors, tu réponds à la question.
5: J'ai répondu déjà.
0: Non, mais c'est la 7e. Quelqu'un de la Jet Set, est-il obligé d'avoir un garde du corps?
5: Obligatoire. Obligatoire pour entrer. Pour entrer dans une discothèque. Pour entrer, c'est effrayer passage entre Peter Poufian. Tu dis, oui, bien sûr, il faut absolument garde du corps. Garde du corps, comme quand tu vas faire carnaval samba Rio de Janeiro.
0: Ok.
5: Il faut garde du corps.
0: D'accord. Hey, ouais.
5: Comme pour garder ton corps à toi.
0: C'est bon. Jean-Pierre Marielle.
26: Oh non, mais je crois que là, on est dans l'irréel. Imaginez Schwarzenegger avec un garde du corps. Alors, où va-t-on?
0: Eh ben, il y en a un, je crois, hein, à mon avis.
7: Ça sert à quoi?
0: Bah c'est quelqu'un qui le protège en cas d'un...
7: Non, mais non, je sais ce que c'est du coup, un garde du corps.
0: Moi, je t'emmerde, PD.
7: Mais si je le sers, pourquoi?
0: Espèce de gros con.
26: Espèce
0: de petit trou du cul, hein.
26: Débat.
7: Tu le connais.
26: Ah non, vraiment, la Jet Set, la vraie, celle dont je fais partie.
7: Mais pourquoi Schwarzenegger, qui est balèze et super baraqué, il aurait besoin d'un garde du corps?
0: Alors, ils sont tous obligés d'avoir des gardes du corps, maintenant.
26: Mais pas Schwarzenegger, quand même, c'est l'homme le plus puissant du monde.
0: Ouais, mais c'est ce que je dis, allez, bref.
7: T'en as un, toi? Non, j'en ai pas besoin. Pourquoi?
0: Question IRC.
10: Oui, ça monte beaucoup, on a dépassé les 9000, on est 9222 tout pile.
7: Bien, bravo.
10: Et il y a une question de ton cousin Caca d'Oiseau, il disait qu'en tout cas toi Gérard, avec les 1,60 francs que tu as sur ton compte en banque, il pense que le moyen de moyenner que tu auras, ce serait juste d'entrer dans la Jet Set en Roumanie, voire au Pakistan.
0: Bon, alors lui, c'est même pas la peine que j'y réponde à sa question, parce que c'est des questions qu'on se
10: propose la Tchétchénie.
0: C'est ça, ben, il peut garder sa question, sa réponse, il ne l'aura pas. Millionerito.
7: Excuse-moi, justement, Gérard, est-ce que je me posais la question et je pense que...
0: Tu permets, les auditeurs, ils ont priorité avant toi.
7: Oui, il va dire.
0: Alors, mais millionnaire.
7: Comment s'habille un mec
0: Millionerito.
25: Ouais, bah écoute, je pense qu'il faut se faire accompagner, parce que ça évite les émeutes. Moi, je pense que tu connais le problème. Je pense que si t'es un garde du corps, les mecs s'amusent pas à coller des affiches, distribuer des tracts et compagnie, tu vois. Mm-hmm. Il y a quand même un gars qui surveille, ça évite les cacas sur les paillassons.
7: C'est vrai.
25: Non, mais ça, honnêtement, ça peut servir.
7: Et tu peux entrer en Jet Set avec ta caravane ou pas?
25: Ouais, je pense que c'est jouable.
0: Pildar, tu fermes un peu ta gueule, tu laisses les auditeurs parler maintenant.
25: Et je pense que t'as bien fait de t'équiper du dernier modèle de Molos quand même, parce que vu la notoriété que t'as atteint maintenant, il était temps, quoi. Hein.
7: C'est vrai.
25: Faut pas que tu joues avec ta vie, quoi. Protège-toi, quoi.
0: D'accord.
7: Ouais. Mais Gérard, il a le GPS. C'est lui.
0: Ouais, mais...
7: Je vais
10: Deux secondes. Vas-y, Manu.
0: On accueille
7: Bruno Sodo.
11: bonsoir à tous. Bonsoir Gérard.
0: Bruno.
11: Sodo. Bonsoir Bruno.
0: J'appelle de.
11: J'appelle de Perpignan.
0: Dans fréquence.
11: En vacances. En 2.5.
26: Excellent dans le film, Bruno, excellent.
11: Je sais.
7: Quel film?
11: J'ai été doublé.
7: Quel film?
0: Alors, pour Bruno, t'as entendu la question, Bruno?
11: Tout à fait.
0: Bah alors, tu réponds?
11: C'est sur les gardes du corps, c'est ça?
0: Ouais.
11: Ouais, bah, moi, personnellement, j'ai pas besoin de gardes du corps, parce que, bon, personne ne tape, je suis petit. Je suis un peu une merde dans la vie.
25: Et quand même, ils vont la baloche avant pour se...
11: Exact, il m'a sauvé du ruisseau. Ouais. D'ailleurs, je lui passe un petit...
0: Y a pas de bonjour, merci.
11: Et ils vont le bloc. Et donc voilà, ce que je peux te dire, c'est que moi j'ai pas besoin de garde du corps, je me bats avec mes sourcils.
0: D'accord, question IRC.
10: Non, juste une suggestion d'un certain Manu sur IRC, il dit que toi qui sais pas quoi faire si t'étais milliardaire, il dit que tu pourrais payer une vidange à ton gros poids lourd.
0: Alors ça, j'y répondrai
7: pas. Bravo,
0: question de merde.
7: Ouais. Ça, l'internet, des fois, c'est limite.
10: Il s'appelait Manu. Hein.
0: Ouais, ben ça m'étonne pas. Manu, ouais, là-bas.
10: Son âge.
0: Qu'est-ce que vous voulez? Tu voulais me donner un autre auditeur?
7: Pas du tout.
0: Non, bon, alors, on va faire un sondage. Ah bah, d'où vient la Jet Set?
7: D'où vient? C'est pas pareil.
0: D'où vient?
7: C'est pas qu'est-ce que la Jet Set?
0: Ah, c'est vrai. Alors, 87% disent qu'elle est née pendant la révolution albanaise. Je vois pas du tout l'autre. Bref. 51% des gens pensent que c'est la sœur du Jet Li et qu'elle vient de Taïwan. 37% disent qu'elle vient de ton cul. Bah, ça vient du cul à fil d'art, ça m'étonne pas.
7: Non.
0: 21% des gens estiment que ça dépend des pays, ouais.
7: Bah oui, ça dépend. Ah oui. Est-ce qu'il y a une différence de jet set entre les pays? C'est une bonne question, on peut y répondre maintenant, autrement ça sert à rien que je la pose.
0: De quoi? Ben non, mais il n'y a pas à poser de questions là-dessus, qu'est-ce que tu me casses les couilles?
7: Non, mais je te demande si la jet set est différente dans les pays.
0: Mais qu'est-ce qu'on en a à foutre?
7: Est-ce qu'il parle la même langue aussi donc?
0: La question, on l'a déjà posée, tu vas pas me prendre la tête avec ça, d'accord?
7: Non, mais qui dit plusieurs jet set dit plusieurs langues de jet set.
25: Ouais, hein? Est-ce que la
0: ou dialecte. Croyez-vous que tout le monde. Pensez-vous qu'il y aura la jet set dans les années à venir? On va pas s'éterniser sur des questions pourrites.
25: Est-ce que la jet set est international?
0: Bah, on en a payé.
7: Mais est-ce qu'un Français qui est dans la jet set peut aller dans la jet set des États-Unis?
0: J'en sais rien, bien sûr.
7: Mais pourquoi?
0: Oh merde, tu me fais chier avec tes pourquoi.
10: Malgré le décalage horaire.
0: Mais on s'en fout des décalages. Ouais, c'est vrai. C'est qui?
25: C'est Mars, c'est comment je m'appelle? Millionnaire Ito, bien sûr. Toi, par exemple, si on regarde, t'es un peu millionnaire en Copec, mais ici, t'es un peu un clochard quand même.
0: Bon, alors, millionnaire Ito, au revoir.
25: Ça met des différences quand même.
0: Au revoir. Et puis derrière les doubles sons, t'arrêtes. Merci.
25: Oui.
0: On n'a pas quelqu'un d'autre? Alors on le prend tout de suite. Hein.
7: On a Thierry Lhermitte, bonsoir.
12: Oui, bonsoir.
7: L'Indien dans la ville.
12: Tout va bien?
0: T'appelles d'où?
12: 52.1.
10: C'est cela, oui.
12: C'est pas en mégahertz, hein, c'est une vieille radio.
7: T'es en grande onde.
25: Mais quel est drôle.
12: Ouais, je sais.
0: Et c'est d'où ça?
12: C'est de Pithiviers.
0: Pithiviers, 45, Loiret.
12: Ouais, d'accord.
7: Ouais, j'ai eu mon bac en géo.
10: Incollable.
0: Tu es un
7: alcoolique.
0: Et toi, gros con. Et toi, espèce de gros porc.
7: Oh, il a dit...
0: Non, c'est toi qui l'as dit, espèce de gros con.
7: Ah non, moi,
0: j'ai dit incollable. Ferme ta gueule.
7: J'ai dit incollable.
0: T'as dit alcoolique, tu fermes ta gueule, espèce de gros porc. Rigo, ouais, avant que je lui repose la question.
10: Non, vas-y, repose-moi.
0: Non. T'as entendu la question, Thierry?
12: Non.
0: Alors, quelqu'un de la Jet Set, est-il obligé d'avoir un garde du corps?
12: C'est fortement conseillé, même deux.
0: Deux, ouais, à la rigueur, pourquoi pas, ouais.
12: Ouais, pourquoi pas.
0: D'accord. Bon, donc, prochaine question.
7: Attends, tu viens de la poser, t'es ouf ou quoi?
0: Mais non, mais ça y est, tout le monde a répondu à celle-là.
7: Et toi, t'as répondu?
0: Ben, j'ai dit quoi, tout le monde, j'ai dit
7: quoi? Quoi?
0: J'ai répondu à la question du garde du corps, qu'est-ce que...
25: Quoi, là? Ah non.
7: C'est encore celle-là?
0: Ben ouais.
7: Ah ouais, on n'avance pas, alors.
0: Donc...
10: Ah putain, on va s'écouter.
0: Donc, on va poser la question. Avez-vous croisé quelqu'un de la Jet Set? Qu'en avez-vous pensé? On va s'écouter les demoiselles pure porc avec nous sommes deux sœurs pucelles sous le signe de Zomo. Et on se retrouve tout de suite après pour la suite du débat. A tout de suite.
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0: Et voilà, donc on vient de s'écouter les demoiselles Pureport avec nous sommes deux sœurs pucelles, nées sous le signe de Zomo. Et pour ça, vous pouvez toujours nous appeler au 0803-08-5000. Et donc c'est la suite du débat donc qui passe sur les millionnaires et la Jet Set.
7: Devant ton micro, hein.
0: Pour ça, on accueille.
7: Devant ton micro.
0: On récupère Jean-Pierre Marielle. Bon, ouais, bonsoir. Oh, Merci Pildard.
13: Pardon.
0: Jean-Pierre Mariel.
26: Oui, bonsoir mon petit, je t'adore.
0: Gérardo.
14: Ah, faut peut-être que je le rappelle, excuse-moi. Ah, je rappelle.
0: Non, non, attends, c'est pas grave.
26: Non, je t'appelle. Ah, mon
0: petit. Ouais, donc, non, mais c'est pareil, hein.
26: Tu me fais kiffer.
0: Bah, je vais...
26: Oh, j'adore, moi, ça, j'adore ça.
0: Non, mais c'est pareil, hein.
26: Oh, c'est super.
0: Bon, Gérardo.
14: Ça y est, il est là.
15: Gérard, tu m'entends?
0: Bon, t'as...
15: Gérard,
0: ouais, c'est bon. Bruno Solo. Wow. Bruno Solo. Putain, mais...
14: Tu me donnes du son, là, dans le casque. Je suis à fond.
0: Bah, c'est quoi, ce bordel? Bon, Gérardo, tu fermes un peu ta gueule quand je parle.
15: Oui, avec le
0: bon, allez, tu lui dis au revoir.
14: Pas tous en même temps. Pas tous en même temps.
16: C'est vrai.
0: Tu lui dis au revoir, c'est tout terminé pour lui. Hein. Allez hop.
15: Allez hop.
0: Terminé. Bruno Solo.
15: Bonsoir.
0: Bruno Solo, pardon.
15: Bonsoir, ça va bien?
0: Et Thierry l'ermite, là, je sais pas quoi.
18: Ouais, l'ermite, salut.
0: Salut. Bon, alors, vous avez entendu la question, hein?
18: Non.
0: Mmh. Attends, fous-toi pas de ma gueule, Thierry l'ermite, là.
15: L'ermite. 3-0 le Brésil.
0: Bon, alors, avez-vous croisé quelqu'un de la Jet Set? Et qu'en avez-vous pensé, super ta gueule? Jean-Pierre Mariel.
15: Question.
0: Oh.
15: Attends, tu parles au milieu de tout le monde, j'entends pas tes questions.
0: Avez-vous croisé quelqu'un de la Jet Set et qu'en avez-vous pensé?
15: Bah ouais. Écoute, je me croise tous les matins quand je me regarde dans la glace, tu vois. Je fais partie de la Jet Set.
0: Eh, tu commences à me casser les burnes, hein.
14: Pourquoi tu veux jamais écouter les gens qu'on est tous à dire?
0: Bah, attends, l'autre, ça commence à bien... Eh, qui c'est qui arrive comme un porc? Bon, allez, Bruno Sodo, au revoir.
15: Mais non, mais attends, c'est pas moi, non.
14: Non, c'est pas lui, je sais pas qui c'est.
16: Moi, j'ai rien pour...
14: Oh, c'est fini, là.
16: Pour calmer le débat, je change de sujet. Une citation de Yankee. Citation du débat, qui mange un chien, chihuahua.
0: Ouais, bah, c'est pas mal. Ouais, ça, je vois pas du tout le rapport avec le débat. Bref.
16: Bah, c'était pour le calmer.
0: Thierry Larmi.
15: Dis donc, les visigons.
18: J'en ai souvent croisé.
15: Un petit blanc,
0: s'il te plaît. Oh, tu fermes ta gueule ou quoi, toi?
14: Tu sais qui est dans un bar, là.
15: Oh, fais rigideuse. Bon con, ouais.
26: J'ai connu une polonaise quand vous vêtu les matins au petit déjeuner.
0: Bon, Jean-Pierre Mariel et Bruno Solo et Thierry, c'est vous qui faites les clowns comme ça ou quoi?
15: Bah, moi, je viens au moins jusqu'à jeudi avec
14: moi, j'ai envie de parler des riches, moi.
18: Moi, je
0: donnerais
15: bon même pas.
0: Bon, allez. Manu, tu me coupes.
14: Je coupe qui, moi?
0: Jean-Pierre Mariel, tu lui dis au revoir comme ça, ça ira plus vite.
15: Okay. Salut Coco.
0: Alors il nous reste Bruno Solo et Thierry. Donc Thierry l'ermite qui voulait répondre maintenant.
18: Ouais, je disais, j'en croise assez souvent, j'en connais déjà beaucoup pas mal, mais le plus qui m'a marqué, c'est Jean-François Derek.
0: Mmh. Ouais, mais ça, c'est dans le film.
14: Non, c'est à Jet Set.
18: Ah non, je l'ai croisé bon, à une occasion que je te dirais pas, parce que bon, c'est perso, mais non, mec sympa. Hein.
0: D'accord.
18: Plus de camionneur et tout, mais mec sympa.
0: Mmh. Ok. Bruno Sodo, t'as répondu?
15: Non. Bah,
0: alors à toi?
15: Moi, une fois, j'ai eu l'occasion de croiser Alice Saprich et je l'ai emballé.
0: Non, mais attends, je te parle de quelqu'un de la Jet Set.
15: Bah ouais, elle était carrément dedans. Hein.
0: D'accord.
15: Elle était chaude.
0: Hein. Ok. Bon, on va faire un sondage avant de reposer une question, parce qu'il nous manque des auditeurs, on va attendre que Manu il nous en donne. Mmh. Ou quelqu'un se réveille pour me donner des auditeurs.
14: C'est pas à gagner, hein.
0: Peut-on traiter...
14: Je suis complètement réveillé, moi.
0: Ouais, non, mais on le dirait pas parce que pour l'instant, c'est
14: attends, j'ai le téléphone qui est greffé dans la main, maintenant.
0: Ouais, non, mais on va peut-être aller de l'autre côté, puis on appelait. Donc, peut-on être viré de la Jet Set? Alors, 45% des disent non, car c'est fermé à clé. 33% disent oui. Si on s'est gratté le pont du cul... Quoi? 33% disent oui si on s'est gratté le pont d'une benne avant de...
14: Le pont d'une benne avant de serrer la main.
0: N'importe quoi. 23 des gens répondent oui car je ne suis plus en CDI, ça veut rien dire. Et 11% pensent que c'est plus grave car c'est payé... C'est après Y et la Jet 8. Ben pourquoi pas?
14: Merci. N'importe quoi, répète, j'ai rien compris.
0: Ben c'est toi qui fais des sondages.
14: Non,
0: de merde.
14: C'est pas moi, c'est rigolo.
0: C'est toi. Vas-y. Tu fermes ta gueule.
14: C'est quoi?
0: C'est 11% des gens pensent que c'est pas grave, car après il y a la Jet 8. Je vois pas du tout le rapport.
14: Oui, d'accord.
16: Donc, je sais pas, moi.
0: Bon,
1: Alors, on va continuer, comme on a toujours...
26: Yvon, là, dans la ville.
7: Et bon, Manu. Après, hein. C'est bon.
13: On a Yvan les Baloches.
1: Ah.
13: Et on a Puri Pousseline.
25: Bonsoir.
1: Yvan, t'appelles d'où?
7: C'est quoi ce son?
25: Bonsoir, c'est Yvan.
1: Ouais, c'est quoi, là, ce son pourri, là?
7: Ouais, mais c'est pas de notre faute, c'est Alan.
26: Salut, Yvan, c'est Bruno.
1: T'appelles d'où?
25: Bonsoir Bruno. J'appelle de Toulouse, 104.4.
24: Toi, bien bonjour.
25: Bonsoir, bonsoir tout le monde.
1: Et l'autre, Manu?
13: Purée Pousseline.
1: Purée Pousseline.
25: Oui, bonsoir, j'appelle de Lyon.
24: Purée.
25: Purée Pousseline de Lyon.
26: Pousseline de Lyon.
25: Bonsoir Pousseline.
1: Fréquence
25: 101.4.
7: Moi je te dis c'est sa fille. Bon,
1: ça m'étonnerait que ça soit 101.4.
25: Elle est cochonne.
1: Alors avez-vous croisé quelqu'un de la Jet Set et qu'en avez-vous pensé pour Yvan et Purée Mousseline et Pousseline?
7: Bonne question ça.
25: Ouais, c'est Yvan, moi un jour j'ai croisé.
1: Tu peux pas parler un petit peu plus fort dans ton combiné?
25: Là je suis à fond là, franchement je peux pas faire.
1: Alors c'est les micros qui déconnent.
25: Ouais, c'est les micros.
7: Mais parle bien devant comme ça.
1: Mais je suis devant et ça...

0: Tu oublies le grand Patrick ?
1: Ouais, non, mais je crois que là, ouais, on a quand même résumé les bases, quoi.
2: Pierre et Pousseline ?
3: Ouais, bah, là, moi, la seule personnalité que j'ai croisée, c'est Dick Rivers. Il m'a dédicacé ses pattes.
1: Ouais, c'est chaud, ça fait plaisir.
2: Ouais,
3: c'est gros, ses pattes, hein,
2: un millionnaire est-il obligé de laisser un pourboire pour le service? On va demander.
4: Attends, c'est la quelle question, ça?
2: La 9.
1: Non, tu n'y vivrais pas. Hein.
2: La 9. On est presque à la moitié des barres déjà.
4: Oh yes.
2: Ouais. C'est bien. Ça,
3: j'ai croisé aussi Gérard Cousin.
2: Bon, alors toi, tu... Yvan, au revoir. Purée Pousseline, au revoir.
1: Ah non, c'est pas moi, Gérard.
2: Si.
4: Il est parti.
2: Purée Pousseline, ça y apprendra.
5: Bon, Gérard, un truc qui n'a rien à voir, mais on reste...
2: C'est quoi, c'est son pourri?
5: On peut rien faire. C'est rien. J'espère que c'était pas moi qui t'appelle son pourri. Alors, nous avions une question de la touriste qui voulait savoir, elle voulait savoir si...
4: une bonne question
5: Est-ce que tous les enfants de milliardaires sont obligés d'aller dans des écoles de riches?
2: Et ça n'a rien à voir avec la question que je viens de poser.
5: Oui, c'est une autre question.
4: On n'a pas dit le contraire.
5: Justement.
2: Bah, de toute manière, pourquoi ils sont bien obligés d'aller à l'école s'ils veulent apprendre, hein? S'ils restent chez eux, ça sert à rien. Enfin, bref.
5: Mais ils sont obligés d'aller dans une école de riches, alors?
2: Bah non, ils n'ont pas besoin, ils peuvent aller dans n'importe quelle école.
5: Ah, ils peuvent se faire
2: va falloir que tu gueules, hein, demain, toi, parce que là, c'est de la merde, la leçon qu'on a, hein. C'est pourri, mais catastrophe.
5: Ça intéresse pas les auditeurs. Est-ce que...
2: Ils ont des écoles, ils vont dans les écoles.
4: Moi, je pense que, franchement, les enfants de milliardaires, comme ça, ils prennent des cours particuliers, quoi.
2: Bah, il y en a qui prennent par correspondance, c'est leur problème.
5: Parce qu'ils risquent de se faire racheter.
4: Un professeur qui vient chez...
2: Non, si tu veux, ouais. Bon, qui c'est qu'on a?
4: Oui, Jérôme.
1: C'est
4: pas vous?
1: Ouais.
4: Bonsoir.
2: Bonsoir, Jérôme.
4: Sinon, t'as la thune ou pas?
2: Jérôme!
1: Ouais.
2: T'appelles d'où? Thierry, tu t'écrases parce que tu commences à me gonfler avec à t'amuser à chanter. J'espère.
1: Oui, Jérôme, hein.
2: T'appelles d'où?
1: J'appelle de Lens.
2: La fréquence?
1: 104.2.
2: Oh là là, putain, mais vous êtes borné quand je vous demande quelque chose, hein.
1: Bah non, tu me demandes.
2: Un milliardaire est-il obligé de laisser un pourboire pour le service? On va demander à oui, Jérôme.
1: C'est moi, hein. Non, je n'ai pas.
2: Allez, bonne nuit, comme ça, tu verras de coucher. Au revoir. Au revoir.
1: C'est moi, Jérôme.
2: Au revoir.
1: Je vais répondre à ta question.
2: Et bon.
4: Attends, il allait répondre.
2: Non, je lui ai dit au revoir, ça y est, pour moi de chanter. Non, je laisse plus de chance maintenant.
4: Non, mais
2: moi.
4: Tu viens tout le monde.
2: Non, mais ils ne pas le savoir. Allez, hop, tu lui dis au revoir,
4: on prend quelqu'un. Nul, on le dégage.
0: Bah, lui, il est obligé de travailler maintenant.
2: Et bon. Non, mais il a NK, il a une casse de merde avec NK. Il prend des numéros de téléphone, on n'a aucun auditeur à elle.
1: NK.
2: Donc, tu lui laisses passer.
4: NK, c'est bon ça.
2: Elle appelle un auditeur, on le prend et c'est bon. Tout.
4: Ok, d'accord.
5: Un peu raide.
2: Alors, Yvon.
1: Moi, je pense qu'il y a quand même des gens qui vivent. Des petites pièces jaunes.
2: Non, Manu, c'est pas dit toi qui appelle les auditeurs de Anne-Can. C'est Anne-Can qui appelle ses auditeurs elle-même. Tu appelles toi-même tes auditeurs que tu as choisi, c'est pas le boulot à Manu. Parce que le jeudi, c'est moi qui laisse, c'est moi
6: mais
2: qui commande. Je veux pas le savoir, tu fais ce que je te demande.
6: C'est
2: pas Manu, c'est moi qui commande, tu appelles tes auditeurs toi-même.
4: Manu, il va en appeler un, pas de problème, t'inquiète.
2: Yvon. Yvon.
1: Oui, tu m'entends?
2: Ouais, alors.
1: Ouais, donc je te disais qu'il y a quand même des gens qui vivent des petites pièces jaunes que leur laissent les autres. Aussi bien les serveurs que les gens qui font la manche, hein, il faut le dire.
2: Non, mais on parle pas de ça, on parle des milliardaires. Hein, là. De ceux qui pondent la manche. Hein.
1: Les milliardaires, ils laissent des pourliches comme tout le monde, non?
2: Ouais, mais ça dépend. Non, mais je te demande, est-ce qu'ils laissent est-ce qu'il a un pourboire
4: au caca, ce qu'ils peuvent.
1: Ouais, c'est quand même
4: ceux qui sont pauvres.
1: Un peu désenculés parce qu'ils laissent pas grand-chose.
2: Ouais, mais ça c'est justement, c'est là la question. Je me demande pourquoi qu'il laisse, s'il laisse rien du tout, ça sert à rien qu'il laisse quelque chose dans ce cas-là.
4: Conneries.
2: Thierry.
1: Moi, je pense qu'ils sont pas prêteurs. Hein.
0: Moi, je crois qu'il laisse rien aussi. Il y a un proverbe qui dit plus on en a, moins on en donne. Hein.
2: Ouais, mais ça,
4: c'est pas toujours vrai, hein, je suis pas d'accord.
2: Ouais. Ça dépend des gens. S'ils veulent laisser quelque chose, ils laissent. De toute manière, c'est pas obligatoire. Hein,
1: toi, Gérard, tu donnes ou pas, toi?
2: Ah non, moi, je donne jamais rien, moi.
4: Bah,
0: oui,
4: tu rentres, tu donnes.
1: Tu donnes, toi.
0: Non, on en a, moi, on en donne.
2: Bruno Sodo.
7: Non, mais moi, je suis d'accord. Avec l'expression.
4: Sodo, ça me dit un truc. T'as pas joué dans un film?
7: Tout à fait.
4: Lequel?
2: Jette. Bon, ça y est, on en a rien. Tu vas au standard maintenant, tu m'en
4: regardes. Non, j'arrête, parce qu'il y a un...
6: J'ai un auditeur.
2: Ah bon?
6: J'ai Richard Lalin.
2: Richard
1: tout court.
2: Richard, t'appelles d'où?
1: Salut Gérard, ouais, PD, j'ai un portable pourri.
2: Ah bah alors, tu t'en vas.
1: Ouais,
2: les portables.

0: pas.
1: Tu m'as téléchiré.
0: Au revoir.
1: Super.
0: Non, non, non, tu lui dis au revoir, je veux pas de portable.
1: Va te faire foutre, dis-moi.
0: Toi-même, voilà. Bien, l'auditeur d'Anka. Bien, ça.
2: Bien.
0: Avec un portable. Alors que j'avais dit que je veux pas de portable.
3: L'animateur, l'enculé.
0: Pas mal.
1: Bon, Gérard.
0: Pas mal, Anka.
4: Il m'avait pas dit qu'il avait un portable.
1: C'est bon,
0: maintenant. Tu reprends un autre.
1: C'est vraiment. Calme-toi.
0: Tu reprends un autre et c'est tout. Allez,
3: nul.
1: On rentre dans ta cage.
0: Vas-y.
1: Et donc, il y avait une. Oui, une question de Jet 27 sur l'IRC. Il voulait savoir si la Jet 7 a les mêmes sponsors que le débat.
0: Non.
5: L'émission sponsorisée par les camions Balbo.
0: En principe, non, je ne sais même pas s'ils ont des sponsors, la Jet.
3: Ah bah si, forcément.
0: Je crois que c'est...
3: Ils ont Ricard,
0: Pasti. Non, mais je ne sais pas. Je ne sais pas. Donc,
3: Jet Walker,
0: Bruno Sodo.
6: Oui, ah, je viens de répondre.
0: Ah, tout le monde a répondu.
6: Ouais, t'enchaînes, là.
0: Thierry, t'as répondu.
7: Oui, oui.
0: Et Yvon.
6: Ouais, vas-y, on le
0: prend. Aussi. Manu.
3: On accueille Céro Michel. Bonsoir.
0: Qui?
8: Bonsoir.
0: Qui? Céro.
3: Ouais.
8: Oui, Michel. Bon, alors, Michel Céro.
9: Monsieur Mazur.
0: T'appelles d'où?
8: J'appelle de Parignon.
9: Bonsoir, ouais. Michel Leb.
8: Parignon, sans le problème.
0: Merci, j'ai...
9: C'est l'ordre de l'ami.
0: Alors, un milliardaire est-il obligé de laisser un pourboire pour le service pour Michel Céro?
8: Ah ben, je pense que oui, hein, mon ami.
0: Le change.
8: Ouais.
0: Ah,
8: ouais.
0: Change de cœur. Oh là, putain, mais c'est grave, c'est
6: le moment de vos persos, là.
0: Ouais, je crois que... Non, bah, on va changer de question parce que là...
6: Mais fun, c'était bien avant.
0: Alors, une personne de la Jet Set peut-il s'habiller chez les grands couturiers?
3: Ah, voilà une bonne question.
0: Là, là.
6: Pourri notre radio, l'alcoolique.
0: Miss. Alors, Bruno, Yvon, au revoir.
8: Non.
0: Au revoir.
8: Attention,
0: Yvon, tu lui dis au revoir.
6: Au revoir.
9: Non, mais qu'est-ce que c'est que ce truc?
0: Au revoir, Michel Serrao. Michel Serrao, une fois à Michel Serrao, deux fois à Michel Serrao, trois fois.
8: Je suis là, j'arrive.
0: Alors tu réponds à la question.
3: Il y a un mélange de bébé.
8: Bien sûr qu'un grand, qu'un quelqu'un de la
3: Jetsette
8: ne peut s'habiller n'importe où. Hein.
3: Tiens, boum.
0: Eh, tu t'habilles pas toi dans la cage au fond, non?
8: Mais si, mais avec des plumes.
0: Oh là là.
8: Les plumes, je les trouve n'importe où. Je suis pas obligé d'aller chez un grand couturier.
3: Bah non, c'est vrai, c'est vrai, Gérard, lui, il se fait des comment on appelle ça, des couettes en plumes de pigeon.
0: Voilà.
3: Sous les ponts, il y a
0: ça. J'espère qu'il va répondre aux questions correctement, qu'on se marre un peu, parce que...
9: Non, mais arrêtons le débat tout de suite.
0: Non, alors là, si tu veux, c'est pas toi qui commande, mon pote.
3: Gérard.
0: Thierry.
3: Gérard, un sondage serait le
0: bienvenu. Ta gueule. Thierry.
3: Un sondage serait le bienvenu.
7: Oui.
0: Non, il y en a plus, là, c'est le dernier, c'est le milliardaire. Ah ouais, non, ouais, Thierry.
7: C'est les gens qui s'habillent, ouais.
0: Ouais.
7: Bah ouais, en général, ouais. T'as déjà vu de l'autre...
0: C'est une personne de la... Attends, je te coupe pour redire la question. C'est une personne de la Jet Set, peut-il s'habiller chez grand couturier, hein, c'est oui. Ça la question.
7: T'as déjà vu...
8: Mais faut dire des noms aussi, toi.
0: Non, on dit pas de nom, Céro. Sinon, je te dis au revoir. Alors, ouais...
7: Oui,
0: je t'écoute.
7: Même conseiller, c'est pas des charclos, hein.
0: Ok, d'accord.
7: T'habilles pas au secours populaire.
0: Moi, je m'habille pas au secours populaire et j'ai pas des fringues de...
9: Monteur.
0: J'ai pas des fringues de secours populaire sur moi,
3: Gérard,
0: je
3: de SDF. Gérard, en ce moment, en plus, c'est les seuls. Et nous, tu vois, on est à côté de grandes boutiques, il y a de grandes marques.
0: Bah, t'as qu'à y aller.
3: Non, mais on voit des gens faire la queue. Est-ce que les mecs de la Jet Set, ils font la queue pendant les soldes aussi, même s'ils ont de l'argent?
0: Bah, je
3: ils
0: pense.
3: La queue,
0: bah, hein. Ils sont obligés, hein. Ils sont comme tout le monde. Hein.
9: Bah oui, ça fait la queue.
0: Bah, ils sont obligés de faire la queue. Hein.
3: Non, mais je veux dire, pourquoi ils font la queue pendant les soldes? Ils peuvent pas y aller quand il y a personne.
0: Bah, de toute manière, les soldes, ça dure jusqu'au mois d'août, ça dure 6 Ouais, ça dure jusqu'au mois d'août.
3: Ouais, mais eux, ils sont riches, ils s'en foutent des soldes.
0: Ouais,
3: ouais. Pourquoi ils y vont quand même?
0: Bah, ouais, parce qu'ils veulent changer de vêtements, c'est tout. Il va se rajouter d'autres fringues. Ouais, t'as un nouvel auditeur, Manu?
3: Ouais.
0: Ou t'as un auditeur qu'elle a choisi?
3: Bah, c'est un auditeur Anka, mais...
0: Ouais.
3: On accueille Anne Roumenov.
10: T'es dans un bar?
11: Anne Roumenov.
0: T'appelles d'où?
11: 113.3.
0: Attends, mais t'es où, là?
11: Sainte-Marie de la Mer.
9: On n'entend rien.
0: Voilà, mais c'est quoi ce bordel qui est derrière?
3: Bah, c'est mieux, là.
0: Bon, alors, Anne, donc, la fréquence, tu m'as dit?
11: Oui, 113.3.
0: Non, 113.
3: Ah, pardon.
0: 113.3. Donc, la question, c'était... Bruno Sodo.
6: Oui.
0: Bruno Sodo, toi.
6: Oui, bah, ils sont bien habillés, les Richard, bien sûr.
9: Ah, non, c'est pas vrai, ça, alors là...
6: Si,
11: ça dépend, franchement, ça dépend. Il y a des bien. Merdes, hein.
6: Ils ont les moyens, moi, je m'habille comme un...
8: Gérard, t'es habillé comment, ce soir?
0: Mais qu'est-ce que ça peut te foutre, toi, espèce de ton tremblot?
8: J'ai envie de fantasmer,
0: Oh, ça va, tu te calmes, toi, un peu, là.
3: Sérieux,
0: hein. Parce que cette durant. Non, on va le garder un petit peu.
8: Est-ce que tu as mis ton petit string?
0: Bon, allez, hop, dis-le au revoir, ça vaudra mieux celui-là. Hop, bonne nuit.
7: Voilà. De body string.
0: Allez, hop. Fais gaffe, Thierry, parce que toi, tu risques de faire comme lui.
7: Ah, je t'imaginais, c'est tout.
0: Anne, machin chouette, là.
7: Ouais, Anne Rouménoff, s'il te plaît.
0: Ouais.
7: Donc, bah écoute, oui, normalement, il s'habille bien. Enfin, bon. Ils ont un certain goût. Moi, par exemple, je m'habille comme une poubelle, mais bon, ça fait mode, quoi. Ça fait tendance, mais...
0: Ah ouais, tu sors comme ça dans la rue, on est habillé comme une poubelle.
7: Ouais, ouais, mais c'est la mode, si tu veux. La jet set, ils font comme ils veulent, quoi.
0: Ouais. Mais on parle pas du film, hein, je te signale.
6: Quel film?
7: Non, du tout, bien sûr, mais...
0: Bah si, parce que là, t'as...
7: Des gens qui font partie de la jet set.
6: Ah oui.
0: D'accord.
6: Je vais te gazer le fougueux.
7: Donc, ouais.
0: Oh, ça y est, Bruno Sodo, là, tu calmes un peu. Merci. Rigo, ouais.
1: Oui, il y a juste un certain fesse de babouin, je sais pas si c'est le vrai. Nick, en parlant de jet set, tu vas alors attends, excuse-moi, c'est pas en parlant de jet set que tu vas gagner du pognon, Gérard, tu ferais mieux de retourner sur le trottoir, clochard.
0: Tu sais, lui, dans ces cas-là, fesse de babouin, tu fais une chose, tu vas carrément dans ton coin de merdique et tu fais la pute. Voilà. Et on est combien sur l'IRC?
7: Avec la mère arrivée.
1: On est remonté, on est...
2: Et bienvenue sur le répondeur de Monsieur Mazur. Un répondeur ouvert à tous et à toutes, 24 heures sur 24.
6: C'est cool.
7: Wow.
2: Pour avoir des renseignements sur ce qu'il se passe...
0: Combien qu'on est, on s'en fout de ça.
2: Écoutez la Lambada version poil de cul, tape le 2.
7: Le 2, ok.
2: Tu as choisi le 2. Nous allons te faire écouter la version Lambada poil de cul interprétée par Gérard Couvin et son orchestre. Pour démarrer l'enregistrement et le diffuser, tape sur la touche étoile.
0: Fildar, tu arrêtes s'il te plaît, merci. Fildar, tu arrêtes s'il te plaît.
2: Bon, bah,
0: une fois.
2: Des poils de cul.
0: J'ai coupé. Quand je te dis de couper, tu coupes ou sinon t'as ma main dans ta gueule.
1: Mais j'ai coupé.
0: La dernière
2: année.
0: Mais Manu, c'est pas moi. Standard.
2: Sur l'Obada poil de cul par Gérard Cousin.
0: Mais Manu.
2: Maintenant, si tu veux.
0: On est combien sur l'IRC?
2: Sans compter sur le répondeur de monsieur.
0: On est combien sur l'IRC?
2: Tape le
0: 9745.
2: Tu as choisi de dépenser ton argent sans compter.
0: La question.
2: Si tu es au RMI.
0: Anne
2: une petite.
0: Oh, tu mets les auditeurs.
1: Mais Manu, c'est lui.
0: Moi, je
1: vais
0: chercher Max.
1: 1%. Non, mais arrête-le, coupe-le. Ça y est, il est coupé. Il a coupé. Écoute.
0: Non, reviens, il a coupé.
4: Reviens,
0: le colis.
4: Des conneries.
0: Ah.
4: Allez, hop, tu dégages.
1: Mais quoi? Mais j'ai rien fait, c'est Manu. C'est Manu, il passe Mazur.
4: Faire des conneries, là.
1: T'as ce répondeur Mazur.
0: Mais non.
1: C'est pas moi.
0: C'est
1: Anne Cash.
0: Non, mais il a coupé.
1: T'es que des merdes, Anne-Pierre.
10: Attends, c'est Rigo, là. Ça peut être que Rigo.
1: Bah, ton micro, tête de blé.
6: Je me souviens, moi.
4: Non, mais là,
1: ton micro, allume. C'est l'autre.
0: De manière, c'est du son pourri qu'on a ce soir, alors. C'est pas grave. Non, mais il s'amuse à balancer des trucs de Monsieur Mazur avec mon nom de famille à l'antenne. Lui, il va se prendre ma main dans sa gueule avant la fin de la soirée, lui.
1: Non, il a pas dit ton famille.
0: Tu fermes ta gueule, tu vas en standard, attends, espèce de petit PD. Alors tu te dépêches.
1: Mais tu permets pas.
0: Tu vas au standard, tu fermes ta gueule.
1: On t'a denti le week-end dernier.
0: Tu vas au standard, tu fermes ta gueule.
1: La guépride.
0: Au standard.
1: La guépride.
0: Au standard, ça continue pas. Au standard.
1: Allez, Gérard.
4: On a un terrain d'entente là.
1: Gérard, on est 9000.
0: Fildar au standard.
1: Enchaîne, Gérard.
0: Fildar au standard.
1: Tu vas pas avoir le faire.
0: Tu prends des auditeurs, tu dégages de l'arrière, je veux plus te voir là.
1: Qui va faire là, Olivier?
0: Non, c'est Manu.
1: Oh non, ça pue du bec.
0: Non, allez hop.
2: Si tu trouves que Fildar est un petit PD, appuie sur la touche 18 de ton téléphone.
6: Ok.
2: Fildar, gros PD. Fildar, gros PD.
0: Et à part ça, c'est pas toi qui le fais.
1: Non,
0: celui-là. Non, alors tu... Manu, tu vas
2: maintenant,
0: à l'arrière.
2: Si tu veux avoir des renseignements sur les cures de désintoxication...
0: Ouais. Coupe.
2: Appuie sur le numéro 1.
0: Coupe. Okay. Oh, on va faire une pause, je le sens.
1: Mais non, je coupe, j'essaie de le couper.
0: On va se faire une...
2: Les cures de désintoxication.
0: Arrêtez, c'est pas moi. Allez, hop, tu m'envoies le disque.
4: J'ai coupé.
0: Tu entends un disque qui est terminé.
4: Ah, j'ai coupé.
0: La pause.
4: J'ai coupé.
0: Pause, je vais pas savoir.
4: Coupé.
1: Je m'aurais dit que ça commence jeudi.
0: Ma toute manière, d'où vient le mot de Jet Set, on l'a dit, donc maintenant c'est plus la peine de... Bah si, on va voir ce que les auditeurs nous disent. T'as un nouvel auditeur?
3: Non, pas pour l'instant, dans tout ce bordel.
0: Bon, alors, d'où vient le mot Jet Set, Bruno Sodo?
6: Jet Set, d'où ça vient? Alors là, je crois que ça vient
0: je l'ai dit, tout à l'heure.
6: Ça vient de l'américain, non?
0: Non, je l'ai dit.
7: C'était quoi, Gérard?
0: Essayez de chercher,
6: Alors, on va chercher, attends, bouge
7: pas.
6: Ça a un rapport avec l'euro 2000.
0: Bah, de toute manière, voilà. Ça y est, elle a trouvé, c'est qui, c'est Thierry?
7: Non, moi je suis Anne Roumenoff.
0: C'est toi qui... j'avais posé la question à Thierry,
7: Ah, bon, pardon.
6: C'était quoi la réponse?
0: Alors, en fin de compte, je redis la définition qu'on a eue sur l'Inter.
6: C'est pas un plan du genre baccalauréat...
0: Non, c'est élite cosmopolite, puis faisant fi du temps, mais obsédé par l'argent, mode de transport jet privé.
6: Ah d'accord, c'est comme nous, sauf qu'on n'en a pas, quoi.
0: En fin de compte, c'est tout ce qu'on a pu avoir comme définition.
3: Dans la définition, il y a eu un terme faisant. C'est personne.
0: Faisant.
7: C'est faisant, oui.
6: Avec un E.
3: C'est le truc qui sent mauvais, là.
0: Je sais pas. C'est ce que j'avais demandé à Anka. C'est ce qu'Anka m'a trouvé sur l'Internet.
3: Il y a rien de personnel.
0: Non. Donc, la question, ça y est.
6: Ça veut dire quoi, Gérard?
3: Parlez pas tous en même temps parce qu'on comprend rien.
0: Manu, oui.
3: Tu serais Kramsi, Manu, ou quoi?
10: Non, pourquoi?
3: Je sais pas, t'as les mêmes.
0: Manu! Ouais, Manu,
10: dans le mic aussi.
3: Non. On accueille Jeune Vert Solidaire.
12: Bonsoir.
0: Quoi?
3: Jeune Vert Solidaire.
12: Oui, bonsoir.
0: Jeune Vert, ouais. T'appelles d'où?
12: J'habite en face de la prison de Fresnes, 94.
0: 101.9.
12: 101.9, et je te dis bonsoir et je te dis Nam. Bonsoir.
7: Bonsoir.
0: Bon, on va faire la petite pause. Tu me donnes le...
3: Les Kit Kat ou pas?
0: Tu me donnes la fiche.
3: C'est du fric, c'est un deux doigts.
0: De toute manière, la question...
3: Tu viens de la poser la question, bah, t'as accueilli les...
0: Bah ouais, mais non, mais tout le monde a répondu, on l'a donné déjà dès le début, la fréquence.
3: C'est quelle question, là, tu fais?
0: La 12.
12: Ma douche.
3: On est à la 12, là?
0: Bah ouais.
3: Oh là là. Piano, il reste une heure.
0: Ouais. On met deux disques là.
3: Ah non, tu vas encore partir.
0: On met deux disques.
3: C'est vraiment une feignasse quand même.
0: Bah tiens, on met qu'un disque à chaque fois, là on va mettre deux disques.
3: Bon, allez, on peut mettre celui-là. Ouais. C'est la fête.
0: Ah, tu mets celui-là, puis tu mets.
3: Non, celui-là, ça se prend en deuxième. Mais t'inquiète, arrive.
0: Alors donc, c'est quoi ça? Tu sais qu'elle a été chercher des titres comme ça? Manu!
12: C'est quoi ça, Manu?
3: C'est quoi le titre?
0: Je pense que c'est GG Sodo à la loco avec dans mon pot de Clodo, j'en ai pris des kilos. On va s'écouter ça, mais si c'est pas ça, bah vous verrez ça après avec Phil Dard. Donc on se retrouve après. Donc la question que je vais vous poser, c'est quelqu'un de la Jet Set peut-il faire du cinéma?
3: Quelqu'un de Jet Set, non?
0: Que d'autres personnes. Et on se retrouve tout de suite après aux 0803 08 5000. On s'écoute deux disques et on se retrouve tout de suite après.
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3: Ah oui, excuse-moi, mais on me l'avait calé, j'ai pas fait attention, excuse-moi.
0: Ouais, mais t'es prié de plus repasser ça, d'accord?
3: Je sais, c'est mon boulot. Ouais.
0: Donc, on venait de s'écouter Mambo, oui. Et avant c'était...
3: C'était Loulou Béga,
0: et avant c'était... Lou Béga, pas Loulou.
3: Mais Loulou, écoute.
14: Oui, c'est moi.
0: Loulou Béga.
3: Mais dis Loulou.
14: Oui, c'est moi. Loulou Béga.
0: Et avant, c'était écouter GG Sodo à la loco avec dans mon pot de Clodo. J'en ai pris des kilos. Voilà. Donc, suite du débat. Donc, vous pouvez toujours appeler au 0803 08 5000. Et pour en finir, on a toujours Bruno Sodo. Bonsoir.
6: Bonsoir.
0: Rebonsoir Thierry.
7: Ouais, rebonsoir.
0: Anne Romaroff.
7: Oui, bonsoir.
0: Et Fine Vert.
12: Non, Jeune Vert Solidaire.
0: Ouais, Jeune Vert. Bon, alors la question c'est, quelqu'un de la Jet Set peut-il faire du cinéma que d'autres personnes? On va demander à Jeune...
3: Gérard, j'ai pas compris.
0: Quelqu'un de la Jet Set peut-il faire du cinéma que d'autres personnes? Voilà.
3: Que d'autres personnes, c'est-à-dire?
0: Que d'autres personnes, c'est tout.
3: Je veux pas la fin de la phrase.
0: Il manque des mots, je crois. Que d'autres personnes.
3: C'est un rébus.
0: Voilà.
3: C'est une phrase à trous.
0: Donc, Jeune Vert.
12: Moi, je pense que des autres peuvent faire du cinéma. Mmh. Parce que parce que sujet, verbe, complément, quoi.
7: Ouais, je suis
12: moi, je
7: d'accord.
12: Pense que ça suffit largement. Complément d'objet direct ou indirect, peu importe.
0: C'est de la... D'accord. C'est de la... Anne.
12: C'est construction de base, quand même.
0: Ouais. Anne, on en
7: ouais, moi, je pense que c'est pareil que les autres. La jet set, mais pas tous, hein, pas tous. Il y en a certains qui peuvent pas, mais il y en a certains
12: ouais,
7: qui
12: mais
7: peuvent.
12: Ouais, mais excite, toi, que des autres.
7: Que les autres, exactement,
0: ouais. Thierry.
12: Excite bien comme
0: ça. Oh, ça va, jeune vers solitaire. Parce que tout à l'heure, tu as dégagé.
12: C'est pas moi.
0: Thierry.
7: Moi, je pense que y a des gens de la jet set qui devraient s'abstenir de faire du cinéma. Oui, c'est vrai. On n'aimera pas. Hein. Sous prétexte qu'ils sont dans la jet set, ils font du cinéma alors qu'ils jouent comme des burnes, quoi.
12: Ouais.
0: Et Bruno Sodo pour terminer.
7: Je ne peux pas dire de nom, hein, Bruno.
12: Ouais. On parle pas d'Ophélie Winter.
0: Non. Bruno Sodo.
6: Ouais, non, mais c'est vrai. Non, mais pourquoi ils ont de l'argent et pourquoi ils font des films?
12: Que des autres.
6: C'est la question que je te pose. Pourquoi l'argent, ils font des films?
0: Et alors, c'est moi qui pose la question. C'est pas toi.
6: Bon, bah voilà, c'est ma réponse.
0: Bah ok.
6: J'enlève le point d'interrogation.
0: D'accord, donc sondage. Alors, peut-on être milliardaire et ne pas faire partie de la jet set? 99% des gens répondent. Ne me répondent pas car il y a de la équipe du Bibil sur
10: le redis.
0: C'est n'importe quoi, c'est bien des conneries de fil d'art. Du Bibil sur TF1, 55% estiment que cette question est incompréhensible, bien sûr.
10: Bah oui, c'est vrai. Répète la voix.
0: Me demande si j'ai pas 10 francs pour le caddie à machin chouette. 16% sont.
10: C'est Gérard, ça sert à rien que tu le dises, tu dis n'importe quoi.
0: Ouais, ben ça sert à rien de me mettre des sondages de merde. Alors, tu fermes ta gueule.
10: Nous on est dans le studio, on comprend rien.
0: Ben, ouais, c'est vrai. Moi je lis pas des sondages.
10: Convenablement,
0: je lis pas des sondages de merde.
10: Mais c'est pas des sondages de merde, tu les comprends pas, c'est tout.
0: Ouais, ben quand tu parleras, quand vous arrêterez de sortir le pont de l'Allemagne et Carrefour, tu me feras signe d'accord, espèce de petit con. Alors maintenant, tu fermes ta gueule.
10: C'est quoi l'allusion à
0: tu fermes ta gueule.
10: C'est quoi l'allusion?
0: Alors, quelle est la différence entre un bon et un mauvais milliardaire? Alors, 92% des gens pensent que c'est au niveau de l'épaisseur de la moquette dans les chaussures. Bien sûr, tu mets de la moquette dans les chaussures, t'en n'importe quoi. 88% des gens estiment qu'il n'y a pas, ils sont tous les deux aussi cons que moi, ben ça c'est bien pour Fildar. 37% des gens pensent que le mauvais milliardaire met des fausses marques comme déballe ton Adidas. ça c'est vraiment un sondage.
10: Des Débathlon. Tu connais pas la marque de la fausse marque Débathlon?
0: Ta gueule.
10: Et
0: 0% me demande de passer à la question 7 parce que je commence à... Asnitné, je sais pas quoi.
10: Asnitné.
0: Ouais, ben, moi je t'emmerde, et ça, c'est des sondages pour.
1: T'as raison, hein, ça
0: c'est un peu là.
1: Gérard,
0: voilà.
1: Une petite question de Rocco quand même sur l'IRC.
10: Excuse-moi, c'est une bonne question.
0: Oh, Manu, tu fermes pas, tu fais ton standard.
1: Ça peut aller. Donc Rocco qui demande, est-ce que les enfants des membres de la Jet Set sont aussi membres de la Jet Set? Et donc, est-ce qu'il y a une Jet Set pour enfants?
0: Ben non, il y en a pas, s'ils font partie du membre de la Jet Set. Ils sont de la jet set.
1: Vous avez des enfants?
0: Bah, je viens de te répondre. Je viens d'y répondre à sa question.
10: Non, mais ils peuvent aller, tu sais, au lieu d'aller en colonie de vacances, peut-être ils vont. Je sais pas moi.
1: Ils ont plus d'argent, ils peuvent aller plus loin, genre voilà. Philippines, Tchétchénie,
0: quoi. Ouais, tu feras mieux de galer, toi, donc, ça te ferait du bien un peu là-bas.
12: Encore faut-il être
0: certain. 13e. À votre avis, comment fait-on pour rentrer dans la jet set, Bruno Solo?
6: Comment on fait pour rentrer dans la jet set?
10: Ça suffit, ça.
6: C'est pas du tout, hein. Parce que si j'avais la recette, je l'aurais fait. Hein.
0: Non, mais je te pose la question, donc tu essayes de répondre quand même.
10: Gérard, et on peut leur demander, parce qu'en fait, c'est l'histoire du film, on va pas en parler, mais c'est l'histoire, donc est-ce que quelqu'un a vu le film, qu'on en parle?
6: Ah non, moi j'ai vu Gladiator, c'était pas mal, hein.
10: Ouais. Personne n'a vu Jet Set?
7: Moi j'ai vu les mêmes trafics, t'es encore
12: bien fait, fringues.
10: Ah là là, et bon parce que l'histoire du film c'est un mec pauvre qui essaye de rentrer dans la jet set et il y arrive.
12: Pas du film.
10: Donc tout le monde peut y arriver.
0: On parle pas du film.
10: On n'en parle pas. Mais c'est un exemple pour dire qu'en fait tout le monde peut y arriver.
7: Ouais mais c'est un film d'art, c'est pas la vérité.
0: Bon Thierry.
10: C'est vrai, c'est pas de la vraie drogue et tout.
0: Thierry.
7: Ouais, je réponds pas à ta question, je voulais savoir si t'allais pouvoir faire tes débats de ta maison de cure des Alpes.
0: Bon alors Thierry, moi ce que je dis en
10: vrai, c'est j'ai déjà prévu la vanne et quelqu'un derrière.
6: Voilà, quelle force.
10: Il est formidable, ça s'appelle Yannick.
0: Yannick, t'appelles d'où?
15: En haut.
0: En bas. T'appelles d'où?
15: À droite.
10: Uh-huh.
15: À gauche.
0: Bon, tu le cannes, tu lui demandes des, d'où qu'il appelle.
10: Il a pété un plomb, il a un million, là. Il a un million de singles.
15: J'appelle les MJC en Avignon.
0: La fréquence.
15: Je suis là.
0: Quoi? Tu te la lâches, fréquence d'Avignon.
15: Je suis en foutre. Bon, je suis en haut, en bas, à gauche, à droite.
0: Uh-huh. Bonne nuit.
15: Un rappeur groove.
0: Tu lui dis au revoir, hop. Ça, il répondra même pas aux questions, celui-là.
10: Il fait danser.
7: Mmh. Ouais.
15: Ouais, Yannick, j'aime pas mal.
0: Bon, Anne Romanov, tu réponds à la question.
7: Ouais, bah alors écoute, moi, ça va te paraître très con, hein, mais moi, je suis rentrée dans la jet set parce que j'ai couché, quoi. Mais bon, c'est un peu partout pareil, quoi. C'est promotion canapé, quoi.
0: D'accord.
10: Cochon, ah, il y a des promos au canapé à Darty, là.
0: Jeune vert solitaire, pour finir.
15: Solidaire, s'il te plaît. Ouais, moi, je pense que c'est quand même beaucoup, comme l'a dit la jeune fille, là, elle est un peu cochonne, parce que promotion sur canapé, c'est quand même
6: on va te biser.
7: Ah oui, mais
10: jeune vert solitaire. Hein.
0: Ça m'étonne pas de
10: c'est ce que t'as, Gérard.
0: Ta gueule, toi. Donc pour alors c'est
15: ténia, là.
0: Bon, ça y est, c'est ta réponse.
15: Ouais, bah oui, oui,
6: tiens.
0: Ok.
15: Je pense que ça se fait pas.
0: D'accord. Alors, quelqu'un de la jet set des...
10: Attends, mais toi, est-ce que t'as des conseils, toi?
0: J'ai pas de conseils. Non, mais
7: comment t'as fait, toi, pour entrer dans la jet set?
10: Je sais pas s'il est rentré, mais est-ce que tu... Est-ce que t'as des conseils?
15: C'est un peu une star, quand même.
10: La mascotte, plutôt. Attends, ouais. T'es allé à New York voir Godzilla. C'est vrai, t'es de la jet set, mon pote.
0: Ça n'a rien à voir.
10: Mais si, t'es de la jet set. Est-ce que t'as des conseils?
0: Ça n'a rien à voir.
10: Concentre-toi sur ce que je te dis.
0: Mais ça n'a rien à voir, je te dis.
10: Mais est-ce que tu as des conseils, je te demande.
0: Mais j'ai pas de conseils à leur donner.
10: Comment, à ton avis, on peut rentrer dans la jet set si on
0: est. Mais moi, je te dis non.
10: Comment on peut tout.
0: Mais je te dis non, tu vas pas me casser les couilles avec tes questions de merde, toi.
10: Mais comment on peut, je te dis pas,
0: tu me
10: réponds pas non.
0: Mais ce que je dis, merde, c'est tout.
10: Rigo, pose la même question, s'il te plaît, ça passera
0: peut-être
10: mieux.
0: Oh putain, tu me casses les couilles avec ta question de merde. Non, laisse-moi.
10: Non, mais comment que j'ai des conseils par rapport à Internet, parce qu'il y en a plusieurs qui.
0: Mais il pose
10: pas de conseils pour entrer dans la jet set. On est pas dedans.
0: Mais ta gueule. C'est tout, tu fermes ta gueule et c'est tout maintenant. Tu me les casses pas,
10: Gérard, s'il vous plaît.
0: C'est tout.
1: Si regarde ça, ça monte, on est 9924.
10: Oh là là, on est bientôt au record.
0: Surtout qu'il reste plus que si...
1: Il y a pas mal de gens qui te demandent, Gérard, tu m'écoutes? Si tu pouvais donner des conseils aux gens pour rentrer dans la jet set.
0: Mais c'est pas la peine, c'est pour répondre à sa question, j'en ai fait rien alors qu'il ferme sa gueule aussi lui. J'ai pas de solution miracle à leur donner. C'est tout.
1: Bon, on le saurait. Hein.
0: Il y en a pas. Alors maintenant c'est tout, 14e.
15: Pour un petit beau choix.
0: On récupère quelqu'un. Oh
10: bah, on accueille Bébel. Bonsoir.
15: Allô. Oh Bébel.
0: T'appelles d'où?
15: Salamoum, bonsoir.
0: T'appelles d'où?
15: Moi, coucou.
0: Hein? Tu appelles d'où?
15: Roland Garros. Bonsoir Didier Gustin.
10: C'est fini Roland Garros, bébé.
15: Ouais, alors ils m'ont oublié.
0: Excusez-moi, appelles d'où?
15: Excusez-moi. Roland Garros, Paris.
10: Je vous arrête parce qu'au standard on me harcèle pour ils
0: sont dans la jet set. Non, tu fermes ta gueule.
10: Et en fait, ils aimeraient avoir quelques conseils Gérard pour pouvoir rentrer dans ce milieu très fermé.
0: Tu fermes ta gueule, c'est pour.
10: Qui n'est pas comme Tantique.
0: Alors tu fermes ta gueule,
10: qui est très ouvert.
0: Tu vas faire enculer.
10: Oh mais non.
0: D'accord.
10: Ce soir.
0: 14e question.
10: Anka, je crois que on te demande.
0: Non. 14e, quelqu'un de la jet set.
10: On demande à Anka au standard si tu peux donner quelques conseils.
0: C'est plus là. Non.
10: Dans ce milieu très fermé qu'est la jet set.
0: Tu prends ma gueule.
10: Gérard, tente.
0: Allô, il n'y a personne.
10: Tu vas te faire
0: foutre la gueule du monde ou quoi?
7: Tu
0: l'as avait personne, t'es une menteuse.
1: Vas-y Gérard. Insulte. Gérard.
0: T'es une menteuse, alors fais gaffe parce que tout à l'heure tu vas sortir et ça va aller plus vite pour toi. Quelqu'un de la jet set.
10: Gérard sur Minitel.
0: On en a rien à foutre. Quelqu'un de la jet set a-t-il le droit de faire des cascades? On m'a demandé à Bruno Solo.
10: Ça tombe bien la bébelle, c'est cool.
1: Peut-être donner des conseils.
0: Bruno Solo.
15: Bah je préfère laisser enfin.
0: Non, tu réponds.
15: D'accord, bah oui, les cascades, pourquoi pas.
0: Mais est-ce que
15: Bébel.
0: Putain, mais vous êtes borné ou quoi là?
15: Non, mais je vais écouter Bébel, c'est un cascadeur.
0: Tu réponds à la question, c'est tout.
15: Il a roulé un patin à Nice.
0: Allez hop, au revoir. Allez Bruno Trudeau, au revoir.
15: Allez.
0: Bonne nuit. Allez hop. Oh, celui-là, il commence à m'énerver depuis tout à l'heure. Allez hop. Anne Romanov.
7: Moi, j'aimerais savoir ce que t'appelles des cascades, parce que c'est quand même un terme assez.
0: Bah, cascade, c'est-à-dire avec les voitures et tout ça, parce qu'il tourne avec des voitures.
7: Comment avec les voitures? Il n'y a pas de cascade avec le corps, on peut faire des choses. Ouais, si, je pense que ceux de la jet set, ils savent faire des cascades à la ouf, hein, quand même, hein, quand ils se retrouvent dans leur soirée et tout, franchement.
0: Ok. Ouais, Manu.
10: On accueille Lapousseau, bonsoir.
1: Tu nous gères
15: Salut, Gérard.
10: Salut, Régine.
0: Lapousseau, t'appelles d'où?
15: J'appelle de Paname, Régine Junior.
10: Ouais, j'ai parisien là. Ça
1: chante tu m'oublieras, je crois.
0: Non, il y a, à part Anne Romanoff, c'est tout. Sinon, on n'a rien que Paris.
10: Pour, ouais, elle a perdu à Paris, elle est repartie.
0: Pour finir le débat, là, il reste 6 questions. Et,
10: bah, vas-y tranquille, hein, vas-y.
1: Bah tranquille. Ouais, tranquille, on peut peut-être prendre une petite question d'un certain Manu sur l'IRC. Il voulait savoir si tu pouvais donner des astuces.
0: Oh putain, il me casse les couilles avec leurs questions là. Je répondrai pas, j'ai dit, c'est pas la peine d'insister. Bon, Genevers solitaire.
15: J'ai oublié la question avec tout ça, j'ai
0: dit. Non, mais je la répète plus.
10: Un jet setter.
0: Quelqu'un de la jet set est-il a-t-il le droit.
2: Monsieur Mazur.
0: Quelqu'un de la jet set est-il a-t-il le droit de faire des cascades. Je ne réponds plus, je ne répéterai plus les questions.
15: Honnêtement, moi je pense qu'il faut faire attention, parce que les gens de la jet set, c'est quand même des gens qui ont un physique.
7: Ah oui,
15: hein, faut pas renier, on parlait de Régine tout à l'heure par exemple, c'est des physiques qui se préservent quand même.
0: De quoi
15: On parlait de Régine tout à l'heure.
0: Je dis de Régine.
15: Ouais, c'est des physiques quand même qui se préservent. On a parlé d'Alice Sapritch aussi.
0: Non, alors bonne nuit.
15: Pourquoi
0: tu lui dis au revoir à Genevers solitaire.
10: Pourquoi?
0: Parce qu'il donne des noms de personnes que.
15: C'est un exemple.
0: Non, mais moi je te dis au revoir.
10: Alice Sapritch, tout le monde la connaît. Hein.
0: Non, mais tu lui dis au revoir.
10: Comme toi, tout le monde.
0: Belle.
15: Ouais, attends, ta question elle est un peu, et tu me poses à moi, bien sûr qu'on a, on peut, quand on est à la jet set, on peut faire des super cascades, quoi. Moi j'en ai fait plein en trottinette, skateboard,
0: flickboard. Quelqu'un de la jet set, parce que non.
15: Ma belle, si je suis pas de la jet set, je sais pas d'où je suis alors. Hein. Mm-hmm. Et tu vois, t'as bien vu toutes les cascades tout au long des films et des pièces de théâtre que j'ai fait. J'ai fait plein des cascades.
0: Ouais.
15: J'ai acheté deux chiens, j'ai une femme blonde, je la cascade un peu de temps en temps, tu vois.
0: La pousseau. La pousseau.
10: La pousseau.
15: Ouais, c'est moi. Donc non, quand t'es dans la jet set, tu fais pas des cascades, c'est interdit, t'as des cascadeurs qui le font à ta place.
0: Et t'as un téléphone pourri.
15: Ouais, je sais.
10: Et c'est comme ta coupe.
15: Un Nokia 9210, tout pourri, laisse tomber. Enfin bon.
16: Elle s'appelle demain.
0: Oh, Kaki là-haut. Et c'est quoi là ce bordel là?
10: Qu'est-ce qui se passe?
0: Qui c'est qui s'amuse à parler là, puis il dit ouais, je t'appelle demain et tout ça là, c'est quoi ça?
10: Oh.
0: C'est quoi ce bordel? Moi, alors la pousseau.
15: Ouais, bah, je t'ai un peu répondu, mais bon, moi, j'ai fait quelques cascades, je me suis fait avec une pétasse devant un feu rouge, tout ça.
0: D'accord.
7: Ah ouais?
15: C'est bon, voilà, quoi.
0: Ouais, Manu,
10: on accueille Élie Médéros. Bonsoir.
7: Ouais, salut. Salut Gérard, salut tout le monde, salut tout.
0: T'appelles d'où?
7: J'appelle de Marseille.
0: Vacances?
7: 92-3.
0: Ah putain, mais donnez les
10: T'es un curieux, toi, quand même. Hein.
7: Attends,
0: donnez les fréquences quand je vous le demande. Hein.
7: Tu me demandes?
15: Moi, Gérard,
7: j'appelle pas d'une fréquence, j'appelle d'une ville.
0: Ouais, mais quand je vous demande de vous appeler d'où, vous me donnez tout de suite la fréquence, ça va plus vite.
7: Ah d'accord. Ah oui.
15: J'ai une question pour toi.
0: Qui
15: c'est la pousseau. Est-ce qu'on peut devenir milliardaire à la naissance?
0: Toi, tu commences à foutre ta merde, et je te dis au revoir.
15: Bah pourquoi?
7: Ah oui, attends, on peut devenir un milliardaire.
0: Non, mais ça, la question, c'est moi qui les pose, c'est pas lui. Alors, Manu,
15: bah pourquoi?
0: Tu lui dis au revoir à la pousseau.
10: D'accord.
0: Voilà.
15: Qui est le mec?
0: Alors, Élie Médéros.
7: Oui.
0: Donc,
7: c'était la question sur les cascades.
0: Voilà.
7: Tout à fait. Eh bien, c'est interdit dans les contrats de faire des cascades.
0: Oh, t'arrêtes avec ton téléphone.
7: C'est pas moi, hein.
0: C'est qui s'amuse avec son téléphone?
7: Ah, je crois que ça se touche.
0: Ouais, oh. Ça doit être Anne Romanoff.
10: Ah bah ouais, c'est ça.
7: Ah oui.
0: Bon, allez, tu lui dis au revoir.
10: À qui, là?
0: Anne Romanoff.
7: Anne, enlève ton combiné de ta...
0: Au revoir, Anne Romanoff.
10: Ouais, je vais gérer au standard.
0: Tu lui dis au revoir.
10: Manu.
7: Vas-y.
10: C'est pénible ce petit bruit quand même.
0: Ça commence à bien
10: désagréable.
0: Tu dis au revoir à Manu Romanoff et c'est terminé pour elle.
10: Bah, laisse ça finir.
0: Bon bah, alors, qui c'est qu'on a?
10: C'est terminé au standard.
0: Qui c'est qu'on récupère?
10: On a Bébel et puis Élie Médéros, hein, c'est pas mal, je pense.
0: Bah tu me récupères d'autres personnes, hein, on va continuer. Hein.
10: D'accord. J'ai l'impression que ça s'endort.
0: On va attendre un peu et puis on va continuer le débat. Combien qu'on est sur l'IRC quand même avant?
1: Alors ça monte toujours, on est 9800.
10: On est à 900.
1: On est à 900.
10: En fait, oui,
1: excusez-moi.
0: 9800.
10: 9812.
1: Voilà.
10: Armistice.
0: 812.
10: Ouais.
16: Bah non,
0: on prend pas les 10 minutes.
10: Mais si, il reste une demi-heure.
1: Genre, faut parler de cul.
0: Ouais, non, mais ça.
10: Non, mais, et oui, est-ce qu'il y a de la est-ce qu'il y a du cul dans un jet set?
0: Peut-on faire, peut-on devenir millionnaire à la naissance? La question que Lapousseau voulait poser, qu'il n'avait pas posé. C'est moi qui pose des questions, c'est pas lui. On va demander à Elimi Zeros.
7: Oui, on peut tout à fait, mais bon, faut avoir des parents, quoi.
0: Bah oui, mais de toute manière, situation Bébel.
17: Ouais.
0: Ça, si ça te dérange pas, tu peux quand même.
17: Moi j'attends que tu.
0: Non mais tu peux quand même participer.
17: Ah bon, d'accord. Alors bah écoute, moi je répondrai bien sûr, il y a du cul dans la jet set.
0: Non mais t'es partout.
10: Hey,
0: t'es bouché
10: dans
0: ou quoi?
10: 15e, dans des breaks.
17: Non, je suis pas bouché.
0: Hey, je viens de te dire, peut-on devenir millionnaire à la naissance?
17: Le truc, j'ai entendu.
0: Non, non, mais c'est pas Pildar qui commente, c'est moi.
17: J'ai la même voix aussi, alors faut qu'il.
0: C'est moi qui commente. Peut-on devenir millionnaire à la naissance?
17: Sur un autre ton, parce que j'ai tourné avec Delon dans Marcelino, faut pas que tu l'oublies, ça, petit.
0: Moi, je te demande de répondre à la question, sinon je te vire.
17: Bon, ben. Alors, écoute, à la naissance, bien sûr qu'on peut devenir, on peut naître milliardaire, c'est clair.
0: Mais ça, de toute manière, comme le disait Médiron.
17: Il suffit qu'à la conception, tu vois, le père, on lui échange les boules, on lui greffe des boules de loto, paf, t'es milliardaire quand tu nais.
0: N'importe quoi.
17: Milliardaire. J'ai fait peur sur la ville aussi.
10: Dans l'hélico.
0: Pourquoi pas l'âge des As aussi, non?
10: C'est pourri, ça.
17: C'est pas très bien, c'est vrai.
0: Ouais, Manuche.
18: Bonsoir. On va accueillir Bourgeman de Bourges et on va accueillir aussi Pompougnac. Bonsoir.
19: Salut Bourgeman.
20: Oui, bonsoir.
17: Bonsoir
20: tout le monde, enchanté.
0: Fréquence de Bourges.
20: Bonsoir.
0: Fréquence de Bourges.
20: Ah, excusez-moi, la fréquence de la radio. Écoutez, ici nous captons la radio sur 103.2. 103.2, exactement, 8.2 FM.
0: Et qui c'est? Manu, qui c'est après?
10: Pompougnac.
20: Pompougnac. Le peuple des Alpes.
0: La fréquence.
10: Putain, mais ils sont cons ceux-là.
20: 102.5.
0: Ouais, d'accord, c'est Gérard.
20: Monsieur Gérard.
0: Attends,
10: il y a l'auditeur.
20: Monsieur Bourgeman, je voulais vous dire, on vous entend très bien au téléphone, hein. Il n'est pas nécessaire de crier, hein. C'est parfait, on vous entend très très bien. Hein.
0: J'en ai rien à foutre, merci.
20: D'accord, très bien.
0: Rigo.
1: Oui, une petite question de Bistroy qui te concerne. Il voulait savoir si deux parents clochards peuvent avoir des enfants millionnaires.
10: Bonne question.
0: Alors, je répondrai pas à cette question parce que ça regarde pas ma vie privée ne les regarde pas. Ils n'ont pas besoin de savoir ce que je fais, c'est tout. Donc, Bourgeman,
20: je suis là, oui, je vous écoute.
0: Réponds.
10: Quel clochard.
20: Est-ce que vous pouvez répéter la question parce qu'il y a tout ce bruit.
0: Peut-on devenir milliardaire à la naissance?
20: Écoutez, c'est-à-dire que moi, je pense que tout à fait, on peut devenir milliardaire à la naissance. Moi, c'est ce qui m'est arrivé, c'est-à-dire que nous sommes d'une famille très aisée, nous avions des propriétés et des fonds financiers bien placés bien avant du sang de mon arrière-grand-père, Léopold, et nous avons donc effectivement été toujours connu une vie aisée, très aisée.
10: Hey, Bourgeman.
20: Jamais je n'ai pu connaître.
0: Ah, Bourgeman. Bourgeman.
20: Oui.
10: Bourgeman, tu peux. Oui. T'es dans un jet set, toi, ou pas?
20: Oui, tout à fait. Nous sommes partie d'une communauté qui s'appelle.
0: Pompougnac. Mais attends, tu fermes ta gueule, c'est moi qui commande, je pose la question, tu fermes ta gueule, t'as pas demandé. Toi-même, Bourgeman, au revoir.
10: Mais non, c'est pas Bourgeman.
0: Terminé, hop, Bourgeman, au revoir.
10: Non, mais Bourgeman, garde
0: Bourgeman. Non, non, c'est pas Bourgeman, au revoir, c'est pas lui, Gérard. Je veux pas te savoir. Je veux pas te savoir, c'est moi qui commande.
20: Écoutez, on dirait un peu qu'ici, c'est les enfants de la DAS qui ont l'air décidé de commander.
0: Alors là, oui.
10: Là, maintenant, je peux.
0: Au revoir.
10: Voilà.
0: Voilà, comme ça. Au revoir.
20: On parle pas de la DAS.
10: On va faire un débat parallèle.
0: Pompougnac.
20: Ouais. Je suis là.
0: Toi, tu réponds.
20: La question, je l'ai pas très bien compris. Retourne en fait.
0: Non, non, je répète pas les questions. Alors, je répète pas la question.
20: J'ai dit 4.
0: Je ne pose pas la question. Bon, putain, mais
10: c'est grave.
0: Tu réponds à la question, je te dis au revoir.
20: Oh, ben je te fais, moi je conseille l'admission.
0: Milliardaire à la naissance, espèce de connard. C'est français ça?
20: Pildar,
0: tu arrêtes. C'est pas la peine d'en profiter que Max est malade qui est parti se coucher, d'accord?
10: Ouais,
0: il est malade, il est parti là. Je le sais. Pompougnac, tu réponds à la question, s'il te plaît.
20: Pompougnac,
0: tu réponds à la question, troisième fois.
20: Alors, on se dirait que le milliardaire à la naissance, c'est possible.
16: Bon,
0: ma pomponiaque, tu vas aller abuser de ta connerie dans ton lit, au revoir.
16: Pas dit de conneries.
0: Ouais, bah moi je te dis au revoir.
16: Bien sûr, comme quoi. Reste avec toi.
0: Allez, au revoir. Bonne nuit.
19: Ah, il était beau, le... Ah, il était beau, ton petit, là, oh là là.
0: Bon, alors...
19: Ma pince ouais. De fou.
0: Ouais. Donc, 15e question, non.
19: Bon, on va poser une question, on va mettre un skinny.
0: Ouais, il tire la main.
19: Ouais, il me suit.
0: Manu. Tu m'envoies la fourchette, là.
19: Quoi,
0: la ZICMU.
19: La ZICMU.
0: Yo.
19: Comment tu parles, t'es un rappeur, toi.
0: La ZICMU.
19: Attention.
0: C'est quoi la question, répète-la. Bah attends, pour l'instant, tu fermes ta teubie.
19: Tu fermes ta teubie.
0: Ah, tu fermes ta gueule, t'as. Ça,
19: ta gueule, t'as. Encore un peu, je te passe pas de disque. Hein. C'est des trop bons, là.
0: Oh, ferme ta gueule, t'as. Ferme-la. Bon, gros. Bon, gros, là, tu me donnes... La fiche.
19: Hey, ce soir 10 ans, là, tu as une pipi avec ta Toby?
0: Ma 10 ans à me prendre Toby, on va voir.
19: 10 ans lico, là.
0: Je sais pas si on me faire une Toby, de manière, je l'embrasse, ma...
19: Ce gros, la te pue.
0: Ma 10 ans, je t'aime.
19: 10 ans loki.
0: La vilaine babysitter.
19: 110 kilos, ça fait la
0: gueule. La poule, là, qui... La vilaine babysitter en France, avec 20 mois du rodeo.
19: Attends, on continue le verlan, moi je kiffe. Hey, dis-toi, elle se fait des topis ou pas?
0: La
19: topu qui...
0: La vilaine babysitter
19: là,
0: en
19: cadre.
0: Ta gueule.
19: Tu veux des lanchas, là.
0: Ta gueule ta. La vilaine babysitter à Frange, avec fais-moi du rodéo, mon pur sang, et 10 kilos, et la question c'est... Un milliardaire et une personne de la Jet Set ont-ils le droit de mixer? On se retrouve tout de suite après.
19: C'est pourri. Non, n'écoutez pas ces débats.
0: Partez.
19: Enfuyez-vous loin. N'oubliez pas que...
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0: Et voilà, vous venez d'écouter la vilaine babysitter à Prange avec fais-moi du rodéo, mon pur sang et 10 kilos.
19: Et aussi fais-moi du couscous chéri.
0: Ouais, c'est ça. Et donc, pour ça, on va accueillir donc Eddy Medeiros qu'on a toujours.
19: Eddy.
22: Bonsoir.
0: Bébel.
19: Non, il est parti, Bébel, oh là là, il est parti.
0: Pourquoi?
19: Bah, parce qu'il en avait marre de toi.
23: Non, il y a la suite d'une chance sur deux, là.
19: Et donc, on accueille Maïtenia.
0: Ouais.
19: Maïtenia.
0: Maïtenia.
24: Bonsoir.
0: T'appelles d'où?
24: J'appelle de Montauban, 116.6.
22: Salut, Maïtenia.
19: Voilà. Et on accueille aussi, on accueille.
22: Bonsoir, on accueille.
24: Bonsoir.
0: On accueille.
24: Bonsoir, bien. On accueille.
0: Bonsoir, bien, on accueille. T'appelles d'où?
24: J'appelle le de Jean-Paul.
0: T'appelles d'où?
24: De Jean-Paul.
0: La fréquence?
24: 92.4. Salut, mon Lombard.
0: Ça me paraît bizarre, cette fréquence.
19: Ouais,
24: mais elle est toute nouvelle. Hein. C'est une nouvelle fréquence.
0: Ouais, c'est ça.
24: C'est la fréquence Jean-Paul.
19: T'es nouveau dans le pays?
24: Tout à fait.
0: Bon. La question, parce que je m'éternise un peu, parce que sinon on va courir bien avant.
24: T'éternises, hein.
0: Alors, ouais. La question, c'était...
24: Quoi, tu creuses?
0: Un milliardaire est une personne de la... Et une personne de la Jet Set a-t-il le droit de mixer?
24: Ah non, ça, c'est pas possible.
0: On accueille, justement, c'est...
19: Ça veut dire quoi, mixer, Gérard? Dans quel sens? Parce que mixer des cocktails de...
0: Non, mixer... Comme Max fait à la loco. Voilà. Comme Rigo, il paye.
19: Ah oui, parce que c'est des DAT.
0: Voilà. Non, c'est pas des DAT. N'importe quoi, lui. Là, t'es en train de te...
19: Attends, Max, il passe les DAT de Jamaica, tu le savais pas?
0: Non.
24: Tu dis ça parce qu'il est malade.
0: Je dis pas ça parce qu'il est malade, c'est tout. J'ai déjà mixé. On est combien sur l'IRC?
19: On est 9940.
0: Ça monte.
24: Encore
0: 160 personnes.
19: T'as quoi, t'as dit?
0: Combien t'as dit? Encore 60. 9940.
19: Gérard, t'as quoi dans la bouche?
0: Un chewing-gum.
19: Bah fais attention à tout ça quand même.
0: Ouais, Manu.
24: Gérard, quand tu suis sur le chewing-gum.
0: Ta gueule.
19: On accueille Kaira, bonsoir.
24: Salut Kaira. Bonsoir Kai.
22: Salut Kai.
25: Bonsoir tout le monde, ça va?
0: Salut tout le monde.
25: Wesh, la pêche, pépère.
0: T'appelles d'où?
25: Ouais, j'appelle du 9-3 à Saint-Denis.
0: Non, c'est... ouais, d'accord, c'est 1.9.
24: On faut qu'il faut...
25: Quartier de la casse.
24: Ouais.
0: Bon,
1: sur IRC, il y a un certain Manu, toujours lui, il voulait que tu lui donnes des conseils pour mixer, pour rentrer dans la jet set. Alors, tu peux lui donner des conseils de mix un peu?
0: Pour mixer, il s'adresse à toi, tu sais donner des conseils, c'est à toi qui s'adresse.
1: Bah, c'est toi qui mène le débat, donc
0: comme t'as une grande gueule, bah dis.
4: Non mais le conseil, vas-y, fonce.
0: Bah, d'accord.
4: Non mais je pense que tu pourrais faire une démo.
0: Ah ouais. Bah ouais, une petite démo
4: non,
0: là.
4: Non, c'est pas le thème du débat.
0: Bon,
4: non,
0: alors
4: ça peut être drôle. Vas-y, fonce.
0: Bon, Matenia.
4: T'as coulé deux boîtes déjà.
0: Matenia.
25: Moi, je pense que le mix.
0: T'es Niama là, tu réponds?
25: Ouais, je pense que le mix.
4: Bon, ta gueule tâte, hein.
0: La tienne, toi, que Narcon. Bon, ta gueule à toi.
4: Allez, sérieux, sérieux.
25: Ouais.
0: Bon, Matenia.
25: Ouais, le mix, moi je dis ouais, effectivement.
0: Et parle plus fort devant ton combiné, on n'entend rien.
25: Ça peut être un truc bien pour les gens de la Jet Set. Je pense que c'est quand même une bonne manière d'amasser de la caillasse. Hein. Mmh. Tu peux pas dire le contraire. Moi aussi j'ai des DAT pour Max aussi, pour la loco.
0: D'accord, Gérard, excuse-moi.
25: J'ai du matos.
0: Ouais, c'est ça.
4: Alors, excuse-moi Gérard, depuis tout à l'heure en fait on fait un débat sur la Jet Set et je sais vraiment pas ce que ça veut dire. Non mais ouais, c'est quoi? Qu'est-ce que font les gens là-bas? C'est quoi? Qu'est-ce qu'ils font là-bas quoi? Ils s'amusent,
0: j'en sais rien, personne n'a vu le film.
4: Non mais je te parle pas du film, je te parle de la vraie vie, ça existe la Jet Set.
0: J'en sais rien si ça existe.
4: Mais moi je te dis que ça existe.
0: Eh ben dans ce cas-là.
4: Tu fais un débat sur un truc dont tu sais rien.
0: Bah c'est pas moi qui a voulu le faire, hein, puis c'est tout. Élie Médéros.
5: Oui, Gérard.
0: Donc pour toi,
4: c'est quoi la Jet Set?
0: Oh, tu me casses les couilles avec ça.
25: Il y met des grosses, ouais.
5: Bah, je sais pas, à moins qu'il y ait une boîte qui s'appelle Jet Set, tu peux mixer dedans, mais voilà, quoi, c'est tout.
0: Bah, ok. Bah, Caléria.
5: Je suis comme ça.
25: Caléria, Lascar. C'est Kaira. Kaira, je suis le Kaira, moi. Qu'est-ce que t'as à l'envers? Plutôt que moi, je peux mixer. Enfin, les mecs de la Jet Set, ils peuvent mixer, mais si c'est du hip-hop, c'est tout.
5: Ouais. À propos, je pourrais pas avoir un CD du Sankai?
0: Non, il n'y en a pas de CD à gagner lors des débats.
25: Ouais, et toi, GG, est-ce que t'es dans la mixette, toi, ou pas?
0: Non, pas du tout.
25: Ils sont vieux poste.
0: Non. Moi, question mixage, j'y connais que dalle.
4: Lui, il a son verre de coca, il picole pas.
0: La question, qu'est-ce qu'il
4: y a? Il picole plus.
0: Celle-là,
25: plutôt.
0: Celle-là va être bien, parce que celle-là, comme tu voulais parler de tube, on parle un petit peu.
4: Ah, bah voilà, la Jet Set dans le turbus, c'est chaud.
0: Quelqu'un de la Jet Set est milliardaire, ça, on l'a trouvé quand même, elle nous a aidé. Anka,
4: elle hallucine depuis 2h30.
0: Quelqu'un de la Jet Set est milliardaire, a-t-il le droit de se prostituer? On va demander à Caléria.
4: Tu sais bien de quoi tu parles,
0: bien, la pute. Caléria.
4: C'est son nom de famille, la pute.
25: C'est pas que
0: Caléria.
25: C'est
0: Kaira. Kaira, ouais.
25: Kaira. Clairement aussi. Disons que, oui, se prostituer absolument. En outre, j'estime que tout individu a droit à sa part de partage.
4: Nonobstant.
5: Oui,
25: nonobstant. A fortiori, si tu vends du popo.
0: D'accord. Élie Médéros.
5: Oui, Gérard. Moi, je le déconseille forcément, parce qu'après, t'as ta photo dans voilà, enfin, voici, tu vois, et puis non, ça fait un mauvais genre, quoi. Ou alors, faut te faire payer très cher, mais bon, par des mecs qui ont des grosses bites.
0: D'accord. On accueille.
25: Ouais. Bah, écoute, j'ai pas très bien entendu ta question, en fait.
0: Non, mais là, je répète plus les questions. Hein.
25: On est passé à la prochaine, en fait.
0: Non, je répète plus les questions maintenant.
25: Ok, c'est quelqu'un de la Jet Set a dit le droit de se prostituer.
0: Voilà. Mais alors, tu vois, t'as très bien compris la question.
25: Non, c'est parce que j'ai même pas répondu à l'autre, tu m'as zappé comme ça, bon, c'est pas grave.
0: Quoi?
25: Écoute, non.
0: T'as répondu à la question 15, okay. Je suis désolé. Okay. À la 16, t'as répondu, hein. Voilà. Je suis désolé, c'était toi le premier à répondre.
25: D'accord.
0: Donc,
25: Ok. Alors, bah non, on ne se prostitue pas quand on est dans la Jet Set, Gérard.
5: C'est pas demandé à Sandy, hein.
25: C'est pas la pute, hein.
0: Alors, Élie Médéros.
25: Mais des grosses.
0: Là, c'est toi qui t'amuses, là, encore.
25: Non.
0: Si. Élie Médéros.
5: Oui.
25: Des grosses. Au revoir.
0: Qu'est-ce que t'as dit?
5: J'ai dit, t'as qu'à demander à Sandy.
0: Eh ben, Sandy, en première, je te dis au revoir.
25: Dans 15.
0: Voilà. Hop, tu lui dis au revoir, allez, c'est un. Bon, oh. T'arrêtes un peu là!
25: Reviens.
4: Ah, ça a remonté, ouais.
0: Ouais, non, mais n'en profite pas parce que Max est parti maintenant, hein.
4: Mais non!
25: Des choses.
0: Alors, Matenia!
25: Non, Maïtenia, s'il te plaît. Moi, je pense qu'il y a des gens qui ont réussi à rentrer dans la Jet Set carrément en vendant du cul. Moi,
20: moi, et ça je le sais, personne ne me fera changer d'avis, j'en suis convaincu.
0: Ok, je suis bien.
20: Non mais attends, tu vas pas dire le contraire, reconnais qu'il y a des gens, ils sont rentrés dans le cul, et après ils sont rentrés grâce à ça dans la jet set.
0: Qui
20: on va pas donner de nom, sinon si je donne des noms, tu vas me virer. Non, c'est clair, Bruno Sodo, des mecs comme ça. Ouais, il y a des gars, ouais, voilà, franchement, chaud quoi. Mm-hmm. Reconnais, mais regarde maintenant, il y a les outdoors, quand tu dis les outdoors, c'est du ça.
0: Dans le micro, vite fait.
20: Non mais l'outdoor ça a été
0: Demain, de toute manière, tu as peur engueuler, toi. Parce que c'est le seul connard.
19: T'es vraiment un con.
0: Depuis minuit, tu fous ton bordel. C'est simple.
19: Depuis minuit. C'est la fête, hein, débouche le champ, après. Ah ouais. C'est fini pour toi.
1: Comme il n'y a plus de sondage, il y a un petit sondage de Noix de Coco sur l'IRC. Alors, d'après un sondage réalisé par Noix de Coco.
19: Est-ce que c'est un bon sondage?
1: Ça va, c'est pas mal. D'après un sondage réalisé par Noix de Coco pour le magazine Les Jet Setters du Foyer, à la question qui n'est pas admis dans la Jet Set, 56% des sondés ont répondu les ex de Christine, 31% ont répondu les grosses truies à tresse, 19% ont répondu les proches de Gérard C, et 99% ont répondu le cuistot du foyer Sona Quattro.
0: Ah ben ça,
19: c'est une 4 motrice.
0: Son sondage, il se le carre dans le cul, puis lui, c'est un enculé, c'est tout. Voilà, donc 18e, parce qu'après, il reste plus que deux questions.
19: T'as pas répondu, toi, Gérard, t'as pas répondu à la question.
0: Manu, ouais.
1: Oui. Je me parle cul.
0: Place des Limédéros, on accueille.
19: On accueille.
20: Anne,
0: c'est clair.
20: Moi, j'ai une petite question.
3: Oui. Allô.
0: Anne, c'est clair,
19: je sais pas, rien faire.
0: T'appelles d'où?
19: Oui, on est d'accord.
0: T'appelles d'où?
3: Allô.
20: Allô.
0: T'appelles d'où?
3: Oui, excuse-moi, j'appelle de Bordeaux, 94.5.
0: Donc t'as entendu la question?
3: Si on doit, c'est une affaire de prostituée. Hein.
0: Voilà.
20: Ouais, est-ce que
3: tu juges? Enfin, moi je suis contre, personnellement je...
0: Ah oh, mais les deux, vous vous calmez ou je vous vire?
20: Ouais, la gueule est chaud.
3: Donc?
1: Les quoi?
0: Bon allez!
3: Oui, non mais je te disais, moi je trouve ça un peu mauvais pour les stars, les mecs de la jet set et tout, c'est chaud quoi.
0: Ouais, okay.
3: Vaut mieux éviter, quoi.
0: D'accord. Ouais, Rigo.
1: Oui, bonne question d'Azatot.
19: Excuse-moi, est-ce que c'est une bonne question?
1: Je t'affirme, c'est une bonne question. Il voulait savoir à quoi est-ce qu'on reconnaît quelqu'un de la Jet Set et quelqu'un qui n'est pas de la Jet Set. Comment on les reconnaît?
0: Putain, mais ils me cassent les couilles avec leurs questions de merde. J'ai
19: peut-être aussi c'est des petits questions. Conseils pour rentrer dedans si on ne l'est pas.
0: Voilà, ça, je répondrai pas.
19: C'est un milieu quand même très fermé.
0: Peut-on croiser un milliardaire et une personne de la Jet Set?
1: T'as pas répondu à ma question, Gérard.
0: Non, mais je répondrai pas, de toute manière, c'est des questions pourries.
1: Mais non, comment on les reconnaît, moi, c'est
0: tu peux pas les reconnaître.
1: Ah.
0: Tu peux pas les reconnaître, alors.
1: Mais pourquoi on peut pas?
19: Les envahisseurs, c'est pareil. Ils
0: ont fait rien, pourquoi tu les reconnais pas, c'est tout.
1: Ah, d'accord.
0: Bon, plus tard, tu arrêtes avec la musique, là, tu m'énerves. Qu'est-ce que je viens de te dire? Tu arrêtes ou j'arrête le débat tout de suite? Bon, c'est bien, on fait la dernière question, après j'arrête. Ça sera terminé. Donc 18e et dernière question, peut-on croiser un milliardaire et une personne de la Jet Set dans une grande surface?
19: Tu satures. Tu satures, Gérard. Fais attention quand tu parles. Fais attention.
0: Bon, terminé, le débat est clos.
1: Faut parler doucement, Gérard.
19: C'est bon, il est parti.
1: Et clos, ça se dit pas en Vernon.
0: Donc plus tard, demain, ça fait le match.
19: Et qu'est-ce que je fais? Je suis viré?
0: Ouais.
19: Oh là, c'est con.
3: Gérard, ça pue.
19: Toi, tu pars en cuir.
1: Tu peux
19: partir avec toi alors en vacances?
0: Donc, attends, dans les Alpes, tu pars avec Annès. Peut-on croiser une personne de la Jet Set dans une grande surface, un milliardaire et une personne de la Jet Set dans une grande surface? Ça sera la dernière question pour toi.
19: Non,
0: t'as fait des conneries, c'est terminé.
19: Je suis désolé, je déconne.
0: C'est terminé.
19: Je déconne.
0: Je veux pas le savoir.
1: Moi, j'ai un
19: 9982.
1: On va peut-être.
19: Il faut
1: pas rassurer là. 982.
0: Bon, Anne, c'est clair.
1: Un peu de surf, là.
0: Anne, c'est clair.
3: Oui.
0: Eh hey, putain, mais tu me laisses les auditeurs, toi. Ah,
19: t'as vu le son qu'on a?
20: Tu nous laisses bosser, là, un peu.
0: Ouais, mais de toute manière, c'est vrai que depuis ce soir, le son est pourri.
20: Ouais, mais bah, dis-moi, t'es dans la Jet Set, toi, ou pas?
0: Non, bah, pour l'instant, je vais poser la question, je demande à Anne, c'est clair, de répondre.
3: Bon, écoute,
20: t'es dans la Jet Set.
0: Ta gueule, tu dégages, on accueille, au revoir. Allez.
19: Au revoir. Attends, j'ai pas mis au revoir. Hein.
0: Ouais, bah, tu lui dis au revoir, c'est tout. Comme ça, il aura tout de suite
19: au revoir.
0: Hein, on accueille qui? On accueille, tu lui dis bonne nuit et c'est tout. Comme ça va aller vite. Okay. Bon, Anne, c'est clair.
19: Allez, dis bonne nuit, bonsoir.
3: Oui,
8: Bonsoir.
9: Je viens de te dire, à mon avis, on ne peut pas croiser de mecs de la Jet Set dans les supermarchés parce qu'ils ne font pas leurs courses eux-mêmes, quoi. Comme on parlait tout à l'heure des femmes de ménage, là, ils ont, à mon avis, des gens qui vont faire leurs courses à leur place.
0: De toute manière, c'est la femme de ménage qui va leur faire leurs courses, à mon avis.
9: Voilà, exactement.
11: Ouais. Gérard, est-ce que les mecs de la Jet Set, ils mettent 10 francs dans le caddie ou c'est gratos pour eux?
0: Bah non, de toute manière, ça dépend ce qu'ils ont à prendre.
9: Ouais.
11: À prendre quoi?
0: Comme course.
11: S'ils prennent beaucoup de courses, ils prennent un caddie.
0: Bah oui. De toute manière, mais maintenant, c'est les pièces de 10 francs, maintenant, dans les caddies, ça va se faire de moins en moins, parce que c'est des jetons, maintenant, qu'on a.
24: Ouais, ouais. Ils ont un caddie à eux, ils n'ont pas besoin de le louer.
0: Ouais, mais ça dépend. Alors,
24: quand c'est de la jet set, t'as de la thune, donc t'as ton propre caddie.
0: Ouais, bah, Manu.
11: Oui, on va accueillir un nouvel auditeur. On accueille, tu lui dis bonne nuit, bonsoir, on accueille. Bonsoir.
0: Bonsoir.
11: Tu lui dis.
24: Bonsoir.
11: Tu lui dis bonne nuit. Bonsoir.
0: Alors Manu.
11: Oui.
24: Bonsoir.
0: Manu.
24: Ouais. Tu lui dis bonne nuit. Bonsoir. On accueille. Bonsoir.
0: Ouais ben moi je te dis au revoir parce que t'es encore le même auditeur que tout à l'heure. Ce coup-là tu dégages complètement.
24: Ah non c'est faux. C'est faux. C'est trop compliqué.
0: Tu peux lui dire complètement. C'est pas la peine. Hop. Ok. Tu reprends quelqu'un d'autre de nouveau et c'est. Quel est Néa là?
11: Maïtena.
0: Non, c'est Kalenia.
24: Kaira.
25: Les stars, tu ne vas pas les rencontrer comme ça dans le magasin. Leader Price, Franprix, c'est pas réputé pour...
0: t'es prié de pas donner de nom de magasin à l'antenne.
25: Excuse-moi, je dirais que les petits magasins comme ça, là, tu vois pas de stars, hein, style. Tu peux en voir dans d'autres magasins, style, mais dans les petits magasins, style, c'est pas comme ça, style. Donc t'André, t'as reconnu, quoi.
0: Et puis style, ça y est, c'est terminé, maintenant.
11: Et puis style, c'est dans la fleur.
0: Ok, Maïtenia,
11: s'il vous plaît.
24: Ouais, bah écoute, ouais, je te disais tout à l'heure, à mon avis, ouais, ils ont des larbins, ça c'est vrai, on en a parlé. Pour.
0: Ah ouais, j'ai dit qu'ils avaient des femmes de ménage.
24: Voilà, et...
0: Fidèle, le double sens, s'il te plaît.
24: C'est clair. Tu m'entends?
9: Oui.
0: Je te jure, je te le balance dans ta gueule, là.
11: T'as pas le droit.
0: Tu me le payes.
11: T'as pas le droit, t'es pas d'ici.
0: Ouais, bah tu vas voir, espèce de gros coup.
11: Ouais, mais bon, d'un autre côté, on choisit pas ses amis, on choisit pas sa famille.
24: Ouais.
0: Manu, tu fermes ta gueule un peu.
11: Attends, mais je voulais accueillir un nouvel auditeur.
24: Famille, on n'a pas d'amis et pas de famille.
11: Oui, c'est vrai aussi.
24: Ouais.
11: On accueille, tu le reprends. Couple, c'est pas la peine. Tu reprends quelqu'un d'autre, on y va.
24: Allez,
11: bonsoir.
24: Oui, bonsoir.
0: Je prends personne et c'est fermé. Manu, demain, tu passeras voir Max. Ok. Comme ça, vous apprendrez à faire du boulot correctement parce que vous me reprenez tous.
11: Parce que depuis tout à l'heure, parce que c'est le nouvel auditeur.
0: Non, depuis tout à l'heure, tu le fais exprès, c'est toujours les mêmes noms que tu prends jamais personne d'autre.
11: Depuis tout à l'heure.
0: Hein? Dégueulasse. Donc, celui-là, tu peux...
11: Celui-là.
0: Anka.
11: Tu peux.
0: C'est terminé.
9: Tu vois, s'il prenait
0: le
9: auditeur.
0: Non, mais toi... Toi, ça fait depuis que je t'ai dit, depuis minuit, je t'ai dit de prendre des auditeurs, tu m'en as pris aucun, il n'y en a aucun.
9: Mais c'est pas de ma faute, c'est Manu.
0: Je ne veux pas le savoir. Donc c'est terminé, les prochains débats, tu ne les feras pas
11: avec ta compagnie, bah oui, c'est clair.
12: Moi, Gérard, sur IRC, il y a Candy qui me signale qu'on est 9993, donc il faudra peut-être chauffer un peu.
0: Allez, chauffe, putain,
11: il en manque 18. Ah, moi, j'ai bien compté, là.
12: Et ah. Sinon, il y a Sniper 007 qui voulait savoir si la Jet Set.
11: Excuse-moi, est-ce que c'est une bonne question?
0: On s'en fout.
12: Bah non, quand même.
11: Ah non, on s'en fout pas.
0: On s'en fout, c'est...
12: Il voulait savoir si la Jet Set, c'est une corporation mystère secrète cachée comme l'homme à la cigarette.
11: C'est une bonne question.
0: Je vois pas le rapport. Je vois pas du tout le rapport à ce que... À la question.
12: C'est un peu comme
0: une secte. Non, mais je vois pas le rapport avec
12: la Jet Set. Moi, je t'en pose une. C'est un peu comme une secte.
0: Non.
12: Si pas. Il y a un gourou, tu
11: vois. Jeu de mots. Une secte, jet secte.
12: Non, même pas.
0: Non, jet set, c'est pas du tout pareil. Non, il n'y a pas de gourou. Comme
12: alors, c'est qui le chef de la jet set?
0: Il n'y a pas de chef là-dedans.
11: Mais si, c'est...
12: Si.
11: C'est le grand, là.
0: Maïtenia.
12: Clébar.
24: Ouais, bah écoute...
0: Ah bah non, t'avais répondu, toi, à la question que tu m'as dit.
24: Je veux dire qu'en plus, ils vont même pas dans les supermarchés. Enfin, ils vont dans des magasins à eux, quoi. Il y a, je sais pas, Fauchon, tout ça, tu vois. Des trucs de Lusk, hein.
9: Ouais, tout à fait.
24: Et les produits de Lusk, hein, ça coûte cher. Hein.
0: Ouais, mais de toute manière, c'est leur femme de ménage qui font les courses, comme elle a dit, Anne-Sinclair. Ah, bah,
24: pour remplir un caddie, quand tu remplis un caddie chez Fauché, t'en as au moins pour 3000 balles. Hein.
0: Ouais, mais attends.
24: Ouais, bah au minimum. Hein.
0: Ouais, mais c'est
24: enfin,
0: pas...
24: Attends.
11: Alors que toi, t'es Fauché, t'as pas de caddie.
9: Bah ouais.
0: Donc, qu'est-ce que je peux dire? Maintenant, de toute manière, on peut pas croiser des gens comme ça dans la Jet Set, parce que des milliardaires et des gens de la Jet Set dans une grande surface, comme tout le monde l'a dit, donc comme ils vont pas faire leur course, donc on peut pas en croiser un seul. Voilà. Donc 19e, 19e question.
12: Si vous pouvez encourager une personne à venir se connecter, ouais, parce qu'on est 9999, donc s'il y a une personne qui pouvait se connecter,
10: sortir les feux d'artifice. Quoi.
2: Oui, crache sur la console.
0: T'as raison, mais de toute manière, ils vont venir tout seuls, on va essayer d'en avoir un...
10: On a une surprise sur le table, on va appeler Bibi qu'elle jouisse.
0: On va essayer
10: Jouisse.
0: T'as quelqu'un?
10: Non.
0: Non, bah tant pis, on termine avec ces trois-là pour les deux derniers.
10: Je vais avoir quelqu'un, mais je rappelle.
0: Donc la suivante.
10: Quelle est
0: la...
10: quelqu'un, excuse-moi, on accueille Lambert Wilkinson, bonsoir.
6: Bonsoir
0: Lambert.
6: Dis donc, je t'en prie Gérard.
0: Ouais. T'appelles d'où?
6: De Nice.
0: Bonsoir
6: Denis.
0: Fréquence.
6: 108.10.
0: Hein?
6: 108.10.
0: 108.1 pour 108.10,
10: c'est plus précis.
0: Ouais, ça va plus vite pour moi. Bon, quelle est la différence entre un milliardaire et une personne de la Jet Set, Lambert?
6: Je sais pas Gérard.
24: Dans la merde.
6: Moi ce que je voudrais, c'est toi.
0: Lambert, tu vas retourner voir Manu au standard.
6: Non, je veux te voir toi.
0: Non, mais moi je te dis, tu vas au standard.
6: Non, Gérard.
0: Moi,

0: Je crois que vous n'avez pas envie de... Vous préférez appeler pour dire des conneries que d'appeler pour participer à des débats. Hein. Ah non mais... c'est ce que j'ai dit. Caliera.
1: Caliera.
2: Ouais, disons que Gérard, là, avec tes questions, tu commences à me saouler.
1: Oh, toi, tu m'excites avec ta voix.
2: Oh, direct. Tu commences à me saouler.
0: Bon, bah, Caliera, au revoir, alors, si je te saoule. Au revoir.
2: Au revoir.
0: Et Maïté... Maïtéa.
2: Pompénia.
0: Maïtéa, oui.
2: Moi, je pense que c'est une question de chiffres, parce que les millionnaires, en fait, t'as les millionnaires...
0: Et milliardaires, hein.
2: Ouais, non, les gars de la Jet Set, c'est plutôt des milliardaires, alors qu'en fait, les autres, c'est des millionnaires, tu vois.
0: Donc, ouais, non, mais c'est pareil.
2: Bah non, c'est pas pareil. Attends, il y a quand même 3 zéros de différence.
0: Ouais, mais si tu veux.
2: Ouais.
0: Si tu veux jouer sur les 3 zéros de différence...
2: Ah, on peut jouer sur les 3 zéros, hein, vu ton QI, vu ton QI, on peut jouer, ouais.
0: Ouais, ben... Ouais.
2: 3 zéros.
1: Ouais, Gérard, je pensais que vu ton compte en banque, tu pourrais pas faire partie de la Jet Set, mais tu pourrais peut-être faire partie de la Jet Sex.
0: Attends, qui c'est celui-là? Eh, c'est qui?
3: C'est Lambert Rasoir, là.
0: Lambert Casse-Couille, là?
3: Ouais.
0: Denis?
2: Attends, tu lui parles pas comme ça, il est quand même millionnaire en roupie, GG, hein, attention.
0: Ouais, bah lui, je crois qu'il est...
1: milliardaire en roupie.
0: Bon, alors, c'est... Ouais, Manu?
3: On accueille Mangeneux, et on accueille... J'adore ce genre de petites choses. Bonsoir.
0: Mangeneux, t'appelles d'où?
4: Bonsoir, j'appelle de Chamonix.
2: Comme par hasard.
0: Fréquence
4: 112.1.
0: Et...
2: Vous
0: hey Manu, qu'est-ce que tu veux? C'est tout, c'était le dernier?
3: Bah,
0: la dernière pour...
3: J'adore ce genre de petites choses.
0: Pour les 3 minutes qui restent?
3: Bah je sais pas, ça dépend si tu les vires pas en 15 secondes.
0: Non, pour les 5 minutes. Rigo, ouais.
5: Oui, on vient de dépasser les 10 000.
0: Ah
5: et voilà, grâce à l'arrivée du...
0: Ah
5: grâce à cousin Gérard.
0: On est 10 000 ans.
3: C'est le 10 millième connecté, ouais, tous ensemble.
5: Ouais.
3: Bravo Gérard.
5: Cousin
2: Gérard.
5: On
3: est 10 000 ans, il y a une grosse Christine qui est arrivée.
0: Mange-nous.
2: 75 Paris.
4: Oui Gérard, je vois que tu m'entends.
0: Oui. Donc la question c'est quelle est la différence entre un milliardaire et une personne de la Jet Set?
4: La différence est très subtile en fait. Parce qu'une personne de la Jet Set n'est pas forcément millionnaire. Et,
0: Milliardaire,
4: oui, évidemment.
0: Ça c'est la question, c'est le thème du débat, la Jet Set et les milliardaires.
4: Ah c'était ça?
0: Ah, oui, c'était ça depuis minuit, c'est ça le débat.
4: Ah d'accord. Mais en fait, je te dis ça, la différence subtile, parce qu'en fait il n'y a pas vraiment de différence. Ça dépend de plein de trucs.
0: D'accord. Lambert.
1: Ben moi je voulais savoir si tes amis...
0: Oh, de la scène.
3: T'es dans un TV ou pas là?
0: Tu te crois où là Lambert?
3: C'est pire que le Verlan. Hein. Tout est inversé.
0: Oh, tu te crois où Lambert? Bon Lambert, au revoir.
1: Au revoir.
0: Hop, Manu. Au revoir Lambert.
1: J'ai rien fait Gérard.
0: Alors tu réponds. Manu,
3: oui.
0: T'éteindrais ton micro, tu me ferais pas de l'arsène, s'il te plaît.
3: Ah, pardon.
0: Parce que c'est toi qui faisais du l'arsène. Lambert.
1: Moi, je voulais savoir, Gérard, si au milieu de tes amis clochards, si tu avais des amis clochards, ils considéraient que tu faisais partie de la Jet Set.
0: Hey, Lambert, espèce de gros PD, tu dégages.
2: Tu parles de Jet Set de Roumain. Enfin...
0: Allez, Manu, là où...
3: Michel.
0: Hop, au revoir à Lambert.
2: Je suis à fond.
3: Pourquoi? Parce que nous, quand t'as ramené...
2: Tu vas être bien chaud pour le standard demain.
3: Tu veux... Moi, je me souviens que t'avais un pote clochard, justement, donc c'était pas très con ce qu'il disait.
0: Ouais, bah tu lui dis au revoir et c'est tout.
1: S'il te plaît, il pensait que tu faisais partie de la Jet Set puisque tu parles dans un micro.
2: Ah, sous les ponts, ouais.
0: Tu dégages, Lambert.
1: Non, je dégage pas.
0: Tu dégages.
1: Non, je dégage pas.
0: C'est moi qui commande, tu dégages.
1: Mais moi, je fais partie de la Jet Set.
0: Bah, moi, tu paies perdu de la bande des travaux, alors tu dégages.
3: Il est pas beau, votre monde.
0: Gérard. Alors, tu dégages.
3: C'est pourri.
0: Tu dégages. Manu, tu lui dis au revoir, terminé pour lui.
3: Ouais, bah, c'est surtout qu'on va faire la conclusion. Alors.
0: Ah, bah oui, alors.
3: J'adore ce genre de petites choses qu'elle a.
0: Non, mais mange-le, ça y est, là, Gérard.
3: Non, mais tu écoute, c'est son nom, j'adore ce genre de petites choses. C'est un auditeur qui s'appelle J'adore ce genre de petites choses.
0: Ouais.
3: C'est ce que je te dis depuis tout à l'heure.
0: T'appelles d'où, petite chose?
2: Non, tu dis mon nom.
0: Allez, je t'appelle comme je veux, mais tu me casses pas les dents.
3: J'adore ce genre de petite chose.
0: Genre, toi, tu me fais chier avec tes noms bidons, alors je lui dirai comme je veux. T'appelles d'où?
2: J'appelle de Montmorency.
0: 101.9.
2: Exactement.
3: Attention.
5: Gérard, si on est 10 002...

0: depuis l'arrivée d'une certaine Roselyne. Et il y a Candy sur l'IRC qui voulait savoir si on peut refuser d'être dans la jet set quand on est milliardaire.
1: Bon, on peut, si les milliardaires, ils peuvent refuser d'être dans la jet set, hein, c'est tout. Hein. Donc voilà, donc on va faire conclusion du débat.
2: Ok, super.
3: J'ai rien appris, moi.
1: T'as rien appris parce que t'avais qu'à pas faire le compte.
3: Mais franchement, j'ai voulu m'intéresser au débat. On a posé des bonnes questions.
1: Ouais, non mais t'avais qu'à.
3: T'as tout capoté, mon con.
0: Non, mais toutes les questions que j'ai posées, t'as dit que c'était de la merde.
1: Non, c'est
0: moi. Je viens exprès pour le débat.
1: De toute manière, on a atteint les 10 000, donc c'est ce qu'on
3: va. C'est le principal.
1: Non, mais
3: bravo, la
1: mentalité. Ce que je peux dire, et ça, Max, s'il écoute, il peut écouter, il entendra très bien ce que je dis. Donc les 10 000 ont été dépassés, le débat, Fildar, t'as fait presque 3 heures de débat, tu t'as foutu ta merde, comme tous les débats que tu fais. Manu, ça a été pareil, tu m'as pris des auditeurs, tu les as rechangés, donc j'en parle pas, donc c'est pareil, au standard ça a été de la merde. Antoine, Anka, c'est même pas la peine d'en parler, tu m'as pris un auditeur, on avait dit, dès l'entrée, quand j'ai pris la place de Max, quand j'ai annoncé le débat, donc on a dit pas de portable, la première chose que tu m'as fait, tu m'as mis un auditeur, il avait un portable, on l'a gerbé, donc tu savais très bien qu'il ne fallait pas de portable lors des débats. Donc moi, ce que je peux te dire, Anka, c'est que tu as continué avec Max, mais moi, question de travailler le soir lors des débats comme ça, je peux te dire que ça sera plus possible qu'on travaille comme ça.
4: Je vais être obligé de me reconvertir d'aller dans la jet set alors.
1: Non, mais tu vas te reconvertir comme tu prends la place de Fildar, comme Fildar il va nous quitter à la rentrée. Donc tu vas continuer avec l'équipe et moi, le jeudi, je te veux pas au standard, c'est tout. C'est simple, c'est ce que j'avais à te dire. Maintenant, Max, il sait, on avait essayé lors de la nuit marathon, ça a été pareil. Donc, moi, je peux te dire que pour la rentrée, si on continue les débats, ça sera pas la peine de venir. Voilà.
4: Ouais, mais ça, c'est un peu de leur faute aussi.
1: Non,
4: il m'a pas laissé toucher au téléphone.
1: Non, mais même, c'est pas la peine de dire que c'est de leur faute. Tu sais comment que ça marche, t'avais qu'à...
4: Ouais, tu sais très bien que c'est eux. Hein.
1: Non, mais c'est tout.
3: Il y a encore 4 personnes, je crois, là.
1: Non, mais écoutez.
3: Attends, je prends les conclusions. Écoutez, vite fait. Allô, ouais. C'est parti, hein. Il y en a un qui commence.
5: Ah. Ouais, GG, c'était Megan. Je voulais te remercier d'avoir bousillé ma vie depuis 3 ans avec tes débats de merde. Donc j'espère que c'était vraiment le dernier, quoi.
1: Eh ben non, justement, parce que je reviens à la rentrée, manque de peau. Ouais, ben si ça vous plaît pas, ça.
5: Ouais, mais bon, faut déjà que tu finisses ta cure, t'en as pour au moins 3 ans, alors.
1: Tu prends mieux d'aller te faire sauter ailleurs, au revoir.
3: Ah, c'est coupé.
1: Voilà.
3: Bien, Manu, bien coupé.
1: Alors,
6: salut,
1: après.
6: Salut Gérard, c'est Raoul, je t'aime.
1: Bonne nuit à toi. Après.
6: Salut Raoul.
7: Salut Raoul.
1: Après. Allô. Oh.
7: Bon, après toi. Bon, GG, c'est ton pote Goldo quand même, hein. J'espère que ça va bien se passer quand même, c'était pour toi le sevrage, tout ça. Moi, je te propose demain soir, on passe te chercher, et tu te prends la dernière biture du siècle, on t'emmène aux putes, on fait tout, la tournée des grands ducs, hein, quand même, grand seigneur.
1: Et merci,
7: j'achète quoi, tu vois, j'ai...
1: Merci Manu de m'avoir pris les mêmes auditeurs parce que j'avais reconnu les voix.
3: Comme par hasard. Ça fait trois ans qu'ils étaient pas passés, donc.
1: Ouais, mais j'avais pas à les prendre.
7: Merci. T'es trop chaud. Bonjour, ouais. C'était Arnett. Bah écoute, je suis à côté de la radio, donc si je peux venir te péter le fion, ça serait bien cool.
1: On a terminé.
7: L'année prochaine, arrête d'être con.
1: Ouais, bah toi-même.
7: Non, mais
1: au revoir.
7: Ok.
1: Donc, conclusion de l'IRC.
0: Alors, l'IRC où on a fini à 10 003 grâce à l'arrivée du petit chacal. Hein.
1: Oh, il était là aussi.
3: Je crois qu'il a plus de pattes. C'est fini.
0: Je crois, je ne sais pas s'il a glissé sur du verglas ou un truc comme ça. Donc il y a beaucoup de conclusions. Il y a une conclusion de Stéréo. Il dit qu'avec ta jambe, tu fais plutôt partie de la Q-Jat 7 et Sandy de la Jumbo 7.
1: Ça cartonne 7. Sandy, elle l'emmerde.
3: Est-ce que c'est vrai que c'est elle qui a conçu le nouveau gros zinc d'Airbus là? Niveau capacité, est-ce que c'est elle qui a donné des
1: news?
0: C'est elle qui faisait l'homme, on me demandait.
1: Ouais, ben il va faire enculer avec ça, il me confiait.
0: Voilà, conclusion de Gérard Lambert le cousin. Les télécoms sont devenus milliardaires grâce aux factures des 10 000 connectés qui ont perdu leur argent en écoutant un débat de merde.
1: C'est de leur faute.
0: Il a pas très tort. Il y a Sniper07 qui dit ouais, Gérard revient à la rentrée. T'as de l'espoir.
3: Attends, excuse-moi, je crois que Fildar se prend pour machin dérangé.
0: Ah.
3: Excuse-moi. Il est 3 heures.
8: Virgo.
0: Ok, Manu qu'enchaîne GG est à la Jet Set, ce que Sandy est à la minceur, pourquoi pas.
8: Ouais.
0: Fourbe qui dit que les courses de Jet Set sont dangereuses, il a pas tort et c'est un peu tout raide aussi. Conclusion de Yankee, c'est au nombre de ses morpions que Gérard est milliardaire, là il a pas forcément tort. Et d'ailleurs, conclusion t'as vu, conclusion mythique de Turpentine qui dit que t'en déballes.
1: Ah, ça m'aurait étonné celle-là. Bah, conclusion, qu'est-ce que j'ai à dire, bah, dommage que ça s'est mal passé avec Fildar. Ça m'aurait étonné que tu me casses pas les débats, hein. De toute manière, t'as l'habitude.
3: Je m'en vais, c'est la dernière fois qu'on bosse ensemble, tu le sais ou pas?
1: Bah ouais, mais tant mieux. Ça, comme ça, je serais bien tranquille à la rentrée.
3: Par
1: comme
3: contre,
1: ça.
3: Venir chez toi le week-end, boire des pots.
1: C'est ça, tiens.
0: Mais non, tu peux plus.
1: T'as plus le droit, hein.
3: Ou du coca, un peu. Ouais, t'as plus besoin d'alcooliser, hein.
1: Donc,
3: tu vas tourner à la tournée.
1: Je sais pas qui sera à tes côtés à la rentrée.
9: Non, moi je suis plus là non plus à la rentrée.
1: Attends, c'est rien.
3: T'auras un cas, Noémie.
9: Chaud. Je te le dis, hein, moi je fais un autre boulot, je bosse plus ici, moi, à la rentrée. On me rejoint sur France Info.
1: Bon, bah donc, qu'est-ce que j'ai à dire? Bah rien de spécial. Donc, je vous souhaite une bonne nuit, de bonnes vacances. Et puis, bah.
9: D'ailleurs, tu pars où, toi?
1: Nulle part.
9: Tu vas où?
1: Non, il part où? Ça regarde personne, donc j'ai dit que je ne le dirai pas où que je vais. Bon. C'est tout, terminé, point final à la ligne. Donc, pour ça, vous allez retrouver, c'est qui?
3: On va mettre un disque, c'est Jay ce soir.
1: Donc, vous allez retrouver Jay pour la nuit sans pub, et là, on se met.
3: Le titre de disque,
1: oh là, t'es chaud, toi?
3: Bah oui, mais
1: les deux
3: titres. Jay avant, ça te dérange pas?
10: De quoi?
3: On met un petit disque avant.
10: Ah, aucun problème.
3: Voilà, pour vous.
10: Il y a le débriefing ou pas?
3: Non, il n'aura pas ça.
9: C'est quoi d'ailleurs le titre?
3: Tu l'as pas?
9: Bah non, ça y est.
3: Ah, putain. Merde.
1: Bah alors, tu fais quoi là?
3: Bah attends, faut le noter.
9: T'impues parce que.
1: Excuse-moi. Et demain, bah, vous allez retrouver toute la Dream Tease. Vous allez retrouver Max, Manu, Fildar et Anka et Noémie.
3: La Slip Team.
1: Ta gueule. Vous allez retrouver Manu, Max, Fildar et Anka et Noémie pour la libre antenne normalement. Et moi, je vous souhaite de bonnes vacances. De toute manière, je serai à l'écoute quand même pour savoir ce que vous allez dire.
9: Ah, t'es encore un peu
1: voilà.
9: Alors.
1: Ta gueule, toi, derrière.
3: S'il vous plaît, attendez, je suis
9: un
3: en train
9: petit
3: de
9: peu de respect
3: le texte,
9: pour les gens qui vont...
1: Donc
10: voilà, donc... Tu as ou pas, ton
1: scud? Il est en train de dormir,
3: deux secondes.
10: C'est long, hein.
1: Ouais, mais fais ton rapport.
9: Vous avez des voix d'homosexuels de l'autre côté.
1: Estelle.
10: Qu'est-ce qu'il faut pas entendre?
1: Tu fais ton rapport, hein, pour demain, hein.
10: Et Gérard, t'oublies pas ta jambe.
1: Ta gueule, toi, tu te la corroues dans le cul, ta jambe.
10: Tu as une gomme sur la patte, elle a un panari, ta jambe.
0: Bon, on va vous laisser entre humoristes.
9: Okay. C'est bon, le titre est prêt.
1: Ah, ça y est, quand même, elle va punaise.
3: On va vous souhaiter une bonne nuit. Et, Gérard va s'en balancer le disque.
1: La boulette de mon papa avec 10 mois. Donne-moi 2 francs pour un babier. Je vous souhaite de bonnes vacances à tous.
10: Quand il est dans son bic.
1: Tais-toi.
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13: J'espère que vous passez une agréable soirée à l'écoute d'Adré. L'adresse, c'est www.adré.fr. Alors, Céleste, est-ce que tu as bien aimé ce débat? Le débat sur la Jet Set.
14: Oui, c'est l'un des plus mythiques de toute façon des débats.
13: Moi, c'est un de mes préférés avec celui des radios libres qui arrive après.
14: Hein. Oui, effectivement, oui.
13: Alors, beaucoup de messages qui sont arrivés par mail au julien@t-one.fr. Alors, le Squall qui m'écrit, c'est énorme ce que vous êtes en train de faire pour juger, pour les fans que nous sommes et pour les internautes qui sont sur internet. C'est ça aussi l'esprit qui se dégageait de derrière la radio, le Squall. Ensuite, Alexandre, bonsoir, je voulais juste dire que c'est une belle initiative d'avoir fait cette nuit en hommage à ce poète, à cet humoriste malgré lui, à notre ami et à tous, Gérard. J'ai la larme à l'œil rien qu'à écouter ces débats et entraînant sur le site webgg.net, repose en paix, Gérard. Ensuite, Cornelius, rien, juste pour me mettre un pouce, c'est gentil, j'aime les pouces.
14: Ah oui.
13: Merci pour cet hommage et pour les dieux de la radio. Que les dieux de la radio vous gardent sous son aile pour une longue carrière. Désolé, j'ai du mal, hein, il commence à faire tard, j'ai un peu de mal. Alors, un poème également. Salut, j'ai fait ce petit poème en hommage à notre GG national, mon bébé. Je voudrais te dire 5 lettres sur un haricot vert. Je voudrais te dire les 5 lettres sur une pelle à tarte. Je voudrais te dire les 5 lettres sur un pack de cristalline. Je croyais qu'il allait dire sur un pack de 33 Explore.
14: Ah, moi aussi.
13: Je voudrais te dire les 5 lettres sur une mouche tsetse. Je voudrais te dire les 5 lettres sur une huche à pain. Je voudrais te dire les 5 lettres sur une bolémique. Je voudrais te dire les 5 lettres, mais je suis trop timide. Voilà, point nananigne. Big up à tous les membres de WebGG et d'Adrénaline Radio. Gardez la positive attitude.
14: Attends, j'ai pas... c'est quoi les 5 lettres?
13: Les 5 lettres, je t'aime, non, je crois. Non, je sais pas compter, c'est pas grave.
14: Oui, ben, si, c'est qui a envoyé le mail?
13: C'est illisible.
14: Ok, ben, l'homme illisible. Ça serait sympa que tu dises c'est quoi les 5 lettres.
13: Oui. Alors le Squall qui nous a encore écrit un autre message. On a beau avoir entendu 10 fois les débats, on se marre toujours autant en l'écoutant. Bien plus qu'un simple animateur, Gérard fait partie désormais de ces légendes qui ont marqué la radio libre et la bande FM. Grâce à Max et surtout grâce à lui, il était tout simplement doué et bien plus intelligent que ce qu'on pouvait penser. C'est bien vrai. Voilà, ton message a bien résumé la situation. Ensuite, salut, c'est Stargazer. Il y a moyen de passer... Ah oui, ça, c'est, va prendre le standard.
14: Ok.
13: Alors, un message de Stargazer. Il y a moyen de passer des sons hors débat, genre statistiques de Goldo, GG, etc. C'est ce qu'on va faire tout de suite après, tu vas le voir. Ensuite, un message de NP. GG, tu nous manques beaucoup et contrairement à ce que beaucoup disent, tu n'es pas sale. Signé Christian Split. Laurent Grassin qui dit, salut, dit Julien, après le débat sur la Jet Set, peux-tu faire un gros pouce à mon pote GG de Fun? Merci beaucoup mon pote. C'est fait. Et Coco Romeo, message pour GG. Salut Julien, petit message, très simple pour GG. Salut GG, j'espère que de là-haut tu nous écoutes. Un message tout simple pour quelqu'un de simple comme toi. J'ai commencé à t'écouter, j'avais 13 ans, j'étais tout seul dans mon lit, je t'ai adoré à la radio, j'aimerais toujours tes débats. Merci à toi pour tous les beaux moments, passés sur Fun, bonne bourre, bonhomme. Voilà, pour vous aussi, lâchez vos messages, julien@t-1.fr. Pour intervenir à l'antenne, c'est aussi simple, 0870 360 360, ou bien par SMS en envoyant adresse et votre message au 610 71. Alors on va se faire une petite pause musicale avec le son de Econ, c'est Lonely, et puis après on retrouvera tous les hommages qui a eu sur toutes les radios nationales de France. Hello.

0: Le son déconne avec Lonely. Mr. Lonely.
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0: Tu nous appelles au 0870-360-360 pour intervenir en direct sur Adrénaline. Jusqu'à tard dans la nuit, on se fait une soirée spéciale GG sur Internet. Bah, il fallait bien en faire une, hein, mon Chris.
2: Ah oui.
0: Il fallait en faire une.
2: une grande soirée.
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0: Et puis, on va s'écouter un petit remix qui a été fait sur GG, excusez-moi. C'est le remix de Tribute et puis après on revient tout de suite pour s'écouter les hommages qu'il y a eu sur les diverses radios.
4: 8h45, avant de faire un petit point sur le rappel des titres, je voulais quand même rendre encore une fois un hommage pour un grand monsieur de la radio.
5: Oui, bonsoir monsieur Gérard.
6: Bonsoir GG.
7: Bonsoir Gérard.
8: Bonsoir Gérard.
9: Donc bonsoir à tous et puis donc bienvenue pour les débats du jeudi soir.
10: Bon allez les gens sur internet, je vous en supplie, revenez.
11: Je suis simplement un mec comme tout le monde. Point final à la nuit.
10: Parce que le jour où que les routiers vont être forcés de transporter leurs marchandises par rail, et ça va être pesable et c'est pour ça que le débat sur les routiers va venir très bientôt.
12: Alors on va accueillir Pochambe, 21 ans de Montluçon.
13: Impeccable.

0: avoir du mal à le trouver parce qu'il vaut quand même assez cher. C'est le dernier Magnum. Le Magnum sur Poussinder. J'arrête tout. Donc vous choisissez.
1: Donc c'est la mort de la radio, c'est la mort de mes émissions, c'est la mort de la FM en règle générale. C'est-à-dire qu'on est tous condamnés à retourner sur les grandes ondes.
0: Ben disons ça sera la mort que ça sera la mort du petit cheval blanc.
2: Bon début de soirée, enfin bon début de nuit à tous, il est minuit sur Adré.
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2: Il est minuit pile sur adré, www.adré.fr. Pour nous lâcher vos messages, c'est très simple, julien@t-1.fr ou bien simplement par le standard 0870 360 360. Ça vous coûte le prix d'un appel local partout en France. Et puis là, on va s'écouter les hommages qu'il y a eu sur diverses radios. On commence tout de suite par Énergie.
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7: Voilà, et avant d'accueillir Sarah, je voulais rendre, je l'ai fait hier soir, le 6-9 l'a fait ce matin, un hommage à Gérard, vous voyez, le grand poète dont j'ai parlé hier. Il avait sévi pendant quelques années sur Fun Radio avec Max. Et voilà, il est parti le 10 mai. Et je voulais encore une fois lui rendre un petit hommage. Et d'ailleurs, si vous avez envie de vous aussi envoyer des messages, tout ça, il y a plusieurs sites qui existent, hein, notamment webgg.net ou encore psychoplayer.com. Voilà, comme ça vous avez les adresses, vous pouvez aller envoyer vos messages, tout ça. Et le message est passé d'ailleurs. Bon, on a Sarah voilà. Qui l'a donné.
2: Donc,
7: sous bois.
2: Bonsoir. Ça c'est ce qui s'est passé sur Énergie. Ensuite, il y a l'annonce que j'ai faite moi sur la radio où je bosse, donc Fréquence Plus 106.6 FM. Bonne fin d'après-midi à tous, il est 17h sur Fréquence Plus et comme tous les jours dès 17h on retrouve le Drive Time jusqu'à 20h. Alors je suis venu ici dans les locaux pour vous dire que tout va bien, hein, ne vous inquiétez pas. Je serai de retour dès demain, dès 17h. Alors également je tiens juste à transmettre mes hommages parce qu'un grand monsieur de la radio est mort récemment. Il a bercé notre adolescence et surtout nous a fait passer des nuits blanches. Voilà, vous avez quand même compris que je parlais de GG qui sévissait sur Fun entre 97 et 2002. Pour en savoir plus, hein, je vous invite à aller sur le www.webgg.net ou alors sur le forum de Radio Actu, www.radioactu.com. Quant à moi, je vous dis à demain, hein, dès 17h, et puis passez un bon début de soirée. Voilà, ça c'était moi, vous m'avez reconnu. Et puis ça s'est passé sur une autre radio, alors je sais pas du tout laquelle c'était, je vous laisse écouter.
8: On va continuer avec alors là c'est Dr Willy. Et donc pour ceux qui sont adeptes d'une autre radio sur Nuf Radio, à l'époque il y a quoi encore un ou deux ans avant que on va parler d'une personne avant de se faire foutre à la porte, il n'y a pas d'autre mot, de la radio. C'est normal, il a dit quelque chose qui n'aurait pas dû dire. Dans un sens, la radio a bien réagi en le foutant à la porte.
9: Propos nazi si je me souviens.
8: Tout à fait. Voilà, c'est bien. Donc, moi, pour éviter de me faire foutre à la porte, je vais pas le dire. Donc, on va passer une parodie de lui, qui date de l'année 2002, je crois, 2001-2002. Ça s'appelle « Je sens pas bon ». Donc, il m'a demandé de lire un petit texte qui l'accompagne. Donc, je vais résumer vite fait. Donc, Gégé, alias Gérard de Suresnes, est décédé mardi 10 mai à l'hôpital de Montluçon, dans l'Allier. Il est mort d'un cancer des poumons alors qu'il était entré à l'hosto pour une opération des jambes. Il a été enterré le mercredi 11 mai au soir dans l'ignorance la plus totale, seul, tristement. Il a été mis dans une fosse commune. Le docteur Willy fait tout ce qu'il peut, avec quelques amis fans eux aussi, pour tenter de lui offrir une petite pierre tombale. Non, une pierre tombale. Ce qui serait le minimum. Max, justement, l'animateur, l'un des animateurs phares de NUF, quant à lui, a justement balancé une connerie à un auditeur qui voulait des nouvelles de Gérard. Et justement, Max a dit, alors qu'il ne le savait pas, qu'il était mort. Et c'est vrai, j'ai écouté, l'auditeur a demandé, est-ce que tu as des nouvelles de Gérard? Max lui répond, bah non, il est mort. Et juste après, en reprenant l'antenne, il a dit, non, c'est une blague, et il est en train d'élever des moutons dans les Vosges. Voilà ce qu'il lui a dit. Et donc, il ne savait pas que c'était vrai. Donc, encore merci de balancer cette info dernière minute, comme on dit. Voilà un petit message de Dr Willy. voilà, il voulait en passer par l'antenne de Graffiti, de la libre antenne, pour passer.
2: Voilà, donc vous l'avez compris, c'est Radio Graffiti, une FM quelque part en France. Et puis là, on va s'écouter l'hommage de Morad sur Europe 2.
8: J'ai jamais été trop adepte, mais j'ai décidé, bon, j'ai dit, ok.
3: Bah avant de partir, j'aimerais rendre hommage à Gérard Le Suren, qui est animateur sur une radio concurrente et qui a fait un bon boulot.
7: Ouais, exactement, mais qui est mort, et c'est vrai qu'il y a des gens qui l'ont, enfin, qui l'ont utilisé, ce mec-là, parce que c'est quand même, il faut le dire, un pauvre monsieur qu'on a utilisé, dont on s'est foutu, enfin, dont beaucoup de gens sont foutus pendant pas mal d'années, mais qui était loin d'être con, et qui était malade, et il était simplement malade, et ce mec-là est mort, exactement. Et c'est odieux. Ce qui se passe pour ce mec-là, c'est odieux, et je le dis vraiment parce que c'est quelqu'un, effectivement, qui a fait marrer beaucoup de gens à son détriment, et comme tu dis, qui est mort dans une fosse commune. Bon, c'est absolument ordurier ce qui s'est passé pour ce mec-là, mais vraiment.
3: Il a eu des centaines de fans, et quand il est décédé, personne ne l'a dit, personne ne l'a su, même la presse n'a pas relayé. Il y a
7: non, mais attends, sans aller jusque-là, mais tu vois, c'est simplement qu'il y a des gens qui ont bien utilisé ce mec-là. C'était uniquement rendre hommage à ce mec-là, parce que malgré tout, ils sont bien foutus de sa gueule au moment où il fallait, et que là, derrière, il fallait peut-être être derrière, et puis comme tu dis, il finit dans une fosse commune, ce mec-là. Pour ceux qui ne savent pas de quoi on parle, c'est des gens de radio, malheureusement, et il est parti parce qu'il était mort, et il est mort d'alcool.
3: Je crois qu'il a vraiment fusillé, ça.
7: Et donc voilà, c'est un petit peu hard. En tous les cas, Sylvain...
3: Merci ton hommage, Morad.
7: Pas de problème, c'est normal.
2: Voilà, donc ça, c'était l'hommage de Morad, et bien sûr, celui qu'on a attendu pendant un jour entier. Vous savez, lundi, on était tous derrière notre poste à écouter Fun Radio. On était tous derrière Max, il a rien dit, on a tous appelé les standards, et puis finalement il en a parlé mardi.
4: J'ai un autre message également très personnel que je tenais à faire passer dès le début de la soirée, et toute l'équipe bien sûr se joint à moi, encore plus des gens comme Manu, dont je vais parler, qu'il a extrêmement bien connu. C'est le Gérard de Suren, notre Gérard de Suren, qui on l'a appris en fin de compte par votre intermédiaire il y a un jour ou deux. On a vérifié l'information, il est vrai, c'est pour ça qu'hier nous ne l'avons pas fait, a malheureusement perdu la vie, décédé, voilà, c'est malgré ce qui a pu se passer entre lui et moi, malgré les antécédents, certains disaient oui, il parle plus de lui, machin, etc. J'ai toujours eu une pensée affective pour Gérard, et voilà, en apprenant la nouvelle en début de semaine, forcément on a été tous, moi le premier, extrêmement touchés, et donc on a une pensée pour lui, où il se trouve, ainsi que sa famille ou des gens de son entourage proche, peut-être qui nous écoutent ce soir, ou des gens qui effectivement ont été fans de Gérard et qui nous en ont parlé à plusieurs reprises. Donc voilà, il était bien évident qu'on allait en toucher un mot, c'est chose faite, on reviendra pas là-dessus, on rentrera pas dans les détails, c'est pas le but de la manœuvre, mais c'était le strict minimum de rendre hommage à Gérard, qui était, pour ceux qui ne le connaissaient pas, un auditeur fidèle, qui intervenait très souvent sur les débuts de mes émissions il y a une dizaine d'années, et qui venait très régulièrement nous rendre une visite dans les studios. Voilà, donc
2: voilà l'hommage de Max, et puis on retrouve l'hommage d'une radio clermontaise, c'est RVA.
9: 8h45, avant de faire un petit point sur le rappel des titres, je voulais...
2: Clermontoise, pardon, excusez-moi.
9: Un hommage pour un grand monsieur de la radio, Valentin, vous serez d'accord avec moi, Gérard de Suren, vous connaissiez ?
10: Oui.
9: Eh ben voilà, il nous a quitté il n'y a pas très très longtemps, c'était le 10 mai dernier. Gérard de Suren, pour les amateurs, il a quand même bossé avec un mec qui s'appelle Max, qui est sur une radio qui s'appelle Fun Radio. Et Gérard de Suren nous a quitté il y a quelques jours, c'était 7 jours précisément, il y a tout juste une semaine, donc c'était mardi dernier, le 10 mai. Vous pouvez lui rendre hommage si vous le souhaitez sur un site internet qui s'appelle webgg.net, profitez-en, laissez tous vos messages. C'est quand même un mec qui a marqué la bande FM dans son époque. C'est un monument de l'histoire de la radio qui s'est effondré il n'y a pas très longtemps. Donc on voulait lui rendre un petit hommage. Webgg.net pour témoigner, laisser tous vos messages sur leur forum. Hein, n'hésitez pas, vous pouvez le faire à tout instant du jour comme de la nuit. Vous pouvez également nous rejoindre sur internet, sur notre forum à nous, et vous exprimer à ce sujet si vous le souhaitez. www.radio-rva.com. Pour l'instant, on rappelle les titres.
2: Voilà, c'est ce qui s'est passé sur Radio RVA, une radio donc clermontoise. Hein, Chris ?
11: Oui, tu sais bien parler français.
2: Ah oui, c'est une passion le français. Oui. Alors je sais pas, à une époque, je sais pas si vous vous rappelez, GG recevait souvent chez lui des tracks. Il appelait ça des tracks. C'était en fait des papiers qui étaient faits par fesses de babouin, machin, des trucs comme ça. Et il suffit d'écouter, c'est des tracks qui le rendaient fou en fait. Hein. Il croyait que c'était diffusé partout alors qu'il y avait que lui qui l'avait. Il faut s'écouter ça, c'est du pur bonheur. Ouvrez grand vos esgourdes, comme disait GG.
4: Nous avons donc, Anne-Laure, avant que tu discutes avec la maman de Manu, quand même un gros dossier.
2: N'oubliez pas quand même de nous écrire vos petits messages, julien@t-1.fr pour les mails.
4: Un track, exactement. Mm-hmm. Et à cette occasion, heureusement, j'ai deux avocats qui m'entourent et qui travaillent, qui connaissent bien Gérard. Je leur en ai parlé il y a déjà 2-3 mois de cela. Ils ont étudié le dossier, ils ont voulu. Ils vont se présenter eux-mêmes. Bonsoir à vous.
10: Bonsoir. Donc, bah, je présente mon collègue, Maître Gravelax.
11: Bonsoir.
10: Et Maître Suffer pour moi-même.
11: Voilà.
10: Donc, nous sommes mandatés donc par FUN,
11: la mairie de Paris,
10: l'assistance publique aussi, sur différents litiges qui opposent, je dirais, Gérard, à différentes personnes qui émettent des tracts, c'est ça?
11: Oui, tout à fait.
10: Donc nous avons étudié le dossier, nous avons écouté plusieurs fois les bandes annonces, je dirais, de Gérard et toutes ces interventions, on peut dire. Et donc bah, nous aurons des commentaires à émettre, Maître Gravelax et moi-même, concernant ce sujet.
11: Oui, Maître Gravelax, oui.
12: Oui, on a effectivement la preuve devant nous, là, actuellement, avec un track qui met en cause...
11: Tourne le micro, si vous voulez, tourne le micro vers, voilà.
12: Qui met en cause certaines personnes de Gérard.
11: D'ailleurs, Gérard qui a le track sous les yeux et qui est en train de le montrer à ses avocats, qui l'ont, Anne-Laure, hein, les deux avocats l'ont, ce qui serait... Oui.
10: Oui, moi ce que je propose, c'est que bah, Gérard mette les pieds dans le plat et puis lise le track.
11: Oui, qu'il y a de preuve de toute façon.
10: Tout à fait, qu'il le lise et après donc nous discuterons, je dirais, des faits.
11: Et des modalités.
10: Exactement. Il faut savoir qu'on peut aller jusqu'à la cour martiale pour les faits qui sont appliqués. Alors attention. Hein.
11: Donc il y a quoi? Il y a prison? Qu'est-ce qu'il peut y avoir? Une amende sévère? Une prison peut-être?
10: Bah, je vais laisser parler mon collègue Maître Gravelax qui est spécialisé dans les peines.
12: Donc on a étudié effectivement le code pénal à fond et là cet après-midi avec mon collègue Maître Suchard, et effectivement, c'est 3 mois de prison, 500 000 francs d'amende, et
11: tu vois,
12: donc ça peut aller très très loin, donc, effectivement.
11: Alors justement, Gérard, maintenant que les gens savent bien que c'est pas de la blague, il y a vraiment deux personnes qui travaillent sur ce dossier et qu'on ira jusqu'au bout.
12: Tout à fait, on est là pour ça, on est là pour défendre Gérard.
11: Les droits de Gérard.
13: Disons déjà bonsoir à tous, peut-on commencer, donc bonsoir Manu, bonsoir Fildar, bonsoir Rigaud, bonsoir Max, et donc bonsoir à vous maître, et bonsoir madame la mère à Manu. Donc je suis arrivé, il était 22h30, disons 22h, donc il y a une personne qui m'interpelle juste devant la radio en me disant comme quoi que il y avait ça qui était mis sur la voiture, donc moi j'ai fait le tour. Donc moi j'en ai jamais déjà pas vu sur les Champs-Élysées. Donc ce qui m'a étonné, c'est que ça soit mis, parce que tu l'avais annoncé depuis hier, comme quoi que je venais de un peu plus longtemps. Oui. Et ce que j'ai pas compris, c'est comment que ça se fait que la personne les a retirés des voitures, alors que sur la voiture, j'en ai vu aucune.
11: Alors donc, peut-être lire, non? Peut-être mettre les avocats, non?
10: Oui, bah, ce que je pense, c'est que Gérard, vous pouvez peut-être lire un peu, je dirais...
11: Même la totalité.
10: La totalité du track, comme si bien. Non, faut tout lire. Là, c'est la transparence. Hein.
13: Non, sauf... trois parties que j'ai signalées...
10: Oui, mais il faut quand même les exposer aux auditeurs.
13: Ouais,
11: Il y a des adresses. Ça, c'est obligé, oui.
13: Non, parce qu'il y a deux trucs que je veux pas lire, et ça concerne le problème avec Sandy, donc je veux pas...
10: Si vous voulez, nous, vous pouvez lire.
13: C'est notre
11: métier. Écoutons. Alors Gérard va parler. Attention, silence. On arrête le standard. On va demander une concentration totale.
13: Donc déjà, il y a le premier papier. Si tu pouvais me mettre un petit peu de son, s'il te plaît.
11: Je suis à fond, là. C'est peut-être parce que je suis à fond dans les deux.
13: Bah non, moi...
11: T'es à fond, là?
13: Moi, je suis à fond et j'ai rien du tout, là.
11: Ah bon, alors il y a peut-être encore un problème de la fois d'avant. Et là?
13: Là, ça va dire un peu mieux.
11: Voilà. Alors.
13: Et donc, il y a un truc qu'on a du mal à lire parce que ça a été, disons, j'arrive à le lire avec la lumière, c'est le seul site web officiel.
11: Attends. On va faire.
13: Ouais. Non, mais pas trop quand même parce que. Ça est lui quand même.
14: Il y a une bougie chez lui.
13: Alors. Donc, il y a marqué dessus le seul site web officiel en collaboration directe avec Gérard de Suren et Sandy, le Kleps Mystère, par Perfouras et Fesses de Babouin. Alors donc, ces deux-là, ils commencent à me les gonfler. Donc, Rigo, ce soir, je ne veux pas entendre parler de Perfouras et Fesses de Babouin parce que, de toute manière, ils sont régulièrement lors des débats.
11: Tu peux les tiquer ou pas?
15: On peut les kicker, ouais.
13: D'accord. De toute manière, on va s'amuser avec eux. Parce,
11: donc, tenez-vous-en sur vos gardes.
13: Donc, découvrez sur ce magnifique site des heures de débat de merde, des conseils bidons donnés par des poivrons, des vidéos de gros gueulards ou autres, du jamais vu sur l'internet multimédia,
10: interactif, objection.
13: Interactif. Et bientôt sur une interview exclusive. des plus gros. Alors des plus gros ploucs de quoi, des plus gros ploucs
14: de Paris.
13: De Paris. Ouais. Si ça avait écrit mieux que ça sur une imprimante, ça serait mieux. Donc Gérard et Sandy ont accepté de nous confier tout sur leur vie privée, alors que c'est faux. Leur habitude, leur délire, leur pratique sexuelle, donc ça c'est faux. Statologique, scatologique, zoophile. Alors ça, de la zoophile, de toute manière, j'ai jamais pratiqué comme ça.
14: C'est comment un câlin.
13: Tout à l'heure, tu vas te prendre un sac à main
14: Pas un sac à main.
13: Non, mais tu vas t'en prendre une tout à l'heure, ça va être plus drôle.
4: Excuse, attends, pour les avocats, c'est important, Gérard.
14: Attention, Gérard, ne vous énervez pas.
13: Toi, ça va te faire tout drôle parce que quand tu lis du courrier à l'antenne comme ça,
14: Gérard,
13: ça m'énerve.
14: Gérard, on est là pour vous. Ne vous mettez pas à dos, nous.
13: Alors, comment vivre avec 1 euro par mois? Donc ça, c'est parce que tu as été fouillé dans les poches à Maxime, quoi. Donc ça...
14: On peut rappeler, maître Gravelax, on peut rappeler le cours de l'euro?
15: 6,52, je crois.
14: Non, 6,55, 9,57, merci.
13: Voilà.
14: Continuez, Gérard.
13: Alors, expliqué par Gérard, les recettes de cuisine à base de rats crevés, ramassés dans les caves des hospices, et description du corps d'Henri.
14: Du petit corps.
13: Du petit corps d'Henri par Sandy, la jouisseuse du 15e. Alors, un conseil que je donne.
14: Ah, vous n'avez pas fini, il y a aussi l'adresse internet que l'on peut spécifier.
13: Alors, W, de toute manière, on est dessus. Max, si tu pouvais regarder. Et ça, je voudrais bien que ça soit retiré du site internet. Donc
14: on
13: c'est.
14: Peut pas.
4: Attends, la question que je pose à Rigaud, est-ce que tu peux cliquer le site?
16: Alors, malheureusement, je peux pas.
4: Mais tu peux faire quelque chose, tu peux
16: faire appel aux autorités compétentes.
4: Ah bah ça c'est
13: non, mais ça, moi de toute manière c'est simple, ça va être clair, ce soir je préviens, on fait la nuit marathon, mais là, maintenant, Max, tu rigoles pas moi. Moi je ne rigole pas là-dessus.
3: Ah bon.
13: C'est ma vue privée.
3: Ah bon.
13: Alors ma vue privée ne regarde personne.
3: Excite pas tout ça.
13: Non, mais ça, j'en ai rien à foutre.
3: Ah, c'est quoi ce site-là?
14: Calmez-vous, Gérard.
3: Oh, scandale.
14: Hein, nous sommes là, quand même.
13: Alors ça, de toute manière, je vais les garder.
4: Ah, mais attends, ça va.
14: Parle
4: devant ton micro.
13: Moi, de toute manière, j'en ai un exemplaire. Moi, j'en ai récupéré je sais pas combien. Hein. Donc, un conseil que je donne, c'est on fait une nuit marathon et après, pour la fin du mois, ça sera niette. On avait prévu quelque chose.
4: D'ailleurs, faut bien retirer les dossards. Hein.
13: Ouais.
4: N'oubliez pas les gars.
13: Alors on avait prévu quelque chose pour
4: On mélange tout là. Oh là là, calme-toi parce que là ils sont là et t'as de la chance d'avoir deux avocats.
13: Oh non mais attends, tu crois que je vais me calmer alors qu'on parle de Sandy, on parle de ma vie privée.
4: Alors qu'est-ce qu'on peut dire les avocats?
14: Maître Gravelax, je vous laisse la parole.
15: Je crois qu'on est en face d'un fait effectivement qui
4: Oui, je vous écoute, il vous écoute parce qu'il vous écoutait pas mal.
15: Ah d'accord, nickel. Donc Pardon, Gérard.
4: Alors écoute.
15: Donc effectivement, on met en avant votre vie privée, à la fois sexuelle, scatologique, zoophile. Bon, c'est vrai que c'est quand même des réprimandes assez dures, quoi, je veux dire. Donc les personnes qui ont fait ça, effectivement, peuvent passer, je pense, devant une cour martiale. Hein,
4: peut-être qu'on pourrait s'adresser directement aux futurs petits cons qui voudraient eux aussi s'amuser à faire comme eux.
15: Ah oui,
4: et les prendre par exemple, de les menacer peut-être, non?
15: Ah oui, tout à fait.
14: Non mais aussi, il faut spécifier aussi qu'on met en cause aussi les hospices.
4: On a le micro, ouais.
14: Les hospices, donc je cite la 16e ligne du track. Comme quoi, donc, les recettes de cuisine à base de rats crevés ramassés dans les caves des hospices. Donc, étant mandaté par l'assistance publique, ça peut aller très très loin. Alors, les personnes qui font ça, attention.
15: Effectivement, on vise aussi les hospices de l'assistance. Hein, comme quoi, il y aurait effectivement des rats qui traîneraient dans les cuisines.
4: Ça va très loin, donc.
14: Parce que là, nous avons eu le même cas pour le service gériatrie, où on a de gros soucis. Donc là, ça... Bon, comprends Gérard.
4: On en parlera dans un instant, Gérard et puis Anne-Laure. Vous inquiétez pas. Et puis après, tout le monde va venir s'installer dans le micro. On fait une pause.
13: Qu'est-ce que tu as donné, toi? Qu'est-ce que tu as donné en 12 mois?
3: Y'a rien.
13: Qu'est-ce que tu donnes là en 12 de mois?
3: Y'a rien.
4: En 12 de mois.
14: Un document à mettre au dossier, tout simplement. Calmez-vous, monsieur Gérard.
15: Ah, nous sommes en train de l'étudier actuellement.
13: Eh, hey, Fildar, j'ai déjà prévu que maintenant tout mon courrier, tu le donnais pas sans que je sois là. Alors dans ces cas-là, je dois le lire en premier, d'accord?
3: Bah oui, c'est les avocats.
13: Ouais.
4: Il a cru bien faire en le donnant aux avocats, Gérard, là, pour une fois, il a bien voulu faire les choses.
13: Fais bien gaffe à toi, toi.
3: Faudrait le lire.
13: Ouais, ouais, non, mais
4: c'est énorme.
13: Risques, alors, tu risques de mal finir derniers mois.
15: Non, mais calmez-vous, Gérard.
4: Bon, alors, il y a ce deuxième track en question.
15: Ça rien de s'exciter.
4: Non, alors, ce document, on va le lire calmement en direct, parce qu'il faut que ça serve de preuve dans un instant. On va faire une pause, parce qu'on est obligé. On revient avec Anne-Laure. Elle est nue marathon, on va continuer. Et à partir de, après ce problème de lire, on va lire ce track, attention, c'est dans 3-4 minutes. Après la pause de pub, on revient directement avec ce problème de track discuté par ces deux avocats qui sont là pour aider Gérard. Et de toute façon, le dossier maintenant est parti. La machine est lancée. La machine justice est lancée.
9: Tout à fait.
4: Et on ne pourra plus reculer. La loi est la loi. Et il faut la suivre, et quand elle n'est pas respectée, eh bien c'est réprimandé, ça peut aller jusqu'à du prison. On a dit trois mois ferme, ouais. Et c'est de toute façon c'est martial. Hein.
9: Et c'est le minimum. On pense réfléchir sur le fait que sur chaque track distribué, il y a des royalties pour Gérard, mais ça on ne sait pas.
4: Au moins, voilà, le droit à l'image, c'est normal. Donc ne bougez pas, on revient dans un instant avec en exclusivité donc ces deux avocats qui sont là pour défendre les intérêts de Gérard, pour vous mettre la pression à vous qui vous amusez sur le dos de Gérard et sur son image. Croyez-moi que ça ne se passera pas comme ça, alors on parlera avec Monique, donc la maman de Manu, et viendront s'installer à mes côtés, deux animateurs de la radio, ils sont tous là derrière, il y a beaucoup de gens dans les studios ce soir, je crois qu'il y a plus de monde ce soir dans les locaux que dans la journée, ce qui vous prouve que ce soir cette nuit marathon est attendue aussi bien de votre côté qu'en interne, ce qui fait plutôt plaisir. Appelez-nous jusqu'au bout de la nuit, comme le dirait si bien Tourtel, 0803-08-5000.
2: Voilà, un petit problème, parce que j'étais au téléphone avec un auditeur qui avait quelques problèmes pour nous parler. Alors ça serait bien qu'il nous rappelle, 0870-360-360. Le son qu'on vient de s'écouter, c'était donc la partie numéro 1 de GG qui lit les tracks. C'était pas mal, moi j'aime bien.
17: Ils avaient un charme.
2: Ils avaient quoi ?
17: Ils avaient un charme, les tracks.
2: Un charme certain, je l'avoue. Oui. Alors voilà, on va l'avoir, il rappelle notre ami. Hein.
17: Enfin.
2: C'est un mec patient. Allô, allô. En plus d'être un mec patient, c'est un mec humoriste.
17: Oui, qui raccroche.
2: Alors, oula, qu'est-ce qu'il nous fait celui-là ?
17: Ouais, quel mec.
2: Il nous fait des trucs bizarres.
17: Oui.
2: Je sais pas à quoi il joue, hein.
17: Il a des pratiques étranges.
2: Oui, je sais pas. Il est bizarre.
17: Décroche, non ?
2: Oui, il faut que je décroche. Alors, j'ai reçu des mails sur le julien@t-1.fr. Un mail de Amaury. Merci pour cette soirée. Voilà, je vous ai juste remercié Adré pour cette soirée. Mon pseudo sur le chat, c'était Monsieur Mazur, mais mon vrai prénom est Amaury. Comme ça, on me reconnaîtra. Alors, on va essayer de prendre l'auditeur.
17: Essaye de le prendre.
2: Allô, allô ?
17: Allô ?
2: Est-ce que tu m'entends ?
18: Ouais.
2: Ah, allô. Tu m'entends ? Il est shooté, hein. Depuis tout à l'heure, il me parle, il est shooté. Allô, Cédric ?
18: Ouais.
2: Tu vas bien ?
18: D'accord. Depuis tout à l'heure, en fait, vous foutez de notre gueule, hein.
2: On se fout pas de ta gueule, non. C'est simplement que tu es shooté, c'est pas grave. Le temps de réaction ?
18: Sérieusement.
17: C'est impressionnant.
2: Alors, tu appelles pourquoi, Cédric ? Cédric, calme-toi, tu appelles pourquoi ?
18: Appelle pour.
17: Il réfléchit.
2: Oui, là, c'est le temps que l'alcool descende.
18: Gentil, hein. Bon.
2: De quoi ? Qu'est-ce qu'il a dit ?
18: Bah, moi, tu vois, j'appelle. Mais en fait, je me suis fait carotte. Le truc, j'appelle pour l'hommage à GG, à Gérard.
2: Mais tu es à l'antenne, là, tu peux le faire, ton hommage.
17: Tu peux le faire. Tu peux le faire.
2: Allez, vas-y.
18: À l'antenne, là, ou pas ?
17: Oui, mais
2: là, tu es à l'antenne, là.
18: Ah ouais ?
2: Oui, vas-y. Ouais. Salut, c'est Eddie Mitchell. Vas-y.
18: Ouais. Oh, on y est, là ?
2: Oui, tu y es, tu peux y aller.
18: Et ben alors, voilà. Premièrement, en hommage à machin, truc bordel, là.
17: Oui, Gérard de Surenne.
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2: Oui, on t'écoute, vas-y.
18: Ah non, mais écoute-moi.
2: Bah, c'est ce que je fais depuis une heure, hein. Mais bon, si tu parles pas, il y a des blancs, alors... Vas-y, je t'écoute.
18: Alors, Gérard. D'abord, c'est...
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18: Non, mais sérieux, là, on y est ou pas?
2: Je te jure que tu y es à l'antenne, allez, bouge.
18: Bon, bah voilà, hein. Ah, les auditeurs.
2: Bon, je crois que tu vas gerber, hein.
18: Bon, ouais. Allez, tout gerbé au standard.
2: Ah putain, non, allez, passe ton hommage, sérieusement, allez. on est sérieux.
18: Non, non, mais ouais, sérieusement. Sérieusement, GG, bah voilà. Domestique, sensible. Un mec qui passe comme ça dans ta vie. Et voilà.
2: Ah ouais, on comprend.
17: Un hommage très touchant.
2: Ah oui, en plein cœur. C'est tout ce que tu avais à dire, il passe dans ta vie et voilà.
18: Ah, de quoi?
2: Tu as dit, GG, il passe dans ta vie et voilà.
17: Comme un train.
2: Oui.
18: Ah ouais, c'est ça, hein, finalement.
2: Bah au final, oui. Quand c'est que tu écoutais GG, toi?
18: C'est ça.
2: Ok, il entend pas. Quand c'est que tu écoutais GG?
18: Ah, moi j'ai écouté depuis ses débuts jusqu'à... J'ai arrêté avant la fin, hein. J'ai arrêté en 2000, un truc comme ça, en 2001.
2: Oui.
18: Même 99, j'ai arrêté.
2: Ok. Bon, eh ben, écoutez, on va laisser cet auditeur tranquille. Je crois qu'il a un problème. Tu as un problème, Cédric, je crois.
18: Eh, hey, attends. Ah, donc là, je suis vraiment...
2: Ah oui, là, oui, tu as l'antenne. Non, on parle pas dans le vent depuis tout à l'heure, hein. Tu as l'antenne.
18: Eh, d'accord. Et toi, c'est quoi ton prénom?
2: Je te l'ai dit il y a 5 minutes, c'est Julien.
18: Eh, ouais. Donc, Julien, eh ben, voilà. Ah, ouais, d'accord. Donc, je voulais,
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2: Oui, donc.
18: Ah, mon GG. Non, mais...
2: Ouais, quoi? Allô?
18: Ah, non, je suis là.
2: Oh, il s'est tué à la 33 Export.
18: De quoi?
2: Non, rien, laisse tomber.
17: Tu as bu quoi ce soir?
18: Ah, j'ai rien bu, hein.
2: Ah, mais tu es pire que notre GG, toi, niveau alcoolisme.
18: Hein?
2: Tu es pire que GG, toi, niveau alcoolisme.
18: Oh, non.
17: Tu as fait quoi ce soir dans cet état-là?
2: Ah ouais, ça m'inquiète, là.
18: Oh, mais t'en fais pas pour moi, là.
2: Ah bah si, je m'inquiète. Bon, tu as un dernier truc à dire à propos de GG, après on va continuer avec la partie 2 des tracks.
18: Julien, deux secondes.
2: Oui, je t'attends.
18: Bon, attends, on est sur la nuit de GG, donc...
2: Oui, tu es sur la nuit de GG, donc tu peux passer des messages, qui est logique.
17: Oui, donc GG, il passe dans ta vie.
2: Voilà, il passe dans ta vie, on en était là.
17: Voilà.
18: Il n'a pas rendu assez respect.
2: On lui a pas rendu assez de respect, mais là on fait une soirée justement en hommage à lui. Allez, tu peux y aller. Ouais. Lâche-toi.
18: Deux secondes.
2: Mais deux secondes quoi? On n'a pas le temps, tu sais, c'est pas la foire du trône ici, hein. Je crois qu'on va te souhaiter une bonne nuit quand même, hein. Non? Il jouait pas. Non?
18: La chance, une...
2: On va te mettre un coton-tige dans le cul, là, ça va plus. Il est mort de rire, il a même pas dû comprendre.
17: C'est merde.
18: Ouais, mais toi, tu me fais délirer aussi. Bon, ouais, vas-y.
2: Vas-y quoi?
18: Oh, allô?
2: Ouais. Oui, on t'écoute.
18: Pour lui, juste pour lui.
2: Pour GG?
18: Ouais. Deux ou pas?
2: Oui, on t'écoute, allez.
18: Vas-y.
2: Qu'est-ce qu'il nous prépare, lui?
17: Je sens une anarchie.
2: Ouais, il va faire bordel, là.
17: C'est net, je le sens.
2: Bon, tu te bouges ou tu es en train de chier, là? On prend le train, peut-être?
17: Qu'est-ce que c'est?
2: Ça devait être un P, ça, non?
17: Ouais, ça.
2: Un P foireux.
18: Non, mais là, je vais chanter.
2: Tu veux chanter?
18: Ouais, je veux.
2: Bon, tu te bouges, on n'a pas toute la nuit, allez, go. Bon, allez.
17: On va te souhaiter une bonne soirée, je sens.
2: Tu fais de très beaux rêves, et puis n'oublie pas qu'on t'aime, hein, c'est...
18: Hey, Julien.
2: Oui, ah, il s'est réveillé, oui.
18: Non, ouais.
2: Oui.
18: Non, je pourrais pas chanter, mais bon, bah, je voulais dire à GG que je t'aime.
2: Tu aimes GG, oui. Je crois que je l'ai coupé, j'aurais pas dû, en fait.
17: En fait, donc c'est lui qui t'avait. C'est où là? C'est lui qui était dans les toilettes de la loco avec GG, en fait.
2: Ah, oui, c'est lui qui enculait. Ouais,
17: oui, voilà, je comprends.
2: Le synthétiseur mystère.
17: Voilà.
2: Allez, bonne soirée à toi.
18: C'est à moi. Adrénaline
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2: à croire qu'il n'y avait pas que GG qui avait des caves au standard. Hein. Alors, on continue la lecture des messages mail. Alors, Amaury, je voulais juste dire, GG, que là où tu es sûrement mieux que là où tu étais sur Terre, car on t'a pas épargné. Trop de personnes se sont foutues de toi et tu ne méritais pas ça, car tu es un mec bien... Et tu es bien moins con que ce qu'on pouvait penser. Tout ça pour dire que tu nous manques énormément. La radio libre ne sera plus jamais pareille maintenant que tu n'es plus là. Adieu mon pote et rendez-vous là-haut. Alors ensuite, un autre message d'un mec anonyme. Un petit message pour rendre hommage à cet homme au grand cœur qui fut notre Gérard de Suresnes. On l'aimait vraiment beaucoup. Nous, tes fans, on t'oubliera jamais notre petit GG. Bravo à Adré pour cette soirée, ben on te remercie. Et plein de pouces à tous les membres de WebGG. Pour nous rejoindre sur le chat également, c'est très simple. www.webgg.net, rubrique chat. Pour m'écrire en direct dans les studios, julien@t-1.fr. Ou pour appeler directement au standard, c'est très simple. 0800 70 360. 360. Et puis on continue avec la partie numéro 2 des tracks, de la lecture des tracks avec les avocats de GG.
4: On était en train de parler avec GG et les deux avocats, donc les deux maîtres en question, de ce problème de tract. Pour l'instant, tu cautionnes ce que disent les avocats, Anne-Laure?
1: Ah oui, tout à fait. Ben, je suis étudiante en droit et donc
4: t'es d'accord.
1: Je suis assez d'accord avec eux.
4: Tout ce qui a été dit est vrai. Il y a un deuxième document donc dont Gérard vient de prendre connaissance, hein, donné par les avocats en question, grâce à Fildar qui a réussi à récupérer ce document in extremis et qui l'a donné in extremis. Donc au maître Suchard, qui en a fait part à son collègue, et ils viennent de le donner à Gérard. Et qu'est-ce que vous conseillez, maître?
21: Bah, d'une part, nous voulons savoir si donc Monsieur Gérard a pris connaissance de ce tract.
22: Non, moi j'ai pris connaissance.
21: Vous l'avez pris
22: du tract.
21: Levez-vous et dites je l'ai pris, je le jure.
22: Non mais
21: non, c'est procédurier, c'est comme ça. C'est,
22: non,
21: ça,
22: non,
21: ça peut paraître ridicule.
22: Non,
21: c'est comme ça. C'est
22: j'en ai pris la connaissance et je le jure.
21: Voilà, je vous remercie. Donc maintenant nous pouvons lire, nous pouvons procéder, je dirais, à la lecture de ce tract.
4: Précise que,
21: ah, non, mais là, non,
4: que Gérard s'est levé et qu'il l'a juré, parce que il y a des, si on regarde bien en haut, il y a des webcams, donc c'est filmé, ce qui permet d'avoir des preuves juridiques.
21: Exact. Donc Gérard, vous acceptez que je commence la lecture de ce tract?
4: Ça serait plutôt, faut que ça soit Gérard qui le...
21: Oui, je pense aussi.
22: Non, mais moi je dis pas ça.
21: Non,
22: mais moi je vais pas le lire parce que de toute manière ça me dégoûte. Donc,
4: Monsieur Gérard,
22: ce serait une preuve formelle.
23: C'est la preuve juridique.
22: Non, mais même,
21: Monsieur Gérard,
22: calmez-vous.
21: On est le 14, donc.
4: Ils viennent de LA.
22: Le tract. Pour mardi 13, donc on est plus le 13, on est le 14. Donc,
4: connerie, mais ça c'est du détail.
22: Regarde,
4: il est 23h50.
21: Monsieur Gérard.
4: Allez, vas-y.
21: Lisez-le,
4: c'est important.
21: Lisez-le, c'est le sens de l'histoire, c'est comme ça, Monsieur Gérard.
4: Faut qu'il le lise, c'est important.
23: Ah oui, je pense que oui.
4: Tu vois,
23: oui.
4: Voilà, tout le monde est...
22: Alors bonjour à tous, je me présente, je m'appelle Gina Jamaison. Je compte organiser le mardi 13 juin au foyer Sonne à Cotterêts de Nanterre une grande exhibition des arts martiaux pour les jeunes de la cité voisine. Donc venez admirer les grands maîtres dont Gérard Touzin. Donc ça, à mon avis, celui qui s'amuse à ça, il va s'amuser. Spécialiste de la boxe thaïlandaise et de son pull de...
21: Punching
22: ball préféré sans Litton. Donc alors c'est pas du tout ça, donc faudra peut-être qu'il arrête. Au programme, alors découvrez l'attaque de la prothèse en folie qui exploite l'hôtel Savoie à Suresnes, c'est pas mal. Et on précise bien les noms. Applaudissez devant les coups de tibia en téflon. Du maître qui fit s'écrouler le moderne de Nanterre. Et au final, Gérard tire devant nous un but de 10 tonnes de la... Un bus de 10 tonnes,
23: voilà.
22: De la ligne 567 avec ses poils de moustache. Alors je sais pas où qu'il a trouvé ce bus 567 parce qu'il n'existe pas. À ma connaissance, je connais toutes les lignes sauf le 567, mais c'est pas grave. Cette exhibition, c'est aussi l'occasion d'apprendre des secrets du guérisseur, comme savoir récolter sa rotule avec du scotch ou encore changer les filtres de son anus artificiel avec les dents. Pour plus d'infos, s'adresser au foyer Sonacotra, rue de Sartrouville à Nanterre,
21: qu'il ne fallait pas citer.
22: Voilà, bon, mais c'est pas grave, maintenant on n'en a rien à foutre parce que la rue de Sartrouville à Nanterre, elle n'existe pas. Déjà pour commencer. Alors Gina Jamaison, ça m'étonnerait, organisatrice à Nanterre, ça m'étonnerait qu'elle existe encore celle-là.
4: En tout cas, donc, c'est une nouvelle preuve. Okay, Gérard, oui, tu veux dire un mot, bien sûr?
22: Non, mais moi ce que j'ai à dire, que tous ces petits branleurs, ben, qui se tiennent bien sur leur garde, parce que c'est simple, clair, net et précis, c'est pas parce que c'est la nuit, marathon, mais si la semaine prochaine j'entends une connerie, c'est fini entre nous. Point final à la ligne. Et voilà. Ouais, bah enfin, toi tu te casses au mois de septembre, donc tu vas pas nous casser les couilles pendant les deux mois. Alors, toi, t'es cuit. Et surtout que la semaine prochaine, ouais, c'est la semaine prochaine qu'on avait organisé quelque chose, étant donné que ce week-end, c'est mon anniversaire. Donc, la semaine prochaine, si j'entends encore des conneries, c'est même plus la peine. Donc, ça sera fini. Ouais. Voilà, terminé.
0: Que demandez-vous, Gérard, à l'audience?
22: Non, mais moi, ce que je demande, c'est vous qui voyez. Maintenant, vous avez toutes les pièces en main. C'est à vous d'essayer de faire le nécessaire. Et que le site internet est passé, mais le plus rapidement possible. C'est tout. Voilà. En de bon entendeur, salut.
5: Salut.
22: Et donc, j'embrasse ma Bibi et Anthony qui se trouve dans la Manche à Saint-Lô. Voilà. Terminé. À tout à l'heure, une heure. Si je veux bien.
2: Voilà. Vous l'avez compris, c'était la deuxième lecture des tracks de GG. Il y a Max qui reparle derrière, c'est super. Donc, quant à nous, on va tout de suite continuer avec un débat que vous aimez bien, vous, auditeurs et utilisateurs de webgg.net. C'est le débat sur les radios libres, il dure une heure. Et puis après, je lirai vos messages sur le julien@t-1.fr. Et si vous voulez passer à l'antenne d'ici une heure, donc après le débat sur les radios libres, vous me téléphonez maintenant au 0870 360 360. Et puis tout de suite, on retrouve le débat sur les radios libres.
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22: Et voilà, bienvenue, vous êtes toujours sur Fun Radio, donc il y a Apolline au standard, il y a Manu aussi au standard qui vous attend, il y a Fildar à la Réa, et toujours Rigaud sur le www.fr. Ouais. J'espère qu'on va être...
0: Ça monte encore, on est 9424.
22: Ouais, cool.
0: 9428 maintenant.
22: Ça va. Par contre, celui qui s'amuse à harceler chez moi et prier d'arrêter parce que j'ai besoin de ma ligne téléphonique, merci.
0: D'avance.
22: Merci d'avance. Alors je préviens, celui qui s'amuse à appeler comme ça, arrête. Alors en de bon entendeur, salut pour celui-là. Donc vous êtes toujours à l'écoute, donc 101.9 et vous pouvez toujours appeler. Le mini-ten ne fonctionne plus, donc
0: c'est... Si, mais il fonctionne, on est 14 connectés, mais il faudrait que je...

0: Yeah.
1: Donc Toulouse 101.9.
0: Yeah, 101.9, yeah.
1: Samzel 25 ans de Bordeaux, Bordeaux 96 FM.
2: Bonsoir à toi. Salut Gérard, c'est Samzel.
1: Diboul 20 ans de Thoiry, c'est la présence. C'est la fréquence sur Paris, donc c'est 101.9, non 89.2 comme tu as été confirmé.
0: Bonsoir Gérard, bonsoir le délinquant, vive le rap.
1: Ok, ben si tu commences à dire des conneries comme ça, ça on va pas être copains longtemps, d'accord?
0: Pas de problème.
1: Alors doit-on payer un abonnement pour être auditeur? Eh ben tiens, ben, justement on va te demander à toi.
0: Moi je suis pas auditeur, moi j'écoute pas la radio. C'est les disques que je mets chez moi.
1: Dans ce cas-là, pourquoi qu'on t'a sélectionné?
0: Parce que justement, il faut un objectif par rapport à ceux qui n'écoutent pas la radio.
1: Non, mais je te demande, est-ce qu'il faut payer un abonnement pour être auditeur?
0: Je pense, oui, qu'il faut payer la redevance comme pour la télé.
1: Ah bon, tu dois payer une redevance sur la radio? T'as vu jouer ça dans Spiro Magazine?
0: Non, il faut déclarer ta radio comme ta télé. Il faut
1: c'est ça. Je crois que tu te trompes un petit peu.
3: Les doigts dans le cul.
1: Samzel.
0: Je me mets aussi les doigts dans le cul.
1: Tu te tais, Diboul, s'il te plaît, merci.
2: Oui, s'il te plaît, Diboul, laisse parler Samzel, c'est mieux.
1: Samzel.
2: Ouais, je pense que c'est tout à fait normal qu'on doit payer pour écouter des gens comme nous, quoi. Ouais, je pense que c'est voire même des gens comme toi, je pense que c'est inconcevable de ne pas payer, quoi.
1: Non, mais est-ce qu'il faut payer un abonnement?
2: Bah, à l'heure actuelle, non, mais ce serait bien si ça pouvait venir. Ok.
1: D'accord.
4: T'en payes un, toi, Gérard, d'abonnement?
1: Non, pas du tout.
4: Et pourquoi?
1: Bah, tu payes pas d'abonnement pour la radio.
4: Hein. Bah, pourquoi tu poses la question?
1: Alors, je pose la question parce que c'est Gérard. C'est l'ami Pildar qui m'a donné ça.
5: Moi, je payais Fun pour avoir le droit de venir parce que sinon, il voulait pas.
1: Ouais, c'est ça, t'as raison, toi. Tu payes... Et toi, tu payes quoi pour venir?
5: Rien.
1: Bon, alors tu te tais. Caracoé,
0: yes. Ben écoute, tu viens de répondre, alors je vois pas ce que je pourrais dire. Ben, tu viens de donner la réponse à la question, alors ben, je vais dire la même chose que toi. Hein. Non, on ne paye pas d'abonnement.
1: Non, mais c'est pas la peine de prendre les questions que je donne, d'accord?
0: Bah, tu poses une question, je réponds à ta question.
1: Ouais, non, mais il faut pas prendre les réponses que je viens de donner, d'accord?
0: Ouais. Autre chose, écoute, bah, alors à mon avis, ouais, on paye l'abonnement.
2: Voilà, faut dire ça.
1: Jean-Maurice.
6: Oui, alors c'est Jean-Maurice. Bon, déjà, moi, je vais te dire que j'aime pas les abonnements. Alors, j'aime pas les abonnements du tout. Donc, déjà que je paye pas ma redevance télé, il est pas question que je paye une redevance radio. Moi, je suis un peu comme mon pote Arthur, je suis un pirate de la radio.
1: Ouais, ok.
7: Gérard, tu viens demain, je t'invite au Queen.
1: Donc,
8: Gérard.
1: Oui,
8: c'est là que ça se passe. Il y a Snooz qui te demande, pour commencer le débat, même s'il a commencé, qui a inventé la première radio?
1: Justement, c'est une question qu'on allait poser.
5: Et c'est une de mes questions, tu vois, elles sont pas toutes connes.
1: Bravo. La première, elle est un peu con. Enfin, c'est pas grave,
5: ça va la faire, ça passera.
1: Ouais Manu, tu voulais poser une question?
5: Je voulais savoir s'il allait faire beau demain.
1: Tu mets la télé puis tu verras s'il y a la météo.
7: Problème.
1: Donc doit-on payer un abonnement pour être auditeur? Donc à mon avis non, je pense pas. Il n'y a pas besoin de payer pour être auditeur. C'est simplement ça. Vous prenez votre téléphone et vous composez le 083 0803 08 5000, comme ça vous êtes sélectionné. Tu dépenses de l'argent au téléphone et c'est...
8: Attends Gérard, faut bien expliquer parce que là il y a Jupiler sur l'IRC, il me demande la radio c'est quand on va chez un radiologue à l'hôpital.
0: Ouais.
1: Non mais justement, mais ça, qu'ils arrêtent de poser les questions avant que je les pose. Parce que ça sert à rien. Sinon, c'est pas la peine que je fasse un débat sur les radios. Hein?
0: Ouais, mais toi, tu parles de quelle radio?
1: Ouais. De toutes les radios.
6: Pas de marre.
2: Les radios du poumon, des os, lesquelles?
1: Les radios FM, bien compris, on se débouche les oreilles.
0: Les radiégoûts aussi.
1: D'accord, j'en connais tout à l'heure qui vont gerber. Donc préférez-vous écouter la radio seule ou en bande? Avant, je posais, il y a un sondage. Donc pour ou contre la radio, il y a 40% l'écoute en boucle en faisant l'amour. Ça c'est vrai qu'on peut, écouter la radio en faisant l'amour, ça c'est vrai. 30% ont leur radio sur leur cheminée, tu peux l'avoir partout. 26% aimeraient en parler, donc c'est ce qu'on paye. Et 10% te saluent toi. Alors là, je vois pas...

0: émission. C'est l'émission d'une radio.
1: Ouais, il y avait salut les copains, il y avait salut toi. Ouais.
2: Bon, okay. Donc, deuxième question. Préférez-vous écouter donc la question. Oh!
3: Salut toi.
4: Ça va, ça va.
3: Salut. Salut toi.
4: Bah alors, tu vas bien? Ça va,
3: toi? Salut.
2: Apolline.
3: Tu fais bien, très bien.
2: T'essayes de me les calmer, là.
0: Ok.
2: Vous faudra peut-être pas qu'ils s'amusent à jacter entre eux, là, maintenant, parce que ça commence à bien faire.
4: Oui, un petit peu, toi.
2: Manu. Tu mets ton micro, s'il te plaît.
3: Manu.
0: Touchant,
2: alors, la question, s'il vous plaît. Jean-Marie, tu fermes ta... Jean-Maurice.
4: Tu mets ta langue.
3: Oui, non, moi je suis là, tu me reconnais, Gérard, j'ai une grosse voix, donc c'est pas moi. Hein.
2: Alors, vous allez commencer par vous calmer.
3: Mets-le dans ta bouche.
1: S'il vous plaît, les auditeurs. S'il vous plaît.
2: Je voudrais... Oh, tu plantes ta gueule, toi, Diboule. Allez, hop, au revoir pour Diboule.
3: Oh non.
2: Au revoir, Diboule.
1: Petite cassure à notre radio.
3: Au revoir,
2: voilà.
3: Diboule.
2: Donc, allez, terminé Diboule. Pour elle. Voilà, donc deuxième question. Préférez-vous écouter la radio seule ou en bande? On demande à Jean-Maurice.
5: Gérard, avant, oui. J'aimerais bien que tu précises quelle bande, si c'est FM, grandes ondes ou petites ondes.
2: Non, mais en bande, ça veut dire entre copains.
6: Entre potes.
2: Entre potes ou seul, tu peux voir, ou même, c'est vrai, il y a plusieurs fréquences. Ok. Je vois à peu près. Pildar, s'il te plaît.
6: Pildar.
1: Quoi? Non, pas de casque, qu'est-ce que tu fais?
2: Et t'arrêtes de balancer de la musique quand je parle,
1: c'est
2: d'accord?
1: C'est pas moi, c'est les auditeurs.
2: Tu vas te casser d'ici vite fait, toi. Alors, Jean-Maurice.
6: Oui.
0: On accueille Blondeau qui appelle de Nantes et qui a 25 ans.
7: Ah, salut, sans radio. Salut, sans radio, bonjour à tous. Là, ils sont plus, attention, j'ai repris de tête. Hein. Du pur truc, du pur rousse.
2: Oh
7: ah, salut, sans rousse.
2: T'as quel âge?
7: Ah, j'ai 25 ans, j'habite à Nantes.
2: La fréquence
7: 105.3, FM en guerre, attention, du pur tube. Hein.
2: Alors, préparez-vous écouter la radio seule ou en bande, on va s'adresser à toi.
7: Ouais, bah moi je préfère l'écouter à plusieurs, hein, ça c'est clair, dans les couloirs à la radio avec mon pote, mon porte Marco, ça c'est clair. Et c'est fun, pour le tube, ouais. Ok.
6: C'est groove.
2: Samzel.
8: Ouais, bah écoute, seul et en bande. J'aime bien les deux.
1: On peut faire les deux en même temps.
8: Je crois qu'on peut faire les deux en même temps, ouais.
2: Karakoé.
9: Ouais, bah moi j'adore écouter la radio avec plein de potes autour d'un feu de camp, et puis on bouffe, et après on termine la soirée, je dirais pas comment.
8: Je suis nu.
9: Voilà.
6: Cochon.
9: Tout en écoutant Fun.
8: Celle-là, j'en ai une bonne.
2: D'abord. Jean-Maurice.
3: Ouais, bah écoute, moi je pense que c'est plutôt un plaisir solitaire, hein. Il y a deux plaisirs solitaires dans la vie, c'est la pignolette et la radio, donc ça se fait pas en bande.
8: Ouais, surtout d'accord. Quand on écoute Gérard, quoi.
3: Voilà, sinon c'est les partout radiophoniques et ça c'est pas bon, ça mélange toutes les fréquences et ça c'est le bordel.
7: Ah, c'est clair, surtout quand on est au beau. Hein.
3: Tout à fait.
2: Blondeau, tu t'écrases s'il te plaît, merci.
7: Ok.
2: Alors donc, seul ou en bande, ça veut dire entre potes, et c'est vrai que à la fin d'un peu de camp, c'est sympa, surtout quand on est plusieurs.
1: Et tu préfères écouter seul ou à plusieurs?
2: Non, moi je préfère l'écouter tranquillement dans mon lit, bien au chaud.
1: Quand tu fais l'amour.
2: Voilà.
5: Gérard,
2: oui.
5: Sur IRC, faudrait que tu fasses la confirmation que FG, ça veut pas dire fréquence Gérard.
2: Ouais.
5: Comme quoi ça veut bien dire fréquence gay.
0: Pareil.
3: C'est pareil.
10: Un synonyme.
3: C'est la même.
9: Un pseudo.
1: Quand on reconnaît ce qu'il a dit fréquence.
2: Cette fréquence là c'est de la merde, alors donc je préfère même pas en parler. Moi je préfère écouter le Star System du matin au soir. Avec Max, de manière
11: avec aujourd'hui un reportage de John Dave et de C. Jérôme, nos deux acolytes, qui sont partis rechercher à New York un reportage de John Dave et de C. Jérôme.
2: Tu sais qui s'amuse là?
12: Ouais, quoi? Et Max, ici à Chicago, on est allé voir Félix the House Cat pour un reportage.
2: Bon, alors tu mets ça parce que je commence à en avoir
1: à la télé, Manu.
2: Et puis, là, faut calmer un peu les auditeurs, hein.
8: Mais on est calme, Gérard, c'est toi qui es excité.
3: Oui, il est toujours écrit.
1: Mais si vous pourriez aussi couper la radio quand vous passez à l'antenne, ce serait sympa.
2: Apolline. Apolline, s'il te plaît.
1: Apolline, tu peux leur dire de couper la radio.
2: Ouais, mais rapide, parce que sinon, ils vont gerber ceux qui ont la radio derrière. Alors, à partir de quel âge peut-on faire de la radio? On va demander à Jean-Maurice.
1: Peut-on écouter la radio, j'ai dit.
3: Peut-on écouter ou peut-on faire?
1: Non, peut-on écouter.
10: À partir de quel âge
1: peut-on écouter la radio?
10: Peut-on faire de la radio?
1: Non, mais non, on avait
10: non, non, mais moi j'ai modifié. Non,
1: mais c'est pourri.
10: La radio. C'est moi qui commande, ok?
3: Oui, qui va, je te prie.
10: Oh, ta gueule, toi.
7: Salut, Maurice.
3: Oui, bonsoir.
7: Ouais, j'adore ton émission.
3: Ah oui, je te remercie.
10: Bon, ce qui là, ce qui, tu s'amuses à parler?
3: J'aime pas les gens qui aiment mon émission.
10: Oh, Blondeau, tu dégages. Blondeau, au revoir.
1: Au revoir, bon Blondeau.
5: Salut, voilà. Blondeau.
1: Bon, alors, à quel âge peut-on commencer à écouter la radio?
3: Donc, moi, je pense, Jean-Maurice, qu'on peut écouter la radio à tout âge. Je pense que quand même, comme d'habitude, les personnes âgées sont particulièrement concernées. Parce qu'elles ont quand même pas grand chose à foutre de la journée, tu vas pas dire le contraire.
10: Ouais.
3: À part se pisser et se chier dessus comme d'hab, donc. Et bah, je pense que les personnes âgées devraient écouter des émissions comme... Mais dans les pensionnats et dans les maisons de retraite, au lieu de se faire chier la nuit, il ferait mieux d'écouter les vioques, la radio.
10: Mmh. Ok.
0: Gérard, à la place de Blondeau, on accueille Hypernana, 25 ans de Toulouse.
13: Salut, bonsoir Gérard.
10: Salut.
3: Salut, Père Nana.
1: Ça, c'est du nick.
13: Salut. Oh,
3: hyperbe.
13: Bonsoir à tous.
3: Hyperbe.
10: Ta fréquence, s'il te plaît.
13: 108.2.
5: Et Gérard, sur l'IFC, il y a Kleenex qui te demande si on avale une radio, est-ce qu'on chie du Gérard?
10: Non. Non, pas du tout. Fulder.
13: Père Nana.
10: Bon, ouais. Non, au standard, vous allez me calmer sur le qui met la radio.
8: Non.
10: Oh, ta gueule, toi, tu vas se peignant.
13: J'ai
10: entendu ce que t'as dit.
7: Quoi?
10: Ta gueule. Bon, vous commencez à me faire chier. Alors, tu... Allez, hop.
13: Encore.
1: Non, mais on va se calmer. Bon, les auditeurs, ceux qui sont à l'antenne avec nous, ne mettez plus la radio derrière. Parce qu'après, Gérard, il s'entend plus.
0: Puis on est déjà à la radio.
1: Donc voilà, en plus, on est déjà à la radio, donc ça sert à rien.
3: Ouais.
1: Donc, vous pouvez écouter Gérard et ses questions.
10: Ouais, puis toi, tu t'amuses pas de mettre de la musique.
1: Non, mais
10: sinon,
1: moi, j'ai pas de musique.
10: Tu vas te prendre un casque dans ta gueule. Toi, tu fermes ta gueule, espèce de PD. Bon, tu me le vires complètement, celui-là. Au revoir.
1: Manu va gérer.
5: Gérard.
10: Caracoué.
5: Non, sur IRC, juste, il y a Alan Clark qui dit « La radio est à la télé, ce que Gérard est à la radio. »
10: Si on veut, ouais.
1: C'est bien, ça.
5: Ouais. C'est beau, quand même. Mmh.
10: C'est pas mal. Caracoué.
14: Que oui. Alors, moi je pensais qu'en fait on pouvait écouter la radio à partir du moment où on pouvait entendre. En fait, on peut écouter la radio jusqu'à ce qu'on devienne sourd.
10: Tu peux préciser quand même?
14: Bah, jusqu'à ce qu'on n'entende plus rien.
10: C'était...
14: Donc on peut plus entendre la radio.
10: Ouais, ben je pense pas qu'on peut devenir fou à force d'écouter
1: sourd,
10: la radio.
1: Sourd.
10: Non. Samzel, fais gaffe à ce que tu dis, Jean-Maurice, parce que tu as dégagé de Gérard.
3: Ce n'est pas moi, tu reconnais pas, moi j'ai une grosse voix, attends.
8: Non, c'est moi qui ai une grosse voix, c'est Samzel.
10: Justement, ça...
14: une très belle voix.
8: Oui, mais attendez, je peux pas répondre, les amis, laissez quand même parler Samzel.
3: Vas-y, Samzel.
8: Bon, écoute, moi je pense qu'on peut écouter la radio à tout âge. Et surtout, quand on est petit, comme ça, on comprend pas ce qu'il dit.
10: Ah bon, on comprend pas ce qu'on dit?
8: Ouais, c'est mieux.
10: Ah ben d'accord, je pense que tu ferais mieux de rester chez toi, toi.
8: Je suis chez moi.
10: Ouais, ben...
3: Il est à la maison, Samuel. Attends, il est venu d'énergie jusqu'à Fun, il va pas rebouger, ouais, maintenant.
8: On est sorti du placard et je suis là maintenant.
3: C'est clair, mais il était dans la cave, maintenant il est...
10: Hypernana.
13: Oui, mais je pense que pareil, à tout âge.
10: Wonder Woman.
13: Même quand t'es dans le ventre de ta mère, tu peux écouter la radio. Voilà.
8: Ouais,
5: Gérard, à propos de radio, il y a Davy One, il aimerait bien que tu te calmes un peu parce qu'il y a sa mère qui vient de rentrer dans sa chambre et elle a dit c'est qui ce gros con qui passe à la radio.
10: Eh ben,
5: donc essaye de faire des efforts.
10: Alors Davy One, moi j'en ai rien à foutre.
3: Ouais. Madame Davy One, c'est pas bien Madame Davy One.
10: Bon, tu t'écrases toi, ça vaudra mieux. Ok.
3: Davy One.
10: Oh.
3: Oui, c'est Suzy One.
10: Bon, alors on va se mettre un disque.
1: Non mais c'est Manu, regarde, il met la télé.
0: Mais non, mais Gérard, c'est toi qui m'as dit pour écouter la météo.
7: J'attends.
3: Écoute la météo, le même.
0: La météo.
10: Bah ouais,
3: il va pleuvoir,
10: demain.
3: Manu, il va pleuvoir.
10: Je vais aller faire du roller, c'est pour ça.
3: 4 le matin et 10 l'après-midi, il va pleuvoir, je te le dis, je l'ai vu tout à l'heure.
13: Pourri.
10: Alors donc, pour ça, la question c'était, peut-on vivre dans un studio de radio? On va demander ça à Jean-Marie.
3: Il n'y a pas de Jean-Marie, c'est Jean-Maurice.
10: Jean-Maurice, pardon.
3: Oui, bah écoute, moi, tout ce qui est squatter et compagnie, j'aime pas trop, parce que quand je travaille dans mon studio, j'aime bien avoir la paix.
10: Mmh.
3: Donc, je sais pas, je trouve ça un peu primitif, si t'arrives à saisir l'essence de ce mot, de squatter dans un studio de radio, parce que c'est pas fait pour ça. Pour ça, il y a des chambres. Je veux dire, tu pisses aux chiottes, tu te laves à la salle de bain si tu te laves, et tu manges dans ta cuisine ou dans ton salon, tu vois. Donc, dans le studio de radio, tu fais de la radio, quoi. Donc, tu vis pas dans ton studio de radio, quoi.
10: D'accord.
1: J'ai une question sur le Minitel pour moi, ma petite amie qui me demande si tu rentres plus tôt, ce serait bien, comme ça on pourra se caresser.
10: Oh, ton message personnel, tu te le carres au cul. On en a rien à foutre, ok.
1: Au standard, moi ça m'intéressait.
10: Ouais, vous éteignez votre micro au standard et vous me faites pas chier, d'accord.
3: Elle a envie, la tour Eiffel.
10: Ta gueule,
5: Manu,
10: tu dégages.
5: Tu me montreras le dessin que t'es en train de faire après. Ah, mortel.
10: Bon, alors Manu, tu vas dessiner dehors, s'il te plaît.
15: Bon, je gère.
10: Hein, Koé.
14: Oui, moi je pense qu'on pourrait pas vivre toute sa vie dans un studio, parce que vivre dans un studio de radio, ça voudrait dire pas sortir du studio, on pourrait plus voir les nuages et tout ça, on finirait par attraper de la scarlatine.
10: Il y a une question, il y a un truc qu'il faut se dire, c'est que là où qu'on est à l'heure actuelle, rue Bayard, c'est que dans les studios, c'est vrai qu'on voit pas grand chose à part des arbres, mais quand on était à Neuilly, c'était vraiment pire. Hein.
3: Ouais.
10: Samzel.
8: Écoute, moi je pense qu'on peut vivre dans un studio, en plus c'est intéressant, on peut écouter la radio toute la journée. Hein? Non, t'es pas d'accord?
10: Ouais, si je vois, mais même de toute manière, ceux qui ont l'habitude de faire de la radio, donc c'est vrai qu'on peut vivre. Vivre dans un studio, c'est dur parce que.
8: Pourquoi?
10: On n'a pas de chambre, hein.
8: On n'a pas de chambre.
1: Il y a une douche, donc c'est bon, on peut dormir sur un canapé.
8: Tu dors par terre, sur la moquette.
10: Hyper Nana pour continuer.
5: Gérard, pour revenir là-dessus. Excuse-moi, Hyper Nana. Je sais plus qui c'est sur l'IRC qui me disait qu'on peut très bien vivre, pas forcément dans un studio de radio, mais à la maison de la radio.
10: Oui, ouais, mais c'est pareil. C'est pareil que
15: que dans certaines. Non, mais c'est vrai, c'est pas une connerie. C'est que dans certaines radios, il y a carrément des chambres, des cuisines. Il y a une cuisine pour tout le monde.
5: C'est vrai, il y a bien des douches ici.
3: Non, mais il n'y a pas de douche.
10: Ah, si, il y a une douche ici. Je suis désolé.
15: Mais dans certaines radios plus importantes, il y a carrément des chambres, des cuisines où tu peux aller te faire bouffer, tout ça.
10: Celui qui met de la musique, arrête, parce que ça commence à me gonfler. Alors, Hyper Nana.
13: Oui, alors moi je mets un point d'honneur à séparer ma vie privée de ma vie professionnelle. Donc je pourrais pas habiter dans le studio où je travaille, c'est pas possible.
10: Non, mais de toute manière, je pense que c'est pas évident pour tout le monde. Hein.
3: Elle dit ça alors qu'elle suce les mecs du taf.
10: Jean-Maurice.
3: Non mais je la connais, on a travaillé ensemble à une époque, c'est pour ça Gérard, c'est pour ça que je me permets.
13: Ça va au fait?
3: Oui, ça va toujours bien.
10: Bon, alors Hyper Nana et Jean-Maurice, au revoir.
3: Mais pourquoi?
10: Vous gérerez ça.
13: Mais non,
10: au revoir. Au revoir.
13: Non mais on arrête là.
10: Au revoir.
1: Gérard, j'ai une question sur Minitel de Sébastien, qui se trouve être mon cousin, et qui me demande si ce week-end je rentre à la maison.
10: Ça, on n'en a rien à foutre de tes messages personnels.
1: Sébastien, je ne sais pas encore, ça dépendra.
10: Alors, ce message perso, c'est terminé, tu t'arrêtes avec ça, parce que ça commence à bien faire. D'autres questions sur l'IRC, non?
5: Ah bah tu sais, on est 9722, donc il y en a énormément.
10: Ok, c'est dommage qu'on puisse pas avoir plus de précision.
5: Ah bah si, je peux t'en sortir. Je savais pas que tu voulais une question.
1: Tu vas nous
5: Il y a qu'un toi qui te demande si l'ancien nom de Radio GG c'était Jean-Yves dans mes fesses.
10: Non.
5: Il y a Esti qui dit, Gérard, je t'ai repiqué tes poèmes et je suis devenu une star en Belgique à la radio. Ça faudrait vérifier parce que c'est dégueulasse.
10: Comme ceux qui s'amusent. Je te coupe 5 minutes, Rigo. Comme ceux qui s'amusent à faire des piratages sur mes remix, c'est pareil, il faudrait peut-être qu'ils arrêtent parce que ça commence à devenir lourd, on en a assez parlé hier.
5: Et il y a Snooze qui, en fait, c'est son chien qui te demande s'il y a des chiens animateurs de radio, parce que son chien, c'est son rêve de devenir animateur.
10: Non, il n'y a pas de chien animateur de radio.
5: Allô, pourtant, moi, je le connais.
0: Gérard, à la place de Jean-Maurice, on accueille Marc Scoliose.
3: Oui, bonsoir, c'est Marc Scoliose.
15: Et à la place de Blondeau, on accueille Bob le Taré.
16: Ouais, salut Gérard, salut Fulda, salut Jonathan Dunkies.
10: C'est bizarre parce que Blondeau, il y a longtemps qu'il était viré, je viens de virer Hyper Nana.
0: Ah oui, non, la place d'Hyper Nana.
15: Ah oui, pardon, c'est parce que c'était dans la même colonne.
10: Non, mais il faudrait peut-être pas me prendre pour un con.
16: Bon, salut, c'est Bob le Taré, il est déjà 2h, je suis réveillé.
10: Bob le Taré,
3: coucher.
10: Je crois que tu vas commencer par te calmer un peu.
16: Bien,
10: hein.
16: Gérard, je suis calme.
10: Ouais, sinon...
16: Il n'y a pas de problème.
10: Il y a un petit sondage que je vais faire. D'après vous, qu'est-ce qui est le plus difficile en radio? Alors, 42% des gens disent que c'est de la sodomie. Ça, c'est bien les conneries à Pildard, donc je ne les lirai pas, c'est tes conneries. Alors, tes conneries comme ça, je n'en veux pas, ok? Alors ton sondage, je le terminerai pas.
0: Non mais continue-le, c'est pas parce qu'il a mis.
10: Non,
17: mais ce qu'il faut comprendre dans
13: ce...
10: Mais ce qu'il faut comprendre, c'est que t'es un con quand tu sors des sondages, ok? T'es aussi con. T'es un moche à balai. Alors vous fermez vos gueules derrière.
17: Il y a dans certaines radios où ils pratiquent la sodomie.
10: C'est pas parce que Sandy l'a dit que tu vas reprendre ce qu'a dit, d'accord? Alors maintenant tu pourrais mieux t'occuper de ton boulot, ok? Parce que Sandy en a ras-le-bol.
17: Il n'y a pas qu'elle qui se fait enculer.
10: Alors ta gueule, toi.
0: Okay. Non, mais Gérard, continue, vas-y.
10: Donc 23% des gens disent que ça doit être difficile d'en parler sans dents. Enfin, je...
18: C'est bon, ça.
10: Mais non, c'est pas moi.
18: C'est sûr qu'il y a une grille de mots croisés.
10: Ouais. Maintenant, si vous rallumez vos micros, je vous balade.
17: On n'a rien fait.
10: Je vous balade.
17: Gérard, reste à ta place, putain, c'est pas vrai.
0: Et tu l'as pas baladé.
10: Tu dégages.
17: Mais non.
10: L'homme, tu dégages.
18: Rien fait.
10: Tu dégages.
17: Rien fait.
10: Tu dégages. Donc la question.
17: Non, mais la suite du sondage, Gérard.
10: Non, il n'y a plus de. Il n'y aura pas de suite de sondage, c'est tout.
17: Bah, un petit message militaire.
10: Des radios. Est-ce que.
18: Oh, le double son.
17: Un petit message militaire.
10: Ta gueule. D'accord.
18: Gag. Pékin 4.
10: Alors, au standard. Au standard, vous gérez les gens là. Parce que ça commence à bien faire aussi.
18: On est géré,
17: on est géré. Pauline. Alors, je
10: l'ai géré,
17: Pauline.
10: Ta gueule. Tu dois aussi les calmer parce que là, c'est de la merde.
18: Pourrait-on continuer
10: Ça commence à bien faire, vos conneries. Hein.
13: Il n'y a pas beaucoup de professionnalisme là. Hein.
17: Non, c'est un bon débat.
10: Existe-t-il des radios dans les pays ou autres? On va demander ça à Marc, je sais pas quoi.
17: Excuse-moi, Gérard, qu'est-ce que t'entends par ou autre?
10: C'est toi qui m'as demandé de poser cette question.
17: Ah oui, mais explique.
10: Non, mais on va demander. Non, je répète plus la question.
18: Non, Marc Collioz, Gérard.
10: Non, ouais. Manu, tu me gères ça parce que ça commence à bien faire.
18: Gérard, c'est Marc.
10: Ouais.
18: Son pote Marc Collioz. Donc je voudrais répondre, je vais tout expliquer à mon pote Fildar.
17: Merci.
18: Les pays ou autres, ça veut dire pays, continent, île, péninsule, presqu'île.
17: Ou planète.
18: Ou planète, voire univers, mais ça c'est plus compliqué. Donc les radios existent, oui. Oui.
17: Tu dis oui.
18: Oui, c'est tout, oui, bien sûr qu'elles existent dans...
10: Donc, Koé.
13: Oui, écoute, je pense qu'il y a... Non, je... Il y a des radios... merde.
18: Sarah Koé, t'es en playback.
13: Hein?
17: Gérard, tu viens demain, je t'invite au Queen.
13: J'ai dit quoi?
18: Papa GG.
10: Je sens que ça va se terminer pour Fildar.
18: Ça le sent bien.
19: Il va y avoir de l'enculage de mouche direct.
10: Je sens que Fildar, tu as dégagé de l'arrière vite fait, toi.
17: J'ai rien fait.
10: Non, mais tu vas voir, t'as rien fait si c'est toi qui t'amuses à mettre des conneries. Allez, ok. C'est pas les auditeurs.
17: Non.
10: C'est toi.
18: Moi, c'est pas nous.
10: C'est toi, ok. T'es en train de me saloper mes débats toutes les semaines. Alors t'es vraiment un enculé. C'est tout ce que j'ai à te dire. Hein? Toutes les semaines tu me fais de la merde.
17: On continue le débat ou pas?
10: Hein? Samzel.
20: Oui, bah écoute-moi, oui, bien sûr, il y a des radios dans toutes les planètes, dans tous les continents, et depuis le développement d'Internet, en plus, on peut avoir toutes les radios maintenant, donc je crois que c'est pas un problème.
10: D'accord. Bob le taré.
21: Ouais, écoute. Allô.
10: Bob le taré.
21: Allô. Oui.
10: Oh, tu t'en... Bon, Bob,
21: Gérard,
10: le taré...
21: Gérard, je suis là, Gérard, j'étais en rentaine, c'est pour ça.
18: Eh, Bob, j'ai le mix parfait, là.
21: Ah, très bien.
10: Bon, alors, Marc, et Bob, le taré, vous dégagez, au revoir.
20: Le mix parfait.
10: Allez, hop, terminé. Terminé pour eux.
0: Allez.
10: Alors,
22: Gérard, pour calmer un peu, on va poser quelques questions IRC qui te sont adressées. Est-ce que les animateurs de radio... Alors, attends, parce que ça défile tellement vite. Est-ce que les animateurs de radio Touch Buzzy peuvent prendre ta place?
10: Non, facile. Toi, tu fermes ta gueule, d'accord? Non, après.
22: Et, oh là là, attends, on va trouver ça.
1: C'est des petits gâteaux apéritifs, Rigo.
22: Pas celle-là.
10: Non, mais c'est pas grave, tu prends.
22: Non, mais j'en cherche une.
1: Pas de pseudo.
22: Bah ouais, c'est ça, je suis en train de chercher des trucs.
1: Sans pseudo.
22: Pas de. Ouais.
1: C'est pas évident.
15: Ouais. À la place de Marc Scolioz, on accueille Victouze.
10: Bonjour. Non, mais attention. Alors là, je vais te dire une chose. Que là, ça commence à bien faire parce que vous l'avez. Ça fait trois fois que vous me reprenez les mêmes sur d'autres soldats.
15: C'est une fille, Gérard.
10: Bon, on va voir.
4: Bah. Bonsoir, Gérard.
10: C'est comment ton nom ?
4: Victouze. Bonsoir, Gérard.
10: Bonsoir.
20: Bonsoir, Victouze.
4: Ça va, toi ?
20: Bonsoir.
10: T'appelles d'où ?
4: J'appelle de Nantes.
10: La fréquence ?
4: 143.
10: Ok. Donc, la question, c'est existe-t-il des radios dans les pays ou autres, donc, pour toi ?
4: Je pense qu'il existe des radios dans tous les pays, mais il n'existe pas Fun Radio dans tous les pays.
10: Ou autre. Non, mais attends, parce que là, tu veux dire Fun Radio, c'est-à-dire dans quel pays
1: arrondissement ?
10: Dans quel pays que il n'y a pas Fun Radio et tu
1: en
10: peux
1: France.
10: Non, mais précise. Bon, Pilar, s'il te plaît, tu fermes ta gueule.
1: Allô, Apolline, merde.
0: Ah non, hein. Bon, Gérard, à la place de...
1: Coupé l'auditrice d'Apolline.
4: Allô.
1: Ah non, elle est là, c'est bon.
0: Mais ouais. Bon, à la place de je sais plus qui, on a qui ?
10: Bob le Taré.
0: De Bob le Taré, ouais, on accueille le glaude de La Voyance.
6: Oui, bonsoir. Bonsoir à tous. Alors, je fais des phénomènes paranormaux.
10: Apolline.
0: Et vous, tiens, Gérard.
10: Apolline.
6: Phénomènes de paranormaux.
10: C'est les mêmes.
0: Mais non, c'est pas...
10: C'est le même, il change de bain. C'est le même, tu le vires. Tu le vires.
6: Je vous appelle.
10: Tu le vires. Et tu me prends une autre personne, et pas sous les mêmes noms, ok ? Alors, Victouze.
4: Oui, Victouze.
10: Donc, toi...
4: Pardon ?
10: Donc, donc, tu dis qu'on ne peut pas écouter Fun Radio dans tous les pays, c'est-à-dire ?
4: C'est-à-dire que Fun Radio n'est pas diffusé dans tous les pays.
10: Alors, précise lesquels ?
4: Je vais plutôt te préciser les pays où il y a Fun Radio, ce sera moins long.
10: Ouais. Non, dans ceux qui ne sont pas diffusés, parce que ça m'étonnerait.
4: Ah, alors il y a le Brésil.
1: Fun Brésil, il y a Fun Brésil.
4: Ouais. Fun Brésil.
10: Attends. C'est vrai, il y a un truc que j'ai oublié de préciser. Mmh. C'est Pildar tout à l'heure quand il m'a appelé, j'ai demandé la capitale du Brésil, il m'a dit que c'était Brasilia.
4: Bah exactement.
10: Non, alors que sérieux ?
4: Pas du tout.
10: Non. Bah, non, mais arrêtez vos conneries. Apprenez votre géographie.
4: Bah, apprends ta géographie, c'est Brasilia.
10: Ouais, bah c'est ça m'étonnerait, hein, parce que je connais mieux.
20: Brasilia.
10: C'est ça. La capitale du Brésil, sérieux.
4: C'est Brasilia.
10: Et Sandy,
1: c'est pas le problème.
10: Et une fois, la capitale du Brésil, j'ai demandé à Sandy, et Sandy m'a dit que c'était Maradona. Encore un match. On arrête là-dessus. Caracoé.
14: La radio, on peut pas l'écouter partout, parce qu'au Groenland, par exemple, moi, j'ai pas réussi à entendre la radio.
10: Non, mais c'est vrai que pour qu'il y ait des émetteurs qui soient un peu diffusés partout, parce que c'est vrai qu'il y a certains pays qu'on a du mal à les avoir. Mmh. Oui.
15: On a retrouvé un nouvel auditeur à la place de c'est plus qui, Glaude le voyant, là, machin. Il s'appelle Alvinas.
9: Oui, bonsoir. Bonsoir, Gérard.
10: Bonsoir.
9: C'est Alvinas.
10: Oui, t'appelles d'où ?
9: J'appelle de Toulouse et on écoute sur 97.8.
0: Salut Alvinas.
9: Bonsoir à tous.
20: Bonsoir.
9: Bonsoir, bonsoir.
10: Bon, ça y est, bonsoir, c'est terminé.
20: Bah, on peut être poli quand même.
10: Ouais, attention, parce que si je reconnais la voix, bah, gerber tout de suite. Je crois qu'on avait bien précisé la semaine dernière au standard.
9: Moi, je suis un nouveau.
10: Attention, Rigo, oui.
1: Le point sur le
0: point. Ouais, ouais.
10: Ouais, Rigo. Merci pour le blanc, c'est pas grave.
22: Ah ouais, excuse-moi, je faisais pas attention. Alors attends, oh la vache, c'est assez compliqué parce qu'il me parle de plein de trucs en même temps. Attends, je vais prendre celle-là, vite fait. Attends, non, bon, au hasard.
10: Ouais.
22: Est-ce que le conducteur de Diana a été affolé dès qu'il a entendu Gérard et qu'il a dérapé dans le mur ?
9: Oh non.
10: Samzel.
20: Oui.
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10: Reviens. Une chose, celui qui s'amuse à balancer des conneries en remix derrière, il va virer. Quel est le... Ah, vous arrêtez, s'il vous plaît !
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2: Voilà, bonsoir à tous. Bonsoir Fildar.
11: Bonsoir, on a commencé directement le débat. On s'est dit, allez, on va se faire kiffer, on va commencer direct le courrier, on verra ça plus tard.
2: Ouais, le courrier, je pense qu'on
11: y a deux, trois trucs sympas, mais je remercierai tout à l'heure les gens.
2: Non, mais on peut les remercier, Manu.
12: Oui.
2: Manu.
12: Oui.
2: Manu, on peut remercier quand même les gens là du courrier quand même.
11: Donne-moi ma pochette, man, parce que.
12: On va faire ça parce que moi je suis pas au courant des petites.
2: Ouais. Non mais Olivier, c'est bon, ouais.
11: Non mais c'est bon, Olivier.
2: Non mais ça y est.
11: Ouais, c'est bon. Ah mais il fallait que je travaille.
2: C'est
11: un truc pour toi en plus.
2: Non mais hein. Attends, minuit c'est minuit. Hein,
11: bah oui, regarde, 23h58. Bah ouais. Minuit c'est minuit. Bah ouais, je suis en avance, t'as de la chance en plus, tu vois.
2: Les sondages.
11: C'est parti.
23: Ah, Manu va te les donner. Marigo nous a donné tout à l'heure. Donc je voulais remercier pas mal de gens. Hein. Je voulais aussi Exclusive Live à être sur Rennes. The Moustache of Suren Fucker Tour. Donc ça c'est sympa, donc il y a des prix à gagner, hein. il y a pas mal de prix, donc je vais les remercier, je le lirai pas ce soir, je le lirai la prochaine fois. Homo Mag, hein, remercier parce qu'il y a pas mal de gens.
2: Homo Mag, on n'en parle pas,
23: non mais
2: allez,
23: ce que je veux dire,
2: non,
23: c'est...
2: basta.
23: Écoute Gérard, c'est les gens m'ont envoyé des trucs que les gens font contre toi, donc je les remercie parce qu'ils dénoncent, tu vois. Parce qu'ils envoient les trucs, donc comme ça on pourra porter plainte. Donc je remercie les gens qui ont envoyé donc au Momag, qui ont envoyé GGTon numéro 3. Il y avait aussi qu'est-ce qu'il y avait? Il y avait, attendez, j'avais d'autres trucs. Cinésex Vidéo Club avec les vidéos interdites de Monsieur Machin. Il y avait aussi France Poire. Hein, merci France Poire. Wipe Root, Paparazite. Il y avait aussi Homosex. Il y avait pas mal de trucs, donc je remercie tous ceux qui ont envoyé ça, c'est gentil, on va pouvoir enfin porter plainte. Donc continuez à nous envoyer des trucs, si vous avez des trucs que vous voyez chez vous, dans les rues, tout ça, envoyez, pour qu'on fasse le dossier.
2: Non mais moi ce que je voulais remercier quand même, c'est les gens qui pensent quand même à Max pour quand même les bonbons, parce qu'apparemment il se plaint qu'il a rien, et c'est vrai que pour l'instant on n'a rien. Donc c'est pas grave, bon on va commencer, donc on va saluer Olivier de la production qui est là à l'AREA.
24: Bonsoir
2: à toi Olivier. Manu.
11: Bonsoir Olivier.
24: Bonsoir Fildar.
11: Salut, tu vas bien?
12: Salut Gégé, ça roule?
2: Fildar au standard. Et le grand retour.
11: Oh, putain.
2: Le grand retour qu'on attendait. Rigo au standard. Et il paraît que c'est ton anniversaire.
24: Alors je suis pas au standard, je suis sur l'IRC. Bonsoir. c'est plus mon anniversaire vu qu'il est minuit, bisous.
11: Ah merde.
2: Ah mais c'était l'anniversaire.
12: C'est con, on avait une Porsche dehors quand tu vas faire.
24: C'est con.
2: Le grand retour de Rigo qui est sur l'internet. Donc Rigo, tu m'as dit que tout à l'heure
24: on était déjà 7700 pendant que j'étais hors antenne, et là on est déjà 7324. Ça fuse sec.
11: Bah bon, je peux quand même dire qu'on te retrouve toutes les semaines sur Europe 1 dans On a rien à cirer.
24: Tout à fait.
2: Ouais. ça, on en a rien à foutre, tu vois. Maintenant,
11: tu peux t'en passer, par exemple, tu vois.
24: Ouais, mais je peux faire ma pub, c'est normal.
2: Non, mais maintenant ils vont fermer leur micro là.
12: J'ai
2: les deux.
12: Dire que t'allais remplacer une gaffette aussi, mais.
2: Non, mais là
24: j'ai
2: maintenant. Maintenant, vous allez éteindre vos micros et puis vous allez me trouver des bons auditeurs. Par contre. Manu, si t'es gentil, si quand t'as des auditeurs, tu leur demandes la fréquence, c'est pas à moi de les chercher, parce que là, il me manque une fréquence et...
11: C'est laquelle?
2: Dijon.
11: Dijon, 106... Attends.
12: 106.2.
11: 106.2,
2: c'est
11: vrai.
2: Non,
12: 806.
2: 806, bien sûr, pourquoi pas.
11: À la voiture.
2: Bon, on appelle... donc, on a goyé, gros pouce...
25: Mousse. Gros pouce, bonsoir Gérard.
2: Bonsoir à toi, donc Paris 101.9.
25: Exactement.
2: T'as un portable?
25: Non, pas du tout, t'es ouf ou quoi?
2: Tu commences pas comme ça s'il te plaît, parce que déjà tu as baissé ta radio derrière.
25: Ok, très bien.
2: Hein? Je crois qu'on t'avait prévenu en antenne.
25: Non mais j'ai pas de radio derrière donc.
2: Il y a quand même un petit écho donc. Donc, Boulimix.
25: Ouais, tout à fait.
2: 28 ans de Nancy 100. Oh on se calme derrière, Nancy 103.3.
25: Ouais, c'est ça, bonsoir tout le monde, Happy Birthday Rigo. Oh.
24: Merci mon pote.
25: Ouais.
2: Et Hachi. Voilà.
12: Hachiche kebab.
25: Oh, c'est chaud.
2: Hachiche kebab.
26: Kebab.
2: Ouais, donc Tour 102.8.
26: Ouais, salut Gérard, salut tout le monde, bon anniversaire Rigo.
2: Bon, ouais.
24: Merci ma pote.
2: Slipwatch.
12: Slipfast.
2: Ouais, Slipwatch de Dijon.
25: Exact.
2: Ta fréquence
25: 102.5. Et bon anniversaire Rigo, bonsoir Fildar, bonsoir Manu. Et je fais un gros bisou sur le clito Angélique.
11: Salut.
24: Et merci mon pote.
25: Ben, je t'en prie.
2: Bon,
25: merci.
2: Alors le débat va
25: pas. Je t'ai attendu l'autre fois, oui, Diderot, t'es jamais venu.
24: Bah ouais, pas tous les jours quand même.
25: Ok.
2: Bon, ça y est, c'est fini là.
25: Tu me dis que.
2: Tu commences pas comme ça, toi, parce que sinon tu vas virer. D'accord, Slipops.
25: D'accord.
2: Ok. Alors, que représente pour vous la boulimie? Alors, que représente la boulimie pour vous? On va demander à.
26: Ouais.
2: Bah, oui, ben. Ah, si, je sais pas quoi, là.
26: Bah, pour moi, la boulimie, c'est en Amérique du Sud, à côté de l'Équateur.
25: Ouais.
2: Non,
25: ouais.
2: La boulimie.
25: Ouais, bah ouais.
2: La boulimie.
26: Ah,
25: c'est pas pareil.
2: C'est pas la boulimie.
26: Je croyais que c'était la Bolivie. Alors, moi, j'ai tout préparé sur la Bolivie.
25: C'est clair. Ouais.
2: Ah, c'est qui c'est qui m'a. Qui
25: moi,
2: c'est qui.
25: Kid.
2: Non, ouais. Mais. Oh. Déjà, qui c'est qui m'a. Qui c'est qui m'a préparé ces auditeurs? Non. Arrêtez de vous envoyer la balle tous les deux.
23: J'étais pas là, moi, c'est lui.
2: Y en a un qui me dit.
23: J'étais c'est l'autre.
2: Non, il faudrait peut-être savoir, là.
3: C'est pas grave, on y va.
2: Non, mais.
23: Avant, j'étais aux toilettes pour mettre des boules caisses pour le nez, parce que ça pue. Tu vois, c'est.
2: Tout à l'heure, tu vas te prendre des.
25: Il va te casser le nez, tu vas voir.
3: Oh, te mouche pas!
23: Mais je vous jure qu'il est vraiment en vacances, Gérard. Hein. Il a pas envie de.
3: Non.
23: Il a pas envie d'en faire loin.
3: Hein. Hein.
2: Bon, allez!
26: Ça y est, j'ai réfléchi.
23: On y va là, c'est bon?
2: Bon, allez! Allez, assis sur tes babes là.
26: Ouais,
2: non, allez, hop, on y va là, allez.
26: Bah, c'est à toi de dire ça.
2: Hein. Allez, tu repasses. Allez, oh!
25: Tu balances direct. Allez,
2: bon, alors.
26: Moi, la boulimie.
2: Oh, c'est... un peu de ventilo là.
25: Oh là. Vas-y avec des grappes de
24: raisin
25: et de décalage.
24: Je me
25: décalage. Ça fouetter là.
2: Et on voit la ventilation.
25: Éventez-le.
24: Putain, c'est parti.
2: Bon, allez, tu réponds là.
25: Achiche.
2: Achiche là, tu travailles ou quoi la merde? Bon, allez, achiche en bas. Allez, hop, dégage. Allez, hop, la première question, tu t'en vas. Bonne nuit. Bonne nuit pour tour.
25: Non, mais t'énerve pas trop, il y a ta jambe qui est en train de se détacher là.
2: Slip poche.
25: Allô, oui, bah alors les boulimiques, déjà c'est une maladie, je pense que c'est la maladie par
2: Manu,
25: laquelle...
2: Manu, tu lui dis au revoir à 6, hein. Terminé
25: voilà,
2: pour
25: ouais,
2: elle.
25: Elle est partie en boulimie, là. Ouais.
2: Faites gaffe parce que je crois que ce soir ça va aller vite, hein.
25: Ça va être chaud.
24: Gérard.
25: Donc est-ce que je peux m'exprimer quand même?
2: Stop.
24: D'accord. Stop, désolé. Sur IRC, il y a une très bonne question de Omer LF91 qui te demande si tu connais la capitale de la boulimie.
2: Non, il n'y a pas de capital parce qu'en fin de compte, c'est un truc sur le poids.
26: C'est Sandy City.
2: Comment?
25: J'ai pas osé, ouais.
2: J'ai cru mal entendre, là.
26: C'est Sandy City.
2: Boulimix, au revoir.
25: Boulimix, tu bouges.
2: Ouais, non, mais ce soir...
3: Ça y est.
2: Non, mais ce soir, je vous préviens...
25: Ouais.
2: C'est prévu jusqu'à 2h15 du matin, on va y aller.
25: Non, on peut faire un débat correct là ou pas?
2: Ouais,
25: c'est possible là. Bon, les boulimiques là, tout ça ils souffrent.
2: Bah alors si slip passe.
25: Ouais, donc la boulimie.
2: Eh, tu travailles.
25: Oui, excuse-moi, j'étais en train de me branler.
2: Je
25: me
2: décale. Oh non, je me allez.
3: Non,
23: on va essayer de se calmer un peu, Gérard.
2: C'est pas drôle. Non, mais il va se branler ailleurs. Allez hop.
24: Mais c'est pas grave, okay. Gérard, pour continuer dans le débat, il y a Yankee, il dit qu'en fait la boulimie c'est comme un kyste en plus gros.
2: Non, alors en fin de compte, comme on a gros pouce mousse là.
25: Ouais.
2: Donc on a plus que toi malheureusement.
25: Ouais, malheureusement. Ça déjà tu te calmes un peu.
2: Non mais de toute manière, je gère tout le monde parce que ça commence déjà à me gonfler. Parce qu'il y en a qui s'amusent à parler de n'importe quoi. Donc alors pour toi, que représente la boulimie?
25: Bah la boulimie c'est tu te fous un pouce dans la gorge quoi, un gros pouce et puis tu gerbes pour.
2: Non je pense pas.
25: Bouffé.
2: Non je pense pas. Hein.
25: Bah si c'est ça.
2: Ah non.
25: Si arrête de me prendre pour un con.
2: Attends, tu veux faire comme les autres toi?
25: Je sais pas, ça dépend quoi. Pour l'instant c'est pas très passionnant donc bon.
23: Déjà t'es presque tout seul à l'antenne alors ça serait con quoi.
25: C'est
2: donc si tu veux faire comme les autres, tu le dis, y en a pas pour longtemps.
25: Ok.
2: Alors tu réponds correctement à la question.
25: J'ai répondu, c'est ma réponse, c'est comme ça, c'est tout.
2: Ah, alors parce que tu te mets un pouce.
23: Fais gaffe.
25: Ouais.
2: Et tu vomis.
25: Bah ouais.
2: Non mais tu me. C'est ta réponse.
25: Bah exactement.
2: Et tu crois que tu vas continuer comme ça le débat?
25: Bah je sais pas, ça dépend.
2: Bah je sais pas.
25: Pense que ouais, franchement ouais.
2: Bah moi je pense qu'à mon avis là t'as tout faux hein. Déjà, c'est pas
25: bon,
2: ça.
25: Alors, c'est quoi?
2: Déjà, la boulimie, c'est des personnes qui mangent de trop.
25: Ouais.
2: Merci pour le Larsen.
5: Voilà.
2: Donc, la boulimie, c'est des personnes qui mangent de trop.
25: Ouais.
2: C'est... Oui, Manu.
7: Après, vas-y, continue.
2: Non, Manu, si on a d'autres personnes.
7: On a personne. T'as viré tellement sauvagement les gens qu'ils flippent maintenant. Donc, continue ton explication.
2: Ah non.
7: C'était juste ça que je voulais te dire.
8: Non, vas-y, continue. Tu parlais, Gérard, vas-y, continue. Finis ce que t'étais en train de dire.
2: Donc, la boulimie, c'est des personnes qui mangent. Donc, qui mangent n'importe quoi à longueur de journée.
7: À quelle heure?
2: Non, mais à longueur
8: et
2: de
8: quoi?
2: Journée.
8: Et quoi?
2: Non, mais ils mangent de tout, hein.
8: Mais la boulimie, c'est un rapport avec les bols. Enfin, ils mangent des trucs dans des bols,
2: non.
8: Pas du tout. Rien.
2: Non. La boulimie, c'est, si tu veux, c'est quelqu'un qui a tendance à trop manger.
8: Trop manger.
2: Et donc, de n'importe quoi. Qui mange ce qu'ils veulent à longueur de journée. Par exemple, tu vois, on va pas citer la marque, mais t'en as qui peuvent manger de ça
7: toute la journée.
5: Oh les gars.
8: Non, on a dit pas de marque, il l'a fait exprès, pas dire. Il a dit on va pas citer de marque, et vous commencez pas.
7: Bon, Bouchard, là.
2: Bon, okay. les deux standards, vous allez faire votre boulot correctement, parce que sinon on va faire venir Noémie et puis quelqu'un d'autre.
25: Non.
2: Quoi, c'est pas toi qui commande, d'accord, c'est moi qui commande le jeudi.
25: Donc, mais pour l'instant, ta réponse, elle est toute pour avant.
8: Donc c'est toute la journée, la nuit aussi ou pas?
13: Non, mais il faut savoir si, genre, quand tu dis boulimie, c'est des chibres, les féculents, tout ça.
2: Non, mais de manière, c'est des gens qui mangent n'importe quoi toute une journée.
13: Donc ils peuvent manger des chibres à longueur de journée.
2: Mais de manière, tu as donné, par exemple, quelque chose. Tu vas lui dire, par
8: mais
2: exemple...
8: Quoi, par exemple, quoi? Des chibres?
2: Non, mais elle va manger n'importe quoi, c'est-à-dire de la salade, tout ça.
13: Des chibres?
2: Mais non, pas des chibres.
25: Oh, c'est bon, le chibre.
2: Putain.
8: Pourtant, les chibres,
25: c'est... Le chibre.
2: Bon, toi je
13: par
2: sens...
13: Par exemple, quand on est boulimie, on est gros?
2: Bah oui, bah la boulimie, c'est quoi? C'est parce que t'es gros.
13: Donner du caviar au cochon, c'est un rapport?
2: Mais non.
8: Est-ce que tu connais des gens de ton entourage qui sont boulimiques?
25: Bah ça
2: non. Non. Comment? Alors gros pouce, au revoir. Allez hop, terminé pour toi. Ça t'apprendra. Allez hop, terminé. Hop. Manu.
7: Ouais, bah ça vient. On cherche. Ça vient.
5: Donc. Tu peux peut-être un petit sondage vite fait.
2: Ouais, bah on va faire un petit sondage parce qu'apparemment ils ont l'air de se branler les couilles là au standard. Voilà. Alors, avez-vous déjà eu de la boulimie? Alors, 48% des gens répondent oui, mais c'est bien probable. 27% répondent que c'est leur problème. Bon, ça, c'est vrai, ça regarde chacun d'eux. 17% des gens ont porté plainte contre McGro. Alors là, je sais pas du tout ce que ça veut dire. Ah. Et 9% sont plus intéressés par la boulimie. Alors, des gens qui portent plainte contre McGro, à mon avis, niette. Bon, des gens sont plus intéressés par la boulimie, ça c'est leur problème. C'est eux qui voient. 27% répondent que c'est leur problème. Ça, c'est vrai que ça concerne la personne. Donc, si la personne est bien dans sa peau, c'est bien. Et 48% des gens répondent que oui, mais c'est bien probable. Alors là, je comprends pas du tout la...
8: Moi non plus, quoi.
5: Moi non plus.
2: Je comprends pas là sur les 48% des gens qui répondent oui mais c'est... Oui, c'est bien probable. Probable de quoi?
8: Probable.
2: Bah oui, là.
5: D'être boulimique, peut-être.
2: C'est quoi, là? 48% des gens répondent oui, c'est bien probable. Et après, on n'a pas la suite.
5: Ah ouais, ça craint, ça.
2: Là, hop.
13: Il y a une erreur.
2: Donc, si on n'a pas la suite du sondage, on peut rien faire.
5: Bon, Gérard, pour en revenir au débat sur l'IRC et sur le super site radiogérard.fr.fm, quand même.
2: Attends, Rigo. Fildar.
13: Il y a eu une erreur sur le sondage, je tenais à le signaler à l'auditeur.
2: Ah. Non, mais moi, je préfère te signaler, Fildar.
13: Oui.
2: Que c'est un avertissement que tu t'attrapes là.
13: Ah, déjà.
2: Et déjà, je crois que le premier avertissement, tu vas aller voir dehors si j'y suis.
8: Non,
2: et on va faire venir Noémie.
8: Non, on va attendre un peu, on va lui laisser sa chance.
2: Non, mais moi, je veux pas le savoir. L'autre, vas-y, je te la coule douce, je viens voir les
13: Rigo,
2: sondages.
13: Donc,
2: je parle à Rigo.
5: Question de Judge de Lyon sur l'IRC qui te demande si on peut se faire opérer de la boulimie. Tiens, regarde, c'est là, Lee.
13: Fais pas semblant.
2: Alors là, c'est vrai que c'est une opération, mais.
7: La thyroïde?
2: Mais c'est, c'est une opération, et ça, de toute manière, on va en parler lors du débat.
13: Ah oui, tu vas parler de la glande thyrolienne?
2: Bon, ta gueule à toi. Allez, hop. Allez, hop. Bon.
4: J'ai trouvé des gens, GG, si, tu, si ça t'intéresse.
2: Alors, vas-y.
4: Alors, on
6: a... Il y en a un dans le 15e, donc faut peut-être aller le chercher.
4: On accueille Wet Watcher.
2: Attends.
26: Quoi,
2: attends.
26: Oui, bonsoir. Cala, j'ai envie de cala.
2: Ça. Déjà, pour commencer, on va bien être d'accord que le prochain que j'entends parler de ça, c'est simple. Clair, net et précis, j'arrête. Donc, alors, Manu.
4: Donc, je flippe un peu maintenant. Je flippe un peu. Calorix.
16: Ouais, bonsoir.
2: Bonsoir à tous. Calorix, on t'appelle d'où?
16: Alors, La Rochelle.
2: La fréquence
16: 109.9. Ah, qu'est-ce qui se passe?
4: On accueille aussi au show. Oh merde,
24: j'ai pas capté là.
8: J'ai absolument rien fait. Tu remarqueras que il y a que les micros en rouge et l'insert. Hein. Donc commence pas à me regarder sur téléphone. Hein.
4: T'as démonté l'idiote, t'es un enculé. On accueille Petite Balance.
2: On dit pas.
8: T'as vu, de quoi il m'a traité?
4: Je sais, je sais.
24: Petite Balance.
4: Je sais. Petite Balance.
8: Ta mère.
17: Bonsoir Gérard.
2: T'appelles d'où?
17: De Saint-Geneviève-des-Bois dans l'Essonne.
2: Comment?
17: Saint-Geneviève-des-Bois dans l'Essonne, 91.
2: Ouais, donc 101.9.
17: 101.9, bonsoir à tous les auditeurs qui restent, quoi.
2: Et attention, après,
4: il y a trop d'humour. Suppositoire.
2: Vas-y, putain.
4: Suppositoire.
8: C'est
4: suppositoire.
17: Encore j'ai envie de câlin. Bonsoir.
24: C'est ton cousin.
17: Bonsoir.
26: Salut, suppositoire.
8: Bonsoir.
17: Bonsoir à tous.
2: Alors, suppositoire, au revoir.
17: C'est pas moi.
2: Suppositoire, tu lui dis bonne nuit.
24: C'est dommage parce que. C'est peut-être un remède contre la boulimie.
17: J'ai envie de parler.
8: Tu vois, ça y est,
4: bon, mais bon, vas-y, enchaîne.
2: Alors, je préviens là maintenant, parce que là, ça commence à me gonfler. Il est minuit un quart.
17: Ouais.
2: Ça fait déjà...
17: Attends, je l'ai pas mis une seule fois encore.
2: Oh, les bandes de câbles, là.
4: Non, on se disait tous les trois que direct, Max, il est arrivé, direct, a commencé à gueuler, un truc de fou.
2: Non, non, mais moi, je vais vous dire une chose.
8: C'est la pète, là, un peu. Ouais.
2: Ça fait déjà deux fois. Donc vous retrouvez des auditeurs, je veux pas le savoir. Je ne travaille pas comme ça. Au revoir.
24: C'est marrant, tu me fais penser
2: à
24: nous.
2: Parce que là, pour l'instant, vous avez des auditeurs qui s'amusent à balancer. J'ai envie de câlin. Alors ceux-là, qu'ils aillent se faire foutre.
17: Excitez la cochonne.
2: Et la cochonne à ton merde. Au revoir à toi. Alors, les trois auditeurs qu'on avait, bonne nuit.
17: Oh bah non,
2: et on va déjà s'écouter.
8: Déjà, j'ai pas de disque.
6: Ça marche bien.
2: Non, non, il n'y a pas de disque.
8: J'ai pas, on m'a pas donné de disque là.
2: Toi, tu me cales ça et c'est tout.
8: Ça
2: tu t'écrases. Maintenant, standard, vous allez me prendre
6: petite
2: des
6: balance,
2: gens rapides. Vous allez prendre des gens rapidement. Vous allez prendre des.
17: Vas-y, vas-y,
18: je peux répondre à la question?
2: Non.
6: Attends, petite balance, il a 12 ans et c'est la première fois.
2: Non,
6: ouais.
2: Je veux pas des gens de 12 ans.
24: Faut être sympa.
18: Moi, je peux répondre. Je suis pas 12 ans,
6: j'ai 18 ans. Regarde, faut tenir encore 1h45.
24: On peut être boulimique à n'importe quel âge.
2: Oh non, je peux pas tenir avec deux cons comme ça. Non, allez.
17: Donc,
2: non, personne répond, vous a... Personne répond.
17: Vas-y, si, calme le truc un peu.
2: Personne répond à la question.
17: Vas-y, fais ton taf.
2: Personne répond à la question.
17: Vas-y, travaille un peu. Vas-y, fais ton taf là.
26: Feignasse.
2: Alors la feignasse, ça t'emmerde, tu dégages, au revoir, allez hop. Bonne nuit à cela. Allez Manu.
24: Allez, voilà, tout à fait.
2: Tu les vires tous.
24: Vas-y, une chose de faite. Gérard, sur IRC, on a une petite question de Perforas ouf de Bab.
6: Non mais calme.
24: Pour calmer justement,
6: on va
24: tout à fait. Il voulait savoir à partir de combien de kilos devient-on boulimique. Et ça fait combien en grammes et en euros?
2: Non, ça en euros on peut pas dire, mais en kilos, je vais dire une chose, ça dépend ce que la personne mange déjà en général.
24: Et en grammes?
2: En grammes, tout ça dépend de la personne. Hein. Si la personne peut très bien manger des trucs hors... Éteins-moi le micro à fil d'or.
24: Des trucs qui font pas grossir, c'est ça que tu veux dire?
2: Non, mais il y a des trucs qui font grossir, il y en a d'autres moins. Mais il faut dire une chose, que la boulimie, c'est vrai, c'est un truc que les gens mangent, qui mangent et qui font pas attention.
24: Ah, d'accord.
2: Mais ça peut avoir des causes par la suite. Hein. Donc voilà.
24: Est-ce que justement, il y a IR sur l'IRC, ouais, qui me demande si ça a un rapport avec les 35 heures, de manger pendant 35 heures?
2: Non, ça n'a rien à voir avec les 35 heures. Hein. Ah. Mm-hmm. Ça n'a rien à voir. Combien qu'on est sinon à peu près, à quelque chose près.
24: On a descendu un peu du fait qu'on ait perdu des auditeurs à l'antenne.
2: Ouais, mais ça, je m'en doute.
24: Donc on est 6842.
2: Moi, 6842, mais on va récupérer rapidement.
24: Ouais, il y a l'hypersession.
2: Bon, alors, pour ça, on va s'écouter Gérard, le fils de mon oncle, avec les bons petits plans de régime. et de logements à petit prix. On se retrouve tout à l'heure pour la suite du débat, en espérant qu'on aille des bons auditeurs, pas des caves.
8: Bah ouais, parce donc, que après, pouvez... c'est moi qui m'en prends plein dans la gueule, tu vois, et moi à chaque fois, ça... non mais franchement, j'en parle avec Fizer, ça me déprime, quoi, parce que tu vois, à chaque fois, je me fais engueuler, quoi.
2: Par contre, il y a un truc que j'en ai marre, c'est j'ai envie de câlin, ça, je veux plus l'entendre ce soir.
8: Ouais, ça, mais moi j'y suis pour rien, à chaque fois, tu vois, je me prends après Maxime en gueule et tout ça, tu vois, c'est pareil, quoi. Non, mais franchement, Gérard, tu vois, c'est pas cool.
2: Olivier, s'il te plaît, t'es à l'arrêt, tu le loupes pas constamment, d'accord?
8: Ouais, mais je veux bien parler de la boulimie, tout ça, tout ce que tu veux, mais à chaque fois, je me fais engueuler.
2: Pour l'instant, tu te la fermes, ou sinon.
8: Pour des conneries, finalement.
2: Bon, alors, tu vas retourner dans ton bureau et ça va être terminé.
8: Ouais, merde.
2: Comme ça vaudra mieux.
8: Toujours pareil.
2: Non, mais pour te dire, Rigo, ce qui s'est passé, c'est qu'il y a un auditeur qui a enregistré la voix en samedi.
24: Ah, d'accord.
2: Et que maintenant, il y en a un qui s'amuse à dire j'ai envie de câlin. Mm-hmm. Et en fin de compte, c'est la voix à Sandy.
24: Et le rapport avec la boulimie, il est où?
2: Ben non, mais justement, quand t'entends de temps en temps « j'ai envie de câlin », donc c'est quelqu'un qui prend la voix Sandy et qui s'amuse à la passer. D'accord. Donc voilà, et on se retrouve tout de suite après. Donc vous pouvez toujours nous appeler au 0803 08 5000. On se retrouve tout de suite après pour la suite du débat.
8: D'accord, après quoi?
2: Ben après le disque, Gérard, le slip de mon oncle, avec les bons petits plans de régime et de logement à petit prix. À tout de suite. Et voilà, vous venez d'écouter donc Gérard, le fils de mon oncle, avec les bons petits plans de régime et de logement à petit prix. Donc vous pouvez toujours nous appeler au 0803 08 5000. Donc maintenant on a fait tourner l'équipe. Donc toujours Rigo qui est sur l'internet, qui est
0: jamais lui.
24: Oh, bonsoir.
2: Qui est toujours là. Donc toujours. Noémie qui est au standard.
1: Salut.
2: Manu qui est toujours en standard, qui attend vos appels. Et on a mis Fildar à l'arrière, à la place d'Olivier de la Pro. Voilà, donc
0: je
2: alors...
0: Je vais te demander une augmentation, parce que l'arrière, c'est plus important que le standard.
2: Non, alors pour ça, on va appeler... Pour ça, on accueille Peste Personne, 19 ans, de Poitiers, 94.1.
14: Bonsoir Gérard.
2: Bonsoir à toi.
14: Merci.
2: Alors, voilà, qui c'est qui a un... Manu.
15: Non, enchaîne.
2: Non, Manu. Manu, ouais. J'espère que tu leur as bien dit que comment que ça se passait, et qu'on n'aille pas de portable.
0: J'ai dit que t'étais très susceptible et qu'il fallait être gentil, ouais.
2: Donc Bifidus actif, 20 ans de Lyon, 91.7.
14: Oui, c'est exact. Bonsoir Gérard, bonsoir l'équipe. Et bon anniversaire, Rigo.
24: Merci ma pote.
0: Bonsoir.
2: Dieterix, 21 ans de.
0: Dieterix, Gérard.
2: Ah, Dieterix, pardon. Ouais.
14: Bonsoir.
2: 21 ans de Marseille, 103.1.
14: Tout à fait, bonsoir l'équipe, Happy Birthday Rigo.
24: Merci.
14: Mon pote.
2: Non, bah.
0: Un peu fini les birthdays là.
2: Et puis le dernier,
0: Lipoussution.
2: Lipoussution, 27 ans de Lille.
19: Oui, bonsoir, 27 ans de Lille. Bonsoir, bon anniversaire.
2: 87.7.
19: Exactement.
24: Merci. Mon pote.
2: Donc
24: mon pote.
2: Voilà. Alors maintenant, les prochains auditeurs qu'on va avoir. Je ne veux plus entendre d'Happy Birthday.
19: Attends,
2: ça y est, c'est terminé.
19: C'est pour Rigo, merde.
2: Non, mais il n'y a pas de merde. Maintenant,
19: c'est ton anniversaire.
2: Ça y est, c'est terminé.
24: On n'a pas tous les jours 16 ans, quoi.
2: Non, mais ça y est, c'est fini. On n'en parle plus. Ok. Alors, on va quand même poser la première question après les petits problèmes qu'on a eus sur les premiers. Alors, que représente la boulimie pour vous? Alors, j'espère que vous allez répondre correctement ce coup-là. Donc, on va demander à Peste Personne.
14: Alors, la boulimie, pour moi, c'est des femmes, en général, qui sont en déprime. Leur mari, il est bas.
2: Tu vois, attends, déjà, je te coupe. Déjà, la boulimie, c'est pas quelqu'un qui bat une personne.
14: Non, écoute-moi ce que je veux dire, laisse-moi terminer la phrase, s'il te plaît, Gérard. La femme, tu vois, si tu veux, elle est triste. Donc, elle réfugie sa tristesse dans la nourriture, elle mange, et voilà, quoi.
2: Ouais, mais tu crois que c'est quelqu'un, parce que t'as dit que c'était... Parce que... Non, merci pour la...
14: De quoi?
2: Non, Pildar!
0: Quoi?
2: Cet appareil photo, tu le redonnes à celui à qui il appartient, je ne veux pas de photo pendant les débats.
0: D'accord.
2: Merci.
0: Ok.
2: Je réponds à ta question, Peste Personne, tout à l'heure, parce que si on...
19: La peste.
2: Si on écoute bien ce que t'as dit...
14: Oui,
2: Gérard. Si on écoute bien ce que t'as dit,
1: T'as dit c'était une personne qui se faisait taper dessus.
26: Oui, parce qu'elle peut être, influencée, tu vois, son mari la tape, il a envie de divorcer, elle est triste.
1: Non, non. Non, non, ça, non. Attends, je vais te dire une chose, une personne boulimie, c'est pas parce que c'est une personne que son mari lui tape dessus, c'est
26: non,
1: faux.
26: Non, pas forcément, mais en général, quoi, ça peut être un facteur.
1: Mais attends, on garde, donc c'est ta supposition.
26: Oui, je
1: disons,
26: pense.
1: C'est ta réponse.
26: Tiens. Oui, ma réponse, mais il n'y a pas que ça dans ma réponse, c'est bon, il faut savoir que ça, il y a ça.
9: Pèse-balance, là, il dit que...
1: Non, pèse-personne.
9: Ouais, pèse-personne, il dit qu'en fait, c'est des facteurs qui tapent les femmes boulimiques.
1: Pour lui, ça serait quelqu'un qui tape sur une femme. Rigo, une question importante, IRC. Attention, l'IRC.
24: Ouais. Non, c'est par rapport à
1: attends,
24: un autre truc
1: ça.
24: Rien à voir.
1: Attends, tu me coupes ça. Oui, merci, Fildar. Oui. Je préfère tout de suite prévenir les auditeurs sur l'internet.
24: Tout à fait.
1: Que ceux qui s'amusent à parler de Sandy et du pont de l'Alma, ce n'est pas la peine. Ah, non, en voilà. De bande entendeur, salut.
9: Pas de conneries.
1: Voilà.
24: Donc,
1: il fonctionne pas.
24: Il fonctionne pas,
1: il est éteint. Oui, alors Rigo.
24: Il y a une question de Dame qui te demande si les boulimiques peuvent devenir récidivistes.
1: Comment ça? Ah ouais, mais faudra peut-être qu'il précise le fond de sa question, parce que là, récidiviste, c'est quelqu'un qui ressort de prison. Mais c'est ça qui veut dire?
24: Ouais.
9: En fait, est-ce que tu grossis en sortant de prison?
24: Voilà, parce qu'il y a des gens qui vont en prison pour ça, donc ils voulaient savoir.
1: Déjà pour le rassurer, c'est pas en prison que tu arrives à manger comme ça.
24: Je fais juste une parenthèse comparée à ce que tu disais tout à l'heure. Il y a Thalassa sur l'IRC qui me demande le rapport entre Sandy et le pont de l'Alma. Ça, faut arrêter.
1: Hop, c'est qui lui?
24: Thalassa.
1: Alors Thalassa, tu peux aller te faire foutre, je répondrai pas à ta question. Alors tu peux continuer à poser des à machiner, mais j'y répondrai pas. Donc tu me remets les auditeurs, Fildar, okay, merci.
9: D'accord.
1: Alors Bifuduf actif.
10: Salut, c'est Patrick, la voix du mélo.
26: Oui, Gérard. Pour moi, la boulimie, c'est une maladie qui atteint les femmes plutôt jeunes, donc les jeunes filles.
1: Justement, on...
15: Non, les jeunes boudins.
1: Non, non, mais justement, c'est une question qu'on allait parler. Alors, donc, tu réponds quand même à la première question.
26: Mais j'y réponds. Je te dis que ça touche plutôt les jeunes filles qui ont du mal à accepter leur corps en tant que tel. Et qui donc se le déforme en mangeant trop ou en se faisant gerber, en se mettant des pouces dans la gorge. Le jeune homme tout à l'heure que j'ai entendu avait raison, oui.
1: Non, mais.
9: C'est pas de la boulimisme, ça, c'est de l'anorexisme.
1: Oui. Et justement, voilà. Voilà, justement.
24: Justement.
1: Attendez.
15: Oh, calme-moi, attends un peu.
24: Il a raison.
1: Merci. Oui, Rigo.
24: Oui, donc justement, il y avait une question très intéressante de Destroy sur l'IRC qui demandait si les boulimiques peuvent devenir anorexiques. Si oui, dans quel sens?
1: Justement, on vient de le dire.
24: Mm-hmm.
1: On vient de le dire en se mettant des doigts dans la gorge. Juste, non, pas dans le cul.
9: Non,
1: on est poli.
9: Ça,
1: c'est vulgaire. Ça, c'est autre chose.
9: Oui.
1: Non, mais c'est vrai que.
9: Ça,
26: alors, moi, Sandy, j'adore la sodomie.
9: Mais ça, tu vois, c'est ça, quoi.
1: Bon. Alors. Fildar, ça suffit. Max,
9: mais on déconne.
24: Au cri de la bête.
1: Ça, je m'en doutais. Je m'en doutais.
9: Vous avez déjà dit le fait de pas transpirer.
1: Je m'en doutais.
9: Donc,
1: je m'en doutais du coup.
9: Donc l'anorexie, c'est la différence de la boulimie. Donc tu voulais demander à qui?
1: Non, je m'en doutais du coup.
9: C'est pas nous.
1: Que ce soir vous allez me casser les burnes.
9: Mais
1: c'est toi qui le fais. Alors
9: non.
1: Arrête Fildar s'il te plaît.
9: J'arrête, promis.
26: Grave de chez Grave.
9: Je peux
26: dire quelque chose?
1: Oui.
9: Ouais, vas-y.
26: C'est pas personne.
1: Noémie, on travaille au standard.
9: Il faut rien,
20: mais
9: c'est ça que je voulais dire.
1: Mais on travaille au standard. On laisse pas un micro allumé.
9: Gérard, vas-y.
15: Allez, toi aussi, travaille.
24: On y va.
9: Personne, il voulait te poser une question.
1: Alors, pèse personne, ouais.
26: Non, en fait, c'est pas une question, c'est pour revenir à ce qu'il a dit. Je crois que c'était Fildar qui a dit ça. Moi, j'ai vu dans un reportage des.
9: Le débat, rassure-moi, tu l'as bossé le débat, pèse personne.
26: Ah oui, bien sûr.
9: Parce que son collège écoute, hein. Donc.
15: Okay,
24: ah, c'est ton cousin.
1: Attends,
9: c'est la honte.
15: C'est son cousin. Il y a la CPE, tout ça. Hein. Ouais. C'est là, monsieur Spirouli.
1: Pèse personne.
18: Oui, écoute-moi, donc.
1: T'as pas 19 ans, d'accord? Tu te fous de ma gueule.
18: T'as 12 ans. Et t'as,
1: t'as 12 ans. Allez, t'as pas le droit d'être sur l'antenne à ce soir-ci. Au revoir.
26: Ici, le CDI.
18: Ouais. T'as tes parents, là.
1: Manu, s'il te plaît.
18: Fais voir un billet rose, là.
1: Manu. Manu, s'il te plaît.
7: Quoi, quoi?
1: Tu me vires personne.
7: Je crois que c'était Kenneda en vrai.
1: Non, non, tu me vires. Tu me vires personne, tu lui dis que c'est la dernière fois que.
7: Tu rachètes un nom et
18: un bail. Internet, hop là.
1: Il retourne chez papa et maman.
18: Ok, la vanne.
1: Ah putain, je savais pas qu'il avait 12 ans celui-là.
18: Ah, tu m'étonnes.
1: Alors,
18: tu l'as bien niqué, hein.
1: Bifidus actif, tu voulais dire. Donc, toi, pour toi, la boulimie, la boulimie, ça a un rapport avec l'anorexie.
26: Bah alors que je t'explique la différence entre la boulimie et l'anorexie.
18: Mmh. Pas trop compliqué, hein, quand même.
1: Non, non, mais allez-y. Non, non, attends. Bifidus.
18: Ah, mais je sais, elle a fait boulimie.
26: J'ai fait un bug de boulimie, moi.
18: Ouais.
1: Bifidus.
26: Oui.
18: T'as bouffé des pépites.
1: Diététiques. Diététiques.
18: Oui.
1: Tu te calmes.
18: Oui, bien sûr.
1: Et l'hyposition là.
18: L'hyposition, s'il te plaît.
1: Ouais, alors.
18: Mais moi je suis un peu guédard dans le débat parce que je croyais que Boulimique c'était le frère de Gros Quick, donc faudrait que tu m'aides un peu.
1: Pour l'instant, tu vas te taire un petit peu.
18: Tu fais cacao, toi.
1: Okay. Hein, tu as bouffé du banania.

0: Bon anniversaire.
1: Bon, alors.
0: Donc, moi, je suis boulimique.
1: Ouais.
0: Déjà, je tiens à le dire.
2: C'est alors, pas cool, ça.
1: Hein, ouais, non, mais attendez, laissez-le parler.
0: Ouais, c'est une maladie grave. Je trouve qu'on prend trop ça à la rigolade.
1: Non, attends,
0: déjà,
1: attends.
0: Attends. Ça se marre, ça.
1: Carlos.
0: Oui.
1: Carlos, tu m'écoutes. Pour l'instant, je prends pas ça à la rigolade, ça, c'est les autres auditeurs. Mais moi, non. Je vais te dire une chose, que c'est vrai que c'est une Oh, s'il vous plaît, les
0: c'est
1: auditeurs.
0: C'est une maladie horrible.
1: Les auditeurs derrière, s'il vous plaît, vous me laissez parler avec Carlos, s'il vous plaît, merci. Donc Carlos, tu me laisses Carlos en air.
0: Voilà.
1: Donc Carlos.
0: Oui.
1: Donc c'est vrai que c'est une maladie qui est quand même assez
0: grave. Hein.
1: Assez grave. Et donc c'est vrai qu'on n'en rigole pas. Parce que moi personnellement j'ai voulu faire un débat là-dessus parce que je pensais qu'on allait avoir plus de personnes qui auraient été atteintes par ça.
0: Bah écoute, moi je l'ai chopé là cet après-midi, je savais que
1: t'avais. Non. tu l'as pas, tu peux pas la choper en espace de.
0: Non. J'allais pas à 4h, j'ai mangé mes BM et après j'ai enchaîné direct.
1: Mais c'est ça, t'as raison, fous-toi bien de ma gueule.
2: Il a pris 40 kilos d'un coup et tout.
1: Mais c'est ça, t'as raison.
0: Mais
1: t'as raison, fous-toi bien de ma gueule. Alors comment
3: on devient boulimique, genre.
1: Ouais. Voilà.
0: C'est une pulsion, je veux dire, ça remonte à des lustres. C'est une pulsion qui est sécrétée par. Il est là, monsieur Mazur, ou pas ?
3: Non, pas encore.
0: Alors je vais faire son boulot.
2: Bonjour, c'est Eddie Mitchell.
0: Salut, Eddie.
2: Ça monte un peu. Tranquille. Salut, Moussaillon.
0: Enfin, la boulimie, ça remonte à tous les temps. C'est. On essaie de faire des phrases sérieuses. Ça.
2: Bonjour, c'est Joe Cocker.
1: Hey, Carlos.
2: Est-ce que c'est héréditaire ou pas?
1: Carlos.
0: Oui.
1: Tu te foutrais pas de ma gueule?
0: Non, mais la boulimie, c'est quelque chose de grave. Moi, j'ai pas envie de rigoler ce soir. Il y a des boulimiques qui nous écoutent, des toxicomanes, des insomniaques.
1: Bon, alors, Carlos, au revoir.
0: Non, mais écoute,
4: il a raison.
1: Stop! Carlos, on lui dit au revoir.
2: T'es complètement ouf comme mec.
1: Carlos, on lui dit au revoir. Je ne veux pas avoir de problème avec les gens. Enculé, alors va te foutre, toi, espèce de pétasse. Ok, l'enculé, il t'emmerde. Alors Carlos, au revoir.
4: Gérard, pour calmer le débat, j'ai une très bonne affirmation sur l'IRC. En fait, quelqu'un qui te demande, c'est
1: bon, Noémie.
4: The Penguin.
1: Noémie, tu fais ton boulot ou sinon tu dégages.
4: Noémie, tu fais chier.
5: Gérard,
1: tu dors.
5: Arrête de gueuler.
1: Là, ça commence à bien faire.
5: Toi aussi, arrête de gueuler, c'est chiant.
1: Maintenant, tu fais ton boulot correctement. Parce que moi, je vais pas continuer jusqu'à 2h15 avec une personne qui est en train d'écouter et pas de prendre des appels.
6: Oui, Gérard.
1: C'est clair, net et précis. Deuxième avertissement.
4: Deuxième toi.
1: Rigaud.
4: Oui, alors c'est moi. The Penguin qui te demande de confirmer qu'on peut être anorexique du cerveau et boulimique du cul.
1: Non. Parce que l'anorexie et la boulimie, c'est pas du tout pareil.
3: Oui. Tu peux, c'est la différence.
1: La boulimie, c'est quand tu manges de trop, tu manges, mais tu sais pas ce que tu manges. Et pas à force de manger, tu prends du poids. Et l'anorexie, donc ça c'est un problème. Il faudrait peut-être qu'on puisse avoir des gens, mais pas des nazes, pour parler de ça, parce que apparemment on n'a pas assez de personnes qui puissent nous aiguiller là-dessus. Mais l'anorexie, c'est à peu près pareil. C'est des gens qui se mettent des doigts dans la gorge pour se faire vomir. Mais
6: Gérard,
1: ça, c'est
6: Gérard,
1: pas bon.
6: Dis-moi, il y a des vaccins ou pas?
1: Mais justement.
3: Non, mais Gérard, les anorexiques, c'est ceux en fait qui mangent mais qui font pas caca.
1: Non.
3: À la défense.
1: Mais attends, Fildar, s'il te plaît.
3: La différence de la boulimie.
1: Mais attends. Pour l'instant, on parle de. Noémie me parle d'un truc. Est-ce qu'il y a des vaccins? Non.
6: Ouais.
1: Il n'y a pas de vaccin pour ça. Il n'y a même pas. À l'heure actuelle, on peut pas savoir s'il y a un remède pour ça, pour ces gens-là. Oui. On ne peut pas le savoir.
6: Et c'est contagieux ou pas?
1: Non, pas du tout. Non, c'est pas, ça s'attrape pas. C'est pas une maladie comme tout à l'heure.
6: Et une fois que tu l'as à vie ou pas?
1: Ah bah oui, ça.
2: Sandy, elle est dans la merde.
1: Sandy, à ton merde, ok. Alors, l'hypposition, bonne nuit. Allez hop, Manu, s'il te plaît, tu dis au revoir à l'hypposition, ouais. Comme ça, ça y apprendra.
3: J'avais une question,
6: c'est
3: Gérard.
6: C'est génétique ou pas?
1: Attendez, oh. Pas tous à la fois.
6: Gérard, c'est génétique ou pas?
1: On n'est pas la maternelle.
6: J'ai
1: posé
6: une question, Gérard.
1: Bon, alors c'est quoi?
6: Tu devrais savoir.
3: C'est pas ce que ça veut dire génétique.
6: Si ton papa est

0: famille, quoi.
1: Oh merde, chiant la famille. Chiant la famille.
2: Bien Manu, chiant,
1: Merci.
2: Noémie, ta question, j'y répondrai pas, d'accord?
0: D'accord, okay.
2: C'est justement la question que tu me parles. Est-ce que ça peut s'attraper avec la famille? On va en parler. Est-ce que des gens de la famille sont boulimie? On va en parler.
3: Savoir si c'est héréditaire en fait.
4: Ouais, moi voilà. J'ai une vraie question, un truc super, un truc intéressant, c'est est-ce qu'on est boulimique d'un seul endroit, genre boulimique du cul,
3: c'est bien ce que je disais,
4: ou boulimique du bide, ou boulimique
3: du coup.
4: C'est surtout ça qui m'intéressait.
2: Non.
4: Okay.
2: Non, parce qu'en fin de
4: juste
2: compte,
4: pour savoir. Donc t'es boulimique de partout, tu grossis partout.
2: Non mais tu grossis. C'est qui
4: genre boule de pu mystère quoi.
2: Manu, ah,
4: j'ai, pas, j'ai pas cité de nom.
2: Non, mais si, tu restes quand même poli.
5: Il a dit mystère, c'est bon. Ah, c'est oui. Bon, ça passe.
4: Enfin, donc, on grossit partout en même temps.
2: Ouais. Bah oui, automatique. Hein.
4: Ça, okay. C'était pour savoir, je me demandais.
2: Parce que de toute manière, pour perdre du poids, une fois que t'es comme ça, de toute manière, je sais même pas s'il y a un sport à faire.
0: Donc, il fait de la boulimie, Rocco Siffredi. Non.
6: Mais est-ce que tu t'envoles, toi? T'es là pour faire des
0: questions. Mais c'est pas des questions.
3: Si tu veux participer au débat, t'appelles au standard.
6: Oh, dis donc, Noémie. Hop. Je t'ai pas vu décrocher, mais pour voir ta gueule.
3: C'est vrai, décroche.
6: Non, mais Gérard, c'est les débats de Noémie ou c'est les tiens?
2: Non, mais elle appelle au standard pour poser des questions.
7: Pour toi, GG.
2: Oui.
6: Tu vas dans ton débat.
2: Bon, allez, deuxième question.
5: Finira comme après.
4: Ah non, pour la deuxième question, j'ai un auditeur parce que t'en as plus que deux là. Gros port, 25 ans de Paris. Attention, la vanne.
5: Direct.
2: Hein? À la place de qui?
4: À la place de pèse personne.
6: Et ouais, parce que t'as viré, ouais.
2: Attends.
5: Hey,
6: à côté, et à la place
2: Manu.
6: Ouais.
2: Oui. T'as Carlos qu'on a viré.
4: Oui.
2: Et t'as l'opposition.
4: Ouais.
6: Non.
2: Donc, à la place de pèse personne, on accueille.
4: On a gros port, 25 ans par an.
8: Descends Marseille, je vais te faire voir ce que c'est la vie.
2: Donc, gros port. Gros port d'où?
5: 25 ans de Paris.
4: 25 ans de Paris.
2: De Marseille. Donc 101.9. Hein.
5: Bonsoir Gérard.
2: Bonsoir.
3: Gérard, j'ai une petite question vite fait sur IRC que je comprends pas tellement. Tu vas pouvoir me l'expliquer peut-être. Il y a Starsky à Saint-Tropez qui te demande si ton pote Henri il serait pas boulimique parce qu'il paraît qu'il est attiré par les gros morceaux de barbac.
2: Ah. Je réponds pas là-dessus. Terminé.
3: Je sais pas moi. Mais
2: Gérard, non, là tu peux lui dire.
6: Tu lui dis.
2: Tu lui dis qu'il appelle. Tu es même pas.
6: Tu lui dis qu'il t'appelle la semaine sur Europe. Hein,
3: ah, bon. Par contre, il fait un gros bisou à ta Obélix.
2: Non, mais elle s'appelle plus Obélix. Êtes-vous adepte de la boulimie en famille? Justement, la question. La question à Nomi, tout con. Ça, c'est.
0: Pourquoi tout con?
2: Bah attends, c'est toi. T'as besoin de regarder les haut-parleurs et puis la pendule?
6: Les haut-parleurs?
0: Bah, je regarde le temps passé, ouais.
2: Non, mais tu regardes aussi.
3: Tu veux pas foutre Olive là parce que.
2: Non, mais je crois qu'elle va dégager. Je crois qu'elle va pas continuer. Donc, bipu.
9: Jeanne, c'est chaud, c'est bon. Allez, emmène-moi.
3: Je crois qu'elle veut. Ça veut des câlins.
7: J'ai pas tout compris là.
5: Ah, c'était Jeanne.
3: Je sais pas.
2: Merci.
4: Et en chaleur là.
2: Bifidus actif pour toi. Alors, êtes-vous adepte de la boulimie en famille?
7: Oui, alors nous sommes boulimiques.
5: Oh, la vieille question.
7: Dans la famille.
2: Non, mais attention, je précise.
6: Quand tu manges des bolinos.
2: Non.
7: Oui.
2: Mais non,
1: Pilar,
2: s'il vous plaît.
1: Bolino.
2: S'il vous plaît, là, vous calmez là.
5: Bolino.
2: Bon.
5: Bolino.
2: Diététiques, au revoir Marseille. Allez hop, terminé pour celui-là.
4: Je vais accueillir un auditeur pour répondre à cette question.
2: Oui.
4: Poussachou. On accueille Poussachou.
10: Oui, bonsoir, je suis un Pokémon.
3: C'est une star au Japon.
2: Poussachou.
3: Comme les sumo.
2: Poussachou.
10: Ok, le mec.
2: T'appelles d'où?
10: J'appelle d'une ville Pokémon.
2: Tu te fous de ma gueule ou tu prends le train?
10: Ok.
2: Alors t'appelles d'où s'il te plaît?
10: Bon, allez, pour te faire plaisir, j'appelle de Paris, 100.9.
2: Voilà, c'est tout
6: c'est
2: ce que
6: premier,
2: je
6: c'est le premier parisien, c'est bien.
2: Non, ça fait déjà le deuxième, je commence à en avoir ras-le-bol.
11: Gérard, je peux répondre à la question, s'il te plaît?
2: Oui. C'est qui?
11: C'est Gros Port.
2: Ouais, ben Gros Port.
11: Oui, tu veux Gérard?
2: Bon. Alors, une question.
6: Mais laisse-le répondre, Gérard.
11: Bonjour, c'est Dimitri.
2: Fildard,
6: oui.
2: Tu arrêtes avec ça parce que ça commence à me gonfler sérieusement.
6: Mais t'arrives même pas à faire la différence entre un son et un auditeur qui fait le son, tu vois. C'est
2: pour l'instant, ce n'est pas les auditeurs, c'est toi.
6: Merde.
2: Vos gueules.
6: Salut, c'est Dimitri. Tu vois, c'est moi qui le fais là. Tu crois que c'est un son? Bah, vas-y, gros porc, réponds.
3: Pourtant,
11: ouais, donc, alors, je te réponds. Donc, la boulimie, ça se passe à deux moments de l'année, à Noël et au jour de l'an, surtout.
2: Gros porc.
11: Non, franchement, c'est...
2: Gros porc.
11: Oui,
2: gros porc, la boulimie, tu sais ce que c'est?
11: Oui,
6: c'est un sport.
11: C'est quand on se rend pas compte qu'on mange à la mort, quoi. On mange, peut-être qu'on éclate.
10: Et les tours là-dedans.
2: Non mais attends, Manu.
3: Putain, t'as la cote ce soir.
2: Hey Manu,
6: il kiffe mon cul, tu veux mon bout.
2: Hey Manu, tu me l'as chopé où celui-là?
6: Bah au standard, hein, j'ai pris des nouveaux. Hein,
2: non mais grave de chez grave celui-là. Comment tu dis? Eh vas-y. Comment tu dis? Vas-y, quand t'en as marre de mes débats, tu dis?
6: Bah je sais pas. Rentre chez toi, le clochard.
2: Non, ou
6: dégage l'alcoolo, ça dépend, ça, c'est varié. Hein.
2: Enfoiré. Ok, attends, je retiens ce que tu viens de dire, enfoiré.
6: Ça y est, il me kiffue.
2: Viens me téléphoner, tu vois, comment que je vais t'envoyer chier, toi.
6: D'accord. Viens me téléphoner pour me demander de l'argent, oui. Tu vas voir.
11: Viens me téléphoner.
2: La ligne directe.
3: Par rapport à ça, quand même, sur IRC, où on augmente énormément, et où s'il y a des gens qui veulent des câlins, ils vont sur radiogérard.fr.fm.
2: Hein? Il y a attends. Toi, pour l'instant, tu affirmes, il n'y a pas de Radio Gérard. Oh! Tu me les coupes, merci. Oui. Il n'y a pas de site internet radiogérard.fr et point, je sais pas quoi pour
3: FM,
2: pour
3: canin. Je vais te montrer,
2: donc ça n'existe pas.
3: D'accord.
2: Non, la question.
3: Si ça existe, c'est ça.
2: Mais la question.
3: Alors la question, c'était une question de dame qui se demandait. Oula, j'ai un peu perdu le fil, mais ça va me revenir très vite. Oui, voilà. Est-ce que le fait de voir un boulimique manger peut nous faire devenir boulimique?
2: Apparemment oui, parce que j'ai entendu dire.
3: Il se demande pourquoi tu n'es pas boulimique.
2: Bah pourquoi, déjà pour commencer, c'est que moi je mange, j'ai beau manger ce que je veux, et je suis toujours au même poids. Non mais je suis toujours au même poids. J'ai beau manger n'importe quoi, je reste toujours à mes 50 kilos pour mes 1m60.
3: Voilà. Pour ta gueule de beau gosse quand même.
2: Voilà. Noémie.
6: Mais depuis qu'il t'a tiré de la ferraille là, dans la cuisse, là,
3: ah ouais,
6: t'as perdu combien?
2: Non, mais ça, on en a rien à foutre.
6: T'as perdu combien?
2: Ça, je sais pas.
3: Tu sonnes plus à l'aéroport.
0: Mais Noémie. Gérard, ça tombe bien que tu me donnes la parole.
2: Non,
0: c'est quand même.
2: Mais Noémie, s'il te plaît.
0: Entre les hommes,
2: Noémie,
0: et les femmes, non, tu crois pas?
2: On s'en fout de ta question. Noémie, c'est la dernière fois que je te vois.
6: Mais Gérard, t'as pas fait sub de co?
2: Noémie, c'est la dernière fois que je te vois. Avec le casque sur les oreilles, ouais. En train de décrocher, ouais. Et de dire allô sans prendre la personne en direct. Ouais. Okay. Ok. De savoir de, okay. Sur quoi. C'est la dernière fois que je t'avertis.
0: Donc, troisième avertissement.
6: On peut reprendre le débat ou Gérard, ouais. Ou tu
0: j'en ai encore, droit à combien des avertissements?
2: Encore un et après c'est la porte. Alors, qu'est-ce qu'on a? Un gros port, ouais alors.
11: J'ai un truc à te dire aussi.
2: Ouais.
11: Tout à l'heure, t'as dit, ouais, je sais pas s'il y a un remède pour les gens qui sont boulimiques.
2: Ouais.
11: Alors moi, je vais te répondre là-dessus. Il y a un remède, c'est ouais. Une intervention chirurgicale,
2: ouais.
11: Qui consiste en fait à se mettre une bague dans le ventre.
12: Bonjour, c'est Dimitriel.
11: Allô?
2: Fildar.
6: Mais j'ai rien fait.
2: Fildar.
6: Attends, on peut rire quand c'est drôle, non?
3: Trois. Quand c'est drôle, on
6: peut rire.
3: Trois.
6: Oui, je suis trois, je sais, oui.
2: Trois semaines,
6: oui, ce week-end, je sais. J'y serai.
2: Trois avertissements.
12: Ok, Gérard, super. Vas-y, enchaîne. Bon, je viens de te foutre un gros coup de tête à la sortie de la radio, quoi.
6: Donc, gros porc,
2: qui c'est?
6: Qui
2: c'est?
6: Ah, ouais, c'est.
2: Gros porc, au revoir.
12: Allez, hop.
2: Hop, au revoir, gros porc.
11: Déconne ou quoi? Je réponds à qui?
12: Allez, hop. On discute pas ici.
3: Ça suffit, les gros porcs.
6: Non, mais il disait que. On pouvait se mettre une bague dans le ventre pour. C'est ça?
7: Autour d'estomac, ouais.
2: Non, pas du tout, c'est pas du tout la question. Apparemment.
6: Pour l'alcool, il faut se mettre un bouchon dans le ventre, c'est ça?
2: Non, mais apparemment, vous avez décidé quoi là de soi?
6: Non, mais moi j'ai rien décidé, moi. Tu
2: non,
6: sais,
2: mais
6: ça dépend,
2: je sais pas. Non,
6: ça
2: mais
6: dépend
2: attends.
6: De toi si tu veux
2: non,
6: de mon
2: non,
6: corps,
2: non.
6: On
2: non,
6: fait
2: non,
6: ce
2: mais
6: que tu veux.
2: Non, mais pour l'instant.
6: Y a pas de problème, moi
2: non,
6: je suis
2: non,
6: pas
2: mais
6: avec
2: pour
6: toi,
2: l'instant, hein. je sais pas ce que vous avez décidé de faire ce soir.
6: Bah, on voulait faire une surprise à Rigaud. Hein.
13: Joyeux anniversaire, Rigaud.
6: Faites le joint, Joyeux
13: anniversaire, Rigaud. Joyeux anniversaire!
3: Ouais. Ça me fait très plaisir.
6: Ouais, ouais, ouais. Est-ce que t'es poussé à ton âge?
3: Si vous voulez me faire un cadeau, allez sur radiogérard.fr.fm.
12: Oh la pub de fou! Warnetdefun.fr.fr. Il déchire pas mal ce site aussi.
2: Eh ben, pousse à touche, au revoir.
6: Pousse à tchou. Bon, c'est pas grave, j'ai deux autres auditeurs.
4: pour combler le vide. J'ai Spring Fellow Hawk.
13: Oui,
4: c'est pas ce qu'il fait là.
13: Bonsoir à tous.
2: Et t'appelles d'où?
13: J'appelle de Boulois. C'est pas mal ça.
2: Fréquence
13: 102.7.
2: Non, mais te fous pas de ma gueule en cherchant les fréquences, d'accord?
13: Ok, 102.7. 104.2, je me suis trompé.
2: C'est ça, 104.2.
4: C'est pas grave, je vais vérifier. Et on accueille aussi Henri Cantonnet.
14: Oui, bonsoir.
2: T'appelles d'où?
14: Bonsoir, j'appelle d'Orléans, c'est 108.8.
15: Salut Henri.
14: Bonsoir tout le monde, Happy Birthday.
2: 108.8, ça m'étonnerait.
14: Si, 108.8 d'Orléans.
2: Manu, tu me contrôles la fréquence.
4: 104.2.
16: Tu me fais la pression aussi.
4: 104.2. Je te fasse une petite vidange, mon Gigi.
2: Bifidus, t'es toujours là.
15: Ouais, je suis toujours là, ouais.
2: Donc, la question suivante. Existe-t-il un vaccin ou un remède contre la boulimie? Ben justement, on en parle. Toi, c'est Lyon 91.7.
15: Ouais, c'est ça, mais on n'a même pas répondu à la question d'avant. Hein.
2: Ben, si tu veux répondre, vas-y.
15: C'est en famille, c'est ça?
2: Ouais, ben justement, on a assez fait le tour de la question.
15: Ah
2: hein.
15: Ouais, bah ouais, si tu le dis, ouais.
2: Non, mais vas-y, si tu veux répondre là-dessus.
15: Bah non, parce que moi, je te disais, nous, on est boulimique de mère en fille et de père en fils. Et en fait, nous, on mange des fibres à longueur de journée.
2: Ouais, mais la question... je m'excuse de te couper.
15: Ouais,
2: mais la question que je me pose,
15: ouais.
2: Est-ce que c'est parce que il y a une question justement là-dessus que voilà. Mais sur des reportages que j'ai pu voir, on n'a pas pu le savoir. Mm-hmm. Mais est-ce que c'est dû par rapport aux parents ou tout ça? Est-ce que c'est depuis la naissance?
13: Aussi, je me pose cette question.
15: Depuis la naissance, je pesais 7,9 kg à ma naissance.
13: Mm-hmm.
15: Et depuis, quoi.
2: Non, attendez, s'il vous plaît, derrière. Henri et Spink, là.
14: Un bon rose beef, quand même.
2: Non, attendez, s'il vous plaît.
13: Bah, écoute, sa mère a couché un rose beef.
2: Oh qui c'est qui vient de dire ça? Henri, au revoir. Allez. Henri,
4: c'est pas Henri.
2: Je veux pas le savoir. Allez.
13: Il veut pas le savoir.
2: Non, parce que là, justement, on est en train de poser une question.
4: Ouais.
2: Je suis en train de poser une question sérieusement à Bifidus. Je voudrais bien que. Qu'on aille des trucs sérieux, pas des cons qui disent n'importe quoi.
15: Ouais, okay. Moi, je suis sérieuse comme fille.
2: Non, mais là, c'est un truc à savoir, c'est de savoir est-ce que c'est dû par rapport aux parents ou pas. Mm-hmm. C'est là parce que moi, j'ai vu des reportages et apparemment, il y en a qui disent que oui.
15: Oui.
2: Dose. D'autres, c'est parce qu'ils mangent de trop. Mais c'est dû à quoi? Est-ce que c'est dû par rapport aux parents au départ? Oui. Ou est-ce que c'est une maladie vraiment que les gens ne peuvent rien faire dessus? Justement, là, existe-t-il un vaccin? Donc, oui. C'est à peu près ça qu'on va poser.
15: Oui.
2: Donc, je sais pas.
15: Bah nous c'est en fait c'est je te dis c'est deux familles quoi. Alors je sais pas, il y a peut-être une autre solution, mais nous on mange des fibres de mère en fille et
2: ouais mais de manière déjà au départ tu me disais tu pesais 7,5 kg à la naissance.
15: 7,9 kg, ouais.
2: 7,9 kg à la naissance.
15: Ouais, beau bébé hein.
2: Ouais. D'accord. Non mais c'est pas non mais la question n'est pas là, c'est vrai que déjà 7,9 kg à la naissance, ça fait quand même beaucoup.
15: Oh non, c'est la moyenne.
2: Spind.
13: Ouais.
2: Tu peux répondre en...
13: Ah non, mais j'écoutais et puis je trouve ça...
2: Ouais, non, mais...
13: 9, c'est beaucoup quand même. Hein.
15: Non, c'est la moyenne.
13: Ah bah dis donc.
2: Bon, c'est qui là qui s'amuse à mettre cette musique?
13: C'est rien, c'est mon jingle.
2: Bon, Spind.
13: Oui.
2: Tu mets un ça?
13: Non, c'est pas moi, je sais pas d'où ça sort. Hein.
2: Question, auditeur.
3: J'avais un sondage, mais auditeur avant.
4: Oui. Auditeur, donc...
13: Oui.
4: Ouais, je sais. On accueille Grosse Rillette.
17: Bonsoir.
4: Et on accueille Gras Double. Et réponds pas.
2: Une Grosse Rillette.
17: C'est toi qui
2: t'appelles d'où?
17: Alors j'appelle du Mans et la fréquence c'est 90-10.
2: 99.
3: Rillette du Mans.
17: Ouais.
2: Et l'autre?
3: C'est chaud.
2: Et l'autre?
4: Gras Double.
17: Merci à mon pote.
2: Et Gras Double.
3: Merci mon pote.
18: Bonsoir Gérard.
2: T'appelles d'où?
18: De Nice.
2: Ta fréquence?
18: Ah non. 103.8.
2: 103.8.
13: Tu l'as vu Pokémon?
2: Attends, 103.8, il soude ma gueule, c'est lui là ou quoi là?
4: Mais non, 103.8, c'est la fréquence.
3: Ça va jusqu'à 107.
18: FM, attention, FM.
13: Quoi, t'en as des Pokémon? Mais Gradouble, c'est bien Pokémon.
2: Bon,
13: Mais Gradouble, t'as fait la trousse.
2: Tu me les coupes là, s'il te plaît, ils vont se calmer un petit peu là.
3: Donc sur IRC, j'ai un sondage réalisé par Davy1. Donc alors, sondage effectué à l'Institut Sainte-Marie d'Auxerre, 15% des boulimiques ont du mal à se reproduire faute de trouver leurs organes génitaux. 26% des boulimiques dorment avec des boules-quièces, 38% des boulimiques utilisent des gros cotons-tiges, et 89% des boulimiques voudraient bien se bouffer des tartes à la crème en pleine rue.
2: D'accord. Et on est combien sur l'internet?
3: Et on est monté, on est 8082.
6: Ah, ça commence à être chaud là.
3: Big up 882.
2: Ben, depuis que tu reviens le gelé. Noémie, tu m'as contrôlé les deux fréquences qui me semblaient bizarres un petit peu.
6: Elles avaient leurs papiers et tout ou pas?
16: T'as été en province, contrôlé.
6: T'as la pastille verte?
2: Tu m'as contrôlé les deux fréquences?
0: Ouais, c'est bon, c'est bon, c'est bon.
2: C'est bien ça?
0: C'est bien ça.
6: C'est bon.
2: Bon,
6: c'est
2: bon. Alors, existe-t-il un vaccin?
6: Gérard.
2: Quoi?
19: Oh, est-ce qu'ils t'ont placé une sonde anale?
17: Ils ont fait la totale.
2: Ça te fait rire, un connard.
17: Gérard? On y a un point de suture qui vient de lâcher là, parce que ça sent le rat mort.
3: Ah ouais, ça pue la barbaque pour rire. J'avais plus l'habitude, c'est chaud.
6: Ah, j'ai pris des vieux postillons, je sais pas quoi là.
0: Ah, Gérard, c'est radioactif.
17: Avec des bouts de panini là. Il cherche à se reproduire.
2: Manu! Bon, Noémie!
17: C'est la parade.
3: Je pense que c'est Noémie, ouais, elle fait rien.
2: Et là, ça commence à bien faire. Manu, tu me les attrapes, tu leur demandes qu'ils se calment. Parce que sinon, ils vont gerber. Bon, vite fait, bien fait. Et Noémie, tu as bossé.
20: Je lui dis.
2: Noémie, tu bosses.
3: J'explique, t'inquiète.
0: Oui.
2: Et Fildar, t'arrêtes tes conneries.
6: J'attends que tu fasses un débat correct.
2: Pour l'instant, vous êtes en train de... Non, mais ça va, Manu, tu peux éteindre ton micro au lieu de...
20: Avance dans les questions.
2: Bah ouais, mais pour l'instant on en est à la troisième.
6: Ça fait une heure.
2: Troisième. Avance dans la vie, hein.
20: Non mais sérieux, quand même. Tu perds de l'audience.
6: Tu sais que tu bosses pour toi même.
3: Oh, je te jure.
2: Bon, toi tu la fermes au lieu de balancer. Bon.
3: Voilà.
6: Mais là c'est ça. Les auditeurs.
2: Non. Ça, tu vas baisser les auditeurs.
6: Tu vois.
2: Ok.
6: Voilà.
2: Et je veux plus t'entendre. Je veux pas t'entendre toucher là. Ok.
6: Là.
2: Ni là.
6: Ça fait quoi là? Ça fait rien.
2: Tu blesses les auditeurs.
6: Mais ils sont là.
2: Ouais, mais tu t'amuses pas à me balancer n'importe quoi.
6: Je te balance rien, moi.
2: Ok. Parce que sinon, tu as gerbé.
6: Mm-hmm.
2: Tu as gerbé dehors pour tout jusqu'à la fin du débat.
6: Tu vois, je balance rien.
2: Bon, Manu, tu veux.
6: Oui.
2: Apparemment, tu les as pas calmés.
6: Si, si, mais ils sont calmes.
0: Ah, on est très calmes.
2: Alors, existe-t-il? Existe. Quoi?
18: Je peux répondre à la question?
2: C'est qui?
18: C'est Gradouble.
17: Vas-y, AB.
18: Ça y est, je peux répondre.
17: Vas-y.
18: Donc le seul moyen pour les anorexiques, pour les boulimiques.
17: Vas-y, on t'écoute.
18: Faire du sport. C'est de faire du sport et faire des régimes, quoi. Voilà.
17: Ah, okay. Ah, tu vas te faire déchirer demain à l'école. Hein.
2: Ouais. T'as quel âge, toi? T'as quel âge, gros?
6: Gras double.
18: Ouais. Gérard.
2: T'as quel âge?
18: 24.
2: Ouais, attends, mon cul. Allez, hop. Manu!
6: Oui? Oui, quoi?
2: Tu lui dis au revoir!
17: Tu cartonnes!
2: Ouais, c'est même pas la peine de.
6: Putain,
2: de...
6: il pleurait,
3: c'est pas la peine.
2: Non, mais c'est même pas la peine, c'est un jeune.
6: À tous ceux qui écoutent de son bahut, il pleurait.
2: Attends, il a. Hey, Manu!
17: Bon, allez, suivez-moi, vous.
2: Attendez, il avait quel âge?
6: Ah, il avait 12 ans, je crois.
18: Mais il est pas mort.
6: Non, mais il est mort. Entre 12 et 14.
17: Laisse tomber, il a
2: non, mais change de bahut.
3: Ah, tu m'étonnes.
2: Change de bahut, mon pote. 103.8, c'était où cette fréquence? C'était.
6: J'en sais rien, on enchaîne là, GG.
2: Donc, existe-t-il un vaccin ou un remède contre la boulimie? Donc, je pense qu'on en a assez discuté là-dessus. Hein.
0: Ouais.
3: Gérard?
2: Oui.
3: Faudrait que t'éclaires Starsky à Saint-Tropez qui a pas compris. Il demande si les boulimiques, c'est les gens qui font des concours de pétanque.
2: N'importe quoi, oh, celui-là. Il appelle d'où?
3: Ah, je sais pas, c'est mondial internet. Starsky, à mon avis, il est des States.
2: Bon. De quelle manière se traduit la boulimie? On va demander à Grosse Riette.
17: Oh, avec des mots, hein, moi je dirais.
2: Spind.
17: Que...
2: Attendez, il nous reste Grosse Riette. Spind.
17: Ouais,
2: et...
17: ouais, c'est moi. Quand je ferme un œil, je vois plus rien.
2: Tu te calmes, s'il te plaît, merci.
17: Il est là, Santini? Non, il est en train de faire des bricoles, là.
18: Ok.
17: Mais laisse tomber, quand il est dans l'hélicoptère, ça penche en arrière.
2: Bon.
17: Il fait vieux, hein.
2: Noémie, hein. Tu me prends Grosse Riette et Spint et tu
17: essaies de
6: Spring.
17: J'ai qu'un œil quand même. Hein.
2: Tu les calmes.
17: Tu fais de violoncelle dans le générique. Je
2: alors, Bifidus. Ah ouais,
17: je suis tout en blanc. Nickel, avec une canne.
0: Oui.
2: Donc, pour Bifidus. Toi,
0: c'est le remède, c'est ça?
2: De quelle manière se traduit la boulimie?
0: Bah, tu grossis.
15: Mmh. Irrémédiablement, tu grossis, plus tu bouffes du chibre, plus tu grossis.
2: Non, mais tu penses que c'est dû à ça?
15: Oui. Non, parce que t'as quand même un transit intestinal assez performant, mais c'est en partie dû à ça, ouais.
2: Mmh. Ouais, mais de manière, on peut mélanger la boulimie
15: et l'alcoolisme, par exemple.
2: Non. Et l'anorexie.
15: Mais je me demande s'il y a une boulimie de l'alcool. Mmh.
2: Bofidus. Mmh. Oui. Bofidus.
13: Si, il y en a beaucoup.
6: Bofidus. Oh,
15: j'aurais dû la faire.
2: Tu réponds.
15: Oui.
2: Pour l'instant, tu réponds bien, donc. Tu continues à répondre bien et tu cherches pas midi à 14h sur l'alcool, sinon je te dis au revoir.
15: Bah non, mais c'est une question que je me posais.
2: Ok. Non, mais moi, c'est moi qui te parle. Ok.
17: Ok.
15: Ok.
2: Ok.
1: Alors. Ok.
2: Ok, Manu. Manu, à toi la parole, vas-y. Voilà,
13: c'est la déchéance.
6: Merci. Vas-y, à toi. On accueille Pousse.
17: Oh.
2: D'accord. T'appelles d'où?
17: Balance ce jingle là.
2: T'appelles d'où, Pousse?
16: Bonsoir, c'est Mousse. On est sur Fun Radio.
15: Enfin, tu trouves un autre fonds de commerce. Hein.
17: Voilà, bonsoir.
2: Bon,
17: il me semble avoir que
2: je sens qu'il va y avoir un gnogno. Et maintenant
1: un gnogno.
2: Ok,
17: faut que tu calmes avec les wakas là.
13: Il va manger nos Emily,
17: sinon je vais te foutre un coup de trompe dans la tête.
1: Il va y avoir un quoi?
2: Un gnogno. Disque 1h du matin, musique. Allez, on fait la réunion. On fait la réunion. On fait une réunion. Max, tu viens? C'est terminé, moi j'arrête. Allez, bonne nuit.
3: C'est con, j'avais une bonne question. Hey.
2: Tu l'avais dans ta gueule? Hein?
1: Oh putain, arrête, putain. Ça va trop loin.
2: Là maintenant, vous me cassez les couilles. Du standard. Tu dégages. Allez hop.
0: Je me
2: dégage. Dehors.
6: Mais c'est pas...
2: Dehors.
1: Mais pourquoi?
2: Elle est pas capable de prendre des auditeurs. Dehors. Hop. Au revoir. Pilar dehors.
3: Ça va être
2: Pilar
3: dur.
2: Pilar dehors.
0: Yeah. Oh yeah yeah. Woo.
2: Allez hop, Noémie dehors.
1: Mais depuis tout à l'heure, tu gères pas ton débat.
2: Noémie dehors.
1: Ouais, c'est que tu poses pas les questions, tu laisses les gens parler.
2: Mais non, mais attends, Manu
1: dehors.
2: Non, non. C'est les mêmes auditeurs. Je commence à en avoir ras-le-bol.
1: Pas les mêmes, regarde, il y a plein de
2: listes. Attends.
6: Putain, il y a des petits qui ont appelé là avec leur collège, écoutez là.
1: Quoi?
2: Attends, l'autre, il se fout de notre gueule. Alors, fil d'air dehors, je veux plus te voir. Noémie dehors. Noémie, c'est terminé.
3: Faut rappeler Olivier.
6: Putain, je vais appeler Olivier.
2: Non, il sort. Je travaille plus avec ça. Non, moi je travaille plus comme ça, c'est terminé.
1: Je frappe les gens aussi.
2: Mais attends, mais merde!
1: T'as pas de respect.
2: Mais attends, mais ils s'amusent à passer de jingle. Attends, t'as l'autre, t'as qu'à 2000 et puis tout ça, non mais... Après, t'entends n'importe quoi, il faut arrêter. Ouais, puis ils se parlent entre eux dans les micros. Ah,
1: si
2: alors moi j'en ai marre.
1: Pour l'instant,
2: il y a Crigo.
1: Tu gères pas bien les débats.
2: Mais ouais, mais qu'est-ce que tu veux faire?
1: Non, t'as baissé dans ton.
2: Mais ouais, mais même, de toute manière, tu peux pas travailler avec eux. De manière, quand c'est toi, tu travailles bien. Quand c'est moi, ils me foutent de la merde.
1: Non, mais non.
3: Ça commençait bien, c'est que tu t'es trop énervé.
2: Non, mais là, maintenant.
1: Deuxième partie, ça va être chaud là.
3: Voilà, on va mettre un disque et ça va se passer.
2: Hop, t'envoies la musique là.
1: C'est quoi le titre?
2: Mais j'en sais rien, moi j'ai même pas. J'ai demandé ce que j'écoute tes feuilles.
3: Tiens, voilà une feuille.
2: Alors c'est la petite cousine du cousin avec prends du slim, foutre gousse chocolat. C'est quoi ça?
6: Parle devant le micro, c'est important. Parle devant le micro.
2: Ça.
6: Non mais c'est quoi? Vas-y, c'est quoi?
2: Il est hors de question que je balance ça sur.
6: Mais c'est quoi la petite cousine?
2: Mais attends, avec mon nom de famille. Non mais ça veut dire quoi ça? C'est quoi ce disque?
6: Je sais pas, moi c'est une nouveauté.
2: Non, allez, t'envoies Max et tu me diras ce que c'était. T'annonceras, et c'est tout.
1: Mais j'en sais rien.
2: On se retrouve tout de suite après.
6: C'est quoi, comment ça s'appelle?
3: C'est l'essentiel de faire.
6: Redis-le, je vois.
2: Non.
6: La petite
2: c'est... Avec prends du slim, foutre, gousse chocolat. Je sais même pas ce que c'est. Alors on se retrouve tout de suite après au 0803-08-5000. Vous pouvez toujours nous appeler.
6: Mais non, mais faut que
2: et on se retrouve
6: feu,
2: tout de suite après.
6: C'était trop le bordel.
2: Pour la suite du débat sur la boulimie, en espérant que l'heure un quart qui suit sera meilleure que la première. A tout de suite. Tu dégages.
13: Pourquoi, connard?
2: Allez, hop dehors.
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2: Et voilà, donc on venait de s'écouter la petite cousine du cousin avec prend du slim foutre gouache chocolat. Alors j'espère que la dernière ligne droite là, parce que la prochaine pause sera pas avant 35 minutes, je pense. Donc j'espère que ça va bien se passer, que vous allez répondre quand même correctement aux questions, et en espérant que vous n'allez pas à vous foutre de ma gueule, parce que là, il est hors de question que je continue comme ça, d'accord ?
3: Ouais.
2: Alors,
3: et Gérard, sur l'IRC, il y a Power Excess, il te demande d'arrêter un peu de gueuler, il se demande ce que tu as mangé quand même, parce qu'il trouve que ça devient lourd.
2: Ce que j'ai mangé, j'ai mangé du lion. On est combien sur l'internet ?
3: Eh ben, ça stagne un peu, on est aux alentours de combien ? 8023.
8: Oh, c'est nul.
2: Ouais. 8023, non, c'est pas nul.
3: Non, c'est bien.
2: C'est bien, mais je voudrais quand même qu'on aille un peu plus haut. Un petit sondage avant qu'on accueille.
3: Allez plus haut.
2: Que doit-on faire pour devenir bon ami ? Alors, c'est bizarre parce que j'ai presque pas de lumière pour voir ce sondage. Fildar, s'il te plaît.
21: Ouais.
2: Merci.
21: Putain, tu veux que je te l'allume ?
2: Alors, 45, merci. Pas de trop quand même.
3: Ouais, s'il te plaît.
2: Pas de trop.
21: Pas trop.
2: Voilà,
21: c'est
2: là, là c'est bien.
21: Ah, c'est bien là.
22: Tu la sens bien là. T'aimes bon, ça, elle est bonne.
21: C'est bon.
2: Eh non, mais au-dessus là. Voilà, merci. Alors 45. Alors que doit-on faire pour devenir boulimique ? Alors 45% répondent en embrassant des grosses sans domicile. Alors là, j'aime bien parce que apparemment la première réponse qu'on a revient. Avez-vous déjà eu la boulimie ? Donc 48% répondent oui, c'est bien probable. Et on n'a pas la suite. Et là, c'est pareil, sans domicile, on ne sait pas quoi.
6: Bah fixe.
2: Merci, ça m'étonnerait. Hein. 31% des gens répondent qu'il faut faire attention en traversant. Mais c'est quoi là, c'est ça ?
6: Non, mais quand t'as la boulimie, il faut faire gaffe quand tu traverses, que t'es moins rapide.
2: Mais non, mais attends, n'importe quoi. 20% des gens pensent qu'il faut suivre des cours de strict... Quoi ? Strict poker ? C'est quoi ça ? C'est quoi ça ?
6: Je sais pas, moi, c'est pas moi qui fais les sondages.
2: Hein. 12% pensent que la boulimie, c'est une passion que l'on a dès la naissance. Voilà,
3: bah si.
6: Fais en note parce que celui-là était bidon.
2: Dès la naissance, c'est pas Rigaud, c'est plutôt toi parce que.
6: Mais c'est pas moi qui l'ai fait les sondages.
2: Attends, Rigaud n'est pas là la journée, d'accord ?
6: C'est vous qui êtes là. Il bosse sur l'internet d'Europe 1 pour les sondages de ce soir.
2: Non, mais c'est vous qui êtes là toute une journée, donc c'est à vous de faire des sondages. Donc,
6: c'est l'assistant de Baffi.
2: Que peut apporter la boulimie ? Putain, mais.
6: Que peut apporter la boulimie ?
2: Alors, 75% des gens, la possibilité d'être. Sans amis sincères.
6: Oui, c'est vrai. C'est vrai que quand t'es boulimique, t'as pas d'amis.
2: Ah si, mais je suis désolé.
6: Ou des faux amis.
2: Ah bah ça...
6: Mais c'est ça le problème, parce qu'ils abusent 20, de ton corps.
2: 29% répondent que c'est plus facile d'être grosse pour porter les courses. Alors ça, c'est faux. Il n'y a pas besoin d'être grosse ou maigre pour porter les courses. Et 23% disent l'envie de se faire mettre dans la rue, c'est faux. Et 5% répondent... Bon, mais ça, hop, les 5%, je les lirai même pas. Et puis, je pense que les. Les deux derniers, je les lirai même pas non plus.
3: Ah. Gérard, sur IRC, il y a Dame qui te demande si tu connais des boulimiques.
2: Oui, j'en ai connu des gens qui étaient boulimiques, et ça m'empêche pas de discuter avec eux. Mmh. C'est des gens comme tout le monde. Donc on peut pas dire que faut pas dire que les gens qui sont gros tout de suite on s'en fout. Non, ils sont comme tout le monde. C'est pas eux qui ont décidé de devenir comme ça, malheureusement. Mm-hmm. Donc faut qu'on respecte quand même la personne comme elle est. Elle peut être grosse, elle peut être maigre, elle peut être comme on veut, même petit. Ça peut être petit. Bien sûr, on va faire tout de suite allusion. On va dire par exemple des nains. Des petites personnes qui ont eu des problèmes à la naissance, qui sont petits. Mm-hmm. Donc ça, c'est
6: des petits boulimiques.
2: Mais non, ça c'est un truc qu'on ne peut pas juger parce que c'est pas eux qu'on demandait à être comme ça.
6: Mais tous les nains sont gros.
2: Mais t'en as qui sont gros, t'en as qui sont comme nous de notre taille.
3: En plus petit quand même.
2: Mais bien sûr, on va faire tout de suite. Je sais qu'on va faire tout de suite allusion au nain de jardin. Donc
3: non, ils font plus ça.
2: Ça c'est même pas la peine.
3: Ça quelqu'un
2: mais,
3: d'autre.
2: Non, mais c'est vrai que là-dessus, on peut pas dire que on les déteste, parce que en fin de compte, ils ont pas. C'est la vie. On peut pas changer.
3: C'est vrai, faut les aimer.
2: Donc, faut se dire une chose dans la tête. Les gens sont comme ils sont. On les prend comme ils sont. Mm-hmm. C'est tout.
4: Et d'ailleurs, voilà. Est-ce que t'as déjà pris une boulimique?
3: Ah, bonne question.
2: Bah, disons une boulimique.
6: Après avoir pris une cuite, hein, bien sûr.
2: Non, mais pas de boulimique. On en a rien à foutre. Bien sûr, on va faire tout de suite allusion à Christine. Avec Christine, ça a été différent, c'est tout.
4: Maintenant, mais c'est quoi qui est différent? Parce que on peut se demander.
2: Non, mais de toute manière, elle.
6: T'es tombé que sur des boulimiques, on peut le
2: non,
6: dire.
2: Mais, non. Non, attends, Sandy, c'est pas une boulimique, nuance. Ok? On fait pas lui. Non. Allez, je vais dire une chose, elle fait 60 kilos à l'heure actuelle et c'est tout.
6: Bah,
2: et
6: elle se porte bien. Pour 1m57 aussi.
2: Non, mais pour 1m60, Non, elle fait pas 1m57. Qui c'est qui t'a dit qu'elle faisait 1m57?
6: Attends,
2: c'est pas
6: elle. Des pompes de drag queen déjà.
2: Non. Non, alors, déjà.
6: Avec, en plus.
2: Non, mais ça, c'est mon problème, d'accord? C'est pas le tien, ok? Donc, elle, c'est moi qui lui ai demandé de faire un régime. Elle suit. Ok, donc terminé, point final à l'année, on va pas revenir là-dessus. On s'éternise pas là-dessus. Une autre question, IRC?
3: Ah bah il y en a tellement. Tiens, au hasard, je vais prendre Droupivin il dit Gérard, tellement qu'il est boulimique du cul qu'il nous chie des conneries. Ah, il a pas tort.
2: Lui, il va se faire foutre parce que c'est. Ça n'a rien à voir.
3: D'ailleurs, il y a une pétition pour sauver les boulimiques sur radiogérard.fr.fm.
2: Tu me pourras voir le site internet tout à l'heure.
3: Il est là, t'inquiète.
6: Gérard, tu as besoin d'auditeurs ou pas ou...
2: Non, bah, on va continuer avec
6: Spring Fellow.
2: Spring Fellow de Caen.
5: Bonsoir.
2: De Caen?
5: De Caen, ouais.
2: Donc 107.7.
5: Exactement.
2: Bifidus actif toujours là avec
8: toujours,
2: nous.
8: Oui, toujours
2: donc,
8: là.
2: Donc Lyon 91.7.
8: Exact, d'anniversaire Hugo.
2: Bon, ouais. Ça y est.
3: Merci quand même.
2: Grosse rillette du Mans 99.
5: Tout à fait. Bonsoir.
6: T'es du Mans?
5: Ah, Piperès, oui.
2: Pousse-toi de là.
3: Merci.
2: Pousse-toi de là, de Dijon.
5: Ouais, salut. Bon anniversaire, mon pote Rigo.
3: Merci, mon pote.
5: De fun. Mon pote Rigo de fun.
2: Bon, pousse-toi de là.
5: Ouais.
2: Pour l'instant, tu as.
5: Ouais. Vas-y, enchaîne. Je suis chaud. Là. Vas-y, enchaîne.
2: Great. Pour l'instant, tu la fermes. Ok.
6: Pose la question, vas-y.
2: Allez. Donc, de Dijon, 103.2. Ok.
5: Très bien.
2: Alors.
5: Tu notes en plus.
2: Tu t'écrases, ok?
6: Vas-y, bien,
2: je crois que j'ai reconnu ta voix, d'accord? Alors, de quelle manière se traduit la boulimie?
5: C'est à qui que tu poses la question, ouais. Déjà? Ce serait cool, tu vois.
2: Pousse-toi de là!
5: De quelle manière se traduit la boulimie? C'est bizarre comme question, quand même.
2: Ah, bah c'est bizarre.
5: Attention, c'est la question piège de la semaine à Gérard, là.
2: Oui, de quelle manière se traduit la boulimie?
5: Allez. Bah, j'ai pas
2: alors, compris. Où vous répondez?
5: Je comprends pas les mecs là.
2: Putain,
6: mais explique la question.
2: De quelle manière se produit la boulimie? C'est-à-dire.
5: Tout à l'heure c'était se traduit, maintenant c'est se produit.
2: De quelle manière se traduit la boulimie? Tu réponds correctement à la question.
6: Non, mais explique là, GG.
5: Le mec, il est trois jaunes quoi.
8: Trois
2: pousse-toi de là.
5: Mais oui.
2: Tu réponds correctement ou je te gerbe.
6: Explique la question, Gérard.
2: De quelle manière?
5: On n'a pas dit répète, on a dit explique, du con.
2: Alors, du con, il t'emmerde, pousse-toi de là,
5: c'est
2: hop. Voilà, comme ça, le du con, et il aura compris ce que ça voudra dire,
6: explique
2: celui-là.
6: La question.
3: Ouais, parce qu'on n'a pas compris la question, Gérard.
2: Alors, de quelle manière se traduit la boulimie, c'est-à-dire ce que les gens mangent en régulier?
3: Ah, d'accord.
2: Régulièrement dans la journée. Voilà. Alors, grosse rillette.
5: Ouais.
2: Oh, ça vous dérange là tous
3: ça
2: les deux?
3: Ça travaille, continue ton débat, Gérard, ils sont en train de travailler là.
8: Ils se touchent le pissouche, je suis sûr.
3: Mais fallait pas le dire ça.
2: Pour un sang. Non mais ça va là,
5: Tranquille.
3: Gérard, continue ton débat, ils sont en train de travailler,
2: Rigo. Attends, Rigo.
5: Vas-y, fais ton temps.
2: Non mais ça va, vous le dites si je vous gêne.
5: Les joueurs touchent pipi.
6: Non mais on prépare l'émission de dimanche avec Coach Jean qui est en joueur mute.
2: Vous êtes en train de faire touche pipi là?
6: Non, on prépare l'émission de dimanche avec Coach Jean.
2: Ouais. Bon alors Manu et Ré...
9: Quoi? Bah vas-y quoi? Tu prends pour qui là quoi?
8: Salut quoi?
6: Bon vas-y. Vas-y Gérard.
2: Rigo.
3: Ouais.
2: Je te dis tu me dis pousse-toi de là.
3: Je peux pas, je suis pas standard.
2: Bah tu me reprends quelqu'un d'autre.
9: Bah je cherche.
5: Allez taffe un peu là.
3: Oh putain.
2: Oh là là.
3: Bon le débat Gérard là continue.
2: Non mais je crois que Bah nous, grosse rillette.
17: Voilà. Ouais, bah écoute, ça se traduit. Moi, je pense que c'est quand même avant tout des manifestations gazeuses, mm-hmm. parce que il faut voir que les gens qui ont la boulimie, ils sont quand même gonflés. Mm-hmm. Que c'est aussi des gonflements gazeux, mm-hmm. parce que quand t'es boulimique,
2: Bifidus. Bifidus, tu arrêtes s'il te plaît, merci.
7: D'accord.
17: Ouais, donc je disais que dans ces cas-là, tu gonfles. Et donc voilà, donc forcément il y a un moment où c'est un peu comme une cocotte minute quoi, faut que ça sorte.
2: Bifidus, tu arrêtes s'il te plaît.
7: C'est pas moi. Uh-huh.
17: Allez, arrête un peu là.
2: Alors Bifidus, ma couche. Bifidus, tu réponds.
7: Mais je t'ai répondu tout à l'heure, je te disais que ça se traduisait par un...
17: Uh-huh.
7: Tu prends du poids,
17: uh-huh.
7: et tu manges beaucoup de fibres.
17: Uh-huh.
2: Bah, tu vois, maintenant, ça fait bien hein, quand ouais. tu parles et que les auditeurs ils foutent de ta gueule.
7: Ah, moi, ça me dérange pas du tout.
2: Ah ouais, non, mais tu vois ça
10: bien
2: fait...
10: C'est bien ce que tu fais, Bifidus.
2: C'est ouais. bien. Ouais. Non, c'est bien. C'est pas mal, hein.
17: Du bon boulot, ça.
10: Tu peux le respect.
17: Bravo.
7: Merci.
2: Enfin.
3: Bon, Gérard, sur l'IRC, ouais. où ça augmente, on est 9708.
17: Bravo.
2: Bravo.
3: 97.8. Et donc il y avait une très bonne question de Destroy. Très bien. Et donc qu'est-ce que je disais, une très bonne question de Destroy qui te demandait si les animaux peuvent être boulimiques.
2: Justement.
3: On parle pas des vaches.
11: Tu pourras en parler de ton chat, Rigo. Parce qu'il y a un chat boulimique, Rigo, faut le savoir.
2: Justement, on va arriver à la question, donc il reste bien à l'écoute, on va en parler.
10: Sprinter Hawk.
2: Alors toi,
10: j'ai un hélicoptère.
2: Bon, toi alors?
10: Ouais, bah pour moi ça se traduit par un besoin naturel de manger, de toujours manger pour combler le trou psychique qu'engendre ce genre de situation.
7: C'est beau ce que tu dis.
10: Putain, je cartonne.
2: Mmh. Non, mais de manière...
10: il y a des filles qui écoutent.
17: Ouais.
10: Je suis pas seulement marrant, je suis intelligent.
7: J'en connais un, il va Ken ce week-end.
2: On arrête avec cette putain de musique. Merci. Donc, en fin de compte, Spring
10: Fellow Hawk.
2: Ouais. Ouais, Manu, oui.
11: Je voulais dire qu'on accueillait le docteur Rousse.
2: Voilà, le téléphone.
10: Tombé.
7: Salut, docteur Rousse.
2: Docteur Rousse.
11: Ouais, docteur Rousse. Ouais.
2: Il appelle d'où?
11: Je sais pas, il va te le dire.
23: Bonsoir, monsieur. J'appelle de l'hôpital de Créteil.
10: Ok. Mm-hmm. Oh là là, tu persistes.
23: Il a fait une cure de jouvence, il a rajouté.
2: Oh là là, ça va. Je crois qu'à mon avis, on va cartonner.
11: Ah ouais, 101.9.
3: À l'école de médecine.
2: 101.9.
7: Je veux pas failloter, mais c'est le gamin de 12 ans.
2: Ouais, bah à mon avis, ouais.
10: C'est un nouveau personnage, faut le laisser.
2: Non, mais à mon avis, je crois que ça.
24: Il connaît plein de trucs.
10: Mais là, c'est le fils.
2: Non, mais on va le laisser répondre.
10: C'est la parler, un peu de respect, c'est le fils à la
2: Sprint. Sprint Pilote. Sprint.
10: Oui.
2: Tu laisses parler, docteur.
10: D'accord. Je l'écoute.
2: Bifidus.
7: Oui.
2: Bifidus actif. On le laisse parler.
7: Ouais.
2: Grosse rillette. Grosse rillette. Je lui pose
17: à la nouvelle génération. Vas-y.
2: On va y poser la question.
10: Sébastien Cole.
2: De quelle manière se traduit à Boulimix, docteur Rousse?
17: Ta famille t'écoute.
7: Oui, docteur Maboul, ouais.
23: Cela se caractérise par des troubles de l'alimentation, monsieur.
2: Mm-hmm. Ouais. Bifidus.
17: Mm. Ah, c'est un poil qui pousse, là, c'est gars.
7: Okay.
23: Allô?
2: Laissez-le, ouais.
23: Oui, monsieur, avec une prise importante de poids.
2: Oui.
23: Voilà. Et alors, les remèdes de notre hôpital, mm-hmm. c'est faire du sport.
2: Oui.
23: Et faire des régimes pour ces gens-là.
7: Mm. Et rester en perme. Mm.
10: Mmh. C'est tombé, c'est l'humour de bourgeois, laisse tomber.
2: Non mais, c'est tout ce que t'as? C'est tout ce que vous avez en stock à nous proposer?
23: Ah bah je vous raconte comment ça se passe?
2: Bah oui, on voudrait savoir.
17: Vas-y, affiche-toi, vas-y.
23: Alors,
17: la totale.
23: Les gens arrivent.
2: Ouais.
23: En général, ce sont des femmes la plupart du temps. Il y a beaucoup moins d'hommes que de femmes dans l'hôpital.
17: On est 12 sur Internet, là, sur RT.
23: Allô?
7: Sans le clavier quand même.
23: Mais ouais. Qui c'est qui me coupe là, s'il vous plaît?
10: Non mais vas-y.
2: Non mais allez-y, y a personne.
17: Exprime ton art. Vas-y.
2: Attendez docteur, y a peut-être une question importante hier.
3: Oui, il y en a énormément vu qu'on n'arrête pas de monter là. On va bientôt atteindre les 10 000.
17: Pas possible.
2: Oh.
3: Si.
17: Là maintenant là.
3: Ouais bientôt là.
17: Avec le speech du Lascar.
3: Ouais grave. C'est le petit jeune.
10: J'ai une question à poser au docteur.
2: Non mais oui, non mais attends 5 minutes.
3: Il a motivé la poussée.
2: Docteur là, s'il vous plaît. Il y a déjà des questions plus importantes que vous.
3: C'est vrai, il y a une très bonne question de dame. Il demande si tout le monde peut devenir boulimique un jour.
2: Oui.
23: Je peux
2: répondre
23: à cette question?
2: Bon, allez-y, docteur.
7: Moi, j'ai une question pour docteur.
2: Attends, Bidiffus. On va laisser le docteur répondre.
23: Ouais. Oui, monsieur.
2: On dit pas monsieur, on dit Gérard, s'il vous plaît.
23: Excusez-moi. Non, oui, alors, oui, Gérard.
2: Et on dit pas vous, on dit tu.
23: Je vais vous tutoyer. Suite à un choc émotionnel important, certaines personnes...
12: Tu vas pas vous taper à la récré.
23: Ouais. Fils d'art, la prochaine fois que t'as cru ton petit cousin, il n'y a pas moyen. Hein.
2: Mais non, c'est pas quelqu'un de...
23: C'est le petit cousin, fils d'art.
2: Mais non, mais non.
14: Et docteur Maboul, t'as une qui s'allume quand on me touche la bite.
19: Allez.
23: Voilà, un petit coup, là.
19: Allez, quand même. C'est bien pour faire plaisir à ses limites.
2: Eh, ça a toujours pas répondu à la question IRC. Ouais, le docteur,
12: Oui,
19: de toute façon, docteur, il va avoir une urgence, là. T'as une urgence, docteur, faut que tu rentres.
23: Allez, va faire ta intervention, là. Hein, intervention.
19: Vas-y, c'est ton heure, c'est ton show, vas-y.
2: Bon, allez, docteur, mes couilles, là.
20: Elle fait péter, là, docteur.
23: Docteur Rico, le show.
2: Oh, allez!
23: Docteur Rousse!
2: Non!
19: Si, on va le couper.
2: Mais non,
19: on va l'écouter 30 secondes. On va le couper quand même.
2: Je voulais qu'il réponde à la
19: question. Non, mais c'est à toi de répondre à la question, c'est pas à lui, tu vois.
2: Non, mais c'est pas grave.
19: Comment lui, il fait des débats, il s'appelle le doc aussi, tu vois.
2: Non, mais là, je vais te dire une chose, c'est des graves de chez Graves.
19: C'était quoi ta question internet, Rigo?
23: Ouais.
20: On va changer de question. Ouais. Il y a Boris sur IRC qui te demande donc si. Est-ce qu'on est raciste quand on n'aime pas les boulimiques?
19: Il y a une certaine forme de racisme.
2: Je pense pas. Il y a là-dessus, on peut pas parler de racisme parce que de toute manière, c'est dans n'importe que ça soit nous arabes ou noirs. De toute manière, on peut pas parler de ça. On peut pas dire que c'est du racisme. Ça, je peux pas dire oui ou non.
20: Alors, comment est-ce qu'on appelle les gens qui n'aiment pas les boulimiques?
2: Aucune idée.
20: Aucune idée.
19: Ah merde.
20: Et sur IRC, on a dépassé les 10 000 quand même.
2: Ah, ça y est.
20: Ouais. On est 10 063.
2: 1h25.
19: T'as piraté le truc.
20: 106.3.
2: 10 000
20: FPP, big up.
2: 10 063. Pourquoi 60? Alors, question suivante.
19: Attends, j'avais une question Minitel. Oui. On me demandait si.
2: Mais non, ton Minitel, il fonctionne pas.
19: Si en fait les boulimiques pouvaient avorter, c'est pratiquer l'IVG.
2: Ça, je répondrai pas à ta question. Par contre, t'as pas essayé de voir dans le code depuis quelle date que ça existait, cette histoire
19: quoi,
2: de
19: l'IVG?
2: Ça y est, l'autre
19: IVG, c'est 75, hein.
20: Ouais, 75.
19: Simone Veil.
2: Non, 76. Tac.
19: Bah, ça, c'est comme Alain Prost, tu sais, les deux voitures, elles sont arrivées. Ouais,
2: ouais, ouais. Ouais,
19: ouais c'est ça, ouais.
2: T'as bonne mine.
19: Allez, rentre chez toi.
2: J'en parlerai à mon cheval.
19: Non, mais y'en a pas, putain.
2: Les Troyens.
19: Bon, on est dans le débat,
2: non,
19: là,
2: mais
19: vas-y.
2: C'est bon,
19: là.
2: Les Troyens, vous êtes en D2.
19: Putain, mais c'est pas vrai.
2: À quel âge survient la boulimie pour les enfants? Grosse rillette. Docteur Rousse.
19: Ouais. Oh, il est parti.
2: Oh merde.
20: Ça concernait les enfants, c'est dommage.
2: Oh merde, on aurait
19: par contre j'ai quelqu'un à la place du docteur là.
2: Ouais.
19: J'ai Matouze.
2: Matouze ?
19: Ouais, Matouze.
24: Bonsoir
2: Matouze, t'appelles d'où ?
24: J'aime bien quand tu m'appelles comme ça.
2: Ouais, vas-y, espèce de tremblot.
24: J'appelle de Paris.
14: Ça va ma fille ?
24: Ça va bien.
23: Toi tu tousses des gays, toi.
24: Ça fait grave. C'est à tout, Gérard.
2: Matouze, tu réponds à la question. À quel âge survient la boulimie pour les enfants, s'il te plaît, merci.
24: Déjà, si c'est pour les enfants, c'est-à-dire que déjà, c'est dans un âge assez avancé, on peut le dire. Enfin, plutôt jeune, au contraire. Je pense que ça peut intervenir un peu à n'importe quel âge. Et ça dépend des enfants.
23: Et les clébards qui bouillent, là, direct.
24: Mais je pense que ça peut très bien intervenir directement vers 6 ans, 7 ans.
23: Avec ses téléphones, là, vas-y. Ouais.
24: Hein?
20: Il vous écoute pas là.
24: Gérard.
2: Ouais.
19: Ça marche pas, il écoute pas. Alors imagine
24: pareil. Couche au nom, il a arrêté de respirer. Il écoute pas, cousin.
14: Voilà, il écoute pas là.
2: Matouze.
24: Allô.
19: Tu sais que ça va être chaud là.
2: Ouais. El Trablo.
25: Oui. Hey, salut, c'est Patrick, la voix du mélo.
24: Yeah.
2: Hey, El Trablo.
24: Oui.
2: Oh, Trablo.
24: Oui, non, tu m'appelles pas comme ça, je suis Matouze.
2: Hey, Trablo.
24: Matouze.
2: Tu
24: Matouze.
2: M'appelles pas par mon nom de famille ou sinon je te nique.
24: D'accord.
2: Des promesses.
14: Un cousin.
2: Alors Matouze, au revoir.
24: J'ai rien dit du tout.
2: J'ai rien dit du tout,
24: mais c'est dégueulasse, toujours ça. Mais c'est dingue ça quand même.
2: Va te faire niquer ailleurs.
24: Non, mais allez, le débat, ça pourrait m'intéresser.
2: Hop, allez hop, Matouze, au revoir. Comme ça, il arrêtera de parler de mon nom de famille. Grosse rillette.
24: Ouais, c'était quoi la question déjà, parce qu'avec tout ce bordel.
2: Quel âge survient la boulimie pour les enfants.
0: La boulimie, moi je pense qu'il y a quand même un âge limite de, qui est fixé par le code pénal, parce qu'avant c'est du n'importe quoi.
2: Non, attends, grosse rillette.
0: Ouais.
2: On parle pas du code pénal, d'accord ?
0: Non, mais on peut éventuellement.
2: Non, attends, parce que ça n'a rien à voir.
0: N'empêche qu'en dessous de 15, c'est abusé.
2: Non, parce que je pense déjà, comme disait Bifidus.
1: Oui.
2: Ouais. Bifidus actif, de toute manière, a disait qu'à la naissance, ça faisait déjà 7,9 kg.
1: Ouais.
2: Donc déjà, à la naissance, t'es quand même déjà bien.
1: C'est sûr que moi, j'avais un avantage sur les autres. Hein.
2: Ouais, non, mais c'est pas d'avoir...
1: J'ai envie de câlin.
2: Ah. Merci.
0: Merci, ouais.
1: Donc, enchaîne.
2: Donc c'est pas ça là, le truc. C'est alors, que c'est vrai, déjà à la naissance.
1: J'adore la sodomie et j'adore toute l'appellation, tout ça.
13: Quelle
15: c'est celle-là? Ah, c'est de ça.
0: Mais présente-toi là, boulimique mystère là, quand même.
1: Jean-Vicalin.
15: Ah, c'est de ça que tu me parlais tout à l'heure.
0: Cochonnet mystère. Ouais.
2: Je voudrais bien savoir qui c'est qui s'amuse avec ça, parce que ça commence
1: alors,
2: à me gonfler.
1: Moi, Sandy, j'adore la sodomie et j'adore toute l'appellation.
2: Bon!
0: Bah, écoute, tu fais ce que tu veux.
15: Ouais.
2: Non, bah, alors, Olivier de la Pro, il va se prendre une gaufre.
0: Une gaufre?
1: Elle est un peu cochonne, quand
15: c'est
1: même.
15: C'est clair.
2: Elle vous emmerde, Sandy, d'accord? Et moi aussi.
15: Et on fait des grosses, alors attention, ça doit être bon, ça.
2: Ouais, Manu,
15: on va accueillir Monsieur Mazur, bonsoir.
0: Oui, bonsoir.
2: Il y avait longtemps.
0: Bonsoir, le gamin. Là. Bonsoir, amis auditeurs. Bonsoir. Bonsoir, monsieur Gérard. Bonsoir, monsieur Emmanuel. Et bonsoir, monsieur Spirouli.
15: Bonsoir, monsieur Mazur. Bonsoir.
0: Ma femme, mes enfants, tout ça. Bon, monsieur... bah, très bien, toujours. Monsieur Gérard, puis-je vous faire un compliment directement ?
2: Ouais, on vous écoute.
0: Alors, suite à votre merveilleux débat de l'autre soir, n'est-ce pas, consacré à la mode, les fashions victimes, etc., figurez-vous que pas plus tard que ce soir, en fait, que hier, j'ai dîné avec des stylistes qui ont écouté votre débat et franchement, ils ont été emballés.
2: Bon, de toute manière, la question n'est pas là, c'est à quel âge.
0: Absolument.
2: À quel âge survient la boulimie pour les enfants? On va attendre votre réponse.
1: J'ai envie de câlin.
0: Oh,
15: je sais pas qui fait ça.
0: Bah oui. Cool, hein. Écoutez, cette grosse personne mystère me semble répéter tout le temps la même chose. Elle en veut.
2: Cette grosse personne mystère, monsieur Mazur.
0: Oui,
2: vous dites les cinq lettres et c'est ma femme.
0: Pardon. Excusez-moi, monsieur Gérard, d'accord. Je ne savais pas.
1: Alors, moi, Sandy, j'adore la sodomie et j'adore toute l'appellation, tout ça.
0: Ta femme est enculée quand même. Hein. Mais c'est votre femme également qui déclare aimer la sodomie.
2: Grosse rillette.
0: Ah bah non.
2: Au revoir.
0: Non.
2: Comme ça, tu diras pas que ma grosse.
0: Mais c'est elle qui le dit, ta femme. Elle dit qu'elle aime se faire enculer. J'y peux rien.
2: Eh ben, toi, tu vas aller te faire enculer. Voilà, comme ça, ça va aller plus vite.
15: C'est bon, il est parti.
2: Grosse rillette, au revoir.
1: J'ai envie de câlin.
2: Bidufus. Non.
15: Bidibule.
2: Non, on était avec Monsieur Mazur pour la question.
0: Bonsoir, c'est Monsieur Mazur. Alors,
2: bon, ça y est, on a compris. Vous êtes Monsieur Mazur, vous répondez à la question maintenant.
0: Alors, à quel âge peut-on devenir boulimique étant enfant, c'est cela?
1: Voilà, ouais.
2: Oui.
0: Bah écoutez, moi je dirais le plus tôt possible. Hein. Dès que la mère donne le sein à l'enfant, l'enfant peut, à partir de ce moment-là, devenir boulimique. Tout dépend.
2: Alors attendez, il y a une question que je veux vous poser.
0: Oui.
2: Donc, vous pensez que c'est dû à l'allaitement?
0: Absolument, monsieur Gérard. Et j'irai même un peu plus loin, c'est surtout dû à l'alimentation de la mère pendant l'allaitement, n'est-ce pas? Si la mère se nourrit à base de pizza à quatre fromages, il est clair que cela favorise la boulimie d'enfant.
2: Bifidus, attendez, Bifidus, t'es d'accord avec ce qu'il dit, monsieur Mazur, ou pas?
1: Oui, plutôt, oui. Non, c'est vrai, hein, ma mère a mangé énormément, elle mangeait beaucoup d'œufs.
2: Ouais, non, mais il y a une question que je me pose, je pense que tu vas pouvoir répondre, Sprint aussi, puis monsieur Mazur, parce que à moins qu'on ait quelqu'un d'autre, Mazur.
15: Ouais.
1: Manu.
15: C'est pas grave, ça commence pareil. C'est un honneur. On accueille Tristan Spies.
2: Hein?
15: Tristan Spies.
16: Oui, bonsoir.
1: Salut Tristan.
16: Bonsoir.
2: Tristan Spies.
16: Oui, bonsoir Spies. Bonsoir Gérard. Bonsoir monsieur Mazur.
2: T'appelles d'où?
16: J'appelle de Paris.
2: Putain, mais vous allez arrêter avec Paris là.
15: Tous les gros sont à Paname.
16: Monsieur Gérard, je ne suis pas exactement à Paris. Hein, je suis dans banlieue parisienne.
2: Non, mais c'est Paris, c'est 101.9. Alors, la question, c'était.
0: Vous avez un bon organe, monsieur Spies.
2: À quel âge survient la boulimie pour les enfants? Donc, on parlait monsieur Mazur parlait de l'allaitement.
16: Oui.
2: Après, Bifidus disait comme ça que c'est dû à ce que la mère mangeait.
16: Oui, tout à fait.
4: Rassurez-moi.
6: C'est-à-dire que moi je suis tout à fait d'accord avec ce qu'a dit Monsieur Mazur, mm-hmm. C'est tout à fait très sensé. Mais on peut même voir ça avant l'allaitement, c'est-à-dire que quand la mère est enceinte, mm-hmm. Si elle mange une alimentation qui n'est pas équilibrée, mm-hmm. Ça peut entraîner une boulimie chez le nouveau-né avant même qu'il naisse. Voilà. C'est surtout ça qui va entraîner, parce que mon métier m'autorise à le dire, et ça c'est ça qui entraîne le fait surtout que l'enfant soit boulimique.
4: Il paraît même que quand tu manges en faisant l'amour, tu risques encore plus d'aggraver.
2: Non, ça n'a rien à voir.
6: Je crois que Monsieur Gérard a tout à fait raison, ça n'a rien à voir du tout.
4: Non, moi on m'a toujours dit il faut éviter les chips quand tu baisses.
8: Hein? Ouais, il faut éviter les cunnilingus avec le Nutella aussi.
2: Dans ces cas-là, faut carrément arrêter le délire là, parce que je pense qu'on s'en va un peu trop loin sur le sujet. Dans ces cas-là, si on s'amuse à parler de Nutella tout ça, donc faut arrêter le ketchup, faut arrêter la mayonnaise, faut tout arrêter.
8: Qu'est-ce que tu veux quand tu sodomises ta meuf?
2: Ouais, mais ça c'est mon problème, c'est pas le tien. Mais non. Mais il y a le problème est sur l'allaitement avec ce qu'on disait avec Monsieur Mazur. Mm-hmm. Donc moi je pense que
24: oui, bonsoir, c'est Monsieur Mazur.
2: Non mais ça y est, Monsieur Mazur, c'est pas la peine de répéter, c'est Monsieur Mazur, on le sait. C'est pas la peine. Non mais c'est pas la peine de répéter que c'est Monsieur Mazur, on le connaît. Donc alors le problème c'est que c'est suite à l'allaitement, d'après ce que vous venez de dire. Donc avec Bifidus Spring
8: Fellowhawk.
2: Félo qui est
8: et
2: Tristan là.
6: Tristan Spice, oui.
2: Et Tristan Spice, à mon avis, on pense que là-dessus, il y a quand même quelque chose. Parce que c'est pas suite à l'allaitement. Bon, c'est suite à ce que la mère mange. Mais est-ce que c'est dû à ce que la mère mange que lorsque... Parce que, comme Bifidus disait, elle faisait 7,9 kg à la naissance, on va pas en parler sans 7 ans, donc elle faisait 7,9 kg. Oui. Est-ce que c'est dû à ce qu'a mangé?
20: Oh, je comprends plus rien, là, genre.
2: Est-ce que c'est dû à ce qu'a mangé? Est-ce que les parents ont mangé ou pas?
6: Non, mais tout à fait, cela n'est pas...
2: Faire quand même 7,9 kg à la naissance, pour moi ça me paraît quand même bizarre cette histoire.
24: Mais est-ce que vous êtes sûr qu'il ne s'agissait pas de jumeaux après tout?
4: Vous
24: étiez toute seule?
4: Oui, j'étais seule.
24: Écoutez, mademoiselle Bifidus, peut-être votre mère a-t-elle oublié d'accoucher votre sœur ou frère jumeau, peut-être est-il resté à l'intérieur de son ventre.
4: C'est fort possible, d'ailleurs elle a toujours pas ses règles.
24: Ah, écoutez, il faudrait consulter, je pense.
2: Non mais ça n'a rien à voir avec le boulimiste. Hein.
24: Ah, le boulimiste en effet. Ouais,
2: les règles
19: de la pétanque.
2: Le ragnagna, ça n'a rien à voir avec ça. Hein.
19: C'est trop marrant. Arrête tes blagues, c'est trop marrant.
2: Rigo,
20: attends, j'espère les gynécos.
2: Merci.
20: Donc sur IRC, on est toujours beaucoup, on est 1015.
2: Hein
20: 101.5.
2: Cartonne. 1015.
20: Ouais, 1015, 101.5 Nova, big up.
2: Tout à l'heure on était 10 063.
20: Bah ça baisse un peu, mais c'est pas grave. Il y a une très bonne question de Destroy. Il voulait savoir si deux parents boulimiques peuvent avoir un enfant anorexique. J'aime pas Europe 1.
8: C'est de la dope.
2: Attends. Est-ce que deux parents peuvent avoir deux parents boulimiques peuvent avoir un enfant anorexique?
8: C'est de la dope.
2: À mon avis, je pense pas.
20: Tu penses pas?
6: Il y a des autres options. Écoutez, c'est très simple.
2: Ouais, Monsieur Mazur.
20: Non, c'est Monsieur Spiff.
6: C'est Monsieur Spiff.
2: Ouais.
6: Cela est tout à fait possible. Parce
19: de
6: que
19: pédiatre.
6: Écoutez, je vous préfère être taire. Je préfère que mon identité reste inconnue.
2: Fils de pédiatre, fils du doc.
18: C'est Jeanne. C'est chaud. C'est bon. Allez, emmène-moi. Plus fort. J'entends rien.
2: Mais c'est quoi ce bordel là?
19: C'est Spitz, il déconne.
2: Ouais, bon, allez, Manu, tu lui dis au revoir à lui et c'est terminé. Allez hop.
6: Happy.
2: Bonne nuit. Donc.
6: Est-ce que je peux répondre?
2: Qui?
6: Monsieur Spiff.
2: Mais je viens de te dire au revoir.
6: Mais pourquoi vous me dites au revoir?
2: Je te dis au revoir, c'est tout.
6: Pourquoi? Écoutez,
2: au revoir.
19: Je peux pas, son père peut me faire aller sur Skype.
2: Allez, au revoir.
6: Je réponds à votre débat.
2: Non,
6: c'est fini, c'est pas la peine d'assister.
2: Non, non, mais ça y est, au revoir.
6: Peut-être que vos paroles.
2: Merci. Eh putain, mais c'est la dernière fois, Manu, que tu me fais ça. Je ne veux pas entendre un mec parler de ma vie privée comme ça en direct. Ça regarde pas les gens si je viens de Dallas, ok? Première et dernière fois. Claire, net, précis. Parce que sinon, c'est avec Max que tu as réglé tes comptes, là. Ok? En de bon entendeur, salut. Alors, Sprint.
25: Hey, salut, c'est Patrick, la voix du mélo.
5: Salut Patrick, ça va?
9: Mais
5: est-ce que tu peux me répéter la question?

0: pour toi, GG, si tu veux.
1: Vas-y.
0: C'est Mitch Buchanan.
2: Ah. Ok, les mecs, bonsoir.
3: Salut, Mitch.
4: Moi, j'avais Hannibal Smith sur IRC.
1: Alors, qu'est-ce qu'il dit, lui?
4: Bah, il te passe le bonjour.
1: Moi, bah, je m'en fous. Comment qu'il s'appelle, enfin, celui-là?
2: Mitch Buchanan.
1: Mitch
2: Buchanan. Mitch Buchanan.
1: T'appelles d'où?
2: J'appelle Malibu.
1: De
2: Malibu,
1: Paris.
2: Exact.
5: Bien de, non, de... pas de Paris, il est de Caen.
2: Non, je suis grillé.
1: La tête Caen 107.9.
2: Exactement.
1: 107.7.
2: Exactement.
1: Et tu serais pas l'ex-Michel de Caen, non?
2: Voilà,
1: non,
2: c'est ça.
1: Presque pas. Allez, au revoir à lui.
4: Moi, j'ai pour calmer le débat.
1: Allez, hop. Celui-là, j'en veux pas dans mes débats.
2: Mais vas-y, enculé, va.
1: Ouais, enculé toi-même, connard.
5: Ah, non, pas d'insulte, pas d'insulte.
1: Alors là, tu peux lui dire au revoir à celui-là. C'est terminé.
6: Mais je t'embrasse et je passerai tout.
1: Là, c'est terminé.
4: Il y a Mousse qui te...
1: Tu
4: c'est
1: peux mousse. Lui dire au revoir à lui.
6: C'est Mousse, mais je t'embrasse et je passerai tout.
1: Bon, allez.
6: Bise.
4: Gérard, j'ai une très bonne question sur IRC de Yankee. Il te demande si on peut savoir avec une échographie si l'enfant d'une femme sera boulimique ou pas.
1: Non, je pense pas.
5: Non, je pense moi.
2: S'il commence à bouffer les intestins, c'est que c'est un mauvais signe. Hein.
5: Non, parce que quand. Répète-leur.
4: Ouais, c'est savoir si on peut déceler une boulimie. Par l'échographie chez un nouveau-né.
5: Ouais, ouais, je pense.
1: Si, moi, non,
4: c'est une grosse loupe.
1: Je dis non, non, mais, moi, mais attends, mais putain.
5: Oui. Non, mais moi je vais te dire oui.
1: Mais attends, t'es né boulimique, toi? Non, t'es né comme ça, toi?
5: Non, mais je connais le problème.
1: Mais tu connais le problème, tu connais rien.
5: Deux, trois
1: mais t'écrases.
0: Elles tiennent plus dans les breaks, enfin, sinon.
1: Eh, celle du 15ème, attends, merde, d'accord, connard.
2: Bim.
1: Ok.
4: Ça rejoint le truc qu'on me disait sur Henri tout à l'heure.
1: Bon, alors vous me faites chier, c'est terminé,
5: j'arrête le débat.
1: Vous me faites chier tous les deux.
5: Mais j'habite pas dans le 15ème.
1: Je t'ai dit que tu vas faire enculer maintenant.
5: Mais on a le droit d'habiter.
1: Tiens, mais précis. Maintenant, tu vas faire avec le 15ème. Ok. Maintenant, t'arrêtes.
5: Bah oui.
1: Et t'arrêtes de te foutre de ma gueule.
5: Je me fous pas de toi.
1: Parce que tout à l'heure, tu vas m'enfler. Ok.
4: Moi, j'ai raté un épisode.
7: T'as raison, là. Calme, on se calme.
1: Maintenant, c'est terminé. Ça, je vais pas m'énerver, ça va être ma montre. Ok.
5: Non,
1: t'arrêtes! Ok? Sans me dire ton merde, et le camion sans me perdre!
5: Mais j'irai pas dire papa!
1: D'accord!
5: De...
1: D'accord, maintenant t'arrêtes avec ça!
7: C'est bon!
1: Ok?
7: On arrête!
1: Ça là, c'est un match, c'est terminé! Tu vas morfler avant! Parce que là, tu vas te retrouver avec son père sur le dos!
7: Il est lourd!
1: Ok? Alors maintenant, vous arrêtez! Claire, net et précis. J'entends encore une connerie comme ça, c'est fini. Et toi là-bas.
4: Arrête, Gérard.
1: Et toi là-bas, t'arrêtes.
4: Laisse les incidents de diffusion.
1: Ça, c'est un peu de votre faute, là, ce qui se passe avec Sandy.
7: Mais non.
1: Hein. Vous avez assez chahuté avec elle. Maintenant, on en a marre, et moi aussi. On était sur le point de se séparer avec vos conneries.
5: Ah merde.
4: Waouh. Vous avez chahuté avec elle.
5: Je sais pas.
7: On peut pas t'expliquer là, hein.
1: Non, mais de toute manière, il a pas besoin de savoir.
5: C'est pas tes oignons, vaut mieux. Okay.
1: Toi, tu fermes ta gueule.
7: Tu as le droit de faire plaisir.
1: Maintenant, tu fermes ta gueule, tu as continué. Il te reste moins d'un quart d'heure à continuer.
5: Okay.
1: Avant que tu te prennes la montre dans ta gueule.
5: Okay.
1: Ah. D'accord.
5: Ok.
7: Non, mais calmez-vous.
4: C'est vrai.
5: Non, 250 la montre.
2: 2 euros.
4: Je crois que c'était tirette à 2 balles.
1: Ouais, c'est ça.
2: Avec une main qui colle.
1: Sprint, Feloche, hop, au revoir.
2: Ah bah,
1: terminé pour toi.
2: Enfin.
1: Allez, hop, bonne nuit pour les camps. Allez, terminé. On a qui maintenant?
8: On a...
9: Salut, c'est Mister Gang. Mister Gang du groove.
4: Il manquait plus que ça, merde.
1: C'est qui celui-là?
0: Je sais pas, normalement c'était Tristan. Ou un truc comme ça.
1: Non, lui, on y a dit au revoir.
0: Non, non, un autre Tristan.
1: Non,
10: Oui, c'est moi. Loulou, bégue.
1: Bonne nuit.
10: Let's go.
1: Non, moi, tu me prends des auditeurs qui veulent répondre aux questions correctement, c'est pas la peine de me prendre des navets.
4: Bon, Gérard, pour calmer le débat un petit peu sur l'IRC, j'ai un sondage réalisé par Noix de Coco. À la question « Connaissez-vous des boulimiques connus ?», 19% des gens sondés ont répondu « Oui, surtout dans des foyers ». 33% ont répondu « Non, que Big Bill, mais c'est un extraterrestre ». 3% ont répondu « C'est quoi un S7TX ?». Et enfin, 72% ont répondu qu'ils répondraient que si Gérard portait des slips petit bateau.
1: Alors déjà, pour répondre à la question, les STX, c'est pas le thème du débat. Bonne nuit. L'histoire du Big Bill, ça c'est mon problème, c'est pas le mien, c'est pas le sien.
4: Mais sinon, pour répondre à la question, est-ce que toi tu connais des boulimiques connus?
1: Boulimiques connus, non, j'en connais aucun. Fuller.
5: Quoi, je travaille.
1: Tu peux faire encore plus de bruit, s'il te plaît?
5: Je vais essayer.
1: Hein? Ça, comme ça, on peut.

0: Encore mieux travailler avec toi.
1: Ok.
0: Ouais, je crois.
2: Ouais,
0: je
2: Yankee, crois que... Yankee, ouais. Il dit que tu connais un boulimique connu vu que tu connais Sauvé Willy.
0: N'importe quoi.
1: Oh là là.
0: Ça, je vois pas le rapport.
2: C'est gros et c'est noir et blanc.
0: Donc il nous reste Bifidus et Monsieur Mazur.
3: Oui. Et on accueille donc Patrick. Bonjour Patrick.
4: Bonsoir tout le monde.
5: Bonsoir Monsieur.
4: J'ai déguisé ma voix chez mon gars. Comment ça va? Bonjour les gars.
0: Oh, ça
6: salut,
0: y est.
6: Ah,
4: monsieur
5: bonjour
4: Patrick,
5: c'est formidable.
4: Bonjour ma famille, on a oublié des bouts de vic.
0: Salut Mokhtar.
4: Bonjour, comment tu vas?
0: Ça va Mokhtar?
4: Oh, ça va bien avec toi?
1: Bon, vas-y Gérard.
0: Oh là.
1: Tu comprends rien, mais ça t'aime marrer.
0: Voilà.
1: J'en ai un deux. Qu'est-ce que
0: t'es la boulimie.
3: Attends, j'en ai un quatrième pour répondre.
0: Voilà, tais-toi.
3: J'en ai un quatrième pour répondre en accueillant Henri Basmati.
7: Oui, bonsoir. Bonsoir, c'est Henri Basmati qui appelle.
1: T'as des pépettes?
4: Bonsoir, Henri. Bonsoir.
7: La pépette a une portée, ouais.
0: Mais tu vas te faire enculer, toi.
7: Ah, bonsoir, Pétillier. Bonsoir, tout le monde.
0: Allez, hop, tu...
7: Bonsoir, monsieur Basmati.
0: Bonsoir. Alors
7: bonsoir.
0: Tu m'appelles Couscous, là, pour finir le débat.
1: Mais là,
3: je crois que Couscous est décédé, malheureusement.
0: Hein. Non, allez, hop. Tu me viens, l'autre, là.
2: Il a glissé sur une plaque de verglas.
7: C'est tout fait avec une boulette, Gérard. Pourrait-on avancer dans le débat?
5: On peut y aller, là.
0: Alors, la boulimie peut-elle être une maladie ou un fardeau? On va demander à Mokhtar.
4: Oui, tout à fait, la maladie est un fardeau. Tout à fait. Tu as raison de souligner ce point. Tu as totalement raison. C'est une maladie, c'est un fardeau.
0: Ouais, doucement. Hey, oh.
4: Tu as raison, mon frère.
0: Manu,
3: je le tais, comme une merde.
0: Manu,
3: ouais.
0: Tu dis à Mokhtar là qu'il se calme, parce que là il m'a.
4: D'accord, je suis plus calme. Tu sais pourquoi c'est un fardeau? C'est comme ta femme, t'es obligé de la porter tout le temps parce qu'elle est trop grosse.
0: Allez, hop. Alors, qu'est-ce que c'est que celui-là là? Monsieur Mazur.
5: Oui, alors écoutez, moi je répondrai à votre question par l'affirmative. En effet, la boulimie est une maladie vu que ça se traite. Mm-hmm. Donc ça se traite. Alors, au choix, vous avez le gros, la grosse, bouboule.
0: Mm-hmm.
5: Et
0: non, mais,
5: n'est-ce pas?
0: Non, mais je pense que pour l'instant, ils ont. Je pense que. Bifidus.
5: Bifidus.
0: Oui. Qui c'est qui nous reste là? Parce que j'entends qu'il y a quelqu'un d'autre. Manu.
3: Il y a Bifidus, il y a Henri Basmati quand même.
5: Bah oui,
0: mais non, j'ai dit au revoir.
3: Non, c'est à Mokhtar que t'as dit au revoir.
6: Non, c'est pas moi. Fait, hein.
0: Ah bon.
5: Non. Moi je suis là, tranquille.
0: Alors, Henri, donc, t'appelles d'où toi?
5: Moi j'appelle de Pithiviers, je t'ai dit tout à l'heure.
0: T'appelles de Pithiviers, tu me l'as jamais dit?
5: Ouais, si, mais tu gueulais, t'as pas entendu, mais
0: Pithiviers. Bah, je gueulais après Mokhtar là, parce qu'il me cassait les. Il me cassait les pieds. Non, je suis poli quand même.
6: Ouais, enfin tu peux le dire, hein.
0: Non, mais je suis poli. Donc Pithiviers, c'est du côté d'Orléans, c'est quelle fréquence ça?
5: Alors c'est 103.3.
0: Ouais. Ok. Donc oui, Manu,
3: on accueille Poussette aussi.
0: Poussette.
8: Oui, bonsoir. Bonsoir Poussette.
0: Bonsoir Poussette.
8: Tranquille.
0: T'appelles d'où?
8: Bonsoir Manu. J'appelle d'ici les Moulineaux, 100.9. Merci. Bonsoir les pouces.
0: Bon, alors, la question, c'était la boulimie est-il une maladie ou un fardeau? Donc, avec Monsieur Mazur, si des fois vous pouvez reprendre ce que vous disiez.
8: Oui, alors, c'est-à-dire que, n'est-ce pas, oui, bien entendu que c'est un fardeau, cependant, c'est à déconseiller, parce que, je veux dire, traîner un boulimique qui pèse aux alentours des 160 kilos en tant que fardeau, c'est pas très. Enfin, bien que ce soit très sportif, ça n'est pas très agréable tout de même.
0: Non, mais on parlait de maladie.
8: Oui, absolument, j'ai répondu
0: vous,
8: pour
0: non,
8: le côté...
0: Non, mais vous parlez de maladie.
8: Absolument, j'ai répondu côté maladie. En effet, ça c'en est une, puisqu'il s'agit de se faire traiter. Alors, soit on se fait traiter de grosses, balais de mystère, que sais-je encore, n'est-ce pas?
0: Non, mais ce qu'il faut dire, c'est qu'à l'heure actuelle, je pense que Bifidus va être d'accord, Henri et Poussette aussi. Je pense qu'à l'heure actuelle, ils ont pas encore trouvé le
5: remède.
0: Le médicament adéquat pour que ça s'arrête, cette histoire-là.
8: Mm-hmm. Hein? Écoutez, peut-être fabriquer un cochonnet plus gros pour les boulimistes.
0: Bon, monsieur Mazur.
8: Oui.
0: Vous vous calmez, s'il vous plaît.
8: Je suis tout à fait calme.
0: Non, mais pour l'instant, je demande à Bifidus, à Henri et Poussette, là.
8: Ah, excusez-moi.
6: Oui.
0: Donc, alors?
6: Bah ouais, non, il a raison, monsieur
0: Mazur.
6: En fait, les cachets.
0: Non, mais je viens de poser la. Je viens de demander est-ce que. Est-ce qu'il y a un médicament qui a été trouvé ou pas?
9: Pas encore. C'est non. Ça va venir au bout d'un moment.
0: Je pense qu'à mon avis, ils sont loin de trouver quelque chose pour ça. Hein.
8: Monsieur Gérard, si vous me permettez, quand bien même trouverait-il un médicament, je leur déconseille fortement de faire ce médicament en forme de suppositoire, n'est-ce pas? Ne serait-ce que pour des raisons pratiques.
6: Tout à fait, oui.
8: Hein, parce que, n'est-ce pas, pour une personne très très grosse et grasse.
9: C'est dur, hein.
8: À l'aide de ses deux doigts simplement, c'est une mission extrêmement difficile.
0: Faut dire une chose, c'est qu'à l'heure actuelle, ils n'ont pas trouvé le médicament. Ils ont trouvé des médicaments sur certaines maladies, mais sur cette maladie-là, pas encore. Hein. Oui. Donc on va pas.
2: Oui, j'ai une très bonne question de Pierrot 2001 sur l'IRC. Il te demande si la boulimie est un nouveau style de mode.
0: Un nouveau style de mode, non, parce qu'on peut pas dire que ça rentre dans la mode, parce qu'en fin de compte, pour être mannequin, pour être maigre, faut faire à peu près 60.
2: Mais tu sais, il y a des agences de casting qui recrutent des laids et des gros.
0: Non, mais pour l'instant,
2: j'ai une adresse si tu veux d'ailleurs.
0: Non, mais oui, bien sûr, mon site internet, c'est ça.
2: Non. Oui, radiogérard.fr. Ouais, c'est ça. On n'oublie pas, mais. Voilà.
0: D'accord.
2: Tout à fait.
0: Donc je peux dire que non. On va continuer.
1: Un peu de brise. Hein,
0: on va. Tu me donnes.
9: Du pchit là.
1: Bah non, on va pas mettre un disque à cette heure-là. Hein.
0: Bah si, si.
9: Bah non.
1: C'est fini dans 10 minutes.
0: On a encore une demi-heure d'émission.
1: Ah le gars.
0: On a encore une demi-heure d'émission. On finit à 2h15, donc je mets un disque.
1: Mais qu'est-ce qu'il dit, le gars, Jean-Marie Bigard?
0: On met un disque, Manu, s'il te plaît.
1: Ah, d'accord.
0: Le disque. Bah, envoie l'affiche.
1: Ah, d'accord.
9: Ta gueule.
0: Ta gueule toi-même, toi.
1: Arrêtez d'être mal poli, merde, il y a des gens qui ont la guerre.
0: Poussette Henri, vous restez poli sinon.
9: Vas-y, j'ai rien dit, reste tranquille un peu. Tranquille.
1: Reste tranquille, comme ça.
9: Tranquille.
0: Alors, la boulimie du Resto du Cœur avec
1: Non, mais c'est quoi bon... Non, répète, parce que tu dis, ouais, vous êtes sur Fun, c'est le débat de Gérard.
0: Donc, la question, c'est combien peut-on absorber de nourriture quand on est boulimique? Et donc, vous pouvez toujours nous appeler au 0803 08 5000. Donc, Manu est toujours au standard. Rigo, sur l'internet, avant la pause musicale, on peut avoir le petit sondage... Minitel internet.
2: Alors le
1: c'est reconnecté sur Minitel.
0: À combien qu'on est?
2: Ouais, à combien qu'on est? On est j'arrive pas à lire 10 037.
0: Ouais, en 10 037.
2: Mais j'écoute pas 103.7, hein, je vois pas le.
0: Non, 10 037, ok. Et donc, vous pouvez toujours nous appeler.
1: Moi, je suis toujours à l'arrière, mais je pue du cul, c'est ça.
0: Fildar, toujours à l'arrière avec le petit écho qui vient de me mettre. Et donc, vous pouvez toujours nous appeler.
1: J'ai des propositions pour France Info.
0: Oh, 0803 08 5000. Et donc, la question, c'est combien peut-on absorber de nourriture quand on est boulimique? Et on va s'écouter la boulimique des Restos du Cœur avec un bon jus. Hein? Henri m'enfile dans son break. Alors ça...
1: J'ai un truc dans la gorge.
0: Ouais. Et on se retrouve tout de suite après pour la suite et la fin du débat. À tout

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2: Et voilà, donc en fin de compte, c'était pas ce qu'on venait de ce que j'ai annoncé. Et c'était donc les Bee Gees avec Stenoline, donc la bande originale de La Fièvre du Samedi Soir.
3: Oh, génial.
2: Et voilà, donc
3: c'est génial.
4: Tu cartonnes, mon con.
2: Oh, ta gueule, toi, reste
4: tu cartonnes.
3: Je te limite.
2: Et alors,
3: Gérard.
2: Quoi?
5: Oh, est-ce qu'ils t'ont placé une sonde anale?
2: N'importe quoi. Donc, on a toujours Bifidus.
1: Oui, toujours là.
2: Monsieur Mazur.
6: Oui, bonsoir, c'est Monsieur Mazur.
2: Henri.
7: Yes.
2: Et Poussette pour terminer.
3: Il est là, ça?
7: Salut, mon pote. Tu veux que je te foute un coup de gland pour te replacer la colonne?
2: Alors, Poussette.
7: Direct.
2: Poussette, tu vas voir, si tu manques pas une roue, je te dis au revoir.
7: Oh, salut, mon pote.
2: Au revoir. Oh,
3: putain, bien joué, là-bas.
2: Allez, hop. Celui-là, il va voir s'il lui manque pas une roue quelque part.
7: Ok, super.
2: Au revoir.
8: Eh ben.
2: Alors, Rigo, oui. Merci, Pilda. Merci. Alors, Rigo, ouais. Une question IRC, parce que je vois que t'as allumé ton micro. Pilda, s'il te plaît, tu me coupes pas moi au micro sans arrêt.
3: Je coupe rien.
8: Il y a Dame sur IRC qui te demande le pourcentage de boulimique en France par rapport aux États-Unis.
2: Ah. Bon, ça c'est à peu près 50. Merci, Fildar.
8: C'est pas moi.
2: Merci.
8: Combien je
2: À mon avis, c'est. Je pense... Fildar, s'il te plaît, tu arrêtes, j'en ai marre.
8: Je pense pas que ce soit lui, mais vas-y.
2: Si, c'est lui. Ah. À mon avis, c'est 50-50. Hein.
8: Ah, d'accord. Et il y a Blue Cool qui voulait savoir si tu te laisserais sucer par une boulimique.
2: Non.
8: Si quelqu'un regarde.
2: Non plus.
8: Dans le 15e
2: Non plus. Le 15e, j'en ai marre, vous me fatiguez avec ça. Manu, oui.
9: Oui, on accueille Norman Tuttle.
10: Bonsoir à tous.
1: Salut Norman.
10: Norman, ça va bien? Bon anniversaire Rigo, mon pote.
2: Merci. T'appelles d'où?
10: J'appelle de Paris.
2: 101.9.
10: Tout à fait.
2: Ma punaise, on a pas beaucoup de personnes de province. Hein. Alors la question c'est combien peut-on absorber de nourriture quand on est boulimique?
3: Ça dépend des jours. Hein. Ça dépend.
2: Alors, Manom.
3: Quoi?
2: Oh,
10: Madame?
2: Norman.
10: Bah en fait, ça dépend du boulimique, parce qu'il y a plusieurs degrés dans le boulimicisme. En fait, oui, ça dépend des boulimiques. Je vais aller me coucher là, parce que je suis fatigué.
2: Bon, d'accord, allez, au revoir.
10: Je vous dis franchement.
2: Allez, au revoir, c'est pas la peine.
3: Ça dépend des sacoches. Hein,
2: Non, mais attends, l'autre, il me dit je vais me coucher, il va pas répondre, alors bonne nuit.
3: Norman Tuttle, il va se coucher, je crois.
2: Henri?
7: Bah ça dépend comment t'es boulimique en fait.
2: Non mais attends.
7: Parce que plus t'es boulimique, plus t'es gros, plus tu manges, et plus tu manges, plus t'es boulimique.
2: De toute manière, la nourriture, c'est fait pour quoi à ton avis?
7: Bah pour bouffer, bah oui.
2: Bon, de manière si on est boulimique, c'est parce que.
7: Tu la prends dans le cul si tu veux, mais moi personnellement je la mange quoi.
2: Henri.
7: Perso, mais attends, mais chacun fait ce qu'il veut.
2: Mais Henri.
7: Ouais.
2: Henri, pour l'instant, t'étais bien parti sur la réponse. Mm-hmm. Donc tu continues à répondre correctement, ou sinon je vais te dire au revoir.
7: D'accord, yes.
2: Ok.
7: Ouais, bien sûr.
2: Alors, tu réponds correctement maintenant.
7: Ouais, bah c'est bon, ça y est.
2: Ça y est.
7: Ouais, fini. Ouais.
2: Monsieur Mazur.
10: Oui. Bon, écoutez, moi je vous répondrai l'équivalent de 4 porcs.
2: C'est-à-dire?
10: Eh bien, 1, 2, 3, 4 porcs.
2: Monsieur Mazur.
10: Oui, monsieur Gérard.
7: Pareil.
2: Je pense que...
10: Bah, attendez-vous, oui.
2: Je pense qu'alors, pour l'instant, vous êtes en train de vous foutre de ma gueule.
10: Alors, mais absolument pas. Non, pas du tout. Vous demandez l'équivalent, enfin, combien de nourriture peut-on ingurgiter lorsqu'on est boulimique? Je vous réponds, environ l'équivalent de 4 porcs. Maintenant, il reste, n'est-ce pas, à décider de combien pèse chaque porc.
2: Mmh.
10: Non, je conseille, si vous permettez, je préconise pour un boulimique. Alors bien entendu, le but n'est pas de manger pour grossir, mais de manger pour se nourrir et faire un apport en vitamines surtout. Alors
2: non,
10: moi,
2: mais...
10: je préconise essentiellement une race porcine qui nous vient de la ville de Troyes, qui est vraiment une très très belle race porcine, les Spiroulots.
2: Bon, monsieur Mazur, au revoir.
10: Mais pourquoi, monsieur Gérard?
2: Au revoir, monsieur Mazur.
10: Mais pourquoi, expliquez-moi, monsieur Gérard.
2: Au revoir, monsieur...
10: Mais monsieur Gérard, vous ne vous êtes pas sensibilisé, j'espère.
2: Au revoir, monsieur Mazur. Monsieur Mazur, bonne nuit.
10: Monsieur Gérard.
2: Monsieur Mazur.
10: Un dernier petit détail.
2: Non,
3: il a des trucs intéressants à dire.
10: Excusez-moi, juste un petit big up à monsieur Rigaud que j'ai oublié de...
2: Voilà,
10: tout à l'heure. De bon anniversaire, monsieur Rigaud.
8: Merci, monsieur Mazur.
2: Voilà. Alors,
10: monsieur Gérard, je vous embrasse.
2: Ok, ben moi, pour...
10: Avec la langue.
2: Au revoir.
8: J'ai une très bonne question de Blue Cool sur les RC. Il voulait savoir si tu aurais aimé avoir une fille boulimique.
2: Non. Non, parce que de toute manière, la boulimie, de toute manière, c'est quand tu manges, et à force de manger, ça dépend ce que tu manges. Mm-hmm. Parce que t'as certains aliments qu'il faut manger normalement, pas trop, pas dépasser. Donc, mais ça, c'est vrai que c'est pas évident. Ce n'est pas évident là-dessus. Bifidus. Ah, Bifidus a raccroché.
9: Ça m'étonne quand même.
2: Ah, c'est bizarre.
9: Faisons un deuxième essai.
3: Bizarre.
2: Bah alors, qui c'est qui nous reste,
9: On a Bifidus, Henri Basmati.
2: Mais non, on y a dit au revoir, Henri.
3: Non, on a dit au revoir à
9: Monsieur Mazur.
2: Bah, qui c'est qui nous.
9: Et on va accueillir un troisième auditeur qui s'appelle Purée Pousseline.
2: Alors, Purée.
9: Pousseline.
2: Pousseline, ouais. Pas Mousseline.
9: Non, Pousseline.
2: Bah alors.
3: Oh là là, mais merde.
2: Mais c'est quoi là?
9: Je sais pas, faudrait faire un troisième essai peut-être.
2: Non mais Manu, Fildar, s'il te plaît, tu me. Alors Purée, Pousseline.
11: Ouais, salut.
3: Ah bah tu vois.
11: Ça t'appelles va, ça d'où marche, nickel, tranquille.
2: T'appelles d'où?
11: J'appelle de Créteil.
2: 101.9.
9: Mais ce chien.
11: Ouais.
2: Bifidus.
12: Oui.
2: Oh mais ça y est là, vous arrêtez avec les lignes en direct là.
11: Qui est-ce qui a un klepto là? Couché. C'est moi, il va se calmer, attends. Couché, pépette, couché.
2: Bon, Pousseline, au revoir.
11: Mais avec Camoy, j'ai rien dit, là. Mais quel PD, ce mec.
2: Ah bah alors là, tu vas te faire foutre, au revoir. Allez, terminé pour toi.
11: Viens, pépette, viens.
8: C'est quoi ton chien, c'est un Terre-Neuve?
11: Couché, non, c'est... non.
2: Allez, tu es... Manu.
9: Quoi, mais quoi.
2: Purée, Pousseline, au revoir.
9: Mais ça y est, Purée, Pousseline, il est plus là depuis longtemps.
11: Pépette.
2: Bon, allez, on fait conclusion du débat parce que vous me faites chier là ce soir.
11: Pépette, papa va se fâcher, hein.
2: Allez, conclusion l'IRC.
11: Excuse-moi, Gérard.
2: Conclusion IRC terminée, c'est fini là. Vous me faites du bordel là tous les deux.
8: Ah, tu les prends un peu tard pour la conclusion, un peu tôt plutôt pour la conclusion.
2: Bah non, bah, de toute manière, apparemment, comme au standard, ils sont en train de foutre le bordel.
3: Non, c'est Manu qui déconne, hein, mais bon, nous on attend les questions,
8: je sais pas ce qui se passe.
2: Alors, on a Bifidus.
12: Oui, je suis toujours là.
9: On a Bifidus.
2: Après,
9: rien. On a Bifidus, on a Henri.
11: Il y a Henri, ouais.
9: On a Je te pète au zen.
2: Quoi?
11: Je te pète au zen, bonsoir.
9: Je te pète au zen.
2: Je te pète?
11: Je te pète au zen.
2: Ouais.
11: C'est d'où ça?
2: C'est d'où? T'appelles d'où?
11: Bah ouais, j'appelle de Nancy.
2: Nancy?
11: Ouais.
2: Ta fréquence?
11: 82.8.
2: Avec un téléphone pourri.
11: Ah non, il y a du Larsen, c'est pas moi. Alors tu te calmes, mon téléphone, il est très bien, tranquille. C'est de la merde.
2: Vous ouais, c'est ça.
11: Les mecs.
13: Oh, c'est de la caca, c'est vrai.
11: Vous êtes fous.
9: Et on a aussi, Charles Ingalls.
2: Ouais. Quoi?
14: Salut.
12: Bonsoir,
14: salut
12: Charles.
2: Charles, t'appelles d'où?
14: Moi, j'appelle de Walnut Grove.
2: Hein?
14: Walnut Grove.
12: Walnut Grove.
2: C'est où ça?
14: C'est à côté de. C'est une petite ville à côté de Sleepy Eyes.
13: J'aime bien tes bretelles, Charles.
2: Bon, tu me donnes ta fréquence correctement, s'il te plaît, parce que là, tu m'énerves.
14: 96.9.
2: Voilà.
14: Moi, enfin. Je t'appelle en fait parce que là, j'ai un problème. Albert, il arrête pas de bouffer là.
12: T'as qu'un gueulé carie.
14: Albert, elle arrête pas de bouffer, je sais pas ce qu'il prend. Moi, je joue du violon, toujours, au coin de la cheminée.
2: Dernière question.
9: Je crois qu'il s'est évanoui pendant un match de baseball et tout, c'est sûr.
12: Qu'est-ce qui a tombé?
2: Dernière question. Quel sport peut-on faire
14: si on est boulimique?
2: Quand on est boulimique, on va demander à Charles, là.
3: Du bowling.
14: Ouais, c'était clair, là, du bowling direct. Sumo, déjà, ça serait bien. Sumo, je crois qu'ils sont tous un peu boulimiques parce qu'ils sont... Enfin, ils doivent manger du riz.
3: C'est vrai.
2: Ouais. Voilà, de toute manière, les sumo, ils sont quand même gros.
14: Oui, ils sont gros, c'est vrai.
2: Je pense que ça m'étonnerait qu'ils...
14: Il n'y a pas que les sumo.
3: C'est du gros muscle.
2: Bon, alors après,
14: attends, est-ce que tu pourrais
2: m'aider? Non, mais quel sport? Quel sport? Oh là là là là là là!
14: Je prends trois briques.
2: Bon, d'accord. Allez, Charles, les trois briques. Au revoir.
14: Trois briques, c'est quoi ton mot?
2: Tu vas faire les trois briques dans ton lit. Stepo, je sais pas quoi là.
15: Yo, c'est Menelka, Menelik à l'appareil. Bonsoir.
14: Au revoir.
2: Stepo.
14: C'est qui Stepo?
9: Je te pète aux zen parce que
14: Oh là là. Comment tu veux deviner?
16: Ouais.
14: Tu peux répéter la question, s'il te plaît?
16: Pétosène.
2: Allez. Putain, mais vous me faites chier, hein.
14: Allez.
2: Quel sport peut-on pratiquer quand on fait de la boulimie?
14: Bah,
2: de la boulimie.
14: Il n'y en a pas grand-chose, hein, franchement.
2: C'est-à-dire?
14: Bah, pas grand-chose, c'est pas grand-chose. Il n'y a même aucun, à la rigueur, on va dire.
2: Ah bon, tu pratiques aucun sport?
16: Ah non, pas moi, moi je suis un grand sportif, moi.
2: Ouais, tu fais quoi comme sport?
16: Tout le monde le sait, ouais. Je suis un skater et tout, je me pète le poignet, des trucs de ouf. Hein.
2: Ouais, tu fais de la veuve poignet, d'accord, on a
16: okay,
2: compris.
16: Ok, d'accord.
2: Henri.
17: C'est énorme, Marais, comment ça va?
16: Je vais te foutre un coup de bite dans l'oreille, moi.
17: Gros bisous musclés comme toi.
2: Okay. Manu.
18: Ça y est, j'ai coupé.
2: C'est professeur.
18: J'ai coupé, ça y est.
3: Oh, Henri.
16: Moi, je pense que pour les sports, ouais, c'est chaud. Tu peux regarder la télé en bouffant des chips.
2: Mmh. Ah, non. Quel sport peut-on faire?
16: Tu peux faire du ménage. Tu peux faire du ménage. Tu peux tondre ta pelouse, mais pas plus, hein, parce que y a pas moyen. Sinon, tu sais comment c'est. Vu que t'es gros, t'es tout de suite essoufflé.
19: Après, tu t'essouffles.
16: Ouais, tu t'essouffles et si tu perds ton souffle, bah tu peux pas. C'est tout.
19: Bah, t'es essoufflé, quoi.
16: Tu peux pas. Au mieux, tu fais des dominos. Je sais pas, un truc comme ça.
2: Pildar, s'il te plaît, tu me laisses mon micro allumé pour la dernière fois.
16: Qu'est-ce que t'as à dire?
2: Parce que tu t'as... Pildar, tu me laisses mon micro.
3: Mais il est allumé, moi j'ai mon micro d'allumé, regarde.
18: Ouais,
19: tu vois, hein.
3: Tout le monde t'entend, hein. Ah. Merde.
16: Malheureusement.
2: Non, mais de manière, c'est les derniers là.
18: Ouais, bah oui,
2: hein.
18: J'en accueille un nouveau là pour finir. On accueille Laurent Broumed.
20: Bonjour, Laurent. Je continue, ça a bien marché.
2: Laurent, sur quelle fréquence?
20: Sur le sens 2.7.
2: Pildar, c'est la dernière fois que je te dis de me laisser mon micro allumé.
3: Il y a des baisses de niveau, j'y peux rien.
18: Ça se passe des trucs bizarres quand même.
16: Tu le fais en 4.
20: Ah, 102.7, tu es à Lille, c'est pourri de Nord.
18: Attends, il cherche quelque chose dans ses poches.
19: Pépita.
2: 102.7.
20: Ouais, à Lille.
18: Zippo. Alors... Il est de 27 kilos.
3: Zippo, c'est un truc chez Star à deux fronts.
2: Alors, Laurent...
20: Mon frère, il joue à Calais hein, quand même.
2: Bon, Laurent, donc, pour toi.
20: Pour moi, je sais pas, c'est quoi le mot?
16: En 4.
2: Quel sport peut-on pratiquer quand on fait de la bolivie?
16: Alors sport.
20: Alors sport.
19: En briques.
20: Il y a combien de briques?
16: En 4, je te dis 4.
19: 4 briques.
20: 4, alors
16: sport.
20: Gros port.
2: Quel sport?
16: J'ai dit pagne.
2: Mais c'est
16: pagne.
2: Gérard.
20: Oh, arrête.
16: Pagne.
20: Sodomie.
16: Non. Asiatique.
19: Cristalline.
3: Attends, il arrive.
16: Asiatique.
2: Tu dégages,
16: bon.
2: Tu dégages.
3: Qu'est-ce qu'il y a?
2: Tu sors.
20: Bah, j'ai dit.
19: Sandy.
3: Qu'est-ce qui se
20: passe? Est-ce que c'est humain?
16: Ouais, Sandy, ouais. C'est une pute.
20: Allez.
2: Ça arrive.
16: J'ai dit ri.
3: Attendez, deux secondes, attendez.
16: C'est cool, on peut
2: dire. Non, tu vas pas enculer maintenant, je vais terminer.
3: Mais quoi? Qu'est-ce qu'il y a? Bah, attends.
2: Il y a rien.
3: Oh, l'autre. D'un seul coup, il se met à boiter. Là, il avait un problème. Bah, il a voulu mettre un coup de pied, je me suis protégé, donc j'ai arrêté sa jambe.
2: Bah, voilà pourquoi tu frappes aussi.
3: Il est fou, quoi.
2: C'est normal, il a voulu se protéger.
3: J'ai pété le ménisque.
18: Ah, c'est chaud.
3: Donc j'ai esquivé une parade et donc je suis malencontreusement tombé sur sa jambe malade.
18: Ils sont là, les auditeurs?
3: Oui, ils sont là.
16: Attention, il dit que c'est Tekken 4.
3: Crochet sur le tranquille, bah.
16: Tekken 4. Si GG il veut, j'ai une jambe en plastoc en rame. Vas-y, reviens, Captain Crochet, reviens.
3: Et après, vous faites.
2: Il a un coup de pied dedans, c'est pas pareil.
16: Tu l'as mis à Mao Shigeri direct?
3: Non, j'ai pas mis un coup de pied, tu vois, je me suis protégé avec mon pied.
16: T'as bloqué, quoi, en fait?
3: Ouais, j'ai fait un bloc pass.
16: Ouais, ok.
2: Et ça, c'est triangle plus croix arrière, hein.
16: Mais tu sais que t'aurais pu lui désintégrer la jambe, hein.
18: C'est un beau combo.
19: Il a mal le bouger.
16: Faudrait l'amener au skatepark, Gérard. Hein.
2: Tu
16: Mais il joue un vieux jeu Frogger, il s'en agglomérait, laisse tomber. Qui a joué à Frogger?
3: Il porte plein de contre.
2: C'est terminé.
16: Sa jambe de bois qui est bouffée par les thermiques, laisse tomber. Il est du xylophone là maintenant.
2: Je te jure, il a rien. Si ça se trouve, ma parole, tu morfles.
3: Fais sésame.
2: Tu as morflé.
3: Faut demander peut-être.
2: T'inquiète pas. Ouais, tu vas voir.
3: Arrête de donner des coups aux gens.
2: Il avait pas besoin de me refiler un coup sur les agrafes qui viennent se...
3: Mais non, mais il a pas donné.
2: Mais si
3: coup, mais non.
2: Il l'a fait exprès, donc
3: mais
2: ça, c'est terminé.
3: Mais sois pas fait, il est pas comme ça.
2: Mais si.
3: Mais non. Mais attends, tu voulais me foutre un coup de pied, moi j'ai mis mon pied pour éviter ton coup de pied, j'étais pas mis un coup de pied.
2: Tu m'en as dedans, je suis désolé, t'as retouché dans la plaque. Non, non, Manu, il a rien vu.
3: C'est vrai, moi je témoigne, Phil a raison, de toute façon, on a un truc dans le bureau, ça s'appelle une agrafeuse, donne ta chambre.
2: Ouais, une agrafeuse, tu vas voir tout à l'heure, je vais te mettre une agrafeuse. Allez, hop, terminé.
20: Ils prendront un bouton dans la liste en titane.
2: Hop, terminé, les deux
16: en avec. J'ai vu mieux comme débat.
19: Ouais, tu m'étonnes.
3: Bon, tu fais la conclusion.
2: Bifulus, toi tu fermes ta gueule. Parce que tu me coupes mon micro, maintenant tu dégages. Hop, je veux plus te voir. Je veux plus te voir dans les studios.
18: Assis-toi bien sur ta chaise, t'es bancal là.
2: Ouais. Bifidus.
16: Tu vas tomber.
2: Bifidus.
19: Oui.
2: Conclusion.
19: Bah, j'ai pas répondu, mais je veux bien conclure. Hein.
2: Bah, si tu veux répondre à la dernière question.
19: Non, j'ai pas envie d'y répondre. De toute façon, ta question, elle était pourrie. Comme ton débat d'ailleurs.
16: Yes.
19: J'ai remarqué que c'était le débat
16: question,
19: le plus pourri de l'année. Et ça me fait de la peine parce que ce soir, c'était l'anniversaire à Rigaud.
2: Et si t'es pas contente, le prochain coup, on te sélectionnera pas, d'accord?
19: Mais je t'emmerde.
2: Eh ben moi aussi, pétasse. Voilà. Henri.
16: Ouais, bah écoute, c'est vrai que moi je trouve que les débats ils étaient mieux quand t'avais encore tes plaques. Parce que t'as dû perdre ton sens du débat en même temps que les plaques. Et puis sinon, moi je connais un bon truc. Ah oui, je voulais te dire pour ta copine qui est quand même un peu polémique, hein, on en a pas trop parlé, je suis clair. Moi j'ai un truc pour elle, si elle veut maigrir, il suffit qu'elle monte pas
2: du rap de
16: Friskies trois fois.
2: Manu,
0: je crois qu'il t'appelle,
21: Jérôme. J'ai envie de câlin.
0: Je sais pas.
22: Alors moi, Sandy, voilà. J'adore la sodomie.
21: J'ai envie de câlin.
2: C'est même pas la peine. C'est même pas la peine qu'on. C'est même pas la peine qu'on continue de faire une conclusion.
0: On avait encore.
2: Ce n'est pas la peine. Ce n'est pas la peine de faire des conclusions avec quand j'entends dire j'ai envie de câlin et tout ça. Donc terminé.
21: Déçu,
2: bâtard toi-même, connard.
21: Non mais c'est tout.
2: Allez, à part
0: voir. Vas-y, on a encore Laurent Broumed. On n'a pas fini, c'est le ping-pong.
21: Ouais. Alors la conclusion, bon déjà.
0: Mironton ou Barjabul?
21: Moi je prends Mironton.
0: Combien de cases?
21: 4.
0: Ok.
21: Alors la super pyramide. Alors le premier mot.
0: Moi je dirais.
21: C'est pas chaud, c'est pas
2: conclusion
21: chaud.
2: Conclusion.
21: C'est pas chaud, donc c'est
2: froid. Allez, bonne nuit. Bonne nuit.
21: C'est pas une dent.
2: Conclusion.
0: C'est pas une dent gencive. Froid gencive.
21: Voilà.
2: Conclusion de l'IRC.
21: Alors
0: énormément.
2: Manu, tu.
23: J'ai froid aux gencives.
0: Qu'est-ce qui se passe?
2: Tu vas faire mal.
0: Arrête, j'ai
2: froid. Manu, tu me l'éteins.
23: T'as le droit de
2: dire. Tu me l'éteins.
0: Attends, je suis en train de jouer.
23: Y a plus de chauffage.
0: Faut pas déboîter ta jambe encore.
2: Foyer. Ouais.
0: Vas-y, à toi.
2: Conclusion sur l'IRC.
0: Alors, conclusion sur l'IRC où on a quand même fini à énormément.
2: C'est-à-dire
0: presque 11 000. Tiens, on a fini à 10 937. On a failli faire 11 000. Apparemment, les auditeurs ont trouvé que ça gueulait un peu trop, malheureusement.
2: Alors, conclusion pour eux.
0: Alors, conclusion IRC de Yankee. Avec un boulimique, on a le gras. Avec un diabétique, on a le sucre. Vive les crêpes. Et encore merci, GG, d'avoir sauvé Willy.
2: D'accord, celle-là, ça m'aurait étonné. Après.
0: Conclusion de Cusard qui dédicace Turpentine en disant que ton débat avait peut-être ni queue ni tête comme toi. Mais il était enfoui avec des bourrelets de ton cachalot qui a toujours envie de câlin.
23: Oh là.
2: Alors, mon cachalot, il l'emmerde.
0: J'avais pas eu le temps de lire la fin.
2: Et après.
0: Cody qui dit que GG est toujours un obèse de la connerie. Oh là. Et puis, il ne sait toujours pas se servir de son cerveau sauf aux chiottes de la loco.
2: D'accord, bah ils vont se faire foutre alors que j'y vais plus.
0: Voilà.
2: Et pour finir,
0: conclusion de Destroy qui dit plus il y a de boulimiques, plus on rit en se foutant de leur gueule. Oh, ça c'est vilain ça.
2: Ouais, de toute manière il fait ce qu'il veut, de toute manière s'il a envie de dépenser son pognon, c'est pas mon problème. Donc voilà. Qu'est-ce que je voulais dire moi sur le débat
23: auditeurs ce soir.
2: Donc on a fait quand même 10 937 apparemment.
0: Voilà.
2: Donc c'est le dernier.
0: Ah bah ça augmente encore là.
2: C'est le dernier.
0: Ouais c'était le dernier.
2: Dernier chiffre qu'on peut annoncer là ce soir à 2h15.
0: On peut. Vas-y.
2: Donc alors qu'est-ce que j'ai à dire sur le débat Fildart, tu arrêtes de te foutre de ma gueule parce que j'aime pas qu'on se foute de ma gueule.
0: C'est vrai.
2: Donc t'as fait du boulot de merde. Manu, comme d'habitude, vous savez pas faire du boulot. Alors heureusement qu'il est revenu. Bon, tu dégages.
23: J'ai rien fait.
2: Bon. Là-bas, tu mets ton micro. Tu arrêtes?
23: Attention,
0: pas de bon, ça va.
23: Ta jambe est fragile.
2: Fais gaffe, parce que tout à l'heure, ça va être les bounty que tu vas recevoir.
23: Moi, je m'en fous, ça.
2: Bon, Manu, tu mets ton micro une fois.
23: Deux fois,
2: t'attends ton micro.
23: Deux fois et demi.
2: Chaud. Bon, merci.
23: Adjugé, vendu.
2: Donc, qu'est-ce que je peux dire? Bordel, encore, comme d'habitude, comme tous les jeudis. Tous les derniers jeudis de chaque mois, c'est toujours le bordel avec vous. Hein. On n'arrivera jamais à. Qu'est-ce que c'est que
22: j'avais
2: ce site, hein?
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2: Qu'est-ce que c'est?
24: C'est ma mère. Ma mère, elle est fan de toi.
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24: Ma mère, elle est fan de toi. Elle t'a envoyé des cotons-tiges.
0: Ah, oh, c'est gentil.
24: Je te les file.
2: Hop.
24: Je s'appelle Monique.
2: Ouais, ben.
24: Hop. T'en veux pas?
2: Tu te l'écartes dans ton cul.
0: Bon.
2: Donc, qu'est-ce que je veux dire? Ben, toujours des débats.
23: De merde, c'est pas un débat de merde.
2: Non, mais de toute manière, toujours le bordel avec vous deux. Ça changera pas. De toute manière, je sais pas.
23: C'est pas maintenant que ça va changer, hein.
2: Je pense qu'à la rentrée.
23: Tu sais, s'il y avait plus de bordel, je crois que ça marcherait plus, donc.
2: Ah ben, de toute manière, je pense qu'à la rentrée, c'est même pas la peine qu'on essaye de faire quelque chose ensemble.
24: Ah non, on t'a pas dit, t'es plus là.
23: Oui.
2: Ah, t'en sais rien,
23: France Info.
2: De toute manière, toi, tu vas sur France Info, l'autre, il va sur.
24: Moi, je vais sur Scouille.
2: Lui, il va sur Nostalgie.
0: Tu me rejoins à Europe.
24: Ah ouais, chaud.
2: Donc, ce soir, ce soir, qui c'est qui est.
23: C'est Rico.
2: C'est Rico pour la nuit sans pub jusqu'à 6h demain matin. Donc demain après vous allez retrouver Bob Bob et Marine,
23: oui.
2: Bob, Martin et Gwen.
24: C'est pas Michael.
2: Donc Max sera à la loco vendredi soir.
23: Ouais.
2: Samedi soir, il sera où? Parce que je voudrais bien le savoir.
23: Au TGV.
2: Ouais, c'est ça. Fous-toi bien de ma gueule. ça, je vais te dire bien une chose.
23: Non, mais ça, c'est pas moi qui t'a donné ça. Hein.
2: Non, non, mais quand... non,
23: il sera au complexe Le Carré à Dijon.
2: Ben, je peux l'avoir.
23: Ah, tu peux répéter, ouais.
2: Ouais, parce que c'est pas à toi de l'annoncer. Merci.
24: C'est moi d'annoncer.
23: Donc, Max sera au complexe Le Carré à Dijon.
2: Planning,
9: je crois que
2: samedi.
9: Max sera au Carré à Dijon samedi.
23: Au Carré au complexe de
9: Le
23: Dijon.
9: Le Carré à Dijon.
23: Allez-y, nombreuses.
9: Soirée tech.
23: Allez-y, nombreuses.
9: Au Carré à Dijon, samedi soir.
2: Donc.
9: Et bon. Dimanche, il y a Cool Chain dans Eclectique.
2: Ta gueule, toi! C'est pas toi qui commande le jeudi, c'est moi!
23: Il y a une soirée skateboard fun, non? Demain à HL, non? C'est
24: pas ouais, ça. Ouais! Cosa Nostra bon. Skatepark Show!
2: Allez! On va s'écouter sans contrefaçon, je suis un gros ton. Et Max sera
23: samedi au Carré à Dijon. Ouais.
2: Vendredi
23: à la
2: soir,
23: loco,
24: à la loco, salle du bac! À Oustech!
23: Donc il sera donc au complexe. Attendez, il est parti.
0: Il court après un petit fesse de barbe.
9: Oh là, chaud.
0: Chaud.
23: Donc chaud. Max sera où?
9: Au Carré à Dijon, non?
23: Je sais pas, j'ai pas
0: suivi.
23: On va le savoir.
2: Ouais. Bon, vendredi.
23: À la loco.
2: Bon, toi tu fermes ta gueule, c'est tout, c'est moi qui parle.
24: Salle du bar.
2: Vendredi Max, loco.
23: Donc il y aura Morgan Groove Dance.
2: Ouais, mais on peut savoir avec qui, non?
23: De quoi?
24: Morgan,
23: il sera peut-être avec sa copine Morgan, je sais pas.
2: Avec qui sera Max?
24: Jean-Marie Couille, non?
2: Qui c'est que Max?
23: Bah il ira peut-être avec sa sœur.
2: Putain, vous me faites chier.
23: Je sais pas moi avec qui il va, Max. Il y va avec qui, Max, à la loco?
9: Je crois que son frère il a pris une bouteille là-bas, il va y être.
23: Ah. Avec son père, peut-être avec son père Eric ou je sais pas.
24: Mais non, j'ai même pas le planning. Mais il me donne rien, ce con.
9: Oh putain, on t'a donné, on te donne.
23: Mais avec qui où?
2: À la loco, espèce de connard.
9: Mais il est solo.
23: Bah il est solo, il fait un morning.
9: Un set, il fait un mix.
23: Il fait un mix.
2: N'importe quoi.
23: Non mais il y a DJ Battery là.
9: DJ Star, DJ Electric.
2: Et... Max à la loco vendredi soir et samedi 29 avril.
23: Au complexe, à Dijon.
2: Donc allez-y nombreux parce que apparemment, je crois que c'est la deuxième fois qu'il y va, je sais plus.
23: Non, ça c'est la première fois.
2: C'est où?
23: C'est à Dijon.
2: Merde.
9: C'est au complexe Le Carré, c'est ça, à Dijon?
2: Merde, allez vous faire foutre tous les deux. Donc voilà. Qu'est-ce que
23: je vais venir ça à Rigo quand même.
2: T'as quel âge? Qu'est-ce que je pouvais annoncer d'autre? Rien d'autre. Donc on va s'écouter.
23: Bah, le complexe Le Carré à Dijon.
9: Et dimanche
2: à Cool Chain.
9: Non, dimanche à Cool Chain. Et si vous voulez poser des questions déjà au répondeur 0140 521 521, elles sont les bienvenues, merci.
23: Voilà, et Cool Chain, il fait partie d'un groupe.
24: NTM!
23: Ah ouais.

0: Hilda.
1: Hilda, Suisse-boule.
2: Hilda, Suisse-boule. Je te prends, Oh, on se calme. Si on vous sélectionne, c'est pour participer au débat. Si vous voulez pas participer, ça sert à rien qu'on vous sélectionne.
3: C'est clair et net.
2: Clair et net.
1: Clair et net.
2: Hé, tu parles encore plus fort, je comprends pas, espèce de con. Non, mais quand vous allez arrêter de finir vos conneries maintenant, vous allez peut-être reprendre le débat correctement.

0: Philippe, foutre, oui. de foutre de ma gueule, là.
1: Allez.
2: Encule-moi.
1: Oh, encule-moi, j'adore ça.
2: Balance-moi un god.
1: Oh, balance-moi un god.
2: 9900. On va battre leur corps, je le sens, les gars.
1: Oh oui.
2: Grâce à Sandy.
0: Putain, mais... Filière, tu commences à me casser les couilles, sérieusement.
3: Tu peux la faute de Filière.

0: à te connecter sur l'internet, vas-y, explose.
1: Oui.
0: Enculé, vas-y.
1: Encule-moi.
2: J'ai les boules qui grattent.
1: Oh oui, encule-moi. Vas-y,
0: je rame. 9998.
1: Oh, oui.
0: Encore, vas-y.
1: Oh oui.
0: Vas-y, explose, jouis.
1: Oh.
0: Jouis, salope. Débile connecté.
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0: mieux se le voler dans un sac à main.
1: Regarde, une chose, celui qui s'amuse à balancer des conneries en remix derrière, il va virer. Quel est le... Ah, vous arrêtez, s'il vous plaît.
2: De Gérard.
3: Et voilà, bienvenue sur minuit 2h, donc Fun Radio. Donc vous pouvez nous appeler au 0803 08 5000. Noémie est au standard qui va épauler Manu pendant la première heure.
4: Salut Gérard.
3: Salut à vous. Donc bonsoir au standard déjà. Bonsoir Manu, bonsoir
5: salut
3: Noémie.
5: Salut mon pote.
3: Salut Phil Dark et à l'AREA, en espérant que ça va bien se passer. Et n'oublions pas le Rigaud qui est là et normalement qui m'avait dit qu'il ne pourrait peut-être pas être là pour le débat.
6: Bonsoir à tous.
4: Ça a été dans ton agenda là.
6: Ouais, acheter son cahier, ouais, ça roule.
2: Ok.
6: Alors, 6 juin.
3: Les débats donc vont porter sur les.
4: Devant ton micro, ma poule.
3: Le débat va porter sur les autoroutes et les péages. Et pour ça, on va accueillir Gros Péage, 20 ans de Limoges. Bonsoir à toi.
7: Ouais, bonsoir Gérard, bonsoir l'équipe.
3: Ta fréquence de Limoges
7: 107.7, bonsoir.
3: 107.7. Donc, s'il y a quelqu'un d'autre derrière toi.
4: Non, parce que tous les auditeurs sont à l'antenne.
7: Ah non, il n'y a personne. Non.
3: Donc, 107.2 hein, que tu m'as dit.
7: Oui, tout à fait, négatif, yes.
3: Ok. La radio. La radio derrière, s'il vous plaît. Poussistam, 23 ans Paris, bonsoir.
6: Poussistam,
3: bonsoir, 23 ans Paris.
7: Bonsoir Gérard, bonsoir.
3: Bonsoir. S10, 25 ans.
4: A10.
3: A10. A10, 25 ans de Tours, 90.1.
8: Ouais, salut Gérard, salut l'équipe.
3: Bonsoir salut. À toi. Et Benoît S, 28 ans donc de l'autoroute A6. Bonsoir à toi.
9: Non, c'est pas Benoît S, c'est Benoît G, ça commence bien.
3: Bah alors Manu.
6: Excusez-moi, j'ai fait une erreur de. Ouais, Fabé, ça s'appelle.
9: Commence pas, Manu.
3: Bon, donc, t'es dans une guérite de péage, c'est ça que Manu m'a dit vaguement, hein.
9: Exactement, il t'a dit ce que c'était.
4: Voilà. Il est où alors? Dans les guérites, c'est quoi? C'est dans les péages, là, où on donne les tickets?
3: Ouais, non, quand
4: on paye.
3: Quand tu payes.
4: Ah, d'accord.
3: Et donc, t'écoutes la radio sur quelle fréquence, en principe, sans
4: indiscrétion?
9: J'écoute pas la radio.
3: Ah, ok. Donc, t'as appelé comme ça pour réagir.
9: Je suis pas sur France Info.
3: Non, pas du tout. Alors, je te préviens d'une chose. Ou tu réponds correctement aux questions, ou sinon tu vas gerber d'entrée, toi. Hein. Je vais pas m'amuser ce soir. C'est pas parce que Max n'est pas là que vous allez commencer à me prendre la tête aussi, vous. Hein. Mmh. Ok. Ouais. Donc c'est un avertissement. Au deuxième, tu vires. Maintenant, ça va aller vite. Hein. Ok. Alors première question. Depuis quelle date existent les autoroutes et péages? Bah tiens, on va commencer par toi, Benoît G.
4: Benoît,
3: j'ai une fois, Benoît, j'ai deux fois,
9: ouais,
3: Benoît.
9: Allô.
3: Bon alors, tu réponds quand on parle.
9: Ouais, depuis combien de temps? Mais moi, je sais pas, j'en sais rien. Je travaille je travaille sur un péage. Je suis là pour gagner ma vie. Je suis pas là pour faire l'historique de l'autoroute. Ok. Je connais pas.
3: Je te demande depuis quelle date. Tu peux quand même essayer d'essayer de chercher un petit peu quand même.
9: 3 février 75.
3: D'accord.
9: Allez, c'est parti.
3: Ouais, ok. A10.
8: Ouais, moi je crois que c'est dans les années 60 plutôt.
3: Mmh. Mmh. Ouais, je pense aussi.
4: T'as pas fait des recherches pour savoir quand est-ce qu'ont été construites les premières autoroutes?
6: Ah, c'est ce qu'on demande.
4: Des fouilles approfondies, GG, pourtant t'as l'habitude.
3: Voilà. C'est, mais.
6: Si t'es au courant.
3: Poussistam.
4: Poussistam, putain, mais c'est pas compliqué à dire.
3: Poussistam.
10: Ouais, bah en plus, j'ai rien compris à ta question et mon combiné il pue la mort, je sais pas ce qui s'est passé, enfin bon.
3: Je te préviens, si tu te fous de ma gueule, tu retournes au standard tout de suite, toi.
10: Bah non, pas de problème.
3: Un conseil que je donne à ceux qui sont là, et ça concernera les autres qui sont à venir, les questions, je ne les répéterai plus.
10: Ouais, c'est sérieux maintenant.
3: D'accord.
10: Ouais.
3: Alors si t'as pas compris, bah tant pis pour toi.
10: Ah ouais?
4: Ok.
9: Attention, okay. Tu deviens professionnel, Gérard.
3: Ouais, moi, je veux pas m'amuser à répéter les questions. Bah, on va pas s'amuser à perdre du temps à répéter sans arrêt les questions parce que vous avez pas compris ce que ça voulait dire. D'accord.
10: Ok, très bien. Bah, je donne mon joker pour celle-là.
3: Eh ben, tant pis pour toi. Gros péage.
10: Moi, je dirais l'entre-deux-guerres.
3: C'est-à-dire?
10: Juste après Dien Bien Phu et avant le Vietnam, quoi. L'entre-deux-guerres. Bah, il faut une date, hein, c'est tout.
3: Bon, allez, en gros, on va compter, disons, 1900, dans les années 60 à peu près. En gros,
10: non, avant,
3: en gros.
10: Mais non.
3: Pas avant.
10: Moi, je dirais un peu avant, moi, quand même.
3: Bah, quelle date?
10: Je sais pas, je dirais au moins 15 de moins.
7: Au moins 15 de moins, ouais.
5: Il n'y avait pas de voiture en 1935.
7: Ouais, mais les chars, c'est pareil.
3: Ah non, mais c'est pas du tout pareil, hein.
7: Ouais, c'est pareil, c'est du pareil au même. Il faut
9: Pousser l'autoroute pour vélo au début.
3: Bon, Poussistam, là, t'as quand même compris la question. Poussistam.
7: Ouais, mais non, mais tant que t'arriveras pas à prononcer mon nom, il n'y aura pas moyen, Gérard.
3: Bon, alors dans ce cas-là, tu veux pas répondre aux questions? Bah, moi, je te dis,
7: regarde. Mais si, mais attends, mais oh.
3: Alors tu te calmes.
7: Okay, il est juste stagiaire, il fait.
3: Tu te calmes, c'est tout, d'accord.
7: Pas de problème.
5: Il est pas payé en plus.
3: Bon.
7: Ok.
3: Alors seconde question. Donc comme tu veux pas répondre, j'espère que tu vas bien écouter celles qui viennent parce que je vais pas m'amuser à les répéter. T'as compris?
7: Pas de problème, pas de problème.
3: Bon. Peut-on payer?
4: Et toi, Gérard? Excusez-moi, j'ai pas eu mon micro.
3: Bah, ça y est.
4: Mais toi, t'as répondu?
6: Non, t'as pas dit.
3: Bah, c'est moi, j'ai dit.
4: Mais attends,
6: t'as dit en gros, grosso modo.
4: En gros, t'as dit que t'as fait des fouilles et tout. Donc,
3: En gros, dis 60. En 1960 que ça a été construit à peu près.
6: Le tout premier, le tout premier.
3: Par qui? J'en sais rien, hein, par qui. Attends, on sait pas qui c'est qui. C'est pas un inventeur qui a inventé une autoroute, hein.
4: C'est pas qui, c'est quoi là? Un inventeur.
3: Un inventeur.
7: Un inventeur.
3: Pas un inventaire, je vais te faire un inventaire que sur le coin du museau, toi.
5: Mm-hmm. Rigo. On dit un autoroute ou une autoroute?
3: Une autoroute.
5: Une.
3: Celui qui s'amuse avec Jean-Vic de Cala, ouais. Vous commencez pas à me casser les cacahuètes avec.
7: Oui, ça ressemble à une fille, hein. C'est une voix de fille, Gérard.
3: Ouais, ben, t'occupe pas, je te demande
4: c'est
3: pas quelle heure il
4: chaude,
3: est.
4: Hein, c'est d'être une chaude.
7: C'est une truie, mais c'était une fille en tout cas.
3: Je te signale que toi, la truie à ton merde, ok?
7: Chaud.
3: Alors, ça commence à bien faire. Rigo, t'as quelque chose à me dire, non?
11: Oui, ça va. non, pas trop. Et donc, il y a beaucoup de gens sur l'IRC ce soir. Ouais, ça commence très fort. Je te jure, c'est vrai.
4: C'est faux, c'est faux.
11: Je te jure, c'est vrai.
4: Sans révision,
11: on est déjà 5067.
4: Oh, dis donc.
11: Voilà.
4: C'est pas une fréquence, ça?
11: Et donc, non, pas ce soir. Et
4: c'est le numéro du bac où il peut trouver les CD à la FNAC.
11: Voilà. Le 6 juin, son cahier dans les bacs. Il y a une question de Snooze qui voulait savoir, est-ce que les animaux qu'on trouve sur les autoroutes sont ceux qui n'ont pas payé leur péage?
3: Alors ça, les animaux qu'on trouve le bord des autoroutes comme...
6: Excusez-moi, les animaux qu'on trouve morts?
4: Non, abandonnés.
11: Ah, il n'a pas précisé. Bon,
3: Non, mais de toute manière, normalement, ce qu'il faut dire, c'est qu'à l'heure actuelle, ben là, ça va être la période... tous les ans, c'est comme ça. Donc il y aura beaucoup encore d'animaux qui seront abandonnés sur les aires de repos, comme à chaque fois. Et donc, moi, je trouve ça que c'est dégueulasse. Voilà, si ça peut lui convenir, cette question.
11: Alors, non, parce que t'as pas vraiment répondu. Il voulait savoir si on les retrouvait là parce qu'ils avaient pas payé leur péage.
3: Mais non, c'est pas qu'on les retrouve pas là parce qu'ils ont pas payé leur péage, c'est qu'ils ont été abandonnés, c'est tout.
11: Mm-hmm.
3: Donc, je vois pas le rapport avec les péages, là.
11: Mm-hmm.
3: Ça n'a pas du tout le rapport, son truc.
6: Moi, par contre, j'ai une question, j'espère que tu la poses pas plus tard. C'est, par exemple, quand tu arrives au péage pour payer et que dans ta voiture, bon, il y a des passagers, et t'as un chien.
11: Je la pose plus tard, celle-là.
6: Ouais. Et t'as un chien ou un truc qui prend de la place, tu vois, à côté de toi. Un gros truc. Je voulais savoir si c'était payé en plus cher.
3: Ben non, tu payes le prix de l'autoroute, tu payes pas le prix de la personne.
4: Et j'avais une question aussi, pourquoi tu payes plus cher quand t'as un poids lourd?
3: Ben ça c'est des...
6: C'est plus lourd, hein.
3: Non, c'est pas ça, c'est que faut dire, c'est vrai que la question
4: elle est pas con, hein.
3: On va quand même en parler.
4: Attends, je me casse pas le cul, je cherche des questions pour.
3: Non, mais c'est vrai que pour les VL c'est moins cher, donc on a toujours pas compris pourquoi.
4: C'est quoi des VL?
3: Les voitures.
4: Ah d'accord.
3: Donc on comprend pas comment que ça se fait que pour les voitures c'est moins cher que pour les poids lourds. C'est ça qu'on n'a jamais compris. Même quand je prenais l'autoroute, que ça soit en voiture ou en poids lourd, je payais
11: le même prix.
3: Je payais le moins cher en voiture et plus cher en camion.
7: Bah,
3: donc
7: c'est normal.
6: Bah, les camions ça prend de la place et ça pue quand même.
3: Ouais. Mais d'accord, mais je trouve ça quand même assez dégueulasse. Si
7: bah non, c'est normal. Si la route, regarde, un camion c'est lourd, donc ça use la route.
3: Bah tiens, Benoît, j'ai. Benoît.
7: Ouais.
3: Donc tu peux nous dire à peu près le prix que c'est pour une voiture et un camion?
7: Bah ça dépend où tu vas.
3: Non mais
7: c'est aussi bien que moi. Mais nous on s'arrange bien parce que quand c'est des routiers, on s'arrange bien pour les faire payer un maximum. On les fait casquer les routiers.
12: Ah c'est bien ça.
3: T'es vraiment un enfoiré toi avec eux, hein.
12: Non mais c'est bien parce que comme ils passent souvent en fait, ça fait rentrer plein d'argent.
3: Ouais. Et quand vous mettez pas de quand vous lâchez pas les pots d'échappement dans la gueule en partant aussi, ça vous fait du bien, hein.
12: Ok. Hein?
3: Hein, Benoît?
12: C'est une blague, ça?
13: Ouais, ouais.
7: Ah non, t'es tourelle, laisse tomber.
13: Peut-on payer le péage par carte bancaire, chèque ou autre? On va demander à Gros Péage.
7: Moi, je déconseille, franchement. Moi, je dis, dans la vie, il n'y a que le cash.
13: Alors, de quoi?
7: Le cash. Faut que ça cogne, faut que tu l'entendes et il faut du cash, c'est tout. Point.
13: Ah. Qu'est-ce qu'il est en train de me... T'es sûr d'avoir compris la question, là?
7: Bah oui, tu me demandes si je peux payer en chèque ou carte bleue. Moi, je te dis non, je veux du cash.
13: C'est-à-dire?
7: C'est-à-dire de la caillasse, de la maille, des billets, des pièces.
13: Eh ouais, mais si t'as pas tout ça sur toi?
7: Eh ben, je prends pas l'autoroute, je prends la nationale, du con.
13: Du con. Eh, hey, Gros Péage, tu sais ce qu'il dit, le con?
7: Mais ça m'a échappé, ça.
13: Eh ben, le con, Gérard. Le con, il me dit au revoir.
14: Non, moi, je suis d'accord avec Gérard, hop, il dégage et tout.
13: Terminé. Allez, Gros Péage, au revoir.
7: Il a dit du bon.
13: Non, non, il a dit du con. Terminé, Gros Péage, au revoir.
15: Et avec les tickets Lesto, ça marche?
13: Non, c'est interdit.
7: Ok, Noémie.
13: question con, alors vraiment. Hein.
4: Gérard, ça fait combien de temps que t'as pas pris l'autoroute? Parce que moi, je paye avec une carte bleue.
14: Il
4: hein.
14: Y a beaucoup de gens qui posent la question sur le
13: ouais. Bon, toi, Adis, si ça te plaît pas, tout à l'heure, tu vas faire comme Gros Péage, tu vas aller voir au standard si j'y suis aussi, toi.
16: Non, mais c'est vrai, c'est évident, enfin, je sais pas.
13: Ouais, non, mais attends, dans ces cas-là, d'accord, tu payes par carte bleue.
16: Ouais.
13: Ok.
16: Ouais.
13: Bon, par chèque, c'est aussi accepté.
4: Ah non.
16: Non, il va
4: si.
16: Pas, le temps de le remplir, tout ça.
4: Bah ouais,
13: ouais, non, mais attends, machine,
4: il paraît que t'as le droit que t'as été autorisé à rester que 20 secondes à la barrière.
16: Ouais, ouais.
4: Au bout de 20 secondes, il pique ta caisse.
14: Il t'arrête, ouais.
16: Ta voiture est autodétruite.
13: Ouais. Non,
4: non, il quand même pas.
13: Non.
4: Il exagère pas.
7: Attends, Gérard, je travaille dans un péage, je confirme, hein, c'est vrai.
4: Ouais, ouais.
7: Il a raison, Fida.
13: Bah moi, j'ai passé des péages et je vais te dire une chose.
7: Ça fait 20 ans, Gérard, ça fait 20 ans que t'es plus routier. Fildar, il connaît, il prend la voiture et tout, il connaît.
13: Non, ça fait pas 20 ans que je suis plus routier, mon pote, hein, arrête de dire.
4: Il l'a jamais été, hein, rassurez-vous.
13: Ouais, après,
14: quand tu disais un kangou à tout péter.
13: Manu.
14: Donc, à la place de Gros Péage, on va accueillir Lionel, André, Didier, Alain, Sylvain, c'est son prénom, ça.
16: C'est quoi ton.
7: Oui, bonsoir.
13: Bonsoir,
7: c'est Lionel, André, Alain, Sylvain, mais bon, tu peux m'appeler la DAS. Hein.
13: T'appelles d'où?
7: Alors, j'appelle de Bordeaux, j'ai 27 ans, et nous t'écouterons sur 117.5.
4: Toi, ouais, okay. tu es où? Tu es avec plusieurs amis?
7: Oui, enfin nous t'écoutons sur l'agglomération de Bordeaux, je généralisais, tu vois. Non, je suis tout seul, il n'y a personne derrière moi.
4: En association.
13: Poussistam,
7: mais franchement, ce soir, ça va pas, Gérard.
13: Bon, tu réponds à la
7: question. Très bien. Moi, je paye tout par carte bleue, donc voilà, quoi.
13: Mm-hmm.
7: J'ai pas trop envie de me prendre la gueule avec ta question là.
16: On t'entend bien.
13: Bon alors, poussissant, ça fait deux fois, au revoir. Allez, terminé pour toi. Hop, celui-là, il nous emmerdera plus.
17: Il dégage.
4: Oui, Gérard.
13: Adis.
16: Ah. Ben ça y est, je t'ai dit.
13: Benoît, c'est pareil, tu m'as répondu toi aussi?
7: Non, je t'ai pas répondu.
13: Non, parce que t'as répondu à la question à Fildar en même temps, donc c'est pour ça.
7: Ouais. Non, mais j'ai pas répondu. Donc, en fait, moi je paye pas parce que je travaille dans un péage, je suis pas con, je vais pas payer quand même.
13: Non, mais d'accord, mais les gens qui viennent, est-ce qu'ils payent, est-ce que vous acceptez les cartes bancaires, les chèques ou pas? C'est ça? Les chèques, d'après ce que Fildar me dit, non, mais donc les cartes bleues, tout ça, oui.
7: Non, mais on s'arrange, ça dépend, on s'arrange. Par exemple, les gens, en général, je les fais pas payer trop cher quand c'est des routiers. Par contre,
16: tu les taxes?
7: Je me vends bien, je les taxe bien, les routiers.
13: De toute manière, tu peux pas les taxer parce que, de toute manière, le ticket qu'ils prennent est déjà...
7: Tu carottes la monnaie.
13: Tu peux pas parce que ils ont des cartes spéciales des autoroutes, alors tu peux pas...
7: C'est quand même des petits vices-là, ils essaient toujours de payer en nature. Mais il n'y a pas moyen.
13: Non mais ça, t'as pas fumé la moquette toi avant d'appeler là au standard?
7: Non, j'ai pas fumé la moquette, j'ai pas fumé de routier non plus.
13: Ouais je crois que si, hein. Lionel,
4: il est dans la guérite là, Benoît.
13: Hein, Manu, il est dans sa guérite?
4: Ouais. T'es en repos là parce que tu bosses pas beaucoup là.
7: Il fait froid, mets le radiateur s'il te plaît. T'as du monde derrière.
13: Ouais, il y a du monde derrière en plus. C'est... Je sens.
4: À mon avis, c'est un relais de routier. Un truc. Ouais.
14: C'est des
4: escrocs. Pas très catholiques.
7: Il y a Benoît, mon collègue, c'est tout.
13: Benoît, ça, tu te calmes, s'il te plaît. Ouais, Manu.
7: Qu'est-ce que c'est, toi, quand tu bossais dans
13: avec Benoît, tu t'écrases, s'il te plaît.
4: On se réchauffe entre routiers, je comprends.
13: Manu.
14: Réchauffer le pot. On va accueillir Monsieur Mazur à la place de Poussistan.
4: Professionnel.
7: Ah, Monsieur Mazur.
16: Bonsoir, Monsieur Mazur.
18: Oui, bonsoir, c'est Monsieur Mazur.
13: Bonsoir,
7: Monsieur Mazur.
18: Bonsoir, mes amis. Bonsoir, Monsieur Gérard. Comment allez-vous?
16: Ça va bien.
18: Écoutez, je suis ravi de ce débat sur les autoroutes qui a l'air d'être des plus chatoyants.
16: Mm-hmm.
13: Lionel.
7: La DAS, ouais, donc écoute, moi je pense que la carte bleue c'est plus sûr parce que je soupçonne les gars dans les guérites là de taxer de la monnaie.
10: et de magouiller quand on leur donne du liquide.
13: Bah ça, de toute manière, c'est vrai que le liquide...
10: Ah, c'est vrai, ça. Mais je les soupçonne. Hein. Par exemple, Benoît, moi, je suis sûr qu'il magouille un peu, j'en suis sûr.
13: Non, mais je pense pas, parce qu'avec le ticket...
7: Ça reste entre nous, ça reste entre nous.
13: Mais ouais. avec le ticket, de toute manière, tu peux pas magouiller comme tu veux. Hein.
7: Mais si, en général, il y a des gens dans les camions, ils sont un peu plus cons que les autres, et eux, ils payent.
13: Bon, allez, Benoît, terminé pour toi. Terminé pour Benoît.
7: Non, terminé.
13: Terminé pour toi.
17: Terminé. Il est parti direct.
11: T'inquiète pas.
13: Rigo, oui.
11: Sur l'IRC, ça monte encore. On est 6033. Mm-hmm. Donc ça arrête pas. C'est très chaud ce soir. Il n'y a que de la question de la balle.
13: Ben,
11: donc, ouais, t'as de la chance. Donc, il y a une question de Yankee et Zébulon qui est pas mauvaise. Si on paye plus cher au péage, est-ce qu'on peut rouler plus vite?
13: Ben non. T'as pas besoin. Si tu payes plus cher au péage, tu peux pas rouler plus vite quand même. Ça, ça intéresse.
11: Et pourquoi?
13: Ben non, ça sert à rien. Hein. C'est pas parce que tu vas payer plus cher de péage que tu vas rouler plus vite derrière. Hein. Au contraire, c'est pas en payant plus cher que tu peux rouler plus vite. Mm-hmm. C'est de là qu'en roulant plus vite que tu cartonnes. Hein.
17: Bah, c'est non, des pots de vin.
11: Ouais, mais tu payes plus cher.
17: C'est des pots de vin, donc.
13: Ouais, non, mais même tu peux pas payer plus cher un péage parce que de toute manière déjà avec le ticket.
17: Quand
13: ils passent dans la machine pour payer, ils savent déjà le trajet que t'as fait.
17: Ouais, c'est.
11: Donc, mais s'ils se font flasher en allant trop vite, plutôt que de payer une amende, ils payent un pot de vin.
13: Bah, de toute manière, s'ils sont flashés parce qu'ils ont été trop vite, de toute manière, ils sont déjà au péage. Mm-hmm. Et justement, on va en parler aussi.
17: C'est des pots de vin.
11: Donc, ils payent plus cher pour aller plus vite.
17: Non?
13: Dans un sens, si tu veux, oui.
17: Toi, t'as payé des pots de vin, mais t'as laissé les pots, t'as pris le vin.
10: Non, moi, je crois que Gérard, il boit directement la bouteille.
13: Bon, toi, tu te calmes, hein, toi, parce que sinon, tu as dégagé vite fait, toi. Monsieur Mazur, donc, à votre tour.
18: Nesta, c'était sur la carte bleue, c'est cela?
13: Voilà.
18: D'accord, bien, écoutez, bien entendu qu'on peut payer.
16: Par carte bleue.
18: Ah oui, tout à fait. Mais la question, c'était payer quoi exactement? Parce qu'on peut faire plein d'achats en carte bleue, n'est-ce pas?
13: Peut-on payer les péages par carte bleue bancaire?
18: Absolument. Absolument. Cependant, j'ai une question à vous poser, monsieur Gérard. Comme vous semblez être une fusée dans le domaine, je voudrais savoir, là, récemment, avec la grève de la Brinks, des convoyeurs, merci, le montant minimum autorisé était-il de combien dans les péages, monsieur Gérard?
13: Voilà, j'en ai aucune idée, parce que de toute manière, les péages, c'est ceux qui passaient qui payaient, donc je vois
18: bien
13: pas.
18: Bien entendu. Mais cependant, est-ce que, puisqu'il n'y avait pas d'argent nulle part et qu'on pouvait payer par carte bleue une somme tout à fait minimale, qu'en était-il, mettons, par exemple, des convoyeurs grévistes qui rentraient chez eux? Comment faisaient-ils pour payer, vu qu'ils n'avaient pas d'argent, puisqu'ils faisaient grève?
13: Ça, ils avaient les cartes bleues, non?
10: Et attends, un fourgon blindé, ça paye au péage si ça prend l'autoroute ou
18: pas? Ah, là est toute la question, oui.
13: Ça, en principe, oui. Hein.
16: Et les flics, ils payent les ambulances?
13: Ah, bien sûr. Oui. Non, les flics, non, parce qu'ils ont des
10: autorités. Les pompiers?
13: Les pompiers, je crois pas. Non, parce qu'ils ont. Ils
10: et les
13: ont
10: DF
13: des...
10: et les DF?
13: Non, les pompiers, ils ont des.
10: Et les DF, tu crois qu'ils payent ou pas?
16: Les pompiers,
10: ils
16: ont des gyrophares, hein.
13: Les pompiers,
10: moi, je pense que les égoutiers, ils devraient pas payer, c'est dégueulasse. Parce que...
18: Et à votre avis, excusez-moi, et les livreurs en motocyclette payent-ils le péage, monsieur?
13: Mais justement, on va.
10: Quand t'as les mecs de la DDE avec un camion, eux, ils sont obligés de passer, tu vois.
13: Ils arrivent à pas.
10: Et
13: ils
10: comme
13: ont
10: le service. Des forêts, tu vois,
13: mais vous me laissez répondre ou quoi, là?
16: Les mecs qui travaillent.
13: Bon, Adis, tu t'écrases.
18: Est-ce que existe-t-il des camionneurs qui livrent des pizzas?
13: Oh, mais ça y est, ouais. C'est pas la question des pizzas, là, monsieur Mazur. On va pas s'éterniser sur des questions cons, là.
18: Ah, vous avez raison,
17: je voulais accueillir un nouvel auditeur. On accueille Grill Courtepipe. Bonsoir.
19: Bonsoir.
16: Bonsoir, Grill.
19: Bonsoir, Gérard. Salut, bonsoir Grille. À toute l'équipe. Bonsoir, Rigo. Bonsoir, Manu. Bonsoir, Fanda. Bonsoir aux auditeurs.
18: Et bonsoir, monsieur Courtepipe.
13: Bonsoir. Et t'appelles-vous?
19: J'appelle de Calinette sur Sodo.
18: Bonsoir à tout Calinette.
19: Ça existe, j'ai cherché.
16: C'est dans l'Est, ça.
11: C'est sympa comme région.
19: Tout à fait.
13: Tu te fous de ma gueule ou quoi, là, où tu prends le train?
19: Non, pas du tout. Calinette sur Sodo, c'est une très belle ville. Hein.
10: C'est dans le lieu de Maritime.
13: Bon, alors, troisième question.
11: Avant que tu poses ta question, j'ai une très bonne question de... Ah.
13: Fildar, s'il te plaît, t'arrêtes avec ça.
11: Mais c'est pas moi. Je pense qu'il y a l'auditeur. Mais donc, une question, très bonne question de Snooze qui te demande où finit l'autoroute.
13: Où finit l'autoroute?
17: C'est de la philo, ça, mon con. Vas-y.
11: Prenez-en de la graine sur IRC, ça c'était une bonne question.
13: Tu prends l'autoroute à un endroit et tu peux ressortir quand tu veux de l'autoroute. Il n'y a pas de fin.
19: Il y a des enfants qui disent que ça se termine dans les saules avec les louis d'or. Mais je trouve que les enfants sont débiles.
13: Qui c'est qui parle comme ça là? Courtepipe.
20: Oui, oui.
13: C'est toi?
20: Ah non, pas du tout.
13: Non, pas du tout. Je viens de... C'est pas toi qui viens de parler comme ça. Je viens de pas de reconnaître ta voix, à peine.
16: Non, c'était pas lui. Je
13: non,
16: pas
13: presque pas.
20: Tu n'as pas compris ce qu'il a dit alors.
13: Mais... voilà ce que je pouvais dire
4: oui,
13: pour
4: juste...
13: ça.
4: Oui, Gérard, excuse-moi. Oui. Juste avant, il y a un compositeur très célèbre qui a fait une chanson justement en plus sur ce débat. Et je sais pas. Voilà, elle est au courant à 10. C'est Didier Barbelivien avec sa femme.
20: Bonsoir Anaïs.
13: Ouais,
4: quitter l'autoroute. C'était une belle chanson, ça. Mmh. Hein.
13: Oui, donc, Sérieux, vous prêts? Oh, vous la calmez là?
4: Tu te la calmes?

0: Ah bah, hein. De toute manière, t'as pas le choix, hein.
1: Ah non, mais moi ça va, moi
0: je... Monsieur Mazur.
1: Dans un pavillon, tout ce qu'il y a de plus luxueux, à Calinette-sur-Saône.
2: Bourgeois, bourgeois.
0: Monsieur Mazur.
1: Oui, bah écoutez, comme la plupart du temps, n'est-ce pas, les autoroutes se situent près d'aéroports, ou bien encore de gares, ou d'arrêts de bus, il est complètement inconcevable.
0: N'importe quoi.
1: Pardon,
2: bah, si.
0: Non, non, il n'y a aucune autoroute qui se situe à côté d'un...
1: Écoutez, monsieur Gérard, prenez l'autoroute numéro 6, n'est-ce pas, celle qui mène très loin.
0: À Lyon, ouais.
1: Vous constaterez que c'est... Allô?
0: Ouais, bah oui, j'écoute.
1: Vous constaterez bien entendu que c'est une autoroute qui passe par l'aéroport d'Orly, n'est-ce pas, oui.
0: Qui passe pas par l'aéroport.
1: Absolument, monsieur.
0: Ça dépend des gens.
1: Gérard, vous n'avez jamais pris l'avion, vous ne savez pas.
0: Non, presque pas. J'étais à New York, j'ai jamais pris l'avion.
1: Oui, bah, New York.
0: Alors pourquoi que l'autoroute? Alors
1: pas... comme moi,
0: et alors l'autoroute 1 passe où?
1: Bourricot, écoutez.
0: Allez
1: voir Dobzilla avec le blob.
0: J'ai arrêté de faire vous-même le bourricot et l'autoroute 1, alors à Passou, elle passe pas du côté de Roissy aussi?
1: Absolument,
0: bah si. Bon bah alors. Bah alors.
1: C'est ce que je dis, la plupart des autoroutes passent à côté d'aéroports.
0: Eh ben non, des arrêts de bus comme vous venez de le dire.
1: Mais bien entendu, écoutez, vous avez bien des liaisons, n'est-ce pas, des abris de bus avec des autocars qui partent de ces arrêts-là pour vous mener à destination, écoutez.
3: Oui, il a peut-être raison, Gérard.
0: Le Roissy bus.
1: Je ne parle même pas des lignes RER, monsieur Gérard.
0: Non, non, mais attends, les Roissy-Bus, comme tu dis, c'est des lignes directes. Il n'y a pas d'arrêt.
2: Il dit non, mais il les connaît toutes en plus.
0: Il n'y a pas d'arrêt, ça fait comme l'écart.
4: Dans l'écart.
0: L'écart de Roissy, là, ceux de Air France. Donc c'est pareil. Et il y a même des bus qui vont jusqu'à.
4: À Meudon.
0: À Orly. Et ils passent par les autoroutes, mais ils n'ont pas d'arrêt. C'est pour, il n'y a pas.
1: Absolument, vous avez tout un tas d'usagers, n'est-ce pas, qui habitent justement
0: à côté
1: de ces gares SNCF, RER ou bien ces aéroports.
0: Il n'y a pas d'arrêt de bus sur les autoroutes,
1: mais
0: c'est faux.
1: Ah, mais
0: non,
1: si.
0: Non, non,
1: mais,
0: et non.
1: Monsieur Gérard.
0: Non, moi je vous dis.
1: Monsieur Gérard.
0: Je vous dis que non.
1: Avez-vous dû prendre le RER? Je vous assure qu'il y a des abribus, tout le monde.
0: Mais moi je vous dis que non, c'est faux, mais c'est on va pas s'éterniser sur cette question, Lionel.
2: Absolument. Ouais, la DAS, bah écoute, moi j'habite en fait à côté d'une autoroute parce que je trouve que c'est pratique. Parce que quand t'es un usager au quotidien de l'autoroute, et ben plus t'en es prêt, plus tu peux te rendre à ton lieu de travail rapidement. Donc j'ai allié l'utile à l'agréable, donc j'habite juste à côté d'une autoroute.
0: Lionel, par contre, tu vas éviter de trop dire la DAS, s'il te plaît, parce que...
2: C'est le nom complet, Lionel, André, Didier, Alain, Sylvain, ça fait...
0: Non, non, mais je préfère... Ouais, peut-être tes potes, ils t'appelleront comme ça, mais moi, ça sera Lionel... Lionel...
2: Respect, c'est comme Christelis, c'est 2000 ans de passé qui te regardent.
0: Non, non, mais... Lionel, s'il te plaît, tu te calmes. Moi, je préfère t'appeler Lionel comme ça, et c'est tout. Tu arrêtes de dire la DAS, d'accord?
2: Ouais, mais je préfère que tu dises le nom complet, quand même.
0: Non, non, moi, je dis Lionel, je m'appelle... C'est tout, terminé. Ok. Ok.
2: Non, pas on du est... tout, non.
0: Bon, si t'es pas d'accord, tu retournes au standard.
2: On va voir ça, on va gérer.
0: Hein?
2: Au fur et à mesure des questions.
0: Ouais, ben, tu vas voir que tu vas pas t'éterniser comme ça avec moi.
2: On va improviser, t'inquiète.
0: Manu, ouais.
5: Oui, je voulais dire qu'on accueillait Pousseline le routier.
0: T'as une façon de penser qui est assez bizarre.
2: Ouais, c'est vrai.
4: C'est vrai.
5: Pousseline le routier.
2: T'appelles de Lyon?
0: Oui, donc,
2: plus des routiers.
6: Oui, bonjour. Bonjour, Gérard.
0: Bonsoir.
6: Bonsoir toute l'équipe.
0: Bonsoir. T'appelles d'où?
6: De Lyon.
0: Donc, fréquence?
6: 102.7.
0: Okay.
4: Enfin, il y en a deux, il y a 93.3 aussi. Hein.
6: Ouais, aussi, ouais.
2: Lyon voilà. Sud.
6: Mais moi, je préfère l'autre.
4: D'accord.
0: Ok, bon, donc.
4: Attends, juste avant de poser une question, je voulais qu'on fasse un petit sondage.
0: Non, mais après le sondage.
7: Après le sondage. Non, j'avais juste une petite information sur internet. Sachez que le guide des aires de repos où retrouver la jouisseuse mystère est disponible sur radiogérard.fr.fm.
2: Cool.
0: C'est bien, tant mieux. C'est qui s'amuse à dire ça?
6: C'est pour un PD, quoi.
7: Perfora, c'est bonsoir. Ils sont deux. Hein.
6: Ouais, mais il y en a un autre qui est cool.
0: C'est qui l'autre?
6: Ah, le jaloux.
7: Je sais pas, demande à Pousseline.
6: Bon, bah, ouais, Pousseline, apparemment elle a du mal à parler, à force de coller les
0: temps. Tu voulais rajouter quelque chose, Noémie? Je vois que ton micro est allumé, donc
8: je
0: sais pas pourquoi.
8: Ah oui, non, j'ai pas fait attention.
4: Ouais, parce que si t'as rien à rajouter, tu l'éteins.
6: Ouais.
4: Voilà. Okay, t'es pas,
7: tu sors,
6: t'es tranquille.
4: T'es pas chez toi, ici. Hein.
0: Okay, bon, avez-vous déjà pris l'autoroute? On va faire un sondage avant une petite pause, ouais, je pense. Donc, avez-vous déjà pris l'autoroute? 48% des gens répondent oui, c'est bien probable. Probable, ah ouais, d'accord. Ouais. Maintenant, ils oublient de mettre les ailes.
4: Bah, probable de quoi aussi?
0: Bah, probable de quoi, j'en sais rien. Hein,
4: bah,
0: j'ai pas la suite.
4: Je te demande, tête de nœud.
0: Tête de nœud, c'est bien probable, moi j'ai pas la suite. On n'a pas la suite, donc qu'est-ce que tu veux que je fasse? Tête d'andouille.
4: Bah, improvise.
0: Tête d'andouille, bah, c'est vrai qu'à 3, ils mangent les andouilles. Alors, c'est pour ça qu'ils.
4: Bah, j'aimerais bien bouffer ta grosse andouille, c'est clair.
0: Ouais, bah, là, tu
4: surtout qu'elle doit être bien baveuse et
0: c'est ça, t'as raison.
4: Bien périmée.
0: C'est ça, t'as raison. Alors.

0: très bien de parler de ça.
1: 27% répondent que c'est un problème. En Yougoslavie, car il n'y en a plus. Bon, ça, c'est vrai. Donc, on s'en fout un peu.
2: Il n'y a plus d'autoroute en Yougoslavie, c'est vrai.
1: 17%
0: pourquoi,
1: des gens.
0: Excusez-moi, pourquoi il n'y a plus d'autoroute en Yougoslavie?
1: Qu'est-ce qui s'est passé?
2: Qu'est-ce qui s'est passé, quoi?
1: Bon, on va pas s'éterniser sur ça, parce que ça, c'est pas intéressant. Ça n'intéresse pas les gens. 17% des gens ont porté plainte contre l'autoroute du soleil, car il faisait trop chaud. Bon, ça, c'est vraiment des trucs cons.
3: Et puis. Ils sont cons sur Internet.
1: L'autre, laisse tomber.
2: C'est quoi l'autre?
1: Non,
2: on le dit brièvement. On s'éternise pas. C'est quoi?
1: Sont plus intéressés par les Philippines, donc ça sert à rien de dire des conneries comme ça.
2: Pourquoi il y a quoi là-bas?
0: Pourquoi les Philippines?
1: Ça y est, c'est bon. On a. Alors, deuxième sondage. Quels sont les avantages d'une autoroute? Alors, 45% des gens répondent qu'il est facile de trouver des grosses sans domicile. Des grosses sans domicile, n'importe quoi. Ça, c'est bien tes conneries.
2: Mais c'est pas moi, c'est Rigo, Pierre.
1: Non,
2: c'est Internet.
1: 31% des gens qu'il faut faire attention sur les passages cloutés d'autoroute pour traverser, alors que sur les autoroutes, il n'y a pas de passage clouté déjà.
2: Sur certains.
1: Sur aucune autoroute,
2: Si tu sais, quand tu as les relais là où il y a la passerelle en fait qui est au-dessus de l'autoroute, c'est pour aller d'un côté à un autre.
0: Il y a des gens qui balancent des pavés sur les routes.
2: En bas de ça, tu as les passages cloutés.
1: Ouais, mais tu traverses pas l'autoroute, tout. Non, moi je te dis que non. 20% des gens pensent que les autoroutes sont plus agréables pour voler des voitures. Ça, c'est le cas assez souvent.
2: C'est vrai.
1: Ça s'est calmé, mais je pense que ça va sûrement redevenir bientôt, cette histoire.
2: Qu'est-ce qui se passe?
1: On parle d'éviter les radars, mais on va en parler. Bon, c'est pas grave.
2: Ouais,
1: 12% pensent que c'est une façon d'éviter les radars. Bah oui, ça c'est vrai, parce que les radars, tu peux pas les voir. Surtout sur l'autoroute A6, ils sont bien planqués. En plus.
2: Ils sont planqués à 2,40. Ils peuvent peut-être aider les routiers.
1: Ils sont bien planqués. Ils sont à la limite de l'aire de repos de Beaune, là. Et ils sont bien... Ils sont bien là.
2: Il y en a deux ou trois sous le tunnel de la Fourvière aussi, pareil.
1: Sous le tunnel, ils en mettent... sous le tunnel de Fourvière, il y en a...
2: Il y en a 2-3 dans ton tunnel, excuse-moi.
1: Ouais. N'importe quoi.
0: Et puis là, ils vont tous à fond. Hein.
2: C'est pas la Fourvière, c'est la Fourmilière, excuse-moi.
1: Quatrième question, on va faire une pause et puis vous allez y réfléchir.
2: Il y a combien de questions sans indiscrétion? Je peux te poser la question sans indiscrétion.
1: 10.
4: Combien, 10?
2: 10 questions à raison de 4 questions par demi-heure. Si on fait 2-3 calculs, je vais sortir ma calculette.
4: Vas-y.
2: À 1h30, c'est fini.
1: Non, c'est bon.
3: Non, c'est cool.
2: C'est ça, non? Non, on n'a pas... Oui, on n'a pas...
4: Un petit son de caille, là? Un petit son de caille?
2: Pas toutes les 10 minutes, comme
3: tout à l'heure. Avec
1: à quelle vitesse peut-on...
2: Alors attention, Gérard pose la quatrième question, réfléchissez, n'oubliez pas.
1: À quelle vitesse peut-on rouler sur autoroute par temps de pluie? Et on se retrouve tout de suite après.
2: C'est minable.
1: Vous pouvez nous appeler au 0803-08-5000. Donc on va s'écouter Jean Jouy avec les dodus du péage de l'Alma. Et on se retrouve tout de suite après pour la suite des débats. Yes. Et voilà, vous venez d'écouter Jean Jouy avec le dodu du péage de l'ANA. Donc vous pouvez toujours nous appeler au 0803-08-5000. Vous êtes toujours sur Fun Radio. Il est 0h36 et c'est toujours la suite des débats. On a toujours Manu au standard. Ouais. Noémie qui est en train de dormir, je sais pas pourquoi. Rigo à l'internet. Et puis,
5: ouais, toujours.
1: Et
2: moi je fais du bec.
1: Et puis fil d'art à l'arrière.
2: Je te jure. Et en plus, profite-en, c'est mon dernier débat parce qu'après je suis sur France Inter.
1: Bon, attends, mais ça me fera bien.
2: Tu remplaces Ricky?
1: Ouais.
2: Avec Rigo,
1: tous les
2: jours.
1: Pour ça, on va récupérer Lionel.
2: Ah, Cyril-moi.
4: Ouais, bonsoir.
1: Rebonsoir, Monsieur Mazur.
4: Bonsoir. Oui, bonsoir, c'est Monsieur Mazur.
1: Courte pipe.
4: Rebonsoir.
2: Courte pipe, c'est fort.
4: J'ai trouvé ça tout à l'heure.
1: Et Pousseline.
4: Pousseline de Lyon, la routière.
1: Ok.
4: Je voulais juste dire aux auditeurs d'acheter son caille parce que ça va nous changer un peu de bougal.
3: C'est clair.
1: Ouais. Bah, ça sort le 6 juin.
4: Belzance Breakdown, Bagda Boom, là, tout ça. Là.
6: Belzance Breakdown.
2: Ça, c'est très bien, ça.
4: Ah non, j'aime pas.
2: Moi, je trouve ça bien.
4: Je tenais à le dire, là.
1: À quelle vitesse peut-on rouler sur autoroute par temps de pluie? On va demander ça à Lionel.
6: Ça dépend. Comme question.
4: Ça dépend du véhicule, moi, je dis déjà.
1: Mmh.
4: Ça dépend de comment ton véhicule, il est chaussé.
1: Ouais.
4: Parce que si t'as des pneus de vélo de course, ça va pas le faire.
5: Alors que si t'as des gros boudins de tracteur, bah tu peux appuyer un peu plus quand même.
1: D'accord.
5: Je pense que toi t'es plutôt dans le genre gros boudin, donc je pense que toi tu peux appuyer un peu plus.
2: J'ai l'impression qu'il y a illusion là.
1: Lionel, un petit conseil, ça fait déjà troisième fois que tu me fais chier comme ça.
2: Il parle de Sandy.
1: Donc tu sais ce que je vais te dire, Lionel. Je te dis au revoir, merci. Au revoir. Au revoir. Et monsieur Mazur.
7: Oui, écoutez, moi je dirais plutôt que ça dépend de la pluie, n'est-ce pas?
1: Oui.
7: C'est-à-dire l'intensité de la pluie, il est clair que vous ne roulez pas à la même vitesse lorsque c'est un petit crachin plutôt qu'une grosse averse, n'est-ce pas?
1: D'accord. Courte pipe?
7: Vous en foutez, monsieur Gérard?
1: Non, pas du tout. Courte pipe.
7: Vous dites d'accord comme ça.
1: Courte pipe?
8: Ouais, bah, pas plus de 70, j'ai une Twingo.
1: Hein?
8: Pas plus de 70, j'ai une Twingo.
1: D'accord. Après, si, le prochain
2: pas
1: coup,
2: de marque,
1: tu,
2: hein.
1: Tu donneras encore. Tu pourras dire ta marque après si tu veux, ok?
8: Non, non, mais excusez-moi.
1: D'accord. Pousseline.
9: Ouais, bah moi, j'ai une petite caisse, mais bon, ça dépend le nombre de personnes qui est avec moi. Si j'ai deux cachalots et un vieux gars à l'avant, c'est chaud, quoi.
1: Mmh. Alors, je peux vous dire une chose que
9: j'irai moins vite, c'est sûr.
1: Manu, oui. Non, non, mais vas-y, si on a un auditeur.
0: Je voulais accueillir Ligne Blanche.
9: Ah, c'est chaud.
10: Salut.
1: Ligne Blanche, t'appelles d'où?
10: Salut Gérard.
1: Salut.
10: Salut à tout le monde. Salut.
1: T'appelles d'où?
7: Oui, bonsoir, madame Ligne Blanche.
10: J'habite Bordeaux.
1: Donc, 117.5.
10: Ouais, c'est ça, ouais.
8: Voilà,
10: excuse-moi.
8: Tout à fait.
1: T'as une explication là-dessus? Bon, alors, tu réponds à la question?
10: Ouais, bah, c'est à combien tu roules?
1: Voilà. Bah, t'as une explication là-dessus?
10: Hein?
1: T'as une explication là-dessus?
10: Bah, sur quoi?
1: Bon, tu réponds à la question, tu t'occupes.
10: Moi, je dis, tu vois, tu roules à 180, si tu veux t'éclater la gueule, mais bon, voilà.
1: Mais t'es où, là? Bon, c'est alors, moi, là. Bon, Ligne Blanche.
10: Ouais.
1: Mais t'es où, là? Je crois hein que t'as... Oh, Fildar, s'il te plaît, t'arrêtes avec ça commence à me gonfler, là.
10: Chez moi, attends.
8: Montagne de coco.
1: Bon, Ligne Blanche, t'arrêtes un petit peu tes conneries, ou sinon tu dégages. Bon, les Ligne Blanche, au revoir. Oh,
3: faut vraiment que tu fasses quelque chose.
1: Manu, au revoir à Ligne Blanche.
3: Faut vraiment que tu fasses quelque chose.
1: Bon, Fildar, t'arrêtes avec ça, s'il te plaît.
2: C'est
1: tu pour... arrêtes.
0: C'est pour tenir le coup.
1: Ouais, bah, tu arrêtes. Alors donc, déjà, par temps de pluie, c'est limité. Donc, c'est limité à 110 au lieu de 130. Voilà.
2: Mais pourquoi, justement? C'est la question qu'on se pose.
1: Pourquoi? Parce que par temps de pluie, t'as pas le droit de rouler plus vite.
2: Mais pourquoi?
1: Est-ce
2: plus dangereux ou pas?
1: C'est plus dangereux. C'est tout, parce que par temps de pluie, t'as pas le temps de contrôler ta voiture. C'est
11: et quand
1: tout.
11: Il neige?
1: Bah, c'est pareil. Chaud. Okay. Mais de toute manière, quand il neige, il faut
0: ça
1: dire
0: peut
1: une
0: faire
1: chose.
0: Des plaques après. Hein.
2: Non, déjà, mais toutes les intempéries. Déjà, on peut signaler que quand il pleut et qu'il gèle, ça fait du verglas.
1: Et ta
3: c'est
1: connerie
2: vrai. Non, mais on peut le signaler.
3: Non, mais
1: mais ta connerie.
9: Sur le tour. Ça glisse le verglas.
1: Bon, bah,
9: faut signaler quand même, Gérard.
1: Bon, ça y est, ça suffit, toi, courte pipe là. Tu veux de l'aide?
0: Non mais je pense que c'est pas des choses avec lesquelles on peut rigoler, tu vois, tout ça.
9: Il y a des gens qui ont des accidents sur des plaques de verglas.
0: On se retrouve avec des plaques justement.
2: Et pourquoi Gérard, donc c'est moins, enfin c'est plus dangereux sous la pluie, parce que
1: bah, de toute manière,
2: parce que si les gens non, ils ont peur, ils roulent moins vite. Donc pour ceux qui veulent rouler plus vite, c'est
1: mais
2: moins dangereux parce qu'il y en a moins qui roulent vite.
1: Mais même
0: les routiers sont cons. Alors.
1: Non mais même de toute manière, les routiers c'est limité à 60, 80, 90 maintenant.
2: Oui, il n'y a pas que les routiers.
1: Ils ont trois trucs de vitesse qui sont derrière les camions. Mais les camions, de toute manière, c'est vrai que quand tu doubles un camion, t'en prends plein la gueule, ça, je peux te le dire. Hein.
2: Ah oui, c'est au niveau de la visibilité.
1: La visibilité.
2: La visibilité.
3: Ok.
1: Voilà. Donc c'est limité à 110 et bon c'est vrai que t'as moins de réflexes quand il pleut. Si tu roules plus vite, t'as moins de réflexes pour pouvoir freiner. Déjà celui qui est derrière, comme tu lui laisses quand même un truc comme les camions, si tu doubles le camion que c'est pareil, le mec il va accélérer pour doubler le camion, il va s'en prendre plein la gueule pour pas un rond.
2: Hein, ouais, c'est clair.
1: Donc voilà.
3: Par moment, je me demande si je suis pas con. Ouais.
1: N'importe quoi.
0: Nous aussi, hein, je te rassure.
9: C'est clair, j'ai un
1: ouais, Manu.
0: Non, je disais, nous aussi, on se demande si t'es pas con.
1: Ta gueule, toi.
9: Moi, je me demande pas. T'es un fonds de commerce.
1: Bon, t'as un autre auditeur, non?
0: Bah non, ils sont quatre.
1: Non, on en a
0: qui? T'as courte pipe, t'as Monsieur Mazur, Ligne Blanche et
1: Ligne Blanche, on y a dit au revoir.
0: Ah bon?
2: Bah oui,
1: on y a dit au revoir.
0: Excusez-moi, bah au revoir, Ligne Blanche.
9: On va pas besoin de faire les tours, alors.
1: Il y avait une question IRC, non?
3: Il y a pas grand chose de bien malheureusement.
1: Bon bah
2: il y a un truc sur le Minitel là, HTTP.
1: Mais il y a pas de Minitel.
2: Si, ils viennent de le remettre.
1: Il y a pas de Minitel, arrête tes conneries. Alors, cinquième question. D'après vous, les radars peuvent-ils être interdits sur autoroute? Justement, on en faisait illusion tout à l'heure.
2: En illusion.
1: Donc, monsieur Pousseline, je suis pas très sûr. Hein.
9: Ouais, moi aussi, je pense pas qu'ils vont pouvoir interdire les radars. C'est pas possible, ça. Parce que ça sert à griller les petits malins, les gros cons de routiers qui vont à plus de 180.
1: Ouais, non, moi...
3: ça faire quelque chose, parce que c'est impossible.
1: Pousseline,
9: oui,
1: manque de peau. Tu vois, c'est que le truc que tu viens de dire, c'est faux, parce que c'est pas les routiers qui essayent de piquer, c'est les mecs avec des bagnoles.
9: Oui, mais les routiers, non. Pas mal qui vont vite. Hein. Moi,
1: je suis
9: personnellement routier.
1: Ouais.
9: Alors, je sais de quoi je parle.
1: Ouais.
9: Levez vite.
1: Ouais, ben toi, parce que c'est un. Comment tu appelles ça? C'est un truc qui est fait spécial. C'est,
9: d'accord, super.
1: C'est des trucs que style Calberson, tout ça, jet service.
0: Oh, pas de marque quand même. Calberson, c'est chaud. Hein.
9: Ouais. Camion, c'est un DAF.
1: D'accord. t'as raison. Courte pipe.
8: Ouais, moi, je dirais que les radars, ouais. Mais moi, je suis pas trop d'accord avec le système qui voudrait privilégier la fonction publique au détriment des automobilistes.
1: Comment ça ?
8: Que c'est de l'argent pris un petit peu sur le dos des automobilistes au profit de l'administration française.
0: Oh, Julien Courbet, tu te calmes ?
1: Qu'est-ce que tu veux dire par là ? Parce que je comprends pas du tout, là.
8: Ouais, j'avais envie de faire une phrase sérieuse. Voilà, je l'ai faite.
1: Bon, d'accord.
8: Maintenant que tout le monde...
1: Monsieur Mazur, alors.
11: D'accord.
1: Oui, Manu ?
0: Oui, on accueille Antipatinage.
11: Tue-moi ! Allez, vas-y.
0: Après que t'es fini d'enculer la brosse. Vas-y, Antipatinage, bonsoir.
12: Oh, j'ai
1: bien. Antipatinage, bonsoir, t'appelles d'où ?
12: Bonsoir GG, j'appelle Denis Gueland.
8: La terre la pute qui jouit là.
11: Oh oui.
1: C'est quelle fréquence ça ?
12: Je crois que c'est une prostituée à l'antenne, hein, pas plus la brigade des
1: meurs. Gildard, tu arrêtes avec ça, s'il te plaît !
0: C'est pas.
1: Merci.
0: C'est un gros camion, ça.
1: T'appelles d'où, Antipatinage ?
12: J'appelle Denis Gleland.
1: Mais t'avais la fréquence ! t'es bourré ou quoi, là ?
2: Hérisson.fr.
1: Bon, c'est de ton côté, c'est quelle fréquence, là-bas, sur 3 ?
2: Y a rien de mon côté, là.
12: On écoute pas radio, on écoute Radio Niglo.
1: Bon, toi, tout à l'heure, tu as...
2: C'est en décrochage.
1: Putain, mais complètement taré ce mec.
0: Gérard, j'ai une très bonne question sur l'IRC de Cody qui te demande s'il y a des autoroutes intercontinentales et interplanétaires.
2: Ah, non. Pas une question de merde.
1: Je sais pas qui c'est qui a posé cette question-là, Cody. Mais.
2: Non, je rigole.
12: Moi, j'ai une Sandy, ça s'appelle les trous noirs.
1: Ta gueule, toi.
0: J'ai une question à poser.
2: Pourquoi
0: tu dis
2: ça, Rigo?
0: Rigo, tu choisis les plus merdiques ou c'est vraiment la mieux de toutes?
13: Je te jure, c'est une des mieux.
0: Oh putain,
1: je crois que celui qui a posé ça, tu lui demanderas qu'il arrête un petit peu de dire des conneries parce que ça commence à... Bon, Pilar, t'arrêtes avec ça, s'il te plaît, parce que ça me gonfle.
2: Mais pourquoi moi?
13: Arrête de te caresser, s'il te plaît.
2: Mais pourquoi moi?
1: Bon, alors, monsieur Mazur.
7: Oui, monsieur Gérard.
1: La question, je l'ai posée, hein.
7: Bah oui, écoutez, vous l'avez posée il y a un bon quart d'heure, alors s'il vous plaît.
1: Non.
7: La question était concernant les radars, je
1: crois. Voilà.
7: D'accord. Et vous vouliez savoir si...
1: On peut, si les radars doivent être interdits sur autoroute.
7: Bah écoutez, je vois pas comment on pourrait interdire les radars vu que c'est l'État qui s'en occupe, n'est-ce pas ?
1: C'est l'État qui flash les voitures maintenant.
7: Absolument, bien sûr. Ça dépend de la préfecture de police, et la préfecture de police, monsieur Gérard, c'est l'État, bien sûr.
1: Mmh. Alors que les trois quarts, c'est la gendarmerie qui les met en sandbag.
7: Ah oui,
2: en sandales,
0: et en sandales, le 6 dans les bacs.
7: La gendarmerie qui met en sandales les radars, la gendarmerie, ça n'est autre, ne dépend que du ministère de la Défense, ce sont des militaires, n'est-ce pas, le ministère de la Défense, c'est l'État, donc voilà.
1: Ok, Antipatinage une fois.
12: Freine. Ouais, je suis là.
8: Freine.
1: Tu réponds à la question ou quoi? T'as une idée pour ce week-end?
12: En fait, ça serait cool, Gérard. Ça serait cool, ça serait sympa que...
1: Bon, alors, antipatinage. Antipatinage. Tu réponds correctement à la question ou tu gerbes?
12: Ok, je concorde correctement à ta question.
1: Alors, tu réponds.
12: Ok, en fait, ça serait cool qu'on puisse virer les radars. Parce que comme ça, on pourrait rouler comme des oufs sur l'autoroute.
1: Mm-hmm.
12: Ça serait vraiment génial. On pourrait doubler les routiers encore plus facilement et tout. On pourrait leur faire des...
1: Ouais, vas-y, dis.
12: Non.
1: Non, mais dis ta pensée de toute manière.
12: Non, pour leur faire des dégâts en les doublant.
1: Bah, c'est ça, t'as raison. Ouais, mais bien sûr, le jour où tu vas te faire choper par un routier, tu vas voir comment que ça va te faire, toi, mon pote.
12: Non, je suis pas homosexuel.
1: Non, mais tu vas voir, le jour où tu vas te faire coincer entre...
12: Je les connais.
8: Une sonnette d'alarme, si c'est possible.
1: Bon, toi, je crois que t'as intérêt de répondre correctement à la suite.
8: C'est juste pour faire en aparté du débat une petite réflexion.
1: De quoi?
8: C'est qu'en fait, il faut pas écouter Autoroute FM quand on est sur l'autoroute. Hein.
1: Pourquoi ?
8: Parce que c'est chiant.
1: Et alors, ça te donne les points de circulation, de savoir où c'est bouché, ça passe d'andouille.
2: Non, il paraît qu'ils disent des trucs faux. Ouais. pour induire les gens dans de l'erreur.
13: Voilà, ouais, j'ai vu ça
1: ouais,
13: aussi.
1: Ouais, mais de toute manière, on ne sait pas pourquoi que ça est mis sur toutes les autoroutes, même sur l'autoroute là qui va du côté de Troyes. Maintenant, c'est la
12: nationale 19.
1: Putain, mais il est complètement taré celui-là.
12: J'habite à Nigloland, donc je connais.
1: Eh, espèce d'andouille, l'autoroute A5, elle va où?
12: Elle va à 3.
1: Bon, bah alors.
12: Mais t'as la nationale 19 aussi.
1: Touché. Et là, mais on te parle des autoroutes, on ne parle pas des nationales, espèce d'andouille.
12: Ah, c'est pas un débat sur les nationales?
1: Ah non. Oh là là, mais il est complètement taré ce mec de 3 là. Hein.
12: Ah bah, c'est Manu, alors, il m'a dit n'importe quoi.
1: Attends, c'est pas Manu qui t'a dit que c'était un débat sur les nationales, espèce d'andouille.
2: De quoi?
12: Il m'a dit, tu t'en fous de ce qu'il dit Gérard, moi j'ai dit que c'était un débat sur la
1: nationale. Eh bah, dans anti-patinage, tu vas retrouver Manu au standard, on te dit au revoir.
2: Merci, Gégé, de me faire entendre ça.
1: Allez,
2: hop.
1: Tu lui dis au revoir, tu lui dis, hey, Manu, tu lui diras le prochain coup que c'est sur les autoroutes, pas sur les nationales. Tu comprendras peut-être mieux. Oui, Rigo.
13: Alors, il y a énormément de questions, toujours aussi bien. Formidable. Question de Yankee Zébulon qui te demande si au péage on peut bénéficier d'un tarif de groupe.
1: Tarif de groupe
2: en moto.
1: Non, parce que justement justement
13: ça dépend
1: là,
13: si on est 3 ou 4.
1: Non, mais même les motos payent normal. Hein,
2: mais t'as un forfait en moto si t'es 12.
1: Ah, je crois pas. Hein.
2: Si, c'est par douzaine.
13: Je crois que tu payes moins si t'as un casque aussi.
2: Ouais.
1: Ouais, mais ça, les casques, c'est obligatoire. Mais de toute manière, on va en venir sur.
14: Je suis parti avec des pèlerins à Lourdes, hein, en Harley. C'est vrai qu'on a payé moins cher.
1: Bon, quoi, toi, c'est qui vient de dire ça? C'est quoi?
14: Non, mais c'est vrai, non, mais je te fais part d'une anecdote. Hein.
1: Ouais, non, mais on en a rien à foutre
14: non,
1: pour
14: mais
1: l'instant.
14: Bon, bah, je te le dis.
13: Gérard, j'ai une très bonne question générale, à savoir comment marche un radar.
1: Alors, un radar, ça marche comment? Bah, ça marche comme.
2: Alors, comment ça marche?
1: Comment ça marche? Ça marche avec un flash, c'est tout.
14: Non, mais. Tu
1: passes, si tu passes trop vite, t'as le flash qui est pris.
2: Ça marche à pile.
1: Non, ils ont des systèmes maintenant qui est sophistiqué. Ils ont maintenant ça va plus être des radars qu'on verra sur les bords des autoroutes.
14: Ça va être des flingues.
1: Ça va être des voitures avec c'est des voitures qui seront équipées avec des radars dedans maintenant.
14: Voilà.
1: Il y a certains.
2: Ça fait 4 ans que ça existe, 4-5 ans déjà ça non?
1: Non, ça.
2: Si, il y avait des vieilles 19 bleus avant avec des ronds noirs derrière.
1: Ouais, mais là maintenant c'est à l'intérieur de.
2: Excusez-moi.
0: On peut arrêter égale M6 deux secondes là et revenir au débat, tiens.
14: Mais moi, il faudrait qu'il me chope avec ma fouille.
1: Bon, tais-toi.
13: Et justement, il y a Starsky qui demande, est-ce qu'on peut acheter la photo après, comme à Disneyland?
1: Non, pas du tout, parce que là, déjà, quand t'es pris en photo, tu peux... Il y en a qui disent, surtout souriez quand vous êtes pris.
14: Non,
13: c'est
14: pas mal, c'est pas mal.
1: Si, souvent, on s'amuse à faire chier les mecs, mais comme ça.
15: C'est pas mal.
1: Bon, qui c'est que t'as,
15: Manu? Non, c'est pas mal, ce truc-là.
1: Bon, Chanchon, là, qui c'est qu'on a?
0: Marcelito, bonsoir.
16: Bonsoir.
1: Merci Lito.
2: Tu t'es déjà fait flasher, hein. Gérard?
1: Non. Non, parce que j'avais annoncé qu'il y avait un radar du côté de.
16: J'avais
2: ton cul. La balance que t'es quand même.
1: J'avais annoncé par Sibi. Non, parce que comme.
13: Fais attention, on nous écoute quand même.
1: Comme j'avais annoncé. Je m'en fous de manière comme je conduis plus. Donc,
2: il n'y a pas d'adresse, ils ne pourront pas le retrouver.
1: Donc, c'était pour annoncer aux collègues que, comme quoi qu'il y avait une boîte à images sur une aire de repos.
2: Une télé.
1: Non, ils étaient là, donc manque de peau. Les autres, ils avaient entendu à la CB, ils avaient la CB, puis manque de peau, je me suis fait avoir.
14: À l'époque de l'ORTF ou quoi?
1: Non, mais c'est pas grave.
13: Tu t'es fait avoir pour un truc que tu prenais les autres.
1: Ouais, parce que je prenais les collègues.
2: C'est vraiment trop bête.
1: Bon, Marcelito. Marcelito.
16: Ouais, bonsoir.
1: T'appelles d'où?
16: J'appelle du 9-4.
1: 101.9.
16: On est parisienne, ouais.
1: Ouais, bah 101.9.
16: Bonsoir toute l'équipe. Respect. Bonsoir.
1: Donc, t'as entendu la question?
16: Ouais, moi je pense que les boîtes à images, c'est pas bien. Mm-hmm. Parce que les keufs comme ça, ils animent des gens. Puis après, ils mettent des prunes et tout ça. Moi je dis que c'est pas bien, quoi.
1: Ouais.
16: Parce que franchement, moi quand je me fais aligner, j'ai pas mon permis. Donc franchement, j'en prends plein la gueule à chaque fois et c'est pas cool, quoi.
1: Non, mais disons, ce qu'il y a, c'est que tu perds des points sur ton permis aussi.
16: Bah ouais, mais j'ai pas de permis, donc je perds des points.
1: D'accord.
16: Sur un permis que j'ai pas, quoi.
1: C'est bien, c'est pas mal de balancer ça.
16: Moi, il faut que je me déplace, moi, il faut que je travaille.
1: Ouais, non, mais tu fais bien de dire que t'as pas de permis à l'antenne, hein, ça fait quand même bien. Hein,
16: je peux te vendre des chelasses, moi. Moi, je m'en fous, j'ai pas peur, hein. Attends, c'est bon.
13: Une très bonne question, ouais. Encore, décidément, ça cartonne ce soir. De Harkonnen, il voulait savoir où est-ce qu'on peut acheter un radar.
1: Là, tu peux pas en acheter.
2: Ça se vend pas.
1: Ah non, ça se vend pas.
13: Je crois qu'au BHV, hôtel de ville, Paris.
14: Quel converteur souci.
1: Non, je pense pas.
13: Et le 15 juin, la Flèche d'Or, concert Soundcade.
14: Problème, je suis à côté en plus. Hein.
13: C'est cool.
1: Combien coûte la construction d'une autoroute, Marcelito, tiens?
14: Oh, les pauvres questions.
1: Allez, tu viens avec moi, on se tape plein de nanas.
0: Avec toi, c'est chaud.
14: Vas-y, le tange.
1: Marcelito.
16: Ouais, bah écoute.
0: Il a pas entendu la question parce qu'il était avec moi. Il était avec moi au standard.
16: Il m'a calmé, là.
1: D'après, combien coûte la construction d'une autoroute?
16: Moi, franchement, je pense que ça coûte cher. Moi, je pense que nous, on paye des impôts. Franchement, moi, je suis obligé de maquiller des voitures et de rançonner des gamines pour payer des impôts. Et mes impôts, ils partent dans des autoroutes. Alors que franchement, je pense qu'il y aurait des choses plus intéressantes à faire, tu vois, quand même. Avec l'argent des gens qui cotisent, quand même. Tu vois,
14: monsieur... obligé de voler des poules.
16: Quand même.
1: Monsieur Mazur.
7: Oh, ben, je pense que ça doit coûter relativement cher, n'est-ce pas, au prix où sont les péages.
2: Mais il paraît que c'est magouille et compagnie, les autoroutes.
7: Absolument, mais bien entendu.
2: Mais non, mais si, c'est que c'est les ministres, la politique, qui financeraient, en fait, avec des caisses noires.
1: Mais non.
2: C'est comme...
1: Courte pipe.
7: Oui.
2: Faites les autoroutes.
7: Oui, les autoroutes, c'est trop cher. Je suis désolé, moi, quand je pars vers le sud, c'est toujours 30 balles par-ci, 50 balles par-là.
1: Combien coûte la construction d'une autoroute? Je te demande pas combien coûte un péage, espèce d'andouille.
7: 3 millions de dollars.
1: Non. Bon,
2: par exemple, tu vois la nouvelle, la A14 là, qu'ils ont faite à la Défense.
16: C'est pour aller.
2: Oui, c'est la A28.
16: Ouais.
1: Non, la A28, t'as vu jouer ça dans Tintin Milou, c'est la A14.
2: Connard, Tintin Milou.
7: Il est chaud dans la vanne ce soir.
2: Ouais. Non, mais tu sais, la.
1: C'est la A14.
2: La A14,
1: elle n'est pas terminée encore. Hein.
2: Qui a coûté un blé monstre et c'est 28 francs pour 15 km.
7: C'est honteux.
1: Ouais, c'est ce que j'ai entendu dire. Ouais. Et je crois que maintenant, d'après ce que j'ai compris, il paraît que dès que tu vas prendre l'autoroute, par exemple, juste avant le péage, dès que tu rentres sur l'autoroute, ça va être. Je crois que c'est en pourparlers, mais. Ça sera environ 5 balles maintenant. Il paraît, d'après ce que j'ai entendu dire. Hein.
2: Quand, où? Au foyer?
1: Non, mais.
16: C'est la taille de ta rondelle,
1: Pousseline.
17: Oui, bonsoir. Bonsoir, papa.
14: Bonsoir, Pousseline.
17: Bonsoir, bonsoir, Gérard.
14: Ça va bien, Lyon?
17: Bonsoir.
18: Bonsoir, papa.
17: Très bien. Alors, c'est clair que l'autoroute, ça doit être putain de cher, mais je pourrais pas te donner le chiffre exact.
18: Ouais.
17: Ça va pas être possible.
18: Ça va être chaud.
17: Mais ça doit.
1: Qui a un portable?
17: Pas moi.
13: Moi.
2: Ouais, moi j'en ai un depuis 2 ans, j'en suis
1: un
2: portable.
1: Qui a un portable à l'antenne?
0: Personne, Gigi.
1: À mon avis, il y a quelqu'un.
0: Non, je les ai appelés sur un fixe.
1: Parce qu'il y a.
18: Il y a une haleine de bouc.
1: Si ça te plaît pas, toi, tout à l'heure, tu vas retourner chez toi, tu vas voir, ça va aller vite.
18: Quelqu'un qui souffle.
1: D'accord.
13: Gérard?
1: Oui.
13: Sur ça, il y a pas mal de gens qui te demandent combien coûte une autoroute.
1: Ben justement, j'allais donner le prix, mais quelque chose soit.
2: À un poil près.
1: Faut compter environ.
13: Pour laquelle?
1: N'importe lesquelles, environ 210 millions de francs.
13: Ouais, mais elles font pas toutes la même distance.
1: Non, mais
2: c'est
1: même.
2: Pas grave,
1: mais
2: qu'est-ce que t'en as à foutre?
1: C'est pas grave, les gars.
2: Tu fous 210 millions et tu prends une autoroute.
0: Non, excusez-moi, je crois qu'il y a un truc important.
13: Vas-y.
0: Rigo, ça fait longtemps.
18: Ouais.
0: Tu sais plus ce que c'est qu'un débat de Gérard. C'est 210 millions et c'est tout.
13: D'accord.
1: Non, mais en gros, qu'à quelque chose près, parce que j'avoue.
17: Non, mais c'est merci, Manu, quoi.
2: Par exemple, la A14, elle a coûté combien?
1: Bah attends,
0: 210 millions, hein.
1: Attends, la A14, elle n'est même pas terminée encore.
2: Ah bon?
1: Ils ont fait que l'ouverture de la dépense, je sais plus où. Monsieur Mazur, ça suffit.
7: Monsieur Mazur,
1: ça suffit.
7: Attendez.
2: Oui, t'étais à pied, c'est pas évident d'aller au bout de la A14 à pied.
7: Absolument, mais bien sûr, monsieur Gérard.
1: Monsieur Mazur, ça suffit.
7: Attendez, je vous réponds, monsieur Gérard. Vous posez une question, je vous réponds.
1: Moi, je peux vous dire qu'elle n'est pas terminée. La dernière fois que j'ai pris le bus, je suis passé devant. Elle est encore en chantier.
0: Gérard, tu vas de terrain vague aussi.
17: Je crois que c'était interdit, parce que les gens de plastoc dans les bus.
1: Pousseline.
17: Oui, bonsoir, papa.
1: Bon alors, Pousseline, au revoir. Allez,
2: première
1: salut
2: fois que
1: là.
2: J'étais en boîte, j'ai gerbé.
1: Manu, tu dis au revoir à Pousseline.
18: Ça y est.
1: Terminé pour lui.
2: Non mais sérieux, Gérard, elle est finie la 14 que nous, on la prend pour aller à Deauville.
1: Bah, il n'y a pas longtemps alors. Bah,
2: ça fait 2 ans, facilement.
1: Mais non, ça.
13: Au moins, ouais.
2: Mais oui, mais t'as, tu passes devant en plus, toi.
1: Mais il y en a une autre, là, qui est en construction.
2: Oui, mais c'est pas la 14, c'est pour aller à Saint-Germain-en-Laye.
1: Eh ben, c'est la 86.
2: Bah oui, bah alors.
7: La 14 et demi, monsieur Gérard.
1: Oh, mais ça suffit, là.
7: La 14 et demi.
19: Depuis tout à l'heure, vous donnez des coordonnées, mais vous la coulerez pas, ma frégate.
1: Pourquoi ne pas laisser les péages gratuits pour les deux roues, justement, voilà.
2: Attends, on va faire un petit sondage avant.
1: Non, après.
18: Bon, attends, Gérard.
13: Bon, alors, une petite question IRC avant.
1: Ouais.
13: Alors, une question de Harkonnen qui te demande si on peut acheter sa partie d'autoroute et y mettre son propre péage pour gagner de l'argent.
1: Non. Non, parce que les péages, ils sont construits en même temps que les autoroutes maintenant.
13: Mais pourquoi ?
1: Bah, c'est, ça a toujours été comme ça. Et tu peux pas acheter une autoroute et te faire ton péage pour te gagner ton blé toi-même. C'est interdit.
13: Mais pourquoi ?
1: Parce qu'il faut une dérogation de la mairie.
2: Mais c'est là, je viens de réfléchir à un truc, c'est hallucinant.
13: Oh, la classe.
2: C'est... Ouais, là, à cette heure-là, c'est hallucinant.
18: Ouais, grave.
2: L'État fait des autoroutes.
18: Ouais.
2: Bon, avec leur blé, je sais pas, avec notre blé.
18: Avec notre blé.
1: Attendez, mais laissez parler.
2: Attends, ça va loin. Ça va loin. Attends, ils peuvent réagir.
18: Attends, on est imposable, hein, attention, ouais. Hein, tu te calmes.
2: Donc, ils font des autoroutes avec notre thune. Par rapport aux impôts, tout ça. Mmh. Et après, on est encore obligé de payer le péage pour prendre l'autoroute. C'est quoi ce délire ?
20: Ouais, mais, mais personne nous force à prendre l'autoroute.
1: T'es pas obligé de la prendre.
18: Mais si, tu prends l'autoroute pour rentabiliser ton argent, puisque c'est avec tes impôts qu'ils l'ont
1: fait. Mais dans ce cas-là, si tu payes l'autoroute, automatiquement, c'est comme si tu faisais rien, parce que vu ce que tu payes pour les autoroutes, c'est pour les construire derrière.
18: Ah, d'accord.
1: Donc ça sert à rien, en fin de compte. Ça sert à rien.
2: On paye deux fois, on se fait niquer alors.
1: Bah ouais.
20: Moi, je voulais savoir si t'étais imposable, GG, sur le logement.
18: T'es fou.
1: Oui, c'est imposable sur
20: une
1: tout,
20: question.
18: Ouais. Boîte à chaussures.
1: Toi, tu te calmes parce que sinon tu vas gerber au standard.
18: Moi, Gérard, c'est Marcelito. Moi, je voulais savoir parce que en fait, moi, dans le métro, tu sais, je me colle derrière les vieilles et puis je passe le tourniquet. Et au péage, je voulais savoir pourquoi on peut pas faire pareil, c'est-à-dire tu te colles derrière une caisse. Et hop, tu passes la barrière. Tu
2: non, moi je le faisais, moi.
18: Oh, la
1: bizarre. Oh, la bizarre.
18: Ouais, mais attends. Oh,
13: la bizarre. Oh, la bizarre.
1: Oh, l'autre.
2: Ah, mais c'était dans les moments de solitude. Hein.
1: Non, mais attends, hey. Déjà, Marcelito.
20: À 4 grammes, on fait n'importe quoi.
1: Marcelito, de manière, je réponds à ta question, tu peux pas...
18: Vas-y, ouais.
1: Tu peux pas, parce que les barrières...
2: Si, non, tu peux le faire quand c'est des trucs à pièces. Tu sais, quand tu lances le montant
1: même,
2: exact.
1: Et tout. Non, mais même.
13: Pour 5 balles en plus, le crevard.
20: Lui, il récoltait des petits cailloux. Non, il faisait le poids
2: exact.
20: Il les mettait
2: exact.
18: À la place des pièces. Avec des pièces en chocolat.
1: Non, mais maintenant, tu peux plus le faire.
2: J'ai récupéré des boudos où tu t'es fait opérer.
1: Par contre, il y a un truc qu'on a oublié de préciser tout à l'heure, qu'on a parlé des...
2: Ouais, dis-moi tout.
1: De péage ou de carte bancaire.
18: Vas-y, confie-toi.
1: Il y a un truc que personne n'a pensé à me dire sur les trois auditeurs qu'on avait eus auparavant et sur l'Internet. C'est bizarre que personne n'a pu réagir.
2: C'est
1: que le jour...
13: Je te jure.
1: Mais quand le truc ne fonctionne pas, que ta carte ne revient pas, comment tu fais pour passer?
13: C'est
1: pas mal, ça. C'est là, la question. La question que j'attendais.
20: Non, c'est pas mal, ça.
1: C'est ça.
20: C'est pas mal. C'est pas mal,
1: Oh, l'horaire de gonzesse.
20: Oh,
1: l'horaire de gonzesse.
18: Moi, je voudrais dire au dealer de Manu que j'en veux 3 grammes aussi. Hein.
2: Oh, merde.
1: Oh, le...
2: Qui a coupé?
1: Monsieur Mazur.
2: Qui a coupé?
18: Gérard.
1: Courte pipe.
2: Bah, c'est courte pipe.
1: C'est courte pipe, tu le rappelles pas, c'est pas la peine. Hein.
2: D'accord.
1: Ouais, il y avait des questions.
2: Sondage,
20: on accueille quelqu'un, on accueille Numbo.
18: Bonsoir,
20: Numbo.
18: Allô.
1: T'appelles d'où, Numbo?
18: J'appelle de Paris.
1: 109.
18: Salut, GG. T'aimes bien, tu sais, GG?
1: Quoi?
18: Je t'aime bien, toi.
1: Ouais, ben, pour moi.
18: T'es comme Numbo. Tu vois?
1: Bon, quelle est la différence? Quoi? Qu'est-ce que c'est que ce sondage-là?
2: Bah vas-y.
1: Quelle est la différence entre la nationale et l'autoroute? Ah ouais, d'accord, hein, c'est pas du tout le même truc. Alors 75% disent que c'est la longueur comme toi et Rocco Sifredi, je sais pas ce que ça veut dire ça.
2: Bah c'est un mec, ça dépend. L'autoroute c'est plus long qu'une nationale, c'est comme toi par rapport à celle de Rocco Sifredi, je crois.
1: Et 29% des gens répondent que c'est le prix car l'autoroute est moins chère. C'est pas vrai parce que les autoroutes c'est les nationales les moins chères.
2: Bah non, parce que si tu les nationales, généralement il y a beaucoup plus de radars.
13: C'est vrai. Donc tu payes.
1: Ouais, ouais, sur les nationales, c'est vrai qu'il y a plus de radars. Mais
2: alors, tu vois.
1: 23% disent que le nombre des routiers alcooliques, ça, je vois pas du tout le rapport. Et 25% répondent les accidents sur les verglas.
2: De quoi
1: 5% répondent les accidents sur le verglas. Mais, enfin, bref.
2: Limité, ouais. Hein.
1: C'est limite. On va continuer comme ça, ça va aller plus vite. Comment conduire sur une autoroute? Alors, 60% des gens répondent, c'est sans hésitation, sans ceinture et sans permis. Pourquoi pas? 45% répondent avec une grosse tressée qui suce la rotule, bien sûr. 36% des gens pensent que le mieux, c'est de conduire la nuit ivre. Alors voilà, c'est encore pire. 18% pensent que c'est un petit peu exagéré de laisser conduire un moustachu sans cervelle. Ben voyons, pourquoi pas. Et d'où vient l'autoroute et comment? Alors 82% des gens disent que l'autoroute a été créée par Einstein.
2: Hein?
1: Qu'est-ce qu'il vient faire là-dedans, lui?
2: Ah, tu le connais?
1: 55% pensent que la première est arrivée après mai 68, ça m'étonnerait. 32% ne répondent pas, car je pue de la gueule, ben, il va se faire foutre. Et 10% murinent dans le fondement, je sais pas ce que ça veut dire, mais bref.
2: Il pisse au cul, on va
6: enfin, en gros, c'est ça, ouais.
1: Enfin, c'est encore des sondages de nul. Ouais, Manu.
2: Merci, Rigo.
21: On va accueillir Alain Barrière de PH.
2: Désolé, il est tard, comprenez.
6: Bonsoir. Putain, l'air est
1: voilà.
22: Salut l'équipe du Star System.
1: Allô.
22: Bonsoir. Gérard, j'aimerais qu'il m'explique comment fonctionne sa chaîne Ifi, parce que pendant qu'il anime ses débats à la con, on est en train de se bourrer sur Sandy, lui pisser, lui chier la gueule, on aimerait bien le faire en musique en écoutant sa voix de pédé à la radio. Voilà, puis en plus elle aime ça ta cochonne Gérard. Hein. Alors tu libères la ligne s'il te plaît pendant que tu fais tes débats et tu nous laisses bourrer ta femme. Allez, c'est la fesse droite et t'es Angelo. Ciao.
1: Ta gueule. Ciao. Bon Alain, t'appelles d'où?
23: J'appelle de péage.
1: T'appelles de?
22: C'est où péage. Ça péage?
1: C'est où?
23: Un petit village à côté de Charleville-Mézières.
1: Et la fréquence?
23: C'est 108.1.
1: Pardon?
23: 108.1.
1: Pardon?
23: 108.1.
1: Pardon? La question
23: 108.1.
1: La question, pourquoi ne pas laisser les péages gratuits pour les deux roues? On va demander à Marcelito.
24: Ouais, bah tu vois, moi je pense que les deux roues doivent cracher. C'est quoi ça?
1: Ah, t'inquiète pas, c'est l'autre qui s'amuse à faire le con.
2: Marcelito, t'es de quelle origine?
24: Moi je suis d'origine manouche. Si tu veux, ma mère était bohémienne. Et un jour au Sainte-Marie de la Mer, elle a rencontré le grand chef gitan. Et me voilà, moi je vivais sur Paris. Parce que c'est là qu'il y a de la caisse, c'est là qu'il y a de la poule, tout ça, il y a de la tapineuse. Donc moi je suis venu là à Paris pour réussir. Et c'est pour ça que je me suis dit que j'allais passer sur Fun pour faire de la pub. Donc voilà, si vous voulez une voiture, il y a mes coordonnées au standard.
25: Pense à ta mère.
24: Si vous voulez une poule pour la nuit, pas de problème. Maintenant pour tout ce qui est rite, égorgement, assassinat.
1: Bon, Marcelito,
24: c'est possible aussi.
1: Marcelito, au revoir.
24: Il y a des gens qui ont lancé un contrat sur une grosse tressée qui a du côté.
1: Manu, s'il te plaît, tu lui dis au revoir.
24: Je vais la saigner, la grosse.
1: Manu, s'il te plaît. Au revoir. Voilà. Nambo, une fois.
22: Ouais, je suis là.
1: Bon, tu réponds?
22: Bah écoute, moi je pense que t'as raison quoi. Écoute, attends, à tous les niveaux, Gérard. Tu vois, moi je te fais confiance entièrement, t'es comme un père pour moi.
1: Hé, tu réponds à la question ou quoi là? Pardon? Hey. Non mais
22: Manu me parlait en antenne, j'ai pas entendu ta question.
1: C'est vrai. Putain mais c'est pas vrai, mais ils sont bornés ce soir ou quoi? C'est quoi ces auditeurs avec qui m'as
22: dit? Vas-y cousin, dis-la moi ta question.
1: Bon allez, dégage Nambo, au revoir. Terminé pour Nambo. Nambo
2: la vallée, il allait dire.
1: Nambo
2: pour la vallée.
1: Ouais. Terminé pour Nambo, c'est fini.
25: Ta mère.
1: Tu lui dis au revoir.
26: Pense à ta mère.
25: Pense à ta mère.
1: Merci. Alain.
23: Oui.
1: Alors pour toi,
23: la question c'était quoi? J'étais un peu.
1: Pourquoi ne pas laisser les péages gratuits pour les deux roues?
23: Ah ouais, je pense à ma mère là. Moi je trouve ça dangereux, hein, les vélos sur l'autoroute.
1: Les deux roues, c'est-à-dire les motos?
23: Ah ouais, d'accord. Pourquoi ils paieraient pas eux?
1: À mon avis, ils doivent payer comme tout le monde, hein.
23: Bah voilà, alors pourquoi tu poses la question?
1: Bah alors si je te demande, moi je te demande pas quelle heure il est.
2: 1h05.
23: Je peux te le dire, 1h05.
1: Ouais. Je te demande de répondre à la question, c'est tout. Si t'as envie d'y répondre, tu réponds. Si t'as pas envie de répondre, tu retournes au lit.
23: Bah, c'est ce que je dis, quoi. Pourquoi ils paieraient pas comme les autres, c'est tout.
1: Bon, bah alors, monsieur Mazur.
27: Oui, bon, moi je suis d'accord avec ce qui s'est dit précédemment. On pense à ta mère.
1: Bon, alors, monsieur Mazur, je vous dis au revoir.
26: Mais pourquoi, monsieur
1: Non,
26: Gérard?
1: Mais moi, je vous dis au revoir, ce coup-là. Mais
26: attendez, allez, qu'est-ce que j'ai fait,
1: monsieur
26: Gérard?
1: Monsieur Mazur. Allez,
26: attendez, monsieur Gérard.
1: Allez,
26: mais pourquoi, moi, j'entends penser à ta mère, je pense que c'est ça la question, non?
1: Au revoir.
26: Est-ce que, attendez, laissez-moi rattraper.
1: Au revoir.
26: Est-ce que le fait est contraire avec la mère de payer le péage, c'est ça la question?
1: Au revoir.
26: Monsieur Gérard.
1: Tu peux parler plus fort? Je comprends rien.
26: Bah, c'est normal, vous ne comprenez rien, alors. Monsieur Gérard.
1: Bon, Manu, tu me donnes d'autres auditeurs et tu dis au revoir.
3: Bah oui, il y en a deux autres, là.
1: Bah alors, on a...
3: Donc, on a Monsieur Mazur.
1: Non, on lui dit...
26: Bonsoir, c'est Monsieur Mazur.
1: On lui dit au revoir.
3: Alain Barrière de Péage, on a Motoneige et on a Gérard Poussin.
4: Oui, bonsoir, Gérard Poussin.
5: Salut, Gérard.
4: Je suis un enculé de routier, bonsoir.
1: Motoneige, t'appelles d'où?
4: J'appelle de Reims, 100.7.
1: Et Gérard, je sais pas quoi, là.
4: Poussin.
1: Ouais, t'appelles d'où?
4: J'appelle de Suresnes.
5: Oh
4: là là. Hey, c'est ton voisin.
1: Ouais, c'est ça. 101.9 la fréquence.
2: C'est fou parce qu'il a presque le même nom que toi. Avant, ouais. Tu t'appelais Tousin. Gérard Tousin, lui, c'est Coussin.
8: C'est dans le coup,
1: Manu, t'as dit au revoir à Monsieur Mazur. Hein, c'est terminé pour lui. Hein.
26: Bonsoir, c'est Monsieur Mazur.
1: Monsieur Mazur, au revoir.
5: Comment ça va?
1: Monsieur Mazur, au revoir.
26: Bonsoir, c'est Monsieur Mazur.
1: Monsieur Mazur, au revoir. Au revoir, on n'a plus besoin de vous, terminé.
2: On n'a plus besoin de vous.
1: Motoneige.
2: Motoneige.
4: Bonsoir, c'est Monsieur Motoneige.
1: Tu vas pas remplacer Monsieur Mazur, sinon tu dégages aussi, toi.
4: Ouais.
1: Bon, alors...
4: Tu vas pas me casser les couilles longtemps, toi.
1: Gilard, tu arrêtes, s'il te plaît.
2: Oh non, c'est pas moi, là. Attends, tu vois bien que c'est un insert.
1: Bon, alors Monsieur Motoneige, là.
4: Ouais, et Manu vient de me mettre à l'antenne, j'ai pas entendu la question.
8: Oh là là.
4: Ouais, de même.
1: Pourquoi ne pas laisser les péages gratuits pour les deux routeurs? N'y a pas que je répète.
4: Oh, mais qui est con?
1: Motoneige. Motoneige, tu réponds, s'il te plaît.
4: Ouais, ben on fait bien payer les routiers, je vois pas pourquoi on fait pas payer les deux routes. C'est logique, Gérard. Non.
1: Je te demande si pourquoi qu'on les met pas gratuits, les péages, pour eux, pas pour les routiers. Oh là là là là là là.
4: Il faut bien les faire payer.
1: Bon, ouais, Motoneige, t'es en train de dormir. Motoneige, oh, ma putain de merde,
2: mais c'est pas moi. Non,
4: mais j'ai rien dit. Bonsoir, c'est
1: Monsieur Mazur. Bon, ouais, Motoneige, au revoir, Monsieur Mazur, au revoir.
3: Mais Monsieur Mazur, il est pas là.
1: Non, il est encore là, terminé pour lui, Gérard.
8: Ça passe ou quoi?
4: Ouais, bonsoir, Gérard.
1: Putain, vous commencez à me les gonfler ce soir-là.
4: Très bien. Donc, non, je pense qu'ils doivent les faire payer comme tout le monde. Hein. Je vois pas pourquoi les routiers ne paieraient pas.
1: Non. Fildar, s'il te plaît, t'arrêtes.
4: Quoi, non.
5: C'est pas moi.
4: Bah quoi,
1: Rigo, une question.
8: Alors, ce que je peux dire, c'est qu'il y a eu un accident à la hauteur de Beaune sur la 6. Donc, la circulation est coupée en direction de Bourg-en-Bresse. Merci, Fesse de Bob.
2: Ah, c'est une bonne indication. Bah, ouais, ça. Comment il sait? Il a été mettre des affiches?
8: Non, il a vu ça sur le site. RadioGérard.fr.
1: Ah ouais, tiens, comme par hasard, Fesse de Bob. Oh, mais merde, Pildard! Putain, mais merde!
5: Oh, c'est bon.
1: Si, c'est toi, alors arrête!
2: C'est pas moi.
1: Bon, allez, on va faire une pause parce que ça commence à me gonfler.
26: Monsieur Mazur.
1: Monsieur Mazur, ta gueule! Manu, tu me récupères. Noémie!
3: Elle fait rien,
2: c'est la branlée.
1: Depuis minuit, t'as pas repris un seul auditeur. Alors ouais, tu vas prendre des auditeurs.
9: Ah si, j'en ai pris, j'insiste.
1: Ils sont où? Ils sont où alors?
9: Ils sont passés.
4: C'est faux.
9: Si, c'est vrai.
1: Non, alors on va s'écouter les révoltés du Bounty Anal avec saut de partie sur l'air de repos. Et on se retrouve tout de suite après au 0803-08.5000 pour la suite et fin du débat. A tout de suite.
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1: Et voilà, donc il reste encore trois quarts d'heure d'émission. Donc,
8: oh non.
1: Bah si, trois quarts d'heure, après c'est terminé.
2: C'est quoi qu'on vient d'écouter? Parce que c'est pas trop mal.
1: C'était les Bounty, les révoltés du Bounty Anal avec solo party sur l'air de repos.
2: Oh putain, beau titre.
1: Voilà. Donc vous pouvez toujours.
2: Les mecs qui se creusent.
8: Ça va cartonner. Ouais.
1: Vous pouvez toujours nous appeler au 0803-08-5000. Donc il y a toujours Manu au standard. Noémie est partie. Noémie est partie parce qu'elle avait quelque chose à faire.
2: Mais demain, c'est le standard de Chérif.
1: Rigo, toujours sur l'internet.
8: Bonsoir.
1: On peut avoir le chiffre à peu près là maintenant?
8: Alors, ça sort le 6 juin, ça s'appelle Sondkai Attentat.
2: Oh putain, vas-y, merde. Hâte de faire ta promo.
1: On est combien sur
8: l'internet?
1: Alors,
8: on est 7584.
2: Mais ça monte, hein.
8: Ça monte, mais c'est toujours aussi raide.
2: Je sais pas par quel miracle, mais...
1: Et toujours fil à la réa, donc... Ouais. Alors, on a accueille pour ça Alain Barrière de péage.
23: Oui, rebonsoir, rebonsoir l'équipe.
1: Rebonsoir. Gérard de Gérard
0: Poussin. Gérard Poussin, s'il te plaît.
1: T'appelles d'où ?
0: J'appelle de Suresnes.
1: T'en fous pas de ma gueule, s'il te plaît, merci.
0: Non, je ne me permettrai pas, Gérard.
2: T'hallucines pas que t'es pratiquement un homonyme.
0: Sais, c'est un peu mon idole, quand
2: dans
0: même.
2: La même ville.
23: Ah, je pratiquement. Sens physiquement.
0: J'ai peut-être même la même fille.
1: Bison quoi ?
11: Bison foutu, bonsoir.
1: T'appelles d'où ?
11: J'appelle de Trace de Souillon.
1: Quoi ?
11: Dans le Calvados.
1: Oh, t'es un blaireau, toi. Hein.
11: Ah non, pas du tout.
1: Bon, ta fréquence ?
11: 102.7.
1: Merci. Et. Roselénito.
11: Ouais, bonsoir.
1: Bonsoir, t'appelles d'où ?
11: Ouais, j'appelle du 9-3. 101.9.
1: Ok.
11: Ah, bonsoir tout le monde.
0: Bonsoir.
11: Bonsoir.
0: Salut,
11: ça va ? Très grave.
1: Bon.
11: À forme.
1: Alors, la question, c'est pourquoi ne plus. Ah, bah ça, on l'a fait déjà. Ah, bah non. Tout le monde avait pas. Tout le monde, comme c'est des nouveaux, on va pouvoir faire.
0: Ouais, c'est clair.
11: C'est que des nouveaux, là.
1: Pourquoi ne pas laisser les péages gratuits pour les deux roues ? Donc, Alain Barrière.
23: Pour les deux roues, mais je t'ai déjà dit, c'était dangereux.
1: T'avais répondu, toi, déjà au début. Hein.
0: Moi aussi, hein.
1: Qui ?
0: Gérard.
1: Aussi. Alors, bison foutu.
11: Moi, je suis d'accord pour qu'on taxe les deux roues. Il n'y a pas de raison.
1: Mais pourquoi ?
11: Bah, parce que ils profitent de l'autoroute, donc je vois pas pourquoi ils ne feraient pas. Mm-hmm. Même si je trouve le système encore un petit peu injuste. Car ça favorise la fonction publique.
0: De toute façon, toutes les personnes qui sont sur les autoroutes devraient forcément payer, quoi.
1: C'est qui dit ça ?
0: C'est Gérard. Mais c'est comme les chiens abandonnés que tu laisses traîner sur l'autoroute, on devrait les taxer, quoi.
1: Mais ça, c'est...
11: Non, mais ça, c'est misérable, ça. C'est la misère humaine, hein.
0: C'est vrai.
1: Non, ouais, mais, c'est dur. Non, mais ce qui se...
11: Là, c'est...
1: Oh, s'il vous plaît, là, on va... Oui, je vais répondre, là. Non, mais le truc, c'est tous les ans à la même époque, au moment des grandes vacances, que ça se produit, hein.
11: Ils jouent bouga derrière.
1: Roselénito.
11: Ouais, bah écoute, moi je pense que ça devrait être gratuit. Si. Parce que l'autre fois j'avais Bébard un YZ et il n'était pas question que je paye le péage, je te le dis tout de suite. Parce que je pense que pour les deux roues on prend pas beaucoup de place. Moi je vois avec un 103 quitté, tu peux en aligner 5 sur une file d'autoroute. Et ça prend pas plus de place qu'une voiture, quoi. Donc il n'y a pas de raison qu'on casse à chaque fois, quoi, tu vois.
1: De toute manière, déjà pour commencer, les motos sont autorisées, mais les scooters sont interdits sur les.
11: Ah non, mais c'est pas un scooter, c'est un 103.
1: Non, mais même que ça soit 103.
11: Attends, il est quitté mon 103, il va à 180, même... c'est un truc de malade. Attends, tu rigoles ou quoi ?
1: Même, c'est interdit pour les.
11: Gratter les Laguna CSS avec
1: c'est ça. Pas... C'est, gens, c'est interdit pour les véhicules non immatriculés, c'est-à-dire scooters et mobilettes.
11: T'as pas besoin d'une plaque d'immatriculation pour prendre l'autoroute, hein. Ça empêche pas de rouler, hein.
1: Ah bah, une autre
2: c'est
1: manière.
2: Interdit, pareil, c'est comme le périph, tu peux pas prendre sans plaque.
1: Sans plaque, ouais. Non, y a, plaque, ouais. Ça fait que tu peux plus le prendre, en fait.
11: Ouais,
1: tu peux plus. Non, mais même là, avec y a d'autres trucs.
2: Là, y a les vis, si tu peux. Par contre, si t'as des vis, tu peux. Plastique ou. Ça dépend, t'as quoi, il te reste quoi.
11: Ma copine, elle a une broche, elle peut le faire. Hein.
2: Il te reste quoi, l'homme de fer ?
1: A-t-on le droit de stationner sur les bandes d'arrêt d'urgence ? On va demander à Roselyne Nito.
11: Moi, je sais qu'une fois, je me suis arrêté sur une bande d'arrêt d'urètre. Et honnêtement, ça fait mal. Honnêtement, ça fait super mal. Attends, je me suis pété le frein, ça fait super mal. Ça peut arriver des fois. Attends, on n'est pas à l'abri de l'erreur. Hein.
1: Je te pose la question. Je te répète la question. A-t-on le droit de stationner sur les bandes d'arrêt d'urgence ?
11: Bah, je viens de te répondre. Moi, ça m'est déjà arrivé. J'ai eu mal, c'est tout.
1: Bon, ça commence à bien faire, la file d'art, s'il te plaît.
2: C'est pas moi, merde, mais pourquoi toujours moi ?
1: Putain, mais ça commence à chaque fois que Max est pas là, vous foutez la merde, hein, même quand il est là. Hein. Ça commence à bien faire. Hein. Bison foutu, là.
11: Ouais, c'est vrai que, bon, c'est pas trop recommandé, mais c'est vrai que moi, je l'ai fait une fois, parce qu'il y avait une bande de jeunes qui avaient abandonné des vieux sur la route. Moi, je suis allé... parce que moi, je plante des sapins, là, au bord d'Alto, sur les Landes.
1: N'importe quoi.
11: Non, mais c'est vrai, bah écoute, c'est mon métier. Hein.
1: Gérard.
0: Ouais, Gérard. Bah, une bande d'arrêt d'urgence. Excusez-moi, je vois des gogoles qui... Enfin, c'est pas grave. Donc, allez, une bande d'arrêt d'urgence, bah ouais, c'est fait juste pour s'arrêter en cas d'urgence, quoi.
1: Non, mais est-ce qu'on a le droit de s'arrêter pour d'autres...
0: Non, pas pour d'autres raisons. Ça porte bien son nom en cas d'urgence, c'est tout.
2: Ouais. Par contre, il y a un truc que j'ai remarqué, c'est quand...
11: Exact.
2: Voilà.
0: Ouais. Merci.
1: Wow
2: plus, ah non,
11: exact.
2: Non,
11: okay, très bien. Alors, Manu.
1: Ouais.
2: Non, merci. Ce que j'ai remarqué, c'est quand il y avait des embouteillages sur l'autoroute.
24: Il y a des gens qui pissent.
1: Ah, mais ça y est, là, vous vous calmez derrière.
2: Il y a des mecs qui mettent les warnings, qui font semblant d'être en panne et qui prennent la bande d'arrêt d'urgence pour passer.
24: Ouais, c'est vrai, c'est vrai.
1: Ouais, mais je vais te dire une chose que celui qui.
24: Laquelle
1: oh c'est moi qui réponds, c'est pas toi, d'accord?
26: Non, mais il y a même des ploucs qui chassent le hérisson sur les autoroutes, ça c'est vrai. Non, mais c'est vrai. Hein.
24: C'est qui gros stressé qui les cuisine pour qu'ils les bougent, quoi.
1: Qui c'est qui s'amuse à dire des conneries comme ça? Ah. Allez, alors qui
24: personne,
1: c'est
24: hein. Là, il n'y a plus personne.
7: Ouais, c'est vrai, il n'y a plus personne, là. Laisse tomber un truc de merde.
1: Donc, alors, pour répondre à ta question, donc, Hilar, donc tu disais qu'il y en a qui s'amusent à passer par la bande d'arrêt d'urgence en se mettant en warning. Mais fais-moi confiance que s'ils sont piqués par les flics, ça leur coûte vachement cher.
2: Ah oui, mais en warning aussi. Mais même. Parce que rien en warning. Non, mais attends. Forcément être en panne.
1: Bah, ouais, non, mais attends. Parce que je sais, j'ai vu faire quand tu prends l'autoroute pour aller sur le Havre, là. Tu sais, quand tu prends le triangle de Reconcours, là, à un moment donné.
26: Ah ouais. C'est magnifique.
1: Là, ils s'amusent.
2: Oui. Mais fais-moi ça par là-bas.
1: Ouais, mais t'inquiète pas, que les mecs, ils passent pas parce que. D'accord. Il y en a certains qui se mettent sur la bande blanche aussi.
24: Ah ouais, ok.
1: Et ils restent derrière. Je sais parce que sur le triangle de Reconcours, tout le monde le fait ça.
2: La question, il paraît que c'est comme les Bermudes là-bas. Ça sert cette bande alors.
1: Non, mais ça sert. Justement, on va attendre que Alain Barrière de Péage ait répondu. Il y a une question.
2: On rigole à ma barre, s'il vous plaît, avant de continuer. Vas-y, attendez, s'il vous plaît, Manu, blague.
24: Attention, jingle van.
1: Jingle van.
2: Attends.
1: Il paraît que c'est...
2: La vanne de Manu. Il paraît que c'est comme dans le triangle des Bermudes.
24: Il a trouvé une femme dans l'école.
1: À la barrière.
12: Donc pour enchaîner vite fait, juste.
1: Ouais. Oh mais ça y est là.
12: Quand la grosse aura fini.
24: Putain.
14: Oh oui. Enfonce tes doigts. Vas-y, mets ton doigt dans ma chatte.
2: Oh sympa.
14: Encore.
2: Elle est chaude.
1: Un fil d'art, ça t'a
2: mis. Non mais merde.
24: Dis-moi, Gérard.
1: Non, ça y est. Ta gueule, toi. Allez hop, toi dégage, Gérard. Au revoir. Salut. Terminé, au revoir.
24: Il t'aimait pas, tu t'appelais comme lui.
1: Allez, Manu.
2: Oui, non, rien.
24: T'es mal.
1: Rigo.
12: Oui, donc sur IRC où on est énormément, on a dépassé les 8000. Hein,
2: oh là là là là, champagne.
12: 8063. Il y a une très bonne question de Davy One, j'espère que c'est faux. Il te demande si on trouve autant de traces de freins sur les autoroutes que dans ton slip.
2: Gérard, réponds.
1: Je répondrai pas. J'y répondrai pas. Alain Barrière.
14: Oui.
1: Je réponds pas à des conneries comme ça. Donc pour toi.
14: Bah ouais, les bandes d'arrêt d'urgence, ça sert pas à faire pisser ton chien, quoi. Ça sert quand t'as un accident.
1: Déjà, bah ouais.
24: Prendre ta belle-mère aussi.
1: Non, mais ça, il faut se dire une chose, que les bandes d'arrêt d'urgence, normalement, sont faites uniquement en cas de panne. Il y en a certains qui s'amusent à s'arrêter pour pisser, ça c'est vrai. Il y en a pas mal qui s'amusent à le faire, mais...
14: Ouais, mais regarde, GG,
2: il y a des stations, non? Il y a des stations pour pisser.
1: Ouais, mais s'ils ont pas le temps...
2: Attends, toutes les 20 bandes, t'as une station sur l'autoroute.
1: Ouais, mais... Ouais, tu voulais... Ouais.
24: Non, attends, GG...
14: Je voulais dire un
1: attends,
14: truc.
1: Attends, derrière. Ouais, Alain Barrière, je t'écoute.
14: Je voulais te dire, tu sais, tu dis que c'est quand ta voiture elle est accidentée, mais je sais pas, si t'as un malaise ou quelque chose comme ça, t'as pas le droit de t'arrêter.
1: Si.
24: Ouais, GG.
14: Ta voiture, elle est pas accidentée.
1: Non, mais t'as le droit de t'arrêter, même si quelqu'un a un malaise, tu t'arrêtes. Au contraire, c'est fait pour ça. Si la personne a envie de vomir ou autre.
14: Ça hein. Mal à la couche, tout ça
1: Non, quand même pas, là, parce que là, c'est quand même assez dangereux.
24: Ah bon, mais regarde, GG.
1: Oui, qui c'est?
24: C'est Roselinito, là.
1: Ouais.
24: Si par exemple, moi, je regarde, je sais qu'une fois, je m'étais arrêté pour passer un coup de fil, là, tu sais, dans les petites cabines oranges qui est au bord des autoroutes.
1: Ouais, parce que t'as signalé un accident.
24: Ah non, c'était pour téléphoner à ma copine, mais. T'es bien obligé de t'arrêter sur la bande d'arrêt d'urgence dans ces cas-là.
1: Bon, déjà, pour se dire une chose, que maintenant les portables sont interdits. On voit, quand tu conduis, on fait déjà la chasse pendant les.
24: Ah, mais c'est pas le portable, c'est le petit téléphone orange là qui est sur le bord de la
1: route. Ouais, mais sur les téléphones orange, de toute manière, tu tombes directement en relation avec la gendarmerie. Donc,
24: ah non.
1: Ah, si.
24: J'ai appelé ma meuf, moi.
1: Ben bien sûr, puis ils t'ont rien dit.
24: Comment elle non, que dalle.
1: Ça m'étonne.
24: Ouais, elle m'a dit quand est-ce que tu rentres et est-ce que t'as pensé acheter du pain.
1: Ouais,
24: pas,
1: c'est ça, bon. T'as raison. Manu,
2: je voulais accueillir Dev Superstar, bonsoir.
15: J'irais bien refaire un tour du côté de chez soi. Allô?
12: J'avais compris Dev.
24: Ouais, moi aussi.
1: Dev Superstar, t'appelles d'où?
15: J'appelle de Jouy-sur-Jean-Louis, à côté de Bourg-la-Reine.
24: Il a le droit.
1: La fréquence
15: 104.8.
1: Oh là, la voix de Travlo, c'est
24: bonsoir, bon. La fiotte.
12: Gérard, sur RC, il y a Max 296, il aimerait que tu lui donnes un conseil pour passer un péage bourré.
1: Bon, bah, là, il peut rêver, il n'aura pas de, il aura pas de conseils.
2: Jamais ses combines, Gérard.
3: T'as des trucs et astuces quand même.
1: Là-dessus, s'il passe Jean-Pierre Esbourré, de manière, il y a les flics qui l'attendent bien avant.
3: Hein. Toi, tu respirais de l'éther, il paraît.
1: Ouais, c'est ça.
3: Raconte-nous.
1: Non, mais de toute manière, c'est pas la peine, sa question, elle est con, j'y répondrai pas.
13: Par contre, Gérard, je sais pas si tu te souviens, tu sais, sur les aires de repos, tu sais, il y a toujours un parcours là, de santé, tu le faisais ou pas?
2: Non, bah, t'es fou, toi.
13: Non, parce que moi, je l'ai fait,
1: c'est ça, t'as okay. Manu,
13: contre, ouais,
3: on m'a dit qu'avait été vu récemment sur l'autoroute un chat nommé Calin.
1: N'importe quoi, lui.
13: Vive le marié.
1: Bon, Dev Superstar, t'as entendu la...
16: Bah non, je viens d'arriver.
1: Alors, a-t-on le droit de stationner sur les bandes d'arrêt d'urgence?
16: Ça dépend de l'urgence.
1: Oh là là là. Ça te dérangerait de te réveiller un petit peu plus?
16: Je suis totalement réveillé, mais attends, mais ça, c'est vrai, ça dépend de l'urgence.
1: Bon, tu te réveilles un peu plus, tu réponds mieux que ça ou quoi,
16: ça dépend,
1: là?
16: Ça dépend quel est le type de l'urgence. Je crois qu'on parlait d'accouchement, d'envie de vomir ou de faire pipi. Oh là là. Bon, voilà.
13: Non, mais laisse-le, il est doux, il est suave.
1: Oh là là. Oh, on va s'endormir,
16: Mais je suis absolument pas endormi, c'est ma manière de parler.
13: C'est normal.
1: Ouais, d'accord, bon, bref.
17: J'ai encore une mortelle question de Carafafa sur l'IRC.
3: Attends, Rigaud, te sens vraiment pas obligé.
17: Ouais. Je te jure, je suis obligé.
18: T'es pas obligé, hein, t'es pas payé, Rigaud, donc c'est comme tu le sens. Hein.
17: T'inquiète.
18: Ok.
17: Donc, Carafafa sur l'IRC, il voulait savoir si on peut planter sa tente à côté de l'autoroute et laisser sa voiture sur la bande d'arrêt d'urgence pour faire un somme.
3: Non. Je t'avais dit, Rigaud.
1: Non, c'est interdit.
2: Mais pourquoi
19: Rigaud, viens au standard.
1: C'est interdit.
2: Mais pourquoi? Mais réponds, quoi.
1: Mais c'est interdit, de toute manière, t'as pas le droit de.
2: Merde.
1: Ta gueule, toi.
2: On ne paye pas et tu réponds pas, fais chier.
1: Bah, va te faire foutre, toi, espèce de trablot. C'est pas ton copain Dev Superstar, non? C'est pas ton frère ton frère jumeau Trablo, non?
16: Oh, elle arrive pas à parler ça.
1: Bon, non,
2: ton frère jumeau Trablo. Trop fort.
1: Il est con, lui, là-bas.
13: Vive le RMI.
1: Oh, il est con, c'est bien.
2: Pêcher des idées à la CEDIC.
1: Non, c'est interdit. Bon, ça y est, t'arrêtes avec ça, là. Donc c'est strictement interdit de planter sa tente sur une bande d'arrêt d'urgence et laisser sa voiture.
18: Attends, heureusement que tu me l'as dit. Est-ce qu'on peut planter sa femme sur une bande d'arrêt d'urgence?
1: Non,
18: pour
1: plus.
18: Pas se faucher par un camion.
1: Non plus, c'est interdit. Donc.
18: C'est vrai pourtant.
16: Et t'as déjà planté une tente, Gérard?
1: Oh, t'as jamais planté que tout à l'heure tu as retourné au standard, toi? D'accord.
16: Faut pas qu'elle le prenne mal.
1: Non mais je te demande si.
16: Enchaîne, poussin, enchaîne.
1: Bon allez, hop, dégage. Au revoir.
2: Il n'a rien dit,
1: j'ai terminé.
16: Rien,
1: hop, terminé.
16: Enchaîne,
1: allez, dégage.
13: Il nous faut notre quota de mots, là.
1: Allez, Manu, tu lui dis au revoir, c'est terminé pour lui, on n'a pas besoin de.
16: J'aimerais bien refaire un tour.
1: Bon, Manu
16: chez soi.
1: Manu,
16: oui.
1: Tu lui dis au revoir, terminé.
3: J'ose pas.
1: Allez.
13: Allez, on t'embrasse.
1: Terminé.
18: Les gourdes à sa foutre ont la parole aussi. Hein.
1: Oh. La question, faut-il réaménager les aires de repos pour les enfants? On va demander à Rossellino.
18: Moi, je pense que ouais, parce que ça devient de plus en plus dur d'enlever des gamines. Parce que moi, je vois les bacs à sable, ils sont toujours au vu des parkings avec les parents.
17: C'est vrai.
18: Et l'autre fois, on avait serré la gamine d'un riche industriel qui travaille dans un truc de pétrole avec trois lettres elf, tu vois.
3: Excuse-moi, Rossellino.
18: Ouais.
3: T'es de quelle origine?
18: Je suis un peu gitan sur les bords.
1: Ouais, bah.
18: Pourquoi?
1: Manu!
13: La chourave.
1: J'ai l'impression que tu m'as repris le même que tout à l'heure.
18: Non, pas du tout.
3: Non, c'était Marcel. Tout à l'heure.
1: Ouais. Ouais, bah.
2: C'est pas un de tes cousins.
18: C'est un cousin, c'est la famille.
1: Ouais, ouais.
18: Bison. 128 injections, si tu veux, en ce moment, c'est de la balle.
1: Bison foutu.
13: Ouais, mais faut que tu me la répètes, là, j'ai débranché avec le temps, je.
1: Tu réponds à la question?
13: Non, mais répète-la moi, s'il te plaît.
1: Non,
13: mais je me souviens plus.
1: Bah, je réponds pas, je répète pas les questions, j'ai dit.
19: Les aires de repos pour les enfants.
13: Ah, oui, c'est vrai.
1: Bah alors?
13: Ça part en
3: couille. Vas-y, passe la spie, Tony Micheli. Enchaîne.
1: Bon, allez, bison foutu, au revoir.
13: Voilà, Tony Micheli.
1: Allez,
13: le marié.
1: Oh, tu lui dis au revoir, terminé là.
16: Bonsoir, c'est monsieur Mazu.
19: Bonsoir, monsieur
2: Mazu. Ah, il est où, lui?
16: Ah, il s'est faufilé.
1: Alain Barrière.
19: Ouais.
18: Il manque plus que le répondeur.
19: Bah moi je pense que
3: Angela Bauer.
19: Pour les enfants.
1: Je préviens que il y a plus de questions alors.
2: T'en as combien là?
1: Ça y est, c'est la dernière hein, déjà.
3: Tu plaisantes.
2: Tu dis ça comme un salaud, toi, tu dis rien, tu sais.
1: C'est la dernière hein. Alors Alain Barrière.
19: Oui, bah moi je te disais, je trouve que c'est bien les aires de repos pour les enfants.
23: comme ça ils peuvent s'amuser et puis bon
1: tu non peux... mais faut-il les réaménager ou
2: ça dépend
1: ou en faire d'autres.
24: Qu'est-ce que tu veux rajouter, qu'est-ce que tu voudrais rajouter toi?
23: Tu sais t'as des vieilles balanceurs avec des clous et tout, tu peux te choper le tétanos, mais bon c'est pas grave, c'est au moins ils jouent quoi.
1: Non mais maintenant ils mettent des trucs tout neufs hein, presque hein.
23: Bah je sais pas où hein.
2: Ce que je comprends pas c'est que donc l'argent, je reviens à ce que je disais tout à l'heure, l'argent qu'on donne, bah ouais, qu'est-ce qu'ils en font, ils refont quoi avec, ils refont d'autres autoroutes?
1: Bah ils refont,
2: mais ils rénovent pas celles qu'ils ont déjà faites.
23: Bah non
1: si sur Beaune ça a été refait hein.
2: C'est-à-dire qu'est-ce qu'ils ont fait
1: du côté de Tournus, ils avaient tout rechangé hein.
2: Okay. Putain, mais tu connais tous les noms mais...
24: Ouais Gérard,
1: ouais,
24: si toi t'avais des enfants, en imaginant qu'il y ait autre chose que du moisi dans tes couilles, si t'avais des enfants, tu voudrais quoi comme jeu dans les
1: c'est qui ça?
24: C'est Rose Lénito, pourquoi?
1: Eh ben, je te dis au revoir.
24: Pourquoi? Bah non,
1: au revoir, ça t'apprendra d'être poli avec les gens.
5: Bonsoir, c'est Monsieur Mazure.
1: Bon, ça commence à me... Comment... Ouais, Manu.
3: On accueille Romain Michel. Bonsoir.
6: Oui, bonsoir. Bonsoir tout le monde, bonsoir Gérard.
5: Bonsoir, c'est Monsieur Mazure.
1: Bonsoir, t'appelles Monsieur d'où Mazure. T'appelles d'où?
6: J'appelle du 9-3, Saint-Denis.
2: Oh mais ils appellent tous du 9-3, Manu, t'as des potes là-bas ou quoi?
1: Ben non,
6: ils habitent... D'ailleurs, je suis en galère de logement et Gérard, si tu pourrais me trouver une petite place à l'hosto.
1: C'est ça, t'as raison, tu rêves. Ah. Manu, je crois que ça commence à bien faire là, hein, de me prendre toujours des mecs comme ça.
2: Un peu louche.
1: Alors faut-il réaménager les aires de repos pour les enfants, donc pour toi?
3: Juste avant, on accueille un quatrième quand même que je viens de trouver, on accueille Gros Clignot.
9: Ah. Bonsoir.
23: Salut Gros Clignot.
9: Bonsoir Béja.
1: T'appelles d'où?
9: J'appelle de Saint-Denis. 100.9.
6: Ah, t'es mon pote toi.
17: Ils appellent tous de la... De,
3: j'y peux rien,
1: Manu, ça commence à bien faire ces histoires. Hein.
3: Bah, dites Bordeaux.
1: Ouais, non, mais c'est ça. Donc, alors, la question, je l'ai dit...
9: Saint-Étienne.
1: Ouais, c'est ça, t'as raison.
17: Trop tard.

0: qui nous pique avec les impôts, ouais, c'est de savoir pourquoi ils ne s'amusent pas réaménager des aires de repos.
1: Ouais, enfin, et puis sur ta raison, Gérard,
2: il devrait mettre des toboggans carrément sur l'autoroute.
0: Non, dans les aires de repos, pas sur les autoroutes.
2: Non, sur l'autoroute, ce serait mieux.
0: Mais non.
2: Comme ça, les gamins, ils perdraient pas de temps à traverser.
0: Mais non. Oh, ça y est, ça, celui qui renifle comme un bouc. Merci.
3: C'est sur moi, c'est tout.
0: Rigo.
4: Oui.
0: Des questions IRC, non?
4: Ouais.
0: Bah alors?
4: Bah alors, ouais.
0: Bah, j'écoute.
4: Alors, oh là là, c'est chaud. Franchement, je peux rien te dire, là.
0: Y'a rien?
4: Franchement, c'est chaud.
0: Bon, bah, tant pis. Tant pis, hein. Donc, quelle heure il est? 1h34. Bah, on va continuer, on va essayer de...
5: Bah ouais, on va mettre un disque et puis tu vas réfléchir à 2-3 questions. On va réfléchir ensemble, ce sera plus simple.
0: Bon, alors, on va s'écouter Norbert.
5: Ah, t'as déjà le titre du disque?
0: Norbert mange du lard avec l'autoroute du plaisir. Et on se retrouve après au 0830 0803 08 5000 pour la dernière demi-heure. A tout de suite. Et voilà, vous venez d'écouter Norbert Dullard avec l'autoroute du plaisir. Donc vous pouvez toujours nous appeler au 0803 08 5000. Donc Manu,
6: ouais, c'est
0: toujours
6: bon.
0: Toujours au standard pour
6: je
0: la...
6: Je fais tout, hein, j'en ai ras le cul, hein, l'équipe là.
0: Toujours, ouais, toujours prendre, là. Au standard. Rigo à la...
4: Bonsoir, achetez son caille.
0: Toujours sur l'IRC et Fildar, toujours ouais, à l'arrière.
5: Salut pour Coco, tu vas bien ma salope.
0: Alors on accueille... Matouze, ta fréquence s'il te plaît.
4: La tienne, la vraie.
5: On va tiens, nickel.
7: Salut.
0: Ta fréquence
7: 101.9.
8: Merci.
4: Salut Matouze.
7: J'habite à Paris dans le 15e.
0: Moi je m'en fous. À la barrière.
8: Ouais, toujours là, je resalue.
0: Ta fréquence
8: je sais plus ce que je t'ai dit.
0: Tu m'as pas donné de fréquence alors.
8: Ah oui, c'était 107.1.
0: 107.1.
7: Bah alors petite poulette, faut te réveiller un peu.
8: Ah ouais, je sais.
0: Gros Clio. Ah. Gros
7: ouais,
0: clignot. Donc 101.9. Et Romain Michel, 101.9.
9: Oui, bonsoir, vive Sainte-Cay.
0: Donc alors, on va continuer. Donc, pensez-vous que les signalisations sont... Eh bien, pensez-vous que la signalisation est bien indiquée?
9: Ok.
0: Alors, ouais. Romain Michel.
9: Bah non, carrément pas, parce que bon, ça m'est souvent arrivé de me gourer sur l'autoroute, tu vois, pour une sortie, quoi.
8: Mm-hmm. Bah t'es teubé alors.
9: Bah ouais, un peu aussi, c'est clair, mais bon, tu vois, des gens teubés, il y en a plein, hein.
8: Mm-hmm.
9: Il y en a ouais, même qui animent hein. Des débats, donc bon.
0: Ouais. Romain Michel, tu te calmes, sinon tu vas dégager.
9: Il y a pas de problème.
2: Même avec des notes.
0: Bon, tu continues de répondre ou pas?
9: Bah oui, j'ai fini de répondre, donc c'est ouais, c'est mal indiqué, je pense.
0: D'accord, gros Clio.
2: Pareil, c'est hyper mal indiqué, on voit rien du tout.
0: Bah mais c'est pas la peine de reprendre comme le précédent auditeur, hein.
9: Ouais, c'est vrai.
2: Non, mais c'est vrai, c'est la vérité, Gérard. L'autre fois, je me baladais, j'étais en train de marcher, à un moment, j'étais sur l'autoroute, je le savais même plus. C'est pas indiqué et tout, interdit de piéton.
0: Ouais, bah si, c'est déjà bien indiqué bien avant, hein. Alors,
2: Non.
0: Ah, si. Moi, je peux te le garantir, c'est indiqué bien avant. C'est bien marqué avant que tu rentres sur l'autoroute, hein. À la barrière.
2: Ils étaient arrachés.
0: À la barrière.
8: Ouais, Gérard.
0: Donc pour toi.
8: Moi je sais plus ce que je voulais te dire.
0: Pensez-vous que la signalisation est bien indiquée?
8: Oui bah moi je trouve ça plutôt bien fait, même si je trouve que les panneaux ils sont pas assez gros. Parce qu'en fait tu les vois une fois que tu passes et faut pas passer trop vite. Moi toi en général je suis à 210. Mm-hmm. À 210 les panneaux tu les vois pas.
0: C'est
8: quoi.
0: Ça, tu te foutrais pas de ma gueule là?
8: Non, je suis VRP, j'ai pas de temps à perdre, donc voilà quoi.
0: C'est ça, tu roules à 210 sur l'autoroute.
5: Ah, monsieur, je m'attends. Oh,
0: ouais.
8: Roules à 210 sur l'autoroute.
0: C'est ça, allez, bonne nuit. Allez, bonne nuit pour toi. Terminé. Matouze.
7: Oui, bah moi je trouve ça plutôt pas même bien indiqué, tu vois. Parce que c'est vrai que des fois, moi quand je sors de boîte, tu vois, on est un peu éméché, en fait, tu vois ce que je veux dire. Tu connais ça, et ben je trouve ça plutôt bien indiqué quoi. Les panneaux ça nous aide beaucoup à rentrer chez moi. Et puis de
2: sauter
0: sur l'autoroute, espèce d'andouille.
7: Bah oui, je prends l'autoroute pour rentrer chez moi puisque la boîte se trouve à côté de l'autoroute. Espèce d'andouille à toi aussi.
0: Ouais, espèce de tantouze. Hein.
7: Bon, dis donc, ça c'est pas très gentil de me dire ça, surtout quand tu m'appelles Matouze. Hein.
0: Ta gueule.
7: Bon, alors donc je te disais, donc pour reprendre un peu le sujet du débat sur l'autoroute, les panneaux ils sont très utiles. Non seulement on les voit bien, et en plus ça peut servir des fois.
0: C'est ça, il y a certains panneaux que tu vois pas, espèce de. Tantouze.
7: Quel genre de panneau par exemple?
0: Bah t'as pas besoin.
7: Routier.
0: Bah vas-y, allez.
7: Parle-moi mon petit routier.
0: Vas-y, couche dans ta tantouze.
7: Dis donc.
0: Manu.
10: Oui, je voulais qu'on accueille El Château. Il a la classe.
11: Oui, bonsoir, c'est El Château, j'appelle des Sainte-Marie de la Mer.

0: La fréquence
1: 113.3. Bonsoir.
0: Donc, la question, tu l'as entendue?
1: Ouais, tout à fait, sur les panneaux de signalisation, c'est ça?
0: Voilà.
1: Ouais, bah écoute, moi je pense que c'est vachement mal indiqué, parce que moi je sais que les gens de ma tribu, ils savent pas forcément tous lire le français. Et c'est vrai que je pense que déjà au niveau des sous-titres, il y a un problème avec les panneaux en France, quoi.
0: Mm-hmm.
1: Parce, non, mais moi, que, je... parce que quand même, bah, pour les gens qui savent pas lire, bah, les panneaux, ça représente pas grand-chose.
0: Non, mais même, de toute manière, moi je trouve qu'il y a certains endroits, il y a... c'est vrai que les indications, elles sont pas tellement bien indiquées. Hein.
1: Ouais.
0: Il y a certains coins, sur certaines autoroutes, les panneaux sont vraiment mal mis, sont mis un peu avant, mais ils mettent une sortie, par exemple, à 200 mètres.
1: Et puis elle est à 250, tu vois.
0: Voilà.
2: Ouais, et puis ils n'indiquent pas les plaques de verglas aussi. Hein.
0: C'est ça, t'as raison.
3: Le truc qui est chiant sur les autoroutes, c'est qu'en fait, quand tu te trompes, tu sais, par exemple, tu loupes une sortie, t'es obligé de faire d'aller très loin,
0: bah,
3: tu vois, pour refaire demi-tour. Ouais. Parce qu'à moins que tu fasses demi-tour, on marche arrière, mais...
0: Non, t'as pas le droit. Déjà, il y en a une fois, il a voulu le faire demi-tour. Et,
3: Mais c'était une personne âgée.
0: Non, ça s'est produit il y a pas si longtemps que ça. Il y en a un qui a fait une marche arrière et qui a créé un accident parce qu'il avait loupé sa sortie. Et ah, ça, ouais. Le mec, bon, il écoutait son...
3: Il était en train
0: d'écouter son Walkman dans les oreilles.
3: Ah bah ouais, mais il est con aussi.
2: Donc, il n'y a pas moyen de s'envoyer Sandy, là? Elle fait pas des tarifs étudiants par hasard?
0: C'est qui dit ça?
2: Bah, je sais pas, c'est gros clignot. Manu, il a besoin de moi, donc faut que je parte là.
0: Ouais, ben.
2: Par contre, avec elle, il n'y a pas de limite de vitesse. Hein.
0: Allez, au revoir!
2: C'est vraiment n'importe quoi.
4: Bisous sur le clignot de Sandy!
0: Au revoir, gros clignot!
2: C'est vraiment n'importe quoi ce qu'il dit, gros Clio.
0: Tais-toi, la tantouse, là.
2: Bidon, tu me parles autrement, tu me parles
0: mieux.
2: Tais-toi,
0: quand je t'appellerai Potchamp, tu sortiras de sous le lit.
2: Non, mais d'accord, mais tu viens sous le lit avec moi.
0: Bon, ça y est, on t'a dit de te la fermer maintenant.
2: C'est pas très gentil, c'est chaud.
0: Manu.
5: Ouais, on reste dans les gitanes, hein, on accueille Félix Gray.
6: Bonsoir.
0: T'appelles d'où?
6: J'appelle de Sainte-Marie-de-la-Mer également.
1: Ta tête tourne, ta tête frappe.
6: À tout de grand qui éclate, un anus qui est plein d'effroi.
0: Ça y est là, ouais. Rigo, il y a des questions hier, c'est.
5: Il y en a plein.
0: Donc, vas-y.
5: Alors, Carafa, non, ça c'est naze.
1: Ah, ça aussi, il est tombé.
5: Ouais, je te jure.
6: C'est vraiment taf. Hein.
5: C'est un truc de ouf.
1: Vas-y, hein. Invente-moi, Rigo, invente.
5: Ouais, c'est clair.
4: On ta mère.
5: Max 204.
7: On ta mère.
0: Oh, ça y est, ouais.
3: Je les coupe.
0: Merci.
3: J'en ai rien à foutre, je les coupe.
0: Ouais, tu dis Manu.
8: Je sais pas qui c'est. Hein. Ça vient d'où ça?
0: Allez, mais coupe-les là, que j'écoute les questions IRC. Oh, ta gueule.
9: Tu penses un peu à ta mère.
0: Ta gueule.
3: Je les ai coupés.
0: Voilà. Bon,
5: ah,
0: alors,
5: c'est
0: rigolo.
5: Chaud ça. Donc je vais lire celle que je vois le plus. C'est une question d'Yankee qui te demande si une pipe c'est un arrêt d'urgence.
0: Ouais, il y a longtemps que les questions sont terminées. Donc, sur les bancs de l'arrêt d'urgence.
5: Pourquoi je lis pas grand chose ce soir, c'est...
0: Ouais, c'est la cata. Ouais. Ok, on est combien quand même?
5: On est énormément.
0: C'est-à-dire?
5: C'est-à-dire 6042.
3: Ouais. Bah, ça, on a baissé hein, depuis tout à l'heure. Ouais. Hein, t'as 8000.
0: 8000, ouais.
3: Ouais. Faudrait que tu montes ton cul, Gérard, pour monter.
0: C'est ça. Bon, allez, dernière question. Croyez-vous que la sécurité est mieux sur autoroute que sur les nationales, Tantouze?
10: Non, je m'appelle Matouz.
0: Ouais, Tantouz, allez, réponds. Je veux pas te savoir. Bah,
10: ça dépend parce que des fois, c'est mieux sur la nationale que sur l'autoroute. Et puis des fois, sur l'autoroute, c'est mieux que sur la nationale parce que des fois, la nationale, ça peut être plus dangereux que l'autoroute.
0: Alors, moi, je te pose...
3: Je suis pas trop d'accord, moi, avec Matouz. Hein.
10: Pourquoi?
0: Moi non plus. Non.
10: Pourquoi, par exemple?
0: Romanichel.
10: Fildar, par exemple.
0: Ouais, non, mais attendez.
10: Non, mais attends, Fildar. Fildar a un problème, il était pas d'accord.
0: Ouais, bah, Tantouz, pour l'instant, tu t'écrases.
10: Bon,
0: Romain Michel.
10: Ouais,
3: je suis pas trop d'accord avec Matouz.
9: Bah moi, je voudrais savoir un truc. Quoi? Avant d'aller à la DAS, on t'a trouvé sur quelle heure de repos?
0: Bon, allez, au revoir pour toi.
10: Oh.
0: Hop.
9: C'est méchant, ça.
0: Tu lui dis au revoir, Manu.
8: Ouais.
0: El Château.
5: Ça en ouais.
3: El Château.
10: Bah, écoute,
3: excuse-moi, j'ai une question à te poser.
10: Bien sûr.
3: C'est quelle origine?
10: Je suis bohémien.
0: Bon, on s'en fout. Et tu as demandé à Félix. Ah ben, attends, demande à Félix Gray tout de suite, comme ça on sera tranquille.
3: Félix Gray.
11: Je suis forain, moi, je suis gérant du top spin à la foire du trône.
3: Tu serais pas dans la gitanerie?
11: Ouais, tout à fait.
3: D'accord.
0: Voilà,
3: le top spin, génial.
11: Grande famille.
0: Ouais, Manu.
5: On accueille Touche Mémiche. Bonsoir.
12: Bonsoir, Touche.
0: Touche.
12: Ouais.
0: T'appelles d'où?
12: J'appelle de Paris.
11: Ah, c'est Henri, ça.
12: Oh là. Comment va Pépette, au fait?
3: Ah, la
12: toujours patiné ton break.
3: La Pépette dans le break, c'est chaud.
12: Elle s'est remise.
0: Bon, quand vous avez... la radio derrière, s'il vous plaît, merci.
13: J'ai envie de
0: El Château.
12: Ouais, bah écoute, moi, je suis plutôt autoroute parce que je suis plutôt fil de gauche. Et sur la nationale, si tu fais fil de gauche, t'es en sens inverse, donc c'est chaud. Donc j'ai plutôt tendance à me ranger sur l'autoroute quand même, à me rabattre sur l'autoroute.
0: D'accord.
12: Mais il faut faire attention quand on se rabat sur l'autoroute.
4: Ah, ta gueule !
12: Ouais, je vais.
0: Oh, fil là !
3: Non, c'est pas moi.
4: Ta gueule !
0: Félix Gray.
13: Donc moi c'est plus autoroute aussi parce que j'ai une décapotable et puis il faut me voir débarquer à Marseille les cheveux au vent.
12: Ouais.
13: Avec ma décapotable. Ah ouais, j'ai la classe, hein, franchement. Et j'ai travaillé avec Barbelivien aussi.
12: Avec ses Santiago,
13: pour ceux qui se rappellent.
0: Touche machin là.
13: Ah putain, j'aurais bien gagné.
0: Touche
13: Ça fait partie de l'un de mes regrets de ma vie.
0: Touche là. Ah oh, mais merde.
14: Belle,
0: touche,
14: hein.
0: Tu réponds.
13: Je vais faire pleurer.
0: Putain. Oh, ça va être terminé parce que je
3: mais
0: commence
3: non, mais
0: à
3: me.
0: Bah, touche. Touche là, tu réponds.
12: Allô. Allô.
0: Oui. Putain, mais tu là, il est où lui là?
12: Tu m'appelles, t'as qu'à dire mon nom normalement quoi.
0: Touche les miches. Touche les miches là.
12: Avec plaisir. C'est quoi la question?
0: Allez hop, au revoir, tu vois.
12: Ah bah attends, vas-y, répète
0: la
12: question.
0: Non,
12: c'est
0: la
12: pas
0: question,
12: que tu
0: l'as pas entendu, il était avec moi au standard.
14: Ton gazon.
12: Bah attends, il y a l'autre pouf là qui est en train de. On comprend que dalle. Vas-y, repose ta question, quoi.
0: Alors, croyez-vous que la sécurité est mieux sur l'autoroute que sur la nationale?
14: Alors, moi, Sandy, j'adore la sodomie et j'adore toute l'appellation, tout ça.
13: Tu es des cochons.
0: Merci, Fildar. Non, c'est
12: alors
0: pas moi. Alors, touche la miche.
12: C'est qui fait le débat? C'est ta femme ou c'est toi, là?
0: Touche la miche.
12: Ouais. Henri. Eh ben, ouais, tu veux que je réponde peut-être ou alors il y a l'autre pute qui va causer à ma place.
0: Hein. Ouais, l'autre pute, attends, merde, moi je te dis encore. Allez, terminé.
12: Ouais, avec ton garage habite, là.
0: Ouais, tu lui dis au revoir, Manu.
13: Il se trouve que cette
14: pute
13: est sa femme.
12: Pas de vérité.
0: Bon, allez. On va faire conclusion.
3: Manu, merde, couplé.
0: On fait conclusion.
13: Il y a encore 10 secondes et je crache.
15: Il y a un auditeur, je voulais accueillir Jeanne.
16: C'est Jeanne. C'est chaud, c'est bon. Allez, emmène-moi. Plus fort. Wouh, j'entends rien.
12: C'est quoi ton débat? C'est le bordel.
0: Bon, allez, terminé, conclusion.
13: Allez, une question, là, une suivi.
14: Salut Gérard, c'est Jeanne.
12: Bonsoir, Moussaillo.
13: Il balance les bonus.
0: Bon, je sens qu'on va arrêter là tout de suite.
12: Bonsoir,
0: hein,
12: c'est Joe Cocker. Gérard, oublie pas de fêter ta fête.
14: Bonsoir,
12: à ta mère.
14: Bonsoir, Billy Mitchell.
0: Bon, allez.
15: Je suis désemparé devant l'ampleur de ce débat, moi.
12: Offre-lui un petit chat mort.
0: Allez, hop, conclusion. Tantous, conclusion du débat.
3: Oh, mais, hé. T'as tous.
12: Oui, moi, je trouve que ton débat, il était bien. Écoute, hein, franchement, un peu, des fois, il y avait des fois où ça partait un peu en couille. Mais quand même, là, ça va, quoi. Je trouve que t'assures. C'est dommage qu'on n'ait pas plus abordé le problème des prostituées sur le bord de l'autoroute qui causent des accidents.
0: Parce bon, tantous, dégage, en
12: vain. C'est vrai que ça touche un problème à toi, quand même.
0: C'est ça, tantous. Allez, dégage. Au revoir, Mazama.
17: Bonjour Moussaillon, c'est les innocents.
0: Château.
12: Ouais, bah écoute, débat
13: du haut, château.
12: Allez tout le monde, hop là.
13: Zombie, Zamba.
0: Attendez, lundi on va rigoler, lundi soir. Lundi soir on va rigoler.
12: Vas-y, ah, ta plaque là.
0: Ouais, mais attends, lundi soir, Max il va être au courant du bordel que vous avez
13: château,
0: fait.
13: Je peux te vendre une caravane toute équipée si tu
0: veux. Château.
12: Y'a pas de problème.
0: El Château.
12: Ouais, bah écoute, si tu veux passer nous voir, moi et mes camarades à la caravane, on te fera faire un tour d'autoroute. Moi je pense que tu pourrais centrer tes débats parce que ça fait longtemps que t'as pas mis les pieds dans un véhicule à roue. Donc les autoroutes, je pense que ça fait longtemps que t'en as pas vu, depuis une certaine plaque de verglas.
13: Exact.
12: Donc à la limite, la prochaine fois, tu fais un débat sur un truc que tu connais. Je sais pas, les grosses mythomanes ou un truc comme ça, et puis ça pourra le faire, quoi.
0: Ok, bonne nuit à toi.
12: Je te souhaite une bonne nuit, connard.
0: Toi-même, connard. Félix Ray.
13: Moi, je dirais que c'était un bon débat. J'ai pas tout suivi, mais en fait, je voudrais te demander que tu me fasses un petit plaisir, si tu pouvais mettre les trois scuds, là, pour que je gagne la barre, parce qu'il faut que je me refaire l'anus.
0: Tu verras ça avec Bob Gouin et Martin demain tout à l'heure.
13: Ok, je m'adresse à eux, alors.
0: Voilà. Bonne nuit à toi.
15: Non, il y a Jeanne aussi, il y a Jeanne.
0: Jeanne.
16: Ouais, c'est Jeanne. C'est chaud, c'est bon. Allez, emmène-moi. Jeanne. Plus fort.
18: Fais-nous vibrer, c'est Jeanne.
16: J'entends rien.
18: Encore et encore.
14: Il était bien, il était chaud ton débat, Gérard.
0: Ouais, c'est toi ?
17: Ouais, vas-y, Sandy, vas-y, bouffe-le, Sandy, ouais, vas-y.
0: Bon, allez, bonne nuit à toi !
3: Oh là là, je coupe.
0: Toi-même, la salope !
3: Je coupe, hein.
0: Oh là là là. C'est toi-même, la salope ! Bon, alors, qu'est-ce que je veux dire ? Conclusion de l'IRC maintenant.
5: Oui, conclusion de Yankee qui te dit qu'il faut que tu sois heureux de ne pas payer de tarifs routiers quand tu te promènes avec ta femme. Mmh. Ensuite, énormément de gens qui disent que ton débat n'avait ni queue ni tête comme toi.
0: Mais je les emmerde.
5: Et je les comprends. Un débat girardesque, une merde. Qu'est-ce que nous pourrions dire d'autre ? Pierre Fouras, c'est bonsoir, qui conclut que sur radiogérard.fr.fm, tous les tarifs de péage Paris-Lyon et le guide du Ricard Tricard avec les meilleures adresses de garage pour se faire nettoyer le pot.
3: Excuse-moi, mais Pierre Fouras, en parlant de conclure, est-ce qu'il a conclu, lui ?
5: Ah, je crois pas, non.
3: Ah.
0: Donc, qu'est-ce que j'ai à dire sur ce débat ?
3: Un bon débat bien carré.
0: Il
3: n'y
0: a plus rien. Et on a terminé à combien, quand même ?
5: En tout cas, c'était se faire nettoyer le pot par des poilus en salopette, voilà. Je précise.
0: On a terminé à...
5: Et on a terminé à 5132, malheureusement.
0: Bah, tant pis. C'est pas grave. Bon, donc, qu'est-ce que je veux dire ? Bon, débat pas
3: ouais,
0: trop
3: une petite conclusion,
0: mal orienté. Comme Max n'était pas là, donc ça a été un peu le bordel, comme d'habitude. Alors,
3: attends, franchement, j'estime... Enfin, je trouve...
0: Ça a été le bordel
3: avec toi. Il y avait un peu moins de bordel.
18: Je sais pas ce qu'en pense Olivier de la Pro,
3: qui vient d'arriver dans les studios.
18: Non, moi, j'ai écouté. C'était bien, c'était clair, c'était... Non,
0: ouais, surtout celui qui s'amuse à faire la... Surtout celui qui s'amuse à faire la tentouze.
18: Celui qui s'amuse à faire la tentouze.
0: Ouais, tu crois que j'ai pas reconnu ta voix, espèce de travelot, hein ?
3: Non, il était en studio.
0: C'est un bonhomme,
3: Olivier de la Pro.
18: Mais par contre, le problème, c'est que c'était pas ton débat, quoi.
0: Mmh. Ah ouais.
18: C'est celui de Rigaud.
0: Non, c'est ça, t'as raison. Donc, qu'est-ce que j'ai à vous annoncer ? Ouais, donc Max sera pour les 10 ans de fun. 10 ans de fun radio le 20, donc, c'est-à-dire ce soir, 26 mai, donc le Fuse à Bruxelles. Donc, allez-y, nombreux et nombreuses. Donc, d'après ce que j'ai cru entendre dire, il paraît qu'il y aurait sûrement Bob, Gwen et Martin qui devraient y aller. Oh, ouais. Tu me laisses mon micro allumé ? Merci ! D'après ce que j'ai entendu dire, il y aurait Bob, Gwen et Martin qui devraient y aller. Je sais pas si t'es au courant.
18: C'est quoi ce son là ?
3: Oh là là, ça sature, je crois.
0: Oh !
3: Oh là là.
18: Ah là, c'est énorme.
3: Mais c'est pas beau !
5: Il se passe des trucs bizarres.
3: Qu'est-ce que tu fais, Mais Gérard, reviens !
5: Gérard, reviens, qu'est-ce que tu fais ?
0: Bon, tu me remets mon micro, tu as été
3: mais c'est bon, il y a ton micro, mets ton casque ! Alors,
0: donc samedi. Donc
3: samedi, elle est où au Fuse aussi ?
0: Vendredi,
3: samedi. Elle est à la fusée.
0: Samedi 25. Samedi... Oh !
3: C'est Olivier !
0: Chaud !
3: Je suis blessé.
0: Samedi 27, le dandy, ça...
3: Clarence,
0: je
3: ne vous oublierai pas.
18: Je crois que le vendredi, c'est au Fuse, à Bruxelles, pour les 10 ans de fête Belgique.
3: Oh ! Putain, ils mettent en route en face. Oh !
18: Putain, mais oh !
3: Oh ! C'est pas fini, hein !
18: On se croirait dans une radio.
0: Donc, samedi 27 mai, le Dandys à Clarence.
18: À Clarence.
0: Donc, Tarpeau, Mirmande, Hoche, Toulouse et Foix.
3: Oh !
18: C'est eux, hein ?
0: Ouais, ben, c'est plutôt ici, oui.
3: Mais non, désolé, attends, c'est...
0: Terminé pour ce soir. Donc, vous retrouverez Max enfin.
18: Le machin tempo chaud, là.
5: Eriki, t'es tout pas drôle.
0: J'ai même pas la fiche du prochain disque.
18: Ah, excuse-moi, elle est là. Bah, il y aura deux disques, hein. Il y a
0: ah
18: peut-être
0: bon
18: deux fiches.
0: Bah, j'ai qu'une fiche, dites donc.
3: Non, mais c'est un double.
0: Oh, Ricky, là, ça va,
3: ouais,
0: ouais.
3: Ricky, Ricky, mets la
19: belle
3: vie.
19: Pour le café, toi, Gérard.
3: Oh
0: Ricky, je t'ai pas encore annoncé, maintenant je vais t'annoncer. On va donc ça va être les déchaînés de du Lévier avec Viens sur la 6, j'ai la crotte sur le rail de sécurité. Et le deuxième ?
18: C'est le même, c'est un double.
3: Ouais,
18: c'est une double.
3: C'est une copie.
0: D'accord. Donc voilà ce que j'avais à vous dire. Donc
18: t'aimes,
0: Max,
18: t'aimes bien les doubles, toi. Hein.
0: Max, vous le retrouverez dimanche soir pour le dès 22h si ça va mieux. Donc pour
18: si ça va pas mieux, c'est toi qui fais éclectique.
0: Non, ce sera Olivier de la Pro. Donc Max, dimanche 22h pour éclectique et balade nocturne. Ça sera la 60 combien ?
18: Hein ?
0: Ça sera la combien de balade nocturne ?
18: 69.
0: 60, n'importe quoi. Donc voilà, donc vous allez retrouver Ricky pour la nuit sans pub. Et moi, je vous dis à très vite. Début juillet. Le 6 juillet maintenant.
18: Oh, tu non.
0: Le 6 juillet pour la.
18: Tu reprends la route
0: vacances.
18: Après. Tu reprends la route. Non.
0: Bonne nuit à tous.
20: Bonjour madame, c'est possible de vous jouir sur le torse.
0: Donc tu peux préciser le fond de ta pensée.
21: Bah ouais, il est précis quoi. Ça va jusqu'au fond quoi.
0: Attends, mais je te demande de préciser. Bah attends, mais... Attends, de toute manière, tu peux préciser quand je te demande des précisions, la précision.
20: Si je précise, ça va être tourelle après.
0: Bon, bah d'accord, dis plutôt que t'as pas envie d'en parler, c'est tout.
18: Chacun qui dit que t'as les chicots en freestyle.
0: Et sa mère, elle a la chatte en feu. Oh ah ah ah ah ah ah ah
2: celui-là, il va prendre
19: comme ça. Avec ses moignons.
2: Alors, Ken le Dominateur, au revoir.
19: Ah, c'est pas bon.
2: Je m'en fous,
19: ah, j'avais une anecdote en plus.
2: Ouais, bah, ah, bah en plus, une anecdote. Eh, tu pourras lui dire qu'il reste poli avec moi, sinon il va se faire enculer. Attention à ce que vous dites. Attention à ce que vous dites.
22: Bonbonne de ferme.
2: Ouais.
22: Moi j'aime tout quoi, par en haut, par en bas, par derrière, par devant, tout.
19: Tranquille.
22: Ouais. Ouais. C'est difficile. Ouais. Non, c'est
2: bah, difficile.
19: Et tu kiffes les beaux gosses imitateurs.
22: Je kiffe les beaux gosses, ouais.
19: Okay. Ouais. Imitateurs.
22: Imitateurs aussi, ouais. Okay.
19: Et les frustrés qui doivent prendre des voix débiles, t'aimes bien aussi.
22: Oh, j'adore.
19: Oh là là, les vierges mythomanes.
2: Punaise. Donne un clou. Non.
23: Y a rien là.
2: Alors depuis quelle année existe la préhistoire? Donc à mon avis ça date de très très loin.
24: Ça date Hussein.
25: Mais avant. Écrase.
23: Attends, toi ce que tu sous-entends c'est que toi tu pourrais jouer un match de Coupe du Monde avec ta personne.
24: Oui.
23: C'est
24: ça que t'as envie de dire. Avec ta jambe en acier.
23: Ouais, est-ce que tu crois qu'on peut jouer 90
26: tungsten,
23: minutes
26: c'est du tungsten.
23: Avec une patte en titane, quoi. Est-ce que tu crois que c'est possible? Un match de Coupe du Monde, parce qu'en championnat...
2: N'importe quoi. Bon, Eric.
23: En championnat, tu pourrais, donc.
2: Ouais. Eric.
23: Oui.
2: Godakou.
19: Ouais, bah bon, écoute, j'ai fait tout ce qui était possible naturellement de faire, par les voies naturelles ou autres, sexuellement. Donc, si tu veux me poser des questions, il n'y a aucun souci.
2: Non, mais tu réponds déjà à mes questions, ok?
19: Mes positions préférées, c'est le cercueil en feu. C'est-à-dire que j'allonge ma copine dans le lit, je mets le feu au lit, et je la noie sous mon sperme et j'éteins le lit, sous mes éjaculations.
23: Vas-y, Bruce Lee, vas-y.
24: Vas-y, le millénium, il est...
23: Non, attends, je t'en explique le millénium, s'il te plaît.
2: Non, Alba
24: je vais parler comme toi.
23: Ok.
24: Tranquille, le millénium.
2: Allez, bonne nuit à tous.
24: Bonne nuit. Allez, j'ai là. Et t'as vu ta femme ou quoi?
23: Oh, putain, j'arrête pas de transpirer des couilles.
2: Alors, les deux tableaux, au revoir. Bravo.
23: C'est pas malin.
2: J'encule ton cul. Bon, allez, vous me battiez la question, vous la gardez, on écoute un disque et je vais régler mes comptes.
23: Ton cul, ouais.
2: Et ta mère aussi, au revoir. Nigor.
27: Oui. Allô?
2: Pardon. Ouais, on t'écoute.
27: Allô, bonsoir, je suis Nigor, je suis spécialiste du futur. Ok, parle-nous du Big Bang, vas-y. Gérard, vous m'entendez? Concentré.
2: Bon, allez.
27: T'es espignol ou quoi?
2: Oh, allez. Bon, allez, hop,
26: c'est un scientifique.
2: Je veux pas le savoir, moi. Oh, je veux pas.
26: Il a trois cerveaux par rapport à toi, lui.
27: Gérard, tu m'entends? Oh, douze. Gérard.
2: Bah, ta couche.
27: Gérard.
2: Bon, et les auditeurs, vous le laissez.
27: Dans ce siècle énorme et grand, je crois que c'est l'absence de culotte de Mallory Nataf.
2: Bon, alors c'est simple.
27: Gérard, est-ce que tu serais prêt à te faire dominer sur un tas de foule fumier?
26: Gérard, si vous en savez où on est quand même 6777.
2: Ouais.
26: C'est pas mal. Voilà, big up. Y a Moulinex qui te demande en fait, il dit que vu que l'homme descend du singe, il se demande pourquoi toi tu remontes.
24: Ça c'est pas une mauvaise question.
2: Alors attends, vu que l'homme descend du singe, pourquoi que moi je remonte?
25: Ça veut dire
2: qu'il
25: était avant le singe.
24: Gérard,
2: t'es
24: sûr que t'es pas un homme de la préhistoire, toi, connard?
2: Donc, la question...
25: Je viens à dire que le singe descend de toi.
2: Bon, oh, attends, ouais, tu vas pas me couper constamment la parole 5 minutes,
25: non, mais
2: tu vas tout le temps.
26: Non, c'est pas ça, Pauline. C'est qu'en fait, le singe lui rentre dessus et qu'il aime ça.
25: Ah,
26: c'est tout simple.
25: Ouais,
23: non, mais attends, c'est l'homme qui descend le singe. À ce moment-là, l'homme descend du singe.
2: Non, mais déjà, on descend du singe. Hein. Faut pas l'oublier. Mmh. Ouais, non, mais de toute manière... Caverne Blanchite.
19: Gérard, j'ai oublié une position aussi. Ah, on a raccroché.
2: Voilà.
19: J'ai oublié une position que j'aime bien aussi, ça s'appelle le tourniquet. J'ai une fille devant moi, une fille derrière moi, une fille à gauche, une fille à droite, et j'ai mis des coups de kékette dans le temps direct. En tournant.
27: Non, c'est bien, c'est pas tout raté.
2: Ah bah oui, mais... Ouais, mais non, mais...
0: pas d'insultes.
1: De Gérard.
0: Et voilà, bienvenue sur Fun Radio. Il est 0h30, tout pile. Et donc, vous êtes sur Fun Radio. Donc, Rigo est sur l'internet www.fr. Bonsoir, Rigo.
4: Bonsoir.
0: Donc, d'après ce que j'ai pu entendre, un petit chiffre, on n'est que 217 connectés.
4: On n'était que 217 juste avant le générique des débats et on est déjà à 3022.
0: Ah ben, ça c'est bien. Donc, Manu... Oh. Manu qui est à l'aria...
15: Con comme un balai.
0: Non, qui n'est pas con comme un balai.
15: Merci Gérard.
0: Tu restes gentil avec Manu, d'accord? Parce que sinon tu vas te prendre des claques. Donc
15: bonsoir à tous.
0: Ce soir, Manu est à l'aria.
15: Ouais.
0: Fuldar et Apolline pour la première fois sera au standard, en espérant que si ça se passe mal, j'espère que Fuldar, tu vas lui expliquer comment que ça se passe.
4: Ouais.
0: Parce que sinon, tu vas prendre des claques à sa place.
4: Je vais apprendre voilà. La vie. Je vais apprendre la vie.
0: Par contre, j'aime bien. Quand tu me prends les auditeurs, tu pourras leur demander leur fréquence.
4: Oui, mais j'ai pas eu le temps, donc tu vas demander chacun leur tour. D'ailleurs, on va les accueillir.
0: Alors, pour ça, on va accueillir premier débat, j'ai oublié de préciser, c'est la chasse et la pêche. Donc, en deuxième débat, ça sera les radios. Donc, vous pouvez appeler dès maintenant pour participer et même sur le Minitel, 3615 Code Fun Radio, rubrique directe. Et vous pouvez toujours appeler au 0803 08 5000. Et pour ça, on va accueillir Marcassin du sud, 19 ans de Nantois. Tu peux me donner la fréquence, s'il te plaît?
6: Oui, bonsoir GG, tout à fait. La fréquence est 109.5.
0: 109.5, ouais. Je te remercie.
6: Pas de problème.
0: Petit piège à loup, 22 ans de Grenoble, tu peux me donner la fréquence?
7: Oui, bonsoir, c'est 108.7.
0: 108.7, ok. Et Carabine, 21 ans de Nice.
8: Bonsoir Gérard.
0: Bonsoir, tu peux me donner la fréquence?
8: La fréquence, c'est 91.2.
0: 91.2, je te remercie.
8: Je t'en prie.
0: Monsieur Mazur, 37 ans de Paris, c'est 101.9.
9: Oui, bonsoir, c'est Monsieur Mazur.
0: Oui, ben, j'espère que tu vas pas faire comme tu as l'habitude de faire, parce que sinon tu vas gerber vite fait. D'accord?
9: À vos souhaits.
0: Ok. Petit purée, 13 ans.
10: Salut!
0: Salut, Fuldar.
10: Putain, je suis en direct sur Fun, les gars.
0: Non, c'est bon. Hop.
10: Ah, salut.
0: Non.
10: Salut. Putain, je vais faire le débat, moi.
0: Oh, putain, on dit pas putain, on dit moment de travail, d'accord? Toi, à 13 ans, tu vas pas commencer. Quoi?
10: Ta mère a dit des jours.
0: Allez, hop. Bon, au revoir pour toi. Terminé. Ça t'apprendra d'être poli. Hop. On s'en va. On reprendra quelqu'un d'autre à la place. Hop. Ça va plus vite. Alors, la première question, c'est comment organise-t-on une bonne pêche? On va demander ça à Monsieur Mazur.
9: Une bonne pêche. Eh bien, je crois que d'abord, il faut choisir le bon arbre, je dirais.
0: Non. je crois que là, t'es en train de te foutre de ma gueule.
8: Mais non.
0: Non, tu prendrais pas le train?
4: Non, mais explique-lui, Gérard, explique-lui.
0: Comment... Ouais. Non, mais on va demander à tout le monde et on verra. Donc, Carabine.
8: Oui. Je sais pas. Je pense qu'il faut que tu prépares tes gaules.
0: Oui.
8: La veille. Que tu montes tes hameçons.
0: Oui.
8: J'y connais pas grand-chose. Peut-être que tu fasses... c'est quoi? C'est de la pâte, c'est ça?
0: Ben...
8: Tu dans l'eau.
0: Oui.
8: Que je sais pas, que t'achètes des vers de terre et puis que tu te lèves tôt et puis voilà.
0: Mm-hmm.
8: Tu
0: okay.
8: prends une bonne bouteille de rouge et puis voilà.
0: C'est ça, t'as raison. Oui. Petit piège à loup.
7: Oui, alors moi je pense que, bon déjà moi je pêche beaucoup, hein, mais ce que je déteste c'est pêcher les thons et les morues, hein, c'est pas mes poissons préférés. Mm-hmm. Par contre, alors pour bien pêcher, alors faut avoir une tenue mais super bien, faut déjà avoir une tenue spécialisée. Hein. Bon évidemment la canne à pêche bien tendue, bien raide.
0: Mm-hmm.
7: Et puis voilà, donc avec cochon. Un petit fil et puis des appâts.
4: Sacré cochon.
11: Ouais. Gérard, sur IRC, il y a des V1, en fait, ils te demandent de ne pas faire l'amalgame entre l'eau de la pêche et la chasse, donc la chasse d'eau, il faut éviter quoi.
0: Bon, lui, il ne va pas commencer à me prendre la tête. Marcassin.
1: Ouais, bah écoute, moi je suis pas trop calé en pêche, je suis plutôt branché chasse, donc je m'y connais plus en pruneau qu'en pêche, voilà.
0: Non mais tu peux quand même répondre à la question si ça te dérange pas.
1: Bah écoute, je sais pas, moi je pêche au fusil ou à la dynamite, donc tu vois...
0: Donc pour avoir des poissons, tu serais prêt à balancer une dynamite dans l'eau, toi?
1: Ouais, mais alors ça, faut pas trop en parler parce que c'est interdit. Si je me fais choper par le garde-chasse à balancer des bâtons de dynamite pour pêcher, ça va quand même craindre un maximum.
0: Ouais, ben je pense que si tu t'amuses à balancer des bâtons de dynamite pour avoir un...
1: N'empêche que ça marche, hein.
0: Oui, mais pour avoir... Marcassin, s'il te plaît.
1: Ouais.
0: Si t'es prêt à balancer des bâtons de dynamite pour aussi avoir des lapins, des pesants ou des...
18: Ou autre.
0: Je crois que tu te fais griller aussi, hein.
1: Ouais, n'empêche que ça marche bien, quoi, c'est tout ce que je peux dire. Mais on va pas parler du braconnage tout de suite.
0: Non, mais de toute manière, le braconnage, ça rentre pas dans le truc, hein, d'accord?
1: Ça rentre pas, bah tu mets un petit peu de pommade et c'est bon, ça rentre.
0: Marcassin.
1: Ah, c'est pas moi qui dis ça, Gérard, c'est quelqu'un qui parle pas dessus moi.
0: Ouais, non, mais je te préviens, commence pas à faire ton guignol, parce que tout à l'heure... Comment ?
1: C'est un guet-apens de France Télécom.
0: Oui, mais moi, je te dis, commence pas à faire ton rigolo, parce que sinon, tu vas dégager.
1: Ok.
0: Ok.
1: Ok, pas de problème.
0: Alors, comment organise-t-on une bonne pêche ? Alors,
18: attends,
0: moi,
18: excuse-moi.
0: Bah, je réponds.
18: Vas-y, excuse-moi.
0: Donc, comment organise-t-on une bonne pêche ? Donc, déjà, tu prépares tout ton matériel la veille. Par exemple, si tu vas le week-end, tu prépares ça le vendredi. C'est-à-dire, tu prépares tes appâts. Ouais. On n'a pas.
3: Qu'est-ce que tu mets dans les appâts, Gérard?
1: T'es plutôt asticot ou vers de terre?
0: Non, tu peux prendre des vers de terre, des asticots. Par contre, tes vers de terre, j'ai remarqué une chose,
1: ouais,
0: c'est plus...
1: Ça te rappelle la branlette, je sais, ouais.
0: Qui c'est qui vient de dire ça?
3: C'est encore Pedro.
1: Ah, c'est Pedro, ça.
3: Toujours Pedro.
1: C'est Pedro.
0: Bon, tu t'écrases, Pedro, mais...
1: Il
0: ça...
1: appelle des France Télécom.
0: Ouais, ben, tu vas pas me casser les couilles longtemps, toi.
1: D'accord.
18: Vas-y, Gérard.
0: Donc, pour organiser une bonne pêche, t'achètes ton matériel là, bien avant. Déjà, l'ouverture de la...
3: Tu peux préciser, parce que quand tu dis bien avant, c'est à peu près quand?
0: De manière, tu peux l'acheter en début de semaine. Par contre, ce qui est pour les vers de terre et tout ça, faut les acheter à la dernière minute. Tu les achètes, par exemple, le vendredi.
18: Pourquoi ?
0: Tu les achètes le vendredi parce que si tu les achètes avant, ils tienneront pas.
3: Ah ouais, parce que moi, je les achète toujours un mois avant et ça marche pas.
0: Comment ?
5: Et puis après, on ne pourra pas les manger.
3: Gérard, tu peux pas les mettre au congélateur ?
0: Non.
12: Mais ouais. Gérard, t'es obligé de les acheter, tu peux pas aller les chercher ?
0: Si, tu peux aller chercher les vers de terre.
3: Parce que ouais, quand on va chercher, on va les chercher dans la boue, on se traîne dedans.
0: Ouais. Non mais il y a un truc qui faut bien se dire, c'est que il y a certains trucs qu'il faut acheter chez les revendeurs de pêche, mais maintenant je crois que ça se fait moins souvent parce que maintenant je sais même pas s'il y a encore des magasins de pêche qui existent.
3: Hein. Non, mais c'est les pêcheurs.
1: Ouais, GG, de toute façon, oui. Le ver de terre, il faut le chasser, c'est tout. On reste
0: mais non, on... Mais non,
1: de terre.
0: Mais non, on chasse pas les vers de terre, abruti.
1: Bien sûr que si, moi j'ai un chien qui est dressé à aller dans les trous de vers de terre pour les ramener, je te dis que ça se chasse.
5: Ah, ouais, Gérard, permettez-moi, c'est monsieur Mazur, permettez-moi de confirmer, le vers de terre se chasse, bien entendu.
0: Bon, monsieur Mazur, vous avez pas commencé à me casser les cacahuètes, parce que vous, si c'est pour me couper la parole sans arrêt, ça me sert à rien de vous avoir dans mes débats. D'accord,
13: Gérard. Il y a Père Fouras, il voudrait pêcher des idées chez son poissonnier. Mais comment on fait s'il n'y a pas de bocal à pêche chez son poissonnier?
0: Alors là, je vois pas du tout sa question. Parce que
13: dans la pub, ils disent pêcher des idées chez votre poissonnier. Et s'il n'y a pas de bocal à pêche?
0: Bah, mais s'il n'y a pas de bocal à pêche, ça sert à rien d'aller chez son poissonnier. Je vois pas du tout le rapport.
18: Il va à l'étang.
0: Bah ouais. Je vois pas du tout je vois pas du tout le rapport, hein. Enfin, s'il a plus de confirmations à me donner, bah, ça serait bien.
13: Une mare, pêcher dans une mare.
18: C'est con, les mecs de l'internet.
0: Grave. Dans une mare, de toute manière, dans une mare, t'as pas grand chose, hein. À part
18: de l'eau.
0: À part de l'eau, mais dans les mares, tu vas trouver des canards, hein.
12: Et y a pas de poisson.
18: Ça se pêche aussi, hein.
0: Les canards, non, je crois pas, hein. T'as déjà vu un canard qui se fait pêcher, toi?
18: Bah, on sait jamais.
14: Un canard qui se fait pécho.
18: Ouais. Ça arrive tout le temps.
0: Ah ouais, les canards qui sont pécho, tu t'es déjà fait pécho, toi, dans une mare?
18: Bah, non, je vais pas dans les mares.
0: Non, bon, bah alors. Tu vas dans les baignoires et puis tu te fais pécho?
18: Ouais, ça m'arrive, ouais.
0: Ouais, ouais. Pêcher ou chasser, peut-il être une passion? On va demander à monsieur Mazur, comme il a. Par contre, À la place de Petit Puron, on a personne ?
14: Là, je cherche.
0: Ah ouais, ça, ça fait peur que vous cherchez au standard.
16: Vas-y, chasse, chasse.
0: Hein ?
16: Chasse l'auditeur.
14: Tu cherches.
0: Ouais, ouais. Chasse, chasse là. Chasse sur les 22 lignes.
14: Je chasse.
0: Chasse, chasse. Chasse. Monsieur Mazur.
9: Alors écoutez, moi je pense que tout à fait, bien sûr, la pêche tout comme la chasse, a priori, peut être une passion. Moi-même, j'ai une passion lorsque je vais poser par exemple une grosse pêche. J'adore ça.
17: Au pied d'un arbre.
0: Bon, monsieur Mazur,
9: oui.
0: Un conseil que je vous donne, arrêtez de renifler et répondez comme il faut aux questions, ou sinon vous allez sortir.
9: Oui, j'ai tout à fait répondu à votre question.
0: Non, non, mais faut pas me prendre pour un con, d'accord ? Alors, non, je vous préviens.
9: Je m'en garderai bien.
0: Comment ?
9: Je m'en garderai bien.
0: Ouais, bah alors, vous retournez voir.
14: Non, justement, il dit je ne vais surtout pas l'insulter ou vous prendre pour un con. C'est ça qu'il veut dire.
0: Ouais, voilà. Non, mais moi, je préviens d'une chose, que si ça se passe mal, ça va gerber vite fait ce soir.
9: Je suis tout à fait d'accord avec vous.
0: Ouais, ben, déjà, vous allez commencer par répondre correctement aux questions, sinon, c'est pas la peine qu'on vous sélectionne, ok ?
9: C'est ce que
0: alors, en de bon entendeur, salut. Monsieur Carabine. Carabine, pardon.
17: Mademoiselle Carabine, s'il te plaît.
0: Carabine, pour toi.
17: Moi, c'est une passion pour ceux qui sont passionnés, mais personnellement, ça me passionne pas.
0: Ouais, mais je veux.
14: Mais si.
0: Dans quel sens que ça te passionne pas ?
17: Ça me passionne pas dans le sens où on tue des animaux et ça me passionne pas du tout.
0: Non mais ça faut bien dire une chose, que chasser ou pêcher, de toute manière, quand on pêche, automatiquement le poisson après on le mange, donc on le tue.
17: Mm-hmm.
0: T'es bien d'accord avec moi ?
13: Ouais, parce que sur IRC on demandait peut-on pêcher sans tuer ?
14: Ah oui.
0: De toute manière, quand tu pêches automatiquement le poisson, quand il a pris l'hameçon avec par exemple l'asticot ou autre.
17: Ouais, mais tu peux le remettre à l'eau.
14: Exactement.
0: Oui, non, mais ça dépend quel poisson, parce que ça dépend comment qu'est enfoncé l'hameçon dans sa bouche.
9: Non, mais c'est-à-dire que pour
0: pêcher, monsieur Mazur, pour l'instant, je m'adresse pas
9: poisson,
0: à vous. Monsieur Mazur, je m'adresse pas à vous.
9: Souffrir.
0: Bon, allez, hop. Tu me le vires celui-là. Allez, hop, terminé. Oh non, non, parce que là, il me prend la tête.
14: Ouais, attends, Gérard, c'est un mec qui s'y connaît, on va le garder.
0: Non.
13: Gérard, sinon, sur IRC, il y a Turpentine, elle te demande si t'as déjà pêché avec tes vers du cul.
0: Alors, Turpentine, tu ferais mieux d'aller pêcher avec les vers de ta chatte.
17: Oh,
9: bon, monsieur.
0: Au moins comme ça, elle, je connais sa réaction. Je connais sa conclusion du débat. Le débat n'aura ni queue ni tête comme toi. Alors je préfère la première tout de suite. Je préfère la première tout de suite qu'elle aille chercher ses vers de terre dans son cul et qu'elle aille pêcher dans sa chatte. Voilà. Petit piège à loup.
17: La chasse et la pêche, c'est une vraie passion, hein, évidemment. Mais il faut savoir déjà que les vrais pêcheurs, ils rejettent toujours le poisson.
0: Non, pas tous. Hein.
14: Si.
0: Non.
14: Vrais,
0: non.
14: Oui. C'est les vrais.
0: Ouais, non, mais faut dire une chose. Attends, parce que là.
16: Attends.
17: Oui.
0: Moi, je peux vous dire une chose, que je suis pas trop. C'est vrai, il y en a qui les relâchent, mais ceux qui partent en mer pendant une journée ne les relâchent pas.
14: Si.
0: Non.
14: Ça dépend.
0: Non. Sur les bateaux, ils les relâchent pas. Hein.
14: Comment tu sais, désolé. T'es déjà allé en mer avec.
0: Non. Parce que j'ai vu des reportages et tout ça. Tu vois pas mal de mouettes qui sont sur.
14: Les mouettes.
0: Les mouettes.
14: Bah oui.
0: D'accord.
14: C'est quoi le rapport avec les poissons ?
0: Eh ben, ils suivent le filet, espèce d'andouille.
14: Mm-hmm.
0: Qui c'est qui a pas répondu ? Marc Cassin.
20: Ouais, ben écoute, moi je pense que tout à fait, la chasse, la pêche, c'est une passion. Moi
0: ouais.
20: Je dirais même plus, c'est un mode de vie. C'est carrément une philosophie, tu vois, c'est un peu comme quand toi tu dis, il faut être routier, il faut foncer.
0: Mm-hmm.
20: Eh ben là, c'est pareil, si vous voulez être pêcheur, si vous voulez être chasseur, il faut foncer, les mecs.
0: Ouais, non mais je suis d'accord avec toi là-dessus.
20: Ouais, voilà, arrêtez de vouloir être genre ministre ou professeur ou tout ça. Non, chasseur, pêcheur, ça le fait, c'est tout.
0: Non mais, faut dire une chose, que la chasse et la pêche, c'est vrai que ça peut venir une passion. Parce que moi, je sais que j'aime bien pêcher.
20: Ouais.
0: Hein, je resterai des heures et des heures jusqu'à temps que ça vienne, hein, que le poisson y morde. Hein.
14: Ça, me pousse, ça me rappelle quelque chose.
21: Faut pousser quand tu crottes.
0: Bon,
17: tu pêches quoi, genre ?
13: Sur IRC, on n'arrête pas de me dire que t'es le roi de la pêche au thon.
0: Ils vont faire une illusion à 110, c'est ça ?
20: Je vais te taquiner.
0: Non, alors, je préfère.
13: C'est toi qui fais.
0: Non,
13: ils pensaient peut-être même pas, c'est toi.
0: Non, mais je préfère prévenir que sur l'IRC, si vous voulez faire illusion à 110 ou à 110, ça ne sert à rien. D'accord. Donc
14: non, Sandy c'est la baleine. Christine c'est la baleine.
0: C'est pas le alors toi. Non, toi fais gaffe parce que Sandy.
14: Je me suis trompé de prénom.
0: Non, non, mais Sandy, elle t'a dans la peau. Alors fais bien gaffe à ton matricule quand elle va te voir. Elle va te morfler, qu'elle m'a dit ce soir.
14: Elle va te morfler.
16: Elle va me pépon.
13: Elle va te morfler.
0: Alors fais bien gaffe.
14: En tout cas,
0: fais bien gaffe.
14: T'es le roi des grosses prises quand même. Hein.
0: Fais bien gaffe, Fildar. Donc.
19: Bon, GG, avant, si tu pêches pas de thon, tu pêches quoi, toi?
0: Moi, je pêche le gardon, la carpe, et puis le goujon.
19: Et c'est des gros poissons, ça?
0: C'est des petits.
14: Des merdes, ouais.
0: La carpe, j'ai vu un reportage tout à l'heure. Oh, celui qui pèle le poisson, il arrête, merci. J'ai vu qu'un reportage là-dessus. Donc, le mec, il avait pêché la carpe. L'hameçon était bien enfoncé et il l'a relâché. Celui qui s'amuse à ça, arrête, s'il vous plaît, merci.
13: Gérard, oui. Sur IRC, il y a Oxide qui te demande est-ce que les végétariens peuvent manger du poisson à la viande de poulet?
0: Alors,
16: c'est faux.
22: Mais oui, bien sûr.
0: Alors, les végétariens, je sais pas s'ils mangent du poisson à la viande de poulet. Genre,
14: pas de porc, en tout cas.
0: Je sais qu'ils mangent pas de porc. Ça suffit, je vais passer au sondage, là. Oh
20: je te taquinerais bien le goujon, quand même.
0: Qui?
20: C'est Pedro.
0: Ouais, bah, Pedro, tu vas te reculer. Tu commences pas à me faire chier, d'accord?
14: Petit sondage, Gérard.
0: Alors, petit sondage, pour ou contre la chasse ou la pêche, il y a 40% qui sont sûrs, 30% répondent non, 20% peuvent en parler, et 10% préfèrent continuer. Et d'après vous, qu'est-ce qui est plus difficile entre la chasse et la pêche? Alors, 42% des gens savent pourquoi, donc je vois pas du tout. Je sens que tout à l'heure, il y en a qui vont se prendre des baffes. Il y a 23% des gens qui ne peuvent pas le dire. 15% n'ont aucune idée. Et 9% ont le droit de savoir quoi. J'en sais rien. Donc, troisième question. Quel chien peut-on avoir pour chasser? On va demander à Marc Assin.
20: Ouais, bah écoute, je pense qu'on peut chasser avec tout type de chien. Je te conseille quand même le chien de chasse si tu veux ramener quelque chose. Hein.
0: Ouais, non, mais voilà. C'est quoi comme
20: ça
0: chien
20: dépend, ça dépend. Si tu chasses le rat, tu prends un ratier, par exemple. Sinon, je sais pas, si tu chasses à l'homme, tu prends un big bull, c'est tout.
0: Un pic bull.
20: Un pic bull, excuse-moi. Un pic bull.
0: Non, mais je vais te dire une chose déjà. Les pic bull, ça m'étonnerait qu'ils soient autorisés pour chasser.
20: Si, t'as le droit de chasser avec un pic bull, sauf que si tu chasses avec ce clébard-là, t'as pas grand-chose à bouffer à la fin de ta chasse. Quoi, c'est tout.
19: Tu bouffes le pic bull.
20: Il y a des bruits d'animaux derrière. C'est la jungle. Hein.
0: Gérard, qu'est-ce que t'as fait?
20: Ah, c'est la jungle.
19: Qui c'est qui est dans un zoo, là?
0: Non, mais c'est Pildar.
14: C'est tapé.
13: Putain, j'ai raté ça. Merde.
14: Sans taper dessus encore.
0: Fildar, fais gaffe quand même.
20: Ça, c'est l'arche de Noé.
0: Fais gaffe. Fais bien gaffe.
19: Il y a même des gros béants.
0: Parce que tu risques de te retrouver là-bas.
16: Excuse-moi, Gérard.
0: Ouais, non, mais fais bien gaffe à toi. Hein.
19: Bon, Gérard, est-ce que tu peux aller avec un pic-bull à la chasse? À la pêche?
0: À la pêche, non. Parce que les pic-bulls, ils vont pas dans l'eau. Hein. Ils vont pas au fond de l'eau. Hein.
19: C'est faux.
20: Tu prends un frotte-terrier, ça le fait. Hein.
0: Petit piège à loup.
19: Ouais, alors pour la chasse, quand tu vas à la chasse à l'ornithorynque ou au grizzly, souvent tu emportes un chien genre de race, je sais pas, labrador libre ou alors tu sais les retrievers phallus là.
0: Je peux vous dire une chose que les chiens de chasse sont
14: des bulles terriers.
20: Non.
19: Des
0: carabines. Carabines.
19: Oui.
0: Oh
19: au coucher, Médor. Tu peux utiliser. Tu peux utiliser tous les chiens en fait, si tu les dresses.
0: Ouais, non, mais je te demande quel chien peut-on avoir pour chasser.
19: Je te dis.
0: Oh là là là là là là.
19: Il suffit que ton chien soit dressé, tu peux utiliser n'importe quel chien. Alors, regarde jamais la pêche là et la chasse la nuit sur TF1. Histoire naturelle, je t'appelle. Oui, excusez-moi.
0: Non, je regarde pas ça.
19: Bah, tu devrais regarder. Des fois, il y a des caniches, ils vont à la chasse aux pigeons, c'est assez rigolo, quoi. Ils lancent les caniches en l'air et le caniche.
0: Ah ouais, non, mais attends, ils lancent les caniches en l'air et ils leur tirent dessus.
19: Oui.
0: Mais carabine.
19: C'est une chasse traditionnelle dans les Landes.
0: Non, mais carabine.
19: C'est ancestral, c'est une chasse traditionnelle dans les Landes.
0: Carabine Ça y est, tu vas me laisser parler ou quoi, là?
19: Mais je t'explique.
0: Non, mais moi, je vais t'expliquer une chose. Je crois que c'est dans des rêves qu'on... Je crois que tu dois rêver qu'on s'amuse à lancer des chiens, mais on leur tire dessus.
19: Mais on leur tire pas dessus.
0: Oh là là. Oh, qui c'est qui m'a choisi, ces auditeurs de merde, là?
14: C'est la police.
19: Ah non,
0: non. Non, marre-toi, toi.
14: Mais non, mais attends, ils sont bien.
0: Ouais, ils sont bien, oh, ils sont même pas capables de répondre.
14: Monsieur Mazur, il voulait répondre.
0: Oh, bah lui, je crois que j'avais dit que c'était terminé pour lui.
14: C'est parce que
2: la moitié, ils sont chasseurs et ils ont leur chien avec eux.
14: J'ai calmé Monsieur Mazur.
0: Bon, alors, Monsieur Mazur, pour finir la troisième question.
15: Moi, je préconiserais l'épagneul breton, qui me semble un excellent chasseur.
0: De toute manière, c'est ça comme chien qu'il faut pour chasser.
15: Il y a également le berger hongrois.
0: Non.
15: Pardon?
0: Non.
15: Pourquoi?
0: Non.
20: Ça, c'est uniquement dans les prisons.
0: Alors toi, Marcassin, tu dégages pour de bon. Au revoir.
19: Bon,
0: au revoir, Marcassin.
19: C'est pas moi.
0: Terminé.
19: C'est pas Marcassin, c'était Pedro.
0: Non, je veux pas le savoir. Je veux pas le savoir. Terminé pour Marcassin. Voilà.
2: C'est pas lui.
15: Et enfin, je dirais le dog mexicain.
0: Dog mexicain, c'est bizarre.
15: Excellent
0: parce que...
15: chasseur.
0: Non mais j'ai pas connaissance de ces chiens-là.
15: C'est un chien qui vit au Mexique et qui a pour spécificité, n'est-ce pas, de chasser les serpents là-bas.
0: Ah, mais, non mais moi je pense que c'est plutôt les pagnols bretons qui...
15: Au Mexique il y en a peu, mais les pagnols bretons est un très bon chasseur.
0: Ouais, non mais je pense que c'est cela que les chasseurs utilisent régulièrement pour récupérer le gibier.
15: Et en plus, permettez-moi d'ajouter en ce qui concerne les pagnols bretons, c'est qu'ils ne pèsent pas lourd et comme a dit la demoiselle tout à l'heure, on peut facilement le jeter dans l'air.
0: Non mais ça c'est...
15: Pour attraper des canards.
0: Ouais mais... Non mais ça, le canard... C'est une autre histoire.
14: Mais il faut que le chien soit quand même tenu en laisse, à préciser, pour pas qu'il s'envole.
2: Non. Donc il faut une grosse laisse.
0: Non. Bon,
2: oui,
0: alors.
2: C'est une longue laisse.
0: Alors, la quatrième question, et après on va s'écouter une musique. Donc, je préviens d'entrer. J'ai oublié de le préciser au départ. C'est que je précise, je pose la question au départ, je la reprends dès que la musique est terminée, mais je ne la répète plus. Si vous n'avez pas compris la question, ce n'est pas de la peine de me dire « Est-ce que tu peux répéter la question ?» Parce que ça vous irez directement au standard.
19: Okay.
0: Ouais.
19: Bien.
0: Alors, dans quel endroit se passe la
22: chasse ? Attends. Vas-y, c'est bon.
0: Non, dis ce que tu voulais me dire.
22: Non, je voulais juste que tu prennes un petit peu ton temps. Mais
0: Tu peux me donner le chiffre avant la ZIC ?
22: Alors, avant la ZIC.
14: La classe.
22: La grande classe. On est déjà. Oh là là, c'est beaucoup quand même, ça a monté d'un coup. On est 8765.
0: Oh là là,
22: 8765. Et je salue au passage Alan Clark, Izen, Dan, Lampiot, Belge Boris, Seigneur, Perfouras, Radzinski, Olaf Kuhl et les autres.
0: Ok. Ben.
22: Les gens de Canal J.
0: Bah, bien sûr. Et donc, qu'est-ce que je voulais dire ?
22: On s'écoute.
0: Non, la question c'est dans quel endroit se passe la chasse aux escargots et on va s'écouter le gibier surinois avec des poids sur l'anus. Et vous pouvez toujours nous appeler au 0803 08 5000 et toujours le 3615 Copen Radio rubrique direct et www.fr et on se retrouve tout de suite après. Et voilà, vous venez d'écouter le gibier de surinois avec des poils sur l'anus et... Donc, c'est la suite de la Libre Antenne, débat sur la chasse et la pêche. Donc, vous pouvez toujours nous appeler au 0803-08-5000, Fun Radio, vous tapez, et toujours le 3615, rubrique direct. Et pour ça, donc, la question, c'est dans quel endroit se passe la chasse la chasse aux escargots. Et pour ça, on va demander à Petit Pied Jaloux.
14: Et on accueille, excuse-moi, Petit Pied Jaloux.
0: On accueille Serp en route, 23 ans, Damien. La fréquence, c'est 101.4, il paraît.
23: Oui, bonsoir Gérard, tout à fait.
2: Salut Damien. Bonsoir Damien.
23: Bonsoir à l'équipe de Fun Radio.
0: Voilà, bonsoir à toi. Donc, Petit Pied Jaloux pour toi.
2: Oui, alors, pour moi, je pense qu'on chasse les escargots en Bourgogne. Parce qu'on dit les escargots de Bourgogne.
0: Non, mais tu peux préciser dans quel endroit se passe la chasse aux escargots. J'en ai marre de répéter les questions,
2: mais,
0: fallait bien
2: je
0: les...
2: Je vais te répondre.
0: Mais les escargots de Bourgogne, tu peux très bien les...
2: Non, mais c'est une région, la Bourgogne, t'es gentil.
0: Ouais, non, mais je suis gentil, attends, tu vas pas commencer à m'énerver parce que sinon tu vas dégager, toi.
2: Bah oui, c'est ça, mais attends, mais je réponds à tes questions et tu m'engueules, alors je vois pas pourquoi...
0: Non, mais c'est pas la peine de préciser la ville, d'accord?
2: Mais c'est une région, c'est pas une ville.
0: Ouais, ben peut-être.
23: Okay, gamine.
0: Celui qui s'amuse à dire ok gamine, tu commences à te la fermer aussi toi.
23: Ah, c'est Polo.
0: Ouais ben carabine.
19: Oui Gérard. N'importe où en fait, je pense. Partout où il y a de l'eau, il y a de l'escargot.
0: Quand il pleut, en principe, les escargots, c'est dans les bois qu'on va les chercher. Hein.
19: Bah ouais, parce que puis tu les reconnais, ça mouille beaucoup, donc tu les sens.
0: Ouais, ben c'est comme vous quand vous mouillez vos culottes.
19: Ouais, j'irai pas toujours
0: là. Ouais, non, mais moi, je vais jusque là, tu vois. Si tu veux pas y aller, moi j'y vais.
19: Bah viens-y. Alors,
0: ouais, ça sent. Ouais, non, mais moi j'en ai rien à foutre. J'ai déjà mon casse-croûte à la maison.
14: Et elle sent quand elle mouille.
0: Non, quand elle mouille, elle sent pas. Alors.
14: Toi, je demande, je me renseigne.
0: Ouais, non, ouais, bah, tu te renseignes, tu ferais mieux de te renseigner auprès de bébé Rose. Monsieur Mazur.
6: Oui, alors moi, j'apporterai à peu près la même réponse. Il faut bien entendu un endroit humide, hein, comme ce que vous venez de préciser. Cet endroit, monsieur Gérard, est parfaitement indiqué pour trouver des escargots et autres sortes d'animaux rampants et visqueux.
0: Je parle des escargots, je ne parle
6: bien
0: pas.
6: Entendu.
0: Je ne parle pas des limaces ni autres.
6: Ni de votre casse-croûte.
0: Mon casse-croûte, il t'emmerde, monsieur Mazur. Ok, alors monsieur Mazur, tu retournes voir Phil Darrow Standard, parce que là, ça commence à bien faire.
14: Et qu'est-ce que tu dis
0: Tu le changes, tu prends quelqu'un d'autre parce que le bol.
14: Il a mouillé, Mazur.
0: Alors hop, au revoir pour lui. Au revoir. Au revoir, bonne nuit. Serpent Rut.
7: Oui, tout à fait, bonsoir. Moi, je pratique effectivement la chasse tous les week-ends, comme tu l'as bien précisé tout à l'heure. Et moi, je chasse les escargots, en fait, à la Kalachnikov. Je mets une cagoule, je me balade à poil, je précise. Et je tire dans les coquilles, et puis ça sort, je les rattrape avec une cuillère.
0: Moi, je vais te dire une chose, que la chasse, dans quel endroit se passe la chasse aux escargots
7: en
0: la
7: Corse,
0: chasse...
7: Moi, je la pratique en Corse.
0: Oui, en Corse. Alors, je vais te dire une chose... pour toi, c'est terminé aussi, ça t'apprendra.
7: Ah, mais non, mais au revoir.
0: Au revoir.
7: Non,
0: je ne veux pas le savoir.
7: Au revoir.
0: Hop, terminé pour lui. Comme ça,
14: ça va vite ce soir.
0: Ouais. Ce soir, ça va aller vite le débat sur la chasse et la pêche. Hein.
14: Bah, on voit. Hein. Gérard, j'ai deux nouveaux auditeurs, donc, parce que tu en as viré deux d'un seul coup, là, j'étais en galère. Donc, il y a Boulette, 21 ans. De Paris, 101.9. Salut Boulette.
8: Bonsoir Gérard.
19: Salut.
14: Et il y a Grosse Caisse, 18 ans, de Bourges. Salut Grosse Caisse.
10: Salut, c'est Grosse Caisse. Allô. Ouais.
0: Ta fréquence, s'il te plaît.
10: 98.6.
19: Tu devrais arrêter la cigarette, Grosse Caisse.
0: 98.6, oh, ouais. Tu ferais mieux même d'arrêter de fumer le joint.
10: Hein?
0: Remplace pas la gaffe, tu veux.
10: De quoi?
0: Ouais, de quoi prends-moi pour un con.
10: Ah bah non, attends.
0: Non, mais tu me prends pas pour un con, tu m'y laisses, c'est ça?
10: Ah, si tu veux.
0: Ouais, ben d'accord. Donc, alors, pour toi, la question.
10: Ouais, je t'écoute.
0: Grosse Caisse!
10: Ouais, je t'écoute.
0: Non, mais moi, je te demande de répondre à la question.
10: Bah ouais, mais je viens d'arriver, j'étais avec Silver au Standard, j'ai pas entendu la question.
14: La chasse aux escargots, c'est où, Grosse Caisse?
10: Ah ouais, bah c'est à côté des lacs.
0: Ouais, bah, je pense que t'es en train de... Là, je crois que t'es en train de me prendre pour un con.
10: Mais n'importe quoi, attends.
0: Non, mais tu t'oserais pas.
10: À côté des lacs, il y a des forêts, je veux dire, tu te balades dans la forêt, tu trouves des escargots, c'est voilà.
19: Mmh. C'est clair, on trouve partout.
0: Ok.
10: Attends.
0: Boulette.
8: Oui, bah, au supermarché, rien en conserve.
0: Dans quel endroit qu'on les chasse? Dans un supermarché et en boîte?
8: Bah ouais, j'habite Paris, dans une ville, j'ai pas de forêt. Où veux-tu que j'aille les chasser?
0: Attends, dans Paris, il n'y a pas de forêt.
14: Il connaît bien les forêts, Gérard, de Paris.
0: Non,
8: ouais,
0: mais.
8: Tu connais que le bois de Boulogne.
14: Il y a des grosses limaces au bois de Boulogne, ouais.
0: Les grosses limaces, ça t'emmerde, toi, d'accord? Ça, c'est pas parce que t'as pas de limaces que tu dois nous faire chier, ok? Alors, fais bien gaffe à ce que tu dis, toi. Cinquième question. Peut-on faire la chasse et toi, à l'homme? C'est vrai, il faudra peut-être que je réponde à la question. Dans quel endroit se passe la chasse aux escargots? Ben, dans la forêt.
24: Ouais, mais dans la forêt, mais où, Gérard?
0: De toute manière, il y a plusieurs. Dans Paris, le mec, s'il a une voiture, il peut aller très bien dans la forêt de Rambouillet ou autre.
24: Ouais, mais où dans la forêt?
0: Non, mais dans la forêt.
14: Au pied des glands.
0: Dans la forêt, t'as la forêt de Rambouillet, t'as la forêt de Fontainebleau.
24: Ouais, mais où?
14: Est-ce qu'il y a des coins, genre là où il y a de la mousse, là où c'est humide?
0: Non, c'est vers les arbres.
24: Sous les pierres, je sais pas moi.
0: Non, sous les pierres, je pense pas, parce que sous les pierres, c'est.
14: Ils meurent les escargots.
24: Ah ouais, ils sont écrasés.
14: De toute façon, c'est pas quoi un escargot, tu le siffles, il arrive.
0: Ouais, c'est ça.
14: Ça dépend si t'as son nom.
0: Et toi, si on t'appelle pot de chambre, tu sortiras de sous la console?
14: Ah, on peut essayer.
0: C'est ça?
14: Pot de chambre.
0: Donc, alors, peut-on faire la chasse à l'homme, femme ou autre? On va demander ça à Grosse Caisse.
1: Ouais, bah moi je suis complètement d'accord pour faire la chasse à, plutôt à la femme, tu vois, parce que bon, bah l'homme, pas trop quoi.
0: Ouais, mais non, mais tu peux préciser quand même.
1: Ouais, bah c'est-à-dire que, si tu veux, on a tous remarqué que, bon, il y a une différence quoi entre les hommes et les femmes. Mmh. Donc il faut que ça s'imbrique parfaitement, si tu veux, l'un dans l'autre quoi. Donc moi, si je suis un homme, j'irais plus faire la chasse à la femme plutôt qu'à l'homme.
0: D'accord. Une question IRC avant qu'on demande à Boulette sa réaction.
22: Alors, c'est un peu compliqué parce que ça parle... Alors attends, il y a Belge Boris, il dit qu'il chasse les escargots dans sa baignoire. Il fait même des concours d'escargots. Le plus rapide du monde, c'est 5 jours 30 pour 100 mètres. Record olympique.
0: Non mais c'est vrai que j'ai pas parce que la chasse et la pêche, on pourrait... merci derrière pour ceux qui parlent. Sur moi, j'aime pas trop.
24: C'est quoi la chasse et la pêche, genre?
0: Non mais c'est vrai que il y a des concours d'escargots. Et je voudrais bien savoir s'il y a des gens qui ont déjà fait des concours d'escargots. Ça fait
22: bah
0: que
22: ouais,
3: on mange le plus.
22: Justement, sur l'IRC, je sais plus qui c'est qui vient de dire ça, mais
3: c'est ceux qu'on mange le plus, Gérard.
22: C'était ça.
0: Non, mais il y a des concours. T'as des concours d'escargots. C'est vrai que ça fait comme l'histoire de
3: ceux qui mangent le plus de saucisses ou le
4: plus grand nombre.
0: Mais non, n'importe quoi là. Vous êtes en train de dire n'importe quoi là derrière.
22: Sinon, il y a Snooze sur l'IRC. Il te demande si quand t'es allé pêcher ou chasser en forêt, est-ce que t'as entendu le loup, le renard et la belette?
0: Non, justement, non. Les loups, c'est quand même vague. Hein. Donc, Boulette.
5: Oui, j'ai pas d'avis.
0: T'as pas d'avis?
5: Non, mais j'ai pas bien compris la question.
0: Ah non, mais alors, tu retournes voir Apolline ou Pildar, moi, je veux pas.
5: Mais non, mais.
0: Non,
5: Gérard,
0: Boulette,
5: Gérard,
0: Boulette.
5: L'homme ou la femme n'est pas une bête, donc nous ne pouvons pas la chasser.
0: Oh là! Eh Boulette!
5: Oui.
0: Ça commence à bien faire, je ne répète plus les questions, t'as bien compris?
5: Bon, ok, je réponds. Alors, écoute, pour chasser l'homme ou la femme, le mieux c'est.
0: Non mais, là tu me prendrais pas pour un con là?
5: Jamais de la vie, Gérard.
0: Alors pourquoi tu me dis je peux te répéter la question alors que t'es en train de me dire la réponse à la question?
5: J'avais peur de répondre à côté.
0: Ah ouais? Donc, non mais je crois que ça va mal se terminer pour toi.
5: Non.
0: Si.
5: Non.
0: Si, je le sens. Bon, je le sens venir dans peu de temps.
5: Non, je vais me calmer, respirer un coup et répondre clairement à tes questions.
0: Ouais ben, alors t'accouches.
5: Bah, je trouve que c'est peut-être une pas mauvaise idée.
0: D'accord, ok, bah, avec toi, carabine.
11: Moi j'aime chasser l'homme.
0: Tu peux préciser?
11: L'homme plutôt bien monté.
0: Précision.
11: À cheval.
0: Ouais.
11: En forêt.
0: Hein?
11: C'est à cheval en forêt, tu rencontres pas mal d'hommes qui montent.
0: Ouais.
11: Et c'est surtout ceux-là en fait qui sont les plus intéressants à chasser.
0: D'accord. Petit piège à loup pour terminer.
25: Alors oui, bah je suis une grande spécialiste de la chasse à l'homme. J'ai dans ma gibecière de nombreuses prises.
22: C'est clair.
25: Et oui, et bien voilà, je donne des cours d'ailleurs, et puis je donne aussi, c'est pas que je donne des cours, mais je cherche en ce moment de nouvelles cibles.
0: Moi je peux vous dire une chose.
4: Regarde à ta gauche.
0: Peut-on faire la chasse à l'homme, femme ou autre? Moi je préfère faire la chasse à la femme. Bon, c'est pour ça que j'ai fait la chasse. J'ai fait la chasse au courrier.
3: À l'huître.
0: Et en fin de compte, j'ai récupéré ce que je voulais. Voilà.
1: C'est tout ce que tu dis.
0: Oh, ta gueule, toi.
24: Bon, et Gérard, tu utilises quoi pour faire la chasse à l'homme ou à la femme?
0: Ce que j'utilise, c'est, tu vois, c'est un stylo, un papier, et j'écris.
24: Oh, voilà. Classe. Et ça marche.
0: C'est pas comme toi, je m'amuse pas à faire la chasse par le standard. Ou à mettre mes seins sur l'internet et à laisser son soutif traîner devant le standard. Voilà,
3: franchement,
0: voilà,
3: Gérard, c'est tout. Gérard, tu pourrais au moins mettre une de tes couilles sur internet, quoi.
0: Ouais, mais... et puis toi, tu ferais mieux de mettre ton cul aussi sur internet. De quel accessoire?
22: Attends, j'ai un petit sondage avant, Gérard, parce que là, je sens que t'es énervé.
0: Ah oui, sondage,
22: vas-y,
0: c'est vrai.
22: Fais-nous un petit sondage, s'il te plaît.
0: Alors, la chasse et la pêche, c'est bien, mais peut-on faire mieux? Alors, il y a 45% des gens qui pensent que oui.
22: Attends, sur IRC, on me demande que tu répètes du début.
0: Alors, la chasse et la pêche, c'est bien, mais peut-on faire mieux? Celui qui ronfle, déjà au standard, vous éteignez votre micro parce que j'en ai ras-le-bol. Alors, il y a 45% des gens qui pensent que oui. 33% des gens pense que si ça continue, on mangera plus. Eh ben ça c'est vrai. De toute manière, faut bien avoir des poulets des poulets pour manger. 25% pensent que ça fait encore trop de viande. Mais ça, pour ceux qui aiment la viande, eh ben c'est bien. Et 10% aimeraient ne plus en avoir en parler. Alors là, je voudrais bien savoir qui c'est qui s'amuse à récupérer ça. Ne me dites pas que c'est Apolline parce que c'est faux là.
14: Non, c'est Rigaud.
0: Non plus, c'est pas Rigaud, c'est toi, Fildar. Alors tu ferais mieux de t'écraser, de me trouver de la merde comme son âge. En de bon entendeur, salut pour toi, Fildar. Donc, sixième question. De quel accessoire disposez-vous pour pêcher ou chasser? On va demander à Petit Pied Jaloux.
25: Pour pêcher ou chasser, bah alors moi je dispose de mes jambes, de ma gueule et de... Ah oui, on parle plus de la chasse à l'homme là ?
0: Non, on parle de quel accessoire disposez-vous pour pêcher ou chasser ?
25: Ah.
0: On parle plus de la chasse à l'homme.
25: Ah,

0: s'adapte à toutes les situations.
1: Ouais, c'est ça, d'accord. À part ça, tu seras pas une cochonne du sexe.
2: Gérard ?
0: Pas du tout.
1: Non, presque pas.
2: Gérard ?
1: Un petit peu quand même. Oui, Rigaud ?
2: Sur IRC, il y a Snooze qui a une bonne question et on se la pose tous. C'est combien coûte un permis de chasse ?
1: Eh ben, voilà, la question, justement...
3: Voilà.
1: Il y a justement c'est voilà. Ce que je voudrais savoir.
4: Qu'est-ce que tu veux savoir, on est là, hein, on peut t'aider, on est là.
1: Non, mais vous, au standard, vous faites votre boulot parce que si personne prend des...
4: Moi, je peux t'aider.
5: Toi, je trouve un chasseur qui me donne le prix d'un permis de chasse, c'est ça? Tu demandes, j'ai.
1: Ouais, t'as quoi? T'as rien du tout, t'es même pas capable de prendre des lignes, alors arrête tes conneries.
5: Grosse caisse, t'es un chasseur, toi?
1: Non, non, ouais.
5: T'es un chasseur, toi, grosse caisse?
6: Ouais, je suis un chasseur.
1: Ouais, c'est ça, un chasseur de lapines, ça.
6: Bah ouais.
1: Ouais, c'est ça, t'as raison. Carabine.
6: Des lapines que des raies entre nous.
1: Oh, ta gueule, un peu. Carabine.
0: Ouais, je chasse lapine aussi, ouais.
1: Ouais, d'accord. Toi, tu chasses plutôt le gland que la lapine, parce que...
0: Exact, je chassais le gland sous les chênes dans les forêts.
1: Ouais, c'est ça. Boulette.
7: Oh bah écoute, moi, mon outil préféré pour la pêche, hein, je parle de la pêche, c'est la mouche.
1: Non mais je te demande de quel accessoire?
7: Ouais bah de la mouche.
1: Ouais mais il y a la mouche, ouais c'est vrai qu'il y a la pêche à la mouche et
7: ouais, c'est super pratique, en plus des mouches il y en a partout quoi. Donc une bonne tapette, on en suit une bonne vingtaine.
0: Tu vas avec un copain?
7: Ouais bien sûr, une bonne grosse tapette. Et on éclate les mouches quoi, puis on les roule entre les pouces, on fait des petites boulettes. Et ça marche tout seul quoi.
1: D'accord, grosse caisse pour finir.
6: Ouais, bah moi, je dis pour la chasse comme pour la pêche, de toute façon, l'essentiel c'est d'avoir un très gros calibre.
7: Ouais, c'est vrai.
6: Avec du poids autour.
1: Ouais, c'est ça. Alors, je veux dire, je crois, là, pour l'instant, vous êtes en train de me foirer les débats. Hein, parce que vous n'êtes pas capable de répondre correctement à la question. Non, non, alors grosse caisse, tu la fermes.
6: Tu la fermes.
8: Il y a Rigaud qui te pose une question.
2: Ouais. Avec le micro, c'est mieux à peau.
1: Ouais.
2: C'est Jupiler, il te demande, parce qu'il comprend pas très bien, quand il va aux chiottes, il tire la chasse, mais quand il va à la chasse, est-ce qu'il faut tirer les chiottes?
1: Ben, en principe, tu tires la chasse. Tu tires la chasse quand tu vas aux chiottes, une fois que t'as fait. Tu tires la chasse.
2: Ouais, mais quand tu vas à la chasse?
1: Ben, tu vas à la chasse, je vois pas du tout le rapport avec la question. Qu'est-ce qu'il me pose comme question nulle, lui?
2: Il demande s'il faut tirer les chiottes.
6: Non, mais c'est vrai.
1: Non, mais c'est complètement nul, sa question à lui. Donc, de quel accessoire disposez-vous pour pêcher ou chasser? De manière, normalement, vous disposez... Merde, je vais y arriver ou quoi?
5: Je crois pas. Hein.
1: À 1h15. Donc, pour chasser, il vous faut un bon fusil avec des cartouches... Avec, avec des cartouches taillol, grosse caisse. Merci.
8: Ouais, mais Gérard, tu peux chasser avec des pièges aussi.
1: Ouais, mais ça s'appelle de la...
7: Du braconnage, Gérard.
1: Ça s'appelle du braconnage et c'est interdit. Oh, ça va, vous arrêtez maintenant ou quoi?
6: Alors, en tout cas, moi, je sais, j'ai eu une gastro, des chiens, j'en ai eu. Hein,
1: bon, alors, grosse caisse, terminé, au revoir. Hop! Comme ça, tu iras perdre ta gastro en direct dans tes chiottes. Au revoir pour toi.
9: Non, c'est faux.
1: Voilà. Pour pêcher, il vous suffit d'avoir du bon matériel. Donc, faut mettre quand même le prix. Parce que du matériel de pêche, si je me trompe pas, moi je...
7: Ça coûte 112 000 francs environ.
1: Non, il faut compter à peu près... avec le permis de pêche qui est pour l'année, ça coûte pas loin de 300 francs.
2: Bizarre, t'as rappelé celui de tout à l'heure.
1: Pour 300 balles.
7: C'est très expansif.
0: Ah oui.
2: Bizarre, t'as rappelé l'auditeur de tout à l'heure.
1: Non mais ça va. Oh.
2: De quoi?
1: Non mais c'est bon, tu peux lui demander tout à l'heure.
2: Non mais là j'appuie sur le bouton.
4: En fait tu l'entends mais
2: j'appuie sur le.
4: Ça passe pas à l'antenne.
2: Ça passe pas à l'antenne. Fildar, tu l'as rappelé ou pas?
5: Marcassin. Oh putain t'es bon.
2: Fildar, tu l'as rappelé ou pas l'auditeur de tout à l'heure?
5: Attends j'ai qu'une petite là.
2: Ah ok d'accord.
4: Vas-y enchaîne Gérard là.
1: Donc pour.
5: Tu vas me chasser la
1: règle.
7: Bon Gérard, on était au prix de la carte de pêche.
1: Donc faut compter à peu près 300 balles un permis de pêche. Pour un permis de chasse, de toute manière, je crois qu'à l'heure actuelle, maintenant, faudrait que je voie...
7: 112 000 francs à peu près, non?
1: Non, pour avoir une licence, je sais plus quoi...
4: Licence 4. Ouais. Gérard, excuse-moi, à la place de Grosse Caisse qui est parti se coucher, on accueille Sanglier du Nord, 24 ans de Lille, fréquence 96.4 FM.
10: Alors, 96.4 et on accueille Sanglier...
4: Du Nord, Sanglier du Nord.
10: Sanglier, bonsoir.
8: Du Nord.
1: Sanglier.
4: Appelle-le par son nom, Sanglier.
1: Sanglier Lunard, tu travailles ?
11: Bonsoir, mon pote.
12: Oui, bonsoir.

0: Bonsoir Yedina.
1: Bonsoir à tous.
2: Oh, tu réponds maintenant, t'arrêtes de dire bonsoir parce que sinon tu vas dégager.
0: Bonsoir à tout le Nord.
3: Bonsoir à tous.
2: Ouais, ben, Sanglier, je crois que tu vas retourner voir celui qui t'a choisi.
0: Est-ce que je pourrais répondre à la question après que tu me l'aies répété, s'il te plaît, Gérard?
2: Non, je ne répète plus les questions.
0: Je viens d'arriver, je viens du
2: je
0: Nord.
2: Je ne répète plus les questions.
0: Ok, bon,
3: Gérard. Que tu prends comme matériel.
0: Voilà, je vais improviser. Alors déjà, une bonne paire de bottes. Parce que pour aller pêcher, Gérard, il faut des bottes.
3: C'est bien.
2: Non, mais attends, je te dis oui.
0: Ah bon, d'accord. Ensuite, comme on disait tout à l'heure, une bonne gaule. Et puis ensuite, ce qui est vachement important, c'est le panier repas. Donc il te faut un bon sauciflard, une grosse miche de pain, une petite bouteille de rouge quand même.
2: Tu peux te manier. C'est
0: Du rouge ou du pastaga, hein. Tu peux prendre du pastaga.
2: Non, tu peux prendre ce que tu veux.
0: De quoi?
3: Tu peux prendre les deux?
0: Ah, tu peux prendre les deux, c'est
2: bon,
0: clair.
2: Bon, tu continues?
0: Surtout si tu vas tout seul.
2: D'accord. Bon, écoute, continues.
0: Après, il faut au moins un bon clacos bien fait.
2: Mm-hmm.
0: Et puis, un petit fruit en dessert, tranquille.
2: Non, mais ça, de toute manière, c'est tout le matériel pour pêcher qu'il faut. Pour chasser, ça, c'est différent parce que c'est entre amis.
0: Ouais, il faut du clébard déjà pour chasser.
2: Non, mais ça, c'est entre amis. Mais même à la pêche, je pense que ce que tu as dit, normalement, si tu connais pas mal de monde.
0: Nous, on pêche entre potes, hein, c'est clair.
2: Ouais, mais dans ces cas-là, vous partagez la bouffe.
0: Ah, c'est clair, on partage la bouffe. Il y en a un qui amène du rouge, l'autre il amène du blanc, et le troisième il amène du rosé, par exemple.
2: Ouais, voilà. Donc, t'as pas besoin, tu peux vous cotiser.
0: Voilà,
2: il y en a un qui va faire les courses et tout ça.
0: Mm-hmm, ouais, c'est clair.
4: Ouais, et en plus, entre amis, on peut aller aussi à la pêche à la moule. Hein.
2: Ouais, c'est ça. Ok, avant de poser la septième question, je vais faire d'après vous un petit sondage là. Je vais faire les deux derniers, puis comme ça on en parlera plus sur cette histoire là. Filard,
5: j'ai froid aux mains.
2: T'as froid aux mains, donc t'es pas. Ton micro et t'arrêtes un peu parce que tu commences à me gonfler là ce soir. Alors, les deux derniers sondages, d'après vous, pêcher, est-ce un péché?
5: C'est un délit, ouais.
2: Alors, 34% pensent que le pape a tort. c'est signé du fil d'art pour me sortir des saloperies.
0: Mais non, mais c'est vrai, il a tort, ce vieille croûte.
2: Ouais, mais tais-toi, toi. 31% sont membres du temple de la péniche. Non, ça, c'est bien ces conneries pour lui.
3: Du péniche.
2: Et 24% pensent que c'est un péché de gueuler dans vos oreilles. Alors là, Pildar, tu vois, je vais te dire une chose, que t'es vraiment un con.
3: Il a pas tort quand même. Hein.
2: Il est vraiment con. Alors toi, si t'es pas contente, ma petite, tu dégages, d'accord? Hein? Parce que si vous n'êtes pas capable de répondre correctement aux questions, moi je vous emmerde.
0: Moi
2: je vais te dire une chose, que des connes comme celle que je viens d'entendre qui a dit que c'est pas, il a pas tort, moi je t'emmerde.
6: Ok, Gérard, pour calmer le débat, c'est bien d'applaudir Manu.
5: Bravo Manu, bien.
7: Il y a que
5: bien.
7: Manu qui applaudit.
6: Sur IRC, il y a Roadrunner, pour calmer le débat, il dit que tu es à la radio ce que le poisson est à la pêche.
0: Ouais.
2: Si on veut. Si on veut. Donc, qu'aimeriez-vous.
6: Et sinon, il y a Yankee qui dit que tu es à la radio ce que la bite est à une gouine.
2: Alors là, je réponds même pas sur une question pourrie. Manu, s'il te plaît, au lieu de te marrer comme un fou, je crois que j'annonce le Minitel, mais il faudrait peut-être savoir s'il y a des questions.
5: Il n'y a pas de problème, Gérard, regarde, je te montre.
3: Pas de problème.
2: Tu vois le Minitel, je suis sûr qu'il fonctionne pas. Ah, d'accord. C'est pas mal.
7: Il est cassé.
2: C'est pas mal,
5: il y a trace connectée là.
6: Ouais, ça marche.
5: Tu vas le remettre.
6: C'est toi, Manu.
5: Je vais te mettre ça en haut, gamin, tu vois.
2: Vas-y. Alors, qu'aimez-vous.
5: Ça arrive, les petits, ça arrive. Vous allez
2: qu'aimez-vous à la place. Alors, 54% veulent des grosses suceuses.
0: Oh oui.
2: Ça, c'est pour Manu. C'est pour Fildar, ça s'adresse.
5: Et ta sœur.
2: Ma sœur, elle t'emmerde, d'accord. Alors, tu ferais mieux de t'occuper de ta sœur. 21%.
0: Gérard,
2: ta gueule.
0: Ferme ta gueule.
2: Attends, enculé, connard.
0: Ça vient direct du 9-4, ça.
2: 21. Celui qui vient de dire le 9-4, le 9-4 t'emmerde.
3: T'allais me faire enculer dans le 9-4?
0: Ouais.
2: Tu t'es déjà fait enculer dans Grenoble?
3: Jamais dans le 9-4.
2: Alors, je vais te dire.
0: Ça peut t'arranger, ça.
2: Alors, faites-moi confiance. Vous répondez correctement aux questions. Et ça va bien se terminer, ou sinon je vous herbe tous.
0: Bien, je vais prendre personne. Ferme ta gueule.
2: La tienne. Alors, donc, je passe pas celui-là.
5: J'en ai où ma biche
2: 16% pensent que...
5: Que t'es beau.
2: Pense que tant que ça rentre, il faut y aller. Alors ça, donc ça c'est terminé.
0: Allez-y, foncez. Hop. N'hésitez pas.
2: Ça c'est bien, ça c'est signé du ta gueule toi. La fiche là.
5: Et je viens de te la donner, c'est bon, disque 2. Ah non, c'est ça, pardon. Excuse-moi, voilà. Zidia.
2: Merci.
5: Excuse-moi, ma biche.
2: Donc, alors, y a-t-il des concours de pêche ou de chasse? On se retrouve après avec les gros tons du bois, avec des harengs dans le slip. Et on se retrouve tout de suite après au 0800.0800.000 et toujours le 3615 Scalpen Radio, rubrique direct et www.fr.
1: Et pas d'insulte de Gérard.
2: Et voilà, vous êtes toujours sur Fun Radio, il est exactement 1h25. Yes. Vous venez d'écouter les gros tons du bois avec des hands dans le slip. Et donc, vous pouvez toujours nous appeler au 0800-3085000. Il y a Fildar et Apolline qui vous attendent. Fildar, t'es prié de faire ton boulot correctement, sinon tu vires.
5: Quoi?
2: Le studio. Je dis pas le Libération, s'il te plaît, merci. Et toujours www.fr. C'est Rigo qui vous attend.
7: Wesh.
2: Et toujours Manu. Ouais.
8: Manu
2: à l'aria. Qui est comme moi la ZIC. Donc, la question avant qu'on accueille tout le monde, c'était y a-t-il des concours de pêche ou de chasse? Et pour ça, on accueille Petit Piège à Loup.
9: Oui, c'est moi. Ben alors, y a-t-il des concours? À mon avis, il y a des concours, ouais. Mais alors. Je sais pas où ça se passe, hein, par contre. À mon avis, le concours de chasse se passe dans une forêt. Hein, et concours de pêche près d'une mare ou de la mer.
2: De toute manière, je pense que les concours de chasse et de pêche, la chasse, ça se passe. Je sais pas s'il y a des concours de chasse, mais je pense qu'il y a plus de concours de pêche. Il y a plus de concours de pêche que de chasse, en principe. Carabine.
5: Concours de chasse.
10: Il y a des concours, mais par contre, je sais pas ce qui gagne.
2: Ce qui gagne, c'est des coupes. Hein, ça fait comme des concours de. Comme Manu.
0: Ouais, une coupe de
2: Manu, il a bien gagné une coupe il a gagné une coupe sur.
6: C'est bon.
2: Avec l'histoire de.
5: Une coupe de fruits.
6: Une coupe.
2: Sur je sais plus quoi là. Comme
5: Tekken 3.
0: Tekken 3. Voilà. Ouais, mais c'est parce que j'étais pas là, c'est pour ça.
2: Boulette.
11: Écoute, moi je sais pas s'il y a des concours de chasse, mais en tout cas il y a beaucoup de concours de pêche, surtout à la ligne.
2: Tu peux préciser?
11: Il y a des concours de pêche à la ligne dans les foires, où il y a des manèges, beaucoup de choses comme ça.
2: D'accord.
11: Je pense que les autres seront d'accord avec moi.
2: Mais de toute manière, c'est vrai que des concours de chasse, j'en ai pas encore vu beaucoup.
11: Peu de chasse à court, mais très peu.
2: Non, mais je pense qu'il y a plus de concours de pêche pour gagner des.
11: Des petits lots.
2: Non, mais ça peut être. Non, ça peut être de l'argent, ça peut être ou autre, du matériel de pêche, tout ce qu'on voudra. Sanglier du Nord, pour terminer.
0: Oui, tout à fait. Moi, je voudrais que tu me précises un petit peu en quoi ils consistent, les concours. Parce que tu parles de concours, mais on ne sait pas ce qu'il faut faire le concours. Est-ce que c'est celui qui lance le poisson le plus loin ou quoi, je veux dire
2: Non, mais attends.
0: Quel genre de concours?
2: Non, mais attends. Tu n'es pas en train de me prendre pour un con, tu ne veux pas.
0: Je veux savoir, c'est celui qui pêche le plus gros poisson, c'est celui qui pêche le plus de petits poissons, c'est quoi?
2: Les concours de pêche, c'est celui qui en met plus dans sa bourriche.
0: Dans sa bourriche? Non, mais attends, au bout d'un moment, si t'en mets trop dans ta bourriche, ça saigne et tout, je veux dire, faut y aller.
2: Et ta connerie, elle saigne pas?
0: Non, mais attends, Gégé,
2: Ta connerie, elle saigne pas?
0: Ta bourriche, elle déborde au bout d'un moment.
2: Et alors?
0: Qu'est-ce que tu fais? Tu la décharges après
2: attends.
0: Tu recommences?
9: Tu la décharges comme tu fais sur une imprimante.
2: Il y en a une tout à l'heure, je vais la décharger.
0: Oh
2: ça va être entre carabine ou piège à loup, je vais vous décharger au standard.
0: Ah décharge carabine.
2: Ouais, parce que je commence à en avoir ras-le-bol depuis tout à l'heure de ces deux-là.
9: Pourquoi moi?
0: Parce qu'on
2: décharge. Non, mais moi je vais pas chercher midi à 14h.
9: Bon, je vais bien faire décharger par Sanglier du Nord alors.
2: Ouais, alors, c'est qui?
6: Ah, il kiffe.
0: Attends, je vais lui mettre une cartouche.
2: Alors, carabine.
0: Carabine, c'est une cartouche direct.
2: Au revoir, carabine.
9: Ah bah non, elle est gentille, carabine.
2: Au revoir.
0: Attends, j'allais lui mettre une cartouche.
2: Ouais, toi, sanglier, ça va être pareil, tu vas aller faire une cartouche au standard.
0: Non, je suis calme, tranquille.
2: Donc,
11: Allez, alors, grosse poule.
2: Y a-t-il... moi, je vais répondre. Ben, de toute manière, j'ai répondu comme tout le monde m'a demandé. Donc, c'est vrai qu'il y a plus de concours de pêche que de chasse, parce que je ne sais pas pourquoi, mais moi, j'ai jamais vu de concours de chasse encore.
0: Ouais, c'est pas
3: mais
0: normal.
3: T'as déjà fait des concours de pêche ?
2: Oui, j'en ai déjà fait. Je me suis retrouvé troisième.
5: Ah, joli.
2: Troisième avec... ben, comme 3. Matos. Non, sur 50.
0: Non, mais t'as pêché quoi ?
2: De tout.
0: Y a poisson pané ?
2: Non, non, il y avait de tout et je me suis retrouvé avec du bon matos de pêche.
7: Ouais, mais il y a combien de temps ?
2: Ça fait un bout de temps. Hein. Et je me suis retrouvé avec du bon matos pour finir. Je préciserai pas les marques.
5: T'as fumé, non ?
2: Non, non. C'est toi qui fumes, alors ferme ta gueule.
7: Et on peut fumer pendant les concours ?
2: Ouais, bien sûr, t'as le droit de fumer.
5: Ouais, mais t'es dopé alors quand tu pêches, toi ?
2: Non.
5: Oh le bâtard.
2: Alors, combien ?
8: Je m'appelle Suzy, je fais 200 kilos et j'aimerais bien que tu me prennes le cul.
2: Moi je t'emmerde toi connasse.
5: Gérard, à la place de Calibre on accueille Cartouche, à la place de Cartouche on accueille Gros Calibre, 19 ans de Bordeaux.
2: Non, mais alors je vais te dire une chose, Fulgar.
5: Mais c'est un mec, c'est
2: pas... Non mais attends, y a jamais eu de Salut. Cartouche.
5: Mais ah si ouais, on vient de la virer.
2: Non, c'est Carabine, espèce de
5: Carabine, excuse-moi.
2: Ouais. Et on appelle,
5: on accueille Gros Calibre.
2: Gros Calibre.
12: Salut Gérard.
2: Salut.
12: Salut.
2: Alors
12: Tu peux répondre à la question ?
2: Ouais.
12: Tu peux me la reposer ?
2: Non.
0: Bah, les concours.
12: Je viens d'arriver, Gérard. Je viens d'arriver, j'ai galéré pendant une heure pour vous appeler.
2: Non, mais moi, je veux pas le savoir. Quand tu téléphones, t'as très bien la radio à côté de toi, donc tu peux très bien écouter.
0: Les concours, vas-y, mon pote, les concours.
12: Ok, bah moi je fais des concours aussi de pêche, hein. Je suis spécialiste, bah je suis pêcheur d'ailleurs. Je suis spécialiste dans la grosse baleine à poil. Hein. Et ouais, cette année j'en ai pêché au moins une dizaine quoi. Et d'ailleurs je les vends si y en a qui sont intéressés.
13: On parle pas du Moby Dick Mystère.
4: Non, Mnitz de la Sambie.
12: Non, surtout pas. Non.
2: Ouais. Alors je préviens, c'est la dernière question, comme ça vous me prépêchez avec Sandy. Oh dernière question, combien de temps faut-il pour pêcher ou chasser ? Hop, dernière question.
0: De quoi ?
12: De quoi ?
0: Répète.
12: Allô ?
2: Merde !
0: Oh là là !
12: Oh là là là là là.
2: Bon,
7: okay, vas-y, combien de temps faut-il pour pêcher ou chasser ?
0: Ok.
12: Fun ?
0: Oui, Fun, bonsoir, t'es au standard, tu veux parler de quoi ?
12: Ouais, je voudrais passer une dédi fun au mec qui parle à la radio.
0: Ouais, y a pas de problème, t'attends, Morgane va arriver.
12: Ok.
0: Oui, allô, Fun, bonsoir.
12: Ouais, salut, je voudrais parler au doc.
0: Ouais, le doc, tu quittes pas, il va te prendre dans deux secondes.
12: Non, mais c'est que j'ai un problème, la levrette, j'y arrive pas, quoi.
0: La levrette, j'y arrive pas, bon, on va dans...
2: Alors, maintenant, vous me faites...
12: Je vous laisse
2: vous me faites chier.
0: Y a pas de problème, on va
2: trouver... Gérard,
12: je peux voir un kit.
0: Les kits, attends, bouge pas, je regarde. Ah non, on en a plus,
12: Des capotes,
2: putain,
12: capotes,
2: calmez-vous. Ouais, ta gueule, toi, tu fais ton boulot. Calmez-vous.
0: Une photo de GG avec.
12: Ah ouais, je veux bien, ouais, mais sans...
5: Voilà, c'est bon.
7: Voilà.
2: Dernière question, de toute manière, c'est la conclusion.
0: Non.
2: Manu, déconne pas, s'il te plaît.
5: Rien fait.
2: C'est la dernière question. Combien de temps faut-il pour chasser ou pêcher ?
0: Sanglier du Nord.
2: Je t'écoute.
0: Oui, bah, ça dépend de la quantité que tu veux chasser ou pêcher. Si c'est pour prendre 3 brins de friture, il faut 3 minutes.
12: Ouais, c'est clair.
0: C'est clair. Si tu veux pêcher, je sais pas, moi, 20 kilos de gardon, il va te falloir plusieurs jours. Je pense que c'est un problème mathématique simple que même toi, tu pourrais résoudre.
12: Ah ouais.
0: Mais je constate qu'apparemment, non.
2: Ok.
0: Voilà.
2: Boulette.
12: Oh
2: boulette une fois, boulette oui, deux fois, boulette trois fois, au revoir.
4: Non, mais j'étais débarqué.
2: Attends, mais merde.
4: Excuse-moi.
2: Eh, vous commencez à me casser les couilles au standard, là, tous les deux.
4: Non, en fait, j'étais en train de boire un petit coup
2: d'eau. Eh, mais merde.
4: Pour garder la boulette. Pour répondre, écoute, donc, moi, je te dis, donc, combien de temps faut-il pour pêcher ou pour chasser ? Je pense que c'est suivant la personne, quoi. Il y en a qui pêchent très vite, il y en a qui tirent très vite, très très rapidement, il y en a qui tirent beaucoup moins rapidement. Ça, c'est un peu, c'est une question...
3: il vaut mieux quand même prendre son temps. Hein,
4: si oui, mais pas toujours.
3: Remarque, mais c'est vrai que ça dépend. Non,
4: c'est vrai que
3: peu,
4: quand on tire doucement, c'est vrai qu'on a la sensation de la chasse, du tirage, mais c'est vrai quelquefois un petit coup rapide, comme ça, à la carabine, un petit tir. Ça
2: petit piège à loup.
3: Oui, donc moi ce que je pense c'est que tout dépend de la proie en fait. Hein, ça dépend, puis on peut utiliser divers moyens en fait pour arriver à ses fins. Donc tout dépend, il y en a qui se basent sur l'astrologie, il y en a d'autres qui ont même le temps de prendre des cappuccinos avant d'attraper ce qu'ils veulent quoi. Mais en fait tout dépend, donc je sais pas, on peut pas vraiment dire le temps. Je pense que c'est entre quelques minutes et puis pas mal d'heures aussi, ouais.
2: Gros Calibre.
12: Oui. Moi, je pêche ça en 30 minutes. Et il faut beaucoup d'adresse, ça c'est clair. et surtout quand tu pêches les grosses baleines poils, à poilu.
3: Mais alors, comment tu fais pour pêcher des baleines à poils?
12: Bah en fait, j'ai une canne à pêche spéciale que j'ai achetée dans un bon petit magasin.
3: Parce que ça doit être adapté aux baleines, en fait.
12: Ouais, voilà, puis je mets un gros appât devant pour les choper, quoi. Mm-hmm.
3: Ouais, avec quoi tu les appâtes?
12: Je n'utiliserai pas la marque.
2: Qui c'est qui est derrière, là? Petit piège à loup, t'as du monde?
12: Ouais, il y a du monde.
0: Il y a du monde derrière.
2: Faudrait peut-être pas me prendre pour un con, d'accord?
3: Non, mais pas du tout.
2: Non.
12: Peut-être pas prendre son anse pour une tasse à café, hein.
2: Donc, combien de temps faut-il pour pêcher ou chasser? Donc, en principe, déjà pour pêcher, tu pars le matin de bonne heure. Mmh. Et pour chasser, c'est pareil. Mais sauf
5: non,
2: que.
5: Mais non!
2: Bon, toi, tu commences à me casser les couilles. Fildar, c'est la dernière fois que je te le dis. Ce soir, tu m'as fait de la merde.
6: Bon, Gérard. Pour calmer le débat, il y a Guépi sur l'IRC, il te demande quels seront les thèmes des débats la semaine prochaine.
2: Alors lui, pour l'instant, j'y réponds pas parce que j'en sais rien. D'accord. Alors, qui commence pas à me demander les thèmes de débat de la semaine prochaine, parce que je ne sais pas ce que ça sera. Alors,
14: Gérard.
2: Quoi?
14: Ferme ta gueule.
2: La tienne.
14: Ok.
2: Alors, on va faire la conclusion, comme ça, ça sera vite fait, bien fait.
5: Mais non.
2: Alors, conclusion, gros calibre.
12: Oui, conclusion, débat fort intéressant, même si j'ai participé qu'à la fin. Et je salue tous mes potes.
2: Ouais, bah c'est bien.
12: Megan, Tony, Goldo.
2: C'est ça. Au revoir. Petit piège à loup.
3: Ouais, bah alors débat de merde.
2: Alors dans ce cas-là, si c'est un débat de merde, moi je t'emmerde. Alors au revoir pour ta conclusion.
3: Ouais.
2: Merci pour ta conclusion. Boulette.
11: Oui, donc alors la conclusion. Donc c'était sûrement un débat très intéressant. Pas assez approfondi à mon avis à cause de toi. Parce que tu nous as pas assez posé de très bonnes questions, mais enfin bon, c'est pas très grave. Je pense qu'on pourra ressortir du débat ce qui ressort très profondément quand même, c'est que la chasse et la pêche, c'est une occupation comme une autre. Je pense que tu es d'accord avec moi.
2: Oui.
11: Oui, donc chacun fait un peu ce qu'il veut. Et puis voilà, donc c'est vrai que tu nous as donné beaucoup d'informations, que tu es un peu notre maître à penser quand même juste après Love Amour. Donc c'est vrai que tu es intéressant, donc voilà, c'est tout.
2: Ok, Sanglier du Nord pour terminer.
0: Ouais, bah écoute, débat bien. Moi je trouve que c'est bien que t'aies fait un débat sur la chasse et sur la pêche. Parce que c'est vrai que tu t'y connais quand même en gros gibier faisandé. C'est vrai quand même que tu sens un peu le poisson. D'ailleurs, je voulais te dire à ce sujet-là, à propos de la pêche, les asticots, c'est pas pour toi, hein, c'est les poissons qui doivent les bouffer. Hein.
2: Moi je t'emmerde, d'accord, je suis pas un asticot, alors je t'emmerde, Sanglier.
0: Au revoir. Bien une bonne petite cartouche dans le derrière quand même.
2: Ouais, bah moi je t'emmerde. Ok, en de bon entendeur, salut.
0: Ciao.
2: Conclusion sur l'IRC.
6: Alors, il y a plein de conclusions. Déjà, il y a la conclusion de Turpentin.
2: Ouais, qu'a ni queue ni tête. Manu, s'il te plaît, tu recommences pas.
5: Voilà.
2: Tu t'amuses pas. Tu t'amuses pas à couper Rigaud quand je demande des conclusions.
5: Pardon.
2: S'il te plaît.
6: Donc, okay. Comme j'ai été coupé, conclusion de Turpentine.
2: Mon débat n'avait ni queue ni tête comme moi, c'est ça.
6: Voilà,
2: donc,
6: exactement.
2: Moi, je l'emmerde.
6: Donc, je la dis pas.
2: Voilà.
6: Et enfin, il y en a plein. Il y a Snooz qui dit qui va à la chasse perd sa place, c'est bien connu.
5: Et à la pêche.
6: Et il y a Perforas qui dit ma conclusion please. Voilà.
2: Okay. Ben moi conclusion de ce débat là, grâce à Fildar, ça a été un peu le bordel comme d'habitude. Je vais pas mettre ça sur le dos d'Apolline. Merci pour le l'arsène que j'ai dans les oreilles, c'est incroyable. Donc je vais pas mettre ça sur le dos d'Apolline parce que c'est Fildar qui est
5: c'est trop lourd en plus
2: qui est chiant. C'est Pildar qui est chiant, donc c'est de sa faute. Donc, on se retrouve pour le deuxième débat qui va porter sur les radios. Et on se retrouve tout de suite après et on va s'écouter les Sangliers Cardoz avec des bottes de drag queen. Et on se retrouve tout de suite après au 0803 08 5000 et toujours www.

0: Là, c'est un imposteur. Tu vois, parce qu'il a la même voix que moi.
1: Bah ouais.
0: Comme par hasard. De toute manière, tu t'appelles pas Gérard.
2: Toi, alors, toi qui es avec moi dans le studio, t'es qui?
0: Moi, je suis ton vrai Gérard qui vient à la mi-coupe.

0: prétentieux. T'es pas celui qui a
1: l'habitude. Arrête de ricaner un peu là.
0: C'est bon. C'est un pot.
1: De quoi?
2: C'est peut-être pas le vrai Gérard. Peut-être que le mec qu'on a au bout du fil, c'est peut-être le vrai Gérard. J'avais un doute. Heureusement, on a failli faire le con.
1: Bah ouais.
0: Dans ce cas-là, si tu veux jouer comme ça, tu le dis carrément ce soir. Jeudi, tu le prends, il fait céder.

0: Bravo Olivier. Ouais Olivier. Ouais. Ouais. Numéro 1.
1: Ça marche pas.
2: Attends, on va
0: essayer. Ça marche pas.
3: Oh la merde.
0: Bon bah salut. Pas de radio. Merci à tous.
4: De Gérard.
0: Et donc, bienvenue, il est 1h27, donc vous pouvez toujours nous appeler au 0803-08-5000 et toujours 36-15, 4 Fun Radio, rubrique Garek, sur l'internet, il y a Rigo qui vous attend. Ouais. Donc Rigo, si tu peux donner le
5: site. Ouais, c'est irc.funradio.fr, voilà.
0: Et donc, on va accueillir Allo, 19 ans de la Ferté, la Gouffre.
2: Sur, la Croûte.
0: La Croûte, ou qu'on peut écouter Fun Radio sur 101.7.
6: Oui.
0: Bonsoir.
7: Bonsoir la Croûte.
6: Oui, bonsoir Gérard, bonsoir Max, bonsoir Fildar, bonsoir Rigo, bonsoir Olivier de la Pro.
0: Bonsoir.
1: Salut.
0: Bon, ça y est. Donc Christian sur 101.9 la salle
8: Saint-Cloud. Bonsoir Gérard.
0: Bonsoir Christian.
8: Comment vas-tu?
0: Ça va.
8: Tu es toujours sympa.
0: Voilà.
8: Tu es toujours je t'estime beaucoup.
0: OK.
8: J'ai passé de bonnes vacances.
0: Eh ben, t'as de la chance, moi je suis resté toujours au même endroit.
8: Moi donc, je suis allé à la Grande Motte.
0: Ouais.
8: Elle est passée de très bonnes vacances, excellente. T'as reçu ma carte?
0: Non, ouais. Toujours pas.
8: Ma Fun Radio, vous envoyez une carte, c'est pour tout le monde, quoi.
1: Ouais, on l'a reçu, Christian.
0: Voilà. Donc on va accueillir Petit Beurre, 20 ans de la Fosse-sur-Mer, où qu'on peut écouter Fun Radio sur 106.9.
9: Ouais, salut GG, salut Francky, salut Fildar, salut Manu, salut Rigo, salut Olivier, salut tout le monde, bonsoir.
0: Salut. Donc Françoise de la Courneuve sur 101.9.
10: Ouais.
0: Rebonsoir.
10: Salut.
0: Brigier, 22 ans de Bordeaux sur 108.4. On écoute Fun Radio.
11: Ouais, salut Gérard, salut Manu, salut Fildar, salut Oli, salut Max,
1: salut
11: Rigo, salut
0: Olivier. Et y a pas du monde derrière toi parce que là y a un son bizarre.
11: Pas du tout, non, je suis toute seule.
0: D'accord. Et Godzilla, 23 ans de Deauville, où qu'on peut écouter d'après le standard sur Deauville 52.4.
12: C'est ça. Bonsoir, ma chérie.
0: Quoi, bonsoir, monsieur. Attends, déjà, tu as commencé par te calmer, s'il te plaît.
12: Écoute, je dis, mes chéris, mais c'est pas à toi, c'est Manu, Fildar, Max, etc.
1: Bonsoir.
0: Non mais attends, tu peux dire bonjour quand même.
9: Bonjour à Gérard.
12: Bonsoir Gérard, comment vas-tu Gérard?
0: J'ai pas regardé ce matin. De toute manière, vous allez vous en prendre plein. Donc la fréquence c'est bien 52.4.
12: Ouais, c'est ça exactement.
0: Ouais, ça m'étonnerait à Deauville, ça m'étonnerait que ça soit
12: ici. J'y habite quand même Gérard, je sais ce que je dis.
0: Ouais, ben je regarderai plus tard, hein, d'accord?
12: D'accord.
0: Département 14. Toc. Voilà.
1: Ça marche par département avec Gérard.
0: Je contrôlerai plus tard. Donc, alors, la première. Les débats, c'est sur le dopage. Et le deuxième se portera sur les fantasmes. Et on va commencer tout de suite par les dopages. Si ça commence à.
1: Non, mais je crois qu'il y a quelqu'un dans une cabine. Désolé.
0: Alors, c'est celle ou celui qui est dans une cabine le dit tout de suite parce que ça ne va pas aller longtemps.
12: C'est pas moi.
9: Non, moi, c'est moi non plus.
12: C'est pas moi
9: non plus.
0: Ouais, ben, de toute manière, c'est jamais personne, hein.
12: C'est pas moi.
0: Comme d'hab.
9: Moi, je suis dans la tombe.
0: Ouais, ben, on le sait. on le sait, Christian. Tu veux pas faire une petite bague à ta sœur qui est à Düsseldorf?
9: Oh, ben, si tu veux le faire, tu peux le faire demain.
0: Non, pas demain, ça se fera pas, hein.
9: Ah bon?
0: Donc, sur le dopage. Alors, que savez-vous sur le dopage? Donc, on. Godzilla.
9: Sur le dopage, il y a déjà le Tour de France.
0: Non, mais attends, Christian. On va demander à Godzilla.
12: Gérard, je sais pas ce que c'est le dopage.
0: Ah, tu sais pas ce que c'est le dopage? Tu suis pas le Tour de France?
12: Bah non, j'étais en vacances.
0: Ah, t'étais en vacances. Et comme par hasard, le Tour de France n'est pas passé du côté de Deauville?
12: J'étais pas à Deauville, j'étais en Polynésie, Gérard.
0: Ouais, t'étais en Polynésie, bien sûr. Tu prendrais pas les gens pour des cons?
12: C'est pas de ma faute si mes parents sont riches, hein.
0: Ah ouais, ouais. Non mais. Attends, je te demande si tu prends. Dehors.
1: Allez,
0: hop, bonne nuit.
8: Allez, hop,
0: bonne nuit pour Godzilla. Briquet. Oh.
1: Bah j'ai mis tout le monde dehors.
0: Olivier, s'il te plaît, une fois.
1: Deux fois.
0: Oui. Deux fois.
12: Oui.
1: Et bon.
0: Donc Briquet.
12: Oui.
0: Briquet.
12: Trop dur comme question là. Ça fait quoi le dopage, c'est ça?
0: Que savez-vous sur le dopage?
12: Bah c'est pas bien.
0: C'est qui répond?
12: C'est Briquet.
0: Donc alors pour toi?
12: Bah c'est pas bien.
9: Pourquoi?
0: C'est-à-dire? Non, il n'y a pas des pourquoi.
12: Pourquoi?
9: Mais pourquoi?
0: Il n'y a pas de pourquoi.
9: Dans quel sens?
12: C'est pas bien.
9: Précise ton nom.
12: C'est pas bien parce que
0: j'en connais que ça va gerber vite fait là, je le sens.
12: Non, je te jure, c'est pas bon pour la santé, puis c'est pas bon,
6: Mais pourquoi?
12: Parce que il y a plein de substances chimiques.
0: Mais attends, briquet. Oui. Briquet. Tu réponds pas à celui qui te demande et pourquoi et comment, d'accord?
12: Bah, je pense, c'est un débat, non?
0: Non, mais moi, tu réponds pas à ces gens-là, d'accord?
12: Ah, je parle qu'à toi, alors.
0: Voilà, tu réponds, je te demande, que savez-vous sur le dopage, donc pour toi, c'est pas bon.
12: Bah, c'est pas bien.
0: D'accord.
2: Gérard, excuse-moi, à la place de Godzilla que t'as viré, on accueille Susson, qui habite à Châteaudun. Et elle a 18 ans.
9: Salut, Susson.
7: Bonsoir, Gérard.
0: Salut.
7: Ça va?
0: Qu'est-ce que ça peut te foutre?
9: Oh là.
7: Oh, mais Gérard, je pose une question, hein, c'est tout.
0: Oh là là. Je te réponds, t'es médecin?
7: Non, mais...
0: Non, t'es vétérinaire, d'accord. Ouais. Ok, oh, allez, hop, Françoise.
7: Ah, Gérard, c'est pas gentil.
0: Bon, Susan, tu permets, on continue la question, de faire le tour des gens.
13: Bah, moi, je dirais pareil, exactement pareil, que c'est pas bien. De toute façon, il n'y a pas que pour le Tour de France hein, qu'il y a le dopage. Hein.
0: Ouais. Alors, si je te dis que dans la
13: Formule... Il y a le karaté, il y a la natation, il y a tout ça.
12: Tir à l'arc.
0: Non mais attends, Françoise.
13: Oui.
0: Françoise.
13: Oui, je suis là.
0: Hein. Là tu viens de me dire le tir à l'arc. Si je te dis
13: le karaté, je t'ai dit.
0: Ouais, tu m'as dit le tir
13: judo,
0: à l'arc.
13: Le judo, si tu préfères, le judo, karaté, natation,
12: le tir à chambre,
13: la pétanque.
0: Ouais, et le sport en chambre aussi, il y a pas de dopage.
13: Il
9: y a le Viagra.
0: Ouais. Voilà, Viagra. Qui c'est qui a dit le Viagra?
9: Et même les joueurs footballeurs.
12: Et le petit chinois aussi.
0: Un petit chinois, bien sûr. Il y a pas la main de ma soeur dans la culotte d'un soir non plus. Donc Françoise, si à ton avis même en Formule 1, il y en a qui se dopent alors pour toi.
13: Exactement.
0: Ah,
9: Les voitures sont dopées.
0: Ah ouais, elles sont dopées.
9: Ah ouais, il y a des mecs.
0: Attends.
9: Bah ouais, c'est clair quoi, ils mettent
0: qui Attendez, qui?
12: N'importe quoi.
9: C'est Bieber. T'as pas le droit de mettre du nitroglycérométhanol en Formule 1. Il y a des mecs qui le font, c'est du dopage, c'est tout, c'est pareil.
12: Il y a des chevaux.
0: Attends. Et l'OPO pour toi c'est quoi?
9: Bah l'OPO, si tu le mets dans une voiture, la voiture va plus vite, c'est clair.
0: Ouais, t'as raison. Et tu sais ce que c'est de l'OPO?
9: Non, vas-y, dis-moi.
0: C'est des produits que les coureurs ont pris pour sur le Tour de France.
9: Ils les ont pris en vente sur le Tour de France?
0: Non, ils en ont pris, tu vois.
9: On en a parlé.
0: Oui, ils en ont assez parlé longuement. Et ça continue encore à l'heure actuelle d'en parler.
9: Ça continue le Tour de France encore?
0: Non, c'est terminé.
13: Ça continue pas.
0: Christian.
14: Oui, il passe en justice. Il passe en justice en ce moment.
0: Non, mais Christian. Christian, ouais. On s'en fout, on le sait qu'il passe en justice, ouais. on s'en fout. Ouais. Mais pour toi,
14: même les footballeurs.
0: Ouais, mais ça, je pense que lors de la Coupe. Oh là, ça commence à. Attends, Christian.
14: Oui.
0: Christian, je te demande 5 minutes. 5 minutes.
14: Ouais.
0: Là, Manu et Pildar, vous me chopez celui qui est dans la cabine parce que là, c'est épouvantable.
12: C'est
0: on entend le bruit des voitures, j'ai horreur de ça.
1: Bon, moi, j'arrête tout. Allez, hop.
2: Qu'on aille le choper, putain, ça fait.
0: Non, mais vous cherchez qui c'est qui est dans une cabine, c'est tout. Cela, c'est atroce.
1: Les clés de la voiture.
0: Ah, non, c'est atroce.
2: À toute personne qui est dans la cabine.
0: Non, alors maintenant, c'est où vous faites le boulot comme on a dit tout à l'heure, ou vous le faites pas du tout et je me casse.
1: Mon petit Gérard, est-ce que tu peux parler tu peux parler devant ton micro?
0: Non, il n'y a pas de mon petit Gérard, d'accord? Je bouge pas avec toi.
1: Et
0: fais gaffe parce que tout à l'heure, tu vas te prendre une caméra dans ta tranche.
2: Bon, on va le gérer, Gérard, continue.
14: Donc, Gérard est très gentil.
0: Donc, alors toi, Christian, donc, pour toi,
14: oui. Là-dessus, même les athlétismes.
0: Pour l'instant...
14: Je n'aime pas entendre cette histoire de mots, drogue, dopage, pour moi, ça devrait être interdit.
0: Non, mais... Attendez, on va pas tout mélanger.
2: Ouais.
1: Parce que Gérard n'est pas vraiment d'accord pour l'alcool.
0: Non, mais même, il y a Allo qui a quand même pas encore répondu à la première question.
14: Ouais, donc moi je suis tout à fait pour.
0: Ah,
14: moi je suis pour le dopage, moi-même je me dope, je suis l'eucalyptus.
0: Ouais.
14: C'est le pétard des koalas.
0: Ouais.
14: Voilà, et donc, s'il y a des mecs qui ont des cheveux longs, je recherche tout style de barrettes.
0: D'accord, alors, tu vois, le mec avec les cheveux longs et les barrettes, tu vas aller les retrouver au standard.
9: Ah, bah, Fildar.
14: Dans un débat, il faut des pour et des contre.
0: T'as voulu jouer au cow-boy, et ben, maintenant, on va te dire bonne nuit.
1: Allez, bonne nuit.
0: Voilà, bonne nuit.
1: Bonne nuit.
0: Salut. Alors, donc, moi, je peux... Susan, tu veux peut-être répondre.
7: Oui, mais comme je viens d'arriver, je n'ai pas entendu la question, Gérard.
0: Alors, que savez-vous sur le dopage?
7: Alors, sur le dopage, je crois savoir qu'il y a des mecs qui se sont dopés autour de France, c'est ça?
0: Ouais, ben ça, on vient d'en parler assez longtemps.
7: Et surtout en athlétisme, il y en a beaucoup qui se dopent aussi.
15: Et au tir à l'arc.
7: Au tir à l'arc, c'est ça?
0: Ouais, non, mais il n'y a pas que...
7: Non,
0: au tir à l'arc, je me demande comment que les gens ils arrivent à se doper. Hein.
7: Surtout au lancer de poids, parce qu'il faut bien qu'ils fassent deux tours avant de lancer le poids.
0: Ouais, mais alors dans ces cas-là, moi je vais te dire une chose, comme ça a été dit, et je pense que tout le monde va être d'accord avec moi, toi, Briquet, Françoise, et Petit Beurre et Christian.
14: Non,
0: Attends, Christian. Moi, je peux vous dire une chose, c'est que les coureurs en ont marre. C'est que bon, il y a eu cette histoire-là. Ouais. C'est que le coureur, on nous marre jusqu'à la fin du Tour de France que cette histoire-là soit répandue partout.
7: Et les coureurs,
0: ils ont qu'à pas se doper. Je suis d'accord avec toi. Mais faut se dire une chose, c'est qu'ils en ont marre aussi. C'est que leur alimentation n'est pas pareille.
14: Ouais, c'est pas la pareille.
7: Gérard, moi je les plains vraiment, tu vois, ils sont de 200 000 par mois, c'est vraiment des pauvres gens, ils sont obligés de se doper, c'est vraiment des pauvres gens.
16: Ah non, je suis pas d'accord.
0: Ils ont commencé, je sais plus quand, mais ils ont quand même 4000 km dans les pattes.
14: Plus que ça,
7: mais c'est leur travail. Hein, c'est
0: C'est peut-être leur boulot, mais derrière, c'est qu'ils ont, ils ont quand même une vie familiale.
1: Ouais, sur Minitel. Sur Minitel, on nous dit, ils ont qu'à les faire en voiture.
0: Ouais, ben, ça, ils ont qu'à les faire en voiture. S'ils veulent faire 4000 bornes en bagnole sans pognon, ben, c'est leur problème. Parce qu'il faut dire une chose, que le Tour de France, donc que ça soit la Formule 1, comme on veut venir sur le dopage. Ouais. Moi, dans la Formule 1, j'ai jamais entendu parler de dopage. Il y a que sur le Tour de France qu'on en parle. Dans le foot, on n'en entend pratiquement pas parler. Dans le rugby,
14: même
0: c'est pareil.
14: Les chevaux aussi. Même les chevaux.
0: Petit Beurre.
14: Oui, je voulais savoir si, tu sais, donc pour parler du Tour de France et du maillot jaune, je voulais savoir si toi, tu t'étais dopé pour avoir le slip jaune.
0: Alors, Petit Beurre.
14: C'est ça le dopage, si tu bois trop de café, il y a slip jaune après, forcément.
0: Attends, Petit Beurre.
14: Oui.
0: Petit Beurre,
14: oui.
0: Est-ce que ta connerie t'a donné l'autorisation de te doper pour passer à l'antenne?
14: Oui.
0: Oui, alors dans ce cas-là, tu retournes au standard.
7: J'ai rentré 6 ans.
0: Oui.
7: Je peux te poser une question qui m'intrigue depuis longtemps.
0: Oui.
7: Les cyclistes, comment ils font pipi et caca?
14: Je voulais te poser la même question.
0: Alors là, je vais te dire une chose, tu vois, Susan, ça c'est un truc qu'il faut voir, ça moi je peux pas te le dire, en principe c'est quand ils arrivent à une arrivée, si c'est pas tellement long, c'est tout.
7: Ouais, mais je comprends pas comment ils peuvent faire.
0: S'il vous plaît, il y a une question Minitel, merci.
1: Ouais. Non, mais c'est pas une question Minitel, c'est un compliment, donc comme il y en a un quand même, je vais le lire.
14: Non.
0: Bah vas-y, dis, si c'est une connerie, fais-moi confiance que...
1: Alors, c'est Pépette qui dit, pour moi le produit le plus dopant, c'est toi Gérard.
0: Ouais, bah alors là, elle va se faire sauter, celle-là. Ça va plus vite.
2: Donc Gérard, attends, excuse-moi, avant que tu reprennes, on accueille Tounaz.
7: Tounaz, ça va.
2: De Corbeil-Essonne.
14: Ouais, et doit de naze, lui.
7: Oui. Il est bien
0: naze. Ouais, Tounaz.
14: Et bien naze au départ.
0: T'es Tounaz?
14: T'es Tounaz.
0: Ouais, j'espère que tu vas pas être naze pour répondre aux questions.
14: Bah, c'est tout naze, Gérard.
0: Donc pour toi, parce que je vais pas revenir, on va pas rester sur la première.
7: Ouais.
14: Non, c'est chiant. On va passer à la deuxième.
0: Non, mais on va demander à tout naze s'il veut répondre, s'il a entendu la question.
1: Tu peux la répéter.
7: Non, dis non.
0: Bon, attends, dis non, tu allais te faire sauter, toi, si t'es pas content. Oh
7: là là, Gérard,
14: t'énerves pas, Gérard.
0: Non, mais elle va pas commencer comme ça, la nana. Si elle est pas contente, elle raccroche son téléphone.
2: Bon, elle nous laisse. Tu reposes la question à
0: après,
2: tout
0: donc, tout naze, alors pour toi, que savez-vous du dopage? Sans reparler de l'histoire des cyclistes ou autre, qu'on vient de faire un truc assez long. Bon, tout naze une fois.
7: Deux fois.
0: Tout naze deux fois. Tout naze trois fois. Obligé. Bonne nuit. Au revoir. Allez hop. Merci, Fildar. Allez hop.
2: Qu'est-ce qu'il y a?
1: Il est là.
0: Non. C'était trois fois, c'est terminé.
14: Hop. Gérard, c'est tout naze.
0: Alors?
14: Bah alors, bah le dopage.
0: Bah tu travailles ou quoi?
14: C'est tout naze.
0: Hey, vous, vous allez vous réveiller au standard, vous n'avez pas commencé.
1: Non, mais c'est vrai, Gérard a raison, qu'est-ce que vous foutez là?
15: Bah, il est là,
1: bah, il est là.
0: Non, non, il est là, vous vous amusez.
1: Il passe sur coup de téléphone perso.
0: Ouais, ouais, mais ils vont pas s'amuser là, il y a 24 lignes qui sonnent, on va prendre.
1: Allez, allez, allez, c'est fini les vacances.
0: Ouais, c'est terminé.
14: Tout naze. Gérard, tout naze.
0: Bon, allez hop, tout naze, dégage. Allez,
1: Gérard est en train de taper le fil d'art.
14: Gérard, c'est tout naze.
0: Il est là.
14: Gérard, il
0: n'est
14: pas tout naze.
0: Gérard, on s'était mis d'accord.
14: Gérard, t'es pas tout naze.
1: Gérard, t'es pas tout naze.
7: Ah, c'est naze.
14: J'ai gentil, Gérard.
0: Hein?
14: T'es gentil,
0: c'est
14: prévenu!
0: C'est prévenu, ok?
14: C'est bidon! Gérard, c'est pas de naze! T'es bidon, t'es bidon!
0: C'est tout! Il s'amuse à frapper les gens!
1: Il a frappé Fildar!
0: Ah non, ouais, non, mais, les gens. Gérard, non, non, mais attends! Il s'amuse à couper les gens! On les entend pas!
14: Gérard, c'est de la daube!
0: Alors, ok? Alors, tout naze pour la dernière fois!
15: On ne se bat pas dans le studio!
0: Tout naze pour la dernière fois! Bon, c'est quoi là?
1: Il disait de se calmer, Gérard!
0: Bon, non, non, non, allez, hop. Terminé, allez, non, non, terminé.
14: Respire, respire.
0: Deuxième Gérard, question.
14: Gérard, c'est
0: tout. Gérard, tu vas te prendre autant.
1: Quoi, j'ai rien fait. Arrêtez, arrêtez, laissez Gérard faire son débat un peu.
14: Gérard, je peux répondre à la question, c'est tout.
0: Vas-y.
7: Bon, vas-y, réponds.
14: Ouais, donc le dopage, bah moi je trouve ça tout naze.
15: Ah oui, normal.
14: Ah, c'est tout naze.
0: Ok. Non, mais c'est bien, non, c'est bien, c'est bien, c'est bien, c'est bien, c'est bien. C'est bien. Eh ben alors, considérez-vous que le dopage soit une maladie. Alors, tout naze, tu vas pas commencer à me les gonfler. Parce que tu vas te faire tout naze au standard.
1: Il y a Sim, ce mitaï qui te connaît pas et qui te demande c'est quoi ce guignol.
0: Le guignol, Sim, il t'emmerde.
1: Okay.
7: C'est Jean Lefebvre.
0: Voilà, c'est Jean Lefebvre, okay, tout à fait.
7: La question, c'était quoi?
0: C'est considérez-vous que le dopage soit une maladie.
7: Non.
14: Attends, c'est quoi?
16: Oui, dirait,
17: ça pourrait venir à une maladie.
7: Exactement, oui. Françoise.
0: Attendez, attendez, attendez. Chacun à votre tour. Christian.
16: C'est une maladie.
0: Dans quel sens?
16: C'est un vif. C'est quelque chose de pas normal.
7: Comme la cigarette.
16: La cigarette, ça devrait pas être supprimée.
0: Mmh.
16: D'ailleurs, dans les lieux publics, on fume pas. Dans le métro, on fume pas.
18: On ne pas non plus.
16: Et
18: non,
16: on
7: ne stoppe pas.
16: Et moi, je fume pas et je bois pas.
0: D'accord. Ah, alors, attends, Christian,
16: oui.
0: tu vas me dire que je suis. Ça n'a pas rapport à la question. Et ça,
16: oui.
0: Alors, donc, tu bois pas, tu fumes pas.
16: Oui.
0: Mais alors, moi, je vais te poser une question. C'est bête parce que.
18: Tu baises, ouais.
0: Voilà, il est 1h45 du matin.
16: Oui.
0: Donc, si tu bois pas, tu fumes pas, tu baisses pas.
16: Si. J'ai une bonne copine qui habite dans le 7e. Tous les week-ends, je suis avec elle.
0: Ah bah voilà. Voilà. Donc, alors, Christian, petit beurre. Ouais, ça commence à m'énerver, celui qui avait dans une cabine.
14: Ah, c'est pas moi, hein.
18: Pas moi non plus.
14: C'est pas moi.
18: Petit beurre, tu m'écoutes?
0: Oui.
18: Je voulais te demander, moi, tu dis que c'est une maladie, mais le préservatif, ça protège du dopage ou pas?
0: Alors, attends, là, je vais te dire une chose que. Là, je crois que tu confonds avec sida et dopage. Alors, si tu comprends là-dessus, c'est pas la peine qu'on insiste avec toi.
19: Bah, tu peux donner la différence?
18: Expliquer la question alors.
0: Considérez-vous que le dopage.
18: Ça veut dire quoi, considérer?
0: Attends, t'as 20 ans, t'as pas été à l'école?
18: Bah, 17 ans CM2, j'ai arrêté donc.
0: Ah ouais, 17 ans CM2, t'as arrêté. Alors, tu vas aller arrêter, tu vas aller voir Fildar au standard.
18: Ça veut dire quoi, considérer?
0: Ouais, va voir Fildar au standard, il va t'expliquer ce que ça veut dire, considérer.
18: Mais je sais pas, il est pas aussi intelligent que toi, et c'est à toi de m'expliquer.
0: Attends, avec un. Hey, en toi, ayant des cons comme toi, ça me suffit. Rien qu'avoir un con comme toi, ça m'a suffi. Françoise.
17: Ben, j'ai répondu, hein.
0: Briquet.
17: Oui.
0: Pour toi?
17: Non, pour moi, c'est plus un handicap, tu vois.
0: Olivier, s'il te plaît. Merci.
20: Olive.
0: Non, mais Olivier, tu vas pas commencer comme ça, parce que sinon, je vais...
21: Je me suis trompé de bouton.
0: Oui, ben, dans ce cas-là, tu...
19: Ça te vaut rien, les vacances, Olive.
0: Ouais, et je crois pas, hein. Donc, Briquet, donc, pour toi.
17: Pour moi, Olivier a une très belle voix, et le dopage, c'est plus un handicap qu'une maladie, tu vois.
0: Bon, alors, moi, si je te repose une question, dans quel sens? Et tu vas peut-être pouvoir me répondre, si
17: en
0: tu veux.
17: En général, ils vont en avant, mais bon, dans quel sens? C'est difficile à répondre, ta question, là. Parce qu'en fait, la maladie provoque, en fait, le diagnostic.
0: Mm-hmm.
17: Le handicap, c'est pas du tout pareil.
0: Ouais, mais
17: il y a
0: déjà
17: des antécédents, tu vois? Tu vois ce que je veux dire?
0: Mm-hmm.
17: Et tu peux pas aller outre ces antécédents par le diagnostic médical ou autre.
0: Ouais, mais ça, de toute manière, qui c'est qui se marre comme une perdue?
17: Non, mais comprends pas ce que je dis pour ça.
0: Non, mais je pense que...
2: Bon, Tiber, c'est très simple. Considérer, ça veut dire en fait que des fois tu peux être con et des fois tu peux être sidéré non, parce mais que attends, Gérard, il peut avoir une idée.
16: Je trouve qu'ils veulent arriver tous le premier.
0: D'accord.
5: Mais qu'est-ce que ça veut dire, Philippe?
0: Là, non, mais ça sert... Hey,
2: Fildar, le micro, là, le micro vert.
5: Fildar, qu'est-ce que ça veut dire?
0: Je tiens bien le micro quand je parle, d'accord?
5: Mais il y a Fildar qui passe ses coups de téléphone perso, là.
0: Non, mais de toute manière, je pense qu'on va poser la quatrième. On va se faire une petite pause parce que ça va pas aller. Donc, on va... Susan, tu veux...
17: Oui, alors moi, je dirais qu'il y a pire que le dopage. Comme l'ecstasy, la coke, l'héroïne, le...
0: Non, non, mais attends. Attends, considérez-vous que le dopage est soit une maladie...
17: Je considère que le dopage est, fait partie d'une drogue douce, voilà.
0: Mais est-ce que c'est une maladie?
17: Maladie, oui, c'est une maladie. Non, parce qu'en fin de carrière sportive, ils arrêtent, à mon avis.
0: Non, mais attends, de toute manière, si le mec, il a envie de se droguer jusqu'au bout, il ira. OK?
17: Mais ça sert à rien, puisqu'il fera...
0: S'il a envie de se doper jusqu'au bout, il ira.
17: Oui,
0: donc ça sert à... Non, mais je vais pas m'éterniser là-dessus, OK?
17: Non, mais t'as pas compris, Gérard.
0: Non, bah bien sûr, je comprends pas, je suis un con, c'est ça?
17: Non, pas du tout, j'ai pas dit ça. C'est toi qui l'as dit, en
0: fait. Hein? Donc, le disque, c'est quoi, monsieur Olivier?
5: Il y a une question sur Minitel d'abord. Il y a une question sur Minitel d'Alinéa.
16: Gérard, tout naze a envie de répondre. Hein.
5: Alinéa, 64 ans. Gérard, j'ai envie de toi. Et est-ce que les cotons-tiges dopent?
0: Merde. Elle va se faire. Quel âge?
5: 64. Hein,
0: c'est comment son nom?
5: 21.
0: Non, mais son nom. Tiens, je vais te mettre 21 coups de pompe dans le cul, toi, tu vas voir. Ça va te faire tout drôle. Tu vas voir. Alors t'envoies la musique et...
5: J'ai pas calé, il faut que tu fasses une autre question.
0: Non, tu
5: j'ai calé que dalle.
0: Oh bah tu cales et tu te mains le cul.
5: Ok.
20: Bah, demande à Tounaz, il a pas répondu.
0: Ouais, Tounaz pour Tounaz.
16: Ouais, donc moi le dopage c'est plutôt une maladie, parce qu'on sait que dopage vient du latin d'opium. Et donc
5: d'opium,
16: si on recherche bien dans le dictionnaire Vidal des médecins assermentés par la médecine de justice vaccinale,
0: ouais,
16: on peut déterminer que le dopage est une maladie.
0: Ouais.
16: Du latin d'opium.
17: Ouais.
0: Ah ouais. Tu crois que les médecins ils vont trouver
16: non,
0: un...
16: Je cherche pas. J'ai fait un BEP de dopage.
0: Un BEP de dopage. T'as pas fait
16: tout à fait. Dans une école qui s'appelle Shit High School.
0: Ouais. Et t'as pas fait. T'as pas fait des études de dopage dans le bois de Boulogne?
16: Et aller au bois de Boulogne, oui, c'est
17: vrai. Tu l'as fait dans la dope, non?
0: Bon, donc...
16: Ouais, une maladie.
0: Donc, qui c'est qui a pas répondu? Tiber, il est encore là, lui?
5: Françoise
0: a répondu.
17: Ça pourrait venir une maladie. Bah, Gérard, t'as pas répondu, on voudrait ta réponse.
0: Ah non, mais moi je peux vous dire une chose, que là-dessus c'est pas moi, j'ai jamais pris de produit, donc
17: Non, c'est... mais qu'est-ce que t'en penses de la question?
0: Ah non, mais même, moi je peux vous dire une chose, que ça c'est un truc que...
17: Est-ce que tu la considères comme une maladie, la dope?
0: Bah ça, chacun voit midi à sa porte, hein.
17: Et tu la vois à quelle heure?
0: Non, mais chacun voit midi...
17: Oui,
0: mais
17: pour toi c'est une maladie ou pas?
0: Non, mais personnellement, pour moi, oui, c'est une maladie.
17: D'accord.
0: Maintenant, si la personne a envie de terminer ses jours avec ça, c'est son problème, ce n'est plus le mien.
16: Exactement, ouais. Gérard.
17: D'accord, Gérard. Hein?
0: Moi, là-dessus, je sais que je...
16: Tu as raison, Gérard.
0: J'irai pas toucher à ça.
5: Gérard,
2: ouais, à la place de Petit Beurre, on a Petit Lu qui aimerait répondre à la question.
21: Bonsoir, c'est Petit Lu.
16: Bonsoir, Petit Lu.
5: Bonsoir, Petit Lu.
16: Bonsoir, Petit Lu.
21: Bonsoir, GG, bonsoir tout le monde.
0: Salut, Petit Lu.
21: Ouais, moi je voulais dire qu'en fait, le dopage, c'est plutôt une philosophie. Mm-hmm. C'est plutôt un état d'esprit, tu vois, un dogme, si tu vois ce que je veux dire.
0: Non, mais attends, on n'est pas là pour faire des cours de.
21: Mais je fais pas.
5: On n'est pas là pour ça.
21: Je fais pas.
5: Non, laisse tomber, on n'est pas là pour ça.
21: D'un mouvement philosophique que vous appelez.
0: Non,
5: allez.
0: Non, attends, tes conseils de philosophie et tout ça, je m'en bats les. Hein.
17: Les couilles.
0: Ouais, voilà.
5: Non, tout à fait. Les cacahuètes.
21: T'as bien tort.
0: Donc,
17: troisième question, Gérard.
20: Non, pose la question, Gérard, et après.
5: Attends, juste pour finir la question, là, quand même. Il y a Sandy, 80 kilos, qui voudrait dire sur Minitel.
0: Ah ouais, c'est ça, Sandy.
5: Le dopage.
0: Attends, là, le bulldog, tu me le dégages. Quoi? Terminé, je veux pas le savoir.
20: Mais c'est qui?
0: Je veux pas le savoir.
21: Mais attends, il a pas dit bulldog. Il a dit Pékinois, c'est pas pareil.
0: Terminé.
3: Sandy est très gentille.
0: Voilà.
4: Ah,
0: voilà.
4: Voilà.
0: Donc, je sais hey, pas.
5: Tant pis pour le Minitel.
3: Gérard.
0: Oui.
3: Tu pourrais m'envoyer un CD?
0: Ah bah attends, ça tu demandes à Fildar tout à l'heure. Donc on va s'écouter les petits pois carottes avec un stérilé ou je pense. Et pas d'insultes.
22: De Gérard.
0: Et donc vous venez écouter les petits pois carottes avec le stérilé ou je pense. Donc on va... Donc il est 1h56, donc vous pouvez toujours nous appeler au... 0803 08 5000, est toujours le 3615 code Fun Radio rubrique direct et bien sûr
5: l'internet
0: donc comme il y a personne pour me dire
20: ouais, ça marche
0: donc Fun Radio. Je sais qu'il y a pas il y a comme je sais qu'il y a pas mal de personnes qui nous écoutent
5: et qui nous ont écrit merci
0: et qui écrivent si vous voulez nous écrire c'est toujours au 143 minus seul Charles de Gaulle 92 521 Neuilly-sur-Seine Cedex et donc on va saluer aussi les Anglais good afternoon espagnol chupamela cha cha
5: attends l'espagnol comment tu dis donc bonjour en espagnol
0: chupamela
3: chupamela
5: Chupamela Spisna.
0: Voilà.
3: En allemand.
0: En italien, c'est Buenos Dias.
3: En allemand.
0: Et en allemand, c'est. Daichamut.
3: En Ouzbékistan.
0: Et en chinois, c'est Tutti Tut.
3: Et en breton.
0: Et en breton, c'est.
3: Kenavo.
0: Voilà. Et on récupère Christian.
3: Oui.
0: Petit Lu.
3: Oui.
0: Oui, alors attendez, il y a.
5: Attendez,
0: il y a quelqu'un qui veut.
20: Parler là.
0: Qui veut parler 5 minutes
23: oui, donc bonjour à tous.
5: Bonjour,
23: donc.
3: Salut.
24: Comment vas-tu?
3: Bonjour.
23: Ça va très
3: salut,
23: bien, merci.
24: Salut, le mariage s'est bien passé?
23: Non, mais attends, là, je voudrais d'abord parler à Françoise, si elle est là.
20: Non, elle est plus là.
0: Elle est là.
23: Françoise.
24: Je suis là, Sandy. Hein.
5: Françoise, oui.
23: Comment?
24: Je suis là, Sandy.
23: Donc, tu vois, je voulais te dire quelque chose. Excusez-moi. Très gentiment.
24: Oui,
23: c'est que
24: Sandy.
23: C'est pas la peine de me traiter de bulldog et de dire que c'est vrai que, c'est, que, moi, que moi, je suis un bulldog.
24: Et de toute façon, Boudoc, c'est pas moi qui te l'a donné, c'est Max. Hein.
23: Oui, mais c'est pas la peine de dire que c'est vrai.
5: Elle l'a pas dit.
24: J'ai jamais dit ça.
0: Non,
23: t'as jamais dit ça. Il y a quelqu'un qui t'a demandé et toi, t'as dit oui, c'est vrai.
24: N'importe
23: c'est Sandy.
24: Si tu crois tout le monde, toi.
0: Oh,
23: mais non, mais c'est toi qui l'as dit.
0: François, tu te calmes, s'il te plaît, d'accord?
23: Alors moi, je suis gentille avec toi et
24: mais
23: tu te calmes avec
24: moi. Je t'ai jamais traité de Boudoc.
23: Non, mais tu l'as dit tout à l'heure, en tout cas. Hein.
24: De quoi j'ai dit?
23: T'as dit que c'était vrai que j'étais un bulldog.
24: On m'a demandé c'était qui qu'on appelait bulldog, j'ai dit Sandy.
23: Non mais moi je te dis tu te calmes. Parce que sinon c'est moi qui va te calmer, ça va pas être Gérard.
24: Bon,
23: okay.
24: Allez,
23: tu
24: fais peur Sandy?
0: Bon,
23: comment?
0: Allez,
24: tu crois que tu fais peur?
0: C'est bon.
23: Bah tu me fais pas peur non plus hein.
4: Tout ça c'est l'OPO de toute façon.
0: Allez hop, terminé. Voilà, les histoires sont réglées, donc on récupère Christian.
3: Sandy.
0: Oui, Sandy, elle est toujours là, t'écoute.
3: Tu es gentille.
0: Voilà.
3: Tu es mignonne et toute belle.
0: Voilà.
3: J'aimerais bien que tu m'envoies une photo de toi et Gérard.
0: D'accord. On n'hésitera pas, Christian. Voilà. Donc, on te récupère toi.
3: Ouais.
0: On récupère Petit Lu.
3: Oui, salut, toi.
0: Re-salut.
3: Salut.
0: Briquet.
25: Oui, salut.
0: Tounaz. Ah non, là, qui c'est qui s'amuse avec un téléphone portable?
3: Ah, Tounaz.
25: C'est Tounaz, ça.
0: Donc, Tounaz.
20: Et puis là, on le rappelle.
0: D'accord. Susan.
25: Oui, c'est moi.
0: Donc, voilà. Donc, alors, la quatrième.
25: Sandy?
0: Non, elle n'est pas là, Sandy.
25: Tu es belle, tu es mignonne. Est-ce que je pourrais avoir une photo de toi et Gérard?
3: On t'aime.
0: C'est qui?
25: C'est Susan.
0: Ah ben, pour les... Non, mais Olivier, ça t'amuse, là?
5: De quoi?
0: Ça c'est t'amuse, là?
25: C'est trop beau, Olivier, laisse-le.
3: L'instant est magique.
25: Oh, elle est belle, la musique.
5: J'ai rien fait.
25: Les oiseaux chantent et quoi? Les fleurs fleurissent.
5: Tu vois bien les boutons, j'ai rien appuyé, j'ai appuyé sur aucun bouton.
3: Ah ouais, ça on voit bien les boutons, ouais.
5: Ouais, bah ça c'est clair.
3: Ouais, c'est clair.
0: Bon, non, mais c'est pas grave. Donc alors, peut-on se laver? Peut-on se servir du dopage pour se laver? Donc on va demander à Susan.
25: Oui, alors moi je m'en sers souvent parce que je trouve que ça a un parfum vraiment... ça sent très bon.
0: Mmh.
25: Et j'aime bien le rose, le bleu, le vert et le jaune. C'est les meilleurs parce que le noir, le blanc et le marron, ça pue, je trouve. Hein.
0: D'accord.
4: Tounaz est revenu, hein, excusez-moi.
0: Tounaz.
3: Ouais, bonsoir Gérard. Ça sent bon aussi.
0: Ouais d'accord. Donc, alors, t'as entendu la question?
3: Non, parce que je viens d'arriver, là, il y a eu un petit problème de phone.
0: Ouais, t'étais avec un portable?
4: Non, je le rappelais, parce que là, ça a coupé.
6: Ouais, donc il était dans une cabine.
8: Hein? Non, il était chez lui, mais il a tiré le fil et ça a débranché.
6: Ah d'accord.
10: Vas-y, ça va faire toilettes, alors il doit se branler.
6: Ouais, d'accord, Christian. Non, mais c'est bon, Christian. Ouais, Christian, on se calme. Donc alors pour tout naze.
10: Il y a un portable qui sonne là.
25: Attendez.
10: Oh là.
6: Voilà, ça commence à bien faire. Olivier.
11: Oui.
6: Où? Tu retires cette musique.
25: Oh, Gérard est intemportable.
11: Bah, viens voir, il n'y a aucun bouton allumé.
10: Un peu de professionnalisme, Gérard.
11: C'est lequel?
6: Non, mais c'est bien. Alors là, il y en a un qui a un portable qui sonne, on ne sait pas qui c'est.
11: Bah, c'est pas moi.
25: Ego. C'est pas moi.
8: C'est pas ton tatou, Gérard?
25: C'est ta tribune. Non.
11: C'est ta montre, tu vois, c'était ta montre. Voilà, appuie dessus, ça s'arrête, je suis sûr.
6: Non, ça sonne pas, si. Ma montre. Bah,
11: Tiens, alors, tu mets ta montre juste devant et ça sonne.
10: Game over. Bonjour,
11: Jean, c'est Tibaz. Il vient de vérifier.
6: Tout à l'heure, il y en a deux au standard qui vont se prendre des claques.
13: Encore ?
6: Je le sens venir.
10: Bah, nous aussi, on le sent bien.
6: Ouais. Oh là là.
25: Le débat se poursuit pas là.
6: Donc, alors, pour tout naze, peut-on se servir du dopage pour se laver ?
10: Tout à fait.
6: Ouais, dans quel sens?
10: Vers l'arrière.
6: Ouais, d'accord.
10: Plutôt vers l'avant, je dirais, parce que moi j'ai une brosse à dents super dopage.
6: Ouais.
10: Fois 3.
6: Ouais.
10: Tu peux prendre du dopage avec du Colgate, hein, ou de l'Aqua Fresh 3.
6: D'accord. Alors, tout naze.
10: Non, tout naze.
6: Tu retournes voir Manu, il va t'expliquer comment ça se
10: passe.
6: Non, mais tu retournes voir Manu au standard. Tu retournes au standard.
10: Oh,
6: standard, merci. Briquet.
25: Oui. Moi, je préfère les petits dopes.
6: Hein?
25: Moi, je préfère les petits dopes.
6: Tu préfères les petits dopes. Alors, Briquet, c'est pareil, tu retournes voir...
8: Non, ça veut dire quoi, les petits dopes?
6: On n'a pas besoin de s'amuser à citer de merde.
25: C'est le contraire de la grosse dope. Les petits dopes. Moi, je prends les grosses, toi les petites, c'est ça? Voilà.
6: Ah ouais, mais de toute manière, t'en as qu'on en des grosses et t'en as d'autres qu'on des petites.
10: Ouais, toi t'es une grosse.
25: Et toi t'as quoi, ouais. Gérard?
6: Non, mais moi si je vais aller, parce qu'au lieu de commencer sur le dopage, on aurait dû commencer sur le fantasme.
25: Ah ouais,
6: je pense que là
11: on va s'amuser.
6: Ouais. On va s'amuser.
10: Et comment?
6: Ouais, les comment là? Toi tu vas te calmer. Donc petit Lu.
8: Allô?
6: Ouais,
8: maman. Non, je t'ai dit de plus m'appeler à
6: Manu.
8: Ce numéro.
6: Manu!
13: Manu, qu'est-ce que tu fais?
25: Manu, qu'est-ce que tu fais? Oh là là!
11: Ça suffit.
10: Il appelle sa mère.
25: Oui. Gérard,
10: gère un peu.
6: Petit Lu.
11: Petit Lu. Gérard, reprends un peu en main ton débat là. Parce
6: Gérard,
11: que...
6: Petit Lu.
10: C'est Petit Lu, ouais. Moi, je pense qu'il faut prendre le problème déjà à l'endroit. Pour se laver avec du dopage, il faut se laver.
6: D'accord. Merci pour la chèvre. Christian.
10: Oui. Moi, je veux prendre du shampoing.
6: Ah, voilà. Bah ouais, mais justement, c'est la question numéro 6, donc c'est bête.
11: Et voilà.
10: Merde, t'emmerdes là.
6: Super,
10: les questions.
6: Bon, de toute manière,
11: c'est tout naze.
6: C'est naze. Si ça vous plaît pas, c'est les vacances. Si ça vous plaît pas, vous mettez de la musique toute la nuit.
11: Mais j'ai rien dit, moi. Mais attends, mais c'est génial, ton truc.
6: Alors, tu...
10: Le débat de
11: Gérard. Je sais pas ce que vous en pensez, mais c'est génial.
6: Tu fermes ta.
11: Les questions sont super.
6: Tu la fermes.
11: Mais les questions sont pensées.
6: Tu la fermes.
11: Ok.
10: C'est génial.
22: Tu peux répéter la question à Gérard, je te on t'a pas bien entendu. Vous les entendez bien, vous, les auditeurs?
6: Attends,
10: c'est quoi ça?
6: Ça, c'est le chef, ça, qui est là-haut.
10: Non, c'est Spaceman.
6: Ouais, c'est Spaceman. Ouais, ça, c'est Spaceman.
10: Et puis,
11: Gérard,
6: se sert-on du dopage pour faire des plats cuisinés? Ah, oh, c'est dommage.
10: Non.
6: C'est qui? Alors, ceux qui dorment, ils vont dégager. Là.
10: Mais c'est quoi, c'est quoi?
25: Alors, la question était, se sert-on du dopage pour cuisiner, c'est ça?
6: Voilà.
25: Voilà, alors moi, je ne cuisine pas avec du dopage parce que c'est dégueulasse.
6: Ouais.
25: Ça pue.
6: Ouais.
25: C'est une sale odeur, c'est un sale goût. Et dis-moi qui se sert du dopage pour cuisiner, hein. Vraiment, une question vraiment intelligente. Hein.
10: Ouais, super.
6: Maïté.
25: Maïté, j'en ai. Maïté.

0: Mais Régis,
1: oh, t'as pas cherché... ça, Gérard, quand même.
0: Chercher du travail.
2: Alors, Christian, pour toi.
1: Oui.
2: Bon, là, ça commence à bien faire.
3: Oh là là,
2: sa
3: merde.
4: Lionel,
3: attends.
0: Gérard, poursuis ton débat, s'il te plaît.
2: Donc, Christian.
1: Oui. Je t'écoute.
3: Qu'est-ce que t'as touché là? Attends, je sais pas.
1: Les Français parlent tôt français.
2: Bon, c'est bon.
0: Christian, réponds à la question.
2: Christian.
1: Oui.
2: Donc, pour toi.
1: Oui.
2: Bon, ça commence à bien faire au standard, s'il vous plaît.
1: Vas-y, écoute, Gérard.
2: Donc, Christian, pour ce sert-on du dopage pour faire des plats cuisinés?
1: Non, moi, je fais la cuisine très bien.
2: D'accord.
1: Je mange du lapin au vin rouge.
0: La moule.
1: Je mange du poisson au vin rouge. Non.
0: Et de la moule au vin rouge.
2: Et attends, Christian. Christian.
1: Des moules frites.
2: Et Christian. Rouge. Christian.
1: Oui.
2: Et en principe, des moules frites, c'est pas avec du vin rouge, c'est avec du vin blanc.
1: Ah, connaisseur. Je sais, j'allais le dire.
2: Le seul vin rouge, en principe, tu fais un coq au vin
1: Oui, un coq, vous allez le dire, un coq au vin.
2: Et le lapin, c'est pas au vin rouge, c'est à la moutarde.
1: Oui, on peut le faire aussi, à la moutarde, à la rigueur.
0: Faudrait que tu nous invites, Gérard.
2: Ouais. Non, mais moi, alors là, je suis un très mauvais cuisinier, donc... C'est pas moi qui va vous inviter à manger.
0: Mais Sandy,
5: Gérard, Sandy, elle cuisine bien ou pas?
2: Ah, ben ça, faudra lui poser la question.
5: Mais non, mais c'est toi qui mange tes plats, donc je te demande à toi.
2: Ah non, mais moi...
5: Tu peux poser une question à Sandy?
2: Ah ben, elle est pas là, alors, malheureusement.
0: Mais elle écoute.
2: Elle est
5: très belle et très gentille.
2: Ouais, d'accord, ça on le sait.
0: Gérard, fais attention, Christophe, il va la sauter. Hein.
5: Non.
0: Il a Sandy,
5: c'est un pervers. Non.
0: Fais attention, Gérard.
5: Non.
0: Tu vas te faire voler.
5: Je ferai pas ça.
2: C'est quoi là? Qui c'est qui bouffe là?
5: Bon, question suivante.
2: Non, il n'y a pas de question suivante. On va demander à Petit Lu. C'est Petit Lu qui mange.
3: Bah non, il parlait en même temps.
5: Mais non, je peux pas être en train de parler, en train de manger, ça s'entend.
2: Donc, se sert-on du topage pour faire des plats cuisinés?
5: Je sais pas, moi je suis végétarien.
2: D'accord, ah bah alors comme ça.
4: Mais attends,
2: c'est clair et net, il est végétarien.
5: Bah, je mange pas de PO si ça te dérange pas.
4: C'est moi qui fais le débat, Gérard.
2: Attends, c'est toi qui fais le débat depuis quand? C'est quoi, depuis quand que tu fais le débat, toi? Toi, tu feras le débat quand je t'appellerai Potium, tu sortiras de sous ta console. Déjà, tu as m'éteint tu as pas commencé
1: Roger,
2: à faire ton
1: Roger,
2: bordel, là.
1: Roger.
2: Ok. Briquet.
1: Roger.
0: Moi, j'ai récemment le dopage. Je conseille
2: rien fait.
0: Le sel et le sucre.
6: Bonjour.
0: C'est beaucoup meilleur.
6: Oui.
2: Le sel et le sucre?
3: Moi je bosse plus dans des questions comme ça.
5: Oh là là.
3: Gérard vient de lancer un magazine à la tête de l'Olivier. Vous engueulez pas les mecs. J'y peux rien, c'est des problèmes techniques.
2: Attends, s'il y a des problèmes techniques.
0: Oh là là.
3: Bon bah entre temps on accueille Tu Dégages à la place de Tounaz.
2: Ouais,
1: salut,
2: bien sûr, tu vas me reprendre encore des mêmes avec d'autres noms. Et bah c'est quoi là, ce bordel?
3: Mais ça vient du standard, regarde, quand on le bouge, ça s'arrête, regarde. Bouge. Attends.
0: Non mais Gérard.
3: Tiens, tu vois?
0: Gérard, c'est Susan.
3: Faut le tenir.
0: Gérard,
6: bonjour.
0: Gérard.
2: Okay.
6: Bonjour.
2: Max! Max,
3: enchaîne.
2: Du rythme. Viens mon secours là.
3: C'est le fil derrière là.
5: C'est le câble, bon vieux temps.
3: Il a balancé le magazine.
2: Et puis là-bas, il fait que des conneries.
4: J'ai rien fait.
2: Prends l'aria.
4: Mais j'ai rien fait. Mais c'est dégueulasse.
5: Allez hop, tu dégages.
2: Tu prends l'air tout à l'heure, sinon j'ai
5: Gérard, c'est comme au bon vieux temps. Hein.
2: Bon, alors tu dégages.
7: Gérard, si tu dégages.
2: Ouais, bah tu dégages.
7: Tu restes à l'antenne, Gérard.
5: Allez, hop,
2: tu dégages, tu réponds à la question ou tu vas dégager pour de bon maintenant.
7: Ouais, alors donc, moi je crois que la cuisine c'est pas une bonne idée, quoi, que le dopage, tu veux.
0: Ouais.
7: Parce que bon, moi je dis que bon, moi je suis végétarien déjà d'une.
5: Ah, bienvenue.
7: Et donc, dans les plats cuisinés, bon, si tu mets un peu de dope, c'est sûr que tu vas partir en extasie totale, mon gars.
2: Ouais, donc, et puis je suis pas ton gars déjà pour commencer.
7: Bon, alors Gérard, mon petit GG.
2: Non, je suis pas ton petit GG.
7: Bon, alors GG. Tout court.
4: Tu peux l'appeler ma puce. Hein.
7: Bon alors Gérard, ouais donc le dopage dans la cuisine c'est pas une bonne idée.
0: Mieux dans la salle de bain.
7: Ouais apparemment dans la salle de bain ça peut être plutôt sympa quand tu prends ta douche.
0: Ouais.
7: Non, moi, je prends déjà des bains avec...
0: Gérard. Voilà. Ouais, mais tu peux mettre du dopage pour faire mousser.
5: Bon, tu gères un peu.

0: toi. Voilà.
1: Ouais,
2: ouais.
3: Non, non, c'est toi, Olivier, là, avec ton casque. C'est toi, Olivier, alors, t'arrêtes un peu.
0: Gérard, faut que tu gères ton débat un petit peu.
4: Ouais, gère un peu le bordel.
2: Gérard, c'est Susson.
3: Ouais.
2: Est-ce que Sandy, elle met du dopage dans la cuisine?
3: Oh. Alors là, là, tu fais une chose.
4: Tu peux la faire dégager, elle.
2: Attends, c'est la question.
3: Attends, qui c'est qui a dit ça?
2: C'est, je sais pas, tu tapes, là, ou tu dégages.
0: Non, c'est Francine.
3: Ah, c'est Francine?
0: Ouais,
4: c'est Pierre.
3: Ah ouais, ben là je pense que si vous cherchez la petite bête, vous allez avoir la grosse bête tout à l'heure encore qui va venir. Et ça va morfler pour celui qui dit des conneries sur elle.
5: Je l'ai dit, pas de Sandy. Mais attends, c'est toi qui viens de dire la grosse bête en parlant de Sandy. Donc
3: attends.
6: Voilà.
3: Ouais, non mais attends, celui qui s'amuse.
6: Grosse bête.
2: Allô?
3: Ouais.
2: Allô?
0: Allô?
2: Allô?
0: Allô Gérard?
4: Allô?
2: Allô Gérard.
3: Oh là.
0: Allô.
2: Oh là là, ça
0: marche
2: plus.
0: On n'entend plus Gérard là, Gérard.
5: Reprends la GG.
4: Il est parti boire un café.
3: Donc alors septième question, faites-vous. Allô. Oh.
4: Hey.
2: Oui.
3: Bon, faites-vous du dopage. Prendriez-vous un dopage comme marque de shampoing?
2: Oula, j'ai rien compris la question.
3: Prendriez-vous
2: Oseriez-vous?
4: Ça veut dire quoi?
3: Prendriez-vous le dopage comme marque de shampoing?
5: Alors la question, c'est prendriez-vous?
0: Ouais, donc
3: tu dégages pour l'instant.
0: Ouais.
3: Tu dégages, tu fermes ta.
0: Attends, Gérard, le soir.
3: Tu la fermes, c'est moi qui commande.
0: Ok,
4: alors, le king de Suresnes.
0: Ok, alors.
3: Alors tu commences par te taire. Commences par te taire.
0: D'accord.
3: Donc je répète la question.
2: Oui.
3: Prendriez-vous le dopage comme une marque de shampoing?
2: Oui.
3: Voilà. Alors on va demander à Christian parce que tu dégages. Je vais la fermer parce que tout à l'heure tu as dégagé.
4: Moi non, ne prends pas de shampoing comme dopage.
3: Mais attends, tout à l'heure,
2: c'est
3: qui a pas compris?
2: C'est quoi? Prendriez-vous?
4: Prendriez, ça veut dire quoi prendriez?
2: Ah, prendriez-vous?
3: Attends, allez. Et si on prend ta
5: prendriez-vous?
3: Si on prend ta femme à la place d'un shampoing, qu'est-ce que tu vas dire?
2: Je veux pas que vous prendriez ma femme.
3: Ok. Alors, Christian, tout à l'heure, tu as bien dit sur la question numéro 4, peut-on se servir de dopage pour se laver? Tu m'as dit non, tu prenais du shampoing. Donc maintenant, si je te dis, prendriez-vous le dopage comme une marque de shampoing, tu me réponds non. Donc, tu te laves pas la tête alors?
4: Une marque, c'est une marque très haute. Je prends à la pêche pour me laver les cheveux.
5: Ouais, d'accord.
0: Oh, c'est franchement tout naze.
3: Bon, alors toi, tout naze. Toi, t'es tout naze. Comme tu comprends pas. Non, non, mais attends.
5: Si tu dégages, c'est pas tout naze.
3: Alors, tu dégages si tu comprends rien.
0: Non, mais c'est pas moi qui ai dit ça, Gérard.
3: Non. Non, mais c'est tout naze, c'est bizarre.
0: Apparemment, il repasse sur les lignes, hein. Faut vérifier, quoi.
3: Non, mais attends, là, va falloir peut-être faire quelque chose.
5: Mais regarde, Fildar, il se balade, là.
3: Bon, hey, Fildar, tu vas bosser, là, ou quoi?
5: Tu reprends un peu ton débat en main, là.
3: Hein? Parce que là, il y en a. Quoi?
2: T'as
3: un problème? Tu mets ma main encore.
5: Huitième, déjà.
4: Première question.
3: Non, c'est la septième.
5: On va tout recommencer.
3: Donc, prendriez-vous le dopage comme marque de shampoing? Donc, on. Eh putain, celui qui rigole derrière.
2: Mais non, Gérard, allez.
3: Bon, alors maintenant, vous répondez. Maintenant, je répète.
2: D'accord,
3: plus les questions.
2: D'accord, Susan répond. Alors, je ne prendrai pas le dopage comme marque de shampoing parce que dope, ça pourrait être tu pues, quoi. Parce
3: ouais.
2: que quand on dit ouais, tu dopes, tu pues, ça, tu vois, donc c'est. J'aurais une entreprise, j'aurais un produit, j'aurais pas pris ce nom-là parce que je trouve qu'il est moche, quoi. Et puis en plus, ça peut être la doper la cam, la drogue ou doper
3: ouais,
2: tu
3: non,
2: pues,
3: mais...
2: quoi.
3: Ouais, ok.
2: Donc c'est moche, voilà.
3: D'accord. Donc on va demander à Tounas, s'il est encore là.
2: Non, il est pas là.
5: C'est tu dégages.
3: Ah, c'est tu dégages.
0: Ouais, donc moi je prends du dopage LCF de L'Oréal. Pour me laver les cheveux, ça rend le cuir chevelu vachement propre, quoi.
3: Ouais, et ben tu vois, tu dégages. Là je crois que
0: mais
3: tu
0: non.
3: Dégages. Non, non, mais Gérard, non mais attends, tu dégages.
0: Mais Gérard, je t'aime.
3: Bon alors, tu dégages. Allez, hop, ce coup-là,
5: mais
3: il
0: non,
3: dégage pour demain.
5: Mais
0: non,
5: il
0: non.
5: est là, hein,
0: mais
5: pourquoi tu l'appelles?
0: À la question.
3: Non, non, mais attends, il répond à la question, il n'a pas donné de marque. Hop.
2: Gérard.
3: Oui.
0: Bon alors, je prends du shampoing tout court.
2: Et Gérard, tu dis pas tu dégages, tu dis tu dégages.
3: Voilà, bah tu dégages.
5: Il est là.
3: Point final à la ligne.
2: Non, pas tu dégages,
0: Gérard.
3: Il va pas nous faire chier jusqu'au bout.
5: Bon, voilà. Allez, enchaîne.
3: Donc, on va demander à Briquet.
7: Oui.
3: Donc, pour toi.
7: Moi, je prends du petit dop, âge 20-25.
1: Avec
3: H20, 25.
6: Bon, briquet, tu dégages?
3: Briquet, bah oui.
1: Mais non, c'est du petit dop, H20.
6: Ah, d'accord.
1: Petit dop, H20-25.
6: Elle a raison.
3: Ah, d'accord.
4: Troisième. Ok.
3: Petit lu.
0: Ouais, bah écoute, ouais, moi je prends de rayer bien du dopage pour me laver les cheveux. Encore faudrait-il que je me lave les cheveux.
3: Ok, alors Christian.
4: Oui, bah moi je prends de.
0: Prends de rayer.
4: Du mousson, de quelque chose de liquide,
0: d'huile de vidange.
3: D'accord. Moi je peux vous dire une chose que je citerai pas de nom, mais il y a des shampoings qui rendent facilement les cheveux brillants.
6: Quoi, Garnier, L'Oréal,
0: Elf, Motul, Antar.
6: Merde.
3: Yana, tout à l'heure.
0: Guerlain.
3: Oui.
7: Le débat.
3: Oui, Christian.
0: Javel WC.
3: Oui.
0: Javel WC.
3: Non, pas du Javel. Donc, faites-vous du dopage en boîte de nuit ou autre.
6: Gérard, je voudrais juste que tu nous parles d'un truc quand même. C'est qu'est-ce qui peut arriver si en boîte de nuit, si je vais en boîte de nuit, j'en prends, et si je me fais arrêter par les flics.
1: Ça interdit tour de France.
6: Attendez, laissez répondre à Gérard. Il nous en a parlé tout à l'heure, et qu'est-ce qui peut arriver?
3: Non, mais tu peux tous les laisser. Toi, tu viens pas trop peu, parce que tout à l'heure, je vais t'assommer. Donc, c'est la question que tu viens de me dire. Ah. Ça, c'est intéressant, qui est péril. Maintenant, si tu te fais piquer avec des trucs dans ta bagnole.
6: Avec quoi? Aller,
3: avec,
6: L'OPO.
3: Ouais. C'est ton problème, ça t'intéresse, qui est péril.
6: D'accord.
3: Maintenant, c'est à toi de voir si tu veux en prendre pour aller en boîte de nuit. C'est ton problème. Mais si les videurs veulent te laisser entrer, ils ont le droit. D'accord. Mais ça t'intéresse, qui est péril. Oui, il y a une question.
8: Ouais, Gérard, il y a un certain Manu sur l'IRC qui demande pourquoi le dopage en mer est interdit.
3: Alors là, tu peux lui répondre que sur le dopage en mer, je peux pas te savoir, donc faudrait
7: lui réponds, tu lui réponds pas.
3: Non, mais moi, je peux pas te répondre parce que là-dessus, faudrait que tu essayes de me dire exactement.
1: Demande à Taberly, je peux jamais répondre.
3: Non, il y a pas de demander à Taberly, d'accord, parce que ça a rien à voir. Ouais, ça, là-dessus, moi. Là, je peux rien dire.
7: Ok.
3: Voilà.
6: D'accord.
3: Donc, alors, donc, faites-vous du dopage. Merci. Faites-vous du dopage en boîte de nuit ou autre.
6: Donc Gérard, merci Manu.
9: Avant.
6: Au revoir, salut.
9: Non. Pas au revoir.
3: Quand ta couche.
9: Avant que t'interroges les auditeurs,
6: bon,
9: à la place
6: alors.
9: De tu dégages, je comprends rien.
3: Ouais, bah attends.
1: Ouais, hey,
3: Manu,
1: rien.
3: Manu,
1: oui.
3: Je vais te dire une chose.
1: Quoi? Ouais,
3: que là,
6: dis-lui, attends.
3: Non, instant.
6: Dis-lui devant ton micro la chose, parce qu'on comprend rien.
3: Attends.
6: Vas-y, je t'écoute.
3: Et l'autre, il comprend rien. Là, à mon avis. T'as repris le
6: mais
3: même
6: c'est son nom. C'est
3: non,
6: habitués.
3: Non.
6: C'est des habitués.
3: Il y a 24 hein. Lignes qui sonnent. Les mecs, ils vont participer au débat. Ils vont prendre des gens au stade-là.
6: C'est des habituels. Mais non.
3: C'est des habituels encore, ça. Alors,
6: au lieu d'envoyer des sons, Olive.
3: Tu me prends des gens au stade-là et vite paix.
6: Voilà, quoi rien.
3: Ok.
7: Ouais.
3: Sinon, je te fais avaler ta clope par les narines.
6: D'accord.
1: Ouais, je comprends rien, Gérard. C'est Godzilla.
3: Alors, tiens, Godzilla, qui est là encore, elle.
6: Mais elle est pas là, on disait c'est Godzilla.
10: Bon, Christian.
7: Assis-toi,
6: Gérard, le débat.
3: C'est bon,
6: c'est reparti. Allez, ça roule l'autre.
0: Allez, hop. Christian,
10: là c'est pas possible. Non, mais là c'est là.
0: Allez, t'as un bébé en vivant là.
6: Gérard, balance pas les magazines.
5: Arrêtez, on se calme.
3: Oh,
1: Gérard.
6: Non, mais pas de double voix.
1: Gérard, je comprends rien.
3: Et toi, tu me prends des gens standard autrement.
6: Là, pour une fois, il y a 24 lignes qui sonnent.
3: Non, mais là, ils prennent personne. Alors, il y a tout naze qui me le prend. Après, c'est tu dégages et maintenant, c'est qui?
6: Bah, c'est je comprends rien.
3: Ouais, je comprends rien. Tu l'as fait changer pour un autre nom.
6: Mais non.
3: Non. Allez, hop, tu me gardes. Tiens, Christian, tu me reprends d'autres personnes.
1: Je comprends rien, j'ai fait de Toulouse.
0: Des petits lus, j'ai rien fait.
3: J'en sais rien, tu me reprends. J'ai 24 lignes qui sonnent, tu me prends du monde. Et tu te mêles de cul.
8: Gérard, il y a.
5: Attends,
8: Gérard.
5: Je t'ai mal entendu, Gérard.
0: Oh là.
3: Tu te mêles, tu me prends des gens standard.
6: C'est fini les vacances.
5: Ok, d'accord.
3: C'est terminé les vacances.
8: Gérard, okay. Il y a Spirit sur IRC qui se demande. En fait, il dit que tu devrais arrêter de te doper au lieu de faire un débat sur le dopage.
1: Allô bah
3: lui, s'il est pas content, il reste. Il raccroche.
8: Voilà. Ok.
3: Voilà. Okay. Allez, bon, okay. Alors on va se mettre.
8: On reprend.
3: Non.
6: Tout le monde a répondu là ou pas? Tout le monde a répondu.
3: Non, on n'a pas répondu.
6: Bah, on finit, et on finit, et après on mettra un disque, Gérard. On finit.
3: Donc, alors pour toi, Christian.
0: Oui.
3: Donc, faites-vous du dopage en boîte de nuit ou autre?
4: Moi, quand je vais quelque part en danser, c'est l'après-midi, mais je ne prends rien du tout quand je danse.
3: D'accord. Petit Lu?
0: Oui, professeur Petit Lu, je tiens à dénoncer. En fait, en boîte de nuit, tout le monde est dopé. Et,
3: ouais.
0: toi le premier, Gérard.
3: Alors toi, tu dégages. Comme ça, tu vas tout de suite comprendre ta douleur.
11: Non, je dénonce.
6: Non, mais si,
11: tout.
6: Non, mais Gérard a raison. Ça c'est suffit.
11: Non,
6: ça
11: non,
6: suffit.
11: Non, non,
6: allez,
11: terminé.
6: Non, c'est
11: terminé.
6: Non, c'est okay,
3: terminé.
6: Là,
3: d'accord, d'accord.
6: Voilà, terminé.
3: Hop là, briquet.
6: Ça y est. Voilà, il gère son débat.
2: Ouais,
3: briquet.
2: Ouais. Non, moi, je fais pas du dopage. Je fais plutôt du slow, du rock. Du
6: des fois. C'est n'importe quoi. Allez, cette réponse. Allez.
3: Ouais.
6: Allez, dehors.
3: Venir,
6: allez.
3: Ça va vite. Là, on va mettre un disque.
6: Non, mais voilà, on prend.
3: Allez, hop.
6: Ils travailleront.
3: Dégage. Quatre lignes.
6: Dégage.
3: À la place de tout naze, tu dégages. Et puis.
0: Ouais, je comprends rien, Gérard.
3: Ouais, je comprends rien, alors vas-y.
0: Ouais, donc le dopage. Bon, bah, moi, je suis actuellement président d'une association qui s'appelle l'ADDL.
3: Ouais, bah, l'ADDL, tu vas dégager.
6: Allez, hein,
3: bonne nuit.
0: Mais
6: allez,
3: Suzon.
6: Allez, ça suffit, ça suffit maintenant. Allez,
3: terminé.
5: Ça y est, parti.
3: Suzon.
2: Alors, moi, quand je vais en boîte de dopage, je danse, je m'éclate sur la techno avec un verre d'alcool, c'est tout.
3: Ah, voilà.
6: Enfin, ah, bah, voilà.
3: Donc,
6: enfin, une bonne réponse.
3: On a deux personnes.
6: Non, une.
3: On a
2: deux,
3: non. Christian et Suzon qui vont rester.
2: Ouais.
3: Les autres, je n'en veux plus.
6: Ouais, bravo.
3: Voilà. Christian.
4: Oui.
3: À moins que tu veuilles nous quitter là et.
2: T'es fatigué, Christian?
4: Non, t'es pas fatigué.
2: Bon, tu restes.
3: Non,
2: alors.
3: Parce que ouais, je pense que t'avais dit que tu devais pas.
4: Si.
3: Tu voulais pas rester longtemps.
4: Si, je peux rester.
2: Tu travailles demain?
4: Demain, je commence à midi jusqu'à
2: 14h30. Ah, bah, ça va alors.
3: Alors donc, on va.
6: Elle t'a posé la question encore?
3: Non, donc.
6: Vas-y, pose.
3: Lorsque vous faites le plein dans votre voiture, mettez-vous du dopage et on va s'écouter. Guns N' Roses. C'est ça?
6: Ouais, Guns N' Roses.
3: Et donc erreur de ma part, donc c'est pas le disque d'annoncer, donc c'est Laurent Garnier avec Crispy Bacon, donc c'est.
6: C'était pas Guns N' Roses.
3: Donc c'était une faute de la part d'Olivier Olivier.
6: De ta part.
3: Non, c'est toi qui m'as donné ça. C'est
6: sur
3: Fun Radio.
6: Bien.
3: Et donc il est 2h27 si vous voulez toujours nous appeler au 0803 08 5000, et toujours le 3615 code Fun Radio rubrique direct. Et on va se saluer sur IRC. Wanzibar, Seigneur.
6: Au bizarre.
3: Seigneur, Tony, Spirit, Tom G, Jappé, bien sûr, tous les autres qui sont là et qui nous écoutent.
6: Ouais.
3: Et donc, on va accueillir Laurent Garnier, 30 ans, de je sais pas où. Merci, Olivier.
12: Olivier,
3: s'il te plaît, merci.
13: Salut Manu, salut tout le monde. Hein.
3: Donc Laurent Garnier, bonsoir.
13: Ouais, mais donc Gérard, il y a un truc qui m'a pas fait plaisir, hein, si tu veux, là, c'est qu'un instant, c'était pas les Guns N' Roses, c'était moi-même avec Crispy Bacon. Hein.
3: Bah oui, bah, je viens de l'annoncer.
13: Ouais, sur la belle S Communication, hein, je précise, hein, avec les tendances techno house, sous Valoacide, voire même deep core et corps de chasse, corps de.
3: D'accord. Bah, je viens de l'annoncer, d'accord.
13: Ok, il hein, y a pas de problème. Hein.
3: Ok, donc on
6: va sur les BPM. Je lui dis pardon quand même, tu t'excuses.
3: Ah non, mais c'est.
13: Non, ouais, mais tu t'excuses, hein, Gérard. Si
3: non, non, mais c'est Laurent, c'est pas moi, c'est.
13: Non,
3: c'est
13: mais
3: Olivier.
13: Moi, je t'invite pas au restaurant, il n'y a pas de problème. Hein.
3: Laurent. Laurent.
13: Oui.
3: C'est Max.
13: Ouais.
3: Ça va?
13: Ouais, ça va. Hein, bon, ça se passe plutôt bien, c'est bon esprit hein, ce soir.
3: Bon, ok. Tu restes pendant le débat un peu, là?
13: Ouais, okay. Ça serait bien que tu passes un peu au Rex.
3: Ouais, tu te la pètes un peu là en ce moment.
13: Ouais, bah disons.
3: D'accord,
13: que
3: là, okay.
13: J'ai rencontré une nana.
3: On va accueillir Moltonel.
14: Salut connard, Gérard.
3: Salut connard, tu dégages. Tu dégages.
14: Non.
3: Le connard, il t'emmerde. Hop, tu dégages.
13: Ouais, salut, Jean. Bonne nuit.
3: Non, c'est pas toi, Laurent Garnier.
13: Ok.
3: C'est Moltonel, c'est tant pis pour lui. Pépito, 22 ans de je sais pas où.
14: Oui, bonsoir à toi et bonsoir à tous les petits gâteaux.
3: Voilà, ben c'est pas mal
13: ouais,
3: pour
13: salut, Jean, tout le monde. Hein.
3: Donc Suzon, 21 ans.
2: Oui, salut.
3: Rebonsoir. Bonsoir. Christian, toujours là.
4: Oui, rebonsoir.
3: Et Zippo.
2: Salut finir. Gérard, salut Manu, salut Frida, salut Olivier.
6: Salut.
2: Salut Zippo. Salut Laurent Garnier.
13: Ouais, salut Jean.
3: Alors donc, je répète la question. Lorsque vous faites le plein dans votre voiture, mettez-vous du dopage.
6: Attends, j'ai rien compris. T'es pas devant le micro, j'ai rien compris.
3: Non, même là, j'ai compris là.
6: Ben non.
2: Et nous, on n'a rien entendu.
6: Voilà.
3: Alors, lorsque vous faites le plein...
6: Non, mais devant le micro, Gérard.
3: Lorsque vous faites le plein dans votre voiture, mettez-vous du dopage.
6: Ah.
3: Ça veut rien dire. Alors, toi, tu vas te faire sauter.
6: Mais si, c'est quand on remplit sa voiture de d'essence.
3: Toi, tu vois, tu fais une chose, tu t'occupes de ta caméra,
6: d'accord.
3: Je te demande pas si dans ta caméra, tu mets du dopage.
6: Et toi, Gérard, tu t'occupes pas de fil d'art et tu t'occupes
15: de ton
6: débat.
3: Donc, alors, on va demander à Zippo.
2: Oui.
3: Donc pour toi.
2: Moi déjà j'ai pas de voiture donc je sais pas. Mais
6: ah bah
2: si
6: attends,
2: j'avais une
6: forcément.
2: Voiture, je pense que je mettrais plutôt de l'essence.
3: Non mais attends, c'est pas parce que les gens n'ont pas de voiture au standard qu'on n'a pas le droit de les prendre.
2: Non, voilà, non mais c'est...
6: Bah si, bah, là, je suis désolé, c'est un débat sur les voitures.
3: Mais c'est... non, c'est un débat sur le dopage.
6: Mais non, c'est sur les voitures, ils prennent des gens sans voiture au standard.
3: Mais attends,
6: tu parles de voiture.
3: Elle a pas de voiture, donc elle peut pas mettre du dopage dans sa voiture.
2: Non mais si j'en avais une, je mettrais de l'essence.
3: Voilà.
4: Moi non plus, j'ai pas de voiture, Christian. Je n'ai pas de voiture, mais si j'en avais une, je mettrais du gazole.
3: Voilà.
6: Tu vois, ils prennent que des gens sans voiture alors que c'est un débat sur les voitures.
3: Mais non, on ne fait pas un. Susan.
2: Alors moi, j'ai une voiture, je mets du dopage Superplan 98.
6: D'accord.
2: Total non, Elf.
3: Non, bah alors.
6: Oh, c'est pas vrai.
3: Alors, Susan, tu vois, j'étais trop.
2: Mais je ne savais pas, moi, je ne savais pas, excuse-moi.
6: C'est vrai, elle le
3: savait.
6: Ah,
3: ouais,
6: pas.
3: Non, mais.
6: Non, mais elle le savait pas.
3: Maintenant, tu vas le savoir. C'est quoi là?
6: C'est quoi ça?
3: C'est quoi là?
6: Mais, c'est pas moi, hein,
3: Olivier. Olivier.
6: Oui. Qu'est-ce qu'il y a?
3: Olivier, tu me retires France Info, s'il te plaît, merci.
6: D'accord.
3: Parce que là, on a tous France Info dans les oreilles.
2: Oh non,
6: ça suffit. Mais ça passe sur la table.
3: Alors,
5: excuse-moi, Gérard. On accueille Kleenex entre temps.
2: Salut, Kleenex.
4: Salut, Gérard.
5: À la place de Moltenel.
4: Ça va,
5: Jean. Il a rajouté une épaisseur, il n'y a pas de souci.
3: Non, mais j'espère que tu vas pas recommencer comme le premier débat, avec tout naze, dégage et puis machin.
5: Ah, c'est pas le même, hein.
3: Non, mais j'espère que tu vas pas t'amuser à dire au mec, ouais, ben à la place de mettre Kleenex, tu peux passer pour Kleenex.
5: Ah, non, c'est pas le même. Okay. Il n'y a pas de souci, hein.
3: Ouais, donc alors Kleenex.
11: Ouais, bonjour Gérard. Alors moi, je mets du dopage diesel.
3: Ouais.
11: Parce que c'est moins cher et voilà, quoi.
2: Ouais, c'est ça.
11: J'aime bien polluer.
3: D'accord. Laurent.
12: Ouais, salut Gigi, hein.
3: Donc,
6: Attends, mais il y a un piratage là.
12: Gérard.
3: Laurent, je t'écoute.
12: Ouais, donc moi dans ma voiture, hein, je mets un carburant qui s'appelle de l'Ecstasy. Hein.
3: Ouais.
12: Ecstasy, parce que je viens de vacances de Color City. Hein, c'est
6: pas de marque. Fait, hein.
2: Et donc, tu mets quoi dans tes platines
3: voilà, voilà. Oh,
12: allô
3: Laurent.
12: Ouais.
3: Laurent.
12: Oui.
3: Je pense que t'as.
12: Tu te bats de ma gueule, hein, si tu veux.
3: Hein. Non, mais je me bats. Hey, j'oserais pas, hein.
12: Donc, d'accord.
6: Okay.
12: Donc, moi, je mets des stasis, hein, comme carburant. Et puis, d'ailleurs, s'il y a des auditeurs qui m'écoutent, hein, je recherche dans tout style de feutrine. Hein,
3: d'accord. Laurent.
12: Hein, Max, souvent, si t'en as, tu m'en refiles.
3: D'accord. Tu as demandé à Pildar, il en a beaucoup en stock.
12: Non, mais moi, je parle au grand DJ, pas au DJ caca.
3: Tiens, attends, le DJ caca, tu vas le prendre, là. Il va t'avoir en antenne, le DJ caca.
5: Ouais, je vais l'avoir.
3: je pense que tout le monde a répondu, là.
2: Oui.
11: Non, Pépito.
3: Ah, Pépito, t'as pas répondu.
11: Bah écoute, moi, j'ai un attelage de poney, parce que j'habite à la campagne, donc je me déplace avec une charrue et un attelage de poney.
2: Et tu leur mets quoi
3: au poney? Et, bah, attendez.
6: Tu
2: les dopes à l'OP.
6: Attendez.
3: Là, Pépito, t'as un sans fil?
11: Roger.
3: Ouais, alors.
6: Ok.
3: Bonne nuit. Allez. Terminé. Hop. Voilà.
6: Ah bah voilà.
3: Ah bah, Pépito. Voilà.
6: Ah bah, bien joué.
3: Ah bah, alors, donc, ouais.
6: Bravo, Gérard.
5: T'as bien trouvé tout de suite.
3: Bon, je pense qu'on va passer la
2: 10e question.
3: À la 11e.
6: 11e, déjà 11e.
3: Alors,
6: ça passe vite.
3: Mais... Alors, auriez-vous des fantasmes en vous dopant?
2: Oh là.
3: Ah, ça c'est une question que j'aurais préféré la garder dans l'autre.
2: Ouais, on la garde dans l'autre.
11: Ouais, je te copie.
3: Ouais, ben, alors on la garde dans l'autre.
11: Ouais, pas de problème, Rigo.
2: D'accord.
3: Alors, celui qui s'amuse avec la CB va se calmer.
11: Ok.
3: Alors... Bon,
11: RAS, c'est la vacation.
6: Continue ton débat.
3: Ça commence à bien faire, là. Hein.
6: Quoi, qu'est-ce qu'il y a? Manu va s'occuper de régler tous les problèmes.
3: Alors, utilise-t-on le dopage à 3 ou à plus?
2: Ça commence à m'énerver.
3: Ouais. Non, mais celle-là, on la met pas pour les...
6: Ah, la question des fantasmes, on n'en parle pas maintenant.
3: On la garde pour plus tard.
6: Ah, c'est dommage.
3: On la garde pour tout à l'heure, parce que je pense que ça va intéresser pas mal de personnes.
6: Donc, enchaîne.
3: Celui qui s'amuse à faire du bruit comme ça commence à m'énerver, merci.
2: Non,
3: mais cherchez pas qui c'est au standard. Cherchez pas ce qui c'est, hein.
6: Bon, ok, on cherche pas,
3: non,
6: tu vois bien. Fildar, il cherche pas, ils sont fous.
3: Non, mais Fildar, ils sont fous.
6: Ah bah, ça va aller.
3: Manu, c'est pareil.
6: Ils s'en foutent aussi. Puis je m'en fous aussi.
3: Il va s'allumer sa clope, il n'en a rien à foutre. Ouais. Non, mais ils en ont rien à foutre.
6: Ils cherchent pas.
3: Ils
6: cherchent pas qui c'est.
15: Relance le numéro de téléphone et tu me dis tout le monde.
3: Alors 0803 08 5000, on va on va virer tout le monde sauf Christian.
2: Et moi
3: c'est tout.
15: Mais faut
2: faire
15: gaffe quoi.
2: Kleenex,
3: il est sympa Kleenex. Ouais, là il y en a qui s'amusent avec des portables sans fil. Donc je pense qu'on va on va faire quoi alors.
11: Tu me gardes.
3: Ouais
11: ouais ouais.
3: T'es
11: tellement mignonne.
2: Ah je sais.
3: Ah oui mais ils veulent pas travailler. Ils veulent pas travailler. T'es de rien d'autre là. Il a une oreille coincée.
5: C'est les derniers débats de Gérard de ta vie. Alors profite-en. Alors, toi, gère comme tu veux.
3: Attends, c'est le dernier. Tu peux taper là. Non, je vais dire, regarde. Mais regarde, il passe pas là. Et tu vas passer, toi, espèce de peignant. Hein. Et t'es
2: pas payé.
3: Mais t'es pas payé à rien foutre là.
5: Non.
3: T'es payé à faire le standard. Tu veux que je le fasse?
16: Non, non, non, j'ai infini ton débat.
3: Ton débat, Gérard.
5: Gérard.
2: Tu gères un peu le
3: tu bosses. Ok.
6: Gérard, il y a Laurent Garnier quand même qui est sur l'antenne.
2: Bon, Gérard, je suis pas n'importe qui. Hein.
6: Voilà.
3: Alors, utilise-t-on le dopage à 3 ou plus? Donc, on va demander à Christian.
6: Attends, un fantasme à 3 ou plus?
3: Non, c'est pas un fantasme, là.
6: Ah bon? C'est pas le débat sur les fantasmes?
3: Non. Bon, là, ça commence à bien faire.
6: C'est non, qui, là? C'est quoi? Comme par hasard, dès que Max s'en va, vous refoutez votre bordel.
3: Ouais. Alors donc, ça va aller vite, on va conclure, comme ça on va...
6: Moi je suis d'accord avec Gérard. Non, Gérard, on finit la dernière question, c'est la dernière.
3: Non, il y en reste encore une après.
6: Ah,
3: hein.
6: Merde. Donc... C'est...
3: Quoi, merde?
6: Non, rien.
3: Attends, tout à l'heure, toi, tu vas voir si c'est de la merde aussi, toi, là-bas.
8: Le débat, Gérard.
3: Donc, alors, Christian?
11: Oui.
3: Donc, pour toi?
11: Le do...
6: Bon, il a rien compris, Christian, laisse tomber.
11: Pour la question, Gérard...
3: Utilisons le dopage à 3 ou plus?
11: À plus.
3: Pourquoi?
11: Parce que c'est mieux d'être plusieurs, quoi.
3: Et Christian, t'as pas du monde chez toi?
11: Non, c'est tout seul.
6: Ah, attends,
3: on entend.
6: On entendait ça pue la transpu derrière.
11: C'est tout seul.
3: Non, c'est pas ça. On n'a pas entendu ça pue la transpu. C'est...
6: Ah si, je peux te le repasser. On a entendu ça pue la transpu.
11: Tout seul.
3: Bon. Donc, Susan.
11: J'ai une photo de ma copine devant moi.
3: Susan.
2: Oui, alors moi, je préfère utiliser le dopage à 3 ou à 4, si jamais je me doperais. Mais comme je me dope pas, je voilà, quoi.
6: D'accord. Okay.
3: Zippo.
2: Oui.
3: Non, toi.
2: Oui. Non, mais c'est un truc que je fais toute seule.
3: D'accord. Là, c'est pas mal.
11: Et moi, Kleenex, tu t'en fous.
3: Ouais, ben, Kleenex...
11: Non, mais moi, je me dope tout seul, je me branle souvent, hein, Kleenex.
3: D'accord,
13: Gérard,
3: ah ben, c'est
13: Laurent Garnier, c'est ce que je peux répondre à la question.
3: Ouais.
2: On sait que tu te dopes, Laurent.
13: Non, mais attends...
3: Vas-y, Laurent, je t'écoute.
11: Hein, donc... C'est pas Laurent de RTL?
3: Non, c'est
13: ouais,
3: pas Laurent
13: de... Laurent de RTL, non, mais... Faut pas pousser mémé dans les orties, hein.
3: Ouais.
6: Ok, on va reprendre le débat, là, un peu.
3: Ouais, non, mais là, on va... Laurent, tu réponds...
6: Laurent, t'enchaînes, tu mixes, là.
13: Ouais,
6: c'est
16: quoi déjà la fréquence
13: Daroul
16: de Limoges?
13: Attends,
3: il y a... Quelle est la boutique qui me demande la fréquence de Limoges?
13: Tout à fait.
3: Alors?
6: C'est quoi?
3: Sans... Mais merde, tu as travaillé ou quoi, toi?
16: Bah, je la cherche.
3: Bah, dépêche-toi, tu devrais la savoir.
5: 92.2.
3: Voilà, 92.2 pour Limoges.
13: Dans quel sens?
2: Et Tourcoing?
3: Tourcoing?
16: Gérard, on t'a pas bien entendu. Vous le...
3: Utilisons le dopage à 3 ou à plus.
13: Bon, Gérard, c'est Laurent Garnier.
16: Je vais répéter la question à Gérard, on t'a pas bien entendu. Vous les entendez bien, vous les
2: entendez?
3: Non, mais j'entends rien. Ça, c'est Max. Vas-y.
6: Ah, ça, c'est Max.
13: Tu peux répéter la question, s'il te plaît.
3: Ouais, bah, je répète pas, vous l'avez très bien compris. Dernière question. Fabrique-t-on les dopages sur les hommes?
13: Laurent Garnier.
3: Ouais.
6: Attends, je comprends rien à la question, là.
13: Donc, Laurent Garnier.
3: Ouais. Hello.
6: C'est tout naze.
13: Non, je pense pas, puisque de toute façon, moi, je me dope pas, donc je pense que
2: ça
13: peut se produire hein, sur les animaux, hein, et tout style de reptile. Hein.
3: Mm-hmm. D'accord. Okay. Kleenex.
16: Pourquoi, Gérard?
2: Et comment?
16: C'est quoi la question? Attends, moi, je veux la fréquence à Walibi, Gérard.
2: Et au parc Astérix?
16: Et oui, aussi.
2: Et tu veux pas la fréquence de Ouagadougou?
13: Disneyland Paris. Hein.
3: Alors, Disneyland Paris, c'est 101.9, tu fermes...
2: Ta cacahuète.
13: Oh là là là là, Gérard, c'est Laurent Garnier quand même, hein.
3: Attends, toi, toi tout à l'heure, quand le Perrier va être but, tu vas te prendre la canette dans la tête.
6: Il y a des problèmes de console.
17: Il garder, lui.
6: Problème de balance.
3: Non, alors.
13: On a dit pas de pub.
3: Allez, auriez-vous du plaisir à bout de paix quand vous faites l'amour et puis terminer, c'est la dernière question, parce que là, c'est le bordel. Non, mais c'est le bordel. Là, entre ces deux-là, tu veux rien foutre au standard. Là, t'as 24 lignes qui sonnent, ils prennent personne. Lui. Je pense qu'il est en train de me fabriquer avec un truc, on a du bordel. Mais il y a Trigo qui travaille bien. Donc Trigo,
8: merci. Merci à tous.
3: Ces deux-là, c'est deux feignants. Ils rentrent de vacances, l'autre avec ses oreilles de chou. On dirait un hippopotame.
2: L'autre.
3: Quoi, ferme ta gueule. On se calme là, oh. Oh, la Susan, tu dégages.
2: Eh, c'est pas moi, alors tu te calmes aussi.
3: Alors, Zippo, tu dégages.
2: Ah non, c'est pas moi.
5: Oh, soyez sympa quand même.
3: Non, il y en a une qui a dit que...
2: Bah, c'est pas Susan, c'est pas moi non plus.
3: Non, bah, bien
2: c'est
3: sûr.
2: C'est un mec qui s'est fait passer pour une nana encore, ça.
3: Ouais, mais c'est pas grave. Alors, en fait, auriez-vous du plaisir à vous doper quand vous faites l'amour? On m'a demandé à Laurent Garnier.
13: Ouais, je dirais ouais. Hein, ouais. Parce que, bon, moi, on va dire que je me dope pas, hein, mais bon.
2: Hein,
13: on peut dire que l'ecstasy, ça peut procurer un maximum de plaisir. Hein.
3: Ouais, mais en mixant, ça t'arrive pas de te doper?
13: Non, mais ça, c'est une question à laquelle je répondrai pas.
5: Non, Laurent se dope pas, non. D'accord. Non, qu'à la musique.
13: Ouais, Maxou peut te le dire. Hein,
5: ouais, jusqu'à la musique.
3: On va demander à Kleenex.
18: Bah, moi, je trouve qu'il n'y a rien de mieux que de faire l'amour. Normalement, il n'y a pas besoin de se doper. Hein.
3: D'accord. Et si je te pose la question, si un jour on te propose, ta copine elle te propose de l'OPO ou un autre produit pour...
18: Non, on m'a déjà proposé de la DPD, mais j'ai refusé.
3: De la DPD, à Brouchy, va. Eh, va mousser dans tes Kleenex,
18: Gaitache.
3: Gaitache. Pépito.
19: Il est parti.
3: Pépito, tu dirais. Susan.
2: Oui, alors moi, je me dope en faisant l'amour.
13: And call it to be. Oh, pardon, excuse-moi. Non, mais attendez,
3: non, mais je crois qu'il y a un malaise, hein.
2: C'est dopé, je crois, Gérard.
5: Fais gaffe, Laurent, t'es en direct sur Fun quand même.
3: Flashback. T'as raison. Ouais, c'est ça. Susan, hé, hey, Laurent, hey, c'est bon, tu coupes Laurent là.
5: Hop, alors regardez quand même, merde.
13: Je m'excuse, hein.
3: Bon, Susan.
2: Oui, alors moi, je disais que je me dope des gens en faisant l'amour.
3: Ouais, okay. Mais attends.
2: C'est-à-dire que quand je fais l'amour, pour moi, c'est un dopage.
3: Non, mais attends, moi, je vais te poser une question. Alors, tu te dopes avec qui, sans indiscrétion?
2: Bah, avec ma chérie.
3: Oh, t'es Gwyn, alors. Oh, toi, je sens que toi, tu vas faire partie du deuxième débat, mais on va te chauffer à mort.
2: Ah, mais chauffez-moi, mes enfants.
3: Susan, tu seras pas la seule que je vais chauffer pendant le...
2: Mais Gérard, c'est pas Susan, c'est
3: Susan. Ouais, non, mais je m'en fous. T'inquiète pas que t'en as une autre aussi que je vais chauffer. À l'intérêt d'être réveillé pour le deuxième débat.
2: Oh, d'accord.
3: Christian.
17: Oui, mais moi, j'aime bien faire l'amour.
2: Avec Susan?
17: Avec ta main droite? Non, j'aime bien faire l'amour, c'est tout.
3: Avec la main gauche?
17: J'aime bien...
3: Avec la main gauche, non, mais c'est de la droite.
17: Position.
3: Non, mais c'est avec la droite qu'on se branle.
17: Non, j'aime bien faire l'amour avec n'importe quelle position.
5: Il y a un message Minitel.
3: Ouais.
5: Il y a Sandy, 80 kilos, qui laisse.
17: Non, faut pas dire des bêtises sur Sandy.
5: Moi, je me dope à la transpiration.
17: Non, je veux pas entendre des bêtises sur Sandy.
3: Attends, toi, tu as... Hey, le prochain coup, tu me redis encore un message. J'entends Sandy dedans, je me lève, je te prends la caméra, je te la casse sur la gueule. D'accord? Ok. Alors, t'as intérêt d'avoir un casque. Je serai toi, tu vois, le 24 août. Ouais. Je serai toi, j'essaierai de trouver un casque de CRS parce que je vais venir avec un marteau. La première connerie que tu vas me faire, je t'assomme là. Et vous deux, c'est pareil là.
8: Le débat, Gérard.
3: Alors, Christian, t'as répondu. Zippo.
2: Oui, moi je me dope pas, non, mais par contre, je fume une clope après.
3: Bah, de toute manière, tout le monde, en principe, tout le monde fume une clope après avoir fait l'amour. Moi, déjà, le premier, je fume une clope après avoir fait l'amour.
19: Pendant,
3: après. Attends, je fume avant, pendant et après.
19: J'imagine.
3: Et en plus, je me tape une bouteille de coca pour moi tout seul après avoir bien un goulou.
6: Avec qui?
3: Ah bah avec qui, t'as qu'à lui demander qu'elle vienne, elle va te répondre toute seule.
6: Non, c'est bon.
8: Ça ira.
3: Hein? T'as Roger? Donc, t'as tout à fait compris. Donc, thème du débat, donc voilà, c'était sur le dopage. Donc, on va demander à Laurent Garnier s'il est encore là, sa petite conclusion.
13: Oui, hein, tout à fait. Donc, des bas-fonds excellents, ma foi. Et je recherche en fait tout style de feutrine. Hein, donc, si vous avez des feutrines techniques, ce Gemini, je cherche tout style. Acide, deep, deep core, trans core, vers même trans de Goa. Hein, je recherche un techno house, c'est même.
3: Ok, c'est bon.
13: Je rappelle que j'étais
3: en live. Ok, c'est bon, Laurent.
13: En live, hein.
3: C'est bon, Laurent. Ça y est, Laurent. On a compris. On te souhaite une bonne journée, une bonne nuit si tu vas te coucher, hein. Oh, Kleenex.
18: Ouais, alors moi je conseille le dopage à personne, sauf éventuellement le DPD pour tenir jusqu'au bout des débats de Gérard, quoi.
3: Alors, les DPD, tu vois ?
20: C'est quoi ?
18: Bah, DPD, je sais pas, c'est les initiales d'un truc, j'en sais rien, c'est une molécule.
3: Bah alors, attends, c'est toi qui sors ça comme connerie.
18: Mais je l'ai vu dans un magazine.
3: Ah bah alors, tu lis tes magazines de merde, et moi je serais que toi, tu vois, je prendrais un magazine.
18: Ouais.
3: Hein, un bon magazine de cul. J'essaierai d'avoir un bon petit truc pour bien me fracasser et je me prendrai dessus. Ok, alors en de bon entendeur, salut. Pépito.
5: Pépito, oh là là, Gérard.
3: Susan.
21: Oui, alors moi, le premier débat, bon, je m'y connaissais pas trop sur le dopage, mais j'attendais avec impatience le deuxième débat qui, j'espère, va être très chaud.
3: Ah ben, le deuxième débat, il va être archi chaud, il y a 18 questions.
21: J'espère qu'on sera chaud.
3: Oh là là là là là là. Ok. Christian.
22: Oui, ben moi le débat du dopage je le connaissais. J'avais entendu à la télévision.
3: Ouais.
22: Et.
5: Attends, c'est Max là, Christian. Tu veux dire que le débat de Gérard de ce soir, tu l'avais déjà entendu à la télé ?
22: Non, mais j'ai déjà entendu à la radio avant de partir en vacances.
5: Ah, t'as entendu le débat du dopage de Gérard déjà à la radio avant de partir en vacances à la télé ?
22: Non.
3: Ben si, c'est ce que tu viens de dire, Christian.
22: Non. La question du dopage. Ouais. J'ai entendu tout le mois de vacances.
5: Ah bon?
22: Dans toutes les émissions.
5: Ah, dans l'athlétisme.
22: Depuis que le tour est parti.
3: D'accord. Voilà. Donc, Zippo, pour finir.
21: Ouais, bah, faisait l'amour et pas de dopage, quoi.
5: Oh, c'est beau, ça. C'est
3: pas l'amour, pas de dopage. C'est ce que je pense.
5: Aimez-vous.
3: Aussi.
5: Et toi, ta conclusion, Gérard?
3: Moi, ma conclusion, c'est dommage que t'as...
5: Non, je parle toujours de la conclusion du débat. Toi, tu dois toujours la conclusion de l'ambiance, toi.
3: Ah, moi, la conclusion du débat.
5: Oui, sur le dopage.
3: Sur le dopage, c'est dommage que, on a eu petit problème.
5: Ouais.
3: Mais
5: quel petit problème en France avec le cyclisme?
3: Voilà, c'est dommage.
5: Tu as dit d'ailleurs, on a fait une petite réunion concernant les deux débats avant l'émission, et tu avais fait une allusion très intéressante d'ailleurs sur les gendarmes. Est-ce que tu pourrais peut-être en parler aux auditeurs concernant si un jour vous voulez amener du OPB, c'est ça? Du OP?
3: OPO.
5: Donc si vous voulez ramener du OPO, genre vous donner un petit conseil, faites gaffe aux gendarmes.
3: Surtout faites gaffe quand vous êtes sur les routes, parce que c'est déconseillé. Donc si vous voulez faire comme Olivier qui m'a posé la question, bon, je lui ai dit c'est assez risqué et péril.
5: Non mais très sérieusement, si on se fait arrêter...
3: C'est un conseil que je donne à tout le monde, évitez de vous trimballer avec ça dans...
5: Ouais mais...
20: 40 kilos d'OPO.
5: Vous rigolez, mais c'est sérieux. Non mais c'est vrai. Mais
6: pourquoi vraiment? Pourquoi
5: de cave?
6: Pourquoi éviter, quoi?
3: Pourquoi
5: pour les gendarmes.
3: De toute manière, si t'as envie de te retrouver avec les menottes et puis en cabane, ben c'est ton problème. Si tu veux finir ta vie en cabane.
5: Moi j'ai fait de la cabane, mais c'était dans un chalet, c'était au ski pour une semaine, c'était juste ça.
3: Voilà. Non mais ça on s'en fout.
5: Non mais j'espère que Jean-Claude Killy nous écoute, parce que peut-être qu'il a... C'est vrai que Jean-Claude Killy, on l'a vu à la télé pendant le journal, il a oublié de préciser que faites gaffe au PO si vous êtes sur la route, c'est tout.
3: Bah ouais.
5: N'en prenez pas si vous faites de la route.
3: Non, bah, non
5: parce que moi j'ai déjà vu un pote qu'on a pris pendant qu'il conduisait, bah c'est vrai qu'il pédalait plus vite.
3: Ouais, bah ouais. Attends, il pédale ou il conduit plus vite?
5: Non mais le problème c'est que quand tu prends l'OPO, quand t'es en bagnole, t'as envie de pédaler.
3: Non, mais...
5: Parce que t'as quand même des pédales au pied, donc le mec il a envie de pédaler.
3: Non mais t'accélères plus vite sur la pédale d'accélérateur.
5: Non, justement, t'accélères, tu ralentis, parce que le mec il pédale.
3: Ouais mais t'as pas le temps de réagir sur la pédale de frein qui est au milieu.
20: Bah ouais.
5: Ouais. Ah ouais, c'est vrai.
3: Ouais. Bah,
5: je peux pas te dire, mon pote est mort, hein, depuis.
3: Non, mais tu vois, là-dessus, on rigole un peu, mais pour dire une chose.
5: Ouais, sérieux. Non, mais sérieux, c'est vrai. Auditeur de fun.
3: Quand tu prends ça,
5: tu peux pas. Baisse ton siège. Une bonne fois pour toutes.
3: Je peux plus le baisser.
5: Non, mais changez alors, parce que là, c'est plus
3: possible.
5: Non, mais trop loin du micro à chaque fois.
3: Non, mais c'est un truc que, bon, ben, quand vous conduisez, essayez, évitez de prendre des trucs comme ça, parce que c'est trop dangereux. Voilà, c'est tout ce que j'ai à vous dire. Donc, le deuxième débat va porter sur les fantasmes.
5: Ouais.
3: Donc, toujours le
5: non,
3: même numéro.
5: Il y a un truc qu'on dit aussi sur le dopage. On a parlé des gendarmes, mais on n'a pas volé de la police.
3: Ouais, mais c'est pareil.
5: Non,
6: attends,
3: C'est pareil.
7: Ou le SAMU, à la rigueur.
3: Non, mais c'est pareil, c'est eux qui sont là à contrôler. Bon, bah, le SAMU, c'est eux qui te ramènent à l'hôpital. De manière, la première chose qu'ils vont faire, c'est la prise de sang, de savoir ce que t'as. Voilà, c'est tout.
7: Ils veulent te doper
3: ce que t'as.
7: Ils vont prendre, attends, ils vont dire qu'ils font une prise de sang pour savoir ce que t'as dans le coffre.
3: Non,
7: est-ce qu'on peut savoir d'une prise de sang ce qui se passe, ce qu'il y a dans le coffre?
3: Ça dépend des examens médicaux.
7: Mais comment
3: Non, mais ça.
7: C'est-à-dire que moi, je suis dopé. C'est vrai que je suis venu en VTT. Par exemple, Manu qui vient en VTT à la radio, on peut dire que ça, il est forcément dopé.
3: Bah lui avec
7: donc je décide de mon plein gré avec la police municipale de gendarmerie de Neuilly. De faire une prise de sang illégale sur Manu. Est-ce que je peux savoir ce qu'il y a dans son coffre de VTT?
3: Ben, c'est comme il peut pas avoir un coffre sur son VTT.
7: Wow, oh, Gérard,
3: il a dégoûté. Donc voilà, donc si vous voulez nous appeler pour le deuxième débat, donc tout
7: on n'a pas parlé 0, des
3: 803,
7: on aurait pu parler des infirmières quand même.
9: Non, mais pompiers aussi.
7: Les pompiers.
10: Et les extraterrestres.
7: Non, quelle est d'après toi, avant qu'on conclue, parce qu'on passe à autre chose, quelle est d'après toi pour les auditeurs de Fun Radio, quelle est la profession, le métier où on se dope le plus, en dehors du sport.
9: Les routiers.
7: Les gens disent que c'est les routiers.
9: Et les cyclistes.
7: Du fait de tenir aussi longtemps, est-ce que les routiers se dopent pas? Non, sérieux, pour faire 10 heures de route.
9: Non.
23: Attends. Il y a de l'OPO dans la couchette derrière, là.
3: Non.
10: Elle est bière à l'OPO.
3: Non, je te démentis.
7: La bière à l'OPO.
23: Il y a de la croix aussi.
3: Non, mais ça.
10: La croix-PO.
3: Mais attends, on va pas s'amuser à citer les marques, toi.
7: Et on a entendu parler aussi dernièrement à Paris, sous je crois que c'est dans le. Enfin, c'est à l'autre bout de Paris, le POPB aussi.
3: Ouais, mais ça, c'est Palais Omnisports de Paris-Bercy.
7: Ah, pardon.
3: Donc voilà, donc si vous voulez nous appeler, vous pouvez toujours nous appeler pour le deuxième débat au 0800-3085000.
7: Du PC aussi.
3: Ouais, PC, c'est petite ceinture.
7: Je vais t'en parler aussi du CCCP.
3: Compte chèque postaux.
10: Le PTT,
3: c'est correct, tranquille. CGTP, je m'en souviens plus.
7: CGT
3: Je m'en souviens pas.
7: Oh.
3: Joli.
7: CGT, je vais te le dire, moi. Ça veut dire feignant.
3: Bon, bah, de toute manière, rien qu'à voir ces deux-là au standard qui veulent rien foutre. Hein.
9: Bon, t'as couche
3: 24 lignes.
9: Bon, t'as couche.
7: Alors, ouais, on tient quand même à préciser
3: que le deuxième débat.
7: Qu'il est 2h51 sur Fun Radio.
3: Voilà.
7: Et qu'on nous écoute partout dans le monde.
3: Ouais.
7: Et qu'il y a 24 lignes qui sonnent.
3: Ouais, et que les deux branleurs aussi.
7: Que l'internet, il y a combien de personnes encore?
10: Ouais, il y a au moins 600 personnes.
7: Non, sérieusement.
10: Sérieusement, il y a une petite centaine de personnes.
7: Une bonne centaine de personnes. Ouais. Et que sur Minitel.
23: Une quinzaine.
3: Alors, Minitel, vous vous réveillez à 3615, Code Fun Radio, rubrique direct.
7: Adieu à
3: tous. Toujours le 0803 08 5000 pour participer au deuxième débat qui portera sur les fantasmes. On va s'écouter Noir Zézir avec Tostaki.
7: C'est Nirvana, bravo.
24: Je préfère prévenir tout le monde maintenant. C'est clair et net. Tout CD, tout cassette, CD, remix sur mon compte sera sanctionné. Tenez-vous sur vos gardes. Si fin septembre, j'entends encore une connerie sur mon dos, c'est clair et net. Je vous laisse tomber. Et je laisse tout le monde tomber.
25: Je vous laisse tomber.
24: Si j'entends encore une personne me dire, oui, on a fait des remix sur toi. Alors là, moi, je vais vous dire une chose, c'est le tribunal d'entrée. Allô?
26: Oui, bonsoir monsieur, je m'excuse de vous déranger.
24: Oui, bonsoir monsieur, je m'excuse de vous déranger. C'est bizarre. C'est bizarre. Et surtout, pas de radio et pas d'insultes.
26: Oui, c'est un problème, c'est.
24: Allô?
26: J'ai décidé que maintenant, je calme.
24: Oui, mais d'accord, mais.
26: Préviens d'une chose, les poissons sont les i et les barres sont l'été.
24: Non, mais. Qui c'est qui vous a sorti ça?
26: Non, bah, tu vas pas commencer, s'il te plaît.
24: Vous allez vous calmer ou sinon ça va être clair et net. Vous saquez. Bon, t'es pas là, bonne nuit.
26: Non, bah, tu vas pas commencer, s'il te plaît.
24: Vous la calmez. Le premier ce soir, tu viens me faire chier lors du débat. Non, t'es plus là, ok, bonne nuit.
26: Bon, attends, c'est moi qui mène les débats.
24: Attends, t'es qui toi?
26: Bon, attends, c'est moi qui mène les débats.
24: Là, vous allez la fermer parce que là, c'est pas le thème du débat.
26: La libre antenne continue.
24: Oh non. Vous la fermez tous les deux. Vous allez vous calmer maintenant.
26: Alors, Francis Candela, vous commencez à me casser les couilles.
0: Ta gueule. Alors, attends. Oh, 6 minutes.
1: Ça se termine au tribunal. 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

0: Attends, leur tourne au standard parce que t'as un téléphone portable et c'est pourri. C'est bon, Caramel, si tu me prends pour un con, c'est pas la peine. Alors, vous laissez Christine de côté, s'il vous plaît.
1: C'est une question vraiment bidon.
0: Voilà, bonsoir à tous. Donc, nous voilà arrivés dans au terme du débat.
1: Bon, c'est bon, on commence pas.
0: Bonsoir à tous. Bon, c'est le débat. Oh, on se calme derrière, s'il vous plaît. Ok, c'est bon, je vois déjà le terme du débat. On commence le débat.
2: Et on se calme.
0: C'est pas moi, c'est ma sœur qui bat le bar
2: entre les cuisses d'un créature.
0: Tu retournes chez toi et c'est bon.
2: C'est bon.
0: Y'a l'un qui s'amuse derrière mon dos. Oh, c'est fini là, ce bordel ou quoi? Là, je vous préviens d'une chose, une chose.
3: La salle d'examen.
0: Ok, point final à la ligne.
4: Ok, point final à la ligne. Ok, point final à la ligne.
2: Ok, point final à la ligne.
0: J'ai dit qu'on parlait pas de la loco.
2: Bon, alors, Carmel, tu dégages.
5: C'est bien possible de travailler comme ça sur un débat.
0: Jean-Luc, je retourne chez toi et c'est bon.
2: Jean-Luc,
0: tu sais ce qu'il dit, le vieux porc?
2: Jean-Luc.
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7: Si je serais pas intelligent, ce serait pas des débats, hein, Brouty.
8: Les débats de Gérard.
9: Non, c'est pas les débats de Gérard, malheureusement, c'est le débat de Max. Et Max,
10: il va arriver, mais comme t'étais là, j'en ai profité pour mettre un jingle de merde.
9: Un jingle de merde, va te faire foutre, toi, espèce de petit con. Donc, pour ça, on va accueillir...
10: Un débat sur quoi déjà? Bonsoir, vous êtes sur Fun, enfin tu sais, t'as pas tendu la main.
9: Si vous voulez nous appeler, c'est au 0803-08-5000. Donc, si on pouvait avoir l'internet Manu, ça serait bien.
10: Ouais, ça arrive. Hein, parce que
11: je vais tout faire en même temps et puis je vais me mettre un doigt aussi.
9: Tu peux te mettre un doigt bien profond.
10: C'est pas mal ça, ouais.
9: Vous pouvez nous appeler au 0803-08-5000. Manu, toujours au standard.
10: Un gros doigt, ouais.
9: Fudlard qui est à l'aria, Max ne va pas tarder de venir me rejoindre pour le débat.
10: Chez lui, oui.
9: Donc pour ça on va accueillir Naomo
10: Kambo, je crois.
11: Voilà.
12: Oui, bonsoir Gérard, ça va tranquille?
9: Bonsoir, donc 101.9, hein?
12: Exactement.
9: Parce que on m'a pas marqué les fréquences.
10: Ah bah si c'est Paris, tu peux pas trop te tromper.
9: Monsieur.
10: Hein.
9: MC Solar.
13: Soulard,
9: Dijon, ta fréquence, s'il te plaît.
14: Tout à fait, 109.3, bonsoir.
9: 109.3, bonsoir à toi.
14: Bonsoir.
9: Et Chamel, si je me trompe pas, c'est bien ça?
15: Chamel,
9: c'est bien ce que je viens de dire.
15: Oui, bonsoir Gérard.
9: Bonsoir à toi, donc ta fréquence de Nice?
15: Ma fréquence de Nice, c'est 97.2.
9: D'accord, donc c'est un débat sur la mode, donc
10: on peut peut-être demander, je sais pas, j'ai peut-être une idée là,
9: ouais.
10: On peut peut-être rappeler Bibi pour qu'elle participe.
9: Ouais.
15: Oh non.
10: Ça peut être
9: quoi
10: sympa.
9: Non, qui c'est qui dit non là?
10: Non mais, non mais on dit pas que c'est elle,
9: non,
10: on
9: mais
10: va
9: si
10: lui donner
9: ça...
10: un pseudo, un mystère, un
9: non, mais on va...
10: épique mystère. Ou...
9: Non mais on va bien voir. Donc. Ouais, c'est ça, t'as raison, toi.
10: Dirigeable mystère.
9: Foutez-vous bien de sa gueule et vous allez voir comment que ça va faire. Non, on peut pas l'avoir?
13: Non, on peut pas.
10: Comment mais si,
9: ça
10: on
9: se passe? Je viens de l'avoir, arrête tes conneries, puis Manu.
11: Non, mais c'est sa messagerie, vous foutez pas de ma gueule.
14: T'appelles chez Henri.
10: Mais
14: c'est, bon.
10: c'est pas le.
9: Attends, toi tu fermes ta gueule avec Henri, d'accord? Parce que sinon tu vas gerber.
10: Non, mais elle a changé de numéro ou pas?
9: Non!
10: Donc c'est le bon, on a fait le bon tout à l'heure.
11: Voilà, bah je te le mets, vas-y.
14: C'est ludique, hein.
10: Allô? Allô?
9: Allô?
12: Ok, la meuf.
9: Tu lui fous la paix, d'accord?
15: Salut, vous êtes bien sur portable de Sandy.
9: Tiens, bon, Sandy, s'il te plaît, tu arrêtes avec ta messagerie, là, on essaye de te joindre, s'il te plaît, merci.
10: Ah ouais, quand même, merde.
9: Bon, alors, débat sur la mode, hein.
10: Saucisson de cheval mystère, si tu écoutes. Putain, foule en route.
9: C'est saucisson de cheval mystère, tu vas voir, tout à l'heure, t'as ma masse dans ta gueule. Bon, donc, c'est un débat sur la mode. Je pense qu'il y a pas mal de défilés qui sont... Non, toujours pas, Manu? Bon, bah, c'est pas grave.
10: Ça va venir.
9: Ouais. Si tu peux nous avoir quelqu'un d'autre...
13: Je cherche.
9: Donc, c'est un débat sur la mode. Donc, pour vous, qu'est-ce que...
10: Bouge.
9: Bon, Fildar, s'il te plaît, tu arrêtes un petit peu.
10: T'es bon en lumière, mon chou.
14: Vas-y, on dit ton sort, là. Vas-y, tu prends la lumière, vas-y.
10: Allez, vas-y, sérieux, vas-y. Première question, vas-y.
9: Bon, pour vous, à votre avis, la mode, pour vous, qu'est-ce que ça représente déjà pour vous, les défilés de mode et tout ça? Pensez-vous qu'il n'y a pas trop d'arnaques? On va demander à Noamo, non, mais Fildar, s'il te plaît.
10: Qu'est-ce que j'ai fait?
9: Tu t'amuses pas
10: à... Non, mais tu sais qu'il y a Jean-Marc là qui règle le son en même temps. Donc,
9: ouais, non, mais...
10: C'est pas moi ce soir. Hein.
9: Ah ouais, parce que là,
10: bah oui,
9: c'est vrai qu'à par un moment donné, j'ai plus rien.
10: Bah, tu es au courant.
9: Pour vous, pensez-vous que c'est pas un truc d'arnaque? Je sais pas, mais d'après ce qu'on entend dire, par exemple avec Laetitia Casta, tout ça,
3: ouais.
9: Pour vous, qu'est-ce que vous en pensez?
3: Bah ouais, bah c'est carrément de l'arnaque. Quand tu vois qu'un slip kangourou, par exemple, c'est 1 million de francs.
9: Non, mais attends, ne commence pas à dire des conneries comme ça, je te demande.
3: Bah non, mais c'est pas des conneries, c'est vrai. Tu regardes le défilé de...
16: De Kevin Gland.
3: Par exemple.
9: Quoi?
3: Calvin Gland, tu connais pas?
9: Non mais attendez, vous êtes sûr que vous êtes bien branché sur Fun Radio?
3: Ah ouais, à fond.
9: Ouais, mais je crois pas là. Hein.
3: Ouais, bon,
9: je crois que, à mon avis, vous vous éloignez de la question que je vous pose.
3: On va se rapprocher alors.
9: Mais qu'est-ce que vous en pensez de ce qui se passe à l'heure actuelle?
3: Moi, je pense que ça représente quand même un bon vivier de bonnes filles, quoi, quand même, tu vois. Moi, je vais te dire que je traîne dans les milieux de la mode, en fait, parce que ça me permet de côtoyer des filles mignonnes. Et que ça me permet de ramasser un maximum, quand même. Faut être réaliste, faut le dire, quoi, tu vois.
9: Non, mais là, avec l'histoire qui se passe, là, l'histoire de ce qui se produit à l'heure actuelle.
16: C'est quoi,
9: bah, elle est partie, soi-disant.
10: À Londres.
9: Elle est partie à Londres.
10: À Londres.
16: Elle est en
9: cellule. Non, elle est pas en prison. Bon, Fildar, t'arrêtes, s'il te plaît, parce que tout à l'heure...
10: Débat sur la mode.
9: Putain, mais tout à l'heure, je vais t'éclater le visage, tu vas voir.
10: Non, pas la
9: putain,
10: rondelle,
9: mais
10: merci.
9: Arrête, merde.
10: Putain, mais c'est un débat sur la mode.
9: Ouais,
10: je
9: mais
10: faire
9: merde,
10: des
9: arrête.
10: Shoots.
9: Mais arrête un peu tes conneries aussi, ça commence à bien faire.
10: T'es magnifique, t'es magnifique.
3: Ouais.
10: Allez, vas-y.
9: Putain.
10: Les poils qui sortent du slip, c'est limite. Laetitia Casta est partie à Londres. Pourquoi, Gérard? S'il te plaît, réponds.
9: Mais non, mais c'est aux auditeurs aussi de.
10: Non, mais t'allais leur expliquer.
3: Pour payer moins d'impôts, et puis voilà, c'est bon.
9: Mais ouais, mais qu'est-ce que vous. Pour vous, qu'est-ce que vous en pensez? Est-ce que vous trouvez ça normal ou pas?
3: Bah, bien sûr, elle a bien raison.
16: Ouais, mais là, c'est un débat sur les impôts.
9: Mais non, mais de toute manière, après des défilés, hein, elle gagne du fric,
10: ouais.
9: Comme tout le monde.
10: C'est clair.
9: Donc, je vois pas pourquoi qu'elle partirait comme ça.
3: À Londres.
9: Bah, t'as pas mal de personnes qui font des défilés de mode,
16: ouais,
9: et qui partent pas comme ça à l'étranger, ailleurs.
16: C'est faux.
10: Surtout qu'elle représente la fusée Ariane.
3: Ouais.
9: Non, c'est pas la fusée Ariane, espèce de con.
10: C'est quoi?
9: Putain, mais t'es vraiment vachement au courant de ce qui se passe, toi. C'est pas la fusée Ariane.
10: C'est quoi?
9: C'est la Marianne.
10: Ah oui, merde.
9: Putain mais il est complètement teubé, lui.
3: Ouais, GG.
9: Oui.
3: Tu penses que Laetitia Castel pourrait faire une bonne Marianne en Angleterre, toi?
9: Bah moi, je peux...
3: Parce que si on la pour faire leur Marianne à eux, franchement, y a pas moyen.
9: Non, mais moi, je peux te dire une chose, que ce qui se passe à l'heure actuelle, bon, maintenant, ils en parlent plus, mais moi, je peux dire une chose, que là-dessus, c'est vraiment... Oui, Manu.
17: Ouais, pouce. On va accueillir Oxpabo, 25 ans de Paris.
18: Bonjour, c'est Oxpabo.
16: Salut, Oxpabo.
18: Salut.
16: Bonjour.
18: Salut.
9: On sent un œuf.
16: Pourquoi t'es pas beau?
18: Ben, en fait, j'ai eu des petits problèmes d'acné quand j'étais jeune et j'ai des petits trous un peu partout sur le visage.
16: T'as des cratères sur la gueule?
18: Exactement.
9: Bon, pour l'instant, on parle pas de ce que t'as sur la gueule.
3: Parle de ce que t'as sur le cul, c'est-à-dire...
9: Non plus. Pour l'instant, on entend... Bon, ça y est, là. Oh. Eh putain, quand c'est Max qui anime des débats, vous répondez quand même, hein.
10: Ouais, là, c'est un débat sérieux.
3: Ouais, sérieux.
10: Allez, bon, mec,
3: d'ailleurs, en étant sérieux, je suis allé à un défilé de boîtes à caca ce week-end, c'était mortel.
18: Ouais, moi, c'est ça, je kiffe bien ça, en plus.
3: Ouais, c'est bien sympa.
18: Ça, c'est un truc...
3: T'as pris des photos?
10: Donc, on en était à... Gérard, on en était où? On en était à...
9: On en était là-dessus, donc pour se dire une chose, qu'à l'heure actuelle, c'est pas parce que les gens se font du blé. Bon, tu me diras, tout le monde se fait du blé là-dessus. Mais, oh ta gueule, toi. Quand je t'appellerai pas de chambre, tu sortiras de sous lit, d'accord? Non, mais c'est pas la peine de les couper,
10: Fidlar. Tu me dis, Gérard, tu me fais un signe quand tu veux.
9: Non, mais c'est pas la peine de les couper.
10: Il y a un Larsen.
9: Il y en a.
19: Moussaillon, c'est les innocents.
3: Salut, Moussaillon.
9: Non, mais c'est bon, tu vas pas. Vous avez pas recommencé comme hier avec cette histoire. Oh, vous fermez vos gueules, vous répondez correctement, sinon je vous gerbe.
3: Bonjour, c'est Joe Cocker.
18: Joe Cocker.
10: Vas-y, Gérard, je les ai
9: coupés. Oh là là là là.
10: Vas-y,
9: là
10: je les ai coupés.
9: Là
10: vas-y, vas-y, vas-y, je les ai coupés.
9: Ça commence mal, Fildar. Hein,
10: vas-y,
9: là,
10: je les ai coupés.
9: Ouais, vas-y, vas-y. Tu vas voir tout à l'heure, je vais t'en mettre une, moi. Donc, pour.
19: Bonjour,
9: c'est
19: Eddie Mitchell.
9: Merci, Fildar. Continue, tu m'intéresses.
10: Allez, c'est bon, sérieux.
9: Donc,
10: Laetitia Casta.
9: Bon, ouais.
10: Elle fait partie de la mode.
9: Bon, ça y est.
10: Elle est allée à l'ombre parce qu'elle avait trop de pognon.
9: Non, je sais pas. Il y a une histoire là-dessus. On sait pas ce que c'est. De toute manière, on le saura jamais.
16: Et mais je peux répondre, Gégé ?
9: Oui.
16: Parce qu'en fait, c'est pas la seule. Hein. Tu sais, il y en a plein en fait qui habitent pas en France. En fait, elles habitent aucune en France.
9: Ouais, mais ça, de toute manière, ça a toujours été comme ça. Mais le problème qu'il y a. Mais de toute manière, vous pouvez tous réagir sur la question.
3: Parce
9: hein.
3: que moi, je sais que Yvette Horner, elle habite en Suisse, par exemple.
16: Ouais, par exemple.
9: Bon, attends, Yvette Horner, elle fait pas.
3: Oh Cordy, elle est belge.
9: Bon, attends. C'est qui.
3: Bah quoi, j'apporte ma pierre au débat, quoi.
9: Non, non, mais attends, Annie Cordy et Yvette Horner ne font pas des défilés de mode, d'accord?
3: Attends, elle était jolie avant, Yvette Horner, elle était belle quand même.
9: Oh là là là, putain, mais qui c'est qui m'a choisi ces câbles,
3: Manu.
9: Là
3: elle est copine avec Gauthier quand
9: même. Manu!
16: Elle est copine
10: s'il vous plaît.
16: Avec Jean-Paul Gaultier.
3: Ouais, ouais, ouais.
9: C'est quoi là?
10: C'est des gens qui se connaissent dans la mode.
9: Mais attends, ils y connaissent quoi là? Ils parlent de musique alors qu'on parle de mode?
10: Mais non, parce qu'elle elle a quand même été habillée par.
9: Qui?
10: Jean-Gaultier. Gaultier. Ouais. Jean-Gaultier.
9: Mais n'importe quoi.
10: Yvette Horner, elle a été.
9: Mais non.
10: Jean-Paul Gaultier.
9: Mais vous dites que des conneries, vous savez rien, bande de câbles.
10: Mais t'es taré ou quoi?
3: Jean-Paul Gaultier, la coiffure et tout va ensemble.
9: Attends, la coiffure, bien sûr.
10: Attends, quand elle avait ses trucs bleu, blanc, rouge, c'était Jean-Paul Gaultier.
9: Mais non.
10: Mais c'est qui alors?
9: Mais non, ça n'a jamais été. Bon, t'arrêtes avec
10: c'est
9: ça
10: pas
9: ou
10: moi,
9: je t'éclate.
10: J'étais comme ça. Tu vois
9: je t'éclate le bénur.
10: Tu vois bien que c'est un auditeur.
20: Bonjour.
10: Là, c'est moi,
20: Joe,
10: tu vois. Il y a une différence de
9: ouais.
10: son, non?
9: Ah ouais, ouais. Vous arrêtez avec ça.
21: C'est Joe Cocker.
22: Bonjour. C'est Joe Cocker.
21: Ah ouais, c'est pas du tout pareil.
10: Toi, c'est pas moi. Tu vois, j'ai celui-là.
20: Bonjour, c'est Jean-Louis Aubert.
10: Tu vois, il l'a pas, Jean-Louis Aubert.
20: Bonjour, c'est Jean-Louis Aubert.
9: Bon, ça y est.
10: Enfin, bref.
9: Eh putain, mais vous êtes vraiment des enfoirés tous les deux.
10: C'est pas moi.
23: Je vous demande.
10: Je les ai coupés.
9: Vous êtes vraiment des enfoirés, quand c'est Max, vous foutez pas votre merde, et quand c'est moi, vous foutez votre merde grave de chez grave. Hein.
10: Donc on en était où?
9: Donc on est en train de discuter de, soi-disant, l'histoire...
10: De Laetitia, mais bon,
9: non, non, non, non,
10: non, non, d'Yvette Horner avec Jean-Paul Gaultier.
9: Ouais. Là, c'est qui voulait parler de ça, là?
3: C'est MC Soulard. Moi, je sais que, comme disait Philou, il lui avait fait une robe bleu-blanc-rouge, qui était assortie à son accordéon.
9: Ouais.
3: Et c'est vrai qu'il y avait eu...
9: Parce que tu crois qu'il y a eu un accordéon bleu-blanc-rouge, toi?
10: Bah oui.
3: Bien sûr.
9: Non,
3: bien
9: mais
3: sûr.
9: N'importe quoi.
3: Une émission spéciale chez Pascal Sevran. Ben.
9: Ouais, bah attends, Pascal Sevran, on en a rien à foutre.
3: Bah oui, mais voilà, c'est tout.
9: On s'en fout. Bah, c'est tout ce que t'as à dire?
3: Bah tu me demandes, je te réponds, tu me demandes est-ce qu'il lui a fait une robe, je te dis oui.
9: Non, moi je te dis que non.
3: Et ben moi je te dis...
9: Aspo.
16: MC Soulard a raison, il lui a même fait un appart, elle a tout son appart en bleu-blanc-rouge.
9: Mais bien sûr, bien sûr. Non mais vous allez me faire avaler ça?
21: Il paraît même que sa chatte elle est bleu-blanc-rouge.
9: Ouais, bien sûr. Elle a pas le cul bleu-blanc-rouge?
3: Il lui a fait le cul aussi.
9: Non mais vous êtes vraiment des nazes là.
23: Il paraît qu'il va se faire un Christ en bleu blanc rouge parce qu'on se fait à la mode en ce moment.
9: Ouais, bah alors attends, MC Solar ou Noamo Combo ou Aspo, prochain qui s'amuse à dire une connerie, je vais pas hésiter, je vais en prendre un au hasard, il va gerber.
23: Bah non.
9: Grave de chez grave. Ouais,
10: c'est pas moi.
9: Non, non,
10: non,
9: si.
10: Ça, c'est pas moi.
9: C'est
10: j'ai envie
9: toi.
10: De câlin, j'ai envie de câlin.
9: C'est toi.
10: Non.
9: Alors, vous lui foutez la paix, d'accord? Et toi, le premier
10: regarde.
9: Que...
10: Oh. Tu vois, c'est pas moi, celui-là.
9: Ouais, ouais, hey.
10: Non, mais Gérard, François. Sérieux.
21: Okay.
9: Tu arrêtes.
10: Balancez, j'ai envie de câlin, là, vas-y.
21: J'ai envie de câlin.
9: Okay. Bon, alors, Noamo, voilà. Au revoir. Okay. Hop. Noamo Combo, tu lui dis au revoir Manu, s'il te plaît, tu reprends quelqu'un d'autre. Ouais. Merci.
21: C'est qui Noamo Combo?
9: Voilà, comme ça, ça va plus vite. Donc, alors, on a fini avec l'histoire de Laetitia Casta.
21: J'ai envie de câlin.
10: Tu vois, c'est pas mal.
9: Putain, mais vous commencez à me les gonfler sérieusement.
16: C'est qui l'auditeur qui fait ça?
23: C'est pas grave, enchaîne.
3: Vas-y.
9: Hein je commence à en avoir ras-le-bol.
21: Allez, vas-y, Gérard.
9: Bon. Alors, pour ceux qui... Pensez-vous que... Ah, une question qui est bien. Pensez-vous que les nanas gagnent plus de fric que Merci,
1: Fielda. Ah, c'est pas moi, putain, c'est Jean-Marc, fais pas le con, c'est pas le soir.
4: Putain, là, c'est chaud.
1: Jean-Marc.
9: Oh, Jean-Marc.
1: Jean-Marc, putain.
4: On dirait qu'on nous a crevé le tympan avec des aiguilles
9: Jean-Marc
4: à tricoter.
9: Jean-Marc.
4: C'est bon. C'est bon, j'ai remis.
9: Allez. Non, c'est toi, là.
4: Non, mais regarde. Allez. Tu vois, là, t'entends?
9: Reviens.
4: Oh non, mais c'est bon.
9: Attends, c'est grave de chez grave là.
4: Jean-Marc, il fait des essais sons.
9: Attends, pas à un moment donné, t'as plus rien.
5: Non.
9: Mais attends, mais c'est lui
4: mais
9: qui
4: c'est
9: coupe
4: bon,
9: là.
4: Mais non, c'est
5: Jean-Marc
4: pas moi.
5: Fait des essais à côté.
9: Allez, ouais,
4: vas-y.
9: Bon, pensez-vous que les.
5: Tu l'as dit à Jean-Marc?
9: Bah, j'arrive pas à le voir. Hé, Jean-Marc.
5: Il vient de gueuler, Jean-Marc.

0: Bon, pensez-vous que les mannequins gagnent plus? Les mannequins?
1: Les maniaquins.
0: Oh là là, hey, oh, tu fermes ta gueule, toi, et puis c'est tout.
1: S'il te plaît, tu restes tranquille un peu.
0: Oh, si t'es pas content, tu dégages.
1: Non, non, pas du tout.
0: Oh, vous allez vous... Bon, pensez-vous que les mannequins gagnent du pognon plus que d'autres?
1: Bah ouais.
0: Alors oui, qui?
1: Bah, Pousseau Rabanne.
0: Ouais, alors vas-y.
1: Bah alors, bien sûr, qui gagne plus d'argent que les autres.
0: Non mais attends, explique.
1: Tu vas pas comparer le salaire d'un mannequin et le salaire d'un éboueur, ça a rien à voir.
0: Non mais attends, tu peux préciser... Oh là, oh.
1: Bah je précise, c'est juste qu'il se fait plus de thunes, quoi. Y'a rien à préciser, c'est tellement ridicule comme question.
2: C'est mathématique.
0: Ouais, c'est ridicule.
1: Non, c'est pas,
0: T'en as une de bien, une question.
3: J'ai envie de câlin.
0: Eh, vous me pêchez avec vos câlins tout à l'heure, vous allez vous faire enculer avec vos câlins.
3: Oui.
0: Eh, putain, mais...
4: Je peux rien faire, Gérard. Arrêtez les auditeurs avec ça, merde.
3: J'ai envie de câlin.
5: T'as donné de l'affection un peu, mets-lui dans les fesses.
0: Bon, Chamel, dégage.
4: Essaye de l'appeler, justement.
0: Allez, hop,
4: Manu,
5: Chamel, j'ai viré Chamel.
4: Essaye d'appeler Sandy, justement, qu'on voit, c'est dans le.
0: Allez, voilà. Chamel, on lui dit au revoir.
6: Sandy des Gorillons en Michelin.
0: Je sens que tout à l'heure, ça va encore déménager sec. Je viens d'en virer deux, mais je crois que ça va encore virer. MC Solar. MC Solar.
4: Soulard.
0: MC Soulard.
7: Oui.
0: Bon, tu réponds à la question.
7: Je pense qu'il y a quand même beaucoup d'argent qui...
0: Non.
7: Bah si, qui se promène dans ce milieu-là. Et je pense que l'argent est principalement monopolisé par les filles.
0: Mm-hmm.
7: Parce qu'il faut quand même savoir que les filles, ça gagne à peu près le double de ce que gagne un homme. Et c'est encore un bel exemple de la non-égalité des sexes.
0: Mmh. Non mais, par contre, moi, une question que je vais vous poser, Poussa, là. T'es toujours là?
1: Ouais.
0: Apo. Ou Oxpabo.
1: Apolline.
4: Oxpabo.
0: Ouais, Oxpabo, là, t'es toujours là?
8: Ouais.
0: Bon, une question que je vais vous poser, moi, je sais pas si vous allez répondre, même MC Soulard. Ouais. Qu'est-ce que vous pensez, vous? Putain, mais c'est dingue, quoi, là, le double son que...
4: Je sais, mais j'y peux rien.
0: C'est grave de chier. Non, là non, là tu m'as tout coupé.
4: Et là?
1: Ça résonne, là.
0: Ah non, mais là, ça résonne grave.
4: Et là?
0: Là? Ah non, mais...
4: Et là?
0: Mais non, mais arrête tes conneries!
4: Mais c'est pas moi!
9: C'est pas lui! Il y a un problème avec le son, fais écouter.
0: Oh là! Ah non, mais
4: vas-y, parle!
0: Ah non, mais c'est grave là!
4: Vas-y! Mais non, mais ça marche bien!
0: Non, mais attends, moi.
8: Moi j'entends comme des petits crapauds.
4: Qu'est-ce qui se passe?
0: Non,
4: là ça se passe bien!
1: Ouais, c'est bon le son, nickel là!
9: Je comprends rien là!
8: Ah là non, là
1: c'est
8: là!
1: Ah, c'est bizarre!
9: Bah Jean-Marc, de lui!
4: Gueule Jean-Marc!
0: Non, non, c'est lui là! Mais c'est l'autre là! Attends!
4: Y'a quoi là? Ah, c'est bon là!
0: Mais non, j'ai plus rien, merde!
4: Et là? Ah, c'est bon là.
8: Ouais, là ça va mieux là.
0: Oh là,
1: oh.
0: Là
1: c'est un débat là. Oh, c'est nickel là.
9: Un débat de merde là.
7: J'enlève le THX.
4: Non, il y a pas mal de trucs. Hein, on a avancé un peu dans le débat.
0: Ouais, je crois. Je crois pas qu'on aille avancer parce que là c'est grave.
9: C'est grave.
0: Oh, t'arrêtes un peu!
8: Oh, le Dolby ça ressort bien là.
7: Ouais.
0: Eh putain, mais! Au standard, vous faites de la merde, et là vous foirez encore les débats.
9: Noémie, elle est là, Noémie, appelle Noémie.
0: Putain, mais toi tu vas dégager d'ici, toi, parce que tu m'énerves.
9: Appelle Noémie.
0: Bon, Noémie, tu viens au standard.
4: Il y a Olivier de la Pro, si tu veux.
0: Ta gueule, toi.
1: Mais Gérard, j'ai une jambe en plastoc à trop fourrier.
0: Allez, dégage, toi, au revoir.
4: Non, essaye d'appeler, on va essayer d'appeler.
5: Mais non, c'est sa messagerie encore.
4: Saucisson à l'ail mystère.
5: Mais oui, c'est sa messagerie.
0: Non, saucisson à l'ail mystère, attends, merde.
9: Noémie, appelle Noémie.
5: Chibrodan mystère, là, ça sent.
0: Noémie!
4: Bandit panda mystère.
0: Ta gueule, toi!
1: Bandit panda.
4: Attends, va la chercher.
5: Bumbo.
9: Vas-y, cours! Vas-y, Steve!
4: Va chercher Noémie.
9: Arrêtez, c'est le bordel, là!
5: Mais oui, c'est lui. Tu gères pas ton débat, GG. En plus, tu pues.
0: Noémie! Noémie! Tu es dans le bureau. T'essayes de m'appeler Sandy, s'il te plaît.
7: T'as compris.
0: Et tu te manges un peu. Ouais. Oh, toi, tu fermes ta gueule, tu fais ton boulot au standard.
5: Non, je la booste un peu parce qu'elle est lente.
0: Pour l'instant, tu fermes ta gueule. C'est pas toi qui commande. Alors, tu fais ton boulot et tu t'écrases.
9: Chaud. C'est chaud.
5: Ok.
4: Allez, hey,
0: mais t'es tombé, toi, ou quoi?
9: Gérard. L'audience chute.
0: Ouais, mais c'est de leur faute, là. C'est quoi, c'est de crabe, là?
4: Non, mais là, il essaie de gagner du temps parce qu'il a pas d'autres questions.
5: Mais oui, il est dans la merde.
0: Si. Une question que je vais poser aux auditeurs, pensez-vous.
5: Attends, avant ça, on accueille Estelle.
0: Bon, ta gueule.
5: Mais on accueille...

0: auditrice. On accueille Estelle Olida.
1: Oui, bonsoir.
2: Estelle Olida.
0: Bah oui.
2: Tu pouvais pas éviter de prendre une marque de saucisson, espèce d'andouille.
0: Excuse-moi. C'est son nom. Je t'appelle bien comme... Comme c'est pas l'oncle, c'est pas le petit neveu, c'est ce que tu sais, c'est pas de ta faute.
2: Ouais. Bande de cave.
3: Comme le fils de mon oncle.
1: Ouais. Voilà.
0: C'est gueule, ce que je cherchais.
3: Gérard, fils de mon oncle, on va t'appeler.
2: T'appelles de...
0: Il y en a qui l'appellent fils de...
2: Oh
0: chaud. Au niveau de la pluie, quand même, c'est chaud. Ouais. Bon, on enchaîne. Ouais.
3: Un nom en particule.
2: Bon, Estelle, t'appelles d'où?
1: J'appelle de Paris.
2: Ouais, 101 points. Eh, mais c'est bien, mais...
0: Ouais, Paris, tu vas dire que tout le monde vient de Paris, mais tu sais que le monde de mannequinat, c'est très très fermé.
2: Ouais, mais...
0: C'est très très ouvert de la nuit, c'est très très fermé.
2: Attendez,
3: c'est fashion.
2: On peut rien.
4: C'est vachement fashion, quoi.
2: Non.
4: Ouais, mais c'est surtout fashion.
2: Elle veut pas te parler, donc... Donc la messagerie, ça m'étonnerait que ça soit le bon numéro que tu fais. Tu me le fais en direct.
0: Tu le fais en direct, tu passes sous la console, tu le dessins.
2: Non, mais tu fais le numéro, s'il te plaît, on va essayer de l'avoir.
0: Vas-y, donc, Naomi, fais.
2: Alors, pour vous, pensez-vous...
1: J'ai envie de câlin.
4: Allez, on veut.
2: Putain, mais ça commence à m'énerver, cette histoire-là.
3: J'aime bien.
2: Bon, pensez-vous que... Pensez-vous que même les jeunes qui font des défilés de mode, c'est-à-dire femmes et hommes...
3: Tiens, justement, elle est bien ta question, mais j'avais juste un truc. À quel âge on peut commencer à faire mannequinat? Parce qu'il y a des filles, ils les prennent de plus en plus jeunes.
4: Ouais. Bah, très jeune, hein. Déjà pour les couches à caca, quand t'es tout petit, tu peux faire de la...
2: C'est qui vient de dire ça?
5: Qui c'est qui dit ça?
4: C'est Pousse au Rabanne.
2: Ouais, bah Pousse au Rabanne, au revoir.
4: Bah, attends, j'ai rien dit.
2: Comme ça, tu diras voir les boîtes à caca.
4: Non,
2: allez, hop, tu vas aller voir les couches à caca dans ton lit. Au revoir, hop, bonne nuit.
3: Non, mais sérieux, Gérard, réponds la question.
2: Bonne
3: là.
2: Nuit.
3: Réponds la question.
2: Non, déjà, faut bien se dire une chose. C'est qu'à l'heure actuelle, que ça soit sur la musique ou même sur la mode, à l'heure actuelle, les jeunes se font arnaquer. Et je me demande qui en profite derrière. Et c'est la question que je vais poser à Estelle, à Aspo, je sais pas quoi, et à MC Soulard. Donc si on pouvait les ravoir...
3: C'est quoi la question?
2: C'est de savoir si les jeunes ont le droit de se faire arnaquer qu'on presque 12 ou 14 ans.
3: Est-ce qu'ils ont le droit?
2: Parce qu'il faut se dire une chose... Il y a pas mal de jeunes qui sont piqués l'argent qu'ils gagnent quand ils font des trucs par les parents. Et ça, je trouve ça dégueulasse de la part des
3: parents.
2: Dans la mode. Mais que ça soit dans la mode, n'importe où.
3: D'accord. Donc, Jordi, quoi.
2: Voilà.
3: On s'en fout, mais...
2: Ouais, on s'en fout peut-être. Mais c'est
3: un exemple probant, oui.
2: Oui.
1: Ouais, mais enfin, là,
0: oui, Gérard, je voulais accueillir un auditeur. À la place de Pousseau Rabanne, on accueille Jean-Pousse Gauthier.
4: Oui, bonsoir.
2: Manu.
4: Bonsoir.
2: Attends, 5 minutes. Oui, Manu, un conseil que je te donne. Ne t'amuse pas.
0: Non, c'est pas le même. Je te le dis tout net, je vais raccrocher à la gueule à Pousseau, c'était un naze.
2: Et c'est comment là?
0: Jean-Pousse Mystère. Jean-Pousse Gauthier, pardon.
2: T'appelles d'où, Jean-Pousse?
4: Ouais, j'appelle de Paname.
2: Bien sûr.
3: T'en pousses combien la fois?
2: 101.9, oh, bien mal. Sûr. Ouais, c'est bien, on a rien que des gens de Paris.
0: Le milieu de la mode, c'est parisien, c'est fashion. C'est
3: fashion.
0: C'est in.
2: Donc alors pour vous la question, qu'est-ce que vous en pensez? Est-ce que vous trouvez ça normal que on a des jeunes qui sont arnaqués comme ça?
1: Ouais, mais ça c'est pas seulement dans le milieu de la mode, hein, c'est aussi dans le milieu du cinéma, de la chanson, c'est pas spécifique à la mode. Hein.
2: Mais si, mais même dans la mode, de toute manière, bientôt ça va arriver.
1: Oui, non, mais c'est pas vrai, parce que moi, tu vois, j'ai commencé, j'avais 13 ans, et tout l'argent que je gagnais, eh ben, c'était bloqué sur un compte jusqu'à mes 18. Hein.
2: Ouais, mais alors attends. D'accord, c'est Estelle, hein?
1: Non, bah oui.
2: Ouais, mais j'en pousse, et puis qui c'est qu'on a? MC Soudard.
5: Ouais.
2: T'es toujours là?
5: Ouais, bien sûr.
4: Ouais, on est là, ouais.
2: Et qui c'est que j'ai?
5: Obstabo.
2: Et j'ai qui?
3: Obstabo.
2: Obstabo, hein, c'est ça?
5: Ouais, exactement.
2: Obstabo. Donc, si vous voulez réagir là-dessus, mais moi, pour vous, qu'est-ce que vous en pensez? Parce que Estelle a dit qu'elle a un compte qui est bloqué. Mais moi, ce que j'arrive pas à comprendre, c'est que d'accord, les comptes sont bloqués, mais pourquoi que. Là, il y a une signature qui est faite, comme Fildar a très bien parlé de l'histoire de Jordi.
3: C'est une dérogation, non?
2: Mais comment que ça se fait que les parents en profitent?
1: C'est pour le droit à l'image. Tu sais, toi, t'en parles quand il y a tes photos de cul sur Internet. Mmh. Et en fait, pour les enfants, c'est pareil. C'est le droit à l'image. Donc, les parents doivent apposer leur signature. C'est normal.
2: Mais comment que ça se fait? Alors, une question que je vais te poser, Estelle, même Jean Pousse et MC, ouais. MC Soulard ou Sabo, si tu veux répondre. Mais comment que ça se fait que les parents de Jordi ont pu lui retirer tout cet argent? Comment qu'ils ont pu...
5: Bah c'est le contrat.
3: Mais il avait une dérogation. Mais non, une dérogation.
1: C'est parce que c'était ses producteurs.
4: Voilà, c'est le contrat.
2: Non, mais il y a eu quelque chose.
4: Ouais, puis ce qu'il faut expliquer à Gérard, c'est que Jordi, il n'était pas majeur.
2: Oui, non, ouais, mais d'accord.
4: Ça, faut qu'il le comprenne aussi.
6: Ouais. C'était pas un nain, c'était un enfant. Hein.
2: Ouais. Ouais, non, mais même. Non, mais attends, il y a un truc.
6: Attends, GG, toi, t'auras des enfants, imaginons. Ok, imaginons que.
4: On imagine.
6: Imagine que tu sois encore fertile. Bon. T'as des enfants. Est-ce que toi, t'accepterais qu'ils fassent de la pub ou du cinoche ou de la chanson?
2: Non, mais attendez. Parce que là, moi, la question que je veux vous poser.
4: Ouais. J'en avais une, mais bon, elle est trop violente.
1: Ouais, moi aussi. Oui.
6: Ouais, mais j'ai pas osé non plus la faire.
1: Ouais,
6: mais
1: bon. Non plus.
2: Non, mais il y a une question. La question, c'est de savoir avec les. Parce que comment que ça se fait que les parents ont carrément subtilisé, carrément sur le compte sans la signature?
6: Parce que regarde, le gamin, il ne sait pas signer, donc c'est les parents qui doivent signer. Toi, c'est sûr, tu fais une croix, donc tu ne pourrais pas signer pour tes gamins, c'est sûr. Mais dans un cas normal, normalement, c'est les parents qui signent à la place des enfants.
2: Non, parce mais...
3: Je ne sais pas.
6: Tu vois?
1: Elle fait des films de cul, Robin.
4: Oh putain, c'est chaud, ça.
2: Alors, celui... Alors,
4: ouais, j'ai entendu une voix de fille, hein. Ouais, balance pas, mais bon.
1: Ah non, non, pas
2: celui qui vient.
3: Qu'est-ce qu'il y a?
2: Mais attends, on remet.
3: J'ai coupé parce que j'ai un problème.
2: Il y a un problème. Celui. Oh, t'arrêtes un peu là parce que j'ai plus rien. Ouais, mais c'est quoi là?
3: Mais t'as quoi? Qu'est-ce que t'as?
2: Putain, mais c'est dingue de travailler avec vous.
3: Qu'est-ce que t'as? T'as une double voix?
2: Ouais.
3: Et là?
2: Alors enfin, ça va être déjà un peu mieux.
3: Et là, c'est mieux?
2: Manu, t'éteins ton micro.
3: D'accord. Là, c'est mieux là?
2: Voilà, j'ai rien du tout.
3: Mais si, bah attends.
2: J'ai rien, moi.
3: Et là?
2: Bon, déjà, je veux prévenir celui qui a parlé de Roselyne s'en va, donc on va...
3: Mais c'est qui?
2: Hop, Ostabo, là. Tu lui dis au revoir, carrément. Allez, hop, terminé pour lui.
7: Il y a une question sur Internet. Mmh. On me demande pourquoi l'e-book, c'est si cher, alors que tout le monde peut en avoir en se laissant pousser la barbe et que même ta femme, elle en a un.
2: Alors, déjà... Alors, Noémie, tu viens là pour... Tu viens là pour quoi faire? Non, mais attends... Oh!
8: T'entends, là?
3: T'entends ou pas?
2: Eh mais
3: non, parce que là, il faut garder ce son-là, mais il faut augmenter ton volume de casque.
2: Mais ça y est, moi, je suis à fond, là.
3: T'es à fond, là. Mais non, regarde, là, t'es à fond, là. C'est bon, là. Là, t'entends, là. Mais c'est Jean-Marc, ça, je veux rien faire. C'est Jean-Marc qui gère, hein.
8: T'as mal, le mec du son, hein.
2: Mais là, je suis à fond.
8: Et tu changes de côté, tu te mets là. Et là, c'est bien, là. C'est bien, là.
2: Bah, enfin.
8: Bah, voilà.
2: Bon, Noémie, tu viens là, pourquoi?
9: Bah, pour vous aider.
2: Ah ouais, mais attends.
3: Ah, tu décroches alors, hein, tu fais pas ta vie.
2: Tu décroches là, il y a des lignes qui sonnent.
9: Je vois ça. Là, allez,
2: c'est pas la peine c'est pas la peine d'essayer de poser des questions internet parce que c'est faux, hein. Il y a aucune question. Hein, parce que pour l'instant l'internet, vous êtes même pas capable de vous en servir.
8: Excuse-moi, enchaîne, tu fais chier là.
2: Ouais, bah on va Fildar, s'il te plaît, tu remets du son, merci. Mais attends, mais là je
3: comprends pas, moi j'ai un super son.
2: Moi, j'ai.
3: Le pire, c'est que moi aussi, donc.
2: Moi, j'ai presque rien. Bon, c'est
3: pas grave. Change de trou.
2: Mais non, tout à l'heure, je vais te changer de trou. Hey.
3: Mais il n'y a pas toujours des.
2: Oh, chaud là-bas. Chaud la braise, hein.
3: Oui, ma
2: ça
3: salope.
2: Suffit.
3: Il n'y a pas toujours des allusions sexes.
2: Quoi, ma salope? Attends, je suis pas ta salope, hein.
3: Allez, on y va, le débat, là.
2: Bon, donc, vous êtes bien sur Fun Radio. Donc, vous pouvez toujours nous appeler au 0803-08-5000. C'est Manu qui est au standard et Filda qui est à l'AREA. Mm. Donc, on récupère Estelle. Oui.
1: Bonsoir.
2: Rebonsoir. Jean Pousse.
4: Oui, bonsoir.
2: Rebonsoir. Et MC Soulard.
4: Et Jean Pousse Gauthier.
7: Jean Pousse Gauthier, ouais.
2: Ah ouais, Jean Pousse Gauthier, ouais.
7: Et on a Alfonso qui vient nous rejoindre.
2: Qui?
7: Alfonso.
10: Bonsoir.
3: Oh là là, la radio, Alfonso.
10: Bonsoir.
2: La radio, s'il te plaît, le trave.
10: Allô.
2: Hé, la tentouse. La tentouse, tu baisses la radio, s'il te plaît, derrière toi. C'est la dernière fois que je te le dis, ou sinon tu dégages.
10: Ça y est, je l'ai coupé complètement.
2: Oui, et t'appelles d'où?
10: J'appelle de Toulouse.
3: Mais c'est quoi ce téléphone de merde?
10: Ouais.
2: T'appelles avec quoi comme téléphone?
10: J'appelle avec un téléphone normal.
2: Ouais, ben. Et c'est qui parle derrière toi? Tu peux lui dire qui se taise?
10: Ah, tais-toi, Michel. C'est bon.
2: Oh, ouais, tentouse.
4: Ok, le mec.
10: Ça y est.
2: T'appelles d'où, tu m'as dit?
10: Toulouse.
2: Ta fréquence?
10: 90.5.
6: Oh, ma grande.
2: 90.5. Ok.
10: Ok.
2: Bon, alors la question, je la répète pas, donc on va pas s'éterniser trop dessus, hein.
11: C'est chaud, je m'en sers.
1: Non, surtout que t'en as des nouvelles.
2: Bon, alors, qu'est-ce qu'on... Bon, alors, Estelle, toi, t'avais dit que... toi, t'avais subi ce problème-là, hein.
1: Pas du tout.
2: Bah attends, c'est bien ce que t'as dit avant la pause.
1: Oui, non, mes parents n'ont jamais touché à mon argent. Moi, c'est resté sur un compte à moi.
2: Ah, d'accord.
1: Voilà.
2: Jean-Pousse Gauthier.
11: Ouais, bah, moi, j'avais déjà répondu, je crois, tout à l'heure.
2: Non. Non, t'avais pas répondu.
11: Ouais, parce que j'ai pas très bien compris cette question, moi. Ça...
2: Bon, alors, si t'as pas compris la question...
11: Ouais, tu la répètes, gentiment.
2: Non, non, je vais pas...
3: Putain, mais où...
2: Ouais. Je vais pas te la répéter. Dans ces cas-là, tu vas aller dormir.
11: Mais non,
2: tu vas dormir. Tu vas dormir.
11: Faire un débat normal.
2: Tu vas dormir.
1: Comment
2: tu vas.
1: Tu sais que les parents ils abusent et qu'ils prennent le fric aux mannequins.
11: Ouais. Exact.
2: Voilà, ça y est, t'as.
11: Si je t'avais même répondu, que Jordi, tout ça, mais c'est... si je t'avais répondu, je.
2: Non. Ce que on a parlé de Jordi, c'est avec Estelle et. C'est moi avec Estelle qui avons parlé de Jordi.
12: Jean-Vic Calin.
2: Bon, alors celui qui a... Ça commence à bien faire cette histoire, vous commencez à me les gonfler. Tu me vires, Jean-Pousse Gauthier. Au revoir, ce coup-là. Terminé, au revoir.
3: Ça y est, j'écris pas.
2: Allez hop, je commence à en avoir le bol.
3: Tu t'abîmes ta corde vocale.
2: MC Soulard.
13: Bah écoute, moi je pense que ouais, c'est de l'exploitation. Moi je sais qu'il y a aussi des gens qui exploitent les vieux, qui les obligent à faire des tournées accordéon, tout ça, et qui leur soutirent l'argent pareil. Hein.
2: Non mais attends.
13: Si, pareil.
2: Attends, tu parles d'accordéon alors qu'on te parle de défilé de mode ?
13: Mais non, mais tu me parles des enfants, moi je te parle des vieux.
2: Mais attends, mais.
13: Qui vont pas faire des défilés de mode parce qu'ils ont plus la ligne. Mais par exemple, il y a des exemples où, comme Jordi, tu m'écoutes ?
2: Ouais.
13: Donc je te disais, il y a des exemples comme Jordi, ça s'est passé pareil.
2: Alors attends, dans ce cas-là, je vais te renvoyer.
13: Vas-y, renvoie.
2: Je te renvoie la balle dans ton camp. Mm-hmm. Est-ce que tu penses que celui qui vient de sortir un album, là, qui a 14 ans, qui joue de la guitare.
3: La grigrille.
2: Est-ce que tu crois que ça va.
3: Ça s'appelle comment ?
2: Je sais plus, j'ai pas son nom en tête. Est-ce que tu crois que ça va faire comme Jordi ?
13: Je sais pas, mais moi je crois, regarde, il y a des gamines, regarde Vanessa Paradis, elle a commencé, elle avait 14 ans, et puis voilà, ça c'est bien fini pour elle.
2: Oh non.
3: Elle a commencé dans un taxi en plus.
2: Ouais, mais attends.
14: Il y a un mec qui s'appelait Joe même.
2: Ouais, non, mais attendez là, on va pas se.
14: Mais si, pas 11 ans justement.
2: Non, mais je vais vous poser.
3: Non, mais par contre, Manu.
2: Manu.
3: Oui, on va accueillir Monsieur Mazur qui s'y connaît bien dans ce milieu-là. Ah bah voilà, un mec du showbiz.
2: Voilà.
3: Un fashion du showbiz.
2: Ça m'a étonné.
1: Bonsoir, Monsieur
15: Mazur. Oui, allô, bonsoir.
3: Salut Fashion. Rodaldo,
15: c'est Monsieur Mazur.
14: Bonsoir, Monsieur Mazur.
2: 101.9.
15: Comment allez-vous, mes amis ?
14: Non, mais ça va bien.
15: Formidable. Il y a un monsieur un peu homosexuel à l'antenne.
14: Pas du tout, mais de toute façon, ce n'est pas grave. Vous avez passé une bonne journée ?
15: Absolument, bien sûr.
14: Bon, et le week-end était bien aussi ?
2: Monsieur Mazur.
15: Monsieur Ronaldo, je vous écoute. Comment allez-vous ?
2: Monsieur Mazur, ça va
15: bien.
2: Monsieur Mazur.
15: Oui, Monsieur Ronaldo, je vous écoute.
2: Monsieur Mazur, vous fermez votre clapet.
15: Oui.
2: Hein ?
15: Oui.
2: Pour l'instant, vous écoutez les questions.
15: Absolument,
16: bonjour Moussaillon, c'est les innocents.
2: Fildar, tu arrêtes avec bonjour les Moussaillons, c'est les innocents, parce que tout à l'heure, je vais te faire un innocent. Ouais, d'accord.
3: Bonjour. Un innocent dans ta gueule.
17: Bonjour, c'est Joe Cocker.
3: J'ai envie de câlin de Joe Cocker.
2: Bon.
18: J'ai jamais vu Sandy décoré en Michelin. Hein.
1: En Michelin.
3: Pas besoin de déco, c'est tous les jours Noël à la maison, hein, GG.
2: Eh putain, mais...
3: Ça commence
2: à bien faire, cette histoire. Vous allez arrêter avec ce bordel, parce que ça commence à me gonfler sérieusement.
3: Mais de toute façon, c'est naturel, elle va envie de câlin, bordel.
2: Bon, alors vous lui foutez la paix.
3: Mais on l'insulte pas, c'est pas méchant.
2: D'accord, à vous emmerde, alors foutez-lui la paix.
12: J'ai envie de câlin.
14: Oh la grosse, tais-toi un peu.
2: Alors, Alphonse...
3: Alfonso.
2: La grosse, ça t'emmerde. Alors moi, je vais te dire une chose. La grosse, ça t'emmerde et je te dis au revoir. Allez. Voilà.
3: Elle a bougé direct. Bon, alors, la question, c'était, Gérard.
2: Donc,
3: tu l'as posée à Monsieur Mazur, je pense. Ou
2: non, mais de toute manière, il nous reste Estelle, MC Soulard. Manu.
14: Yes.
3: MC Soulard, oui.
2: Il nous reste Estelle, MC Soulard et Monsieur Mazur. Hein.
3: Ouais, exactement, t'as tout compris,
15: Monsieur Mazur.
2: Bon. Alors, donc, on parlait du jeune de 14 ans, là, qui fait de la gratte. Donc, est-ce que vous ne pensez pas que ça va se terminer comme l'histoire de Jordi?
1: Lady. Non.
13: C'est qui? Attends, déjà, c'est qui le jeune de 14 ans qui fait de la gratte?
2: Mais justement, j'ai pas
3: Gérard. Mais il fait pas de la mode.
15: Oui.
2: Cabral, ouais, mais même. Ans, hein.
15: Monsieur Gérard.
2: Si. Attends, si, celui, vrai, celui.
13: Il a pas 14 ans, Gégé.
2: Non, celui. Attends. Celui qui bien. Non,
13: il
2: mais.
13: Est plus jeune avec la moustache.
2: Non. Ah celui, bon. Celui que, qu'ils ont parlé là, durant le week-end, il a 14 ans, donc c'est pareil. Hein.
1: Mais c'est un mannequin?
2: Il a fait des défilés de mode aussi, d'après ce qu'il a dit. Hein. Il en a fait aussi, et il y en a un autre qui a une émission de télé, c'est pareil, il a fait de la mode aussi. Hein.
3: Carreras, Olivier Carreras.
2: Non, c'est un jeune de 13 ans aussi.
3: Si, de l'AM6.
2: Non, mais c'est un jeune de 13. Donc, pour vous, qu'est-ce que vous en pensez, monsieur Mazur, parce que...
15: Écoutez, moi je trouve que quand même relativement admirable, quoique un peu dangereux, qu'on puisse faire un jeune pendant 14 ans, c'est clair.
2: Non, mais de faire des trucs comme ça, de vouloir profiter des jeunes de cet âge-là pour, pour leur prendre leur argent, est-ce que c'est normal ou pas?
15: Non. Bah, écoutez, moi je considère ça tout à fait normal, après tout, bien sûr.
2: Mm-hmm.
15: Si vous voulez, l'argent est tellement rare de nos jours qu'il faut servir où il y en a, bien sûr.
2: Non, mais attendez, vous allez pas prendre de l'argent à un gamin de 14 ans, quand même.
15: Écoutez, monsieur Gérard, vous n'allez pas quand même vous me dire que à ce moment-là, il faudrait prendre de l'argent aux vieilles personnes. Nous savons comme vous aimez les personnes âgées.
13: Ah, c'est ce que je te disais tout à l'heure.
15: C'est clair.
1: Gérontophile.
15: Alors écoutez, si on ne prend pas aux personnes âgées, avant qu'elles claquent, il faut bien se servir chez les jeunes.
2: Bah non, mais là, moi, je suis pas d'accord avec vous.
15: Ah, mais c'est votre droit.
2: Non, je suis pas d'accord.
15: Mais bien sûr.
2: Je suis pas d'accord parce que de toute manière, on va pas s'amuser à prendre de l'argent sur un gamin. Monsieur Mazur, s'il vous plaît. Monsieur Mazur, s'il vous plaît, pour l'instant, vous vous taisez.
15: Je vais
2: répondre quand même à Estelle. Bon, c'est vrai qu'il y a quand même l'histoire de la signature. Mais moi, ce que j'arrive pas à comprendre, c'est comment que ça se fait. Que même, pourtant, le gamin, il est en âge de signer. Donc, je vois pas pourquoi qu'on lui prendrait de l'argent. Moi,
1: parce qu'il est pas majeur, c'est
3: salut.
1: Tout.
2: Mais ouais, mais...
1: Tu t'éloignes du sujet, on parle pas de mode. Hein.
2: Ouais, mais même, je suis pas d'accord. Mais, si, parce que, de toute manière, même dans des trucs comme ça, de toute manière, il y a eu des problèmes d'argent là-dedans. Et dans partout, ouais, partout, il
3: Justement, là, récemment, tu sais, il y a eu l'affaire Elite, là. Tu sais, avec les mannequins qui se droguaient et tout, là, la prostitution.
2: Ça mène à tout,
3: hein. Tu peux y arriver.
2: Ouais, mais t'as l'histoire de la drogue, après t'as l'histoire de la prostitution. Maintenant, savoir...
3: Mais est-ce que tu penses qu'elles peuvent pas tout faire d'un seul coup, elles perdraient moins de temps.
2: Il y a un truc qu'il faut bien se dire, c'est de savoir si les photographes n'en profitent pas entre deux.
3: Ah bah, ils se rincent l'œil, hein.
1: C'est clair qu'ils se touchent, hein. Enfin, nous, ils nous touchent souvent, hein.
2: Ouais, mais toi, ça. Ouais, mais t'as quel âge, toi, Estelle?
1: Moi, j'ai 23 ans.
2: Et t'as fait ça à quel âge, à peu près?
1: Bah, j'ai commencé à 13 ans, je te dis tout à l'heure.
3: La prostitution ou le.
13: Ouais, les tous, c'était à quel âge?
1: Ça va ensemble, hein. C'est un peu de la prostitution qu'on fait, on se montre, on est des cœurs, quoi. On est
2: attends. Non, mais est-ce
3: c'est
2: que.
3: C'est vrai que.
2: Non, est-ce que. Faut bien se dire une chose là-dedans, c'est que c'est vrai que c'est un métier dangereux. D'accord.
1: Mais non, pas du tout, faut pas conduire vite.
2: Attendez, vous allez pas me dire que c'est un métier dangereux alors que...
15: Absolument, monsieur Gérard, vous avez raison, on peut se casser un talon en défilant. Vous avez complètement raison, c'est un métier fort.
2: Attends, Estelle. Estelle, tu vas pas me dire qu'en 10 ans, ça y est, t'as déjà oublié ce qui t'est arrivé.
1: Mais dis-moi ce qui m'est arrivé.
2: Mais attends, c'est toi-même qui dis qu'à 13 ans, t'as commencé à faire de la mode.
1: Oui,
2: attends.
1: Alors
13: non, faire la pute, c'est pas pareil.
1: Non, j'ai fait de la mode à 13 ans.
2: Ouais, hein. Et t'as eu l'autorisation des parents?
1: Mais évidemment.
3: Bah, bien sûr, il faut une signature.
13: Ah ouais.
3: Qu'est-ce que je voulais dire? Vas-y Manu, mais je voudrais...
7: Je voulais juste accueillir un auditeur, on accueille Lascar, bonsoir.
16: Salut, je m'appelle Thierry Lamule. Comme vous avez pu le constater, je suis un fantaisiste de talent.
7: Ah.
16: Si vous avez l'abeille, le bourdon...
13: Par Thierry.
2: D'accord. Je crois qu'on fera une petite réunion après un, encore.
7: Théo, je me casse, moi. On accueille Lascar.
2: Okay. Ouais, bon, Lascar, bonsoir, t'appelles d'où, de Paris?
16: Salut, ça va?
19: Bonsoir, tout le monde.
2: Lascar, t'appelles d'où?
16: Salut, ça va?
19: J'appelle de Sandy, un peu de respect, s'il te plaît. Ok, flex.
2: Oh, tu me parles correctement, d'accord, ou sinon tu dégages.
19: C'est bon, ouais.
2: T'appelles d'où?
19: J'appelle de Saint-Denis, je viens de te le dire.
13: Bonsoir.
2: La fréquence?
19: Oui, bonsoir, monsieur Lascar. 100.9, je t'entends.
3: Monsieur Lascar. Bonsoir, monsieur Lascar.
19: Franchement, reste tranquille.
2: C'est ça. Attends, tu parles à qui, là?
19: C'est bon, je parle pas à Watt. C'est bon, je me permettrai pas, Gérard.
2: Bon, allez, hop, bonne nuit.
19: Allez,
2: allez, va cuber. Allez, hop, bonne nuit. Bonne nuit, bonne nuit.
3: C'est l'hôpital qui se fout de la charité.
0: En parlant de
2: l'hôpital. Au revoir.
15: J'ai l'impression que monsieur Gérard vous a mis dans le vent, monsieur Lascar.
19: Ouais, c'est clair, franchement, putain, Gérard.
2: Non, mais Lascar, au revoir. Au revoir. Merci.
3: Tu vois,
19: enculé, va. Pas de vérité à l'antenne, putain.
1: Non, pas si.
3: Donc, voilà. Manu, tu te mangues ou pas là?
0: Qu'est-ce que Manu,
3: tu me mangues de faire quoi? De
2: lui dire rien, putain. Ouais. Manu, ça fait la deuxième fois que je t'ai dit de lui dire au revoir.
0: Ouais.
2: Et là, me faire traiter d'enculé en direct, j'aime pas ça. D'accord?
0: Y'a que la vérité. Alors, qui
2: toi,
0: blesse.
2: T'es qu'un gros con.
3: Oh!
2: Ok? Alors, me faire traiter d'enculé comme ça, non. Alors, tu lui dis au revoir grave.
0: Ça y est, il est parti.
2: Et c'est terminé, je veux plus entendre ça.
0: Au revoir grave.
2: C'est un avertissement que t'as.
0: Merde.
2: Le deuxième, tu prends la porte là.
0: Merde.
2: Ok.
0: Ouais.
2: Parce que après c'est la Réunion.
3: Oh putain. Grave de chez grave. La Guadeloupe, c'est mieux.
2: Ouais. C'est pas la Réunion de tout à l'heure que vous allez aller, c'est à Miami. Vous allez remplacer le chef à Miami.
3: Il va faire une teuf dans un Boeing.
2: Ouais. Allez voir à Miami si j'y suis. D'accord.
3: Non, bah ça m'étonnerait.
2: Bon.
3: Regarde, sous les journaux, tu sais, sous les bancs. Avec une barbe.
2: Fildard.
3: Ouais.
2: Deux pour toi.
20: Bingo. Oh.
2: Bingo, deux pour toi.
3: Putain, faut que je me manie.
2: Le troisième, c'est dehors et on récupère le puceau là qui était là.
21: Bonjour Moussaillon, c'est les innocents.
3: Non. J'ai encore une chance.
2: Bon, monsieur Mazur, monsieur MC Soulard. Ouais. Et Estelle, donc alors, pour vous...
1: Estelle Olida.
2: Ouais, si je veux, j'appellerai Estelle, d'accord.
3: T'es parce belle que, quand même.
2: Ouais. Bon, ça commence à bien faire, Fildar. Grave.
3: Vas-y.
2: Ok, parce que ça m'énerve, là.
15: Allez.
2: Bon, Ah ouais, pour toi, donc alors Estelle. Donc le problème, toi, c'est que t'as fait de la mode à 13 ans.
1: Oui.
2: Mais est-ce que t'as eu quand même une autorisation? Parce que, de toute manière, tu... Non, mais... Il y a quand même un problème qui se pose, c'est qu'en faisant des défilés de mode comme ça, normalement, il te faut une autorisation des parents écrite.
1: Putain, mais ça fait 50 ans.
2: Ouais. Eh putain, on dit pas putain, moi. Oh putain, on dit pas putain, on dit maman travaille.
3: Mais non, mais t'écoutes pas, ça fait 15 fois qu'elle le dit.
2: Bon, Estelle,
3: ça fait 15...
2: Dégage. Au revoir.
0: Voilà, ça y est, elle est partie.
3: Ça fait 15 fois qu'elle te dit oui. Oui, j'ai une autorisation. Oui.
2: Non, mais attends, vu comment qu'elle me parle, vas-y. Je suis pas son petit chien, moi.
3: Bah non, mais attends, tu réponds n'importe quoi.
2: Je suis pas son petit chien.
3: Elle est allez, hop.
15: Tu lui parles de sa mère, c'est normal.
2: Non, c'est elle qui en a parlé, c'est pas moi. J'ai demandé si elle avait l'autorisation des parents, c'est tout.
0: Excusez-moi, on peut enchaîner? Je peux accueillir des gens ou pas? Je peux bosser un peu?
15: Vas-y, bosse.
0: Putain, c'est pas facile. Hein. Ouais. On accueille Antonio Bandrapa.
22: Salut, ça va?
0: Non, putain. Et on accueille aussi... C'est Al Pucino.
22: Salut, ça va?
23: Oui, c'est Al Pucino. Bonsoir Gérard. Voilà.
2: Manu!
0: Oh putain, un avertissement, je kiffe.
2: Manu!
15: Non, c'est bon.
2: Ça fait 5 fois que je te dis de pas me reprendre les mêmes auditeurs. Tu m'as décroché aucune ligne.
0: Mais j'ai tout fait.
2: Non.
23: J'ai galéré au standard.
2: Y'a aucune ligne.
23: Excusez-moi, monsieur Gérard.
2: Y'a aucune ligne qui a été décrochée, je ne suis désolé.
23: Excusez-moi, monsieur Gérard, mais je suis monsieur Bandrapa et je ne suis jamais passé en.
2: Ouais, monsieur Bandrapa. Quoi?
23: Bandrapa.
2: Bandrapa. Ouais, d'accord. Et t'appelles d'où?
23: J'appelle de Paris.
2: Bien sûr.
23: Mais c'est pas cher.
2: Et l'autre derrière?
23: Al Pacino. Puccino, pardon.
2: Al Pacino, t'appelles d'où?
23: J'appelle...
15: Allez, Bordeaux.
2: Ouais. Non, allez.
3: Allez, au pif.
23: J'appelle de Boston. Je suis sur le tournage de mon dernier film.
2: T'as raison. Fous-toi bien de ma gueule. Fous-toi bien de ma gueule. T'appelles de Paris. Allez, hop, 101.9 pour toi.
23: Non, pas du tout. Je passe par
2: 101.9, vous êtes tous de Paris. Il y a personne de la...
3: Non, mais c'est fashion, c'est la mode. C'est Paname.
23: C'est fashion, c'est Paname. Laisse tomber, c'est un truc de ouf.
2: Bah non, mais attendez, à chaque fois c'est pareil, vous me mettez rien que des auditeurs de Paris.
23: Parce qu'ils
0: t'ont pas dit, mais t'es mec que sur Paris, on est en local.
2: Ouais, c'est ça, t'as raison, espèce d'abruti. Ouais,
3: prends pas de risque.
15: Local, mon pote.
2: Bon,
3: donc on revient un peu dans le débat maintenant qu'on a tout le monde là, parce que.
2: Allez. Bah ouais, mais on a que des mecs, on a même pas une seule nana. Alors, c'est.
0: Bah je vais trouver.
3: Essaye d'appeler.
0: Non, j'ai déjà essayé, ça fait 20 fois que j'essaye.
2: Ouais, non, mais attends. Hé! Tu vas arrêter de mettre ton truc, tu vas mettre un peu l'internet là, qu'on essaye de savoir ce qui se passe.
0: Ah, mais ouvre tes yeux! Il est là, l'internet depuis tout à l'heure.
2: Alors, mais je veux savoir s'il y a des questions intéressantes.
0: Mais non, il n'y a rien.
3: Mais essaye d'appeler Véranda Mystère.
2: Fildar, s'il te plaît, t'arrêtes avec ça parce que ça m'énerve là.
3: C'est pas moi!
2: Grave de chez Grave, ça m'énerve.
3: Mais arrête de dire ça, tu te crois
2: non, non, mais ça m'énerve.
3: Ou quoi
2: non, mais ça m'énerve. Ça m'énerve là.
0: Tu vas débattre avec Difool ou quoi?
23: Parle comme ça au foyer ou quoi?
0: Tranquille.
2: Qui c'est qui vient de dire ça? Qui vient de dire ça?
23: Attention, hein.
2: Alors, je veux savoir qui
3: bon,
2: c'est.
3: Bon, la question là!
2: Non, non, je veux savoir qui c'est qui vient de parler
23: il
2: du foyer.
23: Il fait traîner parce qu'il a trois pauvres questions, alors il fait traîner, c'est ça en fait. Son
2: c'est qui vient de dire ça?
23: C'est qui là?
5: Tu cartonnes!
2: Et putain,
23: qui
2: mais
23: vient
2: je.
23: De dire ça
2: mais je sens que je vais en saquer un tout à l'heure.
9: J'ai envie de câlin.
3: Fais sors-en un au pif, allez.
2: Allez hop, tu me sors.
0: Allez, dis-moi.
23: J'ai un truc de Bruno.
2: Tu me sors Soulard. Allez, hop.
0: Allez, Soulard. Ah, ça faisait longtemps.
2: Hop.
0: T'as vu.
2: Terminé.
0: Ça y est.
2: Et tu me chopes une nana pour.
0: J'en ai une, justement.
2: C'est qui?
0: Agnès Q.
9: Oui, bonjour Gérard, c'est Agnès Q.
0: Salut.
20: Oui, bonjour Madame Q. Bonjour Madame Q.
9: Bonjour Monsieur Mazur, bonjour tout le monde.
0: Allez.
20: Bonsoir Madame Q.
9: Bonsoir.
2: T'appelles d'où
20: Monsieur Mazur. Oui, bonsoir Monsieur.
2: Je vous laissez parler. Oh les câbles là. Bon Monsieur Mazur.
20: Monsieur Gérard, je vous ai.
2: On se tait bande part là.
20: Monsieur bandera pas s'il vous plaît.
2: Ouais, bandera pas là. Oui. Tu banderas si tu veux après.
20: Oh, c'est très drôle, on me l'a jamais fait ça.
2: Al Puccino, vous calmez, elle appelle d'où, d'Agnès Q?
3: De son slip.
9: Elle appelle de Paris, capitale de la mode et du monde.
2: 101.9 comme
3: d'hab. C'est fashion.
2: Putain,
9: fashion,
2: mais c'est...
9: Ouais, fashion.
2: Comment?
9: Ouais, je suis une fashion victime.
2: Quoi?
3: Laisse tomber. Bon, allez, vas-y, ouais, sors-en ouais. Une. Essaie de trouver une question rapidement, là.
2: Bon, alors...
3: Tellement mauvais.
23: C'est bah, clair, le vieux gars, quoi.
2: Bah, le vieux gag à 10 balles, de toute manière, c'était...
3: Non, est-ce que, tiens, moi j'en ai une question, parce que je vais sortir de ta merde.
2: Vas-y, bah, de toute manière, t'es là pour ça.
3: Bon, c'est un métier, on considère que la mode, enfin, être mannequin, c'est un métier.
9: Ouais.
3: Est-ce qu'il y a des cours, par exemple, tu sais, quand il faut marcher, tu sais, là, il faut bien marcher, il faut avoir une posture, là, ouais. Il faut avoir une certaine démarche. Est-ce qu'il y a, je sais pas, une façon de porter les vêtements mieux que...
20: Ah, très bonne question, monsieur Chirouli, très bonne question. Très bonne question.
3: Que Véranda Mystère, enfin, tu vois...
23: C'est chaud.
2: Non mais là, non mais ils sont tombés, c'est pas grave.
20: Spirouli quoi.
3: Bon, ouais, tu réponds à la question.
20: Je crois que Monsieur Spirouli.
2: Bon, Monsieur Mazur. Monsieur Mazur.
20: Monsieur Gérard.
2: C'est la cinquième. Vous allez vous calmer, vous allez répondre correctement à cette question.
20: Mais j'allais répondre à la question qu'a posée Monsieur Spirouli, qui est une question.
2: C'est pas Monsieur Spirouli. Et puis toi, chaud là-bas.
3: Non, ce qu'on va faire.
2: Mais... Non, j'ai une question. Vous arrêtez avec chaud là et.
3: Attends, je vais demander.
2: Oh là. Bon, allez Mazur, tu me le dégages. Allez hop.
3: Mais non, Gérard. Oui, mais c'est pas le problème.
20: Mais
3: Gérard,
2: punaise.
3: J'ai une question sur internet. Attends, ce qu'on va demander, c'est à Capitaine Haddock de laisser déjà répondre Gérard. Gérard, tu réponds à la question.
2: La question est: est-ce qu'il faut suivre des cours pour faire de la mode? Claire, net, précis.
3: Voilà.
2: Monsieur Mazur, on lui dit au revoir.
20: Mais attendez,
3: il a même pas
2: Monsieur Mazur,
3: il a
2: répondu,
3: il a rien dit. Moi, j'ai une question.
2: Monsieur Mazur, au revoir.
20: Parce que monsieur Emmanuel Standard,
3: s'il vous plaît,
20: et monsieur Spirouli peuvent témoigner, je n'ai absolument rien fait.
3: Nous témoignons, je trouve. Je m'insurge, ils virent tout le monde. Tu me coupes le mec qui a la radio là.
21: Oh là là.
3: Ah là là, c'est Alfonso là, le mec qui bande pas là.
2: Hé, hey, bande à part là.
3: Non, ça y est, je l'ai viré.
2: Bon, alors tu lui dis au revoir comme complètement parce qu'il m'énerve celui-là.
20: Ouais, d'accord.
2: Tu lui dis bonne nuit et terminé pour lui.
9: On est plus que deux alors.
3: Non, non, il y a Mazur.
9: Ah.
2: Mais non, j'ai dit au revoir à
3: Mazur. Il a rien fait, il voulait répondre. C'était Antonio Bandrapa.
20: Je suis encore là, moi.
9: C'est Bandrapa, ouais.
2: Qui est encore là?
20: Puccino. Al Puccino.
9: On est trois, ouais, c'est super.
2: Bon alors, Agnès.
9: Oui.
2: Ah, ça y est. Attendez.
3: Attends un peu, laisse-le répondre, parce qu'autrement, il va pas s'en sortir. Là,
2: alors, vas-y.
3: Il faut bien qu'il y ait des gens pour qu'il réponde.
2: Qui?
3: Non, mais trois, ça suffit.
0: Mais non, il y a Joe Latouf.
2: Ouais, non, ouais. Allez hop, allez oh, je viens de te voir, non, stop.
20: Oui, bonsoir Madame Latouf.
2: Tu m'éteins les auditeurs,
3: oui.
2: Manu, tu lui dis au revoir à Joe Latouf parce que tu viens de le changer sous un autre nom. Hop, bonne nuit, terminé.
3: Mais tu te fous de ma gueule ou quoi?
2: Trois avertissements de
3: voir. Mais tu te fous de ma gueule?
2: Le puceau. Bingo. On appelle le puceau là, Man.
3: C'est qui puceau?
2: Evan, demande à Evan. Evan au standard.
3: Ah, allez, il va kiffer le vilain.
2: Evan au standard.
3: Bon bah Joe Latouf, tu raccroches et puis tu...
2: Non, tu lui dis au revoir.
3: Voilà, Joe Latouf, au revoir et puis viens au
2: standard. Evan, au standard, s'il te plaît, merci.
3: Evan, c'est ta chance, putain.
7: Vas-y, viens.
3: C'est ta chance de sortir du week-end, vas-y, viens.
2: Evan,
3: au standard de
2: Gérard. À la place de Manu.
4: Viens, puceau. Oh,
5: putain, c'est un honneur.
2: À la place de Manu.
4: Oh, vas-y, Manu.
2: À la place de Manu.
3: C'est bon, on va pouvoir faire une fin de
7: débat potable.
4: Ouais, je vais t'aider.
3: T'inquiète, t'inquiète.
2: Tu me prends des gens quand même là, hein.
4: Non, mais j'ai jamais fait ça.
8: Moi, je le regarde, bah tu décroches et
4: ah,
8: tu
4: ok,
8: pars.
4: C'est cool.
2: Tu décroches, t'appuies sur le petit bouton là qui
3: ouais, clignote. Mais ça, c'est pas ton problème, ça. Vas-y, toi, couche. Bon,
2: alors, monsieur Mazur qui nous reste, Al Pacino et Agnès Q.
23: Bonsoir, bonsoir Gérard, bonsoir tout le monde.
2: Bon, alors pour vous, donc est-ce qu'il faut suivre.
3: Tu demandes à qui là? Parce que pour vous.
23: Ouais, pour vous.
2: On va demander aux trois, ils vont répondre tous les trois.
8: Au okay, quatrième, super. Juste avant.
21: En même temps.
7: Je viens de retrouver, là, t'es témoin, je viens de le rappeler, GG. Je te jure.
23: Un truc
7: sur ta
23: ouf.
7: Tête. On accueille Versachier.
23: Ah,
4: oui, mais vous l'avez plus, je la touffe?
23: Bonsoir.
4: Non.
21: Salut Versachier.
23: Bonsoir, c'est.
3: Versachier, comme le couturier, c'est pas compliqué, hein, c'est haché.
2: Versachier, t'appelles d'où?
23: J'appelle de Paris, bien évidemment, capitale de la mode.
3: Fashion.
2: Bon, alors pour vous, est-ce que. Donc pour vous, est-ce qu'il faut suivre. Est-ce qu'il faut avoir.
3: Suivi des cours.
2: Suivi des cours pour.
3: Alors, monsieur Mazur, allez, je vais le faire le débat.
2: Monsieur Mazur,
3: allez-y, répondez-moi.
23: Moi, je répondrai.
2: Non, mais.
3: C'est bon, tu peux sortir, Gérard, c'est mon débat, dégage. Monsieur Mazur, oui. Oui, monsieur Mazur.
23: Monsieur Spirouli, vous mettez votre vie en danger tout de même.
8: Pour l'instant, tu fermes ta gueule, c'est pas ton débat.
23: Juste à live, là,
3: mais t'avances pas là, putain, gueule, tu roules c'est... à quoi toi?
8: Monsieur Mazur.
23: Oui, monsieur
2: Donc
23: Gérard,
2: pour vous.
23: Écoute, reprenez les rênes, s'il vous plaît.
2: Trois.
23: Bingo. Allô?
2: Oui, je vous écoute, monsieur Mazur.
23: J'allais vous répondre effectivement par l'affirmative, il vaut mieux, n'est-ce pas, suivre quelques cours ou bien encore une école du type classe mannequin avec de telles gaulées comme enfin taillées dans l'amour, je voulais dire.
3: Et leur offrir des lecteurs DVD.
23: Ouais, bien entendu, de pouvoir défiler en bonne et due forme, n'est-ce pas?
2: Bon, monsieur Mazur,
23: oui,
2: on va vous faire une chose. On va vous dire au revoir.
23: Pourquoi, monsieur Gérard?
2: Parce qu'en bon uniforme, parce que là, vous répondez à côté de la question. Absolument, donc je vous dis au revoir. Manu, monsieur s'il te plaît.
3: Non, c'est en bon et due forme, c'est une expression.
2: Tu dis,
3: Gérard.
2: Tu dis au revoir à monsieur Mazur, Gérard. C'est terminé.
23: Monsieur
2: terminé
23: Gérard.
2: Pour mais monsieur non, Mazur. Monsieur Mazur, terminé. Merci. Monsieur Mazur, terminé. Manu, s'il te plaît. Merci. Al Pacino.
23: Ouais, bah alors non, je pense pas que t'as pas besoin de prendre des cours, hein. T'es beau gosse ou tu l'es pas, hein. T'as un kiss dans le cou ou t'en as pas, et puis tu peux faire de la mode, y'a pas de problème.
2: Non mais, est-ce qu'il faut suivre des cours?
23: Bah justement, c'est ce que je viens de te dire, t'écoutes un peu tes auditeurs.
2: Et attends, tu me parles sur un autre temps, espèce d'andouille.
23: Bah je te parle comme je te parle.
2: Hé, je vais te dire une chose, des kiss dans le cou, ils t'emmerdent, ok? Alors, au revoir. Allez, bonne nuit.
3: Mais j'ai
2: Al Pacino.
3: Hey,
2: Al Pacino.
3: Est-ce qu'il faut forcément être beau aussi pour faire de la mode?
2: Al Pacino, au revoir, bande à part.
23: Salut.
3: Non, bande à part, ça fait longtemps qu'il est viré.
23: Je te fous un pouce, hein, aussi, avant de partir.
3: Donc j'étais en train...
23: Un pouce, quoi.
2: Oh là.
21: Retiens de mon cul.
7: C'est qui que je virais, excuse-moi?
3: Oh là là, c'est quoi c'est ce Pacino, standard, là?
2: C'est quoi, le bordel que vous me faites, là, tous les deux, là?
7: C'est Evan.
4: Il bah attends, je gère, là, je débute, là.
2: C'est quoi là ce bordel?
4: Bah je gère.
2: Ah non mais de manière.
3: Eh bah ayons le puceau et tu feras mieux de.
2: Attends, tu me donnes le disque, on va laisser les. Il nous reste.
4: Tu me fais un chèque Gérard à la fin.
2: Versachier là.
23: Ouais.
7: Pourquoi tu vas remettre un disque là?
2: Ouais, on va remettre un disque.
7: Mais on a fini là.
3: Attends, on a c'est fini, il est une heure.
7: Non, encore une question et c'est fini.
2: Bah c'est celle-là, tant qu'ils auront pas répondu correctement.
3: Attends, il y a Jean-Jean derrière.
2: Quoi, il a le temps lui?
3: Non, il a pas le temps. Attends, il prend une heure. Attends, tu crois où?
2: Dans ce cas-là.
3: T'es pas à la sécu ici, hein, tu fais pas ce que tu veux. Hein.
7: Et.
2: Non, mais. Mais attends, mais toi, tu t'écrases, toi, pour l'instant. Tu fais l'aria, tu vas t'écraser. Maintenant, on va demander. Mais Agnès Q.
21: Oui.
2: Donc, tu veux répondre vite fait à la question avant qu'on laisse la parole à.
8: À Jean-Jean.
2: À Jean-Jean, je sais pas quoi, là.
21: C'est comme tu veux, mais je veux bien te répondre.
2: Ouais, alors, vas-y.
21: Bah, en fait, ouais, il y a des écoles, hein, pour faire un mannequin. Et tu peux faire des stages aussi.
2: Mm-hmm.
21: Moi, je fais un stage pour apprendre à me coiffer.
2: Mais t'as pas besoin d'apprendre à te coiffer pour faire défiler.
21: Si, les mannequins, ils apprennent à se coiffer, hein.
3: Faut faire des stages pour apprendre à se laver aussi, non?
2: Non, je crois pas, là. Attends 5 minutes, Agnès Q, ouais.
21: T'es au stade anal.
2: Oh, c'est le... Comment? Attends, j'ai mal entendu ce qu'elle a dit.
23: Elle a parlé de ponctuel.
3: Au stade de rénal.
7: C'est-à-dire que t'en es au début.
21: Stade rénal, oui.
2: Ouais, je crois que...
7: Je peux accueillir mon...
2: Ouais.
7: Mon genre, moi. On accueille... Antoine.
2: Bah, de toute manière, c'est pour la fin. Hein.
7: Ouais, c'est pour la fin, Antoine.
23: Allô ?
2: Antoine.
23: Allô ?
21: Salut, Antoine.
2: Allô, Antoine, salut. T'appelles d'où ?
23: J'appelle de Paris.
2: Ouais, 101.9, d'accord.
23: Et j'appelle pour la Mercedes SLK, là, j'ai entendu 4 conneries à la suite.
2: Ah. Non, mais ouais, j'ai entendu bon, Manu Manu, tu lui dis au revoir. Il y a pas de Mercedes.
7: Mais il a entendu 4 conneries enchaînées.
2: Il y a pas de Mercedes à gagner. Il y a pas de Mercedes à gagner avec moi. Allez,
7: mais si,
2: il y a pas. Oh, tu me coupes.
7: La Mercedes du pot de l'Alma.
23: Con et moche, mais en tout cas t'es super sympa. Oh putain, je.
7: Oh là là. Eh, t'as moi ton stylo d'ailleurs. C'est ça que je cherche.
2: Zob.
7: Bon, il a gagné la Mercedes, c'est ça?
2: Non, il a rien gagné du tout, il y a rien à gagner. Il y avait peut-être
23: attends,
2: une question.
23: Si oh attends, si
2: tu lui dis au revoir à lui là.
4: Ouais, j'ai regardé
2: Antoine,
4: l'internet.
2: Antoine, attends, eh ben, va te faire couper les cheveux. Va te faire couper les cheveux. Va te faire la couper. Au revoir. Au revoir. Une question à internet.
4: Ouais, il y a le baron sur internet qui demande si tu serais prêt à aller défiler une plume dans le cul à la MJC de Ronnie Soubois.
2: Non.
7: Bien la question. Bien plutôt, t'as bien fait de venir.
4: Bah, je sais pas, c'est la première fois.
2: Non mais il y a une question que j'ai demandé à Puceau avant qu'on laisse l'antenne à Jean-Jean. J'ai demandé au Puceau, est-ce que depuis les dernières vacances que t'as faites avec Manu, est-ce que
4: on n'a pas pris de vacances ensemble.
2: Non mais est-ce qu'avec Manu ça s'est bien passé? Il t'a bien expliqué comment qu'il fallait faire? Oh, t'as ramé. Oh,
7: c'est que j'ai galéré à le former.
4: Tu me l'as dit toi-même, j'ai ramé. Tu m'as dit que j'avais fait des blancs pendant le best-of.
2: C'est dommage.
7: Tu peux finir
2: c'est bon,
7: ton boulot.
2: Bon, alors, Agnès que.
7: Bah, les conclusions. Parce que
2: Agnès.
7: Je vais faire un débat après.
2: Agnès.
21: Oui,
2: Agnès, conclusion.
21: Bah, conclusion, ton débat, c'était grave de chez grave.
7: Ah ouais, là, vraiment.
23: Ouais, c'est clair, hein, c'est décevant comme mec.
21: Dans genre pourri, je crois que c'est le pire que t'as fait. C'est encore pire quand tu prépares pas. Donc voilà,
2: ouais.
21: Quoi.
2: Bah dans ces cas-là,
21: avec ou sans cul, c'est une grosse merde. Donc bon,
2: alors toi, tu vas te faire foutre, espèce de pétasse.
7: Ça y est.
21: Jean-Vite Calin.
2: Oh putain, ça commence à me gonfler sérieusement cette histoire-là.
23: Quelle grosse.
2: Vierge. Hein? Versacier, là, je sais pas quoi, là.
23: Vierge. Bah écoute, débat sur la mode, ouais, pas mal. Le sujet était bien. L'animateur était un petit peu limite, quand même.
7: Ouais, c'était improvisé, en plus.
23: Ouais, moi.
2: C'était improvisé, hein.
23: Moi, je pense qu'à regarder ta dégaine, je pense que tu devrais inspirer les prochaines lignes pour, je sais pas moi, les costumes de bagnards ou des joueurs.
2: Ouais. Eh ben, dans ces cas-là, tu vas t'apprendre à torcher le cul. Hop, au revoir. Au revoir. Au revoir. Bah c'est tout, on n'a plus personne.
23: Bah si, je suis encore là, mais bon.
2: Qui ?
23: J'ai
7: oublié de l'accueillir, c'est Poussoulis.
2: Qu'est-ce qu'il fait là, lui ?
7: Bah parce que c'était fini, alors je t'ai pas dit qu'il était là, mais voilà. Il va faire une petite conclusion.
2: Bon, il va faire sa conclusion.
7: Putain, bah, je vais te prendre en photo.
23: Dire que t'es un peu en salaud, Gérard. Quand tes potes t'aident à déménager, c'est pas la peine d'en faire toute une histoire. Voilà.
2: De quoi ? Tu peux répéter ce que tu viens de dire ?
23: J'ai compris le message.
2: Non, j'ai pas compris.
23: De toute façon, j'ai rien d'autre à dire. J'ai même pas participé à ton débat, espèce d'enfoiré.
5: J'ai envie de câlin.
2: Bon !
7: Qu'est-ce qui se passe ?
2: Alors ?
7: Manu, tu le coupes !
2: Putain, mais c'est pas moi !
5: J'ai envie de câlin.
6: Bonjour Moussaillon, c'est les innocents.
5: Elle a envie de câlin.
2: Gildard.
7: Voilà, c'est bien Manu.
2: Ça y est ?
7: Quand même.
2: Bon alors maintenant, ouais. On va faire la petite réunion. Le puceau là.
6: C'est bon, il est une heure, j'y vais moi.
2: Ah bah tu vas, bah ouais, casse-toi.
7: Même toi, il y a Jean-Jean là qui veut faire la conclu.
10: Non mais qu'il fasse sa réunion.
2: Non mais là, on va discuter un petit peu. J'ai vaguement vu qu'apparemment vous êtes en train de vous foutre de ma gueule encore. Comme d'habitude, hein, Fildar. Fildar, Manu.
7: Manu, t'as pas une cassette, je vais enregistrer RFM.
11: Non, franchement, j'ai plus rien là.
7: Ah merde.
2: Bon, bah dans ce cas-là, vous êtes en train de vous foutre de ma gueule. Vous continuez. Lundi, vous avez foutu de la merde. Vous avez même pas été capable d'épauler Max. Mardi, ça a été de la catastrophe, mais grave de chez grave. Vous avez pris une nana. Mais alors, une mythomane.
7: Mais on grimpe.
2: Non, mais vous avez pris une mythomane.
7: Elle savait
2: même pas ce qu'elle disait.
11: Gérard,
2: hein,
11: on parle pas de la semaine parce que t'es pas là et tu connais rien.
2: Non, attends.
11: On parle de ton débat.
2: Non, mais moi je peux te dire une chose. Qu'à l'heure actuelle.
10: Attends, Gérard, attends, ça sert à rien de s'énerver maintenant, attends deux secondes.
12: Parce que moi je vois.
14: Ah bah attends, je vais archiver.
12: Bon, tu te pognes le cul toi là-bas là.
14: Je vais archiver la réunion pour justement pour que tout ce qui a été dit, je puisse me réécouter, les faire écouter au patron.
12: Encore ?
14: Non, non, parce qu'après il y a des choses qui se disent et puis c'est bon.
12: Bon, Fildar, s'il te plaît, tu vas te manier.
14: Attends, je cherche une pépite, c'est pas chier.
12: Non, non, mais tu vas te manier le cul.
2: Hein ? Parce que moi je vais vous dire une chose. Moi j'ai écouté depuis deux jours, oui. Apparemment vous avez foutu que de la merde. Ouh. Et vous continuez.
3: Où ça?
2: Lundi.
3: Moi je suis venu devant ta porte, foutre de la merde.
2: Lundi ça a été de la catastrophe l'émission. J'ai écouté, ça a été vraiment du bordel à part Ricky Larsen. Il n'y a que le Ricky Larsen qui fonctionne.
3: Ah bon?
2: Sinon les auditeurs nazes.
3: Ouais.
2: Hier j'ai vaguement écouté, vous avez personne à vous mettre sous la dent. Vous avez voulu m'appeler mais comme j'étais trop fatigué suite à l'opération... Vous avez eu Sandy, Manu, t'as pas été capable de la passer en direct.
3: Par contre, elle aurait pu. Attends, elle nous a chauffé.
2: Elle aurait pu très bien donner de mes nouvelles. Donc, vous avez passé une nana, une mythomane, qui savait même pas ce qu'elle disait. Donc, si c'est pour, comme ça, ça sert à rien. Hier soir, j'ai pas tout le temps écouté parce que je suis venu entre deux. Et j'espère que ça va pas continuer, que dans les jours à venir, ou même dans les semaines à venir, et voir les autres débats, vous allez pas me les saccager, parce que si c'est pour saccager les débats, c'est pas la peine qu'on en fasse. Hein? Donc j'espère que ça va être pris en compte, que vous allez bien réfléchir à ce que je viens de dire, et cette histoire de Jean-Louis de Câlin, d'Henri et tout ça, je ne veux plus en entendre parler à l'antenne, ça me prend la tête. Ça casse la tête à Sandy.
3: Mais qu'est-ce qu'il y a eu?
2: Ça me prend la tête à Sandy.
3: C'est normal, ça te prend les tripes. Hein? Mais je comprends.
2: Nous, on commence à en avoir ras-le-bol. Sérieusement. Dans ce cas-là, vous faites une chose.
3: Faut pas touser avec Henri.
2: Mais même.
3: Tu restes tranquille chez toi. Tu couches
0: pas. Attends. Tu l'invites pas pour.
2: C'est lui qui appelle, soi-disant. Vous le laissez appeler, c'est tout.
3: Non, mais vous couchez ensemble, après vous assumez.
2: Voilà. Attends, moi je.
3: Tu veux coucher avec Henri et Sandy? Bah, Henri et Sandy.
0: Vous faites des trucs à trois. Sandy, elle est avec moi,
2: c'est tout. Maintenant, vous lui foutez la paix à Sandy, vous l'appelez pour avoir des nouvelles et c'est tout. Maintenant, le reste, on ne veut plus en entendre parler. Si on entend encore parler d'Henri, c'est simple. À la fin du mois, il n'y aura pas de débat. C'est clair, net et précis.
3: C'est pas de notre faute.
2: Non, mais si, c'est
3: faut de notre faute. Faut que tu assumes ce que tu fais.
2: Déjà, le courrier. Oui. Ça commence à bien faire.
3: Il était sympa le courrier ce soir.
2: Non, pour l'instant, il y en a ras-le-bol de cette histoire. Hein? Christine Henry, maintenant on a que ça. Alors là, ça commence à me gonfler. Sérieusement. Si j'entends parler de ça, encore une fois, je te jure que là, c'est terminé. Et Max, il va être au courant. De toute manière, pour l'instant, il n'y a rien qui est prévu entre moi et Max. Donc. Il n'y a pas de contrat, donc je peux très bien, à la fin du mois, rester chez moi.
3: Un truc à quatre, avec Henri, toi,
2: ta
3: Max
2: gueule,
3: et
2: toi.
3: Sandy.
2: Toi, ta
3: c'est
2: gueule.
3: C'est chaud, ça.
2: Ok.
3: Oh,
2: maintenant, vous lui foutez la paix à Sandy. Mmh. Et Henri, vous le laissez faire ce qu'il veut. C'est son problème, c'est plus le mien.
3: Il fait ce qu'il veut, Henri, mais bon, la pépette d'Henri, elle lui est...
2: On en a rien à foutre.
3: Elle lui est des petits.
2: On en a rien à foutre.
3: Non, elle a pêché des MST dans...
2: Maintenant, vous foutez. Avec ça, vous nous arrêtez de nous casser les couilles parce que ça commence à bien faire. Clair, net et précis. S'il n'a pas compris ce que je lui ai dit par téléphone, c'est qu'il comprend jamais, qu'il comprendra pas. Ok. Alors, en de bon entendeur, salut.
3: Tu lui as expliqué quoi par téléphone?
2: En de bon entendeur, salut. On va s'écouter les prostituées.
3: La réunion est terminée, là?
0: Ça y est, c'est fini.
3: Donc, tu dis au revoir et puis tu t'annonces la suite.
2: Donc, là, vous allez retrouver Jean-Jean pour jusqu'à 6h. Et à 6h, vous allez retrouver Bob Gwen et Martin pour la Mercedes.
3: Non, elle a été gagnée.
2: Ah, ça y est, elle a été gagnée, mais justement...
3: T'as la tienne.
2: Non, mais moi, j'ai pas de voiture. Donc,
3: c'est un brancard.
2: Donc, vendredi...
0: Il roule en ambulance.
2: Vendredi, il y a quoi?
3: Il y a sans aucun doute à 23h.
2: Non, mais les soirées. Les soirées, ils mixent où?
3: Mais une soirée disco au chill-out à...
2: Moi, ta gueule.
3: À l'Opus Café.
2: Ta gueule. On va s'écouter les prostituées à nous.
3: Non, Max est à Tours. Voilà, il est au scoop à côté de Tours demain soir. Ouais.
2: Bah attends, j'ai rien.
3: T'as rien, je sais, il te reste plus rien sur ton compte, mais je peux pas t'aider.
2: Ta gueule,
0: je vais pas filer de la thune. Hein.
2: Ferme.
3: Non, il est à côté de Tours, au scoop. Demain soir.
2: Et voilà, dimanche, il y a.
3: Oui, bah comme d'hab, éclectique, balade nocturne.
2: Et ça sera la 71e émission.
3: Oui, 72e plutôt.
2: 72?
3: Et oui.
2: Et voilà, et nous on se retrouve dans le courant de la semaine si on voit que ça se passe mal.
3: Si tout va mal.
2: si tout va mal, j'essaierai d'appeler pour passer parce que sinon.
3: Tu fais pas de rééducation pour ta jambe en fait ?
2: Va te faire foutre. Et on va s'écouter les prostituées, quoi ? C'est qui a marqué ça ?
7: Anorexique.
3: Anorexique.
2: Voilà, avec les.
7: Redis-le bien, merde.
2: Voilà, mais attends, mais tiens, tiens.
3: Allez !
7: Non, mais vas-y, Gérard, merde, fais ton truc.
2: Alors, on va s'écouter les prostituées anorexiques avec des scocs, je sais, ventre plat. Je sais pas ce que c'est, mais bref. Bon, en plus, c'est même pas du sang. C'est même pas ça.
13: Analyse, s'il te plaît, Manu.
16: Bon, bah.
13: Pour le premier débat.
16: Manière.
13: Alors, on va accueillir Laura. Bon, tu me le mets tous.
17: Ah, c'est Manu.
13: On va accueillir Laura.
18: Oui, bonsoir Gérard.
13: Bonsoir Laura.
18: Alors Gérard, j'aimerais quand même commencer par faire un petit coup de gueule.
13: Ouais, non, mais attends, s'il te plaît Laura.
18: Non, deux secondes.
13: Laura, s'il te plaît.
18: Oui, non, mais je peux parler deux secondes.
13: Non, mais attends, Laura, s'il te plaît, tu me laisses finir.
18: Non, mais j'ai quelque chose à te dire, c'est très important.
13: Bon, alors vas-y, accouche.
18: Alors ce soir, ça va pas être le coup de gueule de Françoise, mais ça va être le coup de gueule de Laura.
13: Ouais.
18: Parce que je veux dire une chose, j'en ai ras-le-bol, mais vraiment ras-le-bol, parce que déjà, une, les questions que tu fais pour tes débats, c'est pas les tiennes, c'est pas toi qui les fais.
13: Ouais.
18: Deux, t'es super vulgaire, et en plus, ouais. tu me traites de pétasse.
13: Non, d'accord,
18: deux autres que des pétasses. Ensuite, il y a que des mecs qui passent, il y a que des mecs, il y a pas de filles. Hein, plus, t'envoies chier tout le monde, c'est pas un dialogue, il y a que toi qui parles. Tu coupes la parole tout le temps, personne peut s'exprimer, tes débats ils sont nuls à chier, et tu me fais chier. Voilà, c'est tout ce que j'avais à te dire, et d'ailleurs je sais même pas pourquoi j'ai demandé à Gaël de participer au débat, parce que j'y participerai pas. Au revoir et à bientôt.
13: Au revoir. Hop, tu me rappelles quelqu'un d'autre à la place de Carole.
17: Et voilà.
13: Hop. À la place de Laura, pardon.
3: Oui, Gérard.
13: Tu m'appelles Carole ou n'importe qui.
3: Ok.
13: Stéphanie, bonsoir.
24: Oui, bonsoir, Gérard, c'est Stéphanie. T'as demandé qu'on m'appelle, t'as demandé qu'on me réveille à 1h du matin. Mais attends, pour qui tu te prends ? Attends, t'es pas tout seul, on va mettre les choses au point maintenant. Je ne veux plus te parler. T'as pas compris que je te prenais pour un con ? Je veux plus entendre parler de toi, tu me gonfles, j'en ai marre, t'es vulgaire. Alors maintenant, j'en ai ras le bol. Tu ne m'appelles plus, tu m'oublies, tu me gaves. Au revoir.
13: Bon, alors, hop.
25: Non, Gérard, reviens. Gérard, tu reviens, tu pourras. Il y en a encore d'autres. Gérard, il y a d'autres auditrices encore.
26: Stéphanie. Elle a raccroché, Gérard.
13: Il y en a encore d'autres. C'est quoi, là, ce bordel, déjà ?
25: Il y en a encore d'autres.
13: Attends, si ça commence comme ça, je fais pas de débat.
25: Mais ça peut arriver.
13: Fanny, bonsoir.
24: Attends, mais tu te prends pour qui ? Pour nous traiter de pétasse ? Non, mais tu t'es regardé ? Tu pues la didasse ? Arrête pas de crier ?
13: Bon,
24: tu veux tout le temps partir des studios ? Non, mais attends, tu te prends pour qui, Gérard ?
13: Bonne nuit !
25: Gérard, reviens.
13: Non, je fais pas de débat !
25: Tu remets ton casque.
13: Je ne fais pas de débat comme ça !
25: Remets ton casque.
13: D'accord ?
26: Qu'est-ce que c'est, Jean ?
13: Eh, c'est quoi, là ?
25: Qu'est-ce que c'est ?
3: Bah, attends, j'y peux rien, Gérard, écoute.
24: Attends,
13: tu te fous de ma gueule ou quoi ?
26: Manu !
25: Bon, il y en a d'autres, j'espère, Manu.
13: Oh, tu te fous de ma gueule ou quoi ?
3: Il y en a d'autres, Gérard, il y en a d'autres.
25: Il y en a d'autres.
13: Mégane.
25: Oui, Mégane.
24: Oui, Gérard, je voulais te dire que tu n'es qu'un beau alcoolique doublé qu'un sale connard en de bon entendeur.
13: Allô ?
24: Salut !
13: Hop, dégage-moi ça ! Linda ! Linda ! Allez, bonne nuit, Linda !
24: Oh non, t'es...
25: Bon, Linda, vas-y.
24: Ouais, je veux dire, on en a marre. Tu nous saoules, t'arrêtes pas de gueuler, t'es trop vulgaire, vraiment, il y en a marre, tu nous fais chier.
13: Ok. Lady ?
25: Stock.
13: Lady, est-ce qu'elle a tort ?
24: Ouais, mais pourquoi tu gueules comme ça, Gérard ?
13: C'est pas le respect ? Travailles.
24: Où est le respect, Gérard ?
13: Tu travailles, s'il te plaît !
24: C'est comme ça, t'es vulgaire avec nous, tu fais chier, mais c'est quoi, ça ?
13: Bon alors.
24: Tu nous respectes même pas ?
13: Allez,
24: t'es chier, je veux te dire, t'es chier, t'es qu'un alcoolo qui pue la Adidas, voilà, c'est clair et net.
13: Okay.
24: Voilà, maintenant j'ai mis les points sur les i et les barres sur les t. Ah bon,
13: Ok, ben bonne nuit. On met un disque et j'espère qu'on va récupérer d'autres personnes. En de bon entendeur, salut pour la suite des débats.
25: Bah Gérard, mais j'ai pas de disque moi.
13: Tu mec ?
25: Mais j'ai pas de disque.
13: Fildar ! Fildar !
25: Non, il est pas là. Il est pas là.
13: Bah, tu mets quelque chose, moi,
25: je commence pas.
13: Non. Non, non, tu le mets tout de suite. Je commence pas des débats dans...
25: Mais Manu, c'est quoi ce délire, là ? C'est quoi, là ?
13: Oh, c'est quoi, là, les nanas ?
3: Je sais pas ce qu'elles ont fait, hein.
25: C'est quoi, les nanas, là ?
3: Bah, écoute, au standard, moi, elle m'avait dit, ouais, on veut participer au débat de Gérard sur la mode, et
25: tu en as d'autres ? Tu en as d'autres, parce que là, ça va pas.
3: Bah, écoute,
13: allez,
3: je suis en train d'en rappeler, hein.
13: Non, allez, hop, en de bon entendeur, salut, je commence pas le débat comme ça.
25: Mais Gérard, c'est sur quoi, ton débat ?
13: C'est sur la mode, Donc, j'attends. Non, tu commences pas, s'il te plaît. D'accord ?
1: Avec ta caméra.
13: Ok. Arrête. Alors, tu mets un disque.
1: J'ai pas de disque, j'ai pas, j'ai pas
13: non,
1: de
13: mais tu calmes, je veux pas le savoir.
1: Je vais trouver un.
13: Tu te calmes, là. Je vais pas faire de blanc, hein, tu vas te calmer maintenant. Ok ? Non, tu mets quelque chose vite fait.
9: C'est quand tu veux, Gérard. Hein.
13: Donc, rebonsoir à tous. Vous venez d'entendre Aqua dans Oma Barbigol. C'est un titre, je pense qu'il va faire des ravages et apparemment il a l'air d'être bien.
9: Ouais.
13: Je l'ai vu donc. J'espère que ça va faire plaisir à tous.
9: On peut le trouver où, Gérard, ce disque ?
13: Là, je sais pas. Dans
9: la Fnac, Virgin ?
13: Ouais, je pense, à mon avis.
9: D'accord. Merci.
13: Merci, y a pas de quoi. Donc, on va accueillir Julia, bonsoir.
15: Gérard.
13: Allô ?
15: Allô ?
13: On se réveille ?
15: Oui, bah, je suis là.
13: Ok. Johanna.
15: Ah, ah, ah.
13: Oh, la radio !
15: Allô ?
13: Allô, Johanna.
15: Oui, bonsoir, Gérard.
13: Avec deux, un N ou deux N ?
15: Johanna, avec un seul N.
13: Ok, bonsoir. Carole ?
15: Bonsoir, mon amour, Carole avec deux L.
13: Ouais, deux
15: avec
13: L.
15: Avec un seul R ou deux R ?
13: Non, bah c'est
15: deux
13: bon.
15: Deux R et deux L. Ah, ok.
13: C'est bon, bah.
15: Et Gérard avec un R ou deux R ?
16: Deux R.
13: Wow.
15: Combien de D à la fin de Gérard ?
13: Wow.
15: Oui, oui. Amour.
13: On se calme, c'est
15: on
13: moi qui
15: calmé.
13: Commande. C'est moi qui commande les chéries.
15: C'est toi le chef, pas pour longtemps.
13: Ouais, comment ?
15: Oh,
13: qu'est-ce
15: oui, qu'a
13: dit pas pour longtemps ?
16: Calme.
13: Qui c'est qu'a dit pas pour longtemps ?
15: Qui
13: c'est qu'a dit pas pour longtemps ?
15: Il y a un mec qui vient d'arriver.
13: On va accueillir Steph.
15: Salut Steph.
16: Salut Steph. Salut.
15: Salut.
16: Bonjour Gérard.
13: Salut Travelo.
1: Mais pourquoi tu dis Travelo ?
15: Toujours agressif.
13: Ouais, c'est, j'aime bien un peu. J'aime bien ce soir, j'ai un peu la patate.
16: Gérard. Gérard.
13: Quoi ?
16: Est-ce que Steph a un prénom de Travelo peut-être ?
13: Moi, bah, va te faire foutre.
16: Oh.
13: Stéphanie, bonsoir.
15: Bonsoir Gérard.
13: Comment vas-tu ?
15: Ça va et toi ?
13: Je sais pas, j'ai pas regardé ce matin.
16: Super Gérard.
15: Elle est bonne celle-là Gérard. Comment ouais. tu vas depuis tout à l'heure ?
13: Depuis tout à l'heure, à quelle heure ?
15: Depuis.
13: Oui, j'adore de.
15: J'ai dit des chansons ce soir. Ah Gérard, elle est marrant. Gérard. Non, depuis 22h30, comment tu vas ?
13: Ah, depuis 22h30, attends,
15: j'ai
13: je
15: pas
13: me suis...
15: Matin.
13: Attends, je me suis cassé deux fois la figure dans les escaliers, on m'a ramassé la petite cuillère.
15: Et le pied.
13: Le pied va mal, hein. Le pied, il est carrément mort. Donc, on va y aller.
1: C'est pas le pied, ça. Ouais.
15: Et la quéquette, ça va bien, la quéquette ?
13: Mais attends, tu y as pas encore goûté, toi, la quiquette.
15: Ah bah, j'ai goûté,
1: Gérard.
15: J'attends que ça. C'est ouais, une bah, proposition,
13: attends,
15: je
13: attends,
15: crois,
13: toi, hein. Carole. C'est Carole qui vient de dire ça ?
15: Oui.
16: Ouais, vas-y, Carole,
13: oh, Manu le malin.
16: Le gamin.
1: Là, Gérard.
13: Manu, Carole, Manu, ça s'écrit avec un E à la fin, s'il te plaît.
1: Mais j'avais mis un E.
15: Ah non,
13: non, t'avais promis deux E, abruti.
15: Mais non, il n'y a pas de
1: abruti,
15: Gérard.
1: Abruti, quoi.
15: Gérard, comment est-ce que tu écris abruti ?
13: Comme ça se prononce.
1: Oui, et ben nous, abruti.
13: Bon,
15: Non, mais sérieusement, oui, très sérieusement, là.
16: B-E-R-A-R-D, voilà.
13: Bon, sinon, j'ai...
15: Gérard écrit bisous sans geste.
1: Il y a Sinus sur Minitel qui dit Gérard est une petite bite dans un petit monde.
13: Qui ?
1: Sinus.
15: Ah, j'aurais pas
13: Finus.
15: Aimé.
13: Hein. Ah, ben c'est bon. C'est bien, Finus, t'as raison. Alors, êtes-vous influencé par la mode ? Alors, on va commencer par Julia.
15: Ouais, alors, moi, je veux dire que je suis pas du tout influencé par la mode.
13: Pourquoi ?
15: J'aime bien la mode, mais j'aime bien avoir ma propre mode. C'est-à-dire que je suis pas du tout ce qui se passe en ce moment.
13: Ouais.
15: Je m'habille à ma façon.
13: Mm-hmm.
15: Et moi, j'ai une époque préférée. Mon époque préférée, ben, c'est les années 30.
13: Non, attends.
15: Quoi ?
13: Julia.
15: Oui.
13: Donc, je t'ai posé une question.
15: Oui.
13: Pourquoi n'es-tu pas influencé par la mode ? Maintenant, tu vas me répondre, s'il te plaît, à la question.
15: Bah, elle a répondu, non ?
17: Bah, j'ai répondu, hein.
16: Non, mais elle est en train de répondre, hein.
15: Attends, Gérard.
16: Si tu veux, Gérard, tu fermes ta gueule,
13: gueule
16: là.
13: Oh voilà. Eh, le premier qui. Eh, attendez.
16: Entre nous gars.
13: Oh.
1: Non, mais attendez, parce que ça va charter là, sinon.
13: Eh, entre nous gars et Steph, vous enfin. Allez commencer par être polis.
16: Non,
13: sinon, vous allez gerber et je vais prendre que des nanas sur le premier débat.
15: Non.
13: D'accord. Le premier débat, j'ai pas envie de m'énerver.
15: Ah, donc, faites tout.
4: Non, c'est pas mon tatou qui sonne, en devant ton entendeur, salut.
8: Bien sûr, c'est pas ton tatou, c'est lequel alors?
4: Bon, c'est celui de mes soeurs qui bat les mains, qui bat les cuisses d'un catcheur. Ok, en devant mon entendeur, salut pour toi. Alors,
24: Gérard, voilà. J'ai pas fini.
4: Julia,
24: oui.
4: Donc moi je te posais la question, pourquoi n'es-tu pas influencé par la mode?
24: Pourquoi? Parce que j'ai envie d'être originale et j'ai envie de m'habiller comme les autres, donc je m'habille à ma façon.
4: D'accord.
8: C'est quoi ta façon?
4: Non mais attendez. Attendez, laissez finir.
8: Ouais, non, mais moi j'aimerais bien savoir c'est quoi sa façon de s'habiller.
4: Oui, mais de toute manière, c'est qui pose cette question?
8: Là, c'est Nougat de Montélimar.
4: Oui, ben Nougat, tu vas le savoir tout de suite, tu me laisses finir avec.

0: Donc Johanna.
1: J'ai du mal à trouver des vêtements à ma taille.
0: Pourquoi?
1: Bah, je te l'ai dit, je suis pas très grande et je suis un peu ronde pour être gentille, voilà.
0: Comme Gérard.
1: Voilà, bah, je te ressemble un peu en fait.
0: Ouais,
1: mais il y a une marque de vêtements qui me plaît beaucoup en ce moment et qui est très à la mode, c'est la marque Gérard. Donc voilà, ils font casquettes, t-shirts, sans faire de pub, hein. Casquettes, t-shirts, jeans, tongs, ils font aussi du parfum. Donc voilà, je suis très fanatique de cette marque. Okay. Je sais pas si tu connais, hein.
2: Ok.
0: Non, pour l'instant, je ne connais pas. Carole.
3: Alors moi, je suis là. Je suivais la mode de très près.
0: Ah, abruti, là, au lieu de regarder une minitale.
3: Tu me laisses répondre ou non?
4: Oui, qu'est-ce qu'il y a?
0: C'est quoi ce bordel, là? Dès que je demande à Carole, ça y est, j'ai déjà deux sons.
4: J'ai deux sons.
0: C'est Carole. C'est le premier débat, j'ai déjà deux sons. C'est pas bon.
4: Carole, Christine.
3: Oui,
0: c'est Carole, pour l'instant, c'est pas Christine. Ok.
4: C'est marqué, sur Minitel, c'est marqué.
0: Non, mais sur Minitel, s'il parle de Christine, enculé. Hop. Au lieu de bouffer tes clémentines, là, tu
5: calmes les deux lascars. Mais c'est bon, il faut calme, continue ton débat, Gérard.
4: Ça parlait de chiottes au
3: Canada. Donc, avant, j'ai suivi la mode de très près, mais depuis que je te connais, Gérard, comme tu es assez original, j'essaie de m'habiller comme toi. Voilà.
1: Comme moi, alors.
6: Avec les t-shirts Politic Lover.
3: Avec les t-shirts Politic Lover, Tibitri, etc.
0: C'est parfum pareil.
3: Ouais, pour le mais j'ai du mal à trouver.
0: D'accord. Stéphanie.
4: D'accord.
3: Oui. Alors, moi.
0: Stéphanie.
3: Bon. Oui, j'écoute. Je suis là.
0: Oh!
3: Oui! Bah, tu réponds? Bon, bah, alors moi, je suis.
0: Mais non, attends, Stéphanie, c'est pas toi que je m'adresse.
4: Ah, si, c'était à Stéphanie.
0: Ouais, mais attends, tu calmes les deux sons, d'accord?
4: Les deux sons.
0: D'accord. Bon, Stéphanie, je t'écoute.
3: Oui, donc moi, je ne suis pas très la mode, mais par contre, j'ai deux piercings que j'ai fait pour mon petit plaisir personnel.
0: Attends, Stéphanie.
3: Oui?
0: Stéphanie.
3: Où ça?
0: Mais Stéphanie.
3: Oui?
0: Le truc des piercings, c'est pas pour tout de suite, d'accord?
3: Ah bon, moi, non, je suis pas la mode alors.
0: Quoi?
3: Non, je suis pas la mode.
0: Marathon, Stéphanie, commence pas à monter sur tes grands chevaux. On va y arriver.
3: Mais non, je m'habille normalement, je suis pas
0: la mode.
3: T'es énervée là, Stéphanie.
0: Non. Merci, elle est énervée.
3: Bah, parce que t'arrêtes pas de crier, Gérard.
1: Non, je suis très calme.
0: Ouais, mais bah, attends, de toute manière, on va y arriver. Alors, la question.
3: Arriver, ça va rentrer.
0: La question qui est bête et méchante, et ça, si tu pouvais le faire voir, tu te fais voir en gros.
4: Oui, mais voilà. Tu fais de la radio, Gérard, je te rappelle aussi.
3: C'est pour qui?
0: T'as pas besoin de me l'arracher? Les t-shirts Ricky Martin sont-ils à la mode?
6: Non, pas du tout.
4: Parce que Gérard a un t-shirt Ricky Martin sur lui, il faut quand même le dire.
0: Voilà, c'est pour ceux qui sont dehors et qui le regardent, et ceux qui sont dans les studios aussi.
6: Et ils sont quoi? C'est pas du tout à la mode, les t-shirts Ricky Martin.
0: Alors, tu sais qui parle comme ça?
6: Là, c'est Nougat.
0: Ouais, alors Nougat, pourquoi?
6: Bah, je veux dire que c'est ridicule, quoi. Déjà,
0: c'est ridicule.
6: Martin est moche, il chante mal.
0: Ouais.
6: Donc, bah, c'est pas à la mode, quoi.
0: D'accord.
3: Mais qu'est-ce qu'il est beau, Ricky Martin.
0: Attendez.
3: Attends,
0: Nougat.
6: Ouais.
0: Nougat, je vais te dire une chose, tu vois.
6: Ouais.
0: Eh ben, du Ricky Martin, tu vas entendre... J'ai essayé de m'arranger, mais avant la fin du débat, tu vas entendre Nundo Stress, ça t'apprendra.
6: Ou sinon, tu vas entendre
0: son nouveau CD. Ouais.
3: C'est Johanna, c'est pas la peine d'essayer de mettre un t-shirt de Ricky Martin, tu seras jamais aussi beau que lui, de toute façon.
0: Il n'y a pas besoin d'être aussi beau que lui.
3: Il n'y a aucun problème avec toi.
0: Alors Stéphanie, Stéphanie, toi qui m'as vu déjà à la loco.
3: Oui, je t'écoute.
0: Il y a une autre Stéphanie dans les locaux. De toute manière, je pense qu'on va pouvoir lui donner un petit peu la parole aussi pour savoir ce qu'elle pense.
4: Sur Minitel, il y a une question sur la mode.
0: Oui.
4: Il y a quand même une question sur la mode, donc c'est important. Gégé, que penses-tu de la mode des godes à la loco?
0: Alors là, je vais te dire une chose, tu vois.
4: Jean-Luc.
3: C'est pas vrai.
0: Cette question-là, je ne répondrai pas.
3: Ça va, Jean-Luc?
0: Au bon entendeur, salut.
3: Bah, ça va, écoute, j'essaye de te joindre depuis quelques jours.
0: Stéphanie, tu peux répondre à la question que je viens de te poser?
3: Mais t'es naturel, t'es comme tout le monde, t'es comme toi, comme tous les
6: autres. Arrêtez avec les tatous, là.
3: Faut arrêter de faire un truc sur la loco, là, c'est des conneries, hein.
0: Ok.
3: Moi, je suis tout le temps à la loco et...

0: arrêter, quoi.
1: J'y étais à la loco.
2: Donc, on va demander à la Stéphanie qui est là, qui a répondu, de savoir comment qu'elle m'a trouvé, qu'a amené à la loco. Allez,
3: Gérard.
2: Enfin, si, réponds.
3: Non, tu continues ton débat. Après, plus tard.
2: Donc, tu réponds après.
3: Voilà.
2: Ok, de manière, tu vas répondre sur les
3: personnes. Tu continues ton débat.
4: Gérard, oui, Max, c'est l'appareil. Si tu continues avec les gens, on les vire des studios. On est là pour faire de la radio, pas pour les trois gugus qui sont dans le studio.
2: Alors, doit-on tête.
0: Non, mais tu peux pas répondre, moi.
5: Non, mais moi, je peux pas répondre.
0: Et moi non plus, je peux pas répondre.
2: Attendez. Qui c'est qui a pas répondu, là?
0: Carole,
2: vas-y.
0: Hein? C'est quoi la question?
2: Non, attends, c'est quoi la question? Non, mais faut vous dépêcher les oreilles.
4: Il faut dépêcher les oreilles.
0: Moi, Steph, je veux bien répondre.
5: Gérard, c'est quoi la question, s'il te plaît? C'est pour Carole, ton amour.
2: Les t-shirts Ricky et Martin sont-ils à la mode? Et tu veux dire que pour mon amour, d'accord?
4: D'accord.
2: Tu sors avec Samir et tu restes avec Samir. En deux bandes d'entendeur, salut.
5: Attends, Gérard, rectification. Je ne sors pas avec Samir. Il me plaît pas.
2: Ah bah dans ce cas-là, tu te débrouilles, tu trouves quelqu'un d'autre, mais...
5: Mais c'est toi,
2: moi,
5: c'est
2: la dernière roue du carrosse.
4: La dernière roue du carrosse.
5: C'est qui, Samir? C'est pas. On va tout savoir. Hein. Gérard, je me suis idée si tu veux pas m'épouser.
2: Non, mais attends,
3: La deuxième voix, tu te calmes. Je l'ai calmée, la deuxième voix. Tu m'as demandé de la calmer.
2: Donc, les suicides.
3: Non, la deuxième voix, tu te calmes.
5: Gérard.
2: Manu, tu te calmes. Mais oui, quoi, qu'est-ce qu'il y a?
3: Continue ton débat, Gérard.
2: Non, c'est pas fini. Tout va bien, tout le monde est calme. Tout le monde t'écoute, alors vas-y, continue. Oui. Bon alors, Carole.
5: Alors écoute, déjà, je sors pas avec Samir, c'est toi que je veux, d'une. Et de deux, les t-shirts Ricky et Martin sentent de plus en plus Adidas. Donc tu sais, ils vendent les t-shirts avec le parfum Adidas.
2: Hein. Mm-hmm.
5: Et je trouve que c'est la mode en ce moment, surtout à la loco, il y a... j'ai vu plein de gens avec les t-shirts Ricky Martin.
0: Je peux rajouter quelque chose?
5: Oui.
0: Ça sent aussi la crème à raser.
5: Oui.
0: Puisque j'ai rarement mes aisselles.
2: Ça sent pas non plus...
0: Un petit peu quand même.
2: Ça sent pas non plus la crème...
5: Le sperme.
2: Oui.
5: Le sperme, Gérard.
2: Bon, alors...
0: Gérard, c'est Steph, je peux répondre.
2: Oui.
0: Alors moi, je veux dire à propos des t-shirts. Donc, les t-shirts Ricky Martin, sur toi, ça fait formidable. Hein,
2: ouais.
0: Non,
2: mais laissez-le parler.
0: Il n'y a pas de paillot,
2: de manière...
0: Hypocrite seulement.
2: Les hypocrites, je les aime pas.
5: Si c'est pour
2: derrière sur mon tatou, c'est pas la peine. Devant entendeur, salut Steph.
5: Non, attends, il a pas répondu.
2: Allez, on accouche.
0: Et les t-shirts Ricky Martin, c'est un peu démodé, je dirais, mais...
2: Celui qui s'amuse avec ça, là, ça commence à bien faire. Steph, tu te réveilles, s'il te plaît, parce que tout à l'heure, tu vas dégager.
0: Voilà, des t-shirts Ricky Martin, ça peut, je dirais, comme les t-shirts des Tobey Fruits.
2: D'accord. Ah ben alors, Steph, bonne nuit. Pour l'instant, tu comprends pas le thème du débat. Stéphanie.
0: Allez, casse-toi, Steph.
2: Non, attendez, j'ai pas mes règles. Pour l'instant, j'ai pas encore viré ma QT.
3: Il y a Rosebud.
0: Gueule ce soir, Gérard.
2: Ouais, il gueule. Pour l'instant, vous allez m'écouter quand on me pose une question minutelle, d'accord?
0: Ok. Vas-y, pose ta question.
2: Question minutelle.
3: Il y a Rosebud sur Minitel qui te demande si c'est vraiment à la mode de se faire prendre à la loco par Ricky Martin dans les shots.
2: Alors lui...
0: Bah moi, je veux bien.
2: Bonne nuit, on devrait
0: m'entendre, salut. Il dégage déjà.
2: Voilà.
3: Il dégage, lui.
2: Donc, vous voulez peut-être que je vous donne ma réponse?
5: Oui.
2: Ah, mais c'est vrai.
5: On attend que ça depuis longtemps.
2: Ah, mais c'est vrai, je vous ai pas répondu sur la première question.
5: Ah, oui,
2: je suis en plus lancé par la mode.
3: Laissons parler, Gérard.
2: Mais moi, je vais vous dire une chose, que j'adore les nanas qui sont bien habillées.
5: Ah, bon?
2: Donc, je suis influencé par la mode quand c'est bien porté.
5: Attends, Gérard. La dernière fois, t'as dit...
2: Stop! Pour l'instant, vous laissez finir. Ok.
5: La dernière fois, t'as dit que t'aimais pas voir les ventres.
2: Gérard,
0: tu es un menteur. Je peux dire,
2: Nougat? Attends, Nougat, pour l'instant, tu t'es...
0: Ok.
2: Qu'est-ce qui vient de dire que je voulais pas voir les ventres?
5: Carole. Bah c'est vrai,
2: Carole, toi ça suffit, toi...
0: Comment ça?
5: Quoi, vu mon
2: c'est quoi
5: aura pas la vie demain.
2: Tu travailles en solo ou merde
5: continue, hein.
3: Mais Gérard, que veux-tu que je fasse?
2: Eh, tu me prends celui qui ronfle, là.
3: Oh. C'est pas vrai, hein.
2: Voilà, regarde ça.
4: Oui, mais je crois que c'est une nana, je crois que c'est...
2: Non, non, c'est une nana. Gérard, c'est une nana qui va ronfler.
4: Ouais, bah attends, bah oui, hein,
2: je suis devant le les gens pour des canards sauvages.
4: Je suis devant le standard, je crois que c'est Stéphanie, hein.
2: Non, c'est pas Stéphanie.
3: Il y a Zahorav, son militaire, qui dit que pour Gérard, la mode, c'est jouer à pousse-caca dans les chiottes de la loco.
2: Alors, de bon entendeur, salut pour lui.
5: Stéphanie, là, je ronfle pas. Il a pas tort, hein, il a pas tort.
2: Qui c'est qui dit ça?
5: C'est Steph, là, je ronfle pas, moi.
2: Non, non, attendez, là, c'est une nana qui m'a dit ouais. Dans les chiottes de la loco, ouais.
5: Mais non, n'importe quoi. C'était un mec qui se faisait passer pour les gars. C'était une éducation. Il y a un mec qui fait du yoga derrière. Bah, il essaye de se détendre, faut le comprendre. Bah oui, tout à fait, ouais.
2: Punaise, ça, tout à l'heure, au standard, tu vas te prendre une baffe, hein. Ouais, tu viens nous garer, Steph. Allez, hop.
5: Reviens au débat. On
3: dirait
5: un peu une tondeuse à gazon.
3: Bon, Gérard,
2: reviens
3: sur le débat.
2: Donc, je répondais...
3: Non, je vais calmer la deuxième voix.
2: Donc je répondais à la première, à la question numéro 2, êtes-vous à
5: venir? Je veux bien venir tondre mon gazon, toi qui fais ça.
2: Oh, que tu la calmes ou c'est moi qui vais la calmer au
5: allez,
2: standard?
5: Allez Gérard, vas-y toi, vas-y.
2: Allez, fais gaffe. Oh. Je suis capable de le faire.
5: Chiche.
4: Il n'y a que les filles à l'antenne.
2: Ouais, tu vas pas me chercher ce premier débat, toi.
4: Il n'y a que les filles à l'antenne, alors
2: bon, reprends ton débat. Karine, tu viens à mon secours.
5: Mais non,
2: Karine,
5: mais
2: tu vas venir à mon secours. Donc, je répétais, je suis pour le truc du débat. La première question, est-ce que je suis un plan, c'est pas la mode. Bon, c'est quoi là, ce bordel Manu.
5: C'est pas Manu.
3: Voilà, écoute,
5: Gérard,
3: écoute.
5: C'est pas Manu, j'ai compris, c'est parce que c'est Halloween. C'est la
4: Stéphanie, elle a quelque chose à te dire.
5: Gérard, c'est Stéphanie. Bon, allez, c'est moi, la
3: fantôme
5: de la
3: loupe. Oh, Gérard, c'est nul ton débat.
5: Gérard, c'est Stéphanie.
2: Mais qu'est-ce que tu fais lui au standard?
5: Gérard, tu reviens. Gérard, c'est Stéphanie, ce n'est pas Manu qui fait ça.
3: Gérard, vas-y. Gérard.
2: Karine, tu viens au standard, s'il te plaît.
3: Non, mais Manu, là, tu reprends le débat, Gérard. Vas-y, c'est quoi la question?
2: Donc, je disais que sur la mode,
5: ouais.
2: Je suis influencé, ça dépend comment c'est porté.
5: Ok, d'accord.
3: D'accord.
5: Super.
3: Et quelle est ta position vis-à-vis de l'Adidas?
2: Non, ça n'a rien à voir.
3: Non, mais c'est une question militaire, c'est pour ça.
2: Non, mais je répondrai pas là-dessus.
3: D'accord.
5: Ok, je peux répondre, moi, sur l'Adidas?
2: Non, tu répondras pas.
5: Parce que l'Adidas, ça sent vachement bon.
2: D'accord.
5: Surtout quand on met la bouteille.
3: Bon, tu vas, Gérard? Tu reprends un peu?
2: Donc,
5: Gérard.
2: Donc, sur les t-shirts Ricky Martins, moi, j'aime bien les porter.
5: Ouais.
2: Et ça, personne ne me l'empêchera. Et j'adore Ricky Martins. Maintenant, s'il y en a que ça leur plaise pas, c'est le même prix.
3: D'accord.
2: Donc,
5: Gérard, est-ce que tu crois que c'est une façon d'attirer les filles?
2: Qui c'est qui pose cette question?
5: Julia. Oui.
2: Non, mais de toute manière, il n'y a pas besoin d'avoir un t-shirt pour attirer les filles.
5: Hein. J'ai d'autres atouts pour attirer les filles, à part ton t-shirt.
2: Eh oh!
5: GG, c'est Johanna.
2: Cyril.
5: GG. Oh là là. Gérard.
2: Non, mais là, je vais arrêter.
5: Gérard.
3: C'est pas.
2: Non, mais il arrête, lui.
5: Oh là là, Gérard.
3: Tu
5: reviens?
2: C'est
5: pas un
2: super.
5: Mec.
2: Gérard. Oh, celui qui fait la mouche,
3: ça y arrête. Reprends ton débat, Gérard.
5: C'est pas Gérard.
2: Alors, on va poser la question numéro 5. De toute manière, on va mettre un disque.
5: Non,
2: si, si.
5: Non, mais je vais te poser une question.
2: Je pose la question et on revient.
5: Laisse-nous parler un peu.
2: Comment?
5: Non, mais c'est bon, laisse tomber. Ok.
2: Donc, doit-on être à la mode? Et on va écouter, c'était Glace 2, Boule, avec attention la chasse. Voilà.
1: Dans lesquels elles sont.
2: Donc c'était Glace 2, Boule, et à attention, la chiasse,
3: non,
2: voilà.
3: Non, c'est pas ça. Attention, ouais.
2: J'ai la chiasse.
3: Voilà.
2: Donc on reprend le thème du deuxième, le thème du débat. Donc on va reprendre Julia.
6: Oui, bonsoir Gérard.
2: Rebonsoir. Johanna.
6: Bonsoir Gérard.
2: Carole.
6: Bonjour, es-tu Gérard.
2: Nougat.
7: Bonjour Gérard.
2: Steph.
8: Oui, bonjour.
2: Stéphanie.
9: Bonsoir Gérard.
2: Rebonsoir.
9: Rebonsoir.
2: Donc alors la question. Bon, allez.
6: Mais non, mais
2: allez,
6: arrête. Gérard.
2: Bon, Manu. Tu commences déjà par gérer. Tu leur dis dès qu'on l'a entendu, on joue pas avec de la guitare.
6: Bon, j'ai
7: un peu plus j'en confie.
8: Non, Luc.
6: Gérard, c'est Julia. Écoute-moi.
2: Oui.
6: Concentre-toi sur le débat et n'écoute pas ce qui se passe à côté.
2: Sinon, il n'y a jamais. Alors maintenant.
6: Hein?
2: Maintenant, je vous pose la question.
6: Vas-y.
2: Pourquoi les filles se font de plus en plus de piercings? Alors, Julia, tu vas répondre, s'il te plaît.
6: Gérard, est-ce que ça a un rapport avec la mode?
2: Oui.
6: Ah, d'accord.
7: Lequel?
2: Ben, de toute manière, je te dirais.
6: Ben, vas-y.
7: Je te dirais, ouais.
2: Bon, alors, Julia, s'il te plaît, tu réponds.
6: Ouais, ben, à mon avis, c'est parce que, je sais pas, moi, c'est bête, mais parce que c'est la mode, c'est tout, c'est un phénomène de mode.
2: Mm-hmm.
6: Mais qu'est-ce que tu veux répondre à cette question? Et y'a ta mienne, tu sais. Hein?
2: Ouais, de toute manière, apparemment, t'en as rien à foutre.
6: Mais non, j'en ai rien à foutre.
7: C'est gentil, hein.
6: Mais attends, mais, je sais pas, moi, à ton avis, la question, la réponse à ça, c'est quoi?
2: Bah, tu verras, je te la donnerai.
6: Bon, bah, vas-y, attends la suite, on attend.
2: Non, mais je vais continuer. Johanna?
6: Oui. Bah, écoute, je pense que c'est parce qu'il y a des chanteurs qui sont percés, et du coup, tout le monde veut ressembler, je sais pas, moi, à Prodigy ou. Voilà, mm-hmm. Tu vois. Puis, de toute façon, la mode, c'est ce qui se démode, donc dans quelques temps, les piercings, ça sera ringard.
2: Ouais, d'accord.
6: Comme Ricky Martin.
2: Ouais, ok. Ricky Martin, pour l'instant, il a pas de piercing, hein, d'accord.
6: Oui, mais on fait comme ça,
7: t'as pas rien à dire.
6: Il a un piercing. Il a un piercing. Mais c'est vrai qu'il en a un piercing. Il
2: a un piercing. Vous arrêtez avec ce guitare.
6: Gérard, tu es pas malade ou?
7: Oh, ta gueule, toi, la toute.
2: Toi, tu retournes au sol, ça t'apprendra des séries avec les nanas. Hop, tu prends celui qui vient d'insulter.
3: Ça y est, il est parti. Ah, sur Minitel, alors, au sujet de la mode, il y a Zeuk qui dit « Moi, j'ai le même look que Gérard, je m'habille comme les déchiens, je me lave deux fois par an. » Et il y a une question, « Qu'est-ce qui fait la queue de poisson sous le pont de l'Alma à Lady Di ?»
2: Ben, alors,
6: c'est Gérard.
2: Non,
3: c'est Schumacher.
2: Non, mais alors, là, je répondrai pas là-dessus. Donc c'est clair et net, je réponds même pas, de toute manière il a répondu lui-même à la question.
3: D'accord.
2: De toute manière c'est une question qui tient pas debout. Donc
6: comme toi.
2: Merci. Merci pour celle qui vient de dire ça. Donc Carole.
6: Alors moi je trouve que les piercings ça dépend de la personne.
2: Mm-hmm.
6: Il y en a ça va, il y en a ça va pas.
2: Mm-hmm.
6: Et sinon ça dépend où ça se met. Sur le nez c'est mignon.
2: Mm-hmm.
6: Sur le nombril, c'est mignon, mais par contre, sur les sourcils, c'est pas beau. Quoi.
2: D'accord.
6: Ou sur la lèvre aussi, c'est pas très...
3: Gérard. Mmh. On a Julien à la place de Nougat et Nicolas à la place de Steph.
6: Salut Julien.
7: Salut Julien.
2: C'est bon.
6: Ah ouais, d'accord.
2: Hop.
3: Qu'est-ce que tu fais maintenant?
2: Voilà, bah, c'est bon.
7: On a Nicolas. Gérard.
2: Salut Nicolas.
6: Salut Nicolas. Bonsoir Nicolas.
2: Salut Nicolas. Non, Julien, pour l'instant, il n'est pas là.
6: Ah, pardon. Mmh.
2: Donc, Nicolas, si tu as entendu la question.
8: Ouais, j'ai entendu.
2: Donc, si tu peux répondre.
8: Alors, moi, déjà, le piercing, je trouve que c'est pas que pour les filles, parce qu'il y a aussi beaucoup de mecs qui en ont.
2: Mmh.
8: Et le piercing, c'est vrai que c'est de plus en plus répandu, mais bon, je trouve ça bizarre, quoi, personnellement.
2: D'accord.
6: Tu te feras un piercing ou pas?
8: Ça dépend où.
6: Le téton.
7: Non,
6: il y a
7: des
6: mecs qui sont percés
7: le gland.
8: Non.
6: Sur le gland?
8: Ouais, mais non.
2: Stéphanie?
9: Oui. Ben moi non, moi je trouve que le piercing c'est assez sympa. Moi personnellement j'en ai fait deux pour mon plaisir personnel.
6: Où ça?
9: Ben j'en ai un sur le nez qui est tout petit, donc assez discret, et un sur la langue.
6: Et sur la langue ça te gêne pas?
9: Non, ça me gêne pas du tout, et honnêtement c'est génial.
6: Tu l'enlèves pour m'emballer? Comment?
2: Bon, je commence à en avoir un bol.
6: J'entends rien. Comme dans une caverne, Gérard.
7: Fais pas attention au bruit, tu t'en fous, tu fais ton débat, ok?
6: Je veux faire dans un château.
2: Non, mais de toute manière, je ferai pas un débat sur 200. Olivier, merde.
6: Gérard,
2: oh, tu travailles ou quoi, là?
3: Manu, c'est le bruit du fantôme.
2: Non,
6: c'est pas
2: Manu,
6: c'est toi.
3: Quoi, c'est moi?
2: C'est toi, tu déconnes avec les machines, d'accord?
5: Mais non, c'est pas lui, Gérard.
2: C'est pas Manu. Oh,
5: non,
2: attends, s'il te plaît.
5: C'est les connexions, supervision des téléphones.
2: Bon.
5: Bah, Gérard.
10: Gérard, ça y est, on a Julien.
5: Ah.
10: Il est là.
11: Non, ça va.
2: Julien, bonsoir.
12: Salut, ma couille.
5: Bonjour,
2: Julien. Tu restes poli, s'il te plaît, pour commencer.
5: D'accord. C'est un petit nom affectif, Gérard.
12: Bah oui.
5: Bonsoir,
2: c'est
5: mignon.
2: Déjà, Julien, tu me le prends, il a quelqu'un d'autre derrière lui. Hop.
5: T'es gonflé, Julien.
2: Gérard. Voilà, oh. Comme ça, ça va plus
5: bien.
2: Bon,
5: on avance, hein.
2: Ouais. Bon, alors moi, je vais vous parler d'une chose. Donc, je vais dire les piercings.
5: J'avais pas fini, mais bon, ça va.
2: C'est qui?
5: C'est Stéphanie.
2: Oui, Stéphanie, je t'écoute.
5: Oui, bah non, je sais pas, j'en étais sur mon piercing à la langue. Quoi.
2: Ouais.
5: Quelqu'un m'a posé une question.
13: Ouais, pour emballer.
5: Ouais, non, mais c'est très bien.
2: C'est vrai. Attends, Stéphanie.
5: Pardon? J'enlève ou pas? Non, j'enlève pas, non, pas du tout, non.
13: Ouais, mais ça gêne notre personne.
5: Non, ça gêne pas du tout. Enfin, moi, je suis tombée sur des mecs à qui ça a plu et apparemment, ça plaît à pas mal de personnes, mais faut essayer, quoi.
13: Mais si tu sors avec un mec qui a la langue percée aussi.
12: C'est déjà le débat sur les cleps, là ou?
5: Non.
2: Le débat sur les cleps, pour l'instant.
13: Gérard, il est gentil, il nous écoute, pour l'instant.
5: Non, ouais.
2: Moi, je vais essayer
5: avec toi.
2: Non,
5: non, mais je vais essayer avec toi.
2: Moi, je vais vous dire une chose.
5: Oui, désolé, mais non.
2: Oh, vous m'écoutez, s'il vous plaît.
5: Oui, vas-y, Gérard.
2: Donc, moi, j'aime bien les piercings.
5: Ouais.
2: Mais, personnellement, c'est pas la peine de me dire sur le nombril. De cette manière, sur le nombril, d'accord, c'est bien.
12: Est-ce que c'est vrai que t'as un piercing sur le coccyx?
2: Pourquoi t'as un piercing sur... tu crois pas que t'as oublié une vis dans ta tête?
5: C'est vrai qu'il y a un piercing sur le cerveau et un piercing sur le cerveau.
2: Nicolas ou Julien, vous dégagez au standard, vous allez voir...
12: Ok,
2: là.
12: Gérard, c'est Nicolas.
5: Gérard.
2: Ouais.
5: C'est Carole.
12: Petite question.
2: Carole, je t'écoute.
5: On m'a dit que t'avais un piercing sur le cerveau, c'est vrai ou pas?
2: On t'a pas dit que t'avais un piercing, c'est le coin de...
12: Attention, humour.
5: Non,
12: hein.
5: J'en ai un sur le clitoris, par contre.
2: Ah ouais, eh ben...
12: Oula, ça va te faire mal, non?
5: Non, ça va.
2: Non, mais je vais te dire une chose, c'est pas moi qui...
5: D'accord, passons à la question suivante.
2: C'est pas moi qui... Ok.
5: Bon, c'est bon, pose ta question suivante,
12: Gérard. C'est Nicolas.
2: Non, mais moi, je voudrais bien répondre.
5: Mais ça y est, t'as répondu, Gérard. Hein. Merci,
2: non.
5: Hein.
2: J'ai pas encore répondu à la question.
5: Okay.
2: Donc moi, je préfère les nanas qu'on ait piercing, qu'on les voit moins.
5: Ouais.
2: Parce qu'à l'heure actuelle, maintenant, tout le monde se met des piercings, que ce soit les nanas ou les mecs.
5: Ouais.
2: De manière, on en voit de plus en plus.
5: Uh-huh.
2: Il y en a qui s'en font mettre sur le nez.
5: Uh-huh.
2: Il y en a qui s'en font mettre sur les cils.
5: Sur les tétons aussi, Gérard.
2: Il y en a qui s'en font mettre sur les tétons. Ça, c'est pour les nanas. Il y en a qui s'en font mettre sur la bite, ça, c'est vrai.
12: Alors, qu'est-ce que tu veux? Tu veux la peine de mort? Tu veux quoi?
2: Non, mais moi, je vais vous dire une chose. Que là... Alors, moi, je préfère une nana qui a un piercing à la rigueur sur le nombril.
5: Mm-hmm.
2: Ça vaudra mieux.
12: Et toi, Gérard?
2: Oui.
12: Et toi, est-ce que tu te ferais un piercing?
2: Non.
12: Jamais?
5: Pourquoi?
2: Non, parce que je vais vous dire une chose, parce que ça fait trop mal.
5: Mais pas vrai. Oh là là, ça fait pas mal. C'est pas vrai. C'est Stéphanie qui parle.
10: On a Marguerite à la place de Julien.
5: Quelle poule mouillée, hein, ce GG.
2: Marguerite, bonsoir.
5: Ah, j'aurais pas aimé, Gérard. Ah, mais il s'en fout, de toute façon, il a l'habitude maintenant. Ouais, c'est vrai.
2: Marguerite, bonsoir.
5: Oui, bonsoir.
13: Bonjour, Marguerite. Alors, moi, je voulais dire que j'avais un piercing à l'oreille.
5: Mmh. Marguerite, c'est un nom de vache.
13: Oui, je suis pas à l'oreille.
2: Non, non.
5: Pas grave, Gérard, pas grave.
3: C'est quoi ce bordel?
2: Bon, alors donc, Marguerite, tu voulais rajouter quelque chose à la question?
13: J'ai un piercing à l'oreille.
5: Ouais, comme tu n'es pas beau, hein. À l'oreille.
13: C'est beau un piercing.
5: Ah non, à l'oreille.
2: Ah non, mais attendez, il n'y a pas besoin...
3: À l'oreille, c'est hard, quand même.
2: Non. À l'oreille, maintenant...
3: Bah, ça fait mal.
12: Mais Gérard, est-ce que c'est vrai que t'as eu un piercing au cou et que ça s'est enflammé et que maintenant t'as un kyste?
2: Bon, Nicolas, tu me le vire.
3: Alors lui, dégage.
2: Nicolas, non,
12: c'est Julien.
3: En plus, pourquoi tu dis n'importe quoi, c'est même pas vrai.
2: Dégage.
5: C'est pas grave, allez, continuons.
2: Donc, moi, je vais vous dire une chose. Un piercing à l'oreille, ça, pour une nana, je pense pas que ça se passe mal.
5: Mais si, c'est très joli sur le lobe.
2: Non, mais...
5: Une
2: nana qui a un piercing sur l'oreille, je suis désolé, ça fait moins mal que d'en avoir un sur le nombril ou sur la langue ou sur la lèvre.
6: Mais quand même, avoir les deux oreilles percées, c'est hard. Hein,
2: c'est qui,
6: hein,
2: c'est qui?
9: Personnellement, j'ai pas mal, moi, sur la langue.
2: C'est qui vient de dire ça?
9: De quoi?
2: De Stéphanie.
9: Oui.
2: Donc toi, t'en as un sur la langue.
9: Ouais, personnellement, j'ai pas mal. Hein,
4: ça Gérard? Oui, on a Jérôme à la place de Julien.
6: Salut Jérôme.
11: Bonsoir Jérôme.
14: Bonsoir les filles, bonsoir ma testicule.
2: Eh, fais gaffe, c'est les mêmes qui changent de nom, hein.
14: Non,
2: c'est pas les mêmes, j'ai
14: rien à voir.
2: Je te le dis tout de suite, hein.
14: Rien à voir, j'ai pas la même voix.
6: Parano, ouais, le pauvre.
2: Comme par hasard.
14: J'ai pas du tout la même voix.
6: Non, ouais. Pas du tout.
2: Donc, je vais finir avec Stéphanie.
6: Oui.
2: Stéphanie.
6: Oui.
2: Ou même Johanna, Julia,
6: oui,
2: Carole et Marguerite.
6: Oui,
2: si des fois vous avez regardé, il y a eu un clip il n'y a pas longtemps sur...
14: j'ai vu aussi sur la poupée Barbie, là.
2: Oh, ouais. Ta gueule, toi. Oh, tu me viens, là, hein. Tu me viens, ça.
6: C'est lamentable, c'est quoi?
2: Je voudrais répondre. Je voudrais répondre comme quand même quelque chose. Oh, c'est quoi, là?
6: Gérard, calme-toi.
4: Voilà, Gérard.
6: Détente.
2: Donc,
4: Bon, allez, moi... Gérard, il n'y a plus que Stéphanie, là.
2: Non, c'est quoi, là?
4: Viens, c'est quoi, ce bordel?
6: Mais je suis là, moi.
4: Il n'y a plus Stéphanie.
6: Oui.
3: Ça va peut-être de là.
6: Ouais, non, mais c'est Stéphanie, là.
2: Non, c'est pas Stéphanie qui s'amuse à ça.
6: Mais non, c'est pas moi, fou.
2: Donc, moi, jouer Stéphanie, Marguerite, Carole, Johanna et Julia.
6: Oui.
2: Est-ce que vous avez vu un reportage avec le mec? Je crois que c'est un groupe.
6: Ouais.
2: Je crois que c'est un chanteur de je sais pas quel groupe. Qui a un piercing. Qui a un piercing. Qui a un piercing. Je répète la question.
6: Ouais, là, alors,
2: est-ce que vous avez vu le mec avec le piercing? Vous arrêtez.
6: Manu, c'est quelque chose, merde.
3: Non, reprends le débat, Gérard. Reprends le débat.
2: Donc, je voulais répondre sur la question des piercings. Donc, je voudrais que Julia, Johanna, Carole et Stéphanie, Marguerite me répondent sérieusement.
6: Très bon, Gérard.
2: Donc, est-ce que vous avez vu le clip avec le fameux mec qui a un piercing juste sur le bout de la lèvre?
6: Ouais, on a vu.
9: Moi, alors,
6: oui.
9: Moi, j'ai pas vu.
6: Oui, on a vu, alors.
9: Oui, Prodigy, oui.
2: Est-ce que vous croyez que c'est...
4: Question.
2: Et la question, c'est... Pourquoi les pantalons pattes d'éléphant ne sont-ils plus à la mode aujourd'hui?
4: Ok, voilà. Merci.
2: Et toi, tu dégages avec ta caméra derrière moi, s'il te plaît.
3: Gérard, c'est quand tu veux.
2: Donc, je pense que vous venez d'entendre deux disques,
3: Les Beatles.
2: Les Beatles, si on veut, moi j'ai pas eu ce que j'avais sous les yeux, donc... maintenant, au standard,
4: Oui.
2: Qu'est-ce qu'on a?
4: On a Marguerite, Johanna, Carole, Jérôme, Guillaume et Stéphanie.
14: Gérard, attends un petit peu avant de commencer le débat, change la cassette, là.
2: Non, mais dans ce cas-là, tu dégages.
14: Attends.
2: Bonne nuit, tu dégages,
6: Gérard,
2: tu changes de cassette.
6: Stéphanie,
2: calme-toi. On demande un honneur, salut.
6: Cool.
2: Jérôme, il change pas de cassette. Oh, c'est quoi, là?
3: À moi.
6: Bon, GG, concentre-toi et pose une question.
3: Qui est dans une fête, là? Il y a quelqu'un qui est dans une fête?
2: Bon, allez. Max!
6: Mais non, c'est pas grave, putain! Mais foutez la paix à Max, là, putain, quand c'est pas Max, c'est Manu!
2: Tu viens voir un peu au standard ou j'appelle Karine en urgence?
6: Gérard, calme-toi, s'il te plaît, SOS Karine!
3: Manu! Il y a Max qui parle, là.
4: Manu!
3: Je crois qu'il est pas content.
2: Manu!
3: Manu, il y a Max, là.
6: Mais laissez Manu tranquille,
4: hein. Manu! Oui! Tu m'entends?
15: Ouais!
4: C'est bien, continue!
3: Ok!
2: C'est bien, continue!
14: Vas-y, Manu.
2: D'accord. Et si continue comme ça, moi, j'arrête. C'est un peu le deuxième débat.
3: Allez, Gérard, reprends ton débat. C'est quoi la question? La différence d'âge, non?
2: Non, c'est pourquoi les pantalons pattes d'éléphant ne sont-ils plus à la mode aujourd'hui?
6: Julia.
3: Manu.
6: Elle est plus là, c'est pas grave.
2: Ouais, c'est quoi, là?
6: Elle est partie,
4: c'est Marguerite, Gérard.
3: C'est Marguerite.
2: Oui, la prise de cul.
3: Julia s'appelle Marguerite, maintenant.
2: Ah bon, c'est bizarre, on avait Julia tout à l'heure.
3: Mais elle a été remplacée par Marguerite.
4: Je te l'ai dit, Gérard, tout à l'heure.
2: Voilà.
3: Allez, Marguerite, ouais, on y va.
11: Oui.
2: Bon, Marguerite.
11: Oui.
2: Alors.
11: Alors moi, je voulais dire que c'était fini la mode des pantalons à patef, parce que bah, les braconniers en Afrique, ils ont tué tous les éléphants pour avoir l'ivoire, et puis bah, maintenant, ils n'ont pas d'éléphants pour faire des pantalons, c'est tout.
2: Ouais, d'accord. Ok. Carole. Joanna, pardon.
15: Oui, merci, Gérard. C'est pas gentil pour Carole. Bah, écoute, laisse-la passer avant moi.
2: Non, bah, Joanna.
15: Bon, bah, écoute, ça se fait plus, c'est tout. Je trouve que c'est pas très joli, voilà.
2: Mm-hmm.
15: Les gens se sont rendus compte un jour que les pattes d'Ève, c'était ridicule. Et ils se sont dit, ah, c'est horrible. Et ils les ont jetés à la poubelle. Voilà.
2: Ok. Carole.
15: Je peux répondre.
2: Carole.
15: Alors, c'est plus à la mode, parce que tout simplement, c'est plus à la mode et que maintenant, la mode, c'est les piercings, c'est les t-shirts de Ricky Martin, etc., etc. Et les plus les tongs et les couleurs, voilà.
2: Ok. Stéphanie.
16: Non, moi, je pense que c'est encore à la mode, parce que dernièrement, j'ai été en rêve samedi soir et j'ai vu pas mal de nanas habillées avec un pantalon patef, quoi.
11: C'est arrivé.
16: Oui, mais c'était une soirée de
11: pour les gothiques.
16: Non, pas du tout, non. C'était la soirée des énervés. Je pense que il y en a pas mal qui doivent connaître.
11: Okay,
16: et
11: d'accord.
16: Beaucoup de nanas étaient habillées avec ce style-là, quoi. Donc, je pense que c'est pas... Je pense que c'est... Non, je pense que c'est encore à la mode. Hein.
2: Ok. Jérôme.
17: Vas-y, me saoule pas. Moi, j'ai appelé à la radio parce que ma radio, elle marche pas, quoi. Donc, c'est pour ça que j'appelle. Donc, vas-y, continue.
2: Bon, allez, hop. Jérôme, tu me le dégages quand il se réveille rien, celui-là. Allez, hop. Oh, c'est quoi, là?
11: C'est pas grave, Gérard. Passons là. Et toi, Gérard, pourquoi c'est plus la mode?
2: Ah non, mais moi depuis une fois...
11: Est-ce que tu mets tes pantalons
2: pas de... Non, mais attendez, moi maintenant je vais vous répondre. Je vais répondre à Joanna, Carole et Stéphanie et Marguerite.
11: Oui.
2: Donc une...
11: Vas-y. Donc, est-ce que les pantalons à pas de def, ça te sert pas un peu les couilles?
2: Une fois... Bon, oh, qu'est-ce que je te dis, Jérôme, tu me le dégages.
11: Mais
2: les personnes passent dessus les autres.
4: Il est parti.
17: Jérôme, c'est Guillaume.
4: Il est parti, Jérôme.
2: Eh ben, Guillaume, tu le vires.
4: Ben, écoute-le, 30 secondes.
2: Non, mais tu le vires, c'est quoi, là, ce cirque?
11: Mais il a le droit d'être là, Gérard.
2: Voilà. Donc, mais c'est quoi ce bruit?
11: Allez, Gérard, là, arrête
2: de
11: merde, Gérard.
2: Tu as travaillé au standard ou je me carine à ta place?
11: Eh, Gérard, cool. Pas concentré. Gérard, cool.
2: Bon, donc, je vous disais qu'au début... Oh, Olivier, là, c'est pas...
3: Je sais pas ce qui s'est passé. Remets ton casque. C'est parti. Je sais pas ce qui s'est passé.
2: Non, mais tu as arrêté tes conneries, toi, d'accord?
3: Je suis désolé.
2: Donc, je disais...
11: Oui.
3: Alors, qui c'est qui fait psst?
2: Je disais donc que je répondais à Joanna, Carole. Oh, c'est fini, le bruit derrière!
11: Gérard, réponds, on va jamais finir.
17: Simple. C'est autre chose.
2: Ouais,
11: passe à la question suivante, si tu peux pas répondre à celle-là.
2: Faut-il se faire...
11: Gérard,
2: allez. Et ça commence à bien faire, Olivier.
11: Mais concentre-toi, Gégé.
2: Gérard, ça commence à bien faire, Olivier.
17: Allez, pose tes questions, Gégé.
2: Bon, toi, tu dégages, je sais pas appeler.
11: Gérard.
2: Oh, c'est quoi la merde?
11: Allez, Gérard,
2: ça
11: connaît,
2: tu viens, s'il te plaît.
11: Enfin, t'applaudis, Gérard.
2: Karine.
3: Bon, allez, reprends le débat. Gérard, vas-y.
2: Donc, je vais répondre quand même sur la sixième.
3: On se calme un peu, là. Gérard répond sur la sixième.
2: Donc au début je portais des pantalons à pattes d'éléphant, ça c'est vrai.
3: Donc en sixième, c'est
2: une fois.
3: C'est quand tu étais en sixième, ça.
2: Une fois. Une fois.
17: Ringard.
2: Bon, le ringard, tu dégages que tu me fais pas chier. Allez, Gérard.
3: Non, soyez cool, Gérard.
2: Donc une fois. Une fois, je suis venu en jean à la radio.
3: Ouais.
2: Et Max a dit, t'es mieux en jean.
3: T'es beau. Il avait dit t'es beau, je crois.
11: Bah, donc,
2: maintenant, je ne porte plus que des jeans. Et quand je vais à la loco, je suis en jean et en t-shirt.
3: Donc c'est pour
11: et avant, tu portais quoi, Gérard?
3: C'est pour
11: avant,
3: Max.
4: Gérard?
2: Avant, je portais des pantalons à pattes d'éléphant.
11: Parce que tu veux dire qu'il y a un an, tu mettais encore des pattes d'éléphant. Hein?
2: Oui.
11: Et on t'avait pas dit que c'était terminé.
2: De toute manière, j'ai toujours un pantalon de velours en pattes d'éléphant et je ne le mets plus. Maintenant, quand je vais aller à la loco,
11: c'est ça?
2: Quand je vais aller à la loco, je suis en jean et Stéphanie peut pas me démentir.
11: Oui, c'est moi aussi, Carole.
2: J'ai une Carole. Et Carole non plus, peut pas démentir.
11: Ouais.
16: Mais le t-shirt, il garde pas longtemps.
2: Comment?
16: Le t-shirt, tu ne le gardes pas longtemps à chaque
2: Gérard
16: fois.
2: Gérard? Oui.
16: Bah,
4: on accueille Patrick à la place de Jérôme.
11: Salut Patrick.
17: Patrick. Bonsoir, c'est de la folie pour vous avoir en standard. Ouf, c'est la galère.
11: Ah bah oui, j'ai un jean, on est 2 heures.
17: Ah ouais, c'est bien.
11: Gérard, c'est quoi la marque de tes jeans?
2: Pour l'instant, je peux pas te dire.
7: Mais la regarde.
18: C'est Emmaüs, non.
2: Je sais pas. Je sais pas si c'est derrière, tu peux le voir là.
7: C'est pas Goliomane. Hein.
2: Non mais
7: non,
2: si, tu peux, si tu peux, si tu peux
3: faire la radio, Gérard, je te rappelle aussi.
2: Non, non mais attends,
3: va... Non mais oui, j'attends, mais là j'attends justement, j'attends.
2: Non, je sais pas. Un Lévis. Voilà, c'est un Lévis.
7: Ah, la marque, Gérard.
3: C'est pour plaire à Tmanière. C'est pour plaire à Max en fait que tu mets des
2: chiens. Non, non, non, Tmanière, c'est pas pour plaire à Max spécialement.
3: Un petit peu
2: à
3: Max.
2: Depuis qu'il m'a dit que j'étais mis en jean, ben maintenant j'essaye que d'avoir que des jeans. Donc c'est pour ça, si on pouvait m'envoyer.
18: Tu mets des jeans parce que tu les enlèves plus vite, non? C'est pas vrai. Hein?
2: Mais qu'est-ce que ça peut te foutre, toi?
7: Gérard, si t'avais dit de te mettre en jupe, parce que tu mettrais que des jupes.
2: Non.
3: Sur le Minitel, il y a Zeug qui dit, mais à la loco, c'est des jeans spécial trop duc.
18: Non, bah, lui, j'y réponds pas.
7: Gérard,
18: derrière.
7: Tu veux un jean?
2: Comment?
7: Tu veux un jean?
2: C'est qui me pose
7: Carole.
2: Ouais, ben si tu peux m'envoyer des jeans 40, ça fait comme un... Ouais, taille 40, si ça fait comme ta lettre qui arrive dans 3 semaines.
7: Bah, je suis désolée, je l'ai envoyé. Hein. Là, c'est un problème de la poste. Alors, tu vas à la poste, hein, tu verras bien. Et ta pointure de chaussures, c'est quoi, si on veut te faire des cadeaux?
2: 43.
7: 43.
2: Non, moi, mais je sais qui vient de poser la question. Qui c'est qui vient de poser la question sur
7: la pointure, c'est Johanna.
2: Johanna, d'accord.
7: Et ton anniversaire, c'est le 17 juin, donc je me prépare.
18: Achète-lui des tongs.
7: Bon, bah écoute, justement, c'est ce que je voulais faire, mais il n'y a plus de surprise maintenant.
18: Merci d'avoir vu. Je peux le faire aussi, la charentaise.
2: Stéphanie, toi, tant qu'on y est pour l'anniversaire, qu'est-ce que tu vas m'offrir?
18: Un god.
7: Une paire de sabots.
2: Comment?
7: Grosse surprise.
2: Là, ça va être une
7: grosse
2: surprise.
7: Non, je te réserve une grosse surprise. Est-ce que tu veux de la lingerie féminine, Gérard?
2: Non, merci.
7: Gérard?
2: Oui.
7: Ça tombe quand ton anniversaire? Quel jour?
2: L'année prochaine?
7: Oui, mais quel jour?
2: Je vais te le dire tout de suite.
7: Et après, un mardi.
2: C'est un mercredi.
7: Non, mercredi.
2: Un mercredi.
7: Attends, tu rigoles.
2: C'est qu'un mercredi l'année prochaine, on revient au débat, s'il vous plaît.
7: Ok.
2: Faut-il se teindre les cheveux pour être plus à la mode?
7: Pardon?
2: Faut-il se teindre les cheveux pour être à la mode?
7: Ouais.
2: Oui, qui?
7: Carole.
2: Oui, Carole.
7: D'ailleurs, demain, je viendrai avec les cheveux dorés, tu verras.
2: Bon, de toute manière, moi, je m'en fous, hein, je sors pas avec
7: d'accord.
2: toi.
7: D'accord. Bah, je sors pas avec toi. Alors.
2: Comment?
7: Je t'offrirai pas un jean, alors si t'es méchant avec moi, je suis méchante avec toi.
2: Non, mais attends, de toute manière, je sors pas avec toi, hein, pour un sens. Pour un sens, je ne sors avec personne, d'accord? J'ai pas encore trouvé la chaussure à mon pied. Les lapins que j'ai eus, merci, en demandant entendeur, salut, c'est pas le thème du débat.
7: Moi, je savais pas de comparer les nanas et les chaussures à chaque fois.
19: Gérard, on accueille Thierry. Ouais.

0: derrière. Laisse ça finir là, du 78, garde-moi du champagne s'il te plaît.
1: Ok, ça va 44.
0: Pas de problème, Attends, Ed, c'est quoi son code?
2: Je te copie.
0: 444, no problème, je te copie.
1: 1378 à 2000.
0: Donc, faut-il se faire teindre les cheveux pour être à la mode? Alors, Carole, tu m'as dit que t'allais te faire teindre en doré.
3: Allô,
0: moi, bon, tais-toi, t'as pas raison, je t'appellerai pas de chambre, tu sortiras dessous le lit.
3: Non, mais quand même.
0: Je t'appellerai pas de chambre, tu sortiras dessous le lit, toi, le lascar.
3: Ouais, lascar, tu vois.
2: Super voilà, marrant, quoi. Gérard.
3: Tu es poli, tu me dis bonsoir.
0: Là, Pognard, t'as qu'à te réveiller, ok?
3: Je me suis réveillé, la preuve, je te parle. Alors, bonsoir, Gérard.
0: Bon, salut, donc.
4: Salut, Thierry.
3: Salut, Thierry.
0: Merci. Donc, Carole.
2: Oui, je pourrais te peindre les cheveux en doré aussi un petit peu.
0: Quoi?
2: Des petites mèches dorées.
0: C'est-à-dire?
2: Pour toi.
0: Oh non, mais moi...
2: Un petit peu, pour rigoler.
0: Allez. Non, mais moi je reste avec mes cheveux comme ils
2: mais
0: sont.
2: Mais demain, c'est Halloween.
0: Non, mais moi, de toute manière, Halloween, c'est pas dit que j'y aille demain, la soirée Halloween. Hein.
2: Ah, c'est dommage, alors. On aurait passé une belle soirée.
0: Ouais,
2: T'aurais pas besoin de te déguiser, c'est ça qui est bien.
0: Non, mais de toute manière, pour l'instant, je sais pas si j'y vais.
2: Okay.
0: Vous verrez ça tout. Je vous dirai ça tout à l'heure.
2: C'est dommage, il y a un
0: peu. À la fin du deuxième débat. Donc, Johanna.
2: Oui. Oui, se teindre les cheveux, ça peut être à la mode, mais il faut se teindre aussi en bas, parce que sinon, ça fait un peu dépareillé, quoi.
0: Ouais. Non, attends, Johanna. Johanna.
2: Oui.
0: Il n'y a pas besoin de se faire teindre des cheveux plus la foufoune pour plaire à un mec.
2: Oui, mais enfin, pour être totalement à la mode.
5: Happy birthday to you, butter.
0: Donc je répondrai à Johanna. Donc Johanna, je vois pas pourquoi que tu es tout teint des cheveux plus le bas.
2: Oui, mais enfin quand t'es toute nue, ça c'est ridicule d'avoir les cheveux bleus et ce que je pense pas bleu quoi.
0: Non mais attends, Johanna.
2: Tu vas pas.
0: Ouais, les mecs, vous la fermez, c'est que vous plaît derrière parce que tout à l'heure vous allez dégager vite fait, bien fait.
4: Ça va
0: être vite fait.
4: N'est-ce pas, hein?
0: Bon.
2: Hop. Continue, Gérard.
0: Dégagez. Les mecs, vous dégagez, je réponds au nana. Donc, Johanna, donc, il n'y a pas besoin de se faire teindre la foufoune en bleu. Ça sert à rien du tout. Pour plaire à un mec, t'as pas besoin de te faire teindre la foufoune.
2: Oui, mais enfin, si ça me plaît à moi.
0: Ouais, peut-être. Mais si ton copain n'est pas d'accord.
2: Oh, bah, il a intérêt à être d'accord, parce que sinon, il gicle, hein.
0: Mais non, mais attends. De toute manière, ton copain, il gicle, d'accord. Mais alors, dans ce cas-là, tu vas en prendre combien comme ça?
2: Oh, bah, il y en a à qui ça plaît beaucoup. Il faut sortir le dimanche.
1: Tu prends combien de giclées?
0: T'en prends. Non, mais attends.
2: Je l'attendais.
0: Mais Johanna, oui. Sans indiscrétion.
2: Oui.
0: Parce qu'à l'heure actuelle.
2: Tu prends des giclées.
0: Est-ce que t'as déjà eu des giclées et des lapins?
2: Des lapins? Des giclées, oui, mais des lapins.
0: S'il te plaît!
2: Oh, ça raccroche, elle a raccroché.
0: Bon.
2: Au revoir.
0: C'est qui a raccroché?
2: C'est pas Johanna, je suis toujours
3: là. C'est pas ton truc là.
2: C'est pas Stéphanie.
0: Ouais, oh.
2: C'est pas Marguerite. Non.
3: Bon, allez, Gérard, gère ton débat s'il te plaît.
2: Et on continue.
0: Bon,
2: Gérard,
0: allez.
2: Sixième question. Gérard.
0: Oui.
2: C'est qui là?
0: Stéphanie,
2: continue.
0: Stéphanie, tu m'as pas répondu, toi.
2: Tu m'as pas posé la question.
0: Je te la pose.
2: Non, je pense pas utile de se teindre les cheveux. Moi, je pense autant rester naturel et par contre, suivre la mode au niveau des vêtements, oui, peut-être.
1: Et okay. Le parfum.
2: Voilà.
0: Non, mais le parfum, de toute manière, là-dedans, il a rien à voir. Hein. Le parfum, je vois pas ce qu'il a à faire dans la mode.
2: Non, pas le rapport non plus, mais bon.
1: Il y a Rosebud qui dit ça mène tel, Gérard, quand je t'appellerai Ricky Martin, tu sortiras du cul de Gérard.
0: Lui, quand je l'appellerai trou du cul, il sortira du cul de sa mère.
2: Oh là là, ça c'est vulgaire.
3: Gérard, mal poli ce soir.
2: Oui.
0: Alors, la prochaine question. Pensez-vous.
4: Gérard, c'est Thierry, j'ai pas répondu.
0: Non, ben pour l'instant, tu vas la fermer, toi, un peu de
4: son. Gérard, j'ai été très poli jusqu'à maintenant. Je n'oblige pas à devenir désobligeant.
0: Non, je t'écoute, dépêche-toi.
2: Moi,
4: je voudrais dire que c'est bien de se teindre les cheveux en gris, comme ça, ça reflète avec les néons en boîte et c'est marron.
0: D'accord.
2: Ouais, tout à
0: fait. Qui c'est qui voulait réagir aussi encore il y a une fille.
2: Marguerite.
0: Oui, Marguerite.
2: Moi, je voulais dire que le cheveu, le vêtement, c'est la même chose. Et quand on change de vêtement, on change de couleur. C'est normal.
0: Normal. Là, je vois pas du tout le rapport. Parce que moi, je change de t-shirt tous les jours.
2: T'as
1: une perruque, toi, Gérard. C'est une perruque que t'as.
0: Non.
1: Oh, c'est une perruque.
4: Je le vois d'ici.
0: Tu la fermes, toi, d'accord.
2: Elle est de travers.
4: C'est une grève de
0: Tu sais qu'on a Joanna, est-ce qu'elle est toujours là?
2: Oui, je suis toujours
1: elle
2: là.
1: Est là, Gérard.
0: Ah ben, Joanna, c'est toi qui me posais une question sur les trucs bleus, là.
2: Ouais, enfin, bon, je crois qu'on a fait tout la question. Oui, oui, tout à fait.
0: Bon, alors maintenant,
2: oui.
0: Bon, ça commence à bien faire, celui qui fait des conneries.
4: Ouais, sérieux, ça commence à bien faire.
0: Bon, toi, tu dégages. Bonne nuit.
4: Bonne nuit, Thierry.
0: Allez hop. Tu me vire, lui.
1: Me vire, l'autre.
2: Cinquième question.
0: Alors, non, alors, dixième.
1: Deuxième.
0: Dixième.
2: Attends, on est à la six.
0: Mais Olivier, ça commence à bien faire, s'il te plaît.
1: Bon, la deuxième voix, tu te calmes. Tu sais, j'ai calmé la deuxième voix.
0: Non, non, on en est à la sept.
2: La deuxième voix au standard.
0: Maintenant.
2: Bon, la question.
0: Pensez-vous que les musées sont en amour dans le nord? Oh, tu travailles au quoi, toi?
1: Quoi?
0: T'as connu le cœur, la bidule là?
1: Je sais pas ce qui se passe.
0: Oh, tu sais rien, toi?
1: Mais Olivier, qu'est-ce qui se passe là? Mais je sais pas.
0: Non, mais il est en train de faire le tour.
2: Mais non, c'est ta voix qui mute.
1: Ça marche, hein?
2: Oh là là, bon Gérard,
0: pensez-vous que les mini-jupes sont à la mode?
2: Pardon?

0: téléphone pour prendre tes auditeurs, Gérard.
1: Eh, il se plaît, reviens sur Terre.
2: Pensez-vous que les mini-jupes sont à la mode et on va mettre un Rachel Martens?
3: D'accord.
1: Ouais.
3: Non, non, je suis désolé.
2: Bon, c'était mon caca sans bon avec canard WC. Donc, vous venez d'écouter ça. Donc, on récupère Marguerite. Marguerite, bonsoir.
4: Bonsoir, Gérard. Bonsoir, bon, bonsoir. Marguerite.
2: Johanna.
4: Bonsoir, Gérard.
2: Bonsoir, bon, Johanna. Bonsoir. Carole.
4: Bonsoir, mon trésor.
2: Bonsoir, ma chérie.
4: Waouh.
2: Maxime. Oh,
4: non, Gérard, moi aussi, je veux.
2: Maxime.
5: Salut, Gérard.
2: Oh là là, c'est encore les mêmes, ça. Hein.
4: Salut, Maxime.
5: Bonjour,
2: Guillaume.
4: C'est Maxime Joly.
2: Guillaume.
4: Salut, Guillaume.
2: Salut, comment qu'elle s'appelle, celle-là 744.
4: Oh, Gérard,
2: bonsoir, mon 744. Bonsoir, mon 744.
4: Bonsoir, Gérard.
3: Gérard, faudrait peut-être expliquer aux auditeurs, c'est quoi 744?
4: C'est Stéphanie.
2: Ouais, mais ça, c'est des... Comment? Alors déjà, Guillaume et...
5: C'est Guillaume.
2: Vous retournez au standard, ça vous apprendra de...
5: Non, c'est pas Maxime, c'est moi, c'est Guillaume.
2: Hop! Au standard, on vous apprendra.
6: Gigi, et moi, tu dis pas bonsoir?
2: Bonsoir, non, c'est pas Macaille. C'est ni Macaille, ni Macrapette. J'y ai pas encore donné de surnom.
4: Casserole.
2: Comment?
4: Casserole.
2: Non, c'est pas une casserole. C'est pas une casserole qui est au standard, justement. Elle s'appelle Karine.
4: Qu'est-ce que tu penses de Poussin Bleu?
2: Ah.
4: Ma fleur.
2: Alors, essayez de me donner un surnom avant qu'on...
4: Ma choupette.
5: Bâtard.
3: Bon, hey. Non, ça c'est pas gentil. On traite pas Gérard Bâtard.
2: Arrête. Tu me diras Guillaume et...
5: Gérard, je t'ai trouvé un surnom.
2: Guillaume et Maxime, Guillaume et Maxime, tu me les vires là, il y a trop de bruit.
5: Gérard,
4: c'est un surnom, moi aussi.
2: Il y a trop de monde.
4: Comment ça, il y a trop de monde?
2: C'est quoi, là, ce bruit?
7: Ils sont partis, Gérard.
2: Bon, alors, Marguerite, qu'est-ce que tu donnes comme surnom à...
4: À qui? À toi.
2: À Karine. À Karine, qui est au standard, qui soutient Manu l'abruti.
6: C'est
3: pas l'abruti, Gérard.
4: C'est gentil, Manu.
3: Parce que quand on traite d'abruti, t'es pas content, donc
7: merci à tous.
4: Il est très aimable, Manu. Non, il est très, très, très gentil. Et efficace, en plus.
2: Bon, alors, trouvez un surnom pour Karine...
4: Karine Lamaline. Moi, j'en ai un pour toi.
2: Attendez. Marguerite, t'as dit
4: Karine Lamaline.
2: Alors, attends, je vais marquer.
4: Je vous marque, prends ton temps.
2: Maline.
4: On est vachement dans le débat, là.
2: Ouais. Et Johanna?
4: Soleil couchant sur la prairie.
2: Soleil.
4: Soleil couchant sur la prairie.
2: Ouais, soleil couchant, je vais pas mettre...
4: C'est dans la prairie, c'est pas
2: mal. Carole.
4: Ma choupette, Disney.
2: Choupette. Oh, tu me calmes ce bruit, c'est... Vous me calmez ce bruit, s'il vous plaît.
5: Je suis sûr que c'est Guillaume.
6: Ça vient pas du standard.
2: Non, mais Maxime et Guillaume, pour l'instant, c'est pas à vous que je m'adresse, donc...
3: Gégé, excuse-moi, c'est Fildar, on a un problème avec la ventile. C'est le bruit que t'entends. Donc on va essayer de réparer, merci.
2: Ouais, non, mais...
5: Gérard, comme surnom, j'ai trouvé...
2: Stéphanie.
4: Oui. Je sais pas du tout, je sais pas.
5: Je sais pas, c'est très joli.
2: Je sais pas.
4: J'ai trouvé un surnom pour toi, mais pas pour Karine. Voilà. Bon. Ah ouais, c'est quoi pour lui? GG, le roi du strip.
8: Waouh.
5: C'est tard. GG.
4: Non, mais Max, attends. Si t'écoutes, tu vas comprendre.
2: Stéphanie.
4: Oui. Non, mais j'imagine, moi.
2: Oh, tu me dis. Oh.
4: Oui.
2: Oh, abruti, là.
5: Tu te calmes.
2: Eh, je vais mettre Max à ta place, hein.
4: Gérard. Est-ce qu'on peut parler, putain, merde?
2: Oh, tu travailles?
3: Qu'est-ce qui se passe?
4: Oh là là, il y a un blanc.
2: C'est quoi ce bordel là?
5: Manu le gamin, c'est un vrai voyou, hein.
4: Mais arrêtez de l'insulter, le pauvre, il est tout mignon, il est grand.
6: Il est gentil, Manu.
4: Il est tout.
6: On va peut-être essayer de retourner au débat maintenant.
2: Oui, mais attends.
6: On prend le débat et puis on réfléchit à un surnom au fur et à mesure.
2: Stéphanie, tu m'as donné quoi comme surnom, toi? Tu viens de dire vite fait avant.
4: Non, te vexe pas. GG, le roi du strip.
2: Bon, bref.
4: T'as compris pourquoi?
2: Bon, tu me diras ça tout à l'heure.
4: Non, mais Max,
8: fait un Max il est là, il va comprendre.
2: Non, non, mais tu me diras ça tout à l'heure.
4: Mais me demande à Max, il va comprendre.
2: Non, ok,
4: c'est pas grave, revenons.
5: Tu me diras ça tout à l'heure.
4: Oui.
2: Non, parce que je retire mon t-shirt tous les vendredis, c'est ça?
4: Non, c'est pas pour ça. Je te dis, il va comprendre, Max. Donc, les mini-jupes sont très à la mode.
2: Alors, pensez-vous que les mini-jupes sont... Bon, tu te tais, toi, s'il te plaît, derrière, merci.
5: C'est désagréable. Hein.
2: Donc, pensez-vous que les mini-jupes sont à la mode?
4: Non.
2: Et alors, qui, non?
4: Carole.
2: Alors, Carole?
4: Parce que déjà, à la loco, il n'y a plus de nanas qui mettent des mini-jupes à ras du cul. Hein.
2: Mm-hmm.
4: Parce qu'on va les traiter de salopes, alors elles en mettent plus, quoi. C'est grave.
2: D'accord. Alors, attends, moi, je vais te dire, avant que je pose la question à Johanna et à Marguerite et à Stéphanie...
5: Et à Maxime.
4: Et à Guillaume.
2: Donc, moi, je vais te dire une chose, Carole.
4: Mm-hmm.
2: C'est vendredi.
4: Mm-hmm.
2: Je vais te dire une chose, que les nanas...
4: Ouais.
2: Les mini-jupes, elles étaient à ras des genoux et on leur voyait leurs culottes.
5: Ah, j'ai un petit peu sur la place, Gérard. Ça t'attendait pas?
4: Ouais, d'accord. Mais t'as bien aimé regarder, Gérard.
2: Ah, mais ça...
4: Bah oui, comme tous les hommes, hein,
2: Gérard. Comme tout le monde, hein.
4: Ils mettent en mini-jupe.
8: Bah ouais, hein.
2: Oh. Non, donc...
4: Et toi, Gérard, en mini-jupe?
2: Non. Johanna, pour toi?
8: Oui, bah je crois que c'est revenu à la mode cette année.
2: Mm-hmm.
8: Mais bon, pas pour sortir le soir. Je pense que juste la journée avec des petits collants et tout, c'est mignon, quoi.
2: D'accord.
8: Tu aimes les filles en mini-jupe, Gérard?
2: Qui c'est qui pose cette question?
8: Bah, Johanna, tant qu'on y est.
2: Bah, pourquoi pas?
8: Ouais, mais après, si elle se promène avec toi, tu voudras pas qu'elle se promène en mini-jupe.
2: Ah ben ça...
8: Alors, tu aimes pas, voilà.
2: Non, pour l'instant, j'ai pas dit que j'aimais pas.
8: Si, j'ai pas dit avec que... des collants ou avec des bas?
2: Non, j'ai pas dit que j'aimais pas. Pour l'instant, j'ai pas trouvé encore la personne avec qui j'allais sortir.
8: Si.
2: Qui?
8: Moi.
2: Qui, toi?
8: Moi, Carole.
2: Non, mais attends, pour l'instant, Carole...
5: Attends, regardez, Carole.
8: C'est un ordre, Gérard.
2: Comment?
5: Encore avec toi.
2: Ouais, ok. Donc...
5: Gégé, mon pote Gégé.
2: Stéphanie?
4: Oui, bah moi non, je pense que... Ouais, je pense que ça revient à la mode tout doucement, mais bon, effectivement, pas pour aller en boîte, quoi.
2: Mm-hmm.
4: Parce que bon, c'est pas évident de bouger quand t'es en mini-jupe, et puis bon, c'est clair qu'après tu passes facilement pour une salope ou une allumeuse. Et puis quand t'es assise pour écarter les jambes, c'est pas...
8: Voilà, c'est pas évident.
2: D'accord.
5: T'écartes pas les jambes
2: Ok. Bon, non, mais attendez, moi je vais vous répondre.
4: Et moi je peux répondre.
2: Oui, Marguerite, pardon.
4: Marguerite.
2: Je t'ai obligé, Marguerite.
3: Vas-y, Marguerite,
4: alors
3: réponds.
4: Alors moi, j'allais le dire.
5: Allez, Marguerite.
2: Marguerite, je t'ai oublié, vas-y.
4: Oui, bah oui, tu pourrais, t'es pas gentil. Moi j'aime les jupes en cuir noir, avec des grandes bottes noires, des cuissards.
2: Non, mais je te parle des mini-jupes.
4: SM, un peu sado, quoi. SM.
2: Marguerite.
4: Oui, c'est vrai.
2: Marguerite.
4: Oui.
2: Je te parle des mini-jupes.
4: Mais moi aussi, Gérard, je te parle des mini-jupes en cuir noir, avec des grandes cuissards.
2: Ouais, d'accord.
5: Les mecs, ils peuvent parler.
2: Je crois que tu vas plutôt du côté sadomaso.
4: Sadomaso aussi.
2: Ouais, vas-y, Maxime. Maxime, ouais, tu travailles, s'il te plaît.
5: Je pense que les filles, elles sont quand même d'accord avec moi. Je suis sûr que ça tirait vachement bien les mini-jupes à toi,
4: ouais,
5: Gérard.
4: Bien sûr. Moi, je suis pas d'accord du tout, en bandeau.
5: Faut que tu t'épiles quand tu mets des mini-jupes.
2: Ouais, c'est vrai, Gérard.
5: Je t'ai vu au fucking
2: Blue
5: Boy, épile-toi, mon gars.
2: Oh, tu t'écrases.
5: Non, mais je suis sûr que ça tire bien.
2: Tu t'écrases.
4: Ouais, Gérard, oh.
2: Voilà, il y a une question minutieuse maintenant.
3: Il y en a deux, en fait. Il y a Ricky Martin qui demande d'abord pourquoi tu as déclaré sur Europe 1 que tu faisais cocu Françoise.
5: avec Christine.
4: C'est vrai qu'on s'est tous posé la question, on n'a pas osé te le demander. C'est dégueulasse, Gérard.
3: Alors, Gérard, ta réponse?
2: Alors là, je vais dire une chose, que celui qui s'amuse à poser des questions comme ça, et j'en ai ras-le-bol...
5: Eh, t'en as pas marre de dire qu'une seule chose?
2: Mais t'as pas comme...
4: Bonjour.
2: C'est toi qui joues, ok?
4: T'en as pas marre de dire qu'une seule chose, et j'ai compris.
5: Ouais, c'est vrai, quoi.
3: Ça y est, je crois.
5: Il est tout le temps là, comme un gogol, je vais te dire une chose.
2: Maxime de Rose.
3: Pour Europe 1, c'est vrai.
4: On n'est pas là pour critiquer, hein.
3: C'est faux. Et il y a aussi Gérard, es-tu toujours en mini-jupe le vendredi soir à la loco?
5: C'est clair, il s'épile pas, gros coach.
4: Mais est-ce que c'est vrai que t'as pris des culottes de Françoise le mardi de l'anniversaire de Max?
2: Qui c'est qui pose cette question bidon?
5: Et que t'as fait des infusions avec?
2: Non, mais la nana qui vient de dire ça.
5: C'est vrai que t'as fait des infusions avec?
2: La nana qui vient de dire ça, tu répètes s'il te plaît.
4: Oui. Alors tu répètes
8: C'est vrai que tu te les mets sur la tête la nuit.
0: Qui c'est qui vient de dire ça?
1: Christine.
8: Carole. Non, non.
0: Carole, t'es bon entendeur, salut.
8: Salut, au salut. Salut. Et ton parfum, c'est pas du jus de culotte de Françoise? Ouais. Non, mais genre, il sent le poisson, c'est pour ça qu'il attire les chats.
4: Ah, d'accord.
1: Tu sens le poulpe.
8: Tu sens le thon. Tu vas vous abuser, là. Le boudin noir.
2: Manu!
8: Manu, Eva.
6: Manu.
2: Bon, la conclusion. Conclusion, parce que les 2h31, c'est bête. Parce qu'il y avait une autre question.
8: Vas-y, vas-y,
3: Alors, vite fait, on répond à la dernière question après la conclusion, parce que là...
2: Et croyez-vous que les portes jartées sont devenues à la mode aujourd'hui?
8: Ouais,
2: mais
1: grâce à toi, oui.
2: Merci pour le bip-bip.
8: Okay, Gérard,
2: oui.
8: Ce que tu ne sais pas, c'est que toutes les filles ont des portes jartées en dessous des jeans, hein.
4: Ça, c'est secret de femme.
8: C'est secret de femme.
2: Non, non, mais qui c'est
8: Carole.
2: Carole, ouais.
8: Carole,
2: mais
8: je
2: ne
8: peux pas le dire.
2: Carole, alors, vas-y.
8: Bah, je t'ai répondu, genre.
2: D'accord, ouais. T'as répondu.
8: C'est vrai que
2: Marguerite.
8: Moi, Marguerite, elle porte des bandes d'appel et viens les voir quand tu veux. Voilà.
2: Bon.
8: Et elle aime ça, quoi. Voilà.
2: D'accord.
8: J'ai
2: un fouet. Carole.
8: Ouais, moi aussi, pareil, j'aime ça et j'aime bien fouetter aussi.
2: D'accord.
8: Tu me
2: Stéphanie
8: pas, Carole?
4: Ouais, moi j'adore les portes d'artel aussi.
8: D'accord.
4: Ça très, très sexe, très joli et très, très sensuel.
8: On fêtera les godes aussi ou pas?
4: Oui, tant que tu veux. Tant
8: ok,
4: que tu veux.
8: D'accord.
2: Maxime voilà.
8: Hé, hey, Johanna, oh
2: Maxime. Ouais, Johanna.
1: Bonjour, là.
8: Attends, ben, moi, sous mon pyjama, j'ai donc des portes d'artel. Je trouve ça très joli aussi.
2: Ok.
8: Bon, et toi, donc...
2: Non,
1: hein. Et les
8: quoi,
1: mecs, Gérard, t'es quand même un petit peu méchant.
8: T'en es les portes d'artel?
2: Non, mais moi, un jour, on ordonne nana avec les portes d'artel. En de bon entendeur, salut, voilà.
1: Ouais, Gérard, il préfère les mecs avec les portes d'artel.
7: C'est clair, pas épilé.
2: Non, non, mais de toute manière, le deuxième débat, vous allez voir comment ça va se terminer.
8: Ok, conclusion.
2: Donc, comment tu parles? Maxime et Jérôme, Maxime et Guillaume, de toute manière, je vous veux plus, je vous ai reconnu. Oh, en de bon entendeur, salut.
8: Il
2: n'y
8: a pas autre chose qu'en de bon entendeur, salut, Gérard.
2: Alors, conclusion. Donc, Marguerite, qu'est-ce que tu as pensé du débat?
8: Je pense que si de grands créateurs comme Jean-Paul Gaultier ou Karl Marx, etc., nous ont entendus, je pense que la mode de l'année prochaine va changer.
3: Il y a Freud aussi.
8: D'accord. Freud, oui. Excuse-moi.
2: Johanna?
8: Bah, moi, je trouve que la mode, c'est important parce que je suis mannequin chez Cachalot.
2: Mmh.
8: Et donc, je suis vraiment la mode et ça m'a beaucoup intéressée comme débat. C'est pour ça que j'ai voulu appeler et j'ai appris beaucoup de choses. Et...
2: D'accord.
8: J'espère que tu suis la mode aussi parce qu'on est toujours beau quand on est à la mode.
0: Je ne suis pas du tout la mode, j'en ai rien à foutre.
1: Bah, t'es
0: pas
8: toujours la poésie, Gérard, avec toi.
2: Carole?
8: Alors, je trouve que le débat s'est bien passé. Et que c'était bien, donc moi je vais essayer de m'habiller comme toi, et demain je vais essayer de m'habiller comme toi.
3: Tu vas faire un carton.
2: Non mais attends, ouais, pour l'instant je t'ai pas dit...
8: Tu prêteras un t-shirt Ricky Martin?
2: Non, non mais Carole,
8: ouais.
2: Je t'ai pas dit que j'allais aller à la loco demain encore. Hein.
8: Bah j'espère, hein, alors.
2: Oh non mais ça vous rêvez. Non, non mais vous rêvez là.
8: Alors mais pourquoi? Te fais pas prier, en fait tu veux y aller.
4: Pourquoi?
2: Maxime?
1: Ouais Gérard?
2: Conclusion?
1: Bah c'était de la merde.
2: D'accord, ben, si t'es pas content, tu dégages.
1: Hop, ok, ok.
2: Bonne nuit.
8: Au moins, il est honnête, lui.
1: Bonne nuit.
8: Au moins,
2: Guillaume.
1: Ouais, alors la mode, ouais, bah, la mode de l'an 2000, c'est comme GG, c'est Stong, le futal ringard, le t-shirt de Ricky Martin crado, les cheveux gras, le piercing dans l'anus, la
8: pétage.
2: Et ta connerie, dans ta poche, tu la dégages si tu... ok. On a bon entendeur, salut.
8: Salut,
2: Stéphanie.
8: Oui.
2: Stéphanie.
4: Moi, j'ai trouvé le débat assez intéressant.
2: Mm-hmm.
4: Mais alors, honnêtement, très bordélique.
1: Je ne laisse pas parler les mecs.
4: Mais autrement, ouais, c'est assez sympa.
8: Et puis les voilà. À deux bon entendeur, salut, il y en a vraiment.
1: Il y en a
2: marre.
8: Ouais,
2: Gérard. Gérard, okay, moi, je vais vous dire une chose. C'est moi qui commande.
1: Gérard.

0: très régulièrement. Sinon, ça s'était pas mal trop mal passé. Les nanas, vous avez réagi comme je voulais. C'est ce que j'attendais. Donc, je suis contente de vous.
1: France 3.
2: Merci, Gérard. I love you, Gérard.
0: Je suis assez content. Oui, malgré... 3.
2: I love you too, Michou.
0: Malgré que Max avait dit que j'allais avoir un maximum de mecs, et ben malheureusement, il s'est trompé. Il s'est mis le doigt dans le nez. Donc, j'ai eu plus de nanas sur le premier débat. Donc, comme vous avez bien réagi, les... Marguerite, Johanna, Carole et Stéphanie, bah vous allez rester sur le deuxième débat.
2: Ouais, ouais,
0: ouais, donc alors le deuxième débat. Ouais, le deuxième débat.
2: Merci Gégé.
0: Le deuxième débat, c'est sur les animaux domestiques. Yes. Alors la première question, doit-on avoir un animal domestique avec soi?
2: Oui, oui, oui.
0: Et
2: oui,
0: donc
2: non.
0: On va mettre
3: Ricky. Non.
0: Ricky Martins.
2: Ouais. Ouais. Ouais.
0: Donc on a écouté Ricky Martins en premier et après c'était Sinkertress ouvert, je sais pas ce qu'il m'a mis Fildar, mais c'est pas grave. Fildar?
4: Non, c'était pas marqué ça, Lise qui a marqué là.
0: C'était les sadomaso, ça me fait mal avec le Sisquen.
4: Le sphincter.
0: Sphincter ouvert, c'est ça?
4: Ouais.
0: Ok. Donc tu me marques mieux pour les prochains disques. Okay,
5: pas de problème, GG.
6: Bon, c'est bon. On fait péter Goldorak là.
7: Non, pas tout de suite. Je voulais te dire que donc on a reçu de la part de G Prod qui est Guest Star Production.
6: Non mais c'est bon. Si c'est non. Non mais dans ces cas-là, c'est même pas la peine.
7: Je vais pas te le lire en entier.
6: Non, mais c'est même pas la peine. C'est même pas la peine que tu me fasses voir ça. Tu me passes directement.
7: À l'occasion. Attends, mais je vais juste te lire un petit peu. Et tu vas leur dire que c'est du torchon. À l'occasion de la sortie d'une cassette vidéo qui s'appelle Les Routiers et les Montagnards, Gérard de Fun Radio et celle du CD-ROM avec GG Je Baise à l'aise, où on peut draguer en 10 leçons. Guest Star Production. Pour la présente, aimerais vous demander s'il serait possible de libérer Gérard jeudi prochain pour qu'il puisse assurer sa tournée de promotion sur Paris et région parisienne. Nous vous rappelons que nous bénéficions d'une clause d'exclusivité signée par l'accord de Gérard de Fun Radio. Filiale de cette société du magazine Homo Mag souhaiterait également disposer de Gérard de Fun Radio le vendredi 7 novembre en vue d'une soirée organisée par son service de presse, le Star Night de Mulhouse. Alors voilà.
6: Eh ben, dans ce cas-là, ce personne-là,
7: voilà.
6: Donc, Fesse de Babouin.
7: C'est pas Fesse de Babouin, Fesse de Babouin, il est là, Fesse de Babouin.
6: Fais voir quand même.
7: Ouais, fais-le, parce que c'est le document quand même.
6: Mmh. Attends, monsieur Ferrari, ouais, d'accord.
7: D'accord.
6: Donc, je prévenais quand même à dire que monsieur Fesse de Babouin, ton histoire de... ton histoire là que du bouquin que j'ai reçu chez moi encore.
7: Celui-là?
6: Ouais, tu l'as reçu aussi comme par hasard.
7: Paris Macho.
6: Ouais, voilà. Donc, Fesse de Babouin, c'est pas la peine de marceler dans les cabines téléphoniques parce que sinon, tu vas tomber sur des gamins et eux, ils vont t'insulter. Alors, un conseil que je te donne, évite de m'appeler sur mon tatou parce que mon tatou... Je commence à en avoir plein les couilles.
7: Voilà, pour pas
6: en
7: dire.
6: En parlant poliment.
7: Ouais.
6: Et toi, tu commences à me les casser aussi. Parce que là, tes saloperies que tu viens de me balancer, je l'ai dans la mallette là-haut, en haut. Et bon, ben, il a arrivé à Fun Radio. Mmh. Donc, si on peut lire à peu près.
7: Soirée de GG soi-disant, le samedi 1er novembre, soirée karaoké avec Françoise, le samedi 8 novembre, soirée de lecture de poèmes sur le parvis de la Défense, le samedi 15 novembre, il y aura le bal de musette avec Gérard et son accordéon, le samedi 22 novembre, soirée animation avec la danse bretonne, et le samedi 29 novembre, soirée gay dans les chiottes de la loco.
6: Donc, alors, je te préviens d'une chose, Fesse de Babouin, tu peux me le redonner quand même.
7: Attends, je vais finir parce qu'il y a quand même.
6: Non, mais c'est derrière qu'il faudrait. Non. La dernière page.
7: Là, ouais.
6: Non. Non, à la fin.
7: Là, il y a le magazine, là.
6: Non,
7: là.
6: Mais derrière.
7: Là,
6: ouais. Ouais. Voilà. Alors, je te préviens d'une chose, que si tu t'amuses à balancer mon adresse...
7: Oh la vache. Parce que à la fin, il y a marqué sommaire du prochain numéro. Vous saurez où habite Gérard. Comment Gérard s'est-il rendu compte qu'il aimait les hommes? Qu'est-ce qui a fait le succès de Gérard? Des précisions sur...

0: volume 2 de la fameuse compilation Poèmes de nuit. Interview de Humphrey bien sucé, le meilleur ami de Gérard, et des détails sur le premier magazine.
1: Mais
0: de Gérard.
1: Par contre, je te signale qu'il y a, il y a un truc qui t'est quand même mis en partie dedans.
0: Ah merde.
1: Ah oui. Voilà.
0: Ah oui, il y a marqué à un moment donné, il y avait Max de Fun Radio, c'est ça?
1: Oui.
0: Petites annonces. Pour répondre à la petite annonce écrite du journal 1, recherche babysitter pour garder Gérard le jeudi soir de 1h à 3h du matin lors des débats Max de Fun Radio.
1: Donc alors, je te préviens une chose, fesse de babouin, si t'as vraiment le courage, comme tu m'as incendié dans la cabine
0: surtout
1: téléphonique.
0: L'annonce est fausse, c'est pas de 1h à 3h, je cherche une babysitter, mais c'est de 1h à 4h. Hein.
1: Oui, mais alors dans ce cas-là, comme t'as eu le courage de m'insulter, et que t'as insulté Nicolas, celui qui me prépare mes débats, et qui est là-haut. Qui est en haut.
0: Ah, tu fais même plus tes débats toi-même?
1: Non, mais il me les prépare sur ordinateur.
2: T'as
1: et.
2: Un writer maintenant.
1: Et il me les tape sur ordinateur. Donc il est là. Donc alors maintenant, je vais te dire une chose, c'est pas la peine de l'harceler comme tu le harcèles, ni de m'harceler alors, comme arrêtez. Tu le fais au télé, à la cabine.
0: Arrêtez
1: ni
0: de l'harceler.
1: Sur mon tatou.
0: Arrêtez de l'harceler tout le
1: parce
0: monde.
1: Parce que apparemment,
0: ouais.
1: sur le magazine, tu donnes mon numéro de tatou. Alors je vais te dire une chose, que là, moi des numéros, moi je vais t'en balancer. Et c'est dommage que je puisse pas choper ton numéro. Parce que moi je balancerai le tien à l'antenne. Et là on va rigoler. Alors si tu m'écoutes, peste de babouin.
0: Mais c'est pas toi qui lui as donné l'interview là.
1: Non.
0: Parce qu'il y a un interview qui dit avant toute chose, bonjour Gérard, tu réponds bonjour à vous. Gérard, depuis combien de temps vous êtes pas lavé? Tu dis depuis 2 mois. On parle donc en quoi t'es propriétaire. On te demande depuis combien de temps cela prend. C'est, ça fait à peu près que t'as gagné à peu près 25 millions de francs par an. Et on ajoute en plus de 5 millions pour les droits d'auteur. Il existe également un service Minitel 3615GG et un 3668 avec ton nom. Comment est-ce que cela te rapporte? Tu fais le 2, représente environ 4 millions de francs par an.
1: Ouais.
0: Voilà, etc.
1: Donc Nicolas, si tu m'écoutes, ou MJ, si tu peux faire descendre Nicolas, s'il te plaît.
0: Non. Personne dans le studio, je veux personne. Non, je veux pas. Je veux
1: non,
0: pas.
1: Mais Nicolas,
0: il reste là-haut.
1: Non, mais Nicolas, il a essayé le 3615,
0: ouais, okay.
1: Gérard, ouais. Et ça n'existe pas.
0: Voilà.
1: Donc pour moi c'est du baratin. Et donc en plus cette personne là.
0: Ça m'étonne ce que tu me dis mais bon.
1: Non, ça t'étonne peut-être mais moi ça m'étonne pas. Parce que tu vois c'est du baratin. Parce que le mec il habite soi-disant c'est le François de Belgique qui aurait donné mon adresse. Et l'enveloppe est postée de Puto.
0: Attends je vais te dire ça tout de suite. Moi c'est Puto également.
1: Oui. Eh ben, comme par hasard.
0: Plus, comme il habite dans le coin, ben, il va en mettre partout ce que j'avais
1: oui,
0: qu'il avait plus
1: mais
0: de
1: mais il paraît que c'est une auditrice qui aurait balancé mon adresse. Alors je voudrais bien savoir quelle est la pétasse qui aurait donné mon adresse à Fesse de Babouin. Alors maintenant, si la pétasse se reconnaît,
0: ouais, faut faire
1: qu'elle me le dise.
0: Voilà, j'ai pas trop apprécié non plus. Hein.
1: Alors on demande entendeur salut à toutes les pétasses qui donnent mon adresse.
0: Voilà, très bien. Merci encore.
1: Voilà.
0: Voilà, très bien. On va se retrouver dans un instant pour la suite de la Radio Libre de la Nuit. Vous l'avez entendu, sous les qu'un débat qui sera le premier sur la mode et le deuxième donc sur les animaux domestiques.
1: Non, le premier sur la mode.
0: Oui, et le deuxième sur les animaux domestiques.
1: Non, le premier sur les animaux.
0: Non. Sur la mode et le deuxième sur les animaux domestiques. Je t'expliquerai pourquoi. Est-ce qu'on peut avoir les âges d'abord? Pierre, tu as quel âge?
3: 28.
0: D'accord. Comment elle s'appelle?
4: Adeline.
0: Adeline, quel âge as-tu?
5: 18 ans.
0: 18 ans, très bien. Qui est
4: marié?
5: Bonsoir, 20 ans.
4: Mathieu.
6: Salut GG, salut Max, 18 ans.
4: Salut. Benoît.
7: Salut GG, 23 ans.
0: Non, moi je pue de la gueule, moi peut-être.
7: Bon, Max, c'est pas grave quoi.
0: D'accord.
7: Je sais pas trop le dire, mais bon.
4: Ouais, non, mais non, c'est bien.
7: Non,
4: bon.
7: Non, mais
4: ouais.
7: En force de côtoyer Gérard, c'est
4: ouais,
7: clair,
4: non, mais,
7: c'est
4: non, mais...
7: que c'est ta gueule. Hein.
4: Non,
5: mais
4: si ça.
7: Non, mais je rigole.
4: Eh Benoît, si ça te plaît pas, mon lascar.
7: Non, mais
4: hein.
7: Je rigole, Gérard, tu sais très bien que je t'aime.
4: Ouais, bah moi je t'aime pas, d'accord.
7: On t'aime tous, tu le sais.
4: Maïva, s'il vous plaît, on se calme.
5: Oui, 19 ans, bonsoir.
4: Bonsoir.
7: Bonsoir.
4: Alors donc, on fait un débat sur les fantasmes.
5: Ouais.
4: Alors, quel est votre fantasme préféré? On va demander, ben allez-y.
0: Excuse-moi, il y a combien de personnes dans le débat là? Ils sont combien?
4: 1, 2, 3, 4, 5, 6.
0: Ah ben, d'accord.
4: On a 6 personnes, donc si vous voulez répondre.
7: Bah Benoît.
4: Ouais.
7: Bah moi je trouve que c'est dans l'eau que c'est le plus agréable quoi.
4: Dans quel sens?
7: Bah dans le sens où, enfin bah, un fantasme, moi mon fantasme c'est de faire ça dans l'eau. Dans la mer, dans l'océan, c'est super quoi.
4: Même dans une piscine. Ouais, dans une piscine, ouais, bon, sous une douche, là, dans une baignoire.
7: Ouais, le chlore, ouais, ça vaut la baignoire,
2: ouais, mais ça c'est trop commun ça.
7: Tu vois, un océan c'est un peu différent quoi. La piscine c'est beaucoup plus dur parce que t'as toujours trop de monde. Mais moi l'océan ça me plaît bien quoi.
3: Avec les petites sangsues.
8: Parce que le chlore ça irrite les boules.
4: Qui dit ça?
8: Pierre. Bah, le chlore c'est pas bon pour le zizi pareil.
7: Bah ouais, c'est pour ça que je prends pas la piscine quoi.
4: Ah d'accord. Sinon,
8: le gros sel c'est mieux, c'est vrai.
7: Voilà, le gros sel est beaucoup mieux. Ouais.
4: Bah, Adeline, Marie ou Maïva ou.
3: Ouais, Maïva.
4: Ouais.
3: Moi, ce serait de mettre de la crème qu'il y a dans les bueno sur le corps de mon mec et de le lécher.
4: De quoi? De la crème qu'il y a sur.
3: Qu'il y a dans les bueno. Les Kinder Bueno.
4: Les Kinder Bueno.
7: Moi, je préfère la confiture bonne maman, hein. C'est plus sympa.
9: Ouais, Nutella.
3: Non, c'est pas bon, Nutella.
7: Non, la confiture bonne maman, la cerise, c'est pas
4: du. Ouais, mais attends, mais Kinder Bueno, c'est déjà tout enveloppé.
3: Mais non, mais à l'intérieur, il y a une crème de vachement bonne.
4: Ah, ouais, d'accord.
7: T'enlèves le papier, Gérard.
4: Ouais, non, mais je vois, c'est comme si que. Non, mais c'est comme si que la nana prenait du chocolat, puis qu'elle mette sur le gland d'une nana, du mec.
7: Ouais, mais enfin, des fois, c'est hyper.
3: Mais non, parce que la crème a un autre goût.
4: Ah ouais, mais avec du chocolat ou de la vanille, ça doit pas être mauvais.
7: Moi mon fantasme, c'est chiant de Kinder Bueno parce que ça embarre.
8: C'est Pierre.
4: Oui.
8: Moi mon fantasme, GG, ça serait de fourrer ma copine avec de la béchamel.
4: Oh le crâne.
7: C'est très très bon ça.
4: Oui, mais pourquoi pas? Hein. Mais pourquoi pas avec de la mayonnaise ou de la moutarde?
7: À la béchamel, d'accord.
4: Ouais, mais de la moutarde, la moutarde de Dijon.
8: Non, ça pique. Après, j'ai les légères.
7: Non, la mayonnaise, ketchup. La mayonnaise, mais si tu vois, les femmes ont déjà des œufs un peu, donc avec de la mayonnaise.
8: C'est pas des œufs, c'est des ovaires, on le fait pas.
4: Ouais, d'accord.
8: Je connais l'anatomie de la femme. Hein.
4: Hey, Marie, oui. Marie, tu réponds s'il te plaît.
10: Oui, et ben moi, mon fantasme ce serait d'enduire mon mec avec de la crème de cacahuète.
0: Ton fantasme, ce serait pas d'avoir ton vrai fantasme, Marie, ce serait pas par exemple d'avoir une véritable relation sexuelle, enfin.
7: Ouais, parce que la simulation tout à l'heure c'était zéro.
10: Comment,
7: ben,
10: Max?
7: Ouais,
10: Max?
0: Oui.
10: Qu'est-ce que t'as dit? J'ai pas compris là.
4: Non, mais c'est...
0: Ton fantasme, ça serait pas aujourd'hui d'avoir enfin une relation sexuelle pour la première fois?
10: Mais Max, je t'offre ma virginité à toi seul.
0: D'accord.
4: Voilà, la
7: couche. Il y en a qui ont de la chance, hein, Max, hein, tu me donneras la recette. Hein.
0: Il y en a qui ont de la chance, j'ai pas encore vu la gueule, j'ai pas encore vu l'engin.
7: Attends de voir.
0: Tu l'as déjà vu, toi, Fulda?
10: Ah ouais. Comment?
0: Non, je demandais à Fildar si t'avais déjà vu, il me dit non, je veux surtout pas.
10: Ah merci Fildar.
4: Je vais vous poser une autre question.
0: Parle de ton combiné, Marie, par contre.
8: Qu'est-ce que tu mets sur Sandy, toi?
4: Ah mais ça, ouais, c'est trop.
0: Quel est ton fantasme, Gérard, toi?
4: Moi, le mieux, c'est avec du chocolat.
7: Du chocolat?
4: Ah ouais, c'est mieux, c'est...
7: Attends, t'as le caramel, t'as le sucre.
9: Chocolat blanc ou chocolat noir?
4: Non, du chocolat normal.
0: Non, le caca. Oh,
4: Mais non, le caca.
0: C'est quand il a chocolat au bord des lèvres.
7: Et Gérard, t'as du chocolat au lait, du chocolat noir, t'as différents chocolats.
4: Des danettes que t'achètes. Des trucs de danettes là, que t'achètes.
7: Mais non, Gérard, ça dépend, t'as du chocolat au lait.
0: Écoute, normalement, je pense que danettes, normalement, ils auraient rien dit. Mais là, de savoir que le fantasme de GG, c'est de danettes, à mon avis, danettes, ils vont pas bien le prendre.
7: Il faut se mettre debout avec Danette, non, Gérard?
4: Mais non, mais nous, il n'y a pas besoin d'être debout, on se met couché.
7: Il paraît, hein, moi, je sais pas.
8: On se met en levrette pour Danette.
4: Voilà. Oui. Oui.
10: Je vois que tu es très épanoui sexuellement maintenant.
4: C'est normal. Hein.
10: Seul, hein. Comment?
4: C'est normal.
10: Pourquoi? Explique-moi.
4: C'est normal maintenant que j'ai trouvé tous les points faibles de la personne et puis qu'elle a trouvé les miens.
7: T'as trouvé la zone G, Gérard?
4: Attends, pour l'instant, le point G, j'ai pas encore trouvé.
7: La zone G, t'as trouvé?
4: Non, j'ai pas trouvé le point G encore.
7: Bon, dis donc, c'est quoi ça?
4: Vous verrez bien.
7: Ne pas te réveiller, Gérard, hein, parce que là, je sens qu'il y a encore des choses à découvrir. Hein.
10: Ouais, c'est clair.
4: Attendez, déjà.
7: C'est un peu trop tard, hein.
4: Non mais déjà c'était pas prévu que j'y aille. Et puis comme il y en a un qui s'est fait passer pour moi, donc automatiquement j'ai été forcé de venir.
7: Moi je crois que c'était toi.
0: Attends, c'était pas le faux Gérard.
7: Gérard, c'était toi.
4: Non.
7: Tu as tout de suite reconnu avec ta petite voix.
4: Non.
7: Et puis avec tes citations, et tout.
4: La preuve que le gars qui s'est fait passer pour moi.
0: Ça n'a rien à voir.
7: À
4: quelle heure préférez-vous avoir un fantasme?
7: Alors moi,
9: toute la journée.
7: Benoît, moi ouais. ça serait le matin.
4: Oui, mais pourquoi?
7: À l'arrosé.
4: Pourquoi?
7: Parce que c'est là où c'est le plus agréable. Tu sais très bien que les ébats sexuels sont le plus développés le matin.
4: Ouais,
7: selon une étude.
3: Ouais,
7: Hein, non, mais c'est vrai, c'est vrai.
8: Et tu roules sur l'herbe dans la rosée, c'est ça?
7: Mmh. Voilà, tout à fait.
4: Si non, regardes... mais, de toute manière, il n'y a pas d'heure pour avoir des fantasmes.
7: Non, mais bien sûr.
9: Il n'y a pas d'heure pour manger du bâton de berger.
4: Bah ben voilà. Sans citer de nom, quand même.
7: Ouais, mais Gérard, ça, c'est selon une étude statistique de l'INSEE.
4: Ouais, mais on s'en fout de...
7: Attends, c'est marqué que 85% des personnes...
4: Ouais, mais c'est bon, on va pas s'amuser à...
7: Ah bah attends, à... moi je lis, non, mais je on lis va pas... sur l'étude non. économique hein, de la société. Hein.
4: Mais non, mais on va pas s'amuser à faire des débats sur des trucs comme ça avec les statistiques.
10: Pas
4: ça,
10: de sondage.
4: C'est pas de sondage, on s'en fout. Adeline.
2: Ouais.
4: Et toi alors?
2: Ben, moi c'est à partir de 22h.
4: Ouais, jusqu'à...
7: Ouais, mais attends, t'écoutes plus Max là, c'est énorme.
4: Non mais de toute manière il y a pas besoin on peut très bien avoir des fantasmes.
7: D'accord.
2: Ferait de rencontrer Fildar.
4: Oui mais on peut très bien avoir des fantasmes en écoutant Max.
2: Ouais.
10: Ah bon?
4: Ah bah moi je suis désolé.
7: On a des fantasmes en écoutant Max.
4: Ouais, moi je peux te dire une chose.
7: On a des fantasmes, Gérard, en écoutant Max.
4: Ah oui, je peux te dire une chose que même en regardant la télé, Sandy elle met la main bien placée.
7: Mais t'as
8: sur la télécommande.
7: Eh dis donc Gérard, quand t'écoutes Max, est-ce que t'as quelqu'un qui bande?
4: Ah bah ça, si ça est avec Sandy, oui.
7: Ouais, non, ouais, mais
10: non, en écoutant Max.
7: Quand t'écoutes la voix de
4: surtout,
7: Max.
4: Surtout quand j'entends des cochonnes. Quand j'entends des cochonnes à la radio.
8: Il faut dire que voir le visage de Sandy, c'est un contraceptif aussi.
4: Ouais. Attends, toi déjà, tu vas te calmer.
8: Ça calme.
7: C'est lent, ça. Pardon, hein.
4: Mmh. Marie.
10: Oui.
4: Marie, pour toi, alors.
10: Bah écoute, moi, c'est au coucher du soleil.
4: Mmh.
10: Quand il y a la pleine lune.
7: Au coucher du soleil, on peut se rejoindre. Hein.
4: Ouais, mais, la pleine lune. Ouais, mais il n'y a pas besoin d'être au coucher du soleil pour avoir des fantasmes.
10: Si, moi,
7: ouais,
10: ça fonctionne comme ça.
7: C'est hyper bien, tu vois, t'as un peu c'est comme une lumière tamisée, tu vois.
4: Bon, tu sais qui tousse, là, comme une perlue, là.
10: Bah attends, je sais, on a le droit de tousser.
7: Non, mais Gérard, mais... Tu te rends pas compte, quoi. C'est comme une lumière tamisée, quoi. Le square, t'as le reflet du soleil. Enfin, je sais pas, t'as jamais fait ça, toi, je suppose.
4: Bah non, pour l'instant, j'ai pas. Oui.
10: Tu sais, au coucher du soleil, c'est un phénomène physique qui se passe.
7: Voilà, ouais.
10: Mm-hmm. Bah, t'as toutes les couleurs.
0: Parle devant ton combiné, mais on ne t'entend jamais, t'es toujours à 10 km.
10: Ah, pardon, voilà. Tu m'entends bien ?
0: Devant.
10: Voilà. Alors, tu vois, je sais, parce qu'en fait, quand il y a le coucher du soleil, il y a un phénomène physique qui se passe. Tu vois, t'as toutes les couleurs qui se rejoignent. Et ça.
7: Marie, t'es à Bordeaux, c'est ça?
10: Ça donne un coup à ton cerveau, quoi.
0: Écoutez, chut.
7: Marie, t'es à Bordeaux, hein?
4: Attendez, il y a le chef qui a envie.
0: Écoutez.
4: Oh non!
7: Mais
4: j'hallucine!
7: Ça va puer là!
4: Elle vient de lâcher une perle! Oh non! Il vient de péter! Oh non!
0: Archivez-le!
10: Ah, monte le pilote là!
0: J'espère que la DAT tournait!
7: C'était pas toi qui parlais là!
4: Non!
0: Là vous pouvez archiver, c'est un pote en direct là!
4: Dans le best-of!
7: Un coup de déo là!
4: Mathieu!
7: Mathieu! Gérard, on porte ta bouteille là.
0: Comment Mathieu. Ça, c'est crade, Marie?
7: Ouais, avant de dormir.
10: Oui, Max.
0: Vas-y, Mathieu.
7: Ouais, avant de dormir, ça détend.
4: Pourquoi avant de dormir?
7: Bah, comme ça, t'as fait ta bière.
4: Ouais, mais tu peux le faire en dormant ou au réveil.
7: Pardon?
4: Tu peux le faire en dormant ou au réveil.
7: Ah bah ouais, les deux, ouais. Un petit coup avant de
4: d'aller travailler.
7: Ça fait du bien aussi.
4: Et même avant d'aller travailler.
7: Ah ouais.
4: Voilà. Hey, parle plus fort, toi, là-bas, au standard, j'entends pas ce qu'ils me disent, les auditeurs.
7: Hey, Gérard.
4: Oui.
7: Toi, t'as toujours fait ça dans ton lit ou quoi?
4: Ouais.
7: Mais change un peu, fais des choses qui sortent de la réalité, quoi. Enfin, je sais pas, moi, c'est trop banal ce que tu fais, là.
8: Mais non, les draps, c'est la zone souvenir.
4: Oh, ça y est, ouais, Fildar, quand tu veux, là.
7: Avec les singes.
4: Avec les singes dans un zoo, moi je veux bien hein, si
7: bah
4: tu m'y invites.
7: Tu vois, il y a plein de choses à faire.
4: Ouais, bah Benoît, Gérard, tiens.
7: T'imagines avec un ours hein.
10: Gérard.
4: Ouais.
10: Il y a un truc que j'ai pas compris, c'est pourquoi dans le zoo? Est-ce que c'est les animaux qui font un effet ou?
7: Mais justement,
10: quoi,
7: oui, avec son.
4: Mais non, mais de manière.
7: Avec son dit Gérard, obligatoirement, le zoo marcherait, quoi.
10: Non, mais
7: T'imagines la reproduction à travers les grilles?
8: Phénomène de foire.
7: Bah c'est clair, c'est tout un programme. Hein.
4: Benoît.
7: Oui.
4: Benoît, s'il te plaît.
7: Ouais. Mais non, mais je suis en train de te dire que c'est super, quoi. Fais ça dans un zoo, il y a plein de choses à faire. Il y a plein de nouveautés.
8: Mais Gérard.
7: Hein, c'est vrai, t'es pas d'accord, Gérard?
10: Gérard, t'es pas d'accord?
4: Non.
7: Gérard, bah attends, Gérard quand même. Attends, t'imagines aussi dans un parc?
11: Ouais, dans un parc, dans un zoo, Gérard.
7: Admets-le.
1: Oh, on se calme, s'il vous plaît.
7: Bah alors, Gérard, mais tu réponds pas, là.
11: T'es pas d'accord?
7: Réponds.
1: Et c'est quoi, là, ce cirque?
11: T'es pas d'accord?
12: Bah écoute,
7: non, mais c'est pas, Gérard.
12: Je sais pas, attends, Gérard.
1: Oh!
12: Moi, j'entends rien, c'est normal, hein.
7: Allô? Allô, Gérard?
11: Dans un zoo, t'es pas d'accord?
12: Bah allô, qu'est-ce qui se passe, Gérard?
7: Gérard!
1: Non,
12: qu'est-ce qui se passe?
1: Là, ouais.
7: Gérard? C'est... On l'entend?
1: Non, mais. On a double
7: vous
1: voix.
7: Encore,
12: bah t'as double voix tous les jours, toi. Ça y est, t'arrives, c'est double voix, toi.
7: Il est où Gérard encore, mais Gérard.
1: Benoît,
12: continue. Alors, le débat, Gérard.
13: C'est double voix.
7: Ouais, mais tout de suite, hein, dès qu'on parle de sexe, ça y est, on l'entend plus, là.
14: Ouais, ouais.
7: C'est zéro, quoi.
1: Mais non, bah, Benoît.
7: Bah, allô, Gérard.
1: Benoît.
7: Ouais, Gérard.
1: Benoît, s'il te plaît.
7: Ouais, ah, ça y est, ouais. Ouais, ça y est, je t'entends. Je t'entends, ouais. C'est...
1: Ouais, à toi.
7: Ouais. Quoi?
1: À toi.
7: À moi, bah quoi?
1: Bah, réponds à la question.
7: J'ai pas entendu, là. Tu peux la répéter, s'il te plaît?
1: À quelle heure préférez-vous avoir un fantasme?
7: J'ai déjà répondu, c'est le matin.
1: Ah bon, ok, bah, Maïva.
7: Le matin et puis le soir aussi. Mais,
15: bah, y a pas d'heure pour en avoir.
1: Pourquoi?
15: Bah, je sais pas, ça arrive n'importe quand. Je vais pas me dire, tiens, tous les matins, 6 heures, je vais en avoir un.
7: Mais non, mais bien sûr que non, mais bon.
15: C'est fait.
1: Oui.
16: Moi, je pense qu'en fait, c'est vrai, en fait, un fantasme, tu l'as. Quand tu veux, hein, c'est quand tes hormones sont en ébullition, bah voilà, quoi, c'est bon. Hein.
15: Sauf que j'ai dit de 1 à 3.
7: Bon, Marie, t'es à Bordeaux, toi? Marie?
1: Ouais, bon, donc.
7: Marie, t'es à Bordeaux, hein?
1: Est-ce que les fantasmes devraient.
12: Et toi, les fantasmes, là, attends, tu préfères à quelle heure?
7: Bah ouais,
1: moi, il n'y a pas d'heure, moi, c'est toute la nuit. Moi, c'est toute la nuit. C'est toute la nuit. Et toi,
17: à quelle heure il passe?
1: Ouais, bah, toi, tu vas aller voir Fildar au standard, ça va t'apprendre de parler. Non, non, toi, tu sors. Tu sors, tu fais plus partie de l'équipe.
13: Donc, faut expliquer quand même que Olivier vient d'arriver dans les studios.
7: Ah,
1: Olivier.
7: Gérard,
13: devant ton micro, va t'asseoir.
17: On peut écouter la voix d'Olivier au moins.
7: Ouais, mais bien sûr, on l'écoute un peu. Là.
1: Non, c'est bon.
7: Olivier.
1: On peut pas vous le mettre. Parce qu'on voudrait bien le mettre, comme ça vous allez tous chanter.
12: On t'accouche, là.
1: Gérard, le débat. Bah ouais, mais est-ce que les fantômes devraient être interdits par la loi? Si oui, lesquels?
7: Gérard, Marie, Benoît.
1: Attendez, Marie, comme tu rigoles comme une vieille taupe, alors vas-y.
12: T'as être gentil.
1: Allez, Marie.
16: Oui, merci pour le compliment.
1: Allez, vas-y.
7: Je vais te dire.
1: Vas-y, Marie.
16: Tu veux que je réponde?
1: Bah ouais, tu vas répondre comme tu rigolais comme une vieille taupe.
16: Non, pas comme une
15: vieille taupe. Les taupes ne rient pas.
1: Ah, les taupes, elles rigolent pas?
7: Ouais, allez, Gérard, vas-y. Hein. Voilà, un peu sur les nénettes, là.
1: Oh, c'est bon.
7: Je le sens bien, Gérard, ce soir, là. Allez.
1: Bah,
7: c'est
1: bien
7: le temps de prendre 2 heures en rentrant, là. Hein.
1: Ouais, mais allez-y, c'est pas parce qu'on est lundi, faut y aller, là.
16: J'essaie, tu peux répéter la question, ça peut.
1: Oh non, mais attends, tu te fous de ma gueule, Marie, ou quoi, là? Ou tu prendras.
7: Gérard,
1: tu vas te calmer, Marie, s'il te plaît, tu vas répondre à la question, je l'ai déjà posé, la question.
16: Mais pourquoi
7: tu dégages, Marie, tu dégages. Jean-Luc!
1: Oh, c'est bon, là, vous calmez,
16: ouais,
1: là.
16: Le bordel, hein.
1: Oh, le bordel, tu réponds, là.
16: Mais je sais, tu peux répéter la question, j'ai pas entendu.
1: Oh là là, blablabla.
7: Jean-Luc!
1: Est-ce que les fantômes devraient être interdits par la loi? Si oui, lesquels?
15: Tous!
16: Bah écoute, il y a plusieurs lois, hein.
1: C'est-à-dire?
16: Qui rentrent en vigueur, bah je sais pas, il y a des lois. En fait, ça dépend du code pénal, quoi.
1: Bah, c'est-à-dire, qu'est-ce que t'entends par là, par les codes pénals?
17: Bah le livre rouge, code pénal.
16: C'est-à-dire que t'as certaines lois qui interdisent les fantasmes.
1: Attends, Marie, il y a Manu qui se marre là comme un perdu.
13: C'est parce que j'ai vu.
1: Attendez.
13: J'ai vu un truc sur Minitel, t'es sûr tu veux que je le lis, Gérard?
7: Vas-y.
16: Alors,
13: mon fantasme, 2 points. Serrer les couilles de Gégé dans un étau pendant que Sandy, déguisé en oiseau, lui picore les pépites de caca pris dans les poils de son cul.
12: C'est tellement vrai.
13: Bah oui,
1: n'importe quoi.
7: Hey Gérard,
16: c'est de la littérature tout ça.
7: Ouais, hey Gérard, Benoît.
1: Ouais.
7: Benoît, je peux répondre à ta question?
16: Allez doucement, s'il te plaît.
1: Ouais, mais vas-y, ça y est.
7: Vas-y.
1: Benoît, vas-y.
7: Dans l'article 395.1 du code pénal.
1: Ouais.
7: Nous avons une interdiction des rapports sexuels et des fantasmes selon une période donnée. Qu'est-ce que t'en penses, Gérard, de tout ça?
1: Oh là, mais je veux dire, moi je m'en fous, moi, des codes pénales. Moi je fais l'amour quand je veux, puis c'est tout.
17: Se faire picorer les pépites de caca.
1: Non, mais attends, Pierre, tu vas te calmer, s'il te plaît, merci.
17: Qu'est-ce qu'il fout, là?
14: Ouais, mais attends.
7: Ouais, Gérard, il est parti au chiottes ou quoi?
14: Non, je suis là.
18: Mais sais-tu?
7: C'est dingue, hein. Bon, on parle que tous les trois.
14: Bon, alors Adeline.
7: Pas tous les quatre, même. En fait, c'est attends, c'est Marie, c'est qui les deux autres, au fait?
14: Adeline.
18: Adeline.
14: Adeline.
18: Il est où, Gégé?
14: Adeline.
7: Et puis, et le
14: gars. Adeline. Mathieu, mais attends, mais qu'est-ce qui se passe là?
7: Et Pierre.
14: Pierre, on n'entend plus là. Adeline.
18: Ouais.
14: Ça y est, tu m'entends?
7: Ah, voilà. Il est là.
18: Donc, Gégé?
14: Oui.
18: Ouais, bah écoute, je te disais, ça dépend. Il y a certaines lois qui interdisent les fantasmes à certaines périodes. Et il y en a d'autres, libre à vous, hein, de faire ce que vous voulez, quoi.
7: Voilà, c'est très bien dit, ça. Bon. Il faudrait qu'il y ait un flic derrière chaque personne.
14: Maïva?
7: Voilà.
18: Oui.
14: Et toi?
18: Ah, bah moi, je pense comme les autres, hein, étant donné que l'article, c'est plus toutes ces choses, on le suit, hein.
17: Moi, c'est Pierre, j'ai répondu à aucune question.
14: Bah, vas-y, tu vas répondre.
7: C'est Pierre.
17: Donc, moi, mon fantasme.
7: Ouais.
17: C'est un jour. Avec deux filles.
7: Ah ouais, c'est pas mal ça.
17: Deux filles, mais le soir plutôt.
7: Ouais, le soir.
17: Voilà. Et puis, n'importe quelle heure aussi.
7: Ouais, mais où, dans quel lieu aussi?
17: Bah, j'aime bien mon lit, moi.
7: Dans une télécabine.
17: Dans le quoi?
7: Faut éviter les télécabines.
17: Ouais, c'est téléphonique, c'est pas le bon plan.
7: Pareil.
18: GG?
14: Oui.
18: Je voulais te demander un truc, s'il te plaît.
14: Oui.
18: Je voulais savoir, est-ce que toi, t'es d'accord avec ces nouvelles lois, là, qu'ils font, là?
7: Ouais, l'article 395 du code pénal.
18: S'il te plaît.
7: Ouais, vas-y.
18: Excuse-moi, Gégé, est-ce que tu es d'accord avec ces nouvelles lois-là?
19: Je vais rentrer plus tard, il y a un débat de gérance ce soir.
14: Non, mais c'est bon, Manu, tu passeras tes coups de fil perso plus tard.
19: Je t'embrasse.
14: Pardon? Plus tard, tes coups.
19: C'était ma mère,
18: Ah,
12: je crois que c'était ta meuf.
7: C'est dégueulasse,
18: non.
7: Oui, je vais rentrer plus tard cette nuit.
14: Bon.
7: Gérard, c'est dégueulasse, Manu, il est avec sa mère, et attends.
19: Bah oui, j'habite chez ma mère, il y a un problème.
7: Bah voilà, exactement, il a le droit de parler avec sa mère, et Gérard, c'était un peu.
12: Il a le droit d'avoir ce fantasme-là, hein. Merde.
7: Voilà. Non mais c'est vrai, hein, l'inceste c'est hyper important aussi, hein, Gérard.
17: T'habites chez tes parents, Manu.
19: Oui, tout
17: c'est
19: à fait.
17: Ce que tu m'as dit. Hein.
18: T'embrasses ta mère,
17: Toutes les promesses que tu m'as faites, salaud.
14: Pensez-vous qu'on peut avoir les mêmes.
18: Mais t'as pas répondu à ma question.
14: De quoi?
18: T'es d'accord avec toutes les lois, qui viennent d'être votées qui interdisent les fantasmes?
14: Pour l'instant, moi, j'ai pas entendu. Non mais j'en ai pas entendu.
17: Je pense vraiment que Clinton, il s'est fait sucer.
14: Non mais ça, je parle pas politique, tu vois.
7: C'est par Saddam Hussein, mais c'est pas.
14: Non, mais ça y est. On va pas déborder sur des thèmes bizarroïdes. Hein.
18: Je t'ai dit, est-ce que t'es d'accord avec ces lois qui interdisent à l'homme de fantasmer?
7: Et pas à la femme.
14: Non mais de toute manière, il y a pas que la femme ou l'homme, hein, c'est les deux. Hein, puis
7: et
14: tout.
7: Gérard, est-ce que tu es au courant que les chiens ont droit de fantasmer?
14: Bah oui.
7: Surtout les pitbulls. Voilà, surtout les pitbulls, tout à
14: non,
7: fait.
14: Non, ça, on va pas s'amuser à déborder sur des trucs bidons.
7: Non, mais ça fait partie de l'article, hein. Avec ou sans?
14: Donc, je pense qu'on va s'écouter, il est vraiment phénoménal. Pardon?
12: Ah non, c'est pas un vrai disque ça.
19: C'est
12: hein.
19: Pas, non.
14: Ouais, si,
19: non,
14: bien.
12: Tu poses la question déjà, Gérard.
19: Pose la question.
14: Pensez-vous que l'on peut avoir les mêmes fantasmes en France et en Europe?
7: Gérard?
12: Qu'est-ce qui se passe, Manu?
19: Je ne sais pas. Vas-y, non, Gérard, repose ta question.
14: Pensez-vous que l'on peut avoir les mêmes fantasmes en France et en Europe?
19: Les deux numéros de téléphone.
14: Donc 0803 085000 et 0875000, ils ont toujours le 3615, code Fun Radio, rubrique directe.
19: La Belgique.
14: Et le 033 1 49 79 5000.
12: Je m'en fous, je réponds pas aux Belges.
14: On l'entend foiré. C'est de Picmol, et donc vous pouvez toujours nous joindre au 0803.
19: Avec Anarchie dans son froc.
14: Voilà. Donc c'est Manu qui vous le dit pour moi. Donc vous pouvez toujours nous appeler au 0803 08 5000. Et 0870 5000. Et toujours 0870 5000. Et toujours le 3615, code Fun Radio, rubrique directe. Et on récupère Pierre.
17: Oui.
14: Bonsoir.
17: Bonsoir.
14: Adeline.
18: Ouais.
14: Ouais, bonsoir.
18: Salut.
12: C'est fou, Manu.
14: Marie.
18: Bonsoir.
14: Bonsoir. Mathieu.
7: Ouais, bonsoir.
14: Benoît.
7: Ouais.
14: Et Maïva.
18: Oui.
14: Alors, pensez-vous que l'on peut... Oui.
18: Excuse-moi, c'était quoi le disque? J'ai pas entendu.
7: C'était Anarchie.
18: Le disque, c'était quoi?
7: Anarchie.
18: Ah, d'accord.
14: C'était Anarchie, voilà.
19: C'était Sex Bitmol avec Anarchie dans son froc.
7: Voilà, tout à fait. C'est exact.
14: Alors, pensez-vous qu'on peut... Pensez-vous...
7: Non,
14: non, non,
7: rien.
14: Et voilà, c'est reparti.
18: Gérard, t'es coupé, là, à chaque fois.
14: Ouais, mais j'y peux rien, hein.
19: C'est vrai,
17: t'es tu fais exprès, c'est pas possible.
20: Ouais.
1: Gérard, non,
12: parle normalement, parle devant ton micro, Gérard.
20: Fais alors... la radio.
1: Bah, oh, tu permets, ouais. Oh, toi, Marie, tu vas commencer par te calmer, s'il te plaît.
20: Attends, sois pas agressif envers les filles.
1: Ouais, vous allez quand même.
20: Gérard, sois pas agressif envers les filles, elles sont adorables.
1: Ouais, bah, vous vous calmez, d'accord.
17: Mais Gérard, imagine que le micro, c'est la foune à Sandy.
1: Bah, attends, toi, si t'es pas content, tu vas dégager.
20: Et t'es censé montrer l'exemple aux plus jeunes.
17: Voilà, hein, exactement.
1: Ouais. Merci, oh.
20: Ça c'est bien dit, ça. C'est bien dit les filles, ça. Ça le calme un peu le Gérard là.
1: Ouais, ouais, mais pour l'instant moi je vous entends pas.
20: Ouais, bah, comme par hasard, allez, fais le mariole.
1: Non, qu'est-ce qui se passe encore, Manu?
19: Mais je sais pas, moi j'entends bien Gérard.
20: Vas-y,
19: Gégé, pose
20: la question,
19: va sur ton débat, je comprends pas.
1: Alors pensez-vous que l'on peut avoir les mêmes fantasmes en France et en Europe?
21: On entend tout là.
20: Ouais, je crois qu'on va faire le débat nous.
17: Alors moi je suis d'accord.
20: On va poser les questions.
1: Alors, non, pour l'instant, tu as posé que tu as écouté ce que je viens de dire.
20: Alors,
21: on t'entend pas.
20: Max, parle à sa place.
1: Pensez-vous que l'on peut avoir les mêmes fantasmes en France et en Europe? Non, mais c'est quoi, là?
20: Elle est nulle, la question.
21: Gérard.
20: Gérard,
17: la France, c'est dans l'Europe. L'habitude.
20: Gégé?
1: Oui.
20: C'est Marie.
1: Oui.
20: Je réponds. Donc, moi, je pense que les fantasmes, c'est international, c'est intergalactique. Donc, ça touche toutes les tranches d'âge. Ça touche les humains, ça touche tout le monde, quoi.
1: Mmh.
20: Donc, il n'y a pas de problème.
1: D'accord. Adeline?
22: Bah, ils sont libres de faire ce qu'ils veulent tous, quoi.
1: D'accord. Oh, bah, Léon,
20: Benoît, là.
1: Attends, tu permets, Benoît?
20: Bah, c'est bon, si tu veux pas me laisser parler, moi, je raccroche.
1: Hein. Allez, raccroche. Bah, attends, Benoît, oh.
20: Moi, je raccroche, moi.
17: Raccroche.
1: Il y a une question minitale, vous attendez?
19: Non, il y a... Il y a Gaberman sur Minitel qui nous dit le GG français est Scato, le GG italien est Euro et le GG anglais est Ed Fucking.
21: C'est Benoît qui est parti.
17: Tant mieux.
1: Ouais, ben ça va.
20: Tant mieux.
1: Bah, pourquoi tant mieux?
20: Ah, ouais, ça recommence.
21: D'accord.
1: Alors Adeline.
20: J'ai.
1: Adeline.
20: Gérard.
17: Allô.
1: Adeline.
20: Gérard.
1: Adeline.
17: Ouais, il nous a quittés.
1: Ah, mais qu'est-ce qui se passe encore?
19: Ah, ben me regarde pas, c'est pas moi là.
21: Ne crie pas, Gérard.
17: Ah, c'est pas moi.
1: Adeline.
20: Quoi?
1: Tu réponds, s'il te plaît?
20: Mais je viens de répondre.
1: Donc, Mathieu?
17: Bah, ils peuvent tous avoir les mêmes, hein.
1: Ouais.
17: Pareil, hein.
1: Oh, Mathieu!
20: Vous pouvez pas développer vos idées, là, parce que...
17: Bah, y'a pas mais de frontière, vous... un peu le désir, c'est toujours le même.
20: Voilà. Ah,
19: tu m'entends?
1: Voilà. Vas-y, dis.
19: Tu m'entends?
1: Mais, parle comme il faut! Mais c'est quoi ce bordel, là?
19: Bah, je parle comme il faut.
1: Bah, vas-y, au lieu de...
19: Donc, on a qu'œil...
20: On a
19: la place de Benoît. Jim, Paris.
17: Jim, allô.
20: Jim.
17: Allô. Allô, salut Gérard.
1: Oh, ah. Non, mais il fait exprès, puis là aussi c'est pareil, hein. Ça commence à bien faire.
17: Bonsoir Jim.
19: Qu'est-ce qui se passe?
17: Salut, comment ça va tout le monde?
20: Ça va.
1: Impeccable. Non, mais là j'ai rien.
17: Apparemment Gérard a l'air d'avoir le moral. Ouais, quand même,
1: il va te le remettre.
19: Bah, moi j'entends bien.
20: On entend
19: allô
20: bien là.
19: Bah, c'est Max là, bah, je vous entends bien là.
17: Ça y est, tu nous entends?
19: Ouais, impeccable.
17: Impeccable.
19: Bon, très bien. Bah, je vous repasse Gérard. Apparemment, il y avait un petit problème technique. Bah, je vais revenir pour régler le problème.
17: Ouais.
19: Olive, Manu, tu fais gaffe.
23: Je gère.
1: Alors, Jim?
17: Ouais, je t'écoute, Gérard.
1: Bah, tu réponds à la question?
17: Bah, disons que j'ai pas trop entendu. Vu que j'ai dû baisser la radio.
1: Mmh.
17: Alors, tu pourrais me la répéter?
1: Pensez-vous que l'on peut avoir les mêmes fantasmes en France et en Europe?
17: Bah, c'est clair que non.
1: Pourquoi?
17: Les mentalités sont pas les mêmes.
1: Et pourquoi?
17: Bah parce que d'un pays à l'autre, ça change, quoi.
1: C'est
17: pas
1: à
17: du
1: dire
17: tout pareil.
1: C'est
17: regarde aux États-Unis, ils ont pas du tout la même mentalité qu'en France.
1: Putain,
17: quoi.
1: Mais c'est pas vrai!
17: Quoi?
1: Mais quoi?
17: Hein? Et moi?
1: Mais quoi?
17: Mais quoi?
20: Que se passe-t-il?
17: Mais si, c'est vrai. Non, mais moi, je suis pas du tout d'accord.
20: Ah, moi,
17: que...
20: je suis pas d'accord avec ce que tu dis, là.
17: Ouais, moi non plus.
20: Ouais, moi non plus, je suis pas d'accord avec toi.
17: Développe.
20: Ouais, développe. On n'est pas d'accord avec ta Jim. Vas-y, parle, Gérard.
17: Bah non, bah, je veux simplement
19: Gérard,
17: dire que la mentalité
19: Gérard,
17: française
19: reprends
17: est la
19: ton débat. T'amuses pas, t'amuses pas. Il est malade, tu le vois bien que c'est pas moi, Gérard.
1: Alors, Jim, pourquoi tu n'es pas d'accord?
20: Non, c'est moi qui suis pas d'accord.
1: Mais alors, pourquoi?
20: Bah, écoute, parce que les fantasmes, c'est universel, hein. Ça touche pas une mentalité particulière.
17: Mmh. Les hommes sont les mêmes.
20: Voilà, exactement. L'humain, c'est le même, hein, quoi.
1: Non, mais Jim, je voudrais bien qu'il aille au fond de sa pensée.
17: Ouais. Bah, je suis allé au fond de ma pensée, j'ai même touché le bout, hein. Alors ressort.
21: Bah, il est pas loin. Hein.
1: Ouais,
17: non, simplement, bah, pour te dire que je pense quand même pas qu'un Japonais ait les mêmes fantasmes qu'un Français, quoi.
1: Mm-hmm. Maïva,
17: pas les mêmes endroits, mais bon.
19: Ah, mais le Japon, c'est pas en Europe, hein.
17: Plus, ouais.
19: Ici.
17: Voilà, quoi, Gérard, hein, je crois que j'ai répondu à ta question.
1: Maïva.
17: Et toi, qu'est-ce que t'en penses?
20: Maïva. Non, je pense pas, GG, je crois qu'il y a un problème.
1: Ah, Maïva,
17: il est
1: Mais qu'est-ce qui se passe? Personne m'entend là.
20: Je t'entends pas.
19: Allô, voilà, personne allô les auditeurs, c'est Manu là, vous m'entendez ou pas?
1: Oh, Olivier, ça commence à bien faire ton cinéma là-bas.
20: Et Manu, c'est quoi ton fantasme?
19: Mon fantasme?
20: Ouais.
19: Bah, moi, ce serait avec Fildar, mais je peux pas le dire.
3: Entre amis, vas-y.
19: Non, pas là, non. Il y a des oreilles indiscrètes.
1: Bon, bah, c'est bien, moi, Max, il va pouvoir finir. Il va finir parce que ça commence à bien faire avec Olivier.
20: Remets
19: ton casque, Gérard. Remets ton casque.
3: Non, mais Gérard, sois calme.
1: Allez, Olivier, je te préviens, t'arrêtes ton cinéma de l'autre côté, merci.
20: Gérard, pas avoir la grosse allumette.
1: Maïva.
20: Gérard, je crois que c'est Olivier qui se venge.
1: Maïva, s'il te plaît.
20: Oui.
5: Il est parti. Il y a un...
1: Non, attends. Mais, tout le monde. Moi, tout le monde.
5: Il est parti il y a un quart d'heure. C'est pas lui, il est parti.
1: Comment que ça se fait que personne m'entend?
20: Mais on t'entend, Gérard.
1: Alors, Maïva.
3: Le micro, Gérard.
20: Un petit rendez-vous chez l'orthophoniste?
1: Non, mais attends, Maïva.
20: Oui.
1: Tu réponds?
5: Non, c'est elle aussi.
20: Et moi, je le dis depuis tout à l'heure, quoi. Moi,
1: bah ouais, mais réveillez-vous.
12: Non, mais attends, Maëva, elle a déjà répondu à la question parce que quand tu l'as parlé, t'as dit Maëva. Maëva, t'as déjà répondu?
20: Oui, j'ai déjà répondu.
12: Bah, c'est toi qui n'entendais pas.
20: On a tous répondu.
3: On a tous répondu. Bah alors, mais on attend la prochaine question.
20: On attend la réponse de GG.
1: De toute manière, mes fantasmes.
12: Attendez, écoutez.
3: Oui. Encore un peu. Ah, ça pue déjà.
1: Oh là là. Dégueulasse.
3: Oh, le crâne! Sinon, quoi, c'est les plus discrets qui sont les plus dégueulasses. Hein.
1: Oh, ouais. Le crâne, en plus devant moi!
3: On pourrait avoir un route de temps en temps.
1: Oh là là là!
12: Fildar, ça va? Et puis il fouette, ce qui est très rare. Oh, un peu qui pue et qui fait du bruit. C'est normal, que ça sent la gitane. Hein,
20: ah.
1: Oh là là! Putain, ça pue dans les studios.
3: Allez, ouvrez les fenêtres.
20: Mais ça te dérange pas cette odeur?
1: Oh, un peu
3: non, il est habitué, il couche avec Sandy.
20: Non, non, parce qu'il est habitué.
1: Hey, tiens, Pierre, tu vas te calmer, s'il te plaît, maintenant.
20: GG?
1: Oui.
20: T'as pas répondu, est-ce que le fantasme, etc.
1: Bah, si, je viens de répondre, d'accord?
20: On a pas entendu.
1: Ah, bah, vous avez qu'à vous déboucher les oreilles.
20: Mais GG, t'as été coupé!
1: Ben, je veux pas le savoir, je répète pas ma question. Je vous ai dit que le fantasme que c'était tout le temps.
3: Ça y est. Monsieur se vexe parce que Max lui a pété dans le nez.
1: Oh, tu commences à te calmer, toi, ok?
3: C'est vraiment dégueulasse. Mais c'est vexant, quand même.
1: Alors, pensez-vous que l'on peut acheter des fantasmes à la Redoute? Merci, Fildar, pour la pub.
20: C'est vrai qu'il y en a plein à vendre.
1: Ben, ouais, Maïva.
3: 365. Et Christine en kit.
1: Maïva.
20: Oui.
1: Allez, je t'écoute.
20: Ah ben je l'ai dit, il y en a plein à vendre.
1: Mais à la Redoute.
20: Bah oui, il y en a plein à vendre.
3: Il y a évidemment qu'il y en a plein à vendre à la Redoute. T'as jamais regardé la Redoute, Gérard?
1: Non, moi je veux...
3: Plutôt les trois Suisses.
1: Non plus.
3: Non plus.
20: GG?
3: Les trois cuisses, ouais, pas bête.
1: Bon, Jim.
20: Ouais, je réponds.
1: Jim.
3: Oui.
1: Bah alors?
3: Alors, pensez-vous qu'on peut acheter des pantalons à la Redoute?
1: Oh, mais, t'es bouché ou quoi?
3: Répète.
1: À la Redoute, à Brouty.
3: Oui, ben, Brouty. Je t'écoute.
1: Non, mais ces gars, ils sont tous en train de bouffer.
3: Ah non, moi je t'écoute vraiment.
1: Non, mais là, Fildar, Manu, allez, les porcs.
3: Ils ont raison, plus ils boufferont, plus ils péteront. Oh
1: putain, les bandes de porcs. Bon, allez, oh!
20: Mais qu'est-ce qui se passe?
1: Mais Manu, tu joues à quoi là?
5: Manu, tu joues à quoi là?
19: Je mange des gâteaux d'apéritif.
3: Quoi là? Manu, tu joues au boule
1: là? Et là, vous jouez à quoi là?
19: Mais j'ai rien fait,
20: ils mangent, ils sont engueulés.
1: Bon alors?
3: Allô?
1: Jim?
3: Et quand même, les preuves à la réalisation, voilà.
20: Je vais là.
1: Jim?
3: Il n'y a plus personne là? Mais si, il y a du monde là.
1: Jim?
3: Ça bouge. Ouais, ça fait le feu.
1: Hop. Jim?
3: Oui.
1: Tu réponds s'il te plaît?
3: Alors tu vas me répéter la question?
1: Non, tu l'as bien entendu.
3: Non, puisqu'il y a eu du bordel derrière, donc je ne l'ai point entendu. Tout à fait.
1: Pensez-vous que l'on peut.
3: Et je serais gré de t'entendre redire la question.
1: Pensez-vous qu'on peut.
3: Voilà, du coupage, on fait du coupage des hachures.
1: Tu la fermes, Jim?
3: Oui, je t'écoute.
1: Bon, Manu, s'il te plaît.
3: Non, mais tu haches à chaque fois, donc si tu ne poses pas la question, je ne l'entendrai jamais, hein.
1: Quoi?
3: La question, c'est qu'est-ce qu'on trouve aux trois cuisses?
1: C'est le micro, ça, Gérard. C'est mon micro, ça.
20: On t'entend pas.
1: Bon, celui qui s'amuse à mettre de la musique, ça commence à bien faire.
19: Au standard, là.
20: Non, mais sérieusement, on n'entend rien, là.
3: Allô? GG?
20: Non, on n'entend rien.
1: Alors, Jim?
3: Alors, vas-tu répéter la question?
1: Pensez-vous que l'on peut acheter des fantasmes à la Redoute? Merde, la musique!
3: J'en doute.
12: Gérard, remets ton casque.
1: Remets ton casque, Gérard.
12: Mais c'est pas moi.
20: Gérard, reviens.
19: Ça vient pas de nous, c'est pas d'où ça vient.
1: Ça commence à bien faire, cette musique.
3: Ouais, c'est clair.
2: Ouais.
6: Putain, je suis toujours obligé de descendre, je suis là-haut.
9: Ça commence à bien faire.
19: Bien pénible.
9: Jim.
23: Oui, donc moi je pense que ça m'étonnerait puisque c'est pas trop leur domaine. Allô.
9: Ouais.
23: Oui. Ça y est, tu m'entends? On s'en fout.
9: Vas-y.
20: On est en trop d'hiver, mais vas-y.
23: Donc moi je pense que la Redoute n'est peut-être pas l'endroit où on peut acheter des fantasmes. Maintenant, si tu crois qu'on peut en acheter, t'es bien le seul. Mais moi non, je pense pas qu'on puisse en acheter, non.
9: Mathieu.
24: Bah si, il y en a entre le rayon bricolage et le rayon string en cuir.
9: D'accord. Marie.
20: Bah écoute, on va parler.
24: Bien, ouais.
20: GG.
9: Ouais.
20: Ben, je pense que ça dépend de la taille.
23: Que veux-tu dire par là?
20: Bah ça dépend de la taille des fantasmes.
23: Ah, tout à fait, oui.
24: Ah ouais.
23: Non, elle a raison, c'est vrai.
24: Voilà, un fantasme de plus de 2 mètres, c'est 3 Suisses.
20: Non, si tu trouves la bonne taille, ben tu cherches les rayons ou qu'à cette taille, puis c'est bon. Hein.
24: Taille 42.
9: Ouais, je sens que vous allez terminer l'émission avec Max parce que ça commence à bien faire celui qui met de la musique.
23: Gérard, là, t'assures vraiment bien, quoi.
2: C'est spécial moi, vacances, Gérard, faut que tu sois là.
24: Tabu, là.
21: Non, mais Gérard, reste.
23: Ah, c'est clair, t'assures grave, quoi.
9: Alors, Adeline.
25: Ouais. Ben moi, faudrait me donner les pêches parce que j'ai pas encore trouvé, quoi.
9: Non, ben faudrait que tu cherches, alors.
23: Ah, je connais peut-être pas la Redoute.
25: Ouais, si, quand même.
23: Ah, quand même.
9: Et Pierre.
26: Ouais, moi j'ai jamais trouvé de fantasme à la Redoute.
9: Hein. Bah,
26: partout, hein, dans la correspondance et tout. Mais le rapport qualité-prix est pas génial.
2: T'es pas venu.
23: Ouais. Ah, c'est vrai qu'on tient trop fort.
2: Ciseaux. Égalité.
9: Oh, ça y est, là, tous les deux.
2: Trois. Puis, feuille. Ah, j'ai gagné. Ah non, j'ai gagné.
9: Oh non.
2: Un, deux, trois.
23: Pierre.
2: Puis, j'ai ciseaux. Gagné.
23: Pierre, j'ai gagné.
2: On dérange pas, on joue pour ton débat.
9: Non, mais ça va.
19: Non, non, il y a la belle là, il y a la belle.
2: Attends, encore une. Attends, Gérard, 2 secondes. 1, 2, 3, ciseaux.
19: Pierre, j'ai gagné.
2: Ah putain, merde.
19: Ouais.
20: C'est qui a gagné?
19: C'est Manu.
20: Ah ouais.
21: Bravo Manu.
19: Merci.
9: Alors.
20: GG?
9: Quoi?
20: T'as pas répondu, toi?
9: Personnellement, moi, je vais pas chercher mes fantasmes dans un bouquin, dans un magazine comme ça.
21: Tu vas chercher où?
9: Nulle part.
23: Plutôt à Pigalle.
9: Non
23: lui,
9: plus.
23: Non plus.
25: Fais sa propre ligne de vêtements, je suis en 10 bagues.
26: Oh mon mec.
9: De quoi? J'ai mal entendu là. C'est bizarre, le mec là, il se casse vite là. Alors tu vas me dégager.
26: Oh, tu dégages, j'ai pas le dire. Il est
19: Gérard, moi j'ai, qui, j'ai bien entendu. Gérard, j'ai bien entendu, il a dit Omahamag. Et c'est un magasin dans Paris. Non, c'est un magasin dans Paris, Omahamag.
23: Ouais, tout à fait.
9: Ouais, c'est ça.
23: Victor Hugo.
2: Exactement. Ouais, ouais, ouais. Putain, les adresses là, Manu.
9: Non, c'est bien, c'est bien.
2: Tu coupes là. Tu coupes les adresses.
19: C'est toi là.
23: Ouais, c'est vrai qu'au niveau des adresses, faut faire gaffe quoi.
26: Ouais.
9: Quoi?
20: Il a fait de la pub là.
9: Ouais, non, mais c'est pas grave, on va s'écouter.
20: Non, c'est pas de pub.
9: Vous allez. Et là, c'est bien.
2: Gérard pose la question, ils vont réfléchir.
9: Pensez-vous qu'il faut appeler police secours quand on a un fantasme?
23: Alors là, je crois que c'est clair. Hein.
9: Non, mais vous réfléchissez.
19: Les numéros de téléphone, tout ça, Gérard.
9: Donc 0803 08 5000 et 0870 5000 et toujours 3615 Code Fun Radio, rubrique direct. Et on s'écoute.
2: Les moumoutes vertes.
9: Bon, ok, c'est pas grave, c'est pareil. Donc on récupère Pierre.
26: Un peu, hein.
21: Un petit peu.
26: Au niveau de la France, avec, je pense que ça le fera pas du tout. Non, mais il faut mettre la paire Zidane Djorkaeff, je crois que c'est clair.
9: S'il vous plaît, vous me laissez finir là.
26: Il fait tourner une.
23: Bah, malheureusement, ouais, il doit rouler des joints, je sais pas.
20: Ouais, mais c'est samedi le match, je crois.
9: Adeline.
26: Adeline.
23: Ça va vraiment plus du tout.
9: Adeline.
23: C'est vrai, franchement, il y a un problème.
9: Ah, vous calmez là.
23: Même plus dans son club.
9: Putain, mais tu vas les calmer là, Jim et tout ça là.
2: Qu'est-ce qui se passe, Gérard?
21: Savez-vous, il y a Gérard qui part.
26: Par contre, Gérard qui est bien de temps tout, c'est la Formule 1.
21: Non,
26: on écoute Gérard parce que là, il va péter les câbles.
9: On récupère. Père Adeline.
20: Ouais.
9: Marie.
20: Comment ça?
9: Mathieu.
26: Ouais.
9: Jim.
23: Ouais.
9: Et Maïva.
21: Ouais.
9: Alors donc, pensez-vous que... Quoi? Toi, Pierre, on t'a déjà entendu, ok?
26: Ah, d'accord.
9: Alors pensez-vous...
26: Ferme ta gueule.
9: Pensez-vous qu'il faut appeler police secours quand on a un fantasme? Alors, on va demander à Maïva.
21: Oui, tout de suite.
9: Pourquoi?
21: Parce que ça peut être très dangereux.
9: Et dans quel sens?
21: Dans beaucoup de sens, mais...
26: dans beaucoup de positions.
9: Explique. Mais explique. Explique, Maïva.
21: Ça peut engendrer beaucoup de choses, donc faut, dès qu'on en a un, faut vite appeler.
9: Moi, ouais, d'accord. Jim.
23: Moi aussi, je suis d'accord avec Maïva là. Je suis tout à fait d'accord. Il faut carrément sauter sur le téléphone parce que ça peut devenir vraiment un gros problème, quoi.
26: Faut sauter le téléphone.
23: Ouais, parce que imagine, je sais pas, t'es câbleux dans la nana. Bah t'appelles police secours et ils viennent te déverrouiller, quoi. Tu vois, tu captes.
9: Non, mais
23: ça t'est jamais arrivé avec Sandy?
0: Jim, tu vas te calmer, s'il te plaît.
23: Non, c'est tout à fait possible. Non, mais même dans les journaux, j'ai lu ça, des nanas qui étaient... des mecs qui étaient coincés dans les nanas, quoi. Moi, tu vois, ça peut arriver. Ou alors un fantasme, un mec qui se met une bouteille de coca dans la... met sa bite dans la bouteille de coca et qui est coincé, quoi.
4: Ah ouais.
23: Et dans ce cas-là, t'appelles police secours. Mais c'est à ça qu'ils servent, hein, surtout.
4: Il paraît que t'as fait venir l'armée, GG, quand t'étais coincé dans un bite.
0: Pierre, tu dégages. Pierre, tu dégages.
23: Mais pourquoi?
0: Pourquoi Pierre, tu dégages.
4: Allez, au revoir.
8: Moi, je vous ai dit Pierre.
23: Salut Pierrot.
4: Au revoir.
23: Salut Pierrot le gourmand.
8: Pierre. Au revoir.
23: Trop gourmand Pierrot. Hein.
8: Oui.
4: Allô.
0: Alors Adeline, pour toi.
8: Bah si vraiment on en a un gros, oui quoi.
23: Ouh là là.
0: Non mais attends.
23: Qu'est-ce que t'appelles gros?
8: Bah, le fantaise.
23: Ah d'accord.
8: Oh, bah, à partir de quand il est gros?
0: Non bah tiens Marie, tiens réponds toi.
8: Mmh. Écoute, moi très sincèrement, je sais.
10: Elle en a jamais vu Marie alors.
8: De quoi?
0: Ouais, non, t'en as jamais vu, toi, des fantasmes.
8: Bah, pourquoi tu dis ça?
0: Bah, vu que t'es plus seule, on l'a entendu tout à l'heure.
8: Bah oui, mais alors, j'ai des fantasmes.
23: Vu que tu voulais te donner à
8: non, mais attendez,
23: complètement.
8: Là. Je voudrais répondre.
0: Ouais, oui. Réponds.
8: Même si je suis plus seule, j'ai des fantasmes. Et gros comme ça, GG.
0: Non, d'accord.
8: Alors, je te réponds à la question.
0: Mmh.
8: Donc, écoute, franchement, GG, appeler police secours, ça le fait pas, quoi.
0: Mmh.
8: Je t'imagine... non, c'est pas possible.
0: D'accord.
8: Tu vas casser l'imagination, tu vas casser l'ambiance.
23: Mais attends, imagine qu'il y a un petit sapeur-pompier qui arrive chez toi, ça te fait pas quelque chose, hein.
4: Quand t'as le feu quelque part, faut appeler les pompiers. Hein.
23: Voilà quoi.
8: Ouais, ça casse le fantasme, GG, franchement.
23: Pas forcément.
8: Si, quand même.
23: Tout dépend s'il arrive avec sa lance ou pas, quoi, je sais pas.
0: Non, mais en principe, c'est avec une matraque qu'ils arrivent.
23: Ça peut changer, quoi.
8: Non, mais ça dépend.
0: Non, mais c'est avec une matraque.
8: Ouais.
23: Ouais, parce que mec, ça matraque aussi. Là, ce sera plutôt un flic, hein.
0: Donc, y a-t-il une différence entre un fantasme et un orgasme?
8: Mais t'as pas répondu à la question.
0: Non, mais moi, personnellement, j'appelle personne, tu vois.
8: Alors, quand t'as jamais eu l'occasion d'appeler police secours?
0: Ah non.
8: Et tu le ferais pas?
0: Non. Ah. Bah, parce qu'ils vont ils vont sauter de ta gueule tout de suite.
23: Ah. Bah, ça, de toute manière, tu t'y attends un peu, hein, avant d'appeler.
0: Bah, ouais, bah, c'est pour
8: clair,
0: ça.
8: Hein. Pourquoi ils se foutent de ma gueule? Pourquoi?
4: Ah, allô, j'ai un fantasme, qu'est-ce que je fais?
8: Ouais, GG, qu'est-ce que t'en penses, ça?
0: Mmh.
23: Ouais, faut que tu nous donnes ton opinion, là, GG.
4: Bah, faut appeler qui, alors?
0: Non, mais dans ce cas-là, vous appelez personne, c'est tout.
8: Non, mais si j'ai envie de les appeler, je les appelle, je dis oui, j'ai un gros fantasme, venez, alors...
23: Voyez, moi, déjà, je pense pas qu'ils
0: ouais,
23: vont
0: mais
23: venir.
0: Ouais, mais dans ce cas-là...
23: Ils gobreront pas la connerie.
8: Vas-y, GG.
0: Mmh. Non, mais moi, je vais te dire une chose, dans ce cas-là, ils vont pas gober, déjà, et d'une, et puis tu vas te faire foutre de ta gueule.
23: Ah, mais c'est non, clair, ça c'est clair,
0: ah,
23: net, quoi.
0: Si,
23: le mec va arriver dans la piole, il va gueuler, mais comme un chien.
0: Ouais, c'est clair, hein. Tu crois qu'ils vont se déplacer pour ça?
8: Bah oui, hein.
4: Bah ils sortent de rire.
8: Bah c'est une urgence.
0: Ouais, bah peut-être, d'accord. Donc je pose la septième. Y a-t-il une différence entre un fantasme et un orgasme?
4: Alors, mais non, ça finit en asthme tous les deux.
23: Ouais,
8: ah ouais,
23: bête.
8: Déjà c'est de la poésie.
23: Déjà au niveau de la rime, ça le fait bien.
10: Mais ouais. C'est pas un orgasme, en plus ce que j'ai noté, c'est un anagrasme.
0: Non, bah, c'est pareil. C'est pareil.
10: Gérard, il sait ce que c'est un anagrasme, il pourra vous expliquer.
0: Non, je sais pas ce que c'est, tu vois,
4: ouais,
0: malheureusement. Non, je sais pas ce que c'est.
4: Allez.
0: Non, je sais pas, moi. Je sais pas ce que c'est. Non, mais répondez là aux questions. Là.
8: Bah, tu peux la répéter parce que j'ai rien compris.
23: Orgasme
0: et anagrasme.
4: Bah, dans fantasme, il y a fanta.
23: Ouais.
0: Mmh.
4: Et ça fait des bulles.
0: D'accord. C'est comme
4: ouais,
0: le coca.
4: Bête.
10: On a dit pas de pub.
0: C'est comme des boissons qui pétillantes, n'importe quoi.
10: Voilà.
4: Et dans pétillantes,
8: il y a des bulles, quoi.
0: Voilà.
23: Pétis. Ouais, bien joué.
0: Alors Adeline.
4: Adeline.
0: Ouais, Adeline, s'il te plaît.
8: Ouais.
23: On t'écoute.
8: Bah, moi, les deux me conviennent très bien. Hein.
0: D'accord. Mathieu.
4: Pareil, ouais, ça me convient, hein. Très bien.
0: Ouais, c'est bien. Jim?
23: Moi, j'aime bien l'orthographe des deux mots, ouais. Faut reconnaître que ça sonne pas mal, hein.
8: Ouais, exactement.
23: Franchement, quand tu dis ça, je sais pas, ça tape, quoi.
0: Mmh. Et Malva?
8: Casse. Ouais, pareil, je suis.
0: Mmh.
23: Tu suis?
8: Je
23: relance.
10: C'est bon, je passe. Et en même temps, j'annonce celui qui remplace Pierre, c'est Gabriel, 22 ans de...
23: Salut Gabi.
4: Salut Gabi. Bonsoir. Bonsoir
23: salut,
4: tout le monde.
23: Gabi.
8: Salut
23: Gabriel. Comment vas-tu?
0: Bon, Gabriel, t'as entendu la question?
4: Ouais, Gabi, ouais.
23: Ah non, je passe.
4: Tu peux la répéter?
23: Qui passe aussi? Joker.
0: Y a-t-il une différence entre un orgasme et un anagrasme?
23: Anagrasme, quand même que je vérifie dans le dico. Hein? Mmh. On n'est pas au chiffre aux lettres, mais
0: je
23: préfère vérifier.
0: Ouais, bah, tu peux...
23: Le gros Robert? Le petit Robert, ça suffira.
8: Non, le petit, ça suffira.
23: Ouais, tout à fait.
4: Ou la grande rousse.
26: Allez, bien, bonne.
0: Alors,
7: je réponds.
0: Oui.
7: Écoute, tout d'abord, il y a de la poésie dans tout ça. Hein.
0: Mmh.
7: Et bah. Puis, bah, je crois que ça sonne bien, quoi. Ça pétille de toutes parts et ça va être cool, quoi.
0: D'accord. Bon, bah, on va faire la dernière.
7: Mais Gégé, tu m'as pas expliqué c'est quoi un anagraphe.
0: Je ne sais pas, donc je te le dirai dès que...
26: Il n'y a peut-être pas de définition, en fait.
7: Ouais.
0: Non, mais si, il faudrait peut-être regarder dans un dico, mais ça, je ne peux pas le...
26: Ça prend du temps et c'est plutôt chiant, c'est vrai.
0: Voilà.
7: Gégé, là... Gégé.
0: Quoi?
7: C'est quand la dernière fois que tu as ouvert un dico?
0: Ça te regarde pas, Marie, bah,
11: c'est un fantasme, justement, pour Gérard ouvrir un dico.
26: En quoi ça te concerne, Marie, là?
0: Bon, alors, la dernière.
7: Excuse-moi, Gégé.
0: Faut-il coucher pour avoir un fantasme? Et ça sera la dernière question pour ce soir.
26: Ah non, c'est gratuit, un fantasme.
0: Bah alors, qui dit ça?
26: Mathieu.
0: Oui?
26: Bah, faut pas coucher pour avoir un fantasme. C'est gratuit. Déjà le penser, le fantasme. Ouais. Tu vois? Faut que ça bouillonne dans ta tête.
0: D'accord.
26: Voilà. Ouais. T'es pas obligé de passer à l'acte pour avoir un fantasme. Tu vois?
0: Maïva?
7: Moi, je suis vierge, j'ai des fantasmes, donc je ne pense pas qu'on soit obligé de coucher.
26: Ouais. Ah ouais. Ouais, Gabriel. J'ai?
0: Oui.
26: C'est Gabriel.
0: Oui.
26: Ouais, moi, je préfère...
0: Et il est 4h, c'est pas...
11: Attendez. Vas-y, Gérard.
0: Il est 4h et c'est fun et c'est les tubes avec Gérard et c'est cool.
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26: Franchement, je te vois bien animateur. Hein. Stéphane, ça pue.
7: Non,
26: ça c'est pas cool. Oh non, ça c'était pas gentil.
0: Allez, c'est bon.
11: Ouais, c'est bon, Gérard. Ouais, excusez-nous, les auditeurs. Hein.
0: Il est 4h.
11: Il était 4h, donc il fallait faire le top horaire. Et comme c'était Gérard, on avait que ça sous la main, on l'a fait que Gérard.
0: Et Manu qui était derrière, voilà. Vous réfléchissez à la question, tenez, ouais, on va se mettre un petit disque.
26: C'est quoi la question?
11: Alors, non, pas de 10 maintenant.
0: On va essayer.
11: Gérard.
0: On va essayer.
26: Ouais, si, trop,
11: bon, bah, ce qu'on va faire, bon, vous réfléchissez, t'as posé la question, Gérard?
0: Ouais.
11: Bon, alors, ce qu'on va faire.
0: Pour avoir un fantasme, mais on se retrouve après.
11: Donc, on va refoutre le top horaire parce que c'est quand même un grand moment de radio et Manu Mix.
0: Ouais? Je vais te dire ouais?
11: Le top horaire, Gérard?
0: Allez! Il est 4h, c'est fun, c'est tube, c'est avec Gérard et c'est cool. Et on se retrouve juste après. Et Gabriel?
14: C'est dégueulasse!
26: Yes.
0: Gabriel, là?
26: Ouais, non, Gabriel, s'il te plaît, t'es gentil.
0: Ouais, excuse.
26: Oh là là, Gabriel.
0: Adeline?
15: Ouais.
0: Ouais, c'est bon, celui qui s'amuse à mettre François un peu dans le casque. Merci.
26: Dans le cul.
0: Adeline?
15: Ouais.
0: Marie?
15: Bonsoir.
0: Mathieu?
26: Bonsoir.
0: Jim?
26: Salut.
0: Et Maïva?
15: Ouais.
0: Donc, alors, faut-il coucher pour avoir un fantasme?
26: Évidemment que non.
0: Qui, non? Qui?
26: Jim?
0: Ouais.
26: Non, il ne faut pas coucher parce que sinon ça casse le truc.
0: D'accord.
26: Ouais. Gégé, c'est Gabriel.
0: Oh, ouais.
26: Ouais, je préfère moi les fantasmes plutôt assis ou plutôt même debout, carrément debout. Plutôt que coucher. Ou à l'envers aussi.
0: Qui dit à l'envers?
26: Ben Jim.
0: Ouais, et Mathieu, toi, qu'est-ce que t'en penses?
26: Bah les fantasmes c'est dans la tête, donc ça se fait avant de coucher quoi. C'est dans la tête avant de coucher.
0: Ouais. Et toi, Adeline?
26: Ça se prépare. Ouais, ça se prépare, ça se finit.
0: Adeline,
26: c'est clair.
7: Ouais, je réponds.
0: Non, Adeline.
26: Bah, cool, ouais.
0: Adeline.
15: Ouais, bah non.
0: Adeline, s'il te plaît.
15: Oui, bah oui, je suis là.
0: Moi, tu travailles?
15: Ouais, bah quand même.
26: Non, mais si tu travailles pas, tu dégages, hein.
15: Ouais, c'est clair.
26: Ça me paraît évident, ça, hein.
15: Max, mais d'accord, il tape.
0: Oh non, mais vous, Adeline.
15: Mais je dis non, moi.
0: Non, et toi, Marie, pour finir?
7: Bah écoute, ça se mijote, hein, fantasme.
0: Dans quel sens?
26: On dirait la réalité, elle. Ça se mijote. Ouais, dans une émission de cuisine, c'est hallucinant.
14: Ouais, les trois mousquetaires.
26: Ouais, d'accord. C'est clair.
0: Ok.
7: Donc, GG?
0: Oui.
7: Et pour toi? GG?
0: Oui.
7: Et pour toi, est-ce que ça se prépare à un fantasme?
0: Non, bah moi, de toute manière, je couche pas pour...
7: Ah, on n'entend plus rien.
26: Ah.
0: Non, mais je sais pas ce qui se passe là, c'est comme tout à l'heure, il y a un problème de son, donc je
7: mais
0: pense que...
7: Mais c'est toi qui t'amuses avec les boutons?
0: Non, c'est pas moi qui a la riade.
11: Bah en tout cas, moi j'entends rien dans mon casque, hein. Tout est normal, hein, Gérard.
7: C'est bizarre, Gégé, parce que tout le monde entend sauf toi, donc c'est bizarre.
26: Ses oreilles peut-être, non?
0: Ouais. Non, pas du tout.
26: Bien, Gérard, hein, y a pas de problème de ce côté-là.
14: Ouais, mais c'est clair.
26: Impeccable.
0: Bon, bah donc...
26: Bon, Gérard, quand est-ce que tu fais gagner une voiture dans ton émission?
14: Ah, on y vient.
7: Gérard, t'es là? Ah, on n'entend rien.
0: Merde.
7: C'est bien, Gérard.
0: Oh, Emmanuel...
11: Qu'est-ce que j'ai fait, moi? Quoi? Qu'est-ce que j'ai fait?
14: Bon, Gégé, reviens, mon chéri.
26: Bon. Bah, c'est pas de la faute.
0: Les fantasmes sont-ils Oh, mais merde, Manu, s'il te plaît,
19: mais
0: là.
19: Quoi?
0: Ça commence à bien faire, ça se voit que c'est les vacances.
19: Gérard, mais même ton débat, moi, je ne comprends pas, qu'est-ce qui se passe?
26: Du relâchement dans l'air, là.
1: Manu.
26: Faut tout le monde se reprendre, hein. Tout le monde se reprend.
0: Bon, on veut vous calmer, Matt.
26: Non.
1: Oh là là.
26: Ah, voilà, si on n'entend plus Gérard.
0: Ouais, ça recommence.
25: Moi, je crois que c'est une vengeance, GG.
1: C'est pas possible, hein.
0: Ouais.
25: GG.
26: Non, ouais, mais Marie. T'es éliminé, je sais pas quoi. On coupe ta voix, c'est pas normal, hein.
0: Non, mais là, ça commence à bien faire. Hein.
26: C'est clair.
0: Ça se voit que ça.
19: J'entends rien, moi, Gérard. J'entends rien dans mon casque.
0: Il y en a qui foutent leur merde, hein.
26: C'est clair.
25: Je crois que c'est quelqu'un qui pirate.
0: Les fantasmes sont-ils autorisés en Formule 1? C'est pas mal, parce que les questions, je les refais pas jeudi. Hein.
1: Alors, ça dépend dans les virages à droite, oui. Dans les virages à gauche, non.
0: Non, mais ok.
1: Ouais, voilà. Ouais, les fantasmes de.
26: Ça dépend de la voiture aussi, hein.
25: Ouais.
1: Ouais.
0: Qui dit ça?
26: Jim,
0: oui.
26: Tout dépend de la voiture parce que c'est vrai que ça peut changer beaucoup de choses, quoi.
1: Non, mais attends, j'ai.
26: T'as quoi comme voiture, Gérard?
0: J'en ai pas, Maïva.
26: D'accord.
0: Maïva, s'il te plaît!
26: S'il te plaît, un peu de.
19: Gérard, sur Minitel, on nous dit qu'en fait, les problèmes techniques du son viennent de ton odeur qui fait brouillage.
0: N'importe quoi. Tout à l'heure, vous allez continuer, moi je vais me casser chez moi ce coup-là. Vous allez voir si c'est moi qui vous conchiez.
1: GG, c'est Gabriel.
0: Maïva.
1: Tu parles de fantasme en Formule 1, mais sur la piste ou dans les stands?
0: Je demande à Maïva de répondre si elle se réveille.
25: Non, mais je suis là depuis tout à l'heure.
0: Mais alors tu réponds? Tu réponds, Maïva?
25: En Formule 1, tout à fait.
0: Bon, moi, j'ai pas compris, là. Il y en a qui s'amusent à couper les gens, ça commence à bien.
19: Bah, pourtant, elle a bien répondu, je trouve, hein. C'était clair.
26: Mathieu. Il y en a une qui veut reprendre le standard, là.
1: Ouais.
26: Elle a envie de dégager toute seule. Elle a envie de passer par toi, t'imagines?
0: Adeline.
26: Quel courage.
0: Adeline.
25: C'est bizarre, quand Manu arrive, ça sent bon, et quand je parle.
26: Oh là là, ça veut dire quoi, ça?
25: Ouais.
0: Bon, alors, Marie, moi, je t'emmerde.
25: Oh,
19: Gérard, un petit peu de délicatesse et de politesse.
0: Moi jusqu'à 6h. Cela c'est le vrai bordel. Donc ça sert à rien de continuer.
11: À la place d'Adeline, on a Billy.
26: À 6h, ce sera 7h.
25: GG.
1: Allez, allô, GG.
11: Billy.
26: Billy Joel.
1: Ouais.
0: Ouais, allô.
26: Billy Joel.
25: Oui. Allô, Billy.
0: Non, mais moi je continue pas jusqu'à 6h comme
1: allô,
0: ça.
1: GG.
0: Hein.
25: Mais
1: GG,
25: tout va bien là.
1: Si
25: tout va bien, on t'écoute. Tu
26: mais peux non, on t'écoute, hein.
0: Alors allez-y, répondez.
25: Je réponds
1: à Nagano.
26: Ici, GG Tango Charlie.
1: Allô, GG, c'est Billy. Ah, je te copie.
0: Vas-y. Bon, vous vous réveillez
26: Billy,
0: ou quoi?
26: Tu te réveilles?
1: Ouais, salut là, oh Billy.
26: Billy, on t'écoute là.
1: Ouais, GG.
26: Et Billy Boy.
1: Allô, GG.
26: Appelez Boy.
1: C'est Billy Boy.
0: Ouais, vous vous calmez là ou quoi?
26: Tout va bien.
25: Calmez-vous.
19: Chut. Vous répond. S'il vous plaît, un par un.
1: Silence dans la salle.
19: Dans le calme.
0: Gabriel.
1: Gabriel.
0: Bon, moi je non, je continue pas là.
26: Bon, bah, Gabriel,
0: non, je continue pas, Max,
26: ça
0: va. Parce qu'il y a stop, stop, faut tout arrêter.
26: Gabriel,
0: non, tu reprends, moi je continue pas là, c'est pas la peine. Bon, attends.
26: Non, mais c'est dégueulasse pour ceux qui
11: passent. J'entends pas, j'ai pas le casque.
26: Qui sont prêts à répondre aux questions.
0: Non, les gens sont un son en match coupé.
1: Allô,
0: Gérard.
1: Je sors ma voix là. Gabriel.
0: Olivier.
19: Il fait n'importe quoi, Olive. Hein.
0: Manu. Non,
19: parce qu'il fait derrière.
0: Non, mais Manu,
19: fini, oui.
1: Allô, GG.
0: Attends, c'est fini, tu Max. Moi, je ne fais pas de libre antenne comme ça.
25: Écoute, GG.
26: Non, non, mais on va essayer d'être organisé. On va y aller un par un.
1: Un par un,
26: absolument génial.
5: Olivier, je
26: vois
5: ça dans les parages. Olivier.
1: Reviens, Bicounet.
19: Non, mais s'il vous plaît.
26: Oui.
19: Répondez au moins à une question un par un dans le calme.
26: Bah, c'est ce qu'on va faire.
19: Hein,
26: parce que là,
19: franchement.
25: Mais putain, les mecs, vous vous calmez là ou quoi?
0: Gabriel, voilà. Tu réponds, s'il te plaît.
1: Tu peux répéter la question, s'il te plaît.
26: Et voilà, c'est reparti.
19: C'est pas grave, on reprend du départ. Tu reposes la question et tout le monde répond. Les un par un, donnant son nom.
0: Les fantômes sont-ils autorisés en Formule 1?
1: Eh ben, c'est Gabriel, je pense que non, parce que de toute manière, dans une Formule 1, tu peux mettre qu'une seule personne.
26: Ça, c'est pas bête.
1: Je vois mal comment tu peux zob à deux dans une Formule 1 vu qu'il n'y a qu'une place.
0: D'accord.
1: Donc, c'est non.
0: D'accord. Billy?
1: Ben, moi, je pense que en Formule 1, ça va être dur quand même, hein, parce que à un tout seul, en plus à 350 km/h, ça va être vachement dur de fantasmer, hein.
0: Mm-hmm.
1: Mais qui fantasme, il prend un mur direct, là. Hein.
0: D'accord. Et toi, Marie?
25: Bah écoute, moi je crois que ça dépend quand même du pays où tu te trouves. Parce qu'il y a toute une atmosphère, donc tu sais, en Italie.
26: Ouais, il y a des courbes qui sont plus dangereuses que d'autres. Hein.
25: Donc en fait, ça dépend de l'ambiance du pays. Ensuite, t'as le modèle de la bagnole. Mm. Et puis, je voulais te dire un truc, c'est que Michael Schumacher, moi, ça me fait vraiment fantasmer.
1: Oh là là. Mm.
0: Mathieu ?
25: Voilà.
1: Moi je pense que ça va être dur, quoi, parce qu'il n'y a pas de coffre sur une Formule 1 pour ranger les fantasmes.
26: Ça, c'est clair.
1: Ah ouais, c'est pas dur.
26: Je crois que c'est clair.
25: Ouais.
0: Et toi, Jim?
23: Bah moi je pense que c'est assez dangereux à 350 km/h. Déjà on peut pas faire deux choses à la fois.
0: Attends, Jim.
23: Oui.
0: Attends 5 minutes, il y a une question Minitel.
23: Ah, non,
3: c'est pas une question, c'est une remarque, mais je sais pas si ça va te faire plaisir. On nous dit oui, c'est possible, mais uniquement en Mercedes.
23: Oh. Ah.
0: Bah, bon, bah,
3: j'ai pas rajouté sous le pont de l'Alma, mais.
23: Ah, voilà.
0: Non, mais ça, je m'en doutais.
3: On va pas t'énerver, hein.
0: Non, mais ça, je m'en doutais. Et de manière, les débats de jeudi, si on s'amuse comme ça,

0: lui c'est,
1: les...
0: Non, non, mais lui, c'est pas 350 qui s'est tué. Hein. Ouais, hey, Olivier, je te préviens, tu vas arrêter ton bordel, toi. Ce n'est pas parce que tu ne fais plus partie de l'équipe que tu as foutu ta merde. D'accord ?
2: Olivier,
0: tu calmes
2: tout de suite.
0: Olivier,
2: tu dégages. Il va péter un câble.
0: Parce que je vais dire une chose que tout le monde ne m'entendait pas à un moment donné, c'est toi qui t'amuses à faire le con. Non, non, c'est bon, Olivier, c'est bon, c'est bon.
2: Olivier, tu gères bien là-bas.
3: Tu as dit que je ne faisais plus partie de l'équipe.
0: Ouais, ben, tu n'as pas à foutre ta merde. Maintenant, d'accord ? C'est tout. Alors maintenant, préférez-vous les fantasmes avant ou après la Coupe du Monde de Nagano ? Donc Mike va. Voilà, on n'a encore plus personne.
4: Allez, Olivier, merde.
0: Olivier, qu'est-ce que tu fous? Remets-les.
4: Regarde-toi.
0: Oh merde, pardon.
2: C'est là où tu peux avoir vraiment un orgasme.
0: Pardon, c'est moi là.
2: Ouais, mais gros,
0: et Manu, t'as envie de faire partie de l'équipe? Ouais, non mais là c'est une erreur de ma part, je suis désolé.
2: Ouais.
0: Donc Mike va.
5: Oui.
0: De toute manière, c'est fini. Après, moi, je laisse la place à Max. Hein.
2: Non,
0: je ne fais pas de libre-antenne jusqu'à 6h.
2: Tout est fini, je veux dire, fin de s'arrête. Hein.
0: Non, moi, je continue pas jusqu'à 6h.
2: Non.
0: Ça va. Non.
2: Allez, il y a la soupe à l'oignon après.
0: Ouais, la soupe à l'oignon, moi, j'ai envie de dormir. Hein. Désolé.
6: L'oignon à toi, Gérard.
2: Tu dormiras plus tard, ça va, tu prends même ta journée, Gérard.
0: Donc, Maïva.
5: Oui.
0: Donc, pour toi.
5: Moi, je pense qu'après les médailles, c'est mieux.
0: Pourquoi?
5: Bah parce qu'une fois qu'on a eu les médailles,
2: tu es plus libre.
5: Voilà,
2: tu vois, t'es complètement dégagé, tu penses plus qu'à ça, quoi.
5: Voilà.
2: Donc avant, il y a quand même l'esprit olympique, tu vois, c'est plus pareil. Hein.
0: Et toi, Jim?
2: Ouais, c'est bien ce que je viens de dire, c'est plus sympa quand t'as la médaille et que tu baises après, quoi. Tu vois, tu te sens pas pareil.
0: Ok. Mathieu?
2: T'as pas de choses à faire.
7: Si tu veux, la Coupe du Monde, là, c'est l'orgasme entier, quoi. Au début, tu fantasmes, pendant que tu fais, t'actives et puis à la fin t'es arrivé au bout, quoi.
0: Marie.
7: La médaille et tout.
5: Bah écoute
2: et puis en fait la médaille c'est l'éjaculation, quoi.
7: Voilà.
2: Ouais, c'est pas bête ça.
0: Marie.
2: Moi j'y avais pensé, ouais.
0: Marie.
5: Moi je pense après quand même. Parce que
7: Un petit peu quand même,
2: d'accord.
5: Parce que t'es plus relax, quoi. T'as ta médaille, ça te fait
2: Ça te fait une belle jambe, ouais. Tu peux le dire.
7: Quand t'en auras deux, tu peux reprendre un short.
0: Billy.
8: Ouais,
2: Billy Boy.
8: Je pense que la Coupe du Monde de ping-pong à Nagano, c'est hyper intéressant pour avoir des orgasmes quand même. Hein.
2: Alors la Coupe du Monde...
8: Ouais, mais quand il y a du brouillard... Ouais, c'est vrai qu'on a du brouillard ou de la neige, c'est pas évident quand même.
0: Et Gabriel, pour finir.
9: Ouais, mon chou, alors moi je pense que...
2: ça commence bien.
9: À Nagano, tu te trompes parce que le sponsor, c'était pas Fantasmes, c'était Coca.
8: Ah merde.
5: Ah.
9: Et oui, vous faites erreur.
2: Quelle
0: marque. Pas de marque.
9: Pardon.
0: Hey, Gabriel.
9: Oui.
0: T'es vite de.
9: Gabi pour toi, pour les autres.
0: Oh, Gabriel.
9: Oui, chérie.
0: Je suis pas ton chéri, d'accord, je t'emmerde. T'es prié de pas signer, de pas citer de marque.
9: Ok, c'est Coca.
10: Il a dit Fanta, Coca, tout ça. Fanta, Coca, tout ça. Putain, on avait dit pas les marques, je sais, mais c'est toi, je t'en ai rien à gérer. Fanta, Coca, tout ça, c'est lourd. Faut pas les dire à l'antenne, Fanta, Coca.
9: Ok, on a rien dit.
5: Pas de pub.
10: Bon, dis pas les marques sur Coca,
0: mais oui,
10: Coca, Coca, Coca,
0: Coca,
10: Coca, Coca, Coca, Coca, Coca, Coca, Coca, Coca,
0: L'autre, il vient de se recevoir un Kinder Bueno sans citer la marque dans les machins. Dans les roupettes.
2: Dans les coucougnettes.
10: Manu, ouais, pas les marques, abandonne les marques.
0: Bon, allez. Allez, je vais laisser la place à Max pour la...
6: Fais une conclusion, Gérard, quand même. Attends,
0: on va faire une conclusion. Donc Gabriel, pour toi, qu'est-ce que t'as pensé du mini-débat qu'on devait faire et que je devais pas faire ce matin?
9: Bah franchement, le lundi, ça te va pas du tout. Hein. C'est beaucoup mieux le jeudi. Hein. Le lundi,
2: c'est
9: ça
2: plus
9: te va
2: payant
9: pas.
2: Le jeudi.
0: Bah ouais, mais le jeudi, c'est normal. Mais là, comme c'est les vacances, Max a voulu insister.
2: C'est cool.
5: T'en avant première, c'est cool. Hein.
0: Bah ouais.
9: Comme ouais c'est dommage.
0: Attendez.
6: Non, je disais que c'est normal qu'il soit moins bon que le jeudi parce que comme il a eu que 4 jours quand même que pour décompresser du jeudi. Faut lui laisser le temps que les neurones se remettent en action.
10: Il sera jamais prêt pour jeudi alors.
6: Du coup, on l'a mis sur régime là parce qu'on
0: l'autre.
6: En plus demain il a une journée hyper chargée. Je sais pas si tu peux nous en parler. Déjà demain c'est quoi ton programme?
0: Demain c'est de sauter sans dire.
6: Oh là là.
0: En parlant de ça,
3: excusez-moi tout le monde. Gérard, une dernière question sur Minitel.
5: Oui.
3: On nous demande, GG. Est-ce vrai que Sandy crache des balles de ping-pong avec son vagin?
0: Non.
6: Non,
0: Billy, qu'est-ce que
6: c'est des boules de bowling?
0: Toi, Fuller, fais gaffe parce que il va t'arriver une tuile. Donc, Billy.
8: Ben, Billy. Moi, je suis un peu tard sur le débat, mais en attendant, j'attends toujours de savoir ton grand fantasme, Gérard.
0: Ça, je vous le saurai jeudi.
6: Allez, une exclue, Gérard.
0: Jeudi.
6: Non, mais maintenant, c'est un débat sur les fantasmes.

0: du débat de Sandy, mais dis-nous au moins le tien, quoi.
1: Attends, je fais ce que je veux, c'est jeudi que je voilà. dirai mes fantasmes.
0: Mais c'est aujourd'hui le débat sur les fantasmes.
1: Non, je vous le dirai jeudi.
0: Ça change
1: aujourd'hui.
0: Quoi pour toi.
1: Je le dirai jeudi, mes fantasmes,
0: mais
1: c'est tout. Non,
0: attends,
1: non.
0: Tu te crées à ce point-là ?
1: Bah ouais.
0: Ah ouais ?
2: Mais GG ?
1: Ouais.
2: Je voulais te dire, mais sérieusement, ta journée, tu la passes qu'au lit ou quoi ?
0: Pratiquement. Hein.
2: Comment ?
0: Bah quand il se réveille, il va
2: faire. Je réponds.
1: Oui, je viens de te lire.
2: Alors le matin, l'après-midi et le soir.
1: Voilà.
2: T'as aucune autre activité.
1: Non.
3: Eh bah c'est gay. Donc,
0: mais t'arrives à avoir combien d'orgasmes par jour, Gérard ?
1: 5.
0: 5 ?
2: Oh là là.
0: C'est moyenne. Peur, hein.
4: Ah, pas mal.
0: Sympathique.
4: Quand même,
0: pas plus. Hein.
2: Non, mais j'ai du mal à croire quand même.
1: Bon, tu fais la conclusion,
0: attends,
1: Marie, s'il te plaît.
0: Là
2: comment ?
0: Tu veux le tester ?
2: Ouais, quand même.
0: Bah.
1: Non, bah là, tu rêves.
2: Comment ?
1: Tu rêves.
0: Ça m'étonnerait que ça fasse plaisir à Sandy, mon frère.
1: Tu rêves.
2: GG ?
1: Oui.
0: Gérard, je crois que t'es une ouverture.
2: Ta journée, tu la passes à l'activité sexuelle, quoi. Il n'y a rien d'autre.
1: Voilà.
2: Tu lis pas, tu regardes pas la télé, tu cherches pas du boulot, rien.
1: Bah, attends,
0: mais il en a du boulot.
1: Je fais que
0: les débats.
2: Comment ?
1: Bah, voilà.
0: Bah, ouais, il a pas besoin de bouler.
2: Non,
0: il
2: mais
0: fait
2: attends,
0: des débats.
2: On peut écouter Gérard ?
0: Oui, je t'écoute.
1: Bah, quoi ? Bon, ça y est,
0: mais.
1: Mathieu, pour toi, la conclusion du petit débat ?
5: Bah, c'était bien sympa, on a appris beaucoup de choses, comme quoi.
0: Comme d'hab, hein.
5: Voilà, y a pas de frontières pour les fantasmes. Les fantasmes, c'est pareil que l'orgasme.
1: Mm-hmm. Et toi, Jim ?
0: Bah, moi, je trouve que tu t'es vraiment décarcassé au niveau des questions. Franchement, beaucoup plus pertinente qu'avant. Et que vraiment, je sais pas, tu deviens vraiment meilleur à la radio qu'avant, quoi. Y a vraiment un changement, quoi.
1: Non,
0: je sais pas si tu l'as trouvé aussi. Tu t'écoutes de temps en temps ou pas ?
1: Bah, non, parce que je peux pas voir de cassette.
0: Tu devrais t'enregistrer parce que franchement, ça en vaut le détour, hein.
1: Et Maïva, pour finir ?
3: Bah, les questions étaient originales et recherchées, c'était ouais. sympa.
4: Ça, c'est vrai que là, j'avoue que questions, c'est moche qu'il y ait, bon, qu'il y ait un petit problème technique. J'espère que jeudi, ça se passera pas comme ça, parce que les débats de la semaine dernière, c'était quand même plutôt bien passé. Mmh. Gérard, petite conclusion quand même de ce débat, qu'est-ce que tu as rajouté ou...
1: Bon, rien de spécial.
4: Hein
1: que à part qu'on a eu des petits problèmes, mais sinon rien de spécial.
4: En tout cas, on a été ravis de t'accueillir dans cette radio libre spéciale vacances. 4h20, c'est pas encore terminé, on va peut-être revenir.
6: T'évites de lire le courrier en direct, s'il te plaît.
7: D'accord, ok. Je me permets d'engager un contrat avec vous dans le but d'obtenir votre témoignage pour l'enregistrement de la nouvelle émission sur TF1 à la rencontre des transsexuels. En tant que figure emblématique de cette communauté, votre présence nous paraît être indispensable. Votre parcours reste un symbole pour tous ces gens. En effet, vous êtes à ce jour le seul transsexuel animateur de radio. À signer que votre ex-compagnon Chouchou est invité au débat et relatera vos relations avec une large partie qui sera consacrée à vos curieux rapports sexuels, insertion de coton-tige dans l'anus. J'envisage aussi de vous confier à l'avenir une rubrique régulière dans l'émission sur les parfums. Nous tenons, voilà, sincères salutations. Jean-Marc Morandini, apparemment de TF1. Gérard, ce que t'en penses ?
6: Non, mais pour moi, c'est des conneries tout ça.
7: En tout cas, il y a quand même le. Il y a quand même le logo de TF1.
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1: Et voilà, donc bonsoir à tous, bonsoir à toutes. Donc Rigo sur l'IRC www.fr. Bonsoir à toi Rigo.
10: Bonsoir.
1: Donc ce soir, aux manettes, vous allez avoir Fuldar, en espérant que ça ne sera pas de la merde.
11: Non, salut Bernard.
1: Salut Bernard, tu gardes tes réflexions, s'il te plaît. Merci. Et comme ce soir, Manu est pas là, donc ça sera Apolline au standard, en espérant
12: bonsoir,
1: que ça sera pas de la merde.
12: De la caca.
1: Donc,
11: non, ça va bien aller, je suis sûr qu'elle va se démener pour toi ce soir, Bernard.
12: Ouais.
1: Non, mais de toute manière, moi ça va aller vite, si ça va pas, vous savez comment que je fais.
11: Tu sacs.
1: Donc, premier débat.
11: Ouais.
1: Premier débat va porter sur le 1er avril et sur Pâques en même temps.
11: Oui.
1: Donc, pour ça, on va accueillir Marco d'Avril.
11: Macro
1: oui. d'Avril, 19
13: oui,
1: ans.
13: Oui, bonsoir Gérard.
1: Paris.
13: Bonsoir Gérard.
1: 101.9, bonsoir à toi.
13: Bonsoir les poissons d'avril.
1: Ouais, ben, ouais. Justement, on va en parler. Petite poule, 20 ans Damien, on peut écouter Fun Radio sur 96.1.
14: Oui, bonsoir Gérard, bonsoir à tous.
1: Bonsoir.
10: Bonsoir.
1: Croton Chocolat, 24 ans, ouais. De Strasbourg, 101.4.
10: Ouais, salut, salut tout le monde, salut l'équipe. J'espère que vous avez la pêche ce soir.
11: Ouais. Et
1: Gazon Maudit, 18 ans, de Biarritz, où qu'on peut écouter Fun Radio, 89.3.
12: Salut Gérard.
1: Bonsoir à toi.
10: Bon
1: donc,
10: fait,
1: oh
14: chaud comme la braise.
12: Ouais.
11: On écoute Gérard, les auditeurs, c'est quand même okay. Ces débats, hein, c'est pas les vôtres. Hein.
12: Okay.
1: Donc, vous allez commencer par vous calmer. Ceux qui veulent faire.
11: L'amour.
1: Les trucs avec les nanas.
14: Pas de problème.
1: Vous prenez le numéro en antenne, d'accord ?
12: Pas de problème.
14: Il n'y a pas de blême.
1: Ok. Alors, donc, auriez-vous déjà été piégé au 1er avril ? Donc, on va demander ça à Macro d'Avril.
15: Oui, Gérard, j'ai été piégé au 1er avril par un homme avec un accent du Canada et une moustache blanche et des lunettes. Un certain Marcel Béliveau. Alors, je sais pas si c'est un concours de circonstances, mais...
14: Marc.
15: Il m'a collé dans le dos un poisson surgelé. C'était du cabillaud pané et j'ai pas trouvé ça drôle du tout.
1: Non, mais je te demande, est-ce que t'aurais... Auriez-vous déjà été piégé au 1er avril ?
11: Auriez-vous ?
15: J'aurais été piégé au 1er avril, oui.
1: Non, mais auriez-vous ?
11: Auriez-vous eu ?
15: Auriez-vous eu ?
11: Peut-être.
1: Bon,
12: Auriez-vous ?
1: Fulda.
14: Bon, on enchaîne.
1: Auriez-vous ? T'éteins le micro, s'il te plaît.
11: Commence pas, Pauline.
12: D'accord, Gérard.
1: Hein, c'est pas tes débats.
11: Ouais.
12: Ok.
15: Auriez-vous ?
1: Bon. Auriez-vous déjà été piégé un 1er avril ?
15: Eh bien oui, j'aurais été vous et piégé un 1er avril, Gérard.
1: Bon, toi, pour l'instant, t'es en train de me dire des conneries.
15: Ben non, j'aurais été piégé un 1er avril, même que c'était un 1er avril, je m'en souviens, et on m'a accroché un poisson dans le dos. Et j'aurais été pas très content, d'ailleurs.
11: Mm-hmm. Ça aurait été normal.
15: Ouais.
1: Petite poule ?
14: Ouais, bah écoute, moi, Gérard, effectivement, moi aussi, un poisson d'avril, mais chambé, quoi, je m'en souviens encore.
1: Merci pour la musique.
11: Non mais il est dans une cabine, c'est une mobilette, Gérard.
15: C'est une bécane.
1: Ah non mais
14: c'est
15: un 103 qui était 75.
14: Donc ouais,
1: bon alors un 103. Petite poule, encore une fois et tu dégages.
14: C'est pas moi, Gérard. C'est pas moi. Donc ouais, je te disais qu'il y a un sale poisson d'avril qui m'est arrivé parce qu'en fait moi je sortais avec une fille depuis une semaine et en fait on devait se fiancer justement le 1er avril. Et jusque là tout va bien quoi, et puis une fois rendu le 1er avril, bon je lui offre sa bague de fiançailles et tout, et vice versa. Et bah, il s'est avéré que au moment de faire crac-crac, et bah c'était un mec quoi.
15: Oh non.
14: Ça c'est impossible.
15: C'est
14: moi je peux plus. Ah non mais franchement ça va, sympa, mais bon là il y a blocage quoi.
15: Et
14: je suis parti en courant puis direct.
15: T'as eu mal ou pas?
12: T'avais pas de pommade?
14: Bah non, mais je l'ai pas fait quoi. Sur le coup, ça m'a bloqué quoi. Ouais. Bon, c'est clair qu'elle m'a poursuivi. Enfin, il m'a poursuivi plutôt jusqu'à.
1: Bon,
14: jusqu'en bas,
1: c'est bon. Croton poule, croton
15: avec de l'eau.
1: Croton chocolat.
15: Ouais, t'as gardé la bague ou pas?
1: Gérard.
14: Bah non, j'ai balancé.
1: Croton poule, tu t'écrases s'il te plaît maintenant.
11: Vous écoutez Gérard, oui.
16: Gérard.
1: Ouais, Rigo.
16: Donc sur IRC, on est déjà 4723.
11: C'est faux, hein. Je suis sûr que non, on est plus que ça, Rigo. Tu veux pas l'avouer.
16: 4723, ça arrive doucement.
11: Ah voilà, je savais.
16: Et pour commencer, il y a Moulinex, il te demande si on peut chasser le poisson d'avril. Si oui, c'est quoi le prix du kilo en euros?
1: Ça, je sais pas.
11: Devant ton micro, GG, s'il te plaît, tu l'avances.
1: Je ne sais pas. Donc je peux pas lui répondre.
11: Okay. T'aurais pu faire des recherches, feignasse quand même.
1: Quoi, feignasse
16: C'est vrai.
15: C'est sérieux le 1er avril, merde.
11: Gérard, c'est toujours le 1er avril alors.
1: Ouais. Pour l'instant, il y en a qui vont fermer leur gueule.
15: Et le Beaujolais, il est toujours nouveau.
1: je sens que tout à l'heure, Max va arriver. On va essayer de reconnaître les voix parce que là, ça commence à bien faire.
11: Il n'y a aucun habituel, tu le sais, GG.
1: Ouais,
11: Max, il est là, regarde.
12: Il a tout vérifié, Gérard.
11: Il écoute, il te dit que non. Hein.
1: Non. Non mais viens le dire en face. Viens le dire en face.
11: Ouais, viens le dire en face.
14: On va pas.
16: On fait le débat, Gérard. Ouais, à ce sujet, il y a Yankee Lapin de Pâques qui souhaite une bonne fête à ta femme vu que c'est la fête du poisson.
1: Non. Par contre, c'est ça que j'ai oublié. Stop, s'il vous plaît, les auditeurs. Avant que je demande un croton chocolat à la suite. Il
15: ouais.
1: y a une personne qui nous avait écrit à la radio. Une dénommée Madame Renée Donis.
11: Donc là, ça fait pas partie du débat. Hein,
1: non,
11: mais
1: justement,
15: Madame
1: Apolline, s'il te plaît. Merci. Pour l'instant, c'est moi qui gère mes débats, d'accord ?
12: Ok.
1: Toi, t'es là que pour le standard.
12: Que pour me la fermer.
1: Oui. Ouais. Donc, je voulais souhaiter un happy birthday à Madame René Donis. Elle se reconnaîtra parce qu'elle m'a dit...
17: Est-ce que...
1: Comment ?
17: C'est une poissonnière.
11: Elle est dans le poisson ou pas ? Il te demande le
1: temps. Non.
11: Elle sent le poisson ?
1: Non.
11: Non plus.
1: C'est une auditrice qui nous avait écrit pour.
11: Ah, qui vous avait filé de la thune ?
1: Voilà.
11: Ah, sympa, Madame René.
1: Comme c'est son anniversaire aujourd'hui.
11: Tu lui renvoies la thune qu'elle t'a envoyée. T'es sympa, Gérard.
1: Non, mais Max, il avait vu le courrier.
11: Ouais.
1: Donc.
11: Madame René.
1: J'aurais dû le faire juste avant de commencer les débats. Et là, je souhaite un joyeux anniversaire à Madame René Donis.
11: Voilà.
18: Madame
11: voilà.
18: René, si tu nous regardes, ouais. Pense à toi.
1: Non, mais de toute manière, même Sandy, elle lui souhaite un joyeux anniversaire.
17: Joyeux.
1: Voilà. Donc, on reprend avec crotte en chocolat pour continuer les débats.
17: Ouais, alors, est-ce qu'on m'accroche des poissons d'avril dans le dos, c'est ça, hein, si je me souviens bien. Bah écoute, moi, j'ai pas ce problème parce que je suis un mec méfiant. Je regarde toujours ce qui se passe autour de moi. J'ai eu des petits problèmes par derrière, donc maintenant j'ai tendance à me méfier. Je regarde toujours ce qui arrive derrière moi. Donc
1: auriez-vous été piégé?
17: Oui. J'aurais été pas piégé, non? Jamais, parce que je regarde, j'aurais regardé derrière moi, quoi. Parce que je me méfie de ce qui aurait venu de derrière.
1: Bon, qui c'est qui me choisit des auditeurs comme ça là pour le premier débat?
17: Il répond correctement.
1: Ils sont bien. Attends,
17: j'ai appelé Aurier pendant une heure au standard.
14: Ouais, il est fort sympathique ce jeu.
11: Attends, il t'insulte pas, il répond aux questions. Qu'est-ce que tu veux de plus?
14: Exactement.
1: Gazon maudit.
17: On parle bien français, ouais.
12: Oui, Gérard.
1: Gazon maudit pour toi.
12: Moi, on m'a fait un très sale coup. C'était l'année dernière, il y a un an pile.
1: Non, mais je te demande aujourd'hui.
12: Oui, non, mais moi, je te parle de l'année dernière, le sale coup qu'on m'a fait. Est-ce qu'aujourd'hui, on l'a pas fait? Donc, je vais parler dessus de l'an dernier.
11: Bah oui, vas-y, ma chérie, vas-y.
12: Je sortais avec un mec depuis 3 ans et il m'a demandé en mariage la veille. Et le 1er avril, il s'est cassé.
11: Oh, le salaud.
17: Oh là là.
12: Voilà. Bah.
17: Tu m'en veux encore pour ça ou pas?
12: Non, je t'en veux plus, chérie, mais bon, c'est pas sympa quand même.
1: Okay. Bon,
11: Gazon maudit. Gérard, tu crois que ça arrive souvent ce genre de truc là? On plaque les gens le 1er avril.
1: Bah, attends, 5 minutes, fil d'art avant que je réponde.
17: Ouais. On parle pas du plaqué, on parle de l'argent pur.
1: Oh, tu fermes ta gueule, toi!
17: Pas du plaqué.
1: Merci. Apolline.
11: Gérard.
12: Oui, Gérard.
11: Excuse-moi.
1: Je te préviens.
12: Oui.
1: Tu choisis. Entre Gazon maudit et les autres, là, parce que j'ai un doute sur les poids. J'ai un doute.
11: Ouais, moi aussi. Okay.
1: Donc, je crois qu'on avait bien précisé, on ne veut pas d'habituel, pas d'Arnett, pas de Tony, pas de David Alpin.
11: Il n'y a personne.
12: Ils sont pas là.
1: On verra. Maintenant.
17: Gérard.
1: On verra par la suite.
17: Bon ben.
1: Tu voulais me poser une question, fil d'art?
11: Oui, Gérard.
17: Bon ben.
11: Je voulais savoir.
1: Ah,
11: les auditeurs, s'il vous plaît, 2 secondes. Donc je voulais savoir en fait si toi tu crois que ça arrive souvent en fait que les nanas ou les mecs plaquent leur petite copine le 1er avril. Est-ce que tu crois que c'est bien?
1: Que les mecs plaquent leur nana le jour du 1er avril, je ne pense pas, parce que de toute manière, moi, à Bibi...
11: Non, je parle pas de toi spécialement, mais...
1: Non, mais à Bibi, tu vois...
11: Toi, c'est... pour lui faire une surprise, est-ce que tu le ferais le 1er avril? Ce serait drôle.
1: Non, je m'amuserais pas, parce qu'au contraire, je l'aime de trop.
12: C'est pas sympa, en tout cas, parce que moi, on me l'a fait, et je m'en mords encore les dents.
1: Ouais, bah toi, on te l'a fait, parce que toi, t'es tombé sur un con.
17: Ouais, mais voilà. Toi, tu peux pas te mordre les dents.
14: Mais y en a pas, oui.
1: Ouais, bah alors, les mecs, je commence à reconnaître vos doigts, alors arrêtez vos conneries, s'il vous plaît.
17: Ouais.
1: Hein, Tony?
11: Non, y a pas de Tony, GG.
1: Non, presque pas. Y a pas de Tony, y a pas d'Ernest, y a pas de David Alpa. Tiens, mes genoux. La nana, c'est qui?
11: Bah, c'est pas David Alpa.
1: C'est des habituels. C'est des habituels, j'ai dit.
17: Ah bah, si tu le dis.
11: Bon, GG, on attaque, on continue, on fait quoi?
1: Rigo.
16: Ouais, sur IRC, il voudrait juste savoir si c'est vrai que le poisson d'avril 98, tu l'as toujours pas décroché, d'où l'odeur.
17: Bon ben... Gérard?
1: Qu'est-ce que tu as, toi?
17: Il a quel goût cette année, le poisson d'avril? Banane ou cassis?
1: Et ta mère, elle a quel goût?
17: Oh non,
11: pas sur la famille.
17: Non. Hein, on veut pas,
16: il pose une vraie question.
1: Non, non, mais attends.
11: On a dit pas deux sur la famille.
1: Ouais, mais attends. Parce que là, pour l'instant, qui c'est qui m'a choisi les auditeurs?
11: Bah, c'est Max.
1: Non, non, non, non, non.
11: Bah, si.
16: Ah, si, les
1: non, non.
16: Oh,
1: attends, défends pas Max, toi.
19: Mais je le défends pas.
1: Non, non, ne le défends pas, c'est pas lui. C'est vous, parce que Max, il était pas au standard. Donc, c'est vous qui me faites de la
11: non,
1: merde.
11: Mais ce qu'on
1: et
11: a
1: là,
11: fait...
1: pour l'instant, c'est des habituels.
19: Mais non.
1: C'est encore des habituels. Il y a David Alpard. Si.
20: Mais non, putain, David Alpard.
1: Si. Ouais, ouais, mais c'est ça.
11: Gérard, s'il te plaît, on pourrait faire un bon débat quand même.
1: Non, mais attends. Il n'y a pas besoin de gueuler. Moi, j'ai dit pas les habituels.
11: Il n'y en a pas.
1: Non, presque pas.
20: On a gagné le standard.
1: Oh non, presque pas. Tu reconnais pas les gars.
11: Non,
1: bien sûr. Moi, bien sûr. Vous passez une heure au standard, il n'y a personne qui décroche.
11: Et Max, il vient de te dire que c'est pas les habituels. Alors tu
1: non, non, non, non, non, non, non. C'est pas Max. Non, c'est pas Max. Non, s'il te plaît. Pour l'instant, tu fais ton standard, t'éteins ton micro. OK.
21: Bon, ben...
1: Hein. Parce que là, pour l'instant, c'est rien que des habituels que j'ai.
20: Ouais, bon. Mais non.
1: Merci, merci, merci.
11: Bon, vous avez tous répondu à la première question, les habituels.
1: Ouais, bien sûr.
11: Bon, on va faire la deuxième.
1: Voilà.
11: Tu vois, tu réponds à la première, s'il te plaît.
1: Hein? Non, non, moi, je répondrai pas.
11: Ah, bon, bah, c'est 1000 balles en moins sur la paye. Et la deuxième, on y va.
1: Quoi, c'est 1000 balles? Qui c'est qui les a choisis? Vous n'avez pas été capable de me choisir des gens au standard. Là, vous me prenez des habituels. C'est rien que des habituels.
19: Vas-y, j'ai passé à la deuxième.
1: Ouais, s'il te plaît, toi, tu t'écrases, tu fermes ton micro.
11: Il y a encore des connectés sur Internet ou ils sont tous barrés?
16: Ça baisse, quoi. C'est un problème.
11: Bah, normal. Mais Gérard n'avance pas, donc...
16: Si le débat avance, ça va peut-être remonter, quoi.
11: Alors, vas-y, Gérard.
1: Les animaux fêtent-ils le 1er avril avec leurs amis? On va demander à Marco. Vas-y, David Alpha, vas-y.
16: Putain, mais il est pas là, Gérard. Arrête de dire n'importe quoi, Gérard.
1: Non,
16: tu dis n'importe quoi. Moi, n'importe quoi.
1: Non, moi, je vais te dire une chose, tu vois. Les noms, rien qu'aux voix... J'ai reconnu, c'est rien que des habituels.
20: Mais tu dis ça toutes les semaines.
1: Non, mais attends, toi, tu t'écrases. Parce que Gazon Maudit, c'est Laurette.
11: Laurette. Mais Laurette, elle est en prison, tu te rappelles pas?
1: Mais ouais, c'est ça.
11: On essaie de l'appeler la semaine dernière.
1: Mais oui, c'est ça. Mais ouais.
11: Bon, on y va.
1: Voilà, tiens, Arnette. Tiens, toi, je viens d'entendre Arnette.
11: Non, elle a dit Laurette.
1: Non, allez.
20: Oh, le mytho.
1: Quoi, le mytho? Hein, Tony?
20: Mais non, c'est pas Tony.
22: Oh là là là là.
1: Hein. Putain, qui c'est qui m'a choisi ça, là?
22: Mais ça fait 100 fois que tu le dis, ça, Gérard.
1: C'est toi. Eh ouais, bien sûr. Oui.
11: Bon, voilà. Les animaux, quoi?
20: Je vais répondre à la question.
11: Voilà, bah vas-y, Macron.
20: Moi, je sais que les poules fêtent le 1er avril avec leurs petits, elles se cachent des œufs dans le cul, ils doivent les trouver.
22: Tout à fait.
11: Ben oui.
22: Ça, c'est clair.
1: Ouais, bah vas-y, continue, Tony. Maintenant qu'on t'a reconnu.
20: Putain, mais il n'y a pas de Tony.
1: Il n'y a pas de Tony, il n'y a pas d'Arnette, il n'y a pas d'Abid Alpa. Attends, s'il te plaît, Apolline, t'es à ton micro. C'est la dernière fois que je te le dis, ok? Maintenant, tu vas me prendre des gens standards.
19: Mais j'en ai plein, regarde.
20: Tu crois que c'est Tony? Tony qui a une voix d'homme.
23: Tony, il a une voix de canard.
1: C'est ça.
11: En plus, c'est vrai.
1: C'est ça. Ouais, vous allez pas me faire avaler ça, hein.
11: Tu fais un débat, là?
1: Non, mais c'est pas parce que c'est le 1er avril. Là, pour l'instant, c'est rien que des habituels. Et le 1er avril, vous allez pas me baiser la gueule ce soir.
22: Oh là là. Et toi, tu pourrais être le faux GG aussi, hein.
20: Baiser la gueule, on dit une fellation, hein.
11: Ça se trouve, t'es le faux Gérard.
22: Ouais.
11: Donc, qui voulait répondre à la deuxième question?
23: Moi, je veux bien répondre.
11: Vas-y, Gazon.
23: En fait, tous les animaux sont à la fête le 1er avril, sauf les poissons, évidemment, parce que, bon, ils sont punaisés dans le dos des gens, et ça, ils apprécient moyennement, quand même.
11: Ah oui, ça, c'est clair, ouais. Gérard, qu'est-ce que t'en penses?
1: Petite poule.
22: Ouais, moi aussi, je pense que tous les animaux peuvent fêter ça. Les poissons, je pense aussi, moi.
23: Ah ouais?
22: Ouais, je crois, ouais. Ça peut se faire.
1: Crottons au chocolat.
20: Ouais, bah écoute, moi, je suis pas trop au fait de tout ce qui concerne le règne animal. Donc je pense que oui, mais ce n'est qu'une conjecture, je voudrais pas m'avancer, quoi.
23: Non, t'as raison.
22: C'est une supposition. Tu as raison, effectivement.
1: Qui c'est qui nous reste qui a pas répondu?
21: Bon ben...
1: Qui c'est qui a pas répondu?
20: Non, tout le monde, c'est bon là.
23: Tout le monde
20: a bien répondu, je pense. Ouais. Ça a avancé le débat, hein. On a cerné le truc là.
1: Non, mais moi, je vais déjà faire le petit sondage.
11: Ah oui, il y a le sondage aussi. Oui.
1: Alors, les pour ou contre? Alors, quand vous allez me faire... qui c'est qui...
16: C'est moi.
1: C'est toi, Rigo?
16: Bah ouais, c'est moi.
1: Ouais, mais Rigo.
16: Ouais.
1: Eh vite, il est pour ou contre.
16: Bah, écoute, merde, je recopie les sites, je recopie les sondages sur les sites et non, à chaque fois il y a un pour ou contre, mais jamais quoi.
1: Non, mais de toute manière, toi, tu me manières toute la semaine, tu me fais du bon boulot.
16: Bah ouais.
1: Donc évite-moi les pour ou contre.
16: Comme ça, tu feras du super boulot. Bon, faudra que je recopie en regardant ce qu'il y a, parce que je regarde pas, tu vois, je recopie en copier-coller, tu vois.
1: Alors, 46% disent que de toute façon, on n'a pas le choix.
16: C'est vrai.
23: C'est clair.
1: 32% sont pour la fête du travail. Donc, on n'est pas au 1er mai.
11: Bah oui, mais c'est peut-être la fête quand même, non?
1: Non, le 1er mai, c'est pas maintenant. Et 17% sont contre Noël. Donc, les fêtes de Noël sont déjà passées.
16: Mm-hmm. Ouais. Ah, mais il y a peut-être des gens qui fêtent Noël le 1er avril.
1: Ouais, mais ça, justement, c'est une question qu'on...
11: Ça dépend des pays aussi, ça.
16: Ouais.
11: Ouais, ça dépend du pays où il se trouve, le mec.
0: Ouais, avec le calendrier musulman, c'est le 1er avril, Noël. Hein.
11: Ouais.
16: Mm. Et Gérard, sur IRC, il y a Eva001, elle te demande si, en fait, les poissons, ils se cachent le 1er avril pour échapper aux pêcheurs.
0: Elle était bon, le kiff. Hein.
16: À ton avis.
11: Gérard, tu réponds ou pas?
1: Il est pas là, sœur, c'est pas où il est.
16: Il a un bouton en trop.
1: J'ai un bouton en trop là.
11: T'as un bouton en trop. Bah tu le perces. Voilà, c'est bon.
1: Donc alors, pour répondre à la question sur internet, non.
16: Non, les poissons.
1: Merci. Non, les poissons, ils se cachent pas. Hein.
2: Big up au Sankai.
1: Ouais, d'accord, Tony, merci. Big up au Sankai. Mais oui, mais c'est ça, c'est ça.
0: Et les poissons panés, tu penses qu'ils se cachent le 1er avril?
20: Ouais, moi j'ai entendu dire que le Captain Igloo il était en total déprime.
1: Ouais, c'est ça, Tony, tu crois pas que je reconnais pas ta voix?
0: Oh, mais il y a des Tony partout avec toi, Gérard.
1: Ouais, non, mais ça, je voudrais bien savoir qui c'est qui me les a sélectionnés. Mais celle-là, ça commence à bien faire.
0: C'est Max. GG, je vais te dire un truc, j'en ai marre de me casser le cul à dire des trucs drôles et que tu veux mettre.
1: Bah oui, Tony, bien sûr. Mais bien sûr.
0: T'es en train de faire de la pub là.
1: Mais oui. Allez. Va dormir.
11: Donc ça fait 20 minutes qu'on a commencé le débat, on a bien avancé. Hein.
1: Ouais, 20 minutes, qui c'est qui m'a sélectionné ça? C'est pas Max, c'est Pau. Vous êtes des menteurs.
19: Vas-y.
1: Ouais, trace, attends, toi tu fais ton standard, ok?
0: Accélère.
1: Tu m'éteins ton micro.
19: Ok.
11: T'as pas le droit de parler à Pauline, tu comprends?
19: Ouais, j'ai remarqué. Ouais.
11: Donc tu coupes ton micro et tu fermes ta bouche.
16: Et pour calmer le débat, je vais vous poser une petite blague de Corben pour le 1er avril. Il demande, donc c'est un monsieur madame, c'est... Plôme, on devient routier, ont une fille.
0: Sans
16: diplôme, on devient routier. Voilà.
1: Donc, voilà. Okay. Non, viens. Non, là, je suis pas d'accord. Non, là, je suis pas d'accord parce que tu vois, là, tout ce qu'on a, c'est des habitudes.
11: Alors, il y a Tony, il y a David Alpha, il y a Arnett.
1: Il y a tout le monde.
19: Il y a Goldo.
1: Tout le monde est là.
0: Si. Il y a Lorette.
11: Attends, il y a même Lorette. Il y a Lorette qui est revenue.
1: C'est tous les habitudes. C'est tous les mêmes. C'est tous les mêmes. Donc, je crois qu'on avait dit...
11: Non, mais j'ai suivi, hein.
1: Non, mais là, de toute manière, j'ai reconnu les voix, donc c'est bon. C'est bon, c'est rien que les
11: si
1: habituels.
11: Ça se passe bien, mais attends, mais en plus c'est
1: pas... Non, mais moi je veux pas le savoir. On avait bien précisé.
11: Je m'en suis occupé, hein.
1: Ouais, ben Marco.
11: Macro.
1: C'est un habituel.
11: Macro. Non, il arrive.
0: Attends, Gérard, si j'étais un habituel, comment ça se ferait que j'appelle de Castres?
1: Ouais, de Castres alors que t'appelles de Paris. Fous-toi bien de ma gueule.
0: Parisien, Gérard, faut connaître un peu là.
11: Pour connaître sa voix, ça serait qui lui?
1: Lui, c'est David Alpha.
11: David Alpha, c'est le fun.
0: Alors, moi, je suis qui, moi?
11: Jamais, je lui ai interdit l'antenne. C'est qui, Petite Poule?
0: Et moi, je suis qui, Gérard? Ouais, Petite Poule, c'est moi, je suis qui? On va jouer à qui, vas-y.
1: Ouais, vas-y, allez-y.
0: Alors, qui c'est?
2: Vas-y, Gérard, je suis Petite Poule, vas-y, dis-moi qui je suis.
1: C'est les habituels.
2: Non, c'est pas la bonne pioche, tu recommences.
11: Bon, crotte de chocolat?
0: Ouais. Moi, je suis là, ouais.
11: Bah non, je connais pas.
1: Non, tu le connais pas, lui. C'est la voix de Tony.
0: Mais non, c'est pas Tony.
11: Bah, est-ce qu'on peut faire, c'est appeler Tony en direct? Voilà, comme ça, il va l'abattre.
1: Non,
11: tu vas t'affermer un peu.
1: Toi, pour l'instant, tu fais ta ria. Et maintenant, Apolline, tu vas me choisir des gens au lieu de garder ton micro allumé sans arrêt.
11: Ouais, éteins-le, je veux dire. T'éteins ce putain de micro, Apo. Et Gazon Maudit?
23: Oui.
11: C'est qui?
23: Je sais pas.
11: Bah non.
0: C'est Josiane Balasco.
1: Ouais, c'est ça, Josiane Balasco.
0: Ouais, bien sûr.
11: Et alors, ils ont le droit de faire les débats aussi, les stars.
1: Ouais, c'est ça. Tu crois que je vais vous croire?
11: Mais attends, mais c'est pas des habituels, merde, tu fais chier.
1: Si.
0: Mais non. Arrête de nous spolier, là.
1: Bon, bah, si.
3: complètement. Hein.
4: Ça se passe bien, j'écoute en plus.
1: Non, non, c'est les habituels. C'est les habituels.
16: En tout cas, Gérard.
4: Quand t'as pas envie de bosser, c'est ça.
1: Non, c'est les habituels.
16: C'est ce qu'ils me disent sur IRC. Ils se rendent compte que.
1: Ça se voit. Tout le monde, de toute manière. T'inquiète pas, moi, je vais réécouter les cassettes et tu vas voir qu'on va tomber sur les habituels. Ah. Alors vas-y, on va continuer avec ça jusqu'à la fin.
16: En tout cas, sur IRC, ils disent que c'est toi qui mets énormément de mauvaise volonté, que c'est à cause de ça s'il dépasse pas
5: mal. Voilà, il est vexé,
3: Allez, c'est bon, il n'y a plus d'habituel.
1: Voilà. Bah ouais, c'est ça.
3: Faut y aller maintenant.
1: Alors, troisième question. Combien d'œufs de Pâques achetez-vous Combien d'œufs en chocolat achetez-vous pour Pâques?
11: Tu demandes à qui?
1: À Gazon...
11: Maudit.
1: Gazon maudit.
23: Moi, j'en achète un seul, dans lequel il y en a plein.
1: Non.
23: Oui.
3: Ici.
23: J'ai pas bien répondu.
1: Putain !
11: Non, c'est pas moi, attends.
1: Parce que là, celui qui s'amuse à balancer des saloperies derrière, arrête.
11: Bah, elle est sérieux. Gérard, à toi.
1: Gazon maudit.
23: Oui, Gérard, je t'ai dit, j'achète un gros œuf où il y a plein de petits œufs dedans. Donc ça m'en fait plein, quoi.
11: T'as déjà vu ça ?
23: Avec de l'alcool, tu sais, de l'eau de vie.
1: Ouais, ça s'appelle des Mont Chéri.
23: Voilà.
3: Pas de marque.
23: Pour pas dire de marque.
3: Pas de marque, mais.
1: T'amuses pas à lui faire changer sa voix, hein, d'accord ?
19: Mais non !
1: Non, mais je te préviens tout de suite.
16: Gérard ?
1: Ouais.
16: Sur IRC, il y a Agia.
11: Auxerre ?
16: Agia OM. C'est bizarre. Est-ce que les poissons sont maltraités le 1er avril et est-ce que la SPA est au courant, à ton avis ?
1: Non, je pense pas.
3: Non, mais ils ont créé une fondation Findus pour les protéger.
1: Ouais. Bien sûr, pour protéger la marque des poissons, d'accord ?
3: D'avril ?
1: Ouais.
3: Bah, bien sûr. Ah oui, mais enfin, c'était sur la SPA aujourd'hui, Gérard.
1: Ouais, c'est ça.
3: Dépêche de 8h52, bah, appelle la SPA, la fondation Findus qui a été montée pour protéger les poissons d'avril, trop souvent maltraités chaque année.
1: D'accord.
16: Gérard, sinon, il y a Yankee Pêche au Gros, il dit que c'est un des meilleurs débats que t'aies jamais fait au monde.
23: Merci Yankee.
16: Poisson ouais, d'avril.
3: Merci, ouais. On se déchire. Hein.
19: Gérard, à la place de Petite Poule, on accueille Œuf Pourri, 25 ans, de Brest.
21: Oui, ouais. Bonsoir Gérard.
23: Salut Œuf Pourri.
3: Salut,
21: bonsoir. Oui. Bonsoir, ça va Gérard?
1: Œuf Pourri, bonsoir.
21: Bonsoir à toi, ça
3: salut,
21: va
3: Œuf Pourri.
21: Allô?
11: Ouais, attends, il peut pas écrire et parler en même temps.
1: Ta fréquence
21: 106.9. FM.
1: Ok, crotte en chocolat pour toi.
3: Ouais, bah écoute, moi j'achète de nombreux œufs, j'achète des Mont Chéri, des Mont Biquet aussi. Je conseille à tous les auditeurs les Mont Biquet au kiwi.
23: Uh-huh.
3: Ouais, c'est très bon.
21: Ouais.
3: C'est pour Pâques, c'est ce qu'il faut.
23: Uh-huh.
3: Sinon, non, à part ça, non. Parce que je pense que ça suffit comme ça. Je vais pas dévoiler plus mon talent, c'est tout.
23: Non.
21: D'accord.
1: Macro d'avril.
24: Moi j'en achète deux des œufs de Pâques et je les compare avec mes œufs de Pâques à moi et chaque année je suis déçu de la taille.
23: Des tiens ?
3: Ouais, t'es sûr que c'est pas des dragibus plutôt ?
24: Bah je sais pas, ça dépend quand il fait froid, ouais c'est des dragibus, ouais. Mais pas sinon.
3: Ah moi aussi, ouais.
24: Olive noire quoi.
3: Ouais.
1: Et œufs pourris.
24: Noyauté, hein.
1: Œufs pourris ?
21: Bah ouais, écoute, moi aussi j'achète des œufs de Pâques et puis mes gamins ils jouent aux billes avec et moi je fais des parties de tennis.
1: D'accord.
11: Et toi ?
1: Moi, je peux vous dire une chose que là-dessus, pour combien achetez-vous d'œufs en chocolat ? Moi, les œufs en chocolat, pour l'instant, j'en ai pas encore acheté parce que j'aime pas le chocolat.
11: Gérard, devant le micro, pépère.
1: Moi, j'aime pas les œufs en chocolat, donc.
11: Et en gelée, t'as essayé en gelée aussi ?
1: Ouais. Non plus.
23: Et
1: non.
23: Neige,
3: les œufs en neige ?
1: Non plus.
23: Et les œufs durs ?
3: Et les œufs interdits ?
1: Non plus.
3: Et les œufs dans les yeux ?
1: Bon, la question, ça sera que symbolise pour vous Pâques ou le 1er avril ? Et on va s'écrouter les croutons.
3: On va s'écrouter.
1: Les croutons d'avril.
11: Non, avec le gros ton d'avril.
1: Le gros ton d'avril avec Viens chercher dans mon trou. Et on se retrouve tout de suite après. En chocolat, achetez-vous un paquet pour ça.
3: Bah ouais.
11: Allô, vous êtes là.
3: Ouais,
11: allô.
3: J'ai kiffé le slow.
11: Ouais, c'était pour détendre l'atmosphère, c'était sympa. Ouais,
3: j'ai dansé avec mon téléphone et tout, c'était romantique.
24: Ça m'a rappelé Umberto Tozzi.
3: Ouais.
23: Une petite pensée pour Manu, comme elle, qui a mal aux fesses.
3: Qui a mal aux fesses, ouais.
1: Bon, vous répondez à la question.
23: Oui.
24: Ça symbolise Pâques.
11: Oui.
1: Combien d'œufs en chocolat achetez-vous à Pâques?
5: On l'a déjà, posé celle-là.
1: Non.
24: Si, mon chéri.
20: Oh là là.
5: Si tu l'as déjà posé avant le disque.
1: Oui, j'ai attends, je suis pas ton chéri, d'accord?
24: Mais c'est Berdif ou quoi? On l'a déjà répondu à cette question.
1: Ah non, c'est que, ça, que symbolise.
11: Pâques pour vous.
5: Voilà.
1: Que symbolise pour vous Pâques ou le 1er avril? Ah voilà, oh, c'était la question.
20: Le chocolat, ça cartonne.
1: Comment ?
20: Je disais, la liqueur dans les chocolats, ça cartonne.
24: Il reste que les pralinés, à mon avis, là. Hein.
1: Ouais, ben, tu vas répondre.
24: Alors, Pâques est synonyme de malheur, parce que, comme tu le sais, Gérard, on ne fait pas d'omelette sans casser des œufs de Pâques.
11: Ouais. C'était qui, là, Macro ?
24: Ouais.
11: Ouais, c'était Macro.
5: Premier sur le jeu de mots.
1: Ouais, non, mais tu pourrais donner ton nom, quand même.
11: Bah ouais.
24: C'était Macro d'avril.
11: Voilà.
1: Ouais, mais... Donc, crotte en chocolat.
20: Ouais, bah écoute, moi c'est pas malheur, moi ça symbolise bonheur. Parce qu'en fait, l'année dernière, au 1er avril, j'ai trouvé un emploi, ça a été mon premier jour en tant que fossoyeur. Donc pour moi, Pâques, ça symbolise le bonheur. Voilà.
23: Génial ça.
20: Ouais.
1: Enfin, gazon maudit.
23: Bah moi, c'est plutôt malheur. Hein, parce que quand j'avais 7 ans, mes parents. Bon, moi je vais pas faire de vélo, quoi, mais j'ai perdu mes parents le jour de Pâques.
19: C'est quoi, c'est quoi?
23: Comment?
11: Je sais pas.
20: Il y a une sonnerie là.
23: Ah, j'entends plus. Et j'ai
1: gazon maudit.
23: Le jour de Pâques, et pour moi, c'est signe de deuil quoi. C'est pas très rigolo ce que je raconte, mais je suis désolée.
24: Ils sont morts d'une crise de foie.
23: C'est la vie.
20: D'ailleurs,
1: pourri.
20: Ouais, bah, mon premier jour.
5: Allô. Ouais, bah moi j'irais beurre parce que je sodomise ma femme le jour de Pâques et je lui pète sa turbine à chocolat.
11: Gérard, y a pas mal de connectés sur Minitel, on est déjà 412 et ça cesse de monter. Et j'en ai un qui dit Gérard, moi l'année dernière, voilà, je vais y arriver. Ma mère a émis des œufs périmés et je suis tombé malade. Qu'est-ce que t'en penses?
24: C'est la listeriose, ça.
1: Alors attends, sa mère y a mis des œufs périmés.
11: Enfin, c'est Pâques, tu vois, c'était Pâques. En fait, sa mère, peut-être qu'elle pouvait pas en acheter des neufs, donc elle avait pris des œufs périmés qu'elle a mis dans le jardin.
23: Oh.
11: Lui, il était allé dans le jardin les chercher, et en fait,
23: oh
11: il en a mangé et il est tombé malade.
5: Trop fort été.
20: Oh là là.
11: Il y avait une sorte de chiasse.
23: Oh.
1: Ouais, comme Manu.
20: Là, comme voilà.
1: Comme Manu ou comme Apolline qui nous a fait ça ce week-end.
11: Ouais.
19: Donc, ouais, GG.
11: Est-ce que tu penses que c'est bien de la part de sa mère, quoi?
20: Big up à toutes les diarrhées.
1: Par contre, je préfère dire une chose que déjà pour commencer, pour savoir si les œufs de Pâques sont bons, pour regarder les dates.
11: Faut regarder au cul.
1: Non, il y a des dates pour savoir jusqu'à la date. Ça fait comme les yaourts. Par exemple, tu vas acheter 6 yaourts ou autre. C'est pas pour préciser la marque. Tu regardes la date. Et c'est la date
11: de consommation.
1: Non, ouais, c'est la date qui doit être périmée. Donc si tu vois que la date ne dure pas assez longtemps,
11: ouais.
1: Donc dans ces cas-là, t'essayes de rien que dans une grande surface. Tu peux me les couper parce que là, ouais, j'en ai marre. Il y en a un qui renique comme un bouc. Donc tu regardes dans tout ça et si tu vois que la date ça te plaît pas,
11: tu t'en prends au fond. Il y en a d'autres au fond qui sont
1: plus vieux et qui vont
11: encore être plus dégueulasses.
1: Non, au contraire, ils vont pas être plus dégueulasses.
11: Elles vont être meilleures.
1: Non, mais c'est ce que, par exemple, si ça dure jusqu'au 12 avril,
11: ouais.
1: Donc tu essayes de voir ceux qui vont plus loin encore que la date du 12 avril.
11: Ah,
1: donc tu essayes de voir ceux qui vont jusqu'à la fin du mois d'avril.
11: Ah ouais,
1: ouais, qu'est-ce que tu veux dire?
19: Oh là!
11: Ça s'appelle Apolline, hein?
19: Oui, Apolline, genre.
1: Non, mais attends, attends, il y a un truc qui me dégoûte, c'est que quand il y a Max, tu mets pas d'écharpe, et quand t'es là, tu mets une écharpe. Alors, si c'est pas me répondre des conneries, c'est pas la peine.
19: Non, mais.
1: Autant passer les questions internet.
16: Oui, c'est sympa, vrai, elle a tout à fait raison. Il y a le Tché sur IRC, il te demande si t'as les yeux bien chauds, parce qu'il est sûr que t'as le papier qui colle au bonbon.
1: Ah non! Non, pas du tout! Pas du tout! Donc un petit sondage là. Aimez-vous Pâques? Si oui, pourquoi? Alors 35% n'aiment pas les paquets.
11: Les paquets d'œufs.
1: Les papiers cadeaux. Attends, c'est quoi ça?
11: Les Pâques et cadeaux. Tu vois, en fait, les
16: pour les cadeaux à Pâques,
11: voilà,
16: ils préfèrent les cadeaux avoir de Pâques. Des œufs qu'avoir des cadeaux.
11: Les Pâques, les cadeaux.
1: Ouais, bon, je vois pas trop le rapport.
11: Non plus, hein.
1: 34% aiment les paquebots.
20: Le bordel dans ma rue, là.
11: Les paquebots, ouais.
1: Donc, je vois pas du tout non plus le rapport avec sur pas, le débat du 1er
19: les
1: avril.
19: Les paquebots.
20: Et
11: c'est pour dire des conneries, Pauline.
19: Non, j'ai les œufs de Pâques qui sont beaux.
1: Ouais. Oh là là, ah ouais. Paquebot, tu sais ce que c'est un paquebot?
19: Non, ouais. C'est quoi, genre?
1: C'est un navire.
11: C'est le Titanic avec Céline Dion.
20: Non, pas le Titanic, il a coulé, c'est suffisant.
1: Bon, merci les auditeurs.
11: Voilà, c'est mieux.
16: Oh, le fait.
1: Ouais, 16% aiment. Aiment les Pâques. Aiment les Pâques à sable. Alors ça, je vois pas du tout le.
11: Plus, ouais, mais c'est peut-être un sondage du 1er avril, justement.
19: Ah ouais, c'est peut-être ça.
1: Là, je pense que c'est un. Hop, je vais mettre un point d'interrogation là-dessus. Ouais, non, mais de toute manière. Alors, cinquième question. Donc.
11: Toi, qu'est-ce que t'en penses, Gérard, de la question? Tu réponds jamais à tes questions.
1: Bon, s'il vous plaît, les auditeurs, vous vous taisez, merci. Que symbolise pour vous Pâques ou le 1er avril? Donc Pâques, de toute manière, c'est vrai que c'est l'histoire des œufs. Le 1er avril, c'est...
16: Et de la bière. De la bière aussi.
1: Ah non.
16: Ah si, sur IRC, ils me disent Pâques, c'est Pâques de bière.
1: Ah non. Ah non, en principe, c'est les œufs. Et pour le 1er avril, donc c'est des gros poinçons. Je citerai pas parce que ce soir il y en a un, il s'est fait piéger mais en beauté. Mais c'est pas grave.
11: Et toi donc toi demain tu vas aller chercher tes œufs dans le jardin?
1: Ah non, moi demain 2 avril, de manière pas que c'est ce week-end, donc j'irai pas chercher mes œufs dans mon jardin parce que j'ai pas de jardin.
16: Et Gérard, sinon sur
14: 14h.
1: S'il vous plaît, merci.
16: Sur IRC, il y a Poiscaille qui te demande si c'est les poules qui font elles-mêmes les œufs en chocolat ou vice-versa ou autre.
1: Alors là, justement, c'est une question.
20: Il paraît qu'elle fait partie de l'anus de Nutella.
1: Bon, quand je pourrai répondre correctement à la question.
11: Mais sérieux.
1: On sautait.
14: Bon, on est bien en France, n'est-ce
11: vas-y,
14: pas?
11: Vas-y, Gérard, vas-y.
1: Donc, pour répondre à la question sur l'IRC, pour l'histoire des œufs de Pâques, en fin de compte, les œufs, tu vas les chercher n'importe où. Hein. T'as pas besoin d'avoir une poule parce que c'est pas les poules qui vont te faire des œufs en chocolat.
11: Et moi, ou autre, parce que moi, je me souviens, ma grand-mère, ce qu'elle faisait, elle faisait cuire des œufs durs. Et tu sais, après, on les peignait.
16: Ouais, ou tu fais un trou et tu les remplis de chocolat après.
11: Ouais, tu te rappelles.
1: Ouais, mais ça, c'est quand même vieux, ça.
11: Ouais, c'est vieux, mais ma grand-mère, elle a pas 20 ans, tu vois.
1: Ouais, mais maintenant, t'en trouves plus.
11: Ah bon, ça se fait plus, ça?
1: Ah non, non. Est-ce que les œufs
11: en gelée
1: en chocolat sont-ils meilleurs que le 1er avril, là?
11: Tu peux expliquer ou pas?
1: C'est toi qui a voulu garder cette question.
11: Non, j'ai pas.
16: Non, mais c'est ta question, Gérard. Tu peux l'expliquer vu que c'est la tienne.
23: Ouais.
1: Donc, est-ce que les œufs en chocolat sont-ils meilleurs que le 1er avril? Alors donc, le 1er avril, normalement, c'est des poissons en chocolat. On peut avoir des poissons en chocolat.
20: Ou des œufs.
1: Non.
20: Ah bah si.
1: Ah bon? Le 1er avril, t'as déjà vu des œufs?
20: Ouais.
14: Et ben alors les poissons ils pondent quoi? Ils pondent des œufs.
1: Ouais, c'est bon.
20: Et les œufs de l'Inde, ça s'appelle du caviar.
14: Mais voilà, les œufs de l'Inde aussi.
20: Oui, bien sûr.
14: Voilà.
1: Alors Margot.
16: Bon ben.
1: Margot.
11: Macro, pas Margot.
20: Macro, Gérard. Alors Gérard, je te signale que les poissons font des œufs, ce qui est la synthèse parfaite entre le 1er avril et Pâques.
14: Voilà.
20: Les œufs de poisson, notamment les œufs noirs, les œufs de surlonge, c'est du caviar. Et ce soir, ton débat, c'est un véritable caviar, Gérard. On se régale. Ouais. Ouais. On se bouffe à la petite cuillère.
16: C'est gentil, ça.
23: Ouais. À la louche.
1: On en reprendrait, hein.
20: Crottant
1: chocolat.
20: Lui, ce serait de la gourmandise, quand même, hein.
1: Ouais. Crottant chocolat. N'ayez crainte, je mange pas de chocolat.
23: Bah, ça nous rassure, alors.
20: Ouais, mais tu manges du poisson, non?
1: Non plus.
20: Parce que moi, quand en chocolat, justement, je suis plus 1er avril parce que je préfère les œufs. Je suis pas trop poiscaille parce que faut le vider. Je sais pas si t'as déjà vidé du poisson, toi, GG.
1: Non, mais dans ce cas-là, tu demandes au poissonnier qui te le vide.
20: Ah ouais, non, mais moi j'aime bien faire les trucs, je suis un peu un homme des bois, quoi. Donc j'aime bien faire les trucs un peu moi-même. Quand je vais pêcher. Non, mais je pêche, donc tu vois, je vais.
1: Attendez,
20: pas...
1: s'il vous plaît, derrière celui qui est dans une cabine, arrête parce que ça commence à me gonfler.
20: Ouais, les bécanes. Ouais, donc je disais, moi je pêche, donc tu vois, j'ai dit, je vais pas pêcher du poisson et après l'emmener chez mon poissonnier pour qu'il me le vide, tu vois, genre à l'air un peu d'un bonnet, donc je l'ouvre moi-même, quoi. Et bon, voilà, donc je préfère aller fourrer, chercher dans le trou du cul des poules pour trouver des œufs, c'est quand même plus sympathique.
6: Ouais, mais restez quand même poli, s'il vous plaît, avec les gens qui vous emmerdent.
20: Aller chercher dans l'orifice de ces chères poulettes pour trouver.
6: Gildard !
7: Gérard ?
6: Tu arrêtes, s'il te plaît, avec ça, parce que ça commence à me gonfler.
7: Oui, bah oui.
20: Qu'est-ce qu'il fait ?
7: Bah rien.
20: C'est l'aérophagie.
23: Qu'est-ce qu'il fait ?
6: Gazon maudit.
23: Oui, Gérard. Moi, je préfère Pâques.
20: Comme moi.
23: Ouais.
6: Bon, derrière, vous vous calmez, vous laissez les gens répondre.
23: Je préfère Pâques à cause du côté ludique de la chose. Le fait d'aller chercher l'œuf dans le jardin, alors tu vois, c'est un peu le retour au jardin d'Éden, la Bible. Donc c'est une fête très, très catholique, mais en même temps très ludique.
20: Ouais.
23: Parce que les petits-enfants se retrouvent et les chiens sont très heureux.
20: Ouais, n'empêche que moi, Gérard, si je peux te raconter...
6: Attends, tu racontes pas des anecdotes.
20: Bon, je
6: déjà...
20: peux dire un truc, alors. Je peux dire un truc.
23: Oui.
20: C'est pas une anecdote. Donc l'autre fois, moi je me souviens, on avait caché les œufs quand j'étais petit.
23: Uh-huh.
20: Et ça se passait parce que nous on n'a pas de jardin, on habite dans une tessie quoi.
23: Uh-huh.
20: Et donc les parents ils avaient caché des œufs.
6: Tu peux préciser ton nom.
8: C'est ta tessie.
20: Crotte en chocolat, crotte en chocolat. Et donc on cherchait des œufs. Moi j'étais tout petit, je me souviens. En fait on est tombé sur le stock de kiff du Lordi de la tessie.
7: Uh-huh.
20: Et ben, en fait on l'a trouvé, nous on a cru que c'était du chocolat, donc on a commencé à croquer dedans quoi. Et puis bon, bah, voilà quoi. Ça c'est fini, genre à Woodstock, j'avais 8 ans, quoi, tu vois.
23: Ah, d'accord.
20: Voilà. Donc ça peut quand même être dangereux. Faites gaffe si vous trouvez des boulettes.
6: Pourri.
8: Ouais, bah moi, écoute, moi aussi, je préfère Pâques, hein, éventuellement, puisque ça n'a ni queue ni tête, les œufs.
7: Ouais, c'est sûr.
6: Ah, c'est vrai.
23: C'est sûr.
8: C'est plus évident à croquer sous la dent.
7: Gérard, t'écoutes pas, il cherche son stylo.
23: D'accord.
8: Merci, c'est sympa. Hein.
9: J'aurais poussé un coup de gueule.
7: Mmh.
8: On t'écoute.
9: Contre les
6: c'est chiens. Qui
9: c'est Macro d'avril, je vais pousser un coup de gueule contre parce que des fois les parents ils mettent les œufs le matin très tôt dans le jardin et pendant ce temps-là ils sortent le chien pisse sur les œufs et après
7: c'est vrai, c'est dégueulasse.
9: Ils sont malades.
23: C'est pour ça qu'ils sont contents les chiens.
8: Ouais, et puis ils vont pas nous faire gober que c'est de la liqueur hein.
9: Ça fait
6: Gérard, Apolline,
9: on nous spolie.
6: Je te dis de me les couper ces deux-là.
8: On va descendre
19: ah,
8: là.
6: Putain.
7: Ah ouais,
19: ça y est. Lesquels, Gérard? J'écoute.
7: Gérard, il est parti.
6: Nous.
7: Bon, attendez, Gérard va chercher Max.
19: Il va revenir.
20: Qu'est-ce que tu fous, Apo?
19: Je sais pas, ouais.
6: Allez, écoute, on lui demande quelque chose, là.
19: Mais je croyais que tu parlais de mon micro. Donc, je l'ai coupé.
6: Non, je t'ai dit de me les saquer, c'est tout.
19: Mais saquer qui?
6: Putain, mais fais ton boulot, merde.
7: Ah, je suis d'accord, quoi.
6: Putain, mais tu fais quoi, là?
7: Apolline, quand
19: mais
7: il fait ça...
19: Mais tu veux que je sais qui, Gérard?
7: Quand il te fait ça, c'est coupé.
6: Mais je te dis ça, c'est...
19: Je parle pas le langage des signes, moi.
6: Tu l'entends. Tu le vires.
19: Qui?
6: Tu me vires quand ton chocolat et Macro.
7: Ah, mais Gérard aussi, Gérard. Au fil d'art, toi, t'es responsable.
19: Mais il répondait bien, pourtant.
6: Putain, mais vous me faites quoi, là?
7: Je les ai coupés, moi, là.
6: Oh non, vous me faites chier,
7: là. Si, il a coupé, c'est bon.
6: Non, vous me faites chier.
7: Je vais demander à Olivier de venir. Ça peut être bien.
13: Ça peut être mieux, ouais. Ça peut que être mieux.
19: Voilà, hein. Ils sont coupés, Gérard. Genre...
6: Non, tu les vires.
7: Non, mais viens.
19: Ouais, c'est bon.
13: Parce qu'il a pété sa montre qu'il est énervé.
7: Ouais, c'est normal. On verrait pas là, en plus.
13: Bon, pour revenir au débat, il y a Davy One qui vient d'arriver. Je le salue parce qu'en fait, il est en retard parce qu'il était chez toi. je sais pas pourquoi il me dit ça. Et sinon, il y a Yankee sur l'IRC. Il me demande comment ils font Kinder pour mettre la surprise dans l'œuf.
7: Ah ouais? Eh, c'est pas con ça.
13: Ah bah il a pété son casque aussi.
7: Oh merde, il a tout pété.
13: Ah prends celui-là là.
7: Attention. celui-là il est quoi? C'est marqué quoi dessus?
13: Il y a marqué quoi sur le casque?
7: Bah ouais, c'est bon, tu peux le prendre, c'est bon. Allez, dépêche-toi Gérard quand même.
13: Ah bah ouais, sinon
7: t'es pas en pause là, t'es pas...
13: Il va y avoir un petit blanc à l'antenne.
7: T'es pas au Club Med là. On va peut-être penser un peu aux auditeurs qui écoutent.
13: Donc je salue mon pote Arnett qui revient dans 5 minutes sur l'IRC.
23: Salut Arnett.
6: Bon, toi, tu t'es.
13: Ah, on peut passer bonjour, c'est un habituel et il est pas au standard, il est sur l'IRC, tu vois, comme quoi.
6: Donc, la question c'était quoi?
13: La question c'est Yankee qui te demandait comment Kinder ils font pour mettre la surprise dans l'œuf.
6: Ben, dans ce cas-là, s'il y en a qui peuvent aller voir dans les usines de chocolat comment qu'ils font, je voudrais bien.
7: Ouais.
23: Et comment ils font pour mettre la liqueur dans les œufs?
6: Ben, justement, de toute manière. Kinder, t'arrêtes avec ça!
8: Moi je voulais dire que la pub de Kinder était complètement naze hein, parce que l'autre elle va pas me dire qu'elle bouffe un Kinder après fait du delta plane, faut pas exagérer quand même.
23: Non,
13: en plus c'est mal doublé.
6: Oh là là là là là là là là.
7: T'as déjà vu les pubs pour Kinder?
6: Qui c'est qui m'a choisi ces auditeurs?
13: Mais là n'est pas le problème Gérard, ils sont bien les auditeurs, faut juste continuer le débat et se calmer.
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19: Gérard, On en a deux nouveaux, là, j'espère qu'ils vont te plaire. À la place de Macro d'Avril, on accueille Saul Pleureur.
6: Ouais, ben, tu me prends les noms et.
19: 30 ans de Cherbourg.
6: Non, ben.
19: Je te les réécris, mais je te les annonce aussi.
23: Bonsoir, Saul Pleureur.
6: Bonsoir.
10: Bonsoir.
12: Salut, Saul Pleureur.
19: Et à la place de Crotte en chocolat, on accueille Cocotte de Maille.
10: Oui, bonsoir, bonsoir à tous.
23: Salut, ma cocotte.
19: 26 ans
23: salut.
19: De Belgique. Cocotte.
10: Bonsoir.
6: Non, ben,
19: je te les note.
6: Tu me fais une nouvelle fiche. Donc, alors, comment?
15: Qu'est-ce que t'as dit?
6: J'ai mal entendu, là, toi.
15: Moi aussi.
10: Oh là là.
6: Crotte en chocolat, t'as dit quoi?
15: Mais il est parti, crotte en chocolat, il peut plus être là.
6: Ou gazon maudit.
23: Ah, moi, j'ai rien dit, hein.
6: Bah, pourri, t'as dit quoi?
15: Ah, bah, c'est moi. J'ai dit un truc, excuse-moi.
6: Là, j'ai cru mal entendre, là.
15: Vas-y, Gérard, attaque.
12: Là, on n'arrive pas à comprendre ce que tu dis, Gérard.
6: Ouais mais moi, j'arrive pas à comprendre ce que vous disiez aussi, les auditeurs. Mmh. Faudrait peut-être être un peu plus poli avec moi.
12: On rembobine la pige.
6: Attends, la pige, attends, merde.
15: C'est ce que c'est une pige?
12: Attends que moi, je l'emmerde aussi.
6: Alors, si t'es pas content, pourri, tu vas dégager.
15: Bon, vas-y, Mickaël.
12: Moi, je suis content, Gérard. Moi, j'aime bien ton débat. J'adore ce que tu fais.
6: Alors, pourquoi fait-on Pâques un 1er avril et pas un 1er juin?
15: Ah, c'est vrai. Ah, c'est pas con.
12: Pourquoi on la fête pas Noël aussi, c'est vrai?
15: Bon, vous répondez.
6: Bon, vous répondez.
15: Demande à un auditeur, Gérard.
12: Répondre.
6: Voilà. Grand temps chocolat.
12: Bon, bah...
23: Il est plus là.
10: Il est plus là.
12: Quoi. Œuf pourri, je peux répondre?
6: Ouais.
12: Ouais. Bah moi, je pense que tout ça, c'est une histoire de bisextile, tu vois. Tu vois, c'est à propos des calendriers, en fait, parce qu'en fait, quand les calendriers ils ont été créés, le mec il va se dire bon, si on met Pâques le même jour que Noël, tu vois, bon, ça va faire des chocolats, des cadeaux.
6: Non, je te demande le 1er juin.
12: Ouais, bah exactement, bah, c'est pareil le 1er juin. C'est exactement pareil. On peut pas faire ça.
6: Le 1er juin, c'est quoi comme fête?
12: Bah c'est la fête de la zonzon.
23: C'est la fête de la musique.
12: Bah, non, c'est la fête de la
6: zonzon. La fête de la musique, c'est le 21 juin. Et laissez laissez Jean-Pierre Sauzet ou qu'il est, s'il vous plaît, merci.
12: Ouais, bah, la fête de la zonzon. Donc les toleurs ne peuvent pas se payer des chocolats. Donc voilà, tout simplement.
17: Gérard, en fait, il y a Davy One sur l'IRC, il me dit que c'est parce qu'en juin, en fait, il fait trop chaud et les œufs, ils fondent.
12: Ouais, puis en juin, ça sera bien.
6: Ouais, non, mais justement, voilà la question que j'attendais sur l'IRC que Rigaud m'a donnée.
15: Bravo, c'est Rigaud. Vrai.
10: Bravo.
17: Bravo, Davy One.
10: Un point.
6: Et c'est vrai qu'au mois de juin, on est en plein été et que le chocolat fond.
10: Tout à fait.
15: Et le 1er avril, ça va, il fait pas trop chaud encore.
6: Je vais te dire une chose, qu'on avait quand même 21 degrés aujourd'hui.
15: Donc ça a fondu.
10: Gérard, oui, nous, Cherbourg.
19: Non, il y a des frigos.
15: Ah oui, il y a les frigos au mois d'avril.
10: Ouais.
15: Donc en juin.
6: Toi, pour l'instant, t'éteins ton micro. Y a pas de frigo pour ceux qui ont la chiasse.
10: Hop.
15: Voilà.
10: Hop là.
19: Ok.
12: Ça vaudra mieux.
6: Donc,
10: Gérard.
15: Frigo.
17: Oui.
6: Non.
17: Ah bah si, hein. Moi, je peux te sortir des trucs, hein. Y a pas de problème.
6: Ouais, bah, vas-y.
17: Quand tu veux. Alors, attends, parce qu'il faut que je remonte un peu. Et en fait, ils me disent que Yasnous qui me dit que en fait, c'est parce que les effets de la lune le 1er avril sont plus puissants pour transformer les œufs en œufs au chocolat.
6: Au 1er avril, non, c'est pas la pleine.
17: C'est pour ça que c'est pas en juin.
6: Ouais, mais c'est pas encore la pleine nuit, non.
17: Non, mais justement, c'est dans un axe qui fait que c'est plus facile pour qu'ils se transforme. Et il y a Jupiler qui dit que le 1er juin, c'est la fête du cannabis.
10: Ouais c'est vrai, c'est pour des
6: petits. Là, je peux pas le savoir.
15: Ouais, mais t'as jamais vu du cannabis au chocolat?
6: Non, je pense pas.
10: Chocolaté.
15: Voilà.
6: Saul Pleureur.
15: Deux secondes, excuse-moi, Saul Pleureur.
10: Gérard, j'ai consulté l'encyclopédie cet après-midi pour préparer un peu le débat.
15: Ouais.
10: Alors, je me suis rendu compte que pendant trois siècles, en fait, le 1er avril tombait le 30 février. Et puis un jour, un mec s'est rendu compte que le 30 février n'existait pas.
6: Non, mais attends, Saul Pleureur, pour l'instant, on parle du 1er avril.
10: Oui, c'est ça.
6: Pourquoi fait-on Pâques un 1er avril et pas un 1er juin? On parle pas du mois de février. Le mois de février, il a 28 jours ou 29 jours. Ok, il n'y a pas 30 jours.
10: Ouais. Alors, Gérard, si on fête le 1er avril, c'est parce que c'est le jour de la naissance de Marcel Hamon, qui est né en 1929.
6: Ouais, bah alors, dégage. Au revoir. On n'en a rien à foutre. Seul pleureur, au revoir.
15: Voilà. C'est peut-être
19: Non, mais il n'a pas tort.
6: On n'en a rien à foutre des chanteurs.
15: Non, mais c'est
6: Pour l'instant, on parle des fêtes de Pâques et du 1er avril.
10: Ouais.
6: On est bien d'accord.
17: Gérard, sur l'IRC, je veux juste saluer Turpentine. Elle vient d'arriver. Elle est en retard parce qu'elle essayait de faire pondre Sandy.
10: Oh là là.
6: Alors, tu peux lui répondre?
17: Ouais, je peux. Bah, tu peux lui répondre à l'antenne, elle t'entend.
6: Alors, je veux dire, ça commence.
17: Turpentine.
6: Turpentine, Sandy, t'emmerdes.
24: Ouais.
6: Voilà.
24: Voilà.
17: Quel honneur.
6: Alors, cocotte de maille.
24: Cocotte de maille, ouais. Bah, écoute, pour ça, il faut refaire un petit peu l'historique du 1er avril. Il faut savoir que c'est une fête qui a été inventée en Roumanie, si je ne m'abuse, et qu'en fait, ça correspond à la date d'ouverture de la pêche là-bas. C'est le premier jour où on a le droit de pêcher. Donc, c'est le jour où on a décidé de faire cette fête ce jour-là, parce que bah, c'est le premier jour.
6: Mais attends, t'es de Bruxelles, je croyais qu'à Bruxelles, on nous entendait avec 10 minutes
0: de décalage.
24: 10 minutes ouais. de décalage, ouais.
17: Mais pas par téléphone.
24: Ouais, non, mais j'ai toujours été précoce, hein, de toute façon, donc c'est bon, quoi.
6: Ouais, je me demande si c'était vraiment de Bruxelles.
23: On n'est pas la radio. Hein.
24: Tout à fait.
2: Exactement.
0: Ah ouais.
24: Et donc, je te disais, ça correspond avec l'ouverture de la pêche.
6: Okay.
24: D'où le fameux poisson.
6: Gazon maudit.
24: Tout se recoupe, tu vois.
23: Ouais, j'ai
6: Gazon maudit.
23: Dans ma famille, le 1er avril, on ne fête pas les poissons, on fête la fête du slip. C'est une fête ancestrale dans ma famille, donc je ne peux vraiment pas t'expliquer d'où ça vient, mais tous les ans, on fait la fête du slip.
2: Jaune, bien, ouais. Jaune ou pas?
23: Jaune devant, marron derrière.
2: Ok.
6: D'accord. Tu veux faire allusion à... Attends.
0: Ouais.
6: Tu veux faire allusion à quoi, Gazon maudit?
23: Mais
6: je suis... Non, attends.
23: Attends.
6: S'il vous plaît.
2: Ouais. Oui.
6: Apolline.
19: Oui, Gérard.
6: Tu me laisses Gazon maudit ou même fil d'art.
0: Vous me laissez... Je peux pas couper tout le monde et en laisser qu'une, c'est à peau de gérer.
24: On se fait.
6: Alors, vous la fermez, Gazon maudit, maintenant tu donnes ta version.
23: Je te disais que je faisais illusion à rien du tout, ça fait partie de ma propre famille et voilà.
6: Non, mais tu veux faire allusion à quelque chose?
23: Oui, à ma fête, dans ma famille.
6: Non,
0: mais quand tu dis marron derrière et jaune devant, c'est au caca?
23: Oui.
24: Les traces de pneus.
0: Tu sais que Gérard, il avait compris, hein.
6: Tu veux pas faire allusion à moi, par exemple?
0: À ton slip?
23: Ah non.
2: Pourquoi? Parce que tu te sens visé?
24: Mais non,
6: non, s'il vous plaît!
24: Il n'y a pas que toi qui a une fuite à la
6: porte.
19: GG,
23: je parlais pas de toi, Gérard.
6: Ouais, non, presque pas.
23: Mais non, attends, pourquoi tu te sens visé?
6: Pourri pour terminer.
2: Ouais, t'es déjà répondu.
19: GG, à la place de Saul Pleureur, on accueille Kinder Surprise, 26 ans d'Orléans.
4: Ouais, bonsoir, salut Gérard.
0: Salut
19: Kinder.
4: Ça va?
23: Salut Kinder.
24: Et tes pubs, elles sont toujours aussi cons, hein, Kinder.
4: Ouais, je fais ce que je peux. Hein.
2: Ok.
0: Vas-y,
2: Gérard.
6: Donc, tu peux répondre à la question?
4: Je pense que si c'est pas le 1er juin, le 1er avril, c'est parce que c'était déjà pris le 1er juin, c'est le printemps des poètes de Jack Lang.
0: Ah, peut-être, ouais.
23: Ah, ouais. Ah, oui, Jack.
24: Quel beau Kinder.
6: Je préviens. Alors là, je préviens tout de suite. C'est Apolline qui a choisi cet auditeur-là. La politique sur la radio un jeudi, je n'aime pas entendre ça. Ouais, alors au revoir.
19: Non, mais préviens.
6: Au revoir.
19: Au revoir. Il est parti.
24: Hein.
6: Je ne veux pas entendre de politique.
0: Ouais.
6: Claire, net, précis.
24: 11 minutes contre la censure, là.
0: C'est vrai que c'est
6: d'accord.
24: Je vais péter le vinyle, Rigaud.
2: Vas-y, fais péter les scratchs.
6: Rigaud.
2: Bernard, c'est vrai que t'es passé sur Skyrock.
6: Vogel. Rigaud.
17: Donc en fait, il y a Snooze, il te demande si. Parce qu'en fait, son chien, il aimerait savoir s'il peut faire comme métier chien en chocolat du 1er avril.
6: Chien en chocolat au 1er avril, oui.
17: C'est celui qui voulait être routier et tout ça, c'est le même chien.
6: Non, mais t'en as qui peut s'amuser à se déguiser. Hein. Parle encore plus fort, s'il te plaît.
0: Ouais, c'est...
6: Tu peux parler encore plus fort quand il y a une question?
19: Ouais, je peux.
6: Ouais.
0: Bah, le fais pas, parce que
6: pour l'instant.
0: Gérard, j'ai aussi une question sur... Enfin, c'est pas une question, c'est en fait une affirmation sur Minitel. C'est Lilian, qui est du département 3. Je sais pas d'où c'est. Il dit, Gérard, vraiment tes débats ils sont géniaux, mais je pense que t'es quand même un peu con.
6: Ouais, bon, moi je l'emmerde.
19: Gérard, j'ai retrouvé un auditeur là, j'espère qu'il te plaira aussi celui-là. À la place de Kinder, on accueille Nutella.
6: Alors moi je vais te dire une chose à Pauline.
19: Oui, Gérard.
6: C'est simple.
19: Ouais.
6: Tu vois, il est 1h30. Le débat va s'arrêter dans...
19: Non, mais c'est pour la conclusion.
6: Non, mais le débat s'arrête dans moins d'un quart d'heure. Il reste encore 1, 2, 3, 4 questions.
0: Oh là là.
6: Dans les 4 questions, je vais te dire une chose.
19: Oui, Gérard.
6: Tu t'amuses pas à me changer les auditeurs avec d'autres voix. Parce que sinon, tu vas virer des studios, mais vite fait.
19: Mais
6: parce que
19: ça.
6: là, tu te fous de ma gueule. Parce que quand Max est là, tu mets pas d'écharpe. Et dès que je suis là, tu mets une écharpe. Alors, faudrait pas quand même prendre les gens pour des cons.
19: Mais c'est parce qu'à partir de minuit, il fait plus froid.
6: Oui, il fait plus froid. Et moi, pour l'instant, je suis en t-shirt du matin au soir. Et j'ai
19: mais
6: pas froid
19: chaud,
6: du
19: toi.
6: Tout.
15: Et transpire pas.
6: Hein?
19: T'es chaud,
6: alors,
19: toi?
6: Ouais, ouais. Alors, si t'as froid, dans ce cas-là, t'es une petite nature. Dans ce cas-là, tu restes dans ton lit, bien au chaud.
19: Bah,
6: et on
19: veut
6: plus te voir.
19: Sympa, genre, sympa. Je te retiens.
6: Ouais, parce que déjà, dimanche, Max.
15: C'est quand tu veux, hein, le débat. Hein. Dimanche, elle est pas là, non?
6: Ouais,
15: et puis lundi aussi.
6: Et voilà. Alors, donc, ça fait deux semaines d'affilée que tu vas pas être là. Donc, à quoi que ça sert qu'on te prenne au standard?
15: Et qu'on te paye.
19: Non, on se pose la question.
15: Et qu'on te paye, en plus.
19: Ouais.
15: Elle est payée autant que toi, Gérard.
6: Donc, on accueille qui?
15: C'est dégueulasse.
19: Nutella, à la place de Kinder Surprise. Il a 30 ans et il est de Paris.
15: Peut-être pas.

0: te disait, tiens, fais gaffe, non, mais t'as perdu ta casquette ou autre. Donc, les mômes, ils s'amusaient à perdre des poissons d'avril. Et c'est vrai que maintenant, ça devient rengaine.
1: Il a redonné la casquette après ou pas?
0: Il lui a redonné, mais il avait l'impression quand même un poisson d'avril dans le dos. Donc, c'est vrai que maintenant, ça devient plus à la mode. Donc, pourquoi existent-ils les fêtes de Pâques? Et on va s'écouter les valseuses de Suresnes avec colle ta petite crevette dans ma grosse raie. Et on se retrouve après, pour la suite, au 0803 085000 et toujours 3615, Code Fun Radio, rubrique directe. Et voilà, c'était les valseuses de Suresnes avec colle ta petite crevette dans ma grosse raie. Donc, vous êtes toujours sur Fun Radio. Il est 1h36. Donc, ça va être la fin du débat sur le 1er avril et Pâques. Et avant de reprendre les auditeurs...
1: Devant ton micro, mon chéri.
0: Avant de reprendre les auditeurs, on va continuer le petit sondage que j'ai là. Est-ce que Pâques est une fête préférée? Alors 67% préfèrent la fête à Neuneu. Ça c'est vrai.
1: Ouais, c'est vrai.
0: Donc 29% préfèrent la kermesse du père Marabout. Donc je vois pas. 13% préfèrent la fête de Madan qui manque. Ça, c'est, si c'est pour moi, c'est pas la peine.
1: Ouais.
0: D'après vous, qui a inventé le 1er avril? Alors, 43% savent que c'est la mère Michel. Bon, bah ça, c'est la mère Michel qui a perdu son chat, ça, on en a rien à foutre. 24% savent qu'elle a perdu son chat. Ben, justement, je viens de le dire, mais elle l'a pas retrouvé. 17% se demandent qui lui rendra? Personne. Et pour finir, d'après vous, pourquoi dit-on un poisson d'avril?
2: Ah ouais.
0: D'après vous, pourquoi dit-on un poisson d'avril? Alors 38% ne le lisent pas, ne le disent pas. Mmh. Bah, pourtant, c'est vrai que
1: tout le monde le dit. Poisson d'avril, poisson d'avril.
0: Parce que là,
3: s'il y a des gens qui le disent pas.
1: Bah ouais, mais pourquoi
0: moi, j'en connais un ce soir, il s'est fait piéger par une gaffette.
3: On se demande qui c'est.
0: Non, bah, à ton avis.
1: Qui est Risoli?
0: Non.
1: Ah, merde.
0: Non,
3: Marcel Béliveau, non?
0: Non, la gaffe.
1: Non, c'est la gaffe. Bah ouais.
0: La gaffe, il s'est fait piéger parce qu'il a cru qu'une gaffette, c'était vraiment tordu
1: la cheville.
0: La cheville, en fin de compte. Bon, comme c'était le 1er avril.
1: C'était le coude.
0: Donc, en fin de compte, ils ont fait le poisson d'avril. 27% le disent en allemand. Donc, je sais pas comment on dit 1er avril en allemand. Donc,
1: Apolline, t'as fait de l'allemand, non?
4: Ouais, il y a longtemps, je sais plus.
0: Ah. Non, bah, toi, tu sais jamais rien.
4: Si, je sais.
0: Préférez dire bulldog d'avril. Alors, ça, si le bulldog, si c'est pour passer en samedi, celui qui a été sortir ça, je l'emmerde.
1: Non, mais en Espagne, ils disent bulldog d'avril.
0: Ouais, de toute manière, en anglais, je sais même pas comment qu'on dit.
1: Ouais, tu speed un peu là, Gérard?
0: Donc, alors, la septième. Pourquoi existent-ils les fêtes de Pâques? Pourquoi existent-ils les fêtes de Pâques? On va demander à Nutella
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0: Sur de Paris. Nutella, pour toi.
5: Les fêtes de Pâques existent car, encore une fois, c'est une machination économique destinée à nous faire dépenser de l'argent pour acheter des œufs en chocolat, comme la fête des grands-mères qui a été montée par une marque de café. Et j'en ai marre qu'on soit exploité. On nous spolie.
0: Attends, Nutella.
6: Mais t'as pas bien de tartine.
0: Nutella.
7: Oui. La bouffée ta tartine.
0: Oh.
5: Oui, Gérard.
0: Vous calmez s'il vous plaît. Je oui, réponds Gérard. À Nutella.
4: Moi, je veux oui, bien. Gérard.
0: Bon, alors Nutella. Je vais dire une chose. Pourquoi existe-t-il les fêtes de Pâques? En fin de compte, on ne sait pas. On ne sait pas qui a inventé cette fête.
4: Bon.
0: Non, c'est pas le Père Noël.
1: Non, Gérard,
5: ce sont encore les Américains qui sont derrière tout ça, qui essayent de nous envahir avec leur culture comme Halloween, là, leur fête. C'est encore
0: Halloween.
5: Les Américains. Oui, ah, oui. Putain, si tu veux, par l'anglais, toi aussi, tu as été complètement influencé par les Américains.
0: Yes, yes.
5: Bien. Moi, je dis, ce sont encore des fêtes inventées par les Yankees. Il y en a assez. Restons avec nos fêtes à nous, la fête à Neuneu, des fêtes bien françaises, et Pâques est une fête américaine. Il y en a assez, on nous spolie.
0: Bon, alors moi je vais dire une chose. Moi je vais vous dire une chose que je vais essayer de regarder pourquoi existent-ils les fêtes de Pâques et qui les a inventées.

0: écoutez, je vous donnerai ça jeudi prochain en ouverture. Cocotte de maille.
1: Ouais, bah écoute, moi je vais te donner l'explication. Elle est très simple, elle est très claire. Elle tient en quelques mots. C'est parce qu'on est des grosses feignasses et que ça fait un jour de congé de plus, c'est tout.
0: C'est comment tout. Ça
1: Bah parce que ça te fait un jour de... Regarde, le lundi de Pâques, tu travailles pas.
0: Ouais.
1: Donc ça te fait un jour de congé de plus.
0: Et tu crois que tu travailles mardi?
1: Bah ouais.
0: Ah bah non, parce que... Comme lundi de Pâques. Pâques tombe quand cette semaine
2: Dimanche.
0: Attendez 5 minutes.
1: Ouais.
0: Donc ça fait vendredi. Donc ça fait samedi, dimanche, lundi.
1: Ouais.
0: Ça fait 3 jours.
1: Mm-hmm. Ouais. Hein? De toute façon, ça tombe toujours un lundi. C'est pour ça que ça s'appelle.
0: Laisse-moi finir. Moi, je peux te dire une chose que. Pâques ne tombe pas toujours tous les ans le même jour.
1: Non, c'est vrai, des fois ça tombe à mardi. C'est ouais. vrai. Le lundi de Pâques, je me souviens une année, il était un jeudi.
0: Non.
1: Et le lundi de Pâques au soleil, c'est une chose qu'on n'aura jamais. Hein,
0: ouais. Gazon maudit.
3: Bon ben. Ça a été inventé à cause des fabricants d'œufs. Parce que au niveau du Moyen-Âge, les Américains. Gens n'achetaient plus d'œufs.
1: Ouais,
3: à cause d'une maladie.
1: Le syndicat de la poule.
3: Voilà. Et donc, ils ont dit, il faut qu'on trouve quelque chose pour vendre nos œufs. Donc, ils les ont peints en marron, ils les ont trempés dans le purin, et ils les ont mis dans les jardins pour que les petits-enfants les mangent. Et après, les petits-enfants sont devenus accros aux œufs.
1: C'est d'où la peste.
3: Voilà. Les gamins sont devenus accros aux œufs, donc les parents ont dû en racheter, et l'industrie de l'œuf a été relancée grâce aux œufs de Pâques trempés dans le purin.
1: C'est pas voilà. bien, ça.
0: Ok, œuf pourri pour finir.
4: Ouais, ça a été inventé par les rois mages, les ancêtres des Toubitries.
1: En Galilée.
4: Voilà, en Galilée.
0: Oh non, ça n'a jamais été.
4: Moi, je peux te dire, parce que moi, j'ai un bouquin qui s'intitule, je dirais pas la marque, mais ça en parle.
1: Ouais.
4: Et je peux te dire qu'ils cherchaient bien une occupation le week-end, et ben ils ont inventé les œufs de Pâques, tout oui. simplement.
0: Bon.
4: Voilà.
1: Ils ont promis qui voilà.
0: Moi, de manière, je vous ai dit, je vais.
4: D'où après, sais... la crise de foie a été inventée.
0: Ah ben ça, la crise de foie.
4: D'où la chiasse après.
0: Non, attends.
1: D'où Manu.
0: Attendez. Crise de poids, c'est vrai que à force de manger du chocolat, c'est vrai que t'es malade.
1: Ouais.
3: C'est
0: ouais. Parce que ça. Attendez. Attendez, vous me laissez finir. Je vais répondre. Si vous mangez trop de chocolat, vous allez attraper une crise de foie. Ouais. Mais la chiasse ne vient pas de ça.
1: Et les caries.
0: Ça, les caries, c'est parce que vous mangez trop de bonbons, 40 bars ou autre.
1: Ouais, du fou.
5: Pas de marque.
1: Les chicots qui béton.
3: 40 bars, toi.
0: Donc, dernière question. Quel est le meilleur endroit pour cacher les œufs de Pâques pour les gamins ou autre?
4: Ouais.
1: C'est bon, ta cocotte de maille.
0: Alors, Nutella.
1: Et merde.
6: Bien, le meilleur endroit pour cacher les œufs de Pâques, Gérard, c'est au fond du cul de la poule, bien évidemment. Ouais. Mais alors, une poule française, je tiens à le signaler, il y en a marre des poules américaines, alias chicken.
3: Cessons ce nationalisme.
0: Non, attends, gazon maudit, s'il te plaît. T'évites de parler de politique, parce que sinon, je te sac.
3: Pas de problème.
0: Ok.
3: Pas de problème, j'ai pas dit de nom, hein.
0: Ouais, non, mais moi, je te le dis tout de suite.
3: D'accord.
0: Tu parles pas de politique avec D'accord. moi le jeudi.
3: D'accord.
0: Clair, net, précis.
3: D'accord.
0: Ok.
3: Ok.
0: Bon, alors Nutella, tu réponds correctement à la question.
6: Je te dis, le meilleur endroit pour cacher les œufs de Pâques, c'est dans le cul d'une poule. Gérard, les enfants ne trouveront jamais.
1: Ouais, ça m'est arrivé.
6: Un conseil de Jean-Pierre Coff. Enfin, Jean-Pierre Foc, plutôt.
0: Ok. Cocotte de maille.
1: Ouais, non, c'est vrai, je suis d'accord avec lui. Moi, ça m'est déjà arrivé. Mes parents, ils m'ont fait un poisson d'avril. Et ils les avaient planqués là-dedans. J'ai jamais pu les retrouver. Et puis sinon, ouais, non, mes rampes, s'ils avaient des trucs vicieux, du genre au fond du puits, il fallait prendre une corde de 30 mètres, descendre en rappel et tout ça pour un pauvre Kinder avec un avion en plastoc, c'était chaud, quoi.
4: C'est clair.
0: Non, mais je te demande des œufs, je te demande pas l'histoire du poisson.
1: Mais non, c'est pas le poisson, je te dis, planquer les œufs au fond du puits, parce que nous, on avait une très grande propriété, n'est-ce pas?
0: Mmh.
1: Et donc, il y avait un puits. Mmh. Et donc, des
0: bon, gazon maudit, s'il te plaît, t'arrêtes de faire comme moi, s'il te plaît, merci.
1: Mmh. Donc, mes parents, ils cachaient les œufs dans le puits, par exemple, ou genre en haut du donjon, dans les douves, tout ça, dans, tu vois, dans la propriété. C'est chaud.
0: Ouais. Œuf pourri.
4: Ouais, bah écoute, moi j'ai essayé plus d'une fois de les foutre dans une litière pour chat, mais bon, ça perd un peu de sa finesse. Après, j'ai essayé sous le paillasson, donc dès que t'arrives, quoi, tu les retrouves en morceaux, donc je me suis dit, pourquoi pas cacher ça derrière un tableau, quoi.
0: Non, mais moi je pense que le mieux pour que les gamins retrouvent les œufs.
4: Ceci là, dit, dans le cul de poule, c'est bon esprit.
0: Non, mais le mieux, moi, le mieux pour les personnes, là, pour les gamins, pour ce week-end, pour savoir où sont cachés les œufs, à mon avis, c'est dans un jardin, bien que les parents les cachent bien comme il faut.
4: Et... Ça, c'est les footballeurs qui le font.
6: Ouais, mais regarde, Gégé.
2: Attention aux chiens qui urinent sur les œufs avant que les enfants sortent.
5: Ah, voilà. Ah, c'est vrai, il a raison.
1: Gégé, regarde, si t'habites dans une résidence, si t'habites dans une cité, qu'est-ce que tu fais? Tu vas dans une rue, tu rentres dans le jardin de n'importe qui, tu caches tes œufs, tu fais cavaler tes gamins dans le jardin?
0: Mais non, tu planques toi, déjà, si t'es pas bête.
1: T'as pas de jardin, tu vas pas aller taxer le jardin d'un autre.
0: Bah dans ces cas-là, t'essayes de les planquer ailleurs.
4: Fous ça dans une plante verte et puis c'est parti.
1: Fous ça où? Dans un parc, un truc comme ça?
0: Bon, Gazon Maudit, si elle veut répondre.
1: Ok, mais moi dans le vent.
0: Tu peux me la remettre si elle s'est calmée, elle.
1: Ouais,
3: voilà.
1: Gueule.
0: Donc allez, Gazon Maudit, pour finir.
1: J'aime pas trop.
3: Ouais, Gérard. Bah faut éviter tout ce qui est partie intime, sous-vêtements, choses comme ça, quoi. Tu peux les planquer n'importe où, mais bon, faut pas choquer les gamins.
1: Elle est cochonne, elle, quand même. Hein.
0: Ouais, je pense, parce que je me demande si un gamin, à vrai dire, je pense. Non, mais attends, s'il vous plaît. Moi, je pense que là, tu vas un peu trop loin, Gazon Maudit.
3: Ouais.
0: Parce que tu crois qu'un gamin va aller voir dans tes seins si t'as planqué, ou dans tout ce type, ou dans ta culotte, si t'as planqué un œuf.
1: Chocolat au lait.
3: Je fais pas ça avec les gamins en général, mais bon.
0: Non, mais attends.
3: Ça peut bien leur passer dans la tête. Hein.
0: Ouais, non, mais attends. Toi, ça va te passer dans ta tête. Merci pour le double son. Hein.
5: Y a rien.
0: Donc toi, ça te passe dans la tête. Hein.
3: Oui, bah bien sûr.
0: Ah ouais, bah toi, t'as que ça dans la tête.
3: Bah, pas que dans la tête, ouais.
0: Ouais. Ok. Conclusion. Non, c'est fini. On fait conclusion.
7: Les œufs, il est caché dans le coffre de la voiture.
0: Conclusion du débat.
5: Gérard, avant la conclusion, j'ai quelques petites questions de l'IRC que les auditeurs auraient bien aimé te poser. En fait, il y a Moko, il me dit que en l'an 2000, le 1er avril, il va tomber un vendredi 13. Tu crois pas que ça va être plus dur de chercher les œufs si on est malchanceux?
0: Quand l'année prochaine?
5: En l'an 2000.
0: Bon, je pense pas.
5: Bah si,
0: non.
5: Si. Il a regardé un calendrier, il m'a dit le 1er avril, ça tombe un vendredi 13.
0: Non. Le 1er avril l'année prochaine ne tombera pas un vendredi 13. Ça, c'est faux.
5: Ah.
0: Donc, d'autres questions avant conclusion ou peut-être
5: Oui, il y a Davy One, il voulait savoir si en période de Pâques, on peut acheter 9 œufs en Pâques.
0: 9 œufs en Pâques, ouais, c'est possible. C'est bien parce que ce que Rigo me dit, je l'endouble dans Morgane.
5: Pas moi, je sais pas, c'est bizarre.
0: Il y a quand même un petit problème là parce que ça commence à me saouler la tête là d'avoir un double son.
5: Moi j'entends rien. Hein.
8: C'est pour rien moi.
0: Alors mais moi quand tu me parles,
5: j'ai rien.
0: C'est bon la conclusion là sur l'IRC.
5: Les conclusions.
0: Ou à part l'autre avec mon débat n'avait ni queue ni tête comme moi, c'est pas la peine de me le dire.
5: Ouais.
0: Donc,
5: il avait peut-être une tête, mais il a fini en queue de poisson, on m'a dit.
8: Qu'est-ce qu'il y a, Gérard?
5: Si, Gérard.
8: Oh, le furet. On l'appelle le furet, ça, ici.
3: Il voit tout.
8: Ouais, il voit tout. Bon, on fait la conclusion, ce qui est déjà 2h-10, là.
0: Conclusion.
8: Hey, Bernard.
0: Nutella.
9: Hey Bernard, c'est vrai que t'es passé sur Skyrock hier?
0: Nutella!
10: Oui, oh là là. Gérard, pour conclure, je voudrais citer...
0: Non, tu donnes ta conclusion du débat, conclusion, j'en ai rien à foutre.
10: Gérard, ma conclusion...
11: Il piquait des cocottes dans mon poisson d'avril.
10: Ma conclusion...
12: On met des standards sur nos érections.
10: Oh là là. Ma conclusion, en avril, ne te découvre pas d'un fil. En mai, fais ce qu'il te plaît. En juin, tiens, ils s'enculent les chiens.
0: Ah ouais, ouais. Ben moi, je vais te dire une chose, tu vois, on est le 1er avril et je suis en t-shirt depuis ce matin.
10: Et il s'est pas enculé.
0: Non, je me suis pas fait enculer. Toi, tu as pas enculé, espèce de connard.
8: Encore.
9: Enfant dans ta cul et encule de...
0: Ouais, encule ta sœur.
3: Je veux bien.
0: Alors, cocotte de maille.
1: Ouais, bah écoute, le débat était bien. Moi, franchement, je trouvais ça bien. Bon, le problème, c'est qu'on a parlé, on a cité beaucoup de marques, hein, Gérard. Je sais pas si t'as remarqué, les Kinder, la machin, mon chéri, tout ça. Et on n'a pas parlé du tout de ton usine à Suchard. Donc, Et sinon, je voulais dire, on avait parlé des cocottes et des œufs, mais on n'avait pas parlé des cloches. Et je sais que toi, tu te sens concerné parce que t'en as à la maison.
0: Restez quand même poli, s'il vous plaît, avec les gens qui vous emmerdent.
1: Mais moi aussi, je t'encule, y a pas de problème.
0: Alors je vais dire une chose, qu'une cloche comme toi, j'en suis une tous les matins.
1: Avec ton Avec ton bijou d'assicheur.
0: Gazon maudit.
3: Oui Gérard, c'était un très bon débat qui s'est très bien passé, je trouve. On a appris plein de trucs. Sinon, je voulais demander pardon à Tony pour ma parole déplacée. Et ouais, je kiffe les pattes.
0: Ouais, ouais, bah d'accord. Tu kiffes Pâques, donc je vous ai presque pas reconnu les mêmes, hein. Hein, Pauline?
3: Il n'y avait pas
0: les mêmes.
3: Non. Pas du tout.
0: Non, œuf pourri, pour finir.
4: Bah, écoute, les œufs, t'en as pas dans ton slip et va te faire cuire un œuf, gamin.
0: Moi, je t'emmerde, espèce de connard.
4: Pas tant que moi, mon vieux.
0: Va bouffer tes œufs pourris chez toi. Ok, en de bon entendeur, salut.
4: Ok.
0: Allez, hop.
3: Hey, Bernard.
0: Donc, conclusion du débat, ben, de la merde, comme d'hab. Premier débat de la merde, le standard pourri. Donc, deuxième débat, j'espère que ce ne sera pas le même. Et donc, si je pouvais avoir les deux titres du disque.
8: Ouais, ils sont là, Gérard, excuse.
0: Au lieu de te marrer.
8: Donc ça, c'est le premier titre et on mettra un remix de Sur Toi après, je pense.
0: Alors donc, là c'est le disque Quasimodo de Suren avec ma bosse dans le cou, et on se retrouve après pour le deuxième débat qui va porter sur la préhistoire. À tout de suite au 0803 08 5000.
13: Je sais que vous aimez ces Kinito avec la maison de disques. Eh bien, Kinito seront l'artiste, le groupe qui seront là, donc le mardi 16 novembre pour la Radio Libre en live. Et c'est eux qui vont jouer 5-6 titres à la place, vous savez, des morceaux qu'on a l'habitude de mettre. Il y aura exclusivement que du son Kinito, mais qui joueront en direct. Donc, en plus de pouvoir profiter de la Radio Libre et de profiter de nous et qu'on puisse profiter de vous, eh bien, vous aurez une sorte de mini-concert, effectivement, comme ça, tout au long de cette soirée, avec toutes les surprises qu'on vous réserve. Alors, dans la troisième partie de cette émission de Radio Libre, on n'oublie pas, bien sûr, Bruno Duturing de Grande-Bretagne, qui fera sa réapparition. Il était en train de se balader dans les studios, d'aller empester un petit peu partout les étages.
8: Ah, il a pourri toute la station.
13: Et là, il est dans le bureau, donc ça risque d'être Bruno. Bruno est venu se rasseoir. Ça va, Bruno?
14: Oh oui, super!
13: Voilà, on le récupérera tout à l'heure. Donc, si vous avez des questions à lui poser, mademoiselle, vous êtes sous le charme, vous aimez tout ce qui concerne la pédale, vous aimez un petit peu le monde du cyclisme, ça sera le moment de lui poser des questions au 3228, bien entendu. On lui appellera aussi peut-être deux ou trois coquines.
8: On va les appeler les coquines, tu vas voir.
13: Ah, tu voudrais qu'on appelle des petites coquines? Hein?
14: Oui.
8: Il va pas dire non, tu sais.
14: Surtout que ça soit des coquines, mais non payables.
8: Oui, non payables, t'inquiète pas.
13: T'inquiète pas, ça va être gratos.
8: C'est
13: t'inquiète
8: fun
13: pas.
8: Qui régale.
14: Mais je me casse.
13: Voilà, par c'est contre... fun qui régale. C'est dommage que Amélie, pour 100 euros, elle te faisait un petit truc. Hein.
8: Ouais.
14: Eh ouais.
8: Une poignée de main. Ah. Ça t'aurait plus, hein.
14: Oui, une poignée de main, ça peut être un bisou sur la joue.
8: Non, voilà, une poignée de main. C'est sûr, on ira jusque-là.
14: Je suis pas tout à fait sûr, là.
8: Y a, si tu veux, Bruno, sans blague, tu sais, on a une douche à la radio.
14: Ah bon?
8: Ah ouais, ça c'est vrai. Si tu veux, on a les clés, donc si tu veux aller
13: ça
8: boucher,
13: pas l'air de l'amuser, ça.
8: Soucis,
13: ça a pas l'air de l'amuser, le défi que tu lui proposes.
8: Il préfère appeler
13: non,
8: les parce qu'il y a un micro dans les douches et tout. Donc...
13: Ah ouais, c'est vrai?
14: Moi,
13: ouais,
14: je crois. Moi,
13: je
14: vais vous dire franchement.
13: Ah, il vient. Il a compris, c'est le professeur.
8: À l'artiste.
13: On ne lui a même pas demandé de se lever. Parce qu'on l'avait mis un petit peu, pour être franc. Dans le studio, on l'avait mis un petit peu en retrait. Et là, d'instinct, il est revenu au micro. Voilà, il s'installe là-bas, il se rasta là-bas.
14: Merde.
13: Merde. Bon, voilà.
8: Hop là, t'es.
14: Non, parce que si je parle au loin, c'est comme si je parlais en Russie. Alors autant partager la parole. Si vous me proposez à prendre une douche, ça m'emballe pas, parce qu'autrement je vais avoir l'impression de prendre la radio pour un hôtel et
8: non.
13: En même temps, moi
14: ça me gêne.
13: En même temps, prendre une douche.
14: Franchement, ça me gêne. Hein.
13: À minuit, il se retrouvait dehors avec le temps qu'il fait, on y a une douche, parce que bon, si t'as les cheveux un peu frais et tout, non. À mon avis, il est quand même en petit slibard. Croyez-moi, avec le temps qu'il fait dehors, et ben franchement, il a l'habitude. En pédalant, tu te réchauffes, mais il faut avoir l'habitude quand même.
14: Bah écoutez.
13: Ah, la bibine.
14: Oui, certainement, Max. Surtout que ce matin, je suis parti à 6h30, presque 7h ce matin. J'ai eu froid, il y a eu un brouillard avant 9h.
13: Ça va, Lyon. Bruno, on te retrouve dans un instant en dernière partie de soirée. Hein, je vous le dis tout de suite, vers 23h30 minutes, ça va être le show de Bruno. Avant d'avoir Martin pour le défi, il y avait une question qui vous permettait de gagner des places pour Lyon, hein, pour la Ligue des Champions. Combien de buts a marqué l'Olympique Lyonnais cette année en championnat? Je parlais bien en championnat. Eh bien, c'est au nombre de 15. On félicite Julien de Villefranche, 20 ans. Il y a qui encore là, Roch?
15: Il y a Roger.
13: Roger, pardon, 17 ans de Lyon, excuse-moi, ouais, et Astrid.
16: Roger.
13: Et Astrid, Astrid, ah oui, 17 ans, Roger, là.
16: Oh, Roger, 17 ans.
13: Là, tu peux faire un petit procès, t'es pas.
16: Désolé, vieux.
13: Et Astrid, 24 ans de Grenoble, ils iront avec la personne de leur choix grâce à PlayStation 2 et Fun Radio voir ce match de la Ligue des Champions Lyon-Fenerbahçe, bien entendu. Fermons la parenthèse du football. Allons du côté de notre ami Martin qui doit se trouver quelque part pour un défi. Martin, où es-tu trouves-tu?
17: Je me trouve dans la région parisienne, hein, pour situer pour Bruno, c'est en Ile-de-France.
13: Ouais, d'accord, ouais.
17: Okay. Grosso modo, je vous situe l'action. Donc le but de ce soir, c'est d'incruster une soirée, je vous le rappelle, à ces people, et puis de se l'approprier un petit peu. J'ai incrusté la soirée avec Fabien déjà, hein. On est déjà ressorti en fait.
13: Pourquoi?
17: Ouais, parce que c'était naze, c'était, non, il y avait trop de bruit et tout. Ouais, j'ai pas aimé l'ambiance, hein, donc
13: Attends, tu dis que c'était naze, c'était pas une soirée Fun Radio, là? Tu dis que c'était une soirée naze?
17: Pardon, non, on coupera un montage, ça, hein.
13: Ah oui, bien sûr, on coupera.
16: T'inquiète. Okay.
18: Tu dis que j'ai genre reconstruit chez.
17: Je sais que j'ai tapé une bouteille de rhum, juste avant de partir, quand même.
13: Ouais.
17: Et alors, je me disais que j'allais vous la rapporter, mais j'ai une bien meilleure idée personnelle. Et, je vous le propose, hein. C'est que vu que j'ai une bouteille maintenant,
13: ouais,
17: il y a plein de bars autour de moi, j'ai plus qu'à rentrer dans un bar, demander un verre et boire ma bouteille dans le bar.
16: Ça peut être sympa, ça c'est cool.
13: Par contre, tu laisseras un fond de bouteille pour notre ami l'artiste?
17: Ouais, j'essaierai.
13: Je pense que Bruno le prendrait très mal s'il entendait que tu avais une bouteille à la main et que tu ne ramènerais pas au moins une petite coupette.
18: Grave.
17: Ah ouais, s'il faut de la coupette, il y aura coupette, il n'y a pas de problème.
13: Bruno, il y aura du champagne en fin d'émission.
14: Du champagne, oh là là, alors là c'est le paradis,
16: hein. Oh, tu m'étonnes.
13: Tu penses bien, Bruno qu'on récupérera tout à l'heure. Donc Martin, t'as donc piqué une bouteille de cette soirée. Voilà. Il va se retrouver dans un bar. Tu fais ça maintenant ou tu préfères?
17: Comme vous voulez, j'ai un bar à portée de main. Donc
13: Allons-y, banco, c'est parti. Donc tu vas te servir, tu demandes juste un verre et en fin de compte, tu bois ta bouteille.
17: Ah ben, je me pose au comptoir, je demande un verre et je sors ma bouteille que je pose sur les dingues. Et là, je pense que la réaction est rapide. Hein.
13: Bah, le temps que tu rentres, moi j'en profite pour rappeler aux auditeurs de Fun Radio qu'il n'est pas trop tard, loin de là, pour participer à la radio libre. Beaucoup de gens me demandent par SMS à chaque fois comment on fait pour y aller. Bon, c'est pas compliqué, hein. Vous faites le 32-28. Il y a Amélie qui vous attend au standard avec notre ami Lolo. Allez-y, 32-28 pour intervenir sur l'antenne. Vite, vite, vite, et puis surtout les filles. On y va, c'est parti. Hein.
16: Allô?
13: Ah, Martin? Martin, hop, vous l'avez. Hop.
17: Vous m'entendez?
13: Ouais, on t'entend, c'est parti, vas-y.
17: D'accord, ok. Je suis au bas. Excusez-moi. S'il vous plaît. Je peux avoir un verre, s'il vous plaît? Un verre normal, c'est pour du rhum en fait, donc vous avez un verre à rhum. Comment? Pourquoi non? Bah, parce que je vais pas boire à la bouteille, c'est pour ça que vous boirez. Comment? Vous pouvez rester au bar, hein, tranquille.
19: Non, je sais pas.
17: Je vous sers un petit verre si vous voulez, hein. Mettez deux verres, j'en sers un petit. Allez, on boit un petit coup comme ça. D'après, juste un petit verre, alors un grand. Non plus. Un moyen. Vous avez des gobelets? Une paille, peut-être dans une paille, donnez-moi une paille, voilà.
13: Alors, allô.
17: Non. Genre, à votre collègue aussi, s'il veut. C'est du bon, hein.
19: Non, mais
17: je vais pas sortir, on a même pas bu un petit coup, monsieur. Allez, regardez, elle est même pas ouverte, hein. Elle est neuve, hein.
19: Eh, monsieur, je peux pas faire.
17: Vous faites pas de rhum? C'est pour ça que j'en ai pas beaucoup. Vous voulez un verre? Pardon.
13: Ah,
17: le monsieur fait le tour du comptoir.
13: Voilà, ça y est.
17: Comment?
13: C'est parti.
17: Ah, il arrive, je vais me faire éjecter là, violemment, je pense. Hein. Non, j'y vais.
19: Non, mais je fais pas ça.
17: Mais c'est pour ça que j'en ai pris du rhum, comme ça.
19: Justement.
17: Si quelqu'un en veut, moi je suis partageur.
19: Ah, c'est bon.
17: Non mais poussez pas, on boit un coup tranquille.
19: Non, on ne boit pas un coup tranquille.
17: Bah on boit un coup vite fait alors.
19: Non, non, on ne boit pas un coup tranquille.
17: Un petit godet. Allez, une petite trinquette. Non mais poussez pas, oh putain. Ah bah voilà,
16: poussette. Ah ça y est, ah ça y est.
13: Alors là,
16: une belle poussette.
13: T'as tenu à peu près 2 minutes 30, pas plus, hein.
17: Je peux essayer de re-rentrer peut-être?
13: Ah oui, re-rentre, oui, oui, oui.
17: Comment?
19: Je rentre pas.
17: Ah, je rentre pas. Juste vite fait, d'accord, avec un petit cul sec.
19: Non,
17: non. Si j'insiste, c'est pas...
19: Non,
17: c'est pas la
13: chance. Ah non, il n'y a pas insisté, monsieur.
17: Bah, ils voient pas en service, hein, vous savez.
13: Ah non, monsieur, on n'insiste pas.
15: Il y a rien d'avoir de problème.
17: Des problèmes, quoi. Non, mais c'est ça, moi, c'est vrai. C'est vrai, quoi. Comment ça, je suis bête? Non, mais monsieur, non, bah, je vous le souhaite dans le stagiaire, mais
15: je ne rentrerai pas.
17: Bah, en fait, si on peut pas boire dans un bar, excusez-moi.
15: Non, c'est pas avec ça, sûrement pas.
17: Ah, bah, je vais chercher un truc. Vous voulez quoi, avec vous aussi?
15: Non, non, je veux rien.
17: Je vais vous chercher un truc.
15: Non,
17: vous me dites, hein, Non?
15: Ah, non, c'est bon.
17: Non, bon, bah,
13: non, ça marche non, pas, non. Non, pas là, non. Tu sais ce que tu vas faire? Tu vas récupérer ta bouteille de champagne et puis tu vas aller de bar en bar. On va essayer d'en faire
17: clair,
13: un autre.
17: C'est clair, c'est clair.
13: Est-ce que t'en as un deuxième dans la foulée ou tu veux qu'on peut prendre Guillaume et on revient juste après?
17: Comme vous voulez, il y a un petit. Oh putain, il a fermé la porte derrière moi et tout. Ils ont verrouillé le bar, là.
16: Il a descendu le rideau de fer et tout.
17: C'est le patron qui a fait le tour du bar, donc il m'a quand même poussé. Hein. Fabien, bien sûr, était fidèle au poste, il a tout filmé.
13: C'est vrai qu'on le rappelle, enfin on le dit souvent, mais il est bon de rappeler que tous les défis de Martin sont filmés et mis sur le net le plus rapidement. Alors qu'est-ce qu'on fait? On se fait un autre petit bar ou...
17: Alors si vous voulez, j'ai un truc, un resto un peu classe, bar cocktail et tout machin.
13: Ouais.
17: On peut se le tenter, hein.
16: Bon, ça va aller très vite, ça.
13: Allez, on le tente et puis après on aura Guillaume pour parler un peu de sa meuf. Vas-y.
17: Allez, je rentre. Ah, c'est pas la même chose. T'as autant avancé de rade, là c'est code par cravate et tout. Hein.
13: Vas-y, vas-y.
17: Je rentre. Voilà. Ah oui, c'est vraiment un resto. Hein. Donc je trouve un bar.
16: Ça va aller très vite.
17: Ah, excusez-moi. Est-ce qu'il serait possible d'avoir juste un. Vous avez un bar ou un comptoir, quelque chose? En bas, d'accord. En bas, je vais aller en bas alors. Hop. Donc je descends, hein, ouais. Vous vivez l'aventure.
13: Tout le monde te trouve un petit peu barré sur les SMS, hein, je te cache pas que tout le monde te prend pour un taré. Hein.
17: Ah bah oui, il y a le bar là.
13: Ah bien entendu. Hein. Ah on t'entend plus bien du coup là, oh là là.
17: Ah, vous m'entendez ou pas là?
13: Ouais ouais, mais ça, c'est un peu saccadé, j'espère que ça va pas être gênant. Vas-y, vas-y, vas-y.
17: Ouais, je bouge plus, hein, je suis au bar là, ça y est.
13: D'accord, vas-y. Ah, c'est pas audible, c'est non, c'est pas audible. Ah non, non, non, non, ça coupe trop là, on n'entend rien.
17: Je vais essayer là-haut alors.
13: Hein. Vas-y, vas-y.
17: Je vais essayer au restaurant.
13: Ouais, remonte, remonte.
17: Restaurant, donc je remonte.
13: Oui, oui, oui.
16: Sinon, tu goulais vers sur une table ou tu t'assois.
17: Regardez, j'ai rerangé la bouteille. Je demande ce qui se passe. Hein. Voilà, je remonte, j'arrive à nouveau au rez-de-chaussée.
13: Mm-hmm.
17: Voilà, je vais direct les chevaux, une serveuse. Voilà. Excusez-moi. Je vais aller au bar, mais en fait, il y a un peu trop de monde. C'est possible de se mettre à une table juste pour boire un coup? J'ai ma bouteille de toute façon, donc c'est juste me poser deux secondes, boire un coup, et voilà, quoi. C'est, Comment?
20: Allez voir au bar.
17: Au bar? Attends, même une qui n'est pas dressée, hein,
20: non,
17: c'est pas possible. Ouais. Vous mettez juste un verre, hein, et puis je voulais, si vous voulez un verre d'ailleurs, non?
20: Vous allez voir au bar. Moi, je
17: voudrais D'accord, au bar.
13: Ah, faut redescendre au bar. Ah non, c'est une galère là, pour nous.
17: Bon, on va en faire un autre.
13: Ouais, on va en faire un autre. Allez, allez. Dans un instant, on va retrouver Martin pour ses défis qui était là dans une petite soirée qui était pas franchement intéressante. Donc, ce qu'il a fait, c'est qu'il a piqué une bouteille, il est reparti avec, et puis maintenant, il veut
16: foutre le bordel ailleurs.
13: Et oui, il veut tout, même pas foutre le bordel, il veut tout simplement boire sa bouteille. Il veut boire sa bouteille dans un bar, voilà. Donc, ce qu'il voudrait, c'est récupérer un petit verre pour pouvoir s'offrir une petite coupe de champagne. Pour l'instant, on peut dire que ça s'est pas très très bien passé, parce qu'un patron, au bout de 5 minutes, est passé de l'autre côté du bar, derrière le comptoir, et puis il l'a vidé comme une merde. Mais à mon avis, ça peut être encore un peu plus violent. Hein. Suite de la Radio Libre, 32 28 et Guillaume, 18 ans, de Herblay, qui est avec nous. Salut Guillaume.
21: Ouais, ouais, salut.
13: Comment
21: salut,
13: ça va bien? Je comprends rien de ce que tu nous racontes, ça sature dans tous les sens. Qu'est-ce que tu racontes?
21: J'ai des mollets de vache.
13: Ouais, j'ai des mollets de vache. Ça, c'est pour notre ami Bruno du Turing de Grande-Bretagne qu'on retrouvera tout à l'heure. Et...
18: Ne le réveille pas.
13: Il est là, il est bien prêt. Guillaume.
21: Ouais, salut.
13: Vas-y.
21: Alors, ouais, en fait, j'ai un problème avec une copine que j'ai eue en juillet.
13: Mmh.
21: En fait, c'était une animatrice de colo et en fait, j'essaie de la rappeler depuis et elle répond pas.
13: Alors, raconte. Alors, tu l'as rencontrée donc cet été?
21: Ouais, c'était une animatrice. J'étais animateur et c'était une animatrice.
13: Comme toi, à peu près dans les 18-20 piges?
21: 19 ans, ouais.
13: Ouais, plutôt pas mal.
21: Ouais, plutôt pas mal, ouais.
13: Ouais, t'es un peu à tripoter les châtaignes.
21: Ouais, exactement.
13: Ah, est-ce qu'elle t'a bouffé le gland?
21: Je sais pas.
13: Comment ça, tu sais pas? Comment tu sais pas? T'as, vas-y. Hein.
16: Vas-y, balance.
13: Allez, vas-y. Hein. T'étais dans la forêt, hein?
21: Non.
16: Elle a fait l'écureuil ou pas?
13: Ah non, mais t'as l'air très coinçon, ça.
16: Ah, vas-y.
21: Non.
13: Est-ce que t'es allé à la cueillette de la fougère?
18: C'est mignon.
13: La cueillette de la fougère, tu as dit allez ou pas?
21: Non.
13: Tu l'as allongé un petit peu dans les pissenlits?
21: Non, pas
18: rien du tout.
13: Même pas un petit bouclé de coquelicot.
16: Il se lâche bébé, ce soir.
18: Hein, c'est pour ça qu'elle attrape.
21: Non, des petits préliminaires.
18: Tu peux taire.
13: Excuse-moi, Guillaume.
16: On va manger là.
21: Hey, Lolo, ta gueule, hein.
13: C'est le problème, c'est que sa Amélie me gonfle. Ouais, voilà, surtout que je lui ai donné quelques petites consignes ce soir et tu dis à l'autre, elle te regarde dans le bureau dans la journée. Ouais, j'ai bien compris ce que tu m'as dit, il n'y a pas de problème. Ça tient, ça tient juste avant l'émission, il y a une fois que tu retournes à l'émission. Allez, hop, là. Oh là là, je te jure, si tu veux claquer une RTT, mais vraiment, je te le dis avec le sourire, c'est bon.
8: Non, mais c'est bon, je prends une semaine de vacances.
2: Non, mais une RTT semaine, ouais, une RTT semaine.
13: Prends-la, mais la prends pas en même temps qu'on les prend vraiment, hein. Prends-la avant. Hein. Ça fait double. Non, c'est bon. Alors, Guillaume, excuse-nous, on a été perturbé par une voix. Non, je plaisante. Donc, tu nous disais que. Donc, il n'y a rien fait, rien du tout, même pas sorti avec, même pas copulé, que dalle.
21: Si, je sortais avec, mais ouais, non.
13: Non, mais. Pas voulu, quoi. D'accord. Alors, donc les vacances se terminent. Vous rentrez chacun de votre côté. Toi, t'es à Herblay. C'est où Herblay déjà?
21: Herblay, dans le 95, donc, à côté de Cergy.
13: Ah oui, carrément, c'est en région parisienne, d'accord, ok. Voilà. Et elle est où cette
21: meuf? Elle est du côté d'Anguin.
13: Anguin-les-Bains. Ouais, c'est pas très très loin.
6: C'est à côté.
13: Son prénom?
21: C'est Bérangère.
13: Pardon?
21: Bérangère Bébert.
13: Non, je peux pas ce soir, je vois ma meuf Bébert. Je suis avec Bébert. Je me sinoche avec Bébert. Bérangère, bon bah écoute, on va faire avec, hein, disons que voilà, donc on va faire avec. Quel âge elle a cette demoiselle, cette
21: dame? Elle a 19 ans.
13: Elle a 19 ans, d'accord, ok. Et elle te dit quoi exactement quand tu l'appelles et que...
21: Bah, elle répond pas.
13: Ah bah c'est bon signe. Bah décidément en ce moment on a la cote, hein, avec ça. Il y a que des gens qui veulent reconquérir des gens qui eux forcément ne décrochent plus. C'est une galère en ce moment, c'est quoi là?
21: Il y a
13: un virus ou quoi?
21: Quoi?
13: Il y a l'impression qu'il y a un virus qui se balade quelque part en France. Bah toutes les personnes qui commencent à fréquenter quelqu'un, on a l'impression que dès que l'histoire commence un petit peu à marchoter, ben il y en a un des deux qui se barre et puis après il donne plus signe de vie ou il décroche plus. On a que ça depuis une semaine, c'est hallucinant.
21: Ouais, mais je sais pas.
13: Ton histoire est d'une banalité.
2: Ça nous intéresse.
13: C'est déprimant. Moment, là, je vais te dire, franchement, c'est grave en ce moment.
2: Nul.
13: Ah là là. Et tu la kiffes ou pas? C'est-à-dire que toi, t'as pas eu l'impression d'aller au bout de l'histoire ou tu voudrais justement des explications?
21: Bah les deux, ouais. Je voulais continuer et puis je voulais savoir pourquoi elle m'avait lâché.
13: Ah mais quoi. C'est pas la même chose.
8: T'es resté combien de temps avec elle?
13: Ouais.
21: Je suis resté 2 semaines en tout.
13: Ouais.
18: Écoutez, j'ai un petit avis sur la question.
13: Si tu veux pas lui donner des explications, en fin de compte, si tu veux lui demander des explications, c'est comme si ça s'était mal terminé, que simplement tu veux savoir ce qui s'est passé. Si maintenant tu veux encore la garder, il vaut mieux lui demander plutôt que des explications, lui demander comment ça se fait. Un peu innocent, genre.
8: Gentil, quoi.
13: Qu'est-ce qui se passe depuis un certain temps? J'ai plus de signe de vie, putain, ça me fait chier, qu'est-ce qui se passe, tu vois?
21: Ouais, bah plutôt ça, ouais.
13: Mais si la meuf, tu sais que t'en veux plus, mais que simplement pour.
6: Là, tu l'enchaînes.
13: Par ego, parce que tu veux savoir exactement ce qui s'est dit, que tu veux des règlements de compte, à ce moment-là, ouais, là, oui, à ce moment-là, tu y vas et tu rentres dedans, quoi.
21: Ouais, plutôt le point,
13: ouais. Guillaume, on va appeler cette demoiselle.
21: Oui.
13: On va donc appeler Bérangère.
6: Et Bébert.
13: On y va, c'est parti. Allez, c'est parti, on l'appelle.
8: Je te jure, il se passe des trucs là. Avec les odeurs et tout, c'est chaud.
13: Ah ouais, là, Amélie et les odeurs de Bruno là, ça fait double.
8: Ah, c'est
13: là,
8: trop,
13: ça
8: c'est trop. Melting pot.
13: Ah ouais, bah va te remaquiller, tiens, parce que t'as besoin encore là. Ça va prendre une bonne demi-heure.
8: Prends la truelle, elle est dans le bureau.
13: Ah, va faire un pipi d'une demi-heure et tu te remaquilles. À mon avis, ça fait minuit.
22: Non, ouais. Ah, bonjour.
8: Bon signe.
13: Ah, belle
22: vous
13: voix.
22: Êtes le répondeur SFR du...
13: Elle a une voix qui me dit quelque chose, ta Bérangère. Elle décroche pas, apparemment. Hein. Elle décroche pas, Guillaume.
21: Ouais, bah ouais.
13: Bah voilà.
21: On pourra se rappeler plus tard, non?
13: À mon avis, si elle décroche pas à 23h05, je ne pense pas qu'elle décroche encore plus à minuit et demi. Hein.
21: Ou bien demain, je sais pas.
13: Oui, tout. Mais bon, ceci dit, si tu veux, on peut réessayer un petit peu plus tard. Hein. Ça n'empêche rien, mais une personne qui décroche pas à cette heure-ci décroche encore moins dans une demi-heure.
21: Ouais, ouais, ouais.
13: Enfin bon, moi, je. Personnellement, hein.
21: Oui.
13: Non, mais maintenant. Ouais, ouais. Tu vois ce que je veux dire, c'est pas que je veux éviter le sujet, hein, moins loin de là. Hein. Si je peux te rendre ce service et puis essayer de te la remettre dans le droit chemin et que tu puisses ce que dans une semaine elle soit dans tes bras définitivement, moi je dis pas non. Hein.
21: Mm-hmm. Bah sinon on peut essayer d'appeler demain dans le début de soirée.
13: Eh ben avec grand plaisir, Guillaume, avec grand plaisir, donc on fera ça en début d'émission.
21: Ok.
13: À bientôt, bonne bourre.
21: Je voulais poser une question.
13: Ah bah vas-y. Ah bah Bruno il est là, bah alors
8: viens Bruno.
13: Tiens, viens Bruno, voilà.
8: Ouais, serre les bras, hop, fais le pingouin. Voilà.
13: Ne bouge pas trop. Allez, vas-y.
21: Je voulais savoir le déo de Bruno.
8: Attends, il t'entend pas encore.
21: Ah, il y a des crottes dans...
8: Non, c'est qu'il est pas installé, tu sais, il prend son temps et tout.
13: Vas-y, alors Bruno,
8: vas-y. Vas-y. Branche le micro,
13: allez, hop. Allez, vas-y.
21: Tu prends quoi comme déo, Bruno?
23: Quoi? Comment?
21: Comme déodorant.
14: comme, déodorant. Oh, moi tu sais, je mets du parfum des fois, mais j'en mets pas tout le temps. Hein. Moi, le déodorant, c'est pas ma tasse de thé. Hein.
8: Non.
14: Parce qu'après, tu sens la cocotte. Après,
8: Là, tu sens la cocotte morte, quoi.
14: Ouais. Non, il vaut mieux se mettre du bon savon parfumant que de se mettre de je ne sais quoi.
8: Alors lui il prend un savon, si tu veux, mais il se lave pas avec de l'eau. C'est-à-dire qu'il m'en prend deux savons, il se les met sous les bras.
5: Et il serre les bras.
8: En pensant que ça va forcément le laver. D'abord le déodorant, quand t'es sportif, forcément ça brûle.
5: Ah, c'est pas bon, ouais.
8: Ça peut brûler. Hein. Donc c'est pas forcément toujours bon, parce qu'il y a des fois de l'alcool dedans. Mais moi, j'ai souvenir, Bruno par exemple, un bon vieux Antarctique. Un bon vieux parfum Antarctique.
6: Prise de chez
8: Prout
6: aussi.
8: Oui, oui.
14: Du parfum Antarctique.
8: Sérieusement.
14: Oh non. Non, moi c'est du bon savon. Bon, je me prends une douche avec et puis ça sent bon, hein.
8: Ouais.
14: Il faut pas chercher de se mettre du parfum et puis de se parfumer. De toute façon, ça sert à rien, parce que quand on se retrouve dans le studio ici, le parfum, ça sert à rien.
8: Est-ce que pourquoi tu ne prendrais pas, par exemple, sur Champs-Élysées de chez Citroën?
14: Encore que si c'est du parfum qui coûte terriblement cher, dans les 100 balles du parfum, bon...
8: Tu connais ce parfum, non?
14: Non, je le connais pas, non. Mon petit Max.
8: D'accord.
14: Non, mais par contre, oui, mais il faut. Moi, je suis partisan de prendre du bon parfum qui dure longtemps, mais pas du parfum à la gomme.
8: T'as déjà testé un peu, parce qu'il y a un truc qui est vachement bon aussi, ça s'appelle Arc de Triomphe de chez Goodyear.
14: Ah, dis donc, à propos de
8: Tu connais pas ces parfums?
14: Non, je les connais pas, mais dans la rue Bayard, avant, oui, ils faisaient du bon parfum. Pourquoi qu'ils ont rayé le magasin de parfums?
8: Ils ont rayé le magasin.
5: Par contre, si tu veux, Bruno, moi j'ai des sapins de voiture, si tu veux t'en coller un ou deux sous les bras.
8: Hey.
14: Oh, mais du parfum de voiture, c'est vraiment du pipi de chat, ça.
8: Tu me glisses.
6: Il a plus de poils sur les bras.
8: Il en a encore quelques autres. On a encore des poils sur les bras.
14: Pas
8: besoin de nous le prouver, on te croit.
14: Non, pas la peine de le prouver.
8: Par contre, tu pourrais nous mettre deux, trois petits arbres magiques sous les aisselles.
14: Non, moi je sais qu'est-ce qu'il faut comme parfum. Il faut utiliser du parfum qu'on met dans une prise, dans une maison. Là, c'est du bon parfum, ça tient.
8: Non, mais il a une très bonne idée. Non, mais c'est vrai que le parfum qu'on utilise généralement pour mettre dans les cabinets, toi, tu te les fous sous les aisselles.
14: Ouais, mais les parfums qu'ils ont dans les magasins, dans les intermarchés, c'est du pipi de chat.
8: Ah ouais, c'est vrai. Ouais. Alors parlons de pipi.
5: Justement, ça tombe bien.
8: Qu'est-ce que t'as fabriqué?
5: Ah, ça pue l'urine depuis tout à l'heure.
8: Non, c'est pas précisé.
14: Par contre, mon petit Max, tu sais, moi j'ai fait un essai.
5: Ça a pas marché.
14: T'achètes du parfum qu'on met dans les prises, une petite bouteille, et ça dure longtemps, puis ça sent fort.
8: Et tu le mets où? Sur toi?
5: Tu mets ça?
14: Partout. Et je vais vraiment en acheter, parce que c'est pour le
8: t'en mets où?
14: Partout il faut s'en mettre, parce qu'autrement
8: sur le corps
14: partout il faut s'en mettre,
8: sans déconner.
14: Ça c'est pire que le gaz. Une fois que tu t'en mets dans un coin, en dessous les vêtements, ça ressort par les vêtements, tu sens après.
8: Et qu'est-ce que tu nous disais pour le 16 novembre? Là j'ai un peu peur.
14: Pour le 16 novembre, je vais tâcher de me procurer du parfum, mais pas n'importe quel parfum. Je vais acheter du parfum qu'on met dans une prise, dans une petite bouteille, et puis ça dure longtemps, puis c'est fort, ça.
8: tu vas te le mettre sur toi?
14: Ben, il y a intérêt, parce qu'avec les 100 personnes qu'il y aura dans la salle en bas, il y en a au moins une qui va sentir mes odeurs de poulet.
8: Ça va être chaud. Le 16 novembre, mais quand je pense qu'il va pédaler pendant 3 heures avec un vélo d'appartement, et qu'on va essayer de le tester au transpirotron, là ça risque de donner. Ça peut changer un petit peu les.
5: Il y a des choses qu'il faut voir pour le coup.
8: Le parfum, ça peut changer les données là, de la machine.
5: C'est clair.
8: La machine va s'enrayer.
5: Elle peut s'emballer,
8: à mon avis.
14: Qu'on prenne pas une douche, bon, ça passe,
8: non,
14: mais qu'on.
8: Mais
14: qu'on se mette. Qu'on se mette du bon parfum, mais du bon. Alors là, à ce moment-là, qu'est-ce que vous voulez qu'ils sentent? Ils vont pas être à côté puis sentir là. Ils sont mauvais. Mais ils vont pas se poser cette question-là, les gens, ils s'en foutent, hein.
8: Bah oui, bien sûr, je comprends bien. Bah, je suis d'accord, on est tous d'accord. Hein.
5: Ah ouais, moi je suis d'accord.
14: Moi, pour le 16 novembre, je me foutent un parfum, ils vont pas se poser des questions, ils vont pas se demander si j'ai pris une douche ou pas, ils vont pas se poser puisque de toute façon ils vont le sentir à 100 mètres le parfum.
13: Ah là là là là là.
5: Mais là t'as mis du reblochon quand même.
14: Quoique les reblochons, bon c'est bon, mais enfin ça sent mauvais quand même. Hein.
13: Ouais.
14: Mais enfin, ça ne veut pas dire que...
13: Il nous a mis un petit parfum, genre Place Vendôme de chez France Télécom.
14: Je vais tâcher de prendre une douche avant le 16 novembre, quoi.
13: Alors, écoute, si c'est possible, je te cache pas que d'ici là, parce que là, on est le combien aujourd'hui ? On est le 27 octobre.
14: Ouais.
13: C'est le 16 novembre, l'émission. Si t'avais l'intention de pas prendre une petite douche de chat, là, je serais le pire, là.
14: Mais on trouvera bien un moyen. De toute façon...
13: Qu'est-ce que t'es en train de nous faire, Bruno? Mais j'espère quand même que tu as pris une petite douche d'ici 20 jours.
14: Non, mais c'est, je vais être franc avec vous. C'est sûr que si je dors pas à l'hôtel, il n'y a pas de danger que je prenne une douche. Hein. Bon, je peux. Il y a des piscines pour prendre des douches. Bon, certes, c'est vrai.
5: Mais si tu galères, pourquoi tu veux pas en prendre une ici, sérieux?
13: Ce qui est génial, c'est que c'est Manu qui parle et puis il me regarde, il sait même pas qui parle.
14: Ouais, mais enfin, c'est pas une solution c'est possible d'en prendre une, mais
13: ça fait perdre du temps, hein, pas que ça.
16: C'est naze.
14: Comment il s'appelle le directeur là?
5: Victor.
14: Si ça va pas à ses oreilles, ça peut passer à la seule. Oui, je peux prendre une douche ici.
13: Arrête, et tout. Tu fais ce que tu veux, t'es un professionnel. C'est pas à toi qu'on va apprendre à pédaler. Tu fais ce que tu veux. C'est pas un problème. Non, mais on plaisante.
14: Oui, je t'écoute.
13: Tu sais que les gens pensent que t'es un comédien, Bruno. Hein. Ça se trouve, c'est un comédien. Hein. Ça se trouve, on est en train de vous faire croire que c'est un mec, alors que ça se trouve. Et si c'était un comédien, hein? Tout ceci n'était qu'un scénario, qu'une escroquerie, et que ça serait pas de la réelle radio, hein, ça se trouve.
14: Moi, je vais vous dire.
13: Il est beau gosse, hein.
14: Je vais vous dire une chose.
13: Il est fort.
14: Qu'on essaye de me mettre. Il improvise.
13: Il sort du texte, là.
14: Qu'on essaye de me mettre dans une salle de 800 personnes et vous verrez bien s'il y en a pas un qui va rigoler.
13: Non mais ça c'est...
7: Bruno ?
13: Ouais.
14: Oui ? Oui ?
7: Tu m'entends, Bruno ?
14: Oui, je t'entends.
7: Je voulais savoir, quand t'es sur le vélo, comment tu fais pour faire tes besoins ? T'as pas le temps, tu roules, toi.
13: Ah ouais.
14: Alors, pour faire mes besoins, c'est clair. Moi, j'ai pour habitude... Moi, je suis comme ça. Je prends du savon et de l'eau et je suis propre.
13: Ah ouais, voilà.
7: Après, en fait, le soir.
14: Non mais ça c'est de toute façon en pleine campagne, quand t'as pas de toilettes, il faut se les inventer les toilettes. Hein.
13: Exactement.
7: Sur ta selle.
14: Comment ?
13: Sur la selle, bien sûr.
14: Non, mais de toute façon, j'ai du linge de rechange, alors je me fais jamais avoir.
13: Voilà, Guillaume, on te retrouvera nous demain pour qu'on puisse appeler bien sûr ta copine, hein, Bérangère.
7: Ok.
13: Et puis merci d'avoir répondu et surtout d'avoir posé quelques questions à Bruno. Et puis évidemment on n'y est pas encore, hein, parce que la radio libre se fait au jour le jour. Mais je crois que vous l'avez bien compris. Hein. Enfin j'espère que ça sera une grande réussite. Mais le mardi 16 novembre, Guillaume, où que tu sois, quoi que tu fasses, pense-y, note-le, hein, parce que cette soirée elle va être énorme à mon avis.
7: Ouais.
13: Ça risque de peser lourd.
5: Claquer, hein.
13: Le 16 novembre, la soirée radio libre live. Martin dans un instant qui est avec une bouteille de champagne fait le tour des bars. Elle ne veut absolument pas consommer, si ce n'est sa bouteille. Il demande juste avoir un petit gobelet, un petit verre pour pouvoir la consommer. Mais sur place, bien entendu. Elle est là, la difficulté. Est-ce qu'il arrivera à pouvoir consommer un petit peu très tranquillement, sachant que du champagne va couler à flot, Bruno, dans quelques minutes. Ça sera la bonne surprise, oui, d'accord? Voilà, il est déjà parti. Il m'écoute à peine. 32-28 pour la radio libre. Les SMS 61-386 si vous en avez intervenir. Et il est retourné à sa place au fond là-bas. Il est bien poli. Il est bien dressé.
5: Il est super poli, ouais.
13: Ah là là, quel bon comédien. Ah là là là là, mais qui se cache derrière ce soi-disant comédien si vous pensez que c'est un comédien? Mais voilà, ceux qui auront la chance d'être dans le public le 16, vous verrez si c'est un comédien ou pas. Là, vous en aurez la preuve. Ou alors, vous irez sur le www.funradio.fr et vous récupérerez les films et les photos de ce qui se passe ce soir. Et là, vous aurez peut-être une preuve comme quoi ce n'est peut-être pas un comédien. Voilà, vous jugerez par vous-même. 32-28, la pause. On revient avec Black Eyed Peas et vous de l'autre côté de la radio. À tout de suite.
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13: Et voilà, bon.
5: Voilà, c'est celui-là.
13: D'accord. Ouais.
0: Ok, bon, bonsoir à tous. Donc, bienvenue pour les débats de la semaine.
14: Ouais.
0: Alors, Karine au standard. Merci. Alors, on a Karine au standard pour commencer. Bonsoir, Karine.
1: Bonsoir.
0: Disons rebonsoir parce qu'on s'est déjà vu.
1: Ouais.
0: Il va se présenter tout seul là-bas.
3: Bah, Tony Melon.
0: Hein?
3: Tony Melon, comme la semaine dernière.
0: Ah, Melon. Melon, d'accord.
1: Voilà.
0: Ok, ça ira plus vite. Aurélie, donc, sur le net, et Babouche à l'arrière.
4: Bonsoir. Bonsoir.
0: Donc, on va saluer quand même tous ceux qui travaillent de nuit, donc les agents de sécurité. Donc, c'est un débat sur les agents de sécurité, les routiers, les chauffeurs de taxi, les infirmières. Je vais en passer des meilleurs, et puis bonjour à la poulette. Et voilà, donc c'est parti pour le débat. Alors, pour ça, on va accueillir Laurent Garnier, bonsoir, 118.6. Laurent Garnier, bonsoir. Allez. Allô. Babouche.
9: Allô, Gérard.
0: Bonsoir.
9: Bonsoir.
0: Vigie Corsair, bonsoir, 101.9.
9: Vigie Corsair, bonsoir Gérard.
0: Tortue Générale, 104.8.
9: Tortue Géniale, s'il vous plaît, bonsoir Gérard.
0: Ouais, ben, je parle comme je peux, d'accord. Vous avez pas commencé à me chauffer le bourdon. On est déjà là. Il y a déjà 4 malades, alors 3 malades, alors je vous préviens, calmez-vous un peu derrière. Hein. Oh là, Gérard. Okay. Et Monsieur Mazur pour finir.
9: Oui, bonsoir Monsieur Gérard.
0: Alors Monsieur Mazur, je vous préviens. Je préviens vous prévenir tout de suite d'entrée.
9: Oui.
0: Que vous n'allez pas me gonfler avec des questions qui n'ont ni queue ni tête. D'accord?
9: Monsieur Gérard, les questions, c'est vous qui les posez.
0: Non, mais les réponses, je veux dire.
9: Les réponses, bien sûr. Hein,
10: fois-ci, elles auront toutes une tête.
0: Vous n'avez pas commencé comme ça, d'accord? Alors,
9: oui, tout à fait.
0: On commence. Première question.
9: Pam, pam, pam, pam.
0: Et toi, tu vas commencer à te calmer, sinon tu vas dégager tout de suite. Et on a le fameux boum boum.
4: Oui,
0: j'espère.
4: On a le boum boum, ouais.
0: Parce que on risque de s'en servir souvent ce soir.
10: Question de Monsieur Cousin.
0: Comment? Comment?
4: Bon allez Gérard, on y va. Commence ta première question.
0: Non, mais je préviens tout de suite celui qui s'amuse à dire ça sur les trois là, sur les quatre, je vais pas chercher, je vais en choper un au hasard, hein. Alors, au standard, préparez-vous à avoir du répondant pour les auditeurs. Hein. Parce que ce soir, ça va gerber sec. Hein.
4: Il remonte Gérard ce soir.
0: Alors, que doit posséder un agent de sécurité et un maître chien pour exercer son métier?
10: Un chien.
0: Eh, tu peux fermer ta gueule, toi?
1: Juste un petit truc pour commencer.
0: Voilà.
1: Je te donnerai quand même un petit chiffre. On va commencer donc... pardon, excusez-moi. On va commencer donc avec à peu près 3533 personnes.
0: De collectés.
1: Oui, de collectés, voilà. Et puis on attend... pardon. Et donc on attend d'autres personnes.
0: Hein. D'accord.
1: Donc, moi, je suis malade, j'ai une crève.
0: Mais non, mais de toute manière, il y a au standard aussi, donc c'est la journée. Alors, Monsieur Mazur.
9: Oui, alors Monsieur Gérard, pourriez-vous répéter la question? Car il y a eu beaucoup de bruit, je n'ai pas pu entendre...
0: Alors je préviens que je répéterai pas les questions 50 fois.
9: Absolument.
0: Que doit posséder un agent de sécurité et un maître chien pour exercer son métier?
9: Alors, est-ce que nous considérons, Monsieur Gérard, parce que je ne m'y connais pas bien, est-ce que nous considérons que l'agent de sécurité et le maître chien sont la même personne? Est-ce le même métier?
0: C'est deux travails différents. Faut pas confondre tentacule et encule ta sœur.
9: Oui, à vos souhaits.
0: Oula.
9: Alors, je dirais, Monsieur Gérard, qu'il faut, bien entendu, posséder un diplôme. J'imagine qu'un bac plus 6 est le minimum.
10: Oh oui.
0: Ah, on verra. Tortue de mes genoux, là.
10: Alors, moi, je pense que il est nécessaire au maître chien d'avoir une laisse, une muselière, une bombe lacrymo.
0: Voilà. Non, mais attends, que doit posséder un agent de sécurité et de maître chien pour exercer son métier? Confonds pas, parce que tout à l'heure, tu m'as dégagé, vite fait, bien fait, toi.
4: Gérard, il a répondu à la question.
0: Non.
4: Bah, si, écoute.
10: Bah, tu me demandes ce qu'il
0: doit posséder. Qu'est-ce qu'il doit avoir pour exercer son métier?
10: Pour
1: un chien.
10: Bah, je pense qu'il doit avoir...
0: Bon, toi, avec les chiens, tu m'énerves. Bon, mais ça y est, là, toutes les deux, là, vous allez vous calmer ou quoi?
1: Bah quoi, attends, le maître chien, c'est un chien?
0: Qui c'est qui commande ici?
1: Bah, c'est toi.
0: Bon, bah alors, on la ferme. Sinon, on va vous amener des os à bouffer, hein.
10: Je pense que le BEPC suffira largement, Gérard.
0: Hein?
10: Le BEPC suffira largement.
0: Bon, tiens, bah toi, je crois que... Tu fais quoi sans indiscrétion comme boulot?
10: Moi?
0: Ouais.
10: Je suis au chômage pour l'instant.
0: Ah ouais, t'es au chômage?
10: Oui.
0: Merci pour le micro qui doit être éteint.
1: Ah oui,
10: et je cherche une place justement de vigile, mais j'ai du mal.
0: Ouais, bah,
10: mon BEPC.
0: Ouais, bah surtout avec les conneries que t'es en train de nous dire, je vais te dire une chose, je crois que tu peux toujours te mettre le doigt où que je pense.
4: Le débat, Gérard, le débat.
0: Vigie Corsair.
2: Oui, alors ça tombe bien parce que là, en ce moment, je suis au travail, je suis dans mon KGB de sécurité.
0: Mmh.
2: Et moi, j'ai comme ustensile une lampe torche. J'ai aussi des écrans de télévision pour justement voir si parce que j'ai des fois j'ai des petits soucis, il y a des petits je travaille dans une entreprise assez réputée dans la téléphonie et des fois il y a des petits sauvageons qui escaladent la barrière et qui viennent piquer des portables.
0: Donc non, mais,
2: j'ai tout un attirail là, de caméras.
0: Est-ce que je me suis bien fait comprendre?
2: Oui, moi j'ai tout à fait compris hein. J'essaie de répondre de.
0: Je crois pas que je me suis bien fait comprendre lors de la question.
2: Ah, d'accord.
0: Parce que là, pour l'instant, vous essayez de me faire chier.
3: Ah, non.
0: Vous essayez de casser le débat, mais vous allez pas le casser parce que c'est moi qui va vous casser la gueule. Ça va pas être pareil ce soir.
15: Ouais.
0: Je vous préviens. Déjà, Luigi Cancer et Tortue Génial. Pour l'instant, vous êtes deux cons. Alors, je pense que je vais vous dire au revoir tout de suite.
4: Alors, attends, Gérard, tu vas pas.
2: On n'est pas des cons.
4: Mais pas tout de suite, écoute.
0: Allez, hop là.
15: Hop,
0: terminé.
1: Et pour replacer le débat un petit peu, il y a des gens sur le net qui se demandent ce que c'est finalement un maître chien. Il y en a un qui me demande un maître chien, finalement, est-ce que c'est un maître Jedi avec un chien laser?
0: Non. C'est pas du tout pareil, les maîtres chiens. Et puis, qui c'est qui pose cette question?
1: Rodolphe Vagina. Bah, à mon avis, il a rien compris.
0: Non, il comprend, il doit pas comprendre, il doit pas savoir. Laurent Garnier, pour terminer.
17: Oui, ben moi je pense que ce soit un maître chien ou un vigile, je pense qu'il devrait posséder avant tout une maîtrise d'arts martiaux comme le Wu-Tang Clan ou le Wu-Tang Clan. C'est important.
0: Non, mais attends, mais.
17: Ben non,
0: mais ce soir, qui c'est qui m'a choisi ça là?
17: Mais j'ai un ami qui est
0: sorti. Non, mais ça va là, mais. C'est quoi là, ces trois gugus que vous m'avez trouvé là? C'est quoi ce bordel? Non mais attends, sur les trois, il y en a aucun qui répond.
4: Mais s'ils répondent.
0: Bon attends, ils répondent à moitié. Alors ça va comme ça, hein. Ouais, il est à peine minuit moins 20, 1h moins 20, on commence déjà avec
4: bon, un... Gérard, tu vas pas commencer à gueuler, vas-y.
0: Eh oh, c'est bon, toi, tu vas la fermer, toi, espèce de babouche.
15: Non mais rigole pas, non.
0: Eh, ça commence à bien faire, là, hein.
4: Bon allez, on y va.
0: Bon alors, Laurent Garnier, toi. Allô?
17: Oui, je disais qu'il faut maîtriser les arts martiaux.
0: Ouais, bah, à mon avis, vous... Eh mais putain.
17: Mais attends, c'est sérieux, que doit posséder
0: un agent de sécurité et maître chien pour exercer son boulot? Je vous demande pas s'il doit faire du sport.
17: Eh ben,
0: il doit disposer d'un chien. Oh putain, mais tu vas me laisser parler maintenant que je réponde. Vous n'avez pas été capable de répondre.
15: Calme-toi.
0: Putain, mais vous commencez à me brouter là. Hein. Dès les premières questions, ça y est. Alors un agent de sécurité pour toi, Laurent Garnier, et Monsieur Mazur, parce que Monsieur Mazur il a dit à peu près la réponse. Il est toujours là, Monsieur Mazur?
19: Oui, tout à fait, Monsieur Gérard.
0: Alors si Laurent Garnier t'avais bien écouté ce que Monsieur Mazur a dit, eh ben je pense que t'aurais pu continuer. Ben. T'es quand même pas con. Alors maintenant je vais terminer, je vais finir pour Monsieur Mazur qui était bien parti. Donc pour la question. Donc, il doit avoir un diplôme agréé par la préfecture de police, ainsi qu'une formation pratique. Donc, tu vois que c'est pas du tout avec ton truc d'arts martiaux. Donc, tu vois que t'es vachement loin, hein.
17: Je sais pas, je trouvais que c'était mieux si maîtrisait le Wu-Tang Clan comme sport de combat.
0: Non, mais faut déjà avoir une formation, et faut posséder un diplôme, parce que tu peux pas être maître chien et agent de sécurité si t'as pas de diplôme et si tu fais pas une formation pratique.
17: Allô, bonsoir. Eh ben, j'ai appris quelque chose grâce à toi ce soir, Gérard, je dormirai un peu moins bête, merci.
0: Ah, bah, de toute manière, tu finiras moins con dans la vie, c'est peut-être ça aussi.
17: Allô, bonsoir.
0: C'est qui?
17: On accueille Didier aux aguets. J'appelle de Crevard sur Brancard, 101.9. Bonsoir.
0: Il sort d'où celui-là, Karine?
17: Oh, oui, allô, oh, bonsoir, oui, bonsoir.
0: Et sors d'où là?
17: Oui, hey, bonsoir, monsieur Ozaki.
0: Au lieu de t'amuser avec mais tu prends des gens standards, t'éteins ton micro et il sort d'où lui? Il sort d'où là, crevard?
4: Elle va avec elle.
0: Mais attends, toi, t'es là pour quoi faire, toi?
4: Pour te regarder.
0: Non, bah alors tu dégages. Allez hop, chut, hop dehors. C'est pas la peine de venir travailler ici, c'est de venir dans mon équipe si c'est pour te branler les couilles, hein. Allez hop, terminé.
4: Écoute, je crois que.
0: Allez hop! Tiens, là, Simon, c'est bon.
1: Ah, c'est bon, je peux me casser, cool.
0: Voilà, comme ça, ça va aller plus vite, hein.
4: Bon, Gérard, la suite du débat. Alors, on y va.
0: Qui c'est qu'on a d'autre à la place de Vigi Corsair et Tortue Géniale, là? Karine, c'est à toi quand je m'appelle.
4: C'est le bordel, là.
1: Ils sont toujours là, hein.
0: Oh là là. Non, on les a virés.
1: Attends, Gérard, on va pas commencer à virer les gens.
0: C'est moi qui commande, je dis qu'ils étaient virés.
1: Ça fait 10 minutes que le débat a commencé.
0: Je ne veux pas savoir.
1: On va pas commencer à virer les gens.
0: C'est moi qui décide.
1: Non mais
0: d'accord.
1: Des fois il faut que tu te raisonnes.
0: Déjà c'est moi qui commande, donc je les ai virés, c'est tout.
15: Voilà.
0: C'est tout, c'est moi qui commande. On leur a dit au revoir, terminé. Allez hop. Maintenant tu me trouves d'autres personnes et vite fait bien fait.
1: On a la mère Michel.
0: qui a perdu son chat, c'est ça?
1: Bah, en tout cas, elle est là.
3: Salut, c'est la mère Michel.
0: Eh, mais encore plus de musique.
3: Y a pas de musique chez moi.
0: Elle l'arsène.
3: Y a pas de l'arsène non plus.
0: Ah bon?
3: Oui.
0: Bon, alors, mais t'appelles d'où, toi, la mère Michel?
3: Paris.
0: Paris, 101.9, merci. Alors, donc, mère Michel, on a Laurent Garnier.
18: Oui, c'est moi.
0: Donc, monsieur Mazur.
18: Oui, monsieur Gérard, toujours là.
0: Et donc, mère Michel.
19: Et toi, l'argole.
0: Bon, allô, c'est bon, là, hein.
18: Attends.
4: Bon, allez, Gérard.
18: Oui.
0: Alors, deuxième question. Un agent de sécurité doit-il...
18: Je passe pas.
4: Vas-y, Gérard, vas-y, vas-y.
0: Eh,
4: vas-y.
0: Oh, tu passes... Eh, hey, toi, si tu passes pas, tu restes où que t'es, d'accord?
3: Mais si tu passes.
0: Non, mais attends, la mère Michel, là.
3: Oui.
0: T'es avec qui, chez toi?
3: J'espère que c'est avec personne.
18: Avec son chat.
0: Parce que c'est bizarre, il y en a un derrière qui dit je passe pas, moi.
3: Bah, moi, je
18: serais pas avec le perlus sucré, mère Michel, par hasard.
0: Laurent Garnier, ça suffit.
18: Pardon.
0: D'accord.
3: Allô. Bon. Allô,
18: ouais. T'es là.
0: Oh,
3: le bordel.
18: Tu vas bien,
1: attends, qu'il...
18: Moi, je te...
1: Il y a un problème. Il n'est pas à l'antenne et vous l'entendez.
0: Ouais, alors donc.
18: Le locabiotal. C'est bon ça pour la muscovicidose.
0: Eh, tu fermes.
1: Il y a un problème.
0: Eh, non, mais tu fermes ta gueule, toi, l'auditeur, là, ou quoi?
18: Bah, je suis hors antenne.
1: Je te rappelle.
3: Il est hors antenne, on l'entend pas, hein.
0: Non, mais si, on l'entend parce qu'il est sur la ligne.
3: Moi, je l'entends pas, il est hors antenne.
0: Non, mais maintenant, ça y est, il a raccroché au nez.
4: Bon. Gérard, on y va?
0: Alors, un agent de sécurité doit-il posséder un uniforme ainsi que le maître chien? On va demander à la mère Michel.
4: Karine, bah alors, qu'est-ce que tu fous?
0: Mère Michel.
3: Alors, les maîtres chiens, ils ont un costume.
0: Ouais.
3: Un peu militaire facho. Les agents de sécu, ils ont un costume ou pas?
0: Bah en principe, oui, hein.
3: Bah non, mais des fois, faut pas qu'on les voit. Par exemple, les agents de sécu dans les supermarchés, mais bah, tu les vois.
0: Bah non, ouais, non, moi, non, mais je comprends. Ouais, d'accord. Ouais, je vois ce que tu veux dire. Ouais, mais de toute manière, pour ceux dans les supermarchés, c'est. Attends, là, faut. Attends, on va en revenir après sur ta question.
3: Oui,
0: non, oui, mais. Oui, non, mais on va revenir après sur ta question. Monsieur Mazur.
20: Oui, eh bien, écoutez, je dirais qu'effectivement, afin que l'on puisse reconnaître facilement ces personnes et chercher leur aide au cas échéant, je dirais qu'il est bon effectivement qu'ils se vêtissent d'une certaine panoplie, n'est-ce pas?
0: D'accord. Laurent Garnier.
21: Oui. Ah oui, moi je pense qu'un vigile pourrait avoir quelque chose comme un gilet pare-balles, ça pourrait être utile. Et puis pour le maître chien, bah oui, un uniforme normal. Parce qu'il en a pas besoin, si jamais il y a une balle qui arrive, hop, il met le chien devant, hop, il craint rien.
0: Ah ouais, d'accord. T'es vraiment con, toi. Hein.
3: Il a jamais vu.
21: Bah non, je sais pas.
0: Je crois que tu dois trop regarder de films à la télé ou qu'il y a des maîtres chiens qui mettent leur chien devant pour éviter de se faire tuer. Je crois que t'as vu ça. Alors, Laurent Garnier, tu sais, comme t'es bien gentil puis que t'es un peu con, eh ben, je te dis au revoir.
20: Monsieur Gérard.
4: Gérard, on peut le laisser.
0: Oui. Non.
4: C'est la première fois qu'il passe à l'antenne.
0: Je veux pas le savoir.
4: On peut le laisser.
0: Gérard, non.
4: Non, d'accord.
1: C'est trop Gérard.
0: Je veux pas le savoir.
1: Mais non, mais là, tu fais trop ton caprice.
0: Non, tu travailles, c'est tout.
1: Mais non, mais tu fais
0: c'est
1: trop le mec, attention, je
0: tu
1: vis.
0: Fais,
1: moi,
0: tu travailles.
1: Commun,
0: tu travailles et tu tais.
4: Bon, Gérard, allez, s'il te plaît, la suite du débat.
0: Bon.
4: Attends, on a Simon.
22: Ça va, Gérard?
0: Ça va, Simon?
22: J'ai pas eu le temps de vous dire bonsoir. Une question au IRC, tout de suite. C'est une question de seigneur qui demande si on a un problème de feuille de sécu, est-ce qu'il faut s'adresser à un agent de sécu?
0: Putain, mais il est complètement con. Hein, sa question, tu peux lui dire que sa question...
22: Ben, vas-y, dis-lui.
0: Sa question n'a ni queue ni tête, elle est comme lui. Voilà.
4: Bravo!
0: Bravo, Gérard!
1: Bravo.
0: Monsieur Mazur! Tu disais...
20: Une question, je voulais savoir, par rapport au gilet pare-balles,
0: ouais.
20: J'ai entendu dire qu'il en existerait pour les chiens des maîtres chiens. Confirmez-vous?
0: J'en ai pas encore entendu parler. Je sais pas d'où vous sortez cette info.
20: Ah bah écoutez, c'est quelque chose que j'ai lu dans un magazine.
0: Ah mais moi j'en ai jamais entendu parler.
20: D'accord.
0: Donc pour revenir sur la question à la mère Michel là.
3: Mm-hmm.
0: Donc alors toi tu me parlais des trucs dans les supermarchés, c'est ça? Hein,
3: les vigiles.
0: Donc faut bien dire une chose que là. Non, dans les supermarchés. Attends, on va accueillir.
3: Oh là là.
0: Non, mais attends, on va accueillir Didier au quoi?
3: Didier aux aguets
0: et Gagu petit oiseau là.
21: petit oiseau de belle gomme.
0: Ouais ben.
21: Et bonsoir, Gérard, c'est Gugu.
0: Ouais, Gugu, bonsoir.
3: Bonsoir, Gugu.
20: Oui, bonsoir, monsieur Gugu.
21: Bonsoir, monsieur Mazur.
0: Et puis il y a monsieur Mazur. Voilà, donc le truc est au complet. Donc
3: bonsoir,
0: alors.
3: Bonsoir, monsieur Mazur.
20: Oui, bonsoir, madame.
0: Donc, pour... Ça y est, les bonsoirs. On a compris. Maintenant, on arrête. On écoute ce que je dis.
6: Ouais.
0: D'accord? Donc, pour répondre à la mère Michel, donc, pour les histoires d'agents de sécurité, tu me parlais dans les grandes surfaces, c'est ça, hein?
20: Cousin.
0: Le cousin, il t'emmerde, d'accord, toi? Parce que tout à l'heure, il va te piquer mon poing dans ta gueule et tu vas voir comment qu'il va te faire.
4: Bravo, Gérard.
0: Celui-là, il va... Tu vas le sentir.
20: Cousin.
3: C'est de la répartie de killer.
0: Celui-là, j'en connais tout à l'heure qui m'ont morflé. Donc, pour répondre à la mère Michel, parce que je vais pas m'interniser là-dessus, donc, pour l'histoire des agents de sécurité, les vigiles, là, que tu me disais dans les grandes surfaces.
3: Mm-hmm.
0: Donc, c'est les grandes surfaces qui leur demandent de venir habillés comme ça. Mais c'est vrai que, normalement, ils devraient avoir une tenue, qui est réglementée, donc, par la société de gardiennage avec le badge.
3: N'importe quoi.
0: Si.
20: D'ailleurs, ils ont souvent un imperméable.
0: Mais attends, je vais te dire une chose, que je le sais.

0: dans le cadre de soirées mondaines, telles que cela a été évoqué à l'instant, il est tout à fait possible que ces personnes fissent un effort.
1: Alors donc, pour la question, donc, c'est doit-il posséder un uniforme là, ainsi que le maître chien? Donc c'est oui, c'est tout. Donc pour les grandes surprises.
2: Je suis pas d'accord.
1: Eh ben si t'es pas d'accord, eh ben tant pis, tu prendras la réponse que je te donne.
3: C'est
1: tout.
3: Cousin.
1: Ta gueule.
3: C'est vrai, Gérard, que dans les supermarchés, ils utilisent quand même une tenue camouflage, hein, un peu passe-partout.
1: Non mais attends, hey, c'est qui vient de dire ça?
3: C'est Gugu, petit oiseau, bubblegum.
1: Ouais ben un bubblegum.
3: Oui.
1: Hein, avant de dire des conneries. Eh, au standard là, s'il vous plaît, vous, merci.
3: Ah mais je dis pas de conneries, est agent de sécurité chez Champion.
1: Ouais d'accord. Et ça y est là, c'est bon là. Vous arrêtez de régler vos comptes en direct.
4: Vas-y Gérard, vas-y.
1: On continue. Alors, troisième question, et après on va la poser, puis on va s'écouter un disque hein, pour remettre un peu les idées en place.
4: Encore, vas-y, jusqu'à moins 5.
1: Ouais, moins 5.
4: Plus,
1: ouais.
4: Jusqu'à moins 5. Tu fais ta question, réponse, et puis après.
1: Alors, quels sont ces uniformes pour les agents de sécurité, les maîtres chiens? On va demander à Bullgum, là, qui a une grande gueule.
3: Oui, c'est Gugu. Alors, l'uniforme, tout d'abord, il y a le treillis, le fameux treillis.
1: Précise pour qui?
3: Pour le maître chien.
1: Ouais.
3: Avec des poches, donc, sur les côtés. Pouvoir mettre
2: une canette.
3: Voilà.
1: Mère Michel, tu te calmes ou sinon je vais t'envoyer voir au standard si j'y suis.
3: Donc certains ustensiles comme des couteaux, des pistolets à grenaille. Oui.
1: Je te demande. Je te demande pas ce qu'ils mettent dans leur poche.
5: Ils ont même des appos pour chiens parce que des fois ils les perdent.
1: Bon. Alors Didier. Didier, tu vas fermer ta grande gueule ou sinon je vais te dire au revoir. Oh, je te parle, Didier.
5: C'était pas Didier. Hein.
1: Alors, je vous préviens, vous allez vous calmer maintenant parce que ça commence à me gonfler sérieusement.
2: Ah non, on est tout à fait calme.
1: Ok.
2: Hein.
1: Alors, Bullgum, tu réponds à la question correctement, et vite fait, bien fait.
3: Alors, vite fait, bien fait. Donc, un treillis, des Rangers et un gilet, pas tout à fait comme les tiens, mais un gilet un peu plus sophistiqué avec plus de poches, toujours. Mmh. Et bien sûr, une veste pour le chien.
1: D'accord.
3: Des fois, il y a des cagoules aussi.
1: Oh,
6: pardon, excuse-moi, j'ai pas vu.
3: Ah, c'est.
1: Et puis, vous prenez des gens standards parce que je vois du monde dans
4: les jardins. Le débat.
1: Dès que je vire. Parce que là, ça commence à bien faire ce soir, hein. Monsieur Mazur.
0: Eh bien, écoutez, effectivement, c'est un uniforme qui est tout à fait fonctionnel afin que l'on puisse y ranger et avoir à portée de main différents objets inhérents à cette profession, n'est-ce pas?
1: D'accord. Didier Ozaguet.
5: Ouais. Alors, il y a. Moi, je vais commencer par le haut. Alors déjà, il y a la casquette police. Ensuite, il y a le Bombers... je peux dire la marque ou pas du Bombers?
1: Non.
5: Ok, le Bombers sans marque. Il y a un treillis. Je suis d'accord avec le précédent auditeur. Et puis, il y a les bonnes vieilles Ranjo quand même.
1: Hein. Ok, Mère Michel, pour finir.
2: Écoute, je pense que le tour de la question a été fait. Donc, j'ai rien à rajouter. Effectivement, ils portent des Rangers, un uniforme et une casquette.
3: Il faut rajouter la ceinture avec la boucle de...
1: Non mais hey, c'est bien parce que vous me parlez tous du maître chien mais de l'agent de sécurité vous l'avez non justement faut pas confondre les deux, moi il me manque de poste, c'est que là je m'y attendais à la connerie que vous allez me faire.
3: Rien à voir. Il est en costume l'agent de sécurité
1: il est avec une chemise blanc ou bleu,
3: voilà.
1: Ok,
5: oui, pas de marque.
1: Non, c'est t-shirt noir, d'accord, un blouson, un pantalon de treillis et une paire de rangers, c'est pour l'agent, l'agent de sécurité. Tu fermes ta gueule, la mère Michel, s'il te plaît, merci.
6: Pour l'agent de sécurité, c'est un trois quarts cuir aussi.
1: Et toi, je t'ai pas demandé quelle heure il était pour l'instant, je t'ai dit de prendre du monde.
6: Quand même.
7: T'as pas dit quelle heure il est, hein.
1: Ouais, c'est bon, toi, tu te tais, toi, le chien, ouais, là-bas.
4: Allez, Gérard, on y va, là.
1: Et pour l'agent de sécurité, c'est une chemise blanche, bleu ciel, une cravate, un pantalon gris ou noir, des chaussures noires et l'insigne de sécurité. Donc, c'est pour ce que j'avais dit tout à l'heure.
4: Ah, Gérard, bravo. Tu as déjà fait l'agent de sécurité?
1: Bah bien sûr, sinon je te dirais pas comment qu'on s'habille.
4: Ah d'accord.
6: T'as fait ça où? T'as fait ça dans un supermarché?
1: Non, devant les banques. Manque de peau.
3: Ah bon. Préciser qu'il portait des strings roses et des pantalons aussi.
1: Et ta mère apporte quoi elle?
0: Oui, monsieur Gérard.
1: Oui, monsieur Mazur.
0: Oui, c'est-à-dire j'imagine à l'entrée de votre radio, il doit bien y avoir des agents de sécurité ou des maîtres chiens.
1: Eh ben, ceux d'RTL, ils sont habillés avec le truc RTL et c'est tout, ils n'ont pas d'insigne.
2: Donc ça veut dire qu'il y a un uniforme différent pour chaque établissement.
1: Eh ben voilà, c'est ce que je viens de dire depuis tout à l'heure.
2: Tu nous certifies que l'agent de sécu, il a une chemise blanche ou bleue.
1: Mais alors, mais de manière, mais tout à l'heure, je t'ai posé... Punaise, mais vous allez vous ouvrir les neurones, là.
2: Les neurones.
1: Putain.

0: J'ai compris ce que tu dis, mais tout à l'heure, tu disais que c'était pas vrai. Moi, je te disais qu'ils pouvaient être habillés comme on leur demandait.
1: C'est sur la question. Un agent de sécurité doit-il posséder un uniforme ainsi que le maître chien? Tu m'as dit non.
2: Monsieur Gérard, est-ce que l'agent de sécurité achète-t-il ses affaires lui-même?
1: Normalement, l'agent de sécurité, normalement, non.
2: D'accord.
1: Mais il se peut que si la société ne peut pas fournir, il se peut qu'il aille ailleurs pour avoir les affaires. C'est rare qu'il les achète. Bon, ça c'est ça. Par contre, pour revenir à la question à Monsieur Mazur, les tenues qu'ils ont, après ça leur est retenu sur la paye. C'est ça qu'il faut voir.
2: Oui. Et alors justement, les lavent-ils eux-mêmes?
1: Ah oui. Oui, c'est eux qui les lavent eux-mêmes, les affaires.
3: Bon, Gérard, on fait une pause?
4: Ils les lavent pas eux-mêmes, il y a le pressing aussi.
1: Mais
4: c'est interdit, parce que justement, sinon, ils vont les détériorer. Ouais, aussi. C'est une agence spéciale qui les lave.
1: C'est eux-mêmes qui les lavent, c'est moi qui les lave, les miennes. Je sais ce que je veux dire.
4: Parce que toi, c'est toi.
1: Toi, tu détériores tout, toi. Bon. C'est pour ça qu'on t'appelle la chienne. Voilà,
3: Gérard.
1: Alors, un agent de sécurité ou maître chien doit-il posséder une arme? Et on se retrouve après avec, on s'écoute, Didier de la paix, matraque ton bidon arrière tout de suite au 0825-08-5000.
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1: Et voilà, rebonsoir à tous. Donc vous pouvez toujours nous appeler au 0825-08-5000 et pour les Belges 0-33-0800. Karine, le numéro des Belges, parce que je l'ai pas en tête. S'il te plaît, merci.
4: 0-0-33-825-08-5000.
1: Et donc
4: c'est temps de l'apprendre.
1: Ouais, j'ai pas d'ordre à recevoir de toi, d'accord. Toi, tu fais déjà le boulot que je te demande, après on verra. Et donc sur le net, il y a Simon, donc un petit tour sur le net.
4: Alors on ne présente pas alors,
1: Mais c'est bon. Je fais pas les présentations 50 fois.
4: Ouais, mais quand même.
1: Vous avez Karine et Aurélie. Les deux chiennes.
4: Merci.
1: Voilà, comme ça, ça va plus vite. Donc un tour, un coup de point
3: sur le net. Gérard, avant le disque, on était à 5612. Après le disque, 4940. Donc visiblement, ils attendaient que tu reviennes. Donc il va falloir y aller, là, Gérard. Presque 5000. J'ai deux petites questions. Une question de Pine de Lapin. As-tu de bonnes relations avec les vigiles des parfumeries?
1: Dans les parfumeries, jusqu'à maintenant, j'ai pas vu de vigile.
3: Ah si.
1: De quel côté? Vas-y.
4: Juste à côté, il y a une grande parfumerie. Tu vois pas les agents de sécurité?
1: Je vois.
4: Ça commence par C, ça termine par Fora.
1: Je vois ce que c'est à côté là, le truc de machin. Ouais, je connais.
3: Alors, merci. Ça se passe bien avec eux ou pas? Ils te laissent entrer ou?
4: Tu peux les essayer.
1: Non mais j'ai pas vu. C'est bon, continue sur le net.
3: Deuxième question, Monsieur Pif Paf demande si en Chine les maîtres chiens mangent leurs chiens quand ils ont faim.
1: Je vais te dire à l'autre, je sais pas ce qu'il me pose comme question, mais vraiment là je peux pas y répondre. Donc voilà.
3: Merci Gérard.
1: Y a pas de quoi.
3: Donc, à tout à l'heure.
1: Si t'as d'autres informations, t'hésites pas, t'attends pas que je te le demande.
3: Pas de problème.
1: Bon, par contre, je peux pas vous donner les stats parce qu'on les a pas, donc voilà, malheureusement. Donc on devait les avoir, puis apparemment c'est pas bon.
4: Non mais en fait sur le net il y a rien d'intéressant.
1: Normalement j'aime bien avoir les trucs quand je travaille parce que je peux pas travailler comme ça. Voilà, c'est tout. Donc pour les prochains débats, j'espère que ça sera fait comme je demande et c'est tout. Et pour ça on récupère la mère Michel.
7: Oui, rebonsoir tout le monde.
1: Didier aux aguets.
8: Bonsoir.
1: Gagu, le petit oiseau bulgum, là, je sais pas quoi.
8: Ouais, bonsoir Gérard. Tu disais tout à l'heure maître chien tout ça. Toi t'as été agent de sécu avant.
1: Non mais
8: c'est avec ton chat ou...
1: Bon alors bulgum, au revoir.
8: Avec le petit sac à l'in.
1: Au revoir. Comme ça va déjà plus vite, ça commence déjà bien. Et monsieur Mazur pour finir.
2: Oui, chers amis,
1: c'est bubblegum.
4: À la place de bubblegum, on a professeur Broutignol.
1: Quoi? Professeur Broutignol? Alors professeur Broutignol.
2: Bonsoir monsieur Broutignol.
7: Bonsoir professeur.
9: Bonsoir tout le monde, bonsoir professeur Mazur.
4: Bonsoir tout le monde.
2: Oui, bonsoir monsieur Broutignol.
4: Bonsoir.
1: Bon, allez, on continue. Donc la question, un agent de sécurité ou maître chien a-t-il le droit de posséder une arme? On demande à la mère Michel qui a perdu son chat.
7: Non.
1: Voilà, c'est bon, ok. Didier Ozaguet.
6: Non plus. Je pense pas qu'ils aient nécessairement besoin d'une arme à feu, étant donné que déjà ils sont équipés avec avec des chiens, quoi.
7: Il y a que les policiers et les gendarmes qui ont le droit d'avoir des flingues.
1: Pour l'instant, c'est un débat sur les agents de sécurité.
7: Oui, mais je te dis pourquoi. Ils n'ont pas le droit. Il y a que les policiers et les agents qui ont le droit d'avoir des armes.
1: D'accord.
6: Est-ce que tu es d'accord avec la rumeur populaire qui dit, Gérard, que en fait les vigiles et agents de sécurité, ce seraient des gens qui n'auraient pas réussi dans la police?
1: Non, mais attends, déjà, quand on est poli,
6: ouais.
1: C'est professeur Protignol, là.
9: Non, c'est Didier. Ah non, c'est pas moi.
1: Hein. Didier Ozaguet. Ouais, bah Didier Ozaguet, quand on est poli. Ouais. Hein? T'attends, je t'ai demandé ta question, donc je t'ai demandé ta réponse, t'as répondu. T'aurais pu attendre que Monsieur Mazur et le professeur, t'aurais pu me dire ce que tu voulais dire.
6: D'accord.
7: Il finissait parce que je l'ai coupé, en fait.
1: Alors, donc, tu disais quoi, alors, Didier Ozaguet, avant que les deux autres y parlent?
6: Je disais qu'il y a une rumeur populaire qui traîne, là, en ce moment, qui dit qu'en fait, les agents de sécurité et les vigiles, ce seraient des gens qui auraient été recalés aux examens de police. Qu'est-ce que t'en penses, Gérard?
1: Et c'est une rumeur que t'as entendue, ça, d'où, ça?
6: C'est une rumeur que j'entends un petit peu partout.
1: Hein. Ah ben, c'est faux, de toute manière.
2: Sur RTL.
1: Ouais, mais c'est ça, professeur Brotignol.
9: Professeur, moi, j'ai rien dit.
10: Je voyais pas.
1: Ouais, ta gueule, toi, derrière, avec tes jouets. Pas parce que tout à l'heure, je vais faire jouir mon pied dans le cul avec une matraque. Monsieur Mazur.
2: Oui, alors justement, ça tombe bien que vous en parliez. Je pense que les agents de sécurité sont habilités à porter une très, très grosse matraque pour compenser, bien entendu.
1: Mmh. Ouais, et professeur Protignol.
9: Oui, et ben moi, c'est clair, je les ai vus avec des
1: matraques. Retire tes doigts de ton nez parce que moi, je suis le père, d'accord?
9: C'est pas très gentil. Excellent,
1: je parle comme ça, c'est pas ma faute. Hein. Ouais, bah, tu parles
9: correctement ou tu vires? Mais
1: c'est ma voix, qu'est-ce que je peux y faire, moi? Bah, t'es vraiment un travelot, allez, dégage, au revoir. Allez, dégage,
11: arrête,
1: dégage.
11: Il a des problèmes.
1: Je vous préviens que si ça continue comme ça, dans moins d'une demi-heure, j'arrête. D'accord? Alors, ça commence à bien faire.
6: C'est très dommage, c'est un débat de fond, là.
1: Ouais, ben, vous allez voir comment que ça va se passer aussi.
2: Poursuivez, monsieur Gérard, c'est un excellent débat, poursuivez.
1: Ça va pas se passer comme ça tout à l'heure, hein, Gérard. Je vous préviens.
3: Gérard, sur le net pin de lapin, à nouveau, me demande s'il faudrait pas mettre des vigiles au standard pour filtrer les abrutis.
1: Ouais, je pense que si, parce que mettre des nanas au standard,
3: il va falloir y penser.
1: Ça devient grave, hein.
7: En mettre à la porte du studio aussi.
1: Ouais, non, mais il n'y a pas besoin d'en mettre à la porte du studio, il y a besoin d'en mettre pour filtrer les abrutis qui appellent. Parce que là, à mon avis, c'est un jeune branleur que vous m'aviez pris, hein.
4: Ouais, apparemment, on s'est fait un petit peu avoir.
1: Ouais, hein. Ouais, bah, faut gérer, hein. Parce qu'on va pas continuer comme ça toute la soirée, hein. Je vous le dis, moi. Sinon, moi, une heure et demie, moi, je plie les bagages, hein.
11: Mais non.
1: Moi, ça va aller vite, hein.
4: Gérard, mais non, on les reste quand même.
6: Prochaine question, là.
1: Bah, envoyez, prenez du monde, là. Envoyez-moi d'autres personnes, là.
4: On accueille Dogmaster.
1: Qui?
4: Dogmaster.
12: Bonsoir.
1: Dogmaster, bonsoir.
12: Oui, bonsoir, monsieur Dog.
7: Bonsoir, Dogmaster.
12: Bonsoir.
1: Donc, là, tu veux répondre à la question? De toute manière, tout le monde a dit non. Alors, donc, c'est plus la peine maintenant.
12: Oui, je vais dire non aussi, parce que j'ai entendu. Ouais,
13: non. Et puis, déconne pas.
1: Celui qui s'amuse à ça et qui est bourré, il va raccrocher, mais à un coup de pompe dans le cul.
3: Bah, c'est pas toi, Gérard, qu'on entend.
13: Non. Et puis, déconne pas.
3: C'est toi, ça, Gérard.
7: Il est complètement bourré, on dirait.
1: Je voudrais bien savoir d'où qui te sort, ce qu'on a. Ah, pauvre con, va!
12: Oui, Gérard, c'est Dogmaster.
10: Il jouait pas.
1: Bon, alors, Dogmaster, tu voulais dire quoi?
12: Non, je voulais dire non, tout simplement.
1: Non, mais attends, tu me demandes de la parole, tu veux dire quoi?
12: Ah non, j'ai pas entendu la question, moi, c'est...
10: Il éjaculait pas.
1: Oh là là là, putain, vous commencez à me casser les couilles sérieusement ce soir.
12: T'as même pas de poids, là, ta teub.
1: Ça commence à bien faire, celui qui s'amuse à faire ça.
13: Question de monsieur Cousin.
1: Alors, je préviens tout de suite.
6: Ah là, il faut prévenir.
1: Attention.
6: Là, apparemment, ça part en...
1: Je préviens que si je rentends un truc comme ça, je vire tout le monde, je mets un disque et je me casse.
6: Oh, c'est pas gentil, ça.
1: C'est clair.
12: C'est pas la meilleure des solutions.
1: C'est clair, net et précis. Au standard, vous êtes prévenu que si je rentends un truc comme ça, je balance un disque et je me casse. Le débat, il sera terminé.
2: Gérard, poursuivez votre débat, il est passionnant. Franchement, enchaînez la question. Et...
1: Alors, j'en étais où ? Doivent-ils être assurés ? Et de quelle manière ? Donc, pour les agents de sécurité et maîtres chiens, est-ce qu'ils doivent être assurés ? Et donc, est-ce que les maîtres chiens et les animaux doivent être assurés ? On fait les deux questions en même temps.
2: Eh bien,
1: oui. Alors, monsieur Mazur.
2: Eh bien, je dirais oui, tout à fait. Et j'ajouterais même au tiers plus vol.
1: Au tiers plus vol ?
2: Oui, absolument.
7: Et bris de glace.
1: Ouais, mais ça a rien à voir, c'est pour les voitures.
2: Ah non, pas du tout, monsieur Gérard.
1: Non, mais je parle à la mère Michel, parce qu'elle disait aux briques glaces aussi.
2: Ah oui, d'accord, bien sûr, oui.
6: Les collisions, c'est le chien myope.
1: Didier,
6: c'est Didier, je voudrais répondre à la question.
1: Non, mais Didier, tout à l'heure, tu vas être myope d'une drôle de façon que tu vas même pas répondre que je te dis au revoir.
6: Bon, pour répondre à la question...
1: Au revoir.
6: Mais non, mais je veux répondre à la question.
1: Au revoir.
6: Alors, qu'est-ce que ça veut dire?
1: Au revoir.
7: Merci, c'est un
1: voilà.
11: Pas de jarter tout le monde comme ça.
1: Je m'en fous. Alors, Doc Master.
14: Bah écoute, oui.
1: T'appelles d'où?
14: Oui, j'appelle de Saint-Barthélemy.
1: C'est la fréquence
14: 101.1.
1: Ok, donc vas-y.
14: Ouais, bah écoute, moi je pense que oui, il doit faire assurer. Assurance vie, tout d'abord.
4: Pardon?
14: Et une assurance contre la connerie, parce qu'ils doivent voir beaucoup de cons défiler dans la journée.
1: Alors, des cons comme avec un con comme moi, on s'amuse avec un con comme ça, on se chier, et moi je t'encule et tu t'en vas.
11: Calme-toi, Gérard.
1: Au revoir.
11: Gérard, du calme.
14: Vous êtes vulgaire, monsieur Gérard.
1: Voilà, ben, terminé, Dogmaster.
3: Gérard, il y a Karine qui veut parler depuis tout à l'heure.
1: Bah ouais.
4: On accueille Bébert.
1: Bébert.
4: Directement.
14: J'ai le bonjour de Bébert ou pas?
2: Oui, bonsoir.
1: Bébert, bonsoir.
2: Oui, bonsoir.
1: T'appelles
2: Bébert.
1: Bonsoir.
2: C'est Bébert.
4: Bébert.
1: Bébert, t'appelles d'où?
2: J'appelle de Vaulvillain.
1: C'est la fréquence
2: 101.7.
1: Putain, mais quand je vous demande les fréquences, vous vous dépêchez.
2: Puis-je répondre à la question sur les assurances?
1: Tu laisses la mère Michel répondre avant toi, puis tu parleras.
2: Ok.
7: Eh bien, concernant les assurances, je pense qu'il est comme dans tout métier, il faut être assuré. Donc voilà, quoi, il faut qu'il soit assuré. En plus... peut-être au niveau, tu vois, s'il blesse quelqu'un ou si le chien niaque quelqu'un, peut-être qu'il faut une assurance en plus.
1: Ouais, s'il mord quelqu'un, tu veux dire, c'est ça?
7: Le chien.
1: Ouais, non, mais je vois, je vois bien pas le mettre, hein. Je pense pas que le mettre, il va s'amuser à mordre quelqu'un, hein.
7: On excédera, je ne sais jamais, hein.
1: Ok. Bébert.
2: Oui, bah déjà, chez les bébères, nous, on est vigile de peur.
1: Tu réponds correctement à la question, on n'en a rien à foutre de ta vie, d'accord?
2: D'accord. Donc, on est vigile de père au fils et...
1: J'en ai rien à foutre, que je te dis.
2: Effectivement, on a souffert...
1: Bon, alors dégage, allez, va t'enculer. Allez, dégage.
2: Les grosses têtes avec Gérard Cousin.
4: Gérard, s'il te plaît, tu veux pas te calmer un tout petit?
1: Non, mais ça commence à bien faire, là.
4: Non, mais Gérard, calme-moi.
1: Ah, ça commence à bien faire.
11: C'est bon, Gérard, du calme.
1: Arrêtez de me prendre des cons.
4: D'accord.
11: Mais non, mais arrête, Gérard.
4: On va arrêter de prendre des cons.
2: Je suis vigile.
4: Mais essaye de pas les
1: prendre. Bébert, au revoir.
11: Arrête.
4: Essaye de pas les trouver trop cons, toi non plus.
1: Non, mais attends, l'autre, j'ai pas demandé de me raconter sa vie.
7: Mais il
1: est
7: vigile, c'est important d'avoir
1: une
7: vigile.
1: Je te dis au revoir.
4: Ça y est. Je l'ai fait taire à jamais.
11: Gérard, du calme.
4: Il est mort.
1: Laurence Tortellini, 92.2. Laurence.
15: Correct. Bonsoir, Gérard. Bonsoir toute l'équipe.
7: Bonsoir Laurent.
2: Oui, bonsoir mademoiselle Tortellini.
7: Tortellini.
15: Bonsoir.
1: Hey, qui c'est qui m'a choisi ça là?
7: C'est le maillon faible.
15: Correct.
4: Je sais pas du tout.
1: Hey.
4: Je crois qu'il y a une erreur avec le standard. Il y a des gens qui arrivent qui s'incrustent là-bas.
1: Mais non, mais... Hey, il sort d'où celui-là?
11: Il passe par satellite.
1: Ça sort d'où ça? Laurence, là, c'est un mec. C'est quoi ce bordel là?
15: Ah oui, mais attends, c'est mon prénom, c'est Laurence, tout à fait.
7: C'est un prénom anglais?
11: Ouais,
7: c'est
11: ouais, Laurence.
15: Laurence, j'appelle d'Angleterre.
1: Ouais. Ah, avec 92.2, t'appelles d'Angleterre?
15: Et je suis en vacances à Paris.
1: Oh là là, qui c'est qui m'a choisi cet auditeur? Qui m'a choisi ça? Qui m'a choisi ça au standard?
2: Ton cul.
4: Regarde.
1: Et non, mais ça commence à bien faire là, sérieusement, hein.
4: Ça vient pas du standard.
1: Alors il sort d'où lui?
4: Mais j'en sais rien, mais ça vient pas de là.
1: Il faut me trouver du monde là parce que ça va pas, on va pas continuer comme ça.
3: Gérard, pour calmer un petit peu les choses, un petit point sur le net, 6342 connectés, donc ça
11: on a doublé
3: un petit peu. J'ai deux petites questions. Question de Lapin Mystère, les agents de sécu sont-ils assurés par l'agence Tourisque?
1: Ça a rien à voir. Je vois pas le rapport avec les assurances pour les chiens et pour les maîtres.
3: D'accord. Donc, et une deuxième question de Manu qui te demande ce que tu penses des filles agents de sécu.
1: Bah justement, là, la question, on va y venir.
3: Ah d'accord, ça tombe bien.
1: Donc, on y vient juste après. Bah, de manière pour calmer un peu la sauce, parce que ça commence à me brouter le minou.
13: Question de monsieur Cousin.
1: Ta gueule, toi.
7: C'est ma spécialité.
1: La mère Michel, ça va?
7: Oui.
1: Tu te sens bien?
7: Bah oui, pourquoi?
16: Et la mère Michel qui a perdu 15 ans.
13: Voilà.
1: Bon,
13: non,
1: alors.
13: Tu déconnes pas.
2: Bon, de manière.
1: Elle est où la bordel de Zik, là? Ah. Donc, on va, pour calmer un peu là, tout le monde.
11: Pas tout de suite la musique.
1: On va calmer tout le monde parce que ça commence à me chauffer.
11: Je pose la question déjà.
1: Hein? On reste toujours sur les trucs de sécurité, c'est tout. Et on va s'écouter Total Sécurité, stop, ou je tire. Et on se retrouve tout de suite après, en espérant que ça sera calme, parce que sinon, je mets la clé sous la porte à 1h30 comme prévu. Allez, on se retrouve tout à l'heure, à tout de suite.
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1: Et voilà, rebonsoir à tous. Donc, la suite du débat. Donc, on venait de s'écouter Total Sécurité, stop ou je tire. Et donc, on va faire un petit point sur le net, là, maintenant.
3: Ouais, c'était un bon morceau, ça, Gérard. Donc, là, sur le net, pour l'instant, on est 6020. Donc ça baisse encore un petit peu, mais faut mettre les bouchées doubles, hein, Gérard. Hein, faut y aller là.
1: Donc on va récupérer ça vite fait, bien.
3: On
1: fait,
3: va voir ça. Donc deux petites questions. Question de Kelvinator qui te demande si tu connais des noms d'agents de sécu célèbres.
1: Non. Non, mais c'est pas les noms d'agents de sécurité célèbres. Non, j'en connais pas. Mais même je donnerai pas les noms à l'antenne déjà pour commencer.
3: C'est sûr.
1: Non.
3: C'est sûr,
1: vraiment, j'en connais, mais je donnerai pas les noms. Donc c'est bon.
3: D'accord. Et deuxième question, Epsilon qui te demande comment tu faisais pour repousser les admiratrices lorsque t'étais gardien de sécu, toi, agent de sécu.
1: Non, mais
11: avec les odeurs.
1: Non, mais toi, tu te tais là-bas.
3: Utilisais pas d'armes, en fait, donc.
1: Non.
3: À part ton.
1: Non, il y avait pas d'armes. On n'a pas le droit. Normalement, on n'a pas le droit d'en posséder, donc voilà.
17: Nous accueillons un nouvel auditeur.
1: Ouais.
17: C'est Hot Dog qui vient du 101.9.
1: Hot Dog.
18: Allô, bonsoir.
1: Bonsoir.
18: Bonsoir.
1: Benjamin.
18: Benjamin, casse-toi de là. Bonsoir.
1: Ouais, tu te calmes, d'accord? La mère Michel, toujours là?
7: Toujours là,
1: rebonsoir. Donc, toi, quand j'ai dit tout à l'heure, ça commence à me brouter le minou, t'aimes bien ça, toi?
7: C'est bien, c'est pas mal.
1: Et monsieur Mazur, pour finir?
2: Oui, bonsoir, c'est monsieur Mazur.
1: Monsieur Mazur, de toute manière, on a décidé que, vu que, apparemment, vous avez compris ce que je vous ai dit dès le départ, apparemment, on va peut-être vous garder jusqu'à la fin. Et la mère Michel? Et la mère Michel, si elle se comporte bien et qu'elle me dise pas des conneries pour la finale, elle reste aussi jusqu'au bout. Mais par contre, les autres, je vous préviens. Mmh. Et ça, j'ai prévenu au standard que maintenant,
2: ça
17: va être vite fait, bien fait.
18: Gérard, c'est Benjamin, j'aimerais répondre sérieusement à la question.
1: Doivent-ils être assurés et de quelle manière? Donc, on fait deux questions, une donc, hein. J'ai bien précisé tout à l'heure. Et est-ce que les chiens doivent-ils être aussi assurés? Voilà. Alors, donc, c'est les deux questions.
18: Je suis agent de sécu dans une grande entreprise dont je ne citerai pas le nom.
1: Non, faut pas citer les noms.
18: Effectivement, je suis assuré, moi et mon Rottweiler Poupette. Mmh. Et on a ce
1: C'est pas la peine de alors tu veux pas donner le nom de ta boîte, alors tu donnes pas le nom de ton chien, d'accord? Mère Michel, s'il te plaît. Merci.
18: On a souscrit une assurance assez avantageuse, c'est la FuckMute.
1: Hey, Benjamin.
18: Oui.
1: C'est toi qui parles, là?
18: Bien sûr.
1: Hein? Alors, je te préviens, ça fait déjà deux fois que tu t'amuses à me faire une connerie. La troisième, tu vas virer.
18: Je viens d'arriver, monsieur Gérard.
1: Ouais, non, mais moi, je te préviens, d'accord?
18: Très bien.
1: Alors, un homme averti en vaut deux, d'accord? Et un avertissement en vaut, ça fait déjà deux. Alors, le troisième, c'est bonne nuit.
18: Un carton jaune, donc.
1: Ouais, tu vas voir, le carton jaune, tu vas te prendre un carton rouge avec un coup de pompe dans le cul et tu vas retourner au standard tout à l'heure, toi. Alors, déjà, tu vas faire une chose. Karine, s'il te plaît, tu veux... t'es occupée. Vous me mettez Benjamin en attente et vous me le calmez, merci.
18: S'il vous plaît, les filles.
1: Oh, tu t'écrases, parce que tout à l'heure, on va te dire au revoir tout de suite, toi, ça va pas être pareil.
13: Oh putain,
1: Hold Dog. Hold Dog.
19: Ouais, tu peux me rappeler la question, s'il te plaît, Gérard?
1: Putain, mais... Eh, mais oh, je l'ai dit, là, il y a 5 minutes. Benjamin l'a demandé.
19: J'ai c'était hors antenne, j'en savais pas.
1: Doivent-ils être assurés? De quelle manière est-ce que les chiens doivent l'être aussi assurés?
19: Bah forcément, ils doivent être assurés parce qu'ils portent des colliers, et les colliers, ça coûte cher. On voit, il y a beaucoup de vols de bijouterie en ce moment, ça coûte très cher les colliers, donc forcément, faut les assurer.
1: Non mais attends, je te demande pas si on doit assurer les vols de colliers, je te demande si on doit assurer... De quelle façon qu'ils doivent être assurés, espèce d'andouille?
19: Ah désolé, ouais, mais c'est pareil, si, ben les agents, ils tiennent à leur vie, donc forcément, ils tiennent à leur collier, donc
0: on va assurer leur collier.
1: Je sens que toi, tout à l'heure, tu vas faire comme Benjamin, tu vas aller voir Karine au standard ou Aurélie, et puis ils vont te calmer, hein.
19: Ok, non, mais je vais me calmer.
1: Ouais, bah t'as intérêt de te calmer. On a que agent de ton cul, là.
20: Oui, bonsoir, c'est agent de son cul. Bonsoir tout le monde, agent de son cul, 30 ans, j'appelle de Bourg-l'Oignon,
1: 119.9, espèce de con.
20: Non, Bourg-l'Oignon, 119.9.
1: J'ai 109.9, d'accord. Et tu vas pas commencer à me faire chier.
20: Alors, 109.9, pardon. Bonsoir.
3: Gérard, un petit point sur le net rapidement.
1: Ouais.
3: 6712. Et Pine de Lapin, décidément, très fertile ce soir en question, qui demande si le prix de l'assurance maître chien est proportionnel à la taille du chien et accessoirement à celle du maître.
1: Non, je vois pas pourquoi il faudrait une taille spéciale pour assurer le chien puis le maître.
3: Ça n'a rien à voir.
1: Ça n'a rien à voir du tout.
3: Ok.
1: Donc, puis lui, il faudrait peut-être qu'il pose des questions un peu mieux.
20: Ouais,
1: Bon, alors, agent de ton cul. Agent de ton cul. Tu réponds à la question?
20: Sur les assurances? Bah écoute,
1: non, sur la main de ma soeur dans la culotte d'un zouave!
20: Oh,
1: celui qui fait ça derrière, arrête!
20: Alors,
21: on va débriefer.
20: Je peux y aller, Gégé?
1: Non, mais c'est quand tu veux, parce que les blancs, okay. J'aime pas trop en avoir. Oui, alors, tu te manies ou sinon tu vires.
20: Alors, il y a un truc qu'il faut savoir, c'est surtout le chien qu'il faut assurer, en fait.
1: J'entends!
20: Putain, mais c'est pas possible,
1: celui-là!
20: Laisse-moi te répondre, c'est surtout le chien qui... Si ton chien mord quelqu'un, si t'as pas d'assurance, tu l'as dans l'os. Tu viens de le dire.
1: Mais de manière, on vient de le dire, s'il mord quelqu'un, mais t'avais qu'à écouter tout à l'heure la mère Michel, elle l'a dit qu'en cas où il mordait quelqu'un. Mais sois pas con! Débouche-toi les neurones!
20: Je vais dans le sens de la mère Michel.
1: Oh putain!
20: Je vais dans le même sens. Et ça marche aussi dans l'autre sens, c'est-à-dire que par exemple, si ton chien il se fait mordre par quelqu'un lors d'une intervention, il vaut mieux qu'il soit assuré aussi dans ce sens-là.
1: Parce que tu crois que le chien va se faire mordre par quelqu'un, toi?
20: On sait jamais, une intervention ça peut être musclé quand même, il peut se passer des trucs.
0: Imagine à la sortie d'une boîte, il y a une bande qui se ramène avec des big bulles, et bah ton malinois,
1: des big bulles, hein, pas des big bulles là, comme tu viens de dire, la mère Michel.
20: C'est des rottes vénères, ça peut être.
1: Non, mais attends, déjà pour commencer, les big bulles, normalement, ils ont pas le droit, hein, maintenant.
0: Mais si tu te fais attaquer par un mec qui a un big bulle.
1: Ouais, mais normalement, les big bulles, maintenant, c'est interdit. On n'a plus le droit, ils doivent être tenus en laisse avec une muselière.
20: Non, mais on a le droit d'avoir des
1: big
20: bulles, il faut
1: qu'ils soient tenus en laisse avec une muselière, que je viens de dire.
20: Il faut qu'ils soient stériles comme toi.
1: Bon, agent de ton cul, tu vas
20: pas. C'est pas moi.
1: C'est qui vient de dire ça?
20: Je viens d'arriver, bonsoir.
1: Putain, mais. Celui-là, il est complètement con. Il répond à la question, il me dit je viens d'arriver. Tout à l'heure, toi, tu as dégagé, mais vite fait, bien fait. Okay. Benjamin, t'es calmé?
0: Benji?
1: Benjamin!
21: Non, mais je peux pas te le mettre, en fait, là, parce qu'ils sont déjà quatre.
1: Eh ben, tu mets agent de ton cul de côté pour l'instant.
20: Comme par.
1: Voilà, ouais, comme par hasard.
21: Ah là, c'est bon.
1: Bon, Benjamin, t'es calmé?
22: Oui, je suis calmé, j'ai bu une petite verveine.
0: Dragon Ball.
1: Oh là là là là là, je sens... Toi, tu sais ce que tu vas faire? Tu vas aller continuer de boire ta verveine parce que tu m'énerves. Allez, hop, dégage. Terminé pour toi. Comme ça, ça va aller plus vite. Hop, et on récupère un jambe de ton cul s'il dort pas.
19: Gérard, je voudrais te poser une question.
23: Ouais, c'est informal.
1: C'est qui?
19: C'est Hot Dog, Gérard.
1: Je t'écoute.
19: Ouais, je voudrais savoir, c'est pourquoi toujours les maîtres chiens? Parce qu'il n'y a pas que les chiens qui sont féroces, qui sont des animaux qui font peur. Je sais pas, il y en a beaucoup d'autres. Il y a les chats, il y a les singes, il y en a beaucoup.
20: Ouais, c'est vrai.
1: Non, mais attends, on va pas commencer à faire un débat sur les zoos, parce que j'ai jamais vu un agent de sécurité ou un maître chien avec un chat ou un singe.
20: Mais
1: tant que tu y es aussi, Old Dog, comme tu poses la question, qu'il n'y a ni queue ni tête comme toi, d'abord, pour commencer.
20: Ouais.
1: Hein? Dans ce cas-là, pourquoi tu prends pas un crocodile ou un éléphant ou une girafe aussi, tant que tu y es?
23: Oui, un maître crocodile, monsieur Gérard.
1: Ouais, bah, bien sûr, monsieur Mazur.
23: N'importe quoi, bien sûr, attendez.
20: Gégé, non, mais attends, c'est agent de ton cul. Est-ce que t'as déjà entendu parler du maître renard et du maître corbeau?
1: Est-ce que t'as déjà entendu que ta mère, elle allait se faire enculer par toi bientôt.
8: Non, ça, à mon avis, c'est pas d'actualité. Hein.
1: Ouais, ben, je pense que tout à l'heure, tu vas aller la voir et puis tu vas lui demander.
23: Voilà.
8: Bon, faut déjà en avoir une.
1: Bon, d'accord.
8: Ouais,
1: okay, bon, alors, suivant. Non, j'ai pas répondu, moi, dans cette histoire. Question IRC.
3: Gérard, déjà pour commencer, 7612. En ce moment, 7612, donc ça monte. Et une question d'Epsilon qui te demande si les agents de sécu doivent manger tous les jours des yaourts pour se tenir en forme.
1: Je vois pas le rapport du tout avec le débat sur la sécurité.
3: Bah si, ça parle des agents de sécu.
1: Ouais, mais d'accord, mais je vois pas le rapport s'il faut qu'ils mangent des yaourts ou pas.
3: Bah si, il y a un rapport, c'est pour se tenir en forme.
1: Mais là, il est en forme comme il peut. Qu'est-ce qu'il y a, toi, là-bas?
21: Actimel, tu sais, ça te renforce de l'intérieur.
8: Ah, c'est ce que j'allais dire. Prendre de l'Actimel direct.
1: Oh là là là là là. Toi, c'est ce que tu ferais mieux de prendre pour calmer ta douleur.
8: Ah là là, c'est bon pour les chiens.
1: Bon, alors donc l'assurance, oui, donc comme la mère Michel elle disait, donc parce que s'il meurt quelqu'un, et oui, comme son maître, on ne sait jamais en cas de blessure grave ou de décès. Voilà, terminé, on a fait le tour de la question.
8: Attends, Gégé, est-ce que ça fait partie des frais que tu peux te faire rembourser par ton employeur
1: L'assurance est à tes frais.
8: C'est à tes frais.
1: C'est à tes frais.
8: Un peu dur ça quand même.
1: Ah bah ouais, attends. Déjà, l'employé cherche des maîtres chiens et des agents de sécurité. Tu crois pas qu'il va encore payer en plus l'assurance pour toi et puis pour ton chien?
23: Oui, monsieur Gérard, surtout si je peux me permettre d'intervenir, ouais. Surtout que j'ai entendu dire que les agents de sécurité étaient plus que grassement payés.
1: Oh non, ça dépend. Ça, non.
23: À 8000 euros.
1: Comment? Ah, mais merde! Qui c'est qui s'amuse là? Eh, le connard là, il va se calmer là maintenant! Donc, monsieur Mazur,
23: oui, alors donc, écoutez, dans un journal que dont je ne citerai pas le nom, bien évidemment, j'ai lu que le salaire moyen d'un agent de sécurité en début de carrière avoisinait les 6 000 à 8 000 euros mensuellement.
1: Ouais, mais là, je crois qu'il y a un truc qui va pas, parce que ça me paraît bizarre quand même, ces chiffres.
23: Écoutez,
1: hein.
23: Mais non, après tout, alors ça nous ferait entre 36 et 43 000 francs, n'est-ce pas?
1: Oh non, ça fait... Là, je crois pas. Hein,
23: écoutez, c'est un journal très très sérieux, en plus.
1: Ouais, hein. Non, mais là, je crois que c'est pas bon, là. Il y a une erreur, hein. Il y a une erreur là, parce que c'est pas normal. Entre 40 et 43 000 francs qui seraient par mois, c'est ça?
23: Oui, absolument.
1: Ah non, ça va, ouais, dans ces cas-là, c'est carrément un PDG hein, ou directeur...
23: Alors non, pas du tout. Hein.
1: Bah si, ça serait un directeur d'une bijouterie. Voilà.
23: Non, monsieur Gérard. Il y avait bel et bien écrit un employé, donc, en début de carrière.
1: Mmh. Ouais, bon, ouais, c'est bon, on va pas s'éterniser là-dessus. Hein.
8: Mais attends, bon. Est-ce qu'ils ont pas quand même un petit peu...
1: Non, mais donne ton nom quand tu parles. Eh, mère Michel, faut pas...
8: C'est l'agent de son cul.
1: Mère Michel, elle est partie?
21: Tu l'as virée.
1: Mais non, c'est pas elle que j'ai virée.
11: Mais si, tout à l'heure.
1: Mais non, c'est Benjamin que j'ai virée.
21: T'as viré aussi, mais la mère Michel...
1: Non,
23: j'ai jamais dit
1: que je la virais, rappelez-la.
21: Je la rappelle.
1: Rappelez-la.
8: Ouais, Gégé, je te disais, c'est l'agent de son cul. Est-ce que quand même, ils ont pas d'autres avantages je sais pas moi, ticket resto, frais de panier, tout ça, y compris pour le chien. C'est-à-dire, est-ce que le chien, lui, il a pas aussi l'équivalent des tickets resto? Non,
19: les chiens, je crois.
1: Non, mais attends, parce que là, vous partez, vous me posez des questions. Bon, de toute manière, pour l'agent de sécurité, bon, il y a des frais de déplacement. Donc, automatiquement, les frais de déplacement, le frais de panier est compris dedans. D'accord?
8: Et pour le chien aussi, est-ce que ça comprend la gamelle?
1: Bah, ça comprend les deux, hein.
8: Ouais.
1: Automatiquement, hein.
23: Monsieur Gérard, qu'en est-il des soins vétérinaires?
1: Comment?
23: Les soins vétérinaires.
1: Bah, c'est au frais du gars qui a le chien. Hein. De manière, en principe, quand la personne va se faire embaucher avec son chien en disant qu'il vient pour la place, donc automatiquement il doit présenter tous les papiers nécessaires concernant le chien. Ouais, c'est-à-dire le carnet de santé à jour et tatoué.
19: Gérard, t'es d'accord?
1: Donne ton nom.
19: Pardon, c'est Hot Dog. Ouais, les agents, les maîtres chiens, ils travaillent souvent de nuit, t'es d'accord?
1: Bah comme les agents de sécurité, hein.
19: Ouais, mais donc il doit avoir des vétérinaires de nuit, comme les médecins de nuit, parce que sinon ça marche pas, ça fonctionne pas, sinon.
1: Non mais attends, qu'est-ce que t'es en train de me mélanger, toi, là?
23: Oui, et monsieur Gérard, simplement, si le chien tombe malade en pleine nuit, comment faites-vous?
1: Non, mais de manière, il y a toujours des vétérinaires qui sont ouverts, hein. Bon, de toute manière, la question, on va pas s'éterniser trop là-dessus.
21: Et la mère Michel est revenue.
1: D'accord. Mère Michel, qu'est-ce qui s'est passé?
6: Bonsoir, je comprends pas. Karine m'a dit au revoir, et puis voilà.
1: Mais oui, alors, Karine, on vire les gens comme ça sans que ça soit moi qui les vire. J'avais dit.
21: Je t'ai entendu dire, dégage, tu m'énerves.
1: Ah non? C'est à Benjamin que j'ai dit ça, c'est tout. Et à Mère Michel, j'ai dit qu'elle restait jusqu'à la fin du débat avec Monsieur Mazur.
21: L'erreur, là, tu mènes.
1: Voilà.
6: Elle a un travail considérable au standard. Elle a pas entendu, elle a un travail énorme.
1: Ouais, ben, bien sûr, surtout avec moi, c'est comment que je fais. Bon, alors. Là, c'est la question suivante. Il n'y a pas de question importante sur le net.
3: Donc, si, Gérard, alors attends, bouge pas. On est à 7810. Mm-hmm.
23: Question de Monsieur Cousin.
9: Ah. Intéressant.
3: Non, question de Rodolphe Vagina qui te demande, GG, c'était quoi ton QRZ quand t'étais agent de sécu?
1: Déjà, je faisais pas de CB donc en étant agent.
3: Tu faisais quoi la nuit en fait?
1: Dans une société, je restais à surveiller.
3: Ouais, mais quand tu te faisais chier, tu faisais quoi exactement?
1: Bah, je bouquinais.
3: D'accord.
1: Je bouquinais ou je regardais ou j'écoutais la radio, il y avait que ça à faire.
9: Et ton cul? Tripotais ton cul. Ah, c'est possible.
1: Oh. Alors, agent de ton cul!
9: Ah non, c'est pas moi, attention, oh là là, il y a erreur de voix là.
1: Alors, c'est Old Dog.
23: Monsieur Gérard, poursuivez. Monsieur
1: Mazur.
23: Monsieur Gérard, alors, poursuivez.
1: Bon, c'est bon, là, maintenant, on se calme. Donc, j'ai répondu à sa question. Donc, quand je m'emmerdais, je bouquinais, puis j'écoutais la radio. Donc, je vois pas le QRZ. Je pouvais pas faire de la CB, étant donné que la voiture, elle était au garage.
6: T'as le droit de lire, hein?
1: Bah oui. Bah, de toute manière, vu qu'on était deux, donc, automatiquement, il y en a un qui faisait une ronde. Moi, pendant ce temps-là, je restais là-haut. Et après, c'était moi qui refaisais une ronde une heure après ou deux heures après, hein.
6: Vous faites pas la ronde à deux?
1: Ah non, il y a toujours il y a toujours une autre personne qui doit rester dans les locaux pour répondre au téléphone. Si par exemple le patron de la boîte appelle pour savoir si ça se passe bien, ou même le directeur, il peut se pointer à n'importe quelle heure de la société pour savoir si on fait bien le boulot, c'est tout.
6: Et toi, tu bouquines.
1: Hmm.
6: S'il arrive et que tu bouquines.
1: Ah bah de manière, il peut rien dire vu que s'il y a toujours quelqu'un qui est présent dans la loge. Et que son boulot il est fait et que quand il prend son cahier, qu'il voit que toutes les rondes étaient faites et qu'il y a rien eu à signaler durant la nuit, lui il s'en fout. Il s'en fout.
6: Tu lisais quoi?
1: Des romans.
6: Des romans.
1: Bonjour. Non, pas
21: des romans.
1: Non, c'est pas des romans d'amour.
9: Des Picsou, des trucs comme ça. Quoi.
1: Non, mais bien sûr, pourquoi pas des Tintin Milou non plus tant que tu y es toi.
21: Ou des Pantouzes, bon. Hein, des Playboy.
1: Ouais, c'est ça, Playboy. Ah, t'es bien placé, toi, pour lire Playboy, hein? Uh-huh. Ouais, bah, on voit qu'il y en a qui savent bien lire, ça. Ouais, alors, question à Internet avant qu'on reparte, non?
23: Non, question non. De Monsieur Cousin de Suresnes.
3: Gérard, est-ce que tu peux couper ton micro quand tu tousses, s'il te plaît?
1: Non, ça donne du flair. Bon, ok.
10: Oh, putain, je pense à ceux qui passent après, vas-y.
1: Alors, y a-t-il autant de femmes que d'hommes dans les deux professions? On va demander à un agent de ton cul.
9: Bah écoute, je pense qu'il y a quand même plus de chiens mâles que de chiens femelles dans les deux professions, a priori.
1: Est-ce qu'il y a... Attends, parce que toi, depuis tout à l'heure, t'es en train de te foutre de ma gueule sérieusement.
9: C'est possible,
1: eh ben au revoir.
9: Ah bah non, quand même.
1: Au revoir.
9: Ah
1: bah non. Eh ben là, maintenant, c'est possible que
9: attends,
1: tu t'en ailles.
9: Tu veux dire qui, là?
1: Agent de ton cul.
9: Oui, je suis là, je peux répondre.
1: Non, voilà. Old Dog.
19: Oui. Donc ouais, s'il y a plus d'hommes ou de femmes, je pense qu'il y a quand même beaucoup plus d'hommes parce que c'est quand même un travail physique, donc forcément les hommes sont quand même plus forts que les femmes, faut bien se l'avouer, donc c'est surtout des hommes.
1: Moi, si tu, dans un sens, si tu veux, ouais, Mère Michel.
19: N'importe quel sens.
6: Bah, moi, je pense que effectivement, pour les hommes, parce que voilà quoi, ils aiment bien rien branler la nuit, donc agent de sécu, c'est le bon truc quoi.
1: Ouais, non, mais je pense, non, mais, ouais, d'accord, mais non, attends, faut pas croire que les mecs, ils branlent rien de la nuit quand... Mais attends, parce qu'on était plusieurs.
6: Le boulot, il y a de payer pour lire, hein.
1: Ouais, mais c'est qu'on était plusieurs aussi, attention, hein. On était plusieurs, hein, c'est pour ça aussi que je pouvais me permettre de lire, hein. Ouais, mais de temps en temps aussi, je prenais le, c'était, quand c'était à mon tour de faire la ronde, je la faisais, hein. Ça, faut pas croire que je faisais que de lire jusqu'à
6: l'air d'être un métier passionnant.
1: Bah disons quand tu te tapes 12 heures quand tu te fais 12 heures d'affilée, tu commences à 19h et que tu termines à 7h du matin.
6: Et tu préférerais pas prendre à 19h et finir à 7h dans une usine de métallurgie?
1: Bah j'étais
6: essayé à quelque chose.
1: Comment ça?
6: Bah, je sais pas, tu fournis plus de travail que en lisant.
1: Ouais, mais c'est pareil, hein. Ça revient au même, hein. Ça revenait au même. Monsieur Mazur, pour
23: finir. Eh bien, écoutez, moi, je me range de l'avis de l'opinion générale, n'est-ce pas? Et je pense qu'il y a bel et bien beaucoup plus d'hommes que de femmes.
1: Bah, de toute manière, moi, jusqu'à maintenant, J'en ai croisé deux, trois qui étaient, c'était des femmes, bon, qui...
19: Travelot, sûrement.
4: Est-ce que c'était des femmes comme moi, Gérard?
1: Ah bah, je connais pas ton critère.
4: Bah,
1: Broute Minou. Ah, Broute Minou. Non, ça, c'est Broute Minou, c'est nous qui broutons vos minous, c'est pas vous.
23: Okay, oui, mais monsieur Gérard, je vois.
1: Oui, monsieur Mazur.
23: Vous n'avez pas à le faire, vous ne pouvez pas le faire pendant vos heures de travail.
1: De quoi?
23: De brouter les minous.
19: Tout à fait.
1: Bah non, ça, heureusement qu'on n'a pas le droit de se taper sa copine pendant les heures de boulot. Parce
23: oui,
1: qu'on
23: non,
1: pas...
23: mais précisez-le, parce qu'il y a peut-être des gens qui pourraient penser que, finalement, agent de sécurité, c'est un métier très très cool, on lit des livres et on broute le minou de sa copine, n'est-ce pas?
1: Oh, ça, Karine, tu crois pas que ça nous en fait un peu de trop, là, des auditeurs?
4: Bah, réponds à monsieur Mazur.
1: Ah non, mais... ouais, monsieur Mazur. Ouais, vous disiez...
23: Oui, je disais qu'il fallait effectivement le préciser, n'est-ce pas? Parce que les gens seraient alors tentés de confondre, vous êtes de mon avis.
1: Non, mais de toute manière, faut bien se dire une chose, parce que là, c'est vrai qu'on parle de s'il y a autant d'hommes et de femmes dans les deux professions. Donc, ce qu'il faut bien dire...
4: Il broutait pas.
1: Donc, c'est vrai que, bon, normalement, il y a plus d'hommes, parce que c'est un boulot qui est quand même assez dangereux la nuit pour une nana, parce que c'est vrai qu'une nana...
4: Ouais, pourrait se couper avec une page du bouquin, donc...
1: Ouais, ben d'accord, ouais, non mais c'est bon,
23: Ou bien encore se casser un ongle.
1: Ouais, mais ça, ouais, d'accord. Non, mais ce que je veux dire, c'est que c'est plus un boulot pour mec. Donc c'est vrai que, bon, Monsieur Mazur disait comme ça que si on emmenait sa copine, bon, normalement c'est interdit d'emmener sa copine sur les lieux de son travail.
23: Mais l'avez-vous déjà fait, monsieur Gérard?
1: Ouais, je l'ai fait une fois, mais je me suis pris un avertissement aussi. Malheureusement, parce que j'ai mon chef qui est arrivé derrière, puis je me suis pris un avertissement parce qu'elle était là.
23: Il est arrivé derrière votre copine.
1: Hein?
23: Votre chef est arrivé derrière votre copine.
1: Ben, disons, elle était venue avec moi le matin, parce que une semaine j'étais du matin, une semaine j'étais d'après-midi, puis là c'était un week-end où que je travaillais, j'étais de permanence.
23: Oui.
1: Et ben malheureusement, elle m'a dit je peux venir avec toi, j'ai dit il y a pas de problème, et manque de peau. J'ai commencé à 7h, à 8h il est arrivé, puis il manque
23: c'est
1: de peau.
23: Rageant,
1: ben,
23: c'est rageant.
1: Je me suis pris un petit avertissement, mais c'est pas grave.
4: J'étais en train de la sauter ou
1: quand
4: pas
1: même. Non, j'étais en train de l'embrasser, puis ben, je me suis pris un avertissement, manque de peau, puis c'est tout.
12: Alors justement, Gérard, sur le net, une question de Mister Cousin qui te demande si un agent de sécu a le droit d'avoir des relations sexuelles pendant son travail avec un animal ou autre.
4: Avec son chien.
21: Et pour répondre à la question, je propose qu'on accueille Sécu Lover.
1: Et pour l'instant, Karine, s'il te plaît, je l'aurais accueilli, mais après, une fois que j'aurais répondu sur le site internet. Si ça te dérange pas, c'est encore moi qui commande. Hein.
14: Salut, Gérard. Ouais.
4: Salut, c'est Kilover.
23: Oui, bonsoir, monsieur Lover.
1: Alors, c'est Kilover, bonsoir.
12: Donc, Gérard, la question.
23: Shabbat.
1: Bah, c'est bon, je vais répondre à la question. Donc, d'emmener sa copine sur son lieu de travail, c'est ce que je disais à monsieur Mazur. Ouais. Normalement, c'est interdit, vu que moi, je me suis pris un PV.
14: Un PV.
1: Un avertissement.
19: Ouais, mais si on n'a pas de copine, on peut quand même l'amener.
1: Bah si t'as pas de copine, tu peux pas emmener ta copine au boulot, espèce de con.
19: Ah bah oui, je suis bête.
1: Bah oui, bah t'es con, c'est pas pareil.
23: N'importe quoi, n'importe
1: donc voilà.
23: Ridicule.
12: Oui, donc les relations sexuelles.
1: Bah les relations
12: avec avec un animal ou autre.
1: Bah non, avec un animal, non, je vois pas comment que tu vas amener un animal sur ton lieu de travail.
12: Bah si t'es maître chien.
4: C'est de la pédophilie, ça.
1: Bah ouais, mais attends, si ton chien, tu l'emmènes, c'est pour travailler avec toi, tu vas pas sauter ton chien, sinon c'est de la pédophilie. Bah ouais. Comme a dit la mère Michel. C'est qui, là, en deux, Michel Médor, là? Oh, oh
14: Michel Médor.
1: Comment, bonsoir, on a combien de personnes, là? Monsieur Mazur, Mère
23: oui,
1: Michel.
23: Je suis là. Bonsoir, c'est Monsieur Mazur.
1: Attendez, Monsieur Mazur.
23: Bonsoir, c'est Monsieur
1: Mère
23: Mazur.
1: Michel.
4: Oui.
1: Hold Dog.
19: Ouais. Hold Dog, s'il te plaît.
1: C'est
23: Q. Oui.
1: Et Michel.
23: C'est Monsieur Lover.
1: Et qui il sort d'où, celui-là, là? Michel Médor, là?
21: Non, ce sera pour plus tard.
1: Il commence à m'énerver. Il commence à m'énerver, ce mec-là, depuis tout à l'heure, avec cette histoire-là, parce qu'ils n'ont pas besoin de citer mon nom de famille à l'antenne.
15: Bon, Gérard, pose la question, on va mettre un disque.
1: Non. Je dis non.
15: Oh, ok.
1: On va pousser à moins le quart et c'est tout.
15: Allez, vas-y.
1: De toute manière, j'en vais déborder, je vais fermer 16 questions d'agent de sécurité. D'accord. Bon
15: ouais.
12: C'est bien Gérard, 7813, ça monte d'un seul coup. Hop là.
4: Il éjaculait pas.
1: Ta gueule toi, connasse. Allez, pensez-vous que les maîtres chiens et agents de sécurité s'entendent bien?
14: Alors,
1: Sécu Lobert.
14: Moi je pense qu'ils s'entendent très bien, parce que en fait moi j'ai un ami qui est maître chien, et son meilleur pote, en fait c'est un gardien de sécurité.
1: Attends, ça va, je vous dérange pas trop là-bas? Ça va
21: Merci un petit peu en fait.
1: Non mais ça va
15: Tu pouvais voilà. sortir.
1: Si vous pouvez prendre un peu d'auditeur là que de dormir là, ça, ouais, ça irait hein.
21: Ah c'est pour ça que je suis venu, c'est vrai.
1: Ah ouais ouais ben bah, t'es venu c'est pour
15: bon, Gérard, enchaîne.
1: Pour le standard. Hein. Donc c'est Culover, vas-y.
2: Oui, donc moi je disais que un de mes amis est donc gardien de sécu et que son meilleur pote à lui, eh ben c'est un maître chien. Donc apparemment ils ont l'air de bien s'entendre. Hein.
1: D'accord. Old Dog.
5: Ouais, bah moi je suis pas tout à fait d'accord avec l'auditeur précédent. Hein.
1: Avec Sécu Lover.
5: Ouais, bah voilà. Parce que non, moi je pense pas. Je pense que quand même l'agent de sécu doit être avoir une petite jalousie quand même contre l'autre, parce que l'autre a un chien quand même. Là, c'est un ami, un chien. L'autre il est tout seul, il s'emmerde un peu, donc je pense pas qu'il soit vraiment pote. Hein.
1: Non, mais moi,
5: je sais pas ce que t'en penses, toi.
1: Non, mais on va voir. Mère Michel.
7: Moi, je crois, oui, je crois qu'il y a la rivalité entre les deux, en fait, parce qu'il y en a un qui a un chien et pas l'autre, donc peut-être que, je sais pas, l'agent de sécu, il est jaloux, quoi.
1: Ouais, ben,
7: je pense. À la rigueur, toi, il est l'autre avec son chien, il est plus protégé que l'agent de sécu qui a rien du tout, sauf peut-être une bombe laxon, c'est tout.
1: Monsieur Mazur, pour finir.
23: Eh bien, écoutez, moi, je pense que de très, très fortes amitiés peuvent se développer entre les deux, des amitiés qui iraient jusqu'à partager le même vestiaire, n'est-ce pas?
1: Oh non, quand même pas à ce point-là, monsieur Mazur, hein. Faut quand même pas exagérer. Ah,
23: écoutez,
1: hein.
23: Je le tiens d'un magazine, en vue de ce débat, je mets...
1: Non, non, monsieur Mazur, monsieur!
21: Merci, quoi, franchement.
1: Oh. Ouais, je me suis retourné, t'as rien senti, maître Mazur?
15: Non, non, on l'a entendu.
1: Ouais, ouais, mais il faut vraiment que tu coupes ton
15: micro.
7: Qui a pété?
1: Allez, non, c'est personne qui a pété. Donc, monsieur Mazur.
23: Monsieur Gérard.
1: Je vous dis, vous pouvez rester jusqu'à la fin, mais arrêtez de me balancer des trucs des magazines parce que je m'en bats les couilles.
23: Hein. Ah, ça carrément. Doit vous faire mal en même temps.
1: Ouais, ben, tant que c'est pas vous qui me les battez, ça ira. Donc, alors, qu'est-ce que je voulais dire? Tout le monde a répondu?
7: T'entends plus.
1: Répondez pas, hein, surtout les auditeurs.
5: Ouais, moi j'ai répondu.
1: Tout le monde a répondu?
23: Ah, moi aussi,
1: j'ai
23: répondu. Monsieur Cousin.
1: Voilà. Donc, moi je vais vous répondre.
23: Question de monsieur Cousin.
1: Je vais répondre si ce con arrête. Parce que
23: question
1: ça commence.
23: Question de monsieur Cousin de Suresnes.
1: Ça commence à m'énerver cette histoire. Je sens que le débat, je veux même pas aller jusqu'au bout. C'est con parce que j'avais l'intention d'y aller. Alors, donc, moi je vais répondre.
2: Ça fait tellement plaisir.
5: Gérard, on t'écoute.
1: Je vais répondre sur la question. Que pensez-vous que les maîtres chiens s'entendent bien? Bah, disons ça. Cela dépend des circonstances. Moi, je sais que j'ai connu des gens qui travaillaient dans deux boîtes séparées. Bon, c'est vrai que bon, c'est pas parce qu'il y en a un qui a des chiens, l'autre il est sans chien, mais ils s'entendaient quand même bien. Donc, je vois pas pourquoi. On dit que les maîtres chiens et les agents de sécurité s'entendent pas ensemble, c'est faux. Mais c'est vrai que ça dépend.
5: Des boîtes différentes, des boîtes à tous, des boîtes à quoi? Des boîtes à chaussures.
1: Bon, Old Dog, c'est toi qui viens de dire ça, je te dis au revoir, celui-là. Terminé. Et du coup, on a Michel, tu peux me le mettre, Karine, merci. Michel.
16: Oui, c'est Michel et Médor, j'appelle avec ma femme.
1: Donc, tu veux peut-être répondre maintenant que j'ai répondu à la question.
16: Le problème, c'est que j'ai pas trop entendu la question, Gérard, je suis désolé.
1: Mais c'est, pensez-vous que les maîtres chiens et les agents de sécurité s'entendent bien?
16: Je pense que oui, du fait que justement, ils ont les mêmes diplômes. Je pense que ça facilite les liens entre ces gens-là, je pense que oui.
1: De toute manière, c'est ce que je venais de dire. Hein.
16: Bah, apparemment, les grands esprits se rencontrent.
1: Donc voilà. Alors, 8e question, et après on va se mettre un disque, il va être moins le quart, donc ça tombe bien, j'avais dit à moins le quart. Alors, croyez-vous que le métier de maître chien est dangereux? Et on va s'écouter... Doberman.

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4: Et voilà, rebonsoir à tous pour la suite.
5: Ah non, Gérard. T'aurais pu tousser pendant le disque, hein.
4: Suite et fin du débat. Donc, on venait de s'écouter Doberman à Lock to Off. Et donc, un petit point sur le site internet.
5: Alors, combien on est? On est 8111.
4: Attends,
5: merci, Gérard.
4: Excuse-moi.
5: 8111. Et une question de Mr. Pif Paf qui demande si les agents de sécu ont le droit de voter aux élections présidentielles.
4: Ben ça a rien à voir avec le débat.
5: Ben si, ça parle d'agents de sécu.
4: Non, mais de toute manière, ils vont voter la journée, hein, et c'est tout, hein. Voilà, c'est tout. Okay. Donc ils peuvent voter.
5: D'accord.
4: C'est tout.
5: Ben voilà.
4: Donc on récupère Monsieur Mazur.
6: Et bonsoir Monsieur Mazur à l'appareil.
4: La mère Michel.
7: Oui, rebonsoir la mère Michel.
4: Sécu l'over. Sécu.
8: Attends, on le brief un petit peu là.
9: Question de Monsieur Cousin. Oui, tout à fait.
4: Sécu l'over.
9: Oui, bonsoir, cher.
4: Et Michel Médor. Pour
10: Michel,
4: finir.
10: C'est Michel et Médor.
4: Ouais, bah ça sera Michel Médor, d'accord.
9: Merde.
4: Ah. Et qui c'est qui s'amuse là? Qui c'est qui s'amuse avec son téléphone?
9: Attention, je vais.
4: Celui qui joue avec son téléphone arrête, parce que tout à l'heure il va gerber. Croyez-vous que le métier de maître chien est dangereux? Donc on va demander à Michel Médor.
10: Le métier de maître chien est-il dangereux?
4: Mais te fous pas de ma gueule parce que tout à l'heure tu vas même pas répondre à la question.
10: Non, j'essaye de réfléchir à la question, bien qu'elle.
4: Ah bah alors, tu vas réfléchir, tu sais où?
10: Mais pourquoi?
7: Bah laisse-le réfléchir.
4: Non, mais attends. Attends. Déjà, tu vas pas te borrer, tu vas déjà retourner voir Karine au standard et puis on va te briefer un petit peu tes neurones. D'accord?
10: Tu vas briefer ton cul, ouais. D'accord, à tout de suite alors.
4: Ok, c'est cul au beurre.
11: Bah écoute, je pense que oui, le métier de maître chien, c'est un métier dangereux. Car on peut se retrouver dans certaines situations très cocasses, comme par exemple devant des voyous. Et s'ils sont nombreux, à mon avis, ça peut devenir dangereux.
4: D'accord.
8: À la place de la personne que tu viens de remettre au standard, nous accueillons Rod Villain.
12: Bonsoir Gérard.
7: Bonsoir Rod.
12: Oui, bonsoir Monsieur Rod Villain. Bonsoir, c'est Rod Villain, 28 ans, bon bourrelet, 118.8.
4: Ouais, c'est ce que j'attendais. Bonsoir.
12: Bonsoir Gérard.
4: Donc là, t'as entendu la question?
12: Pas en détail. Est-ce que tu...
4: Alors, croyez-vous que le métier de maître chien est dangereux?
12: Voilà. Bah écoute, je pense que...
4: Attends, laisse finir la mère Michel.
12: Pardon, excuse-moi.
7: Oui, s'il vous plaît. Moi, je pense que non, parce que si c'était dangereux, il n'y en aurait pas autant.
4: Ah bah, moi, je suis pas de ton avis.
7: Bah si, franchement, parce que des vigiles et des maîtres chiens, t'en as à tirer la rigueur, quoi. Donc, si c'était pas dangereux, je choisirais pas ce métier-là.
4: D'accord. Monsieur Mazur, pour...
12: Attends,
4: Monsieur Mazur. Oui, mère Michel, excuse-moi.
7: Non, je me dis que c'est peut-être aussi parce qu'ils ont pas pu rentrer dans l'armée ou dans la police, quoi.
9: Mais je t'entends mal.
4: Non, mais je pense.
7: Je dis, c'est peut-être parce
4: non,
7: que...
4: Non, mais c'est bon, c'est un connard qui s'amuse à vouloir faire le con, c'est pour ça.
7: Je crois que c'est un mec bourré qui parle.
4: Non, j'entends. Eh, c'est bon, vous foutez pas de sa gueule, sinon je vous vire.
12: Non,
11: pas du tout.
4: Pour une fois qu'on a une nana qui va rester jusqu'à la fin, ouais, hein, vous avez pas commencé à l'emmerder, parce que moi je vais vous dire bonne nuit, vous allez voir.
11: Non, pas du tout,
4: je pense que pour une fois qu'on a quelqu'un qui répond correctement aux questions par rapport à d'habitude, c'est vraiment rare, hein, je peux vous le dire.
9: Ouais, fous-le-toi dans le cul, là.
4: Mais ta gueule, toi, c'est culo vert, au revoir.
11: Au revoir.
4: Ce
11: n'est pas moi,
4: Gérard. Voilà, c'est bon. Alors, il est calmé, là, Michel Médor? Bon, alors, Michel Médor, heureusement qu'on t'avait sous la main.
10: Oui, bah, je suis là, je suis...
4: Ça y est, t'es calmé?
10: Oui, très bien.
4: Alors maintenant, tu réponds à Monsieur Mazur, tu réponds, ben, tu vas attendre encore un petit peu pour répondre.
10: D'accord,
4: Monsieur Mazur, pour continuer.
6: Écoutez, j'allais vous répondre que oui, le métier de maître chien est un métier dangereux à 100%, car ces personnes-là ne sont jamais à l'abri, par exemple, de buter contre l'animal et de tomber par terre, par exemple.
4: Non mais ça, Monsieur Mazur, je vois pas le rapport avec le... Je vois pas pourquoi que le mec, il buterait l'animal.
7: Mais
6: bien, c'est-à-dire la ronde. Vous parliez de faire des rondes tout à l'heure, si je ne m'abuse.
4: Ouais.
6: Il est possible, et peut-être allez-vous me contredire, Monsieur Gérard, mais il est possible que vous aventuriez dans des coins un peu sombres. C'est pour ça que je disais que l'on peut facilement buter contre l'animal et tomber au sol.
4: Ouais, mais là, dans ce cas-là, on a des lampes électriques pour faire les rondes. Faut pas l'oublier. Mère Michel.
7: Si tu marches sur la patte du chien qui te mord, c'est dangereux ça aussi.
4: Ah ouais, mais ouais, d'accord. Ouais. Ok, la bonne vanne.
7: Monsieur,
4: tu as raison. Ouais, ouais, non, mais ok. D'accord, je suis d'accord. Michel.
11: Ouais, je suis pas tout à fait du même avis que la demoiselle qui vient de parler, parce que si le chien peut pas mordre son maître, c'est impossible.
7: Pourquoi?
11: T'es d'accord avec moi, Gérard?
4: Ah bon, il peut pas le mordre?
11: Bah non, puisque c'est son maître. C'est impossible qu'il le morde.
4: Mais s'il a mal.
11: S'il a mal le chien, tu veux dire?
7: Bah oui.
4: Pas l'animal, pas le mec, espèce de con.
11: Bon, pour répondre à la question, moi je dirais que c'est vrai que c'est un métier assez dangereux, le métier de maître chien, mais bon, ils sont au courant, quoi. Ils prennent le risque. Ils prennent le risque de faire ce métier. C'est pour l'amour du métier qu'ils font ça aussi. Il faut pas oublier, Gérard.
6: Oui, et pour l'amour du chien également.
11: Voilà.
4: De toute manière, en principe, quand on fait un boulot, c'est qu'on aime son boulot. Moi, si je fais des débats, c'est que j'aime bien gueuler derrière un micro, et puis c'est tout.
11: Ouais, on voit que t'es un passionné là-dessus.
4: Hein. Et j'aime bien vous prendre la tête, et quand vous me prenez trop la tête, je vous dis au revoir. Et celui qui s'amuse avec son portable, arrête.
7: Longtemps le portable.
4: Il y avait longtemps que j'avais pas entendu un bruit de potable.
6: Allô, question de monsieur Cousin de
4: chez Rogue.
1: Allô, Castaldi.
4: Rogue.
3: Ouais, écoute, je pense que c'est un petit peu l'essence même du métier. Hein.
4: C'est les risques du métier, tu veux dire, c'est ça?
3: Non, pas exactement. Si tu veux, ça fait partie de la condition de base de l'agent de sécu ou du maître chien de prendre des risques. C'est pas pareil.
4: Ouais, non, mais attends, tu crois que... Je réponds quand même, moi aussi, maintenant, je vous réponds. Ouais, mais vous pensez... Je pense que là, tout le monde me disait oui, à part deux personnes qui m'ont dit non. Je voyais pas pourquoi qu'on me disait non. Mais moi, je peux vous dire que c'est oui, car sur car en intervention, on ne sait jamais sur qui on a affaire. Je sais pas qui c'est qui l'avait dit tout à l'heure, ça. Parce que quand tu fais une ronde, par exemple, t'as avec ta lampe, t'as avec le chien, tu sais jamais sur qui tu tombes derrière.
3: C'est clair.
4: Hein? Donc je pense que la mère Michel, c'était à peu près sur ça que vous vouliez réagir aussi.
7: Oui, sûrement.
4: Entre deux.
3: Non, mais c'est vrai que GG, il y a des métiers qui sont un petit peu excitants, on va dire, qui donnent des poussées d'adrénaline. Il y a des trucs comme, je sais pas, agent secret, mais il y a aussi agent de sécu, quoi.
4: Non, mais attends, et agent secret, faut pas quand même confondre.
5: Les agents secrets et
4: les agents de sécurité, hein, parce que c'est pas du tout pareil.
5: C'est quoi la différence?
4: Les agents secrets, c'est ceux qui sont payés pour des trucs secrets, voilà. Et les agents de sécurité sont payés pour faire le boulot de sécu.
5: D'accord.
4: Voilà.
6: Monsieur
4: Donc,
6: Gérard,
4: oui.
6: Existe-t-il par exemple des agents de sécu secrets?
4: Oh, la question que je m'y attendais pas au virage. Eh ben non.
6: Non, ça
11: Est-ce que ça
6: pas,
11: existe oui. les agents secrets qui sécrètent du cul?
4: Alors toi, Rag, ouais. Les agents secrets qui sécrètent du cul, ouais. Tu vas aller sucer la bite de ton chien. Au revoir.
5: Bravo Gérard, bravo. Putain Gérard, franchement,
13: c'est ça. L'attention ce soir. Bravo.
4: Allez, hop. Comment?
13: Je crois qu'il est parti là.
4: Il est
13: parti là.
4: Karine, s'il est encore au standard, tu lui dis que la prochaine fois qu'il passe à l'antenne, je lui dis au revoir d'entrée.
14: T'as pas viré le bon. Alors, si j'étais toi, je me la jouerais petit.
4: C'est qui?
14: C'est quelqu'un d'autre des autres.
4: Mais attends, je me la vire petite, Toi, la sienne, tu vas la fermer.
13: Et franchement, là, Gérard, tu vas pas passer
5: ta petite peur. Parler de chien et de chienne comme ça, Gérard. Faut que
4: mais attends, mais c'est elle, depuis tout à l'heure, elle se croit une chienne.
13: Bah attends,
4: c'est la traite de chienne.
13: C'est les débats, là.
4: Un peu du boulot de chienne.
5: Justement, en parlant de chien et de chienne, Gérard, sur le net, on est 9208 là pour l'instant, ça monte, hein. Tu peux le noter, 9208, point culminant du débat pour l'instant. Il y a Calvinator qui nous demande quelles études il faut faire pour faire chien d'agent de sécu.
4: Putain, mais tu peux lui demander qu'il répète la question.
5: Bah ça va être dur, parce que ça va être un petit peu difficile si tu veux, Gérard.
4: Parce que mes neurones, elles ont pas compris.
5: Tes neurones. Donc il te demande qu'est-ce qu'il faut faire comme étude pour faire chien d'agent de sécu.
4: Et si elle a pas besoin de faire des études, il est complètement con celui-là.
5: Bah ouais, mais tu deviens pas chien d'agent de sécu comme ça.
13: Bah oui.
5: À moins d'être pistonné ou de coucher.
14: Avec... Choisi, hein.
5: Ouais, voilà, faut coucher quoi.
4: Bah, de toute manière, il y en a bien qui couchent avec leur patron pour avoir la bonne place alors.
5: Bah ouais, donc c'est ça alors en fait.
4: Voilà, bah faut coucher, puis c'est tout. Je sais pas si s'il y en a qui couchent parmi les auditeurs pour avoir leur place qu'ils ont. Mais en principe, ça va, bah tiens, ça va être un thème de débat, tiens.
13: Note-le, Gérard. Note-le sur une feuille. Un thème de débat.
4: Faut-il coucher
5: pour devenir chien d'agent de sécu?
4: Non, faut-il coucher
13: pour être un auditeur.
4: Faut-il coucher pour avoir ce job? Pour avoir.
8: Faut-il coucher pour être auditeur, c'est pas mal.
13: Gérard, il est 2h.
8: Gérard,
13: il est 2h, il reste à peu près encore un gros quart d'heure, donc on active.
4: Pensez-vous que le métier de maître chien et agent sécurité pour les mêmes horaires?
13: Tu peux répéter la question parce que t'es allé un petit peu trop vite là.
4: Bah tu me dis on active.
13: Bah oui mais bon pas non plus
4: Bah si tu veux je pose toutes tes questions.
13: Non allez vas-y Gérard. Allez un peu de sérieux s'il te plaît, un peu de sérieux.
4: Bon allez on y va. C'est bon, vous avez entendu ma réponse?
1: Ouais mais t'as pas une question de cul plutôt?
4: Comment madame, comment mère Michel?
1: T'aurais pas une question de cul?
4: Pourquoi tu veux parler que toi ce soir? Attends, je m'occuperai de toi après au standard.
13: Gérard, le débat porte...
4: Pensez-vous que les maîtres...
13: Le débat porte sur les agents de sécurité. Donc s'il te plaît, on y va sérieusement.
4: Non parce que faut pas...
13: Reprends tes esprits, on y va. Allez.
4: Faut pas confondre, faut pas mélanger de cul, de travail. Oh là là, parce que là on va plus s'en sortir. Donc pensez-vous que le maître... merde. Pensez-vous que le métier... De maître chien et d'agent de sécurité font les mêmes horaires? On va demander à Michel.
15: Non, les maîtres chiens c'est plus tourné vers le soir.
4: Bah, et les agents de sécurité, t'en as qui travaillent de nuit.
15: Il y a des agents de sécu, comme on le disait tout à l'heure, à juste titre, qui travaillent dans des magasins, des grandes succursales, des grandes surfaces, qui travaillent la journée.
4: Ouais, mais t'en as qui travaillent de nuit. Comme moi, je disais tout à l'heure pour mon cas.

0: Monsieur Mazur.
1: Oh oui, Gérard. Bonsoir, c'est Monsieur Mazur.
2: Je voudrais t'interrompre, mais on accueille quelqu'un.
0: Oui.
2: Bombe dactylogène.
0: Quoi ?
2: Bombe dactylogène.
1: Bonsoir.
2: Du 117.7.
0: Bonsoir. Bombe dactylogène.
1: Bonsoir, bombe dactylogène. C'est qui pique les yeux ?
0: 117.7.
1: Tout à fait, 117.7, mon moignon, 32 ans. Bonsoir.
0: On s'en fout de ton âge et de la ville. C'est 117.7, c'est hop, terminé, basta. Hop. Monsieur Mazur.
3: Écoutez, moi je dirais que les horaires des maîtres chiens et ceux des agents de sécurité sont légèrement décalés, n'est-ce pas ? Parce que.
0: Le portable !
1: Allô ?
0: Le portable !
1: Allô ?
0: Merci. Oui, monsieur Mazur, j'écoute.
3: Oui, je disais donc que leurs horaires sont légèrement décalés, ne serait-ce pour le maître chien, le temps d'aller promener son animal, de lui donner à manger, donc il est impossible d'avoir les mêmes horaires.
0: Non, mais attendez, monsieur Mazur.
3: Oui.
0: Je crois que vous comprenez pas ce que je vous dis, là.
3: Oui.
0: Je vous demande s'ils font les mêmes horaires, je vous demande pas. S'il faut donner à bouffer au chien, s'il faut le sortir pisser.
3: Non, je vous
0: demande,
3: est-ce que
0: pensez-vous que le métier de maître chien et de d'agent de sécurité font les mêmes horaires ? Je vous demande pas.
3: Eh bien, justement, je vous réponds qu'ils ne font pas les mêmes horaires, qu'il y a un léger décalage entre leurs deux professions, puisque le maître chien doit s'occuper de son chien un peu plus longtemps.
0: D'accord. Ah, bah, ouais. Enfin! Ah bah punaise, on va y arriver avec vous, hein.
3: Oui, c'est Monsieur Mazur.
0: Oui, bah ça on le sait que c'est Monsieur Mazur qui répond aux
3: votre
0: questions.
3: Portable.
0: Bon c'est pas le mien,
1: bombe dactylogène. Je sais pas si t'es un petit peu au fait des conventions collectives qui régissent un peu ce milieu, mais effectivement à la base ils ont les mêmes horaires, mais comme le disait Monsieur Mazur, il y a eu une décharge horaire pour le canidé, quoi.
0: Alors je peux vous dire tout de suite que vous êtes tous plantés, c'est que c'est non. Ils font pas du tout les mêmes horaires.
3: Oui,
0: malheureusement.
3: Oui, monsieur Gérard.
4: Gérard, est-ce que je pourrais te poser une question qui sort un petit peu du débat ?
0: C'est qui ?
4: C'est Michel et Médor.
0: Ouais, il a dit.
4: J'aimerais savoir, t'as fait le test de Benjamin Castaldi sur M6 ?
0: Hé ! Hey,
4: ouais.
0: Michel ?
4: Ouais.
0: T'as fait le test avec ta femme pour savoir si t'allais l'enculer ce soir ?
5: Gérard ! Répartiman ce soir ! Bravo, Olivier.
0: Tu vas même aller y goûter tout de suite, à l'enculer. Au revoir.
6: Gérard sur le net. Yaourt oui. Mystère me demande si les chiens sont soumis aussi à la loi des 35 heures.
0: Non mais attends, tu peux répéter la question parce que je crois que mes neurones n'ont pas compris. Puis de toute manière, t'as tellement bien articulé quand t'as pété que j'ai pas compris la question.
6: Bon, tu sais, j'articule au moins aussi bien que toi alors. Gérard, est-ce que les chiens sont soumis aussi à la loi des 35 heures ?
0: Non.
6: D'accord.
0: Bah non, parce que vu que les maîtres c'est pareil, automatiquement je pense pas.
7: Bon, Gérard, on va conclure. Parce que là il y a l'animateur derrière qui s'impatiente.
0: Il est là l'animateur.
8: Non, on va pas tarder là.
0: Non mais
7: dernière question.
0: On fait la conclusion.
7: Eh ben on fait la conclusion. Allons-y.
0: C'est bon là, il y en a assez. De toute manière je savais bien parce que de toute manière vu. Bah avant que les auditeurs fassent la conclusion, c'est moi qui vais quand même parler un petit peu. C'est vrai qu'on a eu du mal à partir. Sur ce débat. Non mais vous pouvez allumer les micros au standard. Au standard parce que c'est pour vous.
2: Nous
0: que
2: écoutons.
0: C'est pour vous que je vais m'adresser quand même. Donc c'est vrai qu'on a eu du mal à partir, mais là on était bien parti, donc c'est dommage. Mais bon, de toute manière c'est vrai que le débat n'est pas terminé. Les prochaines questions qui restaient donc seront à mettre de côté. Donc on continuera de faire sur un prochain débat. Donc il y aura un débat 2 sur les agents de sécurité. Donc je peux tout de suite vous annoncer le thème du débat avant que la conclusion se fasse. Le prochain débat qui aura lieu, je ne sais pas quand, se portera sur la chirurgie esthétique.
7: Voilà. La quoi?
0: Chirurgie esthétique.
7: D'accord.
0: Donc pour la conclusion, on va demander à Bombe Dactylogène.
1: Bombe Dactylogène, ce fut un bon débat avec un animateur très médiocre. je sais pas, moi, est-ce que tu serais éventuellement intéressé par reprendre un petit peu le métier d'agent de sécu, parce que j'ai des places, gardien de cimetière ou agent de sécu dans une morgue, si ça t'intéresse, tu me reprends au standard et on en discute.
0: Tu sais ce que je vais te dire ?
1: Ouais,
0: ta proposition, tu te la carres au cul,
1: ouais.
0: Et si c'est un animateur de merde qui fait des débats, eh ben l'animateur de merde, tu sais ce qu'il te dit ? Eh ben médiocre, de toute manière, moi je t'emmerde, je fais les débats comme je veux, et c'est tout.
1: Si ça
0: te plaît pas, le prochain coup tu restes chez toi, t'appelles pas, d'accord ? En de bon entendeur, salut. Bonne nuit, au revoir. Monsieur Mazur.
3: Oui, alors écoutez, monsieur Gérard, je n'ai qu'à vous remercier de nous avoir introduit dans les agents de sécurité.

0: dirais que nous avons appris énormément de choses, que ces gens ne sont pas étroits par rapport à ce que l'on pourrait penser. Bref, pour conclure, une émission qui restera dans les annales.
1: Non, mais c'est vrai que on a eu du mal à partir, mais là, une fois qu'on était bien parti.
0: Oui, absolument. Je suis d'accord avec vous.
1: C'est vrai que
0: mal au début, et puis après, ça va beaucoup mieux.
1: Après, c'est bon parce qu'il y a eu vous, il y a eu la mère Michel, et puis après, il y a eu quelques auditeurs qui ont quand même essayé de remonter un peu la sauce.
0: Absolument, madame Michel. Oui, nous étions là. Oui, effectivement.
1: Alors, mère Michel, avant que je lui broute le minou en antenne.
2: Bah rien. Alors rien que cette idée, je raccroche tout de suite.
1: Ça y est, l'autre. Bon, la conclusion.
2: Eh bien, écoute, mon pote a pas osé le dire tout à l'heure, mais moi je le dis, animateur de merde, ça aurait pu être un bon débat. Faudrait que tu changes un peu le registre de tes questions. Donc là, je pense qu'on a fait le tour à peu près de tout ce que tu connais. Si ce n'est. Oh non, je vais pas le dire, ça va être méchant.
1: Vas-y.
2: Commence à faire des débats où tu connais pas le thème, comme ça les gens t'aideront à faire des questions et ça s'arrêtera d'être des questions cons.
1: Ouais, alors je vais te dire une chose, dans ces cas-là, pour le débat sur l'ASM, t'iras te faire foutre.
2: Ah, mais je pense que t'iras te faire bien profond, toi aussi.
1: Ouais, toi aussi, t'iras te faire sauter bien profond, au revoir, bonne nuit. Voilà. Pour finir sur l'internet.
3: Gérard, alors, pour finir, 9492, donc pas les 10 000, hein.
4: Non, mais pas mal quand même.
3: Pas mal, ouais. Pas loin. Quelques conclusions. Mister Cousin qui dit les agents de sécu sont des grosses feignasses comme toi, Gérard.
1: Ça, c'est plutôt lui qui est une grosse feignasse parce qu'il a pas arrêté de nous faire chier sur l'internet.
3: Voilà. Une autre conclusion, celle de Juge de Lyon qui dit en conclusion que les agents de sécu ont besoin d'une sacrée paire de couilles pour exercer à l'inverse de Gérard qui est une sacrée couille sans père.
1: Mais lui, il est aussi con que sa mère.
3: Voilà. Et puis une conclusion de Anonyme. La sécu, c'est bien, on abusait, ça craint.
1: De toute manière, ça veut dire qu'ils disent plutôt un verre, ça va, trois verres, bonjour les dégâts, c'est ça?
3: Voilà. Okay, ça doit être ça.
1: Voilà, donc qu'est-ce que j'ai à rajouter? Rien, à part que l'équipe ce soir, ça a été dur au départ, mais.
4: Et on s'est bien rattrapé, hein.
1: Ouais, mais il a fallu que je gueule.
4: Bah oui, mais c'est.
1: Il a fallu que je gueule assez souvent.
4: Mais c'est tellement bon quand tu gueules.
1: Ouais, mais c'est pas bon pour ma santé aussi. Faut pas l'oublier.
4: Ouais, mais moi aussi, je suis malade.
1: Parce que à force de gueuler, bientôt, moi, je vais plus avoir de bois, je vais venir faire les débats comme ça.
5: Bon, allez, vas-y, allez, cours.
1: Donc conclusion, le prochain thème des débats, on l'a dit, chirurgie esthétique. Donc c'est qui ce soir pour la nuit sans pu la nuit? C'est Simon.
3: C'est Simon.
1: Donc moi je vous dis à bientôt, très bientôt. Et puis on va s'écouter pour terminer. Vigil Roger, Postum Gum. Et voilà, bonne nuit à tous.
6: Là, ça suffit. Vous allez pas me faire le coup de Françoise, d'accord? Non, mais si t'es pas content, tu dégages avec ta caméra, ok?
7: Non, mais c'est bon.
6: Hop, basta.
7: Non, mais c'est vrai que ça...
6: Non, mais...
7: Arrête, Cyril!
6: Non, mais Cyril, si ça va pas, tu dégages. Ok?
7: Ah, c'est vrai que ça sent pas très bon.
6: Non, après. presque pas, non, mais attends, j'ai pris quand même une douche, hein. Parce que par rapport à toute la semaine, ce que t'as dit, merci sur moi. Hein.
7: Qu'est-ce que j'ai dit?
6: Ouais, mais attends, que je me lavais pas ni rien du tout.
7: C'était pour plaisanter.
6: Ouais, non, mais attends, y a façon de plaisanter. Hein.
7: Alors, je me mets à genoux.
6: Non, mais je m'en fous.
8: Je me mets à genoux, regarde.
6: Donc, si on pouvait appeler Françoise. Si on pouvait appeler Françoise.
8: Je vais m'excuser, je m'excuse. Gérard, pardonne-moi.
6: Non, mais si on pouvait appeler Françoise...
8: Pardonne-moi, Gérard. Pardonne-moi. Tu me pardonnes?
6: Ouais, toi, oui, mais l'autre avec sa caméra...
7: Merci, c'est gentil.
6: Basta. Non, mais attendez, si ça va pas, dans ces cas-là, vous le dites.
9: Question,
6: hein.
9: Gérard, est-ce que tu t'es lavé avant de te mettre du parfum?
6: Ben oui.
9: D'accord. Bah alors, ça va être le parfum.
6: Ouais, bah c'est du brut.
7: Ah bah ouais.
6: Ouais, c'est du...
9: Je suis désolé.
6: Non, si ça plaît pas... Bah si ça plaît pas, dans ces cas-là, vous le dites, je m'arrache. Hein. Comme ça ira plus
7: vite. Regarde, il y a une mouche dans le studio.
6: Ça ira plus vite.
9: Une seule mouche dans le studio, Manu, elle va sur Gérard.
7: Manu,
10: ouais.
7: Il y a une mouche dans le studio, on a jamais vu une mouche, Gérard.
10: Bah évidemment, elle a suivi Gérard.
7: Il y a une mouche.
6: Non mais je sens que tout à l'heure, je vais pas rester jusqu'à 4h du matin. Hein.
7: D'accord.
6: Continuez comme ça, on va s'amuser après.
7: Bon, on rigole. Alors, si vous voulez voir le débat de Gérard, si vous êtes sur Paris Région Parisienne, si vous n'avez pas TPS et que vous voulez le voir, vous venez devant la radio avec votre voiture et il y a un écran géant que nous avons mis à votre disposition à l'accueil de la radio qui vous permettra de voir Gérard en chair en os.
6: Bon, toi, tu vas pas commencer à me les brouter. Tu vas déjà dégager.
7: Avec le débat de Gérard.
6: Tu vas dégager.
7: Arrête.
6: Là, si tu vas dégager, je vais pas faire comme la semaine dernière.
7: Philippe.
6: Ça va être buffé.
7: Ouais. Excuse-nous, on s'embrouille un peu là.
10: Hein. Ouais,
6: allez. Ça va être buffé, maintenant tu vas dégager. Tu me refais pas comme la semaine dernière.
7: Ok. Oh non, mais on peut pas. Alors, partez. Mais non, mais. Non, mais ça sert à rien sinon, putain.
6: Mais là, on dit pas en théâtre que je prends la gueule pour tout le monde pour une pastèque. Ça, il est hors de question.
7: Arrête de gueuler.
10: Bon, Gérard, t'as pas de l'antenne.
7: Eh bien, j'ai pris le micro-casque exprès pour que tu reprennes l'antenne.
10: Gérard, tu prends l'antenne.
7: Attends, ça va.
6: Non, mais attends, ouais.
7: Oh non, mais t'es. Attends, rien. Attends. Allô? On va retourner à l'antenne ou pas, là?
9: Oui, bah on vous attend, hein.
7: Bon, on va retourner dans 2 minutes.
9: On vous attend, bon,
7: d'accord.
9: Gérard, reviens, ça sert à rien de te vexer, hein.
7: Bah ouais, non, mais vous avez été un peu dur, les filles, là. Hein. C'est vrai que... Non, mais c'est vrai, un peu de...
9: Et nous, on a rien à foutre de notre gueule, n'empêche.
6: Ouais, ils en ont rien à foutre, et pas forcément.
7: Mais non, mais c'est pas ce qu'elles disent. On va reprendre l'antenne dans 2 minutes, alors arrête tes conneries.
10: Bon, tu te dépêches, Gérard.
7: Putain,
6: je suis gentil.
7: Enlevez tout le monde, là, de l'antenne, là. Ouais.
6: Ouais, il y a des limites, hein.
9: Ça y est.
7: Ouais. Non, parce que là, on va reprendre l'antenne, alors.
6: Non, mais il y a des limites.
7: Mais quoi? Qu'est-ce qui s'est
9: passé?
7: Quelle
9: limite, Gérard?
6: Attends, l'autre...
7: Écoute, elle te parle hors antenne, là, ça va repasser à l'antenne, après. On va retourner, qu'est-ce qu'il y a, les filles?
9: Non, mais je sais pas, il dit il y a des limites. Je lui demande quelle limite, j'ai
7: quelle limite? Parce qu'on va retourner à l'antenne dans 2 minutes.
9: La semaine.
7: Ben, ça va, t'as pris une douche, en plus, t'es propre. Moi, je trouve que tu sens très bon. Non mais c'est vrai que tu sens bon.
6: Je lui prends la gueule comme une pastèque, attends.
7: Non mais ça c'est pas
9: la pastèque, ça peut être correct. C'est pas vrai, j'ai pas dit ça.
7: Mais vous t'excusez, hein.
6: Ça veut dire quoi encore?
9: Je vais pas m'excuser parce que j'ai pas dit ça.
6: Hein, déjà, mardi je suis française, jeudi, française avec son histoire de Ricky Martin.
7: Mais on va l'appeler Françoise.
6: Mardi, il est hors de question que je l'appelle.
7: Mais si.
6: Non.
7: Pourquoi?
6: Non, je descendrai pas
7: dans la cabine pour appeler à Françoise. Françoise, elle veut passer le jeudi. Elle veut venir dans les studios pour les coups de gueule le jeudi.
6: Non mais attends, dans ce cas, je suis les débarquants.
7: Le jeudi, juste avant, elle voudrait faire le coup de gueule.
6: Non.
7: Ah ouais, mais là... Bon, on fait comment alors?
6: Mais c'est merde, appelez le mardi.
7: Bon, tu viens, on descend, allez. On va descendre, on va reprendre l'antenne, là. On va retourner à l'antenne.
6: Je crois rien, c'est... Attends. Je redescends. Mais la première entourloupette, j'arrête.
7: Première entourloupette, vous avez entendu? Donc, pas d'entourloupette, les enfants. Hein. On va reprendre l'antenne, là. Hein. Donc, il va redescendre. Dans combien de temps on reprend l'antenne, là? Quelqu'un peut m'aider? On reprend l'antenne dans combien de temps?
9: Mais quand tu le sens, hein, t'attends.
7: Vous avez mis un disque, là,
3: hein? Ouais, il reste 30 secondes sur le disque.
7: 30 secondes sur le disque? Merci Julie.
9: De rien.
7: Elle commence à comprendre. On y va.
9: De rien.
6: Ouais, attends, je vais essayer de trouver quelqu'un qui puisse aller me chercher un casse-dalle chez l'écrou.
7: Non mais on va te donner, il y a un truc à bouffer en bas. On va y aller. On va demander à des auditrices de venir et des auditeurs de nous apporter à bouffer. Dépêche-toi. On y va, Gérard. On t'entend dans 30 secondes, vite, ils vont mettre un jingle. Alors tu pourras au moins t'excuser au moins faire des auditeurs à l'antenne.
6: Non,
7: mais si
6: pas, je
7: ne
6: vais pas m'excuser, c'est pas à moi de m'excuser.
7: Pourquoi?
6: C'est au standard.
7: Pourquoi?
6: C'est pas moi qui...
7: Non mais dire pourquoi t'as quitté le studio en plein milieu, les gens se posent des questions.
6: Je sais pas comment c'est tout.
7: Les auditeurs t'ont insulté?
6: Bon alors.
7: Un petit peu de respect. Et arrête avec ta caméra, s'il te plaît. Non mais...
6: Tu vas pas me chercher avec la caméra ce soir.
7: C'est pas ce soir.
6: Pas ce soir avec ta caméra.
7: Bon, on y va. Bon, ça va être bon là, je crois. Hein. Allez, dépêche-toi. Bon, alors ça sent bon et tout ça, hein, d'accord? Bon. Jingle.
11: Normalement, ça devrait sentir bon. Radio.
12: Du brut.
11: Du brut, hein?
12: C'est bon le brut. C'est ton parfum préféré ou c'est parce que t'as pas le choix?
13: Non, c'est du déodorant, c'est tout.
12: Ah d'accord, ok. Ça sent bon les filles?
14: Ouais.
12: Ça sent bon, hein.
13: De toute manière, première entourloupette, j'arrête. Ça va être clair et net. Clair, net et précis.
12: D'accord.
13: Première entourloupette, j'arrête. Alors maintenant, je préviens d'une chose. Avant qu'on accueille qui?
12: On a plein de cadeaux pour toi.
6: Non mais je préviens d'une chose. Lors des débats, le premier que j'entends parler, Loco, Christine, Carole, est-ce qu'il s'ensuit ? C'est clair et net.
12: Tribunal.
6: J'arrête, je coupe. Je coupe les micros et je laisse la place à Morgane. Donc, je vous préviens d'une
12: Morgane,
6: chose.
12: C'est pas Morgane, hein. C'est plus Morgane, c'est plus Morgane là.
6: C'est qui après ?
12: C'est Jean-Daniel.
14: Non, non, c'est Pierre-Alain.
6: Donc, de manière. Bon, toi, tu vas pas commencer à me les gonfler avec la caméra. Tu vas pas commencer.
12: Ouais, donc l'ultimatum. Hein.
6: Donc, je préviens d'une chose. Le premier qui me parle de Loco, Christine et Carole, est-ce qu'il s'ensuit ? Ça va être clair et net. Je les laisse pas longtemps à l'antenne. Et au standard, va falloir que ça bouge aussi. Donc, de mon entendeur, salut.
12: Voilà.
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1: Et voilà, bonsoir à tous. Donc, c'est la suite des débats. C'est le deuxième débat qui va porter sur les supermarchés.
17: Super.
1: On le prend un peu tard, mais bon, c'est normal.
18: Si vous regardez, ils espèrent que ça va marcher.
1: Bah, j'espère.
18: Et que ça va être super.
1: J'espère qu'au standard, ça va pas faire comme le premier.
17: T'es ouf, ça va tuer, je te le dis direct.
9: Donc,
17: Gérard, de fun!
1: Donc, le titre, c'était les écarteurs de raie avec viens mon petit sosie, tu vas avoir du payer, alors que c'était les Daft Punk. Et là, vous venez d'entendre un remix de Sur Moi.
17: Voilà.
1: C'était quoi le remix?
17: Oh, ta gueule à toi.
1: Bah, ta
17: gueule. Ça s'appelle comme ça. Non, c'est le titre du remix.
1: Donc, alors, pour ça, on va accueillir...
6: Mamamout.
19: Ouais. Mamoumout.
6: Mamoumout, alors.
19: Mamoumout, bonsoir tout le monde, bonsoir l'équipe, bonsoir GG.
6: Salut. Bonsoir, tu peux me donner ta fréquence parce qu'on l'a pas.
19: 107.7.
6: Combien ?
19: Donc, 107.7.
6: Voilà. 107.7.
19: 107.
6: Tête de gondole, 24 ans, de Roubignol sur Orge, tu peux me donner ta fréquence s'il te plaît.
20: Salut Gérard, c'est le 102.9.
6: Merci. Et Christophe Barnet, 19 ans, de Reims, ta fréquence ?
21: Bonsoir à tous, c'est 109.2.
17: Ouais.
6: Ok.
21: Voilà.
6: Et sinon,
21: je voulais dire seulement que j'étais de Dunkerque, parce que je kiffais le Nord.
6: Non, non, mais bah, c'est Reims, alors si ça va pas, ça sera le même prix. Hein.
21: D'accord, mais c'est bien aussi.
6: Pardon. Merci, Fildar.
17: Bon travail.
19: Olivalon.
6: C'est qui m'a choisi ce nom ?
20: Leader Price.
6: Ouais, ta fréquence, Bourg-en-Brest ?
20: 103.7.
6: 103.7, ok.
22: Hey Gérard, excuse-moi, mais là, je suis avec ma grand-mère et comme elle aime bien tes débats, je suis obligé de mettre... Oui, mamie, je suis obligé de mettre l'interphone, excuse-moi.
23: Mais du son, du volume !
17: C'est quoi, mamie ?
24: C'est qui,
17: Manu, ça ?
25: Attends, je vais trouver.
18: Bon, Gérard, en tout cas, je sais pas pourquoi, mais pour le deuxième débat, il y a beaucoup plus de monde, ils ont l'air beaucoup plus contents et on est 9747.
21: C'est normal parce que je suis là.
6: Comment ?
21: Je disais, c'était normal parce que je suis là.
25: C'est pas sûr, mais bon, je sais pas qui tu es, mais si tu veux rester, calme-toi.
6: Moi, c'est Christophe Barnet, apparemment, c'est un gamin, ça. Donc, première question, combien de fois par jour allez-vous au supermarché ou grande surface ou autre ? On va demander, Christophe Barnet, comme t'as une grande gueule.
21: Ouais, c'est vrai. Alors, moi, je vais au supermarché plusieurs fois par jour parce qu'en fait, je suis un grand consommateur de capote. Donc ça fait que je peux y aller 2-3 fois et je prends des cartouches de vin.
9: Mm-hmm.
21: 20 capotes Manix, super high taille.
6: T'as déjà vu des capotes qui se vendaient dans les rayons, toi ?
21: Bah ouais. Tout à fait, ouais. Des hôtesses et tu peux les essayer dessus.
17: Ce qu'on peut dire, c'est qu'au moins avec une capote, on peut pas éjaculer dans une raie, quoi. C'est
6: non, mais moi je peux te dire une chose. Christophe Barnet, s'il te plaît, tu me laisses parler.
17: Mais c'est le frère de Phil Barnet ou pas ?
6: J'en sais rien, mais de toute manière, il va me laisser parler. Donc, je peux te dire une chose, que les capotes se vendent dans un truc automatique.
17: Voilà, sorti, mais tu es aussi dans le coin pharmacie.
6: J'ai regardé...
17: Dans le coin pharmacie, dans un supermarché, t'as les capotes.
6: Je pense pas.
21: Pourquoi ?
6: Parce que t'en as déjà vu, toi ?
24: Ouais, j'en ai déjà acheté.
6: Ouais. Ah ouais, t'en as déjà acheté, pourquoi ?
24: Pour faire quoi ?
6: Hein ? Pour faire quoi ?
24: Pour mon père.
6: Ballons. Ah ouais. Pour faire des ballons d'eau, pour les balancer sur la gueule des gens.
21: Je voulais juste demander à Pauline si c'est possible de les tester sur elle ou pas.
0: Pour l'instant, ouais. si tu veux lui parler, tu vois, tu la prends hors antenne, mais pas maintenant.
19: Il va la prendre, hein, fais gaffe.
2: Elle a l'air d'accord, en tout cas.
0: Hein. Ouais. Hein oh, Christophe
4: on va
0: Barnet.
4: Le débat,
2: oui,
4: là.
2: D'accord, j'ai entendu.
0: Okay. Okay. Tête de gondole.
2: Oui, Gérard.
0: Donc pour toi.
2: J'y vais en général une fois par jour, sauf quand j'oublie un truc, j'y vais deux fois par jour. Ou alors si j'ai vraiment pas de tête ce jour-là, il peut m'arriver d'y aller trois fois, mais alors là c'est vraiment très rare.
0: Ouais, mais tu peux aller ailleurs, parce que là la question qui va suivre, ça va être à peu près la même, donc c'est pourquoi allez-vous dans un supermarché qu'on peut y mettre.
2: Ah non, c'est pas la même question, Gérard.
0: Ah bah si, parce que si t'oublies quelque chose, par exemple, regarde, moi je vais te dire une chose. Mm-hmm. Regarde, admettons qu'un supermarché soit fermé le dimanche, ce qui est le cas à l'heure actuelle.
25: Oui. De toute façon, ils ont pas le droit d'ouvrir, ils sont fermés.
0: Si, t'as des grandes surfaces qu'on. Bon alors vas-y Apolline, c'était débat, tiens. Voilà, moi je me casse.
2: Au revoir.
25: Ah, Gérard, elle peut répondre.
9: Gérard, c'est bon, reviens.
25: Gérard, reviens, arrête.
0: Putain, mais c'est pas tes débats.
18: Reviens Gégé, on a 9000 et
0: c'est
18: quelques là.
0: Débats,
18: oh.
0: Okay.
18: Oh,
25: ouais, mais elle peut donner un avis.
19: Reviens,
0: là, c'est pas ces débats là.
19: Oh, pas comme ça ma femme.
2: Ah, c'est clair, Tony va se la faire.
19: C'est pour le Nord.
25: Vas-y Gérard, allume ton micro au moins qu'on t'entende. Allez, dépêche-toi.
0: Voilà. Merde, c'est pas tes débats, hein.
9: Vas-y.
0: Bon bah alors.
25: Alors qu'est-ce que tu veux dire?
0: Moi je peux te dire une chose que les grandes surfaces ne sont pas ouvertes tous les dimanches, sauf ça a été mis en accord avec avec qui?
2: Le préfet.
0: Avec le préfet de la ville où tu habites. Mmh. Moi, je vois dans la ville où j'habite, tout le monde le sait que c'est Suresnes. Oui. Bon, à Suresnes, on n'a qu'une grande surface qui est ouverte le dimanche.
25: Mais par exemple.
0: De 9h à 12h30.
25: Tu sais, à 15 jours avant Noël ou une semaine avant, ils ouvrent.
0: Bah oui, mais parce qu'ils ont eu l'accord du préfet. C'est ça qu'il faut bien se dire.
25: C'est pas parce que c'est l'hiver?
0: Non. C'est pas parce que c'est l'hiver comme tu dis, mais tant qu'ils ont pas l'accord du préfet, ils n'ont pas le droit d'ouvrir le dimanche.
17: Mais Gérard, quand tu commandes par correspondance, c'est ouvert tous les jours?
0: Ah non. Là, par correspondance, c'est différent encore, Manu. Parce que par correspondance, c'est sur Minitel ou par téléphone.
17: Par exemple.
0: Mais t'as un espèce de répondeur qui te dit bon voilà.
25: Ah vas-y c'est bon, c'est
0: hop,
25: bon.
0: Vous pouvez commander.
25: Ils
0: reprennent
2: ils
0: le lundi.
2: Pas Intermarché.
0: Bon hey,
25: je les coupe. Voilà.
0: Alors je préviens, si ça recommence encore comme toutes les semaines avec l'histoire des euros où ils jouent, j'y ai pas, j'en ai ras le bol. Clair, net, précis.
9: C'est vrai.
0: Hein? Ça commence à bien faire.
18: Gérard, sur IRC, il y a Mamouch Koumoun, il te dit que, c'est pas... tu m'écoutes, Gérard?
25: Ah,
5: je suis désolé.
25: Gérard.
5: Plus rien.
0: Ah, non, mais c'est bon, je t'écoute. Parce que comme on m'a changé de micro, je t'écoute.
18: Il y a Mamouch Koumoun, il demande si on peut aller au supermarché en courant, malgré que ce soit super de marché.
0: Bah, de toute manière, tu peux y aller comme tu veux. Moi, j'y vais le soir, juste après mon émission que j'aime bien regarder. Fais-moi confiance.
17: C'est quoi
0: quand j'y vais, j'en ai pas pour longtemps. Je sais ce qu'il me faut. En moins de 2 minutes, je suis ressorti. En moins de 5 minutes, je suis ressorti.
17: Et en général, t'achètes quoi?
18: Bah ouais, parce que Turpentine, elle me dit que au G20 à Suresnes, il y a plus de déo. Et elle se demande si c'est de ta faute.
0: Non, G20, je connais pas de marché, de supermarché G20 à Suresnes. Hein.
18: Et elle voulait savoir si la crotte qui était devant la porte du champion, c'était la tienne.
0: Là, tu vois, moi je serais que toi, tu sais ce que je lui dirais.
18: Bah dis-lui,
0: c'est comment son nom?
18: Turpentine, toujours.
0: Alors Turpentine, je t'emmerde. Donc c'est toi qui chie, alors tu fermes ta gueule.
18: Il faut que t'arrêtes parce que ça l'excite.
0: Ça commence à bien faire. Leader Prince.
8: Oui.
0: Donc toi?
8: Alors moi je suis caissière, donc je vais tous les matins au supermarché.
0: Ouais.
8: Et je ressors tous les soirs au supermarché. Et en même temps mes courses je les fais là-bas, je prends toutes mes provisions, je les mets sous ma blouse et je ressors sans payer bien sûr.
0: Non, attends.
8: C'est du tout à
0: plus. Oh mais vous arrêtez de redipler comme des boucs au standard là, vous éteignez votre micro. Punaise, ça commence.
19: Oh là.
9: Tiens, j'en peux plus.
0: Bon,
19: Le Nord.
0: Eh, vous gérez ça? Apolline, tu gères, au lieu de te marrer.
19: Il y a le Nord qui mouille.
25: Ouais, je me marre pas, attends. Je galère, moi.
0: Putain.
3: Je galère là, je galère, tu m'aides pas, t'es relou.
0: Putain, mais ça commence à devenir le relou là, hein, le soir.
4: Et on l'arrête comment, ta chaîne IFI?
3: Ça y est, j'ai trouvé, ça y est, c'est bon.
0: Déjà, tu peux rien de la semaine, le jeudi, maintenant tu vas me casser mes débats.
25: Allez, en avant, Gérard, dans le débat. S'il te plaît.
0: T'es de gondole.
20: Oui, Gérard. Je crois que je t'ai déjà répondu, non?
25: Tête de gondole? Non. Si, elle a répondu, tête de gondole.
20: Oui, tout le monde a répondu là.
0: Non, ma moumoute.
4: Moi j'essaye de quand même rassembler 3-4 neurones pour faire une liste, hein, quand même, et j'essaye d'y aller qu'une seule fois dans la journée, on va pas être trop teubé, quoi. J'essaye d'économiser les allers-retours.
21: Et t'achètes quel genre de truc?
4: Tout produit glissant et lubrifiant, beurre, huile,
20: de la pommade,
4: doux, cornet de bif, tout ça.
0: Ouais, c'est ça, cornet de bif.
21: Et c'est pour faire quoi?
4: Pas de private.
0: Ok.
25: Bah, vas-y, dis-le, Gérard, il est ouvert, hein.
4: Il y en a d'autres qui sont pas avec des bouteilles d'eau.
21: Ça tombe bien, c'est pour lui.
25: Ah, bah voilà.
4: Chacun son truc. Moi, c'est plutôt le cornet de bif ou le saindoux.
0: Bon, pensez-vous qu'un centre commercial coûte cher? Alors, 53% des gens ne savent pas. Ça, c'est vrai, parce que, de toute manière...
25: Manière quoi?
0: 41% des gens n'aiment pas sans payer un.
25: Sans payer quoi?
0: Sans payer un, mais c'est, ça veut dire quoi, sans payer un?
3: Un centre commercial, je suppose.
0: Hein, Rigaud?
3: Je viens de dire.
0: Pensez-vous qu'un centre commercial coûte cher, mais pourquoi que 5 que...
3: Là, bah, parce que là, aimerait s'en payer un, se payer un centre commercial.
18: Un centre commercial, bah ouais.
0: Ah, ok. 22% n'aiment pas ça. 11% des gens disent que ça doit coûter le prix d'un short en velours. Je pense pas.
18: Ah, c'est cher, un short en velours.
0: Bon, non. Non, non.
18: Short en velours.
0: Bah, la question, c'est à peu près la même, hein. Pourquoi allez-vous dans un supermarché qu'au petit commerçant? Donc, c'est à peu près la même question. Parce que. Donc, on va demander à Mamamout, là.
4: Ouais, pourquoi je vais dans les grandes surfaces plutôt que les petits commerçants? Bah, je sais pas. Moi, je vais plutôt chez les petits commerçants, si tu veux tout savoir. Moi, j'aime bien quand le paquet de Pépito, il me coûte 15 balles, la bouteille de Coca, 20 balles, tu vois, ça me dérange pas.
0: Ah oh non, je pense pas,
4: On reconnaît que c'est pratique parce que moi, je bouge souvent le soir, donc quand t'as besoin d'une binouze vers, je sais pas, 10-11 heures, t'es bien content d'aller chez l'épicier du coin pour acheter ta binouze.
0: Ah ouais, mais attends,
4: regarde, des fois, t'as pas de clopes, hop, ils ont des clopes sous le comptoir.
0: Ah non,
21: mais c'est illégal, ça.
0: Hey, oh, Christophe Bernet!
3: Ah, il a raison en plus.
21: C'est légal, hein?
4: Oh, j'étais en rate de yeuf et il m'a sorti un paquet d'os
25: bêtes. Calme Christophe.
3: Comptoir, c'était mais bon, il a raison.
0: Mais calme-le au lieu de dire qu'il a raison. Pour l'instant, t'es en train de foutre de la merde encore, toi.
3: Ah non, mais c'est vrai que c'est illégal. C'est
0: ouais, mais attends, mais pour l'instant, tu le calmes.
18: Non, mais c'est vrai.
4: Et des fois, quand je suis en rate de kiff, il me dépanne aussi.
0: Bien!
4: C'est illégal, ça, par contre.
0: Bon.
18: Gérard, sinon il y a Père Fouras vol à l'étalage, il dit qu'il t'a vu dans les supermarchés incontinent et c'était toi ou ton sosie en fait?
4: Je voulais la faire.
21: En train de pisser sur les caisses.
0: Bon alors Christophe Barnet, au revoir. Hop, non, terminé pour
21: c'est
0: toi.
21: C'est
0: toi. Hop, terminé. Bonne nuit.
4: Mets des couches.
0: Allez, bonne nuit pour toi. Au revoir.
18: Et sinon il y a Dan qui aimerait bien savoir si Prise Unique et Shopee c'est les sosies de Leclerc.
0: Non.
4: Parce que
0: Leclerc non, Leclerc non, et puis Shopee, de toute manière il y a rien d'autre.
4: Leclerc de notaire ou pas?
0: Non. Tête de gondole pour toi.
20: Oui, Gérard. Si on pouvait m'aider, ce serait super bien.
0: Ah non, bah je viendrai.
25: Ouais, putain, merde.
21: Mais non.
20: De quoi? Petite surface. Je l'ai dans les grandes surfaces parce que je suis pas pété de thunes comme l'auditeur d'avant. Je fais mes courses à moindre prix.
4: Pas trop.
0: Mais attends, il y a une question que je vais te poser. Ouais. Par exemple, à côté de chez toi.
20: Oui.
0: Le dimanche, le magasin, la grande surface est fermée.
20: Ouais.
0: Que t'as pas le temps le samedi avec le boulot que tu fais, tu n'as pas le temps de faire tes courses complètes. Mm-hmm. T'es bien obligé d'aller dans une petite surface, dans un petit commerçant.
4: Bah ouais.
20: Oui, ça peut m'arriver. Mais
0: tu paieras plus cher.
20: Ah bah c'est clair.
0: Parce que faut se dire une chose, que les petits commerçants, les épiceries qu'on voit ouvertes de 9h du matin jusqu'à voir 2h, parce qu'il y en a une du côté de Paris qui est ouverte jusqu'à 24h sur 24.
25: Il y en a plein.
0: Ouais, mais ça coûte deux fois plus cher qu'une grande surface.
19: On peut quand même leur dire merci parce qu'ils sont là des fois pour nous dépanner.
0: Ouais, mais par contre, je sais pas si c'est toi, Mammouth, qui avait dit pour les cigarettes. Moi, une fois, je me suis renseigné. Mm-hmm. Et je peux te dire une chose, que quand j'ai demandé s'ils avaient des cigarettes, ils m'ont répondu que non, qu'ils en avaient pas.
19: Oh, mais c'est parce que toi, ils se méfient.
0: Avec non.
19: Parce que regarde, moi, je sais, des fois, quand les gens, ils ont des têtes bizarres, ils croient que c'est des gens de la police. Donc, ils osent pas sortir les clopes.
0: Ouais, mais toi, est-ce qu'à Limoges, t'as des petites surfaces qui sont ouvertes?
19: Il y a plein, tu peux le dire, hein, on appelle ça les rebeux, hein, il n'y a pas à dire, tu vas chez le rebeu du coin, et voilà, et eux, ils ont toujours des clopes pour dépanner. C'est sûr que toi, je te dis, ils ont dû te prendre un kizé, t'as un gyrophare dans le cou, moi, ils ont, je sais qu'ils sont pris pour un flic, et c'est pour ça le mec qui s'est mis.
0: Mammouth!
19: Oui,
0: Mammouth, tu arrêtes!
19: Pardon?
0: Tu as hâte de dire des conneries parce que tout à l'heure tu vas faire comme Christophe Barnet.
17: Mais d'ailleurs, Gérard, en parlant de lui, parlant de ce connard, je l'ai viré parce que c'était vraiment un connard.
19: Ouais.
17: Et on accueille Carfourmi.
0: Bon ben,
17: qui? Carfourmi.
19: Carfourmi.
0: Bon ben,
5: bonsoir.
0: Bonsoir. T'appelles d'où?
5: J'appelle d'Arras.
0: Ta fréquence?
5: 102.4.
0: Ok, je te remercie.
5: Je t'en prie.
18: Salut Carfourmi.
5: Salut.
0: Alors donc.
7: Salut Carfourmi.
5: Là aussi, je t'aime bien, hein, te sens pas rejeté.
7: C'est tes potes.
17: Non, ça roule.
0: Carfourmi, t'as entendu la question ou tu veux que je la répète?
5: Je veux bien que tu la répètes, mon pote.
0: Alors donc, pourquoi allez-vous au supermarché qu'aux petits commerçants ou autres, donc à toi? Donc, il y aura Leader Prince derrière.
5: Bon, disons que moi, je préfère aller dans les centres commerciaux déjà parce que c'est moins cher.
0: Mm-hmm.
5: Et parce que je suis aussi un petit peu raciste. Donc, les petits commerçants.
0: Mammouth, tu t'écrases, on t'a laissé parler, donc tu laisses parler les gens, s'il te plaît.
7: Mais
0: de toute manière.
5: Moi, je préfère parce que c'est moins cher, en fait.
7: Respect pour les Arabes du coin.
5: Ah non, mais ça, c'est un petit peu péjoratif de dire ça comme ça.
7: Dehors, je suis pas d'accord.
17: Gérard, tu gères un peu là?
0: Leader Prince.
17: Ma grosse, tu gères un peu. C'est Leader Price.
7: Leader Price.
19: 9-4, il va pas être content.
0: Leader Prince.
7: Allô?
0: Moi, ouais, toi?
7: Bon, alors, comme mon nom l'indique, je suis pas très belle. Donc, on va dire aussi que je suis grosse. Donc, je préfère aller dans les supermarchés. Il y a un peu plus de place dans les rayons.
0: Bon, alors, je veux te dire une chose, tu vois.
17: Mais peut-être que c'est vrai, Gérard, dans les.
0: Mais attends, qu'est-ce qu'elle a été? C'est pas le thème. C'est pas la question.
5: Elle est grosse, tant pis.
17: Dans les petites épiceries, quand elles vont dans les petites épiceries, les personnes assez grosses, elles foutent tout en l'air.
0: Ça.
17: Elles respirent plus.
5: Poignée d'amour.
17: Ouais, hop. Gérard, c'est vrai, tu peux être conscient quand même de ça. Toi qui as tourné un peu
19: dans le milieu des gros.
0: Toi, fais gaffe, parce que tout à l'heure, c'est le portable que tu vas te prendre là.
17: Bah, c'est pas à moi, je m'en fous.
0: Tu le repéreras.
17: Bien sûr.
0: Alors, les centres commerciaux sont-ils bien placés? Donc, 37% des gens en vivent déjà dedans. Donc, je vois pas.
17: C'est qu'ils dorment là-bas, quoi.
0: Ça m'étonnerait.
18: T'as des centres commerciaux tellement grands qu'il y a des appartements dedans.
17: Il y a des hôtels aussi dedans. Non?
10: Attends, c'est mon cas, ça!
0: J'en ai rien à foutre, t'es à ton micro!
17: Gérard,
0: ça commence à bien faire tous les jeudis que vous ayez vos micros allumés au standard.
17: Il y a bien des gens qui habitent dans le centre commercial pour faire vivre.
0: Non, 34% des gens préfèrent le premier rang. Bon, pour être en premier, pour avoir moins la queue, ça c'est sûr. Et puis 19% pensent que mon centre commercial est trop pollué. Voilà, ça m'étonnerait, donc voilà. Donc, la question suivante...
18: Gérard, j'ai une petite question de Florent.
0: Ouais.
18: Il se demande si c'est vrai que quand tu vas acheter tes chariots, tu dis « Oh, des graines de beignet ».
0: Non, comme...
10: Tu raides !
17: Alors, Gérard,
0: qu'est-ce qu'il voulait dire par là ? S'il pouvait préciser plus sa question, je pourrais peut-être mieux lui répondre.
18: Ok.
0: Donc, question... Question suivante. Que faites-vous si.
11: On aimerait bien être les sosies de ton cul.
17: Bon, les auditeurs, vous écoutez un peu, Gérard, le faire vos conneries là.
13: Vas-y, enchaîne.
0: J'en connais tout à l'heure qui m'ont morflé.
17: Y'en a marre.
7: La grosse tête.
0: Bon, alors Manu, tu te démerdes.
10: Je suis dedans.
0: Tu te démerdes.
10: Je suis dedans jusqu'au cou.
0: Je sens, comme on arrête à 3h15, donc il reste encore 4 questions.
25: Ouais, on va faire, on peut, ouais, jusqu'à l'écart, ouais.
0: Ouais, donc,
25: donc on met pas de disque, hein, donc t'en.
0: Bah, si.
25: Donc tu tournes, tu tournes là-haut, t'es pas.
0: Alors, comment?
25: Quoi?
0: Je fais ce que je veux, c'est moi qui commande le jeudi, c'est pas toi.
25: C'est pas la fête à neuneu ici.
10: Allez, les auditeurs, on y va.
12: J'ai des trucs par à dire.
0: Que faites-vous si un produit d'une grande surface est périmé? Ma moumoute.
12: Bon, écoute, qu'est-ce que je fasse? Je le laisse dans un rayon, je vais pas l'acheter. Ou alors, au pire, pour pousser le vice, je l'amène à la caisse juste histoire de gueuler pour le plaisir, quoi. Mais voilà, sans plus, quoi.
0: Mm-hmm.
12: Qu'est-ce que tu veux que j'en fasse? S'il est périmé, je vais aller gueuler auprès de la direction, je fous le scandale, je sais pas, j'essaie de récupérer des produits gratos, qu'est-ce que tu veux que je fasse?
0: Non, mais par exemple, tu l'achètes et que tu t'en es pas aperçu et. Bon, Apolline, tu es.
12: Moi, je regarde.
0: Tu gerbes un peu, là.
25: Gérard,
0: je sens que c'est toi qui va te prendre des baffes encore.
25: À se concentrer sur le débat, mon grand.
0: Tête de gondole.
20: Oui, Gérard. Moi, j'ai une grand-mère alors que je peux pas voir. Donc, en général, je fais exprès d'acheter des périmés. Comme ça, je refile.
0: Pour notre bon, alors, tête de gondole.
20: Oui.
0: Tête de gondole, bonne nuit.
20: Oui, pourquoi?
0: Bonne nuit.
20: Pourquoi tu me dis au revoir?
0: Bonne nuit à tête de gondole.
10: Je gère.
0: Hop,
12: on t'entend. Pas des vieux.
0: Hop, Carrefourmi.
20: Des putes.
12: Ouais. Alors moi, j'ai mangé un truc périmé. C'était un vieux calendos, mais ça m'a donné des kystes. Alors depuis ce temps-là.
25: De quoi?
22: La promotion là sur les grosses carottes, hein, mon gros PD. C'est au Suma de Suresnes. C'est en haut de la place de Victor Hugo, des vous le dit.
0: Alors, celui qui s'amuse à dire ça, arrête. Manu, tu me balances.
22: J'ai une promotion sur des gros poireaux au codec de Courbevoie. Tu peux y aller de ma part. Tu demandes petite saucisse et ils t'accueilleront comme un roi pour salaud.
12: Pas possible. C'est chaud là, faut attendre qu'il vire quelqu'un et puis après on ne fait pas ça à l'antenne.
22: Ok, d'accord.
12: Tu nous appelles d'où là?
22: Hein?
12: Bref. Ouais, quelle fréquence?
22: Du Monoprix de Bastille. Alors,
12: et t'as quel âge?
22: Pour toi, sur les gros.
0: Manu!
12: On dans les mêmes.
25: On y retourne.
0: Bon, ben.
22: Hein. Gérard, oui. Je peux t'annoncer qu'il y a une super promotion là sur les grosses carottes. Hein, mon gros PD. C'est au Suma. Oh, au Suma de Suresnes. C'est en haut de la place de Victor Hugo, des vous le dit.
18: Bon, Gérard.
0: Troisième question, elle est terminée.
18: Pour calmer.
0: La troisième question est terminée.
18: Je pense qu'on est encore un peu monté sur l'IRC vu qu'on
10: est bien.
18: 9877.
10: Gérard, faut y aller là.
18: 9877. Et il y a Fumiste sur l'IRC, il te demande pourquoi tu vas au supermarché vu que t'as un mammouth à la maison.
10: C'est pas le même.
0: Non mais attends, ça faut pas.
10: Il y en a un qui a des cornes, pas l'autre, merde.
18: Je crois que c'était une question de poils.
0: Et ton bébé rose, il a des cornes lui.
10: Mais il y en a un qui accepte les euros et pas l'autre.
0: Alors, reste poli avec Sandy, d'accord?
10: À la maison, tu mets des pièces dans les chariots, dans la fente?
0: Ouais, et toi, tu y en mets dans ton bébé rose? Non. Alors, écrase un petit peu.
12: Les deux, c'est pareil, tu passes à la caisse.
0: Toi, tu fermes ta gueule parce que tout à l'heure, tu as viré. D'accord?
25: Ok.
0: Donc, quatrième question. Êtes-vous d'accord sur les caisses de moins de 10 articles?
22: Ouais, Mamamout. Gérard, des fois, je vais dans les supermarchés et...
0: Bon, alors moi, quand...
10: Allô, Mamout?
0: Non, c'est pas...
10: Attends, mais Gérard, regarde, j'ai géré.
0: Il était en train de m'expliquer.
10: Je l'ai rappelé parce que ça a merdé.
12: Ouais. Ça a merdé, ouais.
20: Je t'entends.
12: Ah, ouais.
10: Bah voilà.
20: Enfin.
12: C'est mieux, là, quand même.
20: Quand même.
12: C'était le bordel, GG, c'est le matos. D'ailleurs, je voudrais pousser une gueulante contre la direction de Fun Radio qui nous fait travailler avec un matériel de merde.
0: Pour l'instant, tu réponds à la question et tu fermes ta gueule.
12: Ah, mais ce bordel, tu crois que je
22: ferme ta gueule et réponds à la question.
12: Oui, je m'en souviens.
0: Tony aussi.
12: Je m'en souviens.
22: Ah non, il n'y a pas de Tony. Est-ce que je peux répondre à la question?
0: Ouais, Tony. À part ça, il n'y a pas de Tony. Non,
22: rien à voir.
0: Non, il n'y a rien à voir. Non.
22: Je suis allé, tu sais, les caisses, là, tu sais, pour les personnes enceintes. Et elle voulait passer devant moi, je lui ai foutu une baffe.
0: Oh lui, attends, là je vais te dire une chose, que t'es un enculé, alors tu dégages.
22: Ah non, mais...
0: Tu dégages.
22: Non, mais attends, écoute,
0: tu dégages.
22: Avec les pampers.
0: Tu dégages.
22: Je lui ai foutu une baffe. Attends, mais tu plaisantes ou quoi?
0: Fulvire.
22: Moi j'avais des capotes. J'essaye. Et moi j'ai besoin de capotes, c'est vital. Ok. Alors femme enceinte.
10: Ah, ça y est, je l'ai
25: trouvé. Ah, ça y est, t'as trouvé le bon, Manu.
12: Il avait raison quand même. Hein.
0: Alors ma mammouth.
12: Une manchette dans l'estomac et c'est bon.
0: Tu le vires complètement.
20: Accouchement en 10 minutes.
12: Ouais.
0: Celle-là, il est hors de question. Hein.
22: Attends, je vais te dire.
12: C'est quoi la question?
0: Oh là là.
10: Attendez.
0: Oh non, moi je continue pas comme ça.
12: Il y a un mec qui fait un cure canal.
0: Tu mets le disque.
10: Attends, Gérard, écoute.
0: Je ne continue pas comme ça. C'est le deuxième débat que vous me foirez.
12: Il y a un mec qui est en train de faire un cure canal.
22: C'est bon, tu peux reparler, gros con.
0: Le gros con, il t'emmerde, connard.
10: Bravo. Et d'ailleurs, Gérard, j'ai quelqu'un d'autre à la place de...
0: Ouais, reprends-le sous un
17: non,
0: autre
17: non,
0: nom.
17: C'est pas le même. On va accueillir le Pas Clair.
0: Ouais, le Pas Clair, bien sûr.
17: Bah ouais.
20: Le Pas Clair.
1: Ouais, bonsoir.
20: C'est quoi la question?
1: Bonsoir.
0: Bonsoir, t'appelles d'où?
1: J'appelle de Poitiers.
0: Ta fréquence?
1: 103.4.
0: 103.4. Donc, quatrième question et on se met un disque avant de continuer.
1: Non,
0: alors, êtes-vous d'accord sur les caisses de moins de 10 articles? Et on se retrouve juste après.
25: Attends,
20: les caisses de moins de 10 articles.
0: Êtes-vous d'accord sur les caisses de moins de 10 articles?
20: Ouais, je suis d'accord.
0: C'est clair, net précis.
1: On m'attend toi quand tu lâches.
25: Ça va pas chercher.
0: Et on s'écoute Bernard Touzin avec.
25: Attends, je prends le disque, il est juste là, mais je le trouve plus, Gérard. Répète la question. 2 secondes, mon cher.
0: Non.
25: 2 secondes.
0: Non, tu dois être prêt. Avant, tu dois être prêt.
25: Ouais.
0: Non, mais je veux pas le savoir. Tu dois être prêt. Dès qu'on annonce.
25: Tu me fais des surprises, mon
0: vilain. Non.
25: T'as un vilain.
0: On arrête à 3h15. Il reste 3 questions. Donc terminé. Donc tu te débrouilles.
25: T'es un vilain aussi, toi.
0: Non, je veux pas le savoir.
25: Vas-y, balance. Je suis prêt.
0: Alors donc Bernard Touzin, avec je suis le poissonneur de boîte à caca et on se retrouve tout de suite après pour la suite et la fin du débat sur les supermarchés. A tout de suite. Et voilà, vous venez d'écouter Bernard Touzin avec je suis le poissonneur de boîte à caca. Donc la suite et fin du débat sur les supermarchés. Donc la question c'est, êtes-vous d'accord sur la caisse de moins de 10 articles? Et pour ça, on demande à Mamamout.
1: Ouais, bah écoute, moi je suis radicalement contre.
0: Tu peux expliquer?
1: Parce que je suis contre toutes sortes de privilèges dans ce bas monde. Comme dit le proverbe, on est les égaux. Donc,
0: non mais attends, Mamamout, faut bien se dire une chose, une caisse de moins de 10 articles, par exemple, tu vas pas faire la queue dans une grande surface avec un par exemple, si t'as deux articles, par exemple, je vais te dire, une boîte de sucre ou un pot de café.
1: Et des bouteilles d'eau.
0: Hein, et une bouteille d'eau pour continuer, ouais. Tu vas pas faire la queue dans une file où t'as des gens avec des chariots pleins. Premier donc t'as des caisses qui sont faites pour les moins de 10 articles.
1: La raison là. Ouais, non, mais moi, attends, je vais dire premièrement, moi j'aime bien faire la queue, ça c'est très bien son truc.
20: Moi aussi j'aime bien faire la queue.
1: Ouais, je m'en doutais. Et deuxièmement, il n'y a pas de privilège. Il n'y a pas de privilège à avoir, il faut que ça soit pareil pour tout le monde.
0: Moi je suis pas d'accord.
5: Alors parce que les pauvres, ils achètent moins de 10 articles, et nous les riches, on
1: achète
5: deux
1: caddies. Ouais, deux discours comme ça.
0: C'est moi qui commande pour l'instant.
18: Gérard, sur IRC, il y a Kleenex Carrefour, ils te demandent si à ton supermarché, ils t'ont fait une caisse spéciale pour les moins de 10 neurones.
0: Non, et puis de toute manière, moi, dans...
25: Les moins de 10 francs.
20: Pour les moins de 10
0: francs. Là, tête de gondole, tu dégages, au revoir.
20: Au revoir.
0: Au revoir. Voilà, comme ça, celle-là, ça va aller vite avec elle. Donc, pour répondre à sa question, moi, là au supermarché où que je vais faire mes courses, Fildart, tu le connais très bien.
25: Le casino?
0: Non, le magasin.
25: Le Codec?
1: J'ai 20.
0: Donc, moi, je connais à peu près les caissiers, si je vois que le mec, il est inanat trop, je demande si je peux passer. Donc j'arrive toujours à me faufiler, j'attends pas 107 ans pour...
25: Attends pas à la fin,
0: pour passer.
13: Non, rien à voir.
0: Le pas clair.
13: Oui. Ouais, moi je suis pas d'accord avec toi en fait là-dessus. Bonsoir.
0: Le pas clair.
13: Oui, bonsoir Gérard. Moi j'aurais quand même posé une question qui est que... caisse de moins de 10 articles, d'accord, mais qu'est-ce qu'on entend par un article? Parce que imaginons, je sors avec un pack de 6 bouteilles d'eau et une boîte de 12 œufs.
0: Mais
13: il y a 12 œufs,
0: tu ressors. Attendez, s'il vous plaît, laissez-moi lui répondre.
13: Ouais.
0: Bon, tu ressors avec quoi? Tu viens de dire un truc d'œuf et 6 bouteilles d'eau, 6 bouteilles.
13: Et une boîte de 12 œufs.
17: 6 boulettes.
0: Bon, c'est ce que je t'ai dit. Bon, de toute manière, tu peux passer dans une caisse de moins de 10 articles.
13: Quand je l'ai vu, il avait 18 ans. Toujours. Il traînait la patte comme ça, tu sais, comme un petit cannibale, et il puait du slip. C'était une horreur.
0: Ouais. Ah, Fildar.
25: Mais c'est pas moi, Gérard. Moi, j'attends, moi.
18: Bah, Fildar, il disait que c'était toi qui puais du slip.
5: Puais de la bite.
6: Bon.
0: Donc,
6: cas,
0: alors, ouais, donc, bah, pour te répondre.
25: Attendez, il répond.
6: Bah, moi, en tout cas, Gérard, un jour, on m'a refusé le passage parce que j'avais justement un pack de 6 bouteilles et une boîte de 12 eaux. On m'a dit, monsieur, ça fait 18 articles.
0: Non, c'est pas possible.
6: Ah, bah, ça m'est arrivé,
0: c'est...
6: Gérard.
0: Non, c'est pas possible. On peut pas te refuser. Non.
14: Je suis déjà fait violer par un pitbull d'un vigile.
0: Ça y est, j'ai répondu à ta question.
25: Ça dépend la tête qu'il a, le pâtelet. S'il n'est pas beau, il va se refouler. On accueille Aupré.
14: Bonsoir.
15: Bonsoir Gérard, bonsoir les auditeurs.
14: Bonsoir Aupré.
0: Bonsoir. T'appelles d'où ?
15: J'appelle de Nantes.
0: Fréquence ?
15: 103.4.
6: Ouais. Dans les prisons de Nantes.
0: 103.4. Et de le pisseur ?
14: Ouais, c'est moi.
0: Aide le pisseur.
14: Je confirme ce que disait la personne qui a parlé.
0: Ouais.
14: C'est cumulable. Donc les articles sont cumulables.
0: Non, moi je peux te dire une chose que t'as faux. T'as
14: ils
0: tout
14: sont
0: faux.
14: Cumulables.
0: Tu as tout faux. Alors me prends pas pour un con. Ok. Auprès.
15: Oui Gérard, moi je suis une adepte des caisses à moins de 10 articles, mais le problème c'est que quand je fais des courses, je fais beaucoup de courses. Donc ce que je fais c'est que j'achète 10 articles, je passe à la caisse, je les mets dans la voiture, je rachète 10 articles, je repasse à la caisse, je les remets dans la voiture, je rentre dans le magasin.
6: Ah c'est pas con ça.
15: Ça dure au moins 3 heures, mais bon au moins je passe tout de suite.
0: Non mais attends, parce que là... Merci, Pildar.
15: Moi, j'aime bien les allées venues. Ouais.
0: Je suis pas d'accord. Vous me laissez finir, s'il vous plaît. Moi, je suis pas d'accord avec vous.
25: Mais laissez-le parler, les auditeurs, enfin.
0: Putain, mais ils sont chiants ce soir. Ouais. Vous êtes chiants. C'est tous les jeudis, c'est pareil.
6: Ouais. J'ai une question pour toi.
0: Vas-y.
6: Je voulais savoir, tu sais, quand tu passes dans les portiques, tu sais, les trucs pour les gens qui piquent, là, tu vois.
15: Mm-hmm.
0: Ouais.
6: Les trucs qui clignotent, est-ce qu'avec ta enchamplon, ça déclenche le truc ou pas?
0: Bon, alors tu dégages, toi, au revoir.
6: Bah, attends, je te demande pour savoir si c'est du vécu. Je veux savoir, je me demande, je me suis toujours posé la question.
25: Qu'est-ce qu'il y a, Gérard?
6: Alors.
0: Putain, mais quand tu me mettras du son dans mon casque, toi, espèce d'abruti!
25: T'as pas de son dans ton casque?
0: Non, j'ai rien!
25: Mais c'est quoi ce bordel?
0: T'as quelque chose, toi?
16: Bah ouais, j'ai du son, j'entends la radio, regarde, je mets même pas la moitié tellement c'est fort.
0: Moi j'ai rien, moi!
25: Du son, de blé, du
0: rien.
25: Mais t'as rien, c'est-à-dire?
0: Bon, êtes-vous en colère quand des caissières stagiaires... Êtes-vous en colère quand il y a des caissières stagiaires?
15: Ben moi, c'est clair que je les claque, alors.
0: Manu,
25: tu coupes à chaque fois.
14: Hein. La discrimination.
15: Ouais.
16: Gérard, sur IRC, il y a des V1 au rayon charcuterie.
25: Et il y a des baisses. C'est la technique.
16: Ouais, c'est bizarre.
0: Fous-toi bien de ma gueule. Non, là, maintenant, j'ai plus rien.
25: C'est pas normal.
0: Non, c'est pas normal. C'est toi qui t'amuses. Alors, arrête un petit peu, maintenant. Tu bosses comme il faut. De toute manière, c'est la dernière question. Après, on fait conclusion.
14: Je voulais dire qu'au rayon boucherie, il y a le clito de Sandy. Ils font passer ça.
0: Attends, merci une salope. Dégage.
14: Ils disent que c'est des chipolatas.
0: Au revoir.
15: C'est de la charcuterie. Hein.
0: Bah toi aussi, tu dégages.
16: Non, pas ça, on a bougé.
25: J'ai dégagé, c'était ma maman.
0: Mais c'est bon, après, c'est pareil. Allez, hop. Voilà, moi, je vais pas me faire chier avec des auditeurs cons comme ça ce soir.
25: T'as raison, Gérard.
0: Allez, hop.
6: C'est en promotion, hein.
0: Eh ben, c'est bien.
16: Donc il y avait une petite question de Zeviwan qui est au rayon charcuterie. Il te dit en fait en Belgique les caisses c'est moins de 7 articles. Et est-ce que tu crois que c'est dû au décalage horaire?
0: Non.
16: C'est dû à quoi alors?
0: Non, de toute manière en Belgique on n'a pas eu l'occasion de. J'ai pas eu l'occasion d'aller dans les grandes surfaces, donc je peux pas savoir. Non mais c'est bon hein, Manu. C'est pas la peine de reprendre des gens, on a fini.
25: Ah bah maintenant qu'ils sont là, ils vont au moins faire la conclusion.
0: On a fini.
25: Je voulais dire qu'à la place de Mamamoute, on accueille un continent.
0: Ah bah de toute manière c'est fini alors. Bah,
25: dis-lui bonjour quand même.
0: Salut. Un continent.
23: Bonsoir, ça va?
14: Allez, continue un peu là.
23: Ouais alors bonsoir, comment tu vas Gérard?
14: Tranquille.
0: Bon attends, calme-le. Merci Pildar maintenant.
25: Mais c'est pas moi.
0: Putain mais t'arrêtes un peu.
14: Ah ouais c'est le bordel là. Là,
0: bon, les conclusions, allez hop.
23: Tu poses la question ou pas?
0: Ça part c'est fini.
14: Ça part en vrille, là. On peut pas faire un débat
25: sérieux. Gérard, pose la question, il vient d'arriver.
16: Pour la question, on accueille aussi Nouvelle Galère.
14: Ah ouais, ça part en sucette, là.
23: Salut.
14: Ça part en vrille.
15: Ça va?
23: Pas en couille.
14: C'est la merde.
23: La caca.
24: Recule-moi.
0: D'accord. Bon, alors conclusion.
23: Allô.
2: On m'en vraiment. Oh. Oui.
0: Manu.
3: Vas-y.
0: Tu le vire.
23: Allô.
0: Oh là là là.
2: Bonsoir, je suis.
0: Viens d'entendre gueuler un connard là.
3: Ça conspire.
0: Ouais, allez, hop, terminé, tu peux me dire
25: oh,
0: à tout le monde.
25: Oh, GG, mais non, allez.
0: Non, non, conclusion. Reste conclusion fun. Des... Mais il y a des gens hier...
2: On peut pas faire de débat sérieux, là.
0: Conclusion IRC, conclusion IRC, hop, terminé. Oh là, moi, j'arrête, 3h15, c'est bon. Hop, terminé.
18: Alors, conclusion IRC, bah, ils étaient encore en train de poser des questions, donc...
3: Gérard ! Viens ! Gérard, j'en peux plus !
8: Manu ! Manu !
3: Je te kiffe !
8: Manu !
18: Manu.
8: Manu.
3: Manu. Je suis bonne, moi.
8: Manu. Manu. Putain, mais
3: Gérard.
8: Ok, ça marche, bébé.
3: Je
8: bah écoute,
3: touche.
18: Je te laisse. Oh non, coup de fil perso, Manu. Gérard, arrête. Tu vas casser le
0: standard.
25: Mais coupe ça, Manu.
18: Coupe la pute qui joue, là.
25: Ah, la salope.
0: Allez, conclusion.
18: Donc, donc sur l'IRC, il y a Florent qui précise que donc les chariots c'est pas des graines de beignet vis-à-vis de tout à l'heure parce que t'avais pas capté. Il y a Perforas donc qui dit à Rip que officiellement il peut pas faire rentrer de gens dans son école, mais si c'est Aurélie ça ira. Et Turpentine, elle dit pas ça. Elle dit que heureusement que t'es allé au rayon charcuterie, sinon t'aurais jamais rencontré ta femme.
0: Mmh. Bah, moi je l'emmerde. Et on finit à combien?
25: On est 5, 6 dans le studio là.
18: Ouais.
0: Hey, c'est pas mal hein. Ouais.
18: La dernière fois que j'ai regardé, bravo, ça avait un peu baissé.
0: Bravo. On est 6, merde.
18: Excuse-moi, j'applaudis. On était 8722.
25: Putain, on a baissé par rapport à la semaine dernière.
18: Bah ouais, parce que le débat était trop court, ils m'ont dit.
0: Oh là ouais, mais ça.
25: Bah, on peut continuer un peu là.
0: Ah ouais. Non, on a fini.
25: Oh là là.
0: On trace la route jusqu'à 6h là. Non, on a fini. Qui c'est qui nous reste
25: Bah ils sont tous là. Eh, vous faites la conclusion là, les auditeurs.
2: Ouais, bien sûr. Ouais.
0: Donc conclusion.
2: On n'a pas pu faire de débat, alors on va faire la conclusion.
0: Ouais. Bah oui.
2: Tant qu'à faire.
9: Non mais c'était un bon débat. Hein.
0: Ouais. Donc vas-y toi.
2: C'est un quart d'heure de bonheur.
9: C'est un petit peu court, mais c'était bien. On s'est bien marré.
2: Ouais.
9: Là j'ai fait une petite maquette tranquille pour la télé.
2: Ouais.
9: Mais j'aurais voulu que ça soit un petit peu plus sérieux, mais tu gueulais trop en fait.
2: Ouais, on aurait pu cartonner, hein, GG.
9: Ouais, c'est vrai. Attends là.
2: Tu nous mets tout le temps en antenne, c'est
9: toujours chaud. En train de gueuler. Il faut que tu te dises, bon, c'est les auditeurs, il faut que tu les gardes.
2: Mais non, mais regarde, les sujets de débat sont bien, mais le mec qui fait les débats, il est tout naze.
3: Il est pourri.
2: Voilà.
0: Alors, je vous emmerde tous, au revoir.
2: Ah non,
0: les conclusions sont faites. Tu peux leur dire au revoir à tous.
9: Parce que t'as bien changé, GG.
2: Ouais,
9: t'as bien changé.
0: Au revoir à tous.
9: Non, bah attends, tu peux pas dire au revoir comme ça.
2: C'est pas clair, je n'ai répondu à aucune.
9: Ouais, bah voilà, tu vois.
0: Même non, mais c'est fini, c'est
9: alors
0: fini.
9: Il est privilégié, il est riche.
2: Alors, je ne réponds même pas aux questions. Conclusion. J'avais une conclusion.
9: Moi, je voulais. Eh, c'est quoi, GG? Moi, je voulais m'appeler. Je voulais faire passer pour le sosie de Jean-Luc Delarue, m'appeler Jean-Luc Delarue, et on m'a dit, tu peux pas.
2: Ouais.
9: Et pourtant, je disais que je voulais faire des débats sur la sodomie chez les lépreux hydrocéphales.
2: Il n'y a pas de bouteille d'eau.
0: Bonne nuit à tous. Vous allez retrouver Seb pour la nuit sans pub. Et vendredi, Max à. À Toulouse,
25: au James.
0: Au James, et samedi au Baobab à Rodez.
25: Voilà.
0: Et on se retrouve, je crois, dimanche. Mais j'aurais bien voulu qu'ils viennent pour me dire qui c'est que.
25: Qui quoi?
0: Ah, avec Jean-Marie K.
25: Ouais. Non, mais oui, voilà, c'est Jean-Marie K, les deux soirées, aussi bien à Toulouse qu'à Rodez. Non, il peut pas là.
0: Merci, fais-le venir pour savoir si.
25: Ah, les noms des batteurs, tout ça.
0: Les noms des Didi.
25: Des Didi.
0: Donc, je sais que normalement.
25: Je crois qu'il y a Didi Jean-Mer.
0: Non, il y a. Il y a Gigi Jean-Marie K.
25: Ouais, il y a Gigi Françoise à la percu.
18: Et il n'y a pas Gigi Morgan à la caca boum boum.
0: Il ne veut pas.
21: Il ne veut pas la
25: brancher,
0: non.
25: Non,
0: tant pis. Donc.
25: Non, maintenant, j'ai la liste là, excuse-moi. Gigi Bertrand, Gigi
0: Gomez.
25: Non,
0: mais attends, tu peux me la donner, c'est moi qui les annonce.
25: Ah merde, c'était pas ça en fait.
0: Bon, bah d'accord, toi tu fais
25: c'était
0: que
25: c'était de souvenirs.
0: Ouais, ben donc je pense
25: DJ Bertrand, DJ Gomez, il y a aussi
0: il est en train de mixer,
25: ouais,
0: donc c'est pas grave.
25: Je crois qu'il y a DJ Ridou, il me semble.
0: Donc ouais. Je sais que c'est avec Jean-Marie K vendredi.
25: Oh vache.
21: Oh.
8: Hey, DJ GG.
0: Yes.
8: DJ Gérard.
21: Attends,
25: non, allez, j'arrête. Vas-y, vas-y, vite, vite. Seb, il a envie de bosser.
0: Donc, normalement. Là, justement, vous allez retrouver Seb.
25: Le titre, la... Manu. Le titre.
0: Est donné.
25: Oh, c'est bien, super.
4: Ah, mais c'était bien avec les faits. Pourquoi tu remets pas les faits?
25: Bah, vas-y. Donc, on va te mettre les faits sur la ZIC, ça va être génial.
0: On va peut-être. Je vais peut-être vous retrouver dimanche. Oh, allez, merde, tu me fais chier. Les supermarchés de mon cul avec sans poils, ça glisse quand même.
7: Et sans plus tarder, je vais offrir aux auditeurs de Fun Radio des bandes. Est-ce qu'il est là, Gérard, cette fois-ci?
11: Ouais.
7: Il est calmé ou... Gérard?
11: Ouais.
7: On a donc Arnaud.
11: Salut, Gégé. Ouais.
7: Alors, Arnaud n'est pas celui qui a... Bien sûr, ça reste entre nous. C'est pas lui qui a confectionné les remixes. Gérard, je t'avais parlé aux antennes qu'il y avait un auditeur qui allait...